0: Enfin, je vais écouter le débat et puis je vais essayer d'apporter mes lumières.
1: Ah mais ça, pour t'expliquer comment marche une CB,
0: ouais.
1: Déjà quand
2: tu viens chez toi.
1: Non.
0: Il n'y a pas de problème.
1: Il n'y a pas besoin de venir chez moi. Quand elle achète sa CB, elle demande au vendeur. Le vendeur y explique comment que ça fonctionne. Maintenant, si elle ne sait pas, eh ben, elle se débrouille.
3: Pour elle.
1: C'est tout.
2: De toute façon, il y a une notice, Gérard, quand tu achètes une CB.
1: Bah oui.
2: Bah alors.
0: Mais si la notice est en japonais.
1: Comment?
0: Si la notice est en japonais, je fais comment?
4: Eh si des poilés, ton petit nègre, comment qu'on fait?
0: Je te l'envoie.
5: Le roi de l'imitation de Gérard.
1: Bon, alors deuxième question.
3: Graine de déchets.
1: Rigo, une question hier, c'est avant.
6: Oui, on te demande, le chien, il te demande depuis quand la CB existe-t-elle?
1: Ça, je sais pas, j'ai pas les dates, approximatives, mais je pense que ça existe depuis longtemps.
2: Début juin, on m'a dit, 47. Juin
1: non,
2: 47.
1: Non, attends, la CB, ça va pas depuis juin.
2: Ça fait combien de temps que ça existe, la CB, à ton avis?
1: Je sais pas, moi.
2: Ça fait plus de 20 ans, plus de 30 ans?
1: Ouais, attends, la CB, c'est connu, t'as même des CB portables.
2: Ah oui. Sur le Titanic, ils en avaient une.
1: Non, mais c'est pas...
2: C'était une CB sur le Titanic.
1: Et toi, fais gaffe là-bas parce que je vais te faire avaler tes lunettes si tu fais le con.
2: Mais non, c'est pour la télé, vas-y. Donc, deuxième question, GG.
1: Deuxième question.
2: Ouais.
1: De quoi parlent les CBistes en général là? On va demander ça à...
3: Test de taureau.
1: Non, voilà.
3: Voilà.
1: Comme tu l'as ouvert.
3: C'est que des routiers, je pense. De cul, parce qu'il y a qu'un routier qui...
1: ton avis, il y a que les routiers qui...
3: Non, mais il y a bien 90% de civistes, c'est des routiers, je pense.
1: Bon, ouais. Alors moi, je vais te dire une chose, que tu te trompes déjà. Bon, c'est sûr que il y a pas mal de routiers, je suis d'accord avec toi.
3: Mais tu te trompes.
1: Mais faut te dire une chose, qu'il y a des chauffeurs de taxi qui l'utilisent.
3: Ouais, je voudrais dire aussi qu'il y a aussi des prostituées.
1: C'est leur problème. C'est leur problème, c'est pas le mien.
3: Bah avant, moi, je dis les putes, elles tapinaient sur le trottoir, et maintenant, je trouve ça scandaleux parce qu'elles viennent tapiner sur la CB. Et franchement, ça brouille les canaux, surtout si tu vas sur le canal 69, c'est un vrai bordel là-dedans.
1: Attends. Qui c'est qui vient de parler?
3: C'est Petite Truie.
1: Alors, Petite Truie, j'ai jamais vu 69 canal sur une CB.
5: Il y en a combien d'ailleurs?
1: T'en as 40.
2: Des canals?
1: Tu passes du 1 au 40 et c'est tout. À moins que tu ailles la BLU, là tu peux...
2: C'est quoi la BLU?
1: La BLU, c'est...
2: C'est un petit gâteau, ça, non?
1: Non, c'est un truc...
5: Pas de marque, Gérard.
2: Moi, c'est un violet en termes d'armes.
1: Mais attends, BLU, tais-toi.
3: Pas de pub.
1: Bon, ouais, la BLU, ça permet que lorsque tu vas à l'étranger, tu peux correspondre avec quelqu'un qui est en France.
2: Donc il te parle en américain.
1: Par exemple, s'il vous plaît, vous vous taisez quand je parle. Merci.
2: Ok.
1: Oh, merci. La BLU, c'est un appareil que tu payes pour que ta CB soit homologuée pour ça. Donc ça s'appelle la BLU, donc homologuée.
2: Tu payes combien?
1: Je crois que tu payes 250 balles en plus du prix de ta CB.
2: Par jour?
1: Non. Tu payes 250 balles plus le prix de ta CB.
2: Pour la vie.
1: Pour tout le temps. Et la BLU, ça te permet de correspondre, par exemple, toi, tu es ici à Neuilly. Mm-hmm. Par exemple, je vais prendre quelqu'un au hasard de ta famille, ta sœur qui est du côté de la Thaïlande.
2: Ouais, elle est en Inde.
1: Ouais, mais de la Thaïlande.
5: Bien joué.
1: Ouais. En Thaïlande.
2: On fait des massages.
1: Elle peut t'appeler.
2: Sur ma CB.
1: Oui.
5: Mais attends, Gérard, avant.
1: Attends, je vais expliquer pourquoi. Mmh. Parce que la BLU, ça te permet d'avoir plus de correspondance avec l'étranger qu'on a à l'heure actuelle, nous, en France.
2: Ouais. Ça sert à quoi qu'on ait inventé Internet, alors?
1: Ben oui, attends.
5: On n'arrête pas le programme.
3: Et attends, Gérard, imagine quelqu'un qui est sourd, il peut pas être sur le téléphone ou la CB, donc forcément il est sur Internet, c'est tout.
1: Non mais attends. Attends, déjà sur. Attends, le mec qui est sourd.
2: Pardon, excuse-moi, j'ai fait une fausse manip.
1: Je crois que toi, tout à l'heure, je vais te mettre étoile à grosse bouche de là, je vais te mettre étoile maigre, tais-toi.
3: Spécial dédicace pour Moby Dick.
1: Comment?
3: Je disais spécial dédicace pour Moby Dick.
2: Le film.
1: Qui c'est qui s'appelle comme ça?
3: Rodrigo.
1: Cachalot. Ouais, c'est ça, c'est ça. Bon, donc Cendrier.
2: Il y avait une question internet,
6: ouais,
2: non?
6: Il y, y en a plein. Oui. Bah, il y en a plein. On est plus de 4000 déjà.
1: Oh là, ah ouais.
6: Alors. Alors il y a Davy One qui te demande s'il faut éteindre sa CB quand on va dans, quand on va au cinéma.
1: Alors là c'est une bonne question.
2: Ça, c'est une sacrée bonne question de putain de merde.
1: Une colle. Ah bah, donc à toute manière oui. Je vais dire que oui. Hein.
6: Et Turpentine te demande combien ça coûte l'abonnement à la CB et c'est quoi le prix des communications? Est-ce qu'il y a des forfaits?
1: Non.
6: Non.
1: Non, non, il n'y a pas de forfait sur.
6: Mais comment
1: sur
6: ça la coûte
2: la CB? Il n'y a que SFR et Itinéris.
1: Non, non, non,
6: non. Non, il y a Bouygues aussi.
1: Non. Mais ben attends, mais arrête de parler, toi.
6: Les mobicards, ça marche
2: pas, les CB.
1: Mais non. Punaise, mais hey.
2: Non, mais t'as le 7 aussi de CGTL.
1: Voilà, t'as le 7 de CGTL et puis t'as le 3615 aussi qui fonctionne. Hein.
2: Ouais.
1: D'accord.
6: Alors, donc, il y a Ant sur l'IRC qui me dit qu'il y a le câble aussi.
1: Non, mais attends, ça ça a rien à voir avec mes questions. Cendrier.
7: Ouais, allô.
1: Ouais.
7: Tu peux me répéter la question, s'il te plaît?
1: Non, non, non, non, non, je répète plus les questions. Non, non, on est déjà à la bourre, je répète plus les questions. Alors, on accouche.
7: Ok, d'accord. Bon, là, en fait, de quoi ils parlent, les gars? Ben, ça va être intéressant à prendre, tout ça, non?
3: Et puis, les bouchons.
1: Attendez, laissez-la parler.
7: Ouais, s'il vous plaît, ouais. Donc, je sais pas, éviter les bouchons sur la route, les directions à prendre, tout ça, non?
1: Non mais ça c'est la, ouais ben à la rigueur ouais. Donc en fin de compte bon je vais te répondre après Cendrier avant qu'on mette un disque. Tais-toi.
8: Moi je pense que les civils, non, si on peut les appeler, ils parlent le langage civique hein, sur la route. Donc ils doivent se dire salut Robert, disons que je te file des calendriers de cul de Playboy. J'échange un Playboy contre à peine tous.
1: Moi je t'échange ma main dans ta gueule contre une connerie.
8: Ok. On se fait chier avec un comment on s'amuse.
1: Attends, mais moi je t'emmerde.
8: Oh là là.
1: Ok.
2: Justement, j'irai par rapport au sondage là. T'as vu la deuxième?
1: Non, mais attends, on va finir. Petite truie.
3: Petite truie, je t'ai déjà répondu, mon amant.
1: Attends, je suis pas ton amour, d'accord? Alors tu vas te faire sauter, toi, connard.
3: Je te kiffe, moi j'ai
1: envie. Alors, hop, bonne nuit à toi. Allez
2: hop,
1: celui-là dégagé. Terminé pour lui. Hop, fesse de taureau.
3: Ok, Michel, je t'ai déjà répondu.
1: Ok, sans pitié.
7: Ça sert à communiquer. C'est ça,
3: vous kiffez ça, les gars.
7: Ça sert à CB.
1: De quoi?
7: Ça sert à communiquer des plans cul.
1: Quoi? Hey, parle un petit peu plus fort devant ton combiné parce que j'entends
2: un téléphone
1: pas.
2: De merde. Hein.
7: Ça sert à se communiquer les plans cul sur la région d'Inan.
1: Ouais, d'accord. Je crois que tu vas retourner dans ton lit.
7: Ouais.
1: Hein, tu vas continuer avec ta CB pour essayer d'avoir des petits cochons qui veulent bien te sodomiser.
7: Ouais.
1: Hein. Et puis on va te dire une bonne nuit.
7: Ouais.
1: Ok.
7: D'accord.
1: Et ben voilà, bonne nuit à toi.
7: Salut.
3: Il y a du plan alors.
1: Bon, c'est merci. Donc, sur la question là.
2: Attends, il y a Mets ton doigt qui a pas répondu, s'il te plaît, Gérard.
3: Ouais, Gérard, excuse-moi, mais tu m'as pas appelé.
1: Ah, oui, excuse-moi. Ouais.
3: Ouais, alors, moi, je dis que sur la CB, il parle un peu de tout, quoi.
1: Mm-hmm.
3: Mais quand il parle, tu veux, là, j'ai la CB à côté de moi. Et,
1: ouais.
2: Allume-la, voilà.
3: Tu mets qu'elle a 19.
1: Allume-la, vas-y.
2: On va vérifier.
3: Tu mets qu'elle a 19, hein.
1: Vas-y.
3: Voilà.
1: Vas-y, demande quelque chose.
3: Il y a quelqu'un là?
1: Déjà pour commencer.
3: Ouais bah ça gueule mais c'est tout ce qu'ils font. Hein.
1: Non attends, bon, hein. Attends. Déjà pour commencer, on ne demande pas il y a quelqu'un, tu demandes.
2: Qu'est-ce qu'il faut dire justement voilà.
1: C'est quoi ton QRZ?
3: Moi c'est DJ Boss.
1: Bon alors tu dis DJ Boss
2: DJ, pour aller.
1: DJ.
3: Ouais.
1: DJ Boss pour un SCTX.
3: Ok, alors attends, j'essaie.
1: Vas-y.
3: Ouais, attention, les stations, c'est DJ Boss pour un STTX.
9: Ouais, j'ai transformé les stations.
1: Voilà.
2: Donc là, il y a du monde.
3: Voilà.
1: Donc, il y a du monde.
2: Donc là, quelqu'un répond, c'est ça, Gérard?
1: Donc là, t'as demandé à...
3: tout le monde.
1: Attends. Oh, mets ton doigt. Mets ton doigt.
3: Ah là, c'est vrai, c'est pas bon, hein.
1: Voilà, donc là, je peux vous dire que pour faire déjà, quand vous achetez un TX, déjà la première chose que vous faites, vous allez.
2: J'avais pris un 103 XPX moi.
1: Non, mais attends. Déjà pour commencer, quand vous achetez un TX, que vous savez pas vous en servir, déjà le vendeur vous explique comment que ça marche. Mmh. Après, vous allez sur le canal 19, vous dites, voilà, par exemple, un QRZ bidon, puis la pisse pour un SCTX. Non, mais comme ça, tu vois, c'est un QRZ que je prends au hasard. Hein.
2: Vraiment au hasard.
1: Le mec, il va te dire, bon, bah, c'est OK, ça passe.
2: Je te change ton slip.
10: Stop.
6: Gérard, sur IRC, il y a Sardine qui te demande si on peut mettre sa CB sur liste rouge.
1: Non.
2: Oh. Putain.
1: Mais attends, mais c'est pas des téléphones, une CB.
6: Ah, moi, j'en sais rien.
2: Non, mais disons, les gens de l'Internet, ils sont largués en CB. Ils connaissent que leur...
6: Ils arrivent pas à se connecter sur la CB avec l'Internet.
2: On peut pas.
1: Mais non, c'est impossible.
2: C'est impossible.
1: Alors, à la question que
2: donc là, on va mettre un disque, mon chéri. Hein.
1: Mon chéri... Attends, je suis pas ton chéri, d'accord.
2: Pas de marque.
1: Toi, tu vas te faire sodomiser, toi. Donc, il y a 23% des routiers qui utilisent seulement leur CB pour trouver un endroit pour faire leurs besoins. Alors ça, Gaël, je vais te dire une chose, que là, le sondage que tu viens de me trouver des 23%, je sais pas où t'as été me le chercher.
2: Ouais, peut-être qu'elle a voulu dire, tu vois, comme ils sont sur la route, et par exemple, ils veulent une station-service parce qu'ils ont envie de faire leurs besoins, ils peuvent peut-être pas s'arrêter sur le bord de la route pour pisser dans le
6: surtout sur l'autoroute, Gérard.
1: Bah ouais, c'est dangereux,
6: un camion qui s'arrête sur l'autoroute, c'est dangereux.
1: Non, mais sur l'autoroute, faut se dire une chose, par contre, merde, je vais y arriver.
2: Par contre,
1: que tu as plusieurs aires de repos. Ah ouais. On l'a bien vu quand on a été avec Max, je sais plus, à...
2: Non, elle dit pas, ça ne dit pas où on est allé, elle dit pas.
1: Du Havre, là-bas.
2: Ouais, on a pris des photos et tout.
1: Faire une soirée. Mm-hmm. Donc, il y avait pas mal d'aires de repos. Donc là, ils peuvent s'arrêter. Donc, il y a plusieurs routiers, donc ils peuvent papoter ensemble. Donc,
2: D'accord.
1: La troisième question qu'on va poser...
2: C'est
1: peut-on acheter la CB en allant à la banque ou autre? Et on va s'écouter les petits bois du Bois de Boulogne avec des envies de caca. Et on se retrouve tout de suite après au 0803 08 5000 et 0870 5000. Et c'est quoi?
2: C'est le disque?
1: Ah bah non, il est pourri, hein. Et voilà, c'était les petits bois du Bois de Boulogne. Avec des envies de caca. Et donc il est 1h21 et vous êtes toujours sur Fun Radio. Donc vous pouvez toujours nous appeler au 0803 08 5000 0870 5000 et toujours l'IRC www.fr.funradio.rigo. On est combien s'il te plaît?
6: 4324.
1: Ouais,
6: ça cartonne fort ce soir, le débat se passe bien. Je salue deux, trois personnes vite fait. Je salue Paradox, Bacchus, Christophe, Izen, Sardine, le vrai de Marseille, etc. Davy One.
2: Il est là, Davy One?
6: Ouais, bien sûr, il est là.
2: Ah, c'est cool.
1: Et moi, je salue une personne, un cibiste, tout particulièrement, donc je vais saluer deux cibistes aussi.
2: Ouais.
1: Donc, c'est-à-dire Lolo 91.
2: C'est son QRZ, ça?
1: On devrait l'avoir dans nos débats. Et je salue Petit Guépard qui est sur la route.
2: Le Guépard.
1: Donc je te fais des gros bisous. Et on va récupérer donc Cendrier.
11: Oui, allô.
1: Bonjour. Rebonsoir, pardon.
11: Rebonsoir,
1: Mets ton doigt.
12: Ouais, rebonsoir Gérard.
1: Tais-toi.
13: Salut les loulous.
2: Sphincter ouvert.
1: Oui, sphincter ouvert, bonsoir.
12: Oui, bonsoir, c'est sphincter ouvert.
1: Fesse de taureau.
12: Ouais, alors bonsoir. Gérard, tu pourras me redonner le titre du disque parce que j'ai bien kiffé.
1: T'as bien kiffé?
2: Tu kiffes à la Fnac, c'est tout.
1: Tu le kiffes à la Fnac et puis basta. Ok, et camembert.
14: Salut Gérard.
1: Alors, donc, troisième question. Peut-on acheter la CB en allant à la banque ou autre? On va demander ça à Cendrier.
14: Ouais, ben moi, je pense pas. Hein, à la banque, on peut pas trop acheter des CB, quoi.
1: Ouais.
14: Mais je pense que ailleurs, ouais, genre au supermarché, au casino, ou des trucs comme ça.
12: Mm-hmm. Pas de marque.
14: Pas de marque, en fin de compte.
1: Si on vient bien sur le débat, ouais, CB, ouais. Ça veut dire quoi? Ça veut dire carte bancaire.
10: Rien à voir. N'importe quoi, toi.
1: Quoi, n'importe quoi, si vous êtes pas content derrière, vous écrasez.
2: T'es sûr, Gérard, ça veut dire ça? Je comprendrais pas le principe, alors.
1: Déjà, non mais attends, tout le monde me dit ouais mais CIBI ça veut dire quoi? Bon bah maintenant je dis ça veut dire carte bancaire.
2: Alors, il faut
1: tout.
2: Un code, si tu veux faire de la CIBI il faut avoir un code.
1: Bah ouais. Oui mais en fin de compte t'as pas besoin d'avoir un code pour acheter une CIBI. Bah, donc mets ton doigt.
10: Il y a une puce dans le CIBI, ça veut dire carte bancaire.
1: Mets ton doigt.
10: Ouais Gérard, écoute. Bah écoute, pour moi la CIBI, moi en ce moment j'anime une radio gay sur Verdun. À partir de la CIBI justement.
11: Ah, bien.
10: Donc, la CIBI, c'est pas moi qui l'ai acheté, donc je peux pas te répondre. Et le matos, on l'a déjà. Moi, la CIBI, je l'ai chez moi, mais c'est juste pour m'entraîner, quoi.
1: Ouais, mais donc.
10: J'interprète 2-3 routiers, puis on se parle, et puis voilà, quoi.
1: Ah, bah, mais attends, tu te fous de moi, toi?
10: Bah, non.
1: Bah, si.
10: Bah, pourquoi?
1: Je te demande de quoi parlent les CIBI en général, tu m'as même pas répondu. Bah, tu si m'as répondu à travers la plaque.
6: Mais si, t'as répondu, il t'a dit que lui, il faisait une radio sur CIBI, donc c'est de ça qu'il parle.
1: Bon, ok. Ok, merci, Rigo. Excuse-moi.
10: Merci, Rigo.
1: Tais-toi.
10: Ouais.
1: Tais-toi.
10: Ouais. Moi, donc, ouais, bah, moi, ma CIBI, comme je t'ai dit, bon, j'en ai déjà une, hein, ça remplace le téléphone.
1: Ouais.
10: Je l'ai acheté dans un petit magasin qui s'appelle les CIBI Fuckers, et puis.
1: Ouais, voilà. Tais-toi, tu précises pas les noms, d'accord?
2: Ouais, y a pas de pub, hein, sur le téléphone.
10: J'ai acheté dans un magasin de CIBI, et je vais dire que c'était un gros routier poilu qui était à la caisse, d'ailleurs, il a voulu me prendre. Quand j'ai fait tomber ma CIBI, je sais pas trop apprécié.
1: Bonne nuit, merci, tais-toi.
10: Non, mais.
1: Merci.
2: Tais-toi, c'est bon.
1: Tu vas te taire pour toujours.
2: Par rapport au petit sondage de Gaël, là, il y a 61%.
1: Non, mais attends, j'ai pas fini avec les gens, moi.
2: Ah, d'accord, non, mais par rapport, tu vois,
1: ouais,
2: on peut.
1: Ok,
2: parce qu'il y en a pas
1: après,
2: mal, les sondages.
1: Non, ouais, mais après, là, c'est un peu trop long, tous les sondages.
2: Hein. Bah, justement, t'en donnant de temps en temps, ils peuvent réagir en même temps à la question.
1: Fincher ouvert.
2: Sphincter.
3: Sphincter ouvert.
1: Ouais.
3: Fincher ouvert.
1: Bon, je t'écoute.
15: Okay. Quand je t'ai rencontré, j'y ai pas cru.
2: Ça va pas, sphincter ouvert, t'as un problème?
3: J'ai des bouffées de chaleur là, je sais pas ce qui se passe.
1: Ouais, mais je crois que tout à l'heure tu vas avoir des bouffées de chaleur
2: standard.
1: Manu au standard.
3: Ok, bon, alors ce que je voulais dire, c'est que j'écoute souvent Radio Vaseline là, l'autre Tarlouse là.
1: Ouais, c'est bon, Manu. Hop, terminé pour toi, fesse de taureau.
10: Ouais, alors donc moi je sais pas, je pense pas qu'on puisse acheter une CIBI dans une banque. Pardon.
1: Mm-hmm.
10: Mais peut-être, je sais pas, moi, dans un truc pareil pas cher, tu vois, un truc dans le style, tu peux trouver ça, quoi.
1: Mm-hmm.
10: Voilà.
1: Ok. Camembert?
16: Ouais, bah moi j'ai acheté une CIBI à mon copain, je l'ai acheté chez mon boulanger.
1: Mm-hmm.
16: Parce qu'en fait, il vendait la sienne, donc j'ai acheté une CIBI chez mon boulanger.
2: Mais justement, par rapport à ce qu'elle vient de dire, Gérard, est-ce que tu crois que c'est mieux d'acheter une CIBI neuve ou d'occasion?
1: Ça c'est une bonne question parce qu'en fin de compte si t'achètes une CIBI d'occasion tu sais pas sur quoi
2: tu
1: sur
2: vas tomber,
1: quel matos
2: ouais.
1: tu vas tomber le ouais. mieux c'est d'acheter une neuve mais les prix je pense que on va en parler on va essayer de
2: on va aborder le sujet ou pas
1: ouais on va
2: comment on en parle maintenant
1: non mais on va aborder le sujet sur savoir combien coûte une CIBI parce que là vu les questions qu'on a et puis vu l'heure qu'il est donc faudra qu'on écourte les questions.
2: Okay.
16: Ouais,
2: donc,
16: Gérard,
1: oui.
16: Ouais, une petite question, je vais savoir.
1: C'est qui?
16: C'est Cendrier, excuse-moi.
1: Oui.
16: Je veux savoir comment t'écris CIBI.
1: CIBI?
16: Ouais.
1: Alors.
16: Ouais.
1: Une CIBiste?
2: Non, CIBI, une CIBI.
1: CIBI, ben CB.
16: Pardon?
1: CB.
16: CB, en anglais, quoi. CIBI, c'est ça?
1: Bah, un CB.
16: Ah ouais, pas bête. Ouais, je viens de comprendre, ok.
2: Et c'est pas français, alors?
16: Pardon?
2: C'est pas français comme matos.
1: Ah si.
2: Ah, pourquoi on dit CIBI comme les anglais?
16: Ah, ouais,
1: mais non.
2: Comment on dirait CB, une CB?
1: Non, mais CB, CB, c'est carte bancaire.
2: Devant ton micro,
17: j'ai des feuilles, les CB.
1: CB, c'est des feuilles pour rouler des joints ou autres.
2: Joints ou autres.
1: Non, mais... Mais CIBI, en fin de compte, c'est quoi? C'est français, hein? Tu peux
16: le
1: trouver?
16: CIBI, non, CIBI, c'est pas français, c'est anglais, comme tu dis CB.
1: Bon.
16: Non, parce que moi, je voulais mettre une annonce dans le journal, quoi, parce que je cherche maintenant, ça m'intéresse, maintenant qu'on en parle, je cherche,
1: ouais.
16: Cherche une CIBI, quoi. Donc, je vais savoir comment on écrivait. Voilà.
1: Ouais,
16: Donc, CB, ok, d'accord.
1: Ok.
16: Après, oui. Question, ouais.
1: Attends.
17: Si le copain de GG pouvait raccrocher son téléphone pour que je le rappelle, ce serait sympa, merci.
1: Laurent, s'il te plaît, si tu pouvais raccrocher, on essaye de te joindre, alors.
2: Laurent, scan the phone.
1: Merci.
2: For tonight.
1: Alors donc 61% des CIBistes préfèrent utiliser leur téléphone portable, donc je vois pas.
2: Bah par rapport à la CIBI, tu vois, il y en a peut-être qui considèrent que c'est mieux le portable.
1: Non mais ah oui. D'accord, je vois, je vois le rapport de la, la question. Sondage que ce Gaël vient de me donner. Donc, en fin de compte, c'est vrai qu'il y a des CB portables.
2: Ah ouais?
1: Et c'est un genre de petit talkie-walkie. C'est un genre de petit talkie-walkie comme un téléphone
2: portable.
1: Portable.
2: Ouais.
1: Et en fin de compte, sauf que dessus, au lieu de d'avoir marqué n'importe quoi comme le, comme nom, c'est des canaux.
2: Ah,
1: donc tu peux aller du 1 au 40. 40 aussi. Oui.
6: Gérard, sur IRC, il y a Sardine, le vrai de Marseille, qui dit qu'il faut pas acheter une CB à un routier parce que c'est des voleurs.
1: Non, c'est faux.
2: Ah, mais c'est une CB d'occasion aussi, donc c'est
1: faux. C'est faux, c'est faux, ouais. C'est faux. Oui, Manu,
2: bah on accueille ton pote alors. Hein.
1: Alors à la place.
2: Lolo,
1: à la place.
2: Bah à la place de qui? À la place de tais-toi.
1: À la place de tais-toi. Salut Laurent.
11: Salut GG, salut tout le monde.
2: Salut.
11: Salut.
18: Salut.
11: Salut.
18: Bah, la pêche, toi.
1: Comment vas-tu, toi?
11: Ah, moi, ça va, on peut aller.
1: Sans déconner.
11: Ouais, ouais, sans déconner.
1: Bon, alors, sans déconner, tu peux répondre à la troisième?
11: Ouais, vas-y, répète la question.
2: Non, attends, le
11: allez, hop, allez, hop, tu dégages.
2: Allez, tu viens.
1: Non. Eh oh, c'est moi qui commande pour l'instant.
2: Non, mais il est là.
6: Gérard, pour revenir au débat, il y a Eason sur l'IRC qui te demande si une CB, ça se nettoie avec des cotons-tiges.
1: Non, là, j'y réponds même pas.
2: Comment ça être lourd, Rigo.
18: Comment
2: ça être lourd, Rigo, ça.
1: On laisse parler Laurent. Laurent.
11: Oui, j'écoute.
1: Donc, alors, peut-on acheter la CB en allant à la banque ou autre?
11: Ah non, pas du tout.
1: Non. Mais en fin de compte, c'est quoi une CB? C'est bien, ça veut bien dire carte bancaire.
11: Ah non, pas du tout.
1: Ah si.
2: T'es naze,
11: c'est vraiment nul, Gérard.
1: Ouais, ça veut dire carte bleue ou carte bancaire.
2: Vas-y, Lolo, explique-nous ce que ça veut dire, CB.
11: Communication brève.
1: Ouais.
11: C'est tout.
1: De quoi?
11: Communication brève.
2: C'est ce que j'ai dit tout à l'heure.
11: Ouais, c'est ce que
2: vous avez
11: dit tout à l'heure.
2: Pour
11: une fois,
2: Fielder
11: a dit quelque chose de bien.
1: Pour une fois, hein.
2: Ah, la classe.
1: Donc, troisième... Comment?
18: On dira pas ça pour toi, par contre, GG.
1: Ok.
6: Il y a ZZ sur l'IRC qui te demande si tu utilises l'antenne de ta CB quand t'as pas de coton-tige.
1: Je réponds pas.
2: Tu fais un boulot de merde ce soir, Rigo. À la place de Sphincter ouvert, on accueille Zona.
18: Oui, bonsoir, c'est Zona.
2: On accueille Zona.
18: Oui, c'est Zona. Bonsoir.
1: Ouais, Zona.
18: Salut tout le monde.
1: Salut.
18: Oui, alors moi je voulais dire donc sur les CB.
1: Ouais.
18: Alors je tiens un petit magasin de CB à Paris. Donc sans citer l'adresse, c'est boulevard du Général.
1: C'est bien, tu peux retourner chez toi, Zona.
18: Et j'invite tous les cibistes à venir s'approvisionner boulevard Voltaire.
1: Merci. Non mais terminé pour lui.
2: Terminé pour lui.
18: Au combien plus précisément?
1: Non mais ça y est, il est plus là. Donc alors
2: en antenne, il m'a dit 115.
18: Ah merci.
2: Qu'est-ce qui se passe?
1: Non, tout à l'heure, je vais te mettre un 115 dans le cul, toi.
2: Ouais. C'est petit, hein, c'est léger pour moi.
1: Quel est les codes CB les plus employés? Alors, on va demander à Cendrier. Celui qui fait du bruit derrière, arrête, parce que ça commence à m'énerver.
18: Ça, c'est un portable, ça.
1: Non, c'est pas un portable. Alors, donc, on va demander à Cendrier.
19: Ouais, les codes en CB les plus connus?
1: Ouais.
19: Bah, franchement, non, je sais pas, hein, je connais pas trop la CB, donc je pourrais te répondre. Hein.
1: Ah, bah, d'accord. Alors, pourquoi tu participes au débat sur la CB?
2: Pour en savoir plus.
19: Bah, voilà, c'est ça.
2: Tout simplement.
19: Faut être ouvert un peu, quoi. Faut comprendre, faut savoir.
1: Ouais, ok.
2: T'es ouvert, toi, Gérard?
1: Ouais, moi, la CB, je la connais
2: sur le bout des doigts. Hein.
1: La CB, moi, c'est mon rayon. Mets ton doigt.
18: Ouais, Gérard.
2: Où? Je le mets où?
18: Non,
2: on l'a dégagé, mets ton doigt. Ah, en plus.
1: Ah bon?
2: Bah oui.
1: Bah attends,
2: on l'a remplacé par Lolo,
1: il est là. Bah non.
2: Ah non, c'est tais-toi qu'on a viré.
1: C'est tais-toi qu'on a saqué.
2: Pardon. Putain, Manu, tu fais un boulot de merde ce soir.
1: Hein. Ouais, Manu, tu vas prendre des bras.
2: C'est pas culture, Rigo. Vas-y, mets ton doigt.
18: Ouais, alors, les codes les plus courants, il y en a plein, quoi. Donc, t'as QTH, QRZ.
2: Ouais.
18: Toi, c'est taillé, Gérard, je crois.
2: Ouais, bah attends, Gérard, t'écoute pas, il est en train de se battre avec
6: Gérard,
2: Manu.
6: Gérard, écoute le débat.
1: Ouais, je t'écoute.
18: Ouais, alors ton QRZ, t'as taillé, c'est ça?
1: Non.
18: Non?
2: Non, ça ne l'est plus parce que Gérard arrête la CB, il a eu un accident.
18: Ah?
1: Et un accident?
18: Quand Gérard, un mur avec.
1: Oh, moi je t'en dois.
18: Oui. Oh, bah arrête, c'est ton débat, là.
1: Bon, allez, mets ton doigt, allez,
2: c'est bon.
1: Allez, on active, là.
2: Allez.
18: Bah ouais, bah je te parle, Gérard, tu me réponds pas.
1: Bah vas-y.
18: Ah, il y a QTH, il y a QRZ, y en a plein.
19: Ouais, c'est des faux codes.
18: YL aussi, ouais, c'est des faux codes, mais... c'est utile, hein, c'est utile.
1: Attends, bon, ok. Laurent.
20: Oui.
1: Donc pour toi.
2: Putain, on dirait Barry White.
20: Il y a gastro liquide, gastro solide.
1: Ouais.
20: C'est manger, boire.
1: Ouais.
20: Un visu, c'est quand on se rencontre.
1: Mm-hmm.
20: Il y en a plein d'autres. Quoi. J'ai mon papier dans la main, mais je me rappelle plus.
2: Non, mais devant ton téléphone, mon coco.
20: Comment?
2: Devant, voilà, très bien, devant le téléphone.
1: Non, mais je sais, parce qu'il a...
2: T'as la petite chiasse aussi, t'as grosse colique, t'as...
1: Non, non.
6: Gérard,
1: oui.
6: Sur IRC, il y a le vrai canard WC qui te demande si c'est dangereux, la CB.
1: Non,
2: totalement, totalement.
1: Non. Non,
21: Gérard, excuse-moi, à la place de Zona que t'as dégagé, on accueille Bléno.
22: Bonsoir.
1: Ouais, Bléno.
22: Oui, bonsoir tout le monde.
23: Bonsoir, Bléno.
22: Oui, alors je vous appelle de Limoges, bonsoir à tous.
1: Ouais, mais on s'en fout que t'appelles de Limoges.
22: Ah bah attends, je me présente et la fréquence, c'est 127.5.
1: Non, non, mais moi, je m'en bats les couilles.
22: Ok. Ben, je tenais à dire sur le débat que donc moi je connais un endroit sympathique qui s'appelle CBN Trucks. C'est 13 avenue Clémenceau.
23: À Limoges.
22: Ça c'est malin ça.
1: Fête de taureau.
2: Ouais, je viens de me dire en antenne que oui c'est à Limoges.
23: Ah d'accord.
22: Et au combien déjà?
1: Fête de taureau.
22: Ouais. Alors moi les surnoms que j'emprunte je sais pas du tout puisque j'ai pas de CB.
1: Mmh.
22: Et donc justement je participe à ce débat pour me renseigner.
1: Ok. Ben, moi je pourrais te renseigner après avec Laurent, on pourra discuter de certains...
22: En antenne, tout ça.
1: Ouais, on en discutera un peu après.
22: Pas de problème.
1: Camembert.
24: Moi je connais, comme les autres, quoi, YL, QRZ...
22: Il y a un bruit de portable, ça devient lourd, là.
25: Manu ! Bah attends ! Je gère !
2: Je sais pas d'où ça vient, à mon avis c'est Laurent là, il fait marcher son bordel.
1: Hein. Non.
2: Ça et le métro, on est vernis. Hein.
1: Alors, ouais, en plus c'est le dernier métro.
2: Ah, c'est un film, ça.
1: Ouais. Camembert.
24: Oui, je t'ai dit, Gérard.
1: Ouais.
24: Je connais comme les autres, YL, QRZ, je te copie, etc.
1: Ok. Mais en fin de compte, personne n'essaye d'aller au fond des pensées, parce que, en fin de compte, QTH, c'est là où tu habites, comme Laurent disait.
2: Mm-hmm.
1: Hein, Laurent?
20: Oui, tout à fait.
1: Hein YL, bon, ben, ça, c'est nanas, pour les nanas. Ça.
2: YC c'est quoi?
1: Non, YC ça existe pas.
2: Ouais.
1: T'as ton QRZ c'est ton nom de CB.
22: Ouais, puis y a quoi d'autre? SDF, tout ça.
1: Non, t'as plusieurs codes, mais ça SDF, faudrait.
2: T'as PSG, t'as.
1: Non, y a plusieurs codes.
22: Ouais, Gérard, c'est mets ton doigt là, j'aurais en rajouté un petit peu quelques-uns là.
1: Ouais, vas-y.
22: Il y a QRA aussi, c'est l'endroit où t'habites.
1: Ouais.
22: Et puis je
1: non, mais attends, mais
22: quand tu vas aux toilettes, je crois.
1: Eh ben, Laurent, il te l'a dit, hein, c'est.
20: De quoi?
1: Laurent, il l'a bien dit, gastro-liquide. Gastro-liquide.
22: Ouais, mais gastro-entérite, quand tu vas aux toilettes aussi.
1: Non, mais attends. Déjà, QTH, c'est pareil que QRA.
22: Ah non.
1: Ah bon?
22: Ouais, QTH, c'est l'endroit où tu te trouves et QRA, c'est où t'habites.
1: Eh ben alors?
24: C'est pas pareil.
1: Si.
22: Quand t'es en voiture, t'habites pas dans ta voiture.
1: Ah ouais, mais attends, non, mais attention.
2: On peut pas avoir une CB en voiture, hein.
1: Ouais, mais en voiture, si.
2: Bah oui, si.
1: Si, si, en
2: voiture. Mon oncle, il a acheté une voiture de case, le mec, il lui a vendu avec une CB dedans, avec l'antenne et tout.
24: Ouais.
1: C'est quoi son QRZ?
2: Ah bah, il en a jamais fait, mais s'il veut, il peut en faire, parce que moi, une fois, j'ai branché. Et je me suis mis sur le canal 19. Après j'ai appelé ma grand-mère sur le canal 22.
1: Ouais.
2: Parce que j'avais dit de se mettre sur le canal 22 pour être peinard.
1: Ouais.
2: Et ça t'intéresse ce que je dis ou pas?
1: Mais t'as pas appelé ta sœur sur le canal 50?
2: Non, parce qu'elle
1: 50.
2: Elle a pas la BLU. C'est pour ça.
1: Manu.
21: Oui, pardon, à la place de Bléno, on accueille 6 tits.
22: Bonsoir, c'est 6 tits. Bonsoir à toutes les filles en particulier.
1: Salut.
22: Salut.
1: Salut.
22: Donc je vous appelle de Toulouse.
1: Ouais, oh. Bah si c'est pour donner un truc que tu me dis, ouais, j'ai un magasin à telle adresse, c'est même pas la peine.
22: C'est 12 rue du Capitole.
1: Allez, bonne nuit. Voilà. Comme ça, tu iras faire le Capitole chez toi.
21: Il me dit en antenne que c'est bien à Toulouse. Hein.
24: D'accord. Et c'est 12 rue du Capitole.
22: Quel arrondissement?
24: C'est 12 rue du Capitole, ouais, c'est ça.
1: Mais pas
24: ouais,
1: à Toulouse, hein.
2: Pas de pub, merde.
1: Alors, 30. Donc, il y a un sondage, 32 des gens pensent que l'abonnement de CB est trop cher, donc il n'y a pas d'abonnement.
2: Il n'y a pas d'abonnement.
1: Non.
2: Ah, d'accord, bah, tu peux en faire une autre alors. Gérard,
1: oui,
2: sur IRC, il y a des V1 qui te demandent ce que c'est GPTAQBCOPIDKCLKKIRCT.
1: Qu'est-ce que c'est? Attends,
2: c'est long.
1: Hey, Davy Wen, tu essayes d'abréger parce que là je comprends pas ce que tu me demandes.
2: Bah c'est pas grave.
1: Donc 32.
2: Non, tu l'as faite celle-là.
1: Non, 32%, ouais.
2: Ouais, après 86% des gens.
1: Alors 86% des gens qui ont une CB sont sourds et n'ont pas le bac. Alors ça, c'est pour les étudiants.
2: Ouais.
1: Ça, on en a rien à foutre.
2: D'accord.
1: Ouais, hein, ouais. Ça, je veux dire une chose, si les étudiants se trimballent avec une CB dans leur lycée,
2: là,
1: ils sont
2: mal.
1: Complètement starbés.
2: C'est clair.
1: Étudiants ou étudiantes.
2: C'est clair. 12% des gens.
1: 12% des gens rêvent toute la nuit de se prendre une bonne grosse CB. Alors là, je voudrais bien savoir. Je voudrais bien savoir le rapport avec le débat sur la CB. On va demander à Gaël.
0: Bonne fête Gaël aussi.
1: C'était la Saint Gaël, bonne
2: ouais,
1: fête.
2: Bah, c'est ta fête encore cette nuit. Ouais.
0: Bonne fête Gaël.
1: Donc on va demander à Gaël qu'elle me trouve une réponse au pourcentage qu'elle m'a donné.
2: Okay.
1: Donc dans leur lycée,
2: là, c'est
1: ils
2: mal.
1: Sont complètement starbés.
2: C'est clair.
1: Étudiants ou étudiantes.
2: C'est clair, 12% des gens.
1: 12% des gens rêvent toute la nuit de se prendre une bonne grosse CB. Alors là, je voudrais bien savoir le rapport avec le débat sur la CB.
2: Bah, peut-être qu'il y en a qui, tu sais, qui rêvent d'avoir une CB.
1: Non, mais attends,
2: Gaël,
1: on va demander...
2: si tu écoutes Gaël.
1: On va demander à Gaël.
0: Bonne fête Gaël aussi.
1: C'était la Saint Gaël, bonne
2: ouais,
1: fête.
2: Bah, c'est ta fête encore cette nuit. Ouais.
0: Bonne fête Gaël.
1: Donc, on va demander à Gaël qu'elle me trouve une réponse au pourcentage qu'elle m'a donné.
2: Okay.
1: Donc, cinquième question. Pensez-vous que la CB devrait-elle être utilisée sur une autre planète? On va demander ça.
2: Oui, pardon, avant que tu commences, à la place de Bléno,
1: non,
2: à la place de Sistit, on accueille Véru.
0: Oui, bonsoir.
1: Manu. Manu.
2: Ouais.
1: On prend sur les 24 lignes.
4: Qu'est-ce que je fais, Gérard, regarde.
2: Bon, Gérard, pour revenir au débat, il y a Turpentine qui te demande si, avec la CB, on peut parler en morse avec une otari.
1: Alors, parler en morse avec une otari, je ne pense pas. Je ne pense pas parce que... déjà, les otaries, ça doit être des poiscailles, ça.
2: Ouais, c'est... ouais.
0: Ouais, c'est des animaux. En plus, Gérard.
2: Comment ? Tu vis au Kenya.
0: Et tu foques un peu ou pas ?
1: Comment ?
0: Tu foques un peu ou pas ?
1: Non, je foque pas.
2: Tu foques ma wife ?
0: T'en as pas, d'otaries, toi.
1: Non, moi, j'ai pas d'otaries, moi, j'ai qu'une truie.
0: Et moi, je foquerai ta wife, hein.
1: J'ai qu'une truie.
5: Elle comment, ta truie ?
1: Appelez je t'emmerde.
5: Ah, d'accord, ok.
0: Elle s'appelle je t'emmerde ?
1: Ouais, elle s'appelle je t'emmerde.
2: Voilà.
1: Elle vous chie dans le cul.
2: Donc, c'est fin.
1: Rigo,
2: c'est fin. On a perdu 1200 personnes, là.
1: Ah, merde.
2: Ouais.
1: À cause de quoi, Rigo ?
2: Bah, chie dans le cul, là, ils ont pas aimé. Attends, je regarde un truc.
1: Ouais, ben, donc, je pose la question. Pensez-vous que la CB devrait être utilisée sur une autre planète ? On va la faire, la question, après, on va...
2: Ouais, on mettra le disque après, ce sont...
1: On le mettra après, vu qu'on a commencé à la bourre, donc Rousseau il est pas pressé. Hein.
2: Ouais, ok, comme Rico, je sais pas.
1: Ouais, mais il va prendre à 5h du matin, et puis c'est tout. Hein. Wesh, hein.
2: Donc
1: on va demander à Cendrier, allez.
5: Ouais, franchement, ce serait trop bien hein, qu'on puisse communiquer avec les extraterrestres, tout ça, avec
1: ouais.
5: La vie et tout ça.
1: Ouais.
5: Hein. En plus, t'imagines avec le visiophone, ce serait génial. Hein.
1: Ouais, mais
5: on pourrait voir la tronche des extraterrestres, tout ça, ce serait cool. Hein.
7: Ouais, mais faut voir le canal.
1: Ah, non, mais attendez, moi je vais vous demander une chose.
0: Vas-y.
1: Ça, c'est une question que je vous pose à tous,
0: ouais,
1: donc vous allez me répondre.
0: Non,
2: là, ça fait deux choses. Hein.
1: Uh-huh. Vous allez me répondre. Est-ce que vous pensez que le Big Bill...
0: Uh-huh. Rien à foutre du Big Bill, on parle des CB.
5: Non, justement.
1: Non, mais est-ce que le Big Bill qui est à la télé pourrait avoir une CB pour communiquer avec Vincent Lagaffe?
0: Mais non, il a trop de thunes, ce mec-là, il a pas besoin, ouais.
1: Non mais c'est bon, on n'est pas à un mariage hein, pour mettre les klaxons. Hein. On parle pas de mariage. Hein.
5: La gaffe, il communique pas. Hein.
1: Ah non, il communique avec qui?
5: Bah, je sais pas, mais il fait tout le temps des bruits et tout. Je sais pas ce qu'il fait, ce mec-là, mais...
2: Il
5: communique pas, c'est pas...
0: Il y a pas d'amis, ouais. Ouais, c'est un peu sérieux, il y a...
1: Bon, allez, mets ton doigt, là.
0: C'est un pauvre gars.
8: Ouais, Gérard. Bah écoute, moi je dis que c'est déjà tellement la merde sur la CB sur Terre que si on en est ailleurs, bah voilà, c'est encore plus inaudible.
1: Ah,
8: là, c'est le bruit de routier sur la route, alors en plus, s'ils continuent à nous rajouter de l'espace, on est mal. En plus, c'est
1: non, mais attends. Attends, mets ton doigt. Je vais te dire une chose, qu'on est bien content de posséder une CB dans sa voiture et de communiquer avec des routiers pour savoir comment que ça roule. Hein, on est bien d'accord. Oh, mets ton doigt. Oh
6: ouais, Gérard, sur IRC, il arrive, il me dit la CB, c'est bien, on a abusé, ça craint.
1: Ben, ça, c'est vrai que une fois que t'es dedans, tu peux plus t'en...
2: C'est comme une drogue.
1: Tu peux plus t'en passer, c'est comme fumer ou boire, voilà, celui qui vient de dire ça, merci.
2: T'as tous les vices, toi, alors.
1: Ouais. Donc, moi, j'ai... Ah, il me manque un vice, c'est de baiser.
22: Pourquoi
1: c'est ça qui me manquait. Laurent.
22: C'est pas ce que j'ai fait avec Bulldog Mystère.
1: Bulldog Mystère, à t'emmerde, toi, connard.
22: Et quand on voit ta tronche...
2: T'as compris ça?
22: Ouais, j'ai compris.
2: Ok, et tu sais pourquoi il dit ça?
1: Laurent, derrière, s'il vous plaît, merci.
22: Vraiment
1: non, mais attendez. Mais attendez. Il est 1h43 pour l'instant, ça s'est bien passé. Je voudrais que ça continue comme ça.
22: Non, mais GG, je disais juste que t'étais à fond anal, c'est tout. Je suis d'accord.
1: C'est qui?
22: Comment je m'appelle? Verru.
1: Un verru. T'as répondu, donc on passera ton tour après. Laurent.
20: Oui, j'écoute.
1: Donc pour toi,
2: Barry White.
1: Hey Barry White.
2: Barry White.
1: Oh, sans déconner là.
22: Ouais. Sans déconner.
20: Oui, pourquoi pas.
1: Sans déconner.
22: Prends un mongol le lagarde.
20: Pourquoi pas.
1: Ok.
20: Oui, pour les intéressants.
1: Bah ouais. Donc c'est pour aller avec sans déconner avec la gaffe.
2: Et je pourrais te demander, est-ce qu'il a des chiens, Laurent?
20: Oui, j'en ai deux.
2: Avec un break, non?
1: Ça te regarde pas.
2: Ah bon.
22: GG. C'est Verru, je voulais juste dire que Laurent avec sa grosse voix il me fait un peu penser à une genre de Tony déguisé et je voudrais dire que c'est lui qu'on a
1: pas d'habitude. Là je vais te dire une chose, Verru, tu te mets une grosse verrue dans le cul.
22: Ouais, c'est sûr. Je vais te dire une chose, je prends mon pied. Hein.
1: Ouais, bah tu prends ton pied, moi je prends pas mon pied avec toi, d'accord? Pèse de taureau.
22: Et Verru dans la boîte à caca, ça peut le faire quand même.
1: Bon, Verru, tu fermes ta gueule maintenant.
22: Oui, chef.
1: D'accord? Pèse de taureau.
22: Ouais, vu que j'ai deux standards, tu peux me répéter la question, s'il te plaît?
2: Si, je l'ai calmé parce qu'il avait dit un truc pas bien, donc...
1: Alors, fesse de taureau, pensez-vous que la CB devrait être utilisée sur une autre planète? Bon, allez hop, terminé pour lui. Camembert!
2: Qu'est-ce qu'il y a, Manu, standard?
17: Je sais pas, je l'ai coupé, ça le fait toujours.
1: Terminé, camembert!
17: J'ai coupé tout le monde, ça le fait toujours, ça vient pas de moi.
2: Il y a un problème standard, là? C'est la tente télécom, ça.
1: Ah ouais, il y a un problème au standard, hein, Fulda?
2: Ah, regarde, c'est
22: bon,
2: moi ça.
22: C'est fesse de taureau, donc c'était pas moi qui ai fait le con. C'est quoi ce bordel? Je voudrais répondre à la question. Non, je pense pas que... À ma connaissance, hein, enfin, je suis pas sûr, mais je pense pas qu'on puisse aller sur une autre planète.
1: Ouais.
22: Impossible d'avoir une CB sur une autre planète.
1: Ok.
2: Surtout, tu parles bien devant ton combiné, toi.
22: Ok, ouais. Comme
2: on dirait que t'es un nouveau dans le,
22: bah ouais,
2: dans le truc.
22: Bah moi, j'arrive.
2: C'est que des nouveaux. Hein.
1: Camembert.
2: On va te former, alors.
22: Ok.
24: Moi, je
1: Camembert.
24: Ouais, moi je dis il faut avoir un grand BLU, sinon t'arrives pas à capter. C'est pas un BLU? Bah c'est le truc là pour parler en Thaïlande avec la sœur Fulda.
1: Ok. Bon, donc en fin de compte, je pense pas
2: emmerder là, non?
1: Non, je pense pas qu'on pourra avoir des CB sur une autre planète.
2: Pourquoi? Ça coûterait trop cher en fil.
1: Ouais, je pense. Rigaud.
6: Oui, il y a un petit sondage que Booster est allé chercher sur l'internet. Alors 45% des personnes interrogées n'en ont rien à foutre de la CB, 23% n'aiment pas les routiers CBistes, 15% pensent que la CB, qu'avec une CB ils vont pouvoir décoder Canal+, et 5% se rappellent de tatailler lors des rencontres CBistes et auraient bien aimé l'enculer.
1: Ouais, bah c'est bien. Donc, alors la question que je vais poser.
4: Oh Steve, arrête.
6: Tu peux virer Steve Austin au standard?
2: Vas-y Gérard, vas-y.
1: Donc la question. Manu.
2: Tu fais chier.
1: Manu, tu vas te prendre une baffe.
7: Je vais gérer.
1: Ouais, tu vas te prendre une baffe. Pensez-vous que la CB est-elle réservée plus aux hommes qu'aux femmes ou autres? Et on s'écoute comme un ouragan. Je pète avec des fleurs à épines. Et on se retrouve tout de suite après.
2: On va finir le débat sur la CB.
1: Donc pour ça, on récupère Cendrier.
24: Ouais, salut.
1: Re-salut. Mets ton doigt.
22: Ouais,
1: re-salut. Laurent.
20: Ouais, bonjour tout le monde.
1: Re-salut.
22: Tarlouze.
1: Sans déconner.
2: C'est sûr que t'as pas un break.
1: Attends. Et celui qui dit Tarlouze, il ferme sa gueule.
22: Ok, bah le prends lui.
1: Bon, alors toi, tu dégages. Hop, bonne nuit.
22: C'est qui?
1: C'était qui?
7: Bah, je sais pas, ça a pignoté.
20: Non, c'est celui-là.
1: Non, c'était pas lui. Donc, Verru.
22: Oui, je suis là.
0: Salut.
1: Fesse de taureau.
0: Ouais, Gérard, t'es pas très original quand même, parce que troisième fois le débat sur la CB. Hein.
1: Et alors ?
9: C'est une passion.
1: C'est moi qui commande.
9: C'est une passion.
1: Pas vous.
0: C'est lui le boss.
1: Et camembert pour terminer.
9: Il en a des boss.
0: Tu sens pas bon camembert.
1: Donc alors, la question, vous l'avez toute comprise. Vous avez bien compris la question ?
0: Non.
12: Tu peux répéter, s'il te plaît ?
1: Non, mais là, vous n'allez pas me faire chier maintenant. Alors, pensez-vous que la CB est-elle réservée plus aux hommes qu'aux femmes ou autres ? Alors, Cendrier.
12: Ouais, en fait, c'est plus pour les deux, quoi, parce que maintenant, il y a autant d'hommes que de femmes dans la profession de routier, quoi. Et donc, je sais pas, ça concerne de plus en plus de femmes, quoi. Salut, je réponds bien, voilà, j'ai terminé.
1: Mets ton doigt.
13: Ouais, Gérard, moi, je pense que déjà, pour les hommes et les femmes, c'est pareil, quoi, ils en ont droit tous les deux. Et puis, moi, je pense à mon chien qui s'y entraîne, mais il a du mal quand même.
0: Oh là, ça, c'était un méga job.
1: Ok.
6: Bizarre, il s'est gaufré.
0: Moi, je mettrais bien une super cartouche à Super Jimmy.
1: moi, je vais te mettre une cartouche, tu vas fermer ta gueule maintenant.
0: Putain, Wonder Woman, elle est bonne quand même.
1: Ouais, je t'emmerde. Laurent ?
14: Je suis bien pour les hommes que pour les femmes. Pas de problème.
9: On parle devant ton combiné, Laurent, t'es pas un gamin.
14: Ah, mais mon téléphone, il y a un problème là.
9: Ça. Ouais, il est dans son break alors.
1: Non, c'est chiant.
0: Allez, clef qui pousse et tout.
1: Oh ! Ouais !
12: Non.
1: Bon, Fildar, t'arrêtes, s'il te plaît.
12: Ça commence à me prendre la tête, ça.
1: T'arrêtes parce que pour l'instant ça s'est bien passé, alors tu as pas commencé à me faire.
9: Il y aura que du bon boulot.
1: Donc Laurent.
14: Non, mais aussi bien pour les hommes que pour les femmes, pareil, pas de problème.
1: Ouais, mais par contre, si j'ai. Ou autre, tu vois à peu près.
14: Ou autre, pas du tout.
9: Ouais, je pense pas que des chiens peuvent avoir des sibylles.
14: Ah bah non. Hein.
1: Les perroquets. Attendez, si je vous dis un perroquet, est-ce qu'il peut se servir d'une sibylle?
9: Ah si.
12: S'il
9: a un QRZ.
1: Avec ses pattes.
9: S'il a un QRZ, ouais.
1: Et alors, quand tu sonnes chez toi, et qu'il y a personne, et que t'as un perroquet, qu'est-ce qu'il dit le perroquet?
0: Allô? Gérard.
1: Ouais.
0: Je veux pas être méchant, mais si le perroquet il tient la sibylle, il se casse la gueule du perchoir.
1: Ouais, mais alors là, non, pas du tout. Rigaud.
6: Oui, il y a Canard VC sur l'IRC qui te demande si est-ce qu'il existe des CB modèle Batman.
1: Non.
9: Et est-ce qu'il y a des CB de couleur ou elles sont toutes noires?
1: Alors là, c'est une très bonne question.
9: Merci, tu fais du bon boulot ce soir, hein, Gérard.
1: Et ça, j'en ai vu avec... je dirais pas son nom. Donc j'ai vu des CB, c'est vrai que t'as des CB qui sont carrément en forme de bois, mais teintées.
9: Ah ouais.
1: Comme l'intérieur
9: avec des branches avec des feuilles.
1: Non, t'as c'est une CB. Par exemple, tu vois, tu vas chez
9: IKEA.
1: Dans un concessionnaire. Dans un concessionnaire.
9: Ouais, à Carrefour, Auchan ou des trucs comme ça.
1: Non, la concession. Bon, s'il vous plaît, derrière, vous fermez vos gueules, merci.
9: Des marques de CB.
1: Non, mais tu peux aller n'importe où. Moi, j'en ai vu une à Vaux. Justement, ça va être la question suivante, le prix. Donc, Verru.
0: Si, la CB, c'est pas réservé que aux hommes. Les femmes, elles y ont droit. Il n'y a pas que des cons, il y a aussi des connes. Hein, quoi.
1: Bon, alors, Verru. Verru, terminé pour toi. Terminé.
9: Je l'ai éclaté, la Verru.
1: Fesse de taureau.
0: Ouais, je pense que la CB, ce serait plus pour les bouseux qu'autre chose.
1: Comment?
0: La CB, c'est plus pour les bouseux qu'autre chose.
1: Alors, tu peux préciser?
0: C'est parce que c'est un bouseux.
12: Voilà.
0: Pourtant, tu devrais le savoir.
9: Je me suis pris un coup de jus.
1: Je m'en fous, moi.
12: C'est un bouseux.
1: Mon camembert.
12: Ouais. Je pense que c'est plus pour les hommes que pour les femmes. Parce que les femmes
1: sont
12: un peu plus intelligentes, donc elles utilisent le téléphone.
1: Alors attendez, parce que là, pour l'instant, vous répondez tous à côté de la plaque.
9: C'est ce que j'allais dire en même temps que toi, en plus, t'as vu. C'est fort.
1: Donc, moi, je peux vous prendre rencontre.
0: Il est imprévisible, Gérard.
9: Manu, tu vas commencer à te calmer.
1: Ouais, t'éteins ton micro. Donc, d'accord. Et tu fermes un peu ta gueule.
25: D'accord.
1: Merci. Donc, je peux vous dire une chose, que maintenant, comme il y a l'égalité des hommes et l'égalité des femmes, donc il y a l'égalité des deux, donc des sexes. Donc là, la CB, c'est très bien réservé.
9: Devant ton micro, pour les hommes. Devant ton micro.
1: Pour les hommes, aussi bien pour les hommes que pour les femmes. Parce qu'en fin de compte, t'as autant de femmes routiers que d'hommes.
3: Mais il n'y a pas que les routiers qui ont.
1: Oui, mais il y a tout. Il y a les chauffeurs de taxi, t'as les routiers, donc en.
3: Est-ce que par exemple les prostituées pourraient avoir une CB pour avoir des clients, c'est plus simple.
1: Non, je pense pas.
3: Pourquoi?
1: Je peux pas te dire pourquoi. Attends, je suis en train de chercher qui c'est qu'il y a. Il y a d'autres qui pourraient avoir des CB. Souvent des ambulanciers en ont.
3: Ah oui.
1: Bien sûr, nous, on peut s'en servir comme moyen de
3: locomotion.
1: Gérard, non, oui.
10: Gérard, il y a Canard VC qui te demande est-ce que les marabouts peuvent guérir des gens par la CB?
1: Non.
11: Question internet.
1: Manu, pour un cent, tu te.
3: Hein? Rigo, tu fais du boulot de merde quand même.
1: Quoi?
3: Ça.
1: Ah ouais. Non mais attends, pour un cent, toi t'arrêtes avec ta merde. Toi, t'es un. Toi, tu.
10: Hein, bande de nazes.
1: Hop.
3: Arrête Manu, t'es pénible.
11: Attends, c'est mon standard, ça fait des étincelles.
1: Ah ouais, tout à l'heure ton standard, il va te mettre une baffe, toi. Donc alors à la question, donc il y a à la question du débat sur la CB, donc Gaël m'a donné. Ouais. Il y a 47% des routiers n'utilisent leur CB qu'entre 21h et 21h. Alors ça, ça m'étonnerait.
3: Bah, elle a dû se planter, voilà.
1: Ouais, parce que là, 21h et 21h, je vois pas.
3: Ouais, je vois pas trop le rapport.
1: Je vois pas le rapport non plus.
3: Ouais, du cheval.
1: Donc après, il y a 16% des gens sont prêts à tuer leur chien pour avoir une CB. Alors là, Gaël, tu vois,
3: là tu chies, hein.
1: Tu chies dans la colle.
3: Ouais.
1: Et donc la dernière question.
3: Ouais.
1: Quelle heure est-elle?
3: Il est 1h57.
1: Non, 1h58.
3: On a encore le temps de faire une question et la conclusion.
1: Deux.
3: Non, une. Bah, tu choisis la meilleure.
1: Bah, c'est moi qui commande, je fais la 7, et après, je repose une question. Ok? D'accord. C'est pas toi qui commande, c'est moi. Moi, ta gueule, toi.
15: Non, mais c'est pas
1: ta cool. Ta gueule.
15: C'est pas cool ce qui m'arrive.
1: Ta gueule.
15: J'ai envie de faire caca et j'ai pas mon téléphone.
1: Eh ben alors, si t'as envie de faire caca, tu fais une chose, tu raccroches ton téléphone et tu vas faire caca.
15: Mais j'ai plus mon téléphone, je t'en file.
1: Eh ben, je m'en fous.
15: C'est l'habitude, si, pour les débats.
1: Alors, devrait-on consacrer une émission de télé sur la CB ou à l'école?
15: Warning.
3: Manu?
1: Oh non! Oh non, Gérard! Devrait-on consacrer une émission de télé?
3: Ah, c'est pas moi, tu vois. Regarde.
1: C'est pas toi?
3: Non, je te jure que c'est pas moi, Gérard.
1: C'est pas toi, c'est mes premiers trucs. C'est les premiers trucs que j'ai fait quand j'étais à la.
3: Mais tout le monde là, ce flingue tout le monde là.
1: Devrait-on consacrer une émission de télé sur la CB ou à l'école? On va demander ça à Camembert.
16: Ouais, bah surtout pas, parce que la CB c'est quand même réservé à une élite.
1: Ouais.
16: Et si on apprend ça des tout jeunes aux gamins, tout le monde va avoir une CB et Canal 19 va être complètement saturé.
1: Non mais déjà le Canal 19
3: c'est
1: pas
3: saturé
1: pour...
3: déjà.
1: Bon, tu t'écrases.
3: Bah je réponds aussi avec.
1: Non
3: toi.
1: Non mais attends, tu t'écrases.
3: D'accord.
1: Tu te pour un sens, c'est moi qui commande.
3: D'accord, excuse-moi.
1: Fesse de taureau.
15: Ouais. Bah je pense qu'enseigner ça aux gosses, c'est vraiment un truc à pas faire. Parce que après, voilà quoi, c'est pas cool.
1: Bon d'accord, c'est tout ta réponse?
15: Bah non, mais qu'est-ce que tu veux enseigner de la CB aux gosses? Ça va leur niquer la tête. Possible. Ça va leur niquer la tête, c'est clair, ça va les ruiner.
1: Non, je pense pas. Stop, Rigo.
10: Gérard, il y a le vrai Perforas sur IRC qui te demande quel est le jour de la grève des cibistes pour faire grève contre France Télécom, c'est quel jour?
1: Il y en a pas. Pourquoi? Parce que maintenant c'est la CB, et ça Laurent pourra le confirmer, maintenant la CB n'est plus agréée par les PTT.
15: Donc, confirmes la Tarlouse?
10: Non, je te parle.
1: La Tarlouse, à ton merde toi connard.
10: Bah, France Télécom, Gérard.
15: Elle confirme? C'est Pedro.
1: Pour un cent, attends Laurent, celui qui s'amuse à insulter les gens comme ça, pour un cent, va fermer sa gueule ou sinon il va dégager.
3: C'est pas cool.
15: C'est Michel, je te dans le bec. C'est Pedro, j'ai le droit de parler comme tout le monde, c'est Pedro.
1: Moi je t'emmerde, espèce de salope.
3: Oh, pas trop de vulgarité quand même.
1: Ouais, mais attends.
15: On se calme, Gérard.
3: Dis à Manu de les gérer, c'est son taf, hein.
15: Ouais, Manu, franchement.
1: Laurent.
15: Oui, écoute, au lieu de jouer à Zelda, là.
1: Oh, ta gueule! Laurence, tu peux confirmer ce qu'on vient de dire?
15: Tout à fait, Gérard, t'as tout à fait raison.
1: Donc pour toi donc le canal 19 c'est vrai que maintenant c'est un canal d'appel donc pour avoir d'autres renseignements faut changer de canal.
15: Voilà, tout à fait. Ça embrouille rien du tout.
1: Voilà. Donc tu peux est-ce qu'on d'après toi est-ce qu'on peut enseigner ça
3: à l'école peut-être
1: est-ce qu'on pourrait faire une émission de télé ou d'enseigner ça à des jeunes qui seraient capables?
5: Pas question.
1: Punaise, celui-là il va fermer sa gueule quand je parle. Merci.
5: Mais pourquoi? Tu veux les traumatiser les gamins?
1: Ben non, mais...
5: Mais ça fracasse la tête, regarde, on est le digne exemple, je veux dire, qu'est-ce que faire de la cibie aux gamins, ça va les
8: réveiller. Ils vont parler avec des mecs comme toi, après.
1: Imagine
5: le genre de fréquentation, comment tu veux qu'ils évoluent dans un milieu stimulant, après ça.
1: Bon, écrase-toi.
8: Tu peux plus vivre dans un monde...
1: Allez, tais-toi.
5: Tout n'est pas si facile.
1: Tais-toi. Donc, Laurent, donc, non, pour toi.
20: Non, mais déjà, à l'école, ils ont toujours mal parlé histoire et puis français. Alors, tu leur apprends à faire de la CB, ils sont
1: nouveaux. Mm-hmm. Ok. Mets ton doigt.
18: Ouais, Gérard. Bah, écoute, si on enseigne ça déjà aux gamins, comme disait la demoiselle tout à l'heure, je crois que c'est Andrier qui disait.
1: C'est Camembert.
18: Camembert. Bah, écoute, ce serait saturé. En plus, il y aurait plein de gamins qui diraient des conneries partout. Et puis, en plus, leur apprendre à boire à cet âge-là, c'est chaud.
1: Bon alors mets ton doigt, pour l'instant c'était pas la. C'est pas. Tu réponds à côté de la plaque.
5: Bah si, l'alcoolisme des mineurs, c'est ça la question.
1: Bon, c'est ça. Allez, au revoir pour lui.
5: Au revoir, mets ton doigt.
8: Tu peux l'enlever.
5: Allez, au revoir, mets ton doigt, enlève-le.
1: Cendrier.
8: Orange Leader Price. Il est vraiment pas bon le genre.
1: Cendrier.
19: Bah ouais, mais en fait, moi, je suis pas d'accord pour qu'on puisse enseigner la CIBI dans les écoles, quoi. Déjà, les gosses, ils vont craquer, ils vont tous arrêter l'école et tout, quoi. Mmh. En plus, on se prend la tête pour, je sais pas, aménager les horaires, les réduire, tout ça. En plus, on perd du temps à leur enseigner la CIBI. Moi, je trouve ça inadmissible. Faudrait qu'ils apprennent d'abord les mathématiques, le français, après, on parlera de la CIBI. Prendre l'option en terminale, j'en sais rien. Ouais. En plus, à la télé, c'est pas la peine, parce que tu mesures un peu l'impact des gens.
1: Oh, tu t'écrases derrière celui qui fait.
19: Je suis partie dans mon truc et tout, là.
5: Ouais, c'est clair.
1: Ouais, ça y est, c'est terminé. Ouais. Donc, dernière question, il est
3: 2h02, on va peut-être faire conclure. Hein,
1: non, 2h03.
19: Là,
1: conclure.
3: 2h03. Bon, on va faire alors, vas-y.
1: 2h03 parce que là, RTAC, ta pendule de naze.
3: Ouais, surtout qu'elle est réglée sur RTL.
1: Bon, allez, tiens, là, mes genoux. Moi, j'ai l'heure pile.
5: L'heure des civistes.
1: Ouais. Moi, je vais vous poser une question.
5: Vas-y, pose.
1: Ça va être la dernière. Combien peut coûter une CB en général? Et on va demander à Cendrier, tiens.
19: Encore?
1: Eh ben oui, écoute, encore.
19: Je vais te donner une fourchette.
1: Attends, 5 minutes.
21: Pour la dernière question, à la place de Mettons Doigt que t'as viré, on accueille Pine de Chacal.
5: Oh là.
21: Il fait de la CB aussi, c'est ce que tu RZ.
19: Salut Pine de Chacal.
5: Salut tout le monde. Salut.
19: On peut t'appeler Pine?
5: Ouais, pas de problème.
1: Bon, allez. Donc, Cendrier.
5: Bonjour.
19: Moi, je te donne une fourchette entre 2 et 4 millions de francs.
1: Ah !
19: Non, mais entre 2 francs et 4 millions de francs, non ?
5: Ok, alors toi, t'es le comique.
19: Ouais,
5: alors
1: toi, pour l'instant, derrière, tu vas t'écraser. Donc, toi, tu dis combien ? Entre 2 francs et 4 millions.
19: Voilà, comme ça,
1: ok. Pine de Chacal.
5: Ouais. Moi, je suis pas trop d'accord que tes potes, les blaireaux, ils passent dans les débats comme ça.
1: Bah alors, moi je t'emmerde. Donc toi tu vas répondre à la question ou pas du tout?
5: Ouais, bah répète-la moi s'il te plaît.
1: Non bah alors là tu vas plus
5: foutre. Il
21: m'expliquait son QRZ. Ouais.
1: Non. Il a très bien entendu la question.
5: Non, je te jure que non, répète-la moi s'il te plaît, Brico. Une pine de chacun.
1: Combien coûte une CB en général?
5: Moi la mienne je l'ai payé 500 balles. Et c'est du bon matos. Là ça le fait.
1: D'accord.
5: Je voulais témoigner d'un truc aussi. Moi, ce que je m'amuse, parce que je suis un petit plaisantin, je m'amuse à faire des faux radio-guidages.
1: Alors, dans ces cas-là, Pine de Chacal, au revoir pour toi, tu feras même pas la conclusion.
5: Terminé.
1: Ok. Laurent.
20: Premier prix, c'est 500 francs, c'est 1000 dans 22 canaux. Et la plus chère, c'est 2008, c'est une série de 3000.
1: Entre 500 et...
20: Entre 500 et 2008.
1: Entre 500 francs et 2800 francs. Ouais. Ok.
5: Gérard, oui. Je voulais revenir sur l'histoire des radioguidages.
1: Non, il n'y a pas de radioguidage, tu donnes.
5: Effectivement, non, il avait tout à fait raison. Moi, je sais que pendant des années, j'ai passé du temps à orienter des quarts de bonne sœur et de maisons de retraite dans des ravins, des plans dans ce genre-là. Ouais, voilà,
1: merci Laurent, merci Beru. Fesse de taureau.
5: Bah, tu m'écoutes ou pas?
1: Tu réponds ou pas?
5: Bah, je répondais, on m'a mis en antenne, c'est tout.
1: Ça
5: doit coûter. Ouais, je sais pas, parce que j'ai pas jamais été m'inscrire.
1: Oh!
5: Ouais, il y a du bruit derrière. Donc,
1: tu réponds?
5: Ouais, 200, 300 francs.
1: C'est ça. Camembert pour finir.
16: Bah moi, celle de mon copain, j'ai payé 800 francs d'occasion, qui fait à peu près 200 euros.
1: Ouais, d'accord. Et on parle pas des euros. Donc moi, je peux vous dire une chose, que la Sibi, Laurent était plus proche. En fin de compte, ça vaut presque entre 500 et 2 et 3000 francs.
3: Donc, le laquelle mieux, est la mieux, celle qui fait 500 ou 2000?
1: Le mieux, c'est carrément d'acheter une neuve. Au moins, t'as une garantie. Mais là, tu payes pas loin de 2500 à 3000 francs.
3: 3000 balles la garantie, c'est cher.
1: Ah, normalement. Bon, ça y est, derrière. Ouais, espèce de connard là.
2: Hey. Ok. Il y en a un qui a la diarrhée. Hein.
1: Ouais, ouais, lui, il commence à me casser les couilles. C'est pas pareil.
2: Donc, t'as déjà entendu parler des CB en kit parce que ça revient quand même vachement moins cher.
1: Une question que je vais te demander à toi qui réponds.

0: non mais attends, Cendrier, oui. Faut te dire une chose que là, on a fait un débat sur la CIBI. On aurait pu le faire plus longtemps parce que j'aurais pu faire carrément un débat entier sur la CIBI. Merci pour celui qui rote, espèce de gros porc.
1: Ah non,
0: donc, je disais que j'aurais pu aller plus loin, j'aurais pu faire carrément toute la nuit pour faire toute la soirée pour faire un débat sur la CIBI.
2: Bah pourquoi l'a pas fait?
0: Mais non, mais pourquoi? Parce qu'il y a.
3: Parce que ça coûte cher.
0: Il y a d'autres choses. Et c'est tout. Laurent, qui c'est qu'on a à la place de Pine de Chacal?
4: Je t'ai dit, Quéquette de Bison.
0: Alors, Quéquette de Bison, ta conclusion.
5: Est-ce qu'il y a le temps de faire une petite anecdote là?
0: Non.
5: Ah, désolé. Alors, ma conclusion, c'était bien. On a bien appris ce que c'était la CIBI.
0: Ouais.
3: T'es enrhumé, non?
0: Ouais. T'es enrhumé, Tony, hein?
5: T'es enrhumé, Tony.
3: T'es bien enrhumé, hein?
0: Ok, ouais, alors salut à toi, Tony. Laurent.
6: T'es bien, pour une fois. C'est super bien, pour une fois, il n'y a pas eu de problème. Première fois que ça se passe bien.
0: Ok. Verru?
7: Ouais, ben moi je voulais dire que le débat a été donc comme d'hab constructive. La voix de Laurent m'a bien fait kiffer, je suis sûr que ça se pignole dans les cabines. Et ben, je voulais dire que la CIBI c'est sûrement le moyen de communication.
0: Et alors Verru,
7: de l'an 2000, oui.
0: Verru, je vais te dire une chose, que Laurent il t'emmerde, et moi aussi.
7: Il y a beaucoup de filles, je suis sûr qu'ils vont vouloir son numéro standard, tu peux pas dire le
0: contraire. C'est ça, t'as raison. Ben là tu rêves, tu te mets un doigt dans le cul.
7: C'est pour lui, hein.
0: Tu te mets un gros doigt dans le cul.
3: Mais doucement quand même.
0: Ok, fesse de taureau.
8: Gérard, il y a plein de conclusions sur l'IRC, mais je vais juste en lire une. C'est de Turpentine. Ouais. Elle dit que ton débat, il a ni queue ni tête comme toi.
0: Ouais, mais ça, c'est tous les jours. Tous les jours. Toutes les semaines, c'est pareil. Conclusion. Internet, il y en aura le bol avec des connards. Fesse de taureau.
8: Il y en a d'autres, pourtant. C'est pas sympa. On va perdre des gens, Gérard.
0: Fesse de taureau.
7: Ouais, je crois pas que je vais la faire parce que faut que je me dépêche pour la pause parce que là j'ai vraiment envie d'aller faire caca.
0: Bon alors dégage. Bonne nuit. Camembert.
2: Ouais, bah moi faut que j'aille chercher du papier pour Pine de taureau donc je te laisse.
0: Ouais, bah je serai avec toi. Je serai avec toi, j'irai chercher du papier pour m'essuyer la chatte. Ok.
3: Non, Gérard, mais ça se dit pas ça.
0: Alors j'en ai rien à foutre, ça se dit pour moi. Alors conclusion.
3: Putain, il y a l'écho là, regarde. Ouais, bien sûr, c'est moi. N'importe quoi. Ça vient du standard et c'est moi qui prends.
9: Y'a personne, regarde, y'a personne, ma mère.
3: Bah ouais, mais tu peux le faire toi-même.
9: Bah non.
0: Donc, conclusion pour le premier débat, donc.
3: C'était du bon boulot. Hein.
0: Ça a été pas mal.
3: Ouais.
0: Faut dire. À part.
3: Rigaud, pour une fois.
0: Non.
9: Non.
0: Non, pas Rigaud. Toi, tu t'écrases parce que toi, t'as fait un peu ta merde.
3: Non.
8: À propos de bon boulot, il y a une conclusion de Mets ton doigt le vrai.
3: On s'en fout, il a dit genre.
8: La CIBI n'est pas à mettre entre toutes les mains. Il ne faut pas que les jeunes parlent à des mecs qui conduisent bourrés. C'est pas le bon exemple. Ils peuvent se retrouver à animer des débats en gueulant tout le temps.
3: C'est vrai.
0: Ça, pour l'instant, ça m'intéresse pas pour une conclusion comme ça. Donc, pour moi, la conclusion, donc, ça a été bien. Pour moi, le débat, c'est bien. Pas trop mal passé pour une fois.
9: Ouais.
0: J'espère que le deuxième, il va se passer pareil.
9: Ouais.
0: Parce qu'il y a, sur le deuxième, il y a quand même 11 questions.
9: Oh, putain. Bah, faut se piler, alors, hein.
0: Donc, conclusion, j'espère qu'on reprend un débat sur la CIBI, mais plus long. Donc on va s'écouter, viens à la maison, il y a ma poule qui fait des frites avec du sandwich et on se retrouve tout à l'heure pour le deuxième débat qui va porter sur les Miss France. A tout de suite sur Fun Radio 0803 08 5000 et 0800 70 5000 et toujours l'IRCWW.fr.
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0: Ok, point final à la ligne.
11: Ok, salut connard.
0: Ouais, non, mais de toute manière...
11: Par moment, je me demande si je suis pas con.
0: Bon, pour l'instant, vous avez fermé vos gueules.
12: Putain, le Larsen.
13: Attends, tiens, Olivier.
14: Mais toi, qu'est-ce que t'étais dire?
13: Ouais, c'est ça, ouais. Ouais, Olivier, le DAT que tu... Ouais. Ouais, c'est ça.
14: Qu'est-ce que t'étais dire que tu pas plutôt du tatou? Qu'est-ce que t'étais dire? Non, je t'ai rien dit au téléphone.
13: Si, t'as dit, tu vois, alors faut savoir Olivier aussi, Gérard.
14: Non, je t'ai pas appelé hier, t'es un menteur. T'es un menteur. Je t'ai pas appelé, j'ai appelé que dans le bureau à...
15: Parce que le téléphone, t'as dit...
14: Non, c'est pas vrai, t'es un menteur.
13: Bon, Gérard, faut savoir ce que tu dis aussi.
14: Depuis jeudi, on t'a demandé de t'en occuper, tu l'as pas fait, moi je l'ai fait du coup.
15: Bah ouais, bah moi j'ai appelé les tatous, et imagine-toi qu'ils m'ont dit, vous foutez vous, c'est pas votre tatou, vous foutez...
14: Mais moi je l'ai maintenant.

0: attends monsieur, c'est pas ce numéro là et tout ça.
1: C'est
0: pas
1: ce numéro 6, c'est ça.
2: Non, oh.
3: Ouais, ouais, t'as mis un musuel donné toi ce coup-là.
2: Ouais, ouais, parce que là...
3: Amuse-toi là.
0: Moi j'ai appelé Tatou et ils m'ont pris pour un imposteur.
3: Ouais, bah parce que je leur ai dit qu'on s'amusait trop avec l'ancien numéro et le nouveau, personne l'aura maintenant. Comme ça, personne le dispatchera. Ouais.
0: Peut-être virer à cause de toi.
3: Bah, je m'en fous.
2: Bah alors, de toute façon, il y a la réunion quand même. Hein, pour... Parce qu'il a une mauvaise nouvelle à t'annoncer, Gérard. Mais enfin, tu lui diras tout à l'heure.
4: Au niveau du sexe, elle est que...
5: Non, pour les questions des débats, pour ça.
2: Pour la question des débats.
4: Mais ouais, mais elle m'a dit après...
6: Non, mais tu l'as déjà enculé,
4: non, sans déconner.
5: Hein, bah, je fais pas mal aux filles. Moi.
4: Ouais.
5: Pas comme notre Christine qui dit des conneries.
4: Qu'est-ce qu'elle t'a dit? Non, mais c'est ce qu'on disait. Tu dis pas ça aux filles à l'antenne pour les attirer, mais après, quand elles sont avec toi, tu les encules.
2: Mmh.
5: Non.
7: Oh, allez Gérard, tu veux nous le dire, à nous.
6: Bon alors, on va faire la réunion, avant qu'Olivier arrive quand même, donc pour les débats de jeudi.
4: Il a des trucs à vous, enfin, Gérard a des trucs à vous dire, donc il va vous les dire. Bon, alors déjà ce que je tenais à te dire, c'est que donc lui n'est pas sûr normalement de partir pour énergie Fildar. Donc il a un préavis de toute façon avec Axel Duroux qui est de 1 mois. Donc il sera obligé de rester encore 1 mois. Alors déjà savoir ce que tu veux rester ou pas.
5: Ben moi si reste avec nous je veux bien, mais pas dans d'autres conditions. Pas comme tous les jeudis.
4: Bah ouais mais Gérard t'es marrant.
5: Bah ouais mais quand je te dis quelque chose dis quelque chose t'écoutes c'est tout. T'en fais pas qu'à ta tête derrière.
4: Bah ouais parce que Gérard m'a dit.
5: Si t'en fais qu'à ta tête ça servira à rien pour pas continuer. Quand je dis, même pour Manu, quand je dis au standard, je veux pas les mêmes, c'est que quand on dit à la personne on le vire, on s'amuse pas à la reprendre avec un autre.
4: Mais ouais, mais s'il a une façon de passer sur les autres, nous on peut pas
0: faire les gens. Non, pas tout virer, hein. Mais s'il y en a un qui passe sur les autres, c'est vrai.
5: Ouais, mais toi, de toute manière, je te veux pas dans l'équipe.
0: Pourquoi tu veux pas?
5: Non, toi, je te veux pas dans l'équipe.
0: Non,
5: moi je te dis tout de suite, c'est négatif pour toi.
0: Pourquoi?
5: Parce que je veux pas que tu t'amuses à faire le bordel avec...
4: Non, mais il peut arrêter, on peut essayer de changer ça.
0: C'est grave ça, pourquoi tu veux pas?
5: Parce que je veux pas, c'est tout.
0: C'est lamentable.
5: Bah oui, c'est comme ça, c'est tout.
4: Parce qu'il y aura quand même moyen, on aurait peut-être pu s'arranger, on aurait peut-être trouvé une technique ou un truc, tu vois.
5: Déjà, la dernière fois que t'as fait l'équipe, j'étais en train de poser des questions, t'étais en train de jacter avec le micro allumé.
0: Mais toi, attends, tu veux toujours tout gérer, tu veux commander, tout ça.
5: Bah oui, mais c'est normal, c'est mes débats, c'est pas les
4: débats. Non, mais c'est ces débats. Non, mais ça, je suis d'accord.
5: Moi quand je te dis d'éteindre ton micro, t'as pas t'amuses à l'allumer. Hein.
4: Non, c'est vrai. Hein.
0: C'est toujours Olivier par-ci,
4: ouais,
0: par là.
5: Que ça soit Olivier Fildar ou Manu, c'est pareil.
4: Façon, je vais te dire
0: tu vas gueuler, c'est ça.
4: Non mais je vais te dire un truc Olivier, je suis bien content que tu fasses plus partie de l'équipe, parce que moi je suis avec Gérard. Moi je suis d'accord avec ce qu'il dit, quoi.
0: Tiens, bah voilà.
4: Ouais, bah c'est bon. On est en réunion avec Gérard, vous rappellerez.
2: Voilà.
4: Gérard c'est un mec bien, ok.
2: Ouais, exactement.
0: Ah, t'es vraiment fou cul.
4: Non, je suis pas un fou cul.
5: Non, mais moi je vous préviens, c'est tout.
4: Attendez. Qu'est-ce qu'on fait? Parce que Gérard a décidé, parce que c'est quand même ses débats, on a tendance à oublier, c'est quand même les débats de Gérard, c'est pas les mêmes mes débats ou Olivier. Donc Olivier, moi je pense que ça serait mieux quand même qu'il réintègre l'équipe. Parce que c'est quand même quelqu'un qui...
5: Condition, moi je te le dis tout de suite, parce que si je dis c'est le bordel, c'est pas la peine qu'on continue comme ça.
4: Non, là je suis d'accord.
5: Moi si je dis il y a une merde, sur le premier débat je laisse tout.
4: Hein. Alors on la nettoie et puis...
5: Non, on va pas s'amuser à nettoyer sans arrêt.
7: On appelle Diallo et hop c'est parti.
4: On est là pour sérieux là. Parce que genre on a marre, il m'a dit qu'il était prêt à arrêter que si ça se passait pas bien.
5: Mais là moi si je dis c'est le bordel, la semaine prochaine c'est pas moi. Ça sera plus moi là.
4: Attends Olivier,
7: reviens.
4: Olivier aussi. Mais alors qu'est-ce qu'on fait pour Olivier?
5: Non, il reprend pas les.
4: Non, mais il y a personne aussi, Gérard. Le problème c'est que tu fais pas l'effort.
0: Il est buté quoi.
5: Si il reprend, moi je veux bien qu'il reprenne, mais dans d'autres conditions.
4: Quelles sont les conditions, tu lui dis maintenant?
5: Dans ces cas-là, il ne fait pas en réa. Il reste au standard, mais sans s'amuser avec. Non, je veux pas.
4: Qui fait la réa alors là pour jeudi?
5: Jeudi, c'est Fildar qui fait la réa.
4: Les deux.
0: Quel
4: les deux
0: focus Fildar quoi, sans déconner.
5: Ah, les deux, si ça se passe mal, on mettra Manu.
4: Merci Gérard.
5: Les 6 premières questions, tu les fais au standard.
4: Non, ce que je fais Gérard.
5: Tu prends le standard, mais sur les lignes vertes.
4: Du premier débat, et après je fais la réa, je fous le bordel après la réa.
5: Non, non. Parce que si tu fous le bordel, tu quittes les studios de jeudi.
4: Non mais c'est vrai en plus.
5: Et jeudi, donc tu fais le standard, donc tu prends les gens sur les lignes. Et Manu fera l'aria.
4: Ok.
5: Ah, mais au deuxième débat, tu fais le standard sur le avec les lignes normales, sans reprendre les gens.
4: Et là Gérard m'a parlé d'un truc, il avait entièrement raison, parce que ça c'est un truc que j'ai déjà remarqué. C'est concernant les il y a beaucoup de gens qui appellent et vous décrochez pas.
5: Ça, il y a les 24 lignes qui sonnent et il faudrait peut-être les prendre.
4: Mais Gérard, tu nous dis arrêtez de passer votre temps au téléphone, alors ce que tu veux.
5: Dans ce cas-là, vous prenez les gens, vous prenez les numéros, dès qu'il y en a un qui foire, vous le verrez, vous reprenez celui qui a appelé. C'est simple, c'est pas compliqué. Hein.
4: Ah c'est ça le standard alors.
5: Bah ouais, tu sais comment que ça se passe toi.
4: Ok.
1: Mais Sandy, il faut qu'elle ferme sa gueule aussi un peu, quoi.
5: Non attends, Sandy, elle dit rien, elle. Hein. Alors mets pas Sandy en jeu, toi, d'accord. Ça n'a rien à voir, elle.
4: Non mais t'es moins motivé pour
1: les gens. Ouais, c'est vrai, ça sent hein, depuis t'es avec elle.
4: Quand elle est là avec toi, elle est moins motivée. Elle était moins motivée, tu te la pètes plus quand elle est là dans le studio que quand elle est pas là.
5: Ouais,
4: pourquoi t'as voulu jeudi qu'elle soit automatiquement une auditrice qui passe dans les débats?
5: C'est elle qui a
4: voulu. Ouais mais quand elle est nulle, elle est nulle.
5: Non, je l'ai viré trois fois. Moi, trois fois, qui c'est qui l'a viré? C'est toi qui l'a repassé sous un autre nom.
4: Bah alors, là t'étais bien content. Je l'ai coupé carrément.
5: Non, je sais, me l'a dit.
4: Je me prenais la tête.
5: Elle me l'a dit. Mais là, jeudi, elle va repasser sa passe sous...
4: Elle fera le débat,
5: non? Non. Elle sera avec moi.
4: Attends, non, pas dans l'antenne, il n'y a plus le droit dans le studio, Gérard. Non, parce qu'à côté...
5: Elle sera en haut à m'écouter si elle veut, mais voilà, on l'appelle, on fera,
4: Olivier,
5: on fera autrement.
4: Ils ne veulent pas qu'elle soit dans le studio.
1: Non, je veux pas qu'elle soit là.
5: Mais bon, moi, si tu fais une merde jeudi, ça va aller vite. Hein. Semaine d'après, tu le vires. Moi, je veux bien que tu réintègres l'équipe, mais sous d'autres conditions, pas comme avant.
1: Mais jusqu'à quelle date?
5: Je te dis, t'as une semaine.
4: Ah, mais ça c'est clair, ça je suis d'accord.
5: Une semaine de délai.
4: Gérard est sympa, il veut bien essayer de remotiver l'équipe.
5: Donc les débats c'est le...
4: L'aspirateur.
5: L'aspirateur est sur les sports de glisse. Donc les questions sont là derrière, il les a vues.
4: C'est toi qui les
5: as écrits
4: les questions?
5: Je les ai fait avec Sandy. Donc,
4: tu peux les lire? Vas-y alors, on va les regarder. On va les regarder ensemble, donc on essaie de travailler. Et par contre, attendez. Moi j'aurais voulu avoir des photocopies, mais il est hors de question qu'on ait les questions à l'avance, à l'antenne.
1: Sur internet.
4: Par exemple. Donc ça c'est un truc qui était inadmissible, je sais pas lequel de vous trois s'est amusé à faire ça, mais ça on recommence pas.
5: Hein. Non mais ça vous les lisez chacun votre tour, je vous les lis pas.
4: Vas-y, lis.
5: Non, allez,
4: on est en réunion, donc c'est ça les réunions.
5: Donc ça, c'est sur l'aspirateur, avez-vous un aspirateur chez vous? Combien de fois passez-vous l'aspirateur? Préférez-vous l'aspirateur au balai? Dormez-vous avec à côté de votre aspirateur?
4: Non,
5: c'est
4: rare, pas si vite.
5: Les photocopies.
4: Ouais mais attends.
5: Faites-vous l'amour avec votre aspirateur? Êtes-vous
4: pour ou
5: contre l'amour avec l'aspirateur? Êtes-vous pour ou contre l'aspirateur chez vous?
4: Non, je suis contre.
5: Ouais, mais ça...
4: C'est nul, moi je suis d'accord.
1: T'es pour ou
5: contre? Feriez-vous une teuf avec votre aspirateur? Allez-vous vous marier avec un aspirateur? Peut-on avoir des fantasmes avec un aspirateur?
4: Ouais.
5: Votre aspirateur est-il un fidèle ami?
4: Ouais.
5: Pensez-vous que c'est bien les gens qui abandonnent leur aspirateur sur le bord de la route, ça? Pensez-vous que je manque d'aspiration comme un aspirateur qui serait pourri? Ça c'est sa question bidon. Et l'autre c'est sur le sport de glisse.
1: On reconnaît ton écriture pourrie.
5: Mon écriture pourrie à ton merde, d'accord? Tu commences pas comme ça, sinon je dis tu rentres pas.
4: Cassé là.
5: Tu te calmes. Donc avez-vous déjà été en sport d'hiver? Savez-vous ce qui est? Si oui, quelle médaille avez-vous? Donc le flocon, or, bronze et argent.
4: Ouais.
5: Le ski est-il pour vous votre sport favori préféré?
4: Ouais, c'est un peu bon ça.
5: Faites-vous de la glisse en faisant l'amour? Croyez-vous qu'en hiver à Paris il neige? Avez-vous fait l'amour sur...
4: Quel rapport entre Paris, le fait de savoir s'il neige, quel rapport avec le sport de glisse?
5: Ouais mais là je vais la virer celle-là, je vais changer. Okay.
4: On va travailler les questions là. Donc,
5: mais non, on en a déjà d'autres.
4: Ouais, mais c'est pas bien, il y en a qui c'est trop facile ça. Tu travailles pur.
5: Aimez-vous faire l'amour sur une motoneige?
4: Mm-hmm.
5: Peut-on avoir des envies de sexe avec les spatules de ski? Croyez-vous faire du ski nu sur de la glace? Peut-on faire du ski nautique à 4? Le ski est-il plus fatigant que de faire l'amour?
1: Attends, sur la question, peut-on faire du ski nautique à 4? C'est à 4 sur le même ski ou sur deux skis?
5: Bah oui, sur le même ski.
4: Ah ouais.
5: Pensez-vous qu'à Nagano, il roule des patins? Êtes-vous pour les Jeux Olympiques d'hiver à Tahiti, voilà.
6: Où tu vas chercher toutes ces conneries?
5: Ça c'est lui là, les deux derniers.
6: Non, mais vous voyez dans la semaine qui va.
5: Non.
6: Bon, alors moi,
5: je les avais travaillés, on les a travaillés avec Sandy.
6: Sur les premières, je trouve que ça a baissé le niveau des questions.
8: Bah, c'est un peu le problème. Alors, eux, ils sont pas d'accord, ils trouvent que les questions sont beaucoup plus mauvaises qu'avant.
5: Dans ces cas-là, si c'est plus mauvais, bon, bah, on va refaire toutes les semaines, on reprend les mêmes débats.
8: C'est bien avec Françoise, en fait.
6: Bon, c'est ce qu'il m'a dit, parce que si vous prenez toujours les mêmes détails, il a dit qu'il allait faire toujours le même débat.
5: Donc, si la semaine prochaine, c'est encore les mêmes, si cette semaine, c'est les mêmes...
6: Oui, ils disent que non.
5: Mais il faut prendre les 24 lignes.
6: Ils changent leur voix.
5: Ils changent leur
6: numéro. Ils vont de cabine en cabine. Comment tu veux qu'on gère, nous?
5: Non, mais la semaine dernière, j'ai précisé, lors des débats, je vois aucun portable. La semaine dernière, quand t'as fait le standard, alors c'est toi qui avais capté quelqu'un. Il y avait un portable. La nana, elle avait un portable.
6: C'est Sandy.
5: Non,
6: Sandy, elle était là. Le téléphone merdien, elle a fini un portable.
5: Non, parce que son portable, c'est moi qui l'ai là.
6: Mais non, mais un portable d'ici.
5: Non, mais c'est là, si c'est pour continuer de travailler comme ça, mais c'est pas la peine qu'on continue.
6: Non, mais il faudrait aussi faire un truc pendant les débats, c'est que toi, quand tu poses une question, c'est que tu les laisses répondre, et qu'après, toi, tu réponds, parce que c'est ça qu'ils attendent. Et à chaque fois, tu te défiles.
5: Ouais, mais t'as vu, la semaine dernière, on a laissé tout le monde parler, t'as vu le bordel?
6: Je te parle de toi.
5: Oui, mais moi, je réponds en dernier.
6: Ouais, mais tu réponds jamais.
5: Bah, ouais, mais après, je reprends les questions. Bah, je réponds au fur et à mesure, après.
6: Donc ça sert à rien si toi tu fais un débat et que tu donnes ton avis. Hein.
5: Quand tu leur demandes de se calmer, et même quand on se demande de les calmer au standard, c'est pas la peine de faire croire que tu les calmes alors que tu les calmes pas.
6: Je les calme, Gérard.
5: Ouais, mais faut les calmer.
6: Après, c'est à toi aussi à l'antenne de.
5: Ouais, mais à un moment donné, c'est devenu le vrai bordel et personne a... Toi, t'as rien dit. C'est l'aria, t'avais qu'à les calmer. Hein. T'as vu le deuxième débat, on a fait quoi?
6: Attends, qu'est-ce que t'as dit, Olivier, tout à l'heure? T'as dit que c'est toi qui gérais, donc j'ai pas à les calmer, ça.
5: Ouais, mais si, à l'aria, c'est toi qui t'en occupe.
8: C'est toi qui commande.
6: Bah ouais, hein.
8: Bah oui.
5: Ouais, mais t'es là derrière aussi.
6: Bah, le problème, Gérard, c'est que tu dis que c'est les débats de Gérard et que c'est toi qui décides et que c'est toi qui commande quand est-ce que tu veux prendre quelqu'un et quand est-ce que tu veux garder quelqu'un. Et puis une fois que t'es dans la panique, il faut que ce soit nous qui faisons le boulot à ta place.
5: Ouais, à l'aria, c'est à lui de s'en occuper.
6: Et l'aria, c'est quoi? C'est envoyer des disques, hein.
5: Ouais, mais en disque. Et par contre, ouais, tiens, en fait, on parle non de disque.
6: Ouais.
5: Bah, amuse-toi pas à mettre des conneries comme Révolution 69. C'est 909.
6: C'est 9 sur les révolutions. Ouais, en plus, la révolution, c'est en 68.
5: De qui tu parles?
6: De quel disque?
5: Des Das Fuck.
6: Allez, Das Fuck.
5: C'était 909, ça. C'était pas 869, là, comme tu m'as dit. Puis marque bien les titres.
6: Non mais c'est vrai, fait.
5: Puis cale bien le CD, cale pas un CD qui n'a pas rapport, qui n'a rien à voir avec le titre que tu m'as balancé.
6: Ouais, mais des fois, on a le droit de mettre des voter dans tes débats.
8: Les autres radios dans le casque, c'est pareil quoi, c'est quoi ce bordel là?
5: Non mais ça, normalement c'est au standard.
8: Directeur, comme quoi il y avait
6: les autres radios dans le casque. Également, alors après bon ça c'est le débat donc c'est bon. Donc on va voir ça. Le courrier, alors en plus, où est-ce qu'il est le CD? On a reçu des remix.
8: Faut que je rentre moi.
6: Les Gérard remix. Donc ça je vais te faire écouter, tu vas me dire ce que t'en penses. Pareil. Alors, il y en a un parmi vous, où je sais pas que c'est quelqu'un de fun. Vous êtes au courant de la cassette des Belges, le cassette c'est toi Manu.
8: C'est Manu. Ouais, c'est moi.
6: Bon, le Belge là, c'est qui était venu une fois avec les camions. Tu te l'ai dit tout à l'heure à l'antenne, il est en train de refaire un best-of des débats de Gérard.
5: François.
6: Voilà.
5: Donc son numéro, on va s'en occuper.
6: Et le problème, c'est que lui, il dit qu'il va sortir une cassette vidéo pour les Belges. Parce que c'est comme ils n'ont pas Fun TV là-bas, c'est pour justement passer pour pouvoir. Et lui, il vend ça 250 francs. Hors de question, mais nous, on n'a pas notre accord. Alors toi, tu te...
5: Ouais. Même Fun TV, moi, je suis pas d'accord qu'il laisse le feu vert comme ça.
6: Le feu vert 2.
5: Pour qu'il fasse.
6: Bah attends, on
5: n'a
6: rien à voir
5: là-dedans, nous. Bah si, parce qu'ils ont pas Fun TV, ils veulent, les récupérer.
6: Ah ouais? Ah mais ça, faut voir ça avec les chefs. Hein, les...
5: Bah oui, mais tu travailles où alors? Tu travailles bien pour Fun TV, donc ça
6: peut s'en occuper. Dans un mois, je me casse, hein, je m'en fous.
5: Ouais, mais ça, on sait pas encore, tu verras bien.
6: Tiens, le courrier, au fait, déjà.
8: Il y a un éditeur qui t'a envoyé 20 francs aussi.
5: Pour?
8: Bah tu sais, c'était les trucs des jaunes, alors comme il était à la bourre, il te félicite pour...
5: Transférer, c'est
6: ça, t'as de trop avec ça. Alors, bon, enfin, voilà, on tient le courrier. Et il y a un mec qui t'a écrit en braille, t'imagines? C'est sympa, ça.
5: Tu ne comprends que dalle.
4: Bah évidemment, bah, t'es pas aveugle. Je peux te le lire.
8: Ferme les yeux.
4: Braille. Cher Gérard, espèce d'enculé.
5: Bah, ça va.
4: Je la sodomise. Comme je sodomise le cul de Gérard.
9: Ah bah, apparemment c'est pas très. Après c'est marqué tes débats c'est de la merde.
2: Tes débats c'est de la merde.
9: C'est vrai ça.
4: Alors, remix. Écoute bien, remix. Ça va être commercialisé aussi.
5: Moi je suis pas d'accord.
4: Bah oui mais bon, moi je crois que t'es d'accord, c'est sûr que tu fais quelque chose.

0: Il y a plein de remix comme ça, il y a un tout 70.
1: Il recommence lui.
0: Quoi?
1: Il recommence lui.
0: Qui?
1: Espèce de babouin.
2: Ouais.
1: Il a encore pas compris.
2: C'est quoi ça?
3: C'est excellent ça, le connard en génie.
2: Alors, qu'est-ce que c'est que ça?
1: Il a encore pas compris.
2: Mais oui, mais je te dis, il en distribue au moins 3000 ou 4000 ce mec.
1: Il faut qu'ils arrêtent celui-là.
2: Mais c'est toi, il paraît que t'es d'accord.
1: Non.
2: Gérard vous invite à l'occasion de son mariage de Sandy le 21 juin 98 au domicile de Suresnes.
1: Bon, ça y est, il se fait pas chez moi en plus.
2: Alors, avec Sandy, on a décidé de se marier le 21 juin, le jour de la fête de la musique et le premier jour de l'été parce que c'est le plus beau jour de l'année. Si vous voulez vous joindre à nous et passer la plus belle journée de votre vie dans votre programme. Alors, apéritif, lecture de poèmes, sodomie au coton-tige. Oh.
1: Ça, tu vois, c'est même pas la peine que de continuer de lire, ça va là. Ça va la poubelle.
2: Repas, branlette, débat sur le mariage, sur demain. Bière et champagne, coup de gueule de Françoise.
1: Non, ça, c'est pas la peine de continuer, là.
2: Course à poil. Fais gaffe, tu vas me faire tomber mon matos, là. Course à poil dans les rues de Suresnes. Tournée des bars. Drucker à la télé, Ricky Martin s'enfonce sur la chaîne. De Max m'a offert un karaoké. Participation de Max, Gaël, Fildar, l'Alligator, Manu, Françoise, Anna, Amédée, Christine, Jacques Chirac, Stéphane, Ricky Martins, Olivier, Tony, Arnett, Caramel, Luigi, Louis, Figio, Fesse de Babouin, etc., etc. Venez nombreux à Sandy le 21 juin à partir de 21h, etc. C'est ton adresse. Ensuite, qu'est-ce que c'est que ça? Première journée d'action anti-Gérard. La première journée mondiale de la lutte contre Gérard est organisée le mercredi 25 février 1998 par Fesse de Babouin. Tous les auditeurs de Fun Radio sont invités à manifester leur mécontentement. De nombreuses manifestations sont organisées à Suresnes devant Fun Radio et partout en France. Si vous voulez organiser une manif dans votre ville ou dans votre village, appelez Fun Radio pour transmettre le lieu de ralliement de tous les auditeurs. Tous les auditeurs sont conviés à appeler Gérard sur son portable pour lui communiquer leur haine. Le numéro est disponible sur Internet et sur Minitel. Sur le téléphone est occupé ou décroché, ils peuvent aller sur la messagerie du tatou de Gérard. Un grand concours est organisé. Inscrivez les 15 lignes maximum de lettres d'insultes de Gérard.
0: De toute façon, toi, t'en as rien à foutre alors, Gérard. Ouais.
2: C'est pour ça que je peux pas t'aider, hein. Je peux rien faire, Gérard, je suis désolé, hein. Je sais bien, le problème c'est que
4: t'en as rien à foutre. Tu déchires mais tu réagis pas.
1: Mais alors, je vais réagir, tu penses combien de fois qu'on y a dit de se calmer à celui-là?
4: Bah ouais, mais peut-être qu'il a pas.
1: Pourquoi c'est la Française, on les calme mais pas les miens?
4: Bah je sais pas.
1: Vous préférez Française que moi alors?
4: Peut-être que tu vas les calmer, hein.
2: Bah arrête Gérard, mais c'est pas du tout le problème.
1: Mais si.
2: Mais tu fais rien.
1: Attends, qui c'est qui fait ça?
2: Mais j'en sais rien moi.
1: Hein? L'autre, il se permet de donner tous les numéros et puis l'adresse aussi.
2: J'en sais rien moi. Moi j'essaie de t'aider. Qu'est-ce qu'il dit là?
4: J'ai entendu jeudi 12 février à la fin des débats que Gérard, entre parenthèses,
1: le bâtard
4: et Sandy la grosse, allait se marier le 21 juin 1998.
1: Bon, qui reste un peu poli celui-là.
2: Et tu fais rien.
4: Cette nouvelle
2: vidéo. Ça t'amuse toi.
1: Non, moi je rigole pas.
4: J'ai besoin de réagir. Et je m'oppose fermement à ce mariage et à toute autre forme de bonheur pour Gérard.
2: Ah ouais.
4: Je suis heureux d'annoncer que je compte porter plainte contre Gérard et Sandy pour cette union misérable.
2: Carrément.
4: Mon action sera d'autant plus facile que je connais personnellement le maire de Suresnes.
1: Oui.
4: Et je compte également faire part de mon opposition lors d'une éventuelle cérémonie religieuse. Croyez-moi, déterminé, irrespectueusement, fesse de babouin.
1: Non, c'est signé que ça, celui-là.
4: Mais
1: ça, c'est la bande à l'autre, là.
2: Ah, ouais, mais enfin bon, si tu dis jamais rien à l'antenne et que tu te laisses comme ça et que tu déchires les papiers, qu'est-ce que tu veux
4: pas aller, quoi.
2: Lui, il est persuadé que ça l'amuse.
1: Plus d'une fois, on lui a dit de se calmer.
2: Ouais, mais comme t'as pas les couilles, comme Françoise, elle est plus respectée. Françoise, elle fait peur. Toi, tu fais pas peur aux gens.
1: Tu penses, l'autre fois, on l'a appelé, il recommence.
2: Qui, tu l'as appelé ou
1: l'autre?
2: Non, on l'a pas appelé.
1: Qui?
2: La fesse de babouin.
1: Le Pluton, on l'a appelé.
2: Non.
1: Ah bon?
2: Si le plutôt, on l'a appelé soir avant les débats. Ah. Eh ben alors, ça
1: il recommence.
2: Eh ben ça veut dire qu'il a pas peur, parce que tu le fais pas peur.
1: Ah
2: parce,
1: ouais.
2: Que parce que tu fais que gueuler, tu gueules dans le vide. Là c'est quoi là? Ça c'est le connard enchaîné, après le canard enchaîné, le magazine officiel de Gérard, mais gay homosexuel numéro 2. Panique en Irak, les États-Unis préparent une riposte gérardique.
1: Non, ça me fait rire.
2: Et parce que ça me fait, j'ai l'impression
1: non,
2: que...
1: mais ça te fait rire de lire ça.
2: Mais je le dirai pas à l'antenne.
1: Bah, comme l'autre fois, t'avais qu'à pas le lire aussi.
2: Bah mais là, parce que la dernière fois, je me suis trompé. Lors de la tension, alors que la tension monte entre Bill Clinton et Saddam Hussein, pardon, tout le monde s'interroge sur l'éventualité de la nécessité d'une seconde guerre mondiale, la guerre du Golfe. Pourtant, les États-Unis semblent maintenir, prêts à mener la guerre rapide et efficace. En effet, Zobby Lamouche, notre envoyé spécial de Washington, a mis la main sur les documents ultra secrets émanant du Pentagone, dans lequel il est écrit que les États-Unis viennent de réaliser un clonage de notre genre national, cet abruti, afin de les réaliser des missiles chimiques.
1: Dans ça, tu me le mets de côté, mais jeudi, tu vas voir, lui, avant de commencer les...
3: Le problème qu'il a, c'est qu'il est éjaculateur précoce. C'est-à-dire qu'il met une fois son zizi dans la foufoune, il ressort, il remet, et hop, ça éjacule déjà.
5: Ah, d'accord. C'est le contraire, en fin de compte. Ah oui, je croyais que c'était autre chose.
3: Ah ouais, c'est pas ce que ça voulait dire, d'accord, ok.
5: Non, mais là, je suis en train de me mélanger.
6: On d'accord, ok. Depuis le début.
3: Alors, donc, qu'est-ce que tu peux lui conseiller? Qu'est-ce que tu feras à sa place?
5: Ben, moi, ce que je lui conseillerais, c'est d'y aller doucement et de prendre son temps, de pas... tout de suite faire l'aller-retour et puis ça y est, ça sort. Hein.
7: Mais il n'y peut rien.
3: Ah oui, d'accord. Bah ouais, il se met dedans, il attend un petit quart d'heure, il ressort et remet un petit... Non, il fait que des allées. Ouais.
5: Non, mais tu fais d'abord des caresses, il y a plein de choses à faire avant de d'éjaculer.
6: Mais ça joue aussi.
7: Ouais, mais c'est dès qu'il s'y meurt.
6: Mais c'est dès que je rentre, en fait, c'est ça le problème. Est-ce que tu as déjà essayé une fois de la prendre de force? De la prendre de force. Pas la violer non plus, mais il y a
3: attends. Sandy, qu'est-ce que tu dis?
5: Bah moi, en tout cas, c'est le conseil que je peux te donner, c'est vas-y doucement, vas-y pas, vite fait, ça y est, j'ai tiré ma crampe et tout. Hein.
6: Ah non, mais de toute façon, j'ai jamais dit ça de ma copine, déjà d'une, et j'y vais toujours doucement.
3: Tu les lèches les seins et tout ça?
6: Justement. Ouais, bah oui, je lui fais le tour des tétons et tout, mais dès que j'arrive au nombril...
5: Mais est-ce que t'as essayé de mettre, tu vois, la crème chantilly, tout ça, peut-être que ça
3: marche. Des yaourts.
6: Ouais, du cassoulet aussi, hein, la choucroute.
3: Il paraît qu'il y a des mecs qui mettent du yaourt.
6: Ouais.
7: Ah mais c'est acide. Ça fait mal.
5: Personnellement, je connais pas, mais peut-être que ça se fait. Hein.
3: Ouais, il y a des mecs.
6: Ça doit être de la moutarde. Bah oui, du vinaigre, allez, des cornichons. Des cornichons. La moutarde.
3: Et alors, donc...
6: Burger.
3: Non, mais sérieusement...
5: Avant que vous passiez à l'acte tous les deux, est-ce que vous mettez... Enfin, est-ce que ta copine, elle met des genres de string ou, tu vois, des trucs assez sexy sur elle?
6: Non.
7: Ça vient encore plus vite. Hein.
5: C'est peut-être pour ça aussi, t'es trop excité, et comme t'es excité, bah, ça vient
3: plus vite. Ouais, demande-lui de lui acheter des trucs, des petits bateaux, des trucs tout cons, là.
6: Ouais, bah oui, mais... Non, c'est des tenues soft quoi en fait, hein. c'est pas violent, c'est pas de la dentelle rouge, enfin bon, c'est soft hein, quoi.
3: Ouais,
6: c'est,
7: des culottes de grand-mère en coton blanc quoi.
6: Non, c'est pas ça non plus.
5: Non, éventuellement, ce que tu pourrais faire, c'est essayer de lui demander de faire un striptease devant toi.
7: Ah mais là, il va mettre...
6: Là, c'est pas la peine, là, j'expose le calbut et puis je repasse toute la chambre. Hein.
5: Bah je sais pas, moi c'est les conseils que je peux te conseiller parce que tu sais, moi quelqu'un qui est éjaculateur précoce, j'en connais pas trop donc je peux pas trop dire qui sait comment ça se passe et tout. Hein.
7: Mmh. Ça dure combien de temps chez toi à peu près en moyenne?
3: Avec Gérard ça se passe comment?
5: Bah avec Gérard ça se passe très très bien. Lui ça va trop vite donc.
7: Bah c'est pareil alors c'est ça en fait.
5: Ouais, c'est pareil, je prends mon pied, j'ai du plaisir tout de suite. Il n'y a pas de problème de ce côté-là. Hein.
3: D'accord. Mais d'accord. Mais il aime bien, quoi. Il t'envoie.
5: Ouais. Bah, ça, il n'y a pas de problème. Hein.
7: Ta chronométrie,
5: avec GG, c'est le pied, quoi. Hein.
3: C'est vrai?
5: Ouais.
3: Tu t'éclates?
5: Bah oui, je m'éclate.
3: Sérieusement. Et il balance pas mal, non?
5: Non, on ne pourrait pas dire ça, mais bon, c'est déjà bien quand même.
3: Ah ouais, mais t'as pour en avoir encore un peu plus.
5: Bah oui.
3: Ouais. Il fait ça plusieurs fois dans la soirée ou pas?
5: Bah là en ce moment c'est calme plat donc là comme on puisse son travail et tout on n'a pas trop le temps de aussi on se fait des bisous quoi des petits câlins et tout mais.
3: Attends pendant l'émission là vous avez pas même pas le temps de faire l'amour?
5: Bah non parce que demain il se lève à 7h.
3: Et alors tous les couples ils se lèvent le matin à 7h ils font l'amour?
5: Bah ouais mais moi après je suis fatiguée.
3: Eh ben ça casse ça fait du bien.
5: Après, bon, j'ai qu'une envie, c'est de dormir tout de suite.
3: Ah ouais, après l'amour?
5: Ouais.
3: Ah ouais.
5: Moi, c'est mon dodo et tout, je me rhabille et tout.
3: Ça fait combien de temps? Ça fait combien de temps que t'as pas, qui t'a pas niqué?
5: Oh, une bonne petite semaine quand même.
3: Hein. Ah ouais, ça te manque?
5: Ouais, ça me manque. Ouais.
3: C'est vrai. Regarde-le dans les yeux, là, Gérard, dis-lui ce soir.
5: Ouais, j'ai fait un petit câlin ce soir.
3: Non, pas un petit câlin, c'est prout-prout, c'est un truc plus violent, un truc plus sexe.
5: Non, bah, il monte le doigt, donc il a pas envie alors.
3: Qu'est-ce qu'il dit?
5: Il montre son doigt, c'est qu'il a pas envie.
3: Est-ce que tu as déjà mis un doigt dans le cul pour l'exciter?
5: Ah, oh, ça, c'est des choses.
3: Ouais, je sais, mais bon, hein. Entre nous, attends, moi, je l'ai déjà fait, allez. Toi aussi?
5: Non, il veut pas que je le dise, j'y vais.
3: Ah, putain, et tu lui as déjà mis un doigt dans le cul?
5: Hein?
3: Tu lui as déjà mis un doigt dans le cul?
5: Bah, je sais pas, il veut pas que je le dise.
3: Ah, bah, c'est évident, si tu veux pas le dire, ça veut dire qu'il l'a fait, quoi, c'est sûr. Et lui, il te caresse un petit peu, t'as déjà mis.
5: Ouais.
3: Et non, ne me dis pas qu'il t'a léché un petit peu les fesses et tout ça.
5: Tu veux répondre, tu sais, non? Non, il veut pas.
3: Non, mais répondre, il est incapable de répondre, il est pas assez intelligent pour pouvoir répondre à des questions. Alors.
8: D'ailleurs, c'est simple, le canard, si il compte pas sur moi, je
3: dors. Ah. Ouais, mais de toute façon, tu passes ton temps à dormir.
8: Ouais, bah, c'est ça.
3: Feignant.
8: T'as raison, à 6h du matin, je suis debout, moi, le 14, les connards.
3: Feignant.
8: Ouais, t'as raison.
3: Regarde-moi, ce feignant, ça a rien branlé pendant 5 ans, c'est un chômeur professionnel.
8: Ouais, c'est ça.
3: Ça vend 2-3 yaourts et ça se permet de se la péter.
5: Ah mais en ce moment il est pas au yaourt donc il peut pas trop s'occuper des yaourts.
3: Eh ben tous les auditeurs vous savez où il est, allez le voir demain.
8: Ouais bah qui vient.
3: Eh ben ils vont venir. Allez-y, venez.
8: Moi tu vois, je mets de la pub pour toi, on va voir si t'auras des auditeurs.
3: Mais il y en aura des auditeurs.
8: Ouais c'est ça.
5: Il est très très énervé.
3: Mais pourquoi t'es énervé Gérard?
5: Pourquoi t'es énervé Gégé? Toi, tout le monde discute avec toi et tout. Moi, je discute calmement.
3: Mais évidemment, il a même pas compris ce que j'ai voulu dire tout à l'heure. Il s'est énervé pour une chose que j'avais même pas dit parce qu'il a mal compris ce que j'ai dit.
5: Bah ouais, c'est sûr.
3: Bah c'est ça le problème de Gérard. Ouais, tu as mis un dos dans le cul ou pas? Alors ça, Gérard, pour venir demander un petit billet de 100 francs et des tickets restaurant, ça, il est là. Mais pour venir de temps en temps nous voir, ça, pour m'appeler, me demander de venir et Max, bon, on est dans la merde, on n'a pas de quoi bouffer, est-ce que tu pourrais avoir des tickets restaurant et de l'argent, ça, t'es là, hein.
5: Moi, t'as remarqué, Max, ça fait quand même un petit moment que je suis pas venu. Hein.
3: Non, mais toi, oui, mais lui, il vient tout le temps, lui.
9: Il appelle même pas pour avoir des nouvelles, comme ça, genre, ça va, vous allez bien aujourd'hui?
3: Il appelle quand il a besoin d'argent, ouais. Quand il a des problèmes et qu'il faut l'aider. Mais par contre, juste pour nous passer un petit coucou, il se dit que tout va bien, cet enfoiré, rien du tout. Hein?
5: Ouais,
3: ça, pour se faire... Hein?
5: Il est très énervé, en plus.
3: Bah ouais, mais bon, et quand même, il est bien gentil, mais il donne jamais de nouvelles.
5: Bah oui, c'est sûr. Hein.
3: Bon, sinon, alors, l'amour, comment ça se passe avec lui?
5: Bah, l'amour, ça va. Hein. Ça va, il n'y a pas de problème. Bon, on roucoule comme deux amoureux, comme toi et ta copine Max, et puis comme tout le monde, quoi.
3: Donc,
5: ça fait déjà presque trois ans que ça dure.
3: Ouais, génial. Et alors, moi, il y a un truc que je voulais savoir par rapport à Gérard. Du fait qu'il se lave pas le matin, qu'il transpire toute la journée, que le soir, il est crevé, qu'il a pas envie de prendre une douche, quand vous faites l'amour après, donc il doit vraiment se sentir très très bon, mais t'es pas déchiré après, non? T'as pas la tête qui tourne?
5: Non, j'ai pas la tête qui tourne, non.
8: Il a pas fini avec cette histoire de transpiration, là, ça commence à me passer les couilles.
5: Non, mais dans un sens, il a raison, Max. Mais
8: toi,
5: Gérard, quand tu travailles.
3: Ouais, j'entends
8: ça du matin au soir.
3: Ah ouais, mais tu transpires, c'est pas de
5: même. Quand tu travailles, t'as de la transpire.
8: À chaque fois, dès qu'il y en a un qui passe sur l'antenne, ça y est, c'est Gérard. En même temps, Gérard, nanana, la transpiration, nanana. Ok, c'est la tête facile.
5: Non, mais moi, je veux dire, moi aussi, je transpire quand je travaille beaucoup. Et puis, bon. Et moi je me change, bon, je vais prendre une douche et puis tout quoi. Mais je mens pas, je dis vraiment que c'est.
3: Évidemment, mais moi aussi je transpire pendant l'émission, bien sûr. Je comprends pas pourquoi il s'énerve, Gérard.
5: De ce côté-là, bon, y a pas de problème.
3: Ça m'énerve comment on peut s'engueuler tous les deux alors qu'on était deux super potes et qu'on a toujours été derrière. Ben ouais.
8: Il y a certains trucs qu'il faut pas dire à l'antenne.
3: Bon, alors, Gérard, je m'excuse, tu vois, publiquement, prends le téléphone et qu'on discute tous les deux.
8: Non.
3: Allez, mais merde, c'est Max, toi, putain, avec
8: non,
3: tous les...
8: Non.
3: Avec tous les services que je t'ai rendus, merde, putain, mais on va pas... Attends, c'est pas possible.
8: Demain, si tu veux...
3: Non, mais deux minutes, là, qu'on s'excuse.
8: Non.
3: Allez, fais pas... Non, mais là, t'es dégueulasse. Allez, prends le téléphone deux minutes. Bah, pourquoi?
8: Non.
3: Allez, sois cool.
8: Non.
9: Là, t'es dégueulasse quand même. Putain, c'est celui qui t'a sauvé de la merde et qui te filait du fric. Là, t'étais bien content de me trouver.
8: Non, mais t'as pas besoin de dire ça, non.
9: Bah, je suis désolé, mais tant, tu...
8: Non, mais même, tu l'as balancé depuis lundi, donc maintenant, je m'excuserai pas ce soir.
9: Non, mais moi...
8: Si je t'excuser, maintenant, il est trop tard. Parce que maintenant, tout le monde nous a reconnus.
9: Mais non
7: oui. Mais comment ça, tout le monde nous a reconnus? Tout le monde sait qu'on est Gérard et Sandy et puis Max, je comprends pas.
8: Bah, de manière à Paris.
7: Ah, mais pas...
8: Tout le monde le sait. Tout le monde le sait.
7: Bah vas-y, bah tu balances tout à l'antenne.
9: Bah ouais, bravo.
8: Qui c'est qui a été le balancé? C'est pas moi.
9: C'est Fesse de Babouin.
8: Quel connard de...
9: C'est Fesse... Compte, c'est Fesse de Babouin qui a tout dit.
8: Ouais. Hein? Qui c'est...
7: Ah bah tiens, à propos de Fesse de Babouin, il a arrêté ses conneries, tiens, c'est...
9: Ah bah voilà, tu vois comme quoi j'ai ouais, rentré dans...
7: Comme
9: quoi
7: ça porte ses fruits.
9: Bah évidemment, ouais. Mais évidemment, mais on fait tout pour que vous puissiez avoir une vie heureuse.
10: Organisera en partenaire avec l'amicale du foyer une grande course de pitbull autour du foyer. Vous apprendrez les meilleurs clébards du bâtard. Alors, au programme, soirée mousse et bière, Gigi Corona et Gigi Vitsis. Soirée spéciale blague à Toto avec Gigi Sleep et Gigi Ricard. Le derby des poids lourds avec en pole position Sandy Dalmatia. L'enduro des salopes avec Carole et Christine au départ, bien sûr. Tous les Car des cités alentours sont invités, il y a de nombreux lots à gagner, donc un prix, un authentique morceau de rotule chromé à ronger, bien sûr. Deuxième prix, une collection complète d'agrapes en titane pour une pâte folle. Et en lot, une consolation pour les perdants, des quéquettes en mousse et des bites en plastique. Par contre, j'ai bien précisé dès le départ, donc pas de portable, et bien sûr, quand je vous dis bonjour, vous dites bonjour. Tous les lascars des cités alentours sont invités. Donc allez-y nombreux. Et voilà, bonsoir à tous.
11: Donc, vous êtes toujours sur Fun Radio, c'est le deuxième débat. Donc, il est 2h21, et donc, pour le deuxième débat, donc, vous pouvez toujours nous appeler au 0803-08-5000, Pilar est au standard, donc, il va vous accueillir.
12: Bonjour.
11: Bonjour à toi, Brouty. Rigaud, le super chef.
12: Le rigolo!
11: Le super chef de l'internet qui fait du bon boulot toutes les semaines, donc, qui vous attend.
12: Ouais, c'est moi.
11: Au www.frfunradio. Donc, on est combien là maintenant, Rigaud?
12: Qui l'eût cru?
13: On peut l'appeler par téléphone avec, non? En faisant ça.
11: Tout à l'heure, Fildar, tu vas te prendre une baffe, ce coup-là.
14: Ouais
11: ce coup-là, ça, je vais pas te rater, toi.
13: Eh ben, enfin.
11: Donc, on est combien,
12: On est 4282.
11: Ah bah c'est bien.
12: Ce qui est beaucoup. Et
11: donc je voudrais qu'on aille jusqu'à 5000. Et puis Manu qui est à l'arrière.
15: La grosse.
16: Bonsoir à tous.
11: La grosse, attends, merde toi, la grosse espèce de con.
16: C'est pas bien de parler de la femme de Gérard comme ça.
11: Donc on va accueillir Mégo de 19 ans de Brest.
17: Salut Gérard, ça va?
11: Je sais pas, j'ai pas regardé ce matin.
18: Allez, ouais,
17: bravo.
11: Pierre, 24 ans de Bourbon. Ouais, annoncez-moi les fréquences. Mégo.
17: Ouais.
11: Brest.
17: 84.16. Ouais, voilà.
11: Ouais, mon cul, tiens.
17: Ok, excuse-moi, 84.6, excuse-moi.
11: Ouais, bah, je préfère. Voilà. Pierre.
19: Salut.
11: La fréquence.
19: 82.
11: Ouais, tu connais pas ta fréquence, alors on va te faire sauter. Miss Essonne, 19 ans de Saint-Etienne.
13: Ouais, on a une Miss France, j'avais oublié de te le préciser. Miss Essonne, qui était première dauphine en 1980.
19: Oh là là, le 9-1, le 9 régional. La même suite de gaz, quoi.
11: Miss Essonne, 19 ans de Saint-Etienne.
19: J'écoute.
11: Votre bleu, tu réponds.
19: Salut le Brésilien. Tu vas chanter à l'Eurovision bientôt, toi.
11: Ouais. Oh là là là là là là là là là là.
13: Elle est enrouée.
11: Ça commence.
13: Elle est enrouée.
19: Et c'est une fille encore.
11: C'est une nana, c'est un trablo, ça. Qui c'est qui m'a choisi ça? Fildar!
19: Fildar!
11: Fildar!
19: Mon pote Fildar! Mon pote Fildar!
11: Un Fildar! Donc, Mikos, 20 ans de Lyon.
19: Oui, je suis là, j'ai
11: joué. Kudan.
19: Oui, c'est moi, ça va, j'ai.
11: 24 ans de Nogent-sur-Marne, ouais, on écoute.
19: 101.16.
11: Non, c'est ça, 101.9, d'accord? Fous-toi pas de ma gueule.
19: Non, mais je déconne, quand tu as du
11: mort. Mais Foufoune de Nantes.
20: Salut!
11: Salut à toi.
13: Non, c'est Lady de Nantes.
11: Fildar, fais gaffe parce que tout à l'heure ça.
13: C'est Lady Di.
20: Lady Di de Nantes.
13: Pas le tunnel, Manu.
19: Ah non.
13: Pas l'Alma.
19: Pas le tunnel anal.
13: Gérard, assieds-toi. T'as pas Fildar dès le début.
11: Commence pas, d'accord.
19: Allez.
11: Sinon tu retournes en arrière.
19: Pas le tunnel anal, on a dit.
11: Bon, ta gueule à toi.
19: C'est Monsieur Bouygues.
11: Bon, continuez à me casser les burnes au deuxième débat. On va éclaircir vite le débat. Hein.
19: Ouais.
17: Ça commence bien. Hein.
19: Allez, on va creuser, vas-y.
11: Alors, que préférez-vous dans Miss France? On va demander ça à Mégo.
17: Moi, j'aime bien ses robes.
11: Ouais.
17: Ouais, je trouve que c'est des bons couturiers.
11: Mmh.
17: Et elles sont vachement cultivées, je trouve.
11: Non, mais tu peux donner plus de précisions?
17: Bah, je trouve que, je sais pas, moi, ouais, elles sont cultivées, quoi. Tu peux leur poser n'importe quelle question, genre, quel temps elle a fait hier, tu vois, à chaque fois, elles te répondent bien. Hein.
11: Ouais.
17: Tranquille, hein.
11: Ouais, tranquille. Tout à l'heure, tu vas faire tranquille au standard, toi.
17: Ok.
19: Tranquille.
11: Pierre.
19: Ouais, moi, j'aime bien les hawaïennes. Donc, j'aime bien son boule, en fait. Et c'est
11: ouais,
19: ça.
11: Tony. Ok, Tony. Allez, Tony, terminé pour toi.
13: Non, mais Gérard, là, il a rien
11: non,
13: dit,
11: mais,
13: quoi.
11: Non, mais attends. Eh, faut pas déconner. Hier, il est passé, il passe pas dans les débats aujourd'hui. C'est clair, net, très précis. Je dis, j'en veux pas. Ok, et toi, tu vas me faire du boulot correct, ce coup-là.
13: Ouais, Gérard. Mais si Tony, il peut plus passer jamais, ouais. S'il passe plus jamais, qu'est-ce qu'il va faire dans sa vie?
11: Et alors?
13: Qu'est-ce qu'il va faire dans sa vie?
11: Ouais,
13: bah non, il faut le passer.
11: Il passe dans la semaine et c'est tout. Il
13: a rien
11: à
13: côté.
11: On peut pas.
13: Ou alors, on essaie de voir, parce que c'est vrai que dans la vie, bon, tu vois,
11: Non, faut arrêter, là, de.
13: Ou alors,
11: de
13: faut
11: le passer.
13: Que ça. Ou alors, faut qu'on teste. Bah, la première, incartade.
11: Parce que, de toute manière, il est pas de Bourbon.
13: Il va en prison.
11: Mais
13: non, parce que si.
11: Bourbon.
13: Si, il est en vacances.
11: Non, attends.
19: Je suis en vacances. Hein.
11: Bah ouais, t'as mon cul. Hier t'étais à Paris et puis là ce soir t'es à Bourbon.
13: Ouais, bah attends, ça t'arrive jamais toi. Moi le soir je suis à Paris, le soir je suis à Lyon. Quand je vais faire une soirée, je mets pas 10 jours pour y aller. Hein.
11: Enfin,
13: il y va. Donc, hein. Il a un scooter, c'est tout.
11: Tony, vas-y.
19: Non, mais j'aime bien la hawaïenne là en fait. Je l'ai trouvée très séduisante.
13: Ah, mais c'est Tony.
11: Bah ouais, c'est le Tony, c'est celui qui est passé hier dans.
13: Mais je sais.
11: Avec toi.
13: Non, mais il est bien.
19: Il a fait un score de.
13: Il a le cul propre en plus en ce moment.
19: Il a une belle boîte à caca. J'aime bien la hawaïenne en fait.
11: Bon, non, mais je te demande, que préparez-vous dans Miss France?
19: Ouais, mais il paraît que c'était truqué. Je sais pas si t'as entendu ça.
11: Non, mais attends, pour un cent, Tony, tu dis pas de conneries parce que c'est pas les questions, d'accord? Alors, ou tu réponds correctement ou tu dégages.
19: Non, je vois que t'es un peu trop sur moi là, mais moi je te dis, moi j'aime bien Miss France, ouais.
11: Bon, ok.
13: Décale-toi un peu, Gérard, t'es trop sur lui.
19: Trop sur moi.
11: Alors,
19: recule que je m'inspire.
11: Rigo.
14: Gérard, il y a Madame de Fontenay sur l'IRC, la vraie.
13: La vieille, là?
14: Ouais, qui voulait te prévenir que si tu dis que les élections de Miss France sont truquées, elle t'attaque en justice.
11: Parce qu'elle veut, moi je l'emmerde.
13: Oh,
11: oh là là, procès. Miss Essonne.
14: Elle va te mettre un procès au cul.
19: On l'emmerde avec
15: la couronne.
11: Miss Essonne.
15: Oui, j'écoute.
19: Alors, quand est-ce que tu t'es fait opérer, toi?
11: Bon, allez, hop.
19: Raconte-nous tout.
11: Allez, hop. Terminé,
19: allez,
11: moi. Non, mais moi, allez, hop.
19: Bon, Miss.
11: Allez, bonne nuit. Allez, hop.
13: J'ai pas sommeil.
11: Non, mais bonne nuit pour Miss Essonne, hop. C'est fini pour elle. J'aime pas quand je pose des questions, j'aime pas qu'elle réponde à moi.
13: Je peux la garder quand même.
11: Non, tu l'as.
13: Pour moi.
11: Non, mais
13: tu la kiffes.
11: T'as qu'à la sauter si tu veux. Moi, j'en ai rien à foutre. Mycose.
19: Ouais, bah écoute, ce que je préfère chez les Miss, c'est quand même leur cul. Hein, on va pas dire le contraire.
11: Ouais.
19: Faut être franc, leur cul et leur nibar.
11: Ouais.
19: Par contre, c'est vrai qu'il y a un peu de la triche. Elles sont dopées à mort, c'est clair.
11: Alors, attends.
19: Elles sont dopées.
11: Attendez, 5 minutes.
13: Je te laisse, oui. Je te souhaite une bonne nuit. Et je te rappellerai peut-être la semaine prochaine.
11: Ouais.
13: Salut.
11: Tu vas pas la rappeler, d'accord? Et elle change pas sur,
13: mais tu,
11: elle passe pas sur un autre nom.
13: Tu joues à quoi, Fildar?
11: Non, c'est parce que tout à l'heure, tu vois, tu vas laisser ta place à Manu.
13: Ah non.
11: Tu vas dégager là-haut.
13: Oh non, il fait du bon boulot, standard Fildar.
11: Ah ouais, il fait du bon boulot, tiens.
13: Non, c'est le meilleur.
11: Ouais. Et si on perd du monde à cause sur l'IRC à cause de lui, faudra pas se plaindre.
13: Pas de soucis, Rigo, on en gagne. Merci.
11: Mycose.
19: Oui, donc je te disais, elles sont quand même dopées au maximum. Je sais pas si t'as vu les formes qu'elles ont. Je veux dire, s'il n'y a pas de l'hormone bovine là-dedans, je sais plus, je m'y connais plus, quoi, tu vois. Madame de Fontenay, elle refile quand même pas mal de saloperies à ses miss.
17: Le PO?
19: Ouais, je crois, entre autres choses.
11: Arrête, Gérard!
19: Bon, Gérard, c'est avec
13: toi. Viens t'asseoir, ou... écoute les auditeurs au moins.
19: On fait le travail à ta place.
11: Kudan.
18: Ouais, bah alors moi, les nanas de Miss France, tout ça, je sais pas, je leur trouve rien de spécial. Des fois, je sais pas, dans la rue, on a des mieux, quoi. Ouais, c'est ça que je comprends pas, ça t'intéresse pas les femmes, toi.
11: Mmh.
19: Ouais, c'est clair.
11: Foufoun.
18: J'aime pas trop ce que tu viens de dire.
11: Bon, ça y est, on se calme derrière, s'il vous plaît, merci. Foufoun.
17: Moi, j'aime bien leurs dents et Jean-Pierre Foucault. Je trouve qu'elles ont des super belles dents.
11: Non, mais attends, hé, Fildar, attends 5 minutes. Fildar, tu veux, si tu veux... T'as qu'à allumer ton micro et puis gueuler dans le micro, dire allô, Fun Radio.
18: Vas-y,
11: c'est pourquoi.
13: Je travaille.
11: Attends, c'est pourquoi et t'as besoin de gueuler comme ça?
13: Bah, ils m'entendent pas. Bon, allez.
11: Voilà, Foufoune.
17: Ouais, moi, je te disais, j'aime bien leurs dents et Jean-Pierre Foucault.
11: C'est ça, bah, t'as qu'à l'appeler, puis tu lui demanderas ce qu'il
17: sait. Non, mais moi, je trouve vachement séduisant.
11: Non, non, mais attends, t'as qu'à lui demander. T'as qu'à lui demander ce qui s'est passé pour élire Miss Tahiti. Ok?
18: Ouais,
11: Gérard.
17: Qu'est-ce qui s'est passé pour élire Miss Tahiti?
11: Non, attends. Rigaud.
14: Oui, il y a Miss Davy One sur l'IRC qui te demande si Sandy a gagné le concours Gros Plein de Soupe. Miss Gros Plein de Soupe.
11: Alors, c'est qui?
14: C'est Miss Davy One.
11: Alors, on a retrouvé Miss Davy One. Sandy a ton merde. Ok pour toi.
18: Non, voilà.
11: En de bonne ordre. Tony, tu.
18: Non, c'est pas moi.
14: Moi,
18: c'est pas Tony.
14: Gérard, il dit qu'il t'emmerde lui aussi.
11: Eh ben, c'est bien, dans ces cas-là, il peut laisser des messages, c'est même plus la peine de me les annoncer pour lui.
18: Oh, je vais aller me connecter, là. Sandy, c'est dommage pour son corps, parce qu'elle a une belle tête.
11: Tony, Sandy, elle t'emmerde.
18: Non, mais c'est vrai qu'elle est belle.
11: Non, mais c'est un compliment. Sandy, elle t'emmerde. Okay.
18: Mais il dit qu'elle est belle.
11: Sandy, t'emmerde!
13: Bon, alors Tony, tu te calmes. Sinon, on accueille à la place de Miss Essonne, Georges, 43 ans de Saint-Louis, qui, en fait, est le père de Miss Berry. Tu sais, celle qui a perdu. Je l'ai au standard sur les 24 lignes. Bonsoir.
14: Elle est sur IRC, Miss Berry.
13: Ah.
18: Ouais. Oui, bonsoir.
11: Bon, bonsoir, Georges.
15: Oui, bonsoir, monsieur Gérard.
18: Oui, Georges, ta fille, c'est un boudin. Hein.
11: Ça y est, derrière, oui.
18: C'est normal qu'elle ait perdu, c'est un plomb.
15: Bah, elle n'avait plus de points, si.
11: Bon, tu me calmes un peu, ça, là, parce que ça va...
13: Je te calme qui?
18: C'est un peu un plomb.
11: Voilà.
18: Part bien.
11: C'est bien, allez,
13: bravo.
11: Allez.
13: Mais quoi, j'ai rien fait.
11: Bravo le boulot que t'es en train de me faire. Bravo.
18: Tu nous fais de la merde, là.
11: Là, tu ferais mieux de rester à l'arrière, ça vaudra mieux.
13: Non, non, c'est bien, là.
11: Alors, seriez-vous d'accord pour inscrire votre copine au concours de Miss France? On va demander ça à Mégo.
17: Ouais, mais en fait, ma copine a déjà concouru pour l'élection l'année dernière, mais le problème, c'est qu'elle a perdu, quoi. Donc, depuis, elle est un peu traumatisée, quoi. Et donc, voilà.
11: Mais Gérard, il vous écoute pas, il est en train de taper Fildar.
17: Putain,
11: Manu,
17: qu'est-ce qu'il fout?
13: Ah non, non, non, non, non, c'est pas possible ça. Ça, c'est pas possible, Gérard. Ça,
11: bon,
13: c'est...
11: Bah, moi, dans ce cas-là, moi, dans 14 minutes,
14: Gérard,
11: j'arrête.
14: Gérard, s'il te
11: dans
14: plaît.
11: Dans 14 minutes, j'arrête.
14: On repose la question, s'il
11: 14
14: te plaît.
11: 14 minutes, j'arrête.
14: Gérard.
11: Il fait que de la merde. Il est en train de se, il fait que des conneries, donc moi, dans 14 minutes, j'arrête. Je sais même pas les 11 questions.
13: Non, moi, j'écoute, qu'est-ce qu'il y a? Qu'est-ce qui se passe?
11: Bah, attends, il est en train de faire que des conneries. Tu fais que des conneries.
13: Mais qu'est-ce qu'il a fait? Ça s'est bien passé dans le premier débat.
11: Ouais, pour l'instant, il est en train de me faire que des conneries.
13: Pourquoi? Mais qu'est-ce qu'il a fait? J'écoute, moi, j'ai pas compris.
11: Je lui demande quelque chose.
13: Donne des raisons. Donne une raison. J'écoute, ouais, moi. Qu'est-ce qui se passait à l'antenne qui te plaisait pas?
11: Moi, je lui demande de calmer les gens, il les calme pas.
13: Si?
11: Non, non, il les a pas calmés, ils sont en train de se foutre, tout le monde se fout de la gueule des gens. Hein? Et lui, il fait rien. Il est même pas capable de faire un boulot correctement. Si le premier débat, à l'aria. Alors autant mettre Manu au standard, ça vaudra mieux.
14: Gérard?
11: Ouais.
13: Mais là, c'est pas possible, hein.
14: Sur IRC, il y a Mister Yankee qui dit que avec une perruque et sans ta moustache, tu ferais bien Miss Bois de Boulogne.
11: Ça, je m'en fous. Mégo?
17: J'ai déjà répondu, moi. Tu m'écoutais pas aussi, là.
11: Bah non, bah vas-y, dis.
17: Non, mais je disais, ouais, c'est quoi la question? Je me souviens plus, hein.
11: Alors, seriez-vous d'accord pour inscrire votre copine au concours de Miss France?
17: Non, je serais pas d'accord.
11: Et arrête de renifler.
17: Oh, excuse-moi, là, t'es gris ce soir. Ouais. Moi, je suis pas d'accord. Hein. Je suis pas d'accord pour faire subir ça à mes copines. D'abord, c'est des amis, je leur ferai jamais ça. Hein.
11: D'accord.
17: Donc, voilà.
11: Tony?
18: Ouais, non, moi, je la garde pour moi.
11: Bah, tu peux préciser?
18: Elle est trop chum.
11: Comment?
18: Elle est trop chum, moche. Elle est laide.
11: Tu peux préciser le fond de ta pensée?
18: Affreuse. Vilaine.
17: Il y a des concours pour ça, hein?
18: Berk.
11: Bon, ok, Georges.
14: Gérard, attends.
11: Attends.
14: Sur IRC, il y a Miss Olio qui te demande si les Miss France t'excitent.
11: Non, pas du tout. Pas du tout. Georges?
15: Moi, ma femme a 56 ans, donc pour.
14: Pourquoi? Il te demande pourquoi elle t'excite pas?
11: Parce que ça m'intéresse pas.
18: Trop belle.
11: Bon, Tony, ça suffit. D'accord. Maintenant, tu laisses parler les gens.
14: Il y a Miss Berry qui dit que t'es un menteur.
11: Bah, je m'en fous. Georges.
15: Après Miss France, il faut avoir 20 ans. Ma femme, elle a 56, donc c'est pas pour être Miss France.
17: Elle est vieille, ta femme.
15: Oui, mais moi, je n'en ai pas 20, moi. J'en ai 56.
18: Mm-hmm. Il y a Miss Tigris qui t'encule.
13: Oh. Je l'ai viré juste quand j'ai entendu ça, Gérard.
11: Alors, lui, c'est terminé. Terminé pour lui.
18: Allez,
11: Mycose.
13: Justement, je l'ai viré parce que c'est lui qui foutait le bordel tout à l'heure.
11: Ah bah alors c'est bien.
13: Donc à la place, on a Clafouti, 19 ans, qui appelle de Brest. Et
20: au
13: qui...
20: jour d'aujourd'hui, 14h précise, je viens faire une requête au sieur Périglioni.
13: Et qui appelle de Brest et qui te souhaite une bonne soirée.
20: Au jour d'aujourd'hui.
21: Salut Gérard.
16: Salut.
21: C'est Clafoutis.
16: Mmh.
21: Ouais, alors moi j'ai été hôtesse de présélection des Miss. Et j'ai été refoulée parce que j'avais une jambe plus courte que l'autre.
16: Mmh.
21: Et ça se voyait en maillot de bain.
16: D'accord.
21: Alors je trouve que c'est inadmissible.
16: Ok.
21: Voilà.
16: Kudan.
22: Moi la question va être vite réglée. Je n'ai pas de copine.
16: Ok. Foufoun.
23: Moi j'avais une copine, je pouvais pas la blairer. Et je l'ai inscrite au concours de Miss Boudin Noir à la Clusaz l'année dernière pendant les vacances de ski. Et cette conne, elle a gagné.
16: Et ça y est, c'est tout. C'est tout ce que tu as à me dire?
23: Bah oui, ça y est, c'est tout.
14: Gérard,
16: oui.
14: Sur IRC, il y a Miss Devitou qui te demande est-ce que les Miss, quand elles gagnent le concours, elles gagnent une CB?
16: Non. C'est même plus le thème des débats sur les CB. Hein.
13: Demande à machin Devitou s'il ne gagne pas une Dreamcast.
16: Puis tu lui demanderas qu'il réponde correctement aux questions, pas en dehors des débats.
22: Je peux le faire avec Dreamcast. Allô.
14: Gérard, il y a Madame de Fontenay qui te dit que vu que ces Miss ne t'excitent pas, elle suppose que t'es homo.
16: Et alors, qu'est-ce que ça peut y foutre?
14: Ah, c'est vrai.
13: Bah alors, GG, quoi?
16: Non, mais attends, qui c'est qui s'amuse à faire des conneries derrière?
13: J'ai coupé les auditeurs, là, Gérard.
16: Donc, troisième question. De nos jours, la beauté de Miss France est-elle importante?
22: Non, elle est pas importante.
20: C'est Kevin.
21: Ouais, bah justement.
20: Samedi soir, on organise.
21: GG?
22: Une partout de 17h.
16: Tu fais une partouze à 17h, moi je t'emmerde et tu vas fermer ta gueule maintenant.
21: C'est où?
22: Ouais, c'est 12 rues. Hein.
16: Ouais, oh, wow.
22: Du château. Ouais.
21: Château comment?
24: Il y a même pas en liqué une.
16: Tu me calmes ça là.
22: Déjà,
16: tu me calmes Tony parce que là, il commence à.
22: Ouais, il fout la merde.
16: À me gonfler lui.
22: Et en plus,
13: Tony.
16: Non.
13: Tony, tu te calmes.
16: Non, tu les prends en Tony, il se calme.
13: Autrement, tu dégages, Tony. Moi, je te dis à l'antenne, comme ça, il va flipper.
16: Ouais, ben, il va dégager dans moins de 2 minutes lui, si
13: calme,
16: continue.
13: Tony.
24: Non, mais je sais même pas quand je suis à l'antenne, quand je suis hors antenne.
16: Ouais, pour l'instant, tu vas répondre à les questions maintenant.
24: Non, mais répète-la moi parce que je sais pas.
16: Non, je répète plus les questions.
24: Bon, alors attends, je vais te faire une.
22: Attends, Mégo. Je vais répéter pour toi, Tony.
16: Mégo. Mégo.
21: Ouais, je t'écoute là. Bah, en fait, c'est vachement important, surtout pour les vicieux qui regardent. Hein. Et puis, moi je m'en fous un peu quoi de la beauté des Miss France là. Voilà.
16: Donc, pour toi, la beauté, c'est pas importante?
21: Bah, c'est important pour les vicieux qui regardent. Sinon, pour moi, non, c'est pas important, quoi.
16: Ok.
24: Ça y est, j'ai compris la question. Je peux répondre?
16: Ouais.
24: Ouais. Bah, ouais, c'est très important la beauté. Sinon, à quoi ça sert de regarder Miss France?
16: Ok. Eh,
22: hey, Gérard.
16: Quoi?
22: Tu sais ce qu'elle fait, Miss France, quand elle.
16: C'est qui?
22: C'est Kudan. Tu sais ce qu'elle fait, Miss France, quand elle voit une peau de banane par terre?
16: Non.
22: Merde, je vais encore me casser la gueule.
16: Ouais, bah alors merde, je vais te dire une chose que là maintenant tu peux dégager. Au revoir.
22: C'est pas méchant.
16: Au revoir.
24: C'est pas grave.
22: Mais c'est pas méchant.
21: C'est pas méchant.
16: Putain, mais arrête avec ta merde là, tu me gères un peu ça là. Tu me fais quoi là, de la merde?
13: T'as compris?
16: Tu me vires Kudan. Hop, terminé.
13: Ah.
21: Ouais, c'était sympa la blague.
16: Hop, terminé. Georges.
25: Oui, la beauté ça sert. Faut pas tenter la France quand même. Même sinon on aurait une mauvaise image de la France.
24: Mmh. Un routier, ça.
16: Clafoutis.
26: Bonjour.
21: Ouais, c'est pas. Moi, je trouve que la beauté, c'est n'importe quoi, parce que c'est pas parce que j'ai une jambe plus courte que l'autre que, en fait, j'étais pas belle, quoi. C'est n'importe quoi. En fait, j'étais aussi belle que les autres, mais évidemment, en maillot de bain, ça se voit trop, quoi. C'est ça le problème.
16: Enfin, non, mais tu peux préciser?
21: Eh ben, je précise que la beauté, c'est pas si important que ça, quoi. On peut avoir une jambe en moins et.
26: Ouais, c'est vrai.
21: Bah ouais.
26: Ouais.
21: Et puis être Miss, quoi.
26: Ouais.
22: Eh, Gégé, tu veux pas faire une blague à Sandy et l'inscrire à Miss France?
16: Comment?
22: Tu veux pas faire une blague à Sandy et l'inscrire à Miss France?
16: C'est qui? C'est qui parle?
22: Rodrigo.
16: Bon. J'ai l'impression qu'on va s'arrêter dans moins de 3 minutes.
21: Oh non, Gérard.
24: Tu fais ton débat là, c'est bien. Non,
21: franchement, c'est cool, ouais.
23: C'est bien, on s'éclate.
21: Ouais, ouais.
16: Alors, Foufoun.
23: Ouais. Je pense que c'est un minimum, ouais, qu'elle soit jolie au moins et puis qu'elle sache aligner deux mots, quoi.
21: Ouais. Mm-hmm. Bonjour, ça va?
23: Oui, ça va. Là, j'ai dit trois mots, t'as vu? Je
21: ouais, trois mots.
26: Bonjour.
24: Ouais. Gégé, tout à l'heure, il y a une fille qui disait qu'elle avait inscrit sa copine à Miss France.
0: Bonjour.
24: Moi, j'ai inscrit un copain à, tu sais, question pour un champion pour lui faire une blague et ouais. Il a été éliminé au 4 à la suite.
1: C'est pas le thème du débat.
2: Hop, terminé pour Tony.
24: Non, non, mais attends.
2: Terminé pour toi, c'est fini là maintenant.
24: Non, mais t'es pas insulté,
2: c'est terminé.
24: Ok, alors retourne à la vase, espèce d'enculé.
2: Oh, moi, c'est mieux, salaud. Oh là, tu me le vires complètement. Là, moi, un connard comme ça, moi, j'en veux pas. Alors, maintenant, tu m'envoies la musique, on va calmer tout le monde maintenant.
4: Ok, bah t'annonces les numéros de téléphone et tout ça, s'il te plaît.
2: Alors donc, vous pouvez toujours nous appeler au 0803 08 5000, les 0870 5000, et toujours de lire www.fr, où que Rigo vous attend. Rigo, tu peux nous dire combien qu'on est? Je crois qu'on a dû perdre...
4: 4382, c'est bien, et on s'écoute
2: 4300, bon ça va. Donc on se retrouve tout de suite après. Et voilà, vous venez d'écouter les petits sissons de la bonne avec débat résilié. Et donc, vous êtes toujours sur Fun Radio, donc 2h44 du matin.
5: Ouais.
2: Donc, j'espère qu'on va atteindre, et ça, mon chef il vient de me le demander, j'espère qu'avec Rigo, on va atteindre les 5000 avant 3h du matin.
4: Je pense que ça devait être possible.
2: J'espère.
4: Possible.
6: Si le débat se passe bien et que tu gueules pas trop, ça devrait le faire. Hein, bah, vu que quand le 10 s'est arrêté, on était à 4462 moins 4, ça devrait le faire.
2: Ok. Alors, donc, on récupère Margot.
26: Mégo, pardon.
27: Ouais.
2: Excuse-moi.
27: D'accord,
2: j'ai dit Margot, mais c'est pas
27: grave. Ouais, que c'est pas Margot, non?
2: Bah ouais, pourquoi pas, c'est le nom d'un chien, en plus.
27: Ouais, d'accord, ok, bon.
28: Ok.
27: Ouais, c'est sympa.
2: Ok. Poussin.
29: Bonjour.
27: Oui, donc, bonsoir à tous. Bonsoir
2: 24
27: Rigo,
2: ans de...
27: Bonsoir Phil
2: Dard,
27: bonsoir Max.
2: Salut. Bonsoir mon chien.
6: Bonsoir Poussin Mystère.
27: Ah, bonsoir Gérard, excuse-moi, je t'avais oublié.
2: Ah ouais, bah c'est simple. Georges.
30: Bonsoir à tout le monde.
2: Bonsoir. Clapouti.
27: Ouais, salut, toujours là.
2: Boule de pu.
26: Oh, boule de pu, ouais, bordel!
28: Salut, GG.
2: Boule de pu!
28: Ouais, je suis là, bonsoir Gérard, bonsoir Sandy Capé, bonsoir tout le monde.
2: Sandy Capé, je vais te dire une chose, que boule de pu, tu vas pas commencer tes conneries, d'accord?
28: Pas de problème. Pas de problème. Ouais. Moi je suis calme.
4: T'es dans le coup aussi, non?
28: Ouais, à fond.
2: Et Foufoune?
31: Ouais, salut Gérard, salut Sandy.
2: Alors.
31: Je vous rassure tout de suite, je m'appelle pas Sandy. Hein. Tu nous rassures.
2: Alors, la quatrième question. Donc, non, c'était la troisième. Non, quatre. D'après vous, que mangent les Miss France?
28: Ouais, ça doit être de la bite.
2: Comment?
31: À mon avis, c'est des crudités, hein. Surtout.
2: Attendez. Qui c'est qui vient de répondre là que c'est de la bite?
31: Pas moi. Pas moi non plus.
2: Bon alors, on va demander un foufoune.
31: Ouais, bah je sais pas, elles sont élevées au grain, en plein air, dans le foin, quoi.
2: Mm-hmm. Bah, non mais tu peux préciser.
31: Elles mangent des choses saines, sans bactéries, sans EPO, et elles font des picouses et elles font de la gym.
2: Mm-hmm. D'accord.
31: Bah elles sont bien gaulées, donc y a du travail, quoi. Elles passent par la chirurgie esthétique, elles mettent des millions là-dedans pour faire Miss France.
2: Ouais, mais ça c'est pas elle, en fin de compte, c'est pas elle qui paye.
31: Ah non, c'est Madame de Fontenay qui paye.
2: Non, faut bien se dire une chose.
4: Non, c'est les Restos du Cœur qui paye.
31: Ah bon?
2: Non, mais attends, toi t'es à ton micro. Hein? Donc, faut se dire une chose, que pour être Miss France, déjà, c'est pas Madame de Fontenay comme tu viens de dire.
31: Ouais, c'est les impôts.
2: Donc, ça passe par des concours donc de mode et tout ça. Donc on va demander à Boule de pu.
6: Gérard, avant sur oui. IRC, il y a Trizot, Miss Trizot qui te demande quel est le QRZ de Madame de Fontenay.
2: C'est pas le thème des débats.
4: Pas belle, ouais. Je crois. Pas belle ou vilaine.
2: Non, mais c'est pas du tout le thème des débats. La CB est terminée maintenant, c'est sur les Miss France. Donc on va demander à Clapouti.
28: Bah je pue de la gueule moi.
31: Ouais.
2: Qui?
28: Boule de pu.
2: Ben tu viens de répondre.
28: Bah non, j'ai pas répondu.
2: Bah alors tu réponds.

0: Elles mangent des asperges en boîte,
1: ouais.
0: C'est super bon pour la forme, et qu'elles boivent du lait de chèvre, parce que ça c'est super top pour le teint.
1: Mmh.
0: Et puis, en fait, la Fontenay, par contre, elle mange des frites. Hein.
1: Non, mais attends, clafoutis,
0: ouais.
1: On n'en a rien à foutre de la Fontenay, d'accord?
0: Ouais, mais c'est quand même une mise. Hein.
1: Non, mais on n'en a rien à foutre.
0: Bon,
1: on
0: n'en
1: a rien à foutre.
2: On s'en fout,
1: Georges.
3: Non, il faut de régime dragonien, elle mange de la salade, d'ailleurs, son moins de la grâce.
1: Mmh.
3: On peut grossir.
4: Qu'est-ce que t'as donné à manger à ta fille, toi, avant qu'elle fasse le concours, Georges?
3: On a été voir un diététicien, il a fait un régime pour
1: du les
3: salines. Puis c'est tout, son trop de grâce.
1: Mmh. Poussin.
0: Ouais, bah, moi, je suis d'accord avec Georges, c'est vrai qu'il mange surtout des salades, tu vois, crudités, concombres, même des
2: bébés. Ok,
1: salades.
2: Super.
1: Bon, derrière, vous laissez les gens répondre, s'il vous plaît. Oh!
0: Excuse-moi.
1: Vous laissez les gens répondre, ça vaudra mieux pour tout le monde. Parce qu'il est 2h49 et on n'en est qu'à la quatrième et il y a 11 questions.
2: Oh putain.
1: On dit pas putain.
2: Qu'est-ce que je
3: dis?
1: Alors, donc pour finir, Poussin, si tu pouvais continuer ce que tu me disais.
0: Ouais, donc je te disais, tu sais, les Miss France, ils ont franchement un régime draconien parce que faut qu'elles mangent des crudités, des betteraves, concombres, des salades. Donc ils n'ont pas droit à la graisse ni au sucre, rien du tout.
1: D'accord. Mégo, pardon.
5: Oh là là, c'est pas cool. Moi, je dis que les Miss France, là, elles mangent rien. Elles pensent à rien, elles mangent rien. Et puis, je dis, quand elles ont vraiment, vraiment faim au bout d'une semaine, elles mangent une courgette.
1: D'accord.
5: Voilà.
1: Question IRC.
6: Oui, une question de Madame de Fontenay, la vraie. Elle te demande pour quelle Miss tu aurais voté.
1: Personnellement, moi, je voterais pour personne.
7: Oh, donc, t'as regardé ou pas? T'as bien un petit avis quand même?
1: Non,
7: laquelle
1: même
7: tu préférais?
1: Non, mais même, vu ce qui s'est passé, ça m'intéresse pas.
7: Mais.
1: Non, mais.
7: T'avais bien une préférence, je veux dire. Moi, j'avais une préférence. Ego, il avait une préférence.
6: Ouais,
1: Genre,
6: qu'est-ce qui s'est passé?
1: Genre, de toute manière, ça va être la dernière question. Donc, okay. On n'est pas couché. Donc, 43% des gens utilisent la Miss France pour découvrir la région de la France. Les régions de France, pardon.
7: Bah ouais.
1: 28% des Miss France utilisent seulement les portables pour s'appeler entre elles. Je vois pas du tout le rapport.
7: Bah,
1: 71% des Miss France préfèrent être Miss univers
7: solitaire.
1: Univers solitaire, c'est quoi ça?
7: Donc, au-dessus de ta Miss France, ta Miss Monde,
1: ouais.
7: Ta Miss Univers et ouais. Univers solitaire. C'est le top des Miss.
1: Ouais, ben c'est bien. 23% des gens pensent que la Miss France ne sert à rien sauf pour se masturber. Alors ça c'est vraiment des.
7: Il y a beaucoup de gens qui pensent ça quand même. Hein.
1: Ouais, bah ouais. Si.
6: Combien
1: 23%.
6: Beaucoup,
7: c'est
6: hein.
7: Énorme. Hein.
6: Ouais, ça fait beaucoup. Hein.
1: Et 32% des gens pensent que l'abonnement au Miss France est trop cher. Il n'y a pas besoin d'abonnement. Voilà.
8: Si.
1: Non.
7: Bah, ouais, si.
1: C'est ça, Rigo. Hein. Je me suis pas trompé dans les sondages.
7: Non, c'est ouais, ça. T'as bien joué.
1: Alors, une question que je vais poser à tout le monde, et ça, je peux préciser que sur la question que je pose, personne n'a été capable de me le donner sur les sondages, et ça c'est bête. Donc, d'après vous, depuis quelle date Miss France existe-t-elle? On va demander à Mégo.
5: Ouais, ben écoute, ça a toujours existé depuis la nuit des temps, parce que au départ, l'élection de Miss France, c'est une légende. C'est une légende, et puis ça s'est perpétué, et puis... pardon, allô?
1: Ouais, on t'écoute.
5: Ouais, je disais donc... ouais, ça date depuis les... Bon, on me laisse parler, là? C'est possible?
1: Ah, vas-y!
5: Ouais,
2: bon, Gérard, c'est boule de pub.
1: Attends, boule de pub pour un
5: c'est
1: son, tu.
5: Fini, hein.
1: Manu, fil d'art.
8: Ouais.
1: Calme-moi, boule de pub, là, pour un son, c'est pas son tour.
2: Calme-moi, fil d'art.
5: Ouais.
1: Mégo, donc, précise.
5: Ouais, alors, donc, je disais, ça a toujours existé, depuis le début. Au départ, c'était une légende. Et en fait, voilà, comme maintenant ça se concrétise, tout le monde peut voter, tout le monde peut participer, maintenant c'est génial, voilà.
1: D'accord.
5: Ok,
1: Rigo.
6: Oui, il y a Miss Acétone qui te demande, c'est quand l'élection des Miss Calendrier de Routier?
1: Ça je sais pas. Ça je pourrais pas lui répondre. Qui c'est qui va passer derrière? C'est quoi ça? Ah, c'est le poussin vert mystère là?
7: Un poussin mystère tout court.
1: Oh, poussin vert mystère.
0: Égorge pas mon nom, s'il te plaît.
1: Bon, ça, je fais ce que je veux de toi, d'accord ?

0: après.
1: Alors, pousse un verre mystère.
2: Bah écoute, moi ce que je peux te répondre, c'est que bah, ça existe déjà depuis très très longtemps.
1: Ouais.
2: Et que déjà à l'époque de Cro-Magnon, ça existait.
1: À l'époque de qui?
2: C'était qui Cro-Magnon?
1: C'est
2: les hommes préhistoriques.
1: Oh, on se calme derrière, on laisse passer le poussin vert mystère de mes genoux.
3: Faites place, faites place.
2: C'est un homme préhistorique. Bon, non, c'est à l'époque des hommes préhistoriques, quoi.
1: Il y avait des
2: femmes qui étaient miss.
1: Ah ouais, mais c'est à l'époque où que Jésus-Christ est allé sur la Lune.
4: Ouais, c'est avant, hein. Ok, super.
1: Hein, poussin?
5: T'as de l'humour ce soir, Gérard. Oh, putain.
4: Toi, t'es un mec cool, Gérard.
1: Ah ouais, oh, poussin.
2: Oui.
1: Même c'est à l'époque où le premier homme est monté sur la Lune.
5: Ouais, c'est super beau.
6: Gérard.
1: Allô?
6: Poussin?
2: Oui?
6: Quand tu parles de l'époque préhistorique, c'est l'époque des 100 dinosaures?
2: Oui, voilà, des dinosaures, et puis je sais plus quoi, là, les dranctosaures, là, les trucs comme ça.
1: Ah, les brontosaures, les.
4: Les brontosaures, les triceratops.
1: Ouais, bon, Georges.
6: Les 100 dinosaures.
7: Bah, depuis 1956, ça a commencé.
1: Georges?
7: Oui, ça a commencé en 1956.
1: 66?
7: Non, 56.
1: 56?
7: Oui.
1: Ah. Je suis pas trop d'accord avec toi.
3: Pourquoi?
7: Ah bon?
1: Non, mais on va laisser tout le monde répondre. Clafoutis?
2: Ouais, moi je pense que c'était en 1789 parce que la première s'appelait Marianne, je crois.
1: Ah ouais, bah d'accord. Alors là, toi, t'es carrément parti sur.
3: C'est vieux, hein?
2: Ouais, sur, mais c'est vachement vieux en fait. Hein,
1: ah Marianne, ouais, vache. Oh la vache. Eh, pourquoi que c'était pas l'année de la vache, les Miss France?
2: Mais non, mais tu te rappelles pas, Marianne avec son chapeau là et tout ça. C'est clair, quoi. C'était elle, c'était l'ancêtre de l'autre, la Geneviève et tout. Elle avait le chapeau, c'est clair. C'est 1789.
5: Ok, d'accord.
1: Ok.
2: Bah ouais.
1: Boule de pu.
4: Ouais. Alors moi, je sais pas du tout. Je pourrais pas te dire une date exacte, mais je sais que je regarde depuis l'âge de ma naissance. Je kiffe Miss France.
1: Mm-hmm.
4: Elles sont bonnes, quoi.
1: D'accord. Foufoune.
8: Ça existe depuis que Madame de Fontenay a pris un extra en 1962.
1: Mmh.
8: Et depuis, elle s'en est pas remise.
4: Mmh. Il reste parti avec Laurent Garnier.
3: Elle a morflé. Hein.
1: Ça, à mon avis, je pense que vous vous trompez tous. Ça existe depuis 1965 et il y a eu un reportage.
8: Ah, j'ai 3 ans.
1: Il y a eu un reportage.
4: N'importe
1: de fait.
4: Quoi. C'est faux. Tu mens, Gérard. Tu mens comme tu respires.
1: Ouais, moi je t'emmerde.
8: N'importe quoi.
1: Bon, tu mets tout le monde en air.
3: Ouais.
4: On est en air. Tranquille.
1: Oh, j'en connais un tout à l'heure. Il va se prendre une baffe si je l'attrape lui. Bon, tu me coupes tout le monde.
9: Voilà.
1: Donc, alors moi, je peux vous dire une chose, que ça existe depuis 1965, et ça, c'est vrai parce qu'il y a eu un reportage qui a été fait samedi sur la Une avec
3: De Carolis.
1: Non.
3: Non,
1: non, sur la première, c'est pas avec
3: Henri Emmanuel Chambon. Chien. Henri Chambon.
1: Ah, avec Henri Chambon. Ouais. Et donc, ça existe depuis 1965 exactement, les
3: pas,
1: élections de Miss France.
3: Moi aussi, bon. Chambon. Regarde, Chambon, Gérard, sans.
1: Hop, suivante question. Sortiriez-vous avec la Miss France en boîte ou autre?
8: Allô?
3: Attendez, parce qu'il est parti, ça va t'es Olivier, parce qu'il a mis le double
6: son. Olivier, casse-toi. Dégage, Olivier.
9: T'arrêtes tes conneries, d'accord?
1: Et avec
9: tu reviens dans le studio, tu me fais une connerie, je te claque. Ok?
3: Allez, reviens, GG. Allez. On reprend les auditeurs. Allez, c'est parti.
4: Ok.
1: Alors, on va demander à Foufoune.
8: Ouais, non, moi j'irai pas avec elle.
1: Et tu peux expliquer?
8: Parce que je vais dans des boîtes pas très saines et je pense que pendant un an, elle a pas trop le droit de fréquenter ce genre d'endroit, donc non, j'irai pas avec
1: elle. Non, bah là, tu te trompes.
10: Ils m'ont
8: ah bon
10: sur moi, c'est tout.
1: Manu,
3: ah non.
1: Tu arrêtes avec ce remix. Tu arrêtes.
3: J'ai rien fait.
1: Tu arrêtes ou sinon j'arrête là.
3: J'ai rien fait.
1: J'arrête dans 4 minutes les débats.
3: Bah ouais, c'est le but.
1: D'accord.
3: Bon, allez, on y va.
1: Donc, Poufoune, je suis. Oui,
6: il y a Miss Davy Free qui te demande si on peut lire dans les chromosomes d'un embryon si le bébé il sera futur Miss France. Et si c'est un garçon, comment on fait?
1: Non, je pense pas qu'on peut lire là-dedans.
6: Et il te demande combien ça fait en euros.
1: Ouais, ça, j'en sais rien. Boule de pu.
4: Ouais, alors moi, je suis chaud comme la braise pour sortir avec une meuf, une Miss France. Mmh. Elles ont pas le droit, pendant l'année où elles sont Miss France, de sortir avec des gars. Interdit d'avoir des gosses, interdit de rien faire, les pauvres.
1: C'est ça, bah, je crois que tu te trompes complètement.
4: Non, pas du tout.
3: C'est-à-dire, GG.
1: Tu te trompes parce que les nanas qui sont élues ont le droit de sortir. Et après, une fois qu'elles sont élues, je t'explique pas les soirées qu'ils font.
3: Et c'est quoi comme soirée?
0: À poil et tout.
1: Non, mais attends.
3: Des trucs cul.
0: Ou non, avec des menottes et tout.
1: Non, après ils sont invités à dans des soirées Moulin Rouge ou autre,
0: ils vont au Ritz. Après ils vont au Ritz. Puis ils prennent des Mercedes.
1: Bon, Fildar, tu fermes ta gueule maintenant. Tu m'énerves. Georges.
7: Non mais moi je suis avec ma femme, ça me suffit.
1: D'accord. Poussin.
4: Tu es sûr de ça?
1: Comme boule de pute, tu t'écrases.
7: J'ai 56 ans, c'est bon.
1: Donc, Georges?
7: Ouais, non, mais avec ma femme, ça me suffit.
1: Ok. Poussin mystère. Hein? Poussin mystère! Putain!
4: Quelle bouffonne celle-là, sérieux?
10: C'est la grosse!
4: Ben, toi la grosse, t'es où la tasse pour te finir ça?
1: Putain! Fildar!
10: Eh, mais calme-toi, là-bas, le vieux con, là.
3: Mais non, mais Gérard, c'est bon,
4: toi,
3: reviens! Reviens, Gérard!
1: Attends, l'autre, il arrête pas de me couper les jambes! Il est avec son truc là, il me coupe n'importe qui. T'as là, il va se prendre des claques dans sa gueule encore.
11: Qu'est-ce que t'as fait?
3: C'est navrant.
1: Non.
11: Y'a rien.
1: Hein.
11: Mais rien, regarde. C'est-à-dire que là, ils sont tous à l'envers.
1: Bien sûr, pourquoi qu'elle était là? C'est moi qui viens de le remettre. Ah. Il l'avait mis en air encore. Alors il va se prendre des claques dans sa gueule.
11: Ah, en air, c'est quand t'es à l'antenne. Il l'avait mis en out.
1: Ouais. Il voulait pas qu'elle parle.
0: Ah, c'était
1: comme
0: une
1: d'habitude.
0: Erreur. C'était une erreur.
1: Ouais, c'est une erreur. Tant que tu vas te prendre des claques dans ta gueule.
0: C'est comme un faux numéro, c'est pareil.
1: Alors, Poussin.
11: C'est bon, ça va
10: de ouais, bah tu m'écoutes, GG, ou pas?
1: Je t'écoute.
3: Fildar a fait un bon premier débat.
1: Ouais, mais là, pour l'instant, il fait de la merde.
3: Oui, mais comme tu me l'as pas remercié au début, tu remercies pas les gens quand ils font du beau boulot.
1: Pour l'instant, au premier débat.
3: Il fait exécrable. Il fait un truc exécrable.
1: Bah ouais, mais il va pas
3: non.
1: Continuer comme ça.
3: Mais d'accord, mais ça s'est bien passé.
1: Ouais, ben alors, dans ces cas-là, qu'il me fasse un deuxième débat.
3: Qui bosse bien pour le moment? Qui bosse bien?
1: Pour l'instant, Rigaud, on est à combien sur l'internet?
6: On a perdu quand t'as dit que tu te cassais, il y en a plus de 1000 qui sont partis, on est à 3722.
1: Donc, j'espère qu'on va récupérer.
3: Bah, dis-leur de revenir.
1: Manu, au premier débat, il a fait du bon boulot au standard.
11: Oh merde, c'est pas vrai!
3: Attends, c'était pas vrai! T'as gueulé dessus!
1: Non.
3: Bah, j'ai la DAT, t'as gueulé dessus. J'ai la DAT.
1: Sur certains auditeurs.
3: Bon, on va reprendre le débat juste pour dire à Rigaud, là, tu peux leur demander de revenir aux 1000.
1: Donc, ouais, tous ceux qui sont partis là sur Minitel, essayez de revenir.
3: Non, Internet, ça s'appelle.
1: Sur l'Internet, pas sur le Minitel, parce qu'il fonctionne pas.
3: Non, mais Minitel, Internet, vas-y, parle de l'Internet.
1: Donc, l'Internet, donc vous pouvez toujours nous joindre au www.frfunradio.
3: Revenez.
1: Et donc,
3: rebattre leur corps ce soir, Rigaud, s'il te plaît.
1: Faut qu'on arrive à 5000.
3: Faut que tu nous en trouves 5000.
1: Et là, il est 3h01. Normalement, je devrais avoir fini le débat.
6: On va chercher.
1: Donc, Poussin.
10: Oui, donc, je te disais, je pense que les... c'est sortir avec les Miss France.
1: Hein. Ouais.
10: Donc,
1: c'est pas sortir avec moi. Hein. Poussin.
10: Moi, personnellement, je pourrais pas sortir avec une Miss France vu que je suis une nana. Mais avec un mec qui fait Miss France, oui, pourquoi pas.
1: Ah ben, t'as déjà vu des mecs...
11: Ah, mais je regarde si ça fonctionne.
10: Tu pour les concours de beauté.
4: Qu'est-ce qu'elle est teubée celle-là?
3: Qu'est-ce que tu fais, Gérard?
10: Mais non, je suis pas teubée, c'est vrai.
3: Attendez.
10: On parle à la télé.
11: Non, on arrête.
3: Qu'est-ce que tu fais, Gérard?
11: On arrête.
3: Pourquoi tu... Mais non, on n'arrête pas.
10: Non, reviens,
1: Gérard. Non, il recommence.
11: Je suis là,
1: Arrêtez. Poussin.
11: Ah, mais c'est Manu.
3: Mais non, parce que là, je les coupe parce que...
1: Poussin.
3: Parce que tu parlais.
10: Oui.
11: C'est Manu qui coupait.
1: T'as été coupé combien de fois?
3: Manu, c'était Manu.
10: Je peux pas te dire parce que j'ai pas fait gaffe.
1: Ouais.
0: C'est pas la religion, en plus, on parle pas de la religion, là.
1: Donc qui c'est qui me reste? Mégo.
10: Ouais, bah moi je suis d'accord avec Poussin Mystère là, je trouve qu'elle a bien répondu à la question et moi je suis d'accord avec elle. Voilà.
1: Mais tu peux préciser quand même le fond de ta pensée?
10: Ben que moi je pourrais pas sortir avec une fille qui est dans l'élection de Miss France parce que je suis pas intéressée par les filles et puis par contre un mec qui va dans l'élection de Miss France, ouais, je suis d'accord, pourquoi pas.
1: D'accord.
10: Voilà, c'est ce qu'elle a dit, non?
1: Ouais.
10: Voilà.
1: De toute manière, il y a pas que les boîtes en fin de compte qu'on peut inviter une Miss France, tu peux l'inviter au restaurant et autres. Hein.
10: Ouais, mais il faut du pognon, putain.
1: Ouais, mais ça.
11: Tu
10: peux l'inviter faire les boutiques aussi, hein.
1: Ouais. T'as les lèches vitrines, t'as.
10: Tanguy,
11: c'est faux.
10: Poussin mystère. Oui. Ouais, toi tu fais les boutiques, tu vas où toi? De quoi? Quand tu fais les boutiques, tu vas où, toi? Moi, je fais généralement dans Paris.
12: Ouais, mais où dans Paris?
10: Il y a une ville, mais je pourrais pas citer, quoi, parce que sinon, ça ferait trop de marques.
1: Ouais, bon, on va peut-être reprendre les débats, Gérard.
3: Tu gères un peu, on y va.
1: Donc, alors, sur la question, donc, Rigo, une question avant?
13: Il y en a plein. Il y a Miss Paradox qui te demande, est-ce que tu penses que l'élection de Miss France, c'est pas un racket visant à enrichir France Télécom?
1: Je pense pas. Mais justement, cette question-là, tout le monde l'attend, mais je vais la poser tout de suite, là.
13: Non, je l'attends pas. Hein.
1: Bon, attends, toi, tu fermes ta gueule et c'est tout. Manu, tu me fais du bon boulot.
3: Bah ouais, je fais que ça, hein. Je fais que ça.
1: Alors, donc, il y a 86% des gens. Bon, allez, hop, conclusion terminée. Moi, j'arrête.
3: Gérard,
6: je suis en train d'essayer de récupérer des gens.
3: Regarde, on va battre leur corps.
6: On est remonté au-dessus de 4000. Gérard,
1: on va battre leur corps. Gérard,
6: Manu, on y va. On continue.
1: Alors, il y a 86% des gens qui ont vu Miss France ont vomi et s'en remettent pas. Donc ça, je vais te dire une chose, Gaël, quand tu me sortiras des trucs comme ça, tu me feras signe. 53% des gens rêvent toutes les nuits de se prendre une bonne grosse Miss France. Donc je sais pas ce qu'elle. Alors là, l'histoire des calendriers, je la pose pas, ça sert à rien.
13: Pourquoi
1: C'est
3: les routiers.
0: 47% des routiers ont des calendriers de Miss France nus dans leur camion, c'est vrai ou pas?
1: Non, c'est faux. Alors toi, tu t'écrases. Tu fais ton boulot et tu t'es. 36% des gens ont tué Miss France pour avoir un chien. Alors là, Gaël, je vais te dire une chose, que là, je termine même plus.
0: Bah, elle t'embrasse quand même. Elle te dit bisous, GG, quand même.
1: Allez, hop.
0: Sondage terminé. Paru dans Miss France News.
6: T'as oublié de dire que 43% des gens pensent que Miss France est une salope.
3: Et que 1% des gens préfèrent Monsieur France en string que Miss France en short.
1: Ouais, ben, ça y est, son sondage il est terminé pour...
3: C'est fini. Ouais.
1: Bon, alors maintenant, on va continuer le débat. Alors, l'élection de Miss France est-elle truquée? Donc, on va demander ça à Mégo.
10: Non, elle n'est pas truquée. Je trouve qu'elle se passe normalement devant un huissier et tout ça.
1: Mm-hmm.
10: Voilà.
1: T'es sûre?
10: Ouais, je suis sûre. Hein. Bah, ouais,
1: c'est
10: parce
1: faux.
10: Que... Si, moi je pense que c'est tout à fait légal. Et puis, il n'y en a aucune qui est choisie dès le départ. Et puis, voilà, quoi. Moi, je pense que c'est tout à fait légal.
1: D'accord. Voilà. Pousse un mystère?
14: Non, moi je pense qu'au contraire c'est truqué, parce que quand tu vois ce qui s'est passé à la télé il y a à peu près 2-3 jours, ils ont expliqué que normalement c'était la Miss Berry qui devait être élue à la place de la Miss
13: Berry.
1: Si Berry. Oh, t'as
3: c'est merde de
10: Paris. Oui, c'est Berry, c'est ça que j'ai dit, Berry.
1: Georges.
15: Oui, bah ça aurait dû être ma fille, hein, mais il y a de la triche.
10: Ouais, Miss Berry à la place de Miss
1: Berry.
13: Si Berry.
1: Oh, t'as
3: c'est merde de Paris.
10: Oui, c'est Berry, c'est ça que j'ai dit, Berry.
1: Georges.
15: Oui, bah ça aurait dû être ma fille, hein, mais il y a de la triche.
10: Ouais. C'est truqué, c'est un scandale, de toute façon.
15: Truqué.
1: D'accord. Question Minitel, IRC, pardon.
6: Non, c'est pas une question, c'est... attends, parce qu'il faut que je la retrouve. Je sais plus qui c'était qui me disait que c'est truqué, en fait, pour gagner, faut sucer.
1: Je ne pense pas. Clafoutis.
10: Bah, je me demande si faut sucer Geneviève ou quoi. Non, faut sucer Jean-Pierre Foucault. Ah, Foucault. Ouais, d'accord.
1: Ouais, ça. Boule de pu.
16: Ouais, bah moi, je pense que c'est bien truqué, parce que je me souviens, en 1975... Il y a Sandy Plodocus qui a gagné le concours et je voudrais savoir, c'est pas possible quoi.
1: Puis Fildar, s'il te plaît.
13: Ouais.
1: Tu me vires boule de pu.
10: Non, mais c'est intéressant ce qu'il dit, Gérard, t'inquiète pas.
1: Foufoun.
17: Ouais, c'est pas truqué.
1: Tu peux expliquer?
17: Parce que Sandy a dit que c'était truqué, donc je veux pas dire comme elle.
1: Alors moi je peux te dire une chose.
17: Oui.
18: Bonjour.
17: Bonjour.
6: Gérard, en attendant, il y a Miss Davy Fort sur l'IRC qui dit que, en tout cas, s'il voit Sandy au Miss France, il considérera que c'est clair que c'est truqué.
1: Mais n'importe quoi. Donc moi je peux vous dire une chose, que l'histoire de Miss France. Bon, alors moi terminé,
6: qu'est-ce qu'il y a?
3: Regarde, Gérard.
1: Eh, Olivier, t'arrêtes un peu tes conneries derrière.
10: Allez, assieds-toi, Gérard, c'est bon, ah ouais. Reviens, allez.
1: Fais pas le con, toi non plus.
13: Olivier travaille dans le studio à côté, alors c'est lui.
1: Ou alors fais pas le con toi.
3: Salut, c'est pas moi Gérard.
1: Ouais, fais pas le con parce que de toute manière c'est terminé. Moi je fais la dernière question.
10: Non, bon, te fatigue pas, GG, c'est bon.
1: Non, mais c'est terminé maintenant. Allez hop, Moi, je peux vous dire une chose, que ça a été truqué, parce que pour une bonne chose, c'est que la Miss Tahiti pleurait avant, la présidente qui a donné un mouchoir pour qu'elle s'essuie les yeux, et normalement c'était Miss Berry qui devait être élue non Miss Tahiti. Donc pour moi, ça a été truqué.
14: Ouais.
1: Et ça, personne, dans la presse, ils en ont parlé, mais maintenant, ils écrasent. Pour l'instant, ils ont camouflé, ils ont mis fin comme dans un jury. Ils ont dit c'est une affaire classée. Donc pour moi c'est de la merde.
0: Bravo. Pour X-Files.
1: Voilà. Donc conclusion du débat.
14: Hein? Non déjà.
1: Oh
14: non.
1: Bah ouais.
13: Gérard, je suis en train de rattraper des gens là. Si tu veux qu'on dépasse les 5000, faut continuer le débat là. On est à 4722, ouais. On est beaucoup remonté. Il m'écoute même pas.
1: Si si.
13: Non mais non.
14: Bah bravo,
1: j'écoute, Rigo.
13: Non, mais tu m'écoutes pas.
1: On était à 4000.
13: Tu m'écoutes pas.
1: On est à combien? 4722. Ah. Voilà.
13: Bon, ça va, tu m'écoutes, c'est bien.
1: Alors, devrait-on faire une élection de Miss Boudin? On va demander à Mégo.
14: Ouais, moi, je suis d'accord avec cette idée-là. Hein. Je pense qu'il n'y a pas que les beautés qui doivent participer à une élection, quoi. Il y a aussi les Boudins, hein. Il n'y a pas que des beautés sur Terre. Hein.
1: Mm-hmm.
14: Voilà, quoi. Puis je pense que chacun y trouvera son compte, non?
1: Mmh. Ouais. Ben, je pense. Ouais. Pousse un verre mystère.
14: Oui, donc moi aussi, je pense que pourquoi pas, parce qu'il y a bien aussi des miss pour les personnes âgées, enfin pour les mamies, quoi.
1: Ouais.
14: Il y a des miss mamies, quoi.
1: Mmh. Et il y a des mêmes. Non, mais je dirais plus tard. Ouais. Georges.
15: Ouais, tout le monde doit être égaux. Hein.
1: Ah, bah, c'est bien, toi.
15: Bah, oui.
1: Donc, on peut élire n'importe qui. Oh là, ouais, qui c'est qui a un téléphone pourri, là?
15: Même pas n'importe qui.
14: Mais, hey, Gérard.
1: Oui.
14: Là, c'est Poussin. Je voulais te dire que, tu sais, en Amérique, ils font aussi les concours d'élection sur les femmes qui sont un peu fortes.
1: Mmh.
14: Et donc, ça fait les élections de Miss Ronde.
1: D'accord. Ok, Poussin Mystère Vert.
12: Tu t'es inscrit, non?
1: Clafoutis.
14: Ouais, j'avais une question. Comment on fait pour les maillots de bain, alors?
1: Bah, tu peux préciser?
14: Si on fait l'élection de Miss Boudin, on fait comment pour les maillots de bain, quoi?
1: Tu peux trouver des maillots de bain.
14: Taille unique. Taille unique. Bah ouais, c'est taille unique, ça craint. Hein.
1: Non, ouais. Ouais, mais de toute manière, tu peux trouver des maillots de bain qui sont assez qui sont faits pour ta taille. Hein.
14: J'ai
12: toile
14: de temps.
12: T'as taillé, non?
14: Faut pas qu'il craque aussi. Hein.
13: Gérard, sur IRC, il y a Miss Pourras qui demande: est-ce que c'est vrai que Miss France est à la beauté ce que Sandy est au saucisson à l'ail?
1: Ah bah ça peut-être, on verra, on lui demandera. Boule de pu.
14: Ouais.
1: Boule de pu.
12: Tu l'as viré.
1: Ah bah.
12: Il est là.
16: Ah bah oui, quand même, je suis là. Bah, vu que Fildar m'a pas mal calmé, il m'a bien engueulé au standard.
1: Ouais, il t'a vachement calmé, il est en train de faire le con avec
16: non,
1: sa caméra.
16: Non, c'est quelqu'un d'autre, je sais pas qui c'est, je connais pas les voix.
1: Ah bah
16: la question.
1: Ah bah t'as pas entendu la question, je la répète pas.
16: Ah oh, s'il te plaît, j'ai pas été méchant pendant le débat.
14: Faut-on faire l'élection de Miss Boudin?
1: Voilà.
16: Ouais, voilà, Miss Boudin. Et c'était quoi, répète.
1: Non mais attends, répète, maintenant t'as compris.
16: L'élection de Miss Boudin, c'est ça? Bah si Sandy participe, y a pas de problème, ouais.
1: Alors Sandy, à ton merde, tu dégages pour de bon pour toi. C'est terminé. Allez hop. Hop là. Alors, qui c'est qui nous reste donc, boule de pu? Tu me reprends quelqu'un d'autre, hein? Oh là là là, Fildar.
12: Quoi?
1: Tu me trouves quelqu'un d'autre?
12: Non, j'ai pas le temps.
1: Ouais, t'as pas le temps, tu vas travailler. Foufoune?
14: Ouais. Pourquoi pas non plus faire l'élection de Miss Jambe de Bois, Miss Oeil de Verre ou Miss Culotte de Cheval, quoi, c'est ridicule.
1: Mmh.
14: Voilà.
1: D'accord.
13: Gérard?
1: Oui.
13: Y a Miss Eason qui me demande: est-ce qu'une fille qui n'est pas française peut participer à Miss France?
1: Je pense.
12: Ah ouais. Non, c'est faux!
14: Bon,
0: pour une fois, il a raison, c'est faux.
14: Hein. Ouais, non, mais attends.
1: Non, ça, je peux vous dire une chose. Il y a toutes les villes qui participent.
0: Gérard, ouais, mais c'est français, les villes.
13: Gérard, il y a Miss Paradox qui me dit qu'il a vu Sandy à l'élection de Miss Tchernobyl 92.
1: C'est bien, c'est pas mal. Donc, moi, je peux vous dire une chose, qu'on pourra faire plus de... Bon, celui qui s'amuse derrière, il arrête. Bon, elle est terminée, conclusion. Hop. Voilà, c'est fini. Conclusion, donc...
0: Attends, on est combien sur Internet tout, Combien Internet, Rigo?
13: Bah, on a perdu, conclusion, il se casse.
0: Mais non, Rigo, t'es con. Combien sur Internet?
1: Combien?
13: 4722.
1: Aïe.
16: Ben, c'est pas grave.
0: Ouais, la semaine prochaine, c'est les vacances, donc ça devrait cartonner.
18: Peut-être que dans la conclusion, ils vont peut-être...
0: Ils vont revenir.
1: Toi, tu t'écrases.
6: Si ça se passe bien, mon avis,
1: tu fais du boulot de NAS, tu t'écrases au standard.
6: Sinon, Gérard,
1: Nassim, au premier débat.
6: Gérard.
1: Oui, Rigaud.
6: Nassim, il donne sa conclusion tout de suite avant de se barrer. Il dit que si Miss France est truquée, il n'y aurait que des Sandy en finale. Donc, c'est pas truqué.
1: Si, ça a été. Ah, c'est pas moi. Ça a été truqué. N'essaye pas de me virer tout le monde au standard avant les conclusions, toi, parce que sinon. Ça commence.
0: Gérard, arrête, ne tape pas dessus.
6: Arrête.
0: Allez. Gueule pas, ils vont pas revenir sur internet après.
1: Mais go.
10: Ouais, conclusion là donc.
1: Ouais, on arrête là, c'est fini.
10: Bah écoute, moi Gérard, je veux te dire une chose, pendant le débat, je suis tombée amoureuse de toi.
1: Non, bah c'est bien, mais je suis déjà pris.
10: Ouais, moi je suis tombée amoureuse de toi, grave, je pensais qu'à toi cette nuit là.
1: Eh bah c'est bien, t'as.
10: Non, s'il te plaît, fais quelque chose là.
1: Non, non, mais moi je peux rien faire pour
10: gentil,
1: toi.
10: Non, mais quelque chose de gentil seulement.
1: Bah tu reprends fil d'art, il va. Tu reprends fil d'art, pousse un verre.
18: Ouais, j'ai filé son numéro.
10: Ouais, bah écoute, je pense que c'est.
1: Fil d'art.
10: Allô?
19: Oui. Non, en fait, c'est cool.
10: Il y a quelqu'un?
19: Oui, il y a moi.
1: Pousse un verre.
19: Et y a pas
10: oui, non, mais je suis là, t'inquiète pas. Hein. Mais
1: conclusion.
10: Tu m'entends là?
1: Oui.
10: Donc, conclusion, bah, ce que j'ai à te dire, c'est que c'est un très bon débat, le meilleur que t'aies fait. Mmh. Et en fin de compte, je pense que je vais m'inscrire à l'élection Miss France.
1: Non, voilà. Non,
10: putain,
1: non,
10: la dégoûte? Si, si, si, si.
1: D'accord.
10: Il faut que je t'en
1: prie
10: le tout pour le tout. Hein.
1: Georges.
19: C'était bien, mais la prochaine fois, ma fille, ça va être Miss France.
1: De quoi?
19: Berry, l'année prochaine.
1: Qui?
19: Ma fille.
1: Ouais.
19: Ça sera Miss France l'année prochaine.
1: D'accord.
19: Voilà.
1: Clafouti.
10: Ouais, bah moi je pense que faut garder l'émission des Miss France parce que comme ça on peut bien se marrer à la télé, quoi.
1: Ouais, non mais voilà. Y a des limites. Et Foufoune.
10: Tu me rappelles après. Et
1: De quoi
10: que tu
1: de quoi qui c'est que je rappelle après?
10: C'est message personnel. Je voulais dire que tu te crevais pas trop le cul parce que depuis la rentrée, tu fais un débat suivant le reportage qui est passé samedi d'avant sur la Une. Donc je pense que tu pourrais faire preuve d'un peu plus d'imagination et d'un peu plus de culture. En de bon entendeur, salut.
1: Salut, et ben la prochaine fois on t'appellera pas parce que les débats que je fais sont déjà convenus avec Max, et ça, on en avait discuté. Donc, le débat sur Miss France, c'était prévu.
0: Exact.
1: Normalement, on devait faire La Solitude, et j'ai annulé.
0: Parce qu'on voulait rebondir.
1: Miss France.
0: Parce qu'on, Miss France, ouais. On voulait rebondir sur l'actualité. De Miss France.
6: Miss France.
0: Oh.
1: Toi, écrase.
6: Gérard.
1: Donc, moi, je voulais.
6: Gérard, j'ai une grande nouvelle. On a dépassé les 5000, enfin.
1: Ouais!
6: Les gens, ils sont quand j'ai. Quand ils ont entendu que j'ai demandé de revenir pour la conclusion, ils sont revenus. On est à 5003. Je vais citer quelques conclusions.
0: Bah, cite peut-être, on va peut-être remercier les 5000.
6: Donc,
1: bah ouais,
6: d'accord.
1: On va remercier.
0: Non, mais on va peut-être les citer, on va peut-être donner leur pseudo, donc okay. Ça va peut-être un peu long.
6: Miss Acétone, Miss Boudin, Miss Davy One, Miss Coras, Miss ZZ, Miss Olio, Rip, Ara, Beko, Benichou, Bigo Pleu, Hélène Deal, Finger Ritter, Jean-Lucien.
0: C'est bon.
6: Kant, attendez, il m'en reste, j'ai pas fini. Trizo, Webshark, Sweet Boy.
1: Ça y est,
6: Rigo,
1: c'est bon.
6: Ok, et une petite conclusion quand même de Miss Turpentine. Elle dit que ton débat, il avait ni queue ni tête comme toi.
1: Bon, bah ça, je m'en doute, c'est toutes les semaines que j'entends
6: sinon,
1: ça.
6: Sinon, il y a aussi Yankee, il y a aussi Madame de Fontenay quand même.
0: Merci Rigo, c'est bon.
6: Miss Berry, Miss.
1: Ça y est, c'est bon. Non, mais de toute manière, là, vous allez retrouver Rigo.
6: J'ai oublié Beko.
1: Ouais, bah, Beko.
6: Je suis désolé.
1: Donc, vous allez.
6: Merci à tous.
0: Tu pourrais saluer les demoiselles auditrices. Il y en a 4 ou 5 sur le soir du Havre.
1: Les 4 personnes du Havre qui sont venues.
0: Et 4 profils.
1: Qui sont venues aussi pour toi, pas spécialement que pour moi.
0: Ah si, elles ont entendu.
1: Par contre, il y en a une qui t'a posé un lapin.
0: C'est qui? Cette semaine?
1: Ouais. T'as eu deux lapins en espace d'une semaine.
0: Ouais.
20: Même toi, j'ai plus de batterie.
1: Voilà, t'as plus de batterie,
6: Gérard,
1: pardon.
6: J'ai oublié Miss LGM.
1: Ouais, bah ça, pas les. Bon.
0: Conclusion du débat, Gérard, doit de Miss France. Qu'est-ce que tu penses de Miss France et de tout ça?
1: Personnellement, j'en pense que c'est. En fin de compte, ça a vraiment été un peu.
6: Et Miss Paradox, excuse-moi.
1: Ouais, bah, c'est bien. Donc, pour moi, je pense qu'à mon avis, ça a été un peu truqué. Parce qu'il faut se dire une chose que ça a bien été précisé dans la presse, même sur Exclusive. Ça a bien été dit que, comme quoi, que la présidente avait bien donné son mouchoir à Miss Tahiti. Et que normalement, ça devait être bien Miss Berry qui devait être élue. Donc la semaine prochaine, étant donné...
18: C'est le 24 au soir, non seulement nous serons là pour fêter Noël avec vous, pour tous les pauvres paumés qui sont de l'autre côté, qui fêtent pas Noël et qui sont malheureux. Donc nous, on fêtera pas Noël en famille, en ce qui nous concerne, et on sera là. Et comme ça tombe un jeudi...
1: Ça tombe un jeudi.
18: Donc Gérard sera là pour ses débats.
1: Ah ouais, mais
18: et un débat de 3 heures.
20: Attends. Vas-y, dis Gérard.
1: Un débat qui va porter uniquement sur mes copains les routiers.
18: Ouais.
1: Et je veux des routiers à l'antenne. Et même devant la radio pour Noël, je veux entendre klaxonner.
18: Voilà, donc il y aura un débat de 3 heures avec à peu près 20 questions.
1: On va faire 22 questions.
18: Ouais.
1: On va essayer d'avoir 22 questions. Ouais. Et je vais les travailler pendant...
18: Avec la même équipe quand même.
1: Si...
18: Ouais.
1: On verra. Si ça se calme. Donc, vous allez retrouver, donc, pour finir, Rousseau. Donc, excuse-moi du temps, tu reprends avec un peu de retard, mais c'est pas grave. Je t'avais dit pas avant 4 heures, donc, on n'est pas loin.
18: T'as de la veine.
1: Donc, Rousseau pour la nuit sans pub, 6h, 9h, Barthes, après la suite des émissions. Bien sûr, demain soir, 22h, minuit. Max avec Jean de Neubert. Et bien sûr, si vous voulez des places à la loco, n'hésitez pas, Fildar va vous attendre. Il va vous récupérer pour avoir des places à la loco. Donc sur ce, je vous souhaite une bonne
18: des
1: nuit à tous.
18: Des places de ciné aussi, des places de parking, des places de...
1: Ah ben, tout ce que tu veux. Et bien sûr, demain soir, n'hésitez pas, branchez-vous tous sur Fun.
18: Aucune hésitation possible.
1: Maintenant, vous n'avez plus le droit de vous tromper. Écoutez
20: Fun.
1: Moi,
20: je me mets sur énergie.
1: Ta gueule à toi. Voilà, toi, tu vas te faire sauter, toi. Tu vas aller dans une poubelle sur énergie.
18: Voilà.
1: Donc,
18: le dernier disque avant de se dire au revoir, c'est.
1: Et le dernier disque, c'est Mets tes doigts dans les fesses avec le beurre, c'est mieux. Avec du beurre, c'est mieux. Et c'est. C'est même pas ça.
18: Si.
1: Que avec, je sais pas quoi. Je connais pas le type du disque, mais c'est pas grave, tu vas peut-être m'aider.
21: Ouais, c'était Beat quelque chose, je crois.
1: Beat quelque chose, attends. Ah ouais, Beat Machine.
21: Voilà, Beat okay. Machine, ouais.
1: Donc, ben là, je sais pas s'il y en a dehors qui arrive à me voir. Mais là, je suis bien entouré, j'ai pas mal de trucs au-dessus de la tête. Donc, on va accueillir Roswelt. Bonsoir.
22: Bonsoir.
1: Bonsoir. On va accueillir OT.
22: Bonsoir.
1: Bonsoir. On va accueillir Fax Moldor.
23: Bonsoir Gérard. Voilà, la vérité est assurée.
1: Baisse la radio s'il te plaît derrière. Tu baisses la radio s'il te plaît.
23: Allez, tente.
1: Voilà, ok, merci. AZT.
24: Bonsoir.
1: Bonsoir. Gizmo.
23: Bonsoir Gérard Chiabodo. J'ai appris pour ton fils, condoléances.
1: Non, c'est bon, tu parles pas de ça, s'il te plaît. Ouais. Et on va accueillir Zob. Allô.
23: Zob, ça fait bien qu'il fasse terrestre.
1: Oh, tu réponds quand on te parle, toi. Oh là, je sens que toi, tu vas retourner au standard, mais vite fait, bien fait. Hein.
23: Ouais, ça va être calmé. Hein.
1: Ouais, tu vas retourner vite fait au standard si tu continues.
23: Zob, je crois que c'en est un vrai.
1: Ouais,
23: un pur.
24: Bon, Gérard, arrête de faire le roquet, là.
1: Bon, qui c'est qui parle comme ça, là?
23: J'ai mis ça.
1: Bon, alors, la première question. Avez-vous déjà vu des ovnis?
24: Oui.
1: Qui, oui?
24: E.T.
1: Hein?
24: E.T.
1: Oui, E.T. Mais parlez plus fort, s'il vous plaît. Vous parlez encore moins fort, comme ça, je vous entendrai pas du tout.
23: E.T., tu sais ce que ça veut dire, ovni?
1: Bon,
23: La caméra dehors.
1: Non, pour un sens, toi, je t'ai pas appelé Potion, que tu sortiras de sous le lit.
23: Ouais, bah on t'a pas appelé Roswell, alors quand on t'appellera Roswell, tu sortiras de la planète Mars.
1: Pour un sens, vous la fermez, il y a E.T. qui veut répondre à la question, s'il vous plaît, merci.
23: Ok.
1: E.T.
23: E.T., rentre chez toi.
1: E.T., s'il te plaît, on se réveille.
25: Téléphone, maison.
1: Est-ce que t'as déjà vu des ovnis?
23: Oui, moi, quand je suis venu à Fun et que je t'ai vu. Et il y en a qui sortent de 143 avenue Charles de Gaulle.
1: Alors, je répète, je demande à E.T. qu'à me répondre, s'il te plaît, E.T.
25: E.T., oui, c'est moi, je t'ai répondu, Gérard.
1: D'accord. Roswelt.
24: Oui, moi, j'en ai vu dans mon jardin.
1: D'accord. Ah ben, de toute manière, la question, justement, ça va être, que pensez-vous avoir vu des ovnis dans votre jardin?
24: Ah, moi, j'en ai en ce moment, Gérard.
1: C'est qui que t'as dans ton jardin?
25: Bah, j'ai plein d'extraterrestres dans mon jardin.
2: Ouais, mais ils ressemblent à quoi?
25: Bah, des nains. Plein de petits bonhommes verts, tu vois.
2: Ah, des nains avec des nains de jardin?
23: Voilà, avec des bonnets rouges.
5: Mais ouais.
2: D'accord. Et on se calme. Fox Mulder.
5: Ouais, bah ouais, j'en ai vu. D'ailleurs, il est juste devant moi, là.
2: Attendez, il y a peut-être une question Minitel. Attends, Fox Mulder, une question Minitel.
7: La seule question Minitel que j'ai, c'est GG se prend des ovnis dans le cul à la loco. Est-ce que c'est vrai?
2: Alors ça, celui qui vient de dire
23: ça. C'est pas des ovnis, c'est des bites. Hein. C'est identifié à 100%.
2: Stop! J'ai bien précisé au départ. Avant de prendre avant de commencer les débats,
23: on
2: ne parlait pas de locaux.
23: On n'a pas parlé d'ailleurs. On n'a pas parlé de Christine.
2: Non, mais même on parle pas de locaux. Ok. Alors sur Minitel, ta question n'a ni queue ni tête, j'y répondrai pas.
23: C'est le cas de le dire.
2: Donc, Fox Mulder, alors pour toi.
5: Ouais, mais il y en a un juste devant moi. Regarde, Gérard.
2: D'accord, t'as raison. Oh, c'est bon. Oh, tu arrêtes, s'il te plaît.
23: J'aimerais poser une question à Fox Mulder.
2: Non mais pour
23: c'est Gizmo. Je voudrais lui demander si ça le grattait pas un peu quelque part de travailler avec Dana Scully et de jamais coucher avec.
2: Non
23: et
2: mais
23: de chercher la vérité un petit peu partout.
5: C'est qui me pose cette question?
23: C'est Gizmo.
5: Ouais Gizmo. Ouais. Dana Scully, je veux dire qu'elle était vachement bonne au lit quoi.
2: Gizmo, tu te tais, s'il te plaît.
23: Oui, d'accord, mais moi, j'ai jamais vu coucher avec Dana Scully.
2: Gizmo, tu te tais, s'il te plaît. Gizmo, tu la fermes.
23: Oui, d'accord.
5: Tu veux, mais pas les scènes dans la durée, quoi. Je pourrais te passer des cassettes, tu veux.
23: Gérard, il paraît que t'aurais été vu avec un martien, enfin, un extraterrestre qui s'appelle Richard.
25: Gérard, les ovnis ont droit de coucher aussi.
23: Non, c'est pas comme ça, l'air de Gizmo, c'est comme ça. C'est... Ou tu le fais bien ou tu le fais pas. Ok.
2: Bon, deuxième question. Pensez-vous avoir vu des ovnis?
25: Et moi, j'ai même pas répondu.
2: Qui a pas répondu?
25: AZT.
2: AZT, vas-y, réponds alors. Oui. Voilà. AZT, je t'écoute.
25: Oui, je dis oui.
2: Oui, mais mais comment?
25: Oui, j'ai déjà vu.
2: Oui. Voilà. Ouais, mais où?
25: Ben, chez moi, dans mon jardin.
2: D'accord, ok.
23: Mais non, c'était pas des ovnis, c'était des morpions.
2: D'accord, ben faut pas confondre les morpions avec les omnis, hein, d'accord, parce que c'est pas du tout pareil.
23: Bah oui, ça pourrait répondre.
2: Question Minitel, non?
7: Gérard, que penses-tu des femmes au volant d'ovnis?
2: Alors là, les femmes au volant d'ovnis.
23: Ah, les ovnis au tournant.
2: Ah punaise, la question elle est vachement dure à répondre.
23: Ça intéresse au tournant.
2: Alors, comment que je vais pouvoir dire? Bon, de toute manière, c'est sûr que c'est pas évident à répondre à cette question.
7: Non, mais t'en as déjà vu?
2: Non.
7: Ah ouais, c'est cool.
2: C'est bête parce que là, la question elle est bien tournée, mais je peux pas y répondre, j'en ai jamais vu encore. Donc, personnellement, j'y crois pas trop.
23: Hein, j'ai déjà vu plein de Roswell routiers.
7: J'en ai une autre si tu veux. Pensez-vous que j'ai suicidé des ovnis et se faire prendre par Chewbacca?
2: Non, pas du tout.
7: Chewbacca, non, c'est ça le truc.
2: C'est quoi Chewbacca?
7: Je connais pas Chewbacca.
2: Non, pas du tout. Je connais pas du tout Chewbacca.
23: Moi, je reviens à Fox Mulder et j'aimerais savoir s'il a le numéro de tatou de Dana Scully.
2: Bon, attends. Hey, Gizmo.
23: Je donner à l'antenne.
2: Bon, Gizmo. Bah, Gizmo. Hey. Gizmo.
23: Ah,
2: Gizmo.
23: Ah, le message de Dana Scully. Alors, Gérard est un.
2: Tu me prends Gizmo et Fox Mulder. Tu les calmes tous les deux, s'il te plaît.
23: Attends, qu'est-ce qu'elle dit, Dana?
25: Gérard.
23: Bah, Dana Scully a dit que Gérard est un extraterrestre.
2: Bon, tu prends.
23: Avec une bite de 3 cm.
25: Gérard.
2: Fox Mulder au standard.
25: Gérard.
2: Fox Mulder au standard, oui, qui c'est?
23: Apple TV, donc Dana Scully, on peut le dire, Apple TV.
25: Gérard. Bon,
2: oui, qui c'est?
25: C'est Roswell.
2: Ouais, Roswell.
25: Moi, je voulais dire
23: Roswell, la vérité est ailleurs.
25: Deux fois et tu m'as même pas rappelé.
2: Mais attends, t'es qui toi, Roswell?
23: C'est un petit nain, si tu veux.
2: Non, mais attends, Roswell.
23: Ils l'ont hospitalisé de la tête aux pieds.
2: Oh, tu te tais derrière quand je parle à Roswell, s'il te plaît, merci.
23: Moi, je voulais poser une question à UT.
2: Non, mais attendez, pour l'instant, moi, Roswell, je dès qu'on passe un disque bizarroïde, je te parle aussitôt.
25: Le débat des femmes, c'est déjà passé, hein.
2: Ouais.
25: Le débat des femmes, c'est déjà passé.
2: Oui, mais de toute manière, je vais quand même parler
23: à Roswell,
2: parce que j'ai pas compris sa question, là.
25: Ah oui, Gérard.
2: D'accord. Tu me diras, non, mais tu
23: n'as rien à voir.
2: Tu me diras qui c'est tout à l'heure. Tu me diras ton vrai nom hors antenne, d'accord?
23: Gérard, c'est Gizmo. Moi, Gérard. C'est Gizmo. Gizmo. C'est l'extraterrestre le plus puissant du monde. Tu poses
4: tu poses des questions sur les extraterrestres, mais en fait, c'est les questions des femmes, et tu mets extraterrestres à la place de femmes. Pourquoi
25: exactement.
4: Est-ce que les extraterrestres nous montrent pris leur ventre? Pourquoi est-ce que les extraterrestres,
8: sont des personnes sanglantes?
4: Donc t'es grillé, Gérard.
2: Gizmo, tu te tais, s'il te plaît, il y a une question Minitel maintenant.
21: Non, on sait qui est Chewbacca, par contre. On a la réponse. C'est celui qui te sodomise à la loco, nous dit Maud, département 92.
4: On a dit qu'on parlerait pas de crime.
2: Alors, Maud, tu fais une chose, si tu veux bien, tu laisses ton numéro de téléphone et je te préviens que je vais t'incendier au téléphone dans peu de temps.
4: Gérard, tu vas lui mettre le feu à la tour.
2: S'il vous plaît, on se calme.
21: Question Minitel,
2: Oh, ta
21: gueule. Est-ce que tu sais faire des feuilles de Roswell, Gérard, non?
2: Non, donc Roswell, de toute manière, je vais y parler tout à l'heure en antenne, merci. Donc, pensez-vous avoir vu des ovnis dans votre jardin?
25: Pas dans mon jardin, dans mon lit.
2: Bon, alors, on va demander... attendez, je vais prendre quand même Zweb.
4: Tu poses la question, Zob?
2: Non, mais attends, tu n'as pas commencé là.
4: C'est pas Zweb, c'est Zob.
25: Tu peux répéter la question?
2: Bon, allez, dégage au standard.
25: Tu me prends quelqu'un d'autre.
2: Hop là, bonne nuit Zob.
4: Salut Zob.
2: Gizmo.
4: Oui.
2: Est-ce que t'as déjà vu des ovnis?
4: Mais moi on me fait toujours une blague parce qu'on me dit « Oh regarde Gizmo, des ovnis ». Après moi je tourne la tête comme ça d'un mouvement rétroactif et je regarde et puis il n'y a rien. Et puis moi je pense qu'on me prend un peu pour un con, hein. Parce que quand je regarde, il n'y a rien.
2: D'accord, ok.
4: Je pense qu'on me prend un peu pour un con.
2: D'accord.
4: Je le pense, hein.
2: Non, c'est bon, Gizmo.
4: Oui.
2: Ça y est, c'est bon.
4: Oui.
2: AZT.
25: Oui.
2: Alors, toi, est-ce que t'as déjà vu des ovnis dans ton jardin?
25: Pas dans mon jardin, non.
2: Non. Est-ce que t'en as déjà vu?
25: Oui.
2: Oui, où?
25: Samedi dernier, en sortant de la loco.
2: Ben d'accord. Je vois pas du tout le
4: rêve. Je vais tomber nez à nez avec Gégé.
2: Non, mais attends, Gizmo, pour l'instant, c'est pas toi que je me suis adressé, donc...
4: C'est
2: AZT, donc... Donc, pour en finir à ta question, tu voulais dire qui, par exemple? Comme par hasard?
4: Ah, comme par hasard, toi. Ah non, ça commence par un G, et ça finit par Erard.
25: J'ai rien dit, j'ai dit comme ça, quoi.
2: Non mais attends, tu peux quand même donner un nom.
25: C'est vrai, précise le fond de ta pensée.
2: Non mais précise.
4: On va faire un rébus. Mon premier est un blaireau. Mon deuxième est un blaireau.
2: Mon premier, c'est pas toi que je m'adresse. Je m'adresse à AZT. Donc AZT, tu finis ta pensée, s'il te plaît.
25: Tu peux répéter la question?
2: Non mais attends, il faut pas me prendre pour un cab, hein. Donc AZT, s'il te plaît, tu finis la fin de ta pensée, s'il te plaît.
4: On va pas te prendre dans la cave.
2: Okay. C'est bon. Merci pour celui qui a carotté.
4: Ça vient du fond du cœur.
2: À quoi reconnaît-on? Qui?
25: ET,
2: vas-y, réponds.
25: Alors moi, je n'en ai pas vu dans mon jardin, mais j'en ai vu trois dans mon lit.
2: D'accord.
4: Fox Mulder, j'ai pas répondu.
2: Ouais, mais attends, Fox Mulder, pour l'instant...
25: on a l'impression qu'il y a que l'autre qui t'intéresse, Gérard.
2: D'accord.
4: Non, mais j'ai pas répondu.
25: Et Gérard?
2: Oui.
25: On a l'impression qu'il y a que l'autre qui t'intéresse.
2: Qui?
25: AZT.
2: Bon, attends, AZT...
4: Ouais, il y a des préférences. Moi, je dis, il y a des préférences.
2: Non, mais attendez, AZT n'a pas répondu, n'a pas donné la fin de sa question, n'a pas donné la fin de sa pensée.
25: Non, mais j'avais une raison. Gérard, tu m'as demandé si j'avais vu des extraterrestres dans mon jardin. Je t'ai dit non. J'ai dit samedi dernier, en sortant de la loco. Oui, et tu me dis, mais qui?
2: Oui.
25: Mais qui, quoi?
2: Qui t'a vu en sortant de la loco?
25: Des extraterrestres, des ovnis.
2: Ah d'accord, ok.
4: Est-ce que Fox Mulder, moi je viens répondre?
2: Oui, Fox Mulder, je t'écoute, mais vite fait.
4: Bah moi j'en ai pas vu dans mon jardin, mais j'en ai vu au bois de Boulogne.
2: Non mais alors, là je vais te dire une chose que...
4: Mais Roger...
2: Non mais je vois pas du tout le rapport.
4: Gérard, on t'a vu sur les ovnis.
2: Ouais, non mais attends, parce que là, bois de Boulogne, faut quand même...
4: Gérard, j'aimerais te poser une question.
2: Qui veut me poser une question?
4: Oui, c'est Gizmo.
2: Ouais, Gizmo.
4: J'aimerais savoir si ça t'est déjà arrivé que les extraterrestres t'enlèvent. Si oui, pourquoi est-ce qu'ils t'ont ramené?
2: Bon, alors, je vais te dire une chose, c'est non et non.
4: Donc,
2: t'es tout de suite au courant. Donc, on va demander, t'as répondu?
25: Oui.
2: Donc, Roosevelt?
25: Oui, bah moi, j'en ai trois dans mon jardin, moi.
2: Ouais, donc c'est des nains de jardin?
25: Ah non, c'est des vrais, ils sont tout verts, ils sont...
2: D'accord, donc c'est des omnivères.
25: Ah, Gérard, c'est vrai, hein. Ouais, ouais.
1: Bon,
23: Gérard, c'est Gizmo. En parlant de Roosevelt, Gérard Harvey Oswald, pourquoi est-ce que t'as tué Kennedy?
1: Bon, c'est bon, tout à l'heure, Gizmo, tu vas retourner au standard, tu vas pas m'énerver.
23: Et pourquoi est-ce que t'as fait une queue de poisson à la Mercedes sous le pont de l'Alma?
1: Bon, allez, là, Gizmo au standard. Gizmo au standard, tu dégages. Gizmo au standard. Gizmo au standard, bonne nuit. Bonne nuit, Gizmo.
3: Bonne nuit, Gizmo.
1: Bonne nuit. Ouais, Roosevelt.
25: Est-ce que tu crois aux extraterrestres?
1: Non, pas du tout.
25: Pourquoi?
1: Je n'y crois pas du tout.
25: Pourquoi? Est-ce que tu aimerais en voir, Gérard, des extraterrestres?
1: Non.
25: Pourquoi? Ça te fait peur?
1: Non, c'est pas que ça me fait peur.
25: Ils sont gentils. Ah, c'est vrai, ils sont très gentils. Hein.
23: Mais Gérard...
25: Ils sont sociables. Ouais.
23: Et Gérard,
25: ils leur manquent pas de dents à eux.
1: Bon, donc, on va continuer.
23: Tu sais ce que ça veut dire, OVNI?
1: Pour l'instant, on continue le thème du débat. Je vous dirai ce que ça veut dire, OVNI, plus tard dans les jours à venir.
25: Gérard, on est en train de parler de OVNI. Ouais.
1: Attendez, stop, s'il vous plaît, derrière.
8: On a Gugu à la place de Gizmo.
1: Qui?
8: Gugu.
1: Gugu?
8: Oui.
23: Allô?
1: Non, bah, c'est bon, là, il y a...
23: Il y a un problème, là.
1: Voilà.
25: Allô?
1: Allô?
25: Allô?
1: Qui c'est là?
23: Ah, on n'entend plus Gérard là.
1: Ouais, c'est bizarre et ça recommence.
23: Allô,
25: Gérard,
1: c'est
25: fait enlever par les
1: auditeurs. Non, mais là, non, non, les auditeurs m'entendent plus.
25: Gérard, on nous a volé Gérard.
23: Gérard, on t'entend plus.
1: Gérard, allô, est-ce que vous m'entendez? On m'entend plus là.
25: Allô,
1: allô, c'est Max, on m'entend?
23: Gérard, on n'entend plus Gérard là.
1: Ça recommence.
23: Bon, bah Gérard est parti.
1: Vas-y, ça revient, ça allez, vous entendez là?
25: Ah non, ça t'aille, Gérard.
1: Allô, Gérard.
25: Gérard.
1: Allô,
23: connard.
1: Parle plus fort, Gérard.
23: Allô, connard.
1: Eh, connard, il t'emmerde, alors tu dégages.
8: Ça y est, ça marche, ça marche.
1: Le mec, tu viens de dire connard, tu le dégages.
25: Ah bah ouais, Gérard, c'est bien par Gérard, là.
23: Allô, je suis là.
1: Ouais,
23: Gérard, c'est Gugu.
1: Ouais, Gugu.
23: Gugu, petit oiseau, peuple
25: Gérard. Gérard.
23: Bon, est-ce que je pourrais répondre sur le débat?
25: Tu peux arrêter de faire exprès de ne pas nous entendre.
1: Non, non, on a des petits problèmes, mais c'est bon, ça y est, ça marche.
25: Arrête, c'est très bien que tu fais exprès.
1: Non.
23: Gugu, petit oiseau, peuple Gérard.
1: Je ne fais pas exprès.
25: Tout ça parce que tu peux pas parler à qui tu veux.
1: Si, mais je peux te manière, je peux parler à qui je veux. Et maintenant, bon, on va passer à la troisième, quatrième question.
23: Est-ce qu'on pourrait me recevoir? Je suis quand même un volatile réputé. Et est-ce qu'on pourrait me recevoir digne de mon nom?
1: Alors vas-y, réagis.
23: Bon, bah c'est Gugu.
1: Ouais, bah tu te
23: moignes. Tu poses une question, Gugu le pointu.
1: Oh, Gugu, tu réponds à la question.
23: Oui, mais attends, la question, je l'ai pas suivie parce que je viens d'arriver.
25: Par ta question.
1: Oh là là.
23: Alors, on recommence à la première question.
1: Non, non, voilà.
23: Alors moi, j'ai déjà vu des ovnis. Dana Scully, c'est une vraie rousse. Je pose la question à Fox.
1: Oh non, mais ouais, faut pas déconner.
23: Ok, d'accord.
1: Là, ça commence à m'énerver avec les connards, là, que j'ai au standard. Vous vous calmez, on met un disque.
25: Arrête un peu là.
23: Ah bah non, il y a un ovni, là. Qu'est-ce qu'on se marre quand même, ça vaut le coup.
1: Non, non, là, il arrête, hein.
23: Il arrête avec ta caméra.
1: La question.
23: C'est que je suis pas
1: un poulet. Pensez-vous lui, Mulder.
25: Arrête pour la question.
23: C'est Bob Mulder.
1: Bon, allez, hop.
25: Allez, hop.
1: Regardez-vous les ovnis. Regardez-vous les ovnis dans les jumelles. Vous réfléchissez à cette question.
23: Ouais, quand ils sont en sous-vêtements.
1: Et on va mettre... Là, tu dégages avec ta caméra, toi, maintenant.
23: Bon, tu dégages. Moi, j'ai pas de jumelles, j'ai deux télescopes.
1: On va mettre comme mouche les fagots, attention.
23: Ah ouais, ok.
1: Voilà, c'est parti. Et vous venez d'écouter Gob Mouche avec les fagots, attention, donc voilà.
8: Gérard. Les faillots, attention Gérard.
9: Au standard, on a Goldorak à la place d'AZT.
1: Ah bon, on vire une nana pour mettre un mec.
25: C'est pas non.
23: Bonsoir Goldorak.
25: Salut.
23: Ah, c'est une fille, Goldorak. Goldorak, salut. Est-ce que tu peux m'expliquer quelque chose?
1: Non, bah attends. Non,
23: attends,
1: oh,
23: mais
1: Gigi demande...
23: Attends.
25: Vas-y. Non, mais les gars, il y a que Gérard qui a le droit de draguer.
23: Non, non, écoute Goldorak, moi je comprends pas. C'est que, tu sais, quand Actarus, il rentre dans le truc.
25: Ouais.
23: Avant, il est dans sa soucoupe volante.
1: Ouais. Et, Gugu.
23: Quand il monte dans la tête, il fait trois tours comme ça avec son siège, alors que ça serait plus simple qu'il s'y montait d'un seul coup, quoi, je veux dire.
1: Hey, enfin, Gugu.
23: C'est quand même, Goldorak, c'est quand même un truc qui a,
8: il paraît que
23: ça a été construit par le peuple de la Lune, avec Minos Minas.
1: Oh, il se calme au standard, là.
23: Et ça, je comprends pas.
25: Gérard.
23: Et pourquoi il fait pas Goldorak? Vas-y. Taisez-vous.
25: Bon, Gérard.
1: Vous
23: Goldorak.
25: Gérard. Allô Gérard ? Allô Gérard ?
23: Non.
25: Gérard ?
23: Non mais Goldorak, explique-moi.
25: Non mais c'est tout simple. Oh, Gérard ?
2: Personne, on m'entend plus.
23: Goldorak.
25: Oui,
2: c'est quoi la sœur que personne m'entend?
25: Allô.
2: Allô.
25: Allô. Gérard,
2: ça y est, ça marche. Allô.
23: Allô.
2: Vous entendez? Vous entendez Max?
25: Oui. Gérard.
23: On m'entend.
2: Et vous entendez Gérard ou pas?
25: Bah non.
2: Bon, Roosevelt.
25: Oui.
23: Roosevelt.
2: ET.
11: Bon, attends, on a quelqu'un aussi. Après, je vous laisse. On a D2R2.
25: Salut D2R2.
11: À la place de Fox Mulder. Bonsoir D2R2.
23: Salut.
25: Salut D2R2.
23: Salut. Bonjour à tous. Bon là j'ai pris un langage que vous pouvez comprendre, mais bon il va peut-être y avoir des dysfonctionnements pendant le débat. Je garantis rien.
2: Non mais attends. BBR2, s'il y a des trucs dans le débat, tu vas pas rester longtemps avec moi. Hein.
23: Non mais pour l'instant j'ai une disquette conforme à votre langage, mais je garantis pas parce que je suis un petit peu vieux, donc bon.
2: Non mais de toute manière vieux ou pas vieux, j'en ai rien à cirer, je m'en bats les cacahuètes.
23: Bon, vas-y, ta question, là, s'il te plaît.
2: Regardez-vous des ovnis dans des jumelles, là?
25: Non.
2: Le premier qui s'amuse à déconner, vous dégagez vite fait.
23: Tu vois, Gérard, si tu nous interdis de déconner, tu vires tout le monde, il n'y a plus de débat, alors.
25: Ben oui, c'est vrai, quoi.
23: Bon, un petit peu de sérieux, je voudrais répondre à la question de Gérard.
25: Moi, des DR2, j'aurais besoin de quoi,
2: là? DR2, s'il te plaît, tu réponds.
23: Oui, bah écoute, moi j'ai pas besoin de regarder les ovnis puisque de toute façon je suis dedans, moi, donc.
2: D'accord, tu fais partie de la bande des caves.
23: Pardon ?
2: Ouais,
23: tu fais partie de ta bande, quoi.
2: D'accord.
23: Donc, bon, c'est Gugu, je voudrais répondre.
2: Ouais, Gugu.
23: Alors, moi, bon, je suis chercheur au CNRS. Je sais pas si tu connais.
2: Non, comme
23: c'est pas grave, de toute façon, c'est pas grave.
2: Ouais, vas-y, dépêche-toi.
23: Moi, j'ai dit les soucoupes volantes, les extraterrestres. Et j'ai fait une étude sur les extraterrestres.
2: Ouais, bon bah ça y est.
23: Alors je sais qu'ils arrivent sur Terre sur...
2: C'est pas la question, d'accord. Tu vas pas commencer à raconter...
25: C'est vachement intéressant,
23: j'ai mon bac.
2: Je m'en bats les couilles que t'as ton bac.
23: Bon, alors.
2: Ok, Goldorak, s'il te plaît.
25: Ouais.
23: Pas de couilles. Goldorak avait même pas répondu à ma question. Alors, Actarus, il rentre comme ça.
2: Tu me prends celui qui s'amuse à déconner, tu le dégages.
23: Jean-Luc ! Il fait trois tours avec son...
12: Jean-Luc ! Tu dégages !
23: Moi, je comprends pas.
12: Arrête ta caméra !
2: Bon. Bon, alors, Gugu et BBR2, vous dégagez.
25: Non !
2: Bonne nuit à vous deux.
25: C'est pas sympa.
2: Bonne nuit à vous deux. Bonne nuit à vous deux. Bonne nuit à vous deux.
25: Il n'a rien fait de mal, Gérard.
2: Voilà.
23: Rien fait de mal, j'ai
2: fait
23: Goldorak.
25: Goldorak. Mais Gérard, pourquoi tu dis
2: tout le monde ? 5. Bon, allez, hop.
25: Allô ?
2: Oh ! Le mec qui fait. Bon.
25: Allô, Gérard.
2: Maintenant, ça suffit là.
25: Allô, Gérard.
2: Tu me vires. C'est simple, je vais arrêter. Il est
12: 3h49. Arrête pas le sort de la planète Terre en dépendant.
2: Tu dégages. Tu reprends tout le monde.
25: Gérard, écoute-moi.
2: Le sonar, tu me reprends tout le monde, moi je continue pas avec toi, la musique. Tu reprends tout le monde.
25: Gérard, ne t'énerve pas, tu as un ovni sur l'antenne, profite-en.
14: C'est un extraterrestre, il vient parler.
2: On met un disque. Ça marche pas.
25: T'énerve pas. Mais c'est super rare d'avoir un extraterrestre.
2: Celui qui s'amuse, elle passe.
12: Ne me repousse pas,
2: Gérard. Dégage maintenant.
25: Gérard, arrête de t'énerver.
11: Gérard, reconcentre le débat, repose ta question.
25: C'est vrai, quoi ?
2: À quoi ressemble un ovni dans la vie ? Comprends rien.
25: C'est un petit truc rond, Gérard.
2: Gérard, on a Ulysse à la place de Gugu.
23: Oui, bonsoir, c'est Ulysse.
2: À la place de Gugu.
23: Jean-Luc ! Ouais, salut, c'est Ulysse, c'est pourquoi ? Salut, bon, c'est Ulysse.
15: Salut à toi.
25: Salut, Ulysse.
23: Je suis fier de participer à ce débat entre votre compagnie. Et donc, les ovnis dans la vie. Alors, il y a deux tests qui sont
13: confondre.
2: Non, mais c'est pas toi que je m'adresse pour l'instant, lui.
13: Allô.
2: Ma
13: gueule !
25: Bonjour, arrête de crier, merde.
2: Toi, tu dois...
25: Bon, déjà...
15: Arrête de crier ! Tu dégages, il y a des gens intéressants, c'est bien le débat, alors continue.
2: Gérard, Roswald, tu réponds, s'il te plaît, à la question. Tu la fermes, pour l'instant, je ne sais pas adresser la parole.
25: Gérard, est-ce que tu crois que c'est une façon de parler à un ovni?
2: Oh là là.
13: Moi, je me méfierais, Gérard, parce que Dark Vador, il a des super pouvoirs méga cosmiques.
25: Est-ce que tu crois que c'est une façon de parler à un ovni, Gérard? Gérard.
2: Septième question.
21: On a une question militaire, Gérard, avant de céder, si tu veux bien.
2: Bon, celui qui s'amuse à parler quand.
13: Tu me le vires. Un petit peu sur les nerfs, quand même.
21: Gérard, tu m'écoutes? Question militaire.
2: Ouais, mais quand. Écoute, ils vont se calmer.
21: Mais ils sont très calmes. À ton avis, peut-il y avoir des homosexuels extraterrestres ou alors sont-ils au contraire tous comme toi, Gérard, hétérosexuels?
2: Voilà. Non, je pense pas du tout.
21: Tu penses pas quoi?
25: Non, mais
2: Attends. La question minutale, je vais répondre. Qui c'est qui a osé dire que j'étais homo?
13: C'est moi qui ai dit ça.
2: Bon, toi, pour l'instant.
13: Qu'est-ce que tu vas lui faire? Vas-y, Gérard. Allez, défends-toi, Gérard.
2: Bon, c'est bon, pour l'instant, je réponds à Goldorak. Alors, Goldorak, tu me reposes la question, s'il te plaît, parce que j'ai pas entendu.
25: Ah, j'ai pas posé de question, hein. Non, mm-hmm. T'as dit que t'étais homo, c'est vrai.
2: Non.
25: C'est ce qu'on a appris.
2: Attendez, tout à l'heure, j'ai jamais dit que j'étais homo, d'accord?
13: Nono, quand il se met à quatre pattes, il commence à rouiller. Est-ce que tu pourrais le remplacer?
2: Non.
13: Bon, tant pis.
2: Voilà, t'es...
16: Gérard, on a C3PO à la place de D2R2.
17: Oui, bonjour. Salut, c'est C3PO. Alors moi, bon, j'arrive dans le débat. J'espère que je vais pas trop me faire jeter. Gérard, je suis très content de participer à un débat avec toi. C'est la première fois et j'espère que ça va se passer bien. C3PO, pour te situer, c'est le robot tout doré, là.
2: Bon, Ulysse, tu te tais, s'il te plaît.
25: Ulysse, sur la ferme.
2: Ulysse, au standard. Bonne nuit, Ulysse.
25: Encore. C'est comme ça que tu vas réussir à gérer ton débat.
2: Bon. Alors maintenant on va continuer on va demander à Roosevelt de répondre à la sixième question.
25: Alors pose la question, Gérard, j'ai pas entendu.
2: À quoi ressemble un ovni dans la vie?
25: Donc Roosevelt. Les yeux bleus, les châtains.
2: Bon, CPO, tu te tais s'il te plaît pour l'instant.
25: Alors un ovni.
2: Roosevelt.
25: Un ovni, c'est moche, c'est petit, ça a les yeux verts, c'est châtain. Et ça va souvent à la loco.
17: Ça a une dent, moi aussi.
2: Bon, attends.
25: Ça, c'est un ovni.
2: Attends, toi, Roosevelt.
25: Non, c'est pas moi,
2: Gérard. C'est qui vient de dire ça?
17: Roosevelt, t'étais plus président.
25: Non, c'est pas moi.
16: Gérard?
2: Oui,
16: on a Alcor à la place d'Ulysse.
17: Oui, bonsoir, c'est Alcor. Je remplace Gugu, Gizmo, tout le bordel.
2: Ouais, Alcor, pour l'instant.
17: Dégage!
2: Oh, tu te tais, toi, concepteur, tu vas dégager, toi, CPO.
17: CPO, tu vas dégager, tu vas pas m'énerver. Excuse,
2: CPO, tu vas pas m'énerver.
17: Non, je t'énerve pas, excuse-moi, je te prie de m'excuser, Gérard.
2: Bon, qui c'est qui parle, là? Donnez vos noms, s'il vous plaît.
17: Bon, Alcor, je peux pas trop le situer, parce que je connais pas trop.
2: Alcor, pour l'instant, et CPO, pour l'instant, vous la fermez.
17: Eh, s'il te plaît, respect.
2: D'accord, maintenant...
17: Respect myself.
2: Oh, vous vous calmez ou sinon vous allez au standard.
17: S'il te groove. Move your body.
25: Gérard.
2: Oui, qui c'est qui parle?
25: Je voudrais te poser une question.
2: Qui parle? Donnez vos noms.
25: C'est E.T.
2: Ouais, E.T.
25: Alors, je voudrais savoir si le fait de pouvoir envoyer les gens au standard est un pouvoir extraterrestre.
2: je peux me...
23: Non, j'aimerais répondre, sale corps.
2: Alcor Alcor et CPO, pour l'instant, vous voulez fermer, je réponds...
23: PO. Moi, je pense que c'est plus dû à un sentiment de frustration intellectuelle dû à un manque de maturité hormonale.
25: Voilà.
2: Bon. Alors je vais répondre à ET.
23: Gérard Salcor, tu me dois 230 balles pour la consultation.
2: C'est ça, bon, là tu vas te faire foutre, mon pote.
23: Bah, je voudrais bien, mais j'ai
0: mettre
23: personne
0: sur la voix, là,
25: rien. Bon, Gérard, peux-tu répondre à ma question?
21: Non, mais Gérard joue avec les plantes, là, donc.
2: Non, non, mais je joue pas avec les plantes, je joue avec le mec qui est en train de m'énerver avec sa caméra. Donc, ET, tu me disais si ça me faisait plaisir d'envoyer tout le monde au standard.
25: Non, c'est pas ça que je te disais. Je te demandais si le fait de...
2: Mais t'arrêtes un peu avec ta...

0: 3000 à l'arrière.
1: Retraite, s'il te plaît.
0: Louis, t'es trop grillé.
2: Gérard,
0: j'ai juste
1: une question. Retourne, refais pas ça, d'accord ?
0: Gérard, j'ai juste une question. 3000.
1: Tu recommences pas ça.
3: Oh !
4: Gérard est un
1: radio.
0: Moi, ça va encore, il me grille pas, mais toi, t'es trop grillé.
1: Bon, ET.
0: Gérard,
1: oui.
0: C'est juste...
1: Gérard,
0: non,
1: mais il pense à la radio.
4: Gérard,
1: okay, alors, hey, oh, on se calme, s'il vous plaît, maintenant.
4: Gérard, je t'écoute.
0: Écoute, Dark Pure, je vais te poser...
1: Oh, Luigi, tu te tais, s'il te plaît.
4: Gérard.
0: Est-ce que c'est vrai, Gérard, que quand tu me dis, Gérard, est-ce que c'est vrai, ça? On écoute Dark Pure. Gérard, est-ce que c'est vrai que quand tu étais petit, tu as voulu jouer au cosmonaute et tu es rentré dans la machine à laver, tu as fermé le hublot et que ta mère a appuyé par...
4: Gérard.
0: Le bouton étrange rapide.
1: C'est bon.
4: Gérard.
1: Là, tu me prends Gal Puyor, j'aime pas qu'on parle sur la famille.
0: J'aimerais confirmer.
1: Non, non, alors là, je préviens d'une chose, que le prochain qui me parle sur ma mère, sur la famille...
0: On parle pas sur ta mère, on parle sur la machine à laver. Gérard, est-ce que c'est vrai?
5: Gérard, j'en ai une bonne.
0: Gérard,
1: s'il te plaît.
0: Est-ce que c'est vrai, Gérard, que tu es rentré dans la machine à laver?
1: Bon, allez, moi j'arrête. Max, tu fais
0: une blague. Gérard, c'est une blague.
6: Gérard, repose ta question.
1: Non, non, là, il est hors de question.
6: Qu'est-ce qui se passe?
1: Il est hors de question que les mecs qui s'amusent à parler sur mes parents.
6: Pas sur les parents, s'il vous plaît.
1: Max, s'il te plaît.
0: Donc, Gérard, on va parler un peu de ta sœur.
6: S'il vous plaît. On est là pour parler des ovnis et pas des horreurs. Ce sera la semaine prochaine, le débat.
0: Max, tu m'écoutes deux secondes.
6: Oui.
0: J'ai une histoire drôle. Est-ce que t'as déjà touché les poils de chatte de ta mère?
1: Non, alors.
6: C'est à moi qui pose la question, Gérard.
1: Ouais, mais même. Lui, il arrête avec sa caméra. Trop près maintenant.
0: La chute, c'est que tu portais un casque. Voilà, tu portais un casque. Tu es forcément né par les poils de chatte de ta mère, c'est tout. Voilà, c'est ça.
1: Et on reste allé quand même.
0: Gérard, est-ce que c'est vrai qu'un jour à Euro Disney, tu faisais la manche à côté du Space Mountain et qu'un groupe de Japonais, ils t'ont pris en photo, ils t'ont demandé d'enlever ton déguisement? C'est extraterrestre.
1: Non, mais de toute manière, je réponds, là, je vais te dire une chose, c'est complètement à côté de ta plaque.
0: Arrête,
1: s'il te plaît, maintenant, tu dégages, là. Là, ça m'énerve.
6: Bon, Gérard, remets-toi dans le débat, là.
0: Jean-Luc!
6: Tu fais de la radio, n'oublie pas.
1: Jean-Luc!
6: Arrêtez, maintenant, on revient dans le débat.
0: Dégage, Jean-Luc!
6: On revient dans le débat.
0: C'est Alcor, est-ce que je pourrais répondre sérieusement à la question?
1: Vas-y, Alcor.
0: Bon, est-ce que c'est vrai que tu t'es fait sodomiser par un passage dans ta cabine?
1: Alors là, Alcor, je vais te dire une chose, que ta question, elle est complètement bidon.
0: C'est pas Alcor, mais je veux bien aller au standard. Mais Alcor, tu vas au standard.
1: Voilà, Alcor, tu vas au standard.
0: Voilà.
1: Tu me l'as demandé si gentiment, bah t'y retournes.
0: Eh ben merci,
1: au revoir, Alcor.
0: Je te remercie.
1: Voilà, bonne nuit, Alcor. Alors, ET.
4: Oui.
0: Est-ce que c'est vrai que quand tu t'es fait sodomiser par un extraterrestre dans ta cabine, t'avais le truc tout ouvert?
1: CPO, tu commences à me les gonfler.
0: C'est pas moi, j'ai rien dit, putain, fais pas chier.
1: Bon, alors tu dégages, comme ça, ça t'apprendra
0: à être poli. C'est bon, sans déconner, mais tu m'as dit, ça, j'ai rien dit, pour une fois.
1: Arrête, s'il te plaît, toi. ET, pour la troisième fois, tu me reposes sa question et je te réponds maintenant.
0: Jean-Luc,
1: t'as
4: déjà oublié la question, Gérard?
1: J'ai pas pu y répondre, comme il y a Jean-Luc qui arrête pas, il y a...
4: Donc je te demandais si le fait de pouvoir envoyer des gens au standard...
1: Attends, celui qui s'amuse à mettre le remix, il dégage.
4: Mais Gérard, le remix est super derrière.
1: Non, mais moi je veux pas entendre ça.
6: Allez, on écoute le débat, putain, c'est nul tes débats.
1: Ouais, ils sont nuls, lui il arrête avec sa caméra trop près, ça fait 5 fois que je dis.
6: Ne parlez pas tous en même temps.
4: Gérard, tu es incapable de te concentrer.
1: Alors, ET, tu me reposes.
6: On accueille Chewbacca quand même.
1: Ouais, mais ça y est, allez-y.
0: Gérard,
1: est-ce
0: que...
1: Je sens que tu as terminé tout seul ton débat.
0: Autant pour moi. Gérard, c'est à toi, je ne sais pas. Autant pour Chewbacca, bien assuré, autant pour Chewbacca, je déconne un peu.
1: Bon, allez, là tu vires. Tu dégages. Bon, allez, on met un 10.
6: Non, une question Minitel à la place. Question Minitel.
1: Voilà, question Minitel, Samy. Bon, là, tu m'énerves maintenant.
6: Grave.
1: Question Minitel.
6: Bon, la première qui me vient devant les yeux. Christine était-elle extraterrestre car elle ressemble à Zembla?
1: Là, je répondrai pas parce que j'avais prévu qu'on parlait pas de ça.
6: Mais c'est qui Zembla?
1: J'en sais rien, je connais pas.
0: Gérard, c'est Dark Pure qui te parle.
1: Septième question. Pensez-vous que les ovnis, ça existe?
0: C'est 3PO. Oui,

0: Gérard, je suis d'accord.
1: Gérard.
0: Je d'ailleurs, pense que ça existe, les ovnis.
2: D'ailleurs, ta cabine téléphonique, elle est pas vivante.
3: D'accord.
0: Que, hey, Gérard, les ovnis, ça veut dire quoi pour toi? Pour moi, ça veut dire olive verte, nettement indigeste, c'est ça?
3: D'accord.
1: Gérard, je pourrais poser une question.
3: Vas-y, c'est qui?
1: C'est E.T.
3: Oui, E.T., je t'écoute.
1: Alors, je voulais te demander si tu crois, est-ce que c'est possible que Christine soit un ovni?
3: E.T., tu vois... Il y a bien une chose que je vais te dire.
2: Tu dégages au standard.
3: Non, pour l'instant, toi, tu vas te taire parce que je vais répondre gentiment à E.T., d'accord?
2: Tu poses la caméra avec ton téléphone.
3: Donc, E.T., il y a une seule chose, je l'avais dit au départ, donc tu sais très bien que normalement, si t'as bien écouté depuis le début, il était hors de question qu'on parle de ça.
1: Ouais. Non, mais Gérard.
3: Non, mais E.T., E.T.
2: Hors de question, t'as dit. Non, mais oh.
1: Je t'entends.
3: Bon. Normalement, c'était interdit de parler de ça, d'accord?
2: Non, c'est pas fait, hein.
3: Bon, alors je vais te répondre gentiment. Je vais te dire une chose, non.
2: Non.
1: T'es sûr? Parce que comment tu peux le savoir? Est-ce que tu sais qu'il y a des ovnis qui prennent l'apparence des femmes humaines?
3: Ben ça, à ma connaissance, j'en ai jamais vu.
1: Ah, mais si, je peux te dire ceci, puisque Christine en était une.
3: Non.
1: Mais si, je te le dis, moi.
3: Moi, je te dis que non.
2: Moi, je te dis que non, moi. Gérard, il paraît que t'as les couilles qui parlent.
0: Gérard, est-ce que c'est vrai que Gérard, est-ce que c'est vrai que tu as failli mourir noyé?
3: Bon alors, Luigi, tu dégages. Luigi, tu dégages.
2: T'as failli mourir noyé sous mon sperme.
0: Non, c'est vrai.
2: Gérard, je
3: réponds
2: à la question.
3: Comment t'as
2: bouti
3: là?
2: C'était un message de Gizmo, Gugu, Alcor, Chewbacca, Tony.
0: Non mais laisse-moi parler, Gérard.
3: Non, je te laisserai pas parler.
0: Mais si.
3: Je te laisserai pas parler. Avez-vous des?
1: Tout le monde a le droit de
2: répondre à la question, Gérard.
3: Les boules.
2: C'est trop PO.
1: Tout le monde a le droit de s'exprimer, Gérard.
3: Alors, Roosevelt, vas-y.
1: C'est le faux Luigi qui est là.
3: Ouais, mais
0: je
3: sais.
0: Je sais,
3: t'inquiète pas, je reconnais les voix.
2: Mais non, c'est PO qui reconnaît les voix.
3: Non,
2: il est pas con.
3: Ah,
2: c'est vrai
3: que septième question, s'il te plaît.
0: Oui, alors je réponds à la question.
3: Pour l'instant, je sais pas sonner, toi.
2: C'est 3PO.
3: J'ai demandé à Roosevelt qu'à répondre à la question.
1: Repose ta question, j'entends pas.
3: Alors, pensez-vous que les ovnis, ça existe?
1: Oui.
2: Est-ce que je peux répondre?
3: Pour l'instant, c'est pas à toi que je m'adresse.
2: Non, mais est-ce que je pourrais répondre quand même?
3: Tu attendras ton tour.
2: C'est bon, t'as fait un débat avec les filles. Maintenant, est-ce qu'on peut, répondre, nous, les mecs?
3: Non, pour l'instant, Roosevelt n'a pas répondu à la question. Tant qu'elle répondra pas, vous parlerez pas, les mecs.
2: Gérard, il paraît que tes voisins, ils t'ont vu décoller avec ta cabine téléphonique à 3h du matin.
3: Bon, alors toi, tu vas au standard et tu dégages. Bonne nuit à toi.
0: Au revoir. Jean-Luc,
3: tu la fermes.
2: Jean-Luc, il est pas là, ça existe. T'es malade, t'es taré.
3: Bon, alors si je suis taré, ben plus taré que toi, je meurs, ok? Alors tu dégages au standard. Bonne nuit. Roosevelt, s'il te plaît, tu réponds à la question.
2: Mais je vais pas répondre, passe, bordel.
3: Non, y a pas de passe, bordel.
2: Roosevelt répond à la question.
1: Mais non, mais
2: chaque fois que tu lui poses la question, elle répond jamais, bordel. Elle est nulle, elle retourne au standard.
0: Mais là,
2: elle
0: est passé, Roosevelt, casse-toi.
2: Allez, casse-toi, putain, Roosevelt, qu'est-ce que tu fous là, merde?
1: Roosevelt,
2: je suis sûr que t'as déjà fait l'arnaque avec Jacques Pradel. Parce que moi, j'ai vu l'émission Le Décès de l'étrange, et puis ils ont dit dans cette émission que c'était même du faux.
3: Vous voulez la fermer? La question numéro 8, et vous allez réfléchir.
2: J'ai pas répondu, Gérard, putain!
1: Gérard, t'as pu répondre à la question?
2: Gérard, c'était 3PO, ça fait 10 minutes que je veux répondre.
1: Attends, Gérard, tu donnes toujours la parole à Roosevelt et jamais à nous, c'est pas normal.
3: Pour l'instant, je sais pas qui c'est que j'ai même plus de nom sur ma fiche.
2: 3PO, je te dis depuis 10 minutes.
0: Moi, je m'appelle Gizmo.
4: Bonjour Gérard, pose la 8e question, on envoie un disque et ensuite...
2: Jean-Luc!
3: Avez-vous déjà vu des ovnis dans votre vie? Oui.
1: Oui.
2: Gérard, tu peux pas répondre.
3: Vous réfléchissez à la question.
4: Putain,
3: et on va écouter.
4: On n'a pas compris la question là, Gérard, faut que tu recommences.
2: Pour une fois, je voulais être sérieux, merde.
1: Est-ce qu'on
2: peut écouter le disque? Gérard, est-ce que tu peux continuer à parler?
4: Allez Gérard, faut qu'on envoie un disque.
3: Avez-vous vu des ovnis dans votre vie? Si oui, pourquoi ou non, comment? Oui, comment et non, pourquoi? Et on va écouter les boules A à Z. Tu me pompes. La suite des débats, donc je remercie tous ceux qui sont devant la radio et apparemment, d'après le chiffre qu'on vient de me donner, il paraît qu'il y a plus de 7 millions d'auditeurs qui nous écoutent. Bravo! Donc, ça s'applaudit quand même.
5: Bravo.
3: Ouais, bravo, ouais. Tous ceux qui sont dehors, je dois vous entendre un peu.
5: Gérard, Gérard,
3: c'est bon,
5: Gérard, Gérard, Gérard, Gérard, Gérard, Gérard, Gérard, Gérard,
3: Gérard,
5: Gérard, Gérard, Gérard.
3: Ça y est, c'est bon, on va accueillir...
5: 7 millions, tu prends compte, Gérard, et tous ceux qui sont devant la radio, tu en as parlé ?
3: Ouais, ouais, j'en ai parlé, et ils sont tous en haut.
5: Ils sont plus de... Hey, sont
3: salut
5: plus...
3: à tous, en haut.
5: Ils sont plus de 700 devant la radio.
3: Et qui c'est qui m'a ramené un sandwich pour après ? Personne !
5: Ta gueule !
3: Ta gueule, héros, sois poli. Ouais, ton chapeau, il m'énerve, hein.
5: Voilà, allez, continue le débat, on y va.
4: Allez, Gérard, c'est parti.
3: On va accueillir...
0: Gérard, c'est
3: Dark
0: Pure, est-ce que c'est vrai que quand
5: il va
0: au
5: chien, c'est plus content. Gérard, on y va, Gérard, s'il te plaît, merci.
3: On va accueillir ces trois PE. Ces trois PE, tu travailles, s'il te plaît.
5: Oh,
0: oui,
5: pas,
0: Gérard, je suis pas. Là, c'est pas la peine de crier. Je
3: arrête
1: de crier, t'inquiète pas, on t'entend, hein.
3: Qui c'est qui me parle comme ça?
0: Gérard, il paraît que tu fais des soirées avec des
4: extraterrestres.
3: Bon, ça y est, s'il vous plaît, vous me laissez finir.
0: Et arrête, enlève ton masque, on t'a reconnu.
3: Et on se calme, s'il vous plaît, quand je fais des présentations, parce qu'il reste plus que 29 minutes d'émission.
0: Il reste plus que 1h29.
3: Oh, on accueille Zob.
0: Ouais, Zobi, bonsoir.
3: Salut Zobi. Je sais pas si devant la radio vous voyez ce qui m'arrive, mais alors je suis envahi. ET, s'il te plaît, t'es toujours là?
1: Oui.
0: Du H3000.
3: Ouais, bah H3000, pour l'instant, je t'ai pas appelé, toi.
0: Gérard, arrête la mouche. Bon, Gérard, est-ce que c'est vrai que quand tu vas aux chiottes, tu ne nettoies pas le cul, mais tu mets du brut un petit peu sur les fesses et que ça donne du brut de merde?
3: Non, mais attends, toi, je t'ai pas
0: salué. C'est bordel.
3: On va accueillir... Punaise. Et tu dégages.
0: Bon, pose ta question, pauvre taré.
3: Tu dégages. Tu vas oublier le standard.
0: C'est qui
3: qui
0: l'a
3: dit sourire. Bon,
0: allez,
3: hop,
0: 8.
3: Gérard, ouais.
6: On a Princesse Léa à la place de Zob.
3: Princesse Léa, bonsoir.
0: Bonsoir. On les gagne un petit peu.
3: Bonsoir.
0: Gérard.
3: Au moins, quand ça réveille.
0: Allô.
4: Faut que tu parles plus fort, il y a tellement de monde qui fait que tu parles plus fort.
0: Oui, c'est moi. C'est quoi,
4: Gérard se bat avec un chapeau et deux plantes.
0: Gérard, c'est Anakin Skywalker.
3: Bon,
0: tu vas te foutre le fond de la force dans ton cul.
3: Bon, alors tu dégages, toi, tu restes poli.
0: Gérard, est-ce que c'est vrai que t'as failli mourir noyé à la locomotive parce que tu mets d'habitude ta tête dans la cuvette pour mieux te faire prendre dans le vrai?
3: Tu dégages.
0: Il a appuyé sur la chaise.
3: Non, c'est bon, tu perds tout le monde.
0: Et je sais que
3: je
0: lui dis,
3: pas, je peux pas le débat comme ça. Écoutez, pas de problème. Je ne peux pas le débat comme ça. Il maîtrise.
2: Arrêtez.
3: Je ne peux pas le débat. Tu les calmes, s'il te plaît.
2: Je suis ta soeur.
3: Tu les calmes.
4: Faut que tu poses ta question bien clairement, que tu répondes un par un.
3: Non, mais pour l'instant, tout le monde parle. Je ne poserai pas la question tant qu'au son on les calmera pas.
2: Gérard.
3: Vous vous calmez, s'il vous plaît.
2: Gérard, c'est Princesse Léa. Gérard, c'est Tony, est-ce que tu pourrais reprendre tes questions quand
3: non, tu... pour l'instant, vous la fermez, je ne continuerai pas.
2: C'est
4: on n'avance pas là.
2: Gérard, est-ce que c'est vrai que t'es ridicule et aussi poilu que Chewbacca?
3: T'arrêtes là, d'accord?
2: Gérard, est-ce que c'est vrai que tu n'as pas de dos pour le mieux sucer?
3: T'arrêtes là.
2: Bon, arrête, Gérard.
3: Vous vous calmez, s'il vous plaît.
2: Bon, taisez-vous. Allez, on arrête. Arrêtez.
3: Dégage.
2: Viens. Allô Gérard?
3: Philippe!
2: Ouais.
3: Philippe, tu dis un autre qui se passe avec les caméras
2: maintenant. Il faut calmer les gens là.
3: Bon! Au standard, tu me les reprends tous.
4: Bon, c'est quand tu veux Gérard.
3: Non, mais moi je veux pas te savoir, tu dégages!
4: Pose ta question Gérard.
2: Jean-Luc, tu
3: dégages! Gérard,
4: reste là. Gérard, tu poses ton casque, ça va pas là. Remets ton casque, Gérard. Mais Gérard se bat avec le caméraman. Gérard, tu peux
0: te passer. Jean-Luc, tu reviens à ta chance dans ton émission.
4: Remets ton casque.
0: Jean-Luc!
4: Gérard, remets ton casque.
0: Bon, Gérard.
4: Fais de la radio. Fais-toi
3: un
4: petit.
0: Jean-Luc, tu reviens faire de la radio.
2: Bon, chien Bodo, ça suffit maintenant.
3: Bon, Max, tu descends, s'il te plaît.
0: Max,
3: tu descends, s'il te plaît.
0: Calmez-vous.
3: Il dégage.
4: Gérard, est-ce que tu peux t'asseoir, s'il te plaît, merci. Tu fais de la radio, là. Tu as un micro qui est là.
3: Tu dégages.
7: Il y a
3: un
7: DJ qui est là.
3: Fermez-la.
7: Il y a un directeur qui est là.
3: Bon, je pose la dernière question présente.
7: Directeur, alors.
3: Viens avec ta caméra, s'il te plaît.
2: Vas-y, on t'écoute. Est-ce que c'est vrai que tu as perdu tes dents de devant pour le mieux sucer? Tu parles.
3: Tu dégages. Tu dégages avec la caméra.
2: Tu parles pour parler d'avant.
7: Je vais faire virer.
4: Bon, Gérard, t'as oublié que t'avais des auditeurs quand même à l'antenne. Ouais,
3: ouais. Hein. Et dans ces cas-là, tout le monde se calme. Toi, tu viens avec ta caméra, j'en ai marre.
4: Mais laisse la plante tranquille, Gérard.
2: Non, mais
4: c'est une plante, c'est tout, t'as rien fait.
3: Là. Oh là là, au sommet, s'il te plaît, tu me prends là. Non. Il faut tous me les prendre, moi je continue pas le débat comme ça.
2: Arrêtez, t'en
3: vas,
2: les gars,
3: Gérard. Non, moi je continue pas.
4: C'est normal, c'est Space, c'est sur les
3: ovnis. Je ne continuerai pas.
1: Gérard.
3: Vous taisez, s'il vous plaît.
2: Arrête,
3: s'il te plaît.
1: Mon pauvre.
4: Ah mais Gérard n'a plus envie de vous parler là donc.
1: Gérard, fais face à la situation.
2: Les gars, on fait deux questions sérieuses. Ouais. Allez, vas-y.
3: Avez-vous. Déjà, toi, tu dégages, ça t'apprendra à être poli. Bonne nuit pour celui qui m'a dit enculé.
1: Concentre-toi.
3: Au suivant.
1: Concentre-toi.
3: Avez-vous déjà vu des omnis dans votre vie?
2: Oui, c'est trop PO.
0: Mais moi, je crois que la différence entre E.T. et Gérard, c'est que E.T. a compris qu'il devait retourner à la maison.
3: Bon, bah, toi, tu vas retourner au standard, comme ça, t'auras compris ta douleur. Et toi, tu dégages.
2: Gérard, c'est Caramel.
6: Gérard, on a Golgoth 21 à la place d'Anakin Skywalker.
2: Salut Gérard.
6: Golgoth
2: 21, je
3: suis trop fort. S'il te plaît, tu réponds à la question, parce que tout à l'heure, je vais m'énerver.
2: Ouais, bon, bah, dégage. C'est quoi la question? si tous ces noms sont pas des faux noms.
8: Alors moi Gérard, je voudrais répondre, je crois que les femmes au volant sont pas une bonne chose.
2: Les femmes au volant,
8: ça fait baisser les polices d'assurance qui ne sont pas une bonne chose pour les mecs parce que ça nous fait de l'inflation sur les polices d'assurance.
2: Gérard,
3: ET, s'il te plaît, tu réponds à la question.
8: Ah, elle est plus là depuis 10 siècles.
2: C'est Caramel.
8: Depuis deux années-lumière.
3: Si, elle est là.
1: Allô,
3: non, mais tu me les calmes. Allez, moi j'arrête.
2: Gérard,
3: mais il parle. Non, mais je dois pas le savoir, moi j'arrête.
2: Je
3: ne continuerai pas dans un cercle comme ça pour poser mes questions.
8: Écoute, Caramel,
3: tu poses une question. Il n'y a personne qui veut répondre aux questions. Ils sont tous en train de jacter. Je demande à ET de répondre. Elle ne répond pas. Parce que tout le monde parle. Donc, au son dont tu les calmes, je ne continuerai pas à répondre, Gérard.
8: Et c'est trop fait, il peut jamais répondre dans
4: la vidéo. Calmez-vous, deux secondes. Gérard va reposer sa question et vous allez répondre chacun votre tour. Allez, vas-y, Gérard.
3: Merci pour la radio.
4: Allez, vas-y, tu vois, ça fait un blanc quand tu parles pas, vas-y.
3: Donc, avez-vous vu des omnis dans votre vie? Si oui, pourquoi?
2: Oui,
3: Gérard,
2: c'est Caramel.
3: Caramel, tu me le dégages pour de bon, ce coup-là.
2: Il a rien fait, Gérard.
3: Laisse ce coup-là, tu dégages. Allez, moi, je.
4: Mais il a rien fait. Gérard, il a rien fait, Caramel.
3: C'est vraiment la tête de répondre, personne ne veut répondre.
4: Remets ton casque, Gérard.
2: Je viens de la planète. Allez, les gars, il a plus le casque sur les
3: oreilles. Mais non, mais tu me prends tous au sondage. Et toi, tu dégages avec la caméra pour la cinquième fois.
9: Attends, je vais calmer tout. Attends, j'arrive.
1: Gérard, calme-toi.
3: Tu dégages.
9: Attends, je vais les prendre.
3: Tu dégages avec ta caméra.
4: Je vais les prendre. Cyril, tu recules, s'il te plaît. Merci, on arrête.
3: Cela, j'en ai marre.
4: Allô.
3: Je ne continuerai pas.
4: C'est qui?
2: Je viens de la planète Anus.
4: On se calme, je les calme en antenne, en direct. Attention.
2: Okay.
3: Ah non, mais attends, là, je continuerai pas comme ça.
4: Allô,
2: salut, ton casque.
4: Allô.
1: Allô.
4: C'est qui, là? Il y a personne. Allô, allô.
2: Golgoth 21.
4: Attends, mais là, attends.
1: Allô.
4: Golgoth.
2: Ouais, salut.
4: Tu te calmes.
2: D'accord,
4: il y a qui encore?
2: Dark Fluor.
4: Qu'est-ce que c'est que ce bordel, Dark? Dark, je suis pas très content. Bon, il y a qui encore? Bon, je alors.
3: Pour l'instant, j'ai posé la question.
4: Et qui tu dégages?
3: J'ai posé la question à E.T.
2: Jean-Luc!
3: Merde!
2: Est-ce que Max pourrait me calmer un petit peu?
4: Ouais, c'est vrai, je devrais me calmer.
2: Calmez-moi, s'il vous plaît.
4: On a perdu quelqu'un, malheureusement, je crois qu'on a perdu David ou Arnett, là.
2: Je suis là.
4: Ah bon? Ils se sont fait avoir.
3: Comme par hasard, on a les mêmes.
2: Tony,
4: allô.
2: Oui, je suis là. Caramel est là.
1: Je peux dire quelque chose?
2: Tout le monde est là. On a réussi à rouler le standard.
1: Allô, je demande la.
4: Oui, j'ai tous enlevé. On va changer, je vais les virer, on en prend d'autres.
3: Allez, moi,
4: donc, tu peux parler pendant deux secondes. Est-ce que tu peux raconter une histoire sur les ovnis?
3: Non, on va mettre un disque. Toi, tu dégages, tu dégages avec ta caméra.
9: Attends, j'ai une idée. Tiens, prends un boîtier, j'ai une idée d'enfer.
3: Tu dégages avec.
9: Tu vas te calmer.
3: Toi, tu dégages. Non, je l'avais pas dans la figure. Maintenant, tu dégages. Et là, c'est pour de bon parce que sinon, j'arrête maintenant.
9: Parce que c'est dommage que c'est bien ce soir. Je suis content de toi.
3: Hein, on est qu'à la huitième question, il reste encore deux. Alors tu dégages avec ta caméra, pas
4: c'est
3: trop
4: bien.
3: Près.
4: Je suis content de toi, Gérard.
3: Donc on Gérard, va mettre.
9: Parce qu'on a plus de disque, là, on peut plus mettre de.
4: Philippe, il n'y a plus de clip.
3: Philippe! Philippe, tu travailles s'il te plaît!
10: Excuse-moi, Gérard, tu vas bien?
3: C'est quoi le
4: Philippe,
3: clip?
4: Philippe, tu te réveilles s'il te plaît!
3: Ouais, le clip!
4: Il n'y en a plus!
10: Mais c'est.
4: Non, mais il y en a plus, tu m'as dit.
10: C'est un remix.
4: Il y en a plus, tu m'as dit.
10: Bah oui, il y en a plus, c'est un remix qu'on va mettre.
3: Eh ben alors, on balance le remix.
9: Non. Je vais changer d'auditeur, je vais aider le gamin là, parce qu'il est complètement.
3: Ouais, parce que là, il est à moitié dans le cirage, le gamin. Ça commence à m'énerver là, au standard. Hein.
11: Je suis en train de l'échanger.
9: Attends, j'ai une idée.
3: Allez, on va mettre un.
9: Non, on va rien mettre du tout.
3: Ouais, on va écouter.
9: Non, tu vas raconter une histoire de d'OVNI le.
3: Bon, toi, tu dégages
9: avec.
3: Non, mais il n'y a pas de. Tu dégages.
9: Arrête avec ta caméra.
3: Ça commence à m'énerver.
9: 5 minutes. Merci. Pour de vrai, s'il te plaît. Alors, bon, j'ai un CD là. C'est Morgan qui va mettre le CD et j'aurai le plus grand silence le temps que je refasse le standard avec le gamin qui est perdu.
3: Pauvre gamin.
9: Vraiment.
3: Pas cool.
9: Gérard, écoute-moi, Gérard.
3: Vas-y, je t'écoute.
9: Est-ce que tu peux raconter une histoire sur la musique des Silences des Agneaux? Tu racontes une histoire sur l'extraterrestre? Une histoire? C'est un peu comme quand je fais la nuit avec la petite fille de la mer.
3: Je suis pas capable là. Oh, non, je suis pas Max.
12: raconte un petit truc, une histoire morbide. C'est avec une sorte d'un vieux monsieur. Mais attention, une ambiance très avec une belle voix. Grosse. Tu peux essayer? Essaye, je suis sûr que tu arrives parce que quand tu arrives à faire les pommes, tu peux faire quelque chose de très joli.
13: Bon, on va essayer.
9: Alors attention, on laisse la concentration. Morgane, t'as plus là, c'est quand tu veux pour l'ambiance. Moi, pour l'instant là, je fais du standard.
12: T'es concentré, Gérard?
13: Ouais, vas-y, on voit le babouin là.
12: Et c'est parti.
13: Ok. Un vieux monsieur qui se balade tout seul dans la forêt. Et d'un seul coup, il rencontre une petite fille. Et cette petite fille-là, elle est perdue. Elle demande au monsieur, dites-moi monsieur, est-ce que vous pouvez me redonner mon droit chemin? Je suis perdu. Le vieux monsieur lui dit, bien sûr. Mais malheureusement, il n'a pas sa boussole. Il ne sait pas comment faire. Alors, la petite fille lui dit, mais dans ces cas-là, où je vais aller? Qu'est-ce que je vais faire? Est-ce que je vais rester là, à dormir? Je vais mourir. Je n'ai rien mangé depuis 3 jours. Qu'est-ce que je vais devenir? Je suis jeune, je n'ai que 13 ans. Et je voudrais continuer ma vie, non mourir comme ça. Donc, le vieux monsieur lui dit, bah viens, viens avec moi dans une petite cabane. Je vais te faire voir, je vais te donner à manger. Et tu verras, tu pourras dormir tant que tu voudras. Et je serai là à tes côtés pour te faire des petits câlins, des bisous. Même aller plus loin si tu veux. Mais tu n'as que 13 ans et moi je suis trop vieux pour toi. Alors le petit monsieur l'emmène dans sa maison. La petite fille mange, elle dévore tout. Et après, la petite fille commence à s'endormir sur la table. Le vieux monsieur la prend dans ses bras, l'emmène dans un lit et lui se couche à côté. Et la petite fille dort jusqu'au lendemain. Le lendemain matin, la petite fille se réveille, mais malheureusement, le vieux monsieur est parti. La petite fille se retrouve tout seule dans la maison. Et elle cherche toujours son chemin pour rentrer chez elle. Elle continuera sa route. Elle va continuer jusqu'au bout, jusqu'à ne plus avoir de force. Et elle arrive au bord d'une route, il y a une voiture qui s'arrête. Et c'est une jeune femme au volant qui lui dit, mais où tu vas ma petite? Alors elle lui dit, bah, je veux rentrer chez moi, mais je ne sais pas où je suis là à l'heure actuelle. Et la jeune femme la prend dans sa voiture et la ramène en ville. Elle s'arrête près d'un café, il déjeune et tout. Et la petite fille, comme ça, d'un seul coup, s'en va, sans prévenir. La jeune femme, elle se demande où qu'elle est partie. La jeune femme croyant que la petite fille allait téléphoner à ses parents, elle est partie sans la prévenir. Et la petite fille, on l'a retrouvée le lendemain matin. Voilà. Voilà, c'est terminé. C'est terminé. J'espère que ça a plu à tout le monde. Je suis pas Monsieur Star System pour vous raconter des histoires comme ça. Donc,
12: c'était bien, Gérard. C'était donc, vraiment bien.
13: Là, s'il te plaît, tu t'en vas. Maintenant, on va continuer le débat. Donc, on va récupérer qui au standard? Pour l'instant, on n'a toujours personne.
12: Bah, repose ta question.
13: Avez-vous vu des ovnis dans votre vie? Oui. Pourquoi? Et non, comment? Oui, comment et non, pourquoi? Voilà. Donc, qu'est-ce qu'on met comme disque en attendant?
12: On va voir les trois boys avec Boucheton S.
13: Voilà, Boucheton, les trois boys avec Boucheton S.
12: Voilà.
13: Et on se retrouve juste après pour la suite de la Libre Antenne, la suite des débats du jeudi soir. Okay, oh là là, ouais, mais hey, Max, hey, s'il y a quelqu'un qui pouvait me ramener un sandwich parce que je commence à avoir faim depuis minuit. Je demande depuis tout à l'heure un sandwich. Je voudrais bien qu'on me ramène un sandwich.
10: Eh ben, t'en as plein devant la radio qui arrête pas de regarder ta sale gueule. S'il y avait un des Playboys qui est en train de... Que je suis monté à l'instant, qui est en train de nous regarder, là. Je sais que vous êtes en train de nous regarder, là. Hein? Donc bon. Fais-moi face caméra, là.
13: Hey, là-bas.
10: Merci. Donc toi qui es en train de me regarder en ce moment, s'il te plaît, va chercher un sandwich à ce putain de gros...
13: Con.
10: Ce con de Gérard, voilà.
13: D'accord.
10: Donc s'il te plaît, merci.
13: Okay. Non mais s'il y a quelqu'un qui...
10: Mais tu te bagnes le cul.
13: Non mais attends, on gueule pas. Zob ou Zoub. C'est quoi là que tu m'as écrit là du schmoll?
10: Zoip.
14: Ouais, salut.
13: Salut. Caramel. Y'a pas de caramel.
10: Candelro.
13: Hein?
10: Candelro.
13: Candelro. Candelro.
3: Ah, tu travailles ? Bon, allez hop, bonne nuit.
15: Bon.
3: Allez hop. Allez hop, allez okay. Hop, hop, bonne nuit.
15: Je suis encore là, moi ?
3: Ouais. Ouais. Fais clochette.
16: Ah, la fée clochette, c'est le chien, là, dans Blanche-Neige.
3: Mais c'est quoi, ça, ce nom bizarroïde ? Mais c'est quoi, là, ce nom ? Il n'y a même pas une meuf. Poil de cul. Bah voyons.
15: Excellent.
3: Poil de cul.
16: Et que ça vous marre à 4h du mat, quand même.
3: Ah, poil de cul. On se réveille.
15: Ouais, c'est bon, je suis là.
3: Ça te talent, les poils qui te restent sur le cul, tu vas plus en avoir.
16: Oui, il est marrant.
15: Ouais, c'est clair, okay.
16: Il est marrant, le mongol.
3: Le mongol, tu sais ce qu'il te dit ?
16: Non, je veux pas le savoir.
3: Bon. Nono !
17: Ouais, c'est Nono, le petit robot.
3: Ça y est, c'est bon.
17: Ouais, j'aimerais savoir, Gérard, est-ce que c'est vrai qu'on t'a proposé de tourner Alien le Retour sans maquillage ni costume ? C'est vrai.
3: Hé, Nono !
17: C'est vrai.
15: C'est une question.
3: Nono !
17: Ouais, la
3: paix. Je réponds à ta question. Est-ce que t'es aussi con dans la vie que maintenant ?
17: Mais non, il joue un rôle, là. C'est pas comme toi.
3: D'accord.
17: Gérard.
3: Gérard Koff.
17: Ouais, ok.
15: Ouais, c'est de la merde.
17: Gérard.
15: C'est de la merde.
17: J'en suis les gars. Alors, je voulais juste dire que je suis contre la fédération du patinage. Et je suis prêt.
18: Mais tomber un championnat du comment
17: Je suis prêt à venir rouler des patins à toi, Gérard.
3: Et faut le faire
17: quand même.
3: Dismal là au standard, tu vas me les calmer là quand je t'en tout le temps.
17: Moi, non. Les gars, calmez-vous. Allez, on se calme, on écoute. Alors, pose ta question. Allez.
15: Alors, toi, qui dégage avec ta caméra.
3: Bah, y'en a pas, Gérard.
19: Mais merde, mais non, qu'est-ce qu'on fout. On sait pas dans ce moment.
15: Bon, Gérard, il y a Zovie, les gars.
17: C'est là.
15: Allô.
17: On écoute la question, on y va, Gérard. On se mêle le cul. Attendez, les gars. Zéro, on écoute.
19: Taisez-vous.
17: C'est de la merde.
19: Merci.
17: Ta gueule.
20: Ah, tu dégages.
17: Mais c'est qui cette... Ah, bah, attendez, taisez-vous qu'on écoute la question.
15: Écoutez l'étranger, putain, écoutez les gars sur l'antenne.
20: Bah,
15: dans le studio.
21: Capitaine Flamme, tu n'es pas...
17: Allô.
15: Les gars, faut pas lui faire peur, arrêtez.
17: Et hein.
15: Allô.
20: C'est qui?
17: C'est Carmé. Oh merde. Et on parle pas de la famille.
20: Moriarty.
17: Je bats ta mère.
15: C'est Nono.
17: Je bats ta mère.
15: Gérard, c'est Nono.
17: J'ai l'air ma mère. Je suis ta mère.
22: T'es bien peu là.
15: C'est Voice.
22: Vogel. Oh Olivier, tu les calmes ou quoi?
15: C'est Voice avec un V comme un
22: V. Olivier.
17: Gérard.
23: Oui, Gérard.
17: Allô, Gérard.
20: Gérard, c'est Caramel.
17: Non, chute, faut pas le dire.
22: C'est quoi ce bordel, là?
23: Ben, je sais pas.
22: Gros porc, tu dégages.
15: Allô? Gérard, c'est Nono. Est-ce que tu peux poser ta question très lentement parce que je suis en train de me branler, là?
24: Nono, tu dégages.
15: Et pareil pour moi, sauf que je me foindre dans le cul. H3000. Gérard, c'est la fée clochette. Est-ce qu'on pourrait parler de la différence d'âge chez les extraterrestres? T'es pour ou contre? Un coup c'est aigu, un coup c'est grave, je prends rien. T'es pour ou contre?
24: Moi, moi j'arrête.
15: Moi, je suis plus pour.
23: Gérard.
15: Arrête de jouer, reprends ta voix normale, s'il te plaît.
24: Est-ce que tu crois que c'est
25: Oupimi? Oupimi.
24: Les extraterrestres.
15: Gérard, Oupimi. Oupimi, arrête de jouer.
25: Oupimi.
24: C'est pareil que Gérard, c'est reculé. Pas les extraterrestres.
15: Où tout le monde parle en même temps, ou personne parle.
17: Gérard, je viens de la planète Anus. Nous sommes venus.
26: Arrête, Cyril.
24: Vas-y, tu commences à me gonfler.
15: Je vais vous boulogner. Apparemment, avec la voix de tête, t'as plus rien à gonfler. Il est mignon. Il est con, mais il est mignon. Tu préfères peut-être la tenue. C'est comme Gérard. On t'a coupé les coucougnettes, Gérard?
3: Bon, toi, tu dégages, tu retournes au standard, ça t'apprendra d'être poli.
10: Allô, allô. Et ce serait bien au moins qu'il puisse poser une question, qu'on puisse y répondre, parce que c'est vrai que vous parlez tous en même temps, c'est rigolo.
3: Puis là, lui, il dégage avec sa caméra aussi, parce qu'il m'énerve.
10: Voilà, alors, on y va, s'il vous plaît, on y va, c'est parti. La question.
3: Tu dégages.
10: Bon, c'est bon, il dégage.
3: Tu dégages.
10: On pense à faire de la radio, là. Allez.
0: Jean-Luc,
10: oh là là là là, y a plus rien qui marche, bordel.
0: Allô,
10: Jean-Luc.
0: Allô, allô, allô.
10: Bon, se calme.
0: Allô. Bon, allez, du con, tu te dépêches, tu la poses ta question.
10: Allez, pose ta question.
0: Il nous entend plus, hein. Allô.
10: Allô. Pose ta question.
0: Allô.
5: Avez-vous déjà vu des ovnis dans votre vie?
0: Non, n'aie pas peur, pose ta question.
3: Avez-vous déjà vu des ovnis dans votre vie?
0: Oui. Gérard, t'es où là?
10: C'est quoi ce bordel?
0: Ta cabine.
3: On peut plus continuer.
0: Mais j'ai pas vu d'OVNI, mais j'ai vu un extraterrestre. Sur TPS. Moi,
5: c'est
0: je
5: qui
0: crois. Gérard.
3: Il y a un truc bizarre.
0: Ça commence par un G, ça finit par Erard.
5: Non, non, là, c'est
0: quoi? Je te donne mon D, je te donne mon A, mon R, mon D.
10: Non. On va essayer. Non, bon, attends.
0: Arrêtez,
10: je vais pisser dans la culotte, arrête, calme-toi, on arrête, tu te calmes, stop, terminé, Cyril, terminé,
3: dégage,
10: c'est bon, tu t'assois, attendez, c'est très dur à gérer, on se croirait à l'Alaska, là.
0: Ultimate Fighting.
10: Voilà, là.
0: Ah, j'imagine.
10: Bon, alors, non, faut le voir, pour le croire.
0: Ouais, c'est clair. Moi, je crois que
10: allume
0: si
10: ton
0: tout
10: micro,
0: monde ressemblait
10: allume
0: à Gérard, allume le monde serait une des décharges municipales. À quand un débat en live?
3: C'est
0: un
3: de merde.
0: Oh,
10: le patron qui écoute, tu veux faire...
3: Et c'est quoi?
10: Oh, et ça?
0: Gérard, c'est... tu peux pas rester poli.
10: Toi. Alors, s'il te plaît, un peu de respect.
0: Essaye d'être poli.
3: On entend deux voix.
10: Non mais c'est bon là.
5: Avez-vous déjà vu des ovnis dans votre vie?
0: Il est mignon. Bah non, tu te demandes.
10: Gérard s'est téléporté dans mon trou de balle, c'est nul ce que tu fais, un peu spatial,
0: j'avais jamais entendu. Gérard s'est téléporté dans mon anus.
5: Mais c'est quoi ce tir?
0: Un rond cosmique. Je le sens dans les
5: couilles.
10: Oh là là, t'es nul.
0: Je m'appelle.
10: Allez, bon,
0: écoute
5: des
0: mots. Je viens de la planète.
10: On a deux voix. Non, c'est bon là, c'est bon.
0: Faut pas répondre.
3: Non, viens avec ta caméra, non.
10: Alors, qui veut répondre?
0: C'est la fée Clochette.
3: Ben moi, Jean-Luc!
10: Il est là, Jean-Luc, il y a un mec qui s'appelle Jean-Luc?
0: Jean-Luc!
3: Non, il y a pas Jean-Luc. Clochette, tu réponds!
0: Bon, alors, c'est la fée Clochette.
6: Ouais, c'est Jean-Luc!
10: Bon, David.
6: Oui.
10: Ah, tu vois, David, est-ce que tu veux répondre?
6: Absolument.
10: Alors, on écoute, on laisse te parler, David.
6: Quelle est la question?
10: C'était nul ton débat ce soir. Luigi.
6: Oui, alors Nono veut répondre. Est-ce que c'est vrai que Raël, il a complètement pété les plombs en le voyant sortir d'une sanisette à 6h du matin à Paris?
3: Qu'est-ce que c'est que ça?
10: Tu comprends rien. Est-ce que t'as compris la question?
3: Non, j'ai pas compris, mais alors,
10: arrête,
3: tu m'énerves.
10: Arrête de faire croire que tu comprends plein de questions, tu comprends jamais rien. Alors arrête, parce que là tu fais vraiment partie des ovnis, parce que à chaque fois, ton truc à toi, c'est de faire. Non mais c'est quoi ça? Parce que tu comprends pas, c'est trop compliqué.
6: Et en fait tu nous dis qu'on est des cons parce qu'on pose des questions à la con, mais en fait c'est toi qui les comprends pas.
0: Gérard s'est réincarné.
10: Alors est-ce que Arnaud, Gérard.
3: On t'arrête s'il te plaît maintenant.
10: Y'a qui comment? Y'a qui?
7: Bioman à la place de Jean-Pierre.
10: Bioman, bonsoir.
8: Bonsoir.
10: Ah, c'est Biogirl, pas Bioman. Et y'avait qui encore qui était dans le débat? Y'a qui? Y'a Paul de cul.
3: Y'a Paul de cul.
10: Paul de cul, t'es là?
8: Ouais, je suis là.
10: Bon, Paul de cul, tu voulais.
3: Regarde, j'ai la caméra, bonsoir.
6: Est-ce que je peux répondre à la question?
20: fait clochette.
3: Ouais. Bon, allez, on va pas.
12: C'est nul. Hein.
20: Jean-Luc.
12: C'est
20: nul.
3: Oh là là là, mais c'est pas vrai, lui.
20: Jean-Luc. Mais c'est qui ce Jean-Luc là?
1: Mec,
20: c'est
1: moi un coup.
3: Bon, c'est vous. Oh non, mais c'est quoi là?
9: Attends, vas-y.
20: Mais c'est quoi ton message, Gérard, dans tes débats? C'est tout le monde picole, c'est ça?
9: Vas-y.
20: Bon, c'est quoi le but?
22: Max,
20: c'est
22: moi qui joue avec
20: c'est ça,
22: tout
20: le monde est ivre.
22: Oh non, mais là, on peut pas.
20: Jean-Luc, c'est où l'endroit à l'envers? Tout le monde se pique, c'est ça, c'est le chômage pour tout le monde.
3: Non, mais là, je pense qu'on va arrêter. Hein.
20: Non, mais vas-y, Gérard, putain, j'ai envie de répondre moi aussi. Ouais, allez, tu dégages.
2: Pose ta question, Gérard.
20: Vas-y,
22: je peux
2: répondre. Pose ta question, GG.
3: Je la pose depuis tout à l'heure, ma question.
20: Vas-y, je voudrais répondre. Alors, moi, en fait, moi, j'ai déjà vu un ovni, en fait. Alors, il était une fois dans un petit foie de Paris. Je crois que c'était nord-ouest. Et puis, je sais pas, moi j'étais avec ma voiture.
4: C'est pas alors, des phares.
20: Tu peux mettre une musique dans le genre, ça?
4: C'est tragique. Il y avait des phares, alors j'arrive.
3: C'est bon. Allez, stop.
20: Derrière un arbre, j'ai vu surgir une grosse criquette. Et c'était qui c'est qui avait au bout? Et ben c'était Gérard avec des grosses coucouillettes derrière.
3: Bonne nuit à tous. Bonne nuit à toi, mon frère. Bonne nuit. Voilà, bonne nuit à tous. Donc, je pense qu'on va arrêter parce que là, il n'y a plus moyen.
20: Bonjour, Luc. J'aimerais faire ma conclusion. Il n'y a plus moyen de transport.
3: Alors, les conclusions et on se dépêche.
20: Oui, donc, ça va être dur parce que quand même.
3: Ah, ça marche, c'est bon.
20: Je dois faire plusieurs conclusions.
3: Non, t'en fais qu'une.
20: Non, mais je dois faire les conclusions de Gizmo, Ulysse.
3: Non, tu fais ta conclusion, Alcor, c'est tout.
20: Chewbacca.
3: Bon, alors, dans ce cas-là, tu dégages.
20: Donc, allez, je vais les faire brièvement. Bon, j'aimerais mettre en garde.
3: C'est qui s'amuse,
20: la
3: là
20: population,
3: là, il y a un léger problème, hein.
20: C'est moins de 20 ans. On n'a pas parlé d'inflation, il y a un problème dans ce pays.
3: Bon, allez, c'est bon.
20: Non,
3: on arrête,
20: il y a un phénomène en général. Actuellement, il y a un phénomène bizarre dans Paris.
12: Attendez, vous parlez à chaque fois deux par deux. Vous pouvez pas parler un par un quand il y en a, par exemple, si David parle, les autres ferment leur gueule, par exemple.
3: Non, mais par contre, il y a la nana qui voudrait parler, mais là.
12: Tu peux pas venir ici à l'antenne, t'es dans ton catacombe ou quoi? Qui c'est qui te fait? Oh, t'arrêtes de jouer avec tes effets.
3: Ouais, c'est pas moi.
20: Bon, puis-je faire ma
12: David.
20: Conclusion.
12: Vas-y, David.
20: Oui, je dis qu'en ce moment, dans Paris, il y a un phénomène assez bizarre, même en province. Hein, c'est que, il paraît que j'aurais des témoins. Et tu aurais vu des cabines téléphoniques un petit peu partout dans le ciel, avec Gérard et François en train de se foutre la gueule avec un malfaire.
3: Alors David, tu dégages. Bonne nuit à toi David, mais t'inquiète pas que si Françoise a une réflexion à faire, tu te débrouilleras avec elle, d'accord?
20: Bon, d'accord, est-ce que je peux faire ma conclusion? C'est Tony.
12: Alors c'est Tony.
3: Tony, tu fais ta conclusion par hasard.
12: Comme par hasard, toujours les mêmes.
20: Les conclusions de Gizmo, Ulysse, Gugu.
3: Non, tu fais ta conclusion toi-même. Les autres, ils appellent.
12: Attends, Tony, alors vas-y.
3: Tony, tu fais ta conclusion toi-même.
20: Bon, j'aimerais mettre en garde la population contre les ovnis et d'autres fléaux qui gangrènent notre société.
12: Ouais.
20: Car enfin, bon, la semaine dernière, j'avais fumé, j'avais vu des castors volants avec des ailes de vautour qui essayaient de m'attaquer et me picorer la tête.
12: N'importe quoi.
3: Non, mais ça. Attends, mon pote, bonne nuit.
20: Aujourd'hui,
3: bonne nuit, Tony.
20: Vas-y. Si c'est possible.
12: Ah, c'est grave, grave ce soir.
20: Donc, aujourd'hui, j'ai teasé comme un malade.
3: Ouais.
20: Et
3: vachement
20: donc, ce qui
3: grave,
20: s'est passé, c'est que maintenant, je vois.
3: Il n'y a qu'un débat sur deux qui a bien fonctionné, c'est sur les nanas, heureusement.
20: Non. Non. Quand est-ce que tu vas faire un débat rien qu'avec des mecs?
3: Alors là, je ferai un débat avec les mecs que quand j'aurais pu ni Tony, ni Arnette, ni Luigi.
20: Vas-y.
12: Ah bah voilà, mais qui c'est qui touche aux machines?
8: Tu vires.
20: Mais là, il y a un problème. Jean-Luc, je suis attaqué par des migales à tête de fourmi.
12: Gérard, t'as été extrêmement mauvais sur le deuxième débat, parce que là, on avait des gens très sympathiques.
20: Ouais, hein.
10: qu'on n'avait pas eu l'occasion d'entendre depuis longtemps.
1: C'est vrai. Ouais,
11: comme
1: c'est
11: par vrai. Hasard.
10: Attends, plus, ça fait combien de temps que David, Luigi, Arnett n'étaient pas passés sur l'antenne? C'est ça date d'il y a au moins une semaine minimum. Mais pause, minimum une semaine. Minimum, je dirais une bonne semaine.
1: Moi, en plus, je sais que je suis ton chouchou, Gérard.
11: À peu près 7 jours, d'ailleurs. Raison.
10: Attends, ça va. Eh oh, il pourrait passer tous les jours. Il passe que tous les 7 jours. Bon, la malchance fait que ça tombe tous les jeudis.
11: Et là, tu dégages, là.
10: Mais
11: en plus, tu vires là-bas.
1: Gérard, c'est pour.
10: Ce que je voudrais te dire quand même, Gérard, c'est que aussi bien Luigi, Arnett, tout ça, Poes, que David, etc., j'en oublie.
1: Ouais, tu m'oublies toujours, mais bon, c'est pas
10: c'est
1: grave.
10: Qui, David?
1: Tony.
10: Je voulais juste te dire que eux en ont marre de passer jeudi, qu'ils demandent pas mieux ce que tu fasses les débats le vendredi pour passer le vendredi.
1: Ouais, plutôt.
11: Ah non, mais moi, c'est plutôt.
1: Ouais, d'ailleurs,
11: c'est
1: Gérard, on voulait t'en parler.
10: Je sais que ça arrange David qui souvent est fatigué, il a des plans de nana, il est pas toujours en forme.
1: C'est pas trop crédible, ça.
10: Ah.
1: C'est pas trop crédible.
10: N'est-ce pas, David?
1: Ouais, ça refroidit, ça va.
13: Bon, je vais faire ma conclusion.
11: Bah, vas-y, fais ta conclusion vite fait.
1: Alors, vas-y. Luigi, alors moi, j'aimerais vraiment savoir, c'est vachement important pour moi, si t'as vraiment failli mourir noyé dans les chiottes de la loco quand tu mettais ta tête dans la cuvette pour mieux te faire prendre en levrette et qu'un mec avait tiré sur la chasse d'eau.
11: Alors, Luigi, tu vois, ta réponse, c'est non. Et non. Maintenant, tu as hâte de parler de loco, d'accord?
1: Gérard,
11: c'est bon, demain, en entendeur, salut, au revoir, Luigi.
1: Gérard, c'est est-ce qu'on pourrait parler de la différence d'âge des
11: extraterrestres? On couche pas ensemble, toi, tu dégages! On couche pas ensemble, toi, tu dégages!
10: Ils sont en train de se taper dessus, là!
1: Eh ben, c'est normal qu'il y ait la caméra parce que c'est un média, quoi!
10: Non, c'est fini!
1: Quoi, c'est fini?
10: Non, mais il s'est calmé. Gérard, assis-toi, c'est fini, on fait la conclusion. La conclusion, Gérard.
1: Max, tu peux payer.
10: Bon, bah, va prendre l'air deux minutes, Gérard, et tu feras la conclusion après. Va prendre l'air. Avec ta caméra.
11: Non.
10: Si.
1: Tu pourrais me payer TPS?
10: On va. Alors, Gérard, s'il te plaît. Va dehors deux minutes, prendre l'air, Gérard.
1: Putain, mais faut qu'il assume, bordel.
10: Mais non, mais il assume pas, c'est une vraie gonzesse, ce mec.
1: Bah ouais, mais c'est incroyable, ça. Ah,
11: attends, mais c'est tous les jeudis, je leur pleine gueule. Oh,
10: ça va, et moi aussi, je leur pleine gueule. Moi, j'ai tout.
1: Tu veux plus l'avoir, tu viens plus faire les débats, c'est
10: bah
1: ça,
10: voilà, hein. Exactement, moi je vais faire. Il y a un monsieur qui s'était proposé de faire des débats à ta place, vu que monsieur a envie, donc à tous les chauffeurs routiers qui nous écoutent et qui sont devant la radio, sachez qu'il y a une place à prendre.
1: Ouais, ça peut être sympa, ouais.
10: Voilà.
1: En plus, alors, on peut plus se foutre de sa gueule, alors on va faire comment? Mais on va tous tomber dépressifs, là.
24: Ah ouais.
1: On va faire quoi le jeudi soir?
10: Alors,
1: on va regarder le cercle de
10: Arrête, laisse-le.
1: Avec Laura Adler.
10: Arrêtez. Bon, on s'excuse parce que là, il y a un problème avec le caméraman qui est Cyril et qui n'arrête pas de le suivre partout.
1: Cyril qui pue des pieds.
10: Voilà, c'est bon. Stop.
1: C'est Cyril qui pue des pieds.
10: Oui, c'est Cyril qui pue des pieds très fort. Donc, qu'est-ce que tu voulais dire, mademoiselle?
24: Bah, Gérard, il voulait me parler, donc je voulais le prendre en antenne.
10: Oui, mais lui va prendre. Si tu le prends en antenne, il va te prendre le cul, donc.
24: C'est pas grave.
1: Tu peux lui parler à l'antenne. On est une grande famille.
10: Sinon, les enfants, ça va?
1: Ouais, ça va.
10: La vie est belle?
1: Bah oui.
10: Bon, tout va bien?
1: Ouais.
10: On va bientôt dîner tous ensemble.
1: Et bah, Jean-Max, ta femme, ça fait
10: hein?
1: Bon, est-ce que Jean-Max, Gérard est le fils naturel de Chewbacca?
10: Qui parle?
1: Ouais, est-ce que Gérard est le fils naturel de Chewbacca?
10: Écoute, il y a de fortes chances, mais... Ah, ça y est, il revient, bah Chewbacca... Oh putain! Arrête! Il est en train de claquer la porte, il a failli péter la machine à 30 000 km. Oui.
1: Max et Tony, on va manger ensemble, mais c'est toi qui payes, hein. Que ça soit bien clair. Si tu nous as...
14: C'est Gérard qui paye.
10: C'est Gérard qui paye.
1: Par contre, Max,
10: qu'est-ce que tu penses de faire un dîner avec Poes, Tony, Arnett, Luigi, David? Qu'est-ce que t'en penses? Arrête.
11: Suffit, maintenant.
10: Tu vas la casser, la porte, Gérard. Dégage. Tu la laisses ouverte.
11: Ben, il reste pas.
1: Voilà. Est-ce que t'acceptes le liquide?
11: Tu manges, ça fait pas. Tu dégages avec la caméra.
10: Jean-Luc. Bon, allez, je mets le truc avec le truc de Cabrel avec le 3668 si tu veux.
1: Et Max, par contre, à quand un débat en live où on est tous présents sur le plateau?
10: Ah, ça c'est envisageable peut-être.
1: Sans déconner, putain, ça serait puissant parce qu'au moins on le verrait bouger, tout ça, et il nous verrait aussi réagir, quoi.
10: La semaine prochaine, déjà, il y aura l'heure de vérité, ce qui va être le jeu de la vérité. Alors là,
1: la vérité, ouais.
11: Je te préviens, l'heure de vérité, c'est sans caméra. Je ne veux plus là.
1: Bah, le jeu de la vérité, ça se passait à la télé.
11: D'accord,
1: hein.
10: Le jeu de la vérité, ouais.
1: Après, Gérard, on fera la vie de recherche avec ta classe de mongolien, là, c'est en TN2.
11: Le mongolien, il t'emmerde.
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0: Et donc, bonsoir à tous. Nous, la partie pour au moins durer jusqu'à 4 heures si tout se passe bien.
1: Ouais
0: donc, les deux thèmes de débat ce soir, c'est sur le ping-pong et les stations-service. Alors, si vous voulez nous joindre, c'est toujours le 0803-08-5000 et 0870-5000. Et toujours le 3615 Code Fun Radio, rubrique directe. Donc, on accueille Pauline.
2: Salut Gérard.
0: Bonsoir. Nicole.
3: Bonsoir.
0: Marie-Monique.
4: Ouais, salut.
0: Fred.
5: Salut Gérard.
0: Salut, Cure-Dent.
6: Salut, GG.
0: Et Cédric.
7: Salut, GG.
0: Donc, alors, la première question sur les stations. Allez-vous souvent dans les stations-service?
4: Oui.
0: Oui, qui?
4: Oui, Marie-Monique.
0: Oui.
4: Bah, je vais faire le plein, donc, ouais, j'y vais.
0: Mmh. D'accord. Vous vous réveillez, là? vous vous réveillez, là?
4: Ouais, c'est Pauline, ouais.
0: Ouais, alors?
4: Ouais, non, moi j'y vais jamais, mais sauf pour acheter de la bouffe, ouais, j'y vais, ouais.
0: Mmh. Nicole?
3: Ouais, ben moi j'y vais. Je vais dans les stations-service, c'est pour faire le plein et pour rencontrer de jolis garçons.
0: D'accord. Fred?
5: Bah écoute, moi j'y vais simplement pour gagner des cadeaux, tu sais, les assiettes, tout ça, les bons, les
4: ouais, aussi,
5: peluches.
4: Ouais.
5: J'en ai 50 chez moi.
0: Mmh. Cure-Dent?
6: Moi j'y vais pour aller aux chiottes.
0: D'accord. Et Cédric?
7: Ouais, ben j'y vais ben, quand j'ai besoin d'un service, quoi, d'un coup de main.
0: D'accord. Non, mais attendez pas que je vous demande à chaque fois pourquoi vous y allez. Hein.
4: D'accord.
0: Parce que là, vous commencez à me les gonfler, là, déjà, dès le début. Hein.
6: Alors, t'entends mal, GG.
0: Ouais, bah, vous m'entendez mal, vous avez qu'à vous réveiller aussi un peu. Hein, parce
4: c'est
0: que
4: très
0: ça,
4: loin, Gérard.
5: Bah, pour les peluches, Gérard, de toute façon.
0: De quoi?
5: Pour les peluches, on y va, en fait.
0: Ouais, bah, peut-être, mais c'est pas, y a pas que ça. Hein, pour,
5: Bah, si, y a que ça.
4: Hein. Et toi, tu vas pour quoi, toi?
0: Bah, moi, j'y vais, c'est pour. Bon, j'ai pas.
5: Téléphone.
0: Ouais, qui c'est qui s'amuse à ça, là?
4: Allô?
0: Oui?
4: C'est chez toi, ça?
0: Oh, c'est qui, là, qui s'amuse avec un téléphone, là?
4: Oui.
0: C'est qui joue avec un téléphone?
4: Bon, continue.
3: Personne, j'ai personne. Vas-y, continue, pose ta question.
0: Mais ça, si ça joue comme ça, ça va sauter d'entrée, hein, je vous préviens d'entrée.
4: C'est Sandy.
0: Bah alors, la première qui recommence à ça, je vais virer les trois nanas, je vais reprendre d'autres. Faites
7: attention
0: gaffe à vous.
7: Oui, attention.
4: Oui, d'accord. Vas-y, je pose ta question.
0: Mmh. Donc pendant l'été, avez-vous été dans les stations thermales?
8: C'est quoi une station thermale? J'y explique aussi.
0: C'est une station thermale, c'est de bon ben c'est un truc pour
4: les,
0: une station thermale, c'est une station thermale.
4: Ouais,
8: c'est pour prendre la température.
0: Mmh.
8: Ah ouais, d'accord.
0: Non, pas spécialement.
8: Ah bon.
4: Nicole,
8: comment ça se passe?
0: Ouais.
4: Ouais ben moi j'y vais, c'est pour soigner mon rhumatisme.
0: Mmh.
4: Donc j'ai les os un peu fragiles et puis moi je me fais on fait des massages avec la boue, de l'argile, tout ça, c'est cool, quoi. Les jets de douche tout froid dans le dos. Ouais, ça me remet d'aplomb parce que je souffre de rhumatisme, voilà.
0: D'accord.
5: Là, c'est Fred, là.
0: Ouais.
5: Ouais, ben moi aussi, j'y vais aussi pour me relaxer, me décontracter et tout. Puis ils font souvent des promos aussi pour des cadeaux et j'en ai eu pas mal, quoi, là-bas.
0: Non, mais attends, Fred, tu dégages.
5: Non, Fred, tu dégages.
0: Il a
8: rien dit, Gérard.
0: Non, mais tu commences à m'arrêter. Dans les stations thermales, j'ai jamais vu de cadeaux. Hein.
5: Si, on alors, là... fait gagner à la télévision des jeux.
0: Mais si tu regardes trop la télé, mon pote.
5: C'est vrai, Gérard, une semaine dans une station, c'est pour ça que...
4: Moi, j'ai gagné un bon de 100 balles, moi.
0: Ouais, mais il y en a qui regardent trop les pubs à la télé.
5: Je vais sur un Deauville, moi.
8: Excuse-moi, Gégé, il y a une question d'un mec au standard qui vient de m'appeler et il me demande si on peut faire le plein dans une station thermale.
0: Non.
4: Bah si.
0: Bah, le plein de quoi?
8: Bah justement.
0: Bah, le plein de quoi?
5: Le plein de forme.
4: Le plein d'essence, de plomb, de gasoil,
0: du coup. Ouais, c'est ça. Dans une station thermale, tu vas faire le plein de gasoil, toi.
4: Bah,
0: non, mais t'es complètement starbé, Nicole. Hein.
8: Tu prends des bains au gasoil.
0: Ouais, tu prends des bains plutôt au gasoil. Bah, Cure-Dent.
6: Ouais.
0: Oh, tu travailles ou quoi, là?
6: Ah, je vais à Deauville, moi.
0: Ouais.
6: Ouais.
0: Attends, 5 minutes. Oh, mais Fidlard, s'il te plaît.
8: Oui, Gérard.
0: Tu me réveilles, là. Tu me les réveilles, là, Cure-Dent et puis Cédric, là, pour peut-être qu'ils se réveillent un peu, là.
8: Tu leur files quoi,
0: Pauline?
8: Un petit bananier.
0: Pauline et Monique, là, vous vous réveillez, là, ou quoi?
1: Oh, tu te réveilles?
6: Ouais, ça y est, on est réveillé.
4: Non, vas-y, on est réveillé. Vas-y, c'est qui? Vas-y.
0: Bon, alors, Pauline.
4: Marie-Monique.
0: Ouais.
4: Ouais, bah moi je vais dans les clubs échangistes thermales.
0: Mmh.
4: Tu fais plein de trucs dans la boue, tu fais des trucs sous la douche et c'est vachement sympa, ça relaxe. Hein.
0: D'accord. Pauline?
4: Ouais, moi je vais en thermale mais pas en station, moi.
0: C'est-à-dire?
4: C'est-à-dire, je vais en thermale mais pas en station, quoi.
0: Bah, mais pour. Bah alors, il y a des stations. Il y a des stations thermales, mais explique pourquoi tu vas pas en station thermale.
1: Parce que je vais en thermale et pas en station.
0: Ouais, mais alors, mais pourquoi? Mais explique.
1: Non, parce que station, moi, c'est station de ski. Mais non, moi, je vais pas en station, quoi.
7: En thermale, c'est tout.
0: Mais il y a des station de ski et station thermale, hein, je suis désolé.
7: Ah, station thermique. Il y a les bains douches.
8: Mais n'importe
7: aussi.
8: Quoi, les
7: bains. Les bains douches, les bains ouais, thermiques, mais... tout ça.
0: Non, mais il y en a. Là, je crois que vous êtes en train de dormir, là, pour l'instant.
7: Gégé. Toi, Gégé.
0: Quoi?
7: Les bains turcs, tu connais ou pas?
0: Non. C'est qui dit ça?
7: C'est Cédric.
0: Non, je connais pas.
1: Et Gégé? Ah bon.
0: Quoi?
1: C'est Nicole, tu t'es jamais fait masser dans une station thermale? T'es jamais allé?
0: Non.
1: Ah, bah, c'est très relaxant. Hein.
7: Moi, je vais dans les hammams pour les hommes. Ah. C'est mieux?
1: Ouais.
0: Mmh.
8: Pour oh, t'es où à l'antenne?
0: Cure-dent?
7: Ouais.
0: Et toi?
7: Bah, je vais dans les hammams, moi.
0: Cédric.
7: Bah, je viens de te dire, je préfère.
8: C'est quoi un hammam, Gérard?
0: Un hammam, c'est un truc pour se relaxer qu'on accroche aux arbres. Fred.
1: Mais c'est un hammac, ça.
0: Fred.
1: T'es vraiment trop bête, Gérard.
0: Oh.
7: Bon bah.
0: Attends, qui c'est qui vient de dire que j'étais trop bête?
1: C'est Nicole.
0: Ah bah, Nicole,
1: ça
0: bonne
1: va
0: nuit.
1: Pas, non ouais, tu te calmes, hein, ma pauvre. Hein.
0: J'en connais tout à l'heure qui vont gerber.
1: Fred,
7: calmez-vous, les enfants.
0: Fred, tu travailles?
7: Ouais, je suis là, y a pas de problème.
0: Bon alors, tu réponds?
7: Écoute, moi, ouais, de façon thermale, j'y vais souvent, ouais, parce que je te dis, c'est relaxant, c'est agréable et y a plein de femmes, quoi.
0: D'accord.
7: C'est vrai que c'est bandant, quand même.
0: Ouais. Ouais. Et non, vous êtes pas pour le premier ouais. débat, vous dormez un peu, là.
7: Ah. On t'appelle en bas, Gérard.
1: C'est faux, ça,
7: bon.
9: Salut, c'est Séverine, bien.
8: J'ai
7: fait.
8: Oh,
7: c'est
1: Séverine.
7: Salut Séverine.
1: Salut Séverine.
7: Cochonne,
0: Séverine.
1: C'est qui?
0: Ah,
7: Séverine.
0: C'est quoi là?
7: T'avances.
1: J'arrive.
0: Eh hey, oh, ouais, qui c'est qui s'amuse là?
1: T'attends deux secondes, j'arrive.
0: Qui c'est là?
1: Le téléphone, là, t'attends. Oh,
8: oh klaxonné là.
1: J'arrive.
0: Bon c'est qui là? C'est qui là, avec le mec qui klaxonne là?
7: Putain, mais ferme ta fenêtre, sans déconner.
1: C'est mon dent, c'est bon.
0: Bon alors, c'est qui là? Oh, oh là, vous voyez là les nanas ou quoi, merde?
7: C'est Paul.
1: Vas-y, fais la question suivante.
0: Non mais attends, moi je veux savoir qui c'est qui s'amuse à klaxonner derrière.
1: Mais on s'en fout. On s'en fout,
7: c'est il est parti. Dehors, Gégé, elle a pas fermé sa fenêtre.
1: C'est bon, il est parti.
7: Il y a un embouteillage dans son bain, il ferme la fenêtre et c'est tout.
1: Bon vas-y, c'est quoi ta question?
0: Bon, pensez-vous qu'il n'y a pas assez de place de stationnement?
7: T'as fait gaillir, on comprend rien. Où sont dans les stations ici?
0: Pensez-vous qu'il n'y a pas assez de places de stationnement partout?
1: Dans les stations thermales?
7: Non, dans les stations de ski.
0: Soit dans les stations de ski ou quand il y a des matchs.
7: Bon, oui, ouais. Une station de ski, c'est pas fait pour se garer. Hein. Alors moi, je peux, c'est Fred, là.
0: Oui. Ouais.
7: Alors je suis allé au Stade de France et on m'a volé ma voiture.
1: Ça fait de la bonne pub, hein.
0: Ça fait une super pub, hein, Fred.
1: Ouais.
7: Écoute, je sais pas, hein.
0: Et je te parle des places de stationnement, je te demande pas si on t'a piqué ta voiture.
7: Non mais je l'ai retrouvé, hein. Je l'avais mal garé quoi.
1: Ah oui. Voilà. Nicole.
0: Ouais.
1: Ouais, bah moi je dis qu'il y en a pas assez. Hein.
0: Pourquoi?
1: Bah écoute, aux heures de pointe, à n'importe quelle heure c'est toujours plein. Et c'est chiant quoi. Mmh. T'es obligé de descendre ta voiture et de la garer n'importe où.
7: Tu la gares où tu veux, tu t'en fous.
10: Ah, tu viens en métro.
1: Un arbre, tu trouves des coins isolés, hein, parce qu'il n'y a pas de
7: place. Dans le bar, là, sur un trottoir,
0: Cure-dent ou Cédric, là, vous répondez?
7: Ouais, bah moi, je trouve qu'il y a trop de places de parking, ouais. Non, il y a trop de pollution.
10: Non, il n'y en a pas assez. Tu te fais embarquer ta voiture à la fourrière, tu la retrouves, elle est avec des Pékinois, des TKL, des clébards et tout ça. Ça le fait
7: pas, il y en a plein dedans.
1: Ouais.
10: Ouais.
0: C'est vrai.
7: Il y a une dizaine dans la mienne, là.
10: Bah, c'est moi, la fourrière, c'est moi.
1: Mmh.
0: Cure-dent.
7: Ouais.
0: Tu travailles?
7: Bah, je t'écoute.
0: Non, mais attends, ouais, cure-dent, tu dégages. Allez, ce coup-là, tu m'énerves.
8: Mais pourquoi,
0: allez,
8: qu'est-ce qu'il a fait?
0: Bon, attends, je lui pose la question, il comprend même pas.
1: Allez,
0: il
1: gerbe.
8: Mais c'est cure-dent, qui avait répondu, tu demandais à Cédric.
7: Mais non, c'est Cédric qui avait répondu.
0: Oh là là. Ouais, mais je pense qu'il dorme, là, ce soir. Hey, Pauline, là, tu travailles ou quoi?
1: Ouais, c'est bon, je suis réveillée, ouais.
0: Bon alors?
1: Vas-y, tu peux répéter la question, s'il te plaît?
0: Hey, tu te fous de moi, là, ou quoi, Pauline?
1: Est-ce qu'il y a assez de place?
0: Ouais, pensez-vous qu'il n'y a pas assez de place? Eh, c'est quoi là ce bruit là?
8: Mais c'est un mec avec. C'est un routier, c'est le cure-dent, c'est un routier, il est en camion, je sais pas rien.
7: Va fermer ta fenêtre sans déconner.
10: T'appelles d'une station service, ça tombe bien.
0: D'accord. Bon alors, Pauline.
1: Oui.
0: Pensez-vous qu'il n'y a pas assez de place de stationnement? Réveille-toi s'il te plaît.
7: Encore rien.
1: Oui, il y en a assez, mais il y a trop de voitures. Hein.
11: Bonjour.
7: Bonjour.
1: Bonjour.
7: Bonjour.
0: Je sens que ça va pas. Cure-Dent, il va sauter, lui.
8: Mais hein. Cure-Dent, je l'ai mis en attente, c'est même pas lui, alors arrête de dire des conneries.
0: Bon, alors c'est qui?
8: J'en sais rien.
10: C'est Paul.
0: Bon, Marie et Monique.
11: Oui. Alors, moi, je trouve qu'il n'y en a pas assez, parce que quand je vais à Inter ou quand je vais à Mammouth, il n'y a jamais de place pour se garer, t'es loin, et puis c'est chiant, il n'y a pas assez de place.
12: Bah, ouais, tu vas en vélo, hein.
0: Bah ouais, mais avec.
11: En vélo, quand tu vas faire tes courses, c'est pas pratique.
12: Eh bah, tu prends un sac à dos.
0: Ouais, mais.
10: Charlie Caddie.
0: Bah ouais, bah voilà, tiens, c'est qui vient de dire ça?
10: C'est Cédric.
0: Ouais, bah avec un caddie, tu peux aller jusqu'à ta voiture quand même.
10: Ouais, mais
12: non, mais tu prends tes patins à roulettes et tu pousses le caddie avec.

0: Tu sais depuis tu as ton permis de caddie depuis quand?
1: C'est ouais. Qui cette jolie voix là?
2: Ça c'est Nicole.
1: Ah oh, Nicole.
0: Bon. Vas-y, j'ai dis-moi.
2: Bah depuis peu.
0: Ah depuis peu. Ah ouais parce qu'en fait bah ouais parce que moi je l'ai pas encore passé, j'aimerais bien le passer quoi.
1: T'as quoi comme voiture GG?
2: J'en ai pas.
0: Comme caddie.
1: Tu fais des dérapages au frein à main avec ton caddie GG?
2: Non, je le balance dans les jambes des gens. Non, allez, suivant.
1: Sur ton caddie GS, t'as fait du tuning comme des gens de
0: l'art. Ah, il est malin, il est fort.
2: Pourquoi moins de place de ça? Comment? Qui c'est qui vient de parler?
1: Je te demandais si t'avais fait du tuning sur ton caddie, si t'avais mis des jantes larges, un pot chromé, tout ça.
2: Non.
1: Non?
0: C'est vrai, ça tape. T'as la CB?
2: Non.
1: Oh, la CB sur le caddie, t'as
3: bien trop fort.
2: Bon, on continue là parce que ça commence à dormir et j'en ai pas trop.
0: Vas-y, pose ta question.
3: Allez.
2: Pourquoi moins de place de stationnement pour la Coupe du Monde?
3: Ah, bah voilà.
2: Ça commence à m'énerver là.
1: Allez,
2: cure-dent.
1: GG, c'est Cédric.
2: Oui.
1: Bah, c'est parce qu'on veut pas qu'en fait, si tu veux, les gens, ils vont venir de partout, du monde entier, tu sais, d'Amérique du Sud, tout ça. Mmh. Et s'ils viennent tous avec leur caddie, ça va être le bordel. Donc s'il n'y a pas beaucoup de places de stationnement, bah, ils viendront pas avec leur caddie.
2: Mais on parle pas de caddie, on parle de voiture pour l'instant.
1: Ah bon, excuse-moi.
0: Bah, c'est la même chose en fait. Hein. S'ils viennent, c'est Marie-Monique. Hein.
2: Mmh.
0: S'ils viennent avec leur caisse, c'est clair. Hein. Il n'y aura pas de place. Hein. Imagine 80 000 places, tu les mets où?
1: Il y aller en TGV, tranquille.
0: Ouais, mais tu le gares où ton TGV?
1: Mais tu vas en hélico, Pénard.
3: En hélicoptère, exact, ouais.
0: GG?
2: Oui.
0: Nicole.
2: Oui.
0: Ouais, bah écoute, comme tu sais, à la Coupe du Monde, il y aura le monde entier qui va venir, donc l'Alaska, l'Amérique du Sud, tout ça.
2: Mmh.
0: Et donc chacun va venir avec son tracteur, son vélo, sa brouette,
3: bordel,
0: son caddie et tout, quoi.
3: Le bordel.
2: Non mais Nicole.
4: Ça va être le salon automobile.
2: Non mais je crois que ça va pas être le salon de l'agriculture ni le salon de.
4: Mais si,
2: c'est
4: le salon de l'automobile.
0: Mais si, c'est le salon de l'automobile. Voilà, exactement.
4: Le salon
3: c'est vrai
4: de
3: l'automobile.
2: Attendez, 100 ouais, minutes, c'est vous. 5 minutes.
5: Hein. Question Minitel.
6: Sur Minitel, on nous demande tu as quoi comme permis, 39 ou 44 tonnes?
2: 19.
6: 19.
5: Mmh. Christine, c'était une 19 tonnes.
6: Putain.
5: Elle faisait plus, hein.
2: Cure-dent, s'il te plaît.
5: Dis-lui d'arrêter le moteur du
2: cure-dent.
1: Ouais.
2: Tu fermes ta glace ou t'arrêtes ton moteur.
1: Bon, attends, je vais fermer la fenêtre. Sur un parking, cure-dent, klaxon, vas-y.
0: GG.
2: Non.
0: GG.
2: Oui.
0: Ouais, c'est Nicole.
1: Oh, Nicole, quelle
0: voix. Je voulais savoir, à quel âge t'as appris à conduire? Je veux dire, je parle de voiture, quoi.
2: 19 ans.
0: À 19 ans? C'est la première fois que t'as pris le volant, c'était à 19 ans. Ah ouais, d'accord. Et tu l'as eu au bout de combien de fois ton permis?
2: Du premier coup.
0: Ah, tu l'as eu du premier coup. Ah ouais. Ah bah c'est bon. T'as réussi ton code tout.
2: Ouais.
1: Eh hey, GG, t'aimerais bien
6: comme
1: refaire
6: quoi,
1: de la route.
6: Comme quoi tout le monde peut l'avoir. Hein.
1: GG, t'aimerais bien refaire de la route, ça te brancherait?
2: Bah si j'en ai l'occasion, pourquoi pas.
1: Ok.
4: Je peux te prêter mon vélo si tu veux.
1: Et de la biroute.
2: Si tu t'amuses à dire des conneries comme ça, tu vas pas rester longtemps.
1: Je plaisante.
3: Et Gérard, c'est Fred là.
2: Ouais.
3: T'as que le permis camion, c'est tout?
2: Non, j'ai le permis voiture et tout.
3: Ah ok. Et moto?
2: Jusqu'à 80 cm3.
1: Et tricycle?
0: Ah ouais, j'ai.
3: Et scooter des mers?
2: Non.
3: Sous-marin?
2: Non plus, mais ça, c'est des permis spéciaux.
0: Est-ce que t'aimerais avoir un permis spécial, tu vois, un permis d'hélico, n'importe quoi pour t'évader?
1: Tricycle?
2: Non, pas du tout. Bon, Pauline?
4: Oui, mon amour.
2: Tu te calmes, Pauline.
0: Ça va faire plaisir à Sandy.
4: Ouais, excuse-moi.
1: Ça va être un drame.
3: Et les maquillés maintenant, hein?
4: Ah oui, c'est vrai.
1: Ah voilà. On rigole plus, les filles. Hein.
3: Rigole plus.
1: C'est fini.
7: Bonjour.
2: Pauline.
4: Bonjour. Oui.
2: Alors, tu travailles?
4: Bah attends, mais moi j'ai parlé, ça y est. Hein. J'ai parlé du salon de l'automobile et tout. Hein.
2: Bon, Nicole. Voilà.
0: Bah écoute, GG, je t'ai dit. Hein.
2: Bon,
0: chacun va venir avec son moyen de locomotion.
4: Peut-être que t'écoutes aussi, GG.
2: Hein. Marie-Monique.
0: Pareil.
2: Hein. Il a répondu, Fred.
3: Ouais, tu veux venir comment, toi, au stade?
2: Moi, j'y vais pas.
3: Pour la Coupe du Monde.
2: Non, j'y vais pas.
4: Sur les mains, lui.
3: Avec un camion?
2: Non, j'y vais pas, je t'ai dit.
0: Pourquoi GG, t'aimes pas le foot?
2: Si, mais je préfère le regarder à la télé, c'est de...
3: Non, voilà, le foot, voilà, comme par hasard.
2: Non, mais à la télé, c'est mieux. À la télé, c'est mieux, c'est mieux parce que, comme ça, si ça se baston, ben, t'es pas dedans.
0: Ouais, mais bon, t'as pas la pulsion, tu sais, quand il y a le but, t'as pas la pulsion de la foule qui monte.
2: Ouais, mais ça, c'est pas pareil.
1: GG?
2: Oui.
1: Ouais, mais c'est Cédric, tu préfères le foot ou le foutre?
2: Non, moi, Cédric. Hey, Cédric,
5: va te faire foutre.
1: Hey,
2: Cédric,
1: le foot, non?
2: Tu dis encore une connerie comme ça et tu sors.
1: Oh, un petit peu d'humour, un bras d'humour ne fait de mal à personne.
2: Non, ouais, non, mais je te le dis tout de suite. Hein.
0: On dit, on n'a pas eu Gérard.
2: Cure-dent, tu réponds, s'il te plaît.
3: Ouais, non, moi j'y vais en voiture électrique, hein, j'aime pas l'essence. Ah, c'est bien.
0: GG,
5: c'est bien.
3: Je suis contre la pollution, moi, GG, que t'en penses?
1: Ah, t'es contre Gérard.
2: Ouais, mais je vais te dire une chose, Cure-dent.
3: T'es contre Gérard, alors.
2: T'es, tu

0: Tu crois qu'une voiture électrique, tu pourras la recharger le temps des 45 minutes, bah, des 90 minutes?
1: Tu prends des piles, c'est tout.
2: Voilà. Ah, moi, je trouve que c'est de la foutaise, hein.
1: Mais non, tu prends des piles avant, c'est tout. Tu prévois.
3: Mais non, tu prends une rallonge, tu la branches sur secteur.
1: Ah ouais, voilà.
0: Ouais, mais faut
4: déjà. Je la branche dans le stade, moi, j'ai une rallonge dans mon coffre.
1: Ouais, Gérard, mais... c'est Fred, là.
3: Il y a des places exprès, hein.
0: Ouais, ouais, je te coupe.
4: Bien sûr. Tu parlais du foot là tout à l'heure, pourquoi ouais. Tu veux pas y aller dans un stade? T'as peur d'une baston, c'est-à-dire t'as peur de la déclencher toi ou...
0: Non, c'est que dans un stade, je sais pas si t'as vu tous les matchs qu'il y a eu pendant un moment donné, t'as qu'à voir aussi les supporters comment qui
4: ouais,
0: sont.
4: C'est vrai, hein. C'est vrai qu'on se prend des coups sur la gueule. Hein,
3: c'est pas... non, donc mais c'est pour ça que... avec Sandy quoi, tu
0: comment
3: veux pas la tribune présidentielle.
0: Ouais, ça y est, là. Bonjour. Oh, on se calme un peu, là, s'il vous plaît.
1: La balle sur ton nez.
2: Non, je crois qu'il y a quelqu'un qui habite dans un laboratoire.
5: Gérard, ouais, sur Minitel, on nous demande si tu as tapé dans le ballon de Sandy.
0: Ah. Je répondrai pas. Là, je crois qu'il faudrait peut-être qu'ils arrêtent de se foutre de sa gueule, parce que j'aime pas trop ça.
2: Ouais.
1: Ouais, ça se fait pas.
4: Déjà, on l'entend jamais, ça.
1: Ouais, on pourra entendre sa voix,
2: Gégé. Est-ce qu'il y a une lunette?
0: Elle veut pas,
4: allez,
0: Gérard, on va pas, Gérard, on va pas, Gérard, forcer. Stop, Gérard, on a une question Minitel.
5: On nous demande, comment reconnaît-on Gérard dans un train? C'est le seul qui cherche les chiottes dans la loco.
0: N'importe quoi.
2: Oh, c'est bien, j'ai aimé ça.
0: N'importe quoi.
3: Non, c'est parce qu'ils sont les Adidas.
0: Hé, hey, Nicole, si tu continues, tu vas gerber, je te dis, toi.
2: Ah, mais j'ai, ça me fait rire. Tu me
0: blagues, ouais, tu vas voir, tout à l'heure, ça va te faire rire, tu vas retourner au standard.
2: Ah, ok, ouais. Ok, okay.
0: Tu vas voir. Alors, cinquième question.
2: Ouais.
0: Achetez-vous votre ticket de métro dans les stations ou dans les tabacs?
2: Comment?
4: Achetez-vous quoi?
0: Le ticket de métro.
3: Bah, je prends jamais le métro, moi.
4: Non.
2: Bah, moi non plus, hein.
0: Mais alors qui?
4: Personne prend
0: le métro comme non. Par hasard.
3: Et puis quand je prends le métro, moi, je paye pas de ticket, moi.
4: Et le bus, t'en fais quoi, Gégé, le bus?
0: Si t'as la carte orange, c'est pareil. Hein.
3: Et l'avion, alors?
4: Non, mais toi, Gégé, ta carte orange, tu l'achètes où, dans les stations ou dans les...
3: Ou dans les bus.
4: Ou dans les bus, ouais, dans les...
0: Non, pas dans
3: les aéroports.
0: Hein. Non, tu peux acheter un ticket de métro n'importe où, hein.
2: Ouais, exactement. Moi, je les achète dans les bureaux de tabac.
4: Bah, les boulons,
3: ouais, non, je vais chez l'épicier du coin, moi.
4: Ouais, n'importe où, t'as dit. Ouais, chez la rave du coin, ouais.
3: Ouais,
4: chez mon coiffeur, hein.
3: C'est pas top, hein.
0: Donc, Pauline?
3: Oui.
0: Donc toi, tu l'achètes où?
3: Ah non, mais moi, je prends pas le métro, moi.
0: Tu viens, tu fais comment, alors?
3: Ah, moi, j'y vais à pied, en patin à roulette, en vélo, en avion, en bateau.
4: Moi, je fais du stop et le taxi.
0: Ouais, ben d'accord. C'est qui, ça?
4: Cure-dent.
0: Ah ben, c'est pas mal. Frédéric?
4: Ouais, non, Fred, moi.
0: Ouais, Fred.
4: Fred, ouais, voilà, parce que sinon...
0: Non, mais attends, si je demande Cédric, Fred,
4: ouais,
0: tu te tais, merci. Cédric.
4: Ouais, calme, Fred, ouais. Merci, Gégé, merci. Ben moi, non, ben non, j'ai une caisse, donc je prends pas trop le métro, non.
0: D'accord. Fred, maintenant?
4: Moi, je dis Fred. Le métro, c'est simple, en fait. C'est rien de banquier, quoi. Tu montes sur le toit discrètement.
6: Ça pue l'Adidas.
3: Ou entre les wagons aussi.
4: Entre les wagons, et là, personne ne te voit.
7: Un grand bonjour. Je suis heureux d'être avec vous ce matin.
4: Bonjour.
0: Ouais, tu me calmes celui qui s'amuse à faire le phoque, là, parce que
5: c'est... Non, mais attends, c'est...
2: Je crois que quelqu'un a un phoque domestique.
5: Mais non, c'est cure-dent, il transporte des phoques.
4: C'est le bordel, attends. C'est les phoques dans le coffre, ils arrêtent pas de foutre le bordel.
0: Ouais, ouais. Mais Cure-dent, soit que t'arrêtes ou on prend quelqu'un d'autre à ta place.
4: Ah ouais, ça sera pas durer comme ça tout le long. Côté de mon
2: ouais, Gégé.
0: Oui.
2: Ouais, Nicole, bah moi j'achète mes tickets de métro au supermarché. Hein.
0: Ah. Ah bon?
5: N'importe quoi, elle. N'importe quoi.
0: Non, mais ça. Ah ouais, alors dis-moi dans quel. Où?
5: Ah, explique.
0: Comment? Explique.
2: Bah écoute, à chaque entrée de supermarché, il y a une sorte de bureau de tabac et puis bah j'achète et puis c'est bon.
0: Hein.
4: Ouais.
0: Bah, mais alors, dans ce cas-là, quand on dit bureau de tabac, je crois que je me suis bien fait comprendre.
2: Non, mais c'est pas nécessairement un bureau de tabac aussi, ça peut être...
4: C'est un bureau de tickets, Gégé, c'est
2: ouais,
4: pareil.
0: Oui, n'importe où.
4: Si, aux entrées du supermarché, c'est parce que tu vas pas souvent au supermarché.
2: C'est les distributeurs, Gégé, c'est comme les distributeurs de coca et tout, quoi.
4: Voilà, oui. T'as une carte,
2: donc, tu tapes, ticket,
4: voilà.
2: Tu en veux 10, tu en veux 5.
4: C'est comme les capotes devant les pharmacies.
1: Voilà,
4: pareil.
1: Exactement.
2: Voilà.
4: Ouais, Gérard, ça te connaît, Gégé, les capotes?
1: Ah.
2: Ouh. Ah, Gégé. Il faut pas aller là-dedans. Allez, Gégé, vas-y, pose ta question.
5: Non, toi réponds à la question, Gérard. Toi, qu'est-ce que t'en penses?
0: Moi, personnellement...
5: Attendez, écoutez, Gérard, vas-y.
0: Moi, personnellement, j'achète les tickets dans les bureaux de tabac ou souvent dans les stations.
4: Et les capotes?
0: Les capotes dans un distributeur, par d'accord.
5: Je sais pas moi, qu'est-ce qui te fait préférer les tabacs, justement.
0: Parce que comme ça, ça me permet d'acheter des cigarettes en même temps.
5: Alors que dans les stations, tu peux pas.
0: Non.
3: Mon amour.
0: Quoi ?
3: Je t'aime.
0: Tu sais ?
1: Oh là là.
0: C'est qui ? Pauline !
1: Pauline, je t'en suis calme.
0: Et c'est qui joue à ça ?
1: Ah, Doux, c'est cure-dent, toi.
0: Qui c'est qui a joué à ça ?
3: C'est cure-dent.
1: Il est dans un zoo. D'où tu tiens que c'est cure-dent ? Je suis dans la rue, moi.
3: T'es dans la rue, hein ?
1: Ouais, je suis dans une cabine.
6: Devant un zoo. Alors.
3: Devant une station-service.
1: Hein. À côté des phoques.
8: Bonjour, monsieur Dorme.
1: T'es au bois ?
3: Vas-y, GG.
0: Non, attends, Nicole, tu permets, tu te calmes un peu. Tu te calmes un petit peu, hein, toi, parce que tout à l'heure... Tu as viré parce que avec toi, si tu veux, le débat dans 3 minutes il est terminé, c'est ça que tu veux?
1: GG, on se rend dehors.
3: Allez, mon amour.
0: Qui c'est qui s'amuse à dire mon amour? Ouais, vous commencez à me casser les burnes là, les nanas. Hein.
1: On respecte les femmes, GG, s'il te plaît. Merci. La galanterie, c'est Cédric, la galanterie, s'il te plaît.
3: Merci, bon. Cédric.
1: Elles sont charmantes, ces jeunes filles, alors
9: c'est vrai qu'elles sont vendantes. Hein.
1: Ouais, ça va. Charmantes.
3: Merci. Attends, il a pas tort. Hein.
1: Ah bon?
0: Donc,
3: vas-y.
5: Gérard, on nous dit que toi t'achètes pas de tickets, que tu montes directement sur Sandy.
1: Ah, wow.
0: Je t'ai dit que je répondrai pas à des questions con comme ça.
5: J'avais pas compris la question, c'est pour ça.
0: Mais c'est simple, je répondrai pas à des questions comme ça. Alors, je préviens que ceux qui s'amusent à mettre 30, ceux qui font le 36-15 comme Fed Radio rubrique direct, si vous voulez dire des conneries comme ça, c'est pas la peine d'insister, c'est pour réagir sur le débat.
1: C'est
0: bien simple.
1: Et GG, t'es pas logique, ça rapporte de la thune.
0: Ouais, mais peut-être. Bah mais pour insulter les gens, c'est pas la peine. Hein.
1: Ouais, exactement. Tu payes tes capotes, l'oublie pas. Mmh. Ouais, c'est vrai.
0: Donc, sixième question.
5: Déjà ?
0: Bah ouais. Hein.
3: Ça va trop.
5: Oh là là. Non, ça speed, là. Bah tu pourrais leur poser des questions, quand même, aux auditeurs.
0: Mais de toute manière, il y en a les trois quarts qui se foutent de la gueule du monde.
3: Mais non.
0: Quand tu leur poses pour les tickets de métro, t'en as à la moitié qui te disent non que...
1: GG, c'est pas notre faute si on prend pas le métro.
5: Donne-leur des conseils, toi. Où tu penses qu'ils peuvent aller acheter des tickets resto?
0: Mais moi,
5: tickets resto.
0: Il y a aussi les tickets de resto, d'accord.
5: Les tickets de métro, qui est facilement. Par exemple.
0: Voilà.
5: Où est-ce qu'ils achètent leurs tickets de parc?
0: Mais les parcs-mètres, c'est dans un parc-mètre?
5: Bah non. Les tickets de rationnement. Les tickets de rationnement.
0: Il y a aussi les piscines, il y a aussi plein de trucs.
5: Non. Les tickets, il y en a partout.
0: Non.
3: Et quel est le rapport entre un ticket de métro et les stations thermales? Explique-moi.
1: Ah bah là, il intéresse du débat.
0: Oh là là!
10: Je suis sorti de ma demeure.
0: Donc tu sais qui joue à mettre ça?
1: Ça, c'est ton remix, t'as GG.
0: Qui c'est qui s'amuse à mettre ça?
5: Dénoncez-vous!
1: Oh là là, les filles, merde!
3: Non, c'est pas nous!
0: Moi je m'en fous, je continue pas le débat sans savoir qui c'est qui s'amuse à mettre ça!
5: Allez, dénoncez-vous!
1: Bien sûr, c'est encore cure-dent comme d'hab!
5: Sur Minitel, on nous demande aussi, et les tickets avec les meufs?
0: Je vois pas le rapport.
5: Ah, tu sais, quand t'as un ticket avec une meuf.
0: Merci. Je vois pas le rapport.
1: Hein. Bah, si. Oh là là,
5: un ticket avec une meuf.
0: Tu connais pas rien, mais quoi? Mais attends, mais
5: Gérard. Tu connais pas l'expression avoir un ticket avec une meuf?
0: C'est-à-dire?
5: Bah t'as un ticket, tu vois, ça peut être un ticket de métro, un ticket de resto,
0: c'est à peu près cette grandeur-là, la grandeur d'un CD.
5: Et quand tu t'es avec une meuf et que tu te le partages.
1: Voilà, ça s'appelle donner son ticket.
5: Voilà. Ou avoir un ticket avec une meuf.
1: Ou avoir un ticket avec une meuf.
5: Ça t'est déjà arrivé?
0: Non.
1: Bon, Gérard, il a pas eu trop de tickets, il a eu beaucoup de lapins.
0: Bon, tu sais qui s'amuse à ça, là?
1: C'est quoi ce bordel, putain?
0: Tu sais qui s'amuse à ça?
1: C'est
0: Fred? Tu sais qui s'amuse à ça?
3: Mais non, je sais, il y a quelqu'un qui a un bébé qui pleure.
0: C'est qui?
1: Un bébé qui pleure.
0: C'est qui?
1: Un bébé.
5: Et qui s'amuse à faire des bébés, quoi.
1: Un bébé.
0: Eh, ça commence à bien faire, là.
1: Putain, mais torchez-le, foutez-lui un biberon, faites quelque chose.
3: Vous entendez quelque chose? Moi, j'entends rien du tout, hein.
0: Bon, c'est qui?
3: J'entends un petit chat qui miaule, moi.
1: Un bébé.
0: Non, mais c'est qui s'amuse à ça?
1: C'est cure-dent.
0: Non, c'est pas cure-dent. Arrêtez de dire que c'est cure-dent parce que tout à l'heure, ça va être tout le monde qui va gerber.
1: Non, mais c'est Fred.
9: C'est pas moi.
3: Mon mec, qui arrête de dire Nicole, elle se calme. Non, hein. Il faut être franc dans la vie. Vachement, ouais.
1: Vas-y, Nicole, cartonne.
9: Aimez-vous, les filles.
3: Oui. Non, mais il y a une nana qui
1: fait
3: elle donne.
0: Non, mais de toute manière, c'est simple. La prochaine qui fait ça, je cherche pas qui c'est, je la vire.
1: Voilà.
0: Ça va. Allez, hop, Pauline dehors.
1: C'est qui c'est Pauline? Ah, mais attends, demande-lui si elle a un gosse au moins.
0: Tu sais qui, Pauline, que t'as de la musique à côté de toi?
3: Ah non.
0: Non?
3: Non.
11: Oui.
0: Marie-Monique?
11: Oui.
0: C'est toi?
11: Ah non, pas du tout.
0: Nicole?
2: Bah écoute, moi j'entends rien du tout, hein, donc je peux pas te dire.
0: Ouais,
2: mais
0: faudra peut-être.
4: Oh, là,
3: attends,
4: mensonge.
3: Mais un bébé a le droit de pleurer, Gérard.
0: Non, mais pas à la radio, s'il vous plaît, quand on fait des débats, on ne s'amuse pas à faire des conneries comme ça. Ou sinon, c'est pas la peine d'appeler.
2: C'est libre antenne, hein.
0: Non, c'est des débats, c'est pas une libre antenne, désolé. Pensez-vous qu'il n'y a pas assez de stations de radio?
6: Non, maman, elle est pas là.
2: Question intéressante.
0: Alors? Je répète pas la question. Ouais, ça commence à bien faire là, celui-là.
2: Il a besoin d'une couche.
5: Gérard, il y a Toto qui demande à Sandy de lui rapporter son caleçon, il l'a oublié sous le lit.
9: Oh là là, Manu!
0: Manu, ça commence à bien faire, je t'ai dit des questions comme ça, j'en veux pas.
5: Mais non, mais c'est un message, moi, je fais la commission, c'est tout.
0: J'en veux pas, je répondrai pas.
5: Mais c'est pas pour qu'il y ait une réponse. Ben, c'est juste pour signaler que le caleçon il est sous le lit, quoi.
0: Ouais, ben il se démerde.
5: Ok.
0: Donc, si vous voulez répondre. Oh!
5: Alors, Gérard?
0: Eh hey, oh, tu fais quoi là?
5: Qu'est-ce qui se passe?
9: Pas moi là!
0: Eh, hey, Manu, tu vois quoi là? Mais c'est simple, il n'y a personne.
9: Quoi là?
5: Mais c'est pas moi. Regarde, c'est rouge là. Quand c'est rouge là, ils y sont.
9: Éteins voir là.
5: Voilà, ça y est, j'ai éteint.
9: Allume voir.
5: Ça y est.
9: Allô? Allô?
0: Gérard? Eh, vous vous foutez.
2: Et c'était là?
1: Bon, il est où, Gérard?
2: Il
1: est parti.
4: Bordel.
2: Gérard!
4: C'est scandaleux.
1: Ils ont mis un disque.
3: Mon amour, prix qu'on paye.
0: Envoie une musique, on va.
2: Non,
0: attends, il est 33.
5: Bon, bah, pose la question, je te donne la question.
0: Ils vont y réfléchir. Alors pensez-vous qu'il n'y a pas assez de stations de radio? C'est là, moi, ça va mal se finir, là. Des stations de radio, vous réfléchissez, on va mettre un disque.
5: On n'a rien compris, Gérard.
9: Comprends pas.
0: Pensez-vous qu'il n'y a pas assez de stations de radio? Vous êtes sourd ou quoi?
1: Attends,
0: je vois si vous entendez rien, vous vous débouchez les oreilles.
4: Mais radio quoi? Grande zone, petite zone, FM, Tibi?
0: Toutes les radios.
5: Radio chez le médecin, radiographie, radio télécom.
0: Toutes les stations de radio.
4: Radio télécom.
0: C'est simple.
2: Ah ouais, tout. Bon, on répond après le disque.
5: Ouais, c'est-à-dire Europe 1, Skyrock, tout
0: n'importe.
5: Ça.
0: N'importe.
3: Radio du poumon.
1: Europe 1, ouais.
4: Europe 1, comme par hasard.
1: Comme par hasard, ouais.
4: Comme par hasard.
0: Les 5 pucelles de...
5: les petites.
0: Moi, bon, c'est le titre, hein, mais c'est. Je sais pas. Mais,
5: c'est une nouveauté Fun Radio.
0: Donc, c'est avec beurre.
5: Mais non, attends,
0: les petites puceles de Suresnes avec du beurre, voilà. On va continuer les débats. Donc, c'est toujours le 0803 08 5000, 0870 5000, et toujours 3615. Code Fun Radio, rubrique directe.
5: La Belgique.
0: Et 0331 47 99 5000 pour les Belges.
5: 79
0: 5000 pour les Belges. Donc, on récupère Pauline. En espérant qu'elle est réveillée, parce que sinon, elle va pas rester longtemps.
3: Attends, mais moi, je suis réveillée depuis le début, hein.
0: Oh bah dis donc, tu réponds pas beaucoup, hein.
3: Non, mais
0: ça me fait, hein. Oh, Manu, arrête de t'amuser, là.
1: Oh, le clébard.
0: Nicole.
1: Couché.
3: Bonsoir.
0: Marie-Monique.
3: Oui.
0: Fred.
4: Frédéric, ouais, je suis là.
3: Couché.
4: Oh, tu vas fermer ta gueule, le clébard, là. Couché,
0: ouais.
4: Putain.
0: Eh, vous arrêtez, là, avec ce bruit.
3: Couche. Putain, ça berge
0: tellement. Wow.
4: Pas comme chien.
0: Tu sais qui s'amuse, là.
4: Ah, mais j'ai un sale clébard à côté de la cabine, là.
0: Ouais, mais Cure-Dent, ça commence à bien faire. Hein.
1: Oh, Cure-Dent, tu fous le bordel.
0: Cure-Dent!
2: Non, ne lui fais rien, ce pauvre chien.
4: Bon, ça y est, il s'est cassé.
0: Bon. Et Cédric?
1: Ouais.
0: Donc, alors, pensez-vous qu'il n'y a pas assez de stations de radio? Alors, déjà, pour commencer, Pauline, t'écoutes quoi comme fréquence?
3: Comme fréquence, hein.
4: Ouais. Radio, ça veut dire quoi?
3: Comme fréquence
2: de quoi? Radio de quoi?
0: Radio, soit la bande FM ou autre.
1: Mais non.
5: Les radios pour les poumons, tout ça?
3: Mais j'ai fait un scanner il y a pas longtemps.
4: Question, Gérard, hein.
0: Oh là.
3: Avec les radios, c'est tout. J'ai fait une échographie il y a pas longtemps et
4: voilà. Ah ouais, alors.
3: Et alors, ça a donné quoi?
2: Non, mais c'était
1: un garçon.
2: C'est un garçon, une fille.
3: C'est les deux, ouais.
2: C'est
3: des jumeaux?
2: Non, c'était pas moi, non.
0: C'est qui là? Qui parle?
3: Marie-Monique.
0: Nicole, tu travailles?
2: Bah écoute, les stations radio, ouais, je trouve qu'il y en a beaucoup quand même.
0: C'est-à-dire?
2: Bah, c'est-à-dire que, je sais pas, il y a plein de fréquences.
1: Europe 1, tout ça.
2: Fréquences de radiologie, tout ça, quoi.
3: Ah, mais moi je dis, c'est Pauline qui parle là, il y a des fréquences qui ne devraient même pas exister, quoi, moi je dis.
0: Toi?
3: Je dis qu'il y a des fréquences qui ne devraient même pas exister.
0: C'est-à-dire?
3: C'est-à-dire?
0: Ouais.
3: Bah des radios vraiment pourraves quoi, ça devrait pas exister.
0: Non mais quoi dis un peu.
3: Je te cite des noms.
1: Allez, bah vas-y.
3: Radio Shalom, Radio Montmartre,
1: Radio Décharge.
0: Non mais attendez, laissez-la finir, ça m'intéresse là.
4: Radio Chaton.
3: Ouais, bon, ouais, c'est mignon.
0: Bon, c'est qui là?
3: C'est mignon.
4: Radio Pink.
1: C'est qui le chat là?
0: Bon, hey, tu me chopes les trois mecs là, tu leur demandes qu'est-ce qu'ils ont, sinon ils vont virer.
4: Non, mais pourquoi les mecs? Putain, les nanas, elles ont des chattes aussi.
3: C'est Nicole.
0: Bon, oui, calmez
3: les
0: mecs. Écoute,
3: je vais te donner des noms de radios qu'il faudrait supprimer.
0: Non, mais attends, Pauline, elle était dessus. T'es sur quoi? Bon, ça commence à bien faire celui qui a le chat. Bute-le. C'est qui qui a le chat?
4: C'est une chatte, hein, Gégé. C'est une chatte, Gégé. T'entends comme elle miaule, ça doit être une chatte.
0: Tu la prends en antenne, tu me les calmes, ces trois-là.
3: Ouais.
0: Ouais, alors?
3: Bah écoute, je crois qu'il faudrait bannir certaines radios comme 8FM, Énergie, toute la merde, là.
6: Ouais, ça sert à rien.
3: Bleu, vert, jaune aussi, ouais. Radio Tracteur, Radio Chaise.
4: Et radio Chaton aussi.
3: Ouais, Radio Chaton aussi, ouais.
0: Y a pas radio connerie pour celui qui vient de dire radio chaton.
3: Bravo. Oh Gérard.
1: Il est directeur d'antenne à radio connerie. Ouais.
3: Moi je te dis, il faut bannir certaines radios, hein, sur l'énergie, tout ça. Hein,
5: Gérard,
3: la merde, là,
5: sur Minitel, on nous dit que ta radio de l'anus, elle est énorme.
0: Ah. Complètement con, celui-là.
3: GG.
0: Oui.
3: Moi, je t'écoutais du temps où c'était Europe 1 et franchement,
0: c'est qui?
3: C'était mais super
0: c'est
3: génial,
0: qui
3: quoi. C'est Pauline.
0: Alors, qu'est-ce que tu viens de dire?
3: Je t'écoutais du temps où t'étais à Europe 1 et honnêtement, t'étais vraiment...
1: Ah ouais, avec
0: Valère, Pauline.
1: Sur Europe 1, avec
0: Pauline.
1: Valère et Hubert, ouais.
0: Pauline.
3: Oui, mon amour.
0: Tu sais ce que tu vas faire?
3: Oui.
0: Eh ben, je vais te dire bonsoir et tu vas retourner au standard parce que tu viens de dire des conneries. Allez, Pauline.
3: Allez,
5: qu'est-ce que j'en fais de la Pauline, là?
0: Tu la vires, tu me mets quelqu'un d'autre.
5: Je la dégage.
1: C'est pétard, mais quelque chose. Là.
0: Elle dormait à moitié.
1: Copate.
3: Mais je crois que quelqu'un a dit à côté d'un refuge.
1: Non, t'es un zoo, je t'ai dit.
3: Non, un refuge.
0: Ça commence à bien faire, ces bruits-là.
1: Oh, il y a un bébé.
0: Bon, Fred.
4: Arrêtez, on n'entend même plus.
0: Fred.
4: Ouais, celui-là, c'est Frédéric, ouais.
0: Moi alors?
4: Écoute, moi je dirais que ça a commencé à dégénérer en 1951, quoi. Tu sais, quand Radio Andorre est arrivé.
1: Oh là.
0: N'importe quoi, toi.
4: C'était l'ancêtre de Sud Radio, et à partir de là, t'as eu des millions de radios qui sont arrivées, d'où Radio Chaton, et là, ça a commencé à dégénérer.
0: Et c'est pas toi qui s'amuseras à faire le chat par hasard?
4: Non, j'ai pas de chat et je suis pas un imitateur.
0: Ouais, bon, ok. Cure-dent.
4: Ouais, bah moi j'écoute Radio Bidas.
0: C'est quoi cette radio?
4: Bah, c'est une radio de l'armée.
0: Ça existe?
4: Bah si, Radio Bidas, vous connaissez pas, ça vous fait rire en plus.
0: Ouais, ça nous fait rire.
4: C'est,
0: c'est quelle fréquence?
4: Quelle fréquence? 100.3. Ouais.
0: 100.3?
4: Ouais.
0: C'est bizarre, ça.
3: Je crois qu'on l'obtient qu'en piratant la ligne.
4: Ouais, mais c'est en Bretagne.
0: Non, ouais, c'est en Bretagne. 100.3, c'est en Bretagne.
4: Ouais.
5: Gérard,
4: ouais,
5: on nous dit que ton code sur la CB, c'est anus de feu.
3: Oh là là, mais...
0: Et qui c'est?
5: Hein, c'est pas signé.
0: Ouais, c'est pas signé parce que c'est un trou du cul.
3: Ouais, comme d'habitude.
0: Oh,
3: hein.
0: jeu de mots, Gérard.
5: Bah, Gérard,
0: de
5: trou du cul. À la place de Pauline, on accueille Stéphanie quand même. Ça a l'air d'être une sacrée cochonne. Hein.
1: Bonjour Stéphanie.
3: Salut
1: cochonne.
4: C'est quoi ton numéro? C'est Stéphanie. Stéphanie, pardon.
3: 69.
4: Combien?
3: 36, 69.
0: Bon, bah, Stéphanie.
11: Bonjour, c'est Rick.
0: Stéphanie. Si tu t'amuses à donner des numéros comme ça, je crois que tu vas retourner d'où que tu deviens.
1: Bonjour.
3: Oh, excuse-moi, Gérard.
0: Bon, alors.
3: Je voulais pas t'offenser.
0: Cure-dent, bon, toi, c'est Radio Bidas que tu m'as dit.
4: Ouais. Bah, attends, je vais te faire écouter un peu.
0: Non.
4: Attends, bah, tu me dis ce que t'en penses. Attends, tu rigolais, tu critiquais. Tu me dis ce que t'en penses. Écoute. Bah, attends, ça marche pas.
0: Non, bah, dépêche-toi au lieu de faire des blancs.
4: Bah attends, la radio marche pas. Ah, vas-y, alors, je t'ai papillé. Attends, écoute.
0: Non mais c'est pas mal, hein, le blanc, c'est cure-dent, hein.
4: Bon, alors, t'en penses quoi?
0: On n'a rien entendu du tout.
3: Bah moi j'aime bien.
5: Ah, parce qu'il dormait là, c'est pour ça.
0: Ouais, j'ai l'impression que tout à l'heure il va aller dormir dans son camion. Ouais, Cédric,
4: qu'est-ce que t'as contre les routiers?
0: Rien, mais je pense que...
4: Solidarité, mec, hein.
0: Ouais, mais t'aurais pu mettre du son, mon pote.
4: Moi aussi, je suis des gitanes, je nique des grosses.
0: Mais cure-dent, tu restes poli, s'il te plaît. Tu restes poli, cure-dent, si tu veux continuer.
3: Sinon, t'as un cerbère.
1: Cure-dent, tu sens mauvais aussi. Ouais, je mets de la...
0: Cédric.
1: T'as la totale, alors.
0: Cédric.
1: Ouais, tu peux me répéter la question, Gégé, parce qu'avec tout ce bordel, j'ai
0: pensez-vous qu'il n'y a pas assez de stations de radio?
1: De quoi? Attends, j'ai pas entendu.
0: Pensez-vous qu'il n'y a pas assez de stations de radio?
6: Thermal?
0: De stations de radio?
6: Thermal ou pas?
4: N'entends rien.
0: Bah, bon,
5: Cédric, dans les stations radio de ski.
1: Moi, Gégé, c'est Cédric, je vais dans les stations services, bah, pour avoir des services, ouais.
0: Les stations de radio, je te parle.
1: Ah, excuse-moi, donc dans les stations de ski, bah, le forfait, le ticket, ouais, il est cher, ouais.
0: Bon, allez,
4: ça dépend, hein.
3: Non, c'est les
0: dehors, Cédric.
1: Allez, hop. Moi, je fais du stop, tu fais du stop au ski.
0: Non, mais bonne nuit, Cédric.
1: Question, j'ai mal compris.
0: Non, c'est bon.
1: J'ai mal compris.
0: Allez, hop, dehors, il comprendra mieux chez lui. Il comprendra mieux en écoutant.
4: Ouais, Gérard.
3: Allez, hop. S'il te plaît, Gérard.
0: Fred, ouais.
3: Enlève le cigare de ta bouche.
4: Est-ce que tu sais quand est-ce qu'est né Fun Radio?
0: En 89.
11: Ah, t'as bien toi, abruti.
4: Je te pose une question, pourquoi tu me dis abruti?
3: GG?
0: Ouais.
3: Oh bah écoute-moi, il y a une radio que j'écoute toujours, c'est Radio Autoroute.
0: Une radio autoroute, ouais, bah ça c'est quand tu fais de la route.
3: Bah ouais,
4: je la connais, celle-là, je l'écoute tout le temps aussi.
3: Il y a Radio Autoroute et Radio Routier, je crois.
4: Quand je vais dans le sud, je zappe de Radio Bidas à Radio Autoroute.
0: Ouais. Voilà. Stéphanie.
3: Oui.
0: Stéphanie, tu te réveilles, s'il te plaît?
3: Oui, je suis là.
0: Bon alors?
3: Oui.
0: Donc, t'as entendu la question?
3: Oui, tout à fait.
0: Bon, bah alors.
3: Hein?
0: Bon alors?
3: Non, mais je comprends pas ce que tu dis là.
0: Non, mais c'est pas ici, hein. Alors, c'en est un qui s'amuse. Alors, qu'est-ce que t'en penses, toi?
3: Ce que j'en pense, hein?
0: Ouais, tu travailles ou quoi là?
3: Ouais, tout à fait, ouais. Non, je pense qu'il y a assez de stations de radio, ouais.
0: Comment?
3: Je pense qu'il y a assez de stations de radio.
0: Non, mais je te demande, pensez-vous qu'il n'y en ait pas assez?
3: Oui, on a assez, hein.
11: Alors, vous laissez Christine de côté, s'il vous plaît.
0: Bon, qui c'est qui joue avec ça?
4: C'est Gérard. On n'a rien dit, Christine. GG, non.
3: Tu t'énerves pour rien, là. GG? Ouais, c'est Nico. Je vais te poser une petite question, s'il te plaît. Je voulais savoir, est-ce qu'un jour, ça te tenterait de... Est-ce que c'est vrai que tu vas travailler sur Nostalgie?
5: Non, c'est Europe 1.
0: Non plus.
3: Ah bon? Mais non, il a déjà travaillé sur Europe 1.
5: Tu signes pas, alors?
3: Ouais, c'est ça, parce que j'ai entendu dire que tu devais signer un gros contrat.
4: Radio Chaton?
3: Sur France Info.
4: Radio Chat pour
11: GG.
3: Ouais, sur France Info aussi, ouais.
11: Allez, tu vas finir à la ligne.
0: Oh, Manu, tu joues à quoi là-bas, s'il te plaît?
4: Sur Radio Chaton.
0: Hein? Tu t'amuses à quoi là?
12: Regarde pour le son, pour les bruits.
0: Ah ouais?
5: Excuse-moi, Gérard, à la place de Cédric, on accueille Albator.
4: Salut.
5: Bonsoir.
4: Salut Alba. Salut tout le monde. Salut GG.
3: Salut
0: Albator.
4: Salut. Ça va, GG?
13: Bonjour.
3: Bonjour.
4: Salut.
0: Bon alors, Albator.
4: Tu nous chantes ta chanson. Tu Albator.
0: Oh, Albator.
4: Capitaine de la mort.
0: Oh
4: Albator,
0: tu réponds à la question, s'il te plaît.
4: Tu peux répéter la question, Gégé?
0: Non, tu l'as entendu.
5: Mais il vient d'arriver.
4: Gégé.
3: À nouveau, Gégé.
0: Pensez-vous qu'il n'y a pas assez de stations de radio?
4: Écoute, ouais, il faudrait que la bande FM soit plus large.
0: C'est-à-dire?
4: Il faudrait que la bande FM soit plus large et il y aurait forcément plus de radio.
0: Ouais, mais c'est-à-dire, pourquoi?
4: Pour qu'il y ait plus de radio, abruti, ouais.
0: Attends, alors abruti, tu dégages. Bonne nuit, Albator.
5: Non, il s'excuse.
0: Non,
5: il s'excuse.
0: Il n'y a pas d'excuse, allez.
5: Il n'y
0: a pas d'excuse. Non, je ne veux pas le savoir.
4: Je suis fatigué.
0: Bonne nuit.
4: Bonne nuit. Excuse-moi, GG, non.
0: Bonne nuit.
4: Ça fait une heure que j'appelle.
0: Je ne veux pas le savoir.
3: Super beau cul.
4: Ça fait une heure.
0: Qui c'est qui vient de dire ça? Et là, c'est une des nanas, là. C'est qui vient de dire ça?
4: C'est scandaleux.
3: GG,
4: je veux ta queue. GG, putain.
3: Oh, ton cul, Gérard.
0: Bon,
3: oh, oui. GG, ton sexe.
0: Allez, Stéphanie, dehors.
3: Mais c'est pas moi.
0: Allez, hop.
3: Mais
0: moi, je continue pas comme ça.
5: Il fait froid dehors, si je la fous dehors.
0: Je continuerai pas le débat comme
13: Gérard,
0: ça.
13: Gérard, sur Minitel, on nous dit que la meilleure des radios, c'est la radio de tes dents. Elle est toute noire.
0: Comme ça, connard.
4: Ah, c'est immonde.
0: Bon, alors, il s'est calmé, Albator.
12: Ouais.
0: Bon alors Albator.
4: Ben ouais, je t'ai dit, il faut élargir la bande FM.
0: C'est-à-dire?
4: Putain, mais il est con, quoi.
0: Non, allez, là, le mot con, là, tu dégages
4: mais
0: pour de bon.
4: Non,
0: allez, hop. Tu dégages, allez, hop.
4: Okay,
0: au standard,
4: tout
0: bonne nuit.
3: Attention,
0: non,
3: Gérard, derrière toi.
0: On passe pas sur un autre nom.
5: Non, il passe seulement sous le nom de Pierre, c'est tout.
0: Non plus.
5: Ah bah demain.
4: Je peux rentrer sous le nom de Pierre.
0: Non, négatif. Allez hop, bonne nuit pour lui. Bonne nuit.
13: On nous dit aussi qu'il paraît que t'animes sur Fréquence Gay l'après-midi, c'est vrai?
0: Non plus.
3: Oh là là.
0: Bon, donc apparemment vous avez l'air de vous en foutre quand on vous
3: mais
0: pose
3: non,
0: des questions.
3: Elle fait très bien la question.
14: Très intéressante.
3: Très intéressante, ouais. Moi, j'ai pas répondu d'ailleurs.
13: Okay. Gérard, toi, t'as pas dit ce que t'en pensais.
0: Non, mais qui c'est qui a pas répondu?
3: Marie-Monique.
0: Ah bah Marie-Monique, vas-y, avant que je réponde.
3: Moi, je m'en fous.
0: Pourquoi?
6: Parce que de toute façon, j'écoute pas la radio.
0: Mais alors pourquoi?
4: C'est pas Radio Chaton. T'écoutes quoi alors? J'écoute pas la radio.
6: J'écoute des cassettes, j'écoute des disques, mes disques à moi, je me fais ma radio à moi.
4: Tranquille.
6: Voilà.
0: Mais alors pourquoi tu appelles pour participer à un débat sur 101.9?
6: Je passe pas de disque, donc quand
0: Si on passe de disque, souvent.
4: Elle se contredit, il faut la gerber celle-là.
0: Non, parce que dans ce cas-là, pourquoi que t'as appelé pour participer au débat?
6: GG, pour moi, ça me rajoute.
14: Éteignez l'aspirateur, là.
0: Attends, s'il te plaît, Monique. Nicole. Nicole.
6: Oui.
0: Tu te calmes?
6: Non, je suis calme, hein.
0: Qui c'est qui dit l'aspirateur, là? Parce que je voudrais savoir qu'est-ce qu'elle voulait dire, Marie-Monique.
6: Ouais, je suis là.
0: Ouais, alors, tu disais?
6: Je disais que Fun, c'était pas. Oh, le porc!
14: Je t'aspire les fesses, Gérard.
0: Continue, Marie-Monique.
6: Je disais que Fun c'était pas pareil. La nuit c'est pas la radio, Fun c'est autre chose.
0: C'est-à-dire?
6: C'est pas la radio, c'est le seul truc que j'écoute, sauf mes disques, c'est le Fun la nuit.
5: Ça fait un peu radio locale quoi.
6: Exactement.
5: Voilà.
0: Non mais alors, dans ces cas-là.
6: C'est fait par des petits gamins d'à côté de chez moi.
5: Il y a le même matos, hein.
0: Mm-hmm.
6: Voilà. Gégé?
0: Oui.
6: Ouais, c'est Nicole.
0: Mm.
6: Ouais,
11: ça me fait une belle jambe.
4: C'est scandaleux. C'est n'importe quoi.
0: Bon, Nicole, tu te dépêches.
5: Excusez-moi, avant qu'on parle avec Nicole, on accueille Xor à la place d'Albator.
0: Moi, ouais, bien sûr. Ça, ouais.
5: Tu viens demander que tu prends mal à notre nom. Mais non, Gérard, tu me connais.
4: Ouais. Allez, bonsoir.
0: Salut. Stéphanie.
5: Salut, Gérard, ça va?
0: Oui. Oh, ça commence à bien faire celui qui joue à ça tout à l'heure. Moi, je vais pas faire le deuxième débat, ça va aller vite.
4: Oui, bonsoir.
14: Oui, je t'écoute, Gérard. C'est
0: bon, Stéphanie, pour toi.
14: Oui.
0: Quoi? Bon, tu travailles ou quoi, là, toi?
14: Mais de quoi? J'ai déjà répondu, là.
0: Bah, ah bon?
6: Non, c'est Nicole qui voulait dire un truc.
0: Bon, Xtor.
4: Ouais, bah écoute, je suis animateur sur une radio locale qui s'appelle Radio Furoncle.
0: Oui.
4: Et je suis pour les radios, spécialement les radios locales, parce qu'après ça permet de pouvoir travailler dans des grandes radios comme Fun Radio. Et je voulais savoir si toi t'étais passé par une petite radio locale avant de faire de l'antenne sur une radio nationale. Est-ce que t'as couché, Gégé?
0: Non.
14: Ouais, il est passé sur Radio
6: Pustule. Mais laissez-le répondre.
4: T'as fait de la radio locale, Gérard?
0: Non.
14: Ouais, Radio Pustule.
0: Qui c'est qui vient de dire ça?
5: Non, c'était Panari FM.
0: Gérard.
6: Panari FM.
0: T'en as une question Minitel?
5: On nous dit sur Minitel, non, c'est pas une question, c'est une affirmation. Ouais. On nous dit que Sandy, on l'appelle la station Mire car elle adore sucer l'orbite de Gérard.
4: C'est de la poésie, Gégé.
0: Manu, tu me laisses les messages cons comme ça, tu les passes plus.
5: Manu, tu prends les adresses du Minitel. Tu prends les adresses.
0: Ouais, tu te plains. Tu te reviens quand même! Oh, t'arrêtes là, ah, s'il te plaît!
5: Prends le gars, il sort un ferry.
4: Putain, attends, je descends.
0: Ouais, Manu. Ah, mais tu vois, je viens de te voir. Oh merde.
5: T'as vu que c'était moi qui mettais le boum?
0: Ah, tu vois, manque de peau, je viens de te voir faire.
5: Merde alors.
14: J'ai
5: t'es grillé, Manu.
4: Grillé.
5: Ah, merde.
4: Après, tu nous accuses, Gégé. Tu vois qu'on est de bonne foi.
0: Non, mais ça y est, j'ai vu qui c'était.
4: Voilà.
6: Gégé?
0: Oui.
6: Ouais, c'est Nicole.
0: Ouais.
6: Je voulais savoir qu'est-ce que t'écoutais.
0: Bon, Manu, s'il te plaît, tu commences à me faire chier, là, aussi.
5: C'est rouge, Gérard, c'est rouge.
0: C'est rouge, bon, ça marche. De manière, là, la deuxième pause, c'est rouge, ça marche.
4: Bon, Gérard,
0: oui.
6: Tu réponds?
0: Vas-y. Bon, et moi, j'arrête.
5: Tu vois, là, c'est moi. Avant, c'était pas moi.
15: Ah, Manu, ah bon, c'est bon.
4: C'est scandaleux.
6: Radio Londres.
15: Vas-y, Nicole.
0: Voilà, Nicole.
6: Oui, se disait, quelle radio.
15: C'est pas moi, Gérard, alors.
6: Bah, on m'écoute pas, Gégé.
14: Si on t'écoute, Gégé.
6: Gégé?
14: Allez, vas-y, on est toutes avec toi.
0: J'écoute.
6: Vas-y.
4: Essaye encore.
0: Allez.
6: Gégé, c'est dit, qu'est-ce que tu écoutais comme radio dans ta jeunesse?
0: À ton avis?
6: Bah, je sais pas.
0: 101.9.
5: Dans ta jeunesse, tu crois que Fun Radio, quand t'avais 20 ans, ça existait, toi?
6: Ouais,
0: bien sûr.
6: Non,
5: pauvre cave.
0: Toi-même, abruti.
6: Mais Gégé, qu'est-ce que t'écoutais?
0: C'est-à-dire?
6: Bah, dans ta jeunesse, quand t'avais 20 ans, quand t'avais la radio.
0: Avant d'être.
6: Laissez Gégé répondre.
0: J'écoutais RTL. Voilà.
4: Oh là là.
6: Oh là là.
4: Oh là là, les gouttes beaux.
6: Gérard.
4: C'est scandaleux, Gérard.
6: C'est scandaleux.
0: Donc, on pose la prochaine question.
4: Ah ouais.
0: Donc, croyez-vous que les stations de métro sont propres?
4: Ça dépend par rapport à quoi? Gégé.
5: Avant ou après ton passage?
4: Non.
0: Pauvre tâche, toi.
5: On rigole.
6: Allez, faut rire.
0: Bon, alors, qui c'est qui veut répondre?
1: C'est Xor.
0: Ouais.
1: Ouais, ben bah, ça dépend par rapport à quoi. Si c'est par rapport à chez toi, ouais, elles sont top nickel. Ouais.
0: Bon, bah, Xor. Au revoir.
1: Nickel,
0: au revoir.
1: C'est méchant.
0: Pourquoi? Bonne nuit, Xtor.
1: Bah quoi, je compare, je me demande.
0: Non, mais c'est bien, t'as comparé, bah maintenant tu repars chez toi, tu vas comparer chez toi si c'est propre. Allez, hop, bonne nuit. Bonne nuit. Bonne nuit. Non. Pourquoi? Pas du tout.
2: Parce qu'en plus, ça, Gérard, il fait le ménage chez lui, hein, alors.
0: Gérard, allez,
1: c'est propre.
0: Xtor dehors.
1: Il fait travailler Sandy, c'est pour ça qu'il s'est pris une gondesse.
2: Ouais, c'est
1: ménage.
0: Eh ben, Xtor, tu dégages pour de bon, ce coup-là. Allez, allez, allez. Non, tu sors, Xtor.
1: On n'a pas le droit de dire ça à la radio.
0: Hop.
5: Il peut s'excuser avant, non?
0: Non,
5: il s'excuse pas.
0: Non, dehors direct.
1: Il fallait que je dénonce.
0: Là, ben, tu vas dénoncer chez toi,
5: Gérard.
0: Voilà.
5: Oui, on nous dit que la seule radio que tu connais, c'est la radio de ton foie.
0: N'importe quoi.
2: Elle est génial, c'est.
0: Donc, Cure-Dent.
1: Ouais.
0: Cure-Dent. Cure-Dent. Bon, allez, hop. Cure-Dent, pareil. Non, mais là, oh.
5: Mais non, parce qu'en fait, je me suis trompé, j'ai viré Cure-Dent au lieu de virer Xor.
0: Eh ben, tu vires Xor et tu rappelles Cure-Dent.
5: Bah, il est là, Cure-Dent, il est là.
1: Je suis là, putain, j'arrête pas de gueuler, vous m'entendez pas.
0: Bon, alors, Cure-Dent, pour toi?
1: Ouais, bah, c'est propre, les couloirs, ouais.
0: Mais tu crois?
1: Bah, ouais. Pourquoi?
0: Bah, pendant un bout de temps, là, c'était pas tellement propre à
1: ouais,
0: la station.
1: Exactement. Non, mais parce qu'il y avait la grève des contrôleurs.
0: Ouais, mais non, pas des contrôleurs.
1: Ouais, bah, si.
2: GG?
1: Bah,
0: oui.
2: C'est Nicole. Ouais, moi je voudrais dire en fait, les stations métro elles sont des fois crades. Hein.
0: Mmh.
2: C'est pas tout le temps propre. Hein.
0: Non, mais de toute manière, faut voir aussi les gens comme. Bon, bah maintenant tu me diras, avec ce qui s'est produit, les poubelles elles sont fermées. Mais dès que. Même quand elles étaient ouvertes, t'avais
1: comment
0: toujours.
1: Comment ça, ce qui s'est produit?
2: Ouais, exactement, GG.
0: Non, non, mais je veux pas dire.
1: Eh ben, explique.
2: Bah. Enfin, c'est bon. GG, c'est vrai que. Par exemple, je sais pas, moi, il y a quelqu'un qui bouffe un truc, ben il va pas le jeter dans la poubelle, il va le jeter.
0: Par terre.
2: Ouais, voilà.
1: Bah, dans le cas de GG.
2: Je trouve que c'est scandaleux. Hein.
0: Mmh. Fred?
16: Moi, je peux répondre, moi.
0: Oui.
16: Marie-Monique.
0: Oui.
16: Bon, moi, je suis pas parisienne, donc le métro, je prends pas tous les jours.
0: T'es du quel côté?
16: Je suis du côté de Lille. Hein.
0: Mais bah, à Lille, c'est pareil, hein, y a des métros quand même.
2: Il y a un métro à Lille.
16: Ouais,
2: à Lille.
16: Vous parlez du métro parisien, c'est pas la même chose. Là.
0: Non, mais attends, Marie-Monique.
16: Oui.
0: On parle pas que spécialement du métro parisien, on parle dans tout.
16: Non, mais c'est une anecdote.
0: Marie-Monique.
16: Les métros, ils sont nickel. Hein. Il y a des mecs avec des mitraillettes, si tu fous un truc par terre, ils tirent dessus. Hein.
0: Non.
5: Ah si, j'ai vu.
0: Non, ça c'est pour les attentats, ça c'est différent.
16: Je suis
0: allée
16: sur Mars, et honnêtement.
0: Non.
5: Ah ouais, c'est le plan Vigicorsaire là, le truc.
0: Ouais, le plan Vigipirate.
16: Récemment, moi je suis allée sur Mars, et honnêtement, c'est vrai que.
0: Qui?
16: Hein?
0: Qui c'est qui dit ça?
16: Stéphanie.
0: Ouais.
16: Je suis allée sur Mars récemment.
0: Ouais.
16: Et c'est vrai que c'est la galère, quoi.
0: Ouais, t'as été sur la planète Mars?
16: Oui.
0: Non, mais tu prends les gens pour des canards sauvages, toi.
1: Ah bah, c'est au coup de ta gueule, hein, là, GG.
0: Ouais.
16: Oui, mais mon petit amour, moi, je les dresse, moi, les canards sauvages.
0: Ouais, mais attends, je suis pas ton petit amour, d'accord? Et déjà, une.
5: Une.
1: Bah, c'est gentil.
0: Déjà,
16: et
0: une.
16: Tu as monté un RM.
0: Ouais, t'as monté un harem. Bah, n'importe quoi, t'as monté un harem de ta connerie, oui.
5: Connerie, oui.
1: Oh là là.
0: Merci.
1: Non, mais aucun respect de la femme, GG. Aucun respect de la
0: femme. Mon Fred.
2: GG.
0: Oui.
1: Bah écoute, moi j'en ai pris un à Belle-Île-en-Mer. Un métro, mais nickel, quoi. Super, super propre et tout. Tu sais, il allait d'une plage à une autre, mais nickel.
16: GG.
0: Oui.
16: Attendez,
0: attendez.
2: C'est Nicole.
0: Oui. Oh, celui qui
5: pète. Hey, des canards sauvages.
16: C'est le canard sauvage.
1: C'est des canards.
0: Putain, ça commence à bien faire là. Ça va pas comme. La semaine dernière, le premier était bien passé. Cette semaine, c'est un vrai bordel. Toi, tu gères rien quand on te demande de virer.
1: Non, mais
0: GG, mais qui t'a ça devient inadmissible. Lui, avant, c'est pareil.
5: J'ai rien fait, Gérard,
0: toi,
5: ce soir.
0: T'es pareil.
5: J'ai rien fait du tout.
0: T'es pareil. On est déjà à la 7e question, c'est le vrai bordel. Quand on vous demande quelque chose, vous voulez rien foutre.
5: Attends, il sort, je l'ai viré, et là on accueille Eric à la place.
17: Oui, bonsoir.
16: Salut Eric.
17: Salut tout le monde.
16: Salut Eric.
17: Oui, alors moi je voulais réagir pour dire que bah, le métro à Paris, c'est vrai, il est dégueulasse.
0: Mmh.
17: Le monde, franchement, c'est dégueulasse.
0: Ça dépend des lignes. Bon, vous arrêtez de s'y plaire quand on répond.
17: Par contre, moi j'ai souvent voyagé et à Tombouctou, par exemple, le métro, il est nickel. Et on devrait prendre exemple sur les métros d'Abidjan, Tombouctou et toutes ces villes-là, quoi.
16: Ouais,
0: c'est fini, là, ou quoi?
16: T'es allé à Marrakech?
17: À Marrakech, il n'y a pas de métro. Il y a un réseau de tramways.
16: Ouais, c'est les tramways, bon,
17: ouais. Les tramways qui sont assez
0: bien
17: aussi, ouais.
16: C'est pas mal, ouais.
0: Gérard.
2: Moi, ça, et t'as dans les
0: stations de ski. Attends, Nicole, s'il te plaît. 5 minutes, Nicole, s'il te plaît.
2: Non, c'est pas moi, GG, qui parle.
0: C'est qui?
2: Je sais pas.
0: Bon, non, c'est mais il y a grave. Quelqu'un qui vient de
5: on
0: parler.
5: Nous dit,
0: hein.
5: On nous dit sur Minitel, Gérard, il n'y a que le métro qui ne lui est pas rentré dans le trou du cul.
0: Ouais, oh. Je te dis des questions comme ça, j'en veux pas.
5: Ah oui, merde, c'est vrai.
0: T'es un peu con ou quoi,
5: ouais,
0: toi,
5: excuse-moi, j'avais oublié.
17: Mais GG, faut filtrer le Minitel.
0: Non, non, mais.
5: Bah, c'est ce que je fais, hein. Ouais, je
0: la, non, la preuve que non, tu le filtres pas, hein. Ce sera rien que des questions.
5: Ça dépend dans quel sens on appelle filtrer, quoi.
0: Bon, alors.
16: Ouais, moi, je te dis, GG, en Alaska, le métro, il est nickel, hein.
0: Ouais, mais attends, je réponds à Eric, là. C'est Eric qui disait que...
17: Ouais.
0: Qu'il y avait... Bon, bah, je vais te dire... moi, je peux te dire une chose, c'est que j'étais en Allemagne. Même en Allemagne...
17: C'est pas vrai.
0: Je crois que tu... si tu
17: parlais allemand, toi.
16: Tu parlais allemand?
0: Non, mais j'étais clairement...
17: Ah, je pouvais déjeuner, ça fait une grosse Hummelschmer.
16: T'as allé comment?
0: Je voudrais bien répondre, s'il vous plaît, merci.
17: Ouais.
0: C'est que là-bas, si vous mettez un papier par terre, même en Angleterre...
17: C'est pas vrai.
0: Si... Vous avez une amende.
16: Non.
17: Ouais, ouais. Bah en France
0: si.
17: Aussi, on a une amende.
0: Non.
16: En France aussi.
0: Non, je suis désolé.
17: Gégé sur le trottoir, Gégé, il a une amende.
0: De quoi?
17: Mais il peut pas payer le chien, il travaille pas.
0: Non, attends.
17: Le mec qui l'accompagne.
0: Non, c'est qui répond là?
17: N'importe quoi.
0: Attends, qui c'est qui vient de dire ça? Et là, il y a une des deux filles entre Stéphanie et Marie-Monique qui vient de dire que c'est moi qui allais payer.
16: Et Nicole, elle est où, Nicole?
0: Non, c'est pas Nicole.
16: C'est pas Nicole.
5: Mais on peut avoir que des amandes ou on peut avoir des noisettes aussi en Allemagne?
0: Non,
17: tu veux des
5: noix. Il y a des noix de pécan plutôt. Mais qu'est-ce que t'as été foutre en Allemagne, Gérard?
0: À l'armée.
5: Ah, t'as fait l'armée en Allemagne? Ah, c'était bon.
17: T'as fait l'armée en Allemagne, j'ai vu.
16: Tu peux avoir des
17: nouveaux
16: Elvis Presley, là. On a vu.
0: Bon, et tu me chopes les deux, là, que tu leur demandes qu'elles se calment entre Marie-Monique et Stéphanie.
16: Ah, mais c'est pas moi.
0: Non, c'est pas toi, je reconnais les voix douces, hein.
18: Cotentige.
17: Oh là.
0: Je sens qu'il y en a qui vont virer vite fait. Ça va vite virer entre Fred, Purdan et Eric. Hein.
17: Ah non, mais
16: ça va gerber, là. Hein.
0: Je sens que ça va pas continuer longtemps.
17: Attends,
0: mais
17: c'est les nanas.
0: Non, c'est un mec.
17: Bon, c'est une voix de mec.
5: On se calme, les auditeurs, on écoute Gérard. Oh merci. Non.
0: Alors, pensez-vous que le stationnement devrait être gratuit toute l'année?
17: Oui.
0: Oui, qui?
17: Eric. Bah, quand tu vas faire du ski dans les stations de ski, il faut bien que tu gardes ta voiture. Donc déjà, tu as le forfait à payer, la location des skis et tout. Donc il faudrait que le stationnement dans les stations de ski ou les stations thermiques, thermales, anales, tout ça, il faudrait que ça soit gratuit, voilà.
0: Non mais attends, je te parle des stationnements.
17: Bah ouais, stationnement avec le caddie ou la voiture, comme on a dit.
0: Je vois pas le rapport avec le caddie. Le caddie, c'est pas une voiture.
17: J'ai mal compris.
0: Pensez-vous que le stationnement devrait être gratuit toute l'année?
17: Bah oui. Ça y est, j'ai compris, je suis pas d'accord. Oui. Alors le lundi, oui, le mardi, non. En janvier, non. Et en février, non. Sinon le reste de l'année, ouais.
16: Ouais, bon, ouais, je suis d'accord.
0: Mais c'est toute l'année.
17: Non, toute l'année, non.
16: Ça peut pas, non.
17: Non, parce que samedi, ça se fait pas, c'est tout.
16: Ouais,
17: ça se fait
16: pas.
0: Oui.
16: Écoute, moi, je voudrais faire une petite revendication.
0: Ouais.
16: C'est que dans les stations-service, j'aimerais bien que le stationnement soit gratuit, quand même.
17: Ah bah, c'est clair.
0: Nicole.
16: Oui.
0: Nicole, c'est toi qui viens de répondre à ça?
16: Oui, bah écoute, dans les stations-service, c'est toujours, il faut payer,
0: j'ai rien à voir,
16: quoi.
0: Non, mais attends.
17: Et tu payes le parking.
0: Sauf. 5 minutes, s'il vous plaît.
5: Taisez-vous, Gérard, réponds.
17: Et les stations de pompage.
16: Mais laissez Gérard répondre.
0: Non, il y a une question minute.
5: Non, vas-y. Réponds d'abord, c'est pas grave. Vas-y, GG.
0: Donne la question minute. Ouais, si donc, c'est une connerie, c'est pas la peine.
5: Non, c'est pas une connerie. T'as fait ton service en Allemagne, donc. Ouais. On nous dit que c'est de ta faute si le mur de Berlin, il est tombé.
0: Tu vois, c'était même pas la peine de dire ça.
5: Putain, mais Manu, on t'a dit quand c'est une connerie, tu la fermes. Je sais pas, c'est une question.
0: C'est
5: vrai.
0: Mais tu vois la suite après.
17: GG.
0: Oui.
17: C'est. Comment je m'appelle? Eric. Je voulais te demander qu'est-ce que tu pensais des stations de pompage.
0: C'est-à-dire?
17: Bah, je sais pas,
0: Non, mais attends, les stations de pompage. Non, mais Eric, ta question, elle est complètement con, j'y répondrai pas.
5: Est-ce que tu peux répondre, Gérard, à la question qu'avait posée une des filles, je sais plus laquelle? Pourquoi, toi, tu penses que les stations-service sont payantes et ça te galère,
16: ouais,
5: je sais pas?
16: Nicole.
0: Ouais,
17: quand tu vas à la pompe, il faut payer.
0: Bah oui.
17: Te faire pomper,
16: il faut payer le stationnement aussi, hein, pour. Attends, pendant 2 minutes, tu fais plein.
0: Attends.
16: Tu es obligé de payer les 2 minutes, hein.
0: Attends, t'as vu ça où? Dans quelle station?
16: Dans les stations-service du monde entier, hein.
0: Ah non, mais attends, déjà... Attendez, je vais y répondre à Nicole, parce que pour l'instant, je crois qu'elle n'a pas tellement compris. Les stationnements, je te parle pas dans les stations-service, tu payes pas le stationnement.
16: Non.
0: Alors, si tu payes, c'est que t'es vraiment cloche.
16: J'étais en Alaska, j'étais partout en Angleterre, partout, il fallait tout le temps payer, et même ici en France, j'ai...
0: Non. T'es une menteuse.
5: Moi, il m'est arrivé une fois de payer.
17: Avec elle, ça peut
16: mais même dans les stations pour les stationnements, stations de ski, tout ça, t'es obligé de payer.
0: Non,
17: ça c'est déjà vu.
4: Mais ici,
17: c'est dégueulasse, mais ça c'est déjà vu.
0: Je vous dis que non.
14: Gérard ?
0: Oui.
14: C'est une voiture ?
0: Non.
14: Et bah alors, comment tu peux savoir?
16: Un camion.
6: Et Gérard, elle a raison, hein, parce que dans les stations de lavage, c'est pareil. Tu laisses ta voiture 2 minutes, au bout de 2 minutes, elle est lavée et on te la fout dehors.
0: Attendez.
6: Un truc, 2 minutes, point, quoi.
0: C'est qui vient de dire ça?
6: C'est moi, mais ta voiture, elle est lavée aussi.
0: Mais qui, moi?
6: Marie-Monique.
0: Ouais. Mais attends, Marie-Monique. Dans ce cas-là, quand tu laves ta voiture, c'est normal que tu payes.
6: Ouais.
0: Mais tu payes pas le stationnement après.
6: Tu as le stationnement qui est.
16: Si, je sais, t'as un ticket, t'as tout.
6: T'as un ticket, quoi.
16: Quand tu payes l'essence, ils te taxent avec la TVA, tout ça, ton stationnement d'une minute.
5: C'est pareil, quand Gérard il va dans les boîtes de nuit gay, hein, il file 2 francs, puis on lui nettoie les fesses et puis il est pas. En parlant de ça, il a un ticket et c'est bon. En parlant de ça, on nous dit que chez Gérard, c'est pas des toilettes qu'il a, c'est des stations d'épuration.
0: Bon Manu, c'est pas la peine de faire la RIA sur le deuxième débat, la RIA à la pause là.
5: D'accord, mais je pourrais quand même prendre le Minitel au standard, ça me fait marrer.
0: Non.
5: Merde.
17: Et à la pompe, pour se faire pomper, faut payer ou pas?
0: C'est-à-dire?
17: Quand tu vas dans une station-service, on dit aller à la pompe.
0: Mmh.
17: Donc je vais savoir si pour se faire pomper, fallait payer, je sais pas.
14: C'est-à-dire?
0: Non mais attends, je comprends pas là. Qui c'est qui parle là?
17: C'est Eric.
0: Ouais,
17: tu vas dans une station de pompage, ok?
0: Oui.
17: Ok, tu vas dans une station de pompage, ou une station de lavage, ou une station service, comme tu veux.
0: Oui.
17: Je veux savoir, on parle.
0: Bon, tu restes poli, s'il te plaît, parce que tout à l'heure, tu as gerbé vite fait, toi, mon pote.
6: C'est toi qui as dit ça en plus, Gérard.
0: Ah ouais, c'est moi.
17: J'ai rien dit, GG.
0: Bon, continue ta connerie.
17: Que quand tu arrives à la pompe, pour te faire pomper, est-ce qu'après, il faut que tu payes?
0: Non mais attends, déjà quand tu vas à la station-service, tu te fais pas pomper, tu te sers de l'essence, abruti.
17: Bah à la pompe, on dit, ça s'appelle bien la pompe.
16: On dit bien pomper de l'essence, hein.
17: Voilà.
0: Ouais, dans ce cas-là, ça s'appelle siffler de l'essence dans les voitures des autres.
17: Non mais
0: siffler
17: de l'essence.
0: Ça veut dire voler. Nuance.
17: Non, siffler, c'est quand tu
0: es cure-dent, c'est bon, Eric.
17: Siffler, ouais.
0: Ça y est, c'est bon.
17: Ouais. C'est pas pareil.
0: Siffler, ah, c'est bon, Eric, on a compris ta connerie.
17: Non mais c'est bordel, on peut même pas parler.
0: Ça y est.
17: Scandaleux, moi je dis.
0: Cure-dent.
17: Oui.
16: GG.
0: Nicole la ferme. Cure-dent. Oh là là là là. Cure-dent.
17: Je t'écoute, putain, j'arrête pas de parler.
0: Et on dit pas putain.
16: C'est le lutin hargneux.
0: Bon, tu travailles. Oh là là là là là là là. Qu'est-ce qu'ils sont bouchés ce soir, les mecs? Même
5: Gérard,
0: les nanas.
5: On a une question, une vraie sur Minitel.
0: Ouais, donc,
5: peut-être que si tu peux. Il y en a une vraie. On nous demande, est-ce que t'es pour. Non, arrête.
0: Non, vas-y.
5: On nous demande si t'es pour le stationnement gratuit pour les piétons.
0: J'ai jamais vu les piétons payer, moi.
5: Les piétons, ils payent pas.
0: Non,
5: et quand ils se garent, ils font comment?
16: Bah ouais, hein.
0: Et toi, tu te gares où, toi?
5: Moi?
0: Tu te gares où quand tu marches?
5: Mais non, que, non, mais regarde, non, tu sors de ta voiture, t'es piéton.
0: Et alors,
5: donc, tu payes.
0: T'as pas besoin.
5: Quand tu vas au parc maître, tu prends un ticket, t'es à pied, donc t'aurais pas besoin de payer normalement.
0: Et t'es plus dans ta voiture. Ta voiture, abruti.
5: Bah oui, mais faut que tu rentres dans ta voiture. Donc entre l'intervalle où tu rentres,
0: tu mets ton ticket
5: dans ta voiture et tu passes
0: prendre
5: le ticket. Ouais, mais quand tu vas prendre un ticket et que t'as pas de voiture.
0: Voilà. Mais tu payes.
5: Tu le mets le ticket. Bah si, tu payes.
0: Mais non,
5: c'est évident.
0: Eh oh. Moi, je suis piéton, j'ai jamais payé pour.
5: Eh ben, tu fraudes.
0: J'appelle les flics.
5: J'appelle les flics.
0: Bon, bah, toi, t'appelles qui tu veux. Toi, de toute manière, ta poubelle, on sait même pas où qu'elle est. Tu roules avec la poubelle du chef.
17: Hein? Attends, tu parles de qui, là?
0: Pas de toi.
16: GG.
17: Bah, tu pourrais expliquer au moins, on comprend pas.
0: Non, c'est ça, fil d'art que je parle.
16: GG.
0: Oui,
16: tu vas payer le stationnement quand t'es sur une propriété privée, hein, pour le piéton, hein, tu dois te payer. Hein.
0: Manu. T'es aussi cloche que Manu, toi.
16: Mais c'est juste quand t'es sur une propriété privée, t'es obligé de payer.
17: Une question, Gérard.
6: Et ma mère est pervenche et elle peut te le confirmer, quoi.
0: Alors, dans ce cas-là, s'il y a une pervenche qui m'écoute, qu'elle appelle.
16: Ouais.
0: Pour savoir.
16: Oui, c'est Marie Pervenche.
0: Ouais, Marie Pervenche, j'ai peur sauter, toi.
16: Je suis sur une enquête.
14: C'est un tableau.
6: Gérard.
0: Oui.
6: C'est Stéphanie. Tu te passes ma mère, elle va te le confirmer si tu veux.
0: Oh, bah vas-y. Si c'est une Pervenche, ouais.
6: Ouais.
0: Bah vas-y.
6: Ouais, attends, je vais l'appeler.
0: Attendez, taisez-vous les autres derrière, s'il vous plaît. Ouais. Ah, bah si elle est trop loin, c'est pas la peine.
17: 22, v'là l'équise des. Oh la vache. C'est trans-trans, GG.
19: GG, t'as mal prison, Gérard. T'as mal joué.
17: Attends, GG, profite-en pour balancer Fijo et tout ça.
0: Mais ça.
17: S'il y a les flics, tu dénonces.
20: Oui, allô?
0: Attendez, s'il vous plaît. Oui. Mets-moi tous en air, là, les autres. Oui, je vous écoute.
20: Oui.
0: Oui.
20: Bonsoir.
0: Bonsoir.
20: C'est Gérard?
0: Oui.
20: Oui, bonsoir. Je suis la mère de Stéphanie.
0: Mmh.
20: Je suis pervenche et oui, effectivement, vous devez payer un ticket en tant que piéton.
0: Ah bon?
20: Oui. Sinon, vous avez une amende.
0: Bah, ça vient de sortir quand, ça?
20: Bah, c'est la loi du 19 juillet 1942.
0: Bah, moi, c'est la première fois que j'entends dire ça, parce que j'ai jamais payé, moi, en étant piéton.
20: Ah si, monsieur, c'est une amende de 500 francs.
0: Ah bon?
20: Oui.
13: Gérard,
0: oui.
13: On nous dit que toi, t'es un PV à toi tout seul, et ce que tu préfères, c'est quand tu te fais sauter.
0: Non, mais attends, Manu.
13: Ouais.
0: Il me semble que je t'ai dit quelque chose.
13: Bah, je filtre.
0: Non, bon, bah, je vous remercie de votre action, madame.
20: Je vous en prie, monsieur.
0: GG. Oui.
20: GG.
0: Oui.
20: Ouais, c'est Nicole. Ma mère est flic, hein.
0: Ouais, mais attends, c'est bon, toi.
20: Non,
0: mais c'est bon, Nicole, ça y est.
20: Ma mère, c'est le ministre de l'Intérieur.
0: Moi, Sandy, c'est la femme de Jacques Chirac.
20: Je te passe ma mère. Eh bien, je te passe ma mère, c'est Nicole, ça passe. Attends, elle va te le confirmer.
0: Ouais, c'est ça.
20: Maman, s'il te plaît. Maman.
11: Alors, vous laissez Christine de côté, s'il vous plaît.
17: Ça va finir en tôle, cette histoire, Gérard.
0: Mais
20: bonsoir,
0: non.
20: Monsieur Gérard.
0: Ouais, bonsoir.
20: Donc, j'ai été flic et j'ai mis des PV, hein. Pour le stationnement est interdit pour les piétons, je le confirme, monsieur.
0: Ah,
20: ça
0: tu vois,
20: fait 20 ans que je fais ce boulot, mm-hmm. Je peux vous le confirmer.
0: D'accord, eh ben, je me renseignerai, puis je donnerai ma réponse aussi.
20: Merci, monsieur.
0: Il n'y a pas de quoi.
17: GG.
0: Oui.
17: T'as des ex pervenches?
0: C'est qui?
17: C'est Cure-Dent.
0: Cure-Dent?
17: Ouais.
0: Bah, Cure-Dent, tu vois, ça fait un bout de temps que je t'ai pas entendu. Maintenant que tu te réveilles, il sera un petit peu temps.
17: Bah, attends, je te pose une question.
0: Je te réponds, j'ai pas d'ex pervenche.
17: Ah bon?
20: Peut-être une future, hein?
17: Non. C'est Eric.
0: Ouais.
17: C'est Eric, mon père, il est travelot, il veut te parler.
0: Eric, tu dégages. Allez hop.
20: Oui, allô,
0: oh.
20: Gérard.
0: Oui, dehors.
20: Oui, Gérard.
13: Quoi, tu peux parler au père d'Eric?
0: Non, allez hop. Dégage. Dégage-moi, Eric.
17: Je vais dans le cul. Je peux me faire sauter tout, les PV, le cul, la
20: côte.
17: Gérard.
0: Oh, dégage. Allô, dégage. Attends. Tu travailles, tu le dégages, au lieu de jacquard et tout.
17: C'est bon, GG, j'ai tiré mon père.
0: Hé, t'es chiant, quoi, là? Tu le dégages.
20: Allez,
17: Gérard.
0: Attends.
17: Gérard, c'est mon père, je l'ai viré.
0: Ouais, bah toi aussi, tu vires. Toi aussi.
17: Je l'ai viré, Gérard, t'inquiète.
0: Tu vires.
17: Il était lourd, ton père.
20: Faut même un ticket de stationnement pour les chiottes de la loco.
0: Bon, allez, hop, tu me vires les trois mecs. Allez, hop, terminé.
17: Non, c'est pas les mecs, c'est les nanas. Attends. Les nanas, Gérard.
0: Ouais, les nanas, c'est les mecs qui disent des conneries, puis vous voulez que je vire les nanas, bande de
17: cons. C'est mon père, Gérard.
0: Ouais, bah tu vires. Non, mais tu vires.
17: Tu vires. T'as le droit d'avoir un père différent.
0: Eh, tu vires. Allez, hop, dégage. Oh!
17: C'est dégueulasse de
0: gérer
17: les gens parce qu'ils sont différents.
0: Tu sors, Eric, et tu te mailles.
13: J'appelle la sécu.
0: Tu vires de là.
17: Ah bon? T'es raciste, il y a des routiers qui sont payés.
13: On se calme, il va poser la question. Gérard, pose la prochaine question, on va mettre un disque.
0: Payez-vous moins cher les stations thermales. Et on met quoi? Eh, te gourre pas dans les titres.
20: C'est quoi le titre?
17: C'est Sodome en folie avec...
0: Attends, tout va voir, quoi.
20: Éclate-moi.
0: Le printemps du
20: Caloco.
21: Si, répète.
0: Le printemps de...
13: Les rouleaux
0: de printemps avec du caca.
13: De Stéphanie qui dormait, Barbara, et à la place d'Eric qui avait un père travelot.
17: Ouais.
13: Et merde, Patrick, voilà.
0: Ok.
20: GG.
0: Ouais.
20: C'est quoi le titre de la chanson?
0: C'est la main de ma soeur dans la culotte d'un zouave. Et qui est à la place d'Eric?
20: Patrick.
0: Donc alors, vous avez compris la question?
17: Tu peux la reposer.
0: Alors, payez-vous moins cher les stations thermales?
20: Oui.
17: Que quoi?
0: Oui.
17: Que quoi?
11: Qu'on parlait pas d'un loco.
20: Marie-Monique.
17: Attends, GG moins cher que quoi?
0: Ben que les stations de sport d'hiver ou autre.
20: D'accord.
0: Ouais, ou que les stationnements, ça dépend si vous... ça dépend.
20: Oui, oui. C'est Barbara.
0: Oui.
20: Ben moi, personnellement, je suis jamais allée dans une station thermale, donc je pourrais pas te répondre, quoi, en fait.
0: Mm-hmm. Et tu connais, quand même?
20: Ouais, je connais, ouais.
17: Mais GG, c'est pour maigrir, les stations thermales.
20: C'est les stations de ski, c'est ça?
0: Station thermale, c'est pour station thermale, pardon, je vais y arriver.
20: C'est pour stationner dans les thermales.
0: Non, c'est pour.
19: C'est pour maigrir.
0: Non, c'est pour faire de la télé, un genre de thalasso.
19: C'est pour s'enlever.
20: Voilà, exactement, c'est la thalasso.
0: Attends, qui c'est? Attendez.
20: C'est pour thermaliser dans les stations.
19: C'est quoi les thalasso?
0: Ben, thalasso, c'est les trucs avec les jets d'eau.
20: Les massages.
0: Ouais, debout et tout ça.
7: Le trocadéro?
19: On se prend des jets d'eau dans le cul, ça fait bizarre.
0: Qui c'est qui dit ça? Attends, 5 minutes, Nicole. Qui c'est qui vient de dire des jets d'eau dans le cul?
18: C'est qui?
19: C'est pas Patrick.
20: C'est cure-dent.
19: Ouais, c'est cure-dent, mais c'est la vérité. Tu te prends un jet d'eau dans le cul, non? Quand t'es dans les cures.
7: En thalasso, c'est ça, Gérard. Mais non, mais c'est ça.
0: Non, pas de coton.
19: On te met de l'argile sur le corps et puis on t'asperge d'eau.
0: Ah ouais, d'accord. Ah donc,
19: y a rien de mal.
0: Ah ouais, donc, ok.
20: Gérard.
0: Oui.
20: Écoute, Gérard, c'est Nicole. Pour soigner mes rhumatismes, ben écoute, on mettait bien des jets d'eau partout. Hein.
18: Ouais, et les hémorroïdes.
20: Non, ça
0: se fait. Non, quand même pas à ce point-là. Donc.
20: Moi, je réponds.
0: Qui?
20: Nicole.
0: Bah, tu viens de répondre là, je crois.
20: Non, mais maintenant je réponds à la question.
0: Bah, vas-y.
20: Bah, écoute, moi je pense que le stationnement dans les stations thermales, c'est beaucoup moins cher que les stationnements dans les stations radio.
0: Ah. Oui, mais je vois pas tellement le rapport avec les stations radio.
7: Pourquoi?
18: Bah, elle répond à ta question.
0: Bah, ouais, mais je vois pas le rapport
20: avec les stations radio, c'est moins cher. Il y a un tarif, il y a la TVA, il y a un pourcentage.
0: Même dans les stations thermales, hein, je suis désolé.
19: Les stations thermales, elles récupèrent du fric sur le stationnement. Réfléchis un peu, Gégé.
20: Non, mais les stations radio,
18: en fait, c'est une question de thermalisation de station, tu vois.
19: Vers l'avant ou vers l'arrière?
20: Vers l'arrière.
18: Ça dépend, c'est suivant.
19: Non, mais ce qui est bien, c'est que par exemple, dans les stations thermales, comme vous disiez, les jets d'eau, tout ça, tu peux te faire laver au Karcher pour pas cher. Hein,
20: ouais,
19: par contre, ouais. Il y a des gens qui en ont besoin. Et donc, voilà, c'est moins cher dans les stations thermales
20: de faire laver au Karcher.
19: Ça fait maigrir aussi.
18: Par exemple, Sandy, elle en a vachement besoin.
19: Oh la salope. C'est qui dit ça?
0: C'est qui?
20: C'est
0: qui?
19: C'est qui dit ça? Ça, c'est une nana.
0: Qui c'est qui vient de dire ça? Mais de toute manière, vous répondrez pas tant que je ne saurais pas qui c'est.
19: Pas faire, Gérard.
20: Gérard, je crois que c'est quelqu'un qui a piraté la ligne.
0: Mais de toute manière, je vous continuerai pas de répondre à la question.
18: C'est Manu.
0: Non, c'est pas Manu, il a pas allumé son micro.
7: Non, c'est pas moi, j'ai rien dit.
19: Manu, si c'est toi, c'est pas mal.
18: Mais c'est peut-être moi, non?
0: C'est qui?
18: C'est peut-être moi, Gérard. Je suis désolé, c'est Filner, mais j'ai peut-être pas fait exprès.
0: Non, mais tu restes poli comme
18: ça.
19: Bon, Manu, calme ton mec un peu.
20: GG?
0: Oui.
20: Bah écoute, comme je te disais, il y a un pourcentage, hein.
0: C'est-à-dire?
20: Bah écoute, par exemple, quand tu stationnes dans les stations radio, t'as un pourcentage qui est déduit de ton stationnement par rapport à la station thermale ou ton service.
19: C'est à peu près 60%.
18: Mais
19: d'ailleurs.
18: Tu peux avoir aussi des réductions dans les stations service, hein.
20: Mais Gérard, qu'est-ce que t'en penses, hein?
0: Je vous laisse répondre, Fred.
19: Ouais, c'est Fred, ouais.
0: Non, Marie-Monique.
20: Ouais, c'est moins cher après 18h.
0: De quoi?
19: Le week-end, ouais.
0: De quoi
19: qui
0: m'achète après
19: 18h? Bientôt, ça va être 18h, 18 francs.
20: Ouais, mais ça dépend des radios, hein, parce que par exemple, dans les stations radio comme Chaton ou.
19: Mais c'est à cause de la TVA, c'est tout.
20: Si tu vas à la Bourbouille, il n'y a pas de problème.
19: Fred, ouais. Bah écoute, dans les stations thermales, c'est vrai qu'on paye. C'est moins cher parce que tu m'étonnes, tu sais, tu te lèves le matin, déjà, t'es fatigué. Et il suffit de te donner à manger ton chat, déjà tu paniques intérieurement. Et il suffit qu'après la station thermale, elle fait des prix et toi tu payes plus cher, quoi. C'est toi qui fais le chat? Voilà.
0: Non, c'est moi qui viens de passer la main sur le micro, c'est pour ça.
19: Ah bon?
0: Cure-dent?
19: Ouais.
0: Moi, tu travailles?
19: Et qu'est-ce qui tape comme ça?
0: Cure-dent, s'il te plaît.
19: Je suis là.
0: Bon alors?
19: Ouais. Eh ben, je t'ai déjà répondu. J'ai dit que les stations thermales, elles récupéraient du fric sur le stationnement.
0: Mm-hmm.
19: Et que bientôt, ça sera 18h, 18 francs.
0: Ouais, mais je pense qu'à mon avis, il y a des abonnements pour ça, maintenant.
19: Non.
20: Ouais, mais ça dépend,
19: Comme au ski, il y a des forfaits.
20: Mm-hmm. Ça dépend, parce qu'il y a des tarifs, hein.
0: Ouais, mais c'est avec un abonnement, tu peux payer très bien moins cher qu'en tarif normal.
19: Très bien moins cher.
0: Bon, celui qui s'amuse à faire le chat, ça commence à bien faire.
20: C'est mon chat, je suis désolée.
19: C'est énervant à la fin. Hein.
0: Ça commence à bien faire.
19: Ah, mais donne-lui du lait, sans déconner.
20: Non, mais attends, mais à la fin. Allez, Minou, reste là.
19: C'est qui? Comment il s'appelle?
20: Minou. Allez.
19: Minou?
20: C'est bon, ça y est, il est calme, là, GG.
0: Bon, alors?
18: Qu'entends-je?
19: Les filles, arrêtez, sérieux.
0: Bon, je pense que tout le monde a fait le tour, d'ailleurs. On a fait tout à peu près le tour de la question.
19: Ouais. Super, cette question.
0: Ouais, mais c'est bête,
20: bien, parce... ouais. Elle restera dans les annales.
19: Ouais.
20: Gérard, tu nous as pas dit ce que t'en pensais, hein.
0: Moi, personnellement, j'ai jamais eu l'occasion d'aller dans les stations thermales, donc non.
19: Mais
20: t'as rien, bien.
18: On va se cotiser pour toi et puis on va t'offrir une semaine dans une station service.
19: On peut vivre dans les stations thermales.
20: Gérard, ça t'intéresserait,
0: hein?
20: Ça t'intéresserait d'aller dans une station thermale?
0: Non, pas du tout.
18: Non, dans une station de lavage.
0: Même pas, Marie-Monique, tu dégages, bonne nuit.
7: Je dégage qui, là?
0: Marie-Monique.
19: Ah,
0: bonne nuit, Marie-Monique.
19: Quand on va dans les stations, c'est aussi pour se vider, hein, c'est pour maigrir.
20: Ouais, mais attends, non, mais Gégé, on a oublié, en fait, les stations.
18: Il faut emmener Sandy.
19: Oh là là.
20: Gérard, on a oublié aussi les stations service. Il y a le lavage, hein, pour les humains. Il faut payer aussi, hein, le stationnement.
0: Non.
20: Bah si, Gégé, il faut pour se laver.
0: Ouais, mais attends, ça

0: on n'en a pas besoin.
1: Hein?
0: Qui c'est qui s'amuse à mettre de la musique?
2: On parle de la musique, toi?
1: Quoi? Allô?
0: Oui, ah, Bénédicte.
3: Rien du tout, hein.
1: Allô?
2: Sur oui. Radio, bonsoir.
1: Allô?
2: Bonsoir.
0: Oui.
1: Oui.
0: Bonsoir.
1: Allô?
2: Oui,
1: allô?
2: Fred, bonsoir. Tu veux
1: allô?
2: Parler de quoi?
1: Oui, je voulais parler à Gérard.
2: Oui, il est là.
4: Mais c'est quoi ce bordel?
2: Oui, Fred, bonsoir.
4: Oui. Là, Gérard.
0: Bon, Fred, tu es dans Patrick 2.
2: Allô, bonsoir. Tu veux parler de quoi?
5: Allez, les mecs.
1: Je voulais parler à Gérard.
0: Tu me l'es bien qu'il est 3. Allez, hop.
1: J'ai 17 ans.
6: Allô?
1: Coucou, il y a quelqu'un?
0: Manu, s'il te plaît.
1: Allô?
0: Non!
1: Allô?
6: Allô?
0: Hey, tu... Oh!
1: Tu
0: retournes là-bas, toi, là-bas. Tu retournes là-bas, tu restes pas là avec de la musique.
1: Que vous avez composé.
0: Hein?
1: Mon petit
5: bichon. Bon, les auditeurs, on écoute Gérard et Bénédicte, tu réponds à la question, tu viens d'arriver.
1: Oui.
0: Alors, Bénédicte.
1: Oui.
0: Pour toi.
1: Oui, pourquoi?
0: Bah, sur la question que je viens de poser.
1: Oui, tu peux me la rappeler.
0: Alors, payez-vous moins cher les stations thermales?
1: Je sais pas trop, hein. Moi, je suis jamais dans la station thermale. Je pense oui, hein.
0: Dans quel sens?
1: Vertical.
0: Non, mais attends, Bénédicte, si c'est pour dire des conneries, c'est pas la peine de passer, hein.
1: Non, mais je sais pas trop.
6: Gégé.
0: Oui.
6: Je voulais te dire, mais en fait, on a oublié de dire en fait que le ticket pour la station thermale, c'était beaucoup moins cher qu'un ticket de métro, hein.
7: Ouais, et puis il faut l'acheter en station service d'ailleurs.
6: Ouais, il y a dans les distributeurs, tout ça.
7: Ouais.
6: Hein,
7: ouais.
1: Devant les pharmacies.
7: Ouais. Mais t'en as aussi dans les chaînes de la loco, hein.
0: Qui c'est qui vient de dire ça? Eh, hey, les nanas, vous répondez ou quoi, là?
8: C'est moi!
0: Non, mais ça commence à bien faire, là, maintenant.
1: C'est pas moi.
0: Ça commence à bien faire, là. Celle qui se... De manière, il n'y a plus que 3 nanas, alors.
9: Gérard, on nous dit que chez toi, c'est tellement crade que même Monsieur Propre, il s'est mis à boire.
0: Pauvre con, Manu. T'es vraiment... Hey, t'es vraiment plus con qu'Olivier, toi. T'es vraiment plus con qu'Olivier.
9: Mais qu'est-ce que j'ai fait?
0: Tu balances des conneries comme ça, t'es aussi con qu'Olivier, hein.
9: Tu préfères le double son?
5: Mais Gérard, attends, on peut dire ça puisque c'est drôle, puisqu'on sait que c'est pas vrai, donc t'as pas à te heurter. Pourquoi tu te heurtes comme ça?
0: Je dis des questions comme ça, j'en veux pas.
5: C'est un débat, ça peut être drôle aussi.
0: On a le droit d'intervenir. Je réponds pas sur des conneries comme ça, c'est tout.
5: On te demande pas de répondre, c'est une constatation.
1: GG?
0: Oui.
1: C'est bon, on a répondu.
0: Donc, dernière question. Oh!
5: Qui a des singes?
0: Bon, qui c'est qui reste, là? Barbara!
5: Mais t'as que 3 nanas.
1: Oui, c'est moi.
0: T'es là? Ben Nicole?
1: Oui.
0: Et Bénédicte?
1: Oui.
0: Bon, ok. Donc, on termine avec vous trois.
1: C'est un peu le sou.
6: Mais il y a quelqu'un qui doit fermer sa fenêtre, hein, parce qu'il habite à côté d'un zoo.
1: Et on veut du mec.
0: Ah, non, ouais. C'est moi qui décide. Si j'ai viré les mecs, c'est qu'ils disaient trop de conneries, c'est tout.
1: Allez, Gérard. Allez.
0: Non, je suis désolé.
1: Juste un.
6: Non, moi, je veux que du Gérard.
0: Donc, pour terminer. Ça commence à bien faire.
9: Gérard, c'est pas moi.
0: Donc, dernière question. Mm-hmm. Après, on fait la conclusion. Faites-vous l'amour dans les stations de sport d'hiver.
4: Voilà.
0: Alors, qui c'est qui veut réagir?
7: Barbara.
0: Oui.
7: Ouais, bah moi, à chaque fois que je vais en station d'hiver, ouais, j'y vais, ouais. Je fonce.
0: C'est-à-dire?
7: Bah, toutes les 5 minutes, je me prends un mec différent et puis hop, dans la neige.
0: Ouais, mais tu dois avoir froid après.
7: Oh, mais non.
6: Non, il y a le phénomène d'hyperthermie, hein. Quand
7: voilà,
6: t'es dans
7: exactement.
6: Le froid, t'es chaud.
7: Mm-hmm. Et puis tu penses que t'es sous le soleil
6: ouais.
7: Et puis tu penses pas à avoir froid, quoi. Tu penses à l'amour.
1: Ouais, moi c'est pareil. Hein.
9: Gérard, arrête de me regarder, ça vient pas de moi.
0: Ok, Nicole.
6: J'imagine le regard de Gégé.
9: Ah bah ça fait peur, hein.
7: Gérard,
9: une semaine pour s'en remettre et hop, c'est reparti alors.
7: C'est comme quand je me couche, quoi. Je pense à toi et j'ai envie de faire l'amour avec toi, tu vois.
0: Non, mais tu vois, mon cœur est déjà pris, hein.
4: Mon cœur, t'es dit.
7: Non, je suis prête à partager, hein.
0: Non. Mais par contre, elle est très jalouse, donc elle partagera pas, hein.
4: Ma tigresse.
7: Je peux te laisser mon numéro de téléphone si tu veux, et une fois que tu la largues, moi je suis là, hein.
0: Okay. Ouais, bah là, je vais te dire une chose, ça m'étonnerait, hein, que je la largue, là.
6: C'est pour la fille, hein, je veux.
7: Tu ferais ça pour moi, on ferait ça sous la neige.
4: Gégé, si c'est elle qui te largue.
0: Oh non, ça m'étonnerait. Hein.
4: C'est vrai?
7: On ferait ça dans la neige, Gérard. Dans les stations thermales.
0: Non. Donc, Nicole, pour toi?
6: Bah, écoute, moi, je suis pucelle.
0: Mm-hmm.
6: Et donc, ouais, mais ça serait cool dans les stations thermales près de la cheminée.
5: Elle est où, cette station de sport d'hiver, la pucelle? C'est où?
6: Comment?
0: La station de sport d'hiver, elle est où, au lieu de la station thermale?
6: À Courchevel.
7: À côté de Courchevel, la pucelle.
6: Et puis, c'est cool, il y a la cheminée, les draps, ça va être cool, quoi.
0: Mmh.
6: Pas de problème.
5: Par contre, Gérard, j'ai remis les mecs pour qu'ils répondent parce qu'ils se sont calmés. Donc, tu peux leur poser des questions, ils sont là.
1: Et moi, je voudrais répondre avant.
0: Ouais, Bénédicte.
1: Ouais.

0: Alors moi, mon surnom, c'est Bénédicte Aime-la-Bite. Quand c'est un son thermal, en station...
1: Bénédicte quoi,
2: Aime-la-Bite.
0: Bénédicte Aime-la-Bite, c'est mon surnom.
1: Un très beau surnom.
3: Oh là, le salope.
0: Oui.
4: Non, mais vous restez poli, s'il vous plaît. Merci.
1: Attends, c'est vrai, Gégé.
0: Il y a elle qui le dit. Dans toutes les stations, où tu veux.
4: D'accord. Fred ?
1: Oui ?
4: Donc, toi ?
1: Bah, tu peux rappeler, parce que nous, on a été zappés, donc...
4: Non, oui, parce que vous aviez qu'à être un peu plus poli, vous n'auriez pas été zappés. Faites-vous l'amour dans les stations de sport d'hiver.
5: Gérard, il y a un étudiant en médecine qui nous dit que le bruit qu'on vient d'entendre, c'est pas un singe, mais c'est Sandy qui fait de l'asthme.
2: Quoi ? Sandy qui quoi ?
5: Qui fait de l'asthme.
4: Manu, c'est la dernière fois que tu fais la réal, je lis avec moi.
1: Ouais, on veut Olive.
0: C'est la dernière.
1: Et tu vas mettre qui alors, Gégé ?
5: Bah, Olive va revenir pour le deuxième débat.
1: Pour le deuxième débat, ouais.
4: Ça sera hors de question. Donc, Fred ? Bon, les conclusions du débat,
0: terminé.
4: Je fais pas le deuxième débat, c'est tout.
1: Ah, c'est Fred, j'ai pas répondu.
4: Je fais pas de deuxième débat, ça t'apprendra, Manu.
5: Non, mais allez, Manu, s'excuse. Manu, c'est bon.
4: Ouais, pardon, je suis désolé.
5: Excuse-toi, Manu.
4: Mais il faut qu'il se calme aussi sur Minitel, quoi. Non, mais je vais te dire une chose, qu'elle commence à en avoir ras-le-bol tous les jeudis d'entendre des conneries comme ça.
0: Non, dis-toi que les mecs du Minitel sont des cons. C'est eux qui laissent les messages, hein, c'est pas Manu.
4: Ouais, mais Manu, là, il a pas à les lire aussi.
5: Des fois, je fais pas gaffe, j'envoie, hop, ça part.
0: Ils ne font que constater, ils affirment des affirmations écrites, quoi.
2: Ils disent ça parce qu'ils t'aiment.
0: Voilà.
4: Non, mais moi, je les emmerde, c'est pas pareil.
1: Il faut répondre.
4: Donc Fred ?
1: Ouais.
4: Donc toi ?
1: Écoute, ouais, parce qu'il y a plein de touristes, des femmes qui viennent du monde entier, Italie, tout ça, et c'est bandant, quoi, c'est sympa.
4: Avec Cure-Dent ?
1: Même les bonhommes de neige aussi, c'est cool.
4: Cure-Dent ?
1: Bah, je me rappelle plus de la question.
4: Non, mais Cure-Dent, tu commences à me passer les pieds.
1: Non, mais c'est vrai, non, je suis honnête, je me rappelle plus de la question.
4: Faites-vous l'amour dans les stations de sport d'hiver ?
1: Faites-vous l'amour, ouais, sur les télésièges.
4: C'est tout ?
1: Bah, c'est déjà pas mal, non ?
4: Ouais. Patrick,
1: t'as déjà essayé ?
6: Non, Gérard, c'est le tire-fesse.
2: C'est le tire-cul, ouais.
4: Patrick ?
7: Ouais, bah Patrick, bah il y a des purs plans à te faire, genre à poil avec les moon boots dans la neige et tout. Il y a des bons délires à te faire dans les stations de ski. Donc ouais, je baise dans les stations de ski et je me branle aussi, ouais.
4: D'accord. Ouais. Bon, moi je pense...
0: Tu vas où en vacances, là, parce que...
7: À Courchevel aussi, les Arcs,
0: tout ça. Baiser, hein.
4: Oui.
0: T'as déjà fait du ski ou du snowboard ou des sports d'hiver ?
4: Non.
2: Il a fait de la luge avec un coton-pige.
4: Bon, allez, conclusion.
0: Mais ça,
4: c'est
0: que t'as déjà vu de la neige.
4: Sur Paris, oui. Conclusion, Patrick.
7: T'as déjà fait pipi dans la neige.
0: Est-ce que tu sais écrire ton nom dans la neige?
4: Conclusion.
0: Est-ce que tu sais faire une boule de neige?
4: Conclusion.
2: Conclusion.
0: Oh, calme.
6: Oh, les gars, Gérard fait sa conclusion, merci.
4: Patrick.
7: Ouais, ben moi, je vais acheter alors les tickets de métro dans les stations-service, comme ça, ça me permet d'aller faire... ça me permet d'aller faire du ski dans les stations thermales et de me mettre des bouchons d'anus, voilà.
4: Ouais, d'accord, eh ben, bonne nuit à toi.
7: Ouais, bonne nuit.
4: Cure-Dent.
7: Ouais, bon, mais c'est rare quand je vais skier, en fait, parce que ça coûte trop cher. Et puis, laisser sa voiture et tout, ça racle trop, bon. Par contre, les plans cul, ouais, dans la neige, ouais. À Paris, sous la Tour Eiffel.
4: D'accord, ok, ben, ok. Non, Fred ?
1: Bah, c'est un bon débat, plutôt surréaliste, mais qui a mis en avant de belles choses, je crois, que la jeunesse va s'inspirer pendant des générations.
4: Bénédicte ?
0: Oui, alors moi, je n'ai pas trop participé, hein, parce que je suis arrivée à la fin. Mais bon, ce que j'ai entendu, c'était bien. Et puis, bah, moi aussi, je viens faire l'amour sur la Tour Eiffel, donc Bénédicte, t'aimerais...
8: Ouais, moi, j'arrête.
4: D'accord. Nicole.
0: Écoute, je me suis bien amusée. Et puis, le stationnement, c'est un phénomène de société. Donc, il fallait en parler. Et je crois que ça va être inscrit dans les annales.
4: D'accord. Ouais. Barbara,
9: bah, ce qu'elle en dit, c'est vraiment super. Et elle est vraiment contente d'être avec toi, Gérard. Voilà, quoi.
4: Ok. Bah, moi, je vais vous faire la conclusion. Bon, moi. Apparemment, bon, il y a eu quelques petits problèmes, mais sinon, je pense que celui-là, c'est pas trop mal passé. J'espère que le deuxième se passera à peu près mieux, dans de meilleures conditions.
5: Donc, tu préfères quoi comme station ? Parce que bon, tes conclusions, c'est toujours les mêmes. Mais
2: toi, bon,
4: tu me vires les trois mecs.
5: Ouais, je vire les nanas, ouais.
4: Non, les trois mecs, s'il te plaît, merci.
5: C'était une nana qui faisait ça, mais
4: bon. Non. Donc, les tickets de métro, j'ai pris dans les tabacs, parce que comme ça me permet d'acheter mes cigarettes. Les stations de radio, bon, bah, je pense qu'il n'y en a pas assez à l'heure actuelle. On devrait virer certaines stations de radio qui passent des trucs cons.
0: Ouais, Énergie, par exemple.
4: Non, pas spécialement Énergie.
0: Merci.
4: Non, pas spécialement. Oh, Nicole, s'il te plaît. pas spécialement une... Non, mais il y a certaines radios qui n'ont rien à foutre sur la bande FM. Et...
3: Non, moi, je suis pas d'accord. Hein. Il en faut pour tout le monde.
4: Ouais, mais peut-être. Il en faut peut-être pour tout le monde, mais moi, je suis pas trop d'accord.
3: Ben ouais, mais si ça se trouve, il y en a qui gèrent sur Fun, qui disent que ça devrait même pas exister.
4: Voilà. Donc,
3: laisse à tout le monde le droit de s'exprimer, même si c'est une radio pourrie, ben, au moins, ça plaît à une personne.
4: Ben ouais, mais dans ces cas-là, qui disent.
3: C'est le principe, c'est le principe, Gérard. C'est même pas le contenu à la rigueur, c'est le principe.
0: Non, mais attends, GG.
4: Ouais.
0: C'est Nicole. Ouais, je voulais te dire, moi je comprends pas pourquoi Énergie elle est radio numéro 1 parce que je trouve que c'est une radio complètement nulle.
3: Mais c'est eux qui le disent, c'est pas vrai.
4: Mais Nicole, c'est pas.
3: Mais
4: c'est...
3: Tu les crois, toi, les sondages
4: Mais c'est bon. Donc, voilà.
8: Donc, toi, tu fréquentes plus les stations quoi, toi ?
4: Moi, je fais plus les stations. Genre, une voiture, je serais plus en station-service.
8: Ah, d'accord. T'irais au ski, t'irais dans les stations de ski, d'accord.
4: Voilà.
8: Merci, Gérard.
4: Voilà. Donc, on se retrouve pour le deuxième. On se retrouve pour le deuxième débat. Ça sera sur le ping-pong. Voilà.
8: OK.
4: Donc, alors, on se retrouve juste après. Donc, on va écouter deux disques. On va écouter La femme de mon pote et beaucoup plus de belle que la mienne avec du pâté. Ben, c'est bien, on avait dit deux. Hein. Donc, bienvenue, vous êtes sur Fun Radio. Donc, si vous voulez nous appeler 0803 70 5000.
10: Non.
4: Quoi, non? Qui c'est qui me dit non?
10: C'est pas ça le numéro.
4: Oh, ta bouche à toi, Médor.
10: C'est pas ça le numéro.
4: C'est quoi le numéro? Alors, t'as qu'à l'annoncer, toi.
10: 0803 08 5000. Pas 70 5000.
4: Eh ben alors,
10: 08 5000.
4: Qui c'est qui m'a choisi les auditeurs?
11: Je sais pas, bon, on peut faire c'est le débat là, parce que je me lève tôt demain, donc t'es déjà à la bourre.
4: Oui, Tony, alors Tony, tu vas fermer ta gueule.
11: Ouais, d'accord, pas de problème, mais on peut faire le débat quand même.
4: Ouais, non, mais tu vas fermer ta gueule, okay, tu okay. T'appelles comment, toi?
11: Gros chamallow.
4: Ouais, bah alors, il m'avait bien semblé avoir dire que je ne voulais plus que tu passes dans mes débats. Je ne veux plus que tu passes dans mes débats.
11: Je me suis assagi et je m'excuse.
4: Non, terminé.
12: Super, rigole, les malades. Hop. Allez, c'est bon.
4: Non, mais moi, je veux plus que...
13: Gérard, calme.
4: Oh, non. Eh, qu'est-ce que...
13: Calme, Gérard, crie pas.
14: Oh, il est pas là, il est parti.
4: Non, mais attendez, 5 minutes là.
14: Qu'est-ce qu'il y a, GG?
13: Qu'est-ce qu'il y a?
4: Qu'est-ce que j'avais dit?
14: Non, mais je suis d'accord, mais je viens d'arriver.
4: Tu passes dans les débats.
14: Mais je viens d'arriver.
4: Hier, il a appelé. Ouais. Il a dit à demain. Donc moi, je veux pas qu'il passe dans les débats. Il a interdit le débat. Parce que j'aime pas qu'on me dise que je viens de la DAS. Ok?
14: Ok.
4: Clair et net, précis.
14: Ok, remets ton casque.
4: Tu me reprends quelqu'un d'autre.
14: Ok, on y va. Allume ton micro, voilà.
13: Bon, Gérard.
4: Alors, Rigo.
13: Oui, donc pour calmer un petit peu tes émois, il y a Davy One sur l'IRC qui me demande comment on va faire pour travailler 35 heures par jour vu qu'il n'y a que 24 heures dans une journée.
4: Ben ouais, mais là c'est le problème. Mais ça, la question, on va y arriver. Parce que c'est vrai que en fin de compte, on travaille que 24 heures dans une journée. Mais c'est de la faute à qui? C'est pas de notre faute, c'est de la faute du gouvernement. C'est le gouvernement qui a décidé de passer aux 35 heures. Pourquoi? On n'en sait rien. Peut-être pour créer plus d'emplois. On ne sait pas. Parce que pour l'instant, même avec les 35 heures, il n'y a pas beaucoup d'emplois. Donc, il est content?
13: Bah, je vais lui demander. Et sinon, on me demande 35 heures, ça fait combien en minutes?
4: Bah, 35 heures, ça fait 1h05, hein, c'est tout. Hein.
14: Bah oui, c'est pas con.
4: Pas
14: bah,
4: ouais, plus,
14: c'est
4: hein.
14: C'est clair.
4: Ok, vas-y, qui c'est qui a un portable?
12: Pas
4: qui
12: moi.
4: C'est qui a un portable?
13: Non, crie pas s'il pas te moi, plaît.
4: Oh là là! Hé! Bon, alors, attends, Rigo,
13: oui.
4: Si tu veux pas que je crie,
13: ouais.
4: Retire 5 minutes ton casque, parce que là je vais m'énerver.
14: Ah merde.
4: Alors c'est à vous!
14: Oui.
4: Là, vous avez fait quoi? Vous m'avez choisi des auditeurs avec des portables?
14: Mais non, il n'y en a aucun.
4: Non, si! Si! Oh, hé! Tiens, ta fiche!
15: Allô, Gérard?
4: Tu vas faire ton boulot correctement. La semaine dernière, t'étais malade, hein? Alors maintenant, tu as écouté ce que je vais te dire. Sinon, ça va
16: okay,
4: pas aller.
16: Ok.
4: Alors maintenant, vous t'emmerdez.
15: Ta gueule!
4: Voilà, ta gueule! Alors va te enculer, connard! Hop! Ouais, non, mais de toute manière, tu fais 30 heures, c'est 7 jours sur 7. T'es d'accord avec moi?
15: Ouais, bah ouais.
4: Et 35 heures, c'est... tu retires 2 jours, ça te fait 5 sur 5.
15: Ouais, à peu près, ouais.
4: Hein? Mmh.
16: Ça fait 1?
4: Ça te fait lundi, mardi, mercredi, jeudi, vendredi.
15: Ouais.
4: Parce que t'en as qui travaillent le samedi et le dimanche.
15: Ouais.
4: Ça, c'est pour les agents de sécurité et tout ça.
15: Mais ça fait combien en euros?
4: Ah, ben ça, justement, on
14: c'est
4: verra
14: une question,
4: ça après.
14: C'est une question, hein, oh.
4: On verra ça après.
14: Ils avancent vite, hein, ce soir.
13: Et il y a Rip qui te demande si maintenant les épiceries seront ouvertes 35 heures sur 35.
4: Alors, les épiceries sont ouvertes 7 jours sur 7. On est bien d'accord. Donc, ils sont fermés un jour par semaine, donc ça fait 7 jours sur 6. Mais c'est vrai que les épiceries, je ne pense pas qu'elles puissent faire les 35 heures, à mon avis. Alors, pensez-vous que les 35 heures, il y aura moins de chômage? Pensez-vous qu'avec les 35 heures, il y aura moins de chômage? Voilà la question. Alors, on va demander... Oh là là!
13: Gérard, avant non, que...
14: J'ai trouvé, excuse-moi, Rigo, trouvé en fait, c'est pas un portable, c'est que Petit Sourcil est dans une cabine, parce que chez lui, il a un problème de téléphone, donc il a préféré...
4: Ah ouais, mais là...
14: Ouais, mais la cabine,
15: c'est faux,
14: bon...
15: C'est faux.
14: Non, Petit
4: Sourcil. Quoi, c'est faux?
15: C'est pas vrai, j'ai un bon téléphone.
4: Ouais, mais qui c'est qui a un bruit comme ça, là?
15: Ah, c'est pas moi, Gérard, je t'assure.
4: Non, c'est ma sœur qui bat le cul d'un catcheur entre à 90 à l'heure.
14: Ouais. Putain,
4: okay.
14: C'est
15: Cule ton cul.
4: Bon, alors, Manu.
14: Mais c'est pas moi, Gérard.
4: T'as tes conneries ou sinon je te balance... Je te balance ça dans ta gueule.
14: Instructif, arrête. C'est pas moi, regarde.
4: Vous arrêtez vos conneries avec Christine. Ok.
16: Piquez des euros dans mon porte-monnaie.
14: Ce n'est pas moi, Gérard. Calme-toi.
13: C'est qui, mais c'est qui alors, Manu?
14: Je sais pas, mais c'est pas
13: qui,
14: moi.
13: Ça vient d'où?
14: Ah là là. Gérard, reviens là, ta
13: Gérard, c'est tu vas où? Vas-y, ouais. Ferme la porte pour sortir, c'est mieux.
14: Ah, là, Gérard. Je pense qu'il cherche
17: le chef. Il cherche son chef.
14: Bon, qui a fait Christine non. là?
4: Tu dénoncez vous. Tu merdes toi, je chope Max.
14: Bah vas-y, mais c'est
4: non,
14: pas
4: non,
14: moi
4: tu,
14: alors. C'est pas le problème.
4: Les DVD là.
14: Mais y en a pas.
4: Tu me retires ça?
14: C'est le répondeur.
4: Ouais, mais je m'en fous.
14: Bah ouais, tu t'en fous.
13: Viens t'asseoir, il a entendu, il va arriver.
4: C'est pas Christine.
13: Oh là là.
4: J'en ai marre.
14: C'est pas moi, c'est un auditeur.
4: J'en ai marre.
14: Gérard va se rasseoir. Ça y est, t'as fini?
4: Ok. Tu me rapasses Christine. Je te balance tout là.
14: Mais c'est pas moi.
4: Tu te démerdes!
14: Bah, je peux pas gérer les auditeurs
4: tu
14: de l'AREA.
4: Tu te démerdes!
14: Bah non.
4: Je veux pas te savoir!
14: D'accord. Allez, on reprend
4: non,
14: dans
4: vous
14: le
4: allez pas me casser les couilles ce soir, hein!
18: La question, c'est, pensez-vous qu'avec les 35 heures, il y aura moins de chômage? On va demander ça à la Guillet.
19: Ouais, alors, pour les 35 heures, à mon avis, de toute façon, il n'y a plus de boulot, hein. La boucle est bouclée, le système a la tête sous l'eau.
18: Non mais attends.
20: En quatrième top.
18: Oh ta gueule toi.
19: Mais non mais j'essaie de répondre exactement. À ta question. J'ai...
18: Bon alors, au quatrième top il sera qu'on va mettre un disque. Et vous me faites chier.
16: Mais non.
18: Vous me faites chier, on va mettre un disque. Les ouvriers en retard avec après bouffer, c'est
13: Répète du début Gérard, parce que là on n'a rien compris.
18: Les ouvriers en retard avec après bouffer, c'est
14: Hiroshima.
18: Hiroshima dans mon slip. Et on se retrouve juste après. Bah, et alors, ça s'appelle quoi ça?
15: Bah, j'ai le droit
18: c'est
15: d'avoir
18: du blague.
15: De taf.
18: Ça s'appelle du travail au noir.
15: Non, j'ai le droit d'avoir de taf.
18: Non.
15: Ah bah si.
18: Non, T'es faux là.
14: D'accord.
20: Ouais, Gérard, c'est André. Moi, je voulais juste dire que effectivement, on a le droit d'avoir plusieurs emplois.
18: C'est faux.
20: Parce que tant que tu
18: t'as
20: un certain nombre d'heures par mois, c'est bon, quoi.
15: Ouais. T'as des animateurs le jeudi, des Brésiliens le reste de la semaine, hein, ça existe. Hein.
18: Tu veux parler qui, de Brésilien, de Max? Alors Max, il t'emmerde, d'accord?
15: Non,
18: alors toi, tu vas te faire enculer. Tu vas te faire enculer. Tu dégages.
15: Gérard.
18: Tu dégages.
15: Mais tout le monde
18: non. Allez hop.
14: C'était qui, Henri Kratzobi, c'est ça?
18: Je veux pas le savoir. Hop, tu le dégages.
15: C'est
18: hop. Dehors. On n'insulte pas un chef comme ça.
19: Mais pourquoi
18: attends.
19: Tu dis que c'est une insulte en brésilien, quoi?
18: Non, mais attends.
14: C'est pas sympa pour les brésiliens.
18: Oh, faut arrêter vos conneries un peu, là, bande de caves, hein.
13: Gérard, pour te calmer, vu que je trouve que c'est toi qui es le moins calme dans ce débat, il y a Turpentine sur IRC qui te demande En fait, elle dit que donc on travaille 35 heures par jour, mais vu qu'il y a que 24 heures par jour, où sont passées les 11 heures qui manquent?
18: Non. Justement, la question, on va la poser, c'est est-ce que vous travaillez 35 heures par semaine ou par mois? Parce que par jour, tu peux pas faire 35 heures, c'est impossible. Mm-hmm. Parce que t'as 12 heures dans une journée.
14: Ouais. T'en as 24.
13: Ah non, 12.
17: Mais non, 12. C'est con, quoi.
18: T'es vraiment con, toi.
14: Mais des mecs qui bossent de nuit.
18: Il y a 12 heures.
17: Dans une journée, bien sûr.
18: Et ça commence. Tu fais de minuit à midi, ça fait 12. Mmh. Et après, tu refais.
14: De midi à minuit, ça fait 12, ça fait 24.
18: Ouais, et 24. Et alors, et après, 24 et 24, 48. 48 heures. Est-ce que le patron va te payer 48 heures?
14: 4 plus 2.
18: Il va pas te payer 48 heures, il va te payer combien?
14: 7 divisé par 3, ça fait combien?
17: Racine de 12.
18: Il va te payer combien?
14: Bah 24 heures.
18: Non, il va te payer 35 heures.
14: Ah putain.
18: Et alors, est-ce que les heures supplémentaires sont payées? T'en sais rien. Ça, c'est une question que je vais poser.
14: Ça, c'est du blague, c'est ce que tu fais, c'est ton bise.
13: Gérard, sinon, il y a Catel sur l'IRC qui te demande comment on va faire pour les décalages horaires par rapport aux autres pays, vu qu'ils n'auront pas les 30...
21: On en a rien à foutre, Rigo, ta gueule.
13: Oh.
18: Bah attends, ta gueule toi-même. Espèce de con.
13: Donc je répète.
17: Répète pas, lâche l'affaire.
18: Oh, toi, tu fermes ta gueule. Parce que là, pour l'instant, vous êtes deux PD en train de me faire des conneries.
17: Tu kiffes, mon chou?
21: Oh, slipote, ouais.
18: Bon, Max, il est où?
13: Non, mais il va arriver, vas-y.
21: Vas-y,
13: on rigole. Donc, c'était pour savoir.
18: Bon, allez, hop.
21: Moi, je travaille pas avec vous. Non, mais on plaisante,
13: Gérard. Vas-y, Gérard, la pauvre Catel, elle va pas avoir de réponse à sa question. Ouais. Comment on va faire?
20: La pauvre Catel.
21: Rappelez voilà, Gérard.
13: C'est barré.
20: Catel.
21: Gérard. Reviens.
14: Mais on rigolait. Bon.
13: Allez.
22: Hop. Tu balances deux disques et...
17: Ah bah non, c'est pas possible.
22: Non, mais t'en mets un, moi, je veux pas te savoir. Je travaille pas comme ça.
14: Mais ok. On a embêté un peu Rigo.
22: Non,
14: mais
22: je veux pas te savoir.
14: Rigo,
22: je savais pas l'emmerder. Il y a que lui qui fait du bon boulot. Regarde, l'assassin. Et là, tu prends personne.
14: Bah oui, mais j'attendais que Rigo pose sa question.
22: Tu m'appelles Tony et tout ça.
14: Mais non, il est pas là.
22: Non,
13: il est pas là.
22: Non, tu l'as pas appelé en premier.
14: Ah non, moi je suis arrivé, il était déjà là.
22: Ouais.
13: C'est vrai.
22: Alors moi, il est hors de question que les habituels passent.
14: C'est vrai.
17: Mais elle savait pas, Pauline, c'est pas de sa faute.
22: Non, je veux pas te savoir. C'était bien précisé hier.
14: Et c'est un pot qui a fait une connerie.
21: Tu sais, regarde le score, 7000, mais comment tu vas battre tout le record encore?
22: Un disque.
21: Si tu me fais 10 000 connectés, moi j'arrête la radio. C'est pour me battre le
22: record. Moi je m'en fous, moi. Manière, on verra dimanche combien qu'on prend. Alors pourquoi que le gouvernement a voté les 35 heures et on se retrouve après?
14: Alors viens de mettre un disque.
22: Non, je veux pas savoir.
13: Gérard, tu t'assois. Gérard.
22: Par ta faute, à cause de toi, le débat, je vais pas faire les 10 questions.
14: Mince.
21: Il y a la troisième.
22: Oui. Bah ouais.
13: Il avance pas.
22: Mais non, mais attends. Ils arrêtent pas les connards là. Là, ils sont même pas capables de me les gérer.
21: Tu vas vous en être qu'à la troisième question.
13: Mais ouais.
21: Vous déconnez ou quoi? Et là, on fera pas le deuxième débat parce qu'on
13: va. En plus, j'ai une question qui attend.
22: Mais arrête pas de me gérer les auditeurs.
21: Mais quoi? Je le change à chaque fois que tu les vires.
22: Non, tu te démerdes, tu me dois. Moi, j'attaque le deuxième, hop.
21: Mais non, attends.
13: Mais non.
22: Moi, je fais les collections, c'est tout.
23: Gérard.
22: Non, c'est de la merde, là. Là, tu me fais de la merde.
21: Mais arrête.
22: Tu me fais de la merde.
21: Arrête de gueuler.
22: Attends. Non, moi,
21: mais
22: allez-y. Non, vas-y.
21: Non, mais on est en direct, là.
22: Mais reviens, Gérard. Mais je m'en fous.
21: Mais non, viens, allez.
22: Mais attends, on a la troisième question, fait que de la merde. Ils sont pas capables de faire quelque chose. Oh, ta gueule, à toi.
20: Gérard, on reprend le débat.
22: Bon, alors maintenant, pourquoi que le gouvernement a voté les 35 heures?
21: Tu cartonnes, 8000, pratiquement.
20: Oh, 8000.
13: Ah ouais.
22: Pourquoi que le gouvernement a voté les 35 heures?
23: Tu peux crier encore plus fort, parce que j'ai pas entendu.
22: Bah, t'es enculé, salope.
20: Ça, c'est malin.
22: Allez, hop, tu dégages.
20: Gérard, je vais te répondre. Alors,
22: allez, hop, au revoir pour celle-là.
20: Allez, hop.
22: Putain, mais vous faites quoi, la bande de PD, là? Un fil d'air Manu.
20: Un verre, c'est bon, deux verres, bonjour les dégâts.
22: Allez, hop.
21: Non,
13: ah non.
21: Mais il se passe rien, en plus.
22: Mais arrête.
13: Oh, tu es en train de frapper.
22: Tu m'as fait quoi toute la journée? Tu vas chercher de la merde.
21: T'as pris du fumier.
22: Arrête, t'es fou, quoi.
21: T'as pris du fumier, Manu.
1: Arrête,
22: calme-toi ou pas là. Mais toi, tu viens faire quoi?
21: Moi, j'ai rien fait, moi je travaille.
22: Quoi, tu travailles? Tu travailles quoi?
21: Je travaille aussi.
22: Tu travailles quoi?
21: Je travaille l'auditeur.
22: Et l'autre là, elle est où là? Elle est où ta. Pauline. Ta suppléante, elle est où? Elle est malade.
21: Bon, c'est même toi là qui est malade. Toi, tu bats tous les records d'internet, il y a 8000 connectés. Alors, tu me reprends le débat, maintenant t'as décidé de t'énerver, tu reprends ça calmement, sinon c'est moi qui arrête tout là. Parce que ça se passe bien, j'écoute depuis tout à l'heure alors.
6: Ouais, c'est mortel.
22: Ouais, t'écoutes.
21: Oui, j'écoute.
22: Ouais, bah t'écoutes, tu prends mieux de.
21: Ouais, bah je vais les calmer. On se calme.
6: Ouais. Ouais, on est calme.
22: Non, mais dis-le toi.
21: Vous vous calmez tous les deux.
7: Ok, d'accord.
21: Voilà. Et là, je veux du bon boulot.
22: Mais moi je peux vous dire une chose que là-dessus, je suis contre. Mais c'est tout.
7: Gérard, je voulais te demander pourquoi ils ont choisi 35 heures et pas 36 ou 34.
9: Ouais. Bah ouais.
22: Eh non, mais ça c'est pour pourquoi pour qu'il y ait moins de chômage.
7: Mais alors ça aurait changé quoi si c'était 34 ou 32 ou...
22: Non, mais même de manière que tu me dises 34 ou 36, de manière ça reviendrait au même. On aura autant de chômage. C'est pas pour ça que les jeunes de moins de 25 ans ou plus de 25 ans trouveront du boulot. C'est pas possible.
7: Ça. C'est pour ça qu'ils ont choisi 35 alors.
22: Mais pourquoi? Mais ça c'est le gouvernement qui l'a voté. C'est pas nous. Nous, c'est sûr, quand on vote pour les élections pour élire un président, maintenant on l'a, on en chie. Donc c'est quand même avec lui. Lui il a fait son gouvernement pour tout. Donc maintenant on en chie.
7: Et tu as voté toi?
22: Moi je vais dire une chose. Tu sais ce que je fais moi?
7: Bah non, mais j'aimerais bien que tu me le dises.
22: Tu vois, moi je prends ça.
7: Ouais.
22: Je mets ça dans l'urne. Hop. Juste un truc blanc. Parce que moi, j'en ai rien à foutre. Parce que ça soit 35, 39, de manière, on en chiera quand même. C'est pas pour ça qu'il y aura moins de chômage. Au contraire. C'est, à l'heure actuelle, le chômage, il augmente. Grâce à qui? Grâce à eux. Et c'est pas eux qui vont nous déboucher. Parce que pour l'instant, ils sont, dans les entreprises. Dans les entreprises. Ils sont même pas capables de remplacer ceux qui s'en vont en prêt, en retraite.
7: Mais comment on va faire alors? Ça va être le bordel, hein.
22: Ah ben. Il y aura plus de chômeurs. Là, le chômage, il est arrivé à 7 300 000, je sais plus combien. Sur l'IRC.
7: Est-ce que tu peux avoir les 7 millions de chômeurs sur l'IRC en même temps?
22: Non, mais moi, je voudrais que sur l'IRC, il y a quelqu'un de sérieux qui me donne le chiffre réel du chômage à l'heure actuelle.
7: Wow. Ah, Gérard, j'ai un mec au standard, là, qui l'a.
22: Non, je m'en fous, moi. Ouais,
7: t'as le chiffre? 8 millions 42.
22: Non, je m'en fous.
9: 8 millions 42. Ouais, combien ouais. Après? Parce que moi, on est en train de
7: 722.
9: 722.
7: 47.
9: 47, ouais.
22: Voilà. Ouais, bah, je pense qu'on a, merci. on a plus de 8 millions de chômeurs. Ciao. On a plus de, on attend.
6: Alors, conclusion. Donc, je te disais, moi, je trouve que pour un gars qui fait deux pauvres heures d'émission par semaine, je te trouve gonflé de faire un débat sur les 35 heures. Et voilà, je vois pas trop ce que tu connais aux 35 heures, à part 35 heures de foncedé ou de tease, je vois pas trop quoi.
22: Mais sinon, alors toi, bien. Tu vas te faire enculer, toi, non, espèce de sale pédé.
6: Au revoir. Sinon, c'était...
22: Merci. Et on va se mettre Gigi le Brésilien de Suresnes avec de la glu 3. Je m'épile l'arrêt et on se retrouve juste après.
24: Parce que ce soir, on faut quand même avouer que ce soir, on fait quand même pas mal notre popote. Hein. C'est un petit peu le bordelos, mais qu'est-ce que vous voulez, c'est comme ça. Hein. Il y a des jours, on gagne, il y a des jours, on perd. Christian est avec nous.
25: Non.
24: Ah, Christiane.
25: Christine,
24: pardon. Oh là
25: bonjour.
24: Là. Ah, Christine.
25: Bonjour.
24: Comment vas-tu?
25: Moi, ça va très bien.
24: Christine n'est autre que l'ex de Gérard. Hein? Alors,
25: Allô?
26: Salut Christine.
25: Ça va Françoise?
26: Ça va Christine?
25: Ouais, moi ça va très bien.
24: Bon, alors, comme on a le vrai Gérard ici, tout à l'heure on avait l'imposteur qui a raccroché. Christine, qu'est-ce que tu souhaitais dire sur Gérard?
25: Bah rien, il a changé, c'est tout.
24: En bien ou en mal?
25: En bien.
24: Ah ouais, tu trouves?
25: Un petit peu quand même.
24: Il est quand même mieux aujourd'hui avec Sandy qu'il est avec toi.
25: Hein. Ah bah, on a chacun son caractère.
24: Ouais.
25: Voilà, c'est pour ça.
24: Gérard est là en direct?
27: Allô?
25: Allô?
27: Ouais, Christine.
25: Oui.
27: Moi, ouais, je voulais te dire que j'avais encore des. Malgré que je sors encore. Que je sors avec Sandy, j'avais encore des sentiments pour toi.
25: C'est pas le vrai Gérard.
24: Là, ça chauffe. Bien sûr que c'est le vrai Gérard. Allons,
0: ah bon son...
24: Bien sûr. Le faux Gérard accrochait tout à l'heure en antenne et puis après, il nous a dit d'aller se faire foutre.
27: M'excusez d'avoir piqué de l'argent dans ton porte-monnaie.
24: Ça, c'est beau. Ça, c'est beau. Tu vois, ça, c'est le vrai Gérard. Ça, ça fait plaisir. Et Gérard, est-ce que tu serais prêt à quitter? Quand même pas. Tu serais prêt à même un ménage à trois?
27: C'est envisageable. Attends, ça peut se faire.
24: Hein?
27: Dans ces cas-là, ça pourrait se faire avec Kamalatia, ouais.
24: Kamalatia? Bon, Kamalatia, c'est Sandy parce qu'elle ressemble beaucoup à la chanteuse de Cléopâtre, donc on l'appelle Kamalatia, Kamalatia. Françoise, peut-être que tu as envie de parler un petit peu à Christine, est-ce que tu veux savoir un petit peu des choses qui ne se disent pas normalement sur une radio, qui sont des trucs très privés en...
1: Non, je préfère l'apprendre à...
24: Christine!
1: Oui?
24: Je te le demande de nouveau. J'ai besoin de savoir, c'est quelque chose qui nous avait marqué à une époque, et comme le vrai Gérard est en direct live, j'espère que cette fois-ci, maintenant, il est bien calmé. Est-ce que il se mettait des trucs dans le cul, Gérard? Si oui, quoi?
1: Oui.
24: Qu'est-ce que... calmez-vous de l'autre côté de la radio, je sais que vous êtes surexcités, ne poussez pas. Vous allez avoir le gros choc du gros choc, l'exclusivité avec un grand E. Christine.
1: Oui.
24: Je te le demande devant tout le monde, devant tous les auditeurs, auditrices, devant nous qui nous sommes là en train de t'écouter.
1: Oui.
24: Qu'est-ce que Gérard, pendant les relations sexuelles, se mettait-il dans le cul?
1: Des cototises.
24: Attends.
27: Des cototises, là, je crois pas. Hein.
24: Non.
27: Non, des allumettes, d'accord, mais pas des cototises.
24: Alors.
1: Des allumettes, il rêve.
24: Christine.
27: Attends, tu m'as pas vu faire. Hein.
24: Christine.
1: Quoi?
24: Est-ce que Gérard se mettait autre chose que des cotons-tiges dans le cul?
1: Non.
24: Qu'est-ce que Gérard aimait le plus faire lors des relations sexuelles?
27: Goulou-goulou. Hein, Christine?
24: Non, mais ouais. Lors du goulou-goulou, qu'est-ce qu'il aimait bien faire, Gérard?
1: De faire amour.
24: Oui, mais quoi dans l'amour? Quelle était sa position préférée? Qu'est-ce qu'il préférait faire?
1: Monter sur moi.
24: Monter sur toi?
1: Oui.
24: Il te montait dessus?
1: Oui.
24: Il te prenait donc en missionnaire?
1: Oui.
24: D'accord. Et toi, de ton côté, qu'est-ce que tu aimais le plus lui faire?
1: Moi?
24: Ouais.
1: Pareil que lui, j'aimais bien qu'il montait sans moi.
24: Ah!
27: Ouais, cigare à moustache?
24: Est-ce que tu... Est-ce que tu lui as... Christine, pardon. Christine?
1: Oui.
24: En direct sur Fun Radio, je te demande, ex-copine de Gérard... Tu as déjà fait une pipe?
1: Non.
27: Oh, attends.
24: Alors, est-ce qu'il t'a déjà...
2: Non.
24: Est-ce qu'il s'est déjà approché de ton minou?
27: On l'avait fait dans la cabine.
1: Hein?
24: Est-ce qu'il s'est déjà approché de ton minou?
1: Mais si.
24: Est-ce qu'il s'est déjà approché de ton minou?
1: Oui.
24: Est-ce qu'il s'est approché avec la langue?
1: Non.
24: Est-ce qu'il est déjà venu juste sentir?
1: Non, pas du tout.
27: Bah,
1: il a
27: touché,
1: c'est tout.
24: Il a touché.
27: Ah,
24: ben,
27: bah, j'ai pas un doigté baroque.
24: Ah. Christine.
1: Quoi?
24: Est-ce que Gérard, en privé, t'a déjà parlé d'un fantasme?
1: Non, je m'en rappelle plus.
24: Est-ce qu'il y a des choses qu'il aurait aimé réaliser avec toi et qu'il n'a pas eu le temps de faire?
1: Je m'en rappelle plus tellement.
24: Christine, si c'était à refaire, est-ce que tu as une chose que tu aimerais refaire avec lui?
1: Non, rien du tout, j'ai un copain.
24: T'as un copain, non, mais je te parle de l'époque.
1: Ouais, je sais pas.
24: Tu sais plus?
1: Non.
24: D'accord. Est-ce que tu as un message à donner à notre ami Gérard qui est là devant toi en direct?
1: J'ai beaucoup d'amitié avec lui, c'est tout. Je fais la paix.
24: Est-ce que tu aimerais le revoir?
1: Pourquoi pas, en amitié?
27: Christine, si tu veux, moi je te propose, tu viens ce soir. Comme ça, on se fait un petit truc à quatre avec Sandy et puis ton copain.
24: Oh. Ah.
27: On fait d'abord une petite bouffe et plus affinité.
1: Faire la paix?
27: Pas faire la paix.
24: Hein?
27: Pas faire la paix.
24: Ouais, il pourra même t'en faire dans le lit si tu veux.
1: Mais non, sérieusement.
24: Bah oui, sérieusement. Bon alors, Christine.
1: Quoi?
24: Vous faites la paix?
1: Oui.
24: Vous êtes à Miami?
1: Oui.
24: On se fait un gros béco en direct. Allez, on se fait un gros béco. Eh bien voilà, en direct live à 23h35, nous sommes le combien aujourd'hui ? Le 5 octobre 1998. Et donc c'est aujourd'hui la réconciliation entre Christine, l'ex de Gérard, et Gérard, et tout ça en direct sur l'antenne de Fun Radio, avec comme témoin Françoise de la Courneuve quand même.
25: Ouais.
27: Christine ?
25: Oui ?
27: Il te reste de l'argent dans ton porte-monnaie ?
24: C'est reparti. Bon, allez, repasse tous les trois en antenne, on les embrasse. Et Gérard, on te retrouve demain, bien sûr. On te retrouve demain avec ta copine Sandy pour les conseils de Gérard et Sandy. Et on s'excuse, Gérard, pour tout à l'heure avec l'imposteur qui s'est fait passer pour le soi-disant vrai Gérard.
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0: la musique comme ça là.
1: Ah ouais, écoutez, oh.
0: Putain, mais arrête putain avec ça, j'en ai marre.
1: Mais c'est pas moi.
2: C'est pas lui, tu vois pas que c'est pas lui.
0: Putain, j'en ai ras le bol.
3: 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Je
4: suis
3: fort. Il balançait pas la purée.
5: T'as un vieux cochon qui pense qu'à se demander les gars dans les chiottes de la loco. 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
2: Il est parti.
0: Ce premier, va pas t'amuser à faire des stimulations. Parce que là, fais-moi confiance que tu vas prendre ma main dans ta gueule. Alors, je te préviens, fais gaffe à toi, ok? Alors, au revoir.
1: Un gros qui va.
6: Ouais, ben, le mieux, c'est de voler dans un sac à main.
0: Non.
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0: Attends, Sandy, elle est jalouse parce qu'après, tu veux sortir avec quoi? Hein? Ouais. Alors maintenant, tu te démerdes.
6: À mon avis, c'est quelqu'un qui s'amuse à passer sur toi. Donc moi, je peux
1: Donc,
6: Rick, tu veux pas que je prie? Retire 5 minutes ton casque parce que là, je vais m'énerver.
0: Bon, ben, on...

0: préviens d'une chose, les auditeurs, essayez d'appeler au standard pour donner des bons conseils, des bonnes trucs, des bons sujets, parce que sinon Max il commence à en avoir marre.
1: Excuse-moi Gérard, à la place des messieurs on a qu'une petite kyste.
0: T'es vraiment une pute.
2: Est-ce que tu prends du gras toi?
1: Non.
2: Et toi?
1: Non, il a déjà du gras à la maison.
2: Il a du gras à la maison.
0: Oh, bah, allez, droite. Ouais.

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4: Non, putain.
5: Quoi?
6: Tout de suite, rejoignons Gérard.
2: Ah, mon pote.
5: Salut Gigi. C'est quoi ce jingle?
7: Je sais pas, c'est Max qui l'a calé.
5: Non.
7: Attends, moi je viens d'arriver.
5: Ouais, salut à toute l'équipe, salut Manu.
7: Salut
2: Gigi, on s'était pas vu, ça va bien?
5: Salut Phil Dar, salut Rigo.
7: Salut Gérard, ça va bien?
5: Le retour de Rigo.
4: Ah. Tout à fait.
5: Alors Rigo, il va vous donner le site.
7: Bravo Rigo.
4: Merci.
7: Papa Rigo.
5: Il va vous donner le site internet.
4: Alors, vous allez sur le site de Voilà, voilà.fr, et vous allez dans le chat de Voilà, tout simplement. Il y a...
7: Voilà, quoi.
4: Voilà, quoi. Vous allez sur le salon Fun Radio, et on est tous là, et voilà, c'est génial.
5: Donc,
4: on s'éclate, hein, en fait, je voulais dire à tous les gens qui vont arriver, on s'éclate grave.
5: Ouais, bah, j'espère qu'on va être nombreux.
4: On l'est déjà.
2: Il y a au moins 10 personnes là.
4: Hein? Ouais, mais c'est parce que je suis à part, mais en fait, il y a plus de 2500 connectés quand même.
7: Ah, bien déjà.
5: Bon, ça va, ça commence bien.
7: Ouais, ça commence bien pour une fois.
5: Donne le sondage.
7: Anka, le sondage vite.
2: Oui, mais Mike,
7: oh là là là, là c'est pas carré ce soir, ça commence mal. Hein. Ça commence mal.
5: Alors,
7: hein.
5: On va pour ce. Donc, c'est un débat sur le chômage. Et pour ça, on accueille Dédé le branleur, 28 ans de Paris. Bonsoir à toi.
8: Salut Gérard, bonsoir tout le monde.
7: Bonsoir
8: Gab.
5: NPE,
9: bonsoir.
5: Bonsoir, 25 ans de Tours, où on écoute Fun Radio sur 102.8 Paris, 101.9.
9: Exact, bonsoir tout le monde, bonsoir Rigo.
4: Bonsoir.
5: René Rémy.
8: Bonsoir Rigo.
4: Bonsoir mon pote.
5: René Rémy.
8: Oui, bonsoir, c'est Rémy, j'ai 26 ans, j'appelle de Poitiers, on écoute sur 100. Bonsoir tout le monde, bonsoir l'équipe, bonsoir GG,
5: bonsoir
8: les auditeurs.
5: Et pour terminer, Cédric, 24 ans, Paris, 101.9, bonsoir.
8: Oui. Bonsoir.
2: C'est
8: bonsoir.
2: À Cédric, hein.
8: Oui, c'est à Cédric.
5: Ah ouais, mais faudra peut-être mieux les marquer.
2: Ah, faudra peut-être mieux lire, hein.
5: Ouais, ben, pour moi, les A, ça se fait pas comme ça. D'accord?
8: Oui, mais c'est agrammatical.
5: D'accord, bon, on s'en fout. Donc, débat sur le chômage. Alors, première question, qu'est-ce que le chômage? Donc, à Cédric.
8: Oui, alors le chômage, effectivement, c'est... Ah, attention, là.
5: Alors là... Ah, Cédric.
8: Oui, je cherche.
7: J'ai un semouche, hein, deux secondes.
8: Attends. Gérard,
10: laisse du temps, le temps qu'il sèche.
8: Oh, punaise. Attends, bon. Je sais ce que c'est.
5: Bon, alors, René Rémy,
7: t'as un dico ou pas? T'as un dico?
5: Non, tu cherches pas dans le dictionnaire, d'accord?
8: Bon, alors, je sais ce que c'est que le chômage.
5: Non, tu cherches pas dans le dictionnaire, je viens de te dire.
8: Oh, bah tant pis, reste une chance.
5: René Rémy, pardon.
10: Ouais, donc RMI, tu peux appeler RMI. Hein. Bah écoute, le chômage, c'est quand même le fléau de notre société moderne, hein, quand même. Il faut le dire.
5: Précise.
10: T'es d'accord avec moi quand même.
5: Oh là.
10: Je pense que t'as vécu le problème pendant quelques années. Et c'est un problème qui gangrène notre société, hein, quand même.
11: Mais précise, c'est quel fléau?
10: C'est le fléau du chômage, c'est-à-dire qu'en fait, les gens ils restent à la maison en survette et en pantoufles.
11: Ah ouais, c'est dégueulasse.
10: Plutôt que d'aller travailler pour faire de l'argent pour nourrir leur famille, quoi.
11: Regardez le big deal là, pendant que nous on paye nos impôts.
10: Voilà, tout ça. Et exactement.
5: Dédé le branleur, tu t'écrases.
10: Et ils vivent avec l'argent de ceux qui cotisent. C'est voilà, c'est le chômage.
5: Dédé le branleur, tu t'écrases, s'il te plaît.
8: Parasite.
10: T'as raison, il m'aide un peu, quoi.
5: Ouais, c'est à toi que je pose la question, c'est pas Dédé le branleur.
10: Est-ce que ma réponse te convient, Gérard?
5: Oh, ouais. NPE.
9: Eh bien, le chômage, c'est en fait l'absence de... Comment on appelle ça? De travail.
10: L'absence totale, hein.
9: L'absence totale, ouais. Mmh. Mmh. En fait, moins t'en fais, moins t'as envie d'en foutre, et de toute façon, t'en feras jamais.
5: Qui c'est qui s'amuse avec les téléphones?
9: Pas moi. Mais toi, même si tu veux, tu peux trouver des petits boulots d'appoint, genre dans, je sais pas, éducation nationale, n'importe quoi, c'est quand même du chômage.
10: Mmh. Allô?
11: T'as trouvé?
5: Dédé le branleur.
10: Oui.
11: Bon, déjà c'est bien mal parti entre nous, Gérard. Déjà, je voulais te dire bonsoir. Comment ça va? Est-ce que t'as bien kiffé la PlayStation?
5: On est dans le débat. On n'est plus sur la PlayStation.
11: D'accord. Donc, attends, parce qu'il y a un haut-parleur. Voilà. Ça va mieux. Moi, pour le chômage, je dirais comme mes collègues, je dirais que c'est un arrêt du travail non définitif, hein, parce qu'on peut toujours mettre un petit coup si on coule au fond de la piscine pour remonter, Gérard. Si t'aimes bien ma métaphore.
10: C'est vrai qu'on peut reprendre.
11: Ouais. C'est jamais définitif le chômage, tu sais bien.
5: Bah oui, mais ça.
11: Toi, t'as eu une petite période creuse. Bon bah, tu t'es levé le matin,
10: tu t'es pris en main.
11: Tu t'es pris en main. Tu t'es dit bon bah, je vais devenir un homme, je vais vendre des yaourts. Mmh. Là, je trouve ça louable.
10: vrai que c'est beau.
11: Louab, pardon.
5: Ok. Voilà. Bon alors, à Cédric, t'as fini de regarder dans le dictionnaire,
0: oui,
5: tu peux répondre.
0: Je suis mis dans la poche. Excusez-moi. Alors, je pense en fait que le chômage serait une cessation contrainte de l'activité professionnelle d'une personne, le plus souvent après un licenciement.
5: Alors, à Cédric, écoute-moi bien, à Cédric.
11: T'es dans la merde, toi.
5: À Cédric, un conseil que je te donne.
0: Oui.
5: Je te le dirai pas plusieurs fois.
11: C'est
5: tu réponds sans regarder dans le dictionnaire ou je vais te penser de te zapper.
7: Oui.
5: Ça va être clair, net et précis.
12: Aïe, aïe, aïe.
5: Et on a de quoi zapper les gens ce
0: tout
5: soir.
0: Tout à fait. D'accord. Il y a du monde derrière. Hein.
5: Et on a du monde qui attend justement qui veut réagir.
11: Un pic d'audience.
5: Alors, Cédric, fais gaffe à toi quand même.
0: J'ai joué.
5: Bon. Ouais. Alors maintenant, tu vas répondre à part lire ce qui est marqué sur le dico.
0: Vas-y, les impôts, ce qui était marqué. Ça va ? Mais je lis pas.
5: Non, mais attends, tu te fous de ma gueule ou quoi là ?
0: Non, franchement,
5: tu prends le train. Tu choisis lequel que tu veux.
0: Lequel que je veux quoi ?
5: Te foutre de ma gueule ou...
0: Non, excuse-moi. Je vais me tenir à carreau.
5: Bon alors, tu réponds.
11: Tu vas répondre.
0: Ah, le chômage. Eh ben, c'est quand on travaille plus. On sort de l'école. Quoi ? Attends.
11: Qu'est-ce que c'est que ça, Gérard ?
0: Oh là là,
11: t'as abusé.
0: On peut pas commencer comme ça.
5: Ah, Cédric !
11: Hop là !
9: Voilà.
5: Ah bon ?
11: Voilà. Bien joué, Gérard.
5: Ouais, alors ce coup-là, lui, il a tout compris.
0: Voilà.
5: Bah ! Alors, qu'est-ce que je voulais dire sur le chômage ? Bah, pas grand-chose, hein. Tout le monde a répondu à peu près.
7: Et toi, c'est quoi ta vraie def ?
0: Ouais, ta définition.
5: Bah, de manière, c'est ça. Anne, PE, tu vas commencer par fermer ta grande gueule.
9: Oui, j'ai rien
5: sinon,
9: dit.
0: C'est vrai.
5: Tu vas zapper aussi.
9: Mais j'ai rien dit du tout.
7: C'est pas grave. Laissez Gérard donner sa def, on verra après si on est d'accord ou pas.
9: Il va faire rire avec ta def. Hein.
7: D'accord.
0: Ouais,
7: je sais.
0: Moi aussi, tu me fais demander.
5: N'importe quoi.
7: Vas-y, Gérard.
5: Donc, le chômage, c'est sûr que c'est une activité que vous avez, que j'ai eue et que je n'ai pas eu pu revoir après. Donc, maintenant, j'ai retrouvé.
7: Tu penses pouvoir un jour retrouver le chômage ou quoi?
5: Ben, j'ai retrouvé un petit job et maintenant, je suis tranquille. Dédé le branleur, tu fermes ta gueule quand je parle, s'il te plaît, merci.
0: Excuse-moi.
5: D'accord. Donc voilà ce que ça voulait dire, le chômage exactement.
7: Donc en fait en ce moment, toi t'as un boulot, et donc le chômage ne t'attire plus du tout.
5: Bah non.
0: En ce moment.
7: Mais tu penses que ça va revenir par la suite ?
5: Bah non, je pense pas parce que pour l'instant ça se passe.
7: Non mais tu penses que t'auras envie, je te demande pas si tu vas être au chômage, je te demande si tu auras envie d'être au chômage par la suite.
5: Bah non.
0: Bon, c'était quand même la belle époque hein, quand même.
5: Ouais mais là c'est parce que c'est suite à un accident, c'est tout, je me suis retrouvé comme ça, c'est tout.
0: Tu l'as bien vécu toi
5: ton... Anne PE, tu arrêtes de dire aïe parce que tout à l'heure tu vas faire ouille dans ton lit.
0: Voilà.
5: Clair, net et précis.
9: Manu arrête.
5: Ça fait déjà, c'est pas Manu, ça fait toi deux fois depuis tout à l'heure.
0: Aïe.
5: D'accord ?
9: Pas moi.
5: Ouais, bah fais gaffe à toi.
12: Aïe.
5: Ouais, conseil averti en bon deux.
0: Ouais.
5: Oh.
7: Tu sais que c'est presque du français ça, Gérard. Ouais.
5: Manu, tu voulais dire ?
1: Non, je voulais dire très beau, très belle définition, un conseil averti en bon deux, très beau.
5: On a personne d'autre ?
1: Si, on a Tonton Dublet, bonsoir.
9: Bonsoir, Tonton.
0: Salut Tonton.
5: T'appelles d'où ?
13: J'appelle d'Épinay-sur-Seine.
5: Et t'as pas un téléphone encore plus pourri que ça ?
0: C'est la parabole.
13: Très très bien mon téléphone.
5: Oh bah alors là,
7: ah oui, c'est mieux là, c'est mieux. Ah,
13: excusez-moi,
7: je faisais juste un test.
5: Donc pour toi, qu'est-ce qu'est le chômage ?
13: Le chômage, ben, c'est quand tous les immigrés, ils ont dit c'est fini le travail.
5: Qu'est-ce que t'es en train de me sortir comme connerie, toi ?
13: Quand il n'y avait plus le travail pour plaire personne.
5: Mais attends, tu te foudras pas de la gueule du monde,
13: toi ? Non, monsieur Gérard. Hein.
0: Voilà.
13: En tout cas, moi, je suis au chômage.
5: Ouais. Et ça fait combien de temps ?
13: Ça fait 3 ans, monsieur Gérard. J'ai travaillé beaucoup dans le bâtiment, j'ai fait tous les métiers qui sont dégueulasses.
5: Ouais. Eh ben, je peux te dire une chose, qu'il y a d'autres personnes qui sont restées plus longtemps que toi au chômage et qui
7: le voulaient pas. Hein.
5: Bah, qui le voulaient pas.
0: C'était un accident en plus.
7: Ouais.
13: Ah, c'est possible. Hein. En tout cas, moi, je suis à la maison pour le moment.
5: Hein.
13: Et j'écoute les débats des Gérard.
5: Alors, est-il plus facile de nos jours de trouver du boulot par téléphone portable?
7: Si tu peux expliquer 2 secondes la question.
0: Ouais.
5: Alors, est-il plus facile de nos jours de trouver du boulot par téléphone portable?
0: Non, expliquez, pas répéter, du
7: voilà,
0: coup.
7: Merci.
5: Ouais, du con. Alors, Dédé le branleur,
11: non, non, c'est pas moi, c'est pas pour moi.
5: Alors, c'est René Rémy.
0: Bon,
5: tu à peine, tu crois que je t'ai pas reconnu, toi?
0: Mais
5: alors, René Rémy,
11: allez,
5: au revoir.
11: Hop là. Dehors.
5: Poitiers terminé. Manu, Poitiers terminé.
1: Mais ça y est, il est parti, t'inquiète.
5: Alors, est-il plus facile de nos jours de trouver du boulot par téléphone portable ? C'est-à-dire, je m'explique.
0: Ericsson, Nokia.
7: Vas-y.
5: Dédé le branleur, tu arrêtes, merci.
7: Mais vas-y, Gérard.
5: Donc c'est pour avec un portable, c'est pour répondre aux annonces que tu qu'on a sur les journaux ou par le bien de la NPE.
7: D'accord, voilà.
5: Voilà.
11: Voilà.
5: Alors Dédé le branleur, comme t'as une grande gueule, maintenant tu vas l'ouvrir.
11: Non, pas du tout. J'ai pas une grande gueule du tout. Mais
5: tu vas l'ouvrir parce que c'est toi qui jactais quand je donnais la définition.
11: Oui, d'accord. Moi, pour moi, ouais, un portable, c'est beaucoup plus indispensable que rien du tout, en fait.
5: Alors, tu peux préciser le fond de ta pensée?
11: Mais tout à fait. Moi, je dirais que si, par exemple, tu vas aller... De toute façon, pour les inscriptions aux ACEDIC, ça se passe où à l'NPE, parce que je suis dans le business, quand même. Ça se passe surtout par téléphone. Hein. Mm-hmm. Si tu veux, si tu vas, moi, je suis allé l'autre fois, j'ai demandé, oui, je suis chômeur, tout ça, est-ce que c'est possible? Ils m'ont fait, non, il faut appeler. Bon, alors j'ai rappelé, et puis maintenant, je suis chômeur, donc je suis content. Hein.
5: Attends, tu te foutras pas de ma gueule, là?
11: Pas du tout.
5: Non. Alors, tu me dis que t'appelles la NPE pour savoir s'il y a du boulot, et ils te disent non...
11: Non, non, j'ai pas dit ça, c'est toi qui as pas compris. Moi, je t'ai dit que je me suis déplacé jusqu'à la NPE, je suis allé au guichet, je lui ai demandé, est-ce que c'est possible, madame, d'être chômeur? Elle m'a dit non, il faut appeler. Donc, le lendemain, j'ai rappelé, je lui ai demandé, est-ce que c'est possible d'être chômeur? Elle m'a dit oui, c'est bien d'avoir appelé. En plus, il m'avait reconnu.
5: Ouais, d'accord. Tu crois, t'es pas tombé sur quelqu'un qui est aussi con que toi et qui a pas compris ce que ça voulait dire?
11: Non, je pense pas. Hein. J'ai plus con que moi, ça existe pas.
5: Ouais, je crois que si, hein, parce qu'à mon avis, t'es tombé sur une nana qui aurait dû t'inscrire, d'accord?
11: Ouais.
5: Alors voilà. Ouais. NPE.
9: Oui. Moi, je comprends pas trop ta question parce que je me dis que quand on est au chômage.
5: Les oreilles, c'est comme le cul, ça se lave.
9: Oh, je parle.
5: Ouais, si t'es pas contente, au revoir.
1: Elle l'a entendu ta question, mais elle l'a pas compris. Ça a rien à voir avec les oreilles.
5: Elle l'a pas compris. J'expliquais ce que ça voulait dire.
9: Oui,
5: d'accord.
9: J'ai compris. Mais ce que je comprends pas, c'est que quand on est au chômage, on n'a pas les moyens d'avoir un portable.
5: Et alors?
11: À part des exceptions.
9: Donc c'est plutôt tes démarches avec un fixe.
7: Bah non, parce que tu peux avoir une carte, une mobi carte.
5: Qu'est-ce que je mets?
7: Il y a beaucoup de clochards qui ont des mobi.
5: Fil d'art.
7: Mais non, mais je parle pas pour toi. Hein.
11: Non.
9: T'as
11: pas
9: de mobile.
5: Comment?
9: Non, j'ai dit, t'es pas un clochard.
5: Bah, mais pourtant, j'ai un téléphone avec mon clochard.
11: Tu vois? Et pourtant, t'as un téléphone de clochard, bah ouais.
5: Tout arrive. Bon, alors, Dédé le branleur, le téléphone de clochard,
11: non, il dit merde. C'est pas moi, c'est pas moi.
5: C'est qui?
11: C'est la fille.
5: Ouais, non, Dédé le branleur.
11: La fille.
5: Dédé le branleur, terminé.
1: On peut accueillir quelqu'un ou pas?
5: Oui.
1: Cacaloc, bonsoir.
12: Bonsoir GG, c'est Cacaloc.
9: Salut Cacaloc.
12: Bonsoir toute l'équipe, bonsoir les auditeurs. J'appelle de Montmagnon sur Blénaud, c'est 118.8. Bonsoir tout le monde.
5: Bonsoir. Donc t'as entendu la... Ah bah non, t'as pas entendu la question.
12: C'est l'histoire du portable, hein, c'est
5: voilà.
12: Ça. Ah tu vois, j'ai entendu. Hein. Bah écoute, moi je rejoins un petit peu ce que disait la jeune demoiselle. C'est vrai que quand t'es au chômage, a priori t'as pas trop de caillasse pour t'acheter un portable. Donc c'est vrai que j'aurais aussi tendance à conseiller le téléphone fixe, hein. Sachant qu'en plus, bon, tu captes un peu mieux quand même. Il faut savoir que ça peut être embêtant si au moment où t'es au téléphone avec un employeur, t'as plus de briques sur le portable.
9: Ou tu passes sous un pont.
5: Oh, tonton là.
12: Ouais, vas-y.
5: T'arrêtes un peu. Mais qui c'est qui s'amuse là?
12: Pas trop, hein.
5: Bon Manu, t'essayes de voir si c'est pas tonton là d'épiner parce que ça me paraît bizarre son truc. S'il a envie de dormir, tu lui dis au revoir.
12: C'est la police un peu là, mon pote.
5: Tu me dis alors, tu reviens sur ce que disait ANPE.
12: Ouais, et je te dis en plus, faut avoir de la brique. Parce que si t'as pas de brique, et que t'es au téléphone avec ton employeur, ça craint.
5: Ouais, mais dans ces cas-là, t'essayes de... Oh, t'arrêtes de ronfler, espèce de connard!
12: Bah dégage-le, ça sera plus simple, hein.
9: Allez, vire-le.
14: Ah non, mais dis donc, il y a celui qui ronfle, arrête, hein.
5: Tu te calmes un peu, toi, c'est pas toi qui commande le jeudi, là.
1: Attends, il te file un coup de main.
12: De la comédie française, là, parce que...
14: C'est qui parle?
12: La comédie française, c'est pas trop notre créneau dans les débats, quand même.
5: Bon, tonton.
14: Oui. Bonjour, monsieur Gérard.
5: Bon, ça y est,
12: nouveau, ils font 10 minutes à chaque fois.
14: Je réponds à la question, monsieur Gérard.
5: Bah, en principe, un débat, c'est fait pour répondre aux questions que je pose.
14: Ah, d'accord, monsieur Gérard.
5: Ne te fous pas de ma gueule avec monsieur Gérard, s'il te plaît, parce que ça, tout à l'heure, tu as
1: zappé. Le madame, il préfère. Pas, ouais. Après minuit, il préfère.
14: Mais je vous appelle monsieur Gérard, tout court.
5: Oh là là là là là là là. Bon, Manu.
12: Ouais.
5: Manu, tu me le prends en antenne, tu y expliques comment que ça se passe. Si tu vois que ça va pas, tu lui dis
14: là,
5: bonne nuit.
14: Je vais répondre, monsieur Gérard, je vais répondre. Allô? Allô?
9: Oh là là.
14: Allô?
5: Bon, allez, bonne nuit, hop.
9: Boum boum.
12: Pas de comédien dans les débats.
5: On va pas s'amuser là-dessus. Bon allez, sondage, avez-vous déjà été au... Bah non, on va pas mettre tout de suite le sondage.
7: Bah si, tu peux en faire un petit, il est déjà minuit et demi.
5: Mais non, parce que... Hey,
7: quoi
5: le premier truc...
7: Tu veux pas faire un sondage?
5: Mais ça revient sur la 4.
7: Bon, ok, on va faire autre chose.
15: Un petit bain pour le chef.
7: Oh, ouais.
15: Un petit bain pour le chef. Un petit bain pour le chef. Un petit bain
5: pour le chef. Oh, mais ça y est. Oh, un petit bain. Oh,
7: quoi?
5: C'est pas parce que Max est parti que tu vas foutre ta merde, sinon c'est moi qui me tire.
7: Tu peux parler devant le micro ou pas?
5: D'accord.
7: Donc le sondage, mais t'es pas obligé de te reporter au premier sondage, tu fais un autre. Genre, tu vois, c'est pas dans l'ordre les sondages.
16: Improvise, c'est un métier ça.
7: Bah oui. Mmh. Ouais,
1: ça fait que 6 ans qu'il fait ça. Hein.
7: Attendez, laissez le temps. Laissez-le réfléchir.
5: Alors, d'après vous, est-ce que les plus riches peuvent être un jour au chômage? Fulder, tu arrêtes s'il te plaît.
7: Vas-y.
5: D'accord.
7: Bah oui, vas-y.
5: Alors, 87% des gens disent que de toute façon, avec l'argent qu'ils peuvent, racheter la NPE, c'est... Ouais. 51% des gens pensent qu'il faut relativiser, car la collègue... Oh là là, mais qui c'est qui sort des sondages? Vous allez me dire que... Ça... Oui, tiens.
7: Rigo, qui a sorti des sondages?
5: Non.
4: Tout à l'heure, je les ai imprimés.
7: Alors vas-y.
5: Alors, 51% pensent qu'il faut relativiser, car le collectivisme européen est quoi? Hérédique. Bah, Lyon. Rédhibitoire, putain.
9: À la fac, hein.
7: Vas-y, refais-le.
5: NPE, la pétasse, tu dégages.
9: Salut.
5: Au revoir.
1: Oh bah, Cacaloc, il est tout seul, il se fait kiffer.
16: Ben, y'a pas de problème.
5: Mais non, mais là, je vais finir celui-là, et après, on va passer un disque, t'auras le temps de trouver quelqu'un. Et 37% disent qu'on a coutume de dire que la vie est dure. Moi, je m'en bats. Je me bats pour le futur. Quelle aventure. Oui, d'accord, c'est bien. C'est pas mal comme truc. Et 21% des gens estiment que vraiment mon haleine est exceptionnelle ce soir. Ouais, ben j'en ai rien à foutre des sondages de merde.
7: Attends, c'est bien qu'ils te disent que t'as une bonne haleine.
5: Bon.
1: D'un autre côté, c'est vrai.
5: Alors, sur l'internet, Rigaud.
7: Ah, aïe.
4: Beaucoup de problèmes pour se connecter. Merci Fun, non, je te jure.
1: Ah, c'était pas du cuir, le salon, c'était du
5: bois plastique. Hey, oh, les auditeurs, s'il vous plaît, derrière, là, boubou, caca look, là, tu te calmes.
4: C'était de la récup de bois, il y avait encore les clous. Et donc, voilà, il y a énormément de gens qui t'emmerdent, apparemment, Gérard, et qui te dit ta gueule, sale bâtard, je peux pas te dire qui, c'est Highlander, voilà.
5: C'est bien, ben, si je suis un sale bâtard, lui, c'est un sale pédé.
4: Il est vraiment mal content.
1: C'est sûr.
5: Ben, c'est bien, s'il est pas content.
4: Mal content.
5: Dans ce cas-là, il a qu'à aller se faire mal baiser. Ça ira mieux. Alors, comment se passe.
16: Ta femme ne peut pas satisfaire tout le monde, mon petit GG.
5: Coca-Luca. Un conseil que je te donne, ma femme t'emmerde.
16: Bonsoir. Voilà.
5: De bon entendeur, salut. Je lui fais un petit coucou en passant. Voilà, et alors la troisième question, c'est comment se passe un rendez-vous avec la NPE? Et on va s'écouter Jeanne Macédic avec En rouge et noir, c'est le pont de mon froc. Et on se retrouve tout de suite après au 0803-085000 pour la suite du débat sur le chemin.
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5: Allez, je préviens. Une chose, ouais, celui qui s'amuse à balancer des conneries en remix derrière, il va virer. Quel est le... Ah, vous arrêtez, s'il vous plaît !
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5: Et voilà, on vient de s'écouter Jeanne Macédic avec En rouge et noir, c'est le fond de mon froc. Donc,
7: très bon titre.
1: Oui, je t'ai parfait une petite feuille, mais c'est pas grave, Gérard, on a toujours Cacaloc.
16: Ouais.
1: Qui est ici, voilà, bonsoir. On a Woman Power.
9: Oui, bonsoir.
1: Bonsoir. Et on a Marcel, bonsoir.
17: Bonsoir à tous.
7: Bonsoir Marcel.
5: Bonsoir. T'appelles d'où, Woman Power?
9: J'appelle de Tourcoing.
5: Fréquence
9: 118.9.
5: Eh, faudra peut-être, quand je vous demande les fréquences, t'appelles d'où? Tu me donnes tout de suite la fréquence. Et l'autre, c'est qui, Manu?
1: Marcel. Marcel, voilà.
17: Ouais. Alors moi, j'appelle d'un petit village. C'est Salope sur Grille, dans le Vercors.
5: Fréquence!
17: La fréquence, c'est 103.7.
5: Mais t'arrêtes de parler du nez, s'il te plaît, merci.
17: Allez, moi, je suis enrhumé.
5: 103.7. Merci, et t'arrêtes avec ton portable.
16: Ah, c'est lui.
5: Portable. Et Coca-Luc, hein, c'est ça?
16: Non, Cacaloc.
5: Cacaloc.
16: Bonsoir.
5: Bonsoir, donc 118.8.
16: Toujours, ça n'a pas bougé.
5: Bah, On a, il nous en manque encore.
1: Oui, bah non, on en a trois pour l'instant. Oui, t'as viré tout le monde.
5: Alors, la question, c'est comment se passe un rendez-vous à la NPE? Alors, on va demander à Cacaloc.
10: Bah écoute, moi je dirais bien, dans l'ensemble, hein, quand même bien, parce que c'est des gens qui sont là pour s'occuper de toi, donc ils sont quand même relativement accueillants. Mmh. Donc en fait, tu prends rendez-vous, tu y vas. Le mec il détermine quelle est ta voie de garage et puis bah voilà ensuite il t'envoie direct dessus et puis ça roule quoi.
17: Non direct.
5: Bon ouais, Marcel t'attends un peu que je te donne la parole.
10: Donc voilà donc chacun ses opportunités.
5: Mm-hmm. D'accord. Marcel maintenant.
17: Alors les rendez-vous dans les.
5: Ben t'arrêtes de parler du nez parce que ça commence à me gonfler.
17: Non, mais excuse-moi j'ai de l'asthme en plaque c'est pour ça.
5: Ouais t'as de l'asthme. De quoi t'as?
17: De l'asthme.
5: Ah bon?
17: Ouais j'ai un peu d'asthme.
10: Une voix de canard, tu vois, c'est
5: avec ce... Oh. Bon, tu réponds là, au lieu de te foutre de ma gueule.
17: Ouais, je vais répondre à la question. Le truc, c'est que, en fait, les réunions à la CEDIC, ça se passe déjà à plusieurs.
5: À l'ANPE, pas aux ACEDIC, espèce d'abruti.
17: Ah, excuse-moi, j'ai cru un attentat à Cédric. Alors, à l'ANPE, ça se passe en fait, c'est des réunions en groupe. Si tu veux, c'est pas une personne individuellement qui est pris à chaque cas. Si tu veux, c'est des trucs en groupe. C'est comme si on était des moutons, on est des chômeurs, alors qu'on est des êtres humains, je veux dire, avec tous nos défauts et c'est le
10: vrai.
17: Problème de DAS, tout ça.
10: C'est vrai.
17: On est des êtres humains.
10: Toi aussi,
17: Gérard. Quand même.
5: Tout le monde. Ouais, mais Manu. Attends, on a un auditeur, non?
1: Ouais, on en a un. Ouais.
5: Bah vas-y.
1: Ah, tu le veux maintenant?
5: Bah oui.
1: Ah, on a. J'en sais rien. Bonsoir.
18: Ouais, salut.
19: Oh putain, trop bossé.
5: J'en sais rien, t'appelles deux.

0: Là, ça se passera très mal, sauf qu'ils vont être gentils avec toi, ils vont te rassurer, ils vont t'expliquer pourquoi tu n'as pas de travail et pourquoi tu n'en auras jamais. Mmh. Et combien tu ne toucheras pas parce que de toute façon, tu n'as pas de travail. Si tu vas chercher juste pour t'inscrire, c'est cool.
1: Non, mais c'est pas ça que.
2: Qu'est-ce que t'en penses, Gérard? Vas-y.
1: Non, mais attends, on va laisser J'en sais rien parler.
3: Ouais, voilà, bah, moi j'avais une question. On va dire, je voulais savoir si tu touches le chômage, est-ce que tu peux être malade?
1: Les questions, c'est moi qui les pose, ce n'est pas les auditeurs. Alors, oui. Tu vas répondre à la question que je viens de poser, ouais. Ça, c'est tout.
3: C'est quoi la question?
1: Tu te fous de ma gueule ou tu prends le train?
3: Non, moi, je suis habité à Paris.
2: Attendez. Oui, Rigo.
4: Bonsoir. Après quelques dizaines de minutes passées, j'ai enfin une question à poser à Gérard. Parce que j'ai réussi à effacer tous les messages d'insultes quand même, parce qu'il y a beaucoup de gens qui tenaient à t'insulter, vu que tu parlais du chômage, que tu étais mal placé pour parler de travail en général.
1: Ouais.
4: Tu es d'accord avec ça, parfait.
1: Pas du tout.
4: Donc c'était une question de Yankee, il voulait savoir si le chômage s'est réglé par rapport aux nouvelles lois sur les 35 heures, comment est-ce que ça a évolué?
1: Bah ça, pour l'instant, je peux pas lui répondre parce que ça va être une question qu'on va poser. Donc je peux pas lui répondre. Donc il attendra un petit peu.
4: On lui dit d'attendre.
1: Voilà, tu lui dis qu'il attend sagement et il pourra attendre
5: demain.
2: Une heure.
1: Plus d'une heure.
2: Plus d'une heure.
1: Attends, je regarde la question.
5: Hein, c'est un travail, les gars.
1: Non, je regarde la question qu'on l'a passée.
2: Gérard, c'est le monstre de l'audience. Tu sais, il sait garder ses auditeurs.
5: Ah, il connaît les pointes et tout.
1: Il va pouvoir attendre plus d'une heure.
2: Ouais. C'est pour ça que tous les autres ils t'ont insulté. Hein. Maintenant, tu peux y aller, Yangui. Tu peux l'insulter. Vas-y, c'est parti.
4: Il sera plus là dans une heure parce qu'il va bosser. Il nettoie la cantine de la fac de Nanterre parce qu'apparemment, c'est dégueulasse.
1: C'est ça. Il ne nettoie rien du tout parce que c'est déjà nettoyé depuis longtemps. Alors qu'il...
2: si vous voyez l'état de son fut. Devant le micro, hein, c'est un effort.
1: On était avec Jean Sérien.
3: Ouais.
2: Vas-y, ouais. Jean.
3: Moi, c'est Jean Sérien. Donc, en fait, je pense que la NPE, c'est des bâtiments qui sont vachement utiles.
1: Non, mais attends, t'es borné sur la question ou tu le fais exprès?
3: Non, mais 35 heures en même temps, c'est vrai que ça fait beaucoup, quoi.
1: Je te demande comment que se passe un rendez-vous avec la NPE.
3: Bah, t'appelles. Puis après, si elle te trouve gentille, tu peux avoir un rendez-vous.
1: Non, mais attends,
6: Gérard, je vais te demander.
1: Non, mais hey,
2: Gérard, est-ce que t'as...
1: je vais y répondre.
2: Vas-y, ouais.
1: Et quand tu vas chez une pute, tu l'appelles pour prendre rendez-vous?
3: Je trouve vachement vulgaire.
1: Bah, non, mais moi, je te demande une question, je te demande de répondre à la question.
5: Allez, réponds.
3: Bah écoute, tu vas, puis si t'as pas de travail, bah tu peux avoir un rendez-vous, puis après les gens ils sont gentils avec toi et tout, puis ils te renseignent, puis ils peuvent te donner plein de trucs.
5: Oh là
3: et
5: là
3: après
5: là.
3: T'as des papiers et tout à remplir, à signer et tout.
5: Oh là là, Gérard.
2: Ouais. Gérard, est-ce que toi...
1: Alors quand même, au bout de 10 minutes, voilà. on a quand même compris son truc. Bah yo, faudrait peut-être te réveiller, hein, j'en sais rien.
3: Ouais, Gérard, okay, ouais,
1: Manu. Fildar, ouais.
2: Ouais. Est-ce que toi, donc, tu es déjà là à la NPE, oui ou non? Oui, je pense. Mais est-ce que tu as déjà donc
1: juste
2: eu
1: devant,
2: un rendez-vous?
1: Donc, peux-tu comment, en parler comment voilà. se passe un rendez-vous? Déjà, tu arrives. Bon, si c'est pour une inscription, tu prends ton dossier. Ils donnent un rendez-vous. Donc, dans les jours, le lendemain même.
2: Oui.
1: Donc, ils donnent un rendez-vous pour voir un conseiller. Et le conseiller, selon ce que tu as, te propose des trucs. Voilà comment se passe un rendez-vous avec les responsables de la NPE. Pas comme il y en a qui disent, ouais, s'ils te trouvent sympa, ceci, cela, ils te rappellent. Niette. Ça existe pas.
2: Et après, en fait, tu demandes ce que tu veux comme boulot ou...
1: Non, mais selon ton inscription, lui, il regarde sur un fichier, donc qu'ils ont.
2: Moustache, tout ça.
1: Non, il regarde sur un fichier et donc selon les capacités,
2: le
1: truc de travail que t'as. Bon, ils essayent de voir ce qu'ils peuvent te proposer. Et ils demandent de passer régulièrement pour voir les offres aussi.
2: D'accord.
1: Et donc en allant voir les offres, tu peux obtenir des rendez-vous.
2: Mais est-ce que tu peux, par exemple, toi, étant de Paris aux alentours, aller dans une NPE à Brest, par exemple? Est-ce que tu as le droit ou tu es obligé d'aller dans ton NPE de ville?
4: On me posait la même question, c'est marrant.
2: Oh, putain.
4: Les génies se retrouvent.
1: Non, parce que déjà, tu es inscrit sur la NPE de ta région. Donc, si tu as la NPE de l'autre côté, si c'est pas pour longtemps, bon, à la rigueur, ils peuvent se faire quelque chose, mais non, en principe, non.
2: D'accord.
5: Ouais, et toi, GG, c'est par la NPE que t'as retrouvé un truc dans le milieu du yaourt, ou est-ce que c'est une autre filière?
1: Non, c'est sur une autre filière, je dirais pas sur.
2: C'est des filières parallèles aussi, quand même.
5: Attends, il y a quand même plein de gens au chômage.
4: Faut les aider.
1: Non, parce que j'ai déjà. J'ai...

0: J'ai déjà voulu aider certaines personnes.
1: Ah ouais.
0: Je leur ai proposé là où j'étais. Ouais. Les gens, ils m'ont dit qu'ils y allaient, ils y allaient pas. Donc, moi, maintenant, je ne propose plus rien.
1: Mais c'est qui, les gens? Je cherche pas quelqu'un qui suit,
0: je ne... Non, mais ça, je ne répondrai pas. C'est tout.
1: Il n'y a plus de Flambie, là? Tu me fais un dicus de Donald Kidd?
0: Alors, Marcel.
2: Bon, Gérard,
3: Marcel.
2: Avant Marcel, oui, il y a une petite question de Cody sur le chat de voix là. Il voulait savoir si on peut avoir un accident de travail quand on est au chômage.
0: Quand t'es au chômage, avoir un accident de travail, de toute manière, même si t'es au chômage, donc tu ne peux pas être reconnu, avoir un accident de travail, parce que c'est pas considéré pour aller. C'est pas sur ton chemin.
3: Même quand si tu as un accident à la NPE, en allant en chercher du travail, tu peux pas quand même. C'est pas considéré comme tel.
0: Non, pas du tout considéré pareil.
3: Ah, très bien.
0: Donc, qu'est-ce que je voulais dire? Je viens d'avoir un petit message là que Manu vient de me donner. Donc, on va saluer Eric de la station Shell sur l'autoroute A. Il se reconnaîtra. Il écoute à fond les débats. Donc, bonsoir à toi, bonne bourre et
2: c'est lui,
4: salut Eric.
0: Ouais, tous ensemble. Assomme bien Max quand il va à la, s'il passe à ta station tout à l'heure, tu lui mets un coup de, tu l'assommes un bon coup. Il en a besoin.
4: T'es trop fort.
0: Alors,
2: on a enfin trouvé qui écoute.
0: Alors donc, là, ça y est, même il y a plusieurs stations-service qui écoutent Fun Radio, qui écoutent Fun Radio sur l'autoroute. Il y en a une justement. Je crois que t'étais venu avec nous.
3: Je crois qu'il n'y en a que deux.
0: Non.
2: Aussi, ouais.
0: Quand on est à Chaumont.
3: À Chaumont?
0: Bah oui, à Chaumont.
3: Je sais pas, moi j'étais derrière, j'étais dans le coma parce que.
0: Non, c'était pas.
3: Tu sens en voiture.
0: Non, c'était pas avec toi.
3: Tu bouques.
0: Donc, oui, alors Rigo. Donc, pour continuer.
2: Qu'est-ce qui se passe? Il y a Zgeg de Macaque qui passe un message à Flavien qui bosse à Toulouse parce que lui aussi il écoute à fond les ballons à Toulouse.
0: Non, mais on s'en fout des messages, des coucous sur le net, je m'en fous.
2: Bon, par rapport à la NPE, il y a quand même Yankee, il dit que c'est inutile d'aller à la NPE, il suffit juste d'aller bosser dans les cantines et de faire les fonds de poubelle.
0: Non, mais ça, Yankee, tu fermes ta gueule et t'auras ton truc de 35 heures quand ça me fera plaisir. En de bon entendeur, salut Yankee.
2: Donc, s'il ferme sa gueule, il peut quand même taper.
0: Non, mais il fait ce qu'il veut, j'en ai rien à foutre.
2: Ok, tu fais ce que tu veux alors.
0: Alors, qu'est-ce que je voulais faire? Ouais, quatrième question. Pensez-vous que l'on peut sortir du chômage avec un
5: stade? Les gâteaux, c'est pas fait avec de la viande. Non.
0: Fildar,
3: non, c'est pas moi. C'est
0: pas moi. Arrête.
3: T'entends bien que c'est par téléphone.
0: Tu arrêtes.
3: Arrêtez un peu avec les sons alors,
5: au standard. J'ai envie de câlin.
3: Oh, on peut faire un débat correct ou pas?
0: De manière,
3: regarde.
0: Je m'en fous. Lundi, je fais mon rapport à Max et c'est tout.
2: Oh putain.
3: Arrêtez les auditeurs, merde.
0: Non, c'est pas les auditeurs. C'est vous, c'est toi qui t'amuses à appuyer sur des boutons.
2: Bah Gérard, on est quand même parce que c'est pas le chat de Fun Radio vu que
0: il y a pas mal
2: d'incompétences dans ce service. Donc nous sommes 2840 connectés sur le chat de Voilà. Je sais pas si tout le monde est intéressé par le débat, mais
3: c'est quoi, c'est voilà.fr.
2: Voilà.fr, vous venez pas parce qu'on a fermé, mais
3: voilà sans eux.
2: Voilà sans eux.
3: Voilà sans eux, je tiens à le répéter.
0: Il fonctionne pas.
2: Si, il fonctionne. Regarde, on est 2840.
3: Oh, c'est joli, hein.
2: Enfin sur le truc, hein.
0: Pensez-vous que l'on peut sortir du chômage avec Internet? On va demander à
3: One Man Power.
6: One More Time.
0: Oh vos gueules là les autres là.
5: Si t'as les moyens d'avoir un ordinateur chez toi, au contraire, sers-toi d'Internet. Sinon, tu peux aller dans un cybercafé ou même à la NPE voir les annonces sur Internet.
2: C'est vrai.
3: Gérard, c'est quoi un cybercafé?
0: J'en sais rien, moi.
3: Mais tu te poses pas la question, t'en as rien à branler.
5: C'est la cybervodka, mais pas le cyber.
1: Pourquoi tu réponds oui, tétard?
0: Le tétard, il t'emmerde, Marcel.
3: Non, mais c'est vrai que ça pourrait être intéressant de rechercher ce que c'est qu'un cybercafé.
5: Ouais.
1: C'est quoi, Internet?
3: Aussi.
0: Oh, putain.
1: T'as pas le cybercuit?
0: Et t'es pas super
3: ça,
0: con.
3: Ça, il va savoir, ouais.
0: Alors, Coca-Look.
1: Non.
0: Si. Au revoir. Marcel, fais gaffe parce que tu risques d'en faire autant, toi.
1: Ouais.
7: Non, pourquoi?
0: J'en sais rien.
1: Ouais, moi, je connais.
0: Attends, c'est pas à toi que je m'adresse.
1: Ouais, ok, merci. Donc, le Minitel, je sais que ça marche.
0: Non, mais attends, t'es taré, toi, je viens de te dire que c'était pas à toi que je m'adressais.
1: Ok, ouais, je suis d'accord.
0: Donc, Woman Power.
6: Bah écoute, tu prends un navire.
0: One Man Power.
5: Ouais, bah je t'ai répondu, Gérard, mais je crois que l'autre avec son Minitel, il dit n'importe quoi.
0: Bah même sur il y a des annonces qui sont sur le Minitel sur.
5: Et tu sais combien ça coûte la minute sur le Minitel?
0: Ah bah ça c'est pas donné hein.
5: Ah bah quand t'es au chômage t'as pas de fric à mettre dans le Minitel.
0: Ouais. Et bah alors t'as même pas de fric pour t'acheter un ordinateur, ça revient au même.
5: Justement, là, tu vas dans les cybercafés du coup.
1: Genre là tu pars du point de vue qu'un chômeur en fait il est internet et un portable.
0: Mais attends, c'est qui là maintenant que j'ai?
1: C'est Marcel, j'ai mis un suppo.
0: Ah ça y est, tu te foutes pas un peu de ma gueule toi?
1: Non, ça va mieux maintenant, hein, franchement.
0: Ah ouais, tu foutes pas trop de ma gueule parce que tu risques de faire comme...
1: J'avais une question sérieuse à te poser, Gérard, quand même. Je voulais te poser la question, comment... Parce que là, tu poses des questions sur Internet, sur... il faut que le chômeur, il ait un portable, Internet.
5: Portable.
1: Parce que tu sais bien que les chômeurs, ils ont rien de tout ça. À part à la rigueur, les plus riches, ils ont des tatous. Donc voilà.
0: Bah t'en fais partir, toi, alors.
1: Ouais, j'ai un tatou, ouais.
0: Ouais.
1: Tu m'appelleras.
0: Ouais, c'est ça, bon, rêve de rêve.
1: Bon, tant
0: pis. Tu peux toujours te caresser. Tu peux toujours te caresser.
1: Okay,
0: j'en sais rien.
6: Ouais, bah écoute, moi je connais un site, c'est r14.com.
0: Alors, j'en sais rien.
6: Oui.
0: J'en sais rien. Oui. Au revoir.
6: Non, mais attends, c'est vrai.
0: Au revoir.
6: Le site a plein d'annonces.
3: Bah, ça dépend, on va voir ce que c'est. T'es pas obligé de dire tout ça.
0: R14, au revoir.
3: Alors, c'est quoi R14? On s'en fout, c'est quoi?
6: Bah,
3: c'est une lettre et un chiffre. Voilà, donc vas-y.
5: Un chiffre.
3: Vas-y.
6: Donc, c'est www.r14.com.
3: Et ça parle de quoi?
6: Donc, bah, en fait, c'est un site où dessus, bah, t'as plein d'annonces et tout d'emploi. Bon, tu peux vendre des yaourts. Et bon, c'est vachement large, quoi, conduire des camions et tout, quoi.
0: Mmh. Oui. Et t'en es sûr qu'il existe ton site internet, là?
6: Mais ouais, t'as qu'à demander à Rigo.
0: Ouais, non, mais attends, tu vas demander à Rigo. Rigo, pour l'instant, on a déjà des problèmes avec.
3: Ouais, fais pas chier Rigo avec des conneries, ok?
2: Ouais,
3: c'est pas le moment.
2: C'est clair.
0: Alors, j'en sais rien, un conseil que je te donne. Tu évites de parler trop de R14 et de yaourt, d'accord? Parce que sinon, je vais te dire bonne nuit.
3: Et généralement, il y a des yaourts dans la R14, alors fais gaffe.
6: D'accord.
3: Sur les sièges,
0: c'est pareil, tu arrêtes parce que je commence à en avoir ras-le-bol aussi.
3: Devant ton micro, hein, comme
0: d'hab. D'accord?
6: Mais toi, t'as qu'à le taper, Fildar, t'es juste à côté.
0: Bon, toi, tu fermes ta gueule.
6: Ok, bon, c'est une idée comme ça.
0: Ouais, bah moi, je te dis, tu la fermes.
6: Ok, d'accord.
0: Ok, voilà. Alors.
2: Pas mal l'idée.
3: Gérard, on peut mettre un peu de rythme dans cette émission.
0: Allez,
3: ou pas là?
0: Attends,
3: il y a un rythme de ouf. On accueille Force Ordurière, bonsoir.
7: Ouais, salut l'équipe du Star System, ici c'est Angelo. Bon, j'aurais un message pour Gérard. J'aimerais qu'il m'explique comment fonctionne sa chaîne Wi-Fi, parce que pendant qu'il anime ses débats à la con, on est en train de se bourrer sur Sandy, il est pissé de lui chier la gueule, on aimerait bien le faire en musique en écoutant sa voix de pédé à la radio. Voilà, puis en plus elle aime ça ta cochonne Gérard. Hein. Alors tu libères la ligne s'il te plaît pendant que tu fais tes débats, et tu nous laisses bourrer ta femme. Allez, grosse bise à la fesse droite, c'était Angelo. Ciao.
0: Mais ça, vraiment c'est fini.
3: Moi encore.
6: Quoi, t'as une chaîne Wi-Fi?
0: Force.
8: Oui, bonsoir, c'est Force Ordurière, bonsoir, j'ai 30 ans, j'habite Bordeaux, et on écoute Fun sur 118.9.
1: Salut à toi le communiste.
8: Bonsoir tout le monde, bonsoir à l'équipe. Bonsoir.
0: Pas de politique.
3: Bonsoir.
8: Non, pas de politique, bonsoir. On militera pas.
0: Non, mais il y en a un qui a dit bonsoir, je sais pas quoi là.
8: Le communiste.
2: Ouais. C'est vrai.
5: Communiste.
0: Alors, donc, tu veux que tu as entendu la question?
8: Malheureusement, non.
0: Alors, pensez-vous que l'on peut sortir du chômage avec Internet?
8: Oula, moi je pense que c'est quand même un petit peu incompatible avec les données du chômage au niveau de l'argent. Parce que je pense pas que, je sais pas si vous avez abordé le problème, mais je pense pas qu'un chômeur ait les moyens à l'heure actuelle de se payer ce genre de haute technologie.
0: Bah on a déjà parlé du portable.
8: Ouais, donc voilà, tu vois, je pense que ouais, c'est un peu pareil. Je pense pas que les chômeurs soient à même de se servir de ce genre de nouvelles technologies. Je sais pas ce que t'en penses. C'est pas accessible à tout le monde quand même.
2: C'est
8: quand même pour les privilégiés. C'est quand même pour les nantis, quoi.
5: Ouais.
0: Pour
8: les nantis.
1: Les nantis, c'est une espèce de peuple.
8: C'est les gens qui habitent Nantes, tout simplement.
1: Les de bique.
0: Alors, d'accord, j'ai compris. C'est pas mal.
2: C'est les gens qui se bouchent le nez quand ils te croisent, Gérard.
8: C'est les nantis.
1: Ça, c'est des nantis.
8: Tu sais, les gens qui te donnent des pièces dans la rue, là. C'est des nantis.
2: Ah non, les nantis.
8: C'est des nantis. Il y a des méchants, il y a des nantis.
0: Le chômage touche-t-il tout le monde?
1: Il enchaîne, le blaireau.
0: Le blaireau. Alors, Marcel. Au revoir.
1: C'est pas moi, Gérard.
2: Au revoir Marcel.
0: Comme ça, celui-là, il a tout de suite compris comment que ça se fait.
2: Ah Gérard, j'ai une bonne question de.
3: Attends.
8: Jingle. Vas-y.
2: Merci. Donc il y a Skoil qui te demandait, est-ce que quand on est abonné au chômage depuis longtemps, est-ce qu'on a le droit à des cadeaux en tant que membre d'honneur?
0: Je vois pas du tout le rapport avec, je vois pas du tout les, le rapport des cadeaux parce que t'es au chômage. Hein.
2: Non, mais quand t'es, contre... quand t'es au chômage de, depuis longtemps, que tu touches ton indemnité.
0: Bah, pas lui, pour tout le temps.
2: Pas pour tout le temps parce que toi t'es resté 5 ans au chômage. Mais il suffit que tu retravailles quelques heures et tu peux gagner plus.
0: Non, parce que t'as nombre d'heures à effectuer. Et si c'est pas dans.
3: Toi, c'est pas plus d'une par jour, c'est ça?
0: Le nombre d'heures. Manu, tu fermes ta gueule quand je parle, ça me fera des vacances, merci.
3: Attends, t'as déjà eu des longues. Hein.
0: T'as un nombre d'heures que tu dois mettre sur ta carte de pointage et selon c'est là qui
3: détermine, oui.
0: Qui vont faire étudier ton dossier pour savoir combien qu'ils te paieront.
8: Attends, tu veux dire il y a une carte quand t'es chômeur, en fait, t'as droit à une carte en tant que chômeur.
0: Étant donné que tu es inscrit à une PE, donc ton dossier est retransmis aux ACEDIC.
8: Donc t'as une carte.
3: Mais donc tu peux retirer de l'argent avec cette carte ou pas?
0: C'est une carte de pointage.
8: Je connais pas, moi.
0: Putain, mais vous êtes borné ou quoi? J'essaye d'expliquer le système.
3: Excuse-moi, moi je suis pas borné, je suis Manu, tu te souviens, ça fait.
0: Ouais, écrase un peu.
8: Est-ce que tu peux prendre les transports plus facilement avec cette carte? C'est quand même, ça serait quand même.
0: Je te parle de la carte de pointage.
2: Non, mais Gérard, c'est quand même bizarre, pointer pour quelqu'un qui travaille pas, c'est bizarre quand même.
0: Si, de toute manière, parce que y en a qui travaillent pas et qui sont inscrits à la NPE. Bon, t'en as qui veulent chercher du boulot, t'en as d'autres, ils s'en branlent, ils s'en bat les couilles de comme l'an 40.
2: C'est bien quand tu parles aussi.
3: Mais tu vas pointer où en fait? Non, sérieusement.
0: Non, tu reçois ta carte d'ACEDIC.
3: Ah, mais tu fais le trou toi-même avec
0: un. Non, tu prends un stylo et tu coches les croix qu'ils te donnent et tu signes et t'envoies ça.
3: Mais tu l'envoies où?
0: Bah.
3: À ton boulot, mais t'en as pas, t'es chômeur.
5: Il y a un tirage au sort à la fin.
6: Et après, tu gagnes de l'argent, ouais.
2: C'est vrai, ouais.
0: Mais quand t'es inscrit à l'NPO, automatiquement, ton dossier passe aux ACEDIC. Donc, c'est les ACEDIC qui t'envoient ta carte de pointage qui sont.
3: Non, mais ça, j'ai compris. Mais moi, c'est après que j'ai pas compris. Une fois que tu l'as, ta carte de pointage.
0: Ouais. Tu l'as remplie avec un stylo. Tu perces pas.
3: Et devant un micro aussi, tu l'as.
5: Étonnant.
3: Devant un micro.
5: De quelle couleur,
0: ouais. Oh, on s'en fout des couleurs.
3: Et Gérard, est-ce qu'il y a un président dans des chômeurs?
0: Non, il y en a pas.
2: Et est-ce que tu trouves normal qu'il faille mettre un timbre sur cette carte pour la renvoyer alors que tu es chômeur et que tu n'as pas d'argent?
0: Ah, ben ça, c'est justement la question est là. Pourquoi qu'il faut l'envoyer à un prix de
3: Mais pourquoi,
0: toi, PD?
3: C'est dégueulasse.
2: Tu peux peut-être la poser maintenant aux éditeurs, ils pourront peut-être t'aider.
8: Tout à fait, oui.
0: Non, mais même, de toute manière, ce que je trouve dégueulasse, c'est que je vois pas pourquoi qu'on nous dise de l'envoyer au tarif normal d'une net, vu qu'il y en a qui peuvent pas l'envoyer parce qu'ils ont pas de timbre. Donc, je trouve ça un peu dégueulasse.
3: Mais imagine les étrangers au chômage, ils doivent l'envoyer à la CEDIC de Paris, en plus, donc il faut mettre de timbre.
0: Mais ça a rien à voir avec l'étranger. À l'étranger, ils ont un système aussi, hein.
3: Ah, ils envoient pas à la CEDIC de France.
0: Ben non.
9: Et Gérard, est-ce qu'il y a un premier ministre chez les chômeurs?
0: On en a rien à foutre. Arrête de parler de politique, Matt. Ça avait déjà dit, d'accord?
3: Très bonne question.
0: Tu fous pas de sa gueule.
2: En attendant, on peut quand même parler politique en parlant du chômage.
0: Ouais, mais on en a rien à foutre. C'est pas du tout ça.
9: C'est prévu pour 2h-10.
2: C'est un petit malin.
6: T'es un gros con.
0: Comment?
6: Moi, je pense que t'es un gros con.
0: Eh ben, force en dur.
6: Non, écoute les voix, merde.
0: Non, parce que quoi, Marcel.
3: Devant ton micro, merde.
0: Marcel est parti.
3: Mais devant ton micro.
0: Coca-Look est parti. Il n'y a plus que J'en sais rien. Alors, c'est où J'en sais rien?
6: Bah voilà, c'est J'en sais rien.
0: Ça m'étonnerait, j'ai reconnu ta voix. Alors,
6: bah non, attends, moi j'ai une grosse voix, j'ai une petite voix, c'est ta fiole. Mais où ça va? Et attends, toi-même, et dans ton cul.
0: Bon, allez hop, force.
6: Non. Mais c'est pas
8: j'en sais rien.
3: Bon, c'est pas grave, on enchaîne. C'était pas bien grave.
0: Ouais, mais vous allez voir. Le chômage touche-t-il tout le monde? Alors, 70% des gens disent oui, car il est très pervers. Je vois pas du tout le rapport avec les questions qu'on pose.
9: Peut-être au niveau du toucher, je sais pas.
0: 33% répondent surtout les hommes entre 35 et 40 ans à moustache, n'importe quoi. Parce que faut pas oublier qu'il y a autant de femmes que d'hommes au chômage.
9: Il y a des femmes à moustache aussi.
0: 23% des gens répondent que ça dépend des pays. Ben oui, mais ça, justement, on va en venir. Et 18% me répondent que je devrais me refaire le silencieux. Et ça, c'est. Fil d'art.
3: Ah, c'est pas moi.
0: Non, mais je vais te dire que ça, l'histoire du silencieux, c'est toi qui l'as balancé mercredi soir à l'antenne.
3: C'était donc, pour t'aider.
0: Ouais, mais moi, j'en ai rien à foutre de ton aide. En de bon entendeur, salut, je veux plus que tu parles de ma caisse.
3: Alors,
0: ok?
3: D'accord.
0: Sinon, on va parler de ta 205 pigeons.
3: Tu peux crier devant le micro.
9: Donc alors, Gérard, j'aimerais okay. je vais t'aider, j'aimerais quelqu'un pour ramener Gérard à 2h parce qu'il est à pied.
0: Ouais. Non, et ben,
9: là je t'aide.
0: Ouais, ben moi j'en ai rien à foutre de ta gueule.
2: Voilà. Gérard, est-ce que tu peux on a quelques problèmes techniques. Est-ce que tu peux bien lever ta tête quand tu parles, tu sais comme en garde à vue, tu lèves bien la tête et tu parles bien devant ton micro s'il te plaît.
3: Merci. Ou sinon tu baisses ton micro quoi.
0: Je fais ce que je veux, c'est pas toi qui vas me
2: non,
0: commander.
2: Non, parce que là tu parles pas en face si tu
0: alors, veux... quelle est la journée type d'un chômeur? On va demander à Force Endurieux.
8: Endurière. Bah écoute, je pense que le chômeur se lève tard déjà. Parce qu'il a pas grand chose à faire. Donc je préconise un petit lever vers 14h.
5: Petit pipi. Du matin?
8: Ouais, bah oui, bien sûr.
0: Bah non, de l'après-midi, hein. 14h c'est l'après-midi, c'est plus le matin. Hein. Faudrait peut-être pas confondre. Hein.
5: Quand tu te lèves, c'est le matin.
3: Gérard s'y connaît, hein, c'est son heure.
0: Non, pas du tout.
3: Non? Ah bon. C'est pas grave.
8: C'était un petit pipi, un petit caca, une petite toilette quand même. Et puis après, bah tu pars. Deux possibilités, chômeur consciencieux, tu pars écumer les ANPE. Et puis deuxième catégorie de chômeur, tu pars écumer les bars. Chacun son truc quoi.
0: Je vais dire une chose que si tu
8: il y en a, il y en a, il y en a.
3: Non, si c'est vrai, Gérard.
0: Non mais je vais dire une chose.
8: Tu peux pas nier, il y en a.
0: Je vais te dire une chose. Je te préviens un truc quand même. Le mec qui se lève à 14h pour du boulot.
3: C'est un branleur, on est d'accord.
0: Et qui
3: ça, on est d'accord.
0: Alors le temps qu'il se lève et puis. Tout.
3: Attends, ouais, j'ai changé de micro.
8: Il y en a qui zappent la douche.
3: Il y en a qui zappent la douche.
8: Ouais, c'est pour ça, pour gagner du temps.
5: Bah ouais.
3: Pour avoir un taf plus.
8: Bon, ouais. Plus vite au bistrot.
0: Ouais, je pense pas. Hein.
8: Toi, t'étais pour quelle catégorie, toi? Quand t'étais au chômage, tu te levais tôt, t'allais à la NPE chercher du boulot, tout ça.
0: Étant donné, vu l'accident que j'ai eu, j'ai pas pu aller à la NPE. Hein, je te signale.
8: T'arrives bien à venir à la radio. Je vois pas pourquoi tu pouvais pas aller à la NPE.
0: Je te signale quand même que lorsque j'ai eu mon accident, je ne faisais pas encore de radio, d'accord?
8: Non, mais l'année dernière, l'année d'avant.
0: Non, attends. Là déjà, j'avais déjà fini la rééducation.
8: Bah donc tu pouvais aller à la NPE. Pourquoi tu as pas été?
0: Putain, mais t'es con ou quoi, toi?
5: Mais non, mais il a raison, attends. Ouais. Tu pouvais venir jusque-là et puis.
8: Voilà, tu peux aller à la radio, mais pas à la NPE.
0: Mais voilà, alors?
3: Non, mais Gérard, que tu ne sois pas allé à la NPE, c'est pas grave, mais est-ce que la NPE peut venir à toi?
0: Non.
3: C'est-à-dire, est-ce que des gens peuvent venir chez toi, comme les courses à domicile, tu vois?
0: Non.
3: Ou... Non, c'est pas possible, ça. L'agence de risque. D'accord.
0: Pas possible.
3: Non.
0: Impossible.
3: Impossible.
0: J'en sais rien.
8: T'as bien esquivé quand même.
6: Bah moi je pense que le type, de toute façon, à partir du moment où il a pas de travail, je vois pas pourquoi il travaillerait pour trouver un travail.
0: Non mais attends, le mec qui a pas de travail, pourquoi qu'il va...
6: Bah oui, il est pas payé.
0: S'il est payé, parce que s'il a bossé bien avant, donc il touche les ACEDIC.
6: Bah ouais, mais ça dépend.
0: Ah bah ça dépend de quoi?
6: Bah ça dépend si t'es riche ou si t'es pas riche.
0: Non mais attends, t'as pas compris toi. Hein. Je crois que t'es loin à la détente. Hein.
6: Non, ça va.
0: Ouais,
6: En plus, toi, le fait que tu boites et tout, t'as fait exprès de jouer là-dessus pour pouvoir toucher plus vite le chômage.
0: Ah non, parce que je vais dire une chose, que j'ai été licencié, donc ça a pas été pareil.
6: Et les yaourts, tu fais exprès aussi, c'est pour...
0: Alors j'en sais rien, les yaourts, tu t'en mets dans... Au revoir. Comme ça, il finira même pas de répondre. Okay. Woman Power.
5: Oui.
0: No, Woman Power. Bon alors.
5: Oui.
0: T'es bouché.
5: T'entendais plus. En fait, bah, c'est comme ils ont dit là. Soit tu fous rien, soit tu te lèves. Mais en général, ils foutent rien. C'est ils zappent sur la 1, sur la 2. Voilà, je me gratte les couilles et puis je mets la 3, quoi.
8: Je me rappelle quelqu'un, ça.
0: Je me gratte les couilles et je fous rien. Faut pas oublier qu'à part la NPE, il y a des boîtes d'intérim.
5: Non mais attends,
8: t'es au chômage,
5: faut pas exagérer.
8: Est-ce que tu
0: fais les boîtes d'intérim, tu peux très bien les appeler pour savoir s'ils ont du boulot.
5: Et
0: les trois quarts du temps, ils te proposent des missions.
3: Non mais Gérard, ils faisaient pas les boîtes d'intérim, ils faisaient les bars d'intérim. Parce qu'il y en avait qui avaient plus de bibine, donc ils allaient aux autres, c'est tout.
8: À la villa.
0: Ouais, c'est ça. Fous-toi bien de ma gueule, toi, force endurieux.
8: Mais tu réponds pas à mes questions.
0: Bah ouais, mais moi je te dis, fous-toi bien de ma gueule et tu vas voir que tout à l'heure tu vas.
8: Si toi t'as tenté les boîtes d'intérim ou pas.
0: Bien, je te dis, j'ai déjà répondu à ta question, tu m'emmerdes.
8: Ok, vas-y, esquive encore un coup.
0: Oh là, toi tu vas pas rester longtemps.
8: Mais tu réponds pas aux questions des auditeurs, tu fais pas un
0: débat. Je viens de te dire oui. Ça fait 50 fois que j'ai dit oui que j'avais été aux intérims, d'accord? Maintenant tu fermes ta gueule.
8: T'as fait quoi comme job d'intérim alors? Raconte un peu.
0: Ta gueule, mais t'as pas besoin de savoir toutes les boîtes d'intérim que je pète, ça te regarde pas, espèce de connard.
8: Ça live, putain, ça
3: de Gann, t'as fait bis.
0: Putain,
3: fait toutes les boîtes de cul de France.
0: Bon,
8: t'as fait des remplacements sur les tournages de cul, des trucs comme ça.
0: Bon, allez, dégage toi. Tu vas aller faire des
5: pommes.
0: Mais toi aussi. Allez hop, les deux. monsieur, vous me les dégagez, terminé, je prends, j'en ai marre d'avoir des connards.
3: J'ai deux personnes pour toi, si tu veux.
9: Oh, ouais. Comment ça va vite ce soir.
3: Ah, t'as vu un peu, j'ai Écrasu Sky, bonsoir.
10: Bonsoir, bonsoir à tous. Bonsoir.
3: Et j'ai Big Beat, bonsoir.
11: Oui, bonsoir Gérard et bonsoir à tous.
10: Salut Big Beat.
11: Je travaille à l'ANPE.
10: On s'en fout.
11: D'accord.
0: Toi, tu te calmes et tu vas me donner ta fréquence.
10: 107.3, dans les Vosges.
0: Donc c'est Grasu... quoi?
10: Ah oui, je savais que t'aurais du mal. Écrasu Sky.
0: Écrasu Sky, ouais.
10: Écrasu Sky.
0: Et Bill Beat, là?
11: Bah, j'habite à Saint-Luc-sur-Loire, à côté de Thoiré et de Carquefou.
0: Ta fréquence?
11: 106.7.
0: Ah ben bah, dis donc, t'es loin à la détente.
11: À la détente, ça va très bien, merci.
0: Donc, alors, quelle est la journée type d'un chômeur pour vous deux, en attendant qu'on aille d'autres personnes?
10: Alors, pour moi, Écrasu Sky.
3: On est toujours Woman Power, hein, Woman Power, elle est
0: non,
3: toujours.
0: Non,
3: tu la tèges.
0: Elle est virée.
3: Ah, j'avais pas entendu, tu m'en reviens un coup de...
0: Elle est virée.
3: Voilà, ça y est.
11: Elle est virée sur un débat sur le chômage, je trouve pas ça très malin.
0: Bah, pourquoi?
11: Bah, écoute, pour les gens qui écoutent, faut leur donner de l'espoir, et tu vois...
0: Non, mais attends, elle, c'était pas pareil, parce qu'elle soutient de la gueule du monde.
10: Oui, mais bon, virer les gens donc, comme ça.
0: Ouais, mais virer les gens comme ça, se foutre de la gueule des gens, pour moi, j'appelle pas ça participer à un débat sur le chômage, d'accord?
10: Mais bon, si en plus ils sont chômeurs, tu les vires comme ça au standard.
0: Non, mais attends,
9: c'est pas grave, c'est pas le problème. Le problème, c'est quelle est la journée d'un chômeur?
2: Alors, sur IRC, justement, il y a encore Yankee, décidément, il est pas parti, même au bout de quelques minutes. Il dit que la journée type d'un travailleur, c'est métro, boulot, dodo, et pour un chômeur, en fait, c'est dodo, dodo, dodo. Mmh.
10: C'est vrai.
0: Même
10: dodo, des fois,
0: ouais.
10: Quatre fois.
0: Ouais, ben, il pense à ce qu'il veut, de toute manière, parce qu'il m'énerve, alors j'y répondrai même pas à ces questions.
2: Qu'est-ce que t'en penses, toi, quand même?
0: Moi, je te dis, j'y réponds pas à ces questions à lui.
2: Ah bon, imaginons que c'est Madame de Fontenay qui t'a posé la question.
0: Même, c'est pareil, j'en ai rien à voir. Ça regarde pas.
9: Pourtant, elle est attirante, hein.
0: Ouais, ben, on sent.
9: Mais des fois, c'est pas dodo, dodo, c'est dodo, je me tape un ton, dodo, je me tape un ton, dodo.
0: Grâce à ce gay.
10: Oui, alors la journée type d'un chômeur, bon, déjà c'est levé tard, très très tard, hein, c'est vers, moi je dirais plus vers 16h, hein. 16h, petit déjeuner à l'accro, on cherche des petites annonces dans le Paris Boom Boom, on n'en trouve pas, et ensuite à 8h, à 7h on garde le Big Deal, à 8h on n'a rien à branler, donc qu'est-ce qu'on fait? On fait rien, on regarde la télé, voilà, je pense que c'est une journée type de chômeur ça, hein.
0: Un conseil que je préviens les prochains auditeurs.
10: Oui.
0: Hein, que le premier, si ça continue comme ça, le débat va s'arrêter très vite. Parce que là, vous commencez à me casser les couilles.
11: Non, mais tu peux pas aller contre ça. Il dit la vérité.
0: Vous commencez. Allez, toi, tu fermes ta gueule, Big Beat. Pour l'instant, tu fermes ta gueule. Tu fermes ta
9: gueule.
0: Tu fermes ta gueule. Je préviens tout de suite les prochains auditeurs que j'ai. J'entends encore une connerie comme ça. Je zappe.
9: C'est quoi la connerie?
0: J'en ai ras-le-bol.
9: C'est quoi la connerie, tu peux me dire?
0: Surtout quand ils disent, ouais, le Big Bill, et alors je regarde le Big Bill, je les emmerde, moi, les auditeurs.
10: Mais c'est pas pour toi, Gérard.
0: Mais moi, je vous emmerde. Je fais ce que je veux de mes journées, je regarde ce que je vois à la télé.
9: Mais Gérard.
0: Alors, de bonne intention, salut aux prochains auditeurs. Et sur le site internet, c'est pareil.
9: Gérard, tu sais combien il y a de gens qui regardent le Big Deal tous les jours? Tu crois que t'es tout seul?
0: Donc, Bill Beat.
11: Oui. Bah écoute, moi, la journée, tout ce que je vois, c'est que généralement, le chômage, ça n'améliore pas les relations humaines. Intramuros, c'est quand les personnes arrivent, elles ont tendance à vomir, parce qu'elles sont alcooliques, c'est vrai, c'est un fait. Elles ont tendance à avoir une négligence par rapport à leur compagne. Leurs compagnes sont souvent très moches.
10: Ouais, c'est vrai.
11: Il y a une période comme ça qui va entre 4 et 10 ans. Et,
10: la femme du chômeur, quand même, se fait bourrer par des manouches, hein, faut le savoir.
11: Oui, oui,
0: Grazuske. C'est la dernière fois.
10: C'est une étude sociologique.
0: C'est la dernière fois que tu dis une connerie comme ça, sinon je vais te dire au revoir.
10: Mais je dis la vérité, ni plus ni moins.
0: Ouais, bah moi, la vérité, moi, je sais que je commence à en avoir ras-le-bol de t'entendre dire des conneries. Ok.
11: Un message d'espoir, faut dire bon. Pour les chômeurs, pour pouvoir s'en sortir, il y a un bon moyen. C'est le métier artistique, tout ce qui est écrire par exemple,
10: tout ce qui est
11: des textes et des...
0: Alors, Grazus Gay, au revoir. Ce coup-là, ça commence à bien faire.
11: Au revoir, Grazus Gay.
3: Tu veux des gens peut-être pour t'aider, pour t'aider dans ton débat. On a Pouce Station 2, bonsoir.
12: Oui, bonsoir. Bonsoir Gérard, bonsoir tout le monde.
0: T'appelles d'où?
12: J'appelle de Paris, 100.9, FM.
3: Ouais. Et après? Et on a aussi Marius Trésor, bonsoir.
9: Oh, comment ça fait plaisir.
0: T'appelles d'où?
13: Mr. Cousin. Bon, c'est Trevor Jones.
0: Ouais, ouais, bah c'est ça, c'est Jovan Jones. Au revoir.
14: C'est Jovan Jones.
0: Au revoir.
14: C'est Jovan Jones.
0: Non, non, mais c'est pas la peine qu'il intervienne là-dedans, c'est même pas
13: le chômage. Il est au chômage.
14: Monsieur Trevor Jones.
0: Fildar, c'est pas toi qui commande, c'est moi, donc il passera pas à l'antenne.
13: Je suis le chômeur.
0: Je t'emmerde.
13: Excuse-moi, mais c'est la première fois que j'écoute tes débats.
0: Tu me le vires. Tu le vires.
14: Ça y est.
0: Hello.
13: Mr. Cousin.
0: Bon.
13: Je suis le misère because I don't have a car, you know.
0: Bon.
13: Je n'aime pas avoir le Renault 14 pour aller to A-N-P-E, yes.
14: Oh, j'ai coupé, c'est bon.
13: Oui, je parle un peu anglais, je peux te traduire.
0: Si non, non, non, mais j'en ai rien à foutre, alors toi, tu as rien, toi, tu as te taire complètement.
13: Ah ouais.
0: Je t'ai dit, tu te la fermes. Tu te la fermes.
13: Je crois que tu m'as compris.
14: Bon, on en était où alors? C'était laquelle question, Gérard? Parce qu'il y avait qui était en train d'en parler, je sais plus.
0: C'était
14: Trevor m'a perturbé.
0: C'était
14: quelle est la journée type d'un chômeur?
0: Voilà, c'était. Voilà.
14: Donc, qui n'avait pas répondu à cette sublime question?
0: Bah, pousse.
14: Pousse Nation.
15: Donc la question, quel est un chômage?
14: La journée type d'un chômeur.
15: Ah, la journée type d'un chômeur, bah écoute, ouais, bah ouais. Disons que je taffe, mais je connais quand même.
14: Ouais.
15: Non, tu veux, bah ouais, une journée de chômeur, bah écoute, c'est pas grand chose, hein. Tu te lèves tard le matin, disons vers midi. Mmh. Tu plantes pas grand chose, et puis t'essayes de trouver du taf, mais si t'es pas trop motivé, c'est pas la peine, quoi.
14: Mmh.
15: Bah tu connais ça, Gérard, quand même.
0: Non, parce que je vais pas à la NPE, d'accord?
15: Ah oui, mais j'ai pas dit que t'allais à la NPE, mais je disais que tu connaissais les journées de chômeur.
14: Mais c'est comme tout, quand il va trop après, il t'accepte plus.
15: En plus.
0: Non, au contraire, c'est le contraire, tu vois. Alors, avec
2: attends, j'ai une petite question de Sgeg de Macaque sur l'IRC. Il le mérite. Il voulait savoir si on peut cumuler le RMI avec d'autres types de revenus issus de plusieurs petits boulots. Si oui, qu'encourt un alcoolique bi-biophile s'il fraude de la sorte et qu'il est dénoncé par un singe au cul rouge?
0: Alors, celui-là, sa question, il va se la carrer dans le cul parce que j'y répondrai pas.
2: Dans son cul rouge?
0: Voilà. Et donc, oui, Manu, c'est pas la peine de faire
14: de la guichet, hein, ça sert à rien de la guichet, hein.
0: Alors?
14: On peut accueillir du monde ou pas?
0: Bah vas-y.
14: On accueille Gorbitchov. Bonsoir.
16: Bonsoir, c'est Gorbitchov. Bonsoir, Gigi. Bonsoir,
14: et on accueille Patricia Taff. Bonsoir.
17: Bonsoir.
0: T'appelles d'où, Gorbitchov?
16: Alors bonsoir, c'est Lyon Maritime, c'est 117.7 Fun. Bonsoir.
0: Et qui?
14: Patricia Taff.
17: Bon, tu peux m'appeler Pat Taff.
0: Je te signale, hey, Patricia Taff là. Non mais moi c'est moi qui décidera comment je t'appellerai. Si ça te plaît pas, ça sera le même prix.
14: Uh-huh. Okay.
0: Et quand je te demande comment tu t'appelles, c'est pas Manu de me le dire, c'est à toi. Okay. Alors tu travailles un peu plus.
14: Ok.
17: J'appelle de Clito sur Jean-Louis.
0: Ta fréquence correctement, je te dis au revoir tout de suite.
17: 117.1.
2: Clito sur Jean-Louis.
16: Je connais, j'y bonsoir à tous les clitoïens.
2: Moi je passe le bonjour à Jean-Louis du coup. Alors,
16: tous les clitoïens.
0: La question, avez-vous des solutions pour lutter contre le chômage? On va se retrouver tout de suite après. On va s'écouter Francis Lalanne PE avec passage à moi, il est grand comme ça. Et on se retrouve...
14: refais-le parce que on a une grosse intro, tu vas faire l'intro, vas-y refais-le, on a rien
0: Francis
14: compris.
0: Lalanne PE avec mon passage à moi, il est grand comme ça. Et on se retrouve tout de suite après au 0803 808.
14: Refais tout, c'est n'importe quoi.
0: 0803 08 5000, à tout de suite.
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20: Tout de suite, nous rejoignons Gérard.
21: Eh bien, gamin, il paraît que t'es une tête dans ton genre, hein.
0: Et voilà, on venait de s'écouter Francis Lalanne PE avec mon passage à moi. Il est grand comme ça et on récupère Bill Pitt. Tu réponds quand tu veux, toi.
22: Salut, Gérard.
0: Ah bon?
22: Oui.
0: Pousse Station 2.
19: Bonsoir.
0: Gorbatchev.
16: Ouais, bonsoir.
0: Et Patricia Taff.
17: Oui, rebonsoir.
0: Alors donc, avez-vous des solutions pour lutter contre le chômage? On va demander à Patricia Taff.
17: Bah écoute, si j'en avais, je les donnerais au gouvernement et puis bah il y aurait plus de chômage, quoi. Mais bon, ça serait un peu facile. Moi, j'ai plein de solutions, hein. Mais bon, après, est-ce que c'est réalisable? Pas sûr.
0: Ouais, bon, c'est pas. Gorbatchev.
16: Bah écoute, je sais pas. Moi, ton exemple me suggère que le yaourt, ça doit être pas mal. Sinon, faut peut-être chercher dans le domaine de la grillade aussi. Peut-être. Je sais pas, c'est deux, trois pistes comme ça.
17: Et le balai.
0: Pousse ta chaîne 2.
15: Ouais, bah écoute, pour éviter le chômage, je pense qu'il n'y a pas trop de solutions. Hein. Faut se bouger.
0: Oh là là là.
21: Il y a un gros total.
15: C'est de faire vous retourner. Hein.
22: Ouais, c'est chaud. Ils t'ont poussé, ils t'ont tapé et tout.
15: Ouais, exact.
0: Ouais. Ça, ça
22: t'en a vu ou pas?
0: Pour Big Beat. Big Beat.
22: Bah, j'ai pas de solution, mais bon, je les garde pour moi, quoi.
14: Parce que t'es au chômage?
22: Bah non, mais au cas où je tombe dans le chômage...
14: Parle bien dans ton téléphone, Big Beat, hein.
22: Ouais, pardon, mais j'ai un petit téléphone hyper moderne. Et ouais, donc moi je garde ça pour moi, au cas où je suis à la dèche et tout. Moi, j'ai mes trucs pour pouvoir trouver du boulot rapidement, quoi.
14: T'as un truc, Gérard, toi?
22: C'est pas très sympa. Quoi, toi? Comment t'as fait pour trouver du boulot, toi, Gégé?
4: Bah, le yaourt.
19: Cours populaire, tout ça.
15: Bah, l'industrie du yaourt, hein.
4: Je connaissais des Bulgares.
14: Non, mais sérieux, Gégé, c'est toi qui es allé au-devant du boulot ou c'est le boulot qui t'a rattrapé avec ta jambe en vrac?
0: Non, c'est moi qui ai été voir c'est moi qui y étais, c'est tout.
14: Bravo, c'est faux. Et ça, ouais, c'est beau. Ça, si c'est vrai, bon, j'ai un doute. Ah, mais
20: ouais,
14: c'est
20: moi aussi, ouais, franchement.
22: Mais c'était une vocation chez toi, le yaourt?
0: Non, bah, j'ai pris ce qu'on me proposait, c'est tout. Hein. Je suis pas comme Yana.
14: Il s'est dit, j'en ai dans le caleçon tous les matins, vas-y, on va en vendre.
22: Exactement.
0: Non, mais je suis pas comme certains qui veulent c'est dire clair. Et qui disent, ouais, ben c'est dégueulasse, ça m'intéresse pas, puis c'est
14: ouais,
0: tout.
14: C'est clair.
20: C'est clair.
19: Si t'avais proposé les fruits et légumes, t'aurais fait quoi?
0: Bah, pareil. J'aurais pris n'importe. Direct. J'aurais pris non, ce que je trouvais.
14: Il fait de la plongée aussi. Hein.
0: Voilà.
14: Non, et de la plonge,
22: ton rêve, toi, ton rêve, c'est quoi? Qu'est-ce que tu voudrais, dans l'idéal, dans l'absolu, tu voudrais reprendre quoi comme taf, toi?
19: Jacques Mayol.
0: Patricia Tap, tu t'écrases quand c'est pas toi qu'on s'adresse.
20: C'est vrai ça, Gérard, tu...
0: Ouais, non, mais...
20: Qu'est-ce que quoi, tu viserais, ouais.
15: À mon avis, son objectif, c'est de faire la prochaine pub de Yop.
0: Non, pas du tout. Ouais. Alors, c'est qui me posait cette question?
22: Pour remplacer Mamie Nova, tu cartonnerais, hein, franchement.
0: Qui c'est qui posait cette question qui me...
22: C'est Gorbitchov.
0: Alors?
22: Donc, je voulais savoir, toi, ton avenir, tu le voyais comment, si tu pouvais réaliser ton rêve, ça serait quoi, en fait, au niveau du taf?
0: Ben, de refaire de la route.
22: De la route, ouais.
19: Un camion de Yop?
0: Pas du tout. Patricia Taff, tu commences à me gonfler sérieusement avec les Yop.
14: Ça pourrait être un camion de n'importe quoi. Tu t'en fous du moment que c'est un camion, en fait.
0: Ben voilà.
22: Ouais, mais tu pourrais mettre tes compétences laitières en avance, en fait, dans le milieu du camion aussi, non? Ça pourrait être un petit plus. Je m'y connais dans le yaourt, tout ça.
19: Ouais, parce que moi, je pensais que ton boulot, là, c'était comme un perfectionnement, tu vois.
22: Un petit stage, voilà, de perfectionnement, tout ça.
0: Pas du tout, parce que normalement, c'était prévu pour une journée. Ça fait déjà un mois que j'y suis. Hein.
22: Wow. C'est bien, ça.
0: Non, donc, voilà.
22: On est fiers de toi, mon GG.
0: Donc, question IRC, non?
21: Aïe, aïe, aïe, aïe.
20: Si j'ai pas
14: dur, très dur, ça.
20: Merci.
22: Alors,
20: donc il y a un certain Yankee, mais à mon avis c'est pas le même parce que là c'est le cousin de Fontenay. Il dit que pour lutter contre le chômage, faut construire des cantines plus grandes et fermer les bars.
0: Ah, n'importe quoi.
22: C'est pas faux. C'est pas bête.
0: N'importe quoi. Et après, il y a que ça.
20: Non, il y a Gérard Lambert qui voulait savoir quel niveau d'études faut-il pour être chômeur.
0: Il n'a pas besoin de niveau d'études.
20: Mm-hmm. Il a besoin de quoi alors?
0: De rien du tout.
20: Il faut avoir travaillé quand même.
0: Bah oui. Si t'as pas travaillé, tu peux t'inscrire, mais tu toucheras pas les assédites comme on l'a dit tout à l'heure.
14: Est-ce que si t'as pas travaillé, est-ce qu'on peut vraiment dire que t'es au chômage? Si t'as vraiment jamais
22: t'as fait. Tout, hein, Manu.
0: Disons oui, parce que comme tu t'inscris au chômage, même si t'as pas travaillé, donc automatiquement le truc qui va se produire, c'est que derrière sur les feuilles que tu remplis à NPE, ça va être, ils vont te demander est-ce que les adresses de tes derniers employeurs. Donc là, ça va être plus compliqué pour lui.
20: Justement, Gérard, il y a énormément de personnes sur l'IRC qui me demandent d'ailleurs sur le chat de voilà, on est quand même plus de 7022.
14: Oh, bien,
20: ouais, c'est beau, ça a augmenté énormément. Il voulait tout simplement savoir, ça va me revenir, t'inquiète pas.
22: Moi j'ai une question.
14: Merci.
22: Bien. Ouais, qui c'est quand même, ils sont 7000, il n'y a pas une question potable.
0: Qui c'est qui voulait poser une question?
20: C'est parce qu'ils sont au niveau, c'est pour ça.
22: Ah ok, voilà, j'ai une question. Pourquoi il n'y aurait pas des télétons pour le chômage?
0: Bah c'est du bénévolat, hein.
19: Chômage plein.
14: En plus le Téléthon c'est bientôt là pour les gens malades.
0: Je crois que c'est la première semaine de décembre.
14: Donc mais est-ce
0: le
14: que
0: premier
14: tu...
0: week-end de décembre je crois.
14: Est-ce que tu penses que par la suite étant donné que ça se passe bien le Téléthon, ça fait plusieurs années que ça se passe, on pourrait quand même lancer le Téléthon des chômeurs.
20: C'est vrai.
0: On sait pas, peut-être, mais comme c'est...
20: Des employeurs qui appelleraient pour donner des emplois.
0: Ben, ça, faudra voir. Ouais. Mais justement, c'est pour
22: des
0: ça
22: promesses.
0: Que...
22: Des promesses d'emploi. Il faudrait faire présenter par des chômeurs.
0: C'est pour ça que tout à l'heure, quand on marquait, pensez-vous que l'on peut sortir du chômage avec l'Internet? Donc là, c'est ce que tu...
22: Ça n'avait rien à voir, ok.
0: Si, ouais. Mais ça revient avec la question qu'on posait, là, justement, parce que moi, j'ai regardé un reportage, là, il y a pas si longtemps que ça. Mm-hmm. Donc, on peut recruter du monde par le bien de l'Internet.
14: Ouais. Par le bien.
20: Par le bien.
0: Donc,
20: mais ouais. Vas-y, je te... auditeur, à toi.
22: Ouais, non, je voulais savoir, parce que Gégé, en fait, sans t'en rendre compte, car tu es un sociologue, t'as mis le doigt sur quelque chose d'intéressant, t'as parlé du bénévolat. Mmh. Est-ce que tu considères qu'en fait, le bénévolat, ça serait quelque part un moyen de compenser une certaine difficulté à vivre le chômage?
0: Oui. Disons, comme le bénévolat, donc en fin de compte...
22: C'est du travail ou pas?
0: C'est du boulot, oui, mais tu fais ça gratuitement, t'es pas payé derrière.
22: Ah bon? Ah
0: ouais, non.
20: Et devant?
0: Non, plus.
22: Ce que je comprends pas, c'est que t'as les inconvénients du travail et
0: mais ce qu'il y a... pas les...
22: C'est-à-dire que tu te lèves, mais en fait, tu touches pas de caillasse, quoi.
0: Non, mais de toute manière, tu peux faire du bénévolat toute ta vie, tu toucheras jamais rien.
22: Tu trouves ça bien, toi, le bénévolat, Gégé?
0: Personnellement, j'en ai fait pendant deux mois, laisse tomber.
22: Oui, mais quand t'es passionné le yaourt,
0: c'est... Non, mais attends,
1: C'était dans quoi?
0: Je donnerais pas le truc parce que ça c'est des trucs que
1: c'est un métier comment?
0: Non, c'est des trucs qu'on peut pas dire, c'est comme tout à l'heure
1: c'est illégal.
0: Non mais
1: c'est du bénévolat dans la drogue.
0: Non, c'est un truc que quelqu'un a posé qu'a dit tout à l'heure, ça revient sur comme le secours populaire.
4: Ah d'accord, OK.
0: Ouais.
4: À propos de bénévolat, Manu, ça serait bien que tu penses à quand même nous régler tout ce que tu nous dois parce que j'ai appris des choses tout à l'heure qui m'ont pas fait plaisir.
0: Dans ce cas-là, tu vas retourner voir Manu au standard et tu vas t'expliquer. Tu vas régler ça maintenant avec lui au standard et puis tu continueras le débat après quand tu auras réglé tes comptes avec lui.
4: Voilà, je parle au nom de tous mes amis.
0: Ah bon. Manu.
1: Ok, je la reprends. Je vais te reprendre, fais attention. Ça va être court, mais bon.
22: Manu, il va aux putes.
0: Eh oh, tu te calmes, toi.
1: On peut accueillir quelqu'un en attendant que je la reprenne violemment?
0: Comme tu veux, ouais.
1: Oui, je veux. Alors, on accueille Monsieur Mazur, bonsoir.
7: Monsieur Gérard, Monsieur Mazur, à la parole. Bonsoir, mes amis, comment allez-vous?
0: Bonsoir. Manu.
7: C'est Monsieur Mazur.
0: Manu, une fois.
7: Bonsoir, Prévost.
20: Comment allez-vous?
7: Oui, très bien. Vous-même?
0: Manu, une fois.
7: Écoutez, Manu. Monsieur Gérard, je tiens à vous féliciter sur la haute teneur de votre débat sur le chômage.
0: Il me semblait... Monsieur Mazur,
7: passionnant, n'est-ce pas? On parle du débat, bien entendu.
20: Tout à fait.
0: Il m'avait semblé bien t'avoir dit, quand on a mangé, que je ne voulais pas de lui.
1: Ah bon?
0: Oui.
1: Non, tu m'as dit...
0: Je t'ai dit, je ne voulais pas de Monsieur Mazur.
1: C'est trop taré, là.
7: C'est dégueulasse, vous êtes un gros enfoiré de merde.
0: Monsieur Mazur,
1: c'est pas lui.
7: Allons, un peu de sérieux, vous savez très bien que c'est pas ma voix. Allons. Monsieur Gérard, puis-je vous poser une question? Avez-vous approché la PlayStation? Car vous en aviez un peu parlé tout à l'heure et
0: PlayStation.
7: À quoi ressemble-t-elle?
1: La PlayStation.
7: La
1: PlayStation.
7: Ah, autant pour moi, la PlayStation.
0: Non, parce qu'il y avait trop de monde et on pouvait pas, on pouvait rien voir du tout.
22: Ouais, c'est comme c'est dommage. Pas bon dans le Virgin alors.
0: Ouais, non, mais je veux dire, il y a...
7: Monsieur Gérard, si je puis me permettre, avec votre statut de célébrité tout à fait notoire, vous devriez en profiter pour rappeler les. Je ne sais pas quelle est la maison qui édite cette nouvelle machine, mais vous devriez vous la faire offrir. Après tout, vous en avez parlé, je vous ai écouté là depuis le début de l'émission. Vous n'arrêtez pas d'en parler. Alors pourquoi ne pas vous la faire offrir après
0: c'est
7: tout?
0: C'est parrainé avec Fun Radio, c'est tout. On ne sait pas qui c'est qui l'a sorti, mais ça a été parrainé avec Fun Radio.
1: En tout cas, ce qu'ils auraient dû faire, c'est que Gérard aurait été un bon moyen, tu vois, d'éviter les meutes. On l'aurait foutu au milieu avec les PlayStation, tout le monde se serait barré au courant.
7: Comme vous êtes méchant, monsieur Spirouli.
1: Non, mais c'est vrai.
0: Alors,
1: en revenant au débat,
0: est-ce que le chômage est le plus répandu en France, à l'étranger?
20: Ou autre?
0: Si oui, pourquoi? Alors. Monsieur Mazur.
7: Eh bien, écoutez, monsieur Gérard, je me dois de répondre malheureusement par l'affirmative. Oui, le chômage, bien que les chiffres soient encourageants, que le nombre de chômeurs baisse, eh bien, malheureusement, nous sommes le pays d'Europe qui en comptons le plus, malheureusement, bien sûr.
0: Et vous pouvez donner un chiffre?
7: Écoutez, je crois que c'est tombé en deçà des 3 millions, n'est-ce pas? Mais pour prendre un exemple sur un autre pays européen, tel les Pays-Bas, la Hollande, n'est-ce pas? Avec l'ouverture de ces célèbres cafés à drogue, où l'on peut inhaler de certaines drogues douces, eh bien le nombre de chômeurs, figurez-vous, depuis constamment, il baisse. Parce que, n'est-ce pas, quand les gens ne trouvent pas de travail, eh bien, bien entendu, ils vont se droguer.
0: Alors moi j'ai un chiffre à vous donner.
7: En France,
0: forte baisse du chômage en France en septembre. Alors au mois de septembre, il y a eu une baisse
1: pas,
0: de.
1: Attends, Gégé, on peut faire ça bien. Je sais pas, il y a pas une zig de journal télé ou.
0: Oh là là.
1: Attends, mais attendez les gars. Gérard, potasse le document, Gégé, et on va y aller.
14: Vas-y Gérard.
5: Il y a un blanc là, Gérard. On peut être
0: donc, soit alors en septembre, il y a eu une baisse de 2,5% de chômeurs, donc à 2 270 200 demandeurs d'emploi, après avoir une baisse de 0,4% en août, selon le chiffre publié par le ministère de l'Emploi. Sur un an, le nombre de chômeurs est en recul de 430 millions, soit de 15,9%. Voilà ce que je pouvais donner comme chiffre à peu près.
14: Ah d'accord, vu comment tu l'as fait, on aurait presque dit PDDA.
0: Alors,
22: déjà chopé dans Pif Magazine, tes chiffres.
0: Non, Patricia tape si elle est encore là.
14: Ouais, alors attends, ouais. C'est bon, elle est là.
6: Oui, je suis là, ouais.
14: C'était bon ?
6: C'est bon, je me suis calmée, tu m'as bien rappelé d'un nom quand même, Manu.
14: Ouais, je sais, hein, je suis... Ouais,
6: que tu te rases.
14: Excuse-moi.
6: Est-ce que tu peux me rappeler la question, Gérard ?
0: Alors, est-ce que le chômage est-il plus répandu en France, à l'étranger ? Si oui, pourquoi ?
6: Il est plus répandu à l'étranger parce que si tu mets tous les pays réunis, il y a plus de chômeurs qu'en France.
20: C'est vrai.
0: Ben, je viens d'annoncer le chiffre en France, hein. À l'étranger, on ne l'a pas. Hein.
6: D'ailleurs, c'était très beau.
0: Donc, Gorbatchev.
22: Gorbatchev, ben écoute, ça dépend, tu considères France, c'est-à-dire avec les dom-toms ou pas ?
0: Ben, donc l'étranger, en France...
14: T'as pas des chiffres là-dessus, non ?
0: Non.
22: Parce qu'il y a quand même dom-tom, c'est Canada, tout ça, ça fait quand même plus de pas mal de chômeurs en plus. Hein.
0: Ouais, mais c'est territoire d'outre-mer.
22: Ouais, donc c'est Canada et compagnie, quoi.
0: Ouais, mais ça...
22: Il y a quoi comme dom-tom, GG ?
0: Oh, c'est pas un débat sur les dom-tom, c'est un débat sur le chômage.
22: Ah, mais ça fait quand même un maximum de chômeurs en plus si tu rajoutes à la métropole, quand même.
0: Ouais, mais je veux pas...
22: Il faut les prendre en compte, tu peux pas mettre ça entre parenthèses.
0: Mais de manière, on peut pas avoir tous les
22: on alors voilà, pas... alors tu cites des chiffres, mais en fait, tes chiffres, ils sont pas
0: compris. Non, mais c'est en France.
22: Mais en France, France, oh,
0: putain,
22: c'est dom-tom compris.
0: Oh là là. Putain, mais t'es borné, toi, hein.
22: Mais c'est toi qui as interné.
0: Bon, allez, hop, au revoir. PlayStation 2, là.
8: Ouais. Oui, bah écoute, Gérard, en France, oui, il y a beaucoup plus de chômage qu'ailleurs. Étant demandeur d'emploi, j'en trouve pas d'ailleurs. Si tu pourrais me trouver un petit taf, Gérard, dans les yaourts, ça serait sympa.
20: Ah, Gérard, justement, il y a beaucoup de gens sur les RC, ils me demandent c'est quoi la différence entre un chômeur et un demandeur d'emploi.
0: Bah, c'est pareil.
8: Non, chômeur... c'est pas pareil. Hein.
0: Bah bon, c'est pas pareil depuis quand ?
8: Bon, depuis la semaine dernière.
6: Ben non, ah ouais.
8: C'est une nouvelle loi qui est passée.
6: Un demandeur d'emploi, il cherche du boulot. Un chômeur, il n'en cherche pas.
0: Et ben alors ? Bah, si il en demande,
8: alors, voilà.
0: Oui, il en demande, c'est pareil. Hein.
6: Bah, non. Il en demande pas, et toi, il en demande, il en cherche pas.
0: Ouais, mais il en demande quand même.
14: Ouais, mais il attend que ça vienne, alors voilà. Que le chômeur, il
20: faut rien. Quoi.
0: Alors, Bilbit.
22: Ouais, bah tu m'excuses, j'ai une pizza qui frappe à la porte.
0: Ouais, bah alors, bonne nuit.
8: Ah, Gérard, tu savais que...
0: Voilà, au revoir. Bah ça y est, il est parti tout seul.
14: Ah, bien.
0: Il a raccroché lui-même.
14: Mmh. Ouais. Je peux accueillir quelqu'un si tu veux.
0: Ouais.
14: J'ai Jean-Paul Laguillé, bonsoir.
23: Bonsoir, bonsoir à tous. Bonsoir Gérard, bonsoir Manu, bonsoir Filda, bonsoir Rigo, bonsoir tout le monde, bonsoir les auditeurs.
14: Bonsoir
23: monsieur Laguillé.
20: Salut Jean-Paul.
23: Bonsoir monsieur Lazur.
0: Donc alors pour vous ?
23: Alors pour moi en tant que syndicaliste, hein, proprement dit, je pense que le chômage en France est en net décroissement. Et cela est dû au plan gouvernementaux. Et je crois que je vais laisser à monsieur Mazur je crois que c'est pas mon taf.
0: Ouais.
23: Pas dans ton truc.
0: Bon alors monsieur Mazur, si vous pouvez lui répondre.
23: Oui, eh bien écoutez, ce jeune homme a tout à fait compris, hein. Bien entendu, il n'est pas très évolué car comme vous l'avez remarqué, il est syndiqué. Écoutez, oui, le gouvernement œuvre depuis de nombreuses années sur ce travail long, vigoureux, lent, qu'est justement le décret de nouvelles lois concernant nos amis les chômeurs, car je tiens à vous le rappeler, tous les chômeurs sont nos amis.
20: C'est vrai.
23: Vous êtes notre ami, monsieur Gérard.
0: Non, mais répondez...
23: Du moins, vous le fûtes, car vous avez trouvé un emploi, et Dieu bénisse cet emploi et vous-même.
0: Non, mais faudra...
23: Alors maintenant, par conséquent,
0: répondez...
23: je vous dirais que...
0: Répondez à la question de Laguillé.
23: Justement, j'y arrive, monsieur Gérard, n'est-ce pas ? Il faut me laisser le temps, justement, d'avancer mes arguments. Qui sont les suivants ? Depuis, madame, est-ce que je peux toujours citer des noms d'hommes politiques, monsieur Gérard, ou bien cela est interdit comme...
0: Non ! Fildar, arrête, s'il te plaît !
23: Écoutez, monsieur Gérard, je crains d'être embêté, car si je ne puis citer de noms d'hommes ou de femmes politiques, nous ne pourrons avancer dans l'explication, n'est-ce pas ? Est-ce que vous pourriez éventuellement, pour une fois...
22: Il faut laisser Gérard, ouais.
6: Utiliser les...
22: Allez, laisse-le dire les noms.
0: Non, on ne donne pas de noms, c'est tout.
23: Bien.
3: On n'a pas de procès, on a de balles d'or.
23: Eh bien, écoutez.
0: Non, mais faut pas donner de nom, c'est tout.
23: D'accord, alors peut-être des prénoms à ce moment.
0: Non plus.
23: Les initiales.
10: Voilà.
3: On peut les remplacer par des noms de dessins animés, Color Gold, tout ça. C'est possible ou pas?
0: Oh là là là.
23: Ah, très bonne idée. Très, très bonne idée.
10: Très bien, ouais.
23: Voyez-vous, monsieur Gérard, comme votre ami auditeur vient de le préciser, eh bien, je trouve que chez les chômeurs, ce qu'il manque à l'heure actuelle, c'est l'esprit d'initiative. Mm-hmm. Voyez-vous, l'esprit d'initiative, parce que, en même temps, aller, n'est-ce pas, dans une agence de comment appelez-vous ça, de l'ANP?
10: L'ANPE, monsieur.
23: Ah, pardon, merci, mademoiselle. Eh bien, monsieur Gérard.
3: Allô, Gérard, ça va?
0: Non, mais vous commencez à me gonfler avec vos questions de merde, là.
23: Justement, alors,
0: Fildar,
23: quoi? Ça n'est pas seulement d'aller à l'ANP, monsieur Gérard. Bien entendu, c'est important, car on y trouve de longs formulaires affichés contre des piliers, n'est-ce pas?
0: Qu'est-ce qu'il y a? Eh, tu fais gaffe, parce que lundi, je te balance à Max que tu coupes le micro constamment, d'accord? Alors, Max, si tu nous écoutes, tu appelles, parce que Max, Fildar déconne.
11: Mais je fais quoi?
12: Mais
11: je fais quoi?
20: Qu'est-ce qui se passe, là? Qu'est-ce qu'on fait?
11: Il y a quoi? C'est quoi le problème?
12: Ah là, c'est le bordel.
0: Hey, tu vas arrêter un peu.
11: Mais il y a rien.
0: T'en profites maintenant.
11: Bah mon petit bouchon alors. Qu'est-ce qui se passe?
20: Assieds-toi, Gérard.
11: C'est pas grave. Ah attends. Ça sonne.
20: Ça sonne. Qu'est-ce qui se passe?
11: Allô.
20: Parle dans le micro, Gérard.
11: Qu'est-ce qui se passe, Max? Bah attends, je te le passe.
0: Ah ouais.
11: Bah viens.
0: Tiens,
11: bah,
0: Gérard, micro
11: va au téléphone. Mais viens.
12: Mais va au téléphone, c'est pas grave.
11: Et viens au micro, il va te parler.
3: T'as Max.
20: Attends.
11: Mais quoi?
0: Arrête.
11: Aïe, ça bastonne.
0: Max. Attends, Fildar, il s'amuse à me faire du double son. Moi, je commence à en avoir pas le bol, hein. Il en profite parce que t'es pas là.
3: Il faut gueuler un coup, quoi.
0: Mais ouais, mais il s'amuse à couper le micro, il fait que des conneries.
3: Putain, il faut chier, hein.
0: Donc, tu te démerdes avec lui lundi, si le débat, ça a foiré, hein.
3: Ça foire ou pas, là?
0: Bah, pour l'instant, oui, ça a l'air de foirer, hein, avec lui.
11: Ça foire dans ton slip, ouais.
0: Non, mais attends, déjà, Anka, on sait pas où qu'elle est partie, elle est même plus dans les studios, donc, Fildar qui fait le coup.
11: Ouais, elle est partie faire un petit avec Marco, Anka.
0: Alors, donc, Fildar qui fait de la merde, il y a que, apparemment, avec Rigo, qu'on arrive à bosser à peu près bien, parce que,
20: on
0: est quand même à 7000, ouais. 7000 sur l'internet.
20: Mais tout le monde t'insulte, hein, quand même.
3: Et parce qu'on a welcome ou pas?
0: Ben, non, hein.
3: Vous avez pas mis la welcome?
0: Non, je l'ai refusé.
3: Demande-lui, là, c'est bizarre.
0: Non, je veux pas qu'on la mette dans le bureau.
3: Quoi?
0: Bah, la welcome. Mais je te dis, quand t'es pas là, c'est le bordel. T'étais où, là? Non, mais c'est ici, toi, ton boulot, hein. C'est pas à côté, hein.
24: J'ai un quota.
11: Ouais, mais bon, lave-toi, parce que tu sens le stream.
3: Ouais,
11: maintenant,
3: tu peux t'installer un petit peu la welcome. Et j'écoute
0: avec
3: elle, pas je prends un rapport.
0: Ok.
3: Ciao.
11: Bon bah voilà, bon boulot.
20: Bon bah bien, très bien.
11: Bon, est-ce qu'on met la welcome ou pas, Gérard?
0: Il a dit on met la welcome et lundi et
11: ouais, il t'engueulera. Gérard, Rigo, tu mets la welcome?
20: Ouais, je suis dessus là, je mets la welcome.
11: C'est tout en haut à droite, la welcome.
20: Tout en haut à droite.
11: Ouais, c'est marqué.
20: La welcome.
0: L'aiguiller.
3: Oui.
0: T'appelles d'où? Parce que j'ai pas eu ta fréquence.
3: Moi j'appelle de Sodo sur Facochère, c'est 105.4.
10: Bonjour tous les Sodois.
0: 105.4. Voilà. Donc, Patricia Tap, t'as répondu. Monsieur oui. Mazur a répondu. L'aiguillet, bon, il a répondu.
3: Oui.
0: Parce
3: j'ai
0: que...
3: j'ai mon joker Mazur quand même. Hein.
0: Mm-hmm. C'est tout comme
11: il y en a 4. On peut faire un petit sondage.
0: Non, il y en a 3.
11: Il y a PlayStation 2, Patricia Tap, Monsieur Mazur et.
0: Non.
11: L'aiguillet.
3: Bah si.
0: Bah, PlayStation.
3: J'ai répondu, ouais.
0: Patricia.
11: Ouais.
0: Ah ouais, j'ai oublié Monsieur Mazur, moi.
11: Ouais.
3: Sur ma fiche. Monsieur Gérard.
11: Clique dessus.
3: Pas l'oublier quand même.
0: Donc, on va continuer.
11: Fais un petit sondage.
3: Ça devient un peu trop intellectuel comme débat à mon goût. Hein.
0: C'est trop compliqué, sondage.
11: Ah, un petit sondage, on va se poiler.
3: on va bien se poiler.
0: Quelles sont les solutions contre le chômage? Alors, 66% répondent de supprimer le travail, ça n'a rien à voir.
11: Bah, si, c'est vrai. Bah, si.
0: 45% disent que c'est de la cause de Chirac, donc la solution c'est de le virer. Bah, ça, on verra ça dans 2 ans. 55% pensent que les 35 heures trop. Il faut faire 2 heures comme moi par semaine, j'en fais pas 2, donc c'est encore mieux. Et 98% sont au chômage et donc n'ont pas le temps de me parler. Bah, c'est pas mal, donc dans ces cas-là, s'ils ont pas le temps, pourquoi faire un débat là-dessus?
11: Ouais.
0: Voilà.
11: Tiens, Gérard, j'aimerais revenir sur le premier truc, c'est du sondage, que s'il y avait plus de boulot pour personne, il n'y aurait plus de chômage. Tu dis que c'est pas vrai, mais si, c'est vrai.
0: Non, j'ai jamais
11: dit. Parce que qui dit plus de boulot dit plus de chômage.
0: Bah, non, mais j'ai jamais dit.
11: Si personne travaille.
0: J'ai jamais dit que j'en avais rien à foutre.
11: Non, t'as dit que c'était pas vrai.
0: Non, si, mais attends, s'il y a 65%, 66% des gens répondent pour supprimer le travail, dans ces cas-là, ça fera plus de chômeurs.
11: Donc, non, parce que s'il n'y en a plus de travail, il n'y a plus de chômage.
0: Bah si.
11: Bah non.
0: Il y en aura encore plus. Si on supprime les boulots, donc si on supprime le travail, il y aura plus de chômeurs.
11: Oui, mais si personne veut du boulot, il n'y aura pas de chômeurs, ce sera normal.
0: Parce qu'il y en a qui ne veulent pas en chercher, c'est tout. Ils préfèrent rester chez papa et maman, c'est tout. Et
14: Gérard, est-ce qu'il y a un conseil des ministres dans les chômeurs ou pas?
11: Il y a une question, Phil Dard.
0: Je pense pas, non. Ça.
11: Aïe, aïe, aïe.
20: Il y a Yankee, peut-être encore le même, une heure après, toujours cousin de Fontenay. Il voulait savoir si les chômeurs de nuit étaient payés plus vu qu'ils chômaient de nuit que les chômeurs de jour.
0: C'est une chanson, ça. Ça, c'est des questions de merde.
14: Les chômeurs de nuit.
0: C'est des questions de merde. J'y réponds pas à celui-là.
20: Ouais.
0: Donc, huitième. Pensez-vous que l'État aide les chômeurs en quelles circonstances? Donc,
11: très bonne question, Gérard.
0: Monsieur Mazur.
23: Allons, monsieur Gérard, sauf votre respect, vous rigolez. Attendez, l'État a aidé les chômeurs, mais ne serait-ce que... Bon, prenons l'exemple du RMI, par exemple, le revenu minimum d'insertion. De combien est-il, monsieur Gérard? Voulez-vous me le dire?
0: À l'heure actuelle, pour une personne qui est...
14: Attends, Gérard.
0: Non, mais attends, j'en ai rien à foutre, tu m'énerves avec ça.
14: Et quoi?
0: Tu m'éteins ça!
14: Vas-y.
0: Bon, tu m'éteins ça tout de suite.
14: Bon, je l'éteins, voilà.
11: PDDA, vas-y.
20: Ça donne un côté informatif.
14: Bah ouais, mais c'est bien pour le CSA, c'est bien qu'on ait des trucs comme ça.
20: T'appuies pas trop sur la numarque, là, il y a marqué pas touché.
14: Vas-y.
0: Donc, le RMI pour une personne seule est de 2500.
23: Bon, alors, monsieur Gérard, je vous pose la question. Pensez-vous que l'on puisse s'en sortir avec une telle somme?
0: Ben,
14: un euro, oui.
0: Mais Pildar, c'est pas...
11: C'est vrai qu'en euros, c'est beaucoup quand même.
23: Bon, admettons qu'en euros, on puisse s'en sortir, aller une ou deux fois en discothèque par semaine, je ne sais pas, ou au restaurant, quelque chose comme ça. Bon, mais la fin du mois, on sait qu'il faut se serrer la ceinture, n'est-ce pas? Vous êtes d'accord avec moi, monsieur Gérard?
0: Par conséquent,
23: malheureusement, nous pouvons affirmer que le gouvernement fait bien peu de choses pour nos amis les chômeurs. Moi-même, lorsque j'en croise un dans la rue, eh bien écoutez, je n'hésite pas à le dépanner de quelques piécettes jaunes.
0: Non mais on s'en fout de ça.
23: Ah bah non, monsieur Gérard, on ne s'en fout pas, parce que finalement, au bout du compte, j'estime en faire beaucoup plus que le gouvernement, voyez-vous.
0: Ouais, bon, on verra, allez, au revoir.
23: Bah pourquoi, monsieur Gérard?
0: Répondez
23: à la question, Gérard, quand même. Monsieur Gérard, je réponds à votre question le plus sérieusement du monde.
0: Pousse Station 2.
2: La question ne m'intéresse pas, alors moi je vais te... c'est que, tu savais ce que ça voulait dire, le big deal en anglais? Gros qui s'enrute.
0: Bon, alors au revoir, toi. Oh,
14: c'est nul.
0: Au revoir. Tu le gagnes.
14: Et voilà.
0: Patricia Taf.
9: Oui.
23: Pas de taf.
9: Pas de taf, tu peux m'appeler, ouais. Moi, je trouve que le gouvernement, en fait, c'est à cause de lui qu'il y a tout ce chômage. Parce que s'il laissait les gens créer des entreprises, s'il les taxait moins, en fait, il y aurait du boulot, quoi.
14: Mais
23: d'accord avec nous, Gérard, il y a une fiscalité trop forte en France à l'heure actuelle.
9: Ils payent trop d'impôts, ils sont trop taxés, et voilà, quoi.
0: Non, mais ce qu'il faut bien se dire pensez-vous que l'État aide les chômeurs en quelles circonstances? Donc, faut bien dire une chose, qu'il y a certaines, à la NPE, et pour être inscrit depuis je sais plus combien de temps, vous pouvez. Il y en a qui arrivent à quand même à monter des sociétés par l'aide de la NPE. Donc c'est aussi l'État qui les aide aussi pour monter des sociétés en débloquant des fonds.
9: Ouais, mais c'est aussi l'État qui les taxe.
0: Ben oui, mais ça, bien sûr, c'est eux qui les taxent, parce que faut bien qu'ils récupèrent l'argent qu'ils donnent pour...
23: Monsieur Gérard, permettez-moi d'ajouter que parfois même l'État taxe les créateurs d'entreprises avant que ceux-ci ne montent leur propre entreprise.
0: On a déjà vu ça. Oui, mais Manu,
11: ça va bien?
0: Donc, un auditeur.
11: Oui, on accueille Anal PE, bonsoir.
13: Bonsoir tout le monde, bonsoir l'équipe, bonsoir GG. C'est Anal PE, j'appelle de Lâche la Purée sur Yvette, 116.6. Bonsoir tout le monde.
11: La pauvre.
20: Salut.
13: Bonsoir, monsieur Anal.
20: Comment vas-tu, Anal?
0: Dans le respect de l'anus des autres. L'aiguillet.
14: Anal, ça te plaît. Hein.
23: L'aiguillet, oui. La question, est-ce que tu peux me la reposer? Parce que l'anal m'a troublé.
0: Non, je repose plus la question.
13: J'ai pas entendu, GG, ça tombe bien.
9: Est-ce que le gouvernement aide les chômeurs?
23: Moi, je pense que, contrairement à mes collègues, moi, je dirais que... Que l'État aide les chômeurs, hein, parce que il y a certaines personnes qui travaillent un an, je le sais parce que je suis dans le cas, qui travaillent un an et après qui foutent rien, et l'État leur donne de l'argent.
0: C'est faux.
23: Et alors je voulais remercier à ce moment-là l'État,
15: et en son nom tous les ministres.
16: C'est faux.
15: D'aider les chômeurs, de les pousser vers l'extrémisme.
17: Pas trop fort.
15: Qui consiste à rester chez soi et à ne rien faire.
18: C'est dégueulasse.
15: Alors c'est ça qu'on veut donner à nos enfants ? Une France de chômeurs ? Je suis désolé, moi, Gérard.
18: Et tout ça avec nos sous, GG, putain, dis quelque chose.
21: Mais qu'est-ce que t'en penses, Gérard ?
16: Non, mais quand t'auras fini,
15: on va faire une putain de secte.
16: Ah, putain. Eh, l'aiguillé, c'est la dernière fois que je t'entends gueuler comme ça. C'est faux !
15: Je suis dans le délire, moi, là.
16: Eh ben, au revoir. Au revoir.
25: Gérard, pour calmer un petit peu le débat, il y a une très bonne question de Sgeg de Macaque Jingle. Oui, tout à fait. Le chômage touche-t-il plus les alcooliques ou au contraire, l'alcoolisme touche-t-il plus les chômeurs ?
16: Et qui c'est qui pose cette question de merde ?
25: Sgeg de Macaque.
16: Eh ben, j'y répondrai pas.
25: Mais à ton avis ?
16: Je ne lui répondrai pas.
25: Tu te sens concerné par la question ?
16: Pas du tout, mais j'y répondrai pas. Voilà. Anal PE.

0: question là. Mm-hmm. Donc l'État.
1: Et des chômeurs nourris aux farines, attention. Hein.
0: Non mais attends, là tu pousses un peu trop loin ta.
1: Peut-être, mais bon, j'ai peut-être dérapé un peu. Mais bon.
0: Ouais, non, mais tu vas un peu trop loin quand même là.
1: Bon, ben, je reviens.
2: Pas de bœuf dans le cochon.
0: Patricia tape. Oh, ça va, ouais.
3: Mais putain, mais.
0: Eh, tu mets un
4: gueule douce là.
0: Tu me raccroches.
3: Qu'est-ce que tu faisais, là?
0: Non, non, attends. C'est qui? Allô, c'est qui? T'as Marco.
2: Bah ouais.
4: Fais quelque chose, Gérard, là, tu gères rien.
0: Bah, Anka, tu peux retirer ton casque, prendre tes affaires et tu vas le retrouver maintenant.
2: Et bah voilà, bah, qu'est-ce que je disais?
0: Voilà, terminé. Allez, hop. Terminé pour toi.
4: Attendez que ça en plus.
0: Voilà. Donc tu prends ton casque et tes affaires et tu t'en vas.
4: Oui, Gérard, une très bonne question de Jet Set pour revenir. Je te remercie, Fildar. Il voulait savoir pourquoi 95% des chômeurs n'ont pas de travail fixe et pourquoi 5% des demandeurs d'emploi sont sans emploi stable.
0: Ah. Non, mais ça, c'est. On en revient à la question qu'on vient de dire.
4: Mm-hmm.
0: Donc. On revient sur ce truc-là. Donc. Anka, attends, je répondrai.
4: Oh non,
0: Anka, tu prends tes affaires.
5: Ah, ça y est?
2: Bah, regarde.
0: Non, tu prends toutes tes affaires, là. Non, tu prends tout ça et tu t'en vas.
4: T'as oublié ton crack.
0: Tu prends tout ça et tu sors du studio. Tu n'as plus rien à faire dans les studios maintenant.
2: C'est un peu saoulant quand même d'interrompre un débat super intéressant juste parce qu'il y a un pauvre cahier à moi en plein milieu de
4: la. D'autant plus que c'était une excellente question, hein, Gérard.
0: Donc, tiens. Bon, tu l'as toujours?
4: Oui, tout à fait.
0: Alors, c'était quoi? Parce que.
4: Bon, en fait, c'était Jet Set.
0: Fais gaffe, Anka!
4: Ah, qu'est-ce qui se passe?
3: Fais
1: gaffe!
2: Je sais pas, non, mais moi je.
0: Ouais, non, mais fais gaffe, Anka, quand même.
3: Elle passe, elle lui plotte les couilles comme ça et.
0: Bon, on va continuer le débat maintenant qu'elle est plus là.
3: Non, on va vraiment bien bosser. Maintenant.
6: Pour continuer, on accueille un quatrième auditeur, excuse-moi.
4: C'était tout à fait ça que j'allais te proposer.
6: Trigo, yes. On accueille Mister Cocktail.
4: Mister Cocktail.
7: Sans alcool, la fête est plus folle. Oui.
0: Salut.
7: Hey,
0: tu diras à tes petits copains qui sont derrière, qui se calment.
3: Ils font la fête.
7: Bah, Gérard, sans alcool, la fête est plus folle. Quoique.
0: La fréquence. Putain, je sens que lui, il va pas rester longtemps.
7: 116.8, Chaumdu sur Seine. À tous les chaumdueurs.
0: Bon, maintenant, t'as bien terminé tes conneries, Cocktail.
7: Maintenant
0: tu la fermes. Merci.
3: Voilà, tu sais que là, Gérard est sérieux, fais gaffe, Mister.
0: Ouais,
4: Oui, donc on va prendre une question un peu plus simple parce que t'aurais peut-être pas saisi. Il y a ton bal qui voulait savoir à quel âge les chômeurs peuvent-ils prendre leur retraite.
0: S'ils sont au chômage, ils sont déjà à la retraite.
4: On est déjà à la retraite.
0: Oh, ça y est là.
3: Restez zen.
0: Je sens que les auditeurs, vous allez dégager. Bon, c'est bon, dans un quart d'heure, on a fini. Alors, quelle tranche de...
3: Attends, c'est la combien de questions, là?
0: 9.
3: 9e. Il en reste combien?
0: Il y en a 15, et j'irai pas jusqu'au bout.
3: Moi aussi, attends.
0: Non, j'irai pas jusqu'au bout.
3: Mais attends, bien sûr que si, t'es le meilleur.
0: Non, j'irai pas jusqu'au bout.
3: T'es le meilleur dans ta catégorie, mon petit coq.
0: Ah si, vas-y, je vais jusqu'au bout.
4: Gérard, on est monté à 8743.
7: Oh,
4: ce qui fait qu'on pourrait peut-être quand même pousser.
3: On pousse aux 10 000.
7: Allez, on pousse.
0: Oh ouais. Bon, gueule, les auditeurs, c'est moi qui commande.
7: On va pousser.
4: Allez, on pousse, merde.
0: Combien que t'as
4: dit? On avait 8742 il y a quelques secondes.
0: Ouais. Donc, bravo. La question.
3: C'est énorme sur. Mes couilles, je sais pas trop quoi.
0: Quelle tranche de la population est la plus touchée par le chômage? Et on va s'écouter le book. GG, le book en blues avec Viens bouffer, le steak de ma femme, n'importe quoi comme disque encore.
3: Non, c'est un bon disque.
8: Ouais, c'est ça. Minuit, 2h.
0: Si je suis prêt, si je serais pas intelligent, je serais pas des débats, hein, Brouty.
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9: Tout de suite, nous rejoignons Gérard.
0: Et donc, on venait de s'écouter GG, le bouc en blues avec Viens bouffer le steak de ma femme. Voilà, donc, suite du débat sur le chômage, on récupère Monsieur Mazur.
10: Oui, parfaitement.
0: Patricia Taf.
11: Oui, bonsoir, Pat Taf.
4: Bonsoir.
0: Anel PE.
1: Toujours présent au poste.
0: Et Mister Cocktail.
7: Oui.
0: Oh, je te demande de te calmer ou tu vires.
10: Oui.
1: Ok, on va se calmer.
4: Bonsoir.
1: Bonsoir.
4: Bonsoir.
0: Bon, Manu, tu lui dis qu'il se calme ou sinon.
4: Bonsoir.
3: Ok.
1: Bonsoir.
0: Sinon.

0: Bon, il reste, bonsoir. Il retourne chez lui.
1: Bonsoir
2: à toutes.
3: Bonsoir.
1: Bonsoir
4: tout le
1: monde.
3: Bonsoir.
1: Bonsoir.
5: Bonsoir.
6: Bonsoir.
4: Bonsoir à tous les bébés.
7: Tu vas, Gérard,
0: on y va, là, la non, question truc. Tu l'as calmé, là, l'autre espèce de connard?
7: Mais bien sûr que je l'ai calmé, le
1: connard.
3: Oui, bonsoir.
0: Et alors, quelle est la tranche de la population? Quelle tranche de la population est la plus touchée par le chômage? On va demander à Mister Cocktail.
1: Bah, quand tu parles de tranche, tu parles de quoi? De pain? De...
0: Complètement con.
1: Allez, petite.
0: Bon, tu réponds à la question ou tu vires?
1: C'est bonne blague du jeudi soir.
3: Tranche de jambon, tout ça.
1: Sans alcool, la fête est vraiment plus folle.
0: Ouais, alors au revoir.
1: Allez.
0: Bonne nuit. Un LPE.
3: Bah écoute, moi je pense que c'est chez les cartes vermeilles quand même. Parce que je pense que la retraite c'est assimilé au chômage hein, quand même.
0: La carte vermeille est assimilée au chômage.
3: Non, la retraite. La retraite, donc, dans quelle catégorie, dans quelle tranche, chez les cartes vermeilles.
0: Je vois pas du tout le rapport avec...
3: Bah, réfléchis d'ici demain et puis tu verras, ça va venir.
0: C'est ça, t'as raison. Fous-toi bien de ma gueule.
7: Peut-être dans 3 semaines. Hein, parce que demain...
0: Monsieur Mazur.
8: Eh bien, écoutez-moi, monsieur Gérard, je pense que cela touche essentiellement les intérimaires, n'est-ce pas?
0: Ben, les intérimaires...
8: Bah oui.
0: C'est pareil, hein.
8: Bah non, monsieur Gérard. Bien entendu, si ces gens-là travaillaient comme vous et moi, enfin plutôt vous, moi que vous, ouais. Eh bien, je ne serais pas une fois sur deux des chômeurs, n'est-ce pas?
0: Ouais, mais de manière, si les sociétés d'intérim proposaient plus de boulot à ces personnes-là, ça n'arriverait pas non
3: comment
0: plus.
3: Comment ça se fait qu'elles n'en proposent pas? Alors à quoi elles servent? Pourquoi elles sont là, ces sociétés, en fait?
8: Alors, ouais, écoutez, il faut bien prendre de l'argent à quelqu'un, alors. Ah. Puisqu'on ne peut pas en prendre à l'État, autant en prendre à ceux qui en ont le moins, après tout. C'est bien ça, l'égalité, la démocratie, n'est-ce pas?
3: Donc, la démocratie, moi, je dis.
0: Patricia Taff.
4: Oui. Moi, je pense que c'est plus les 40-60.
0: 40-60 ans?
4: Bah oui.
0: Bah, de manière, j'ai lu un sondage, un truc, c'était 25-40.
3: C'est pas bien.
4: Ah non, moi je dirais plus 40-60, parce que eux, quand ils perdent leur taf, c'est vraiment dur d'en retrouver, quoi.
0: Bah, même à partir de 40 ans, ils disent que t'es trop vieux, alors.
4: Bah, c'est ce qu'ils te disent, hein?
0: Non, parce que pour l'instant.
3: Pas tardé, hein, quand même.
4: Bah, à mon avis, c'est pour être poli, parce qu'ils vont pas te dire qu'ils te prennent pas parce que t'es alcoolique, quoi.
0: C'est faux! Alors, Patricia Taff, au revoir.
7: Ah, voilà. Faux.
0: Voilà. Alors, Manu.
3: Gérard, oui. Pas de vérité à l'antenne.
7: Attends, j'accueille l'auditeur et après jingle et c'est un truc de ouf ce qui va se passer sur la FM.
0: Attention.
7: Alors on accueille Champomy, bonsoir.
1: Oui, bonsoir Manu, bonsoir à tous.
7: Et là, attention, grand moment de FM, c'est parti, c'est chaud.
9: Oui, donc une question de Père Foura qui s'était un peu absenté des débats ces derniers temps pour cause d'humour déplorable, voilà, excusez-moi, j'en trouve plus les mots. Il voulait savoir pourquoi il n'y a pas de chômage aux États-Unis alors qu'ils ont même pas de président. Et est-ce qu'il faudrait virer Chirac pour que ce soit pareil en France, du coup?
0: Alors, attends, ils ont pas de chômage aux États-Unis, ils ont pas de président, ils ont encore un président pour l'instant, jusqu'à dimanche, apparemment. Mm-hmm. Et donc, il y a autant de chômage aux États-Unis qu'en France.
9: Ah non, proportionnellement, non.
0: Ah ben, c'est peut-être ce qu'il pense lui, mais pour
9: non,
0: moi...
9: c'est la vérité qu'il pense.
0: Ah ben, non.
9: Non?
0: Non, pas du tout. Champomy, t'appelles d'où parce que t'as pas donné ta fréquence?
1: Oui, c'est du 106.4, c'est Boudin sur Brancard. Et je voulais répondre à la question, moi Gérard.
0: Bonsoir, c'est les faux.
3: Bonsoir les boudinois.
1: Salut les boudinettes. Non, la question que je me posais, moi Gérard, c'est là tu parles en fait des chômeurs, mais dans les chômeurs tu regroupes tout le monde. Alors qu'il y a des distinctions à faire quand même entre les chômeurs jeunes et les chômeurs vieux. Parce qu'un chômeur vieux a moins de chances d'avoir un travail qu'un chômeur jeune.
0: Mmh.
1: T'es d'accord avec moi?
0: Mmh.
1: Je te prendrais, tu sais, comme exemple, si par exemple là ils ont fait, tu vois, Drôle de Dame. Ils ont pas pris Farrah Fawcett vieille pour faire Drôle de Dame, tu vois le délire. Ouais. Ils ont pris, comment ça s'appelle, Cameron Diaz.
0: Mm.
1: Parce qu'il y avait pas moyen que Farrah Fawcett monte ses jambes avec ses vergetures, tu vois le délire. Mm. Donc ils ont pris une jeune. Donc le chômage, moi je dirais que le chômage est plus inégal pour les vieux que pour les jeunes. Mm. C'est pas mal ça, j'étais bon au dessert.
0: Ouais, pour revenir à la question...
1: J'ai rien compris de l'Oscar.
0: Je pense que c'était Monsieur Mazur qui avait posé la question sur les intérimaires, c'est ça?
8: Oui, absolument, Monsieur Gérard.
0: Donc alors, les boîtes d'intérim, ce qu'il faut dire... C'est que si...
1: Mr. Cushion...
0: Oh, on se calme, merci.
3: Au revoir.
0: Donc, pour ceux...
1: Mr. Cushion...
0: Putain, vous arrêtez un peu. Merci, Fildar.
7: De rien.
0: Ouais, ben, je sens que ça...
7: Mais moi, tu me dis pas merci, je reste avec toi jusqu'à 2h du match, lâche ma femme et pas un remerciement. T'es vraiment un gras, hein, je te jure.
0: Ouais, mais on verra ça lundi.
7: Vas-y, Gérard.
0: Lundi, on s'amusera.
7: Vas-y.
0: Donc, pour répondre à la question de Monsieur Mazur, les sociétés d'intérim, c'est des trucs qui payent, qui prennent plus cher sur les dans les sociétés.
9: Est-ce que tu peux répéter, s'il te plaît, Gérard, parce que.
0: Ouais, je répète plus parce que vous avez qu'à écouter ce que je dis.
9: Quand c'est inaudible, c'est pas évident.
0: Les boîtes d'intérim payent leur intérim plus cher que les sociétés, donc ils se récupèrent plus d'argent.
3: Je crois.
0: Oui. Donc pour ça, bah les boîtes d'intérim, ils ont du personnel.
2: Mr. Cousin, it's Trevor Jones on the phone. Hi Trevor, je suis le chômeur et je pense, je chante la chanson in English for you et tu donnes argent à moi, yeah?
0: Bon, do you agree? Manu, quand t'auras fini avec cet auditeur de con.
2: Je chante les chansons des
0: sexes. Manu, tu me retires cet abruti d'auditeur.
2: I am an antichrist. 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
5: What's that on thee?
2: Don't know what I want, but I know how to get
0: it. Et plus ça va, et plus je sens que le débat va être court.
7: Vous chantez pour qui, monsieur Trevor?
0: Hey, je vous signale que si c'est Max, vous vous démerdez.
2: Mr. Cousin, tu donnes le argent, maintenant je chante les chansons. Yes? Hello?
5: Je chante bien le paralytique.
7: Je sais pas, Gérard, je fais quoi là?
0: Tu le vire!
7: Ok.
0: Bon,
7: je peux accueillir une fille en attendant?
0: Vas-y.
7: On accueille Alice Sancier, bonsoir.
6: Oui, bonsoir.
9: Bonsoir Alice.
5: Salut Alice.
6: Bonsoir tout le monde.
0: Bonsoir. Fréquence
6: 118.1, j'appelle de Mourmont en Moignon.
9: Bonsoir.
6: Bonsoir.
3: Bonsoir.
0: Bonsoir.
6: Bonsoir.
0: Bon, ça y est, oh.
3: Dans le Mourmonnais.
0: Bonsoir. Alors, donc, pour. Bonsoir.
6: Bonsoir.
3: Bonsoir.
0: Ça y est, c'est fini, oui. Merci. Donc, pour terminer avec les histoires d'intérimaires, parce que on va pas s'éterniser là-dessus, il y a encore des questions.
3: Ouais.
0: Donc, je disais que les sociétés d'intérim payent plus cher la personne, vu qu'ils demandent plus au patron. Et là, donc, ils envoient un intérimaire selon sa compétence. Ça peut durer une journée, ça peut durer...
3: Deux journées, trois journées.
0: Voilà, ça peut durer une semaine, comme ça peut durer. Après, il y a peut-être possibilité d'embauche derrière. Mais faut bien se dire que les boîtes d'intérim, c'est pas eux qui vont aller vous chercher, c'est vous qui les appelez. Faut pas l'oublier. N'est-ce pas, monsieur Mazur?
8: Bah oui, bah, écoutez, tout à fait d'accord. Mais comment fait-on si l'on est au chômage et qu'on n'a pas d'argent pour téléphoner?
0: Eh ben, dans ce cas-là, on se déplace.
7: Mais et si on peut pas.
8: Mais si on est loin d'une agence, monsieur Gérard, alors que comment fait-on si on n'a pas de quoi se payer le métro ou le bus?
0: Ben ça, faut trouver quelqu'un qui est pas trop loin.
8: Un piston.
0: Ouais, un piston pour essayer pour pouvoir appeler.
8: D'accord, bonne solution, oui, en effet.
3: T'as des plans, toi, pour te faire pistonner, GG?
0: Bah non, parce que moi, là où que je suis tranquille, je les ai...
3: T'es déjà pistonné, ouais.
5: Ouais, tu t'es déjà fait pistonner à la radio. Je crois que le mec qui t'a pistonné, c'est Thierry de la Sécu, non?
0: Non, pas du tout.
5: T'as fait rentrer.
0: Toi, t'arrêtes de dire des conneries parce que
3: tu as
0: pas resté longtemps. Alors, est-ce que les chômeurs sont mieux couverts en...
6: En hiver,
0: oui.
5: Ouais, parce qu'ils doivent, tu sais, c'est des hommes comme les autres, hein.
7: Très bonne question, Gérard.
5: L'hiver, ils ont froid.
0: Champoni.
9: Ah, je l'ai pas entendu la question. Tu peux.
0: Est-ce que les chômeurs sont mieux couverts en hiver?
5: Ah oui. Bah, j'ai pas besoin de répondre, c'est Champoni. Ouais, bah les chômeurs, c'est des êtres humains comme les autres, hein. Faut pas faire de discrimination quand même. Donc ils ont froid en hiver, ils ont chaud en été, ils se grattent quand il faut se gratter. Et voilà, quoi, ils bédavent, hein, comme moi.
0: D'accord. Anal PE.
3: Oh bah écoute, la France est connue pour sa couverture sociale, hein, c'est un fait. Donc moi j'ai qu'une chose à dire, sortez couverts.
5: Ouais, faut pas qu'il attire trop sur l'Espagne quand même.
3: Non, faut pas trop tirer, faut laisser de la couette pour les autres.
0: Monsieur Mazur.
8: Oui, bien entendu. Alors je me range, n'est-ce pas, de l'avis des précédents auditeurs, en signalant toutefois à nos amis chômeurs que lorsque les basses températures arriveront, certaines stations de métro restent toujours ouvertes, n'est-ce pas?
0: Non, mais je vois pas le rapport avec les chômeurs.
8: Bien entendu, bien le rapport est là, monsieur Gérard. C'est-à-dire que tous les chômeurs, n'est-ce pas, ne sont pas couverts de la même manière.
5: Ah oui, il y a du rapport.
0: D'accord. Mais Alice...
3: T'étais plutôt bien couvert quand même à l'époque. Il y avait des gens pour te couvrir.
7: Il y avait de la crasse.
0: Alice
5: tu... Gérard, est-ce que tu touchais des sodomisations sociales?
0: Champomy.
5: Oui.
0: Au revoir.
5: Non, mais c'est une question.
3: Bah, pas une question,
0: Au revoir. Alice.
10: Oui, alors moi je pense que oui, ils sont mieux couverts parce qu'en fait, dans les années 80, la mode c'était, tu sais, les vieux manteaux de fourrure. Et ces vieux manteaux, tu les retrouves maintenant chez Emmaüs ou au Secours Populaire. C'est tout ce qu'on file aux clochards et aux chômeurs, en fait. Donc, et ces manteaux-là, qui tenaient vachement plus chaud, et ben, donnent plus chaud aux chômeurs. Ouais.
0: Bah, disons, hein, c'est eux qui ont essayé de les récupérer, ces affaires-là. Hein,
8: mais en plus, c'est tout à fait tendance, si je puis me permettre.
10: Ah, bah, c'est carrément in. Hein.
8: Ah, oui.
0: C'est la mode. De toute manière, il n'y a pas que le Secours Populaire, et puis ce que tu disais avant, là, l'autre Emmaüs, il y a aussi la Croix-Rouge. Hein.
8: Mm-hmm. Oui. En tout cas, Monsieur Gérard, sachez que tous les stylistes vont se fournir à la Croix-Rouge et Emmaüs ou bien encore l'Armée du Salut pour ensuite revendre ça dans les magasins de haute couture à plus de 10 000 francs pièce.
9: C'est dégueulasse d'ailleurs.
0: Ouais Manu,
7: je voulais accueillir oui. Un auditeur, on accueille Force 4, bonsoir.
11: Bonsoir.
10: Force 4.
0: Bonsoir. T'appelles d'où?
11: Le Miami Beach.
0: Tu m'appelles d'où, la fréquence?
11: Miami, j'écoute sur le net. Wouh! Force 4, une vague de fraîcheur. Wouh!
0: Oh là là là là. Putain, je me demande où tu vas me chercher des abrutis comme ça, toi.
7: Bah, Miami.
9: Bonsoir, Force 4.
11: Bonsoir. Bonsoir, Force.
0: Bonsoir. Bon, question.
8: Bonsoir, Monsieur Cap.
11: Que la force soit avec toi.
0: Bonsoir.
11: Ok, je suis pas le seul à être drôle ce soir.
8: Ouais.
0: Pensez-vous qu'il est plus facile de trouver du boulot en province qu'à Paris? On va demander à Force 4.
11: Oui, Gérard. Beaucoup, beaucoup plus simple. Puisque déjà, la vie en province est moins chère, en plus.
9: Et à Miami?
11: À Miami, c'est pas la même chose. Si tu sors, tu bois de la bière et c'est tout. Ok.
0: Ça y est? C'est tout ce que tu as à me dire?
11: Ouais.
0: Ah bah d'accord, bah... Hein.
11: Ah bah d'accord, bah...
0: Alice?
10: Oui. Moi, je pense que cela est plus facile à Paris. Dans la mesure où à Paris on peut plus trouver des petits boulots ainsi que des petits endroits pour se loger pas cher. En province c'est pas possible.
11: C'est faux.
0: En province tu peux trouver quand même des associations pour te loger, style Emmaüs.
11: Non mais t'es pas obligé de squatter, tu peux aussi payer un loyer, hein, ça existe.
0: Ouais, mais c'est. Mais attends. Attends déjà pour commencer, si t'as pas de boulot, comment tu peux payer déjà un.
11: Parce que tu touches le chômage.
0: Ouais, mais attends.
11: Ça fait une heure que c'est ce que t'expliques.
0: Non mais attends, ça on va en revenir avec ça parce que.
11: Ok, reviens.
9: Ok.
0: On peut pas tout payer. Monsieur Mazur.
8: Oui, écoutez, je dirais que tout cela dépend bien sûr de quelle ville en province vous parlez, bien entendu.
0: Non mais de toute manière, c'est en province. Y a,
11: c'est petite ou grande couronne?
0: Bah, soit Marseille, Lyon.
11: La grande couronne, non.
10: Mais c'est quand même des grandes villes, hein, ouais. Que tu cites.
8: Bon, moi, je vais vous prendre un exemple, monsieur Gérard. Je suis récemment allé dans la petite commune de Bigorneau-le-Trou, et bien sachez que là-bas, question chômage, c'est tout à fait déplorable, n'est-ce pas? Le RMI est fixé à 58 francs par mois.
10: Oh là là là.
8: Entendez-vous bien, monsieur Gérard, 58 francs par mois.
10: Même pas 3 paquets.
11: Ça, c'est la misère du monde rural, ça.
9: C'est dur. Hein.
8: Absolument. Plus les farines animales, bien entendu. Alors, les gens ne peuvent pas se nourrir.
0: Hein. Analpe.
11: Ouais, c'est vrai que moi, oui, pareil, j'habite dans un bled et c'est vrai qu'au niveau chômage, c'est chaud hein, en ce moment. C'est bon. C'est tendu, quoi. Hein.
0: Il y en a qui disent qu'en province on peut pas trouver de boulot. Ben il y en a, mais bien sûr faut savoir s'y prendre. Et chercher.
11: Faut pas avoir peur de mettre les mains dans le caca aussi. Hein.
0: Ben
11: surtout en province. Hein.
0: Je l'ai dit tout à l'heure. De manière, ceux qui ont peur de se salir les mains, ben ça sert à rien. Parce que il y a du boulot pour tout le monde. Bon, ben c'est sûr qu'il faut pas avoir peur de se salir.
11: Il reste chez eux ces gens-là.
0: Voilà.
11: On a la radio.
0: Bah, pas, si tu parles pour moi, tu vois, t'as tort parce que.
11: Non, mais
0: moi, je vais te dire une chose, que j'ai pas peur de me salir les mains. Ok?
11: C'est complètement carado.
0: Voilà,
9: Donc, Gérard, sur l'IRC
0: C'est qui venait de dire ça? C'est Analpe.
9: Moi, à l'instant, je viens de te parler de.
0: Alors, Analpe, bonne nuit.
11: Bah non!
0: Bonne nuit! Bonne nuit!
9: Il lâche pas l'affaire. Hein.
0: Bon, et alors?
9: Oui, quelques petites questions concernant le chômage. Une question de Cody. Il voulait savoir, quand on est au chômage et qu'on est alcoolique, pas beau ou qu'on pue, est-ce qu'on a droit à une prime de pitié de la part de l'État?
0: N'importe quoi, cette question-là, j'y répondrai pas. Ça, c'est des questions de merde sur l'IRC. Ça se voit que c'est pas le site de Fun Radio.
9: Ah, ça se voit.
0: Ouais.
7: On accueille Fanta, bonsoir.
0: Ouais.
11: Salut, hey, Manu. Fanta.
0: Ouais, c'est bizarre parce que tu vas vite. Ouais, je vais te gueule, Fanta.
7: Regarde toutes les fiches que j'ai.
8: World of Heroes. World of Heroes.
0: Fanta, tu donnes ta fréquence.
12: J'appelle de la Hague, malheureusement. Et je capte en crypté, hein, c'est chelou les ondes. C'est 102, deux fois c'est 103.
0: Eh, hein. Ton micro.
12: Ah oui, excuse-moi, tu vois, c'est les radiations. La Hague.
0: La fréquence, au lieu de te foutre de ma gueule.
12: 103,7. Ah, c'est pas moi, ça, c'est pas possible.
0: Ah bah si, c'est toi.
12: Ah, c'était moi, excusez-moi.
0: Alors, peut-on avoir...
12: Histoire de mettre un peu de rythme.
7: Je suis prêt. Salut à tous, ça va,
12: ça va.
7: Oh, Fildar, mais t'étais où? Ah, j'étais caché.
0: C'est peut-on avoir le RMI si on n'est pas inscrit à NPE avec les ACDIC par rapport au chômage?
9: Alors,
0: on va demander à Fanta.
9: Gérard, Fanta peut-être avant ta question, j'ai quand même une petite question sur l'internet. Une question de Père Foura, Gérard. Il voulait savoir entre ces quatre emplois, lesquels choisirais-tu?
0: Fildar, t'arrêtes s'il te plaît.
9: Pour 1 million d'euros. Petit A, balayeur dans une fac pour pauvres. Petit B, plongeur dans une fac pour pauvres. C, chef de rayon yaourt. Et D, les trois en même temps. Et tu peux appeler un ami.
12: Voilà.
0: Et l'autre, il va se faire enculer avec sa question de con.
7: Il a pas d'amis.
0: Voilà.
7: Le vote du public, c'est le vote du public.
9: Ah, c'était ton dernier mot.
0: Ils vont se faire enculer et vous arrêtez avec vos yeux, votre jingle de merde.
12: En Camargue.
0: Alors, Fanta,
12: quelque part, moi.
0: Fanta, au revoir.
12: Ah, c'est pas moi, hein.
0: C'est toi. C'est toi, au revoir.
12: C'est 104.
0: Au revoir, et pour ce 4, au revoir.
12: Voilà.
0: Voilà, tous les deux.
7: Non, c'est Fanta, c'était Fanta.
0: C'est les deux. Hop, terminé pour les deux.
7: Non, non, Force 4 est là.
0: Les deux.
7: Force 4 est là.
0: Non,
7: Force 4 est là.
13: On va t'accueillir, c'est Benap.
0: Non, non, Force 4 n'est plus là, c'est tout. On lui dit au revoir.
12: Panache.
0: Bon, allez, hop, au revoir. Manu, tu dis au revoir à Force 4, s'il te plaît, merci.
12: Bon, je vais te faire plaisir, Gérard.
7: Ok, on dit au revoir à Force 4, on accueille 7-Up, bonsoir.
12: Bon,
0: non, non, mais là, tu te fous de ma gueule avec les noms de boissons, hein.
14: Est-ce que c'est votre dernier mot?
0: Eh, Fildar, bon, tu
7: bonsoir,
0: arrêtes.
7: Bonsoir, excusez-moi, bon. On accueille Rickless, oh, bonsoir.
15: Bonsoir, Rick.
0: Bon, de toute manière, c'est la dernière question.
15: Salut, c'est Rickless.
7: Bonsoir, Rick.
15: Un peu de sérieux.
12: Un peu de sérieux.
7: Ah, s'il vous plaît. Allô.
0: Bon, alors, c'est ça. Fildar et Manu, vous êtes au rapport lundi avec Max.
12: Au rapport, les gars, c'est chaud.
15: Putain, dans les fesses, au rapport.
14: Est-ce que c'est votre dernier mot?
12: Tu vas te prendre l'arrêt à bien profond, mon pote.
0: À fond.
12: À fond, à fond.
0: Bon, ça va être très bien, on arrête.
14: Est-ce que c'est votre dernier mot?
0: Allez, conclusion du débat, c'est terminé et c'est tout.
15: Tu peux appeler l'orphelinat pour vérifier la question.
9: On peut peut-être poser la dernière question quand même, elle avait
0: l'air intéressant. 7-Up.
9: Mais ouais.
0: 7-Up.
9: La dernière question, Gérard. Elle était intéressante.
0: 7-Up.
15: Qu'est-ce qui se passe, GG?
0: Tu répètes ce que tu viens de dire?
15: De quoi?
12: Répète.
15: Ah, j'ai rien dit, moi, c'est pas moi, hein.
7: Alors, on s'en fout, c'est pas grave.
15: Manière,
0: c'est... Ouais, mais c'est la dernière question. Alors, peut-on avoir le RMI si on n'est pas inscrit à l'ANPE avec les ACDIC par rapport au chômage?
12: C'est un peu du cul comme question.
0: Rickless.
12: Ouais. Rick.
0: Bon, alors, Rickless, au revoir.
12: Bah, pourquoi?
0: Hop, quand je te demande de répondre, tu répondras. Allez, hop, au revoir.
12: Ah, excuse-moi, je suis un peu...
0: Non, non, terminé. 7-Up.
15: Bah, écoute, moi, je pense que si t'es pas inscrit, c'est chaud, hein. Parce que le principe, c'est que les gens, ils ont droit s'ils sont inscrits. Donc, en fait, si t'es pas inscrit, t'as pas droit.
0: Donc, au RMI, tu veux dire?
15: Bah oui, pas, je sais pas, au catalogue.
0: Ouais, non, ouais. Donc, tu peux pas avoir ni la NPE, ni les ACDIC.
15: Bah, que dalle. En fait, c'est une inscription groupée. Tu t'inscris pour un package, c'est un lot, quoi, c'est un pack.
0: D'accord. Alice?
13: Oui, bah, moi, je pense qu'il faut être inscrit, évidemment. Sinon, inscrite. Je sais pas comment on peut les toucher, quoi. Voilà.
0: Ouais,
15: Non, je voulais savoir si elle voulait parler de les toucher recta.
13: Les recto.
15: Ouais.
13: Les toucher recto.
0: Ouais, Manu, pour finir,
7: on accueille Canada Dry, bonsoir.
12: Oui, bonsoir, bonsoir à tous. Tabernacle, j'appelle de Paris.
15: Bonsoir, salut.
13: Du Canada.
0: Bonsoir.
12: 102,4.
15: Bonsoir.
0: De Paris, 102,4.
12: Bonsoir, monsieur Dry.
0: Vous soyez bien de ma gueule.
12: Ça va bien?
9: Bonsoir.
12: Bonsoir, Québécois.
0: Donc, alors.
7: Est-ce qu'il y a un petit sondage juste avant? Parce que je crois
0: qu'il y a monsieur Mazur.
9: C'était un dernier sondage.
0: Monsieur Mazur,
12: le premier. Je suis là, monsieur Gérard, je vous écoute.
7: Bah écoutez le sondage, monsieur Mazur, le dernier. Le dernier était sympa.
0: Non, il répond à la question, c'est tout. Alors, le sondage, on le fera après.
12: Monsieur Gérard, je vous prierai, s'il vous plaît, d'instamment reformuler cette question qui me paraissait un tout petit peu fouillue. En plus, Gérard, t'as le droit de jeter un petit coup d'œil à la pyramide, hein.
0: Alors, peut-on avoir le RMI si on n'est pas inscrit à l'ANPE avec les ACDIC?
12: Non, bien non, par rapport au chômage. Monsieur Gérard, attendez, malgré toute l'estime que je vous porte parfois vous dépasser les bornes. Évidemment, non, nous n'allons quand même pas donner cotiser pour des personnes qui ne font absolument rien de leur vie, si ce n'est peut-être quelques peccadilles de travaux d'intérêt public, tels ramasser des crottes de chiens ou faire des émissions de radio ou je ne sais quoi. C'est broutant de surcroît. Cela, monsieur Gérard, m'écoutez-vous?
0: Ah bah monsieur Mazur, je vous dis au revoir.
12: Bah, attendez monsieur Gérard, pourquoi? Mais je ne comprends pas pourquoi.
0: Si, bah vous comprendrez, voilà, au revoir.
12: Mais monsieur Gérard, expliquez-moi.
16: Pacifique.
0: Monsieur bon, Gérard. Terminé. Manu, coupe-le. Il n'y a pas à chercher. Gérard, donc.
16: Pacifique.
0: Avez-vous de...
17: Donc, dernier sondage avant la fin, conclusion du débat, c'était sur le chômage.
0: Avez-vous déjà été au chômage? Alors, 59% des gens disent qu'ils l'ont déjà été au chômage, mais au noir. Ouais, ben ça, c'est leur problème. Mmh. 34% disent qu'ils sont déjà allés au Maroc, mais pas au chômage. Ça, je vois pas du tout le rapport, hein.
17: Bah moi non plus, hein.
0: Et 20% des gens disent que non, parce qu'ils n'ont jamais travaillé. Bah ça, s'il n'est pas inscrit à la NPE, qu'il a jamais travaillé, c'est son problème. Et 11% des gens pensent que j'aurai jamais le droit au chômage. Si je les ai touchés depuis bien longtemps. Donc, conclusion du débat, qui aurait été court pour cause de bordel, là. Comme tous les jeudis soirs, quand Max n'est pas là, quand le chef n'est pas là, les souris dansent. N'est-ce pas Manu, n'est-ce pas Fildar?
9: Bonsoir. D'accord. Ça va les gars, vous déconnez quand même.
17: Ça va bien.
0: Donc on a
17: bonsoir.
0: Terminé, on a
17: donc,
0: fini à combien?
17: Il est 2h12 dans les débats de Gérard et tout va bien.
0: Donc on termine à combien sur le site internet?
9: Alors sur le site voilà.fr, on était énormément, on était quand même 9732. C'est-à-dire presque qu'est-ce
17: Il y a une chorale qui vient d'arriver.
9: Ah.
18: La gamelle.
17: Attention.
0: Non mais ça continuera, donc lundi on mettra tout le monde au rapport et puis c'est bon.
19: C'est les petits. Nous sommes les joyeux troubadours et nous souhaitons rendre hommage à GG.
0: Allez hop, dehors.
19: GG,
0: dehors.
12: Attends, ils vont faire le tour.
9: Les petits chanteurs à la jambe de bois.
19: Les débats sont ta chaîne.
0: Donc Alice, conclusion du débat. Alice. Conclusion.
12: Non mais moi je vais entendre la musique un peu.
0: Non non, t'entendras rien de manière lundi.
12: Ça change du groove et du dance. Hein.
19: GG.
12: Wouhou, je prends part.
0: Conclusion. Arrête un peu là.
17: Bravo.
0: Bravo.
17: Bravo.
0: Bravo.
12: Bravo.
0: Bravo. Bravo.
19: Merci.
0: Et Anka. Bravo. Anka, Marco. Merci. Manu et Fildar, vous êtes au rapport, je vous signale lundi.
17: Est-ce que moi je peux être au rapport mais avoir des rapports avec...
0: Alors Alice, pour la fin.
18: Oui, alors moi je voulais dire pour conclure, enfin Gérard, tu fais un débat où tu sais de quoi tu parles. T'es quand même resté 5 ans au chômage, t'as rien foutu, t'as bien vécu sur le dos de la population. Et puis je voulais aussi lancer un avis à la population justement nanterroise et notamment à la population charcloise de Nanterre. Paris 10 recrute.
0: Eh Alice, t'es une petite conne, au revoir.
12: Elle aime bien
0: pour
12: la
0: tête
12: de
0: conne. Alors,
17: 7-Up. Ah non, 7-Up est décédé, ça y est. Tu l'as viré 10 000 fois déjà.
12: Plus rien.
0: Canada Drake pour terminer.
12: Oui, ben Gérard. Ouais, déjà, est-ce que tu penses qu'on a fait un bon débat?
0: De toute manière, j'ai dit que c'était le bordel jusqu'au bout, donc
12: t'as rigolé un petit peu.
0: Non, j'aime pas rigoler sur quand on fait du mauvais boulot, c'est tout. Ça s'arrête. Terminé.
12: On a quand même expliqué un peu ce que c'était le chômage dans les pays à l'étranger. C'est pas mal quand même.
0: Non, mais même de toute manière, j'en ai déjà touché 2 mois max, comme quoi que c'était le bordel, donc c'est terminé. Voilà.
12: D'accord. Donc moi je remercie mes sponsors, qui sont les capotes du Rex, la société Boom Blaster, les mains qui collent.
0: C'est ça. Au revoir.
17: Ça va mieux avec un masque, hein.
0: Oui. Ouais, oui, docteur Manu. Lundi, vous allez voir aussi le rapport. Alors. On va rigoler lundi.
17: Bistouri.
0: Oh
17: bon, rapidement. Bon,
0: rapidement.
17: Non, rapidement.
0: Faut conclure.
17: Bistouri, 2 CC.
9: Quelques conclusions internet.
17: Oui,
9: rapidement.
17: Oui, rigole,
9: une conclusion de Tombal qui dit que tu as du mérite, passer du gros rouge au yaourt nature, faut le faire. Une conclusion de Yank de Babouin qui dit enfin un débat sur un sujet que GG maîtrise, mais c'est quand même un débat de merde, ça il a pas forcément tort. Jet Set qui dit qu'au lieu de perdre du temps à chercher du boulot, il ferait mieux d'aller bosser ces feignants de chômeurs. Il a pas forcément tort non plus. Et il y avait juste Geek de Macaque qui finissait en disant encore un débat de merde, t'étonnes pas dans 3 semaines si t'es au chômage. Comment vous allez faire avec Sandy si elle perd également son boulot à cause de l'interdiction de la viande de bœuf dans les cantines.
0: C'est bande de branleurs qui ont été dire des conneries comme ça, je les emmerde. Samedi.
9: Il y a juste Rocco qui
7: très,
9: dit
7: très
9: que
7: vite,
9: c'était,
7: attention, très vite.
9: C'était mieux avant Takure. Voilà.
7: Très vite.
0: Alors, samedi, Torigny-sur-Vire, l'écho du lac où Max fera une soirée. Donc, allez-y, nombreuses. J'ai déjà été avec lui et je sais que vous allez répondre nombreux et nombreuses à.
7: Je préviens tout le monde, ça a été désinfecté depuis, donc vous pouvez y aller.
0: Toi, tu fermes ta gueule, Manny, là, et Fildar, lundi, vous êtes au rapport.
20: Donc, une petite conclusion, Gérard, quand même.
0: Alors, conclusion du débat, vous avez foutu votre merde comme d'habitude.
21: Est-ce que c'est votre dernier mot?
0: Donc, on se termine avec Sandy, casse-toi vite avec moi. C'est aussi, j'ai mes rivières, poupre, 20 jours par mois.
7: Vous allez retrouver. On n'a rien compris.
0: Vous allez retrouver Ricky.
7: Sortez.
0: Pour la nuit sans plus par mois.
7: Sortez. Sortez. Allez, c'est fini,
0: Gérard,
7: maintenant.
0: Gérard,
7: dis-leur de sortir.
0: C'est fini, maintenant.
7: Non, rappelle le titre, Gérard, rappelle le titre.
22: Non,
7: vite.
22: C'est terminé, tu balances.
7: Vite.
22: Non, c'est terminé.
7: C'était quoi?
22: C'est tout, c'est terminé.
7: Allume ton micro, vite.
22: Non, c'est terminé, je l'ai dit, t'avais qu'à écouter.
7: On n'a pas entendu avec les troubadours, vite.
22: Non, c'est terminé, c'est tout. Hop.
7: Mais t'as aucun respect
22: terminé.
7: De l'auditeur. Oh, sortez les troubadours, vas-y,
22: non,
7: vite.
22: Non, c'est terminé, tu te démerdes, tu balances le disque et c'est tout.
7: Aïe, bon, bah, on balance.
22: Lundi, vous verrez ça avec Max et puis c'est tout. Moi, maintenant, je commence à en avoir marre de travailler avec des cons.
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2: Et voilà, bonsoir à tous et bonsoir à toutes. Nouveau débat, après 15 jours de vacances. Bon, disons 15 jours de vacances, non, parce que
3: t'es parti dans le sud. Hein.
2: Non, mais il y a eu quelque chose, ça regarde personne, voilà. Donc, au sondage, vous avez Lolo qui est là,
4: C'est Gérard. Bonsoir. Ouais, ça commence bien.
2: Merci Pauline. Merci. Donc au standard Laurent. Donc bonsoir à toi Laurent.
4: Bonsoir Gérard. Baisse.
2: Merci. Non mais moi je vois rien. Non mais c'est moi qui commande Valérie.
5: Oh,
2: c'est lui qui commande. Wow. Merde Valoche. Bonsoir, donc pour épauler Laurent, vous avez Thomas.
6: Bonsoir Gérard.
2: Bonsoir. Sur le chat www.funradio.fr Valérie.
7: Bonsoir.
2: Et à l'aria. Manu.
8: Bonsoir.
2: Bonsoir.
5: Ça va, Gigi, ou quoi?
2: Ça va.
7: Non,
2: on va se mettre
7: un peu
2: dans le noir,
7: Gérard. Non,
2: Laurent.
7: Un petit peu.
2: Non, c'est moi qui le fais.
8: Un peu d'intimité.
5: Vas-y. Bon, donc là, j'explique aux gens, Gigi, ce que tu fais, c'est que tu vas baisser la lumière. Voilà. Tu vas réussir à lire les questions, là, ou pas?
9: Ouais, c'est bon. La lumière vers moi, ça me suffira.
5: Allez.
2: Donc, ouais, on attaque ou quoi, là?
9: Si je reprenais mon casque.
5: Oh, il est de bonne humeur, il est en patate ce soir, les auditeurs, Gigi.
2: Donc, alors, on venait de s'écouter.
5: Le nouveau Craig David, Gigi.
2: Voilà. Donc par la suite, on va sûrement en écouter d'autres. Et pour ça, on accueille Philippe et Chou, 101.9 Paris.
10: Oui, bonsoir Gérard.
2: C'est bonsoir.
10: Chou, j'appelle de la région panamienne, c'est 101.9.
2: Merci, je viens de l'annoncer la fréquence. Hein.
10: D'accord.
2: Nicolas Sarkozat, 119.9, bonsoir à toi.
11: Bonsoir tout le monde, bonsoir Gégé, bonsoir l'équipe.
5: Bonsoir.
11: Bonsoir.
2: Lesline, 101.9, bonsoir à toi.
12: Ouais, salut Gérard.
2: Hoche 117.1. Hoche 93.
13: Oui, bonsoir Gérard, bonsoir toute l'équipe.
2: Ouais, mais à mon avis, c'est pas 107.1, c'est 101.9, d'accord?
13: Moi je suis en 4093, donc c'est Picardie, donc ça fait pas de vos
2: amants. Ouais, à mon avis, je pense que c'est plutôt 101.9, d'accord?
11: Oui.
2: Ok.
13: D'accord. Est-ce que je peux faire un petit coucou?
2: Non.
13: D'accord.
2: Non, les coucous, il y en a pas, c'est tout. Voilà, terminé. Bon, alors, le débat sur la sécurité et la sécurité.
11: Ouais.
2: Donc, j'espère que tout va bien se passer du côté du net et du côté du standard dès que je demanderai à ce que quelqu'un s'en aille. Manu, on a le... Voilà. Vous avez la mitraillette. Donc, première question. Pensez-vous qu'il n'y ait pas assez d'insécurité dans les lieux publics ou autres? Alors je précise, les lieux publics, c'est-à-dire les RER,
11: ouais,
2: les gares,
11: mmh,
2: les écoles,
11: ouais,
2: les bureaux administratifs et tout ça.
11: Les aéroports?
2: Non, les aéroports, ça c'est après.
11: D'accord.
2: Donc, Philippe Échoux.
10: Sur l'insécurité, hein?
2: Ouais.
10: Ok,
2: ouais.
10: Moi je trouve que il y a trop d'insécurité justement dans ces lieux que comme tu disais les aérogares.
2: Non, les aéroports on en parle après.
10: Ok, c'est une autre question.
2: Ouais, ça sera une autre question. On va vous répondre correctement aux questions et c'est tout.
10: D'accord. Je trouve que oui, il y a trop d'insécurité, mais par contre je trouve aussi qu'il y a trop de fonctionnaires de police. Il faut savoir qu'à Paris, on est beaucoup surveillés, il y a trop de fonctionnaires de police. Et donc,
2: attends, mélange pas tout, je te demande l'insécurité.
10: Ouais, mais sur l'insécurité, ouais. Donc j'ai répondu, je pense que oui, il y a trop d'insécurité aussi.
2: Ouais, mais alors tu peux préciser le fond de ta pensée?
10: Du fait qu'il y a des jeunes sauvageons, moi, étant moi-même réfugié roumain, tu vois, ce que je fais, c'est pendant la semaine, en fait, je tape des parcmètres, tu vois, je me fais un petit peu d'argent de poche.
2: Non, mais vas-y, balance-le bien sur l'antenne, comme ça. Comme ça, on va avoir le CSA sur le dos.
10: Non, mais
2: continue, tu crois que j'ai pas reconnu ta voix?
10: Et donc, je te réponds.
2: Laurent,
10: qu'en fait, y a
2: qui c'est qui a choisi cet auditeur?
4: C'est Pauline, mais elle est partie.
2: Ouais, je lui donne une chance encore.
10: Ah, c'est gentil.
2: Parce que j'ai reconnu sa voix. Et c'est Tony. C'est Tony. Alors, au revoir. Là, ça commence. Déjà, ça commence. Eh, je vais dire une chose, c'est Pauline qui a choisi. Donc, c'est déjà.
5: Ça, c'est Pauline.
2: Déjà, c'est les mêmes. Attends, on va voir le deuxième. Déjà, lui, c'est Tony, donc c'est même plus la peine qu'il reste. Hop, bonne nuit.
5: Qui c'est?
2: C'est Tony.
5: Qui?
2: Lui, là, Philippe Échoux.
12: Tony
11: Charton. Bah non, on lui a parlé en antenne, il s'appelait Robert.
2: Ouais, ouais, c'est ça, bien sûr. Non, ouais. Ma femme s'appelle Robert aussi, d'accord?
5: Ah ouais,
2: t'es devenu au moins Gégé. D'accord? Nicolas Sarkozy.
11: Bah écoute, moi, à l'opposé de l'auditeur précédent, moi je pense.
2: Ouais, à la place de tu veux dire, de Philippe
11: Escou, oui.
2: Ouais, Philippe Escou, donc c'était Tony, donc ouais, à la place de Tony, ouais.
11: Mais non, il est portugais, Tony, il est pas roumain.
2: Non, mais de toute manière, j'ai bien reconnu sa voix, donc.
4: S'il te plaît, Gérard.
2: Oui.
4: À la place de Philippe Echecou, on accueille Toutoun qui est avec nous.
2: Ouais. Non, mais attention. Et là, je précise.
4: Toutoun, excuse-moi.
5: Attention.
2: Non, mais là, je précise bien que ça ne servira à rien de le faire songer de voix parce que je vais les reconnaître tout de suite.
4: Écoute, fais le pari.
6: Mais il faut arrêter déjà un truc. En plus, c'est pas Toutoun, c'est Toutouze.
4: Oui, excuse-moi.
3: Excuse-nous, Toutouze.
11: C'est pas la même voix, là, tout de suite. Hein.
2: T'appelles d'où?
6: Bonsoir, Gérard. J'appelle de porte-monnaie.
11: C'est dans le bois.
2: T'appelles d'où ta fréquence?
6: J'appelle d'une ville qui s'appelle Monet et la fréquence est 104.3.
2: Enfin, quand même.
6: Bah oui, quand même.
2: Je te demande la fréquence et quand je te demande pas de la ville où t'appelles.
6: D'où vient ta pointe, qui sait t'attendre.
2: Ouais. Et reste poli s'il te plaît, d'accord? Merci.
5: Ah, tout vient ta pointe qui sait t'attendre, c'est une enculée d'insulte.
8: Hein. GG.
2: Nicolas Sarko, oui.
8: Juste, on est déjà 5200 sur le net, donc.
6: Ta gueule, la pétasse.
2: Voilà. Hey, la pétasse, tu sais ce qu'elle te dit, toi, espèce d'enculé, elle te dit merde.
11: Attention.
2: Alors, tu restes poli avec la personne qui est sur le net.
8: Merci, GG.
5: Oh là. Et si je peux me permettre, je pense qu'il y a un ticket entre Valoche et GG.
8: Ça me fait bien plaisir.
2: Alors, Nicolas Sarkovec.
11: C'est pas moi, attention.
2: 93 ou Toutouze, un conseil que je vous donne. Ce qui se passe sur le net, c'est pas vous qui posez les questions, c'est Valérie. Et c'est moi qui réponds aux questions. Donc vos insultes, je vous emmerde.
8: GG, il y a une question. Est-il possible de combler le trou de l'insécurité sociale?
2: Non, justement, le trou de la sécurité sociale, et ça va être un débat qui sera à venir dans les prochains mois, voire dans les prochaines semaines. Parce qu'il parle d'augmenter les cigarettes de 15%. Justement... On dit pas enculé, merci, et non plus.
11: Les PD.
14: C'est quand même des enculés.
2: Donc, ils vont augmenter les cigarettes de 15%, tout ça pour boucher le trou de la sécurité sociale. Ouais, si, ça a été annoncé.
5: J'ai une autre question qui vient de tomber par fax. Gégé, on me demande si on peut boucher ton trou à toi.
2: Non plus. On était combien parce que j'ai pas eu le temps de noter.
8: 5250.
11: Ah, pas mal.
5: C'est bien, c'est bien pour un début.
8: Une autre question internet, tu veux? Faut-il plus de policiers ou moins de voyous pour réduire l'insécurité?
2: C'est qui pose cette question?
8: C'est Fantomas.
2: Alors, faut-il plus de policiers pour les voyous? Ben oui, hein, justement, c'est des questions qu'on va aborder là-dessus. Hein.
5: Est-ce que tu penses qu'il faudrait plus de voyous pour donc plus de policiers?
2: Non.
5: Parce que sinon, ils ont moins de taf.
2: Non. Déjà, faut bien se dire une chose, faut commencer déjà par qu'il y ait plus de policiers pour qu'il y ait moins de bordel qu'on a à l'heure actuelle.
8: Plus de policiers pour moins de voyous.
5: D'accord, voilà. Je suis d'accord avec toi, mais imagine, il y a tellement de policiers qu'il n'y a plus de voyous. Qu'est-ce qu'ils font les policiers?
2: Ben, ils se tournent les pouces, ils jouent à la belote dans les commissariats.
5: Non, ça, ils le font déjà.
4: Là, ils sont payés pour rien.
2: Ben oui, ils sont payés à rien foutre.
5: Et là, malheureusement. Le trou de la sécurité.
4: Voilà.
2: Ok. Bon, donc, ça y est, on a fait le tour des questions sur le net.
8: Peut-on sécuriser des zones insécurisables?
2: Ça, il parle des aéroports, donc j'y répondrai tout à l'heure.
8: D'accord.
11: Ça reviendra plus tard.
2: Nicolas Sarkozy.
11: Moi, je suis pour plus d'insécurité, hein, franchement.
8: Est-ce que je peux avoir de l'eau, s'il te plaît?
11: C'est ça qui fait le piment de la vie, si je sais pas si tu es d'accord avec moi.
2: Mais non, mais c'est bon, là.
4: Non, mais non, pas celle-là.
2: Nicolas Sarkozy, alors.
11: Tu peux raccrocher si je dérange. Hein.
2: Non, mais vas-y.
11: Tu dis, si t'as pas envie d'animer un débat, si tu préfères passer des verres de flotte, hein, vas-y.
2: Mais c'est pas moi, c'est Valérie qui demande à Manu,
8: merci,
2: donc voilà.
11: Tu peux me mettre un demi-pression au passage, moi ça m'arrange, vas-y, serveur, là.
2: Nicolas Sarkozy.
11: Ouais, bah moi je te disais, l'insécurité, c'est ça qui fait le piment dans la vie, quoi. Je veux dire, si quand tu sors le soir, t'as pas un petit peu d'adrénaline parce que tu risques de te faire quebrer au coin d'une rue, franchement, ça a pas grand intérêt, quoi.
2: Mm-hmm.
11: Sachant qu'en plus, comme tu disais tout à l'heure, les voyous, ils sont nécessaires. Si t'as pas de voyous, tu peux pas justifier le fait qu'il y ait des flics.
2: Mmh.
11: T'es d'accord avec moi?
2: Mmh.
11: Donc en fait, il faut que les gens ils continuent à casser des trucs pour qu'on puisse avoir plus de flics.
2: Non, moi je pense pas parce que après faut réparer.
11: Il y a pas de voyous, il y a pas besoin de flics.
2: Eh, au standard, si ça vous dérange pas, vous pouvez éteindre les micros.
5: Ils sont éteints.
4: Ils sont. Ah oui, non. Pardon.
2: Parce que de vous entendre boire, c'est bon. Hein. Alors commencez pas le bordel, d'accord? Parce que c'est pas parce que les minuit et un quart que vous avez commencé déjà votre bordel. Donc Les slides,
14: ouais, tu dis bien mon nom. Moi je pense qu'il n'y a pas d'insécurité en fait. Ça a été un lobby inventé par TF1 pour faire passer la droite aux élections.
2: Non, non, ça, je vois pas du tout la politique, ce qu'elle vient faire dans l'insécurité, ah oui, dans oui, la oui, sécurité.
12: C'est parce que t'as mal regardé ton émission de l'autre soir.
2: Ah ben, ça m'étonnerait, parce que justement, je l'ai bien regardé, ouais. Et ça a rien à voir du tout avec TF1. Hein.
12: Bah, t'as rien compris, alors.
2: Ouais, ben, peut-être que j'ai rien compris, mais toi non plus. Normal, alors, si c'est, oh, je vais te dire une chose, gueule, là, un peu.
11: C'est quoi ça là?
2: Bon, oh, Leslagne, ouais. Je vais te dire une chose, si c'est pour m'insulter comme ça, je te dis au revoir tout de suite, d'accord?
12: D'où je t'insulte?
2: Hein? Oh, alors viens pas dire que j'ai rien compris sur le reportage, j'ai très bien suivi ce qui s'est passé.
11: Comment elle te parle?
12: Mais c'est que t'as rien compris, hein, sans déconner. Bah, c'est normal, non. Elle était sur TF1.
4: Vous avez pas compris la même chose, mais c'est pas bien grave, on continue quand même.
11: Comment t'as parlé, moi j'aurais pas aimé.
2: Hoche.
13: Oui, bonsoir Gérard. Alors moi c'est Ocho du 93, j'habite à la cité des 4000 des Templiers.
11: Ouais, tu représentes un peu ou pas?
2: Ah, ça suffit toi, de Toutouze.
13: Alors moi je
2: sinon je vais tous vous saquer là, hein.
5: Attends, ouais. laisse répondre le gars qui est Ocho.
13: Voilà, donc on va tous se saquer, on va tous se torcher la gueule. Alors moi je voudrais répondre à la question, je voudrais dire qu'en effet il y a trop d'insécurité dans les aéroports.
2: Je te parle pas des aéroports, je te parle des lieux publics, espèce de con!
13: Ah oui, pardon, oui,
2: c'est vrai. Mais les oreilles, c'est comme le cul, ça se lave!
13: Oui, c'est vrai, excuse-moi Gérard, vous me trompez.
2: Bravo! Oui.
13: Alors, en effet, je pense qu'il y a trop d'insécurité dans les lieux publics, et notamment à la fin radio. Comme tu es là, Gérard, je pense qu'il devrait y avoir plus de policiers pour te surveiller, quoi.
2: Eh, hey, connard! Connard, tu sais ce que je te dis? Au revoir! Putain, mais c'est pas vrai ce mec.
11: Ça, tu gères toi,
5: ça dégaine vite ce soir, fais gaffe, hein.
2: Toutouze.
15: Oui. Eh ben écoute, moi je pense que l'insécurité, bah oui, c'est sûr, hein, y en a trop de toute façon. Je te dérange?
2: Non.
15: D'accord. Oui, je pense
5: il a oublié de respirer, donc tu sais. Alors
15: oui, donc ce que je voulais te dire, c'est que l'insécurité, bah oui, bah c'est sûr, on n'est jamais en sécurité partout où on aille, hein, dans la rue, dans la voiture, en vélo, même en discothèque, hein, c'est fou maintenant, hein, vraiment.
2: Les lieux publics, pour toi, c'est quoi? Je viens de le dire en ouverture de débat.
15: Mais pour moi, c'est une grande place où tout le monde peut se réunir et on peut tout discuter, on peut rencontrer.
2: Oh là là là là là là là là là là là là là là. Mais merde, les oreilles.
15: C'est comme le cul, ça se lave.
2: Ouais.
4: Gérard, à la place de Hoche 93, on accueille Kaira qui nous appelle de Paris aussi, 101.9.
15: La sécurité, c'est de toute façon, c'est sûr, c'est dangereux, quoi.
16: Wesh, Gérard, bien ou bien? C'est Kaira, la pyramide des 6000. Attaque en représentation, t'as vu?
12: Salut Kaira.
16: Oui.
4: Salut.
15: Represent.
16: Bien,
5: tranquille.
15: Salut. C'est
4: Gérard. Salut Kaira.
2: Bon alors, je t'écoute.
16: Alors moi je dirais que c'est vrai que dans les lieux publics, comme t'as dit, c'est vrai qu'il y a trop d'insécurité, parce que nous on débarque, tu vois, avec nos potes, tu vois, et on fout le dawa, et c'est vrai que les keufs, le temps qu'ils arrivent, c'est hoche. Wesh.
2: Non mais attends, mais je crois que là vous êtes en train de me prendre pour un con.
12: Mais non.
2: Sur la question, je vous demande, pensez-vous qu'il n'y ait pas assez d'insécurité dans les lieux publics ou autres? J'ai précisé, les gares, les non pas les hôpitaux, connard.
11: Les chenilles.
2: Bon, toi, dégage, Toutouze, au revoir.
15: Mais j'ai rien dit.
2: Allez, dégage.
15: Terminé.
2: Là, ça commence à bien faire, vous avez pas commencé comme ça. Parce que là, ça va aller vite.
8: Ouh là là, on est déjà 7250 sur le chat.
4: Ah ouais.
8: Et une petite question pour toi, GG. Est-il possible, faut-il attacher sa ceinture d'insécurité à l'arrière d'une voiture?
2: Qui c'est qui pose cette question?
8: C'est Jonjon.
2: Alors, faut-il attacher sa
8: ceinture d'insécurité à l'arrière d'une voiture?
2: Déjà, on dit pas d'insécurité, on dit de sécurité. De toute manière, maintenant, c'est obligatoire dans toutes les voitures. Donc voilà, sa réponse, elle est claire, nette et précise.
5: Ben, profitez-en, ça sera peut-être la seule vraie réponse.
8: Oula.
17: À propos de ceinture de sécurité, justement, j'ai Hippopotame au standard qui me demande comment ça se fait que dans les transports en commun, il n'y en a pas. C'est pour ça, peut-être qu'il y a de l'insécurité dans les transports en commun.
2: Non, mais justement, dans les transports en commun, il y en a maintenant. Ça se fait.
17: Attends, dans le RER, il n'y a pas de ceinture de sécurité. Hein. C'est pour ça qu'il y a de la sécurité.
2: Non, mais je parle pas des ceintures de sécurité. Je parle de la sécurité, je vois pas du tout le rapport.
5: Non, mais le truc, c'est que je vais essayer de lui réexpliquer, Thomas.
17: Ouais, merci. T'as des mots pour?
5: Bah, je sais pas. GG, tu vas essayer de te concentrer. Regarde, comme il y a de l'insécurité dans les trains, ça vient peut-être du fait qu'il n'y ait pas de ceinture de sécurité.
2: Mais non, dans des trains, ils peuvent pas, ils vont pas mettre des ceintures de sécurité. Ça servira strictement à rien.
5: Il y aurait moins d'insécurité s'il y avait des ceintures de sécurité.
2: Mais non.
8: Bah si.
2: Mais non.
4: On n'est pas forcément.
5: Mais non. Protégé en cas de choc.
2: Non, allez. Hop.
5: Non, tu crois pas?
4: Il a pas envie de nous parler ce soir, Gérard. Non, ouais. C'est bon, quoi.
18: Tu rentres pas dans le débat, là.
2: Ouais, faut-il renforcer la sécurité dans les aéroports? On va demander à Caria.
19: Ouais, c'est clair. Moi, je dirais que ouais, vu ce qui s'est passé en Afghanistan là, c'est hoche. Le contexte est hoche. Et ouais, je pense qu'il faudrait faire des trucs en fait pour qu'il y ait plus de patrouilles, de keufs. Mmh. Apparemment, il y a des intégristes qui débarquent avec des pompes, des filats en amiante ou des filats piégés et qui veulent faire sauter des Boeing. Donc ça, c'est ouche. Ouais, tac, t'as vu?
2: Ah, ok. Leslie.
20: Bah, il a raison, hein. Regarde ce qui s'est passé à New York. Je vais pas revenir dessus, mais quand même.
2: Bah, si, justement, on peut en revenir là-dessus.
5: Ouais, mais bon, pas oublier.
2: Non, mais on va pas s'éterniser dessus.
5: On est plus sur l'insécurité, la sécurité, dans l'hexagone, comme on dit.
2: Faut-il renforcer la sécurité dans les aéroports? Pour moi, l'insécurité, pour moi, c'est un truc qu'il faut voir aussi.
20: Je viens de parler de New York, mais je voudrais pas que t'aies des problèmes, quoi, parce que c'est chaud, quoi.
21: On a déjà assez, ouais.
2: Bah non, mais de toute manière, j'ai suivi
5: déjà assez
2: vous.
5: En galère, hein, tu sais.
4: Ouais. C'est clair.
21: C'est la bizarre.
4: Gérard, à la place de Toutouze, on accueille Mito qui est avec nous. Bonsoir, Mito.
22: Ouais, bonsoir tout le monde.
2: T'appelles d'où?
22: J'appelle de Saint-Lazare.
4: Salut, Mito.
2: Eh, connard, t'appelles d'où ta fréquence?
22: Saint-Lazare, 102.8.
2: Ouais, Saint-Lazare, 102.8 est mon cul.
5: C'est une petite ville dans le sud. Dans le sud, dans le Finistère, près de Bordeaux.
2: 101.9. Il est de Paris.
5: Ah, merde.
2: Je vous préviens au standard. C'est la dernière. Attends ta gueule, quoi, c'est moi qui parle. Je vous préviens au standard. C'est la dernière fois que vous vous amusez à me changer des auditeurs comme ça.
8: T'es fou.
2: Parce que là, vous prenez rien du tout.
8: T'es fou.
2: Ouais, ben, moi, je suis Valérie.
22: C'est
2: mes débats. Et je sais comment que ça se passe.
20: C'est mytho, toi.
5: Bon, on peut enchaîner sur les questions, là, Gégé, ou...
2: Alors, faut-il renforcer la sécurité dans les aéroports? J'avais demandé à Leslie.
20: Ouais, bah ouais, c'est ce que je te disais. Donc, moi, je vais revenir dessus. On a vu ce que ça donnait. 3000 morts, c'est pas cool. Donc, ouais, je pense qu'il faut mettre plus de chiens.
2: Et au standard, le portable, on l'éteint, s'il te plaît. Merci.
21: Ouais.
2: Bon, donc, pour toi, c'est... Bon, tu veux dire renforcer avec les chiens?
20: Ouais.
2: Ok, je suis d'accord avec toi.
20: Faut mettre du clébard.
2: Mytho.
22: Ouais, bah moi je pense de toute façon que c'est évident, il faut renforcer l'insécurité dans les aéroports.
20: Il y a une masque. Hein.
2: Il y en a qui s'amuse et qui fait exprès.
4: C'est pas moi.
2: Les portables, ça commence à
4: mais
2: bien
4: c'est
2: faire.
4: C'est pas moi, Gérard.
2: Parce que sinon, moi, je vais laisser le mien allumé constamment, vous allez voir.
22: Donc,
2: Mytho.
22: Ouais, donc, moi, je pense que, ouais, il faudrait renforcer à fond l'insécurité, parce que c'est vrai que...
2: La sécurité, je parle, pour la sécurité, là.
22: Bah oui, bah c'est évident parce que dans les aéroports on est trop, tu sais, on est trop chouchouté, toujours à faire attention à ce qu'il y ait rien qui se passe et tout ça, alors qu'il faut renforcer à mort la sécurité, quoi.
2: Mmh. Ok, Nicolas, pour terminer.
21: Bah écoute, la sécurité, tout à l'heure tu disais les ceintures de sécurité dans les trains. Je te signale au passage.
2: Non, je parlais pas des trains, c'est une question.
5: C'est moi qui disais ça, ouais.
2: C'est une question qui est venue au standard.
21: T'as dit qu'il n'y en avait pas. Moi, je tenais juste à te signaler que des ceintures de sécurité, il y en a dans les avions et c'est sûrement pas par hasard.
2: Non mais. Tu confonds la question qui a été posée au standard. Faut-il avoir des ceintures de sécurité dans les trains? Je sais très bien que dans les avions, il y en a. Je l'ai pris plus d'une fois, d'accord? Alors ne me prends pas pour un con.
5: Deux fois.
21: Le rapprochement, c'est pas pareil, tocard.
2: Et le tocard, il t'emmerde. Alors Nicolas, au revoir.
17: Dans les autocars aussi, il y a des ceintures.
2: Non, pas pour l'instant.
5: Bah, ça devrait peut-être.
8: GG.
2: C'est pour parler, mais c'est pas encore
8: fait. Gégé, il y a une question internet. Est-ce que l'odeur de certaines personnes est-elle signe d'insécurité pour les autres?
2: Qui c'est qui dit ça?
8: C'est Auclin.
2: Bah, il va se faire foutre, j'y répondrai pas à sa question de merde.
5: Si.
2: C'est une question pourrite et je réponds pas
8: mais
2: sur des questions.
8: C'est pourrite?
2: C'est une question qui est pourrite et que je ne répondrai
8: pas
2: là-dessus.
8: C'est pas pourrite, il faut répondre.
2: Je ne vais pas répondre sur des questions comme ça. Je fais ce que je veux.
8: Et est-ce que quand on est pris, non, je veux pas le dire.
2: Alors, est-ce qu'on est pris? Vas-y, vas-y.
8: On stoppe par un alcoolique, par un camionneur alcoolique. Est-ce que c'est un signe d'insécurité?
4: Surtout quand tu passes sur le pont de l'Alma, quoi.
8: Bah ouais. Sur une plaque de verglas.
2: Alors là, je vais vous dire une chose
8: avec
2: sur
8: un
2: Internet.
8: Coton-tu dans le cul.
2: Les questions internet comme ça, vous allez vous
0: c'est
2: tous
0: nul.
2: Vous les carrer
0: ouais,
2: dans le
0: pas
2: cul.
0: Moi,
2: Gégé,
0: c'est pas moi.
4: Faut arrêter, là.
2: Et c'est qui a posé cette question?
4: C'est Lily, je crois.
0: Ouais, c'est Lily. Oh là, non.
2: Non, attendez.
0: C'est pas Lily.
2: Arrête de dire n'importe quoi, mais, toi. Mais ça vaudra mieux. Non,
0: c'est Jonjon.
4: Par contre, à la place de Nicolas Sarkozy, que t'as viré. Très malencontreusement, parce que c'était pas lui, on accueille inspecteur Zobi, voilà, qui est là avec nous. Inspecteur Zobi, bonsoir.
1: Et là, qui va là? Allô, bonsoir Gérard.
2: Bonsoir,
1: donc moi c'est inspecteur Zobi, je suis inspecteur dans les aéroports, justement, pour répondre à la question, donc je suis bien placé. Hein.
2: La fréquence
1: 107.9, hein, bien sûr, en Picardie. Alors, donc en fait, si tu veux, dans les aéroports, on nous demande souvent de demander aux terroristes, quand ils arrivent à l'aéroport, quand ils posent leur bagage, de leur demander s'ils ont des couteaux ou des armes. Et en fait, ça, c'est une chose qu'on ne demande pas assez aux terroristes, ce qui fait qu'ils arrivent à passer, en fait, les barrages de sécurité. Donc il faudrait demander un peu plus aux terroristes ce qu'ils ont sur eux et s'ils comptent faire un attentat.
2: Bon, alors attends, déjà, pour l'instant, tu t'éloignes de la question. Donc moi, maintenant, je vais te répondre à ta question. Je vais répondre à la question. Donc alors, ce qui se passe, c'est que à l'heure actuelle, j'ai encore vu ce soir les informations.
1: Oui, moi aussi. À 20h.
2: Vous, y a pas assez de détecteurs pour les bagages.
1: Oui, justement.
2: C'est-à-dire des écrans pour savoir ce qu'il y a dedans. Parce que les trois quarts du temps, lorsqu'il y a,
1: c'est clair, il passe des
2: là, pendant les vacances. Comme il y a trop de monde, il y a la moitié des bagages qui passent comme ça à l'aveuglette sans être vu contrôlés. Maintenant, il y a des détecteurs de métaux, c'est-à-dire quand vous passez, s'il y a quelque chose sur vous, le téléphone arrête.
1: Un portable.
4: Ne bouge pas, je te rappelle.
1: Alors, moi,
2: Laurent, c'est le premier avertissement, au deuxième, t'es dehors. Donc avec les détecteurs de métaux, c'est pareil. Moi j'ai vu quand j'étais à New York, chaque fois que je passais, c'était un trousseau de clés, même voir. Bien sûr, mes dents,
0: je
2: connard.
0: Peux avoir l'eau, s'il te plaît.
1: Alors Gérard, je pourrais répondre à ta question, parce que moi je suis d'accord avec toi. En fait, moi je travaille dans un aéroport, justement, j'assure la sécurité des aéroports. Et en fait, on a un détecteur de terroristes, mais bon, il est pas très efficace, en fait, ce qui fait que les terroristes arrivent à passer quand même les radars de terroristes, en fait, les détecteurs de terroristes.
20: Attends, un détecteur
1: en fait, on arrive à détecter un terroriste.
2: Y a pas de détecteur de terroristes, cette manière, faut te dire une chose, que si tu travailles vraiment dans un aéroport, comme tu le dis si bien, vous avez des détecteurs, et malheureusement, les détecteurs comme celui qui a voulu faire sauter le vol Paris-Miami n'y est pas réussi. Pourquoi? Parce que le détecteur passe uniquement devant, il descend pas jusqu'au pied pour savoir ce qu'il a dans ses chaussures.
4: C'est vrai.
2: Et c'est comme ça que ça a été découvert. Voilà,
5: terminé. J'ai une question, moi, Gégé. Tu m'écoutes?
2: L'affaire est close celui-là.
5: D'accord, je suis d'accord, mais tu crois pas qu'avec des détecteurs de mensonges, il pourrait
2: non, ça n'a rien à voir.
5: Bah, il y a bien des détecteurs de métaux.
2: Ah ouais, mais de toute manière, ça c'est pas pareil, c'est différent, c'est pour savoir ce que tu portes sur
5: c'est
2: toi.
5: C'est quoi la différence entre les deux?
2: Il y a des têteurs de mensonges, c'est quand t'es en garde à vue et tout ça, donc ça a rien à voir dans mon débat, d'accord?
5: Ok, mais je savais pas, je me renseigne, tu vois.
18: Gérard, c'est mytho.
1: Gérard, s'il vous plaît, c'est inspecteur de mensonges, je veux quand même préciser quand même que les détecteurs de terroristes sont pas assez efficaces, on nous les a fournis il y a 6 mois et nous on se plaint parce que les terroristes passent quand même une fois sur 5 ans.
23: Ouais, mais Gérard, pour revenir sur les détecteurs de métaux, parce que c'est vrai, je suis d'accord avec toi, tu vois,
18: ouais, Gérard,
23: ça va pas...
2: Attendez 5 minutes, là, pas tous en même temps.
23: Et c'est vrai que les terroristes, ils se baladent avec des chaussettes en TNT. Et qu'est-ce que tu préconises pour
2: Mais je viens de le dire, le truc s'arrête au niveau de la ceinture, ça. C'est tout.
18: Ils vont pas...
2: mais vos gueules un peu.
18: Pourquoi ils mettent pas les détecteurs de chaussures aussi.
2: Tu fermes ta gueule un peu, toi. Ou je vais te la faire fermer tout à l'heure.
1: Sinon, il va au standard. C'est tout.
23: Faut arrêter la vente de Air Max explosive aussi.
2: Hein?
18: Ah, mais j'ai été cassé.
2: Ok.
18: Hein. J'ai été cassé.
2: À qui tu parles?
23: Kiki.
2: Qui c'est qui vient de dire ça? Je vais t'éclater.
1: En tout cas, c'est pas moi qui éclater la vie. J'aime bien.
4: On continue les débats.
2: Je préviens que le prochain qui s'amuse à m'insulter. Il est en petite forme, mais le prochain qui m'assure, qui s'amuse, hein, ta gueule! Mytho, au revoir!
1: Moi, je pense qu'il y a trop d'insécurité dans le débat.
2: Ben, Mytho, je te dis au revoir! Comme ça, ça va plus vite avec toi. Au revoir, Mytho, j'ai dit.
23: Appelle des vigiles dans le studio.
4: Mytho, il est parti. Hein.
0: Il y a une question sur le net, GG. Ouais. On en est déjà à 8600.
5: Eh, c'est balèze, 8600, ça fait une demi-heure.
0: Bravo.
5: Une demi-heure de débat.
4: À minuit et demi.
0: Pour diminuer l'insécurité, faut-il interdire l'alcool pour certaines personnes?
2: Mais qui c'est que... Non, mais j'aime bien quand vous posez... Putain, mais...
0: Excuse-moi. Excuse-moi, c'est Jack.
2: Donc, faut-il diminuer l'alcool pour... C'est ça?
0: Pour diminuer l'insécurité, faut-il interdire l'alcool pour certaines personnes?
2: Ben, pour ceux qui ont envie de faire sauter, qui ont envie de tuer des gens, je vois pas le rapport, oui.
0: D'accord, merci.
2: Voilà, je vois pas du tout le rapport avec le débat, mais bon. C'est pas grave, hein?
0: Ben, si.
2: Non, mais c'est des questions qu'on n'y que ni tête, donc,
4: Ouais, comme toi.
2: Et moi, je t'emmerde.
4: Ah oh non, ça c'est pas cool, tu vois.
2: Là, je reviens tout de suite, j'irai pas chercher plus vite. Alors, que pensez-vous de la sécurité routière ou haute? Et avant qu'on écoute les breakers masqués avec la sécu, on la fout dans le... On se la fout au cul. On va donner un petit sondage alors. Que pensez-vous de l'insécurité? Alors 50% des gens pensent que l'insécurité est très dangereuse, ça c'est vrai. 32% des gens pensent qu'il faudrait interdire l'insécurité, je vois pas pourquoi, au contraire on en a besoin. Et 10% des gens ne pensent pas la même chose. Alors la même chose sur quoi? Si c'est sur l'insécurité, je veux bien. Donc ton cognier, quelle est la différence entre la sécurité et la sécurité? Alors 60% des gens pensent que tout est une question de préfixe. 30% des gens pensent qu'il faudrait plus d'insécurité routière. Justement, on va en parler. Et 14% des gens pensent que l'insécurité est une fatalité. Si on
4: qu'est-ce qu'on pense de la dernière, Gégé? Sur la fatalité. C'est une fatalité, l'insécurité.
2: Pourquoi pas? Non, enfin bref.
4: C'est une bonne réponse. Moi,
2: on va s'écouter les breakers masqués avec la sécu. On s'en fout. On se la fout au cul. On se retrouve tout de suite après au 0825-085000 et toujours www.funradio.fr. À tout de suite.
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2: Et voilà, rebonsoir à tous. Donc on venait de s'écouter les breakers masqués avec la sécu, on s'en fout plein au cul. Voilà, donc suite du débat, donc toujours au standard, Laurent. Thomas est sur le www.funradio.fr.
0: Non, c'est moi, c'est Valérie. Hein.
2: Donc toujours. Excusez-moi. Valérie.
9: Non, j'ai des couilles, moi.
0: Et on en est déjà à 9562, hein.
2: Et donc à l'arrière,
10: ça cartonne.
2: 9962.
4: Troy note tout, voilà. Le GG. Hein.
2: Et donc, puis toujours à l'AREA, Manu. Donc voilà. Donc la suite du débat sur la sécurité.
0: J'ai une question, la GG, une question sérieuse. Faut-il augmenter les effectifs des policiers dans les zones insécurisables ou augmenter les peines juridiques?
2: C'est ceux qui posent cette question.
0: Question posée par Judge.
2: Ben oui, faut quand même augmenter les peines et puis renforcer l'insécurité. Donc voilà.
0: Merci.
4: Pas mal.
9: C'est carré, voilà. Au moins. Là.
2: Alors donc, que pensez-vous de... donc on a toujours Leslie.
24: Leslie, ouais, tu dis bien mon nom.
2: Caria.
25: Wesh, bien.
2: Et inspecteur Zobie.
26: Oui, bonsoir, c'est moi.
2: Donc alors, Mito, il est plus là.
27: Hein. Bah si, je suis là.
2: Ah non, je crois que je t'avais dit au revoir avant le disque.
26: Tout à l'heure,
4: non, parce que justement, on s'est aperçu que tu t'étais trompé, c'était pas lui.
27: Non,
4: et c'était.
27: Non, mais moi j'avais rien dit. Hein.
4: Ouais, non, c'était Hoch du 93 qui avait foutu son bordel et maintenant il s'est barré. Faire, hein. Donc c'est bon, on a récupéré des.
2: Non, Hoch, je l'avais déjà viré déjà bien avant.
4: Non, on l'avait pris à la place justement, on a pris à la place.
2: Enfin bon, c'est pas bien grave.
4: Voilà, c'est pas bien grave. De toute façon, le débat continue.
2: Et donc il y a toujours Nicolas.
4: Et il y a tout. Non, Nicolas il est parti lui. Hein.
2: Ah bon, bah donc voilà, d'accord. c'est bien ce qui me semblait.
4: Il est parti, non, Nicolas Sarkozy, tu l'as viré dès le début, voilà.
2: Donc alors, que pensez-vous de la sécurité routière ou haute? On va demander à inspecteur Zobie. Pardon.
0: Bah c'est soir. Hein.
9: C'était pas mal.
2: Donc inspecteur Zobie là.
26: Oui, inspecteur Zobie. Donc je vais répondre à la question très sérieusement. La sécurité routière est un vrai problème pour l'insécurité. Je trouve que les gens conduisent très mal. Et chez les gens

0: un permis à points, mais un permis racaille, quoi.
1: GG, il y a une question internet sur justement ça. Faut-il interdire le permis pour éviter l'insécurité?
2: Pour ceux qui conduisent mal, oui, faudrait même pas du tout leur donner leur permis de conduire. Faudrait même pas leur donner leur permis de conduire.
1: Téléphone, est-ce que les excès de vitesse sont dangereux pour l'insécurité routière?
0: Elle est jolie, ta sonnerie, GG, c'est quoi? C'est chapeau?
1: Allô?
2: Oui, oui. Non, mais Laurent, s'il te plaît, ça suffit là!
3: J'arrête pas le truc.
1: Oh, et toi?
0: Chapeau,
2: bon, bah, moi, de toute manière, je continue pas le
4: mais,
2: mais éteins-le, Laurent!
3: Désolé,
0: Lodi Clodo, Chabalo. Lodi Clodo, Chabalo.
5: Je suis désolé, on continue.
0: Moi, je voudrais poursuivre la question, si tu permets, Gérard.
2: C'est qui?
0: Là, c'est Inspecteur Zobby. Moi, je pense qu'il y a trop de gens qui roulent en AX ou en Saxo, et ça, voilà, c'est pour ça qu'il y a quand même trop d'insécurité, et les gens roulent mal. En AX ou en Saxo, il y a quand même plus d'accidents, plus de risques de rouler en AX ou en Saxo, et c'est vrai que c'est des voitures qui sont très dangereuses.
2: Alors là, je vais te dire une chose, que là, Inspecteur Zobby, je pense qu'à mon avis, tu te trompes complètement.
6: Moi aussi.
2: Donc voilà, mytho.
6: Oui, ben moi je pense aussi comme Gérard, quoi qu'il se trompe complètement. Je crois que la sécurité routière, s'il y a des problèmes, c'est surtout parce que déjà, bah, les gens, il y a trop d'alcool au volant. Ça déjà dans un.
2: Ouais, non mais il y a pas que ça.
6: Il y a pas que ça. Et puis il y a aussi, bah, selon la saison, quoi. Tu vois, quand il neige et tout ça, c'est vrai que bah, il faut faire attention et les gens ils prennent pas trop, ils prennent pas assez souvent, tu vois, leur distance de sécurité là.
2: Non mais
0: sachant qu'il faut quand même 26 traits entre chaque voiture.
2: Non mais de toute manière il y a encore autre chose mais
6: je pense que la sécurité routière aussi c'est ceux qui sont avec leur téléphone dans leur voiture.
2: Ça c'est strictement interdit.
6: Bah voilà, qui règlent leur autoradio aussi, tu sais, ils cherchent la station et tout ça, ou alors qui jouent avec leur CB et puis après pouf et ils voient pas qu'il se passe quelque chose sur la route et voilà.
2: Non mais encore avec la CB maintenant on en voit de moins en moins.
6: Il y a la fatigue aussi.
2: Ouais. Mais ça,
6: je pense à tous les routiers qui sont obligés de travailler 10 heures voire 12 heures par jour pour gagner.
2: Mytho, Mytho.
6: Oui, oui, je t'écoute.
2: Tu me laisseras finir, s'il te plaît.
0: D'accord.
2: Après.
0: Il faut interdire les
2: Caria.
0: Au volant.
2: Caria.
0: Oui.
7: Wesh, je suis là, GG. Disons que la sécurité, pour moi, ça pose pas de problème, t'as vu? Je roule en BM3, tac-tac, TDI. Et moi, je tourne vers les pyramides des 6000, donc il n'y a pas de souci, quoi. Les keufs, ils m'arrêtent pas, ils me connaissent, tu vois. Je connais
2: non mais vente-toi bien, comme ça t'as bien dit là où t'étais, maintenant si tout le monde te reconnaît mon pote tu vas être cuit.
7: Je suis connu des fichiers,
5: t'as eu là.
2: Laisse là pour terminer.
8: Ouais bah moi je dis que le plus grand fléau c'est l'alcool et faudrait faire taire tête aux chauffards récidivistes.
2: Alors donc ce que Lesline venait de dire et Mytho ce que tu venais de dire, je suis d'accord avec toi.
6: Bah ouais,
2: mais il y a encore autre chose. Il y a encore autre chose qui vient d'être inventée. Voilà, c'est ça le cannabis.
6: La femme elle est dangereuse quoi.
2: Non mais faut dire une chose. Attendez, laissez-moi s'il vous plaît.
6: Écoutez un peu Gérard.
9: Pour manger.
2: Olivier, s'il te plaît, t'arrêtes tes conneries parce que tu m'énerves maintenant. Donc, la question que je voulais dire.
5: Oh, il est fou. T'as dit quoi?
2: Donc, c'est simple. Il y a le cannabis maintenant qui va être interdit au volant.
0: Non, on dit le cannabis.
2: Tu fermes ta gueule quand je parle, s'il te plaît, merci. Donc, il y a ça qui est interdit. De téléphoner au volant, ça c'est strictement interdit. L'alcool au volant est maintenant interdit. Mais est-ce qu'il y a... Le problème qui est, c'est que maintenant les jeunes se permettent de conduire avec des voitures qui ne sont pas à eux et qui font des morts.
1: GG.
2: Oui.
1: Il y a une question internet. Peut-on considérer l'accident de Lady Di comme de l'insécurité routière?
0: Mais non, c'est pas l'insécurité parce qu'en fait il y avait un clodo qui faisait caca.
2: Oh, ta gueule, pas
0: qui faisait caca le long du pylône.
2: Alors.
0: Bon, elle a dérapé.
2: Inspecteur Zobby, au revoir.
1: Et il y a une autre question. Pourquoi Suresnes est la ville où les routes sont les plus dangereuses en France?
0: C'est simple.
2: Je vois pas du tout pourquoi que Suresnes ça serait les plus dangereuses. Pourquoi qu'on mettrait pas ta gueule, pas petit branleur.
0: Pourquoi pas
2: Il y a certaines villes que c'est encore plus dangereux hein, que sur
5: Nanterre.
2: Pourquoi toujours? Non, mais pas spécialement. Tu prends n'importe où, c'est dangereux partout.
1: Il y a une autre question sur Enboy qui demande s'il faut diminuer le nombre de SDF pour faire baisser l'insécurité routière.
2: Je répondrai pas à sa question.
6: Rien à voir.
2: Gérard. Sa question n'a ni queue ni tête et puis c'est un connard.
8: Sur les bords des routes, c'est inconcevable.
3: Gérard, je voulais te demander, est-ce que tu faisais des courses de brancard au foyer, toi?
5: Moi, j'ai une petite...
2: Mytho, au revoir!
3: J'ai rien dit!
2: Mytho, au revoir!

0: trompes, Gérard.
1: Au revoir.
2: Mais non.
3: Oui, c'est bien.
1: Écoute-moi.
3: Oui.
1: Mytho, au revoir.
0: Ça y est, il est parti. C'est bon, il y a pas de problème.
3: Pépère, j'ai Pépère.
0: Bon, écoute, on a encore Kaira qui est avec nous.
3: Oui,
0: on a Leslie qui est avec nous. Le problème, c'est que bon, t'as viré Inspecteur Zobie et Mytho d'un coup, donc il nous manque quelqu'un. Et c'est Jacques Mesquine, qui remplace.
1: Eh non, mais attends, là, oui, je vais vous dire une chose.
4: Oh,
1: ta gueule, prends un sang.
4: Bon, attends, c'est Jacques Mesquine, tu parles pas comme ça ou je te mets un pruneau, toi, je te le dis.
1: Bon, attends, tu dégages tout de suite de l'antenne, au revoir. Allez, hop. Et maintenant, au standard. Vous allez me prendre d'autres auditeurs parce que je continue pas comme ça.
5: Non, ce numéro.
3: On va voir de quelle jambe de bois il se chauffe.
4: Mestakhazen.
1: Attention.
4: Mestakhazen. Wesh.
1: Karia, fais gaffe à ton matricule.
3: Bien.
1: Fais gaffe à ce que tu dis, toi, parce que c'est dans le collimateur aussi pour passer au standard. D'accord?
3: Wesh.
1: Alors attention à ce que tu dis, hein. Donc pour revenir à la question. Donc sur l'insécurité routière. Donc on a parlé de tout ça, donc l'alcool au volant, le cannabis, tout ça. Mais faut se dire une chose, que maintenant il y a plus de jeunes qui ont le permis et qui se permettent de rouler avec des voitures et qui font des accidents. Il y a pas si longtemps que ça, il y a eu quand même 3 morts parce que la personne soi-disant qui aurait perdu le contrôle de son véhicule aurait percuté un abribus et aurait tué des personnes avec la mère et plus 2 enfants. Donc moi je dis à ça, stop. Maintenant, le gouvernement, faites ce qu'il faut faire. Parce qu'on en a marre. Okay. C'est tout. Les gens vont pas risquer leur vie au volant pour des petits branleurs qui savent pas conduire et qui se permettent de rouler avec des grosses voitures. Voilà, terminé. Ouais. Voilà.
0: Mais Gégé, tu penses pas que justement le risque serait diminué si le problème vient pas des auto-écoles?
1: Non, mais
0: de l'apprentissage
1: pas...
0: à la base.
1: Non, mais c'est pas. C'est... Maintenant,
0: je vois ce
1: que tu veux dire.
0: Imagine, on apprend à conduire avec des Porsche.
1: Mais non, mais attends.
0: Comme ça, on maîtrise la grosse bagnole.
1: Attends, dans ce cas-là.
0: Et après, on conduit bien.
1: Mais attends, mais dans ce cas-là, va au salon de l'automobile à la porte de Versailles, comme il y avait Perrin ce soir.
0: Perrin tout à l'heure, ouais.
1: Eh ben, demande-lui d'approcher la nouvelle Ferrari. Tu peux pas l'approcher, tu n'y as pas le droit.
0: Non mais d'accord, mais imagine, le gouvernement met des Porsche à la place des pauvres Aïs.
1: Mais attends, t'as regardé les impôts, t'as vu les bagnoles qu'ils ont sorties. Attends, faut quand même arrêter. C'est un délire. Et les gens vont acheter des bagnoles comme ça pour jouer les crâneurs. Non mais oh, qu'on donne ça à des PDG.
4: Oui.
1: C'est tout.
4: Là qui a Belle du Loft.
1: Laquelle qu'il a?
4: Bah, je te dirai pas la marque, hein.
1: Ouais, Gérard, non, mais.
3: Gérard, c'est Kaira.
1: Ouais.
3: Est-ce que tu peux répéter, là, parce qu'il y a des jeunes sauvageons qui nous écoutent, là? sur Fun Radio, là. Est-ce que tu peux répéter, ouais, il faut pas prendre de Toshi, tu vois?
1: Non, mais c'est bon, t'arrives. Je répète rien du tout, terminé maintenant. Hop.
0: Gérard, si je peux me permettre, à la place de Jacques Mesquine, on accueille Flashball qui est avec nous. Bonsoir, Flashball. Hein.
1: Flashball!
6: Ouais, bonsoir, tranquille.
1: T'appelles d'où?
6: Ouais, bah j'appelle du 9-3 comme mon collègue.
1: Oui, putain.
3: Eh oui, bien. Eh, représente ou quoi là?
6: Ouais, tranquille quoi, t'as vu?
0: Vous êtes dans la place, les gars, tranquille.
6: Ouais, franchement, t'as vu.
3: Business ou quoi, business?
6: Ouais, tranquille.
5: Faut les garder, mais calmos les jeunes.
3: Wesh. Ouais, ah, tranquille. Wesh, Max, bien, tranquille ou quoi?
0: On dit bonjour.
3: Bien ou bien?
0: Et puis pour ramener l'équipe au complet quand même, on va être 4 et c'est Matraque qui vient nous rejoindre sur le débat. Bonsoir, Matraque.
7: Ouais, salut.
1: Salut, t'appelles d'où?
7: Ouais, j'appelle de Brody, là, 102.7. Mais c'est pas Matraque, hein, c'est Matrique.
8: Ah, mais pardon.
7: Matrique.
1: Ah bon. Enfin, bref, question sur Internet.
9: Oui, une question sérieuse. Une question. GG, tu m'écoutes ou pas? Gérard, quelles mesures prendrais-tu pour réduire l'insécurité?
1: Qui pose cette question?
9: C'est El Barto.
0: C'est une bonne question, ça, quand même. C'est compliqué, mais c'est une bonne question.
9: C'est pour ça.
1: Hein. Bah, quelle mesure? Je viens de le dire, donc.
9: Quelle mesure prendrais-tu pour réduire l'insécurité et autres?
1: Bah, déjà, que le gouvernement fasse quelque chose pour les permis de conduire, et puis que les jeunes soient plus prudents au volant, c'est tout, voilà.
9: D'accord.
1: Voilà. Donc, y a-t-il des associations contre l'insécurité ou autres? On va demander à Matrick. Matrick?
7: Ouais, je suis Tatrick. Donc, au sujet de des mesures, des associations, je crois qu'il y en a quand même quelques-unes, tu vois. Moi, je trouve ça formidable ce qu'elles font. C'est un énorme élan de solidarité vis-à-vis des personnes qui ont été accidentées par des gens qui étaient alcooliques au volant et tout ça.
1: Mmh. Mais par exemple, tu peux situer une association?
4: Les Alcooliques Anonymes.
1: C'est crado.
0: T'en as mis sur le micro, Gérard. T'en as mis plein sur le micro, c'est dégueulasse.
7: Sais qu'il y a une association qui s'appelle, anti-chauffard.
0: C'est le micro du chef en plus.
7: Anti-chauffard.
2: Ça attaque la console.
7: Et ils font beaucoup de choses pour les gens, pour les chauffards, quoi. Enfin, contre les chauffards, tu vois.
1: Flashball.
10: Bah écoute, moi Gérard, je vais te dire que des associations, il en faut. Mais il faut parler aussi un peu de l'insécurité dans les lycées. Qu'est-ce que t'en penses de ça?
0: Ça c'est vrai.
1: C'est vrai.
0: Hey.
10: Parce que je trouve que t'en parles pas trop, tu parles beaucoup de l'insécurité routière,
7: mais tu parles des lycées, mais il y a les collèges aussi.
1: Bande d'abrutis!
4: Il y a pas été.
1: Bande d'abrutis! Que vous êtes à l'antenne!
7: Ouais.
1: Hein? Pensez-vous qu'il n'y ait pas assez d'insécurité dans les lieux publics ou autres?
7: Non, c'est les associations là, dans les établissements.
1: Je parle là quand je dis en premier, quand j'ai dit la première question, je parlais des écoles.
10: Ah, autant pour moi, t'as vu.
0: Et pour accentuer le débat, on accueille commissaire Magret qui est avec nous. Bonsoir, commissaire Magret.
1: À la place de qui?
0: On va attendre un petit moment quand même. On va attendre un petit moment, je suis désolé, j'ai voulu faire un petit peu trop vite et puis là, ça
5: passe.
0: Je suis désolé.
1: Flashball.
10: Ouais. Bah écoute, je crois que j'ai répondu à ta question.
11: Par contre, moi j'avais une autre question, Gégé. Est-ce que tu penses que l'insécurité est aussi dans les lieux sportifs, tu vois, dans les sports? Genre le tennis, le golf.
10: Surtout le golf.
11: La boxe.
1: Bah oui, mais ça, de toute manière, c'est partout qu'il y a de l'insécurité. Faut voir ce qui s'est passé avec...
11: Parce que tu vois, regarde dans le golf, par exemple, Tiger Woods, c'est une vieille carrière.
1: Non, allez.
11: Non, je te jure.
9: Si, c'est hyper dangereux. Hein.
11: C'est hyper dangereux, le golf.
1: Caria.
10: Je crois qu'on doit accueillir.
12: Tu sais, sur les associations, que moi, je suis abonné à Emmaüs Assistance, tu vois. En vite fait.
1: Au revoir.
12: Pourquoi Emmaüs Assistance, c'est pas bon, quoi?
1: Au revoir.
12: Fake mute.
1: Au revoir.
12: C'est la fake mute.
1: Au revoir.
12: Je cotise.
1: Au revoir.
12: Être tranquille.
1: Au revoir. Voilà, comme ça...
9: GG, je t'interromps, excuse-moi. On en est déjà à 9700 sur les nets.
1: Combien?
9: 9700.
0: Ça monte.
7: Voilà, quand même, hein. C'est pas mal, Gérard.
9: Et il y a une question, faut-il de la sécurité contre les paparazzites?
1: Bah ça, oui. Malheureusement, il en faut, parce que ce qui s'est passé sur le pont de l'Alma, on pense que ça a été vite mis hors de question. Et ça, tout le monde est sûr que ça proviendrait des photographes.
11: C'est clair, c'était une belle phrase, ça. Hein.
7: C'est clair,
9: non. Donc, voilà. Bravo, merci. Magnifique.
0: Gérard. Oui. À la place de Kaira, on accueille, en effet, comme tout à l'heure, commissaire Magret qui est avec nous. Bonsoir, commissaire Magret.
13: Bonsoir tout le monde, bonsoir jeunes gens.
9: Bonsoir.
11: Salut mon canard.
13: Bonsoir tout le monde, bonsoir Gérard.
1: Bonsoir, t'appelles d'où?
13: J'appelle de Saint-Pétersbourg, de 118. Bonsoir.
1: Bon, alors la question... Y a-t-il des associations contre l'insécurité ou autre? Alors donc, on va demander à l'ESLAI.
14: Malheureusement non, parce que s'il y en avait, il n'y aurait pas d'insécurité. Donc il y a des associations pour les victimes de l'insécurité, mais pas pour l'insécurité.
1: Mmh. Mais donc...
14: Je parle bien quand je veux. Mmh.
13: Ouais.
1: Pour une fois, commissaire Magret.
0: L'ESLAI, tu te laisses perdre là ou quoi?
1: Commissaire Manu, s'il te plaît, tu arrêtes avec ce petit branleur de 15 ans.
11: C'est standard, c'est pas moi.
1: Commissaire Magret.
13: Comme association, moi je vous recommande, il y a la police nationale, la police municipale, les compagnies républicaines de sécurité quand même.
1: Non mais allez, je vois pas le rapport. Hein.
13: Bah, c'est des associations pour la sécurité.
1: Non, je vois pas du tout le rapport avec des associations.
13: C'est des gens qui œuvrent pour la sécurité, c'est pareil. C'est des gens qui se réunissent pour la sécurité, t'es pas d'accord avec moi?
1: Non, mais...
14: D'accord avec lui.
7: T'as pas écouté la question, là.
13: C'est un système d'association, c'est un peu pareil, sauf que les mecs, ils touchent un salaire, mais bon, ça, c'est autre chose.
1: Mais justement, voilà, c'est là le problème.
7: Oui, mais bon, t'as pas écouté la question, là.
1: Stop!
9: Ouais, j'ai une question. Ouais, mais c'est un... Bon, c'est pas moi, c'est un peu abusé.
1: De toute manière, c'est simple, je répondrai pas, ça ira deux fois plus vite, hein.
9: Bah, je la pose pas, mais bon, est-ce qu'en lavant trop fort avec un coton-tige, on est en insécurité?
1: Alors c'est même pas la peine que je réponde, ça va plus vite. Donc, y a-t-il des associations contre l'insécurité ou autre? Alors donc, je réponds, y a eu Malheureusement, lors du procès de chez... non, bah, si, il y a eu un procès quand même pour l'histoire de la personne qui a tué là sur un couloir de bus. Je pense que t'en as entendu parler, Leslie.
14: C'est pas bon. Hein.
1: Non, mais est-ce que t'en as entendu parler?
14: Bah oui, je te le dis, ouais.
1: Bon, donc il y a eu quand même une association qui a été créée justement pour ça, pour que ça s'arrête, ouais, que ça cesse. Bon, hein. Voilà, que ça cesse, parce qu'à l'heure actuelle, ça continue, et je pense que tant que le gouvernement ne fera rien là-dessus, c'est le gouvernement, c'est Sarkozy qui doit se démerder à nous trouver suffisamment de personnes pour ça. Voilà, terminé. La réponse est close.
11: Excuse-moi, Gégé, parce que là, je vais paraître inculte, hein, mais il est ministre de quoi, Sarkozy?
1: J'en sais rien en plus.
11: Là, on est deux alors, ok.
1: J'en sais rien.
11: T'as bien bossé le débat, mec.
1: J'en sais rien, mais il est pas,
2: ici, pas, c'est pas.
11: De la santé, non?
2: De la santé?
1: Ouais. Enfin, bref. Qui c'est que vous
9: voulez parler? L'insécurité.
1: Non, l'insécurité, je sais pas qui c'est, mais enfin.
11: N'importe quoi, toi.
9: C'est pas le ministre de l'insécurité?
1: Non.
11: C'était bien,
1: ouais. Je sais même plus. Enfin, bref.
0: Il est ministre de la culture, du chambre.
1: Ouais, c'est ça. Fous-toi bien de notre gueule aussi, toi, là-bas, au standard.
11: Fous-toi bien de notre gueule.
1: Qui c'est qui voulait poser une question avant que je continue?
15: Matrix
1: avant. Non, laisse parler la femme, Leslie.
15: Bah, Matrix.
11: Ah, pardon.
15: Moi, je voulais dire que tu parles un peu trop des jeunes au volant, mais je crois que tu oublies un peu parler des vieux.
16: Ouais.
15: Parce que s'il y a de l'insécurité sur la route, c'est pas à cause des jeunes, c'est surtout à cause des vieux.
16: Ouais, mais là, on parle des associations, là, on parle pas des vieux, là.
1: Non, mais je réponds à sa question. Tu me laisses faire, Matrix, ou...
15: Attends, c'est l'autre qui fait le débat, ou c'est toi, là, Gérard?
16: Ouais, qu'est-ce qui se passe, là?
1: Oui. Non, mais l'autre, il va s'affirmer, parce que sinon, je vais lui dire au revoir.
15: Il prend beaucoup de liberté avec toi, hein.
1: Non, mais il va pas en prendre beaucoup, Matrix.
16: Oh, le truc, c'est ouf!
1: Matrix, il va pas en prendre beaucoup de la liberté.
15: Je te laisse pas faire.
1: Donc, pour répondre à ta question, c'est vrai que faut dire qu'il y a des jeunes, mais c'est vrai qu'il y a aussi des vieux. Tu vois les... Moi, j'appelle ça des chauffeurs du dimanche.
15: Parce que
1: la semaine... Attends, laisse-moi finir, Leslie. La semaine, tu les vois jamais sortir leur voiture, mais le week-end, tu les vois tranquille, pépère, sur l'autoroute. Allez, je te roule à 50, 60, vas-y, j'ai peur de... Comme ça, je casse pas ma voiture. Alors moi, je dis non. Dans ce cas-là, pourquoi donner des permis à des personne comme ça.
16: T'as deux permis, puis tu conduis une fois tous les 10 ans, donc...
1: Mais attends, quand tu vois les vieux, là, qui conduisent une fois par semaine. Ils conduisent qu'une fois par semaine, et en plus, ils font chier le monde.
16: Tu conduis une fois par décennie, et pourtant, t'as deux permis, quand même, hein, c'est balèze. T'as
1: et alors
16: VL et PL, quoi.
1: Et alors, mais moi, je conduis quand j'en ai envie, c'est tout.
16: Ouais.
15: Mais tu as toujours ton permis, Gérard?
1: Bien sûr.
16: T'as fait des filtres avec, non?
1: Matrix!
16: J'ai rien dit là, faut arrêter.
11: Non, c'est pas lui, GG. Hein.
15: Il a été trop loin, Matrix.
16: Mais putain, j'ai rien dit, faut arrêter, j'ai
15: T'as
16: pas
15: été
16: parlé.
15: Trop loin,
11: mais c'est pas grave, on enchaîne, il a rien dit, GG.
0: Je m'embête.
1: Ouais.
0: C'est nul, franchement, je me fais chier là.
1: Non, mais c'est ça, c'est envie de chier. C'est trois deuxième porte sur ta droite. Ok?
2: Oh, tu l'as bien cassé, tu l'as cassé.
1: Si ça va pas, si ça te plaît pas, les débats, tu fais une chose, tu prends ta veste et tu rentres chez toi.
0: Non, mais tu tournes en rond.
1: J'en ai rien à foutre.
0: Tu tournes en rond.
1: Je réponds aux questions qu'on me pose, d'accord?
16: Je me fais chier. Tout à l'heure, là.
1: C'est qui, Matrix? Ouais, vite fait.
16: Je voulais savoir si tu faisais partie d'une association.
1: Non.
16: Ok. Pourquoi?
11: Même pas anonyme, tu serais anonyme.
1: Non.
11: Tu vois ce que je veux dire?
16: Et pourquoi tu fais pas partie d'association?
1: Bah ça m'intéresse pas.
0: Il l'a dans les mains, il l'a dans les mains, il l'a dans les mains. On t'a grillé, Gérard.
16: Il est malade, laissez-le.
1: Bon, alors, question suivante.
16: Vas-y, Alien. C'est de l'insécurité ce qu'il est en train de faire, Gérard.
11: Ah, pour nous, ouais, pour nous, c'est clair que demain.
16: Bah, c'est clair.
11: Il peut nous manquer des bras.
16: Allez, vas-y, de ce que tu fais.
15: Tchernobyl.
16: Vas-y, The Blob.
1: Et hey, je préviens Flashball, Matrix et Commissaire Magret, un conseil que je vous donne, ou vous vous calmez, ou je vous dis au revoir tous les trois, et j'arrête le débat pour l'instant.
16: Oh non, oh là là, mais moi je
1: vais
16: continuer comme ça, je te fous trois bastos de Flashball dans
1: la tête. Au revoir tous les trois.
16: Vas-y, j'ai rien dit,
1: Gérard. Oh, ouais, pas tous les trois,
11: GG, il y en a qu'un.
1: Les trois.
16: Attends,
1: terminé.
15: Je crois que c'était Matrix en plus.
1: Non, mais moi, c'est tous les trois, je cherche pas plus.
16: Attends, on a rien dit, nous. Hein.
1: Terminé.
16: On a rien dit, c'est commissaire, je n'ai rien dit, bonsoir.
9: Il y a une question internet, GG. On en est à 10 250, hein, ça augmente. Hein.
1: Putain, t'as passé les 10, GG.
0: Ah ouais.
17: ça se fête.
9: Et ça se. T'en as rien à foutre.
1: Tu sais, mais je note.
9: Il y a Emmanuel Chien qui demande, est-ce que le Big Deal est vecteur d'insécurité chez les plus de 35 ans ou autres?
1: Non, pas du tout. Je vois pas du tout son.
9: Sinon, pourquoi?
1: Non, mais je vois pas du tout le rapport avec le débat de ce soir et une émission de télé.
0: Et Gérard?
1: Ouais.
0: À la place de commissaire Magret, on accueille Brigadier Mouchetard qui est venu prendre le service.
1: Bien sûr! Et Laurent! Mouchetard. Ouais, non, mais Laurent!
0: Bah écoute.
1: Non, mais Laurent, fous-toi bien de ma gueule.
0: Je me permettrai pas, Gérard.
18: Oh, c'est le Brigadier Mouchetard à l'appareil.
1: Ouais.
9: Bonsoir.
1: Bien sûr! Foutez-vous bien de ma gueule au sondage, vous branlez rien depuis tout à l'heure. Ouais, donc, je vais faire un sondage. Ouais. Vous allez me rechoper des auditeurs corrects au sondage.
17: Et on revient tous, après.
1: Non, on garde pour l'instant que les slings et ça sera tout pour l'instant.
0: Il y a les slings.
19: C'est bien mon nom.
1: Ah. Ouais. Question internet.
9: Oui, il y a Surenboy qui demande, faut-il faire une taxe sur l'insécurité, pardon.
1: Non.
17: Mais pour
9: sinon, pourquoi
17: développe un peu pourquoi.
1: Il y a pas besoin d'avoir une taxe sur l'insécurité. Je vois pas pourquoi qu'il faut taxer l'insécurité ou la sécurité.
17: Mais tu penses pas qu'avec plus d'argent, on pourrait plus remédier à ce fléau national mondial.
1: Mais de manière, ils ont
17: l'insécurité dans notre.
1: Non, mais même ils en ont assez.
9: Dur dans la société.
1: Ils en ont assez avec ce qui nous pique à chaque fois en mettant des PV un peu partout. Alors donc, ils ont assez de pognon, donc ils se démerdent.
17: Ouais, mais est-ce que tu penses pas que les policiers, hein, très charmants au demeurant, en mettant des PV, en fait, ils font régner l'ordre, donc ils sont contre l'insécurité.
1: Et même ils ont assez de pognon, le gouvernement. C'est le responsable de la sécurité qui doit s'occuper de ça. Le ministère des Transports aussi. Il a qu'à faire des trucs un peu plus convenables. Et puis après, on discutera. Pour l'instant, ils font rien de bien. Alors, donc pour vous, d'où vient le problème de la sécurité? 41% des gens pensent que le problème vient des jeunes. Bon, ça, on en a discuté, mais on va pas s'éterniser là-dessus. 32% des gens sont plutôt d'accord avec les 41. Attends, mais je comprends pas là les sondages là.
9: Fais attention.
1: Pense plutôt d'accord avec les 31. Ah ouais, d'accord. Ouais, vous m'aimez là. Ouais, OK, j'ai compris. 27% des gens pensent ne pas comprendre que le 32 des gens soient d'accord avec le 41 ou autre. Ouais, bon, enfin
9: Article, on n'a rien compris là.
1: C'est n'importe quoi. Vous m'avez sorti des sondages de merde. Ouais, j'en ai marre.
9: Et on fait du travail de merde, c'est ça.
1: On va s'écouter, Manu, s'il te plaît.
17: On s'écoute un truc là.
1: Bah oui,
0: c'est vrai, il est l'heure, tiens. Gérard.
1: Non, mais les gens,
0: j'ai pas. Juste avant la pause, qu'ils fassent connaissance avec.
1: Je fais la pause.
9: Tu ne te permets pas.
1: Je pose la question.
17: T'es un dingue, quoi. T'es inconscient. Non, mais t'es inconscient, Lolo.
1: Avez-vous regardé.
9: Le ouf.
1: Quand je parle, on sait, s'il vous plaît, merci.
0: Non, mais.
1: Et avez-vous regardé le repas de ta gueule?
9: Tu refais pas ça, Lolo, ça va.
1: Et déjà, ton portable, je veux plus le voir dans les studios. Sinon, je laisse le mien sonner aussi. Avez-vous regardé le reportage sur l'insécurité? Qu'en pensez-vous? Et on va s'écouter Pablo, le petit gitan avec la Clio volée.
0: Mais tu n'avais pas.
1: On va au pute et on se retrouve tout de suite après pour la suite et fin du débat au 0825-0850-www.funradio.fr.
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1: Une, j'en connais, il va s'en prendre une tout à l'heure, mais ça, là, je crois que ça va lui faire plus mal.
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1: Et voilà, suite et fin du débat sur l'insécurité, la sécurité. Donc, on venait de s'écouter Pablo, le petit gitan avec la Clio volée, on va aux putes. Et donc, sur le site internet, donc vous pouvez toujours retrouver Valérie, www.funradio.fr sur le chat. Et moi, j'y serai juste après le débat.
17: Donc, il paraît que tu vas draguer des petites, on m'a dit, moi.
0: Bonsoir, Gérard.
1: Au standard, toujours Laurent et Thomas et à l'arrière. Toujours.
0: Bonsoir, Gérard.
1: Toujours.
17: Ouais, je m'appelle Manu. Bonsoir, vieux.
1: Et les noms des prochains auditeurs.
0: Alors on accueille Brigadier Mouchetard qui est encore avec nous. Il n'avait pas fait de conneries, donc on peut le garder. On est d'accord, Gérard. Bonsoir.
1: Moi j'ai demandé la feuille, j'ai pas demandé.
0: Non, mais je vais te les passer, mais le temps que je les note et en plus
21: Gérard,
0: que je les accueille.
21: Bonsoir. Bonsoir à toute l'équipe.
17: Bonsoir.
0: Bonsoir.
21: Alors je suis le Brigadier Mouchetard. J'appelle d'un petit village dans le nord. C'est Gratte-moi la mycose dans le Puy-de-Calais.
0: Voilà.
1: La fréquence du Pas-de-Calais.
0: On accueille.
21: Puy-de-Calais, c'est 105.5.
1: Ça m'étonnerait, à mon avis.
17: Bah, pourquoi pas.
1: Après.
0: Pour argumenter le débat encore plus, on a Pablo Escoboul qui nous appelle de Tijuanal. Bonsoir, Pablo Escoboul.
22: Bonsoir, c'est Pablo. J'appelle de Tijuanal, c'est 117.7.
0: Bonsoir, Pablo.
22: Bonsoir, tout le monde.
21: Bon, Pablo.
17: Bonsoir.
22: Gérard.
1: Bonsoir.
22: Bonsoir.
0: Il y a André Jean aussi avec nous. Bonsoir, André Jean.
3: Oui, bonsoir, monsieur le putois de Suresnes, j'appelle de Neuilly-sur-Seine.
1: Eh, le putois de Suresnes, tu sais ce qu'il te dit?
0: Et enfin, et attends,
1: Mais attends, tu permets? Déjà, je vais déjà le calmer, lui. Parce que tu sais ce qu'il te dit, le putois de Suresnes?
6: Non, merde.
1: Voilà. Ah ouais. T'as tout compris.
19: Bien joué, GG. Bien
3: calmé. Ah, c'est ce que j'ai entendu au jingle de l'émission, c'est pour ça que je me suis permis. Sinon,
1: ouais, si tu te permets de dire ce qu'il y a sur les jingles, tu vas rester dans ton petit lit à Neuilly-sur-Seine et tu seras tranquille. Et
17: enfin, une bien belle ville, hein, quand même.
0: Et enfin, on accueille avec nous, Leslie qui est toujours là. Bonsoir, Leslie. Elle est là, hein.
23: Ouais, salut Gérard, ouais.
3: Bonsoir, mon frère.
1: Salut,
3: Leslie.
1: Bon, la question, c'est avez-vous regardé le portage sur la sécurité, l'insécurité, et qu'en pensez-vous? Donc, brigadier Mouchetard.
19: Alors, effectivement, j'ai vu très bien le reportage avec Charles Villeneuve.
22: Non, Jacques Villeneuve,
19: ouais. Charles Villeneuve. Donc, oui, effectivement, j'ai vu. Mais par contre, j'ai trouvé qu'il donnait une vision assez élitiste de la banlieue. Du fait que, en fait, il présentait la banlieue comme un espèce de ramassis de sauvageons. Alors que je suis pas d'accord. Il y a des associations qui travaillent, il y a des gens qui se bougent. Et donc, bon, c'est une vision un
1: attends,
19: peu
1: attends,
19: sommaire,
1: attends,
19: je dirais,
1: attends, attends, brigadier.
19: De la banlieue.
1: Oh, brigadier, attends 5 minutes, voilà, là. Eh, hey, oh!
23: Merci.
19: Qu'est-ce qui se passe?
1: Eh! Hey, entre Laurent, ouais, et Valérie, soit que vous arrêtez, vous bouffez, pendant les pubs, pardon, mais pas pendant le débat, et vous éteignez les micros quand vous faites des conneries comme ça, d'accord? Oui. Parce que ça commence à bien faire.
19: Ouais, ouais. Quand même, Valérie et Lolo.
24: Vous avez entendu?
1: Brigadier Mouchard, donc,
24: vous avez bien entendu Gérard, faut mettre de la pub. C'est oui, pendant la pub.
1: pendant la Zikmu, je veux dire, ouais, c'est pareil. Bon, Brigadier Mouchard, donc, t'en étais où sur ta question?
19: Je disais qu'en fait, j'avais vu le reportage avec Charles Villeneuve, et qu'en fait, je trouvais qu'il donnait une vision assez sommaire de la banlieue, et il présentait ça comme un vulgaire ramassis de sauvageons.
3: Oh, alors que
19: la banlieue, c'est pas juste ça. La banlieue, c'est aussi des gens qui travaillent, des gens qui font du sport, des gens qui se bougent le cul pour monter des associations, pour justement se bouger le cul. Et donc, je trouve que c'est une mauvaise vision en fait de la banlieue.
1: D'accord.
19: Mais ça, je dirais qu'en fait, c'est
1: Il
0: argumente,
19: laisse-moi argumenter.
1: Pablo.
22: Oui, moi, écoute, Gérard, moi, je rencontre des problèmes dans mon business. Donc la sécurité, moi je la connais, donc moi je suis obligé de protéger mon business, donc Audi, AK-47, Kalachnikov, tout ça.
23: C'est quoi
22: ton business? Donc effectivement, trop d'insécurité ni au travail, quoi, je veux dire, on peut pas bosser dans des conditions correctes.
23: C'est quoi ton business?
22: Là, on peut pas parler, tout ça, l'antenne.
19: Est-ce que tu vends des Fuego, là, en ce moment?
22: J'ai de la Fuego, j'en ai 3-4 en stock. Si ça va,
1: Pablo et Brigadier, si vous voulez gérer vos problèmes, vous... Vous verrez ça hors antenne tous les deux, sinon je vais...
19: Il y a ma Twingo qui m'a lâché, là, donc j'essaie de...
22: J'ai de la R14, hein.
1: Bon, alors, Pablo et Brigadier, au revoir.
22: Bah, qu'est-ce qui se passe, là?
19: Bah non.
1: Au revoir!
0: Donne une explication, au moins, parce que là, j'ai du mal à comprendre pourquoi tu veux
1: me... Non, mais même, ils ont pas à gérer leur business à l'antenne, donc c'est bonne nuit!
0: Ils arrêtent.
1: Non, c'est bonne nuit!
0: Les gars, on arrête maintenant.
22: C'est tout vendu, là.
1: Bonne nuit! Bonne nuit!
23: Bonsoir,
1: Oh, tu fermes ta gueule, Brigadier, c'est pas à toi de parler, c'est pas toi qui commande ici.
9: Ah, une question internet.
1: Alors, Pablo et Brigadier, je vous ai dit au revoir.
9: GG, il y a une question internet.
1: Pardon. Ah, ça y est, oui.
23: Comment m'a coupé?
9: T'en veux?
0: J'ai un.
23: Vas-y, Valoche.
1: Pablo!
9: Merci.
1: Et Brigadier,
9: il y a une question internet.
1: Non mais... Oh, ça y est! Bon, sinon j'arrête le débat!
0: Mais non,
1: mais
9: qu'est-ce qui se passe?
1: Vous faites chier là!
9: C'est bon, je te dis, il y a une question internet depuis 5 minutes!
1: Moi j'ai dit à l'autre au revoir!
0: Mais qui?
1: Alors tu les vires! À Pablo et à Brigadier, vous leur dites au revoir!
22: Amigo!
0: C'est pas vrai ça, parce que non, ils ont rien
1: fait! Putain, mais c'est pas vrai ça!
17: C'est dingue!
1: Non, question internet!
9: Penses-tu que l'insécurité a été amplifiée par les médias, tels que les portables ou autres?
1: De toute manière, je pense que ça a été manipulé aussi par ça sur certains attentats qu'il y a eu il y a assez longtemps de ça, il y a 7 ans.
17: Ah, tu
1: donc
17: penses?
1: Voilà.
25: Il n'y avait pas de portable il y a 7 ans.
1: Non, à peine.
23: Leslie. Il n'y a pas de portable il y a 7 ans, il a raison. Moi, ouais, j'ai pas vu l'émission parce que je cautionne pas ce que c'était. Enfin, je regarde pas.
1: Mmh.
23: Parce que je t'ai dit tout à l'heure, ceux qu'on fait gagner la droite, et moi, ça me reste en travers de la gorge.
1: Ouais, non, mais de toute manière, je pas, moi, la politique, je m'en fous. Alors, de toute manière, on l'a voulu, donc maintenant, on l'a.
23: Dans le pied, on l'a dans le cul, ouais.
1: Voilà, on l'a, et on l'a jusqu'à pendant 5 ans, et c'est tout. Et ça continuera encore après.
23: Ouais, j'oublie de dire que t'es cocu aussi.
1: Ben, ça, de toute manière, que tu sois de droite ou de gauche, de toute manière, t'es cocu quand même, hein.
23: Voilà, c'est beau quand tu dis ça.
17: Ah, toi, voilà. Oui, ça, c'est clair. Toi, t'es...
1: De toute manière, il y en a beaucoup qui vont être cocus avant la fin de l'année.
17: Toi, on te fait cocu, de toute façon. On peut le dire dans l'intimité, on fait
1: André Jean, pour finir.
4: Il voulait dire quelque chose.
5: Écoutez, Gérard, malheureusement pour moi, j'étais à l'hippodrome de Longchamp parier sur les courses, donc j'ai pas pu voir le reportage.
1: Ah ouais, à 22h30, t'as été encore sur l'hippodrome de Longchamp parier, toi. Tu te foutrais pas de ma gueule un peu?
5: Non, pas du tout. On claquait une bouteille de champagne au petit bar de l'hippodrome, et après, je suis rentré chez moi bien tardivement.
1: Ouais. Je vais te dire une chose, que déjà, mardi soir, les courses, elles avaient pas lieu à Longchamp, mais c'était à Vincennes, et il y avait pas de nocturne, d'accord?
5: Ah, au champ, des courses privées, Gérard, excusez-moi.
1: Non. Alors donc, dans ces cas-là, tu te trompes complètement. Cassé. Donc moi j'ai regardé le reportage et pour moi personnellement ça m'a dégoûté.
17: Bah pourquoi?
1: Ça m'a dégoûté pour certaines raisons, c'est que bon, ils revenaient toujours sur les mêmes trucs, sur les mêmes
17: Bah oui, mais dis c'est quoi pour les gens?
1: Sur le même système, le vol de voiture, tout ça, à la sortie des boîtes et tout ça. Moi je ne suis pas d'accord. C'est tout, voilà.
4: Gérard, pour terminer ce débat en beauté, puisque t'as viré deux personnes et que y a que deux personnes qui sont capables de te répondre en ce moment, puisque tu les vires tous.
23: Ouais.
4: Hein, c'est du boulot pour nous. Je sais pas si t'en rends compte, mais enfin bon, bref. On accueille Guérôme.
17: C'est enflammé. Avec nous.
4: Guérôme, bonsoir.
6: Oui, bonsoir Lolo, bonsoir à tous, bonsoir à toute l'équipe.
1: Bonsoir.
6: C'est Guérôme.
1: T'appelles où?
6: Bonsoir.
1: T'appelles d'où?
6: Ah, j'appelle de Bogota, moi. Hein. Dans les Pyrénées Pacifiques. Bonsoir.
1: La fréquence.
6: Fréquence 105.12.
8: Et enfin, Gérard.
4: Et enfin, après, Tony Montanal qui nous rejoint. Voilà.
10: Bonsoir tout le monde, bonsoir, c'est Tony Montanal.
1: Fréquence.
10: Alors, c'est 116.6 à Jalalabit. Bonsoir.
17: Bah, et on trace maintenant, les gars. Hein.
10: Bonsoir Manu, bonsoir Lolo,
17: bonsoir. Bonsoir à toi.
1: Bon, donc la question, elle est faite, j'ai répondu.
10: Bon, oh
4: Gérard, on te parle.
1: Ouais, bah on va tracer 5 minutes. Attends, je me mouche parce que je suis
17: en mélange. Ah, c'est de loin, je t'en supplie.
6: Vite tes morvines.
10: Ah, il y a des bestioles.
17: En plus, pendant ce temps-là, il y a des usipiers qui mettent des sons.
4: Salut, attends,
1: Gérard. Non, mais Manu, je sais que c'est
17: non, mais c'est pas moi, GG.
1: Allez, attends. Croyez-vous que la sécurité des bateaux, pensez-vous que la sécurité des bateaux dangereux sont pas assez contrôlés?
17: Attends, tu peux la refaire la question, sérieux?
1: Croyez-vous que la sécurité des bateaux dangereux sont contrôlés? Voilà.
6: Ouais, mais il y a même pas de verbe là.
17: C'est pas grave.
1: André Jean.
5: Oui, qu'est-ce que tu appelles bateau dangereux?
10: Est-ce que tu fais référence à l'actualité là?
1: Bien sûr.
17: Il est dans l'actu, les gars. Vous savez.
6: On fait référence aux courses ou pas?
1: Si je fais un débat là-dessus, je parle de l'actualité qui se passe à l'heure actuelle. Donc, si vous avez suivi les actualités, vous savez de quoi je parle.
17: Ah, dis de l'âge,
6: non? Non, mais bateaux, sous-marins, le cours.
1: Les bateaux!
10: Ah, le cours?
4: Tiens, Gérard.
23: Le Kursk?
6: Le Kursk,
10: le sous-marin russe, là, c'est
6: Chalutier,
10: ça? Le fameux sous-marin russe, là?
23: Mm-hmm. Ou le Titanic?
1: Oh là là là là là.
6: Il paraît qu'à la fin, ils l'ont ouvert avec un ouvre-boîte. C'est vrai ou pas, Gilles?
1: Bon, allez, ça suffit, là, vous répondez à la question ou j'arrête là le débat?
5: Ah non,
6: ce serait dommage.
5: Non.
1: Alors, André Jean, tu réponds?
5: Bah écoute, je pense que tu fais allusion au Titanic sénégalais.
1: Putain, le Titanic sénégalais. Non mais attends,
10: c'est un peu ça, c'est un peu ça.
1: Mais t'écoutes les infos ou quoi, toi?
6: Toi, FIP ou quoi?
1: Oui, ben moi je les écoute, les infos. Si je suis un débat là-dessus, c'est que je sais de quoi je parle.
23: Moi je la
10: radio, t'as pas la télé, c'est pour ça que tu les écoutes.
1: Bah bien sûr, connard, va.
6: Même pas qu'il avait un tuyau, quoi.
5: Il a d'une fois.
10: Ah, tu m'étonnes, tu dis qu'il a pas la télé, le gars il est vénère.
6: C'est clair.
10: Par contre, quand t'as tué sa mère, ça passe, quoi.
1: Arrête! Alors, André Jean, tu as qu'un enculé, les gars! Oh là, celui-là, je l'ai pas loupé! J'en ai rien à foutre!
17: Allez, oh!
6: Non, on parle ni de sa mère, ni du pont de l'Alma.
23: Non.
1: Tony, fais gaffe parce que tu vas faire pareil!
10: Ah non, c'est pas moi, là, attention, hein.
1: Alors, attention, maintenant, vous allez rester poli!
10: Bah, tranquille.
1: Parce que sinon, je vous dis tous au revoir et j'arrête!
4: On continue.
10: Allez, on y va.
1: Tony!
10: Ouais, bah ouais. Ah, faut que je réponde, excuse-moi, avec tout ce bazar, j'ai oublié la question. Est-ce que
23: les bateaux.
10: La recité.
23: Les bateaux.
10: S'il te plaît, le bateau, bah oui, c'est dangereux.
1: Croyez-vous que la sécurité des bateaux dangereux sont contrôlés?
10: Alors, ce qui est important, c'est le nombre de canots de sauvetage, en fait. Si t'as le bon nombre de canots et le bon nombre de gilets,
22: Il y a plus de problème de sécurité, quoi, en fait. Donc tu peux laisser des vieux rafiots pourris aller sur la mer s'il y a des gilets de sauvetage, quoi. Ouais, à partir de là, c'est bon.
1: Non mais alors là, vraiment, tu...
22: Attends, en cas de naufrage, qu'est-ce que tu fais, toi?
1: Mais attends, c'est...
24: Il est cool, de toute façon, il a des jambes en plomb.
22: Ouais, t'as des jambes de bois, il flotte.
1: Attention à ce que vous dites, tous les deux.
22: Attention, Manu.
2: On parle pas de ses jambes, ni de les Didi. Il
23: coule pas, il rouille.
24: Autant pour moi, j'arrête.
22: Tu coupes Frametto, là.
1: Guéramo. Guéramo.
2: Ah attends, je rigole, je peux pas te faire.
1: Bon bah tu vas rigoler dans ton lit, au revoir.
22: Non,
1: au revoir.
0: T'as viré qui là?
24: Guéramo.
1: Ah. Guéramo.
22: Oh là là.
1: Les slimes pour terminer.
23: Ouais bah écoute,
1: comme ça, ça va aller plus vite les questions ce soir.
23: L'insécurité dans les bateaux, je crois que Tiger Woods avait raison tout à l'heure quand il disait qu'il n'y avait pas d'insécurité dans le bateau, quoi.
1: Ouais, mais précise.
23: Tant que tu peux prendre le bateau, c'est qu'il est sécurisé.
1: Ouais, non, mais d'accord, mais est-ce qu'ils sont contrôlés, c'est ça le problème? Avant les départs?
23: Bien sûr. Les contrôlés, regardent les ailes. Bah là, ils regardent le gouvernail, c'est pareil.
22: Qu'est-ce qu'il y a? C'est simple, là.
1: Non, mais je crois que le débat va vite être clos, parce que là.
9: Arrête, Gégé, allez. On reprend le débat, allez, vas-y.
1: Qui c'est qu'on a?
22: Il y a Tony Montana.
0: Parce que deux là, attends, tu vires tout le monde.
1: Non, Tony Montana, je t'ai dit au revoir.
0: Non, c'est le seul qui était sérieux. Lui, ouais. Avec Leslie, excuse-moi.
23: Ouais, tu dis bien mon nom.
0: Ouais, je suis désolé.
22: Et Leslie.
0: Et tous les deux, bah voilà, ils sont avec nous. Mais là, pour
22: moi,
0: comme le standard, évidemment, sonne plus parce que tu gueules trop souvent. Bah voilà, c'est.
1: Bah non, mais moi, dans ce cas-là, tu te fous de ma gueule, Laurent.
0: Bah quoi?
9: Ah, bravo,
1: tu vas reprendre.
0: Mais qu'est-ce qu'il y a?
1: Vite fait, parce que ça sonne.
0: Mais non, ça sonne pas. Il y a personne.
1: Tu te fous de ma gueule.
0: Bah ouais, mais ça sonne pas.
1: Te fous pas de sa gueule. Eh, arrêtez. Bon, allez, hop.
24: Arrête,
1: le débat
24: Lolo,
1: est clos.
24: Arrête. Mais non, assieds-toi. Oui, il va retrouver deux personnes. Il est jeune, tu sais, il est fougueux.
1: Non, mais même. Non, mais moi, je suis pas d'accord de travailler avec une équipe comme ça. C'est pas la première fois que ça se passe.
24: Ça, les mecs avec des genre là, bobos de raid, hein, c'est pénible.
1: Non. Eh oh, là, le standard sonne, vous vous démerdez.
24: Bon, Lolo, tu veux faire l'aréa,
1: vous vous démerdez.
24: Attends, Gégé, je vais gérer. Tu veux faire l'aréa?
1: Non, vas-y, non, encore moins. Si encore moins.
24: Comme tu veux, Gégé.
1: Sur le net, on est combien?
9: On est à 11 250.
24: Bravo. Mec, c'est pas mal quand même, hein.
7: Ça vaut le coup de continuer.
24: Malgré ce débat de merde, malgré ce bon débat, c'est pas mal.
7: Non, mais en plus, c'est bien. Là, vous dites déconner, c'est sur un sujet délicat, là.
1: Donc, pour moi, donc les bateaux sont-ils contrôlés, pour répondre à la question à l'Esline? Bon, moi, je pense qu'il y a eu un problème avec ce qui s'est passé sur celui qui vient de couler, qu'ils ont retrouvé malheureusement pas grand monde comme survivant. Là, t'es d'accord avec moi, l'Esline?
23: Ouais, c'est une série d'îles de Ré, tu parles.
1: Ouais, c'est
22: ouais, bah ouais.
1: Le l'Onaka, là, je sais pas quoi, là.
23: Ouais, bah ouais, c'est l'île de Ré.
1: Donc, il y avait déjà trop de personnes.
23: Ouais.
1: Donc, il y avait trop de personnes, et à mon avis, ce qui s'est passé, c'est que les gens donc sont tous allés à l'arrière, et c'est de là que ça a chaviré. Donc, le nombre de morts qu'il y a, c'est malheureux.
24: Ça, c'est clair, mais Gigi, voilà. Quand tu dis que les bateaux ils doivent être contrôlés, ça veut dire quoi le contrôle pour un bateau? Ça a des papiers d'identité comme un contrôle de police?
1: Non, mais ce qu'il y a, c'est qu'ils doivent avoir un carnet de bord.
24: C'est le petit candide. Hein.
1: Pour savoir s'il y a eu un contrôle qui a été fait, pas faire comme avec l'Erika qui s'est. Avec l'Erika et tout ça.
24: Princesse?
1: Non, l'Erika, le pétrolier, et voilà. Donc voilà.
9: Il y a une question, GG. Est-ce que les gens pensaient être en sécurité dans le Titanic?
1: S'il était bien contrôlé, oui, mais apparemment ça a dû être le cas, mais il y a eu quand même pas mal de morts.
9: Il n'a pas été contrôlé alors.
1: Mais si, mais moi je l'ai pas vu ce film-là, donc voilà. Donc on a qui?
0: Il y a Fromage de cul qui est venu nous rejoindre et pour la dernière ligne droite de ce débat. Fromage de cul, bonsoir.
11: Oui, bonsoir à tous.
0: Et il y a surtout.
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11: 103.5. C'est Pochetron au foyer dans le Cotentin.
22: Bonsoir.
0: Voilà. Et en plus, et pour conclure, en même temps aussi, on a Severiano Ballesteros qui est venu nous rejoindre. Bonsoir.
12: Oui, bonsoir.
22: Oui, c'est la tête.
0: Bonsoir.
12: Bonsoir, Gérard.
22: Bonsoir, Ballesteros.
12: J'appelle de Venise, en Italie.
11: Combien,
12: vous entendez parler de bateau?
0: Sur Internet?
12: Exactement.
1: Ouais, c'est ça. Il a Internet, arrête de te foutre de ma gueule, Laurent.
24: Elle l'a donné.
1: Parce que tu n'as pris personne au standard.
11: Si, j'ai du standard, moi.
1: Ouais, tu as mon cul. Bah, c'est du poulet, t'en veux une aile?
22: Elle est moisie, ton poulet.
11: Une cuisse en plomb, hein.
1: Sévère, t'appelles d'où?
12: J'appelle de Venise, en Italie.
1: La fréquence!
12: Ah, y a pas de fréquence.
1: Ouais, c'est ça.
22: Ah, tu fais un
1: c'est
22: derby,
1: ça.
22: Là, tu fais un derby AM.
1: Bon, alors, que... non, hop, on va sauter parce qu'il est déjà 22 et il reste plus que 4 questions à faire. Ah ben. Alors, pensez-vous que l'on est mieux en sécurité depuis quelques années? On va demander ça à Sévère.
13: Ouais, je suis très sévère. Alors, je dirais que non, on n'est pas plus en sécurité qu'avant.
1: Et celui qui a la radio derrière, arrête parce que ça m'énerve. Merci.
13: Ouais. Donc je disais que non, on n'est pas plus en sécurité qu'avant. La preuve, mon petit frère, encore hier soir, s'est fait racketter en revenant de l'école, ses Pogs et ses Pokémon.
1: Ouais, mais ça, c'est fréquent hein, maintenant. Hein.
13: Oui, mais malheureusement, c'est trop fréquent, Gérard.
1: Ben oui, mais ça, c'est. Je trouve que c'est. Tu trouves que c'est trop fréquent, mais maintenant, c'est ce qui se passe. C'est ce qui se passe et c'est beaucoup d'actualité en ce moment. Hein.
13: C'est vrai.
1: Donc voilà. Fromage de cul.
14: Oui, moi je dirais qu'en fait, il faut pas éluder le fait que c'est vrai qu'il y a un petit peu de trop d'insécurité en France, mais il faut pas oublier aussi le on est bien protégé par
1: Hey Laurent, c'est la dernière fois que tu fais le standard pour moi.
14: Pourquoi ?
24: Tu veux pas qu'on essaye jouer au standard, il va à l'arrière.
1: Vas-y, non, non, non.
13: Allez.
24: On non, essaye, non, non, non, ce sera échange. Peut-être mieux.
13: Bah, ouais. Manu, viens.
24: Ce sera peut-être mieux, tu vois, GG.
1: Donc, fromage de cul.
14: Oui, bah j'avais fini presque bah pour te dire qu'en fait la sécurité, bah je trouve pas qu'elle est trop forte en France.
4: Attends,
14: quoi,
4: il se mouchait.
14: Ça se vit bien.
1: Non, mais depuis quelques années, je te parle. Je te parle pas de maintenant.
14: C'est chaud.
1: Tony.
22: Ouais, bah écoute, depuis quelques années, non. Par contre, depuis la semaine dernière, moi, je sais qu'il y a les gamins de ma rue qui s'embrouillent. Ouais. Et franchement, c'est chaud, quoi. Ils se tapent dessus, ils se mettent des coups de vélo et tout. Donc,
1: ouais, non, mais ça.
22: Ça fait 3-4 jours, quoi, en fait. On peut pas dire des années, mais à peu près 3-4 jours.
1: Ouais,
22: quoi.
1: Non, mais ça, faut dire une chose aussi, les parents ont qu'à s'occuper de leurs enfants aussi.
9: Ah, il y a une question,
1: voilà.
9: GG.
1: Laisse
9: GG.
13: Il y a un mec qui sont bien placés pour dire ça.
1: Eh, fais gaffe à ce que tu dis, Sébert ou fromage de cul ou Tony.
22: Ça, c'est pas Tony.
1: Attention à ce que vous dites.
14: C'est pas fromage de cul.
22: C'est comme ça.
24: Putain, beau swing.
1: Ouais.
9: Il y a Evrard qui demande « Que penses-tu, GG, de sanctionner les parents pour éviter une crise d'insécurité ?»
1: Mais justement, c'est ce que j'allais...
9: Il demande que tu développes.
1: De toute manière, si les parents s'occupaient un peu plus de leurs enfants, hein, et déjà, qu'ils leur fassent respecter les heures pour rentrer chez eux, je pense qu'ils seraient moins agressés que...
24: C'est quoi la bonne heure, GG, pour rentrer chez soi ?
1: Au plus tard, 10 heures.
24: Mais à quel âge ?
1: Ben, pour les 12-13 ans.
24: 22h, tu dis.
1: 22h, parce qu'ils ont pas à traîner dehors après 22h.
24: Ouais, quand donc ça voilà. Ferme, quoi. Ouais.
1: Voilà.
4: Radio, bonsoir, c'est pour le débat de Gérard, oui.
1: Oh, ça va, Laurent, tu peux fermer un peu ta gueule?
13: C'est moi.
14: Il fait le standard.
1: Leslagne, pour finir.
15: Il y avait trop d'insécurité dans son cul.
1: Leslagne.
14: Il y avait autant d'insécurité avant, seulement téléphone n'existait pas. Et TF1 ne le montrait pas, donc maintenant que TF1 existe, bah, il le montre et on croit qu'il y en a plein, alors qu'en fait, il n'y en a pas, quoi.
1: Non, mais même, je pense que depuis un bout de temps, depuis les attentats de 95, maintenant, ça a été renforcé. Ouais. Et je pense que ça devrait continuer pour qu'on soit plus en sécurité dans tous les lieux publics, c'est-à-dire les gares, les aéroports, le métro.
24: GG, il y a un fax qui vient de tomber et on me dit comment tu fais pour dormir depuis que les poubelles, c'est juste des sacs plastiques.
1: N'importe quoi. Mais ton fax, tu te le cardes dans le cul et c'est bon. Oui.
14: C'est fromage de cul. Est-ce que toi, personnellement, tu te considères en insécurité?
1: C'est-à-dire?
14: C'est-à-dire que tu trouves qu'il y a trop d'insécurité en France pour toi, personnellement, à ton avis?
1: Bah, pour moi, je viens de le dire que oui.
14: Dans quel cas, d'accord.
1: Il y a trop d'insécurité à l'heure actuelle et ouais, je pense que
13: le gouvernement
1: ne fait pas assez son boulot.
24: Par contre, Gégé, on me dit dans mon oreillette que toi, t'es plutôt en précarité.
1: N'importe quoi. Et ta connerie, t'as dit quoi?
4: C'est pas lui, c'est
24: l'oreillette, hein.
14: Non,
24: tes souhaits.
13: L'oreillette a toujours raison, Gérard.
22: GG.
1: Oh, regarde un peu!
24: Il se mouche, laissez-le se moucher, merde!
14: Il a pas d'oreillette, Manu, c'est des surhumaines.
16: Il se
22: mouche
24: dans ses
22: doigts.
24: Allez,
22: GG. Ouais,
1: GG. Ouais.
22: Qu'est-ce que tu penses du plan Vigipicrate, toi, justement, dans le contexte? C'est plutôt Vigie, toi, plutôt Picrate, je veux dire, à la base. Tu penses que c'est une mesure efficace de mettre des CRS et des flics comme ça un peu partout?
1: Hey, je te signale que si le plan Vigipirate a été fait au lieu de dire ce que tu viens de dire là, je sais pas comment.
22: Ouais.
1: Hein, ça a été fait. Il est renforcé à l'heure actuelle et il restera jusqu'à nouvel ordre.
22: Jusqu'à nouvel ordre carrément.
1: Oui.
22: Oh, c'est chaud.
1: Donc ils sont pas prêts de le retirer.
22: Et t'as une date pour le nouvel ordre ou pas à peu près, quoi?
1: Non. Ils sont pas prêts de le retirer pour l'instant. Voilà. Alors faut-il renforcer la sécurité sur les plages ou autres? Et on va s'écouter l'insécurité sociale avec moi. Je vole pour payer ma retraite. On se retrouve pour la suite et fin du débat au 0825 08 5000 www.funradio.fr.
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1: Et voilà, donc on venait de s'écouter l'insécurité sociale avec moi je vole pour payer ma retraite. Et donc on se retrouve pour la suite et fin du débat sur l'insécurité et la sécurité. Donc l'équipe, on a modifié un petit peu pour essayer de remonter un peu, pour repartir un peu sur la dernière demi-heure. Donc à l'aria, c'est Thomas maintenant.
16: Bonsoir.
1: Au standard, donc vous avez Laurent et Manu. Et toujours sur le chat.
18: Bonsoir Gérard.
1: Sur le chat www.funradio.fr. Donc Valérie. Bonsoir. Et donc on est combien sur le chat hein, maintenant?
9: On en est à 12 002. Bien. Personne te félicite? 12 000.
19: Ah ouais. Excusez-moi, moi je prends les gens au standard hein, parce que GG voulait du monde.
25: Il y a du boulot.
9: Une petite question d'ailleurs, si tu veux GG. L'agression des Pokémon peut-il se faire à l'insu de la sécurité?
1: Tu veux dire les Pokémon, c'est-à-dire les fameux ronds là?
18: Non, la population quoi. C'est
9: la population.
1: Non, bah, à mon avis, c'est les nouveaux jeux là qui sont en train de sortir. Je pense pas. Mais c'est les trucs là, ça date de vieux tout ça.
9: Peut-il se faire à l'insu de la sécurité?
1: Bah bien sûr. Bah ça se passe dans la cour des écoles et il y a personne pour surveiller.
23: Il y a du racket de Pokémon, non?
1: Ouais. Bah en ce moment oui. Donc alors faut-il renforcer la sécurité sur les plages ou autres? Et donc on a toujours Sever.
20: Ouais, toujours là.
1: Fromage.
23: Oui.
20: Tony.
1: Et Les Sly,
23: ouais, tu dis bien mon nom.
1: Voilà, donc faut-il renforcer la sécurité sur les plages ou autre? Eh ben donc, Sévère.
20: Écoute, oui, il faut renforcer la sécurité sur les plages parce que bon, les gens qui mettent des parasols à côté de leurs serviettes et des parasols qui s'envolent, c'est dangereux quand même, faut le dire. Et puis les oursins de mer et tout ça, c'est vraiment dangereux, quoi.
23: Clair. C'est vrai.
1: Ok, fromage.
23: Oui, c'est vrai qu'il faut renforcer la sécurité parce qu'il y a encore des jeunes bambins qui vont se baigner alors que le drapeau est rouge. Et ça, c'est à leur risque et péril. Et des fois, c'est très très chaud.
1: Tony.
20: Ouais, faut quand même savoir qu'il y a quand même des maîtres nageurs sauveteurs qui surveillent les plages, GG.
1: Non, mais faut-il renforcer la sécurité?
20: Je sais pas si tu connais Mitch Buchanan. au niveau sécurité, on a quand même des mecs qui sont à la pointe de la sécu, quoi. Bon, c'est vrai qu'en même temps, comme disait, je sais plus qui tout à l'heure, il y a des jeunes sauvageons, ils font la fiesta sur la plage, ils cassent des tessons de bouteilles et tout. Et toi, le lendemain, quand tu viens te baquer avec tes gamins, tu peux éventuellement t'éventrer le pied sur un morceau de verre.
1: Non, parce qu'à mon avis, c'est déjà nettoyé bien avant.
20: Ça dépend sur quelle plage tu vas, quoi.
1: Laisse-line.
23: Ouais, bah moi je crois que il faut faire gaffe. Quand tu vas te baigner, il faut toujours laisser quelqu'un à côté de ton sac, quoi. Comme quand t'es en boîte, tu veux. Je voudrais te poser une question.
1: C'est qui?
23: C'est fromage de cul.
20: Ouais.
23: J'aimerais savoir si tu penses que les gens qui justement s'occupent de la sécurité sur les plages sont assez compétents.
1: Bah, de toute manière, ils ont des brevets, à mon avis, je pense qu'ils sont compétents. Et puis,
21: ils ont juste le brevet, ils ont même pas le bac.
1: Mais non, mais il y a quand même aussi police. Il y a quand même la police qui tourne aussi, et donc je pense que...
23: Tourne à quoi la police
1: hein? Bah, surveille quand même. À surveille, on va pas parler d'aller à Terre Malibu parce que ça m'intéresse pas.
20: Bah, attends, si y a Mitch Buchanan, t'as pas besoin de la police.
1: Bah, on en a rien à foutre, d'accord?
23: Mais moi, je dirais que Mitch Buchanan, c'est mieux que l'homme de fer, quoi.
1: Attends, il gère
20: 250 km de plage à Mitch
18: Buchanan.
20: Ah, bah, Mitch, il rigole pas trop, quand même. Ah,
23: attention.
1: Bon, enfin, bref, je répondrai après. Ouais, une question sur le net pour.
9: Oui. Penses-tu qu'il faudrait poster des CRS à l'entrée des plages pour sécuriser les lieux?
21: Il faudrait des grosses boîtes aux lettres,
1: hein. Non, mais.
23: L'homme de fer, elle est pas équipée pour rouler sur la plage. Hein.
1: Fromage de cul, tu la fermes.
23: Ok, j'attends un fauteuil en physio.
1: Donc, pour répondre à la question, je ne sais pas qui c'est sur le net, comme ça je suis encore plus en sécurité.
9: Emmanuel Chien.
1: Donc, je vais y répondre. Donc, faut-il plus de CRS? Bah oui, comme ça il y aura moins de vols et il y aura moins d'agressions. Et donc voilà.
20: Ouais, mais attends, GG, toi, est-ce que dans la sécurité des plages, tu considères que, comme disait l'auditeur, les oursins, les méduses, tout ça fait partie de la sécurité des plages ou pas pour toi?
1: Bien sûr.
20: Bien sûr. Ah ouais.
1: Tout à fait.
20: Ah oui. D'accord. Donc il faut des CRS pour faire des interventions sur les méduses, quoi, en fait.
1: Non.
20: Deux, trois coups de matraque sur un petit coup de lacrymo sur les méduses, franchement, ça la calme, elle se barre.
9: Et les requins.
1: Doucement là.
23: Est-ce que tu crois qu'il faudrait carrément mettre des CRS dans l'eau, quoi, pour pas se faire agresser quand tu te baignes?
1: Ah non, pas à ce point-là quand même. Hein.
20: Mais ils ont des gilets pare-balles, les CRS des plages, ou pas, pour travailler?
1: Non.
20: Ah bah attends, ils ont dit des gilets pare-balles pour tout le monde maintenant.
1: Non, mais putain, mais
20: arrête-toi. Les CRS des plages, ils font un gilet pare-balles, un pays anti-émeute, et
5: qu'est-ce que c'est que ça dépend?
18: Quelque chose, parce que là, il va continuer. Hein,
1: non, mais lui, il va, tu lui dis au revoir.
5: Mais non,
9: ah, il se mouche.
20: C'est quoi ce arnaque?
18: Et c'est qui devait être viré là?
1: Hommage de cul!
20: Ah non, bah non. C'est pas la même voix, écoute, tu es.
1: Je veux pas le savoir, je te dis au revoir!
24: Il est parti, t'inquiète.
23: C'est pas lui.
1: Je veux pas le savoir!
24: C'est pas grave, y a pas de justice dans les débats de Gérard, vous comprenez?
1: Oh, dis donc!
20: Oh là!
1: J'aime pas gros, hein. Alors, j'ai pas répondu moi à cette question-là. Donc, pour répondre à la question, donc faut-il renforcer la sécurité sur la plage ou autre? Ben oui, parce que déjà pour commencer, personne n'en a parlé et ça c'est malheureux. On aurait pu parler quand même de l'insécurité des jeunes qui font du jet ski ou du hors-borg.
24: C'est vrai que cet été il y a eu plein de.
1: Il y a eu quand même des accidents et donc faudrait quand même que ça soit qu'ils aillent des limites à respecter pour éviter que ça se produise.
24: C'était pas en jet ski. Hein, c'était en hors-borgue.
1: Ouais, mais il y a eu des.
23: Non, mais t'as raison, faut protéger les bourges.
1: Faut pas protéger que les bourges, faut protéger la vie quand même des personnes qui se baignent.
13: Et les jeunes voyous qui font du skate dans la rue, ça c'est pas dangereux?
20: C'est vrai qu'ils fument des spliffs, là.
1: Ouais, non, mais on en a déjà parlé de tout ça, donc c'est plus la peine.
13: Ils fument des pétards dans les parcs.
24: Bon,
13: ils
24: pas trop.
18: Ouais. À la place de. On accueille.
1: On
18: a des problèmes de micro, voilà, excuse-nous. Donc à la place de fromage de cul, c'est Fabien, 18 ans, de Paris, que l'on reçoit. Fabien, bonsoir.
6: Oui, bonsoir à tous.
20: Bonsoir Fabien. 18 ans.
23: Oui.
20: Tu sors de la Starac ou quoi?
6: Non, pas du tout.
1: Alors, avant-dernière question. Êtes-vous pour ou contre la sécurité ou contre la sécurité? Donc vous mélangez les deux, ça peut être vous pour ou contre les deux.
13: Bonne question.
6: Ah, d'accord, donc.
1: Fabien.
6: Êtes-vous pour ou contre l'insécurité ou la sécurité, c'est ça?
20: Oui.
6: Moi je suis plus pour la sécurité. Parce que l'insécurité, bon, c'est pas bien, parce que bon, c'est vrai, on se fait raqueter, tu vois, je sais pas si t'as connu ça au collège.
23: Il n'a pas été au collège.
1: Ah oui. Laisse-line, tu restes tranquille ou sinon je te dis au revoir.
6: Je sais pas si t'as connu ça en CPPN, tu sais, quand tu te tendais les pelouses, GG. En fait, ouais, il y avait beaucoup d'insécurité, quoi. Il y avait du racket à la fin du collège, ils te demandaient 10 francs et tout pour aller acheter des bons becs. Et là, c'était un peu chaud, hein.
1: De toute manière, ça se fait toujours, hein. Faut pas l'oublier, hein. Malheureusement, ça se fait toujours. Et je pense que dans les lieux publics, tout à l'heure, comme je disais. Donc, je pense qu'il n'y a pas assez de sécurité dans les collèges et tout ça, hein.
6: Est-ce que tu penses qu'on devrait mettre des CRS aussi avec des gilets pare-balles devant les lycées?
1: Mais ça y est, c'est déjà, il y a certains lycées sont protégés, alors.
20: Des maîtres chiens dans les bahuts, non?
1: Non, il n'y a pas de maître chien, malheureusement. Sévère!
13: Écoute, moi je suis pour la sécurité, hein. Je pense pas qu'il y aura des gens de toute façon qui seront contre la sécurité.
1: D'accord. Ouais. Tony?
20: Écoute, pareil, hein. Moi tant qu'il y aura des gamins de 5-6 ans là qui font du business de malabar bigou à des 4h30 dans la rue, là, comme ça, qui traînent, franchement, on sera pas tranquille, quoi.
1: Non mais attends, tu crois à quel âge que tu viens de dire là?
20: Je sais pas, qu'à 5 ans.
13: Ils sont chauds déjà à cet âge-là, hein.
1: Tu rigoles ou quoi, toi?
20: Attends, c'est combien ça vaut malabar bigou maintenant?
1: Attends,
20: t'es ouf ou quoi?
1: Tu crois que les parents vont laisser leurs gamins comme ça dehors à 4-5 ans?
20: Et j'en ai vu, bon, ma petite dame, de mes yeux vus, j'en ai vu.
1: Ouais, c'est pas ta petite dame, d'accord, Tony?
20: Bon, monsieur, j'en ai vu.
13: Moi, je me suis fait racketter par un gamin de 7 ans.
20: Ah, tu vois?
1: Ouais, laisse line pour finir.
23: Bah, évidemment, tout le monde a raison en disant qu'il faut être contre l'insécurité. Mais en même temps, c'est ce qu'on disait tout à l'heure, les flics, ils auront plus de boulot.
1: Ben ouais, mais ça, malheureusement.
23: Pour arrêter les alcooliques au volant, mais bon.
1: Ouais, non, mais même maintenant, tu sais qu'à la sortie des boîtes, ça devient grave, hein, aussi maintenant.
20: Mais tu t'en fous, si les flics, ils ont pas de boulot, ça fera comme les gars de l'armée, quoi.
1: Attends.
23: On va être obligé d'inventer des guerres, et
20: leur faire prendre des camions.
6: Gérard, est-ce que tu penses qu'on devrait mettre des CRS avec des gilets pare-balles à la sortie des boîtes?
1: N'importe quoi.
13: À l'entrée des boîtes.
24: Pourquoi pas? C'est intéressant.
1: Non.
24: C'est à la sortie des boîtes.
9: Il faut développer, je pense.
1: Non, non, même.
6: Développons.
1: Il y a déjà assez de maîtres chiens qui sont là-bas.
2: Et pourquoi ne pas donner à chaque citoyen?
1: Comment?
2: Pourquoi ne pas donner à chaque citoyen un gilet pare-balles et un casque?
22: Un flashball.
1: N'importe quoi. Non, mais vraiment, vous dites n'importe quoi.
18: Si je peux me permettre, Gérard.
22: J'ai une question intéressante.
1: Non, attends, 5 minutes.
18: Il y a de nombreuses réactions au standard, et les gens,
1: Bien sûr.
18: Non, mais si, c'est vrai,
1: vous foutez de ma gueule, allez,
2: arrête. Mais il y a personne qui appelle.
18: Et je te dis,
1: mais il y a personne qui appelle, je le sais.
18: Mais non, Gérard. Alors, regarde le truc, là,
1: Mais bien sûr. Ben, vous prenez personne, alors arrêtez vos conneries.
18: Non, mais les quelques appels que j'ai eu l'occasion de prendre, et ben, les gens parlaient systématiquement de l'insécurité dans les transports en commun, et, t'en as malheureusement pas encore parlé, c'est dommage.
1: On en a parlé des transports en commun, qui se débouchent les oreilles! J'en ai parlé des transports en commun.
6: Gérard, est-ce que tu penses qu'on devrait mettre des CRS avec des gilets pare-balles dans les bus?
1: Mais il y en a qui tournent, pas dans les bus, mais dans les métros, il y en a qui tournent, et même dans les trains maintenant.
6: Bravo, monsieur Sarkozy, bravo.
23: Ils arrêtent les mineurs qui fument des clopes.
1: Mais même, de toute manière, maintenant, celui qui s'occupe de la sécurité a dit que ça allait être renforcé dans les transports d'ici peu. Donc voilà.
22: Oh.
1: Voilà. Croyez-vous que la sécurité... Ah bah non, on l'a fait, ça va être la dernière question.
24: Ah bah
1: non.
24: Oh bah on a le temps, on va en trouver une autre alors.
23: Faut taffer. Hein.
1: Ah, non.
24: Une petite dernière, Allez,
2: sécurité sur les greens de golf.
1: Pensez-vous qu'il y ait une sécurité dans les grandes surfaces? Et on va demander à Fabien pour finir et on arrête après parce que j'ai la crève.
9: Pas professionnel, hein.
18: Ouais, t'es pro ou t'es pas pro?
6: C'est pas parce que t'as des glaires qu'on va arrêter le débat.
9: Non, il en fout partout.
22: Oh, bah, là, non plus, là.
6: Ça attaque le
9: console. Ah, c'est immonde. C'est dégueu.
18: Il a pas tout à fait tort parce que c'est vrai qu'il y en a un peu partout.
1: Ouais, toi, tu fermes ta gueule, tu fais ton boulot correctement.
18: J'ai rien dit.
1: C'est pas parce que c'est parti que tu vas me faire chier.
9: Ravale tes glaires.
1: D'accord?
23: Herman.
18: J'ai rien dit.
6: Ravale tout, ça te fera de la bouffe.
24: Allez, on enchaîne sur la question, GG ou quoi?
1: Bah, j'attends que Fabien y réponde correctement.
6: Moi, je te dirais qu'en fait, ouais, dans les centres commerciaux, c'est vrai qu'il y a une sécurité pour justement éviter le vol de certaines personnes qui s'introduisent dans ces supermarchés pour voler tout et n'importe quoi. Donc il y a des vigiles en face des caisses, que ce soit les caisses moins de 10 articles, les caisses centrales, toutes les caisses.
1: Même sévère.
6: Les caisses à carte et tout. Hein.
1: Sévère.
2: Bah écoute, moi pour avoir essayé de voler un paquet de Chocopops et d'avoir foutu un coup de pied dans le tibia d'une vieille, je me suis bien fait shooter après hein, par un vigile, donc je peux te dire qu'il y a de la sécurité hein, dans les
1: supermarchés. Tony.
22: Ouais bah écoute, il y a de la sécurité, mais ça n'empêche pas les articles de sortir quand même. Hein.
1: Mmh.
22: T'es d'accord avec moi que je veux dire, toi je suis sûr que t'as déjà mis 2-3 tranches de jambon dans ta poche intérieure, des trucs comme ça, histoire de, tu vois,
2: 2-3 yaourts,
22: histoire de filouter, enfin je veux dire, tout le monde l'a fait quoi, hein.
6: Par contre, ouais, il y en a qui resquiquent, genre les femmes enceintes. De quel droit une femme enceinte pourrait passer devant quelqu'un?
1: Eh hey, oh
22: hein? Non, c'est vrai ça.
1: Ça y est, tu laisses Sony répondre.
22: Attends, mais moi je vais répondre pour lui. Moi c'est vrai que j'ai un pote qu'une fois comme ça il a mis une manchette à
6: une manchette de l'abdomen direct.
1: Ouais, non mais alors moi je vais vous dire une chose là, entre Tony, Sévère et Fabien, vous êtes des inconscients pour les personnes qui sont enceintes ou les personnes âgées. Et désolé de vous le dire, vous êtes des petits branleurs. Vous êtes rien que des branleurs. Voilà. Terminé. Les slagnes pour finir.
23: Il y a pas assez d'agents de sécu dans les magasins parce que si les prix augmentent, c'est parce qu'il y a trop de chours. Et s'il y a trop de chours, c'est parce qu'il y a pas assez d'agents de sécu.
1: Mais de toute manière, faut se dire une chose, que avec tous les vols qu'il y a, et malheureusement, ils ont assez parlé à la télé de tout ce qui se produit comme vol, c'est-à-dire CD et tout ça, coton, ça part trop aussi, vite. Voilà.
23: Comme tout le monde, maintenant, tu les graves, tu les chures plus.
1: Ben ouais, mais maintenant, c'est plus évident. Hein, donc,
22: qu'est-ce que tu penses des gars qui débarquent dans le supermarché, ils arrivent, ils s'ouvrent une binouze, ils pètent une tablette de chocolat, puis ils sont là, ils se promènent dans les rayons, ils sont en train de bouffer, tranquille, pépère.
1: Non mais d'accord, mais tant que le papier n'est pas passé en caisse, ok.
22: Gérard, tu peux déchirer des bouteilles de Sky,
6: Gérard,
22: la caisse, quoi.
6: Ouais, voilà. Gérard.
1: C'est qui?
6: C'est Fabien. Est-ce que tu penses qu'on devrait mettre des CRS avec des gilets pare-balles devant le stand à binouze?
1: Putain, mais t'es vraiment un con, toi. Alors Fabien, on regarde.
22: Bah, attends, pourquoi?
1: Au revoir. Au revoir. Allez, hop. Voilà, je vais pas me casser les couilles.
24: T'as raison, GG.
2: Est-ce que tu penses qu'il faudrait mettre des CRS dans les skateparks?
1: Et est-ce que tu penses que ta connerie a vaut le coup que tu restes sur l'antenne?
24: Non.
2: Moi, je pense pas.
23: Moi, je crois que oui. Hein.
22: Allô?
23: Il faut des gens comme lui aussi.
22: Allô, allô.
1: Alors, pensez-vous que les gens les plus riches sont plus en sécurité contre le vol, contre les pauvres? Ça sera la dernière question.
23: Ah,
1: allez,
23: c'est une question à Manu.
1: Ouais, c'est une question à Manu, tout à fait.
24: Vous avez reconnu la patte du maître, hein, ça
1: donc sévère.
23: Un verbe, un complément, un sujet.
18: Voilà.
22: Voilà la différence. Hein.
13: Question switch.
1: Sévère.
13: Je dirais que je pense que les pauvres, alors, si quelqu'un vit dans un bidonville,
22: ouais,
13: il sera moins en sécurité que dans un palace ou dans un château. À mon avis, hein.
1: Non, mais de manière, je pense que ça revient au même. Tony?
13: Oui, ça revient au même d'habiter dans un château que dans un bidonville.
22: C'est ouais, c'est pareil. Sûr.
1: Tony?
22: T'as raison d'habiter là où t'habites, parce que c'est pareil.
1: Tony!
22: C'est-à-dire que tu manges du saumon ou des pâtes, tu fais caca pareil, hein.
1: Bon alors, Tony, au revoir.
22: Autant bouffer du saumon.
1: Au revoir!
22: Et pourquoi?
1: Voilà. Laisse un pour finir le débat.
23: Bah évidemment que quand t'es pauvre, tu risques moins de te faire chourer la tronche par les riches. Donc finalement, la question de Manu était pas si cool que ça, quoi.
1: Mais moi, je pense que c'est vrai.
23: Une question à deux balles, là, Manu.
24: C'est pas trop, non.
1: Si, il y en a une, mais ça sera la, je pense que ça sera la dernière, donc voilà. Pour moi,
9: il y a une question sur le net, si tu veux, GG, hein.
24: C'est pas trop tôt.
9: Devrait-il y avoir?
24: Ouais,
9: ça va, hein. Ça va.
1: Laurent, tu fais ton boulot correctement, voilà, standard, déjà,
9: merde.
1: Tu la fermes.
9: De quoi je me mêle?
24: Merde.
1: D'accord.
9: Non, mais ça va. Devrait-il y avoir des primes d'insécurité pour certains métiers comme les prostituées, les routiers ou nudistes?
24: Et les assistants de GG.
1: Non, mais ça, déjà, les primes d'insécurité, ça,

0: Mais ça, fais gaffe à ce que tu dis.
1: Est-ce que quand tu t'es fait entartrer, c'était de l'insécurité?
0: Je réponds pas à des questions pourries comme ça. Bah, alors, pour vous, qui a inventé l'insécurité?
2: Ah, c'était plaisant.
0: Laisse l'ail.
3: C'était
4: fin. Oh non.
3: C'est TF1 qui a fait ça, c'est tout.
0: Oh non, pas forcément. Mais c'est le gouvernement.
4: C'est qui d'après toi, Gigi?
0: Oh, j'en sais rien, mais c'est le gouvernement.
1: Qui a inventé?
0: Sévère, pour finir.
2: Tu peux répéter la question?
0: Non!
4: Qui a inventé l'insécurité?
5: Ah, je suis là, moi aussi.
2: Qui a inventé la sécurité? L'insécurité ou la sécurité?
6: Ah, pour moi,
4: l'insécurité.
6: Pour moi, c'est René Coty.
0: Qui c'est qu'il y a sur l'antenne?
7: En mai 25, René Coty inventa la sécurité et tout ce qui s'ensuit.
0: Eh, tu fermes ta gueule quand je parle! Tu me feras des vacances!
5: Il y a des nouveaux là!
0: Y a qui?
6: Tu sais même pas comment je m'appelle.
5: Alors moi je m'appelle, c'est Khaled Kelkouille, bonsoir!
6: Salut Khaled!
5: Bonsoir, je suis terroriste en intérim. 116.5, bonsoir tout le monde!
0: 116.5!
5: Et les mouches du Rhône!
0: Après!
4: Il lui parle,
8: je le brief!
3: Il y a
0: Leslie,
3: hein.
0: C'est
3: toujours
0: de
3: redire bonsoir.
0: Leslie, 101.9 toujours là.
9: Ouais, excuse-moi, c'est
0: Sévère.
9: Mais il est toujours là, hein.
0: Sévère! Sévère une fois!
2: Bah écoute, je suis là.
5: Il est là.
2: Mais je ne sais pas qui a inventé la sécurité. Je suis désolé.
9: Et Bite de Couille, il le sait, apparemment, puisqu'il vient de nous rejoindre pour la dernière ligne droite de ce
6: débat.
9: Oui,
6: bonsoir.
5: Ah, bonsoir, Bite.
0: Eh, c'est bizarre, celui-là, il était déjà parti depuis le début. Et tu me l'as repris?
6: Ah non, c'est pas le même, hein. C'est Bite de ouf. Ah,
0: ouais, non, mais même, c'est pareil pour moi. Pour vous, qui a inventé la sécurité? Excusez-moi.
9: Ah, on a plus de mouchoir, là, en fait.
1: Ah, il se mouche dans ses mains.
9: Faut du papier, là.
6: T'es en train de préparer sa gamelle pour demain, là.
0: Ça fait gaffe à ce que tu dis, toi, parce que tu vas peut-être pas rester longtemps sur le...
5: À table.
0: À l'antenne.
2: Quoi qu'il en soit, le débat est bientôt fini.
0: Non, de toute manière, il va être fini.
6: Ah, c'est dommage.
0: Non, mais il va être terminé, on va faire la conclusion et c'est tout.
9: On continue jusqu'à 3h, Gérard.
0: Quand tu fermes ta gueule!
1: Non, mais tu vas la fermer. T'es lourd, Laurent, putain.
6: C'est la
1: non, mais
6: attends. Avec Gigi.
1: Non, mais ça va.
0: Laisse l'agne.
3: C'est dit, c'est Pasteur, non?
0: Comment?
3: Pasteur.
0: Ma sœur?
3: Pasteur, pas ta sœur.
0: Ah non,
9: Pasteur.
0: Non, je pense pas. Raled.
5: C'est pas Parmentier ou, Joseph Stallone en URSS, parce que ça te dit quelque chose.
0: Non, mais ça va, non. Sévère?
2: J'ai déjà répondu, je sais pas qui c'est.
0: Bah moi non plus. Et Bite de Couille pour finir.
6: Bah moi je dirais que en fait c'est René Coty en 25.
5: Ah ouais,
6: après Jésus. Hein.
5: Avec le président Balladier, c'est ça?
6: Exactement.
0: C'est ça. Ah, bon, putain, allez, enfin bref.
6: Au Conseil d'État là.
5: C'était deuxième ou troisième République?
6: C'était la deuxième.
5: Deuxième, ouais,
0: okay. Oh, ça y est, j'ai dit.
4: Arrêtez, il comprend pas.
2: Prochaine question.
0: Non, c'est fini, mais le débat est clos.
6: Avant les événements de
0: le débat est clos, j'ai dit.
6: C'est dommage.
0: Sur Internet. Non, non, le débat
1: non,
0: est clos.
1: Mais il reste 10 minutes, il est pas
0: non,
1: clos.
0: Non, non, le débat est clos.
6: Mais tu nous trouves une question bonus, hein.
10: Tu partiras, espèce de connard.
0: Bravo.
9: Ça,
1: c'est du beau.
0: Donc, pour finir les questions internet, et puis après, je fais la conclusion.
2: Comment tu te la racontes?
5: Grave.
0: Valérie, c'est quand tu veux.
1: Excuse-moi, en adhérant à l'association des insécurisés sécurisants, est-on plus en sécurité ou pas?
0: Alors là, je vois pas du tout ce qu'il veut dire, le mec, mais.
4: En fait, je pense qu'il veut dire que si tu t'investis dans une association qu'à but non lucratif pour la sécurité, est-ce que tu penses ou pas que tu peux en retirer un bénéfice quelconque?
0: Non.
1: Exactement.
0: Personnellement, non.
9: Putain.
0: Et après?
3: Comment tu
0: après?
1: Trop fort.
6: Il a lu le kid ou quoi, non?
4: Chouyop, là.
0: Après?
1: C'est Sandy qui a inventé l'insécurité anale. Oula.
0: Oula,
1: c'est abusé.
0: Bon, donc, conclusion du débat, Raled.
5: Bah attends, il reste 10 minutes, là.
0: J'ai dit conclusion!
5: Une petite question, encore.
0: Conclusion!
5: Une petite dernière
6: fois. Ah ouais.
5: Tu serais prêt, toi, à t'armer pour lutter contre l'insécurité, je veux dire.
0: Tu serais prêt à fermer ta gueule et que tu vas faire la conclusion?
5: C'est une forme de conclusion, quelque part.
11: C'était un vrai poète.
0: Bon, allez, Raled, au revoir.
5: Attends, je veux conclure, quand même. La sécurité, c'est bien. Par contre, les coups de matraque de CRS dans les dents, franchement...
9: C'est mal au cul.
5: Ça craint. T'as vu ta gueule ou quoi?
0: Bon, au revoir.
5: Allez, bonne soirée, tocard.
0: Bah, t'es enculé, connard.
5: Ciao, bouffon.
0: Sévère.
2: Ouais, bah, je dirais qu'avec ta jambe de fer, je suis sûr que tu seras un bon skateur professionnel. Et que l'insécurité, j'en ai rien à foutre parce que je suis blindé de thunes et que je vis dans un château.
0: Ah bah, c'est bien. Bite de Couille.
6: Moi, je dirais que c'était un bon débat, que t'as bien enchaîné, ton équipe était très bonne. C'est dommage que tu gueules dessus. Et puis voilà quoi. Je te souhaite une très bonne soirée. Et puis je voulais te demander aussi si c'était possible que tu m'héberges sur ton brancard au foyer.
0: T'es enculé, connard. Au revoir.
9: C'est pas bien de dire ça.
0: Last line pour

0: Finir.
1: Bah, débat pourri, hein, une question de bonne, celle de Manu. Je suis déçue de toi parce que pourtant tu l'as préparé. T'es pas venu la semaine dernière exprès pour ça. Je pensais que ça allait cartonner. J'avais réservé toute ma semaine, toi, de vacances pour préparer ça. Je suis déçue. Et puis, t'es vraiment un porc, franchement. Là, j'en peux plus t'entendre tousser. J'imagine même pas les trucs verts qui doivent sortir de ton nez, de ton cul. Donc, je te souhaite une bonne nuit, le diplomate.
0: Merci. Donc, qu'est-ce que j'ai à vous dire d'autre que...
2: Je peux faire ma conclusion.
3: Oui, bonsoir.
2: On peut faire la conclusion, là?
0: C'est qui encore ceux-là, là?
3: C'est Philippe Escou, Romain.
2: C'est Nicolas Sarkozette.
0: Non, est terminé. Ah, hop.
4: Il y a OVNI Belge. Il y a OVNI Belge qui te dit Gérard devrait penser à se faire un lavage de cerveau à la place de se mettre des cotons-tiges dans le cul. Ça l'aidera à réfléchir un peu plus sur ses questions.
0: N'importe quoi.
5: Il y a pas des vraies conclusions sur Internet? Tu sais, d'habitude, on fait des conclusions Internet.
0: Et conclusions Internet, c'est quoi? Oh, les conclusions Internet!
4: Non, mais ça va, m'engueulez pas.
5: Merde, Valoche, la conclusion Internet.
4: Mais j'ai rien à te dire, il faut que tu te...
0: Bon, bah d'accord, bah c'est bien.
4: Pas de conclusion.
0: Conclusion, on termine à combien sur le net?
4: On en est à 16 252.
5: Bravo, mon Gégé. Chapeau, mon con.
0: 52. Donc alors voilà.
5: Et remercie les gens.
0: Je remercie tous ceux qui étaient sur le net. Donc il y avait Lapine et puis Diana et Géraldine qui n'ont pas posé des questions. C'est dommage pour elles.
6: Non, Diana, non.
0: Donc voilà. Donc là, prochain débat le 10 octobre sur la prostitution. Et là vous allez retrouver.
5: Tu vas bosser les questions.
0: Léo pour la nuit sans pub. Et moi je vous retrouve sur le site internet www.fun radio.
5: Fun Radio,
0: voilà. Bonne nuit à tous, à toi Léo.
5: Il est là ou pas?
7: Ouais, je suis là, ouais.
0: Bon, donc, tu mets pas de disque,
7: ah,
0: Thomas?
7: Si, d'ailleurs, tu vas le présenter.
0: C'est quoi?
7: Ah ben,
0: Amène-moi l'affiche. Bon, voilà, je vous retrouve le 10 pour le débat sur la prostitution. Bonne nuit à tous.
7: C'est Shaggy.
0: Bah, tu le dis maintenant, Léo.
7: Ah, tu veux pas le faire? Bon d'accord, ok. Non, parce qu'il n'est pas 2h du matin, donc pour moi c'est toujours les débats. Hein. Donc c'est Diana King avec Shy Guy.
0: Voilà, donc, puis moi je retrouve le 10 pour la suite et pour la prostitution. Bonne nuit à tous. Le débat va déjà porté sur les villes ou la campagne.
8: La différence.
0: Et après, ça sera les portables, parce que c'est demandé, il paraît que ça a été demandé depuis longtemps. Alors, on accueille pour ça Petit Suppo, 20 ans de Grenoble. Tu peux me donner la fréquence, s'il te plaît?
9: Oui, bonsoir Paris, bonsoir Christophe Coutan. C'est 93.4.
0: Je m'appelle pas Christophe Coutan, d'accord?
5: Non, il parle pas de toi.
9: De toute façon, ça va être Tourette ce soir, je vous le dis. Moi, j'ai trop attendu.
0: Plus t'attends, plus c'est bon, d'accord? C'est comme si tu faisais l'amour.
9: Okay, c'est clair, c'est clair.
0: En de bon entendeur, tu commences pas. HLM, 22 ans Paris, on est. Écoute, bonjour. Fun Radio sur 101.9.
10: Voilà.
0: Bonsoir à toi.
10: Bonsoir, Gégé.
0: La Miraude, 19 ans de Limoges. La Noiraude, 19 ans de Limoges. Tu peux me donner la fréquence, s'il te plaît?
10: Je la connais pas, en fait.
0: Voilà, c'est bien. Donc, si quelqu'un sur l'IRC ou le Minital pouvait me donner...
5: Attends, je vais regarder dans les fiches.
0: La fréquence Fun Radio Limoges, merci. Meul de Fion.
11: Rien, moi.
0: 21 ans de Brest.
11: Bonsoir.
0: Tu peux me donner la fréquence?
11: 102.7.
0: Ouais, 102.7, tu retireras tes mains du nez quand même.
11: Non, mais c'est ma voix naturelle, je parle comme ça.
0: Ouais.
11: Bonsoir aussi à Fildar, à Manu, à Rigaud.
0: Bonsoir.
5: Salut.
11: Apolline, elle est chaude aussi.
0: Ouais, pour l'instant, Apolline, elle devrait venir faire le standard avec Fildar, mais elle est pas là. Donc,
11: bravo! Je sais
5: bravo
11: ce qu'elle fait, moi.
5: C'est bien.
11: Moi, je sais ce qu'elle fait. Hein.
0: Bon, première question. Êtes-vous pour ou contre la campagne en hiver? Donc, on va demander ça à la Noiraude, qui habite Limoges.
10: Moi, je suis pour. En fait, tu dis qu'il faut être pour, et donc je suis pour, quoi. C'est ça, quoi.
0: Mmh. Non, mais tu peux. Toi, t'arrêtes de. Meuldofion, t'arrêtes de. Oh, toi, tu commences à te calmer aussi, parce que sinon... Bon, Fildar, tu commences à me les calmer, là, parce que ça va pas aller. Donc, tu peux préciser le fond de ta pensée?
10: Il est précis, quoi. Ça va jusqu'au fond, quoi.
0: Non, mais je te demande de préciser. Êtes-vous pour ou contre la campagne en hiver? Je te demande de préciser le fond de ta pensée sur ta réponse.
10: Mais ma pensée, elle va jusqu'au fond, donc moi je pense à fond, donc je pense qu'au fond, la campagne en hiver, quoi.
0: Okay. Oh là là, il y a des larcènes, mais c'est pas grave. HLM.
6: Oui, et ben moi je suis complètement pour la campagne en hiver, parce qu'en hiver il fait froid, et à la campagne on a des petites maisons avec un feu de cheminée, et on fait l'amour tout le temps pour se réchauffer. Mm-hmm. Donc je suis complètement pour.
0: D'accord. Non là, mais c'est, hey, c'est quoi là, ouais,
8: c'est peut-être le micro là, rigoté de la semaine dernière.
0: Encore ouais. C'est encore le mien qui déconne.
12: Ah, non, c'est celui-là là.
11: Il y a du larcène.
0: Bon voilà, oh, bah attends, bah tiens, Moldofion, tu vas répondre maintenant.
11: Oui, alors, c'est vrai que la campagne est mieux en hiver parce que c'est blanc. Les paysages sont blancs, tout est blanc, tout est immaculé de blanc, c'est bon.
13: Tout est éjaculé de blanc, ouais.
0: Alors, non, mais je te demande si t'es pour. Je te demande si t'es pour ou contre.
13: Pour
11: non.
0: Ouais, d'accord.
11: Non, mais je suis pour, mais je comprends pas bien le sens de ta question.
8: Ouais, ben, alors, question, non, mais attends. Vraiment bien.
0: Êtes-vous pour ou contre la campagne en hiver, c'est-à-dire.
10: Moi, je suis pour. Hein.
0: Mais oui, ouais, mais ça y est, mais.
13: Ouais, moi aussi,
11: ouais. Mais moi aussi, je te dis que j'aime bien quand c'est blanc, quand il neige, toute la campagne, elle est blanche.
10: Ta question, elle est pourrie, Gégé.
11: Non, non, c'est pas.
0: Oh, ouais. Attends.
8: Non, non, elle est bien. Non, là, attendez, les auditeurs.
0: Oh, vous calmez, là.
8: Je suis pas d'accord avec vous là. La question elle est bien. Il faudrait que Gérard, franchement, toi.
0: Bon, déjà.
8: Explique franchement.
0: Déjà, on va demander qui c'est qui reste qui a pas répondu. C'est Petit Suppot. Alors, vas-y toi pour finir. Après, moi, je dirai.
13: Ouais. Moi, je préfère la montagne ou la mer l'hiver. Sincèrement. Mais la campagne, non.
0: Ouais, mais tu peux préciser.
13: Ben, c'est-à-dire que quand tu vas sur les côtes du Cotentin, par exemple, ou en Bretagne en hiver, t'as pas tous ces touristes à la con là autour et. Non, c'est bien, c'est pas tout raide.
0: Ah bah oui, Brest, c'est pas la campagne, si.
13: Mais non, mais.
8: Mais pour toi, qu'est-ce qu'est la campagne?
0: Non, mais la campagne, c'est vrai que.
8: C'est quoi la campagne?
0: Faut bien préciser, c'est que t'as plusieurs endroits.
13: Non, mais...
0: Oh, on me laisse parler, merci. Je réponds à la question que Fulder me pose, d'accord? Donc, c'est pour préciser la campagne. T'as différents coins. Par exemple, t'as vers chez toi. Mmh. C'est un peu la campagne aussi.
8: Ouais.
0: J'irai plus parce que j'ai quelqu'un qui habite là-bas, je citerai pas son nom. Mmh. Du côté de Thierry, c'est carrément la campagne complète. Hein, pour que tu passes à peu près 20-30 bandes pour faire tes courses. Hein.
8: Ah ouais, carrément.
0: Ah ouais, ouais.
8: T'as pas de route, t'as rien, t'as pas de cabine.
0: Cabine téléphonique, non, faut mieux avoir le téléphone chez soi, tu vois.
8: Il y a du courant.
5: Ils ont l'eau au moins, l'eau courante.
8: Ouais, l'eau,
5: le
8: téléphone, la télé. Ils peuvent faire caca, tout ça.
0: Mais par contre, ils ont du mal à capter Fun Radio dans certains endroits.
12: Gérard.
0: Oui, Rigo.
12: Sur IRC, il y a Titeuf qui demande si les McDo à la campagne sont meilleurs que ceux de la ville du fait qu'on tue les vaches sur place.
8: C'est trop con.
0: Non, mais tu vois, justement, alors là, je vais pas y répondre tout de suite, ouais. À elle. Parce que c'est la.
8: Sec.
0: C'est qui c'est un mec
12: Titeuf.
0: Titeuf, c'est un mec, ça, ouais.
12: Je sais pas.
0: Personne n'a pu me donner la fréquence de Limoges encore. Hein. Donc, c'est pas grave.
8: Oh, les Limougeoses. Hein.
0: Alors, auriez-vous trouvé l'âme sœur à la campagne ou autre, plus les villes? Donc, alors, je précise, c'est de trouver la personne avec qui vous voulez vivre, soit à la. Oh! Merci, Moldofoin, tu as commencé par te calmer.
11: Non, mais c'est pour moi, c'est quelqu'un qui m'a appelé.
0: Tu as commencé à te calmer, moi, je te dis.
11: Mais c'est pas moi.
0: Tu te calmes.
11: D'accord.
0: Ou sinon, moi, je vais te calmer au standard.
11: Non, mais mon Dieu.
0: Claire, net, précis.
13: Ça te va pas la voix de
6: Claire. Tu peux préciser ta question, là, Gégé?
10: Ouais, c'est un peu trop ta question, quand ouais. Rien. Ouais,
0: alors, avez-vous trouvé l'âme sœur à la campagne ou autre? Plus ville. Alors, je précise.
11: Ça, c'est des mathématiques,
10: là.
11: C'est des mathématiques, c'est même plus une question.
0: Bon, alors, toi, tu dégages, tu m'énerves. Allez, hop, au revoir.
12: Gérard, sinon.
0: Meule de point terminé.
12: Gérard, sur IRC, il y a Wanobi qui te demande à partir de quoi une campagne devient-elle une ville?
5: Ah, bonne question, ça.
0: Alors, ça, justement, j'ai pas pu réfléchir et je pensais que. Je pouvais avoir des sondages, et les sondages...
5: Ah, mais tiens, ils sont là.
0: On les a pas.
5: Mais si, on les a
12: préparés.
5: Si,
12: bien sûr
5: que si.
0: Donc, qui c'est?
6: Tiens, Gégé.
0: Alors, le premier, non. Débat sur l'euro, mais j'en ai rien à foutre, débat sur les routiers, c'est
8: ah, merde, ça.
6: Tu sais trop profil, c'est là.
0: C'est profil. Oh là là là là, celui-là.
5: Excuse-moi.
0: Ville.
13: Tony.
0: Ville est portable. Qui c'est qui vient de dire Tony, là?
5: Je sais pas, je vais gérer.
0: Faudrait peut-être pas commencer à me prendre pour un con parce que ça commence à bien faire.
12: Gérard, sur IRC, il y a Yankee qui dit que une ville, c'est à partir du moment où tu y es pas, sinon c'est une caverne.
0: Je pense aussi, oui. Je pense. Oh là là,
12: ça doit être le micro, ça encore.
8: Ouais, c'est le micro, Rigo, voir, Gérard.
0: Alors,
8: ah ouais, en plus, c'est ça.
6: Ouais.
8: Oh là là, le son de merde. C'est bon, c'est arrêté là.
14: Vas-y, débranche.
8: Non, c'est pareil.
0: Non, c'est bon.
8: On n'entend
0: plus.
14: On n'entend plus.
0: Gérard.
8: Ouais.
0: Non, mais attends, Meldefion. De Fion, c'est fini pour toi.
8: Non, je l'ai calmé.
11: Je me suis calmé.
0: Ouais, alors donc, il y a un petit sondage là que j'ai. Donc, il y a 51% des personnes qui aiment la ville pour la bouffe et les prostituées. Je vois pas du tout le.
14: C'est plus facile de trouver une pute en ville.
0: T'en as quand même aussi à la campagne, mais te dire où, je peux pas te dire.
8: T'as des coins?
14: Non, je connais bien 2-3 coins à pute.
12: Arrête, Gérard.
11: Balance. À Montigny-le-Bretonneux.
0: Bon alors, hop, terminé.
8: Non, mais ça se trouve, il y a des prostituées.
0: Terminé.
11: Il y a une pute qui est à Montigny-le-Bretonneux.
0: Allez, c'est terminé pour lui. Au revoir.
11: Là, j'ai sommeil.
0: Au revoir. Ben, va dormir. Voilà, comme ça, on sera tranquille.
13: Allô, je suis sur antenne, non?
0: Oui, avez-vous trouvé l'âme sœur à la campagne ou autre, plus les villes? Alors, je précise ma question, c'est que en ville, vous pouvez trouver quand même quelqu'un que vous aimez. Donc l'âme sœur, c'est pour faire votre vie avec. Ouais. À la campagne, c'est pareil. Ou autre. Donc je précise, c'est-à-dire à l'étranger. On est bien d'accord, vous avez bien tous compris le sens de la question.
13: Oui, Gérard.
10: Ouais.
0: Alors,
13: allez, filles.
0: Petit suppôt.
13: Alors. Deux trucs, j'ai rencontré deux personnes. Déjà, mon amie d'enfance, elle habite Paris, et comme j'ai habité à Paris, elle est restée là-bas. Mmh. Moi, je suis en province, donc je monte souvent. Et la femme de ma vie, actuellement, à qui je suis, elle est d'Angleterre, mais je te dirai pas d'où. Et ouais, donc, je la vois souvent.
0: Non, mais précise quand même.
13: Non, je peux pas.
0: Mais précise.
13: Non, il y a le. Je peux pas. Il y a le standard derrière et tout, je peux pas.
0: Bah attends, mais.
13: Je peux pas, c'est tout.
0: Mais attends, de toute manière, tu peux préciser quand je te demande des précisions, précision.
13: Si je précise, ça va être tout raide après.
0: Bon, bah d'accord, dis plutôt que t'as pas envie d'en parler, c'est tout.
13: Ouais, voilà.
0: Ok. HLM.
8: Excuse-moi, Gérard.
0: Attends, 5 minutes.
8: Excuse-moi, HLM. À la place de Moldefion, on accueille Jean-Guy, 21 ans, du Puy-en-Velay. Bonsoir.
0: Ah. Jean-Guy, bonsoir.
15: Bonsoir, c'est Jean-Guy.
10: Bonjour.
0: Ouais, quel âge?
15: 27 ans.
0: 27 ans, et puis en blé?
15: Ouais, c'est ça.
0: Et.
15: C'est nouveau, ça.
0: La fréquence?
15: 92.7.
0: Ok.
12: Oh, Gérard, sinon, il y a l'IA sur IRC, elle dit qu'elle mouille grave pour toi.
0: Oh, bah, ça, je m'en fous.
15: Jean-Guy, t'as intérêt à pas être raide. Hein.
0: Sur l'IRC, s'il vous plaît, j'attends. Et même sur le Minitel, Manu, tu pouvais regarder un peu.
8: Mais
0: j'attends toujours la fréquence de Limoges.
8: Bah oui, mais ils disent 206.1, 412.6.
12: Ouais, 206, on me l'a donné, Gérard, tout à l'heure. On me l'a donné, je vais la retrouver. Faut que je remonte. Vas-y, prends un auditeur, je te le dis tout de suite.
0: HLM.
10: Je suis en train de répondre, moi.
0: HLM.
10: Alors, moi, j'ai rencontré mon âme sœur à Paris, hein, donc en ville.
0: Mmh.
10: Et donc, d'ailleurs, je fais un gros bisou à Rip.
0: D'accord. Non, mais.
13: Bonjour.
0: Non, mais ça, toi, tu te tais derrière, d'accord?
13: D'entrée.
0: Alors, la Noirode.
10: Ouais, bah j'attends mon tour depuis tout à l'heure.
0: Non, mais attends, et la Noirode, je te pose. Maintenant, c'est à toi de parler. Maintenant, tu réponds. T'attends pas ton tour. Je pose les questions. Je demande à qui ça me fait plaisir. Comment?
10: Tu me parles meilleur, hein.
0: Ouais, c'est
13: aller,
0: bon, bah alors tu dégages. Allez hop, la Noirode, au revoir.
10: Non.
0: Allez hop, va te faire foutre. Hop, terminé.
10: Mais je t'emmerde, hein.
0: Moi aussi. Pétasse.
8: Arrêtez.
12: Allez, on enlève.
4: On la vire.
0: Terminé pour celle-là. Alors, Jean-Guy.
15: Ouais.
0: À toi.
15: Moi j'ai rencontré l'âme sœur au bord de la mer parce que je vais toujours au bord de la mer. Parce que j'aime pas la montagne ni la campagne.
0: Ouais.
15: Et j'ai rencontré, mais elle était beaucoup plus vieille que moi. Elle avait 63 ans. Elle était informaticienne et j'ai rencontré au bord de la mer et c'était l'idylle totale, quoi.
0: Ah d'accord. Tout ok.
15: Dans les dunes, le soleil, tranquille, quoi.
8: Tout raide.
13: Tout raide. Comme je suis le seul mousquetaire, je suis le seul à le dire, quoi. Tout raide.
0: Ok.
4: La mer, c'est la ville ou la campagne? Je me suis toujours posé la question.
0: La mer, c'est plus du côté de Brest. Et à mon avis, je pense que ça devrait être.
8: Et admettons, si tu prends à Marseille, c'est pas la mer, c'est la ville alors.
0: Marseille, c'est une ville donc.
12: Gérard, tout à l'heure, Satanas, je crois que c'était Satanas sur l'IRC, il disait qu'en fait, la campagne, c'est où finit le RER.
0: Non, le RER, il finit à Château de Vincennes.
4: Mais. Et GG, le RER, il finit à la ville ou à la campagne alors c'est...
0: Attends. Oh merde, je viens de me planter. Le RER, il finit pas à Château de Vincennes. Il termine, hein, je sais plus où, là. Dans une cambrousse, Marne-la-Vallée.
4: Donc à la campagne.
12: À Joinville-le-Pont, je crois.
0: Ouais, même Marne-la-Vallée pour aller à Disneyland Paris. Ça y est, tout le monde a répondu.
10: Oui.
0: Bon, à part la Noiraude, parce qu'on l'a virée.
8: Ouais, on l'a virée. Et à la place, j'ai trouvé String en fleurs, une demoiselle, bien sûr, qui a 20. Non, Pauline coupe le micro, il n'y a pas de problème. Qui a 24 ans et qui appelle de chez elle. Salut.
0: Salut String.
16: Allô, GG.
0: Oh ouais, ouais, mais.
16: Oh,
0: GG,
16: ça va.
0: Oh là là là là là là là.
8: Calme-toi un peu au début, hein. T'es pas obligé de jouer comme ça direct, hein.
0: Non, mais tu vas jouer sur les portables tout à l'heure, toi. J'ai l'impression parce que.
13: Elle doit trafiquer, elle.
0: Ouais. Alors.
12: J'ai enfin la fréquence de Limoges.
0: Ouais, bah maintenant qu'on a
5: viré. Moi, sur Minitel, on me dit 8-6.
12: Ah, moi, on me dit 92-2.
0: Ah bon. Moi, je contrôlerai parce que j'ai les fréquences à la maison.
12: Ok. Super.
0: Donc, j'ai un bouquin sur toutes les fréquences de Fun Radio. Donc,
8: là, il y a un mec qui a sorti un livre.
5: Tu l'as sur ta cheminée, le bouquin
8: sur les fréquences?
0: Non, c'est un bouquin avec que j'ai acheté. Ce bouquin dessus, c'est la cassette La vérité si je mens.
12: Sur IRC, on me demandait si tu lisais ce livre en faisant l'amour.
0: Non, pas du tout.
5: Pendant une heure ou deux.
0: Oh, Pildar, tu te calmes après le nouveau matos, là, ou quoi? L'autre, il est en train de s'en prendre après le micro, et c'est tout juste si Apolline, elle se le prenait pas dans la gueule.
4: Ouais, vrai.
8: Elle aime ça.
0: Donc, alors, quel métier ou job vous auriez aimé faire à la campagne qu'en ville? Alors, je précise, parce qu'on va me dire, je comprends pas le thème de tes questions.
5: Ouais.
0: Hein? Donc le boulot.
5: Attends Gérard, je comprends pas le thème de tes questions.
0: Bon bah toi pour l'instant t'es à l'AREA, tu te tais.
5: Ok d'accord.
0: Ok.
5: D'accord.
0: Bon, on va demander un petit suppôt.
13: Ouais ouais. Bah moi je vais être plouc et je vais élever des grosses dindes.
0: Tu peux préciser là parce que être plouc. Être plouc et élever des grosses dindes.
13: Ouais.
0: Et tu veux parler de quoi en parlant de grosses dindes? Tu veux parler de qui en parlant de grosses dindes?
13: Ah bah non, des dindes fermières.
0: Ouais, mais tu peux préciser le fond de ta pensée?
8: Non, le fond de sa pensée, c'est que bon, il est en campagne et bon, il a envie de fourrer des grosses dindes, c'est tout.
0: Ouais.
8: Attends, c'est toi qui es vicieux, hein.
0: Attends, je me doute à peu près de qui veut parler.
8: N'aie crainte,
0: je sais de qui veut parler.
13: Ça ressemble à un débat que j'avais fait déjà, ouais, c'est vrai.
0: Ouais.
13: Non.
0: Ouais, HLM.
10: Oui, alors ben moi, si j'étais à la campagne, j'aimerais être fermière parce que j'adore me traîner dans la boue avec les cochons.
13: Ah yes.
0: Oh, mais y a pas que les cochons. Y a les poules, les vaches, les moutons.
10: Moi, ce que je préfère, GG, c'est les cochons.
0: Ah ben parce que t'es une grosse truie.
10: Oh,
0: voilà, bah si, ouais, t'es une grosse truie. Voilà, ouais, terminé. Hop. Jean-Guy.
17: Ouais. Ben moi j'aurais aimé plutôt être pêcheur, genre pêcheur de moules ou d'huîtres, des trucs dans
13: le... Non, ça aurait été plus marrant de dire de thon, mais bon.
0: Ouais, bon alors toi tu dégages, hop. Petit support terminé. Pêcheur de thon, tu vas te faire foutre, allez hop. Dégage à toi, au revoir. Hop, terminé là.
8: Allez, elle est virée.
0: Voilà, mais il repasse pas sous un autre.
8: Non,
12: mais Gérard, par contre, il y a Davy One sur l'IRC, il dit que c'est bien que tu saches de quoi tu parles, au moins t'en es conscient.
0: Ouais, parce que elle va me dire encore tout à l'heure, lors de la conclusion de débat, mon débat n'a ni queue ni tête comme toi.
12: Ah, c'était pas la même personne.
0: Ouais, ouais. Grave,
10: Gérard.
0: On sait jamais.
12: Non, mais il prend les mecs pour des femmes et ça a dû lui poser des problèmes.
0: Ouais, on sait jamais avec elle. Oui.
4: Je voulais poser une question. Dans le roman de Victor Hugo, le rat des villes et le rat des champs, toi, t'es plutôt pour le rat des villes ou le rat des champs?
0: Rat des goûts.
8: C'est naze.
0: HLM, t'as répondu.
10: Oui,
0: Jean-Guy.
17: Ouais. Ben moi, j'ai répondu. Moi, c'était plutôt pêcheur, des trucs comme ça. Parce qu'il y en a marre des pêcheurs qui sont que à la mer. On a aussi le droit de pêcher en campagne. Je vois pas, il y a pas de raison, quoi. Il y a des étangs, il y a des lacs, il y a des fleuves, il y a tout ce qu'il faut pour pêcher. Et je vois pas pourquoi ce serait dégueulasse qu'il y aurait que des pêcheurs à la mer. Moi je suis pour les pêcheurs en campagne. Il faut remonter ça, quoi.
10: Plus, ouais.
17: Hein.
10: Ouais.
0: Non, mais moi, de toute manière, moi, je suis d'accord avec.
17: T'es d'accord avec moi?
0: Oui, mais parce que moi aussi, j'adore la pêche. Hein.
17: Bah oui. Donc, tu trouves pas qu'on devrait plus pêcher dans les campagnes qu'au bord de la mer? Mmh. La mer, c'est pour les touristes.
10: C'est clair.
0: Ouais, mais ça, c'est pour ceux qui ont l'habitude de partir, qui partent le matin sur un coup de 3 ou 4 heures du matin, puis qui rentrent pas avant midi pour vendre leurs poissons.
17: Exactement,
0: sur.
17: Ça, c'est des vrais, des authentiques.
10: Non, mais le mieux, c'est la pêche à la montagne quand même. Hein.
0: Ah bon, la pêche à la montagne. Alors, c'est qui dit ça?
10: C'est HLM.
0: Alors HLM, vas-y, précise. Parce que là, je vois pas la pêche à la montagne.
10: Si, dans les lacs de montagne.
0: Ah ouais, tu pêches quoi dans les lacs de montagne? Tu diras aux blaireaux qui sont derrière toi, qui se calment.
10: Il n'y a personne derrière moi.
18: T'as jamais pêché un ours en montagne, Gérard?
0: Non.
18: La pêche à l'ours, tu connais pas?
0: Non.
10: Et la pêche au dahu aussi, hein?
0: Non plus.
17: Et la pêche au routier?
0: Non, je m'y attendais à ta connerie, toi.
18: Il est con.
12: Gérard, sur IRC, il y a Belge Boris, il te demande si la Belgique, c'est la ville ou la campagne, du fait que c'est près de la mer et c'est pas à Paris.
0: Hein? Alors là, attends. Je veux pas critiquer, mais là, je crois que sa géographie ferait mieux de la réapprendre. Parce que
8: c'est
0: la
8: où,
0: Belgique.
8: C'est où?
0: La Belgique a jamais été à côté de la mer, hein?
8: C'est où?
18: C'est où alors?
0: Je ne pense pas.
17: C'est faux.
0: Je pense pas que ça soit à côté de la mer, la Belgique. Il ferait mieux de regarder dans sa carte géographique, hein?
8: Ouais. Et Jean-Seb, excuse-moi, à la place.
12: Si, il confirme.
0: Ah, il confirme? Eh ben, ouais. Ça m'étonnerait, hein.
8: À la place de Moldofion, on accueille Jean-Seb.
0: Non, attends.
8: Non, excuse-moi, à la place de Petit Suppot. Ouais. À la place de Petit Suppot. Excuse-moi, on accueille Jean-Seb. Salut.
19: Ouais, bonsoir à tous.
10: Bonsoir.
0: Salut, Jean-Seb.
19: Bonsoir.
0: T'appelles d'où?
19: J'ai bien travaillé mes voix, moi. J'appelle de Caen.
0: De Caen, dans le Calvados.
19: Calvados, ouais.
0: La fréquence? T'en sais rien?
19: Je sais.
0: Vas-y.
19: 87.
0: Ouais, ça m'étonnerait.
19: Ça, je te le dis.
0: Ouais. Donc, alors, pour toi?
19: Ouais. Est-ce que tu pourras me répéter la question? Parce que j'étais en antenne, s'il te plaît.
0: C'était quoi, déjà?
10: Qu'est-ce que tu voudrais faire comme métier à la campagne?
0: Quel métier ou job vous auriez aimé faire à la campagne ou à la ville?
19: Bah, moi, ça m'aurait bien plu d'être fermier, quand même.
10: Ah, comme moi?
19: Ouais, d'élever les bêtes.
10: Ouais, se traîner dans la bouse.
19: On aurait fait l'amour dans la bouse, tous les deux.
10: Voilà.
19: Ça t'aurait plu?
10: Dans la bouse, surtout, ouais.
19: C'est bon, ça.
0: Ok.
19: Ça t'excite, hein.
0: Bon, petit string.
20: Ben, moi, j'aurais voulu être une dinde. J'aurais voulu être une dinde, comme ça, ben, l'autre, elle aurait pu m'enfourcher, quoi.
0: Non, mais attends, l'autre, tu... Attends, qu'est-ce que c'est? T'as pas fumé un pétard, là?
19: Je crois que c'est moi, j'ai trop de succès, là, ce soir.
0: Non, mais t'as pas fumé un pétard?
20: Ah non, moi, je fume pas, hein.
19: Écoute, Gégé, elle veut que j'enfourche, je laisse la dire.
0: Bon, ben, c'est pas grave.
19: Ah ouais.
0: Moi, j'ai un petit sondage, là, 34% des... aime la campagne pour le plaisir animalier, ça c'est vrai, en plus. 12% ne voient pas la différence entre les deux, là je vois pas. Je vois pas, et pour finir, 10% aimeraient qu'il y ait des villes à la campagne. Voilà, je sais pas.
12: Gérard,
0: oui.
12: Sur IRC, il y a Satanas qui te demande si on peut voler aussi facilement dans les FNAC de la campagne que dans les FNAC de Paris.
0: Faudrait déjà qu'on aille des gens qui habitent à la campagne, mais là on en a pas beaucoup.
18: Bah t'as déjà fait, toi, tu connais.
0: Des FNAC là-bas, j'en ai pas vu, hein.
12: Parce qu'il y a Arnett sur l'IRC, il m'a dit qu'il t'avait vu voler 50 CD à la FNAC de Paris. Il voulait savoir si tu arrivais aussi en province.
0: Bon, lui, il va se faire sauter. Ça va être clair et net pour son matricule. Oui. Il va pas nous faire chier toute la soirée avec ça.
18: Gérard, on me demande aussi sur Minitel s'il y a plus de thunes dans les porte-monnaies des filles à la campagne qu'en ville.
0: Alors là, je réponds pas parce que ça va faire rapport avec Christine. Alors là, c'est qui?
18: C'est Clem.
0: Clem, eh ben Clem, moi je t'en merde. Au respect que je te dois.
19: Alors,
0: d'après vous, à la campagne, sont-ils plus hypocrites qu'en ville? Et on s'écoute Jean-Michel Valmont avec Viens me mettre ta grosse loco dans mon petit tunnel noir et avant.
18: Ouais, vas-y Gérard, t'es le meilleur. Tes débats y tuent. On va battre tous les records ce soir.
0: Ah bah là, pour l'instant, juste avant la pause, on a fait un petit point IRC, on était déjà à 6542, alors que la semaine dernière, à cette heure-ci, on n'avait même pas atteint les 6000. Hein. Donc, alors là, on récupère pour ça HLM.
12: Oui. Avant de reprendre les auditeurs, j'ai un petit sondage qu'on vient de m'envoyer, je peux le lire. Donc, sondage de DeviOne sur l'IRC, préférez-vous courir nu en ville ou à la campagne? 15% préfèrent aller bronzer sur les plages belges, 22% disent que de toute façon Paris c'est la capitale de la Belgique, 4% font de l'alpinisme en Belgique mais uniquement en campagne, et 26% regardent le Big Bill dans leur grange, 14% prennent le RER B en cultivant des haricots.
8: Ouais, ben c'est pas mal.
18: Excuse-moi, juste j'ai un message sur Minitel pour des vidéos d'ailleurs de Manu qui dit juste mais je comprends pas.
8: Ah bon, bah, si t'arrives pas à le comprendre, c'est pas de ma faute. Donc pour ça, on récupère HLM.
1: Oui, déjà, oui.
8: Rebonsoir.
1: Rebonsoir.
8: Jean-Guy.
21: Ouais,
8: rebonsoir.
21: C'est encore moi.
8: Petit String.
22: Ouais, je suis là.
8: Rebonsoir. Ça te dérange quand je te dis rebonsoir?
22: J'ai dit bonsoir, Gégé, excuse-moi.
8: Ah non, mais faudra peut-être.
23: Oui.
8: Faudra peut-être vous réveiller, hein. Et Jean-Seb.
24: Ah, bonsoir.
8: Ouais, bonsoir à toi. Donc, la question, d'après vous, les gens sont à la campagne, sont-ils plus hypocrites qu'en ville? On va demander ça à Jean-Seb.
24: Ouais, bah oui, à la campagne, en fait, c'est plus réduit comme personne, donc ça parle plus, c'est dans les petits villages, donc c'est rempli de potins. Et donc, les personnes parlent plus qu'en ville, c'est sûr, parce que là, en ville, les gens se dénigrent mutuellement, ne se parlent pas.
8: Non mais est-ce qu'ils sont plus hypocrites
24: oui,
8: ou pas?
24: Ils sont plus hypocrites à la campagne qu'en ville, c'est sûr.
8: Mm-hmm.
24: Ouais.
8: Merci Fildar.
23: Oh merde,
8: non mais
4: Fildar.
24: Qu'est-ce qu'il a fait?
8: Non mais c'est rien, c'est un combiné qui vient de tomber. Donc petit String.
22: Ben moi je pense un peu comme l'autre.
23: Oui merde.
22: Je crois qu'il a raison hein, parce que à la campagne les gens ils parlent.
24: Ouais, je suis sûr si je te propose de coucher tu viens tout de suite.
8: Bon s'il vous plaît Jean-Seb.
24: Ouais.
8: Tu te calmes?
24: Non, mais elle me kiffe.
8: Tu te calmes?
22: Oui.
8: Bon, ouais, petit String.
22: Non, mais écoute, j'ai.
8: Bon, tu réponds à la question, c'est tout. Tu réponds pas à l'autre. C'est moi qui pose les questions que je dis, d'accord?
22: D'accord, Gégé, d'accord.
8: Bon.
22: Ben, moi, je crois que ouais, les gens à la campagne, ils parlent beaucoup sur toi. Surtout, ils parlent sur toi, quoi, en fait. Et surtout quand c'est petit, ben, plus c'est petit et plus ils parlent. Hein.
8: C'est quoi la question?
23: Bonne nuit,
8: parce que là, je crois qu'il y a la
24: pomme. Hein.
8: Non, mais à la campagne, on parle jamais de moi. Celui qui fait le mouton de derrière, je le calmais. Jean-Guy?
21: Ouais. Moi, je dirais que, ouais, c'est vrai qu'à la campagne, les gens parlent beaucoup plus que les autres, mais je dirais que les gens de la ville sont pas hypocrites, mais hypercrites.
24: Excellent.
21: Hypercrites, c'est-à-dire, c'est le contraire d'hypocrite.
24: Bravo, t'es un killer, Berthier.
21: Ah ouais, non, attention, hein, j'ai fait de la philo, quand même.
24: T'es un boss, toi.
4: Ouais, quand même.
21: Donc, Gérard, si tu m'entends, si tu me comprends, si tu vois ce que je veux dire, hypercrite, le contraire d'hypocrite.
8: Non, mais merci, je suis quand même pas con à ce point-là pour savoir ce que ça veut dire. Hein. Ah ouais, non, mais moi je te dis, je suis quand même pas con à ce point-là pour savoir ce que ça voulait dire. Ok,
24: Tu m'as déçu, Batman.
8: HLM.
1: Oui, bah alors écoute, moi je suis allé à la campagne, j'ai croisé personne, alors je peux pas te dire s'ils sont hypocrites ou pas. Hein.
8: D'accord. Moi je peux vous dire une chose, que je connais des gens qui habitent à la campagne,
18: ouais.
8: Ils sont pas comme sur la région parisienne ou autre, parce que il y en a beaucoup. Plus en région parisienne, c'est des hypocrites.
18: Et par rapport, pourquoi ils sont plus hypocrites en campagne?
8: Non. Ils sont moins hypocrites en campagne qu'en région parisienne.
18: Pourquoi?
8: C'est tout.
1: Bah ouais, il y a personne. Alors ils ont pas été hypocrites.
8: Quoi, c'est faux?
24: C'est faux.
8: C'est faux. Alors pour l'instant, tu t'écrases.
24: Okay.
8: D'accord.
24: Okay. C'est faux.
8: Tu t'écrases.
24: Dans quel sens?
8: Bon, toi, tout à l'heure, tu vas retourner au standard, tu vas voir, je vais te faire comprendre dans quel sens que tu vas t'écraser. Que tu vas aller écouter le restant des débats dans ton Watman. Non,
12: mais Gérard.
24: Explique pourquoi à la campagne, on fait moins de...
8: Oh, bah c'est tout.
12: Non, attends. Mais laisse-le, il te pose une question.
24: Ouais, explique pourquoi à la campagne, on est plus hypocrite qu'en ville, s'il te plaît.
12: Bah ouais.
24: C'est intéressant.
12: De quoi?
24: T'inquiète. Pour moi, fais pas...
8: Ouais, non, mais je reconnais ta voix, donc t'inquiète pas.
24: Mais non,
8: donc,
24: mais tu plaisantes ou quoi?
8: Oui. Bon, tu crois que...
24: Ma question, s'il te plaît.
8: Ouais, alors tu peux préciser.
24: Ouais, bah pourquoi tout à l'heure t'as dit à la campagne ils étaient plus hypocrites qu'à la ville. Moi, je demande des explications.
8: Non, ils sont moins hypocrites à la campagne qu'en ville.
24: Alors pourquoi ils sont moins hypocrites à la campagne?
8: Parce que quand tu viens de, par exemple, tu dis que t'es de la région parisienne, t'es bien vu. Tandis que quand t'en as qui viennent.
24: C'est faux, parce que moi, je suis allé en Bretagne, on m'a traité
8: de
24: chien. Parisien, tête de chien, parigo, tête de veau.
8: Ouais, alors c'est pour ça que t'habites à Caen et tu dis que t'habites la région parisienne.
24: Je suis originaire de Paris.
8: Eh ben alors, moi aussi, et quand je vais à la campagne, on n'est peut-être pas parisien de parisien tête de chien et parigo tête de veau.
24: Moi, oui,
8: ok.
24: Moi oui.
8: Ouais, bah peut-être toi, parce que t'as peut-être une sale gueule.
24: Ouais, c'est
8: d'accord, Tony.
18: Sale gueule, hein.
24: Ouais. Non, t'es fou, tu te trompes là.
8: Ouais, je me trompe, c'est ça, t'as raison.
24: Non,
8: t'as raison. Tu crois que je t'ai pas reconnu, Jean-Seb?
2: J'en sais,
0: ben
2: non.
0: Ouais, ouais, tiens, mon cul. Tu t'appelles pas Tony?
2: Non.
0: Non, presque pas.
2: Tu t'appelles de quand? T'as
0: qu'à. Mais oui, c'est ça, c'est ça, c'est ça. Prends mon cul pour une tasse à café avec un anse. Prends mon cul pour une tasse à café avec un anse.
2: Parce que je t'ai posé une question, t'as pas.
0: Prends mon cul pour une tasse à café avec un anse, ok?
2: Je te dis que non.
0: Bon, bah, moi, je te dis que si maintenant, ok?
2: Bon, bah,
0: en de bon entendeur, salut.
2: T'as répondu à ma question, je suis.
0: Bon, bah, alors, c'est bon. Rigaud.
12: Oui, il y a Satanas sur l'IRC qui te demande si les paysans sont obligés d'apprendre à leurs vaches à faire leurs besoins dans le caniveau comme les chiens en ville.
0: Ah non, bah ça, les vaches apprennent leurs besoins ou travel. Pas comme, comme les chiens dans la, qu'il faut que tu les mettes, que tu les forces, parce que maintenant c'est vrai, et ça c'est une bonne question de, ouais, de Satanas,
8: ouais,
0: c'est vrai qu'à l'heure actuelle, les chiens, pour qu'ils passent leurs besoins dans le caniveau, parce que sinon, pour que tu prennes une espèce de sacoche de merde, un petit sac pour ramasser pour ramasser leurs besoins. Et moi, je vais te dire une chose, que maintenant, dans Paris, t'as des motocrottes qui doivent ramasser ça. Fais-moi confiance.
8: Oh, putain.
0: Ah, toi, ça le mouton, tu as la fermée, toi.
8: Et moi, j'ai entendu dire qu'il y avait certains paysans qui amenaient leurs vaches sur Paris. Ils étaient obligés de les tenir en laisse.
22: Ouais.
8: Et ils avaient interdiction de les faire chier.
0: Attends. Non, viens pas confondre le débat, parce que là, on n'est pas parti sur le débat sur la grève des agriculteurs. Parce
8: non,
0: que si tu veux qu'on
8: c'est
0: passe,
8: pas ce qu'il dit.
0: C'est.
8: Quand ils veulent faire leur caca, les vaches, à Paris ou en région parisienne, elles sont obligées d'avoir une laisse.
0: Non.
8: Parce que les motocrottes ne peuvent pas aspirer la crotte de vache d'un seul coup. Ça les
0: attends,
8: bouche.
0: Mais pour voir ce qu'ils font quand ils chient, laisse tomber l'angoisse. Hein.
8: Il y a une ville en région parisienne exprès pour les cacas de vache et tout
12: ouais,
8: ça.
12: Ouais, j'ai vu
8: une
12: ça.
8: Une espèce
12: ouais,
8: de grand bon parc.
12: Caca police.
8: Je sais ouais, pas. Non, caca Ludolande.
0: Bon, donc c'est plus... Oh, tu vas.
12: Gérard, il y a Esti qui pose une question, mais je comprends pas. Il me dit, est-ce que Gérard doit son état naturel après avoir été élevé par un troupeau de bœufs, par un chien appelé Dégage?
0: Alors là, je vais te dire une chose, toi, Lascar, tu ferais mieux de fermer ta gueule parce que c'est toi qui es élevé par un troupeau de cochons.
12: Et Perforas, il te demande si t'es plutôt Gérard Desvilles ou Gérard Deschamps.
0: Les deux.
8: Débile. Gérard Débile. Allô, Gérard?
2: Pardon. C'est bon, ça.
8: Non, c'est
0: toi, tu vas te prendre.
8: Gérard, à la place de. Je sais plus quoi, fleur de string ou string en fleur, on accueille Jean-Yvon.
3: Ok.
0: Jean-Yvon, bonsoir.
3: Ouais, salut mon GG. Ça va?
2: Salut Jean-Yvon.
0: T'appelles d'où?
3: Bonsoir à tous, j'appelle de Toulouse.
2: Bonsoir.
0: Tu es fréquence Toulouse
3: 117.5.
0: 117.5?
8: Non, 107.5.
2: Ouais.
3: Ouais.
2: 97.5.
0: Tony, tu t'écrases, je viens de te dire.
2: Je te dis que je m'appelle Jean-Seb.
0: Ouais, bah moi je te dis que tu te fais passer pour Tony et que tu t'appelles pas Jean-Seb, ok? Bah, alors maintenant tu vas te mettre sur Tony, maintenant je t'ai reconnu. Ça fait trois fois que tu me fais le coup. Alors
2: T-O-N-Y.
0: Comment?
2: T-O-N-Y.
0: Ouais, et ben t'as intérêt de te calmer parce que normalement j'aime pas trop que tu passes dans mes débats.
2: Bah écoute, je m'excuse pour la dernière fois.
0: Non, mais moi je vais le dire une chose. Tu vas pas t'imposer dans mes débats, c'est moi qui commande, okay, d'accord? Parce que sinon tu vas dégager.
8: Bon, bah maintenant on continue.
0: Ok?
2: Pas de problème.
0: C'est un conseil que je te donne. Un conseil averti en vaut deux. Alors, tu réponds correctement aux questions et tu te tais, ok?
2: Ok.
0: Et
2: okay.
0: Tu t'amuses pas à vouloir couper la parole aux autres.
2: Pas de problème.
0: Ok?
2: Ok. Jean-Tony.
0: Alors, a-t-on des spécialités de cuisine entre la campagne et la ville? Alors, je précise. À Strasbourg, c'est la spécialité, c'est la choucroute.
2: Ouais.
0: À Troyes, c'est l'andouillette de Troyes.
8: Ah bah oui, bah ça c'est clair.
0: Parce qu'il y a un Troyen. Ah, on a des Troyens dans les studios.
8: Dieu sait ce que j'ai fourré de l'andouillette, hein, je te jure.
0: Et je crois que pour accompagner l'andouillette, je sais pas si t'as eu l'occasion d'en manger. Il me semble que c'est avec des pommes, le fruit.
8: Des pommes cuites, ouais.
0: Le fruit qu'on mange
8: De la pomme,
0: en dessert. La pomme cuite. Moi, je vais te dire une chose que j'en ai mangé.
8: Ouais.
0: Oh.
8: C'est bon.
2: C'est bon. Si, c'est bon.
8: Non, mais c'est aphrodisiaque. C'est aphrodisiaque.
0: Moi, je préfère manger une bonne choucroute bien faite.
8: Bonne chatte.
0: Une bonne choucroute. Tu vas à Strasbourg, tu manges une choucroute, là, t'es gavé pendant au moins.
8: Ah bah oui, non, mais c'est sûr, mais c'est parce
0: jours,
8: que
0: trois semaines,
8: tu
0: hein.
8: bouffes trop de saucisses aussi.
12: Gérard, c'est la campagne là-bas?
0: Oh là, il y a un arsène pas possible. Où, à Strasbourg? Non, c'est plus la ville.
8: Il y a un mec qui met la télé. Allô?
6: C'est quoi ça? Alors,
12: c'est bon. Pas Technomax, ça?
8: Non, pas encore, c'est... Si.
12: Ça parle.
8: Non, mais c'est pas le problème. Vas-y, fais
0: hey. Putain, mais il est dans la télé, sa boutrice, je
8: vais regarder. Mais c'était Gérard, débat, c'est
0: hey,
8: pas...
0: Alors, on va... Tony.
7: Tony.
0: Ouais. Oh, qui c'est qui met... C'est qui c'est qui s'amuse, là?
7: C'est qui, la bordel?
6: C'est pas possible que je mette cette émission.
0: Alors, Tony.
6: Ouais. Non, c'était pas moi. Ouais.
8: Ah oui, c'est ça.
0: Oh, tu réponds.
6: Il n'y a rien dans la radio, il n'y a rien dans la télé.
0: Bon,
8: Je fais quoi? Je gère lequel?
0: Ouais, tu le vires.
7: 1999, Technomax avec Custom Merde.
0: Voilà, bravo.
7: Je peux pas. Non, pas avec
0: bon,
7: ça.
0: Bon, ouais, attends, je gère.
7: Je peux pas, je suis désolé.
0: Non, il faut gérer, là.
8: Je gère.
6: Allô?
0: Alors, Jean-Yvon.
6: Je suis à l'antenne, là?
0: Ouais.
7: Moi, ouais, Gégé, tu m'entends?
0: Mais oui,
8: ouais, bah, on t'écoute.
7: Ok, bah, c'est Jean-Yvon. Donc, moi, j'ai été récemment à Marseille. Donc, on m'a montré du savon de Marseille.
0: Non, mais la spécialité de Marseille, c'est la bouillabaisse.
7: Ah, bah, je sais pas, moi, je connaissais le savon. J'ai été où? C'est que j'ai été aussi à Avignon. On m'a montré le pont.
0: Avignon, c'est la Toulouse. À Toulouse, c'est. Je crois que si je me trompe pas.
7: Toulouse, c'est les saucisses, hein, ça, je peux te le dire.
0: Ouais.
7: Il n'y a pas de problème. Donc j'ai vu le pont d'Avignon, je sais pas, qu'est-ce qu'il y a d'autre à Lille, il doit y avoir les mines de charbon, tout ça.
0: Non mais attends, toi pour un sens, je te demande des spécialités.
7: Bah je sais pas, c'est les spécialités, je veux dire, le
0: attends,
7: savon de
0: des spécial...
7: c'est connu à travers le monde.
0: De quoi?
7: Le savon de Marseille, c'est connu dans le monde entier, ouais, c'est la spécialité de Marseille.
6: Le pont aussi, hein. Le pont d'Avignon, on y danse tous en rond là.
7: Voilà.
0: Bon, hé, Tony et Jean-Yvon, vous fermez vos gueules.
6: Bah écoute, tu nous poses la question, on te répond.
0: Non, pour un sens, c'est pas à Tony que je me suis adressé.
7: Ah, bah, il peut m'aider, moi.
0: Alors je viens de te le dire. C'est la dernière fois que je te le dis, sinon tu vires.
6: Non mais t'as quelque chose contre moi là, hein, je le sens bien.
0: Hein. Oui, non mais tu sais ce que j'ai contre toi. Et ça, je suis rancunieux.
6: Rancunier, c'est parce que
0: rancunier,
6: c'est
0: transitif. Non, mais moi je suis rancunieux.
6: On le conjugue, c'est rancunier.
0: Bon alors, Tony, terminé pour toi, au revoir.
6: Attends,
0: allez.
6: Je te donne un
0: conseil. Non, allez hop, terminé ce coup-là.
7: C'est la Saint-Valentin, Gégé.
0: Non, je veux pas le savoir, la Saint-Valentin c'est dimanche, hop. Jean-Guy.
9: Ouais, alors moi donc je suis du Puy-en-Velay. Et la spécialité du Puy-en-Velay, c'est de manger au fond d'un puits des pommes de terre ou des tomates, enfin des légumes, dans le noir, en communauté, donc tout le village au fond d'un puits, voilà.
0: Non mais en viande.
9: En viande, mais il n'y a pas de viande au Puy-en-Velay, il n'y a pas.
0: Oh si, je pense, hein.
9: Ah non, tous les animaux sont interdits là-bas.
0: Ah bon?
9: Ah oui.
7: Sauf les blaireaux.
9: Sauf les blaireaux, évidemment, mais c'est que des légumes, des choses comme ça, c'est au naturel. Hein.
0: Question IRC.
12: Oui, question de Nymphette. Alors, est-ce que l'exode rural dû à un surendettement majeur des exploitations agricoles vis-à-vis de la concurrence étrangère influencerait le marché international s'orientant vers une production plutôt industrielle qu'agricole?
0: Oh, attends, mais c'est pas du tout le thème du débat là.
12: Ah bah si, exactement.
7: Si, justement.
12: Ah ouais, les exploitants agricoles vis-à-vis de la concurrence étrangère et la production industrielle.
8: En plus, vis-à-vis de l'euro.
0: Ah ouais. Non, mais
12: ça
0: là,
12: c'était en sinon pourquoi et dans quel sens l'euro?
0: Non mais cela la question elle est quand même ça va être dur à y répondre parce que là c'est non. Vrai. Bon tu te tais toi derrière.
7: Attends, je vais te traduire. Les bouseux ils font quoi? Voilà ce que ça veut dire.
0: Ouais,
12: écoute, il va t'expliquer.
7: Voilà, les bouseux de nos jours, Gégé, ils font quoi maintenant?
0: Bah dis.
7: Bah je t'écoute, non, je te pose la question, c'est le résumé de la question IRC traduit en Gégé quoi.
8: Sur le Minitel, on me dit regarde le Big Bill.
0: Bah alors lui sur Minitel, il ferme sa gueule.
7: Non mais c'est vrai. Tu crois que le Big Bill, il récolte ses champs de maïs lui-même ou il se fait aider
0: Attends, le Big Bill, il fait ce qu'il veut, d'accord?
8: Alors, à la place de Tony, on accueille Petfouf.
14: Salut, Zézé.
0: Salut.
14: Ça va?
0: Je sais pas, j'ai pas regardé ce matin.
7: Ouais. Salut, Petfouf. Ouais.
14: Salut.
0: Alors, question, qui c'est qui a pas répondu? HLM.
14: Oui, ben moi, écoute, il paraît que la spécialité à Paris, c'est une bonne levrette avec une crème renversée. Et ouais. Un steak des vaches folles.
0: D'accord. Qui c'est qui s'amuse à mettre la télé à fond quand il est au téléphone? C'est personne, comme d'hab. C'est jamais personne.
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0: Donc, alors, Petfouf.
12: Gérard.
0: Attends, 5 minutes, Petfouf.
12: Sur IRC, il y a Vertige qui dit à Checkmate, quand on a 13 ans et 3 poils au cul, on s'écrase.
0: Il veut parler pour qui lui là?
12: Bah je sais pas, ils parlent entre eux.
0: Ah bon, ouais, c'est pas mal.
8: C'est super.
0: C'est bien. Non mais elle est bien la question.
12: Non mais donc, je croyais qu'il parlait de toi quand il parlait de 13 ans. Donc...
0: Ouais bah ouais, ça m'étonnerait que j'aille 13 ans. Hein. Ça m'étonnerait que j'aille 13 ans. Donc pour toi, Petfouf?
14: Ben moi je pense que la spécialité du pays c'est les saucisses.
0: Ouais mais t'es d'où toi?
14: Moi j'habite à Strasbourg.
0: Ah ben à Strasbourg c'est la choucroute.
14: Ouais mais dans la choucroute il y a des saucisses.
0: Ouais t'as des saucisses, t'as du jambonneau, t'as tout ça.
22: Non, moi, je suis pas d'accord avec toi, Gérard.
0: Ah bon?
22: Parce que dans la soucroute, il y a du chou.
0: Bah. Mais attends, tu me parles de la saucisse, moi je te parle pas de légumes, je te parle de viande, qu'est-ce qu'ils mettent? Ils mettent bien du jambonneau.
5: Il y a de la croûte aussi.
24: Et ouais, du chou et de la croûte.
22: Il y a de la croûte,
0: ouais.
22: Et du
0: pu. Ouais, ouais.
5: Toi, tu t'y connais pas.
0: Oh là là là là là. Qui ça? Eh, hey, hey. Hey, elle est réveillée ou quoi, là, elle?
8: Bah oui, Pétfouf, hein, t'es réveillée.
22: Tu es réveillée?
0: Ouais, bah on le dirait pas, hein.
22: Mais si, Gérard, tu es réveillée?
0: Ça y est, vous avez terminé vos conneries derrière?
5: Non, la chèvre.
0: Alors donc, tout le monde a répondu, donc je vais faire un petit sondage avant de poser la sixième question. Il est quelle heure? Il est 1h20. À 1h30, on fait une pause musicale. Non, non, mais tu essayes de me les calmer, là? Parce que je croyais que tu m'avais dit que ce soir, tu allais me faire du bon boulot. Pour l'instant, t'es en train de me foutre un peu de merde.
8: Mais non,
0: pour l'instant, à moins que ça soit...
8: Non, c'est Manu.
24: Elles sont éteintes, les télés, comment tu veux que ça vienne de là?
0: Alors, si vous habitez en ville, qu'aimez-vous? Donc, 43% aiment le chocolat et la cerise dénoyautée. Ah,
8: donc, c'est vrai.
0: Non, du chocolat dénoyauté, t'as
8: non, et la cerise dénoyautée.
0: Bon, la cerise, à la rigueur, je veux bien, mais du chocolat, non, hein.
8: Non, mais c'est pas le chocolat qui est dénoyauté, c'est la cerise.
0: Ah bah, je suis désolé, moi c'est marqué aime le chocolat et les cerises dénoyautées. Alors ah ouais, j'ai jamais vu du chocolat dénoyauté.
12: Mais non, des cerises dénoyautées.
0: Ouais, mais aime le chocolat et les cerises dénoyautées. Ouais, donc bah, le chocolat, il est pas dénoyauté.
12: Bah non.
0: 35% aiment pouvoir se déplacer en string. Fildart, éteins ton micro s'il te plaît. 14% aiment bien quoi? On n'en sait rien.
8: Aime bien la question.
0: Ah ouais,
8: c'est quoi la question?
0: La question, c'est si vous habitez en ville, qu'aimez-vous?
8: Eh ben, ils aiment bien habiter en ville.
0: Bon, ben, bah, ils pourraient préciser quand même. Aimer 10% aimeraient que je pisse sur ma femme. Alors là...
8: Oh non.
0: Celui, alors, qui c'est qui a été me chercher ça?
8: Putain, Rigaud.
0: Oh non, t'abuses.
12: De quoi?
0: Qui c'est qui a été me chercher un sondage?
8: T'as pas fait attention ou quoi, Rigo?
12: J'ai fait une faute de frappe ou quoi?
0: Non, c'est pas Rigo.
8: Bah, mais Rigo, il vient de dire, c'est
0: lui. Non,
12: c'est moi, je t'assure que c'est moi, j'ai tapé, j'ai recopié, j'ai pas fait attention.
0: Alors,
12: 10% aimerait que tu pisses sur ta femme, ouais, ça craint.
8: Non, ça craint.
0: Ça craint même beaucoup, hein.
8: Ça pue.
0: Hein, Rigo?
8: La pisse, ça pue en plus.
0: D'habitude, tu me fais du bon boulot, mais là, je crois que tu m'as mis de la merde. Hein? Alors...
8: Il t'en a mis où, de la merde?
11: T'en a mis de la caca.
0: Bon, tais-toi, toi.
11: Manu.
0: Donc alors partiriez-vous
11: partir
0: à la campagne?
11: Oh, à la campagne, effacer notre carte de caca.
0: Toi, t'éteins ton micro quand je parle, merci. Alors partiriez-vous à la campagne ou en ville pour les vacances? On va demander ça à HLM. Et HLM?
13: Oui.
0: Et n'aie pas peur de parler sur les autres, hein, parce que on t'entend pas beaucoup, toi. Hein.
13: Ah ouais. Bon, bah non, mais je suis gentille, j'ose pas parler, quoi.
0: Bah ouais, mais faudra peut-être te réveiller.
13: Si c'était tellement un grand gourou pour moi que, je sais pas, tu m'impressionnes un peu quand même.
0: Non, mais faudrait peut-être te réveiller un peu plus, parce que là, c'est pas bon, hein.
11: Non, c'est naze.
0: Ouais. Donc, ouais. HLM, je sais pas si tu vas pouvoir continuer le débat, hein.
13: Bon, je vais me réveiller, alors, écoute.
0: Bah alors, vas-y.
13: Bah alors écoute, moi j'aimerais bien partir à la campagne, mais excuse-moi, mais ta question là, elle m'inspire absolument pas, quoi.
24: J'ai une question à la con, hein.
0: Alors, qui c'est qui vient de dire ça?
24: C'est moi.
0: Qui?
24: C'est Jean-Guy.
0: Eh ben Jean-Guy, tu retournes voir Fildart au standard.
24: Mais attends, mais c'est quoi cette question de merde?
0: Tu
24: parles que de la campagne, de la ville, tu parles ni de la montagne, ni de la mer. Parce que franchement, c'est chiant, quoi.
0: Attends, la campagne ou la ville, c'est les débats qu'on a choisis maintenant. Si ça vous plaît pas, c'est le même prix.
24: Ouais,
0: dans ces cas-là, vous appelez pas. On vous sélectionne pas, ok?
24: Tous les goûts et toutes les couleurs, ce sont dans la nature. Tu peux pas.
0: Si on a décidé de faire les campagnes ou les villes, c'est ça. C'est tout, point final à la ligne. Si ça te plaît pas, les questions, tu raccroches et tu nous fous la paix.
24: Mais non, mais.
0: Tu réécoutes le reste.
24: Je ne comprends pas, c'est tout.
0: Eh ben alors tu ne comprends pas, eh ben si tu comprends pas, ben tu réponds pas à la question. C'est tout, si t'as pas envie de répondre, tu le dis tout de suite, on prend d'autres personnes.
13: Mais moi, okay. En vacances, Gégé, moi je vais partir en Martinique, ni à la ville, ni à la campagne. Hein, donc,
8: Ah ouais, les îles, c'est quoi? C'est la campagne ou les villes? C'est une bonne question, ça, de HLM.
0: C'est pas la campagne ni les villes, c'est carrément
8: les
0: mers.
8: C'est
0: Dom-Tom.
8: C'est Dom-Tom.
0: C'est des territoires d'outre-mer.
8: Voilà. C'est Dom-Tom. Ça veut dire quoi d'ailleurs?
5: Dom-Tom.
0: Les Dom-Tom, c'est territoire d'outre-mer.
8: Les Dom-Tom, Dom-Tom.
0: Ouais. Territoire d'outre-mer. Là où il y a eu pas mal de...
8: Il y a eu Dominique et Tom, et Thomas là-bas.
0: Ouais, ben en... il est encore là,
5: direct.
0: Jean-Guy. Non, bah, c'est vrai qu'il a pas, il veut pas répondre.
24: Mais si, mais bon.
0: Jean-Yvon, non, mais c'est bon pour toi. Tu veux pas répondre, donc, Fildar, il va te récupérer au standard.
8: Tu peux le caresser un peu au standard.
0: Mais c'est tout. Hop. Jean-Yvon.
5: Ouais, tu m'entends, ouais. Donc, moi, je pars ni à la campagne, ni à la mer, tout ça. Je voudrais savoir ce que tu penses des gens qui partent à l'étranger. Parce qu'il y a quand même beaucoup de gens qui partent à l'étranger, même si c'est pas les tom-toms. Donc, voilà, je te soumets la question, et voilà.
0: Mais ça, c'est vrai que maintenant, tout le monde, c'est vrai, la question, elle est bien posée.
5: Bah, bien sûr.
0: Non, parce que c'est vrai que...
5: Je te remercie.
0: Non, parce que maintenant, c'est vrai que... maintenant, il y en a... Oh, s'il vous plaît, vous...
5: Non, mais c'est vrai, c'est une bonne question.
0: C'est vrai que... Oh, non, vous me laissez répondre.
5: Non, mais merci, Gégé, merci. Du compliment, merci.
0: C'est vrai que maintenant, tout le monde...
5: C'est une bonne question.
0: Bon, alors, Jean-Yvon, tu la fermes.
5: Non, mais merci, je te remercie du
0: coup. Bon, bah, tu la fermes, je vais répondre à ta question, d'accord?
5: Je suis touché, ça fait pas longtemps que je suis arrivé, et déjà, j'ai une bonne question, c'est cool, quoi.
10: Ouais, c'est vrai. Ouais. T'as de la chance, toi.
5: Ouais, ça le fait, hein, putain. Ouais. J'ai droit à un point?
0: Pour l'instant, vous avez le droit à vous taire et que je réponde.
5: Ok, mais merci, hein.
8: Excuse-moi, Gégé, en attendant, j'ai trouvé quelqu'un pour remplacer Jean-Guy. C'est Jean Biscotte, bonsoir.
0: Ouais, mais attends, t'amuses pas. Parce que là, apparemment, t'as pas repris grand monde.
8: Mais si, regarde, j'ai pris tous ces gens-là. Regarde, j'ai tout ça.
5: Biscotte, c'est pas le même d'entrée.
8: Pascal, Stéphane,
5: c'est toi, Jean Biscotte? Ah, bah ouais, clair. Ouais, je vais te casser, toi, Jean Biscotte. Bonsoir.
8: Voilà.
5: C'est craqué, toi.
8: Allez, on y va.
0: Donc, pour répondre à.
5: Oh, j'ai pas dit bonsoir.
0: Bon, bah, tu permets,
5: ça. Bonsoir, Paris, bonsoir, rigole, mal rasé.
0: C'est à toi,
15: Gérard. Est-ce que je suis mal rasé?
0: T'es comme moi, un petit peu. Ouais.
15: Non, je suis pas comme toi, merde.
0: Un petit peu. Donc, alors, pour répondre à la question à Jean-Yvon.
5: Oui, tout à fait. Merci d'ailleurs de me dire que c'est une bonne question. Merci.
0: Donc, alors, pour te répondre, c'est vrai que maintenant.
5: Ouais.
16: Ah, Gérard, je te kiffe.
5: Qui c'est ça?
17: Eh, Jean-Guy, dégage.
5: C'est Jean-Guy, ça encore?
17: Ah, ouais.
0: Allez, il est encore là, lui?
8: Non, là, il y a Jean Biscotte, Jean-Yvon, HLM et Petfouf.
0: Et donc, c'est tout.
15: Ouais. Gérard, en attendant, sur IRC, il y a Turpentine qui te demande quand t'es allé à la campagne, est-ce que t'as déjà trait une vache?
0: Non.
5: Et tiré une dinde.
0: Alors, toi, tirer la dinde, t'emmerdes, ma dinde, d'accord?
15: Ouais, je me demande aussi si t'as suissé un cheval.
0: Non plus. Doucement.
5: Comment tu crois qu'il a perdu une main?
0: Attends, tu sais qui vient de dire ça?
16: Ah, c'est pas ça.
5: Non,
16: ça,
5: je sais pourquoi.
0: Qui sait qui vient de dire ça?
5: Maqué, c'est Pablo. C'est Pablo, il travaille à France Télécom.
0: T'as raison, mon con.
5: Oui. Pablo Polo.
8: C'est pas grave, on sait pertinemment que c'est vrai. Donc vas-y, Gérard, continue.
0: Alors pour finir, c'est vrai que maintenant, pour répondre à sa question, et en espérant qu'il va pas me recouper encore une deuxième fois, sinon il va dégager pour
5: non,
0: de bon.
5: Non, pas du tout, je vais pas te couper, vas-y, Gérard.
0: Donc c'est vrai que maintenant, il y a plus de Français qui partent à la campagne, à l'étranger. Savoir pourquoi ça... peut-être que là-bas c'est moins cher que sur Paris, ça c'est vrai, parce qu'à New York j'ai eu l'occasion de le voir, c'est vrai que c'est moins cher, même à la campagne.
8: C'est pas la campagne, New York.
0: Ouais, mais d'accord, mais c'est quand même moins cher que sur Paris, et même à la campagne, t'as beaucoup de personnes qui veulent vivre à la campagne. Pourquoi? Parce que c'est moins cher.
8: Mais non.
0: C'est moins cher que sur Paris.
8: Bon, parce que j'ai dit que la campagne c'était plus cher justement.
0: Non.
8: Parce que
0: non,
8: comme tu ne trouvais pas facilement les aliments, les épiciers, les cirques et tout, ils...
0: Non, mais t'as des camions qui viennent pour te donner du pain, tout ça. T'as des camions qui passent régulièrement.
8: Ah ouais. Donc, c'est du pain qui vient de la ville.
0: Bah oui.
8: Ouais, donc il est périmé.
0: Non, c'est du pain que les boulangers font à la campagne. Même à la campagne, il n'y a pas beaucoup de bureaux de poste hein, par rapport à la région parisienne ou autre. Hein.
15: Non, mais Nicolas sur IRC, il dit que c'est pas moins cher qu'à Paris, mais ça pue pas le GG à la campagne.
0: Ouais, bah ça, il dit ce qu'il veut, lui.
8: C'est naze, l'Internet, ce soir.
0: Non, c'est pas naze, à part qu'il y a des petits cons qui disent des conneries, mais c'est pas grave.
8: On est combien, là?
0: Petfouf, avant, on va finir la question et après, juste au moment de.
8: Attends, je fais ce que je veux.
0: Ouais, attends, tu fais ce que tu veux, c'est moi qui commande le jeudi, d'accord? C'est mes débats, c'est pas les tiens, d'accord? Toi, t'es là pour faire ton standard, c'est tout.
15: Et Gérard Perfouras, il te demande, c'est quoi la capitale de la campagne?
0: Mais y'en a pas. Y'en a pas, Perfouras, qu'est-ce que tu vas me chercher?
8: Il est vieux, Perfouras, il fait pas, c'est pas ce qu'il fait.
0: C'est plus ce qu'il dit.
8: Oh merde.
0: Alors, Petfouf. Petfouf.
25: Allô, c'est Jean-Pierre.
10: Gérard?
0: Ouais.
22: Gérard, moi je voulais te demander si quand tu partais à la campagne, eh ben, t'apportais des cotons-tiges.
0: C'est qui vient de dire ça?
4: Ta mère, oh là là là là.
0: C'est qui vient de dire ça?
4: C'est HLM.
0: Partiriez-vous à la campagne ou à la ville pour les vacances?
4: Partiriez-vous à la campagne ou à la ville
0: pour les vacances?
4: La ville.
0: D'entrée de jeu. Ouais, mais précise.
4: Bah, d'entrée de jeu.
0: Mais précise.
4: À Paris, moi, d'entrée. Je vais voir, je vais me balader et tout, je vais voir mes potes de la radio.
18: Je vais casser les couilles.
4: Et après, je vais voir un petit tour. Mais bon, là, je peux pas le dire, sinon ça va être tout raide.
0: Non, mais moi, je peux vous dire une chose, je préfère partir en vacances à la campagne que.
18: Pourquoi justement?
8: Et tu vas où chez G quand tu pars en vacances à la campagne?
0: J'en sais rien encore, je sais pas.
18: Ah, t'es jamais parti? Si. Jamais à la campagne.
0: Si, je suis parti une fois avec
18: Henri. Au bois de Boulogne, au moins, il y a de la verdure.
0: Ouais, au bois de Boulogne,
18: il y a des vaches à traire aussi.
0: Tu peux y aller, toi, au bois de Boulogne, ils te recherchent.
18: Ah, c'est super. Mais c'était pas une vanne.
0: Il te recherche.
17: C'est Roberto qui lui a dit qu'il te cherche.
0: Ah, okay. Non, il te recherche. Hein. Donc, Rigo, avant le petit disque.
18: Tu peux le caresser un peu, ça.
0: le nombre de personnes sur l'IRC.
17: Alors, j'ai toujours pas moyen de vérifier, donc je vais demander qu'on me dise qu'on est. Alors, on est.
0: Il y a un Manu, problème, s'il te plaît.
18: Il y a un problème avec ton micro, Rigo.
0: C'est
18: con.
17: Alors on est 6985, je remercie LGM, le Gérard Masqué.
0: 6900,
17: et ça arrête
18: c'est
17: pas d'arriver.
18: Mal, non
0: c'est bien,
17: ça arrête pas d'arriver.
0: Ouais, 6900, tout à l'heure on était 6542, là 6900, donc c'est pas
22: ça
0: mal.
22: Ça monte, ça monte.
0: Et donc là on va s'écouter Aldo, l'écolo avec C'est pas de ma faute, mon caca est recyclable. Et la question, c'est pensez-vous que la campagne est moins chère qu'en ville? Justement, j'en ai parlé tout à l'heure et on se retrouve tout de suite après sur Ville ou campagne, on récupère pour ça HLM.
22: Oui, c'est moi.
0: Bonsoir. Qui c'est que j'ai mis Jean-Guy, il est toujours là?
8: Non, c'est Jean-Yvon.
0: Jean-Yvon. Ouais,
18: tu l'as mis aussi, hein.
19: Correct.
18: À tes oreilles, tu les as tous mis. Toi.
0: Donc Jean-Yvon.
19: Bonsoir à toutes mes admiratrices.
0: Ouais, bah c'est bon, pet foot.
22: Ouais, tu es là.
0: Et Jean Biscotte.
20: Oui, bonsoir Paris, bonsoir Sébastien Douy.
22: Bonsoir.
0: Alors, la question c'est, y a-t-il plus de naissances à la campagne qu'en ville ou autre?
20: Plus de? Ouais, Gérard, je voulais juste te demander, est-ce que tu penses que...
0: Oh, voilà, est-ce que je pense que... Ben, ça c'est super.
17: Je les ai
8: qu'à raccrocher.
18: Je les ai direct.
19: Un mec du 9-4. Hein.
0: Là, c'est du zéro. Alors, non mais c'est bon, tu peux me retirer la...
20: Blaireau.
0: Voilà, merci.
20: Répète ta question, s'il te plaît, Blaireau.
0: Blaireau, il t'emmerde. Alors toi, fais gaffe parce que tu vas pas finir le débat.
20: Ok.
0: Alors, HLM.
22: Oui, alors écoute, moi je suis sûre qu'à la campagne, comme ils ont rien à foutre, ils baissent comme des porcs, alors il doit y avoir trop de naissances, quoi.
0: D'accord, donc ça me donne pas grand chose. Hein.
22: Ah,
0: ouais. Bon, celui qui dit. Attends, HLM. Celui qui s'amuse à faire. Tu te calmes.
18: Je gère.
22: Non, mais j'ai.
0: Voilà, encore un.
18: Putain, merde.
17: Gérard sur IRC, il voulait que tu répondes à la question, est-ce que tu penses que...
20: Ouais.
0: Tu penses quoi, à que...
20: Il jouait pas.
0: Manu, s'il te plaît.
20: Non.
0: Manu, s'il te plaît, on arrête avec ça. Il y en a ras-le-bol maintenant de cette histoire.
18: J'ai rien fait.
0: Parce que ce grosse connasse, maintenant, elle a bien joué. Parce que la gamine de 16 ans qui a téléphoné... Je dois pas le savoir. La gamine de 16 ans qui a fait chier Sandy, maintenant, on est harcelé. Ces bandes de cons. Et arrête de me couper mon micro quand je parle. Ok? Parce que moi, j'ai mes comptes à régler. Alors, la gamine de 16 ans, a pris mieux de se calmer.
20: Gérard. Des livres.
0: Hein? Parce qu'à 16 ans, si on est con, c'est pas de ma faute.
17: Faut pas que tu oublies
18: Arnaud.
17: Hein.
18: Ouais, je sais, mais.
22: J'ai terminé ma réponse là.
0: Alors donc, pour toi, HLM?
22: Ben, moi, je te disais qu'il y avait beaucoup plus de naissances qu'à la campagne.
0: Mais tu peux me préciser?
22: Ben, de la campagne. Il y a plus de naissances à la campagne qu'en ville, quoi.
0: Ouais, mais attends, à la campagne, je vais te dire une chose, que les maternités sont quand même assez loin. Par exemple, si tu habites à 30 bornes de la ville...
22: C'est eux, hein, tu sais, ça naît comme
0: un cheval ou un chien ou une vache.
20: Bah oui.
22: Bah ouais, non mais c'est...
20: C'est clair.
0: Ouais. Okay.
20: Allez, suivant, allez hop.
0: Toi, tu t'écrases, d'accord?
20: D'accord.
0: Mais maintenant, comme tu ouvres ta gueule, tu vas répondre.
20: Et devine qui c'est?
0: C'est Arnett.
20: Non, raté.
17: Ah, Arnett, il est là.
20: C'est pas Arnett, c'en est un des quatre autres.
17: Il est sur IRC.
0: Ouais, bon, tu réponds.
20: Ouais, c'est Jean Biscotte. Ouais, c'est Jean Biscotte. Moi, j'habite dans la campagne.
1: malheureusement. Et je vois qu'il y a plus, de naissances chez les ploucs que chez les citadins.
0: D'accord.
1: Voilà. Des naissances. Attends, j'ai pas fini. Des naissances un peu bizarres parce que j'ai mon voisin là. Il allait.
2: Il s'appelle comment là?
0: Bon, ouais, t'as du monde derrière. Au revoir. Au revoir, Jean Biscotte.
3: Au revoir. Ah mais tu t'en vas là.
0: Pas de fouf. Pas de fouf.
6: Ah oui, Gérard, excuse-moi.
1: Allô.
6: Ouais.
1: Tu as l'antenne?
0: Non, pour l'instant, c'est pas à toi de parler.
6: C'est pas à moi de parler.
0: Bon, pas de fouf, allez.
6: Ouais, bah moi, je crois que les gens à la campagne, eh ben, ils font plus l'amour parce qu'ils peuvent faire l'amour dans les sangs.
21: En plus, ouais.
6: Et ils peuvent faire l'amour dans leur grange.
24: T'as un poil plus bien sur la langue. T'as un poil plus bien sur la langue, toi.
0: Ta gueule, toi.
1: Et il en manque plus qu'un, là.
0: Oh là là, oh, allez hop. Bon, ouais, je... Bah, de toute manière, on fait conclusion, c'est tout.
24: Oh non,
8: bah attends, Gégé.
0: Non, non, je veux pas le savoir.
1: Oh non.
0: Attends, tu me calmes, les bandes de connards, là, les habituels, là. L'habituel, là, qu'on a.
8: Mais il n'y a pas d'habituel.
0: Non, non, il n'y a pas Goldo, là. Non. Non, non, il n'y a pas Goldo, là.
1: J'ai oublié 40 bars, quoi, je suis vert.
0: Hein, 40 bars.
1: Ah merde.
0: Ah ouais. Et qui c'est qui t'a demandé de passer?
1: Polo.
24: Non, mais il n'est pas connu.
0: Ouais, c'est ça.
1: D'Artagnan, moi, je suis le quatrième.
0: Ah ouais.
8: Bon, on y va, Gérard.
0: Donc Jean-Yvon pour terminer.
25: C'est la fête de la musique.
1: J'ai pas connu, attends,
25: tu vas voir.
0: Bon allez hop, terminé, conclusion.
8: C'est bon, j'ai géré, vas-y.
0: Alors Jean-Yvon.
3: Oui, sur l'antenne.
8: Ouais.
3: Non, parce qu'il faut que je fasse vite, parce que ma mère va violer, sinon.
0: J'en ai rien à foutre, tu réponds.

0: Parce qu'on a une sympathique sur l'IRC, il te demande est-ce qu'on pourrait faire interville à la campagne.
1: Je pense que c'est faisable, oui. Il faudrait voir ça avec Jean-Pierre Foucault.
0: Mais ce serait inter-campagne alors. Interville.
1: Bah oui, mais ça dépend d'eux. Hein.
2: Inter-bouzeux.
1: Donc la dernière question.
2: Vas-y.
1: Y a-t-il plus de secouristes à la campagne qu'en ville ?
2: Gérard ?
1: Ce sera la dernière. Ta gueule ! Là, ça sera la dernière question.
2: Oh non.
1: Ça sera la dernière question.
2: Quoi,
1: ça sera la dernière question du débat, c'est tout. Alors, HLM.
3: Bah alors, écoute, moi, je suis sûre qu'il y a trop de secouristes à la campagne parce que les chutes de grange et les chutes de cheval, c'est vachement dangereux quand même. Hein. Donc, il doit y avoir vachement de secouristes.
1: Ok. Jean-Yvon.
4: Ouais, bah écoute, a priori, c'est vrai qu'il y a plus.
5: La fête de la musique.
4: Il y a plus d'actifs.
5: Pour boire du champagne.
4: Ta gueule, Jean-Pierre.
5: Écarter ton vieux fion.
4: Rentre chez ta mère, Jean-Pierre.
5: Tu refais nos doigts dedans.
3: Un cul, ton cul.
4: Là, il y a Jean-Pierre, là.
1: Eh oh, HLM, tu restes un peu poli, s'il te plaît.
6: Ouais.
1: Parce que toi, tu as dégagé. Alors, pour HLM, terminé, au revoir. Ouais, déjà que t'as fait presque la moitié du débat et tu t'es pas réveillé comme on te l'avait dit. Donc,
7: c'est pas normal.
1: HLM, au revoir.
3: Au revoir.
1: Bonne nuit.
4: Salut Caroline.
1: Ouais. Donc.
4: C'est Jean-Yvon, je peux continuer.
1: Vas-y.
4: Ouais, donc je te disais, effectivement, il y a plus d'accidents. Le problème, c'est qu'il n'y a pas assez de médecins. Donc moi, j'ai souvent vu à la campagne des gens se faire soigner par des vétérinaires. Et je sais pas si t'as déjà vu un accouchement pratiqué par un vétérinaire, mais ça cogne.
1: Non.
4: Bah, je sais pas si tu imagines le cordon ombilical déchiré aux dents.
6: Non, c'est trop tard.
4: Castration à la main, comme pour les boucs. Voilà.
1: Okay.
4: Et tout ça remboursé par la Sécu, bien sûr.
1: Bah, c'est ça, t'as raison. Pas de fouf, pour finir. Jean-Yvon, c'est terminé.
4: Jean-Biscotte.
1: Jean-Biscotte, pour l'instant, c'est pas toi que je m'adresse.
4: Et c'est vrai que c'est
1: Pouf.
4: Qui t'a brûlé ta verrue dans le cou.
3: Je n'arrive pas à parler.
1: Bon, alors, Biscotte,
4: non,
1: tu dégages.
4: C'est l'autre, c'est pas moi.
3: Non, c'est à moi.
1: Oh, tu travailles ou quoi, toi?
8: Tu réponds à ma question, oui ou merde.
1: Oh, bon, allez, hop.
6: Non, Gérard, merde.
1: Non, non.
9: Oh là
4: là.
1: Attends, Jean Biscotte qui parle sur Petpouf, l'autre adore à moitié. Alors, tu calmes. Bon, Petpouf.
3: Oui, Gérard, moi je crois qu'il
10: allô, a... Gégé, est-ce que tu m'entends, Gégé, s'il te plaît?
3: Gérard?
10: Allô, Gégé, est-ce que tu m'entends, Gégé, s'il te plaît?
1: Petpouf pour la troisième fois.
10: Bon, les CTX, s'il te plaît, il y a une boîte à flash sur la 4 au niveau d'Angers, GG, s'il te plaît, merci.
1: Allez, hop, terminé, conclusion, parce que moi, vous me faites chier.
10: GG, s'il te plaît, on ne conclut pas, s'il te plaît.
1: Ouais, tu peux Gérard,
6: arrête. Putain, mais c'est le cahier d'un poilu, merde.
10: Ce soir, GG, je suis avec toi ce soir, on est là tous les deux, c'est Jean-Claude qui remplace Chandy, on est là tous les deux ce soir.
6: Mais quoi? Arrête, Gérard.
10: Tu m'as laissé parler, GG, s'il te plaît.
1: Oh! Eh putain, vous deux, je vais vous niquer là! Espèce de PD, va!
6: Vas-y, t'es un PD! C'est pas vrai! Oh,
9: vous abusez, putain, c'était bien!
6: T'es un petit PD, Manu!
1: Moi aussi!
6: Oh non!
1: Ah, t'as compris?
9: Mais il a rien fait!
1: Non! Je lui demande de calmer les gens, il fait rien!
6: Mais j'arrive pas à les trouver!
9: Bah,
1: t'arrives à rien foutre!
6: Merde alors!
1: Tu vas dire des conneries!
9: Combien de connectés quand même?
6: 12 000!
0: On a dépassé les 7000, on est 7243.
9: La folie!
0: 7243.
1: Ouais, bah c'est bien pour la conclusion, donc je pense que les 8000, on va le faire lors du deuxième débat.
9: Ah, c'est bon!
1: Alors, conclusion du débat, donc qui c'est qui reste?
10: Est-ce que je passe toujours à l'antenne, s'il te plaît?
2: Tu es sur antenne?
10: Est-ce que je passe toujours à l'antenne, s'il te plaît?
1: Ouais!
2: Je suis sur antenne.
10: Oui, tu passes.
9: Allez, c'est bon, on y va.
1: Allô, conclusion.
9: Ouais.
2: Et j'ai pas répondu, moi.
1: Non, mais moi, je m'en fous, c'est conclusion.
2: Oh là là là là là. J'ai pas répondu.
1: C'est conclusion.
2: Eh, mais Jean-Biscotte, j'ai pas répondu à la question. Après, on dit conclusion.
1: Non, moi, je dis conclusion.
2: Pose-moi la question, bordel.
1: Conclusion.
2: Mais ça te fait quoi de pas poser la question, là? Vas-y.
1: Moi, je te demande la conclusion du débat, c'est tout.
2: Ça peut te foutre.
1: Bon, alors, dans ce cas-là, au revoir.
2: Ah, bah, t'as pas voulu me la reposer, vas-y.
1: Alors, au revoir.
9: Ouais.
1: Pas de pouf.
3: Oui, ben moi pour conclure, ben je voulais dire que la campagne, et ben c'est bien parce qu'il y a des petits animaux et qu'il y a des petits gens qui font l'amour dans les sangs et moi je trouve ça très très mignon.
1: D'accord. Jean-Yvon.
4: Ouais, bah écoute, c'est bien que t'aies parlé de nos amis les agriculteurs et les éleveurs.
10: On fait les CTX.
4: Ouais. Oh là. Je peux continuer.

0: Ouais, vas-y.
1: Ouais, donc je voulais dire que dans tous les troupeaux, il y a une brebis galeuse. Et voilà, c'est tout. Je pense qu'avec ton chien de berger, tu dois faire des miracles. Voilà.
0: Alors, mon chien de berger, tu veux préciser le chien de berger ?
1: Non, je crois que j'ai pas besoin de préciser, tout le monde a dû comprendre.
0: Ouais, alors je veux te dire une chose, que c'est la dernière fois que tu passeras dans mes débats, toi.
1: Mais pourquoi ?
2: Ouais, bah moi je voudrais conclure là, s'il vous plaît. Il y a Jean-Claude qui voudrait conclure, s'il vous plaît.
0: Quoi ?
2: Vous m'écoutez ?
3: Non, Jean-Guy, c'est Jean-Guy là.
2: Ouais, c'est Jean-Guy, mais Jean-Guy c'est Jean-Claude et Jean-Claude c'est Jean-Guy. Bon, bah je voudrais conclure un petit peu sur la campagne et la ville là, parce que bon, toutes ces histoires c'est bien joli. Mais bon, la campagne à la ville à la campagne, qu'est-ce que c'est ? Qu'est-ce que c'est sinon que la campagne à la ville ou la mer à la montagne ? C'est ce que je voulais dire un petit peu sur ces histoires-là, quoi.
0: Ok.
2: Vous comprenez un petit peu ?
0: Ouais, ouais, mais on a compris, c'est bien.
2: Non, mais c'est ça qu'il faut dire, quoi.
0: Ouais, c'est... non, mais c'est bon, on a compris.
2: Non, mais c'était la parole de la soirée, je veux dire, parce que là, on parle, on n'arrête pas de parler, alors que là, on est là, quoi. Ouais, GG.
0: C'est qui ?
2: Eh, tu m'entends ?
0: Ouais,
2: GG, on va te lancer un essai TX, s'il te plaît, là.
0: Non, non, il y a... HLM, elle est plus là, hein. C'est ?
3: Elle est là ?
4: Oui, je suis là.
0: Ouais, t'es encore là, toi ?
4: Bah ouais.
0: Je croyais que je t'avais dit au revoir à toi.
3: Ah, tu la rappelles.
5: Elle peut conclure. Quand même.
0: Voilà. Donc, alors, conclusion.
4: Eh ben, écoute, la ville, c'est génial, la campagne, c'est génial, mais les débats sont nazes, quoi.
0: Eh ben, dans ce cas-là, prochain coup, on t'appelle pas, puis c'est tout.
4: Bah, c'est clair.
0: Hein ?
4: Ouais.
0: Ok, alors, de bon entendeur, salut.
4: Ouais, salut.
0: Voilà, conclusion l'IRC.
5: Alors, il y a plein de conclusions sur l'IRC, je vais en lire quelques-unes. Alors, il y a Rip qui dit que... En fait, normalement, ils n'ont pas le droit, officiellement, ils n'ont pas le droit de faire rentrer des gens dans leur école, mais ils ont fait une exception pour une copine à eux.
0: Mmh.
5: Et bah ok, c'est pas grave. Et Perforas, il faisait la même. Et sinon, il y a Turpentine qui m'a forcé à dire que ton débat, il avait ni queue ni tête comme toi.
0: Mais alors, Turpentine, je commence à en avoir ras-le-bol. Donc, deuxième débat sur les portables. Et Turpentine, ta conclusion, tu pourras te la carrer où que je pense.
6: Ouais.
0: Donc, alors, le deuxième débat qui va porter sur les portables, mais comme j'ai pas de fiche, donc
3: Attends que Manu trouve les auditeurs.
0: Moi, par contre, j'ai qu'une chose à dire pour la conclusion. C'est dommage que t'as foutu un peu ta merde, toi, à la fin.
3: Ah non, c'est pas moi, c'est les auditeurs, j'essaie
0: de
3: trouver.
0: Non, mais t'as pas essayé de trouver parce que sinon ça aurait été fait depuis le début.
3: Mais non, c'est pas ça.
0: Hein, quand on te demande quelque chose, tu t'en fais qu'à ta tête.
7: Oui, mais moi par contre, si Fildar il m'écoute derrière, j'aurais bien voulu que tu me passes le clip.
3: D'MC Solar. Pas de problème, Art.
7: Celui.
3: Boys Bandard ?
7: Non, celui.
3: Et t'en changes ?
7: Ouais, voilà.
3: Bon, okay. Et ben, ça sera le prochain disque. Si Philippe peut le caler, ça sera gentil. Christophe,
7: voilà,
3: bonsoir.
7: Je te remercie.
3: Christophe, bonsoir au 0870-5000. T'as 24 ans de Valenciennes et tu vas nous faire donc un petit sondage que tu fais comme chaque jeudi pour notre ami Gérard.
8: Eh ben, tout à fait. Donc, bonjour Max, bonjour Gérard.
7: Ouais. Bonsoir.
8: Comme tu te souviens, donc Max, la semaine dernière, j'avais réalisé un sondage sur la région du Nord-Pas-de-Calais.
3: Mmh.
8: Je vous remercie Goldorak, à qui j'ai envoyé le questionnaire de ce sondage que j'ai effectué sur la région du Nord, qui l'a transmis à un institut sur Paris qui a fait le même sondage dans la région parisienne.
3: Ouais, pour faire les immolos quand même, hein.
7: Qui c'est qui t'a donné l'autorisation de...
8: Alors l'autorisation, Gérard, figure-toi que c'est pas à toi de me donner l'autorisation puisque je bosse pour un institut de sondage qui est autorisé à effectuer des sondages sur toutes les radios.
7: Ouais.
8: Donc, si tu veux les mettre au tribunal, pas de problème, mais il faut que tu puisses...
7: Non, mais tu peux me dire pour quelle radio tu travailles, s'il te plaît ?
8: Pour
7: quelle radio ? Ou pour quel sondage ?
8: Ah, mais c'est un sondage, je peux pas te dévoiler comme ça à l'antenne.
7: Non, mais attends, déjà une... J'ai jamais demandé l'autorisation de faire des sondages de sur moi. Déjà, attends,
3: une heure et demie si tu veux, mais pas une heure moins
7: vingt. T'es sympa. Donc, je vais te demander une chose gentiment. Qui t'a donné l'autorisation de faire des sondages de sur moi?
8: Mais je vais te répondre très clairement.
7: Oui.
8: Tu donnes ton autorisation ou non? Les instituts de sondage sont des instituts qui...
3: Qui sont légués par l'État.
8: Bien, tout à fait.
3: Si l'État légué, t'as le droit.
8: Et si les hautes autorités exigent de notre institut un sondage, on ne peut pas leur refuser. Et Gérard, à mon avis, je ne crois pas que tu aies de connaissances assez élevées au niveau de l'État pour pouvoir contester.
7: Non mais attends. Déjà une... J'ai jamais donné mon accord pour avec vous.
8: Non. Dire, à partir du moment où tu es animateur radio, t'en assumes les responsabilités.
7: Attends, mais pour l'instant, je ne suis pas animateur radio, je suis simplement co-auditeur. Ok, tu vas pas commencer à me faire crier à
8: 0h40. Ouais, je veux dire, tu vas pas m'empêcher de faire mon travail non plus, quoi.
7: Bon, bah alors, dans ces cas-là, c'est clair et net. T'as pas à faire de sondage de sur moi. Ok.
8: Attends, moi, je suis payé pour faire
7: tes sondages.
8: Mon patron, c'est mon patron, il s'appelle Gérard, mon patron. Hein.
7: Ouais, bah attends, mon patron, je suis pas mon patron.
8: Bah, c'est pas mon patron, justement. Alors,
7: d'accord.
8: Comme ça, c'est clair.
7: Donc, je suis pas ton Max. Patron, et mon patron, c'est Max.
8: Ton patron, c'est Max,
7: mais en devant l'entendeur, salut. Bon. Alors maintenant, tu t'adresses à Max, c'est tout, ok? Tu t'adresses à lui. Maintenant, s'il est d'accord pour.
8: Mais attends,
7: tu me laisses finir? Attends, tu me laisses finir, tu me coupes pas la parole, s'il te plaît. Donc, si Max est d'accord pour que vous continuez les sondages sur moi.
3: Non, moi je suis pas d'accord.
7: Ok, vous y allez.
3: C'est scandaleux, Christophe.
8: Alors attends, Max.
7: En de bon entendeur, salut.
8: Alors si tu es honnête, Max, tu rappelleras à ce monsieur que moi je ne fais que mon travail, hein. Je suis payé pour faire ça. Mes patrons ont exigé de moi que je réalise un sondage sur Fun Radio. Ils ont toute autorité pour pouvoir effectuer ces sondages.
3: Bon, il est vrai que
8: personne ne peut le contester, je veux dire.
3: Je connais ton institut, je sais que vous êtes des gens intouchables.
8: Ah, bien sûr.
3: Que vous êtes des gens intègres.
8: Ah, tout à fait.
3: Il y a des pétègres quand même, il n'y a pas que des intègres. Hein.
8: Non, mais je veux dire.
3: Il y a quand même des gens dans votre société qui sont un peu pétègres.
8: Ah, peut-être, ça.
3: Mais bon.
8: Ça reste à ces gens-là, mais moi,
3: on n'aime pas trop la manière, la technique dans laquelle vous travaillez. Hein.
8: Ah, écoute, je veux dire, nous, on a toute autorité. Si l'État nous demande.
3: L'autorité, c'est Gérard et moi, c'est pas.
8: Si l'État nous demande de réaliser un sondage, je veux dire, Gérard. Je peux rien dire, ni moi, ni personne. À la limite, moi, je réalise un sondage. Laisse-moi parler, Gérard, je vais t'expliquer. Moi, je réalise un sondage, et à partir du moment où je réalise un sondage, moi aussi, je peux avoir des préjugés sur ce sondage et sur la façon de faire. Mais je ne peux rien dire, c'est mon travail.
7: Pauvre cab.
8: Attends, la pauvre cab, c'est qui? C'est toi ou c'est moi?
7: Non, c'est toi, pour l'instant, tu vois, t'es en train de dire des conneries.
8: Pour l'instant,
7: t'es en train de dire des conneries devant plus de je sais pas combien de millions d'auditeurs.
3: 15 millions.
7: Pour l'instant, il y a aucun accord qui a été signé comme quoi que.
3: Ils ont déjà du mal à signer des accords avec les routiers.
7: On va rigoler dimanche. Amusez-vous. Vous allez voir si vous allez prendre vos bagnoles. Alors, en de bon entendeur, salut. Donc, moi, je vais te dire une chose. Déjà, pour l'instant, il n'y a pas eu d'accord. T'es pas venu à la radio voir Max.
8: J'ai pas demandé mon accord, moi. J'ai pas demandé mon accord pour travailler. Hein.
7: Non, mais attends, pour faire des sondages sur moi, mon pote, t'es obligé.
8: Mais moi, j'exécute les ordres.
3: En de bon entendeur, salut. Voilà, très bien.
7: Bonne nuit.
3: On le retrouve quand même jeudi prochain. Hein.
7: Ouais, ben, si je veux, lui.
6: Les enveloppes, on les garde.
9: Donc, ça a lieu le 31 mai, c'est un grand bal costumé à la Cité Carnot, dîner spectacle, soirée sodo. Donc, il y a des tarifs, GG vous tripote la nouille pour 10 balles.
7: Non, mais t'as raison, mais dis ça. Non, mais dis ça devant des millions d'auditeurs, espèce de con.
9: Demi-tarif pour les routiers.
7: T'es minable, hein.
9: Branlette avec gants de toilette, 200 balles. Pipe plus toast au caviar, 2000. Glaçon dans le slip, 100 balles. Bite au cirage, 50 balles. GG sodo plus assiette anglaise, 500 balles. GG la nuit plus une part de tarte aux pommes, 12 000 balles.
3: Sauf fou les mecs.
7: Non mais...
9: Soda avec bouteille de champagne plus compote, pomme banane pour 5 000 balles. Et pour le gagnant du grand concours, kiss fucking avec tonton Lip. Donc voilà, donc il y a tous les tarifs. Et il faut venir costumé bien sûr. Donc vous connaissez l'adresse, hein, j'ai pas besoin de la rappeler.
7: Ah si. T'as raison toi, parce que le jour que j'ai la tienne, je la balance à l'antenne. Alors fais bien gaffe aussi toi là-bas.
9: Je voulais passer moi.
7: Tu vas voir, tu vas passer avec un coup de bombe lacrymogène.
9: Bien joué Gérard.
10: Là,
9: faut
3: toujours dans la délicatesse.
7: T'inquiète pas lui, gueule d'amour, de manière qu'il passe gaffe à ce qu'il fait, parce qu'il va être mal barré lui aussi.
9: Voilà.
7: Il va se retrouver comme les autres là.
3: Mais ça se trouve, gueule d'amour, fesse de bobin, tout ça, c'est tes copains, ils viennent chez toi et tu t'en rends même pas compte. Je te l'avais déjà dit ça.
0: Déjà, en plus, ils s'amusent à poster des courriers les mêmes que tu reçois. Mmh. Alors, un coup, c'est posté de Paris, un coup, c'est posté d'Anières, plutôt.
3: Ça se savoir, faut savoir où il habite, le mec. Hein.
9: En plus, c'est moi, Gueule d'Amour.
0: Il y en a un qui se fait passer pour Christian de la Selle Saint-Cloud aussi.
3: Ah, carrément. Alors,
0: il paraît que c'est moi qui aurais interdit Christian de la Selle Saint-Cloud de passer sur l'antenne maintenant. C'est nouveau, c'est signé Gueule d'Amour aussi.
3: On m'a dit approche
0: aussi.
3: Ton micro que tu recules à chaque fois.
0: C'est signé Gueule d'Amour aussi. Il paraît que c'est moi qui lui aurais interdit de passer à l'antenne.
3: Ah, ouais, carrément. Bah écoute, on est très surpris. Bon, on va attaquer quand même les deux débats. C'est fini pour le courrier pour ce soir.
0: Oui,
3: bon, bah, c'est déjà pas mal.

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1: Et voilà, bonsoir à tous, bienvenue sur Fun Radio. Vous pouvez toujours nous appeler au 0803. D'accord, 0803, d'accord, ok. Ça commence, la grosse boule. C'est pas grave, c'est normal, c'est le début. Donc vous pouvez toujours nous appeler au 0825-08-5000. Et pour les Belges, Karine, s'il te plaît, tu viens nous annoncer ça.
4: 0033-825-08-5000.
1: Merci, donc bonsoir à Babouche.
5: Bonsoir Gégé.
1: Bonsoir à Karine au standard. Bonsoir à Karine pour
4: bonsoir
1: la deuxième fois.
4: Bonsoir Gérard.
1: Bonsoir à Thomas.
6: Bonsoir, excuse Karine mais elle était sous la table.
1: Et bonsoir à Jean-Luc.
7: Bonsoir Gérard.
1: Et on va saluer tous ceux qui travaillent, donc je vais saluer quand même quelques personnes un petit peu avant. Donc je salue la clinique Robic, je salue la Streamfête, bisous du Canimero qui t'aime très fort et qui pense à toi et qui te souhaite un bon rétablissement. Voilà ma petite Streamfête, ce que j'avais à te dire. Donc débat sur les routes, d'accord.
5: La Formule 1, GG.
1: Débat sur la Formule 1, non sur les routiers comme j'allais commencer. Sur le net, j'espère qu'on va quand même faire un peu mieux que les fois précédentes.
5: On va casser la baraque ce soir.
1: Alors, on accueille pour ça Hubert Auriol, ouais. La Garenne, le Loing, 113.3, bonsoir.
8: Bonsoir.
1: Merci.
8: Bonsoir à tous.
1: Bonsoir. Nelson Piquet, 101.9, Paris.
9: Salut GG. C'est, j'appelle de plaisir en région.
1: Merci. Ouais, non, mais c'est bon, 101.9, c'est bon, c'est Paris, donc c'est région parisienne, d'accord?
9: Région Parigote.
1: Voilà, donc David Coutard.
10: Oui, c'est David Couchetard.
1: J'appelle ouais, Couchetard, tout à l'heure, tu vas te coucher tôt, toi.
10: J'appelle de Manicourt, bonsoir Gérard.
1: 98.9, merci.
10: Voilà.
1: Et Laurence Piquette.
11: Oui, bonsoir.
1: De Spa. 78.9.
11: En Belgique. Voilà. Bonsoir tout le monde, bonsoir les auditeurs.
1: De toute manière, ils vont pas tarder d'y aller en Belgique là-bas.
11: Bonsoir l'équipe.
5: Bonsoir.
1: Donc voilà, donc alors on va... Bon, ça y est, c'est bon. Hein. Et puis sur les RC, donc tu l'annonces.
7: Oui, donc chat.fedradio.fr.
11: Bonsoir voilà. L'IRC.
1: Mmh. Donc vous pouvez poser des questions. Alors je préviens tout de suite sur l'IRC.
11: Ouais.
1: Je ne veux pas de les auditeurs s'il vous plaît avant qu'on commence à poser des questions. L'IRC, je te préviens, je ne veux pas le bordel de il y a à peu près 8 il y a une semaine.
9: Ouais, je me souviens.
1: Hein, je ne veux pas l'histoire comme avec les routiers parce que sinon on changera d'équipe hein.
7: OK.
1: Donc c'est le dernier essai que je fais pour la nouvelle équipe ce soir.
7: OK.
1: Donc voilà, alors on commence. Que pensez-vous que le drapeau noir aurait dû être agité. Donc, je parle du Grand Prix de Melbourne qui s'est disputé ce week-end. Hein. Je précise.
10: Ouais,
1: hein.
10: Ouais, quand même. Bah, écoute, moi, David Couchetard, je vais répondre à ça.
1: Mm-hmm.
10: Effectivement, Gérard, ils auraient dû sortir le drapeau noir parce que j'ai vu un vol planer en tout début de.
1: Non, mais attends. Oui, mais je te pose la question. Est-ce que le drapeau noir aurait dû être agité?
10: Oui.
1: Hein?
10: Parce que je crois qu'ils ont déployé juste des drapeaux jaunes, en fait.
1: Bah, oui. Tout à fait.
10: Ah,
1: c'est vrai. Et ça, bon, malheureusement, on n'y peut rien. Hein.
5: Qu'est-ce qui s'est passé?
1: Ben, c'est qui me pose la question là?
5: C'est moi.
1: Babouche. Ouais, mais dis-nous quand même.
5: Babouche.
1: Là, ce qui s'est passé, c'est que dimanche, dès le premier virage, ben, ça a cartonné sec. Au lieu d'avoir 22 voitures en course, et ça s'est terminé que sur, il y a 11 voitures dès le départ.
10: Pas normal ça.
1: Qui sont restées sans repartir.
7: Des voitures pirates en fait, c'est ça?
1: Non, c'est de toute manière la question, on la posera après parce qu'on va pas tout dévoiler. Donc il y a eu une grosse embrouille dès le départ et c'est pour ça que je demande si le drapeau noir aurait dû être agité. Donc alors pour toi David Coutard Couchetard là c'est oui hein.
10: Oui tout à fait.
1: D'accord. Laurence Piquette.
11: Bah écoute, je pense aussi je suis un petit peu novice en matière de Formule 1 et je crois que le drapeau noir ça veut dire qu'il y a eu un accident, c'est ça?
1: Le drapeau noir je dis le drapeau noir mais c'est même pas le drapeau noir.
10: Il est rouge. Hein.
1: Ouais,
10: le drapeau
1: c'est
10: pirate aussi. Hein.
1: Ouais non mais je me suis gouré c'est pour ça.
10: Ça commence bien dis-moi.
1: Normalement c'est le drapeau rouge hein.
10: Ouais. Voilà, le drapeau rouge.
5: Ouais, parce que le noir c'est un signe de deuil, c'est ça?
1: Ouais, non mais je me souviens plus, je sais pas pourquoi que j'ai mis noir, c'est Je me reprends. Non, c'est le drapeau rouge, donc, ouais. David Kouchard, excuse-moi, hein.
10: Moi aussi, pas de problème.
1: Donc, c'est moi qui ai fait l'erreur, hein.
10: Oui.
1: Donc, pour toi, Laurence.
11: Bah, c'est ce que je te disais. Moi, je pense que s'il y avait un accident, c'était valable, en fait, de le sortir.
1: Ouais, mais d'accord.
11: Mais ils doivent pas le sortir.
1: Nelson Piquet.
3: Ouais, bah pour moi c'est tout à fait justifiable qu'ils agitent le drapeau noir parce qu'ils
1: non rouge.
3: Rouge pardon, parce qu'il y a des gens à l'arrière qui peuvent pas savoir justement parce qu'ils sont à fond dans la course si il y a eu un accident ou pas. Donc
1: bah,
3: pour éviter
1: manière...
3: les accidents derrière.
1: Manière, ce qui s'est passé, c'est que... Bah attends, on va laisser passer Hubert Auréole.
3: Vas-y, double.
1: Auréole, pardon.
4: Ouais, bah écoute, je suis tout à fait d'accord. Moi, le drapeau noir, je pense...
1: Rouge, abruti.
4: Le drapeau rouge, je pense qu'il était de circonstance.
1: Non, non, oh, babouche. Pas maintenant, hein,
5: ton bruit.
1: Pas maintenant, la musique.
5: Ah, maintenant, je fais rien, je regarde des trucs.
1: Ouais, Hubert.
4: Ouais, je suis d'accord avec ce que disait l'auditeur précédent, là, Piquette. C'est vrai quand t'es assis à l'arrière, tu vois vachement moins bien. Donc en fait, le drapeau, il permet de signaler aux gens que il y a eu un carton, quoi.
1: Mmh. Ouais, mais de manière, ça s'est passé.
4: C'est important pour les gens qui sont assis à l'arrière, en fait.
1: Mmh. Non, mais ce qu'il faut se dire, bon, ce qui s'est produit, c'est que je pense qu'on va sûrement y arriver, mais c'est pas grave. Mais ce qui s'est passé, c'est qu'en fin de compte, Barrichello a voulu. C'est amusé à faire du zigzag comme ouais. Pas possible.
3: D'ailleurs, il est coutumier du fait. Hein.
1: Ben, c'est lui le responsable de l'accident.
4: Il paraît qu'il aurait glissé. Hein.
1: Non, attends. Si t'as regardé le Grand Prix à 4h du matin,
4: je peux te dire. Regardé en direct et je vais re-regarder à 9h à la rediffusion.
1: Ouais, ben moi je peux te dire une chose qu'il a pas. J'ai
4: regardé le résumé hier soir.
1: Il a pas glissé du tout comme tu me le dis.
4: Hein, il a dit qu'il y avait du verglas. Attention.
1: Ouais, c'est ça. Tu t'appelles. Hey, c'est comment ton nom?
4: Ça reste à confirmer.
1: C'est comment ton nom?
4: J'ai lu l'équipe ce matin.
1: C'est comment ton nom? Oh, tu réponds à ma question, l'espèce d'abruti.
4: Ça pourrait être Hubert Auréole, éventuellement.
1: Ouais, bah si tu continues et que tu t'amuses à me couper la parole, tu sais où tu vas aller tout à l'heure, d'accord?
4: Au stand.
1: Tu vas retourner au stand avec Karine et Thomas. Okay. Vous allez voir comment qu'on va faire ce soir. Et je vous préviens, il y a 17 questions et je veux qu'on en fasse un maximum.
4: Mais attends, GG, toi...
1: Alors maintenant, je vais répondre à la question.
3: Je crois que c'est l'heure du jeu top position.
1: Du jeu top position. Tout à l'heure, tu vas te prendre deux coups de boum-boum, tu vas te prendre le standard.
5: Oh là là, ça attaque sûr.
1: Ça va être grave.
5: Ça attaque ce soir.
1: Alors, je réponds.
5: Je suis comme la braise.
1: Le drapeau rouge aurait dû être agité comme ça. Ça aurait permis à tous ceux qui n'ont pas pu rejoindre, qu'on essayait de rejoindre les stands et qui n'ont pas pu prendre la voiture de réserve. Déjà, une, faut se dire une chose, que Barrichello, c'est lui qui a foutu le bordel.
3: C'est clair.
1: Ralph Schumacher n'a pas pu l'éviter, donc il est...
4: Il
10: peut pas conduire. Quel
1: connard, celui-là. Vous fermez vos gueules.
10: Oui.
1: D'accord.
10: Ouais, tout à fait. Mais boire ou conduire, il faut choisir, tu connais bien.
1: Alors, boire ou conduire, il faut choisir, et vous allez fermer vos gueules, les moines, là, les goélands.
10: Okay.
1: Maintenant, je réponds à la question.
5: T'as raison, Gérard.
1: Le drapeau rouge aurait dû être agité pour que ceux qui n'ont pas pu assister au départ le fassent. Parce que c'est bien beau, la voiture de sécurité, c'est bien pour déblayer les débris, mais ça aurait pu permettre quand même une plus belle course que ça.
4: Ouais. Et qu'est-ce qu'ils ont fait, les commissaires de course? Je veux dire, pourquoi ils n'ont pas réclamé qu'on mette le drapeau noir?
1: Ben ça, c'est pas au commissaire de... C'est le commissaire de course qui a décidé de sortir la voiture de sécurité, donc le...
4: Est-ce qu'il n'y aurait pas un scandale, genre comme l'histoire du patinage ou un truc comme ça?
1: Non, il ne faut pas mélanger patinage et Formula, ça n'a rien à voir.
3: Que Madame Lacouille, elle n'est pas...
1: Bon, alors, qui c'est qui s'amuse à dire des conneries, là?
4: Ça pourrait être le mec qui a fait Koh-Lanta.
11: Mais GG, moi j'ai une question à poser. Parce qu'un jour, j'ai regardé une course et j'ai vu le drapeau rouge, il y avait un gros carton. Et en fait, je croyais que c'était comme à la corrida, quoi, pour les exciter, en fait.
1: Non, ce qui se passe, le drapeau rouge, c'est pour dire, comme quoi qu'il y a un accident, ils font sortir la voiture de sécurité et ils redonnent un deuxième départ. Ce qui n'a pas été le cas lors du Grand Prix d'Australie.
4: Mais ils ont sorti la voiture de sécurité.
1: Oui, mais la voiture de sécurité a été sortie, le drapeau rouge n'a pas été agité pour que les pilotes qui ont cartonné derrière après...
4: Ouais.
1: N'ont pas pu rejoindre les stands à temps pour pouvoir prendre la voiture de réserve.
5: Il y a Thomas qui veut parler, là.
1: Oui, Thomas, attendez 5 minutes, s'il vous plaît, derrière.
6: Il y a plein de questions au standard qui ne savent pas vraiment ce que c'est le drapeau rouge.
1: Le drapeau rouge, ça veut dire que la rouge est,
6: le rouge.
1: La course est neutralisée. Donc, jusqu'à temps que tout soit nettoyé.
5: Et un rapport avec le sang. C'est pas un rapport avec le sang.
1: Non, ça n'a rien à voir.
6: Mais ils veulent savoir aussi qui sort ce drapeau rouge. Si c'est chacun dans sa voiture, en sort un.
1: C'est les commissaires de course.
6: C'est le passager ou sinon?
1: Non, c'est les commissaires de course et je vois pas. Au standard, tu diras à la personne qu'il n'y a pas de passager dans une Formule 1.
6: Mais ils sont combien dedans?
1: Il y a qu'une personne, hein.
12: Ah, il est bête.
13: Ah bon?
1: Et puis arrête de bouffer des sucettes quand tu me parles.
6: C'est des sucettes à l'essence, ça, c'est pour ça.
1: Ouais, c'est bon, reste au standard. Question IRC.
14: Heavy Ghost me demande si, le drapeau, en fait, il est noir normalement, si c'est pas la bibine qui l'a rendu rouge.
1: Alors, attends. Dans ce cas-là, je t'ai précisé tout à l'heure que je ne veux pas des questions cons. Cette question-là, elle a ni queue ni tête comme toi.
6: Bah,
1: terminé.
6: C'est intéressant comme question.
1: Non, parce que l'autre, il dit, à cause de la bibine, donc ça a rien à voir là-dedans. Donc la question, elle est aussi con que celui qui la pose sur l'internet. Et toi, t'es aussi con, t'es encore plus con.
6: Mais n'insulte pas, Gégé, n'insulte pas.
1: Allez, je veux pas le savoir.
6: On revient sur le débat.
1: Donc voilà, pour en finir avec la question, donc là, normalement, la voiture de sécurité a été sortie, le drapeau rouge n'a pas été agité, donc c'est un fait. Mais ce qui aurait dû être fait, n'a pas été respecté. Donc, pour moi, je trouve que ce grand prix-là, ça a été un grand prix vraiment catastrophique. Voilà.
14: On me demande sur le net quel permis il faut avoir pour conduire une Formule 1.
1: Ça, c'est des questions cons. Je n'en veux pas.
14: Attends, si.
1: Oh, mais merde.
14: Attends.
1: Il y a un permis, il n'y a pas besoin de permis, il faut une licence. C'est qui pose cette question?
14: Pierre Fouras.
1: Ah ben Pierre Fouras, il est aussi con, lui. Il ferait mieux de rester dans son Fort Bayard. Il a qu'à rester à Fort Bayard et pas nous casser les couilles.
6: Ouais, attends, Fort Bayard, hein. Tout le monde peut pas être aussi calé que toi en Formule 1. Moi, j'y connais rien. Mais
1: c'est vrai,
6: Fort Bayard aussi non plus. Hein.
14: Moi aussi, je pensais qu'il fallait un permis pour.
1: Non, il faut une licence. Et la licence,
6: quelle
1: c'est
6: licence
1: pas évident.
6: La licence 4, 3, 2.
1: Non, la licence 4, puis quoi encore?
6: T'arrêtes.
1: C'est bon, allez. Allez, on continue. Bon, croyez-vous qu'il y a des nouvelles règles cette année en F1? Bah, justement, on vient d'en parler, donc c'est à peu près la même question, donc on va la sauter, hein.
15: Cool. Gérard, c'est Nelson Pipette. Je voulais amener un petit peu d'eau à tout moulin là et revenir sur l'accident de Rubens Balibalo.
1: Barrichello.
15: Ah pardon. Parce que j'ai vu un reportage là avec Patrick Montel sur Stade 2.
1: Ouais.
15: Et en fait, il paraît que Rubens Barrichello, il a fait un vieux choix de pneus et il a pris des pneus stick.
1: Oh là, commence pas.
15: C'est technique.
1: Non, mais il paraît qu'il Nelson Piquet là, hey. Commence pas à mélanger les tensions et les serviettes et puis stade de décor. On en a rien à foutre de la télé.
6: Ah, mais attends, la question est intéressante.
1: On s'en fout parce que tout le monde va dire une version et en fin de compte, on ne sait pas exactement comment ça s'est terminé.
6: Et ta version, Gérard?
1: Moi, ma version, de toute manière, le drapeau rouge aurait dû être agité, tout le monde aurait dû reprendre la voiture mulet et leur donner un deuxième départ. Le mulet, c'est la voiture de réserve, si tu veux.
6: Ah, d'accord.
1: Parce que ce qui s'est passé, Barrichello, vu que c'est lui qui a commis l'erreur, il a été voir tout de suite Jean Todt pour savoir s'il pouvait reprendre la voiture de réserve.
15: Et qu'est-ce qu'il lui a dit,
1: Jean Todt? Jean Todt y a répondu non parce que le drapeau rouge n'a pas été agité.
6: Quel scandale!
1: Donc voilà.
15: Gérard, est-ce que tu sais, c'est Hubert, hein. Est-ce que tu crois pas qu'il y aurait une magouille comme quoi, tu sais, il y a qu'un seul mulet dans l'équipe.
1: Ouais.
15: Il y a qu'un seul mulet. Est-ce que vu que
1: Barrichello... Une voiture de réserve, s'il te plaît, merci.
15: Oui, bon, voiture de réserve. Vu que Barrichello, il était dans le sac, s'il prend la voiture de réserve, après Schumacher...
1: Attends, c'est pas Barrichello qui a atterri dans les pneus.
15: Elle était ruinée quand même.
1: Ah bah lui, il avait que l'aileron arrière, hein. Tandis que...
15: Est-ce qu'il n'y a pas une embrouille au niveau de la négociation du mulet?
1: Bah ça, je pense, hein, c'est ce que je pensais aussi, hein.
15: Ouais.
1: Bon, donc, ça y est, on s'éternise pas.
15: Ça me rassure qu'on pense pareil, quand même. C'est flatteur.
1: Mais non, mais ce qu'il y a, c'est que, bon, il y a quand même 11 voitures qui n'ont pas pu assister au Grand Prix, dont 2 qui ont calé sur la grille de départ et qu'à un moment donné, pendant la course, ils se sont permis de reprendre le circuit. Comme alors qu'ils n'avaient pas le droit.
6: Oh là là, quel scandale.
1: Normalement, ils auraient dû être sanctionnés aussi. Bon, vont-ils sanctionner le pilote du carambolage de dimanche? Bon, de toute manière, tout le monde a dit oui, hein.
15: Oui, c'est pas sûr, hein.
1: Bah pourquoi?
16: Pendons-le.
15: Qu'il arrive à démontrer qu'il a perdu le contrôle de son véhicule involontairement.
1: Non, mais attends. Si vous avez bien suivi le Grand Prix, il n'a pas perdu le contrôle de son véhicule. Il faisait droite-gauche.
6: Ouais, d'accord, alors.
15: Regarde, Gérard.
1: Oui. C'est qui? Non, mais donne ton nom.
15: C'est Hubert. Tu connais le code de la route. Dans le code de la route, c'est celui qui est derrière. qui est responsable de son véhicule.
1: Oui, d'accord, qui est maître de son véhicule. Mais si celui de devant fait des conneries, c'est quand même lui le responsable. Donc il aurait dû être sanctionné. Je suis désolé. Non, mais là, il n'y a pas de constat à faire sur ça. Il aurait dû être sanctionné. Point final à la ligne. Terminé. Basta. Hop, on a... C'est tout. Il doit être sanctionné. Terminé. Laurence.
12: Oui.
1: Donc pourquoi?
12: S'il devait être sanctionné.
1: Oui.
12: Bah, je pense que ils devraient être tous les deux sanctionnés. C'est à l'autre de devant aussi de faire attention, quoi.
1: Bah, c'est lui qui commet le carambolage derrière. Bon,
12: il avait le pied, hein, c'est tout. Hein.
1: Je dis, bah ouais, mais tu sais à combien qu'il roulait quand il y a eu l'impact?
12: Je sais pas, mais je me demande s'il y a une limitation de vitesse.
1: Non, il y a pas de limitation de vitesse justement.
12: Sur le circuit. Ah bon?
1: Non, mais justement, c'est que la question qu'on posera un peu plus tard.
12: Ah bah écoute, j'ai répondu donc.
1: Bah ouais, bah donc si t'as répondu, bah c'est dommage.
16: Pourquoi il y a pas de passage piéton, Gérard?
1: Non, mais allez, c'est qui ça?
16: C'est David Couchetard, mais c'est une question très sérieuse.
1: Hein, non, mais
16: Oui.
1: Tu prendrais pas les gens pour des cons, toi?
16: Tu prends le TGV. Oui, plutôt le TGV.
1: Ouais, tu sais le TGV où tu allais le prendre?
16: Non, je vais pas le prendre parce que.
1: Au revoir!
16: Je vais rester ici,
1: au revoir!
16: Allez hop!
1: David Couchetard! Voilà, mais David Couchetard, bonne nuit!
14: Donc, chez toi.
1: Nelson Piquet!
13: Ouais, pour moi il aurait dû être suspendu parce que
1: sanctionné, pas suspendu.
13: Ouais, sanctionné, ouais, parce que j'ai bien regardé le Grand Prix de Formule 1 là, et grâce au reportage sur Stade 2 avec Patrick Montel. Là.
1: Bon, alors Nelson Piquet pareil.
13: C'est Stade 2, moi je l'ai vu qu'à Stade 2, donc je peux pas trop parler du Grand Prix.
15: Bah ouais.
13: Et puis j'ai vu le mec démarrer à l'orange.
1: Bon, allez hop, au revoir. Nelson Piquet terminé. Et on accueille qui? Marnaco.
14: Point final à la ligne d'arrivée.
1: C'est qui celui-là? 114.12.
13: Bonsoir Gérard, bonsoir tout le monde.
1: Bonsoir.
13: Voilà, je salue tout le monde, les auditeurs, l'équipe.
1: Oh, la scène! Le Larsen! Le
13: Larsen! Moi, j'ai rien derrière moi, en tout cas.
1: Éteins ton micro!
13: J'en ai pas, j'ai pas de l'argent pour m'en acheter.
1: Hein. Bon, ouais, vous le reprenez au standard, là, vous me le calmez, celui-là, ça va pas.
13: Allez, hop.
1: Point final à la ligne, là, faut le reprendre au standard, Karine, s'il te plaît, merci.
15: Problème.
1: Hubert, Auréole.
15: Ouais, moi, je te disais, tort partagé, ils devraient être sectionnés tous les deux, hein. Tous les deux, je pense qu'ils sont pas maîtres de leur véhicule, ni l'un, ni l'autre.
1: Bah disons, mettre de leur véhicule, d'accord, si tu veux, mais là, dans un grand prix comme ça, donc c'est pas évident.
15: Hein. Attends, les mecs, c'est des professionnels, GG, tu sais bien comment c'est, ils ont de l'entraînement, ils sont payés des centaines de milliers de dollars, c'est pour ça. C'est pour
1: ouais, non, mais c'est pas des dollars, c'est des francs, d'accord, s'il te plaît.
15: C'est des
1: merci.
15: Euros, c'est pas grave.
1: Ouais, c'est des euros,
15: ouais,
1: pardon.
15: Ouais, t'as quelques mois de retard, c'est pas grave.
1: Voilà. Laurence.
15: Encore.
12: Bah, moi, je t'ai répondu. Hein.
1: Ah ouais, tu m'as répondu. Il est calmé, là,
14: Il est en train de régler sa machine, là, puis il arrive.
1: Ah non, bah, alors, dans ces cas-là.
14: Non, mais il avait un problème. Apparemment, il était en liaison avec d'autres personnes.
1: Ouais, non, mais s'il est en liaison avec d'autres personnes, il.
14: Je crois que c'est son entraîneur sur l'autre ligne, en fait.
13: Oui, allô, c'est bon, j'ai tout réglé, c'est bon.
1: Ah. Ouais, c'est à peu près pareil.
13: Voilà, non, c'est bon, c'est parfait.
1: Bonsoir, non, c'est pareil.
13: Ah bah, pour moi, c'est bon.
1: Non, c'est pareil, alors.
13: C'est pas moi, alors. C'est pas moi.
1: Allez, hop. Allez, non, c'est bon, tu lui dis au revoir, tu reprends quelqu'un d'autre. Ouais, mais là, ça va plus, là. Ça commence à me gonfler. Bon,
5: on met un disque, Gérard? Tu poses la prochaine question, et puis on met un disque.
1: Le site internet, s'il vous plaît!
14: Ouais!
1: On en est je vais pas le demander!
14: 6547!
1: Et les questions?
14: Et les questions?
1: Non, mais attends.
14: Plein de questions partout.
1: Oula. Non, mais, faudrait peut-être te réveiller un petit peu plus, toi, là.
14: Ouais.
1: Non, c'est bon, là, les auditeurs ont posé une question et ça va être bon, hein.
14: Alors, Francis Gabon me demande, je la lis comme ça, je la découvre. Est-ce que comme Prost Grand Prix, est-ce que t'as été mis en liquidation judiciaire après ton accident de Formule Camion?
1: Alors, lui, pour l'instant, il va attendre parce que c'est la question qui est juste derrière.
14: Ah, d'accord.
1: Donc, dans ce cas-là, c'est bon.
14: C'est bon, donc je garde sa question.
1: Non, tu gardes pas sa question et c'est bon.
14: D'accord.
1: Ça y est, il est répondu, c'est la prochaine question.
14: D'accord.
1: C'est tout?
14: Est-ce que les pilotes peuvent se parler entre eux dans leur voiture avec la CBI? Baleine Mystère me demande ça.
1: Bon, alors, des questions comme ça, c'est pas la peine.
5: Bah,
1: je préviens, sur le site internet, les questions parlent de Formule 1, non de CB.
5: Mais attends, c'est de la Formule 1.
14: Ils demandent comment ils se parlent entre eux.
5: Bah, bien sûr, c'est intéressant.
1: Ils se parlent pas. Ils se parlent avec, ils ont des micros qui ils sont reliés au stand. Ils se parlent entre eux, justement. Ils ont des micros de reliés. Tu m'as dit combien qu'on était?
14: 6540.
1: Ah, ben ça va, à 1h du matin, 6540, voilà. Ça fait plaisir. Alors donc la troisième année faite. Alors quatrième, que pensez-vous du départ de l'écurie Prost Grand Prix? Et on va s'écouter Jean-Guy Prost. Attention, un verre peut en cacher un autre. Et on se retrouve tout de suite après au 0825 08 5000. À tout de suite.
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1: Et voilà, donc rebonsoir à tous. Donc bienvenue dans les débats de Gérard. Donc le débat sur la Formule 1. Donc on venait de s'écouter Jean-Guy Prost. Attention, un verre peut en cacher un autre. J'ai un message personnel à passer. Donc Monsieur Mazur et la voix mystère, s'il vous plaît. Donc Monsieur Mazur et la voix mystère. Donc la voix mystère, répondez au téléphone. Et Monsieur Mazur, s'il vous plaît, on essaye de vous joindre pour que vous puissiez participer au débat avec la voix mystère. Et toujours au standard au 0800 25 08 5000. Il y a Karine pour vous accueillir. Thomas. Au site internet, il y a Jean-Luc. À l'heure actuelle, on est 7572. Et toujours à l'arrière, Monsieur Babouche.
17: Bonsoir.
1: Et on accueille Olivier Pénis, Monza 107.2. Monza, Olivier Pénis.
18: Allô.
1: Une fois.
18: Oui, bonsoir Gérard.
1: Bonsoir.
18: Bonsoir toute l'équipe.
1: Allez-y. À la retraite, oui, Paris 101.9.
18: Bonsoir Gérard, je suis déjà à la retraite. Bonsoir tout le monde, bonsoir l'équipe, bonsoir Karim qui a un très beau châssis aussi.
1: S'il te plaît, tu te calmes avec celle qui est au standard qui t'a accueilli, sinon on va te dire au revoir.
19: Excusez-moi, mais c'est quoi un châssis?
1: C'est les trucs de 5 cubes. Bon, donc apparemment il a l'air de te connaître. Hubert Auréole, donc qu'on a toujours.
20: Ouais, toujours là, ouais.
1: 113.3. Et...
20: Oh,
1: Laurence Piquette, toujours Spa 78.9. Et donc là, on va faire une question micro-trottoir. On va voir ce que ça donne.
21: Salut Gérard, c'est Monsieur Gonzalez de Souriville. Voilà, depuis qu'Ayrton Senna a eu cet accident en rentrant dans un mur sur la piste de Monaco, je voulais savoir si tu trouvais pas ça honteux qu'on n'ait pas encore remplacé les vrais murs des pistes de Formule 1 par des murs mous, en mousse ou en pain d'épices par exemple.
1: Non mais là c'est pas à Monaco en plus hein, c'est à Monza.
17: Ouais, bah, enfin
1: donc il s'est trompé hein.
18: C'était chez moi.
17: Ouais, mais sinon qu'est-ce que tu penses?
1: Non mais sinon bon ben ce que j'en pense c'était pas sur un mur, c'est en mousse, c'est même plus de la mousse, c'est des pneus qu'ils mettent hein, maintenant.
17: C'est des pneus?
1: Ouais.
17: Mais sinon de la mousse ça serait peut-être mieux, non? Il serait moins mal.
1: Ça amortirait. On va continuer, on va les passer tous les micro trottoirs avant de continuer, comme ça on sera tranquille.
17: Ah, tu veux tous les passer d'un coup?
1: Ouais d'un seul coup,
17: d'un
1: comme
17: coup.
1: Ça. Bon, on y va.
22: Allô. Allô, GG. GG, c'est Jean Solex de son état. Je voulais savoir pourquoi il n'y a pas plus d'air de repos sur les circuits de Formule 1. Merci.
1: Alors là, je vais te dire, il doit être à moitié cassé. Donc, des aires de repos, il y en a pas sur les circuits de Formule 1. Ça s'appelle des arrêts au stand. Voilà pour toi.
23: Mais il y en a combien?
1: Ouais. Des arrêts au stand.
23: Bah ouais.
1: Ça dépend de combien de fois qu'ils veulent ravitailler en fin de compte.
23: Ah, ils choisissent.
1: C'est les pilotes qui choisissent quand est-ce qu'ils veulent s'arrêter.
17: Il y en a tous les 10 km, non?
1: Non. D'accord. Donc la suite
17: on y va.
24: Bonsoir Gérard, Jean-Louis Desanges, dresseur de tente. Voilà, écoute, quand je regarde des courses de Formule 1 à la télévision, je vois souvent des plans à la caméra filmés en direct de la voiture. Et je me demandais si tu savais, toi, où était caché le caméraman et si je n'ai pas le pilote dans sa course. Merci. Et Gérard, continue ce que tu fais, j'adore.
1: Alors donc c'est une caméra que TF1 a décidé de mettre sur le devant de la voiture pour savoir comment se déroule exactement sur les circuits, et donc ça permet à ceux qui sont à la télé de voir comment se déroule un Grand Prix.
17: C'est juste une caméra ou il y a quelqu'un dans le coffre et tout?
1: Non, c'est une caméra qui est posée sur le devant de la voiture.
17: Ah d'accord.
1: Donc ça
23: mais
1: permet.
23: Des fois on voit le casque.
1: Bah
23: oui, le casque aussi.
1: Non, parce que c'est sur le devant de la voiture, comme ça te permet de voir comment que ça se passe.
23: Ah oui.
1: Et t'entends tu entends le bruit du moteur en même temps. Donc voilà, dernier micro trottoir.
25: Bonjour Gérard, Monsieur Ripollin, peintre sur route. Pour les coureuses de Formule 1, pourquoi le port de la jupe n'est pas obligatoire comme au tennis? Merci.
1: Alors, j'ai jamais vu de femme qui courait dans des grands prix de Formule 1. Puis là, je pense que le port de la jupe en Formule 1, ça serait un peu osé.
23: Mais c'est interdit les femmes?
1: Ben, en Formule 1, je pense oui.
2: Où il y a une catégorie à part qui est jamais filmée comme
1: non,
2: tous les sports.
17: Comme le vélo. Non. Le vélo, ils sont pas filmés.
2: Non, bah voilà.
1: C'est non, c'est vrai que cette année, c'est vrai que cette année, il y a pas eu de trucs pour la pour ça. Bah, attendez.
2: Il va fermer la porte parce qu'il y a des problèmes. Il y a des alertes.
17: Mais ça passe aussi à la radio.
1: Non, mais c'est pas grave, hein. Bon, alors, sur le site internet, là, qu'est-ce que ça donne?
14: Je suis en train de chercher une question qui était super, mais je la trouve plus.
1: Bon, bah, c'est pas grave, quand tu la retrouveras, puis t'éteins ton micro, parce que c'est pas la peine de...
14: Tu me poses une question.
1: Ouais, mais tu mets pas ta chemise, tu retires la chemise.
14: Ah, ouais, ça y est, j'ai trouvé.
2: Ah, poil.
14: Alors. Donc, c'est Jean-Kevin Lefebvre qui demande si de la même manière qu'en football, il y a une division 2 en matière de sport automobile, les losers de la Formule 1 et Jean Alési ont-ils la possibilité d'évoluer dans un championnat de Formule 2?
1: Alors déjà, une, pour commencer, j'ai jamais vu des trucs comme ça, qui des Formule 2 ou de... Ici, il y avait Formule 3000 ou Formule Indy, donc c'est des trucs qui se passent à Indianapolis, là-bas, aux États-Unis. Et pour ce qui est de Jean Alési, donc j'ai une news... à vous dire, c'est que Jean Alési sera le troisième pilote de chez McLaren. J'ai entendu ça aujourd'hui. Donc, Thomas, oui.
2: C'est quoi les deux premiers?
14: L'instantané.
1: C'est David Coulthard et Raikkonen.
2: Mais moi, j'avais une question, il y a pas mal de questions sur l'art là-dessus.
1: Non, mais t'es vachement fort. Il y a des questions au standard. Tu décroches même pas le standard.
2: Mais tu rigoles. Ça, je les ai notés tout à l'heure. Tu parles de F1, F2, F3.
1: Non, ça, c'est Formule 3000, F2, ça existe.
2: Mais ça concerne le nombre de personnes dans la voiture. F1, il y en a un, F2, il y en a deux.
1: Non, ça existe pas tout ça. Allez hop. Oh. Je voudrais avoir la personne qui se trouve où? Tu m'as déjà?
17: Au Brésil.
1: Au Brésil, je peux avoir la personne qui se trouve au Brésil?
2: Karine, on a la personne qui se trouve au Brésil.
8: Oui. Dans
2: la
8: ligne.
1: Oui.
8: Gérard, moi je suis à Monza, si ça peut t'arranger.
9: Bonsoir.
1: Les auditeurs, s'il vous plaît, tu me coupes les auditeurs, tu me laisses que la personne là.
9: C'est Rubens Balibaro, j'appelle du Brésil, São Paulo. Comment ça va, Gérard?
1: Ça va. Bon, vas-y, on écoute.
9: Alors moi, je voulais témoigner, là, c'est super ton débat, et je voulais te dire, moi j'ai un parcours assez atypique, Gérard. Parce que j'ai commencé au Brésil. Au Brésil, on n'a pas beaucoup d'argent. Donc, j'ai commencé par une course au Brésil, au circuit de São Paulo, de caisse à savon. Ensuite, mes parents, ils ont émigré en France. Ouais. Là, j'ai fait comme au Brésil, on est très sportif, on adore le sport. C'est toujours l'éclat sur la plage, que ce soit le football, tu sais. On est comme...
2: Allô? Ça a coupé.
17: Allô?
1: Allô?
9: Allô?
1: Allô.
9: Il y a des ruptures.
1: Non, pas les auditeurs pour l'instant. Je veux la personne encore.
9: Il y a des ruptures Chatelitch. Allô. Peut-être il y a une rupture Chatelitch. Allô, Brésil.
1: Je t'écoute. Hein.
9: En direct du Brésil. Alors je voulais te dire que moi je voulais témoigner sur mon parcours à Chipix. Parce que.
1: Non mais je voudrais bien. Excuse-moi 5 minutes là, mais je voudrais bien entendre un peu des moteurs tournés.
9: Ok, bah je t'ai fait goûter là. Je suis dans les paddocks à São Paulo.
17: Oh, on s'y croit là.
1: Bon, c'est bon.
19: Recule.
1: C'est bon. Alors, c'est bon là. Maintenant, c'est bon. Bon, Bastien, merci de ton témoignage.
17: T'as pas d'autres questions à poser
1: Non, bah c'est bon pour l'instant, ça va.
9: Bah, ça coûte quand même de.
17: Bah oui, faut amortir la.
1: Ouais, non, mais c'est bon.
17: Faut amortir la liaison là, GG.
9: Bah
17: oui, faut participer au débat, tiens.
1: Bah ouais, attends, parce que là, je viens d'en virer. Bon, on va voir alors. Faudrait qu'on voie avec le standard comment qu'on va faire. Question site internet là.
14: On me disait juste que depuis, enfin maintenant on dit que c'est plus Formule 3000 mais Formule 2000 depuis le millénium.
1: Bon alors qui c'est qui pose cette question? Hey, je te préviens, Jean-Luc.
14: C'est Juge Del Lyon.
1: Ouais ben moi je vais te dire une chose, que c'est la dernière fois que tu interviens pour me donner des questions cons comme ça.
19: Bon. Oh là là.
1: C'est clair. Et on est combien?
19: On attaque le débat là. Allez, parce que là on s'endort là avec
9: lui.
17: Allez, la suite.
1: Bon alors la liste.
19: 20 minutes qu'on attend les auditeurs.
1: Bon alors donc on y va. Alors que pensez-vous du départ de l'écurie Prost Grand Prix?
20: Bah écoute, moi Gérard, c'est Olivier Pénis là.
1: Ouais, je t'écoute.
20: Bah écoute, je trouve ça vraiment dommage pour Alain Prost parce que c'est un grand sportif qui méritait que son écurie soit acceptée dans le milieu de la Formule 1.
9: Gérard, je vais devoir te laisser parce que là j'ai un client sur le feu là.
1: Ouais non mais c'est bon là, on arrête avec les bruits de moteur. On arrête avec les bruits de moteur.
17: Mais il est en direct du Brésil.
1: Ouais non mais on arrête là pour l'instant.
9: J'ai un client sur le feu, je vais devoir te laisser Gérard.
1: Ok ben je te remercie, alors à plus tard.
9: Il va me refaire le pot.
1: Ok, à plus tard, au revoir. Alors, Olivier Pénis.
3: Oui, et puis, Monza. J'avais une question, en fait, à te poser. Tu parlais des arrêts au stand tout à l'heure, mais est-ce que les coureurs ont le droit d'utiliser des arrêts au sol pour empêcher leurs adversaires de les doubler?
1: Non, mais attends, tu réponds à la question ou je te dis au revoir, toi?
3: Ah oui, moi, je t'ai répondu. Hein. Je pense que, de toute façon, Alain Prost a fait une grosse erreur en se lançant dans son écurie. Prost écurie, c'est tout.
1: Non, c'est Prost Grand Prix, c'est Prost pas Prost écurie.
3: Excuse-moi. C'est tout bidon, il a fait une erreur, il a perdu beaucoup d'argent, tant mieux
1: non,
3: pour
1: mais,
3: lui.
1: Non mais tant mieux pour lui, mais attends, mais sois pas con comme ça, toi. Parce que tout à l'heure, tu as dégagé dans ta niche et tu vas voir. Tu vas aller voir s'il y a pas un canard qui a envie de te manger.
17: Bravo Gérard.
3: Aïe.
1: Non, parce que ça, tu commences à me gonfler là.
3: Excuse-moi.
1: Allez-y.
4: Oui, bonsoir. Moi, ce que je pense, c'est que je pense qu'il aurait dû s'appeler Prost Petit Prix pour commencer, parce que c'est un peu prétentieux de s'appeler Prost Grand Prix.
1: Bah ouais, c'est peut-être comme ça qu'il a voulu que ça soit fait, puis c'est tout, hein.
4: Ouais, mais bon, bah je pense qu'il a démarré un peu trop grand, un peu trop prétentieux, puis à force de fumer, les Gauloises aussi, ça fume, quoi.
7: Gérard, Daphné Roulet, Paris, et Jacques Lafiotte.
1: Alors donc, je relance le message pour la dernière fois.
10: Bonsoir, c'est Daphné.
1: Ouais, bah attends, tu permets?
10: Bonsoir, c'est Jacques Lafiotte.
1: Eh, vous permettez, là, ou quoi?
3: Salut.
1: J'ai le droit de relancer les deux annonces que j'ai demandé depuis tout à l'heure.
17: Vas-y Gérard, on t'écoute.
1: Donc Monsieur Mazur est prié d'appeler le standard et la voix mystère est priée de répondre au téléphone. Merci. Dernier appel. Alors Daphné, bonsoir.
10: Oui, bonsoir.
1: Jacques Lafiotte, bonsoir.
10: Jacques Lafiotte, bonsoir à tous.
1: Donc alors la question, que pensez-vous du départ du Grand Prix de l'écurie Prost Grand Prix terminé?
4: Moi j'ai répondu, hein, moi c'est Alésée la retraite.
1: Ouais non mais ça y est, c'est pas toi que je m'adresse, d'accord?
4: Ah pardon, excusez-moi. Hein.
10: Ouais GG, c'est Jacques Lafiotte.
1: Ouais.
10: Bah écoute, moi je pense que c'était bien, il a fait son temps, hein, le Prost.
1: Non mais de toute manière je pense
10: que... Ça fait 20 ans qu'il nous emmerde sur les paddocks, avant il était pilote, maintenant il a son écurie, je pense qu'il
1: fait la place. Il a voulu essayer de faire quelque chose, il y est pas arrivé, c'est tout.
10: Eh ben, il s'est montré et puis voilà, maintenant il laisse la place, il dégage.
1: Voilà. Non mais attends,
10: GG, tu regardes les pilotes qui arrivent maintenant sur le circuit, ils ont une vingtaine d'années, Prost, il a 45 balais, qu'est-ce qu'il s'y passe maintenant?
3: Eh oui, tout à fait.
1: C'est qui est...
10: Pour finir comme Franck Williams en fauteuil, c'est pas la peine, attention.
1: Non mais attendez, là, mélangez pas les torchons et les serviettes, d'accord?
10: Moi je pense qu'il devrait continuer à faire des pubs, des trucs pour Petrolane, les shampoings avec Allez-y, et voilà.
1: Non mais alors Jacques Lafiotte.
10: Attends, il a une reconversion.
1: Jacques Lafiotte, tu la fermes. Et tu vas arrêter de citer des grandes marques parce que tout à l'heure, moi je vais te dire au revoir. D'accord, parce que là tu viens d'arriver mais tu commences à me les gonfler.
10: Je vais me calmer dire.
17: Gérard, la suite du débat, s'il te plaît.
1: Donc Daphné, pour finir la question.
10: Daphné.
4: Et moi j'ai répondu moi.
1: Bon, ça y est, toi tu la fermes ou sinon je te dis pareil, au revoir.
10: Pour moi ça a été un peu la décatombe. C'était une grande catastrophe que de voir Prost se casser la gueule comme ça. Parce que, il faut dire que par rapport aux autres écuries aussi, ils n'avaient pas d'argent. Ce qui fait qu'il se tapait les moteurs qui avaient été numéro 1 l'année d'avant, mais bon, depuis, il y en avait eu des nouveaux. Et puis surtout, la grosse erreur qu'il a faite, c'est de prendre Alési comme pilote, quoi.
1: Ah, mais ça, ça a été ça. Bon, faut quand même dire que Alési, il a quand même.
10: Non, attends, Alési, c'est un bras cassé.
3: C'est un con, Alési.
1: Bon, alors.
10: Oh là là.
1: Je préviens tout de suite, les trois cons qu'on a, vous allez fermer vos gueules maintenant.
17: Oh là là.
1: Parce que sinon, je vais vous dire au revoir à tous les trois d'un coup. Ouais, ça va être clair.
10: GG, je peux poser une petite question là.
1: Qui?
10: C'est Jacques Lafiotte. Tu sais, à l'époque, c'était Prost contre Senna. Si tu compares Prost par rapport à Senna, il s'en est quand même bien sorti, quoi.
7: Ouais
1: mais attention.
10: Mieux quand même.
1: Ouais, mais faut pas tout mélanger là, quand même.
10: Donc, bon,
1: d'accord.
10: Il est dans la merde, mais ça pourrait être pire, quoi.
1: C'est qui vient de dire ça?
10: C'est Jacques Lafiotte.
1: Eh, je te préviens, l'avertissement est terminé, au revoir.
3: Gérard.
17: Attends, Gérard, il a rien fait, c'est bon.
1: Ouais,
17: il a rien fait, Gérard.
10: Alors,
1: au revoir.
3: Gérard, c'est Olivier. Ah, allô? Allô? Qu'est-ce qui se passe?
2: Il est plus là. C'est bon.
1: Non, mais je sais pas, on a peut-être un petit problème de standard.
3: Gérard, c'est...
17: Oh là là, qu'est-ce qui se passe?
3: Oh là
17: passe,
3: là.
17: Je crois que c'est les essais qu'ils font, là, dans le couloir, je sais pas, il y a un truc...
1: C'est bon, vas-y.
3: Moi, Gérard, c'est Olivier Pénis. Écoute, je pense que si c'est autant cassé la gueule que ça, Alain Prost, c'est peut-être parce qu'il a bâti son écurie sur une plaque de verglas.
1: Bon, allez, au revoir, Olivier Pénis. Au revoir.
3: Ok, salut, la compagnie.
7: Au revoir.
3: À la
1: bon.
3: Prochaine.
1: Ouais, bah, il y aura plus de
3: Encore
1: prochaine.
3: Un coup, s'il vous plaît.
1: Oh, Karine.
3: Allô.
1: Olivier Pénis, au revoir.
2: Je crois qu'on a Monsieur Mazur en ligne.
6: Monsieur Mazur.
2: On va voir Monsieur Mazur, je crois. Attends.
1: Et donc, j'espère qu'on va voir l'invité mystère aussi. La voix mystérieuse, comme j'avais prévu.
2: On accueille Monsieur Mazur, là.
1: Alors, Monsieur Mazur, bonsoir.
11: Oui, bonsoir, c'est Monsieur Mazur.
12: Bonsoir, Monsieur Mazur.
11: Quelle joie de vous retrouver.
12: Comment allez-vous?
1: Ah, bah, moi aussi, c'est moi qui on a essayé de vous joindre pour que vous puissiez participer au débat. Et donc, normalement, on devrait avoir l'invité mystère avec nous, hein.
15: Eh, Gérard, c'est aussi pénis, on m'a pas viré encore.
1: Oh, Karine! Karine!
6: Karine!
15: S'il vous plaît, là, virez-moi, là. Allez, hop!
1: Voilà.
6: Ah, il y a des interférences là, je sais pas ce qui se passe là.
12: Ouais, il y a portable.
6: Ouais.
12: Allô.
6: Qu'est-ce qui se passe là?
15: Allô.
6: Attends, j'ai appelé la technique, bouge pas.
15: Tirez-moi s'il vous plaît.
1: Hey, comment que ça se fait qu'il est encore là, Olivier Pénis?
15: Mais moi j'ai rien demandé, hein. Je veux qu'on me vire.
1: Voilà,
2: ça y est, il est parti.
1: La voix mystère, non?
2: La voix mystère, non, pas encore.
1: Bon alors, voix mystère.
14: Mystère, si vous voulez.
1: Voix mystère, s'il vous plaît. Ça fait 3 fois que je lance l'appel, hein. Alors donc Monsieur Mazur, donc on a allez-y Daphné.
12: Daphné.
11: Oui, Daphné. Bonsoir, c'est Monsieur Mazur.
1: Et
11: bonsoir,
1: Monsieur Mazur, donc on est trois, vous êtes trois pour l'instant. Vous êtes trois pour l'instant, hein. Alors à quoi peut servir non, celle-là on va pas la poser, ça va aller plus vite, hein. On va.
6: C'était quoi la question?
1: À quoi peut servir un warm-up?
6: Bah vas-y.
1: Bah ouais, bah si tu veux. À quoi peut servir un warm-up alors
12: Daphné. Comme les warnings.
1: Daphné.
12: Est-ce que c'est comme les warnings?
1: Warm-up.
12: Non, bah, je sais pas ce que c'est.
1: W-A-R-M, plus loin, U-M-P.
12: Ah, warm-up.
2: Ah, ça fait warm-up, alors.
12: D'accord.
1: Voilà.
12: À quoi ça peut servir?
1: Ouais.
12: Je sais pas, ça compte le nombre de tours?
1: Non.
12: Bah, je sais pas, alors.
1: Bah, alors, allez-y, pardon. Oh, merde. Allez-y! Allez, au revoir pour
2: allez-y,
1: lui.
2: Mais où ça? On va où?
1: Allez, hop, allez-y, terminé. Allez-y à la retraite, là, terminé pour lui.
2: D'accord, mais gère pas tout le monde, hein, parce qu'on a du mal.
1: Non, mais normalement ça devrait suivre, là.
2: T'as quand même Monsieur Mazur que tu réclames depuis tout à l'heure.
1: Monsieur Mazur, alors.
11: Oui, c'est Monsieur Mazur.
14: On m'a donné une définition du warm-up. C'est Seigneur qui me dit un warm-up sert à. Merde, il est parti.
6: Voilà. Bah alors.
14: Non, mais c'est le truc. Un warm-up sert à chauffer la piste pour éviter le verglas.
1: N'importe ça, quoi. Alors, cette question-là, je t'avais déjà dit. Et ça fait trois conneries depuis
14: mais
1: ce
14: moi,
1: soir.
14: Mais moi, j'en sais rien, je sais pas
1: ça
14: ce que c'est.
1: Ça fait trois fois depuis ce soir.
6: Gérard, la suite du débat, s'il te plaît.
1: Donc,
6: allez, on y
1: Monsieur
6: va.
1: Mazur.
11: Non, oui.
1: Donc, pour vous.
11: Vous me disiez, monsieur.
1: À quoi peut servir un warm-up?
11: Eh bien, écoutez, je crois qu'un warm-up, comme vous dites si bien.
1: Oui, ouais, je sais, c'est un mot anglais, j'arrive pas à le prononcer comme il faut.
11: Formule 1, mais vous le dites très bien, mon cher Gérard. Mmh. Je crois qu'un warm-up, c'est la possibilité à des plus jeunes conducteurs qui rêveraient un jour d'atteindre la Formule 1, je dirais, d'ouvrir le bal, permettant donc à faire des tours sur ce circuit qui me semble.
1: Non mais c'est bon, on va couper.
6: Je suis d'accord avec Monsieur Mazur.
1: Mais non, mais en fin de compte, c'est pas du tout ça.
6: Ah bon?
1: En fin de compte, c'est pour améliorer le meilleur temps. Donc c'est des essais qui refont le matin pour savoir si le meilleur temps est réalisé.
6: Tout le temps ou...
1: Non, ça dure une demi-heure en fin de compte.
12: C'est comme le CCTX.
1: Daphné.
12: Oui.
1: Au revoir.
12: Bah pourquoi tu dis
6: attends,
1: ça les essais TX ça existe pas dans un
6: warm-up. Les essais, les essais.
1: Attendez, s'il vous plaît.
16: Colic McRae et Jackie Strike.
1: Putain.
11: Bonsoir,
2: attends, je te les donne.
16: Oui, tu vas les avoir.
1: T'arrives pas?
16: Bah quoi ça? Non, je te dis ça répond pas.
6: Gérard, le débat s'il te plaît parce que c'est un peu n'importe quoi là ce soir.
1: Bon allez hop, 6e.
15: Allô, bonsoir.
1: Oh non, c'est quoi ça? Jackie Strike.
15: Yeah, Gerard, Jackie Strike. I'm calling from Indianapolis,
1: Hi. Indianapolis, allez répondre à la question là, parce que tout à l'heure,
11: Bonsoir, monsieur Police.
15: I don't understand that question, please.
1: Quoi?
11: Repeat. Which?
6: Je crois qu'il veut que tu répètes la question, s'il te plaît.
1: Non, mais c'est bon, je vais pas m'éterniser, ils ont qu'à écouter un peu.
6: Vas-y, repose la question.
1: À quoi peut servir un one-up? Merde, vous allez pas me faire chier toute la soirée, là!
6: Ouais, t'es vulgaire, là.
11: Mais vous avez répondu, monsieur Gérard, je crois.
1: Bah ouais, mais pour les deux autres, là, ils comprennent rien, là. Je sais pas d'où qu'ils sortent encore ces deux-là, là.
15: Tu pourrais dire bonsoir, déjà.
1: Bonsoir!
11: Bonsoir.
15: C'est Colic McRae.
11: Bonsoir, c'est Monsieur Mazur.
15: Bonsoir, Monsieur Mazur.
11: Bonsoir, monsieur.
15: Gégé, moi, je tiens à dire que, effectivement, le one-up, ça peut servir. C'est une manière d'étayer un peu le matos, comme l'a bien dit Monsieur Mazur, hein. ça permet un petit peu de jauger le niveau du matériel, quoi.
11: Tout à fait.
15: Avant la course.
1: Mais c'est pour... J'ai dit que c'était pour améliorer le meilleur temps. Mais
11: vous l'avez dit, monsieur Gérard.
15: C'est pour check le matos, un peu.
1: Oh là. Ouais,
15: monsieur Gérard.
1: Oui.
11: C'est monsieur Mazur.
1: Oui.
11: Vous est-il déjà arrivé d'accéder au carré VIP?
1: Non, jamais, justement, la question, je m'y attendais. Je m'y attendais de votre part.
11: Avez-vous déjà dormi dans un Formule 1, monsieur Gérard?
1: Non plus.
11: Aimeriez-vous?
1: Si on m'y invite, oui. Si on me le paye, bien sûr. Allez, on arrête de, on arrête. Oui.
16: On accueille Carlos Montaga.
1: Carlos Montaga, bonsoir.
0: Carlos
1: Montaga!
5: Ah bah voilà, c'est gagné, comme ça, c'est gagné. Bravo Gérard.
1: Allez, un pilote peut-il être pénalisé pour non-respect du règlement? Et on va s'écouter Yves Villers-Brequin, suit la ligne jaune, et on se retrouve tout de suite après au 0800 25 08 5000. À tout de suite.
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1: Et voilà, donc, dernière ligne droite sur le débat de la Formule 1, et on venait de s'écouter. Alors, Yves Villers-Brequin, suit la ligne jaune, pardon.
5: La ligne jaune.
1: Et donc, alors, je voulais mettre un

0: colique.
1: Ah bien, c'est moi.
2: Il a
3: je connais pas tous les boutons, moi.
0: Colique Macré.
4: Toujours là.
0: Bonsoir. Jackie Strike.
4: Oui, toujours là.
0: Monsieur Mazur.
4: Oui.
0: Et Carlos. Et Carlos Montagna.
5: Oui, enfin, parce qu'il y a eu des problèmes au standard de crash en Josas. Bonsoir.
0: Bonsoir. Donc, alors, un pilote peut-il être pénalisé pour non-respect du règlement? Alors, on va demander à Colique Macré.
4: Bah, écoute, oui, s'il y a un règlement. Oh là.
0: C'est qui ça encore?
5: C'est Monsieur Mazur. C'est-à-dire que je revisionne Monsieur Gérard le Grand Prix de Formule 1 en vidéo.
0: Mmh.
5: Voilà.
0: Non mais c'est bon là, on arrête avec les bruits là, ça m'énerve.
4: J'aurais
0: merci.
4: Bien vu le carton là, j'aurais bien vu le carton là.
0: Non non mais ça y est, toi tu te calmes parce que tout à l'heure je vais te dire au revoir parce que là maintenant c'est la dernière ligne droite et faut appuyer.
4: Ouais, bon GG, je peux répondre, c'est colique.
0: Vas-y. Okay,
4: donc écoute, je pense que s'il y a un règlement, c'est justement pour que les gens soient pénalisés s'ils respectent pas le règlement.
0: Mmh. D'accord.
4: Sinon il y a pas de raison qu'il y ait un règlement, tu vois, c'est l'essence même de ce mot là, tu vois.
0: Mmh. Colique strict.
6: Quality strict aussi pour moi qui est. Non, pas du tout, c'est Jackie Strike. Écoute, comme vient de le dire la personne qui passait juste avant moi.
0: Colique, ouais.
6: Oui, Colique.
4: Colique Macré, ouais.
6: Colique Macré, un grand pilote.
4: Attention, il y a une priorité à droite, là.
0: Ah, oh, c'est bon, là, vous vous calmez.
6: Un règlement, c'est fait justement pour...
5: Vous laissez passer les Didi.
6: Arrêtez de me couper, là.
0: Bon, allez, Jackie Strike.
3: C'était oui. Journaliste.
7: Là, franchement...
0: Jackie Strike.
3: Faute oui. De goût, là.
7: Terminé, ouais, faute c'est, de goût.
6: J'ai rien dit, là.
0: Jackie Strike, terminé, vous me le retirez. Voilà, terminé. Ça va aller plus vite maintenant. Allez, donc Monsieur Mazur, vous avez répondu oui.
5: Non.
0: Si.
5: Non, non,
0: Carlos.
5: Pas... Ah, non, Monsieur Gérard, pas vraiment répondu à la question.
0: Ah, excusez-moi. Alors Monsieur Mazur.
5: Je vous en prie. Bah, écoutez, comme le disaient les précédents auditeurs, effectivement, les règles de sécurité sont faites pour être respectées, et je trouve normal qu'à un moment.
0: Allez, je vais faire attention.
5: Je trouve...
0: Oh, ça va là, l'IRC. Éteins ton micro, s'il te plaît. Monsieur Mazur, donc, vous disiez que ça devrait être respecté, et après?
5: Oui, que ça devrait être respecté, que si ce n'est pas le cas, effectivement, il faut verbaliser. Je ne comprends pas d'ailleurs, Monsieur Gérard, peut-être que vous pourriez me l'expliquer, comment se fait-il qu'encore en Formule 1, lorsqu'il y a des dépassements de vitesse, alors qu'on sait que la vitesse est autorisée à 130 sur l'autoroute...
0: Et non, non, mais je parle dans les circuits de Formule 1, je parle pas... Oh mais c'est fini là ce bordel!
7: Attends, c'est Monsieur Mazur qui regarde la cassette.
0: Oh non mais Monsieur Mazur, vous coupez la cassette.
5: Non là c'est plus moi là hein.
0: Ça là ça commence à m'énerver sérieusement là. Bon allez on abrège Monsieur Mazur s'il vous plaît.
5: Pensez-vous? Allô?
0: Oui je vous écoute mais on abrège là, on n'a pas que ça à faire, il y a à peu près 17 questions là. Allez Monsieur Mazur. Bon alors Carlos.
5: Ouais, bah moi je suis d'accord avec toi Gérard, d'ailleurs je tiens à te féliciter pour cette brillante question, parce que c'est vrai que sur les circuits de Formule 1, il y a des règles strictes, et s'ils commencent à pas suivre les règles, bah c'est la jungle quoi, ça va plus être une course, ça va être n'importe quoi. Monsieur Gérard, mettre des PV...
0: Non, non, Monsieur Mazur, s'il vous plaît, il n'y a pas de PV, d'accord, moi je vais vous répondre à la question, parce que... Ça commence à être lourd là. Alors donc un pilote peut-il être pénalisé pour non-respect du règlement, c'est-à-dire oui déjà une pour commencer. Il y a une limitation pour rentrer dans les stands. Une limitée
5: à combien, Monsieur Gérard?
0: À 80 km/h. Il n'a pas le droit de dépasser. S'il dépasse, il sera pénalisé de 10 secondes exactement. Et même s'il ressort des stands, il y a une espèce de ligne jaune qu'il doit respecter. Voilà.
7: Ah, la fameuse ligne jaune.
0: Ouais, la fameuse ligne jaune, là, qui doit être respectée.
2: Ça, voilà. On accueille la Tia Tia.
8: Salut, la Tia Tia.
9: Oui, bonsoir, c'est la Tia Tia.
0: Bonsoir.
4: Bonsoir.
5: Bonsoir, madame Tia.
9: Bonsoir.
0: La question en cas de... Non, hop, on va pas la faire.
4: Vas-y,
7: vas-y. Vas-y, pose-la.
0: Non, parce que y en a encore pas mal.
5: Enchaîne.
0: Allez. Alors, croyez-vous que l'écurie... Alors, colique, au revoir. Au revoir.
4: Je vais mettre un doigt dans ton
8: cul, le paddock.
0: Comme ça va aller vite, hein.
4: Tu mets une F1 dans ton cul. Dans
0: alors, Carlos aussi. Allez, hop, Carlos, au revoir.
3: Pourtant, on l'avait plus, le Brésilien, là. Qu'est-ce qui se passe?
7: Non, je sais pas, je crois que c'est un problème technique, là. Depuis tout à l'heure, ça n'arrête pas.
3: Donc, on accueille deux nouveaux auditeurs, donc la Tia Tia et Poire Williams.
0: Poire Williams, c'est la Tia Tia.
10: Oui, bonsoir.
0: Donc, alors, la question, parce que je vais pas m'éterniser dessus, il reste encore quand même une petite demi-heure.

0: Encore
1: dépêche-toi, Gérard, dépêche-toi.
0: Alors, question, un pilote peut-il être pénalisé pour non-respect du règlement? De toute manière, j'ai répondu à la question, donc ça va aller plus vite pour vous.
2: Allez, bonsoir, Gérard, c'est Williams.
0: Ouais, bah alors, tu réponds, s'il te plaît.
2: Ouais, bah, vu que vous avez répondu pour nous, Gérard.
0: Bon, alors, c'est bon, allez hop, question suivante.
3: Seigneur.
0: Question IRC.
3: Ouais, question très intéressante. On demande s'il y a du dopage dans la Formule 1. C'est Seigneur qui nous demande ça.
0: Il n'y a pas de dopage, ça n'existe pas encore, j'en ai jamais entendu parler.
4: Ils ne peuvent pas doper l'essence ?
0: Non plus.
5: Non, mais on dope les moteurs, monsieur Gérard.
0: Non plus.
5: Bah si, les moteurs sont dopés quand même.
0: Bah ça, faudra qu'on me dise sur quelle voiture.
5: Vous êtes au courant que des fois, il y a des ailerons où on modifie un petit peu la trajectoire.
0: Ouais, non, mais ça, maintenant, plus cette année, maintenant, oui. ça a été réglementé, oui. Et donc, normalement, il n'y a plus
5: rien. Oui, mais vous êtes d'accord qu'avant, c'était du dopage de voiture.
6: Court-circuit Adélaïde.
0: Ouais, je sais, j'ai la feuille. Ouais. Bon, alors, question suivante. Lorsqu'une voiture cale sur la grille de départ, que faut-il faire? Court-circuit, bonsoir.
7: Oui, bonsoir, monsieur Gérard. Très enchanté d'être ici ce soir.
4: Bonsoir.
7: Et félicitations pour ce grand débat. Hein.
0: Bon, tu réponds.
7: Que faut-il faire? Donc, je pense qu'il faut avant tout patienter et boire un petit café et attendre que ça redémarre. Hein.
0: Je crois que t'es en train de te foutre de ma gueule.
7: Ah, du tout, je me permettrai pas déjà.
0: Oui, non, mais si, on le dirait, d'accord?
7: Non, pas du tout, je me permettrai pas.
0: Karine, Carlos et Colic, on leur a dit au revoir à ces deux-là. Hein. Ils sont partis. Hein.
3: Ils sont partis, ouais.
0: Donc, il faudrait essayer de me récupérer des personnes.
6: Hein. Allez, il y a 4 personnes.
8: Merci, Gérard.
0: Ouais. Monsieur Mazir.
5: Oui, vous demandiez donc, que doit-on faire quand une voiture cale au démarrage? Je pense que d'abord, il serait intelligent de faire tomber le drapeau permettant de dire que la voiture n'a pas démarré.
0: Déjà, il y a le drapeau jaune qui est signalé.
5: Tout à fait. Et la deuxième chose, si cela est possible, c'est demander à toutes les personnes de descendre de leur véhicule.
0: Non, ils n'ont pas le droit.
5: À pousser.
0: Non, c'est interdit de pousser une voiture.
3: Pourquoi?
0: C'est interdit, normalement, dès qu'il y a le drapeau jaune qui est agité, les deux voitures qui sont, par exemple, si, comme ça s'est passé là, donc ils ont retiré les deux voitures parce qu'elles pouvaient pas démarrer, et en fin de compte, ils devraient repartir des stands.
3: Attends.
0: À la fin de, à la fin.
5: Vous ne pensez pas, monsieur Gérard, qu'il serait judicieux de la part des collègues, des autres pilotes, de pousser le véhicule afin
0: Non, monsieur Mazur, ça, il y a une question, oui.
3: Il y a Baleine Mystère qui me dit, et si un pilote cale, il doit forcément pousser sa voiture pour éviter l'accident.
0: Qui?
3: Baleine Mystère. Il me dit, si un pilote cale, il doit forcément pousser sa voiture.
0: Il est d'où, Baleine Mystère?
3: Hein?
0: Il est d'où, celui-là?
3: Je sais pas d'où il est. Et
0: de toute manière,
3: sont,
0: je viens de dire qu'il fallait pas pousser les voitures, punaise, il comprend rien, celui-là non plus. Déjà, les commissaires de course, c'est eux qui les poussent et là, ils doivent repartir, et ils sont même pas repartir parce que ils ont pas pu.
5: La police?
3: Ils viennent revenir sous la route.
0: Comment?
5: Il y a de la police, vous parlez des commissaires.
0: Non, les commissaires de course, c'est ceux qui sont là en cas de problème pour dégager les voitures quand il y a des accidents comme il y a eu dimanche.
7: Ah donc, ça n'a rien à voir avec les commissaires de police, alors?
0: Non.
7: Ah bon.
0: Voilà, alors, William Square.
2: Bah, Gérard, oui, il faut demander quand même à ses assistants de venir remplacer certaines pièces.
0: Non, mais ça, de toute manière, ça se fait dans les stands.
2: Oui, mais quand tu cales, tu peux rien faire d'autre qu'attendre.
0: Ouais, mais normal. Oh! Ça commence à bien faire, là, tout à l'heure, je vais en saquer. Alors, Laetitia.
4: La tia-tia,
0: allez, on se dépêche un peu, là!
4: Ben, moi, je pense que,
0: quand on s'endort pas sur les lauriers!
4: Quand tu parles de drapeau,
0: bon, allez! Court-circuit, au revoir!
7: C'est pas moi!
0: Je m'en fous, au revoir! Ouais. Et William Square, fais gaffe, tu risques de faire pareil!
2: Allez, très bien, Gérard!
0: Court-circuit, c'est terminé!
3: 9000 sur Internet, 9000!
8: Waouh!
3: Et pour fêter ça, j'ai une autre question de ton pote, c'est un de tes potes qui m'écrit là, Evil Ghost, qui demande si t'étais pilote de Formule 1, quel sponsor tu prendrais, Heineken, C64 ou Ricard?
0: Alors, je vais te dire une chose, 4e avertissement, donc je réponds pas à cette question.
8: Tu pourrais,
0: d'accord,
8: Gérard, tu peux répondre.
0: Je réponds pas à ça.
8: Tu veux pas?
5: Oui, Gérard.
0: Bon. Ouais,
8: j'ai des questions au standard en fait. Il demande, vu qu'il y a plusieurs voitures d'une même écurie sur la course.
0: Deux voitures par écurie.
8: S'il y en a une qui cale, l'autre elle peut pas la pousser derrière.
0: Non, c'est interdit.
8: Ils ont pas envie de se frotter.
0: C'est les responsables. Non, de toute manière, comment tu veux qu'ils se poussent? Des questions comme ça au standard, c'est pas la peine. Bah
8: attends,
0: non,
8: ils peuvent jouer au stock.
0: Non, mais ça
8: pour
0: c'est bon.
8: Faire
0: les non, mais c'est bon, les questions comme ça au standard, j'en veux pas non plus.
9: Et comme dit le proverbe, il faut pas pousser les voitures dans les orties.
0: Faut pas pousser mes mères dans les orties. Voilà, c'est tout le problème que c'était.
8: Ouais. Merci, Gérard.
0: Qui c'est qui a pas répondu?
5: M'entendez-vous, monsieur Gérard?
0: Oui, monsieur Mazur.
5: Je me suis posé une question, puisque le charmant jeune homme Thomas
8: Oui.
5: Parler des écuries.
3: Charmant.
5: Pensez-vous qu'on ne devrait pas faire comme dans les tiercés, comme dans les écuries, faire des lotos
0: de Non, Monsieur Mazur, on va pas s'éterniser sur ça. Il y a déjà un jeu top position, donc c'est bon, on va pas s'amuser à faire des lotos sportifs pour savoir quelle est l'écurie qui va gagner tout ça.
5: Donc,
9: on fait pas un jeu là, Gérard.
5: On pourrait donc pas faire les quintés plus.
0: Non, mais c'est bon, c'est pas un débat sur les tiercés, c'est un débat sur les Formule 1, d'accord, Monsieur Mazur?
5: Mais comme vous parlez d'écurie.
0: Ouais, non, mais c'est bon. Les écuries, ça, c'est comme ça qu'on les appelle, c'est comme ça que c'est appelé dans leur jargon.
4: C'est là où qu'on met les mulets?
0: Oh putain, mais elle est con celle-là. Bon, allez, la tia-tia, au revoir.
9: Mais non, mais on va laisser la tia-tia encore une fois, allez.
4: Mais soyez gentils, oui.
8: Mais les écuries, bon, c'est pour...
0: vous me trouvez du monde, là.
3: Et Seigneur me dit que si une voiture cale, il faut aller plus vite à la bande
0: orange. William Spoir, va te faire enculer toi-même, au revoir.
9: Oh, Gérard.
2: C'est pas moi, Gérard.
0: Si, je viens de t'entendre, alors, au revoir.
2: Allô, Gérard, c'est Monsieur Mazur.
0: Monsieur Mazur.
2: Oui.
5: Non, c'est Monsieur Mazur, oui.
0: Vite fait, parce qu'il y a des questions là qui... Bon, vous me parlerez tout à l'heure. Question IRC.
3: Question IRC que j'essayais de te poser tout à l'heure, tu veux couper la parole. On me demande si voiture cale, est-ce qu'il faut aller au plus vite à la borne orange, la plus proche, et appeler une dépanneuse.
0: C'est bon, c'est pas la peine de poser des questions comme ça. Terminé.
6: Voilà,
0: question.
6: Un amortisseur est en position.
0: Putain, mais...
9: Faites... Ouais. Allez, GG.
0: Je vais vous dire une chose.
9: GG, c'est n'importe quoi, ce débat, là.
0: Putain, vous... en plus, vous prenez des noms de connards, là, encore.
9: En plus, c'est vulgaire, franchement.
3: Mais n'empêche, on fait 9700 personnes en ce moment.
0: Tu poses des questions comme il faut.
9: GG, Le débat, GG.
0: Alors, amortisseur, là.
10: Amortisseur, bonsoir.
11: Le petit Gérard est attendu au paddock pour la vérification de son...
0: Merde.
10: Bonsoir.
0: Amortisseur, tu réponds.
10: C'était quoi la question? Est-ce que tu peux la répéter calmement?
0: Lorsqu'une voiture cale sur la grille, que faut-il faire?
10: Je pense qu'il faut qu'elle redémarre.
0: Comment?
10: Bah, oh punaise. Tu mets un tour de clé.
0: Bon, ça, mais putain. Qui a un portable?
10: Ok, faut mettre un tour de manivelle, là. C'est le truc avec la petite boîte, c'est ça?
0: Oh là là, putain, mais t'es vraiment con, toi, hein.
10: Attends, moi, je débute en F1.
0: Oh là là là là, putain.
10: Je suis en rookie, je suis lourd.
11: 3000, là.
0: Oh là, top position!
11: Ouais, top position. Bah, en fait, quand une voiture cale, et ça, tu le sais aussi bien que moi, Gérard, le mec qui cale est éliminé. Il peut pas repartir.
0: Si, il repart, et comme il a pas fait un tour, déjà, il repart pas, déjà, c'est vrai. Et de deux, si son collègue, s'il a pas fait un tour, c'est pareil. Déjà, c'est ce qui s'est passé dimanche, mais à un moment donné, ils ont repris la grille de départ, alors ce qu'ils n'ont pas dû faire.
9: Oula.
0: Ils auraient pas dû reprendre le départ.
11: Ah d'accord.
0: Ils ont quand même été, ils ont essayé de faire un tour et ils y sont pas arrivés. Voilà.
4: Très bien. Diffuser le circuit une autre fois, quoi.
0: Ben, de quoi?
4: Non mais je sais pas, ils auraient pu le faire dimanche prochain.
0: Mais attends, la tia-tia. Au revoir.
4: Pourquoi?
0: Au revoir!
9: Mais elle a rien fait, la tia-tia!
0: Au revoir, poète!
9: Mais attends, Gérard!
0: C'est moi qui commande le débat! Le débat, c'est sur la Formule 1 de dimanche, c'est pas sur dimanche prochain! Au revoir! Au revoir! Terminé!
6: Ça aurait pu être intéressant d'avoir une
0: question
6: de Formule 1. Parce que forcément!
0: C'est encore moi qui commande, j'ai dit au revoir! Allez hop, terminé!
6: Parce que forcément, c'est un truc qui intéresse que les mecs. C'est sympa d'avoir une fille.
0: Non, mais
9: je suis d'accord avec Karine. Moi, je suis d'accord avec Karine.
0: Non, pas moi. Allez, hop, terminé. Elle est partie à la casserole. Oui, merci.
6: À la casserole.
3: Michael, tout à l'heure, me demande pourquoi les Formule 1 changent de moteur tous les ans.
0: Oh putain, c'est con ces questions, putain.
9: Mais non, c'est pas con.
0: Ils changent pas de moteur, les gars.
3: Sont con.
0: Mais merde, ta gueule un peu quand je parle. C'est pas toi, tu vas me commander encore ici. C'est pas tes débats, d'accord? Toi, t'es sur le site internet, t'as rien. Tu t'occupes de l'internet.
9: Non, mais c'est une question intéressante, Gérard.
3: Voilà, merci de me soutenir. Les moteurs,
0: ils les changent pas tous les ans.
3: Bah, si.
0: Non.
3: Ils les refont tous les ans, même que Ferrari vient de sortir une nouvelle...
0: Qu'est-ce qu'ils ont sorti, Ferrari, la peau de mon cul?
3: Ils roulent
0: avec le même moteur que l'année dernière. D'accord.
8: C'est pour ça qu'ils paument, alors.
9: Bah oui.
0: Non. Ouais, surtout que c'est l'autre qui a gagné encore cette année. Et de manière, chez Ferrari, je me demande si les moteurs, il y a pas quelque chose.
9: Oh là là,
8: ils sont quittés.
0: Les femmes de, qui c'est qu'il y a? Vroom Vroom, là. Allô? Vroom Vroom!
8: Vroom Vroom.
11: Vroom Vroom. Vroom Vroom une fois.
0: Bon!
8: Vroom à Calais, en fait, alors.
11: Non,
8: c'est ça,
11: je pense, ouais. Bon, je suis là, bonsoir Gérard, bonsoir tout le monde.
0: Donc tu réponds à la question et je la répète pas. Alors tu te dépêches parce qu'il est déjà moins le quart et je voudrais en reposer encore au moins deux avant de finir.
7: Bah, à vrai dire, bon, pour la question, moi je voudrais dire déjà la Formule 1, des fois c'est bien, mais des fois c'est pas bien, et pour une simple raison, c'est que moi j'estime que dans le cockpit, par exemple, hein, quand on regarde bien, il y a pas de toilettes, et moi je préfère les premières classes à la limite. Hein.
0: Bon, alors toi, ta question, elle est con, je te dis déjà au revoir tout de suite.
7: Allez hop.
0: Comme ça, c'est fini.
6: T'as de la chance, on a encore une fille qui est prête à parler.
9: Ah, c'est bien.
6: Mais à mon avis, prends-la calmement parce que c'est la dernière.
0: Ouais, bah, de toute manière, c'est
6: Roselyne Schumacher.
0: Schumacher.
8: C'est la même famille que Schumacher.
0: Lyon. Allô?
12: Bonsoir, papa.
10: Bonsoir, Roselyne.
12: Ça va?
10: Salut, Roselyne.
12: Bonsoir.
10: Bonsoir, tout le monde.
12: Bonsoir. Papa.
0: Allez, hop, terminé.
9: Mais j'ai un
0: conclusion, mais elle a pas. J'en ai marre, que c'est qui m'a choisi ça?
6: Mais attends, c'est une fille.
0: Ça, je veux pas le savoir, elle a le nom de ma fille, terminé. Terminé. Ok. Au revoir.
9: Mais attends, Gérard,
0: on met un disque. On met
9: non,
0: un disque.
9: Attends, y a pas de disque de calé là, vas-y, continue.
0: Tu te démerdes, tu me cales un
9: mais
0: disque.
9: Mais vas-y.
0: Non, je prends pas
9: pose
0: la fille.
9: Pose ta question, c'est bon, attends. Vas-y.
0: Combien y a-t-il de Grand Prix de F1 cette année? Et tu cales un disque.
13: Vas-y.
0: Non, mais je pose la question et c'est tout.
3: Sur Internet, pendant qu'il cherche son disque, il y a ton pote, toujours Evil Ghost, il t'adore. Franchement, il t'adore. Donc il te dit qu'Ayrton Senna se serait crashé dû à un sabotage, un moustache à cul de Jatte qui aurait foutu sa beuge en acajou dans la courroie du distributeur de la F1. J'ai du mal à lire les questions.
0: Alors tu peux... Lui, sa question, elle est aussi con. Et toi, je t'ai dit tout à l'heure de me poser des questions. Bon. Des bonnes questions, pas des questions comme ça. D'accord? Parce que là, ça commence à bien faire depuis tout à l'heure, hein, les questions. Ok? Bon. Eh, le disque, là!
9: Attends, deux minutes!
0: Alors,
3: sinon, j'ai un sondage?
0: Alors, non, il n'y a pas de sondage. De toute manière, t'as même pas été capable de me faire les stats. Alors, ça va plus vite, hein.
8: Moi, j'ai un poème.
0: Non, il y a pas de poème, il y a rien du tout.
9: Gérard, fais pas ta mauvaise tête, vas-y.
0: Non, je dois pas le savoir, c'est moi qui commande encore, c'est tout.
3: Arrête, Gérard, on a 9850.
0: De manière, je pense que ça va être la...
3: Ils attendent le sondage, 9850.
0: Les sondages, il y en a pas, t'as pas été capable de les faire. Sondages, c'est pas des sondages que tu... C'est pas des sondages que tu m'as donné, c'est des sondages avec les pourcentages. Voilà, terminé. T'as bien compris. Et donc, on va sécuriser. Et celui qui a un portable, arrête dedans. Arrête, hein! Parce que là, ça commence à me faire chier aussi!
9: T'es à calmer, là, je crois.
0: Alors, on s'écoute.
9: Allez, le disque.
0: Carbu Lover avec Warning Mean Love. Et on se retrouve tout de suite après pour la fin du débat.
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0: Vous arrêtez de vous fendre la gueule derrière parce que tout à l'heure, ça va. 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
0: Eh, hey, tu parles encore plus fort, je comprends pas, espèce de con.
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0: Et voilà, donc, dernière ligne droite du débat sur la Formule 1. Donc, toujours au standard pour vous accueillir, Karine, Thomas, bonsoir. Jean-Luc et Babouche à l'aria pour finir. Donc, et on accueille Amore Pisseur.
16: Toujours là.
0: Top position.
16: Toujours là.
0: Monsieur Mazur.
17: Toujours là, monsieur Gérard.
0: Et pole position pour finir.
18: Oui, bonsoir Gérard, je suis le cousin de Top. Salut Top.
17: Salut Paul.
16: Bonsoir Paul.
18: Ouais, tranquille.
17: Ça va Tata?
18: Ouais, tranquille.
0: Alors, pas de position, au revoir.
16: Bah quoi?
0: Non, mais c'est bon, allez hop.
16: Oh, c'est une affaire de famille.
0: Au revoir. Terminé pour toi, ça va aller plus vite. Allez.
6: Bah alors, on accueille la petite Vivart à la place. Après, c'est fini.
19: Bonsoir. Bonsoir tout le monde. 40 questions.
0: Bon, la Garenne 114.5. Alors donc, combien y a-t-il de grands prix de F1 cette année, Vivart?
19: Je pense qu'il y en a une vingtaine.
0: Ouais.
19: Ce qui permettrait de faire après les pole positions, sélectionner le premier, le deuxième et puis jusqu'au dernier. Mmh. Donc après, je crois qu'ils gagnent des points et en fonction des points, ils gagnent des places et en fonction des places, ils gagnent des courses et en fonction des courses, ils gagnent de l'argent quoi.
0: Mmh. Et puis après, en fonction de l'argent.
19: Bah, ils s'achètent des trucs.
0: Ah bon, ça va toi, tu réponds vachement bien à nos questions.
19: Bah oui.
0: Alors, top position pour continuer.
18: Bah ouais, je suis comme la jeune fille, je dirais qu'il y en a une vingtaine. Et surtout, il faudra s'attarder sur le Grand Prix de France qui, à mon avis, va valoir son petit pesant de cacahuètes.
0: Il n'y a pas que celui-là.
7: Oui, mais il y en a d'autres, mais le Grand Prix de France, c'est toujours un événement.
0: Vivarde, Monsieur Mazur, pardon.
12: Eh bien, écoutez, j'aurais tendance à suivre effectivement mes collègues. Je crois qu'il y en a exactement 22. Et effectivement, je pense que le Grand Prix de France, comme le disait ce jeune homme, ainsi que le Grand Prix de Monaco, seront à suivre d'assez près.
0: Alors, je peux vous dire une chose, que là, pour l'instant, vous avez tous faux.
7: Ah, merde.
0: Vous êtes tous tombés dans le piège. Pourquoi en plus, Vivarde.
7: J'ai acheté un magazine.
0: En tous les cas, toi, Vivarde, avec, oui. avec tes conneries que tu m'as sorties, quoi? Ça m'aurait pas étonné, mais moi, je peux vous dire une chose.
7: Oui.
0: Qu'il y a exactement 17 Grands Prix.
19: Eh ben, une vingtaine, ça va?
0: Non, 17.
7: Si peu.
16: Tu m'avais laissé répondre.
7: Pourriez-vous les citer, monsieur Gérard?
0: 17.
7: Pourriez-vous les citer, monsieur Gérard?
0: Il y a Melbourne.
7: 1. Ouais.
0: Il y a le Grand Prix de Manicourt. 2. Monaco. 3.
7: 3.
0: Imola.
7: 4.
0: Monza.
7: 5.
0: San Polo.
16: 6.
0: Ouais, bon, je vais pas tous les citer.
9: Allez,
0: ouais,
9: vas-y, Gérard, vas-y.
0: Mais non, mais je les ai pas tous.
7: Monsieur Gérard.
9: Tu les connais pas?
0: Si, si, mais je les ai pas tous.
7: Monsieur,
9: c'est dans l'ordre que tu les as donné, là?
0: Non, non, c'est dans le désordre.
9: Ça commence quand?
19: Kaboul.
0: Ah, Kaboul, c'est ça, t'as raison. Hey, Vivarde. Vivarde, je te préviens. Il reste exactement 6 minutes. Si dans, en 6 minutes, tu me dis encore une seule connerie, t'es morte.
19: Mais j'ai le repris de Gerba.
0: Position, c'est pareil pour toi, d'accord?
7: J'ai rien dit.
0: Alors, je vous préviens, vous allez vous calmer. Donc, il y a 17 Grands Prix et il se termine au Japon exactement.
7: Où
0: il
7: y a...
0: Il se termine à Suzuka.
7: Et donc, ça fait 7.
0: Ta gueule, toi.
9: Oh là.
0: Qui est... Voilà. Donc, c'est bon. Alors, bon, on va remonter sur une... Non, bah, on va prendre une question au hasard. Alors, à quoi sert la voiture de sécurité en général, là? Donc, Vivarde.
19: Eh ben en fait ça sert par exemple s'il y a un accident, je veux dire la voiture elle se met devant avec les gyrophares et puis bah les autres ils sont obligés de rester derrière.
7: Exact.
19: Pas dépasser en attendant qu'ils déplaient la piste.
0: Ben voilà. Donc c'est tu t'es levé à 4h du matin pour suivre le Grand Prix.
19: Non, je l'ai enregistré.
0: Ah d'accord. Amortisseur.
16: Ouais, bah écoute, la voiture de sécu, c'est aussi, il faut quand même en être conscient, un moyen de faire un petit peu de pub, tu sais, il y a des autocollants dessus, des trucs comme ça. Donc en fait, c'est aussi un bon support publicitaire, parce que comme elle est devant, il y a un problème.
19: Mais je te congène.
16: Ah, qu'est-ce qui se passe,
3: Titi?
0: Oh, tu réponds à la question, parce que là, tu commences à t'endormir et tout à l'heure... Bon, allez, allez, amortisseur, au revoir.
3: Par rapport aux horaires donc du Grand Prix, on me dit que c'est scandaleux que les Grands Prix soient diffusés à 5h du matin. Et donc, c'est Francis Gabon qui dit qu'il en a rien à foutre du décalage horaire. Pourquoi le Grand Prix n'a pas commencé à 4h du matin en Australie? Il aurait pu être diffusé à 15h en France, tu vois.
0: Alors, je vais te dire une chose, que dans ces cas-là, s'il n'est pas content, c'est pas de notre faute, il y a des décalages horaires... Les horaires ont été fixés comme ça. Même celui qui a lieu le 17. Le 17 aura lieu à 9h. Et il y en a qui vont se dérouler à 20h. Comme celui de São Paulo au Brésil.
9: Moi, on me demande s'ils peuvent rouler la nuit. Est-ce qu'ils ont des phares, des projecteurs, des trucs comme ça, non?
3: Et comment ils font?
0: Bah, ceux du standard, mais ils font chier.
9: Si on décale les horaires, est-ce qu'ils peuvent rouler la nuit?
0: Mais non, mais c'est en plein jour quand ça se déroule.
9: Ah,
0: il fait nuit en France, il fait jour chez eux.
6: Ouais, mais pourquoi? Ben, c'est ça, coupe-moi la parole.
0: Bah alors répète la question parce que c'est sympa quand même ce que tu viens de faire. Non mais pas toi.
9: Ah bon?
16: Moi non.
3: Et quand c'est la nuit, comment ils font pour voir les drapeaux noirs?
0: Je viens de répondre, espèce de con.
9: Oh putain.
0: Là. Karine, tu voulais dire?
6: Non mais pourquoi ils roulent? Pourquoi ils roulent justement?
0: Bah il fait jour, tandis
6: que... Mais si tu dis que c'est à 4h du matin, il fait pas jour.
0: Non mais eux, pour eux il fait jour parce qu'en Australie il faisait jour, tandis que nous il faisait nuit.
6: Pourquoi?
0: Bah parce qu'il y a non mais il y a un décalage horaire. Punaise, mais hé, on t'a jamais expliqué ce que c'était un décalage horaire?
3: Ah mais c'est pas comme les 35 heures du Mans.
0: Bon, allez, je pense que allez. Mes questions,
3: c'est Seigneur qui me disait ça.
0: Bon allez, hop, terminé. Allez. Le débat est clos.
9: Mais par exemple, s'il y a une éclipse, etc., ils ont rien du tout pour voir. Ils ont pas de lumière, ils ont rien du tout. Non mais c'est pas équipé au cas où.
6: Ben
9: y a rien du tout.
0: Quand il y a un décalage horaire, les grands prix pour eux, il fait jour là-bas, il fait nuit chez nous. Ça fait 3 fois que je te le dis. Alors Thomas, s'il te plaît.
9: Non mais
0: ça fait déjà un quart d'heure que t'es avec le même auditeur. Ça commence à me saouler.
9: C'est pas vrai, j'ai changé là. Je suis avec
0: Ouais,
9: Nicolas.
0: Non mais j'en ai rien. Ouais. Avec qui?
9: Nicolas, il s'appelle celui-là.
0: Ouais bah tu.
9: D'avant c'était Jérémy.
15: Gérard, ouais, ben... on termine vite là.
0: Donc alors
7: c'est
0: voilà.
7: Pas de connerie, elle est en plein jour.
0: Top position, au revoir.
15: Ah non, c'est pas top position, hein.
0: Si, si.
15: Ah non.
0: Si, si, si.
15: Ah bah non, je t'ai dit.
8: Ça sortait de Monsieur Mazur, ça.
0: Non, non, non, c'est pas Monsieur Mazur, arrêtez.
15: Ah, Monsieur Mazur est là, monsieur.
0: Non, Monsieur Mazur, pour l'instant, il a pas dit. Top position, au revoir, je viens de dire. Merci. Alors, on termine. Donc, Monsieur Mazur.
15: Oui, pour la sécurité. Eh bien, écoutez, je pense que la demoiselle a répondu effectivement, c'est en cas d'accident. Mais cette voiture est également là pour vérifier peut-être si les pilotes ont bien leur ceinture de sécurité.
0: Non, Monsieur Mazur, s'il vous plaît. Soyez sympa, on vous a demandé. Donc, n'inventez pas n'importe quoi, s'il vous plaît.
4: Mais
0: merci.
4: Ils n'ont pas de harnais?
0: Si, il y a des harnais, donc c'est pas des ceintures de sécurité.
15: Ah, excusez-moi,
4: mais
15: je ne savais
4: pour
15: pas.
4: Le terme.
0: Non, mais ouais, mais c'est des harnais, mais c'est vrai que c'est pas évident.
3: Et là, par un mystère, on demande que qu'est-ce qui se passe si la voiture de sécu se crache?
0: Non, mais attends, mais putain, mais oh là, putain. Oh, les questions cons sur le sur que tu peux poser toi sur le net. Bon, donne-moi le chiffre de l'internet, là, on arrête.
3: Mince, faut que j'allume mon micro. 9900.
0: Punaise, il manque 100 personnes pour avoir les 10 000. Allez,
3: Là, ils aiment bien ton débat pourtant.
0: Ouais, bah, faut 10 000. Allez.
6: Pour finir, donc... Gérard, avec toi, on a Gicleur Boucher Montélimar, 119.9.
0: Gicleur ?
6: Oui, Gicleur.
20: Bonsoir.
15: Bonsoir tout le monde, bonsoir l'équipe, bonsoir Gérard.
0: Bonsoir. Alors donc, la question.
15: Bonsoir monsieur Gicleur.
21: Bonsoir monsieur Mazur.
0: Donc la question, tu l'as entendu?
21: Tout à fait, la voiture de sécurité.
0: Oui.
21: Bon, je pense que les auditeurs ont déjà fait le tour de la question. C'est un petit peu la voiture qui permet de remettre les choses en ordre quand il y a eu des carambolages. Et voilà, et d'éviter qu'il y ait encore plus d'accidents et de permettre à la course de suivre son cours.
0: Non mais c'est de toute manière tout le monde a bien répondu. Pour une fois que quelqu'un répond comme correctement aux questions, j'ai même plus rien à ajouter.
3: Il y a juste deux lions qui demande s'il y a des chiens avec le mec de la voiture de sécu.
15: C'est vigile.
9: Oh là, oh là, oh là, non, non, non, non, Gérard, non, Gérard, oh,
0: ça va pas toi, non.
22: Il fait que
0: c'est des questions.
9: Attends, Gérard,
3: vas-y me frapper.
0: Ouais, bah, moi, je te dis, tu fais ton boulot correctement, tu dis.
9: Gérard, assis-toi.
0: Là, ça commence à bien faire. Là, tu commences à m'énerver, hein.
9: Attends, il fait que poser les questions sur Internet.
0: Mais ça, c'est de la merde. D'accord, j'en veux pas des questions comme ça, ok? Et c'est terminé pour toi. Tu feras plus partie de l'équipe.
9: Calme-toi, Gérard. Il fait que répondre à des questions.
0: Ouais, mais moi, je veux pas le savoir. J'ai dit que les questions, c'était des questions sur le débat, pas des questions de merde.
6: On se calme.
0: D'accord?
6: Tout doucement.
0: C'est la dernière. C'est fini pour toi.
9: Ton cœur il bat trop vite après.
6: Prends ses esprits. Hein.
0: Parce que là ça commence à bien faire.
9: Bon allez Gérard.
0: Terminé. Maintenant c'est fini. Le débat est clos.
9: On fait la conclusion Mika. Alors.
0: Conclusion.
6: Alors pour la conclusion avec vous, vous avez de Mantes la Chemeau, Mika Salope 112.
0: Non, c'est bon là. C'était même pas la peine de reprendre quelqu'un. C'est terminé.
6: Mais c'est juste pour la conclusion après.
0: Non, mais je m'en fous.
9: Tu veux pas faire la conclusion?
0: On fait conclusion avec Gicleur. C'est dommage qu'il arrive à la fin.
21: Ah quel dommage. Hein.
0: Gicleur.
21: Conclusion,
0: c'est fini maintenant.
21: Bah écoute, très bon débat. Je pense que bon, la saison de Formule 1 a commencé avec un carambolage. J'espère que ta saison de débat va pas se finir en carambolage ou en...
0: Bah de toute manière, je vais te dire une chose, que pour l'instant, ça fait trois débats qu'on fait. Sur trois débats qu'on fait,
21: ouais.
0: Celui des routiers, on a terminé à peine 2000, alors que je connais quelqu'un qui m'a dit qu'il a été sur le site internet, on était plus de 10 000. Là, je ne sais pas combien qu'on termine, je le saurai tout à l'heure.
3: On est pas loin de 10 000, apparemment ils aiment bien que tu me frappes.
0: Ah bah c'est bien, bah si c'est ça, bah j'espère. J'espère que les prochains débats seront un peu mieux et c'est tout. Donc là sur le départ de le débat de la Formule 1, c'est bien. Donc pour l'instant ça s'est à peu près bien passé malheureusement. Il y a eu des petits problèmes questions internet et ça j'avais prévenu que je voulais pas de bordel comme lors du débat sur les routiers, ça s'est quand même passé. Donc Gicleur, donc pour toi.
21: Bah écoute, je te disais, très bon débat. On voit que tu maîtrises un petit peu le domaine de l'automobile quand même.
15: Ah bah ouais.
21: On voit que tu maîtrises aussi le domaine du sport. Donc le sport automobile, effectivement, ça te connaît.
0: Bah disons, on n'a pas tout pu mettre parce qu'il y a sur le sport automobile, il y a quand même aussi les 24 heures du Mans aussi. Hein. Donc
21: est-ce que tu aimes toi-même possesseur d'un véhicule, Gérard?
0: Non.
21: Ah, quel dommage, parce que tu aurais fait un petit sapin magique au caca, ça t'aurait pu.
0: Alors, Gicleur, au revoir. Merci. Mika Salopé. Mika Salopé.
15: Mika Salope, oui. Alors, bon débat, Gérard. On voit que tu maîtrises bien le domaine de la route, de la Formule 1.
1: Et on voit que t'es un grand fan. Et moi, je voulais te poser la question suivante, à savoir, étant donné que t'es un petit peu défoncé du visage, je voulais savoir combien tu te prends de jet dans la gueule pour avoir des dents aussi explosées.
0: Non, je t'emmerde, au revoir.
9: Oh, j'ai hâte, t'es vulgaire,
1: combien
9: franchement.
1: Combien t'as de dents dans un virage? Parce qu'il paraît que quand tu prends un virage...
0: Au revoir
1: avec
9: Vite, avec son chien, là.
0: Vivart.
20: Oui, eh bien écoute Gérard, j'ai écouté ton débat attentivement.
0: Oh, tu parles un peu plus fort s'il te plaît.
20: Oui, je te dis, j'ai écouté ton débat attentivement. Je connaissais pas grand chose, et puis comme par hasard j'ai regardé le circuit ce week-end. Et j'ai plus compris l'histoire du drapeau, tout ça, enfin j'avais rien compris avant. Et puis sinon je voulais savoir si toi tu faisais la Formule 1 avec ta R14, si tu voudrais te faire sponsoriser par Paul Ricard par exemple.
0: Bonne nuit.
9: Bah attends.
0: Je réponds pas, c'est
20: tout. Comme
0: non mais bonne nuit.
20: Conclusion, c'est dire t'es quand même un alcoolique.
0: Voilà, terminé, bonne nuit, au revoir. Monsieur Mazur, pour finir.
22: Eh bien écoutez, monsieur Gérard, pour terminer, je dirais que c'était un très bon débat. Vous avez déjà eu l'occasion de faire, je crois, un débat là-dessus.
0: Non. Non, je pense pas, parce que vu que c'était la première, saison, donc on n'en a jamais fait encore. Hein.
22: Non, mais il y a quelques années de cela.
0: Ah bah, quand on était du côté de Neuilly, je pense, alors peut-être.
22: Mais ça,
0: je suis pas sûr.
22: Je trouve très intéressant que vous abordiez des débats quand vous maîtrisez le sujet. Ce soir, on sent que vous saviez de quoi vous parliez. Et j'ai trouvé très instructif tout ce que vous avez pu dire. Je vous dis encore une fois de plus, bravo, monsieur Gérard.
0: C'est dommage qu'on n'a pas
9: bravo
0: pu avoir. Dit.
9: Bravo, Gérard. Bravo.
0: C'est dommage qu'on n'a pas pu avoir. Merci,
22: monsieur Gérard.
0: Oui, monsieur Mazur.
22: Est-il possible de savoir déjà, même sans connaître la date, le prochain thème de débat?
0: Non, je l'ai pas encore.
22: D'accord.
0: Donc, c'est dommage.
22: Qu'est-ce que vous aimeriez faire comme débat?
0: Non, mais on verra ça. Vous serez informé. Vous serez informé. Ben, quand je viendrai faire le débat.
9: Une petite idée. Une petite
0: non,
9: idée.
0: Non, on n'a pas d'idée
9: pour encore. L'instant. D'accord.
0: Non, donc monsieur Mazur, donc c'est dommage. Donc pour conclure, c'est dommage qu'on n'a pas pu avoir la voix mystère. Donc je l'avais pourtant prévenu, mais bon, parce qu'avec vous ça aurait été bien. Vu qu'il connaissait la Formule 1, donc c'est dommage qu'il a pas pu participer au débat. Donc monsieur Mazur, j'espère qu'on on aura l'occasion de se retrouver et qu'on sera plus obligé de lancer des appels.
22: Eh bien, écoute, avec grand plaisir. J'ai eu beaucoup de difficultés à joindre le standard, mais m'appeler, je me ferai un grand plaisir de participer à un prochain débat.
0: Ok, il n'y a pas de problème. Bon, je vous souhaite une bonne nuit, monsieur Mazur, et puis je vous dis à bientôt.
22: Eh bien, écoutez, je vous salue de même et je souhaite une bonne nuit à vos collaborateurs.
0: Je vous remercie.
9: Bonne nuit, monsieur Mazur.
3: J'ai une petite devinette de conclusion.
0: Non. Cette conclusion sur le net.
3: Non. Elle est gentille. Elle est vachement gentille. Attends, c'est une blague gentille.
9: Vas-y, on t'écoute, allez.
3: Devinette de conclusion. Le premier sur la grille de départ, c'est la pole position. Et le dernier, c'est Paul Belmondo.
0: N'importe quoi.
3: C'était perfoirasse.
0: Ouais, bah, ça veut dire quoi?
3: Elle était gentille. Bah, c'est vrai, c'est un jeu de mots.
0: Ça veut rien dire du tout.
3: C'est un jeu de mots, c'est comme Max.
0: Ça veut rien dire du tout.
6: T'as compris?
3: Vous voulez que je vous explique?
0: La conclusion du net. Bon, alors.
3: Alors, moi, j'ai une conclusion, mais je suis pas sûr à le faire.
0: J'en sais, le débat n'a ni queue ni tête comme moi, c'est ça? Alors c'est pas
3: non,
0: la peine.
3: Non, c'est même pas ça.
0: Oh!
9: Ah, c'est pas moi, Gérard! Viens voir, c'est pas moi.
0: Putain. Oh!
3: Pardon, alors la conclusion.
0: La conclusion du net, là!
3: Lapin mystère, c'est la conclusion.
23: Virer.
3: Non, c'est bon?
0: La conclusion!
3: Boire ou conduire, il faut choisir. Toi, Gérard, tu n'auras pas choisi, mais finalement, c'est pas plus mal, parce qu'une jambe, c'est bien, deux jambes, c'est mieux.
0: Ouais, n'importe quoi, c'est une conclusion de merde. Et on termine à combien?
3: 9 946.
9: Oh là là. Presque. Il était presque.
0: À 2h07.
3: Et il y en a un qui fait la grève de fin du net parce que tu m'as tapé.
0: Ouais bah c'est bien, tant mieux. Ça t'apprendra
23: bon, vite,
0: à dire
23: conclusion,
0: des
23: allez, vite,
0: donc ma conclusion, donc débat pas. Oh
9: mais c'est pas moi. C'est à côté.
23: Oh à côté là. Donc la conclusion.
0: C'est dommage que on n'a pas pu faire tout et puis qu'il manquait des personnes que j'avais choisies moi-même pour faire le débat.
23: Ouais.
0: Donc question équipe.
23: Vite.
0: Pour moi la conclusion, c'est dommage que ça soit mal fini sur le net parce que c'était des questions qu'on avait dit que je voulais pas. Donc pour le site internet du prochain débat, Jean-Luc, tu n'y seras plus.
3: D'accord. Juste un truc, on est 10 000.
0: Ah bah tant mieux. Bah 10 000 voilà. Bah voilà, donc
23: Allez, vite.
0: Donc
23: fini.
0: Alors, l'équipe qu'on va garder pour le prochain débat, c'est-à-dire Thomas, Karine et Babouche.
9: Ouais.
0: Voilà. Et pour finir, on s'écoute ce policière machine avec gaz de paix liquéfié. Et vous allez retrouver qui pour la nuit sans pub?
23: Commandant Evan.
3: C'est la Gérard Academy.
0: Evan de mes deux couilles, de mes deux cacahuètes. À toi. Bonne nuit à tous et à bientôt.
3: Merci, je suis viré de la Gérard Academy.
0: Et bonne nuit à Mastrompette, bonne nuit, je t'aime, signer ton petit cas numéro comme je t'avais dit, que je te dis au revoir. À tout à l'heure, à plus.
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5: Et voilà, donc bonsoir à tous. Donc vous êtes sur Fun Radio, donc toujours sur l'internet www.fr où que Rigo vous attend. Donc,
10: bonsoir.
5: Bon appétit à toi, Rigo.
10: J'ai fini.
5: Donc, au standard, vous avez Manu. Ah,
23: n'appuie pas avec tes poings comme ça, tu vois, parce que ça s'entend.
5: Mais je fais rien, là. Mais
23: tu poses tes mains et tu les touches plus.
5: Mais je fais rien, parce que tout à l'heure, je t'en mettre un coup de poing, moi. Ouais. Tu vas voir comment que ça va faire. Donc, au standard, vous avez Manu.
10: Bonsoir.
5: Et Apolline.
11: Et bonsoir, Gégé.
5: Qui va faire le premier débat de
11: sa vie. Avec de Gérard. De ma vie, c'est quelque chose quand même.
5: Et donc, on récupère Grosse Méduse.
24: Oui, oui, bonsoir Gérard.
5: Bonsoir à toi.
24: Allô.
5: Bonsoir Gérard. Bonsoir. Banana Split.
23: Sleep.
24: Oui, bon, bonsoir Gérard, bonsoir Manu.
5: Ouais.
24: Bonsoir Fildar.
5: Ouais, ben ça y est, les bonsoirs. Ça y est, les bonsoirs. Les bonsoirs, ça y est, on a compris. Petit qui, comment?
24: On se calme.
5: Ouais, on se calme. Déjà, quand je te dis que les bonsoirs, Gérard, c'est terminé.
23: Gérard.
5: C'est terminé, ok. Petit Guillaume.
25: Bonsoir Gérard, bonsoir les habituels.
5: Donc, ouais, ben bien sûr, les habituels comme toi.
25: Ah non, pas du tout.
5: Donc j'espère. De toute manière, je vais le savoir au fur et à mesure des questions.
25: Pas de problème.
5: Ouais, Tony.
23: Y a pas de Tony. Allez, on y va. On va pas commencer là.
5: Papaye.
26: Salut tout le monde.
5: Donc et puis Gigi pour finir.
27: Bonsoir Gérard.
5: Bonsoir. Alors donc que veut dire le mot Club Med? On va demander ça à Gigi.
27: Alors Club Med, ça vient de l'arbre. L'arbre le Med.
28: Ok.
27: Parce qu'au début, tous les villages, ils le construisaient autour d'un arbre qui s'appelait le Med, et c'était le grand Med.
28: Excellent, excellent.
5: Bon, alors, Tony, tu fermes ta gueule, dégage.
29: Il est pas là.
5: Stop. Si, il est là.
27: Non,
5: il est là. Il est là. Non, mais même, de toute manière, attends, pour l'instant, c'est moi qui commande dans mes débats, je veux pas les habituels. Donc, il est là.
23: Mais ils y sont pas.
5: Non, à peine. À peine.
23: Ah, il y a un mec déjà dans une cabine.
5: Ouais. Ouais,
23: les bons souvenirs.
5: Non, Manu.
23: Les bons souvenirs de la cabine. Hein,
5: ouais. Ah, ouais, non, mais attends, Manu.
23: Attends, on va le choper. On va le choper à la sortie, t'inquiète.
5: Ouais. Alors donc, vas-y, Tony, maintenant.
27: Non, attends, Gérard, moi, c'est Gigi. J'ai pas besoin de répondre. Je veux dire que moi, j'étais Géo au Club Med. Donc, je travaillais souvent au Club Med et je sais, donc, j'ai souvent bossé avec eux. Je connais bien le Club Med. Et donc, en fait, à l'origine, bon, ça vient, les gens croient facilement que c'est Club Med, Club Méditerranée, mais non, ça vient d'un arbre. D'un arbre qu'on mettait au milieu des villages, c'est un rituel. En
28: fait, chez Wadana Squid, est-ce que je peux répondre?
5: Non. Toi, pour l'instant, tu réponds pas parce qu'on t'a reconnu. Alors donc, c'est pas la peine de répondre. Tu fais partie de Poitiers. C'est pas la peine de répondre.
27: Gérard?
5: Oui.
27: Je vais te demander si toi-même, tu avais déjà travaillé au Club Med. Parce que comme Géo, ils t'ont embauché, ça, c'est sûr.
5: Non. Non, justement, je voulais. Comment?
27: T'as voulu, parce que tu sais, il y a beaucoup de routiers qui sont devenus Géo au Club Med. Hein. Il y a Lagaffe qui était routier, qui était Géo.
28: D'ailleurs, j'ai travaillé avec Lagaffe, si ça intéresse quelqu'un.
27: C'est peut-être alors, que pas bon.
28: Alors, nous, on est...
5: Alors, Manu...
23: Gérard, qu'est-ce qui se passe?
5: Alors, Manu,
23: quoi,
5: tu me fais une chose.
23: Oui.
5: Tu me gères les gens, parce que déjà... celui qui vient de dire qu'il travaillait au Big Bill, donc ça sert à rien, c'est David Alpa. Alors dans ce cas-là, moi je commence pas des débats comme ça.
23: Mais Gérard, il y a pas d'habituel. Alors arrête,
5: Non, si, il y a des habituels. Il y a David Alpa qui a dit, qui a fait chez Sandy, qui a dit comme quoi qu'il allait appeler ce soir.
23: Mais il est pas là. C'est nous qui rappelons les gens, Gérard, tu le sais. Et je t'ai expliqué dans la voiture.
5: Non. Tu rappelles les gens sur quoi? Sur un bouquin avec tous les numéros. Alors donc il est hors de question. Ouais.
23: On continue? Vas-y Gérard.
5: Non, mais
11: calme-toi Gérard, c'est pas bon pour ton cœur.
5: Ça il est hors de question. Alors maintenant on va en virer.
7: Mais non, on vire personne.
5: Déjà, Tam Tam, c'est pas la peine.
7: Mais Tam Tam, je l'ai pas encore rappelé.
5: Non, mais de toute manière, c'était la semaine dernière. Alors moi, je commence pas des débats comme ça.
12: Gérard, sur IRC, il y a Cybertiti qui dit que tu fais une parfaite illustration de l'esprit Club Med.
13: Ouais, c'est vrai, c'est un peu le je m'en foutisme, le mec en a rien à foutre, t'es en vacances quoi. C'est un peu ça. Hein, Gérard?
5: Non, mais de toute manière, il est là. Il est là, de toute manière, je veux pas de Tony, c'est tout.
14: Non, mais GG, c'est moi qui ai sélectionné les auditeurs et il n'y a pas de Tony.
5: Non, mais je veux pas le savoir. Alors, dans ces cas-là, tu vas prendre comme tout le monde. Moi, je veux dire une chose, faut pas prendre les habituels, faut pas qu'ils prennent ce...
14: Mais GG, ils sont pas là, c'est moi qui les ai sélectionnés.
5: Faut pas les prendre sous d'autres noms.
13: Même s'ils sont pas là.
5: Même s'ils essayent.
12: Gérard, écoute, il y a Tony et Goldo qui sont là et il y a Arnett, ils sont sur l'IRC, ils peuvent pas être en même temps, ils utilisent leur ligne téléphone pour être sur l'IRC.
5: Et l'autre abruti de comment qu'on l'appelle Sandy.
12: Non mais Gérard, ils sont pas là.
5: C'est pas le débat en plus.
12: On fait le débat.
5: Gérard,
14: en plus ça a pas d'importance.
13: Gérard, ce que j'aimerais bien très sérieusement, puisque on te dit qu'ils sont sur l'internet, tu peux faire confiance au moins à Rigo et à Pauline, c'est que t'avances sur le débat parce que ça fait 20 minutes que t'as commencé. Pour l'instant, on ne sait même pas le club militaire depuis quand ça existe et ce qu'on y fait.
5: Alors maintenant, on va demander.
13: Le club Med, c'est fait pour rigoler, c'est pas fait pour faire la gueule. C'était là pour faire la gueule et que t'es jaloux.
5: Non, mais attends, parce que j'avais demandé quelque chose dans la voiture.
13: Ça a été fait.
5: J'ai même pas les statistiques. J'ai que dalle maintenant. Il y a pas d'imprimante, y a rien. C'est quoi ce boulot?
13: Merci. Alors, pendant que Gérard regarde les statistiques, moi j'ai Pierre sur le Minitel qui demande ce que c'est avec la musique des yeux dans les bleus. Est-ce que tu pourrais le renseigner, Gérard?
5: La musique dans les bleus?
13: Non, la musique de la cassette des yeux dans les bleus. Tu sais ou pas?
5: C'est la musique de la Coupe du Monde.
13: Ouais, bah c'est Roudoudou. Hein. Voilà, ouais, Pierre.
5: Grosse méduse.
13: Pardon, excuse-moi, je les avais coupés. Ça y est, ils sont là.
5: Bien. Attends, toi tu as commencé par faire du boulot correctement parce que sinon tu as morflé.
27: Gérard, je voulais juste te demander un truc avant, je voulais savoir si t'avais vraiment été Géo ou pas. Parce que,
5: mais qui c'est qui est dans une cabine?
16: C'est moi.
5: Qui moi?
16: Papaye.
5: Mais Papaye, c'est pas possible là.
13: Ferme la porte, Papaye.
16: Non. Je suis désolé.
5: Non, Papaye, je suis désolé, on va pas pouvoir continuer avec toi, je suis désolé.
14: Et bah Gégé, t'es dur, hein, quand t'étais dans une cabine, on ne disait rien.
5: Attends. Moi dans la cabine, on n'entendait pas les voitures quand je faisais mes poèmes.
14: On les entendait, Gérard.
5: Alors donc pour Papaye, il va falloir que tu trouves un autre système.
16: Bah j'ai mon portable, mais t'en veux pas non plus, hein.
5: Non, je travaille pas avec des portables.
16: Bah voilà, je fais comment moi alors? Mon téléphone.
28: Est-ce qu'on peut parler du club méditerranéen ou voilà?
5: Quoi?
28: Est-ce qu'on peut parler du club méditerranéen?
5: Tu peux retirer ta main, ton doigt que t'as mis dans ta bouche?
28: Non, c'est ma voix, c'est le frère à Zozo.
5: On continue la première question. Banana Split.
27: Tu pourrais me laisser répondre.
5: Ah, mais merde, vous allez vous calmer, c'est moi qui commande.
27: Question, tu m'as pas répondu.
5: Pour l'instant, vous allez répondre à la première question maintenant, ok?
27: Ok.
5: Oh là là, Manu!
13: Manu, tu gères un peu le standard? Est-ce qu'on n'arrive pas à bosser tranquillement là? Vas-y Gérard, tranquillement.
5: Alors première question, on va demander à Grosse Méduse.
27: Oui, donc signification de club méditerranéen, donc c'est un club de vacances qui est donc sur la Méditerranée. Ce qui me paraît très bizarre parce qu'il y en a en Espagne, bon il y a la Méditerranée aussi tu le diras, mais en Allemagne et tout ça, et moi je comprends pas pourquoi. On appelle ça le Club Med.
5: Mais que veut dire
27: Que veut dire Club Med?
5: Voilà.
27: Bah, ça veut dire ce que ça veut dire, club. Donc club de vacances.
5: Ouais.
27: En Méditerranée. Donc près de la mer.
5: D'accord.
27: Mais il y a des clubs qui sont pas près de la mer, si tu vois ce que je veux dire.
13: Mais peut-être que Rigo peut être...
27: et tout ça.
13: Excusez-moi, peut-être que Rigo peut nous renseigner sur le Club Med. T'as regardé sur Internet?
12: Alors ouais, j'étais en train de regarder là justement et je l'avais tout à l'heure et je retrouve plus, mais en fait c'est du suédois.
13: Ah.
12: Club Med en suédois, apparemment, on m'a dit ça voulait dire je vais passer des vacances chambées.
13: Ah bah tu vois.
5: Bon.
13: Qu'est-ce que t'en penses Gérard? Tu crois que c'est ça?
5: Non, personnellement non. Mais Rigo. Bon, s'il vous plaît.
12: Oui Gérard.
5: Bon Rigo, c'est pas grave si je crie, mais pour l'instant, excuse-moi.
12: Ouais.
5: Donc j'espère qu'on. Moi je veux faire plaisir à Max. Je voudrais qu'on déplace les 8000 personnes ce soir.
12: Bah pour l'instant, je peux pas du tout savoir combien on est. On n'a pas l'air d'être beaucoup.
13: Ah, il y a un problème à l'internet alors. Ouais.
5: Oh non, dis-moi pas que on va faire la même audience que Max.
12: Bah on va voir. Je vais essayer de récupérer ça dans la nuit.
1: Oh non, mais pour
13: bah, Gérard, il faut attaquer le débat, là, faut attaquer le débat.
1: Donc, Banana Slip, là. Banana Slip.
28: Oui, oui, je suis là, je suis à l'antenne.
1: Ouais, ouais, t'es à l'antenne.
28: Ah, voilà, donc, moi, j'ai... En fait, moi, je t'ai dit que j'étais géo au club méditerranéen de... Je sais pas si tu connais, c'est l'île de Pédos. Et on joue à cache-quéquette avec nos amis les Grecs.
1: Non, mais c'est bon pour lui. Ouais. Allez, hop, au revoir.
4: Non, mais attends, je m'en occupe.
1: Allez, au revoir, tu vas faire cache-quéquette dans ton lit. Hop, au revoir. Petit Guillaume. Non, mais c'est bon, lui, c'est même plus la peine. C'est même plus la peine qu'il revienne, hein. Tu le retires et tu prends quelqu'un d'autre sans
8: Gérard,
1: un
8: nom. Gérard, oui. Sur IRC, il y a Davy One qui te demande s'il y a du soleil et des nanas dans la didadada.
1: Ah bah oui, bah ça, justement, voilà la question que j'attendais. C'est vrai que c'est un film que tout le monde a vu, je pense que ça a été tiré par...
8: À 5000 exemplaires.
1: Non, un peu plus, mais c'était qui c'était
8: Christian Sainté.
13: Oui, Gérard. Oui,
1: c'était avec Michel Blanc.
13: Ouais.
1: C'était avec Michel Blanc.
13: Ouais, Gérard Jugnot.
4: Et Mireille Mathieu aussi.
13: Et il y avait qui?
1: Mireille Mathieu. T'as raison, là.
4: Mais Gérard,
1: tu ressembles à qui? À Mireille Mathieu.
4: Mais je te dis qu'il y avait Mireille Mathieu.
1: Mais non, il n'y avait pas Mireille Mathieu. Mais non. Donc,
13: je suis pas sûr.
1: Mais non.
27: Il y avait Madonna.
1: Mais ouais, c'est ça. Pourquoi il n'y avait pas Sandy non plus dedans?
27: Bah, je crois que je l'ai vu.
1: Ouais, tu l'as vu? Et t'as pas vu ton tacule en kill ta sœur?
27: Oh, c'est pas bon, ça, Gérard.
1: Voilà, alors petit Guillaume.
25: Ouais, Gérard. En fait, c'est pas du tout ce que vous avez dit, ça vient du brésilien. Et en fait, ça veut dire en français, en gros, tu peux me passer de la crème.
1: Ouais, ouais, mais merci pour les larcènes. Voilà, c'est super. Alors, merci pour celui qui a un portable, c'est encore meilleur. Alors là, je crois que ce soir...
13: On est gâtés, hein.
1: Là, on est gâtés.
13: Merci. C'est trop cool. Merci, je sais.
1: Ouais, ben je crois que là vous avez fait peur entre les cabines téléphoniques.
13: Allez, on va avancer quand même, Gérard. Hein, Gérard.
1: Papaye.
25: Oui, bah tu veux toujours me parler, hein, même s'il y a des voitures derrière.
1: Ouais,
13: on s'en fout, vas-y.
1: Allez, accouche.
25: Oh, ben me parle pas comme ça.
1: Oh, allez, dégage. Allez, hop, au revoir. Allez, hop, au revoir, au revoir. Ouais, comme ça tu répondras demain. Gigi, t'as répondu?
27: Ouais, j'ai répondu, mais tu m'as pas répondu à la question. Est-ce que t'as bossé au Club Med, toi? Parce que t'es un peu chelou à Fun Radio.
1: Non, moi j'ai jamais travaillé dans un Club Med.
13: Et est-ce que ça t'aurait plu?
1: Personnellement, non, parce que faut se dire une chose, que c'est pas évident de travailler là-dedans.
13: Pourquoi?
1: Déjà, faut pouvoir comprendre certaines langues.
13: Mmh.
1: Donc, faut parler.
13: Ouais, faut parler l'anglais.
1: Il y a l'anglais, il y a l'allemand, il y a l'italien, il y a l'espagnol.
13: Ouais.
1: Il y a
4: turc aussi.
1: Non.
4: Si, c'est vachement important.
13: On va peut-être en parler. Apolline, avance pas trop dans le débat parce que je pense qu'on va en parler avec Gérard.
1: Bah, non, justement, il y a pas
13: par la suite.
1: Donc, il y a même, je crois que, si je me trompe pas, il y a même des gens qui ont du mal à s'exprimer en japonais.
13: Ah ouais.
1: Donc, là-dedans, c'est pas évident. Rigo, une question.
8: Non, un sondage. J'ai un sondage de THX sur l'IRC. Alors, je l'ai pas lu encore. On va le vérifier en même temps. À la question, avez-vous déjà été au Club Med? 25% des personnes ont répondu oui s'il y a des soirées sodo. 25% seulement si Sandy et Géo et Sus pour 5 balles. Ah, désolé, j'avais pas lu. 55% ne connaissent pas le Club Merde.
1: Alors moi, j'ai un petit sondage. Êtes-vous déjà allé au Club Med? 40% sont hétéros. Je pense que c'est ça.
13: Ouais, c'est
1: ouais,
13: ça.
1: C'est, ouais. Ça. C'est à peu près le même truc. Donc
13: 30% ne s'en rappellent plus.
1: Ouais, 30% ne s'en rappellent plus. Et 26% ne veulent pas en parler. Et 10%, si je pouvais avoir un peu plus de lumière.
13: Ils sont allés.
1: Ils sont allés en deltaplane à pédale. Donc je vois pas du tout ce que ça veut dire.
13: Bah si, ça veut dire ce que ça veut dire, baby.
1: Bah mais ça veut dire.
13: Oh, vous êtes à l'antenne. Oh.
1: Alors d'après
13: d'ailleurs, excuse-moi Gérard, avant pour remplacer Banana Slip, on a quel Popeye. Bonjour Popeye.
27: Bonsoir.
1: Bonsoir Popeye.
27: Bonsoir à tous.
25: Salut Popeye.
27: Salut Popeye.
4: À pas confondre avec Popeye, Gérard.
27: Ouais. Je voulais seulement dire au boss de l'émission que si on est en antenne, c'est impossible de travailler.
1: Ouais, bah alors dans ces cas-là, si c'est impossible de travailler, tu rentres chez toi.
27: C'est une plaisanterie. Ouais, une petite plaisanterie, une petite private joke.
8: Gérard. Sur IRC, il y a Seigneur qui te demande si on peut rentrer en basket.
1: Ben justement, c'est...
27: Non, c'est faux. Non, costume cravate, Gérard.
1: Oh là là là là là.
13: Ça dépend des Club Med. Bon, Gégé, on en est où? Parce que ça avance pas, hein. C'est
1: bien, mais il faudra peut-être qu'ils arrêtent de couper. Donc, je voudrais savoir, la place de Papaye, là. On l'a virée ou pas? Ou elle est toujours là, elle?
6: Ah non, on la tèche comme une merde.
1: Non, non, mais... Hop, pour elle, c'est terminé, hein.
13: Ouais.
1: On reprend quelqu'un d'autre.
13: D'accord.
1: Alors, d'après vous, le Club Med est-il réservé aux couples de 60 ans ou autres? On va demander ça à Popeye.
27: Ouais, c'est vrai qu'il y a beaucoup de grabataires qui sont abonnés au Club Med, parce qu'en fait, l'air et le soleil leur permettent de retrouver...
1: Non, mais attends, la question, tu l'as bien comprise?
27: Oui, tout
1: ou
27: à fait.
1: Pas
27: Tu me parlais des gens de plus de 60 ans, c'est ça?
1: Est-ce que... Alors, d'après vous, le Club Med,
27: oui,
1: est-il réservé aux couples de 60 ans ou autres?
27: Ah, s'il est réservé,
1: c'est-à-dire,
27: en fait,
1: est-ce que toi, quand tu vas avoir 60 ans,
27: ouais,
1: ou par exemple une personne de 25-30 ans,
27: ouais,
1: pourra y aller? Voilà la question.
27: À mon avis, le Club Med, c'est ouvert à toutes les personnes désirant s'amuser. Donc, il n'y a pas de limite d'âge, ça, c'est faux.
1: Ouais, tu peux préciser? Non,
27: comme
1: tu moi. Peux. Non, mais
27: je
1: peux non.
27: Quand même le faire parce que tu m'as tendu la perche.
1: Ah bah oui, bah, de toute manière, je suis là pour tendre les perches aux gens.
13: T'es un peu comme le maître nageur.
1: Voilà.
27: Sauf qu'il sait pas nager, quoi. Tant que t'éjacules pas, c'est bon.
1: Mais attends, si j'éjacule pas, dans ces cas-là, alors dans ces cas-là, terminé pour toi, Popeye. Gigi.
13: Attendez, il y a une question Minitel avant de.
1: Attention, si ça parle de Sandy, c'est pas la peine.
13: Ah non, non, Gérard. Ah non, non, non.
1: Okay.
13: C'est Nomad du département 11 qui demande si... Enfin, il dit que les portables ne sont pas autorisés au Club Med, c'est inadmissible.
1: Ah ben ça, je vais te dire une chose. De toute manière, les portables ne sont pas autorisés dans les trains, dans les avions.
13: Et pourquoi c'est pas autorisé au Club Med, alors?
1: Ah ben ça, attends, pour l'instant, on ne sait pas si c'est...
13: Mais lui, il me dit que ce n'est pas autorisé parce qu'il a été dans un Club Med l'année dernière.
1: Il
13: non,
1: a quel
13: dans
1: âge?
13: Le département 11.
1: Ouais, mais il a
13: 19 ans. 19 ans,
1: il a déjà été...
13: Avec ses parents, oui.
1: Je pense pas que dans les Club Med, les portables, ils les interdisent. Hein. Bah, à mon avis, je pense pas. Non, je pense pas.
15: Si, Rigo. Si, ils les interdisent.
1: Bah, Rigo.
17: Sur IRC, on me demande si les portables, ils sont autorisés au Big Bill, par contre.
1: Non plus. Ah ben ça, mais attendez, qu'est-ce qu'ils ont tous, là
13: Qu'est-ce que ça vient foutre, le Big Bill, là-dedans?
1: Mais qu'est-ce que... C'est qui?
13: Ah, c'est qui? Faut dire qu'il y a que, il y a
1: je sais deux, il y a non mais attends, c'est naze. Pour l'instant, il y a.
13: Non, mais
1: y a...
13: c'est pas le terme du débat, ce que je
1: veux dire. Non, mais
17: voilà,
1: pour
17: Gérard,
1: l'instant,
17: Rigo,
1: il me donne les questions.
6: C'est naze.
1: Donc, pour l'instant, il y a que lui, okay, à peu près, qui
17: Gérard,
1: fait à peu près du bon boulot.
17: Le problème de l'IRC ce soir, c'est que j'ai l'impression qu'il y a vraiment peu de personnes. J'ai pas encore les chiffres, mais apparemment, on est moins de 1000 personnes. Ça craint pas mal, vu que la semaine dernière, on avait dépassé les 7000. Donc, j'essaye de trouver des trucs intéressants.
13: C'est nul.
6: Ouais.
1: Non, mais attendez, s'il vous plaît, les
17: 901.
1: Auditeurs.
17: On est 901.
1: Non, mais oh, là, attendez, là, les auditeurs d'IRC, ça se voit que c'est les vacances. Hein, parce qu'apparemment, vous.
13: C'est pas les vacances.
6: C'est pas les vacances.
1: Si,
6: c'est naze.
13: Non.
1: Non, pour l'instant, c'est les vacances de février pour la.
13: Non,
1: la
13: c'est
1: zone.
13: La fin de l'année. Hein. C'est à la fin du mois. Ah, c'est ouais. Pas
1: non, pour l'instant, c'est les vacances de Pâques. C'est les vacances de février.
6: Les vacances de Pâques.
15: Ouais, pour la zone B.
1: Ouais, ben dans ces cas-là, je pense que on va s'amuser, hein.
6: Ouais.
1: Alors donc, ça m'étonne. Ouais. Non mais dis ce que tu veux dire à Rigo.
6: Gérard, t'as l'heure, s'il te plaît.
1: Non, oui, il est
6: 0h56.
1: Voilà. Gigi.
27: Ouais, moi ce que je vais dire, c'est que je bosse au Club Med. Donc je suis en ce moment au Club Med d'Avoriaz, donc je peux tout de suite répondre. Oui, il y a des personnes de moins de 60 ans. Et il y a aussi des zones portables. On a fait un peu comme les zones fumeurs, non fumeurs, on a fait des zones portables, pas portables. Parce qu'il y a des gens qui veulent s'amuser avec le portable et sans le portable.
1: Mmh.
27: Donc et puis il y a les gens aussi avec les portables de moins de 50 ans. On a des zones portables de moins de 50 ans, des zones portables de plus de 60 ans et des zones autres.
1: Mmh.
27: Et des zones sans portable.
1: Ouais.
27: Sans portable moins
1: non,
27: de
1: mais
27: tu comprends comment ça se passe?
6: Et vous voulez des thunes dans mon larfeuille.
1: Bon, alors, d'accord. Alors maintenant vous allez réfléchir, on va s'écouter les sambas de Bigorneau avec mon coquillage, pote-moi mon gros
13: alors tu refais ça correctement s'il te plaît.
1: Alors c'est la samba des Bigorneau avec mon coquillage, pote-moi gros cochon, et on se retrouve juste après pour la suite des débats. Non, mais j'en ai ras-le-bol. Maintenant, j'en ai ras-le-bol. Maintenant, vous avez bossé correctement au standard. C'est moi qui vous le dis. Sinon, moi, j'arrête.
6: Qu'est-ce qui se passe?
1: Mais attends, Mais là, ils sont même pas capables de faire leur boulot.
0: Qu'est-ce que vous avez fait?
1: Attends, ils sont même pas capables. Qui? Là, t'es même pas capable de...
3: Mais regarde, c'est minable, mais c'est minable, regarde, t'es à 70 sur l'IRC.
0: Pour rien, Pauline.
1: Mais moi, je veux pas le savoir.
0: Ceci dit,
1: vous faites votre boulot correctement, c'est tout.
0: Là, je suis d'accord avec lui.
3: Toi, t'avances pas dans le débat.
1: Vous faites votre boulot.
9: Mais Gérard, ça va aller, ça va aller.
1: Attends, on est 900 personnes sur...
3: C'est non.
1: D'habitude, on est à une heure, on est...
18: Mais ouais, mais Gérard, c'est parce que tu
1: ne peux pas assister. Mais même
3: tout non.
1: Attends. Ils sont même pas capables de répondre aux questions. Alors dans ce cas, vous me prenez d'autres personnes. Faites votre boulot, standard, c'est pas à moi de le faire, le standard.
0: Il y a combien de connectés sur Internet?
9: Il n'y en a que 900. Là.
0: Arrête! Putain, mais arrêtez de vous battre! Non, c'est bon.
9: Non, moi je garde les copes.
0: Non, arrête. Il va y avoir du connecté maintenant, c'est moi qui vous le dis.
18: Non, mais ça va remonter.
1: Mais non!
18: Mais si tu...
1: Mais non! Mais vous me changez les gens là, j'ai reconnu Tony!
18: Mais il est pas là!
1: Mais si, il y a Tony! Bon, mais non, c'est la pas, vous me changez les gens!
0: Change-moi tout, bordel! Qui a dû connecter sur l'internet, quoi?
9: Ça monte un peu, on est 902!
0: Non, mais on va changer! Ça monte sur internet, on est
1: 902!
0: Ah, ça y est!
1: C'est tout!
0: Ça monte sur internet, on est 902! C'est parti, la machine est lancée!
9: Ça monte! 902,5, ça monte!
1: Toi, c'est en Minitel!
0: Oui?
1: T'habites de me dire des messages pourris!
0: Bah oui, j'ai demandé si elle est portable au Commed.
1: Ouais, tu parles.
19: Et gros des bigorneaux avec mon coquillage, plote-moi gros cochon. Et là, vous venez d'entendre un remix.
0: De sur toi-même.
19: De moi-même. Donc, on va récupérer pour la suite du débat.
9: Gérard, avant de reprendre les auditeurs, sur IRC, on a dépassé les 1000. On est 1230, c'est pas beaucoup, mais ça remonte. Et il y a Rip Agadou qui te donne un compliment. Il dit que tu es le géo de nos débats.
0: Eh ben, ok. Merci, chef. De rien, c'est gratuit.
19: Donc, on va accueillir grosse Poulpe.
20: Oui, bonsoir.
19: Bonsoir à toi.
20: J'espère que tu vas bien.
19: Crème solaire.
20: Oui, bonsoir.
19: Oh là là, mais c'est quoi ce téléphone là?
0: Il y en a un qui est un portable, hein, ou un sans fil.
20: Allô, bonsoir.
19: Oh là là, c'est quoi là?
20: On m'entend bien là? Allô? Il y a quelqu'un qui est un portable, je crois que ça va pas être...
19: C'est quoi là? C'est quoi là?
20: Il y a une masse dans le combiné.
18: Ah voilà, c'est mieux.
19: Mais non, ça revient.
20: Il y a de la masse, non? Il y a quelqu'un qui est un portable là.
0: Déplace le micro vers la gauche.
9: Ouais. Attends, celui-là?
0: Ouais. Ah bah voilà. C'est ça, résolu.
9: C'est quoi cette histoire?
0: Bravo Manu, hein.
9: Attends, on va réessayer. On va réessayer, voir si ça le fait.
20: Merde.
9: Ah ouais, attends, on va l'enlever. Ah
20: allô
9: ouais, attends.
0: Ouais, bah celui-là, on le met de côté, il est mort. Gérard, tu peux continuer, vas-y.
19: Donc, on va accueillir...
20: Crème solaire.
19: Non, mais ça y est, on vient de te dire bonsoir à toi.
20: Ouais, mais j'ai pas dit bonsoir. Bonsoir. Et je voulais seulement avertir Fildar que la prochaine fois qu'il met en antenne, je lui décolle complètement les oreilles de la tête.
19: Ouais, bah alors dans ces cas-là, tu vas aller revoir Manu. Non, mais tu vas aller voir Manu. Tu vas aller voir Manu. Il va te décoller les oreilles lui-même. Ok. En de bon entendeur, salut. Salut pour Manu.
0: Non.
19: Tu me reprends.
0: Allez Gérard, le débat, GG.
18: Allez GG, les questions.
19: Donc, Arnaud, ou qui c'est qui m'a marqué ça?
0: Ananas.
19: Ananas, pardon.
21: Bonsoir Gérard.
19: Bonsoir, Bikini.
22: Bonsoir Gérard, ça va?
19: Et parasol bleu.
21: Salut Gérard.
22: Je voulais souhaiter un bon anniversaire Sandy.
19: Ouais, bah pour l'instant Sandy, elle est pas là.
0: Je voulais, saluer quand même les gens sur le Minitel qui sont pas mal. Il y a As de cœur, il y a Seigneur, il y a As de cœur. On est 43 connectés.
19: Sur internet
9: ça remonte, on est 1380, ça remonte doucement.
19: Ouais ben je pense que
9: c'est bien déjà Gérard.
19: Une heure vite,
9: personne fait ça.
19: Non mais une heure vite, d'habitude on était plus loin. Alors d'après vous, donc la deuxième on l'a fait. Donc peut-on faire des rencontres de stars ou autres au Club Med? On va demander ça, grosse poule.
22: Oui. Grosse poule. Donc oui, moi j'ai déjà rencontré une star au Club Med, j'ai rencontré effectivement Corbier.
19: Ouais, ah, c'est sympa.
22: Et donc
19: ça.
22: Il m'a joué un petit morceau de guitare, c'était au Club Med à Opio.
19: Ouais.
22: Et c'était très très abusant.
19: D'accord. Crème solaire.
26: Moi j'ai pas eu cette chance d'aller au Club Med, mais j'aurais bien aimé. Mais oui, il paraît que c'est très très réputé pour y avoir justement beaucoup de stars, beaucoup de gens célèbres.
19: Ouais, tu peux préciser.
26: Aznavour, Sardou, Ed Mitchell. Led Zeppelin.
22: Isidore Leclerc aussi.
26: Isidore Leclerc Thomas.
19: Ananas.
26: Lee Majors.
19: Ananas.
2: Ouais, bah, moi, je pense aussi qu'il doit y avoir pas mal de stars, parce que vu que c'est très cher, tu vois, ils ont la thune pour se payer, quoi. Et, ouais. Mais je sais pas qui, quoi. Mais bon, c'est clair que vu les gens qui vont là-bas, il doit y avoir pas mal de stars, quoi.
19: Ok. Bikini.
27: Bah, je sais pas s'il y a beaucoup de stars dans les clients, mais il y a en tout cas parmi les gens qui ont travaillé au Club Med, il y a beaucoup de gens qui sont devenus des stars. Il y a eu Lagaffe, il y a eu Dominique Farrugia, tu sais, c'est le mec des nuls, tout ça.
13: C'est vrai que
27: il y a
13: Gérard.
27: Beaucoup de comiques qui ont commencé au Club Med.
13: Ouais, Lagaffe, il a bossé au Big Bill, hein. Enfin, il a bossé au Club Med avant de faire Big Bill.
27: Voit, hein.
13: Il était Géo. Qu'est-ce que t'en penses?
27: Il était routier aussi, Lagaffe.
13: Qu'est-ce que t'en penses, Gérard?
19: Celui qui vient de dire qu'il était routier.
13: C'est peut-être vrai, mais là,
19: Non, Lagaffe, il a jamais été routier.

0: Ouais.
1: Et puis les gens l'aimaient pas du tout en fait.
0: Ouais, ouais.
2: Mais Gérard.
1: Non, il faut que je te le dise, hein, parce que j'ai lu ça, je sais pas si c'est vrai, parce que je sais que toi tu l'aimes beaucoup. Cette espèce de beauf, donc voilà.
0: Alors, l'espèce de beauf, Tony, merci, au revoir à toi. Merci. Non, faut quand même pas déconner, là, je viens de retrouver. Non, attends, tu crois que je t'ai pas reconnu, là?
3: Tony, il est sur l'IRC, il peut pas avoir.
0: Mais attends, mais c'est qui, là? C'est qui, là?
4: C'est un autre, c'est quelqu'un qui a la voix qui ressemble. C'est moi qui ai choisi les auditeurs.
0: Mais arrêtez de.
4: C'est parce qu'il a la même voix que Tony.
0: Mais j'en ai ras le bol, hein.
5: Et ben, même s'il a la même voix, faut lui changer sa voix.
0: C'est même il a pas passé, c'est tout.
6: Mais c'est pas lui.
4: Mais c'est pas Tony.
0: Bon, bikini.
7: Ouais, j'ai une question à poser à Rigaud.
0: Non, il n'y a pas de question à poser à Rigaud. Tu réponds aux questions ou pas du tout?
7: Ouais, c'est bikini. Comme je viens de dire, il y a beaucoup de stars qui ont commencé à travailler au Club Med.
0: Te fous pas de ma gueule, toi, là-bas.
5: Mais non, Gérard, je te dis d'avancer dans le
0: débat.
7: Donc, allô?
5: Oui, t'es là, vas-y, on t'écoute.
7: Ouais, okay. Donc je disais qu'il y a beaucoup de stars qu'on commence à bosser au Club Med, mais pas pour dans les clients, j'en ai pas vu des masses. Hein.
0: D'accord. Parasol bleu.
8: Ouais, il y a beaucoup de stars qui ont fini leur carrière au Club Med, comme Patrick Topalov, Jalo, Dorothée, ah ouais. Des fois fait des galas aussi.
1: Cousteau aussi.
0: Non mais je pense que là pour l'instant je vais vous dire une chose, que de toute manière vous, dans un club vous allez jamais rencontrer des stars.
8: C'est ça. J'ai vu Bonnet M.
0: Pourquoi? Non, de toute manière les stars vont s'amuse pas à aller dans les. Vos gueules, c'est moi qui pose la question, d'accord? Pourquoi j'en ai marre?
5: Et pourquoi? Est-ce que tu
0: trouves ta gueule avec tes pourquoi?
5: Non, excuse-moi, je vais pas dire pourquoi. Est-ce que tu trouves que c'est cher alors le Club Med, s'il y a parce que.
0: C'est cher, ben justement la question.
5: Oui, pourquoi?
0: Ah bah, oh ta gueule avec tes pourquoi aussi,
3: Gérard,
0: toi, tu fais ton
3: Gérard.
0: Au lieu de faire tes dessins de merde. Et celui qui est avec un portable, dégage.
3: Gérard,
0: au revoir.
3: Gérard, pour calmer le débat.
9: Rien à foutre de l'internet.
3: De quoi?
0: Déjà, vous en avez rien à foutre de l'internet, moi j'en ai rien à foutre
3: Gérard,
0: de votre gueule.
3: Gérard, c'était ta voix, ça, je te signale.
5: C'est pas grave.
0: Ouais, bah toi t'arrêtes, ok?
5: Bah j'ai rien fait.
0: T'arrêtes.
5: Bah j'arrête de rien faire. C'est pas grave, vas-y Rigo.
3: Oui, il y a Davy One sur l'IRC qui te demande si tu fais partie du club mec. Le
0: ouais,
3: club
0: mais c'est lui là.
3: Bon bah je répéterai alors.
5: Bah oui, mais qu'est-ce que tu... On va pas lui attacher les mains.
0: Non, je tape pas. C'est lui là, il arrête pas de faire des conneries. Il me passe des saloperies là.
5: Mais non.
0: Eh, je te préviens, tu t'amuses pas à me passer Christine et tout ça, ok?
5: Bah non.
0: Parce que sinon ta gueule elle est démontée. D'accord?
5: Bah oui.
0: Et toi le cochon, c'est pareil.
5: Je m'échauffe la voix.
0: Ouais.
5: Non, mais on est connecté sur internet.
3: On remonte, on est à 1400.
4: Ouais, bah tu vois, Gigi, on va y arriver.
3: Mais vu qu'ils ont entendu ta voix dire on s'en fout de l'internet, je sais pas s'ils vont arriver. Hein.
0: Ouais, mais c'est qui? C'est l'autre abruti là. Alors maintenant vous allez arrêter.
5: Il y a Sheikh Emad sur le.
0: J'en ai rien à foutre de Sheikh Emad sur l'internet, d'accord?
5: Non, là,
0: moi je veux 8000 personnes sur l'internet. Ta gueule avec tes conneries.
5: Il y a Ratou sur le.
0: Ta gueule.
5: Demande si la foire du trône c'est comme le Club Med ou pas.
4: Non.
5: C'est une question Minitel.
0: Non, j'en ai rien à foutre. Je répondrai pas sur les questions Minitel.
5: D'accord.
0: Je réponds que sur les questions Internet.
5: D'accord. Bah ça sert à rien de vous mettre sur Minitel. Ça sert à rien. Les auditeurs pouvez déconnecter. Hein.
0: Mais maintenant.
5: On était quand même 1400.
0: Hein. 1400 sur Minitel. Tiens mon cul. Tu te prends pour une tasse à café, tu veux un an, ça mec?
5: J'aimerais bien, ouais.
0: Comme ça, tu boiras ton café avec.
7: Gérard, s'il te plaît.
0: Ta gueule, toi. Alors.
5: Fais gaffe, tu cognes vachement, t'as vous cogné quand vous faites ça, ça cogne grave d'avant.
0: Alors, combien de Club Med existe-t-il et où se trouve-t-il?
10: Oui.
0: On va demander ça à Grosse Poule.
10: Poulpe. S'il te plaît. Donc oui, il en existe à peu près... Je sais pas, au niveau de centaines.
0: Bah, tu peux me dire où qui se trouve?
10: Alors en France, je crois qu'il y en a 5-6. En Suisse, en Allemagne.
0: Attends, Grosse Poule, oui. C'est toi qui as un téléphone pourri?
10: Ah non, moi j'ai un téléphone de très haute qualité.
0: Alors qui c'est qui a un téléphone bien. Pourri?
3: C'est un Sony?
1: On veut des noms là.
10: Non, c'est pas un Sony, non.
1: Ah, demain.
10: Bien sûr que c'est un Sony. Moitié prix Sony.
5: Je pense que c'est un Nokia, moi.
0: Ouais, ben pour l'instant, au standard, vous m'éteignez votre...
3: Je
11: pense que c'est un Nokia.
3: Gérard, sur IRC, il y a Turpentine qui te demande si...
9: Rien à foutre d'Internet.
5: Voilà, c'est pas moi, Gérard, c'est dans l'axe.
3: Ah ouais, là, je sais pas d'où ça vient, ça.
4: Il éjaculait pas.
0: Bon, alors, hop, terminé.
5: Non, arrêtez les auditeurs.
0: Non, c'est pas les auditeurs, c'est vous qui... C'est vous qui chauffez les auditeurs, ok?
4: Il éjaculait pas.
0: Bon, Max.

0: Je ne cherche pas. Je ne cherche pas. Vous êtes responsable au standard.
1: Mais regarde, DJ, pose tes questions et puis tout va bien.
0: Ouais, attends. De toute manière, c'est la première, c'est le premier débat que tu fais. Tu vas voir comment que ça va se passer.
2: T'es nul.
0: Toi aussi.
2: Il va te serrer la vis.
0: Toi aussi, t'es nul.
3: Mais moi, je le sais, moi.
1: Mais non, mais j'essaie d'arranger les choses.
0: Non, moi, je veux pas le savoir. Vous vous démerdez.
1: Vas-y, pose des questions, GG.
4: En attendant, il y a Yankee sur l'IRC qui te demande si t'as vu Jimi Hendrix au Club Med de Brest l'année dernière parce qu'il y était.
0: Non.
2: Il y a une question sur Minitel de Yankee qui demande s'il y a un Club Med.
0: Non, j'en ai rien à foutre.
2: Il y a un Club Med à Suresnes ou pas?
0: Et sa mère elle a monté un Club Med.
2: Bah non, justement, il demande s'il y a un Club Med.
0: Vous m'éteignez le micro au standard, s'il vous plaît, vous faites votre boulot.
5: Putain, merde, c'est une pute.
0: Bon, alors.
6: Oh là là.
2: Gérard.
1: Bon,
2: bah Gérard, il sort.
1: Mais Gérard, viens. Attends, mais j'ai trouvé qui c'était, on l'a dégagé.
2: Donc Gérard est sorti du studio hein, pour vous expliquer, bien sûr, il est parti chercher Max.
4: Et comme on n'a plus de micro-casque, on ne peut pas vous faire écouter.
2: Mais c'est pas grave, il est parti gueuler, si on se tait, on peut peut-être l'entendre. Voilà. Voilà, vous l'entendez. Il continue pas, il paraît. Donc là, à mon avis, Max va essayer de le gérer.
1: Ouais, il va revenir.
2: Ouais, bien sûr, essayez de calmer les auditeurs quand même.
1: Ouais. On va essayer.
2: Ouais, c'était une nana. Voilà, Gérard ne veut pas continuer. Ils sont pas capables. C'est
1: non,
2: ça.
1: Gérard.
2: C'est clair, ils sont pas capables.
0: Eh, hey, vous allez bosser correctement ou pas?
2: Ah.
0: T'as compris, toi? T'as bossé.
1: Vas-y. Non mais Gérard, c'est bon, on a trouvé la personne, on l'a retiré, on l'a jarté.
0: J'aime pas qu'on traite ma mère de pute.
4: Oh là là.
0: Alors maintenant, vous vous démerdez. Vous démerdez, je continue pas. Non, c'est pas possible. Là, moi, je travaille pas comme ça.
2: Bon.
0: Ouais, j'arrête.
6: Bravo.
0: Mais
1: non, vas-y.
0: Ouais,
6: merci, Gérard. Merci
1: pour
0: non.
1: Merci.
0: Merci à Pauline, merci Manu.
1: Hein? Non, mais Gérard, on a trouvé la personne, on l'a virée.
6: Non, elle vient de démarrer, sois pas con.
0: Mais non, ils sont... Et pas là. Et toi, connard, quoi, tu as arrêté tes conneries, ok?
4: Putain, mais t'es pas bien, toi.
0: Maintenant, vous avez bossé. Hein? C'est quoi, ça?
2: C'est des noms.
0: Ouais. Tu balances ça aux auditeurs.
5: J'ai 20 pour mon anniversaire,
4: reprendre.
0: Hein?
4: En plus, ouais.
5: Qu'est-ce
7: que vous me faites?
5: Gérard,
7: allez, pour l'anniversaire de
0: ça. Ouais, vous faites quoi, là? C'est toi qui balances ça.
2: Bali, c'est quoi?
6: Arrête, va t'asseoir, y'a rien.
5: Moi, aujourd'hui, j'ai 27
6: ans. Va
7: t'asseoir. Hein?
0: Non, vous me reprenez des jambes, tu me mets un 10.
6: Ah non, tu vas où, quoi? Tu te crois chez toi ou quoi, là?
0: Moi, je continue pas comme ça.
5: Mais ça va s'arranger, t'inquiète.
1: Mais Gégé, on l'a viré, le mec qui disait des conneries.
0: Moi, je continue pas comme ça. Désolé. Désolé.
1: Et justement...
0: Désolé, moi, je continue pas. Non, Manu, t'amuses pas à changer les auditeurs, hein. Parce que vous êtes tous les deux responsables, là.
2: Je les rechange pas.
6: Elle fait rien, Pauline.
2: Moi, je les garde, ils sont très bien. Là, Gérard mange.
0: Je m'en fous. Tu te démerdes, toi.
2: Parle pas la bouche pleine, c'est mal poli. Hein.
0: Ouais, bah toi aussi.
2: Ouais. Alors là, Gérard sort du studio pour manger son sandwich, poliment. Max en a marre. L'ambiance règne. Non, c'est bien, on s'éclate. Hein. Moi, j'ai le nez pété, Brett, parce que je me suis pris un micro. En fait, il m'a pris par comme un traître, vous voyez, par derrière. Donc, il m'a tapé la tête. Je me suis pris le nez dans le micro. Et j'ai mal. Avec la dent, tout ça. Là, il y a Rigo qui est en train d'argumenter avec Manu pour savoir ce qu'on fait. Les mecs, on fait quoi? Vous parlez là? Vous parlez
8: pas, on fait un morpion.
2: Vous parlez de quoi? Vous voulez entendre?
8: J'arrive pas à trouver qui c'est qui a fait.
2: Vous voulez entendre quoi? Une interférence? Comme ça. Ah non, ça c'est pas l'interférence. L'interférence, ça fait ça.
8: Ah,
2: voilà, c'est ça. Qu'est-ce que j'ai d'autre?
8: Attends,
2: j'ai un petit extrait des bronzés.
9: Salut Jérôme.
10: Vous avez amené le soleil?
9: Il nous a amené le soleil. T'as le moindre pépin, je suis médecin. Enfin, essaye de pas me déranger pour des bricoles quand même. Je suis en vacances. Merci.
2: Ah ouais, là c'est quand Clavier, en fait, il fait quoi? Il est médecin là-bas?
8: Ouais.
2: Il est médecin au Club Med et donc il arrive, il se la pète un peu, genre
8: avec les poils qui dépassent du slip.
2: Ouais, si vous avez un problème, je suis médecin, vous m'appelez, il n'y a pas de souci, un deuxième.
11: Bonsoir, nous allons nous coucher.
2: Ah ouais.
11: Bonsoir, nous allons les nier.
2: Là c'est quoi, Manu? Parce que toi, il paraît que t'es un pro du débronzé à la mer.
8: Non, c'est quand ils sont dans la fête là, au
2: ouais,
8: spectacle.
2: Y a une ouais, il y a un spectacle.
8: Je crois que c'est Clavier et l'ermite.
2: Qui
8: rencontre deux Suédoises de 2m10. gosses. Et elles partent, elles font bonsoir.
2: Non, elles sont vieilles et tout, elles sont ridées.
8: Ouais, elles sont vilaines. Elles sont grandes, moi c'est ça qui m'a choqué.
2: Ah ouais, t'aimes bien les grandes toi. Tu kiffes les grandes.
8: Non, non.
2: Et le troisième extrait.
3: Ouais, je me suis niqué plus de 80 gonzesses depuis le début de la saison.
2: Ouais.
3: Sans me vanter. Sans me flatter.
2: Non, flatter.
3: J'ai l'impression que tu vas être dans les 10-15 premières, toi.
2: Ouais, ouais. Alors ça, c'est l'ermite, c'est le chaud lapin.
8: Ouais, c'est quand il est dans la chambre avec Balasco et après, il se prend le pied de lit sur le,
2: ouais,
8: sur
2: il le pied. Il se tape vraiment Balasco ou pas dans le truc?
8: Ouais.
2: Putain, Manu, t'es calé, toi.
7: Voilà, je t'explique. Popé est avec une amie.
2: Ouais.
7: Mais il dit que si on veut venir, on peut quand même parce que ça le dérange pas vraiment.
12: Ouais. Et pourquoi pas une partouze aussi tant qu'il y est?
2: Ah bah.
7: Oh non, quelle horreur.
2: Et là, c'est où, Manu?
8: Oh non, quelle horreur. Et après, il fait...
2: Là c'est quand il essaie de se taper l'Avanant, c'est
8: ouais,
2: ça.
8: Voilà, ouais. Ah, ils sont devant la case de Popeye.
2: Ouais.
8: Non, de l'Avanant.
2: Ouais.
8: Crois, et il y a.
2: Et il pleut, non?
8: Et il y a l'autre dedans. Non, non, non, non, il pleut pas.
2: Ah non, il y a l'ermite qui est en train de taper quelqu'un dans la case.
8: Non, il y a Gigi avec Bernard.
2: Ah, il y a Gigi.
8: Voilà.
2: Et Gigi et Bernard.
8: Il fait. À deux, s'il monte. Non, à trois, s'il monte. Déjà qu'à deux, c'est dégueulasse.
2: Ah oui.
8: Voilà.
2: Gérard, tu refais le débat, Gérard? Gérard, on continue ou pas?
0: Non, mais je reprends. Ouais, faut pas essayer de rier les noms. Maintenant, vous me faites une liste correcte au standard et c'est tout.
2: Ouais, parce qu'il y a des limites.
0: Cela,
2: ouais,
0: celui qui a été dire que ma mère c'était une pute,
2: ça c'est
0: je ne veux pas le savoir.
4: C'était tout à l'heure, c'est fini. Voilà, on continue. Il y a un peu de gens qui sont arrivés sur l'IRC, on va bientôt dépasser les 2000, donc s'il te plaît Gérard, on fait ça bien.
0: Alors donc la question c'est combien de Club Med existe-t-il et où se trouve-t-il? Et pour ça on récupère.
8: Bah t'es sympa, non, j'ai pas le temps là.
0: Ah ben t'as pas le temps, dans ces cas-là.
4: Lis un sondage pendant ce temps-là, Gérard.
0: Ben alors qu'aimez-vous trouver au Club Med? Alors il y a 42% qui aiment leur forfait lavage, rinçage et essorage. Je sais pas ce que ça veut dire. 23% adorent leur géo en string. 15% aiment trouver des cafards dans leur couscous. Et 9% aiment que le géo Gérard fait son striptease. Alors là, des trucs comme ça, tu vois. Voilà.
4: Bon, Gérard, t'es pas le seul au monde à t'appeler Gérard, hein, je te signale.
0: Ouais, mais même
2: il y a beaucoup de géo qui s'appellent GG, c'est leur petit.
0: Ouais, non, mais même des conneries comme ça, c'est même
1: non,
0: pas.
1: Non, mais il y a un Gérard qui est géo à Nice.
0: Ouais.
1: Et il est très connu, donc à mon avis, c'est lui dont il parle.
0: Ouais, je pense pas. Je pense pas à mon avis.
1: Si, GG.
2: Tu sais, Gérard, t'as les nouveaux auditeurs.
0: Alors donc on
2: va accueillir qui?
0: Bip bip.
13: Ouais. Bonjour, Joe. Bip bip.
0: Ouais.
13: C'est la teuf.
0: Monsieur Duss.
14: Oui, Bachar, tu avec un D. Bachar. Bachar, tu vois.
13: GG.
0: Quoi?
13: Bip bip.
0: Ouais, ouais, la merde. Petit perroquet.
15: Allez.
0: Eric.
14: Jean-Jean. Bonsoir, équipe les belettes.
0: Et Patrice Juliette.
16: Salut, Gérard.
0: Bonsoir à toi.
14: Je voulais simplement dire que le Ciné Club, là, juste avant, c'était un grand moment de radio. Hein.
0: Ouais, mais. Excellent. On en a rien à foutre du Ciné Club, ok?
14: Parce que moi, je voulais raconter Titanic, si c'est possible. J'ai kiffé ce film. À un moment, il y a Jacques qui est sur le parapet, comme ça, il fait un. Je l'ai kiffé, il l'emballe comme un chacal. Et c'est super, Titanic, ça, je vous franchisse. Bonsoir.
0: Alors, la question, c'est combien de clubs. Oh, merde, à toi! Parce que tout à l'heure, tu as dégagé, bip bip, ok?
13: Mais c'est pas moi, Jean.
0: Bon alors tu t'écrases.
13: Mais j'ai rien dit.
0: Peut-on faire des rencontres intéressantes de... Ben non, on l'a posé. Combien de Club Med existe-t-il?
13: On a déjà fait, Gérard.
0: Non, personne n'a répondu.
4: Gérard, à ce propos, sur IRC, il y a Turpentine qui te demande si on peut trouver un Club Med sur l'océan Pacifique.
13: Tout à fait.
0: Alors, sur l'océan Pacifique, c'est possible.
15: Bah non.
0: Quoi, non? Attends,
14: parce qu'il y a de l'eau, il y a beaucoup d'eau. Oui. Je pense ça.
0: Ouais, d'accord. Donc, si vous voulez pas me laisser répondre, ben, vous avez raison. Alors maintenant, bien sûr, t'as. Alors maintenant, tu as toi qui dis qu'on s'en fiche, tu vas répondre. Tu vas répondre. Tu vas répondre. T'as ouvert ta gueule. Maintenant, oui. Tu réponds.
14: Attends, mais essaye de pas être trop agressif avec moi. Je te kiffe.
0: Ouais. Ben, pour l'instant, tu vas répondre et tu vas la fermer.
14: Oui, mais la question, le problème, c'est que t'as posé trois questions. T'as dit que celle-là est pas bonne, celle-là pas bonne, et il y en a une qui est bonne, mais je sais pas laquelle.
0: Bon, alors, dans ces cas-là, tu retournes au standard. Tu retournes au standard.
13: J'en ai marre de retourner.
0: Ouais, bah t'en as marre, bah moi j'en ai ras le bol de t'entendre. C'est qui ça?
1: Non mais c'est pas grave, j'ai
0: pauvre. Non, c'est qui?
14: C'est attends.
8: Pablo.
14: Voilà, Rodrigo, qu'est-ce que tu veux?
0: Ah ouais, qu'est-ce qu'il vient faire encore là? Manu! Tu fais ton boulot correct, ma mère!
1: Manu, attends.
0: Putain, mais c'est pas vrai!
16: Répondre à mes questions.
1: Calme-toi, Gégé, t'occupe pas d'eux et continue.
0: Putain, mais vous allez faire votre boulot, ce standard ou quoi?
8: Je vais le trouver, je sais pas d'où il sort, mais je vais le trouver.
4: Gérard, pour
1: et c'est pas facile à gérer le standard.
0: Ouais, c'est pas facile. Vous avez qu'à faire votre boulot. Vous êtes à 24 heures sur 24, vous êtes même pas capable de me trouver des auditeurs potables pour un débat. Vous me prenez des habituels.
4: Gérard, sur IRC, pour te calmer, il y a Checkmate qui te demande si au Club Med on peut se faire faire le maillot.
0: Comment ça?
4: Se faire faire le maillot, c'est pas ce que ça veut dire?
0: Non.
4: Bah,
2: c'est
4: demande.
2: Quand on se fait raser, tu sais.
4: Ouais.
2: Est-ce qu'il y a des centres d'épilation dans les Club Med?
4: Voilà.
0: Oui. Oui, justement, c'est une question qu'on va poser pour maintenant.
4: Mmh.
0: Une fois qu'au standard. Manu, fais gaffe à ta gueule!
8: J'ai rien fait.
1: Il a rien fait, GG.
8: Merci à
0: vous. Putain, vous allez commencer à faire votre boulot correctement. Après, on discutera.
8: D'accord.
0: Ok? Alors maintenant, vous éteignez vos micros et vous me cherchez des gens.
8: Voilà.
0: Hein? Parce que les micros allumés, j'en ai ras-le-bol.
2: Ouais, c'est pas comme ça que vous allez trouver des gens.
0: Les gens.
2: Alors,
0: ouais, ouais. Fais gaffe, Manu.
2: Au standard.
0: Pardon.
2: Alors, bah vas-y, GG.
0: Attends, pour l'instant, t'es même pas capable de bosser.
2: Putain, c'est pas possible.
0: Bon,
2: alors on en est où, GG?
0: Donc, on revient toujours à la même question.
2: Ouais, donc il reste qui, là?
0: Alors, qui c'est qu'on a viré?
8: Moi, on a viré tout le monde.
2: Il y a Bip Bip encore.
8: C'est Eric Jean-Jean qui est parti.
0: Ouais, c'est ça. Eric Jean-Jean qui se faisait passer pour eux.
8: Ah, pour Eric Jean-Jean.
14: Autre.
0: Ouais. Alors, Bip Bip.
2: Ouais.
14: Oui, exact.
2: Allô?
0: Bon, tu réponds!
14: Excuse-moi, Jean, mais j'étais hors antenne parce que Manu m'a pris hors antenne et j'ai pas entendu ta question, moi.
0: Ouais, vous me faites chier de répéter les questions. Monsieur Luce.
14: Eh ben, Gérard, c'est pas gentil.
17: Moi, j'ai tout à fait compris ta question.
0: Ouais, Tony.
17: Non, pas du tout.
0: Mouchoir devant,
17: qu'est-ce que tu
0: fais? C'est Tony. Virez-le!
1: Mais
0: merde, je vous dis que c'est lui, mets un mouchoir devant son combiné!
2: Ouais, peut-être.
1: Mais attends, il a dû changer de numéro 3 fois, c'est pas possible.
0: Non, mais attendez, un mouchoir devant un combiné, on peut changer sa voix.
4: Gérard, pour calmer le débat.
0: Oh là là, moi j'en ai ras-le-bol. Allez, moi j'arrête.
4: Gérard, arrête.
1: Mais non,
0: Gégé. Non, j'arrête. Vous faites que de la merde ce soir.
1: Mais c'est qui, Tony, d'après toi? Dis-moi.
0: Et là, c'est monsieur Duce.
2: Monsieur Duce.
0: Et alors, tu sais qui l'a pris? C'est toi, Pauline.
1: Non.
0: Merde, vous me faites chier, là, ce soir.
4: Gérard, donc pour calmer le débat.
0: Vous me faites chier.
2: Vas-y, Rigo.
4: Oui, non, il y a Fouras qui passe le bonjour à sa mère.
0: Ah, ouais, c'est bien. C'est non, ça. Manu, non.
8: Mais quoi?
0: Comprenez-la.
1: Mais ouais.
2: Arrête de gueuler, GG. Assieds-toi.
0: Oh, non, moi je continue pas comme ça. Non.
2: Ah, il y a Max, le Belge, sur Minitel, ouais, qui dit... Je vais dormir parce que le débat il est trop nul ce soir, il a ni queue ni tête.
0: Ouais bah il a salut, ni queue ni tête comme moi. Et bah dans ces cas-là il est une heure et demie, top terminé. On fera pas les 10 questions, c'est pas la peine de prendre des gens.
2: Oh non.
0: On demande entendeur, salut.
1: Il y a plein de gens qui réclament, Gérard. Vas-y, fais les questions.
8: J'ai retrouvé quelqu'un en plus.
0: Ouais, non, de toute manière tu as le droit de
4: continuer.
0: Non. Non Manu, je travaille plus comme ça avec toi.
8: C'est pas le même. Ce n'est pas le même.
0: Je ne travaille pas avec toi.
1: Non mais Gérard, écoute sa voix.
0: Non.
1: Mais si Gérard.
0: Je ne travaille pas avec toi. Comme ça,
8: ce n'est pas le même, Gérard.
0: Vous me faites du boulot de merde.
8: Pourquoi?
0: Attends, non, c'est terminé. On fait plus de dé. C'est terminé. Le débat, il est terminé.
8: Ah bon?
0: Il est clos.
2: Ce qui est sûr, c'est que Gérard n'aura plus de voix.
0: Et maintenant, à cause de vous, je vais me faire virer.
8: Mais...
0: Et vous allez me le payer, bande de
8: merde. Mais c'est rien. Mais arrête de t'énerver.
0: Mais marre-toi, toi, Pauline.
8: Stop. Mais Gérard, c'est normal, quoi, tu te marres. Mais c'est normal.
2: Mais qu'est-ce qu'il a?
4: Non, moi je sais, c'est parce que...
1: Je crois que c'est ma présence.
4: Non, à mon avis, c'est parce que... C'est parce qu'il a pas eu de cadeau.
2: Ouais, franchement.
0: Mais
2: Gérard. Tu te tais, c'est moi qui te parle maintenant. Ici, t'es chez moi, t'es pas chez toi. T'es jaloux parce que ce soir, on a offert un cadeau. Depuis le moment où on a offert le cadeau à Sandy, tu fais la gueule.
0: Non,
8: si.
0: C'est pas ça.
8: Si.
0: C'est que le standard, il est en train de déconner. Ils me prennent que les habituels. Ils me prennent pas les lignes.
16: Ah bah ouais, vous prenez les lignes aussi.
0: Alors maintenant, vous allez prendre des lignes qui sonnent. Et vite fait. Vous prenez pas le débat avant. Non,
16: t'arrêtes pas de mettre des disques et oh,
0: c'est... Et toi Manu, c'est pareil, au lieu de mettre ton casque avant que je t'éclate ta gueule.
16: Arrête.
2: Pourquoi ça fait une demi-heure qu'on a pas...
0: Pauvre con, va.
2: Ouais. Ouais. Bah quoi que ça fait une demi-heure qu'on a pas mis un disque, hein. On va mettre un petit disque alors.
16: Filda, on va mettre un disque et après on finit parce que là on peut plus là.
2: Ah je sais, j'ai plus d'oreilles. J'entends plus.
0: Manu, tu dégages. Tu vires d'ici. Oh là.
16: Dégage. Top.
2: Ah, Manu est parti, Gérard, c'est pas la peine de crier.
0: Bonne radio.
16: Fun. Tu vois, il y a des problèmes.
1: Fun. Mais ouais, c'est pas notre.
16: Faut que les lignes qui clignotent.
0: Fun.
16: Bon, alors, mets un disque et on se retrouve à travailler parce qu'il y a Phil. Oh là.
2: À la fin,
4: c'était la fin du disque, à la fin il y a le mec qui parle, c'est rien Gérard.
0: Ouais. Donc c'était les petits proutes du soleil avec de la crème spéciale pour les fesses et vous êtes toujours sur Fun Radio sur les débats du jeudi, donc avec des petits problèmes mais c'est pas grave, on a
16: avec
0: réglé ça.
16: Avec la pleine pêche.
0: On a réglé ça, donc on récupère coquillage.
18: Ouais, bonsoir Gérard.
0: Bonsoir. Snoopy.
19: Salut.
0: Salut, Kiwi.
20: Ouais, salut GG, j'arrive en renfort, j'espère que ça va bien se passer.
0: Et serviette de plage.
21: Salut Gérard.
0: Salut à toi. Donc la question, donc seriez-vous prêt à tout quitter pour aller au Club Med? On va demander ça à Coquillage.
18: Moi je pense pas, parce que je pense que le Club Med, c'est pas terrible quoi. Moi je vais tout le temps au Cap Estérel, tu connais non?
0: Non.
18: C'est sur la Côte d'Azur. C'est où qui tourne comment? La série Sans Limite, tu connais?
0: Non.
18: Bah c'est une série qui passe sur la Une. Et puis moi je trouve que là-bas, j'ai rencontré il y a 2 ans Olivier Panis, qui était là-bas.
0: Ouais.
18: Franchement, c'est mieux que Club Med, hein, parce que j'ai des copains qui ont été.
0: D'accord, là c'est bon, Snoopy.
20: Ouais,
19: tu peux me rappeler la question s'il te plaît?
0: Oh non mais non, je répète pas les questions. Alors vous prenez Snoopy, vous le.
4: Gérard, sur IRC on me demande que tu répètes la question parce que non plus ils l'ont pas entendu.
0: Mm. Ah non mais alors seriez-vous prêt à tout quitter pour aller au Club Med? Alors maintenant vous allez prendre Snoopy en antenne et vous lui faites comprendre. Parce qu'il y en a ras-le-bol que je répète tes questions constamment. Alors Kiwi.
20: Ouais, bah écoute, moi GG, je te dis aucun problème, je serai prêt à tout plaquer parce que bon, j'ai pas trop de vie privée, moi j'ai rien, j'ai pas de travail, pas de copine, j'ai pas de vie privée, j'ai pas de vie sexuelle, j'ai rien, j'ai pas d'amis, j'ai pas de famille. Donc à la limite, ouais, je pourrais tout plaquer quoi.
0: Mais non mais Kiwi.
20: Non mais c'est vrai quoi, je suis un peu qu'une merde quoi, j'ai déjà du mal à passer à la radio, tu vois, donc voilà.
0: Non mais Kiwi, moi je te demande, est-ce que t'es prêt, tu vois, de toute manière tout à l'heure on a demandé, est-ce que vous êtes prêt à faire des rencontres?
20: Ouais, je pourrais plaquer tout ou rien quoi, c'est tout ou rien, voilà.
0: Non mais est-ce que au Club Med,
20: ouais.
0: Dans un Club Med quand tu y vas,
20: ouais.
0: De cette manière tu es...
20: Qu'est-ce que c'est que ça? Oh là, c'est RTL qui déborde ou quoi?
4: Parce quoi, il y a Kenny au standard ou quoi?
16: Non, c'est
21: Jean-Pierre.
16: C'est quoi?
19: La fête de la musique.
0: Non, là. Ah non, pas lui.
16: Non, il est pas là,
20: pas lui.
16: C'est un mec qui limite ça.
0: Kiwi.
20: Ouais.
0: Donc pour revenir à ta question, donc de toute manière, je pense que la question c'est...
20: Qu'est-ce qui se passe? Bon, vas-y, GG, je t'entends moi.
0: Donc la question c'était, est-ce que seriez-vous prêt à tout quitter pour aller au Club Med, tout ça?
20: Ouais.
0: Donc bon, dans un Club Med, de manière normalement, tu peux faire des rencontres.
20: Ah bah ouais, tu y vas un peu pour ça au Club Med, il y a la plage et les culs quoi quand même.
0: Ouais mais je pense que t'as la plage, t'as
20: la bouffe aussi.
0: Merci pour le double son. Donc t'as la plage, t'as la
16: kinésithérapie.
0: Ouais, t'as ça.
20: Ouais.
0: T'as la télé d'assaut, t'as l'assaut.
20: T'as la télé.
0: Ouais, t'as pas mal
16: t'as
0: de
16: la
0: trucs.
16: Piscine, t'as le jacuzzi, t'as tout ça en fait.
0: Bah t'as pas mal de trucs. Serviette de plage.
21: Ouais, bah moi en fait j'en serais pas capable parce que je suis allergique au soleil.
16: Mm-hmm. Ah c'est con ça.
20: Mais la crème, c'est super.
21: Bah ouais, mais ça me coûte vachement cher en crème quoi. J'ai essayé, alors je vais taper plutôt les Club Med en Norvège quoi.
0: Ouais, bah même, attends, tu vas en Norvège, c'est pareil. Dès qu'il fait chaud, c'est pareil.
21: Ouais, hein. Mais la crème solaire, elle est moins chère là-bas.
0: Ouais, d'accord. Attendez 5 minutes, oui.
16: Ouais, à la place de coquillage, on accueille Tom Cruise. Bonjour Tom Cruise.
5: Salut.
21: Salut Tom.
5: Salut Tom. Salut tout le monde. Allô?
0: Salut.
5: Ah?
0: Salut.
5: Salut.
16: Coupe ta radio.
0: Voilà, Tom. Et ta radio, s'il te plaît, ouais, merci.
5: Allô, truc là. Allô, j'ai.
0: Éteins ta radio, on t'entend.
5: Il y a pas de radio derrière moi.
16: Ah, c'est un portable, alors c'est un portable.
5: Ouais.
0: Terminé.
5: Non, c'est bon, change de téléphone.
0: Non, mais
16: il a peut-être un autre téléphone, c'est bon alors. C'est mieux.
0: Attends, mais moi je peux pas faire des débats dans des conditions comme ça.
5: Allô, ça va mieux là?
16: Ah bah oui.
21: Ah bah oui, tout de suite.
5: Ouais, excusez-moi. Ouais, bah moi j'appelle, j'ai été barman au Club Med. Et j'ai un peu tout laissé tomber justement pour y aller parce que en fait ce qui s'est passé une fois je suis rentré plutôt que chez moi.
0: Attends 5 minutes Tom Cruise parce que là il y a une question importante hier, c'est peut-être.
4: Oui, il y en a plein malgré qu'on soit pas tant que ça. Il y a Turpentine sur l'IRC qui te demande si on peut faire de la clitothérapie au Club Med.
0: Oui.
5: Avec les doigts ou pas?
0: Comment?
5: Avec les doigts ou pas, je voulais savoir. C'est manuel comme travail ou pas?
0: Avec ma bite dans ta bouche, tu peux le faire?
5: Attends, un massage, tu le fais avec les doigts, tu le fais avec les mains. Je voulais savoir si c'est pareil.
0: Ok.
5: Bah réponds-moi.
0: Non, mais moi je te dis, c'est bon. Ça y est, j'ai répondu à la question.
5: Ah
0: donc,
5: non, là, pas bon du tout, là, tu m'as pas répondu.
16: Non, mais moi, pas répondu.
0: Vas-y, moi je te dis que tu peux faire avec tout.
5: Mais vas-y, réponds, avec tout.
0: Ça y est, je viens de te dire avec tout.
5: Ouais.
0: Ok.
5: C'est limite, hein, quand même, comme réponse.
0: Bon, serviette de plage, donc pour finir.
21: Bah je t'ai répondu Gérard, non?
0: Ah ouais, donc Tom Cruise.
5: Ouais, ben moi en fait, une fois je suis rentré chez moi, plutôt que prévu, j'ai trouvé ma femme au pieu avec mon meilleur pote, et j'ai décidé de partir au Club Med.
0: Non, mais attends, Tom Cruise.
5: Ouais.
0: Non, mais Tom Cruise, ouais. Tom Cruise, ouais. Je crois qu'apparemment t'as pas compris la question.
5: Si, ben moi j'ai tout quitté
16: Mais si, écoute Gérard, lui, en fait, c'est une déception amoureuse.
5: Au Club Med, tu vois.
0: Mais voilà. Attends, mais est-ce que vous seriez prêt à tout quitter pour aller?
16: Bah oui.
0: C'est quoi ce panne pourri?
16: Il y a un portable. C'est ce qu'il a fait, Gérard.
0: Oh non, moi je peux pas continuer. Ouais, attends, l'autre là, t'as un son pas pourri. Ouais, c'est toi qui déconne.
16: Alors, ce qu'il a dit, c'est qu'en fait, il avait un problème avec sa femme qui l'a quitté. Donc, pour se changer les idées, en fait, il a tout plaqué pour aller au Club Med. Voilà ce qu'il a dit.
0: Donc, ouais, bien sûr, et j'ai toujours encore le même son. L'autre, il est toujours avec son portable. Alors, quels sont les prix pour ce voyage ou autre destination?
16: Tu demandes à qui?
0: À Snoopy.
16: Snoopy. Attends, Gérard, je suis en train de voir avec son téléphone.
6: Ah, c'est Snoopy qui a un téléphone.
0: Ah, d'accord. Alors, Kiwi?
5: Ouais, ben, faut déjà savoir dans quelle monnaie.
16: Ah oui, c'est intéressant.
5: Ah ouais, en francs, en euros, en quoi?
0: Pour l'instant, je parle pas d'euros, d'accord?
5: Non, mais attends, ok, bah alors 2000.
0: Quels sont les prix pour ce voyage ou autre destination?
5: Ça dépend combien de temps on y va. 2000 copains.
0: Oh là là là là là là là là là! Mais qu'est-ce que c'est que ces auditeurs que vous m'avez choisi?
21: Non, mais on va dire un voyage de 15 jours.
5: Y a qui?
21: Et en francs.
5: C'est qui, oui, d'ailleurs?
0: Non, mais qu'est-ce que c'est? Non mais qu'est-ce que c'est que ces auditeurs que vous me prenez là?
21: GG, franchement, on a essayé d'assurer. Là.
0: Ouais, vous assurez rien du tout.
21: C'est toi qui est un peu dur, je pense.
0: Non.
5: GG, je peux répondre?
0: Ouais.
5: Il y a un blaireau qui parle par-dessus moi là.
0: Ouais, le blaireau, c'est Manu.
5: Non, c'était un gamin au standard.
0: C'est Manu.
5: 2000. Je te dirais 2000.
22: Ouais, 2005, Tom Cruise.
5: Là, tu vois, il est là, le blaireau, là.
0: Oh là là là, oh putain, vous que...
16: 2005, c'est pas beaucoup quand même.
0: Bon, c'est la dernière question, hein, j'irai pas plus haut.
4: Gérard, sur IRC, il y a Cyber Titi qui trouve que t'es vraiment trop bonnard.
0: Comment ça?
4: T'es bonnard.
0: Qui explique de préciser?
16: Bah t'es bon, quoi.
0: Attends, je suis bonne cochonne et je suis pas une nana, espèce de con.
16: Bah oui, il est con.
0: Ok, alors en demain entendeur, salut pour toi.
5: C'est Tom Cruise.
0: Eh bah bonne nuit à toi, au revoir.
16: La suite, il y a qui encore?
0: Snoopy.
21: Ouais.
16: T'as entendu la question, Snoopy?
21: Attends, laisse-la répondre, Gégé, elle va répondre, regarde.
0: Mais attends, elle est au standard, elle a même pas compris la question, il dorme là.
21: Je suis en train de m'expliquer qu'il fallait que j'écoute bien ce que tu disais.
16: Et voilà.
21: Que j'étais pas attentif, j'ai engueulé et tout. Voilà quoi.
0: Oh là là.
21: Un petit peu
16: débat,
21: c'est tout quoi.
16: Ah, faut pas qu'elle pleure.
0: Bon, allez.
16: La Gérard console là, elle pleure.
0: Bah ouais, non, moi j'en ai rien à foutre.
16: Là, mais tu l'as fait pas.
0: Ouais. Non, mais a du monde derrière, vas-y.
16: Mais
0: vas-y,
16: non, il y a tous les auditeurs.
0: Non, vas-y, Snoopy. Vas-y, t'as du monde chez toi, alors dégage. Dégage. Hop, au revoir. Elle a du monde derrière. Elle a du monde, je peux pas la dégager, elle pleure.
4: Gérard.
0: Je m'en fous, tu dégages les gens.
16: T'as pas de cœur, Gérard.
6: GG, quand même, tu fais tomber Sandy, tu fais pleurer les filles, ça se fait pas.
21: Ouais, je pleure pas.
0: C'est vrai, ça. Bon, allez, conclusion du débat, parce que vous me faites chier.
4: Gérard, j'ai une bonne question.
16: On a Thierry à la place de Tom Cruise, merci.
4: En plus. Et j'ai une bonne question sur IRC de Wanobi. Il te demande pourquoi il y a des piscines au Club Med, alors qu'il y a la mer à 300 mètres.
22: Bah, il peut pas y avoir patinoire.
0: Bon, pour l'instant, c'est moi qui réponds. Donc, pourquoi il y a des piscines au Club Med,
4: alors qu'il y a la mer juste
0: à
4: côté.
0: À côté. Donc, c'est pour que les gens... qu'ils puissent aller dans la piscine s'ils ont des problèmes de santé.
4: Ah ok.
0: Voilà. Donc alors de toute manière, je pense qu'on va avoir toujours l'autre avec sa conclusion.
16: Mais attends, c'est pas la fini. Conclusion.
0: Non, c'est terminé.
16: Non, c'est pas terminé. Il faut savoir gérer les auditeurs, c'est tout.
0: Quand c'est pas les habituels,
16: ils sont minables.
0: L'autre dorme. L'autre, tu la bière et puis c'est tout.
16: Eh ben, on continue, alors.
0: C'est tout.
1: Ouais, mais on a un nouvel auditeur, là, Jerry.
0: À la place
16: de Tom.
1: À la place de Tom Cruise.
0: Ah bon, en plus. Mais de toute manière...
4: On est remonté.
16: Ça plop beaucoup quand vous tapez encore, ouais. Ça tape. Il y a combien de connectés sur
4: On est remonté, on est à 3720.
0: Non, mais de toute manière, on n'aura pas les 8000, hein.
16: Ah bah non, c'est clair.
4: Si le débat continue, on peut les attendre.
0: Ah non,
4: si t'arrêtes maintenant, on les aura jamais.
16: Tu vas pas t'arrêter, il y a 3800 connectés sur Internet.
0: Alors, qui c'est qu'on a
1: Jerry, à la place de Tom Cruise.
0: Non, mais... Hey. Alors là, au standard, vous allez vous prendre... Vous allez vous faire engueuler.
16: Ouais. On gueule pas, on parle.
0: Maintenant, vous allez pas me reprendre les mêmes. Parce que, coquillage, il se fait passer pour Tom Cruise. Non. Maintenant, il se fait passer pour Jerry. Tiens.
1: Mais non, GG.
0: Comme ça. Bah, pas à moi, à d'autres.
16: Bah si.
0: À d'autres.
16: Bah non.
1: À d'autres. Écoute sa voix, écoute la voix de Jerry. Tu sauras, tu verras que c'est pas la même.
0: Bah oui, mais attends, de toute manière, il y a pas longtemps que t'es là depuis lundi. Donc les jeudis, quand je commande, c'est moi qui commande les jeudis. D'accord.
1: Ah oui,
0: c'est
1: d'accord.
0: Pas toi qui commande.
1: D'accord.
0: C'est moi.
1: Ok.
0: Donc quand je te dis de prendre des gens au standard, tu paies ton boulot et c'est tout. T'es là que pour faire ton standard. C'est tout.
1: Oh là.
0: Ouais, mais c'est comme ça avec moi.
16: Okay. Gérard, tu prends comme pas,
1: tu veux. Ouais, il rigole pas.
0: Tu prends comme tu veux.
16: Ouais.
0: Ça te plaît, ça te plaît pas, c'est le même prix.
16: Par le trou, par le cul, par où tu veux.
0: De manière, si ça te plaît, tant mieux. Si ça te plaît pas, c'est le même prix.
1: Non, mais ça me plaît, y a pas de problème.
0: Donc, c'est à toi de faire gaffe. Un conseil averti en vaut deux. Je te préviens, ça fait déjà deux fois que je vous engueule. Alors attention. Toi Manu, pour l'instant tu fermes ta gueule parce que t'es capable de rien foutre.
16: Ouais, mais c'est pas le même, alors moi je te prends des gens si t'en veux pas.
0: Toi pour l'instant t'es en train de garder ton casque, il y a que Apolline apparemment qui a l'air de bosser. Toi t'es en train de garder ton casque et toi tu fermes ta gueule. T'as 24 lignes là et...
16: Ah non, ça c'est pas possible.
0: Non, c'est pas possible.
16: C'est impossible,
4: il y en a pas 24.
16: C'est pas compté.
0: Non mais alors pour l'instant tu laisses tout sonner et tu prends personne, alors, c'est tout. Manu. T'es toujours avec ton casque. Hein, depuis tout à l'heure, je te vois, tu es en train de rien foutre. Mmh. Alors, ça va comme ça, ce soir, t'es nul, t'es zéro. T'es un cave.
16: Ouais.
0: Oh non. T'es carrément un cave.
16: Oh.
0: Tu ferais mieux de retourner chez toi, d'aller voir ton bébé rose.
16: Bon, continue.
0: T'es dégueulasse avec moi.
16: C'est pas grave, Manu.
1: Attends,
16: t'auras fait plein des gens.
0: Ouais, alors. Même le dimanche, vous n'êtes même pas capable de bosser correctement.
16: Oh, c'est dégueulasse.
1: Bon, allez, GG, on continue le pleur, Manu, et puis on continue les questions.
0: Ouais, mais...
16: C'est dégueulasse.
0: Ta gueule.
16: Manu,
0: ok.
16: On accueille les gens.
0: Qui c'est, donc, à la place de Tom Cruise, que tu m'as dit?
1: Jerry.
22: Bonsoir.
0: Salut. Alors, donc, la question, c'est quels sont les prix pour ce voyage ou autre destination?
22: Bah, ça dépend de la destination, il y a plein d'endroits au Club Med. Tu peux aller au Baléares, tu peux aller dans le Pacifique, tu peux aller aux États-Unis, tu peux aller partout.
0: Non mais quels sont les prix?
22: Ben, si tu vas, mettons, à Hawaï, c'est tout de suite 10 000 balles pour 15 jours.
0: Mm-hmm.
22: Si tu vas au Baléares, c'est moins cher, c'est 3 500, quelque chose comme ça, quoi. Maintenant, ça dépend aussi combien de temps tu restes, où tu vas, t'as plusieurs tarifs, plusieurs organisations, c'est variable.
0: Ouais, mais...
9: Non, mais il y a une question que je suis en train de me poser, parce que justement, quand
10: c'est
9: je
10: laquelle
9: pose,
10: c'est laquelle
9: quand je pose la question, quels sont les prix pour ce voyage ou autre destination, il y a une question que je me demande, et ça, je pense que Jerry, serviette de plage, kiwi,
11: ouais,
9: et Snoopy, tu vas pouvoir répondre.
10: Ouais.
9: Donc, est-ce que vous pouvez me dire si par exemple vous partez par des agences de voyage, est-ce que vous avez des tarifs ou pas?
21: Bah non. Hein. Bah en fait, quand tu regardes le Club Med, c'est quand même le plus cher, quoi.
9: Non mais attends, tu peux, c'est qui là?
21: C'est Snoopy.
9: Ouais, tu peux préciser?
21: Bah tu regardes, moi je me suis renseigné, tu vois, pour les vacances, c'est le Club Med, c'est 5000 balles la semaine par personne. Donc ça fait cher quand même, tu vois, ouais, même pour la France.
9: Ouais mais tu pars où toi?
21: Bah tu regardes sur Marseille dans le sud de la France, tu vois, en restant sur la côte.
9: Non, non, non, je pense pas. Parce que moi je vais te dire une chose, j'ai pu voir des petits sondages comme ça. J'ai pu voir des sondages. Je pense que pour une semaine, par exemple, tu pars en Italie ou en Espagne, tu en as déjà pour 15 000 francs. Mais attention, non mais 15 000 francs, t'as le billet qui est compris.
11: TTC.
21: Ah ouais, mais moi je te parlais sans voyage, tu vois, parce que je restais en France, c'est pour ça. Mm-hmm. C'est vrai qu'avec le billet d'avion, ça fait encore plus cher. Hein. Puis en plus, c'est dans l'aéroport au club, il y a des bus, tout ça, donc faut payer tout ça. Hein.
9: Bah de toute manière, normalement, non, je pense pas, Snoopy. Normalement, non, je pense pas. Parce que dès que tu arrives à l'aéroport, mmh, normalement, t'as une personne avec un panneau qui dit pour le Club Med ou je sais
21: plus.
9: Ouais,
21: voilà, mais tu vois, après, ils t'emmènent vers un bus, il faut que tu prennes le bus.
9: Mais non, mais non, mais même. Non, mais même, de toute manière, de l'aéroport pour aller jusqu'à, par exemple, la chambre d'hôtel où tu veux aller,
21: ouais,
9: normalement. Non, attendez, s'il vous plaît, derrière, merci. Normalement, c'est pris en charge.
21: Ouais, c'est pris
9: dans
11: le cul.
9: Non, pas dans le cul, parce que toi, tout à l'heure, dans le cul, c'est qui dit ça?
21: Dans le cou?
9: Non, okay. Non, c'est qui vient de dire dans le cul?
21: Okay, j'ai compris dans le cou, moi.
11: C'est Pedro.
9: Ah, Pedro, c'est quoi, lui? D'où qui te sort encore, celui-là?
21: De l'hélico.
9: D'accord, Manu. Bosse bien. Bosse, Manu. Bravo.
23: Merci.
9: Bravo, connard.
23: Merci, c'en est trop.
9: Bravo, connard.
23: Merci.
9: Pour l'instant, t'es en train de perdre des dessins alors que je te demande de savoir qui c'est qui dit.
23: Mais il a répondu, c'est pas bon.
11: Tu nous as encore posé une brochette de gogo.
10: Gérard, sur IRC, il y a Père Fouras qui dit à RIP, officiellement, tu peux pas faire rentrer des gens à l'école, mais bon, on passe pour cette fois.
9: Non, mais attends, c'est pas du tout la question.
11: On parle pas de l'école. Hein.
9: Bon, toi, tu t'écrases, ok?
11: Non, on parle pas de l'école, c'est vrai.
9: Tu t'écrases.
11: On parle pas de l'école.
9: Tu non, t'écrases.
11: Mais attends, on parle pas de l'école, c'est tout, je veux dire.
9: Tu t'écrases.
21: Il est à côté de la plaque, le gars, c'est tout.
9: Ouais, mais non. Emmanuel, au lieu de dessiner.
11: Mais il y a des sujets tabous.
9: Non mais attends. Ouais, là, je pense...
10: Tabous de vache.
9: Tabouze. Allez. Hop. Ouais, c'est même pas la peine qu'on continue parce que là, ça sert à rien.
23: Ouais, c'est vachement intéressant.
9: Non, c'est vachement intéressant. Toi, t'es à moitié endormi, tu fais que tes dessins. Alors terminé, hop. Basta, terminé, point final à la ligne. Conclusion du débat, je sais qu'on va
10: il y en a qui vont être malheureux, hein, c'est clair. Si
9: on va avoir une conclusion sur l'internet.
10: J'attends que tu continues et qu'on arrive à la conclusion parce que c'est pas l'heure de la conclusion.
9: Là. Ah bah si, il est 2h, donc moi je fais conclusion parce que l'autre il est même pas capable de bosser, donc merci Manu.
21: Ouais, mais
9: non, c'est terminé.
10: Non, bah les auditeurs, on va faire chacun.
9: Non, il y a plus de quart d'heure.
10: Non, mais Gérard n'a pas envie ce soir, donc on va laisser tomber, vous allez faire chacun votre conclusion. Et puis voilà.
9: On pourra dire merci à Manu.
21: Merci Manu.
10: T'arrêtes pas de lui dire merci depuis tout à l'heure, donc on va faire la conclusion.
9: Donc alors, conclusion, Snoopy.
21: Bah moi je trouve que le mètre, tu vois, c'est bien, mais c'est encore un peu cher, quoi.
9: Bah ouais, mais ça, j'y suis pour rien. C'est le gouvernement qui a décidé ça et on pourra rien faire d'autre, hein. C'est tout.
21: Ouais, voilà. Et je pense qu'ils devraient faire des tarifs, tu vois, pour les jeunes, pour qu'on puisse partir moins cher pendant les vacances.
9: Bah ouais, bah voilà. Donc dans ces cas-là, faire des tarifs comme la SNCF pour les moins de 25 ans.
21: Mmh.
9: Ouais, ouais, mais et ben, justement.
21: La première semaine gratuite et puis on paye la deuxième si on est content.
9: Non, mais justement, le débat de la semaine prochaine va porter sur les tarifs pour les jeunes.
21: Oh non.
24: Ah d'accord.
9: Quoi, oh non?
11: Ça c'est vachement intéressant, hein.
9: Tu sais qui vient de dire oh non?
10: Ouais, puis tu vas être vachement au courant en plus.
11: Ouais, ah ouais. C'est vrai, t'es quand même une vieille croûte, hein.
9: Ouais, bah moi je t'emmerde, toi, connard.
11: Oh là, les filles.
9: Bravo Manu.
10: Ouais, bravo Manu.
23: Merci.
16: C'était une nana, hein, j'ai déjà reconnu une nana.
3: Ouais, ouais.
7: Merci Manu.
3: Alors Kiwi.
12: Ouais, bah écoute, j'ai été très honoré de participer donc à ton débat, GG, ça s'est pas trop trop mal passé. Et je voulais encore te remercier pour ces 10 minutes de bonheur intense avec une belle brochette de gogol.
3: Non, bah, de toute manière, c'est toutes les semaines qu'on a des gogols grâce au standard.
12: Ouais, alors. Il y a des plus ou moins gogols quand même.
3: Non, mais de toute manière, grâce au standard, on a des gogols. Il y en a un qui garde son casque constamment. Moi, je serais que lui, je me mettrai un casque chez moi et je dormirai avec.
12: Mais non,
15: ok, d'accord, je l'enlève.
12: Remets-le.
16: Larsen, Manu.
24: Gérard, moi j'ai plein de conclusions sur IRC.
12: Ouais, alors déjà.
24: Conclusion d'Arnett qui dit le jour où Gérard sera sympa, on aura tout vu, car pour l'instant c'est trop le roi des. Et aussi des mecs pas sympas. Gérard, ce soir tu as été vraiment pas gentil.
3: Alors Arnett, si je suis le roi des cons, bah toi j'ai.
24: Ah, il l'a pas
3: aussi.
24: Dit, hein, il a
3: non,
24: dit.
3: Non,
24: le roi
3: mais
24: des...
3: de manière
24: regarde, il l'a pas écrit, il a mis des étoiles.
3: Ouais, mais c'est ce qu'il a voulu dire. Donc Arnett, dans ce cas-là, ben toi aussi t'es le roi des cons et toute la bande avec.
16: Basile.
24: Il y a aussi une conclusion de Davy One qui dit qu'il n'y avait personne sur IRC ce soir et que les internautes sont sûrement partis au Club Med. Et il y a une conclusion de Turpentine qui dit que ton débat il avait ni queue ni tête comme toi.
3: Voilà. De toute manière, Turpentine, comment qu'elle s'appelle?
24: Turpentine.
3: Alors Turpentine, de toute manière, je commence à en avoir ras-le-bol de toi toutes les semaines. Alors donc t'arrêtes de me balancer tes saloperies, ok?
12: C'est vrai que t'as une queue dans la tête quand même.
3: Et moi je t'emmerde. Moi je t'emmerde, connard.
12: Non, mais c'est vrai que t'as une queue dans la tête.
3: Alors, serviette de plage.
7: Ouais. D'abord, moi je trouve ça regrettable que Tony, Arnett, Goldo, tout ça n'aient pas pu participer.
12: Ouais, c'est
7: parce que c'est aussi leur débat et c'est sympa quand ils sont là.
3: Non, mais pour l'instant, serviette de plage.
7: Oui.
3: C'est pas eux qui commandent, c'est moi, parce que c'est moi qui fais mes débats, d'accord?
7: Ouais, non,
3: donc si je les veux pas, c'est mes problèmes, d'accord? Parce que j'aime pas qu'on me traite de retourner à la DAS comme Tony l'a fait.
7: Et
3: comme
7: non,
3: mais attendez, attendez.
7: De l'histoire.
3: Non, mais même. Et là, tout à l'heure, il y en a une. Ou un qui était dire que ma mère c'était une pute. Oh, alors ça non.
7: C'est Cartman.
3: Non mais moi je veux pas le savoir.
12: Je ne veux pas le savoir.
3: Donc,
16: ok, d'accord.
3: Maintenant
16: d'accord.
3: Terminé. Donc serviette de place, je t'ai répondu. Donc c'est moi qui commande. Donc Tony et Arnett ne passeront plus dans mes débats.
7: Ouais, enfin c'est regrettable. Sinon, si ma conclusion, ce soir c'était pas Club Med, c'était plutôt Club Merde, parce que c'était tes questions, c'était vraiment à chier quoi.
3: Ouais, dans ce cas-là tu restes chez toi et t'écoutes, ok? De mon entendeur, salut.
7: Je te kiffe.
3: Jerry, moi je te kiffe pas, ok?
7: Mais je te kiffe.
3: Pas moi. Jerry.
22: Ouais. Moi je trouve que le Club Med, c'est bien, surtout si on a envie de s'éclater avec eux pendant 15 jours. Parce que y a que ça à faire là-bas. Et puis c'est cher, mais bon, niveau cul, ça vaut le coup, quoi.
3: Non, mais de toute manière, c'est vrai que au Club Med, quand tu y vas, c'est vrai que tu t'éclates un maximum parce que tu vois pas mal de nanas bien branchées.
22: Dans tous les sens du terme, tout à fait, tu t'éclates.
3: Tu les vois bien branchées, question soutif et petite culotte.
22: Voilà,
3: là, sur la plage. Ouais, mais là, t'en prends plein ton grade.
22: Non,
3: tu me diras, c'est cher dans un sens oui et non, parce que en fin de compte, c'est un truc qui faut se dire, c'est cher dans un sens. Oui, pourquoi? Parce que en fin de compte, ça dépend ce que tu veux faire là-bas.
12: Ouais.
3: Si tu vas...
12: Si tu vas
3: pardon.
12: Te faire reculer pour 100 balles, c'est bon, quoi.
3: Non, mais si tu vas, Jerry. Merci. Jerry.
22: Ouais.
3: Bon, Jerry, c'est à toi que je réponds.
22: Je t'écoute.
12: Vas-y, réagis.
3: Donc, si tu vas pour, par exemple... Pour faire une cure ou autre, bon, je pense que pour 15 000 balles, ça dépend de ta destination, mais c'est vrai que après ça devient cher. C'est vrai parce que déjà t'as le billet d'avion, après t'as la chambre d'hôtel, on sait pas si c'est compris dans tout ça.
22: Ouais, mais tu peux baiser dans l'avion, tu peux baiser dans l'hôtel, tu peux baiser partout, ça va, ça revient.
3: Ouais, non mais même, je suis pas trop d'accord là avec ce que tu dis.
24: Gérard, sur IRC en conclusion, Tony il te demande s'il peut passer la semaine prochaine parce qu'il te kiffe.
3: Non.
12: Ah, moi aussi je te kiffe. Hein.
22: Ah moi aussi, c'est clair.
12: Ah mais toi.
16: Ça fait du bien.
12: On te kiffe tous, Gérard.
22: Ouais, on t'aime, Gérard.
3: Alors, du coup, vous allez écouter Snap avec le rythme de la danse et on se retrouve la semaine prochaine. Donc le débat de la semaine prochaine, ça sera les tarifs pour les jeunes. Et là, vous menez entre deux pour la conclusion, vous menez d'entendre Pildar.
9: qui s'amusait à mettre sous le soleil. Et on se retrouve la semaine prochaine.
1: Ça détend.
3: Pour, si je serais pas intelligent, ce serait pas des débats, hein, Brouty.
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3: Bonsoir à tous, bonsoir Manu, bonsoir Fildar et bonsoir Hugo.
9: Salut.
3: Salut. Bonsoir au chef qui va aller préparer pour demain sa soirée. Donc pour ça, on accueille pour le premier débat sur le parc d'attractions Monsieur Mazur. Bonsoir à vous. Allô.
13: Oui, bonsoir, c'est Monsieur Mazur, Monsieur Gérard.
3: Bonsoir.
13: Petit, bien
3: 32 ans de Paris, oui, ça va très bien, je te remercie beaucoup. Petit Mickey, bon, ça y est, on commence pas la saison comme ça, d'accord. Petit Mickey, 25 ans, Toulouse, bonsoir à toi.
14: Bonsoir Gérard, bonsoir Toulouse.
3: Et Petit Nougat, 21 ans de Caen, bonsoir à toi. On écoute Fun Radio sur 96.3 et 104.3 pour Toulouse. Hein. J'avais oublié de préciser. Ça, ouais. Et Paris, c'est 101.9. Et pour finir, Barba Papa, 27 ans de Meudon, donc région parisienne. On écoute Fun Radio sur 101.9. Bonsoir à toi, Barba Papa.
15: Bonsoir Gérard, bonsoir tout le monde.
3: Bonsoir.
13: Oui, bonsoir.
3: Bonsoir.
13: Bonsoir. Alors, c'est Monsieur Mazur.
3: Bon, Monsieur Mazur, on se calme, parce que sinon... On gerbe. Je vais pas commencer les premiers débats de la saison comme ça. Ok.
13: Oui, alors,
3: on se calme, d'accord. Alors, quels sont pour vous les parcs d'attractions ouverts toute l'année plus fêtes foraines? On va demander ça à Monsieur Mazur comme ça pour commencer.
13: Bien, écoutez, pour moi, mon préféré, je vous dirais que c'est le parc Nigloland qui se trouve à côté de Troyes, n'est-ce pas?
3: Oui, je sais, on en a discuté assez longtemps.
13: Le symbole est un énorme putois, d'ailleurs.
3: Oui, mais quels sont les parcs, quels sont pour vous les parcs d'attractions ouverts toute l'année, plus fêtes foraines? C'est bien la question.
13: Uniquement et un peu la foire du trône à Cabourg.
3: D'accord, faudrait peut-être qu'on se renseigne pour savoir si c'est vraiment réel. Petit Mickey pour toi.
14: Ouais, écoute, moi je suis un habituel de la fête à Neuneu quand même. Mm-hmm. C'est quand même une des grosses fêtes du moment, donc je conseille la fête à Neuneu ou la fête des loges, mais bon, elle est fermée les jours fériés, donc je sais pas trop si ça rentre dans le cadre de ta question.
3: Si, parce que la fête des loges a terminé le 15 août, et maintenant c'est au parc de Saint-Cloud qu'elle se trouve à l'heure actuelle.
14: Ah, elle migre, la fête des loges?
3: La fête des loges est terminée. Une fois que la fête des loges est terminée, maintenant ça va sur le parc de Saint-Cloud qui est au pont de Saint-Cloud.
14: Ah bon, et ils ont prévu de bouger au Disney bientôt aussi ou pas?
3: Non, je pense pas.
14: Pour en faire profiter la province quand même.
3: Non, je ne pense pas. Ah. Petit Nougat pour toi.
15: Moi, écoute, c'est Disney. Et puis Mongoliland à Caen une fois par an.
3: Je connais pas de parc d'attractions Mongoliland.
15: Mongoliland, non mais c'est à Caen, tu vois, c'est un truc complètement petit, mais bon, qui anime un peu là-bas, quoi.
3: D'accord. Barba Papa.
17: Ouais, moi je suis plus château de la Loire, mini château de la Loire.
3: Non, les parcs d'attractions,
17: c'est... Touraine.
3: Non mais, Barba Papa.
17: Oui. Barba
14: truc.
3: Petit Mickey, tu te calmes s'il te plaît, d'accord? Bon, Barba Papa, je pense que les parcs d'attractions, c'est pas les châteaux, hein.
17: Ah mais si, c'est très important.
3: Ah non, les châteaux, ça n'a rien à voir, hein. C'est pas le thème du débat, d'accord? C'est le thème.
14: Oui. C'est Petit Mickey, si je peux me permettre, c'est bien un château. Alors, au Disney, quand même, il y a le château de la Belle au Bois Dormant, non?
3: Ouais, mais ça, d'accord, mais ça fait partie des parcs d'attractions qui est ouvert toute l'année, durant le mois de... toute l'année carrément, hein, le parc, parce que j'ai eu l'occasion d'y aller avec la biquette au parc à Disneyland Paris, et c'est très beau à voir.
25: Donc quoi, le château de la
26: Belle? T'as vu quoi là-bas?
25: Au doigt qui sent?
3: Non, il y avait pas mal de trucs qui étaient bien à voir.
26: C'est-à-dire, raconte aux auditeurs, explique-leur pour ceux qui sont allés.
3: Pour ceux qui n'y ont pas été, donc voilà. C'est vrai qu'il y a des trucs à voir qui est drôlement bien. Donc le château de la Belle au Bois Dormant, comme on en a fait allusion là à l'instant.
25: Il y a quoi dans ce château?
3: Je sais pas, on l'a pas visité. Sinon, t'as la nouvelle attraction là, le... Se passe
25: passe-montagne.
26: Passe-montagne, ouais.
25: Grave nouveau.
3: Sinon, t'as toi comme parc d'attraction, t'as aussi le...
25: T'as pu le faire, ça, le passe-montagne?
3: Non, on n'a pas fait.
25: Je crois qu'avec les boules, ça explose, ça va trop vite.
3: Ouais. Non, c'est le train là qu'on a fait, là, qui est assez... qu'il faut pas être
25: la
3: trop
25: chenille.
3: Grand.
25: C'est la chenille.
3: Ouais, genre...
25: Le tape-tout.
3: Non, non, pas le tape-tout. Qu'est-ce qu'il y a d'autre encore? Oh, il y en a pas mal. Et puis il y a aussi les fameux chars qui dépilent toutes
2: les
3: chars. Non, les chars avec
2: les chars Panzer.
3: Non, pas les chapeaux
2: d'assaut.
3: N'importe quoi, toi. Bon, enfin bref,
24: pas. Gérard, vite fait sur IRC, oui. Où on est très beaucoup.
3: C'est-à-dire?
24: C'est-à-dire énormément, on doit être au moins 8500.
2: Hein? Ah, bravo, déjà.
24: Ouais, déjà pour commencer. C'est le premier débat, donc il y a toute la communauté internet qui te souhaite un bon débarras.
2: Oui.
24: Et sinon, il y a ton pote Christian, il voudrait quand même que tu précises la différence entre un parc d'attractions et une fête foraine.
3: Qui, lequel pote Christian?
24: Bah, je sais pas, hein, c'est toi qui sais.
3: Moi, je connais pas de pote Christian, si c'est celui de la Selle Saint-Cloud, non.
2: Tu crois que la Selle Saint-Cloud est à l'internet?
3: Je pense pas, mais voilà. Je vois pas qui c'est d'autre en Christian, je vois pas.
24: Et donc, pour répondre à sa question?
3: Quelle est la différence entre un parc
24: d'attraction et
3: un parc d'attraction et une fête foraine? Donc, c'est pas du tout pareil, parce que les parcs, les fêtes foraines, c'est des manèges, et les parcs d'attraction, c'est des, en fin de compte, si.
2: Des gros manèges.
3: C'est des petits trucs que tu peux marcher. De toute manière, c'est vrai qu'il faut marcher beaucoup dans les parcs d'attraction pour pouvoir tout faire. C'est voilà. Ça. J'espère qu'il aura pu être au courant de ça.
2: Mais Gérard, j'avais une question aussi à te demander. Les fêtes foraines que tu retrouves à Paris, tu en as parlé tout à l'heure, la fête des loges, la fête de. La fête du cancan?
3: Non, la fête de au parc de Saint-Cloud, ouais.
2: Ouais. Est-ce que c'est pas que non, ces fêtes foraines se déplacent en France?
3: Ben, de toute manière, dès qu'ils font la fête des loges, après ils vont à la au parc de Saint-Cloud.
2: Oui.
3: Et je sais pas, parce que petit Mickey, toi, c'est toi qui avais parlé de la fête à Neneu.
4: Ouais, tout à fait.
3: Est-ce que t'es au courant si non, c'est dans le bois de c'est à la porte d'Auteuil.
4: Boulogne. Non, bois de Rambouillet. C'est au bois de Rambouillet, et d'ailleurs, il faut savoir que l'année prochaine, ça sera remplacé par la foire fouille, hein, quand même.
5: T'as une putain de bois, toi.
4: Ouais,
3: c'est à la porte d'Auteuil. Merci, d'Auteuil, Manu, pardon. Tu commences pas le premier débat comme ça, s'il te plaît, d'accord?
2: J'ai rien fait, Gérard.
3: Ouais, non, mais moi, je te le dis. Donc, petit Mickey, tu peux nous donner des renseignements si elle bouge après, cette fête ou pas?
4: Ouais, je te dis, elle bouge. Il y a une tournée internationale qui doit se terminer au Japon pour le 1er janvier de l'an 2000.
3: Non, mais ça, on s'en fout.
4: Il y a Céline Dion en première partie.
3: Ouais, bah, c'est bon, alors. Petit Mickey, si c'est pour me dire des conneries comme ça, tout à l'heure tu vas dégager, ça va aller vite pour toi, d'accord?
4: C'est ce que j'ai eu au programme. Hein.
3: Ouais, c'est ce que tu as eu au programme, mais ça m'étonnerait. Dans quelle fête foraine aimeriez-vous aller? Alors on va demander à Petit Nougat, tiens.
5: Bah écoute, ça dépend quel genre de fête foraine tu parles, parce que moi à Caen, à part Mongolieland, il n'y a rien. Hein.
3: Ouais, mais Caen, il n'y en a pas du côté du Havre où on fleure?
5: Bah disons que je traîne pas trop là-bas, moi je suis sur Caen, et puis il n'y a que Mongolieland une fois par an, rien d'autre, donc je peux pas dire, je me suis pas déplacée dans la France, quoi, j'ai pas...
3: Ah ouais, donc tu restes toujours sur Caen, donc tu peux pas aller voir... Bah pourtant, Caen-Rouen, ça fait combien de bornes à peu près?
5: Bah il y a une centaine de bornes, mais Rouen, il n'y a rien.
3: Ah si, il y a une fête, il y a Luna Park, je crois, si je me trompe pas, qui passe...
5: Tous les ans, il y a des Allemands qui viennent pour leur tournée de bière, mais à part ça, je connais
3: Qui c'est qui a un portable? Qui a un portable? Qui a un portable? Ne répondez pas tous à la fois.
4: Bon, allez-y,
2: alors attendez. Répondez tous à la fois.
5: Qui a
4: un portable alors?
3: Il y a quelqu'un qui a un portable.
4: Qui a un portable?
5: Qui a un portable?
4: Qui a un portable?
3: Bon, barre papa. Fildar, s'il te plaît, tu me gères celui qui a un portable et tu le vires. Hop, tu lui dis au revoir et c'est terminé pour celui-là.
4: Oui, au revoir.
3: J'avais bien dit.
5: Oui, mais
2: je vais essayer de le gérer, de voir si c'est un portable. Mais ça se trouve, c'est le standard.
3: C'est terminé.
2: On en a parlé, c'est peut-être le standard, c'est pas les auditeurs. Je vais voir.
3: Donc, Barba Papa, toi, pour toi?
6: Bah moi, j'adorais m'envoyer en l'air dans les montagnes russes aux États-Unis.
3: Non, mais je te demande, dans quelle fête foraine aimeriez-vous aller? Je te parle pas.
4: C'est fini la guerre froide, hein, laisse tomber.
3: Bon, petit Mickey, s'il te plaît, tu laisses répondre Barba Papa, s'il te plaît, merci.
4: D'accord, ici.
3: T'as déjà répondu, alors pour l'instant tu attends.
4: Ah non, j'ai pas répondu.
3: Ah bah tu attends ton tour, c'est tout. Barba Papa.
6: À la fête foraine des États-Unis.
3: Bah c'est quoi comme fête foraine là-bas?
6: Bah c'est une super grande fête foraine aux États-Unis. Et en fait, elle fait toute la côte. Elle part de Los Angeles, elle va jusqu'à San Francisco, passant par Miami.
3: Ouais.
6: Il y a plein de montagnes russes qui font des boucles et des bouclettes. Enfin, c'est super top, quoi.
3: Ouais,
6: c'est
17: Attends, c'est sur 50 km de long, hein, tu te rends pas compte.
0: Ouais, ouais, d'accord.
10: Gérard, à propos de montagnes russes, il y a Emeric sur IRC, il te demande ce que tu penses des montagnes russes aux États-Unis.
0: Aucune, c'est pas le thème du débat, donc je peux pas lui répondre, c'est pour ça que Barba Papa, c'était pas le thème du débat non plus, t'as la question que je te posais.
17: Mais j'ai tout faux, moi, ce soir, hein.
0: Bah oui, apparemment
17: c'est
0: pour
17: un... soirée, c'est pas grave.
0: Non, mais c'est bon, parce que c'est la première. C'est la première, à mon avis, vous n'êtes pas encore bien revenu.
17: Oui, il faut prendre
0: Vous n'êtes pas revenu dans le bon bain. Petit Mickey.
11: Bah écoute, moi j'ai en projet d'aller au parc Astérix, parce que en fait j'ai trippé sur Laetitia Casta dans le film, et je me suis dit que c'était peut-être le meilleur endroit pour essayer d'avoir un rencard, donc je pense que je vais aller faire un tour là-bas, quoi, bientôt.
0: Ouais, mais c'est vrai qu'on en a pas trop parlé. Qui c'est qui a eu l'occasion d'y aller au parc Astérix
18: aussi? Moi, Manu.
0: Qu'est-ce qu'il y a comme attraction là-bas? C'est à peu près comme Disneyland, non?
18: Ouais, mais il y a moins de Mickey, quoi.
26: Ouais, il y a plus d'Astérix.
0: Bah ouais, mais ça c'est normal.
10: Et de Romain.
0: C'est normal qu'il y ait plus de...
18: Bah en fait, c'est...
0: Qui c'est qui bouffe, là?
11: Ah, Philou.
18: C'est pas grave, on va gérer.
0: Ouais, ça commence mal, là, hein.
18: Oui.
11: Tu l'as vu, Laetitia Casta, au parc Astérix? Je veux dire, ça vaut le coup que j'y aille ou pas pour...
18: Je sais pas où elle est précisément, je sais pas dans quel manège elle se trouve.
11: Mais elle y est, tu me garantis qu'elle y est, quoi.
18: Je pense, oui.
0: Okay, non, moi, apparemment, elle a jamais été au parc Astérix, parce que ça a pas été tourné au parc Astérix, hein, le film. Hein.
17: Si. Bah, ils l'ont dit, hein.
18: Parce qu'en fait, c'est la réplique, si c'est vrai, la réplique du village de Golo.
0: Monsieur Mazur, pour finir, avant de passer au sondage.
19: Oui, bah moi je répondrai, malheureusement, je ne suis pas très original, mais toujours Nigloland.
0: Ouais, mais il y a quand même autre chose
19: Monsieur Gérard, mais pour moi, si vous voulez qu'il y ait un couple de putois en mascotte d'un parc d'attractions, je trouve ça extraordinaire. Et d'ailleurs, j'ai entendu dire qu'il y avait une énorme montagne russe qu'ils n'ont pas intitulée russe, mais tchécoslovaque.
0: Ouais, bah ça, on en a rien à foutre.
19: Bah écoutez.
0: C'est pas le thème du débat, d'accord?
19: Moi, j'ai un ami qui habite là-bas dans une caravane qui m'a dit que c'était absolument exceptionnel.
0: Pour l'instant, moi, je peux dire que vous allez arrêter entre Barba Papa et puis vous, Monsieur Mazur. Vous allez arrêter avec vos histoires de montagnes russes.
19: Je suis complètement d'accord avec vous, Monsieur Gérard. Bon. Il faut arrêter.
0: Ben ça commence à être lourd et c'est pas le thème du débat, d'accord?
19: Absolument.
0: Alors si j'entends encore parler. Si j'entends encore parler une fois d'une montagne russe, je vire la personne et ça sera terminé, d'accord?
19: Monsieur Gérard, une question, peut-on parler des montagnes belges?
0: Non plus, c'est pas le thème du débat. Les débats, c'est les parcs d'attractions et fun foraine. On mélange pas les torchons et les serviettes.
19: Absolument, monsieur Gérard.
0: Alors, quel est votre parc d'attractions préféré? Alors il y a 56% des gens préfèrent le parc mettre... ça c'est pour mettre les sous, c'est bien. 30% préfèrent le parc à huîtres, c'est pour conserver les huîtres. 17% préfèrent les parcours, c'est quoi ça? Lesquels parcours? Les parcours de quoi?
18: Les parcours dans les parcs d'attraction.
0: Et 9% n'y ont jamais allé, n'y sont jamais allés. Mais ça serait vrai, mais c'est dommage parce que c'est des trucs à voir.
18: Mais c'est absolument aussi des fois un problème d'argent, Gérard, parce que c'est pas gratuit.
0: On va en parler, on va en faire allusion. Et c'est vrai que c'est pas donné, hein, les parcs, surtout le Disneyland Paris, les tarifs sont quand même assez chers. Hein.
26: Tiens, d'ailleurs, on reparle de Disneyland Paris. Justement, il y a quelqu'un sur Minitel qui me demande si t'as essayé la grosse turbine à chocolat là-bas.
0: C'est
26: une nouvelle attraction, il paraît que c'est bien.
10: Toute nouvelle.
26: Ouais, tu te fais fourrer, t'en ressors.
0: Ouais, c'est ça. T'as raison. Troisième question, oui. Aimeriez-vous travailler dans un parc d'attractions ou fête foraine? On va demander ça à Barba Papa.
17: Ouais, moi j'ai travaillé dans un parc d'attractions. Je ne citerai pas le nom parce que pas de pub. Et
0: parce qu'on fait, on a fait allusion au truc qui se trouve à Troyes. On a fait illusion du parc Astérix. On fait illusion du parc Disneyland. Il y a d'autres parcs. Il y a encore d'autres attractions. Il y en a une du côté de
17: Jean.
0: Non, de Cergy Pontoise. Je crois que je sais plus s'il y a encore Rigo.
17: La mer de sable.
18: Je sais pas.
0: À Cergy Pontoise, du côté de...
19: Blénoland.
0: Ouais, non, ça. Si. Mais on s'en fout de celle-là.
18: Blénoland.
17: Ouais.
0: Non, il y en a une autre, là, du côté de...
18: Kistoland.
0: Non, c'est
7: Technoland.
0: Non, non, mais on s'en fout.
7: Technoland.
0: Bon, Barba Papa, donc toi. Ouais,
7: donc je t'ai dit, je travaillais dans un grand parc d'attractions. Mmh. Je ne citerai pas le nom de toute façon. Et je vendais des billets en fait des bas des montagnes russes.
0: Bon, alors Barba Papa, au revoir. Hop, terminé.
7: Pourquoi ?
0: Allez, hop, terminé. Ça commence la première saison. Au revoir. Au revoir, Barba Papa.
7: Je suis la première.
0: C'est malheureux.
24: Gérard, sinon, sur RC, il y a ton pote Perforas. Il dit que la nouvelle attraction à Paris, la dernière au top, c'est un resto au Ritz, une course en Mercedes et on finit en boîte.
0: Ouais, bah lui, il commence pas à me casser les bonbons avec l'histoire de Diana. D'accord ? Ah bah parce qu'on va pas recommencer une nouvelle saison comme ça, parce que ça se terminera encore mal. Je pense. Petit Nougat.
12: Bah écoute, moi personnellement, j'ai pas travaillé là-dedans et puis ça me branche pas trop parce que, comme je t'ai dit, à part Mongoliland, il y a rien du tout. Mmh. Mais j'ai une amie qui a travaillé justement à Disney pendant quelques moments à la nouvelle attraction que Manu a parlé.

0: J'ai rien dit.
1: Gérard, en plus, il s'agit de Céline Dion. Alors.
2: Bon, alors, monsieur Mazur, au revoir aussi pour vous.
1: Je n'ai rien dit, monsieur Gérard.
2: Ouais, bah,
1: rien dit.
2: Céline Dion, c'est terminé.
3: Déconne.
2: On arrête un petit peu.
1: Monsieur Gérard.
2: Ouais, bah, alors, tu, vous, monsieur Mazur, tu te calmes, d'accord?
1: Absolument, monsieur Gérard.
2: Bon, Gérard. C'est la dernière fois que je te le dis.
4: Qui est à l'écran, monsieur
2: Gérard. Attends, s'il vous plaît.
3: Sur Minitel, il y a quelqu'un qui m'a dit qu'il a vu Sandy parce que
2: au parc
3: Astérix, il y a un show avec un orque.
2: Je ne répondrai pas à la question. J'ai précisé que je ne voulais plus entendre parler de Sandy sur les débats. Parce que ça commence à gonfler. Petit Mickey.
0: Ouais, bah écoute, moi j'ai travaillé au parc des Schtroumpfs. Je sais pas si tu te souviens à l'époque du parc des Schtroumpfs. Parce que avant d'être amoureux de Laetitia Casta, je kiffais la Schtroumpfette.
2: Ouais, mais on en a rien à foutre de Laetitia Casta.
0: J'ai fait le boulot de Schtroumpf beau gosse pendant un été il y a quelques années là-bas.
2: Monsieur Mazur, pour finir.
1: Écoutez, moi, les parcs d'attractions, ils travaillaient. Non, je préfère nettement mon emploi de pianiste dans un bar à pute. C'est beaucoup plus.
4: Oui, c'est
1: au niveau des montagnes russes, voyez-vous, c'est.
2: Mm-hmm. Bon, monsieur Mazur, encore une fois, les montagnes russes, vous faites comme papa, parce que ça commence à me gonfler aussi.
1: Pardonnez-moi, monsieur Gérard, mais je n'ai absolument pas mentionné ce que vous venez de dire. Je n'en ai pas parlé et tout le monde pourra en témoigner.
2: Oui, ouais, ben si.
3: Je témoigne d'ailleurs.
0: Ouais, il a parlé des prostituées russes, Gérard, des prostituées.
1: Absolument,
2: ouais,
1: monsieur Gérard.
2: C'est ça. C'est ça.
1: De merveilleuses pip-off pour pas cher.
0: Comment ça, Svetlana, d'ailleurs.
2: Donc, alors, aimeriez-vous travailler de manière maintenant? C'est vrai que là, la saison va être terminée. Mon avis. Bah, de manière, ils recherchaient du personnel et je crois qu'ils en recherchent encore pour Disneyland Paris, il me semble. Ils en cherchent constamment durant les années, mais c'est vrai que.
1: Mais présentez-vous, monsieur Gérard.
2: Pour habiter carrément presque à côté. Alors,
4: ouais, mais je te verrais bien en costume de Mickey faire la parade.
2: Non.
4: Ça te plaît
2: de quoi j'ai mal entendu là,
1: monsieur Gérard.
2: Oui.
1: Ou en costume de mini lors de la gay parade.
2: Non mais ça ils ont déjà leur personnel pour les.
4: Ah. Mais tu sais ils recrutent sans arrêt. Hein.
2: Ouais non mais ils ont déjà du personnel qui est qualifié pour donc. Ça...
4: Ou alors en Pocahontas peut-être je pense.
2: Pocahontas j'ai pas eu l'occasion d'en voir justement là-bas.
0: Ouais, GG pour approfondir ta question, il faut un diplôme pour travailler comme personnage dans un parc d'après toi?
2: Je pense pas. Je sais plus s'il demande quelque chose. Je sais qu'il faut avoir un bon moyen de communication avec les gens.
0: Une bouche quoi.
2: Non mais faut communiquer avec eux. De toute manière, faut déjà parler certaines langues parce que c'est. Il y a beaucoup. Attendez. Je réponds quand même à la question. Merci. C'est vrai qu'il y a plusieurs. Il y a pas mal d'étrangers, donc faut savoir quand même parler plusieurs langues. Hein.
1: Oui, mais monsieur Gérard, si vous portez, n'est-ce pas, un costume, comment voulez-vous vous exprimer, ne serait-ce qu'auprès des étrangers, dans votre langue étrangère, ils ne vous entendent pas avec votre costume.
2: Oh, non, mais de toute manière, c'est vrai que pour l'instant, ils recrutent du personnel, mais ils demandent de savoir parler anglais et puis tout ça.
0: Ouais,
2: mais
0: attends, Mickey, il parle qu'une seule langue, il parle pas plusieurs langues.
2: Mais ça, c'est différent. C'est pour ceux qui veulent travailler, petit Mickey qu'on pose.
0: Ah, d'accord.
2: D'accord.
3: Okay, j'ai entendu dire que tous les gens qui bossaient en parc d'attractions et qui étaient déguisés étaient sourds et muets.
2: Ouais. Ouais, bah, pour moi encore, j'ai pas eu l'occasion. Ouais, il y a quelqu'un d'autre là-bas.
3: Oui, Gérard. Ouais. Bonsoir.
0: Bonsoir.
3: Il y a Arrière-Train Fantôme qui habite à Brest, qui a comme fréquence le 93.3 FM et qui est très content de te retrouver ce soir. Enfin, c'est une fille.
2: Bonsoir.
3: Attends, elle arrive, voilà.
2: Allô.
3: Bonsoir.
4: Bonsoir Gérard.
2: Bonsoir.
4: Je suis très contente de te retrouver ce soir.
2: Quelle fréquence déjà?
1: Bonsoir.
4: 93.3.
0: Bonsoir.
2: Bonsoir.
4: Bonsoir monsieur
2: Mazur. Bonsoir. On se calme.
4: Bonsoir.
2: Oh ça y est, c'est fini les bonsoirs. Bonsoir. Ou sinon vous virez.
4: Bonsoir.
3: C'est une question de politesse.
5: Bah ouais, du coup,
2: ça y est. Alors donc. Bon ça y est, c'est fini.
5: Bon Gérard, pour calmer le débat, il y a Shkoumoun le Forain sur IRC, il dit que le point commun entre un manège et Gérard, ça tourne en rond pendant des heures sans avancer, il faut bien s'accrocher au bar.
2: Ça n'a pas le rapport avec le thème, avec les débats.
1: Avec la choucroute.
3: Oui. Mais Gérard, Rigaud, tu peux dire à ton auditeur que Gérard, lui, est gratuit.
5: C'est vrai.
3: Oui. Voilà.
2: Arrière-train, donc, pour toi.
4: Non, ça va plus vite.
2: Et monsieur Mazur et petit Mickey, vous allez commencer par vous la fermer ou vous allez dégager tous les deux d'un seul coup.
1: D'accord.
0: D'accord,
1: absolument.
2: Alors, en de bon entendeur, on se calme.
0: Tout à fait.
2: Alors pour arrière-train, donc toi, est-ce que tu aimes...

0: est-ce que t'aimeriez... Alors la question c'est, aimeriez-vous travailler dans un parc d'attractions ou faites foraine? Enfin, Manu, t'arrêtes de rigoler comme un porc ou tu vas te prendre quelque chose dans la gueule. D'accord, tu commences pas ta nouvelle saison.
1: Gérard, si je peux
0: bon, Mazur, au revoir, Mickey, au revoir.
2: Oh bah non,
3: rien dit, monsieur. Allez, Gérard, je vous assure,
0: terminé.
3: Terminé
0: pour vous deux, au revoir.
3: Non, monsieur
0: au revoir,
3: Gérard,
0: au revoir, au revoir.
3: Je n'ai rien dit, j'avais la bouche pleine.
0: Je m'en fous. Allez, au revoir pour ces deux-là. Terminé. Ça va aller, ça va commencer vite, il est déjà minuit et demi, ça commence déjà pas mal. Alors, arrière-train pour toi, aimeriez-vous...
1: Fantôme, s'il te plaît.
0: Ouais, ben, aimeriez-vous travailler dans un parc d'attractions ou fête foraine?
1: Oui, oui, j'aimerais beaucoup. Comme ça, j'aurais plein de tickets gratuits.
0: Bah ça, de manière, déjà, pour commencer, t'as déjà...
1: Ah oui, c'est clair, il y a des beaux mecs hein, dans les parcs d'attractions. Ouais, bah,
0: Moi, non, mais il n'y a pas que ça, il y a quand même pas mal de trucs. Hein,
1: mais je parle de tickets,
0: Ouais, mais pour les mecs.
1: Mm-hmm.
0: Ouais, mais ça, c'est pas tout le temps évident. Hein. Donc, alors, quatrième question. Doit-on accepter les enfants de moins de 6 ans, plus les femmes enceintes non accompagnées? Ça, c'est des conneries à fil d'art. Hé, fil d'art, tu arrêtes, parce que tout à l'heure, tu as dégagé du bureau.
4: Le studio, Gérard, le studio.
0: Alors je préviens, Fildar, tu vas arrêter, Manu c'est pareil aussi. D'accord ?
5: Y a pas de problème.
0: Parce que vous avez pas commencé la nouvelle saison comme ça tous les deux. D'accord ? Alors doit-on accepter les enfants de moins de 6 ans ? Parce que femme enceinte non accompagnée, ça c'est des conneries à Fildar. Alors tes conneries comme ça, là c'est la dernière fois que je te préviens que les débats, c'est moi qui les paye les questions, t'as pas à t'en occuper. Ok ?
6: Qu'est-ce qu'il y a ?
0: Non, parce que ça commence à bien faire vos conneries. Déjà, tu commences ton bordel en me téléphonant. Tu t'amuses à dire des conneries, donc tu n'as pas commencé ta nouvelle saison. Et au standard, c'est pareil. Tu as ces deux-là, je t'ai dit de les border, tu les bordes. Ok ? Parce que ça commence à bien faire déjà.
6: Yeah.
0: Non, bah, t'as peu... Regarde ! T'en as qui s'amusent à renifler comme des cochons, là. Oh, ça suffit ou quoi, là ?
6: Arrêtez !
4: Arrêtez de grogner.
0: Pourquoi ouais,
4: c'est parce qu'ils ont...
0: Ça commence à bien faire hein, maintenant. Alors doit-on accepter les enfants de moins de 6 ans? Petit nougat.
1: Bah écoute, moi j'ai vu des femmes très âgées qui étaient aveugles, sourdes, muettes et qui avaient 80 ans. Donc je vois pas pourquoi on n'accepterait pas des enfants de moins de 6 ans.
0: Ouais, mais pour faire les attractions, ça m'étonnerait.
1: Ah bah si.
0: Ah non, parce que j'y ai été...
1: Mais je te dis, moi de toute façon, là où je suis, c'est à Mongolieland, donc tu vois tout, hein.
0: Bon, on en a rien à foutre de ça, d'accord ?
1: C'est très important pourtant, Gérard.
0: Ouais, ouais. Moi, j'en ai rien à foutre de ce truc, hein.
1: Bah oui, mais c'est un parc d'attractions comme les autres, hein, Gérard.
0: Ouais, mais dans tous les parcs d'attractions, de toute manière, c'est bien précisé. Quand vous faites la... Parce qu'il y a des queues énormes pour faire...
1: Des queues énormes.
0: Oui, il y a des queues énormes pour faire des attractions.
4: C'est bien précisé. Aller, hein.
0: C'est bien précisé que tout enfant de moins de 6 ans ou 7 ans, non accompagné, n'ont pas le droit de monter dans les trucs parce que c'est trop dangereux
1: faut
0: pour eux.
1: Faut mettre un siège voiture.
7: Ah non, alors, mais ils savent pas si parmi les clients, il y a des pédophiles ou pas. Il faut faire attention aussi.
0: Donc. Ouais, non, mais c'est vrai que... Non mais c'est vrai qu'il y a eu, il y a déjà eu pas mal de problèmes dans des trucs comme ça. J'ai vu ça il y a pas longtemps que lors de la parade là
1: la gay parade
0: qui se fait les après-midi. C'est vrai que ouais, à Disneyland Paris, il y a eu un étranger qui s'est fait faucher par
1: je sais, à la gay parade de Disney, ouais, il y en a tous les jours. Ouais. Ouais.
0: Non mais là c'est la première fois.
1: C'est fréquent, tu sais, c'est...
0: Bon, Manu Fildar,
6: c'est nerveux. Arrêtez de grogner.
0: C'est la dernière fois que je vous le dis tous les deux, d'accord ? Parce que ça va mal se terminer pour vous deux.
4: Gérard.
8: Ah, vas-y, Fildar.
4: Bon, on accueille deux nouveaux auditeurs, Gérard. Donc, il y a Romano, 27 ans, de Lille. Bonsoir, Romano.
5: Bonsoir.
9: Bonsoir,
4: Romano.
9: Bonsoir. Hola, cabron. Que tal ?
1: Muy bien, et tout.
0: Oh Romano, s'il te plaît, tu te calmes.
9: Oui, Gérard, ouais.
0: Bon, tu te calmes, la fréquence de Lille.
9: 101.5.
1: Vous êtes la fréquence, ça, de Lilia.
4: Et on accueille aussi Star Turk, de 22 ans, de Montpellier, 107.7 FM.
1: Ah, c'est Arcane.
10: Bonsoir, Gérard.
0: D'où, tu m'as dit ?
10: De Montpellier,
4: 107.7 FM.
10: Tout à fait.
1: Salut, Poussin.
10: Bonsoir.
1: Salut.
11: Et donc, pour calmer le débat, vite fait, il y a EdieBoy19 sur l'IRC. Il te demande si tu aimerais créer ton GG Land, vu que t'as déjà une grosse roue.
0: Non. Alors si c'est des conneries. Bon.
11: De quoi?
0: Ouais, vous avez fermé vos gueules là tous les deux.
10: Et qui fait le
0: toi tu vas faire ton boulot correctement et tu attends. Je sens que Pilder, tu as te manger quelque chose avant la fin du premier débat. Hein. Alors donc pour Romano.
10: Ouais.
0: Donc pour toi.
10: Ouais.
0: Donc la question, doit-on accepter les enfants de moins de 6 ans dans les parcs d'attractions?
10: Non,
0: dans les parcs d'attractions, je me trompe. Pour faire des
4: attractions.
0: Des attractions.
10: Traduit en espagnol, là, pour
0: le coup. Non, je traduis pour...
10: Okay. La línea de la boquita de la...
7: Por favor, señor.
0: Bon, Fildar, s'il te plaît.
10: J'écoute la question, oui. Vas-y, ouais.
0: T'essayes qu'il parle correctement, parce que...
10: Bon, il faut parler aussi, hein.
0: Bon, doit-on accepter les enfants de moins de 6 ans pour faire des attractions ou dans les fêtes foraines aussi? Alors...
10: Tu travailles, c'est ça, là-bas, moi j'ai dit oui.
0: Bon, toi, tu penses que tu laisseras un enfant...
10: Oui, on peut faire travailler des
0: non, enfants... Non. Est-ce que les enfants...
10: Oui.
0: Doit-on accepter les enfants de moins de 6 ans pour faire des attractions, pas pour y travailler? Attention, nuance.
10: Ah, ok, d'accord, ok.
0: Pour faire les attractions non travaillées,
10: ouais,
0: d'accord.
10: Les attractions comme si tu te servais d'un aimant, c'est ça?
0: Non, pour faire... Oh là là là là là là là.
10: Il comprend rien, le Manou.
0: Je crois que... Ouais. Filar, tu lui expliques comment que se passe un débat, s'il te plaît. Startuc. Putain, mais arrêtez, mais écoute... merde. Putain, mais... Bon, tu réponds là.
10: Oui, tout à fait, Starfur. Donc moi je pense pas, les 6 ans c'est beaucoup trop jeune pour les faire travailler, il faut attendre au moins 7 ans et demi.
0: Non, c'est pour qu'ils fassent des attractions, je te demande.
10: Mais comment ça, genre la femme tronc, la femme à bas?
0: Non, par exemple, pour les fêtes foraines, les voitures tamponneuses, tout ça. Oh là là, mais ça commence à bien faire là, celui-là. Hein.
10: Tu remplaces les jetons par des enfants de 6 ans.
0: Attends, non, mais est-ce que les... Oh là là, hey. Oh, tu vas te calmer, toi, parce que sinon tu vas dégager aussi.
10: Je comprends pas le sens de faire l'attraction, si tu veux.
0: Bon, est-ce que...
4: On va rentrer dans le manège,
0: voilà.
4: C'est ça.
0: Voilà,
4: non accompagné des parents.
10: Papa et tout ça.
0: Oh là là, oh là là.
10: Mais entrer dans le manège, pourquoi? Oh là. Mais non, tu sais qu'en dessous de 6 ans, ils sont trop petits, ils passent sous la barre, donc ils peuvent pas aller dans les montagnes russes.
0: Bon, alors, tu vas voir Fildar au standard aussi.
4: Non,
0: toi,
4: c'est vrai, il a raison. Parce que dans Space Mountain...
10: Il y a une taille minimum, tu sais, si les enfants ils sont trop petits, ils peuvent pas passer, ils ont pas le droit de rentrer dans
4: le manège.
0: Ouais, mais de toute manière, c'était... S'ils sont pas accompagnés, les parents, parce que c'est bien précisé, c'est bien mis devant les parcs avant de les faire.
4: Même avec les parents, je crois que c'est interdit.
0: Oui, non, non.
4: Si, il y avait eu l'histoire. Le Space Mountain, c'est interdit.
0: Ouais, mais peut-être là, mais moi, je vais te dire une chose. J'ai fait une attraction où j'avais des enfants. Et fais-moi confiance que les enfants, à un moment donné, ils commençaient à pleurer. Hein. Donc ils étaient déjà accompagnés avec les parents.
4: Oui, mais Gérard, tu sais, il y a des manèges où tu es harnaché, tu sais, t'as le harnais en haut.
0: Ah ouais,
4: et si t'es pas assez grand pour
11: mettre
4: le harnais,
11: ouais.
4: Tu vois, ça te prend la tête. Et Mimi Mathy, elle peut pas, par exemple, faire le Space
0: Mountain. Ouais, mais d'accord, mais on s'en fout de Mimi Mathy, d'accord.
4: Bah, non, mais
0: c'est vrai qu'il y a le fameux truc, là, le train là, qui passe dans les montagnes, là, pas les montagnes russes, comme tout le monde est en train de nous faire chier avec. Oui. Mais c'est vrai que là, déjà, c'est pris, on est protégé. Uniquement qu'ici, on n'a pas protégé.
11: C'est où ici? Parce que les auditeurs, ils voient.
0: Non, là, à la limite du ventre.
11: Ah, d'accord.
0: Non.
4: Je veux dire, tu parles devant le micro.
0: Ah, ouais, d'accord. Mais sinon, c'est vrai que c'est assez dangereux, cette attraction-là. Et c'est vrai que pour l'instant, il n'y a pas encore eu d'accident dans les attractions encore.
4: Ouais, mais donc, on peut dire qu'il y a quand même des manèges en fonction de l'âge.
0: Non, si on veut, dans un sens, non, je pense que non. Hein.
4: Est-ce que tu peux, par exemple, aller à la pêche au canard sans tes parents?
0: Et toi, est-ce que tu peux aller chercher ta pigeauve sans l'autorisation de tes parents? Non. Bon, alors, dans ce cas-là, petit nougat.
4: Tu coupes ça sur la DAT, c'est nul.
11: Non, mais voilà l'état de la vanne, quoi.
0: Ouais. Petit nougat.
10: Bon,
0: petit nougat, je pense que tu avais répondu.
7: Oui, j'ai répondu, ça y est.
0: Arrière-train aussi.
7: Fantôme. Tout le monde a répondu.
0: Et Romano, il a quand même compris comment ça se passait, un débat.
10: Mais
0: il est prêt à répéter.
7: Ça y est, Romano?
0: Ça y est, t'as...
7: Tu comprends?
10: Ouais.
0: Bon, ça y est.
10: Et
0: arrière-train fantôme et
10: petit... des enfants, toi, hein, surtout.
0: Comment?
7: Pas de malheur.
0: Arrière-train fantôme et petit nougat, vous taisez parce que j'ai pas compris ce qu'il m'a dit.
7: Justement.
10: Je disais au niveau de l'attraction pour les enfants, si tu prenais la trocade à la cuite, tu pouvais pas la voir.
7: Non.
0: Mais tu peux préciser le
10: point. Bah oui, c'est tout simplement quand tu prends là-bas.
7: Ouais, t'es trop loin. T'es trop loin.
10: Ouais.
0: D'accord.
7: Ça peut pas se faire après.
0: Justement, quel est le meilleur âge pour visiter un parc d'attractions? Il y a 45% des gens qui répondent qu'il vaut mieux avoir plus de 10 ans, et ça c'est vrai. 31% répondent qu'il est préférable d'être né, donc je vois pas du tout ce que ça veut dire. On trouvera bien une solution à ça.
4: Ça regroupe les femmes enceintes.
0: 20% répondent qu'il vaut mieux ne pas être incontinent. Incontinent, ça veut dire quoi ça, Fildar, s'il te plaît?
4: Bah, c'est que t'en fous plein ton ben quand tu montes en manège, quoi.
0: Et 12% répondent que c'est... qu'est-ce que ça peut me foutre? Je suis médecin. Bon, ça...
4: T'es pas médecin, je crois.
0: Non, ouais, je ne suis pas médecin. De toute manière, j'en ai rien à foutre. Aussi. Alors, 5... question IRC, non?
11: Il y en a énormément. Vu qu'on n'arrête pas de monter, on est déjà 9722.
7: Ouais.
0: Ça va.
11: Donc il n'y a pas ton pote Sad Hill. Alors attends, parce que ça va très vite. Donc il n'y a pas ton pote Sad Hill.
0: Oh, on se calme. Manu, s'il te plaît, arrête de me couper mon micro sans arrêt parce que j'aime pas ça. D'accord, merci.
11: Il voulait savoir, pas ton pote Sad Hill, si on peut recharger un portable en euros dans un parc d'attractions pour médecins de nuit qui sont en Formule 1 et qui sont pas enceintes de plus de 6 mois.
0: Alors là, je vais te dire une chose, que les histoires de portables, déjà, pour l'instant, c'est interdit dans les parcs d'attractions. Non, c'est pas interdit, non. Mais pour les... Moi, j'y ai été, mais j'ai pas pris le mien parce qu'il y a pas mal de fauches. Non, mais il y a pas mal de fauches, déjà, pour commencer.
11: Dans les poches.
0: Hein, dans les parcs d'attractions, t'as pas vu le monde qu'il y a, toi? Il y a plus de 60 000 personnes qui vont dans des parcs d'attractions. Tiens, Disneyland, durant le mois de juillet, au mois d'août, d'après un sondage qui a été fait, il paraît qu'il y avait plus de 60 000 personnes qui vont.
11: Le même jour.
0: Il y a pas mal d'étrangers, en plus. C'est rien que des étrangers. Hein. Ouais.
4: Sur Minitel, il y a Guillaume qui te pose deux questions. Il demande si tu connais le parc Kistland, à côté de Bordeaux.
0: Non.
4: Il paraît que le symbole c'est une rotule, je sais pas. Tu connais pas?
0: Non, je connais pas.
4: Et il me demande aussi si tu connais l'attraction GG, j'ai agrandi le coton-tige.
0: Lui il ferme sa gueule parce qu'avec ces histoires-là, cette année, je veux pas en entendre parler, sinon ça va mal se terminer.
4: Ok.
0: Alors, quel genre de manège préférez-vous faire? Arrière-train?
7: Fantôme?
0: Ouais, bon, je m'en fous que ça soit fantôme ou pas, je m'en fous.
7: Bah justement, c'est le train fantôme.
0: Ouais, c'est ça. Le train fantôme, c'est ça, une manège que tu préfères?
7: Ouais. C'est tout noir.
0: Ah bah d'accord. Ah bah, t'as pas trouvé mieux que de me répondre ça?
7: La chenille.
0: Ouais. Ça, c'est...
7: Attends, ça fait peur, la chenille.
0: Ouais.
4: Mais ça dépend aussi. On parlait tout à l'heure du budget, de l'argent qu'il faut pour avoir pour aller dans les manèges. Est-ce que tu peux donner un budget, toi? Quel est le prix aujourd'hui pour faire un manège?
2: Ouais, d'un tour.
0: On répondra après, on va déjà faire répondre les gens, d'accord?
4: Non mais
0: faut pas tout mélanger. Faut pas mélanger les torsions et les serviettes, d'accord?
11: Il te pose énormément cette question sur IRC.
0: Ouais, bah justement, je vais y répondre.
11: Oublie pas. Hein.
0: Petit nougat, mais il me la répétera.
7: Bah moi j'aime bien les miroirs.
0: Ouais.
7: Mais sinon, généralement, j'y vais pour manger, donc...
0: Ah d'accord, donc toi tu fais...
7: Les barbes à papa.
0: Ouais, donc t'as aucune... T'as aucun manège que tu préfères,
4: aucun plaisir.
7: Les petits bateaux. Ou alors les manèges avec les chevaux dessus.
0: Avec les chevaux dessus?
7: Oui,
0: bon, ouais, non, mais ça c'est... vu l'âge que t'as, je crois que c'est plus bon pour toi. Hein.
4: Tu bossais Gérard dans ces manèges-là, non? C'est pas toi qui récupérais le crottin?
7: Mais non, c'est lui qui prend les tickets.
0: Ah ouais, d'accord, je vois ce que tu veux dire, d'accord.
7: Non,
0: Star-tuc, là.
2: Star-tuc. Ouais, bon. Bah, écoute, moi, mon manège préféré, c'est la boîte javanaise.
0: C'est quoi, ça, ce truc?
2: Bah, c'est quand la fille, elle met ses pieds là, tu vois, comme ça.
0: Ah non, mais attends, faut pas confondre le parc d'attractions, les fêtes foraines...
7: Et
0: la boîte à pute en même temps, parce que ça, c'est pas du tout dans le thème du débat, ça, les boîtes à pute.
2: C'est quand même un tour de manège.
0: C'est pas dans le thème du débat,
11: c'est quand même une attraction.
7: De toute façon, quand tu prends un manège, tu peux t'envoyer en l'air aussi. Hein,
0: ouais, mais ça, c'est... Ok. Romano.
9: Ouais.
0: Toi.
9: Moi, mon attraction préférée, enfin, il y en a deux, c'est...
2: Oui, des barrettes de feuilles.
0: Oh, Star-tuc, s'il te plaît. Oh, on se calme, s'il te plaît.
4: Pas tout en même temps.
9: Ouais. C'est donc je disais, c'est la caravane qui pue et Motus sur France 2.
0: Bon, alors au revoir, Romano, au revoir.
9: Au revoir, Romano.
4: Fais gaffe, il peut venir.
0: Ouais.
9: Bon.
0: Alors, quel genre de
9: ça sourire à la gitane, là.
0: Bon, c'est bon, au revoir, lui.
9: Ah, parce que moi j'arrive, hein.
2: Vas-y, finis le travail.
0: Tu lui dis au revoir, c'est terminé. Donc, quel genre de manège préférez-vous faire, donc, soit dans les parcs d'attractions, dans les fêtes foraines? Et c'est bizarre que personne n'ait eu le
4: réflexe.
0: Le réflexe de parler du Grand 8 et de la Grande Roue. Ouais.
4: Ah.
0: Ouais. Et pourtant, ça, c'est des attractions que tout le monde aime bien faire, même des trucs tamponneuses. Hein.
4: Et justement, est-ce qu'elles sont chères, ces attractions?
0: Ces attractions-là sont assez chères, parce que déjà, pour faire 10 tours, ça te coûte à peu près 50 balles pour les voitures tamponneuses. Mm-hmm. Pour le Grand 8 et le...
4: Les montagnes russes?
0: Non, et merde, comment on appelle ça? Le Grand 8 et la Grande Roue, je ne sais pas, parce que j'y suis jamais monté dedans.
11: Gérard, à propos des Grands 8, il y a Isidore sur IRC, il demande pourquoi 80% des Grands 8 ne font pas de Grand 8.
0: Ah bah ça, je ne sais pas, faudrait demander ça à un forain qui travaille dans une fête foraine,
4: on
0: justement.
4: On peut peut-être essayer d'avoir un forain, Fildar.
0: Bah ouais. Voilà, Fildar, s'il te plaît, essaye de nous trouver un forain qui travaille dans une fête foraine, mais un vrai.
4: Pas un forain qui travaille en fête foraine.
0: Pas un cave.
4: Un forain en boucherie, ça t'intéresse?
0: Non, mais pas quelqu'un qui travaille dans une fête foraine que je voudrais avoir.
4: Ok.
0: D'accord. Donc, c'était la question, c'était ce que vous voulez que je réponde, donc c'est bon.
11: Il y a Bobby qui te demande le thème du débat.
0: Oh non mais attends,
4: il est con lui hein.
0: Il vient d'arriver ou quoi lui?
11: Bah je sais pas.
0: Le thème du débat c'est parc d'attraction et fête foraine, Bobby.
7: Montagne russe.
2: Les forains homosexuels.
0: Sixième question. C'est justement peut-on dormir sur place si on veut tout visiter? Donc on va demander à Startuk.
2: Ouais bah écoute, comme tu disais tout à l'heure, il y a de la fauche. Donc moi je te dis, si tu plantes ta guitoune et que tu te ramènes avec ton sac de couchage et que tu passes la nuit là-bas, c'est clair, les manouches ils vont te dépouiller et tu vas repartir en calbar. Donc je déconseille à tout le monde d'essayer de camper cette foraine quand même.
0: Non mais d'accord, je suis d'accord avec toi Startnik, mais c'est vrai que là-bas
2: c'est vrai que tu connais la vie des manouches de l'intérieur, t'as de la famille côté des gitans un petit peu quand même.
7: Très loin.
0: Ma vie privée te regarde pas. Et puis
2: ah non mais je sais pas,
0: t'aurais
2: pu apporter une pierre au débat, c'est pour ça.
0: Non mais je te dis, ma vie privée te regarde
2: d'accord,
0: pas.
2: Non, mais t'aurais
0: d'accord.
2: Pu parler des caravanes quand même. Quoi.
0: Non, mais justement, on va en discuter parce que pour ceux qui travaillent à Disneyland Paris sont logés sur place. Et quand t'as des étrangers qui arrivent, ils viennent. Fildar, c'est bien.
4: J'arrive.
7: Fildar.
0: Il y a quelqu'un qui a coupé. Petit Nougat.
7: Non.
0: Petit Nougat.
4: Peut-être parti, Petit Nougat. C'est Petit Nougat qui est parti, je gère.
0: Alors, arrière-train fantôme.
7: Oui.
0: Alors, pour toi
7: pour moi, c'est comme tout à l'heure.
0: Quoi?
7: Bah, la question.
2: Tu passes la nuit ou pas?
0: Non, c'est peut-on dormir sur place si on veut tout visiter?
7: Moi, je déconseille, en fait. Ou alors, dors dans ta bagnole, quoi. Mais dors pas dans la grande roue.
2: C'est interdit, Gégé. On n'a pas le droit de dormir dans les voitures. Hein.
0: Non, normalement, c'est strictement interdit.
2: Surtout
0: parce
2: qu'on aborde fête foraine.
0: Non, mais même, de manière, les gens, s'ils viennent, c'est vrai que pour visiter les fêtes foraines, de toute manière, il y a des parkings. Et c'est vrai que
11: c'est payant.
0: Les parkings sont payants. Mais je crois que c'est 5 ou 10 francs l'entrée.
11: Ah non.
2: Toujours moins cher.
11: C'est au moins 50 francs.
0: Pour rentrer, dans un parking. Mmh. Moi, je vois celui de la fête de Saint-Cloud, c'est marqué gratuit le parking. Hein. Ah. Il y a un panneau.
4: Pour les fêtes foraines peut-être, mais pour les parcs d'attractions.
8: Gérard, j'ai un forain, je le rappelle là.
4: Ah.
0: Ouais.
8: Ouais. Ok.
2: Là, je te rappelle. T'as pas de caisse. Hein.
0: En espérant que c'est un sûr. Hein. Pour répondre à la question, à ta question, Startuk, donc c'est vrai que ceux qui travaillent à Disneyland Paris, de toute manière, sont logés et nourris sur place. Et
2: en caravane?
0: Il y a des caravanes, ouais. T'en as qui viennent avec des caravanes.
2: Y a des bungalows bohémiens et tout?
0: Non, il y a des. Il y a des. Comment? Des camping-cars aussi.
2: Ah, bien, bien.
0: Et ils sont nourris, logés, donc leur
4: blanchis.
0: Paye. Non, ils sont pas blanchis justement. Ah. Mais ils sont habillés, c'est déjà pas mal. On va pas les blanchir non plus. Hein. On va pas faire comme ceux qui sont en tôle. On va pas les nourrir, loger, blanchir.
4: Oui.
0: On fait de la princesse.
8: Donc, excusez-moi. Donc j'ai le forain que tu cherchais. On a eu de la chance. Il a Cognac. Il s'appelle Maurice Mike. Il a 42 ans. Et la fréquence là-bas, c'est 87.2.
2: Pour Maurice.
8: Bonsoir Maurice Mike.
11: Salut Maurice.
4: Salut. Par contre, il est importable.
0: Hein. Ouais, mais c'est pas grave. Maurice,
2: je voulais demander à Maurice, est-ce qu'il peut nous faire une animation, tu sais, comme s'il était dans son manège
7: et qu'il
2: chauffe la foule, quoi, en fait.
12: Ok, d'accord.
2: C'est quoi comme manège d'abord, Maurice? Excuse-moi de te couper.
0: Startuc.
12: Attends, Gérard, laisse-moi répondre au jeune homme, quoi. C'est pas vraiment un manège, tu vois. C'est une attraction plus, tu vois, où on te file des boules.
2: Ouais.
12: Et puis tu les lances, puis tu détruis des trucs.
2: Ah ouais, d'accord, ah cool. Cool, ah ouais, c'est bien. Tu casses, quoi. Tu casses.
4: C'est un chamboule tout, Gérard, ça, non?
12: Ouais. Alors, en fait, là, justement, je peux lancer un petit appel, là, Gérard, parce que c'est pour le boulot. Bon,
2: un peu emmerdé
12: parce que bon moi c'est-à-dire il faut lancer des boules contre des piles de conserve et je suis en manque de conserve parce que les affaires marchent pas très fort. Alors là pour le moment je suis obligé de mettre en tant que cible ma famille, c'est-à-dire mes trois filles, ma femme et puis le clébard. Alors commence un peu à être bleuté de partout, tu vois. Alors s'il y avait quelqu'un qui pouvait m'envoyer des conserves vides ou pleines, hein, d'ailleurs faut pas hésiter, je laisse mon adresse standard.
0: Il y a pas de problème. C'est la question qu'on posait là tout à l'heure, pour les combien que ça coûte à peu près pour faire les trucs là dans les fêtes foraines, grosso modo, les tarifs.
12: Écoute, tout ça c'est un peu comme partout, je te dirais que ça dépend si c'est fait avec la main ou la bouche, quoi. Bon, mais
0: non, mais par exemple,
12: ensemble, je sais pas, moi je suis pas un vrai professionnel, j'y suis allé 2-3 fois.
0: Non, mais là pour faire l'attraction que vous avez.
12: L'attraction. Mmh. Ah, moi mon attraction là pour écoute, moi je prends pas cher, pas plus de 150 francs quoi par personne.
0: Combien?
12: 150.
0: Ouais, c'est un peu cher. Hein. C'est un peu cher là.
12: 150. Attends, Gérard, 150. Ça c'est le prix que je fais au moins de 6 ans.
7: Ma breakfast.
2: Il y a un breakfast.
12: D'accord.
2: Ouais.
12: Au moins
0: ouais.
12: De 6.
0: Ouais.
12: Et pour les parents, ça va chercher dans les 400.
0: Ah bah d'accord, ça fait un peu cher. Hein.
12: Ah bah attends, t'es gentil, t'as bien vu dans les actualités tous les problèmes qu'on a, faut qu'on vive. Hein.
0: Ouais, mais ça c'est sûr. Ouais.
12: Ah ouais, parce c'est qui c'est qui va y mettre l'essence dans la caravane et la remorque et tout ça. C'est pas toi. Hein,
0: c'est
2: forain et puis ça roule en Mercedes ou en BMW.
0: Ouais,
2: comme
0: ouais, ça. Non, mais ouais, ça y est,
12: bon,
0: c'est
12: bon.
0: Startuc, tu arrêtes s'il te plaît, monsieur Maurice, on se calme, hein, parce que là faut qu'on speed un peu, parce qu'on va prendre. Non mais ça y est.
2: Soit disant, il faut un gros moteur pour tirer la caravane.
0: Ouais. Startuc. Ça y est, on a assez tourné là-dessus. Maintenant, on va continuer parce qu'il reste plus que à peine 10 minutes pour continuer.
11: Allez, bon, Gérard, vite fait.
0: Oui, vite.
11: Sur IRC, il y a ton pote Anakin de Fun, il te demande si t'es adepte du trou fantôme.
0: Non.
2: Du trou noir.
0: Non.
4: Excuse-moi, Gérard, juste avant, sur Minitel, on me dit aussi que t'es quand même le seul à réussir à glisser sur une plaque de verglas aux autotamponneuses.
0: Ouais, mais ça, je sais avec sur quoi qu'il fait allusion, je ne répondrai pas.
11: Moi, on me dit que t'es le seul à tamponner une grosse roue aussi.
0: D'accord. Combien de parcs d'attractions existent-ils en France ou autre? Monsieur Maurice Salé. Grosso modo.
12: Quoi? Grosso modo, moi je dirais pas plus de 4.
0: Pas plus de 4?
12: Ah mais vraiment grosso. Hein.
0: Ouais, grosso
12: modo, mais plutôt grosso.
0: D'accord. Startuc.
2: Oh là là, j'ai aucune idée, je sais pas, une fourchette entre 10 et 1000 quoi à peu près.
0: Non, quand même pas. Ah ouais, si on mélange les parcs d'attraction et fêtes foraines,
2: ouais, les petites fêtes foraines en province, là machin où il y a trois manèges, tu vois, ça peut faire beaucoup.
0: Non, mais je pense que.
2: Il y a des trucs qu'on n'a pas cités, regarde, t'as pas parlé du Futuroscope, tout ça, il y en a plein d'autres, hein, et il y a plein de trucs qu'on a oubliés.
0: Non mais Futuroscope, je crois pas qu'il y a de manège, c'est un truc à viser.
4: Aussi le truc de
0: arrière-train fantôme, ça suffit. Petit Nougat, on l'a récupéré.
4: Non, à la place, on a Sucre d'Orge qui appelle de Rouen 97.5 FM. Bonsoir, Sucre d'Orge.
0: Sucre d'Orge, bonsoir.
7: Bonsoir.
0: Rouen.
7: Bonsoir.
0: Bon, ça y est.
4: On va aller vite là parce qu'il reste 10 minutes.
0: Allez, Sucre d'Orge. Combien de parcs d'attractions existent-ils en France ou autre? Allez.
7: Une trentaine.
0: Toi, t'es sur Rouen, donc t'es au courant du Naparc qu'il y a sur les bords de la Seine.
7: Oui, tout à fait. Ouais. Bah, je sais pas, une trentaine
0: en
7: toute la France.
0: D'accord, je pense pas. Hein. C'est dommage qu'on n'aille pas de sondage sur ça.
4: Il y a quoi comme sondage?
13: Il y en a d'autres, hein, il y en a là.
0: Non, mais avez-vous déjà dormi sur des parcs d'attractions?
13: Ah, c'est bien, tu l'as pas fait ça.
0: Ouais. Non, je l'ai pas fait, mais je l'ai fait en dernier avant la conclusion. Et arrière train fantôme pour finir.
14: Oui, ben moi justement, je me suis renseigné et j'en ai exactement 1274.
0: Ah bah non, c'est chiffres précis, hein.
14: Ah bah, je peux pas être plus précise. Hein.
0: Ouais, bah donc, tu comptes tous les...
14: En fait, elle est passée au Petit Nougat.
0: Petit Nougat nous a quittés, donc voilà.
14: Non,
0: non, combien? Huitième... Oh, s'il vous plaît.
4: S'il vous plaît.
0: Oh,
4: vite, là.
0: Bon, ouais. Bon, Fildar, s'il te plaît. Ton boulot, c'est de les calmer, d'accord?
4: C'est fait.
0: Merci.
11: Bon, sinon, sur IRC, il y a Figeot qui conseille à tous d'aller à Orphelinland.
0: Oh, bah lui, Figeot, il commence à me casser des cacahuètes, alors qu'il commence pas à me faire chier, lui. Existe-t-il un autre moyen pour rentrer dans les parcs d'attractions que l'argent? On vous demande à... Voilà. Bon, arrière-train fantôme.
14: Tu rentres sans payer?
0: D'accord, ouais, mais faut que tu connaisses quelqu'un, d'accord?
14: Ouais, ou tu sais l'ouvreur, mais bon.
0: Ou t'essayes de faire de l'œil au caissier.
10: Oh! Oh, mais c'est une vraie salope!
0: Bon, Startuc, au revoir!
14: Ouais!
0: Startuc, au revoir!
14: Non, mais je suis une vraie salope!
0: Hein. Non, Startuc, tu lui dis au revoir!
4: Non, mais j'ai viré, mais il y a des moyens, genre si, par exemple, tu sais, tu te fais passer pour quelqu'un d'autre, pour une star, ou des trucs comme ça.
0: Ouais, mais ça, de toute manière, il y a déjà eu Michael Jackson qui y a été, tout ça, donc on va pas s'éterniser là-dessus.
4: Tu peux rentrer dans des costumes aussi.
0: Sucre d'orge!
7: Bah écoute, je sais pas, à moins que tu te déguises en Mickey, ou enfin ça dépend où tu vas, quoi. Tu sais, tu peux te déguiser en fantôme, ou tu sais, tu peux toujours trouver le moyen de rentrer. À moins
14: que Gérard, t'as pas besoin de te déguiser, toi.
7: Ouais, voilà.
0: Non, mais moi, de manière, la fois qu'on a été à Disneyland Paris, on y est rentré gratuitement.
7: Bah, ça m'étonne.
0: Je vous dirai pas.
7: Ils ont dû le prendre pour dingo.
0: Non, non, mais je vous dirai pas par quel moyen qu'on y est rentré, parce que ça vous regarde
4: t'as
0: pas.
4: T'as couché encore, mon salaud.
0: Et ça, c'est quelqu'un.
4: Non, mais c'était avec
0: s'il vous plaît.
11: Non, mais si, c'est pas ça.
0: C'est une auditrice qui nous a fait rentrer gratuitement. Et qui veut pas que je dévoile son nom à l'antenne. C'est tout. Maurice, pour finir la question.
11: Elle s'appelait Maurice.
0: Maurice.
12: Ouais, bah écoute, moi je dirais que par expérience, hein, moi je vois la seule chance d'entrer gratos, moi mon avis, c'est de se déguiser en nain luxembourgeois, je vois pas sinon.
0: D'accord.
12: Bon, c'est un déguisement vachement poussé. Hein.
14: Ça, c'est tout.
12: Mais ça peut marcher.
0: D'accord. Alors, comment doit-on s'habiller pour aller au parc d'attractions? La tenue vestimentaire, on demande au hasard. Sucre d'orge.
7: Tu peux te déguiser en drag queen, ça marche très bien généralement parce que tu sais, les gens te regardent tout le temps et puis c'est amusant, ça fait attraction aussi pour les autres.
0: D'accord.
4: Gérard, en fait, voulait dire peut-être pour la façon de d'être plus à l'aise, tu vois, pour aller dans un parc d'attractions, parce que c'est pas évident.
14: Mais laisse-nous dire ce qu'on veut.
0: Mais...
7: À poil.
0: Ouais, à poil, ça m'étonnerait là. Qui c'est qui vient de dire ça? C'est Sucre d'Orge, ça?
7: Bah non.
0: Non, c'est... Alors, arrière-train fantôme, toi?
14: Oui.
0: Alors, pour toi?
14: Oui, moi je te déconseille les talons aiguilles, Gérard.
0: Non, bah ça, j'en mets pas, donc t'es tout de suite servi.
14: Et puis aussi les faux ongles.
0: D'accord, bah ça, j'en mets pas non plus.
7: Les fossiles, t'as essayé?
0: Non plus.
14: Non, les fossiles.
0: Maurice.
12: Ouais. Bah donc... écoute, l'essentiel, moi je dirais.
7: C'est de se raser avant.
12: Ouais, déjà d'une. Et puis ensuite de mettre, c'est surtout au niveau du pantalon, tu vois, tu choisis 3-4 tailles au-dessus. De manière à ce que l'hiver, tu vois, tu puisses déposer ce que tu as déposé pour que ça tienne chaud. Tu perds pas ton temps, tu te fais passer devant dans les putains de files d'attente. Le temps que tu ailles aux toilettes, tu vois, tu reviens, boum, ça y est, t'as encore une heure de trucs à faire. Quoi.
7: Ouais.
12: Donc moi je considère.
7: Tu peux mettre des couches.
12: Oh bah non, elle connaît rien, la petite demoiselle, là. Faut pas mettre des couches, ma chérie, parce que si tu mets des couches, tu sens rien. Et puis, c'est, tu vois, le bonheur de la vie, le bonheur de l'acte, c'est de sentir ce genre de choses.
0: D'accord. Je vais faire les deux sondages là, qu'on n'a pas fait. Puis après, on posera la dernière question, puis on fera la conclusion du débat. Donc, avez-vous déjà dormi dans un parc d'attractions? Il y a 75% des gens pensent que c'est interdit. Je ne pense pas, parce que de toute manière, si tu veux tout visiter, tu es obligé de dormir sur place, mais dans une caravane, mais pas dans une toile de tente, parce qu'il n'y a pas d'herbe là-bas. J'en ai pas vu à Disneyland Paris, dans d'autres parcs d'attractions peut-être. Je pense que ce Sucre d'Orge du côté de Rouen, il y a des terrains où on peut planter des tentes, toi, là-bas. Du côté de Rouen, Sucre d'Orge, s'il te plaît.
7: Il est mort de Rouen.
0: Sucre d'orge.
7: Oui, tu peux me reposer la question, s'il te plaît.
0: Je te demandais si à Luna Park, quand les gens y vont, est-ce qu'il y a un coin pour planter une toile de tente? Voilà la question. J'attends la réponse.
7: Non, tu peux... je sais pas.
0: Tu ne connais pas.
7: Planter une tente, non, peut-être pas, mais...
4: Il y a des hôtels, non?
7: Ouais, tu peux planter ton hôtel.
0: Ah d'accord, planter un hôtel, t'as raison toi. Je crois que à mon avis, t'habites à Rouen, mais t'es pas au courant de s'il y a des coins pour que les gens, quand ils viennent, s'ils peuvent installer une caravane ou autre.
7: Bah non, mais t'as le parking, donc tu peux faire ce que tu veux dans le parking.
0: Ouais d'accord, dans un parking sans herbe, tu peux planter une tente toi. T'es vachement balèze, hein.
7: Oui, je sais, on l'a toujours dit.
0: Ah ouais, ben 29% des gens que le bas, il... Quoi ? Que le bas, il n'y a pas de... Il n'y a que des hôtels de pour putain. Alors ça, je vois pas du tout le rapport avec le truc. 5% pensent que les animaux sont interdits. Donc les animaux sont interdits. Ça c'est vrai. Et donc que ma femme il n'ira jamais. Ça c'est faux. Donc alors pour ces sondages de merde, c'est pas la peine.
4: Merci Hugo.
0: Dernier. Mais pas toujours tous sur la Potarigo, parce que toi tu y en es pour quelque chose.
11: C'est mes sondages ça quand même.
0: Parce que si le 23, si je mets les 23%, fais-moi confiance que là j'ai des emmerdements et ça sera par ta faute si ça arrivera. Donc tu vois, celui-là je le ferai pas. Et donc dernier sondage pour la tenue vestimentaire. Donc quelle est la tenue vestimentaire la plus appropriée pour visiter un parc?
4: Justement on en parlait là. Hein.
0: 60% répondent qu'un costume et une cravate suffisent. Non, parce que ça est... Vu le temps que tu passes costume cravate c'est
4: mais pourquoi ça va pas ça?
0: Bah attends
7: très bien.
0: Ouais mais attends, le mec, tu crois pas qu'il va faire des attractions en costume cravate? Non mais attends,
7: il y en a qui viennent après le boulot hein.
0: Ouais mais d'accord, mais mais ils ferment à quelle heure les parcs d'attractions?
4: Bah ils ferment pas si tu dors là-bas.
0: Si, il y en a qui ferment quand même. 40
7: ou alors un pigeon.
0: Oh c'est sucre d'orge.
7: Oui.
0: Si t'as du monde derrière, t'arrêtes de parler avec eux parce qu'on entend tout ce que tu dis, d'accord?
7: Oh bon, d'accord.
0: Alors, je crois que...
7: Mais il n'y a personne avec moi.
0: Ouais, non, mais... Alors, 45% répondent des vieilles tongs et un t-shirt qui pue, ça, non? Des vieilles en tongs, c'est possible.
7: En pyjama, s'ils dorment là-bas.
0: Ouais, mais même, ça peut... Tout est...
4: Tout est bon.
0: Tout est bon. 36% pensent que des déguisements de Pluto est le mieux, ça c'est vrai. Il y a des chapeaux qui sont faits en forme de Pluto et d'autres. Et 18% pensent que non, et c'est tout, ben, c'est pas mal, et voilà.
4: Gérard, pour la dernière question et pour la conclusion, on accueille Capitaine Kurde de Nice, 103.3 FM.
7: Capitaine Kurde?
15: Oui, bonsoir, c'est le Capitaine Kurde à la page.
0: Ouais, la fréquence de Nice.
7: Bonsoir, Capitaine Kurde. Bonsoir, Capitaine Kurde.
15: 103.3,
0: bonsoir. Salut.
7: Bonsoir.
0: Bonsoir, Gérard. Oh, ça y est.
7: Bonsoir.
0: Sucre d'orge, arrière-train, fantôme, on se calme. Bon, sucre d'orge, encore une fois, et tu dégages. Alors, dernière question, légitime.
11: Vite fait, Gérard, excuse-moi de t'interrompre, mais il y a Alligator qui a une question importante, il voulait savoir s'il pouvait faire un barbecue à Space Mountain.
0: Les barbecues sont interdits. Donc, barbecue à Space Mountain,
4: ou autre.
0: Non.
4: Ou autre,
0: c'est
4: grillade,
0: interdit.
4: Grillade, merguez, saucisse.
0: C'est interdit. La dernière question. Les gitans ont-ils le droit d'ouvrir des parcs d'attractions? On va demander à Monsieur Maurice.
16: Ouais, évidemment qu'ils ont droit à temps. Ouais.
0: Ça, c'est une question à Fildar. Hein, Faux.
4: Moi, j'étais avec Fildar, c'est une question à toi. C'est toi qui as
0: dit. Non, c'est Fildar.
4: Bon, va répondre maintenant, c'est pas grave.
0: Maurice.
16: Je te ferai juste remarquer que les gitans ont complètement le droit, bien entendu.
0: Ouais, parce que c'est votre gagne-pain.
16: Ouais, et la preuve.
0: Sucre d'orge ou arrière-train fantôme, s'il vous plaît, vous vous calmez toutes les deux. Merci. Maurice, alors, pour finir.
16: Ouais, alors, je te disais, la preuve. Il y a EJP King, ils en ont ouvert un en Camargue, là, pas loin.
0: Ah, d'accord, ok. Capitaine machin, là?
15: Capitaine Cure, tout à fait. Je conseille d'ailleurs à tout le monde d'aller au Sainte-Marie de la Mer, à Bombolay ou Hollande, là, ou je sais pas quoi. Là.
0: Quoi?
15: EJP King dont il parlait, c'est au Sainte-Marie de la Mer.
0: D'accord.
16: Absolument.
0: Bombolay
16: Hollande.
15: Voilà.
0: Sucre d'orge. Merci. Arrière-train fantôme, pour finir. Arrière-train fantôme. Arrière-train fantôme, tu réponds ou tu t'en vas?
7: Oui, Gérard.
0: Alors tu réponds à la question, tu t'en vas tout de suite si tu recommences à chanter. Comme ça, il n'y aura pas de conclusion.
14: Je ne chantais pas, moi j'attendais qu'ils arrêtent de chanter.
0: Bon alors, maintenant tu réponds.
14: Oui, ça m'a perturbé l'esprit, je ne sais plus la question, Gérard.
0: Les gitans ont-ils le droit d'ouvrir des parcs d'attractions? C'est la dernière question et après on fait la conclusion et on commencera par toi, ça ira plus vite.
14: Oui.
0: Bon alors,
14: oui, elle a dit
0: oui.
14: Vrai,
0: oui, ah bah d'accord, alors c'est bien.
15: Regarde, Esmeralda, elle a bien fait notre.
0: Non, mais moi je pense qu'ils ont le droit parce qu'en en fin de compte, c'est quand même leur gagne-pain quand même pour eux aussi. Donc je pense que tout le monde a droit d'ouvrir des parcs d'attractions. Hein. Alors, peut-être des.
11: Bah, on fera les conclusions tout à l'heure en fait.
0: Alors,
11: je voulais juste dire qu'on a dépassé les 10 000 tout à l'heure.
0: Oh non.
11: Si, si, et on est redescendu, mais ça va remonter.
0: Bon, ok. Alors, arrière-train fantôme, donc toi, la conclusion du premier débat de la rentrée.
14: Conclusion, ça fait vachement du bien et je suis déçu que tu sois toujours aussi con.
0: Alors, arrière-train fantôme, je vais te dire une chose que moi, je suis content que les auditeurs qui nous écoutent, qu'il n'y a pas longtemps qu'ils sont sur Fun, soient sympas.
14: Alors pour les auditeurs qui sont là depuis peu, Gérard est con.
0: Eh ben, toi, t'es une petite connard, au revoir pour toi.
14: Gérard.
0: Voilà, comme ça ira plus vite. Sucre d'orge.
4: Non, elle est partie.
0: Elle est partie. Ah ben, elle a rien répondu. Capitaine
15: Kurde, écoute, très très bon débat, moi je l'ai trouvé excellent. Je suis étonné que t'aies pas plus parlé de la foire du trône parce que les GOG, ça te connaît quand même.
0: De toute manière, on a fait allusion quand même à pas mal de fêtes foraines. C'est vrai que la foire du trône, elle est après la fête de Saint-Cloud, je crois.
15: Je sais pas.
0: Si, il me semble, Manu, non?
4: Oh bah moi, bien sûr.
15: Bah oui, Manu,
4: non, mais...
15: Bah
4: non, mais si.
15: Si,
4: je suis d'accord.
0: Rigo, non, parce que c'est du côté de du côté de Vincennes là-bas. Mm-hmm. Et toi, toi, c'est pas ton quartier là-bas, toi. C'est pas dans le quartier 9-4, donc toi, tu connais pas. Toi, c'est le quartier 10 où t'as ton espèce de parc d'attractions.
11: Le débat.
15: C'est vrai, j'ai vu qu'ils vont installer un aquaboulevard à Suresnes dû à la consommation d'eau qui augmente chaque année.
0: Je n'en sais rien.
4: À l'eau qui reste et qui ne
0: sert
4: pas.
0: Je n'en sais rien. Et Maurice, pour la dernière conclusion.
15: Attends, je voulais dire que j'étais pas du tout d'accord avec l'auditrice d'avant qui disait que t'étais toujours aussi con, t'es quand même vachement plus con que l'année dernière quand même.
0: Allez,
15: bonne soirée à toi. Hein.
0: Ok, salut connard. Maurice, pour terminer.
16: Écoute, moi j'irai...
0: C'est vrai, on t'a pris en cours de débat, mais tu nous excuseras.
16: Moi je dirais vraiment, ça, je crois que les vacances t'ont fait vraiment du bien, t'es revenu en pleine forme. Bon voilà, tu fais une bonne rentrée. Maintenant, on sait pas dans qui tu vas la rentrer, mais.
0: Ouais, d'accord. Non, mais c'est vrai que.
16: J'ai un mystère, quoi.
0: Ouais, voilà. Non, mais c'est vrai que. Bon, c'est vrai que là, le premier débat, on a quand même eu des petits problèmes avec certains auditeurs et puis auditrices qui ont voulu trop se la jouer, mais je pense qu'ils vont se calmer pour le deuxième. Parce que sinon, Manu, il va trinquer pour Fildar. Ça va pas être pareil.
4: Ça
0: va être lui le responsable. C'est lui le responsable du deuxième débat. Moi, je pense que le premier débat, ça s'est pas trop mal passé.
11: Ah, j'ai quand même quelques conclusions de l'IRC, vite fait. Donc, oulala, ça défile un peu trop vite, mais on va retrouver. Il y avait Davy One qui vient d'arriver à l'instant et parce qu'il pensait pas que, il pensait que les tes débats avaient été remplacés par un documentaire animalier. Et après réflexion, il se rend compte que ça revient au même, donc il est assez content. En big up à Turpentine, tout le monde considère que ton débat avait ni queue ni tête comme toi.
0: Oh, bah ça, elle va pas commencer sa saison à m'emmerder comme ça, parce que sinon ça va coûter cher à celle-là. Des questions sur des conclusions sur le Minitel, non?
4: Non, il t'emmerde.
0: Ah bah moi aussi je les emmerde sur le Minitel.
4: Mais arrêtez d'être vulgaire, moi j'ai beaucoup de gens qui.
0: Et on est combien sur le Minitel quand même, parce
4: 128.
0: Tu pourrais quand même l'annoncer de temps en temps, hein.
4: Non, c'est pas assez.
0: Ouais, non, mais tu
4: 128,
0: pourrais...
4: je l'annonce pas.
0: Ouais, non, mais tu peux quand même annoncer le nombre d'auditeurs, parce que là, sur l'IRC, on a fait quand même 9722, monsieur Manu. Ok. Donc, qu'est-ce que j'ai d'autre à vous dire? Que le deuxième débat va porter sur l'éclipse. Et là, on va faire une pause...
4: musicale, ça s'appelle.
0: Musicale, et on va commencer par là. Et Carabine à Morpion avec Chamboule. Tout sur mes dents de devant. Et le deuxième, c'est le petit Mickey avec Viens me faire des montagnes russes sur mes kystes. Et on se retrouve tout de suite après pour le deuxième débat sur
17: L'éclipse, et vous pouvez toujours nous appeler au 0803 08 5000 et l'IRC ou Crigo vous attend, et toujours le 3615, code Fun Radio, rubrique direct. À tout de suite.
18: Bonjour, vous êtes bien, c'est Sandy Gérard. Ah bon. Nos deux inspecteurs de choc sont sur intervention, rappelez-nous et ciao.
19: Gracia, vous marrez, bande de câbles.
20: Gérard, Gérard, Gérard, Gérard, Gérard, Gérard, Gérard, Gérard, Gérard, Gérard.
17: L'autre, il fait un peu.
19: Oh, ben là, on va tout dire.
21: Surtout, c'est une vedette vraiment nationale, parce qu'à Cordon, un petit patelin à côté de chez moi, les gamins au catéchisme ou un truc, ils parlent que de Gérard. Hein.
17: Ah ouais, c'est.
21: Ça, c'est quelque chose, hein. C'est vraiment un phénomène national. Même le curé de Cordon, l'autre jour, en pleine homélie, a parlé de cette jeunesse qui se débonde, et ce Gérard de Fun Radio qui est formidable.
19: Non, mais.
17: Jean-Pierre, laisse-le parler quand même. Gérard, qu'est-ce que tu as à dire à ça, que même maintenant, dans des églises, apparemment, on parle de toi.
19: Non, mais ça, dans les églises.
21: Ah, mais je t'affirme, hein.
17: Attends, laisse-le parler, Jean-Pierre. Oui, quoi, tu dis, Gérard?
19: Moi, les églises, j'aime pas trop. Hein.
17: Non, mais d'accord, mais ça te fait quand même plaisir, ça te flatte.
19: Ah, ben.
17: Tu es flatté.
19: Ça, faut bien, hein.
17: Tu es flatulence en ce moment, non?
19: Ouais, c'est grâce à toi. Hein.
17: Ah, ouais, mais tu es quand même flatulence, Gérard.
19: Ouais, ben. Ouais.
17: Tu es le flatulence de l'antenne.
19: Ouais, ben.
17: Nous te flattons tous.
19: Quand tu t'amuses à faire gagner des pestes sur une autre radio, j'ai écouté ça dans. J'étais allongé.
17: Faut être culotté quand même. Ah, il faut quand même être le star system pour oser faire ça.
19: Faut être un peu maboule, hein, dans sa tête, hein.
17: Bah ouais, je sais bien, mais tu sais, je ne recule devant rien. On rappelle que Gérard a battu le record jeudi dernier de l'Internet, hein. Il a fait plus de 8000 et quelques connectés, hein, on peut le dire. Même Rigaud n'en revient toujours pas, il est encore ému.
11: Tout à fait.
17: C'est vrai que c'était assez extraordinaire. Donc Jean-Pierre, vous l'absolument.
21: Mais qui brutalise pas trop Manu, hein, quand même. Merci, parce qu'un de ces quatre, on sera obligé d'appeler le SAMU. Hein.
17: Mais Jean-Pierre, tu sais, en même temps, Gérard avait raison de gueuler, parce que moi je suis là dans les studios et je vois bien ce qui se passe. Par contre, jeudi dernier, Gérard doit le dire, hein, ils ont fait du bon boulot.
21: Vous voyez qu'il y avait Ringo qui faisait du bon boulot.
19: Non, Ringo.
21: Il fait rien, Ringo, mais il fait du bon boulot.
17: C'est vrai.
19: Ringo.
17: Ouais, Ringo.
19: Jean-Pierre.
17: Voilà.
19: On dit Ringo.
17: Qui c'est qui n'a pas fait du bon boulot? Qui c'est qui n'a pas fait du bon boulot?
19: C'est l'autre là. Ton espèce de mammouth là.
17: C'est qui?
19: Ton mammouth là.
17: Je sais pas, il y en a. C'est Manu alors le mammouth.
19: Bah ouais, qui veut tu tailles comme mammouth? T'as qu'un mammouth hein, dans l'équipe. Hein.
17: Ne me dis pas que Fildar aurait fait du bon boulot.
19: Ah si, Pildar il a fait du bon boulot au départ.
22: J'y crois pas.
11: Oh là là là.
19: Et le mammouth il a fait de la merde. Parce que qu'est-ce qu'il a été me refoutre Tony en deuxième débat.
21: Oh non Tony, oh là là, Tony c'est formidable.
22: Et voilà.
21: Oh là là,
19: cette semaine.
21: C'est formidable. Tony c'est le meilleur.
19: Moi cette semaine je les veux pas.
21: Ah ouais, mais alors là, si tu prends plus Tony, il y a des auditeurs comme moi qui quittent Fun Radio, qui quittent le débat.
22: Ah ouais, Gérard,
21: il y en a beaucoup comme ça.
17: Tony va prendre la grosse tête déjà qui pète
21: moi,
17: un plomb
21: Tony,
17: déjà. Alors,
21: Tony, Arnett et tout quanti.
17: Goldorak, Goldo.
21: Oui, et puis l'autre.
17: Comment elle s'appelle l'autre
21: Mégane,
17: elle est formidable, Mégane. Oh, ça fait tellement longtemps qu'on les a pas eu sur l'antenne, tous ces gens. Gérard, Mégane, putain, une auditrice qui passait il y a longtemps, ça fait longtemps qu'on l'a pu. Et Goldo, ça fait combien de temps qu'on a plus de nouvelles de Goldo?
22: Au moins un mois. Plus même.
19: Ah mais ça, Goldo, c'est toi qui vois avec lui, parce que comme à un moment donné, t'étais du matin, tu lui faisais faire ses
17: voyages. Ouais, mais tu sais, je crois qu'il écoute plus, on pourrait peut-être le rappeler pour jeudi, Goldo, ça serait peut-être bien, non?
22: Ouais.
17: Qu'est-ce
22: ouais,
17: t'en penses?
19: Sans les autres.
17: Ouais, sans les autres. Arnett aussi, ça fait longtemps qu'on l'a pas eu.
19: Non, Arnett, il reste sur Minitel, lui.
17: D'accord.
19: Ah, putain.
17: Manu.
19: Je vais vous tuer, là, les bandes de PD, là. Les deux PD, là.
17: Non, arrête, dis pas ça.
21: T'es pas pour le taxe?
17: Non.
21: Oh.
17: Manu.
22: Oui.
19: Qui c'est qui a écouté le répondeur?
17: Manu. C'est Manu.
22: Pauline.
17: C'est Manu.
22: Non, c'est
17: non,
22: pas
17: c'est
22: moi.
17: Toi, Manu.
22: Non.
17: Manu.
22: Il fait celui d'avant-hier.
17: Explique.
19: Qui a écouté le répondeur?
17: Manu.
22: Ouais.
19: Il n'y avait pas un message répondeur?
22: Bah, il y en avait plein. Il y en avait au moins 400 ou 500, donc.
19: Ouais. Il n'y avait pas un message pour le B-Birthday de la sœur à Max?
22: Ouais, si.
17: Il y avait un B-Birthday?
22: Ouais. Je l'ai effacé.
19: L'enculé.
22: Oh, putain.
19: T'es vraiment un PD, toi. Hein.
17: Bon, allez, on arrête de dire des conneries.
23: Exactement, les enfants, et ce soir, c'est l'anniversaire de Gérard. Joyeux anniversaire, Gérard! Alors, on va
1: va tous chanter. Là, on est une équipe, hein, pas beaucoup. Pedro, juste Hervé, bien sûr, Madame Gérard, dit Lily pour le moment. Et puis après, on va avoir Esteban qui va venir nous rejoindre parce que il serait peut-être bien là ce soir de faire marcher l'internet, qui est déjà apparemment, juste le peu que je peux voir, en train d'exploser. Déjà plus de 1800 connectés en l'espace de 30 secondes. Donc ça va aller très très vite dans la soirée. Gérard, on va chanter pour toi. Donc joyeux anniversaire. Alors ce soir, t'as réservé plein de petites surprises. Je tiens à te le dire tout de suite. On va réécouter des remixes exclusifs comme celui qu'on vient d'entendre. Donc je vous conseille d'enclencher les cassettes rien que pour ça. Là, c'était les expressions. Il y en aura d'autres. On reviendra sur des parodies, des choses que tu nous as faites, etc., etc. Hein, Gérard. Ce soir également des micro-trottoirs. Je crois qu'Hervé a réussi. Je sais pas si t'as réussi. Ça a été délicat. Non, ça n'a pas été possible. En tout cas, t'as réservé des petites surprises. Il y a des poèmes. Il y a plein de petites choses comme ça. Du courrier également. Et puis tous les fans, tous ceux qui sont de l'autre côté du poste de radio, filles comme garçons, qui peuvent appeler au 0825 08 5000 pour souhaiter le bon anniversaire à Gérard, pour lui poser des questions un petit peu sur sa nouvelle vie amoureuse, professionnelle, car je crois que c'est un grand tournant de ta vie, puisque depuis quelques temps, c'est vrai que ça allait quand même beaucoup mieux, au même au niveau santé, que depuis le départ de Sandy, t'as remonté la pente, parce que maintenant, ça y est, officiellement, t'es avec Lily, que je crois savoir que t'as envie de retrouver du boulot, que la rentrée s'annonce très chaude au niveau des médias, puisque t'es peut-être en train de retravailler avec Fun pour une nouvelle saison. Hein? On est d'accord, Gérard?
3: Bah moi c'est vous qui décidez. Déjà bonsoir à toute l'équipe, bonsoir Pedro, bonsoir Hervé,
1: bonsoir
3: Max,
1: bonsoir. Bah oui, on s'est déjà vu depuis tout à l'heure, mais on va pas passer notre temps à dire des bonsoirs.
3: Non, mais j'avais oublié quelqu'un. Bonsoir mon petit cœur adoré.
5: Bonsoir mon chéri. Très bien.
1: Alors ce soir, vous allez pouvoir poser toutes les questions que vous souhaitez à ce couple, bien sûr, qui est le couple qui fracasse tout en ce moment sur la FM. Lily, qui est donc venue et qui a tenu sa promesse. Et Gérard, est-ce que vous êtes vus ce week-end quand même? Est-ce que Lily t'a fait un petit cadeau, un petit quelque chose? C'est à toi de parler, Gérard. Tu vas pas faire l'intimider à chaque fois. Va pas parler à table, là, je te le dis tout de suite.
3: Disons, ce week-end, on s'est pas vu. Mais elle m'a dit qu'elle me réservait une surprise. Donc, on verra ça petit à petit. Moi, j'ai réservé aussi des cadeaux.
1: Ah, quel genre de cadeau alors
3: Non, on va pas dévoiler maintenant, sinon c'est plus du tout la surprise. On va attendre le moment voulu pour y offrir.
1: D'accord.
3: Donc ce week-end on n'a pas pu se voir parce que elle avait encore des papiers à régler avec ses parents.
1: Mm-hmm.
3: Donc j'ai essayé de la contacter et donc voilà.
1: Très bien. Bon, Gérard est en forme?
3: Ça va, à part la chaleur.
1: T'as eu le temps de ce week-end là, c'est de la folie ça. Hein.
3: Mais grave.
1: C'est très très chaud. Pourtant, Gérard a quand même mis sa cravate ce soir. Hein.
3: Non, je l'ai retirée.
1: Oui, non, mais tu l'avais mise quand même. C'est dommage d'ailleurs que tu l'as enlevée. Je pense que Lily, elle doit être un peu déçue parce que pour une fois que t'étais vraiment habillée sur ton 31.
3: Tu veux que je la remette?
5: Ah bah oui.
3: T'es
5: tellement beau avec ta cravate.
3: Je vais pas la garder toute la nuit encore.
1: Non, mais une petite partie, ça va lui faire plaisir quand même. Hein. Donc voilà. Alors, je sais pas. Est-ce qu'il est prévu quand même, Hervé, qu'il y ait du champagne ce soir ou pas? Ou ça va couler à flot ou ça va rien couler du tout?
22: On a envoyé des sous-fifres le chercher.
1: Ah, ce soir, Gérard, champagne pour ton anniversaire. Ça va être la fête au village. J'espère qu'il y aura quelques cadeaux, Pedro, pendant la soirée concernant...
6: Ouais,
1: ça va arriver, d'accord, ok, très bien. Tout ça va arriver tranquillement, mais doucement, mais sûrement. 2 heures minimum spécial, Gérard, anniversaire, birthday, 0-825-08-5000 et 0-0-33-825-08-5000. On va peut-être prendre des auditeurs. Pedro, je crois qu'il y a pas mal de lignes qui sont prises, là, mais comme j'ai pas les fiches, je prends au hasard, direct, ou tu peux me balancer, je sais pas, on prend... Il faut m'aider, là, j'ai pas envie de combler pendant des heures à parler. Allez, je vais en prendre un au hasard. Allô, bonsoir. Allô. Oui, c'est toi.
24: Oui, bonsoir.
1: Comment va?
24: Ça va bien, et vous?
1: Bon, très bien. Quel est ton prénom?
24: Moi, c'est Jean-Philippe.
1: Salut, Jean-Philippe. J'espère qu'après, j'aurai les fiches. Hein. Ça va, Jean-Philippe?
24: Écoute, ça va bien, et vous?
1: T'as quel âge?
24: J'ai 32 ans.
1: D'accord, tu nous appelles d'où?
24: J'appelle de la région parisienne.
1: Et ta fréquence?
24: Ma fréquence, 1.9.
1: Exact.
24: Bien évidemment.
1: Alors?
24: Moi, j'appelle pour poser des petites questions à Gégé dans ce grand jour qui est le jour d'aujourd'hui, c'est-à-dire son anniversaire.
1: Lily est là aussi, hein, si tu le souhaites. Hein.
24: Lily aussi, bien sûr. J'aurais voulu savoir, Gégé, un petit peu, comme là, ça va quand même être un petit peu ta soirée, tu risques d'avoir des cadeaux, etc. S'il y a des auditeurs fidèles qui veulent t'envoyer des cadeaux, qu'est-ce qu'on peut t'offrir pour te faire plaisir, là, un petit
1: peu? Ah oui, c'est vrai, parce que c'est vrai que le choix est difficile.
24: Ah ouais,
1: surtout que, toi, t'as 32 ans, c'est ça, Jean-Philippe?
24: Tout à fait, ouais.
1: Alors que Gérard fait de ses 41 ans, et c'est vrai qu'à 41 ans, je pense qu'à un moment donné, on a l'impression d'avoir déjà tout eu, quoi, on est un peu comblé.
24: C'est clair. Donc Gégé, voilà, est-ce que t'as des petits conseils pour les gens qui voudraient t'offrir des cadeaux à part des femmes, bien sûr.
1: Parce qu'il y en a qui vont l'offrir, t'en offrir pendant la semaine, du coup, qui ont attendu ce soir et qui apprennent peut-être ce soir que c'est leur anniversaire.
3: Non, mais moi, c'est du parfum ou des chemisettes.
24: Ouais.
2: Sachant que ce soir, Jean-Philippe, il a mis une petite chemisette. Hein.
24: Ah, t'as mis une chemisette.
2: Ah oui, il a mis la chemisette bleu. C'est bleu roi, on peut dire. Hein. Je crois que c'est ça, c'est la couleur. Hein.
3: Bleu, je sais pas comment.
2: C'est un peu bleu roi, quoi. Hein. Bon, mais, bref.
24: Attends,
2: c'est...
24: Quand tu dis chemisette, tu veux dire manche courte, en fait.
3: Bah oui.
24: Bah avec aération, tout ça, quoi. Parce qu'en fait, il fait chaud, c'est ça?
2: Ah, ce soir, il a fait particulièrement chaud. Alors, un Gérard qui transpire sur du 35 degrés au soleil, je peux te dire que ça va cogner.
3: Non, mais je crois que demain, on va encore crever.
2: T'es un garçon comblé, donc pour revenir sur la question de Jean-Philippe, qui est une très bonne question sur les cadeaux, vraiment, ouais. Ce qui te comblerait, c'est des chemisettes et du parfum?
3: Bah, plus des chemisettes ou t-shirts.
24: Voilà, je veux dire, s'il y a des gens, tu vois loin, toi, dans la vie, s'il y a des gens qui t'offrent des voyages, des trucs comme ça, t'es pas preneur, en fait.
3: Non. Bon, ça, les voyages, on verra ça par la suite, mais si c'est des voyages bizarroïdes, non.
24: Je préférerais des chemisettes, des porte-clés, des pins, enfin des trucs du quotidien, quoi. Ouais. En fait.
3: Non, plus des trucs pour m'habiller, pour quand même.
2: Alors, ceci dit, quand tu viens souvent avec des chemises, Jean-Philippe, qui connaît peut-être bien le personnage Gérard,
24: on a
2: souvent vu sur le net des photos où t'étais souvent avec des pins sur tes vestes, donc peut-être que des pins, ça pourrait habiller tes vestes.
3: Ouais, non, mais ça, attention. Certains pins, mais c'est même plus la peine de m'en envoyer des pins comme ça.
24: T'as plus de place sur ta veste?
3: Non, mais c'est pas ça. Les seuls pins que je garde, et ça va être un débat qui va bientôt arriver, c'est incessamment sous peu, pardon. Oh,
24: les pins?
3: Le pins, oui. C'est, ouais. Ça va être un pin sur le sida.
24: Mmh.
3: Et ça?
24: Le bonheur.
3: Ça, je peux.
2: Sur la lutte anti-sida, mais tu vas pas faire un débat sur le pins anti-sida.
3: Non.
2: Ah bon, tu me fais peur.
3: Non, mais c'est.
2: Faut je vais pas commencer à faire 12 questions sur le pins anti-sida. Non. Maintenant, il a raison, Jean-Philippe. Peut-être que de parler de la lutte contre, bien sûr, le sida, c'est une très belle chose, mais le fait que toi t'en parles, à mon avis, dans les débats, ça peut être dangereux. Ouais. Peut-être que tu préfères un petit débat sur le pins.
24: Bah oui.
3: Non, mais ce qu'il y a, c'est que je préviendrai les gens au moment des vacances.
2: Oui, préviens-moi. Ouais.
3: Sortez couverts et tout. C'est tout ce que je peux vous demander.
24: Ouais.
3: À chaque fois. Tous les ans, on en parle. Tous les ans, j'en parle et tout le temps, j'en parlerai. Et de toute manière, c'est pas d'aujourd'hui. Mais maintenant, faut bien vous dire une chose. Avec ce qui se passe à l'heure actuelle, sortez couverts, c'est tout.
24: Ouais, faites gaffe aussi.
2: Parce qu'il fait super chaud, les coups de soleil, là, tu vois, un bon petit parasol, ça peut faire du bien.
3: Non, mais je pense que je suis pas le seul à vouloir ça. Si elle pouvait, elle a pas l'habitude des micros, mais malheureusement.
2: Je pense que Lily est d'accord avec toi. De toute façon, elle boit tes paroles, hein, Lily. Hein.
6: Absolument.
2: Ouais, tout à fait, ouais. Mm-hmm. Ah ben, mais franchement, Jean-Philippe, quand tu vois, vraiment, Lily, tu dis que là, vraiment, Gérard, il est tombé sur une petite perle rare.
24: Ah, il y a eu un miracle ou...
2: Je sais pas ce qui s'est passé, un petit week-end à Lourdes, ouais, je sais pas où vous vous êtes rencontrés où.
24: Tu bois de l'eau bénite maintenant ou quoi?
2: Je suis rencontré à la radio, hein.
3: Bah oui.
24: Ah, c'est beau, hein.
2: Ah ouais.
24: Et Lily, t'as offert un cadeau, GG, pour ton birthday ou pas, là?
3: Ah, bah ça, vous allez le savoir tout à l'heure. Laissez le temps venir.
2: Qu'est-ce que tu comptes lui offrir, Jean-Philippe, puisque apparemment tu te renseignais sur les cadeaux de Gérard, donc ça veut dire.
24: Moi, je suis intéressé, là, par son histoire de vêtements. Maintenant, faudrait qu'il précise un petit peu, GG, est-ce que tu peux donner tes mesurations, quand même? Parce que si je t'amène du
2: temps. Ah, les mesurations.
24: Tes mesurations, c'est quoi?
3: Les chemises, c'est 39-40.
24: 39-40, et au niveau de la pointure, les
2: attention,
24: chemises,
2: pas 14-18, hein, 39-40,
24: 39-40,
2: hein.
24: 40, ouais, bien sûr. Ah GG, si on veut t'offrir des choses, tu choses combien en tongs?
3: 43.
2: Une paire de tongs en 43, ça doit être bien ça.
24: 43 en tongs.
2: Ça, c'est bien.
24: Ok. Tu m'as dit combien en chemise?
3: 39-40.
24: 39-40 et en futal, c'est parce que j'ai des jogging là.
3: Pareil 40. Des jogging, c'est pas la peine, j'en mets pas.
24: Ah bon,
2: et moi j'ai souvent offert des vêtements, enfin des anciennes de ma collection, de mon ancienne collection.
3: Si,
2: des... Je sais, mais j'ai pour toi encore un petit carton là. J'ai fait le vide chez moi encore. J'ai 2-3 vieilles choses il y a 10 ans que je mets plus depuis au moins 10 ans, mais tu vois, c'est très bien.
24: Il kiffe les cartons, c'est ça, parce que moi j'ai plein de cartons à la maison, des cartons de magnétoscope, de télé, si tu kiffes les cartons.
2: Ah c'est vrai, tu pourrais demander un home studio pour mettre dans ta chambre. Enfin, je sais pas comment vous allez aménager. Vous allez aménager bientôt avec Lily? Non.
3: Ah, je sais pas, ça.
6: Ah, mais c'est un projet, hein.
2: Vous êtes en.
6: Ouais, non, je pense que c'est pour bientôt, hein. Je vous rassure.
3: Non, mais.
6: C'est ce qu'on avait dit d'ailleurs.
2: Là, ça va de surprise en surprise pour Gérard, qui n'est même pas au courant. Elle lui envoie des cadeaux continuellement. C'est bientôt on va se marier, bientôt on va vivre ensemble.
3: Non, parce que j'y ai redemandé dans le studio. Elle m'a dit, j'ai. Pas dans le. Oh là, ça y est.
6: Dans le bureau.
3: Dans le bureau.
6: Ouais.
3: Elle m'a dit, j'ai rêvé.
24: Mais attends, GG, dis-moi, t'as de la chance en ce moment, toi.
3: Pourquoi?
24: Bah, je sais pas, t'as de la veine là, regarde, y a tout qui s'enchaîne, tout qui se passe bien pour toi dans la vie.
3: Je sais pas.
2: Mais c'est peut-être beau qu'il t'aille une petite couille bientôt, parce que c'était trop beau là.
24: Franchement, t'as une chance de cocu là.
2: Je sais pas.
24: Oh, oh, oh, oh.
0: On parle pas trop vite.
2: Non, non, c'est vrai, parlons pas trop vite, Jean-Philippe, tu sais, il faut encore tenir la saison, il y a encore 10 jours à tenir, il peut lui arriver une couille.
24: Fais gaffe à tes jambes, fais gaffe à tes dents, il y a un truc qui va péter là.
2: Un petit kiss qui va se remettre à pousser.
0: Ah, pique, non, non, non.
2: Avant cet été, hein, arrose bien ton cou, ça va repousser.
0: Non, non, non, c'est bon, ça y est.
2: Jean-Philippe, ouais. Tu fais quoi dans la vie?
24: Bah écoute, moi je travaille dans la restauration actuellement.
2: Eh bah ben écoute, peut-être que tu pourrais laisser ta carte de visite hors antenne de ton restaurant et puis éventuellement inviter Lily et Gérard.
24: Ah bah tout à fait, je sais pas si vous aimez la cuisine du Turkménistan, Gérard.
2: C'est original, ouais, ça.
0: Moi je connais pas.
24: Tu connais pas? Bah écoute, je t'invite à découvrir la cuisine du Turkménistan avec ta gazelle.
2: Eh bah dis donc.
0: Bah c'est quoi cette cuisine là?
8: C'est une spécialité, cherche pas.
2: Un peu turc, tu vois.
24: Un peu turc, c'est des brochettes
2: c'est
24: de fruits.
2: Avec des
8: ouais, c'est ça.
2: Servi par des bonnes têtes de turc et tout.
24: Voilà, exactement.
2: Non mais je pense que tu vas très... Gérard, toi t'es ouvert assez niveveau bouffe quoi. Tu peux manger africain, norvégien, turc, vietnamien, chinois.
0: Non.
2: C'est quoi ta nourriture, enfin ton plat préféré? Ton menu préféré, ça serait quoi? En entrée, par exemple, c'est quoi? Quel est ton rêve?
0: Carottes râpées.
2: Carottes râpées en mini type,
24: d'accord.
2: Quelle originalité. C'est-à-dire que si demain vous l'envoyez dans un grand restaurant où il y a des gambas, du foie gras, l'autre tu demandes des, éventuellement,
0: Carottes râpées, poulet et frites. Terminé.
2: Ah bah voilà, Jean-Philippe, il va falloir que...
24: On voit bien le mec à bouffer pendant

milliards et des milliards de surprises qui vont bien sûr tomber sur le coin de la gueule de Gérard. Des cadeaux qui vont pas tarder à arriver, le champagne qui devrait couler à flot. Avec Gérard, vous pouvez lui poser toutes les questions que vous voulez éventuellement. Dans un instant, on aura Adrien, mais on aura également Marco de Bruxelles, ça appelle de l'Europe entière. 0-825-085-000. Gérard, attention, pour les souvenirs, écoute bien ceci. Et en direct, on l'écoute tous.

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1: Oh, ils sont bons les textes. Ah là là. C'est vieux ça, ça a au moins 5-6 ans. Quel talent cet auditeur. Hein.
2: Il
1: était venu avec sa guitare. Écoute, écoute la fin, écoute la fin.

0: excellentissime d'un auditeur. Ça, ça avait été à l'époque de Neuilly. Ça a du temps, ça, les enfants. Faut continuer à enclencher les cassettes, car ça va être comme ça pendant toute la nuit. Gérard, on va te réserver de bonnes mauvaises surprises. C'est vrai, hein, il y a des choses vraies. Quand on pense que ce qu'il disait, c'était il y a 4-5 ans, et qu'aujourd'hui, ça n'a pas changé, c'est toujours le même, toujours en train de gueuler, en train de se plaindre. C'est vrai. Bon, il n'y a que les poèmes où, depuis, t'en as écrit d'autres. C'est pas toujours les mêmes.
1: Non, c'est pas les mêmes, et de toute manière, on peut le confirmer. Bon, ce soir.
0: Et ce soir, tu vas en faire quelques-uns, j'espère, non?
1: Non, j'ai carrément oublié la. Ouais,
0: la tu nous fais le coup à chaque fois. Ouais, t'es tellement coincé ou c'est tellement
1: mais
0: à chier.
1: Non,
0: mais si. Elle est déçue, franchement.
1: Mais non, va pas être déçue, tu vas voir.
0: Pourquoi? Tu vas en improviser 2-3?
2: On a des pubs.
0: Bah, hey, tu fais bien ton boulot ce soir, Gérard. Fais pas trop le malin à sourire parce que sinon on va pas pouvoir terminer l'émission comme ça. Va falloir te concentrer parce qu'il va y avoir des gros dossiers qui vont arriver tout au long de la soirée.
1: Mais de toute manière, il y a quand même des surprises de l'autre côté de sur ma gauche. Hein.
0: Ah bah oui, bien sûr, la surprise c'est Lily. Mais à un moment donné, Lily.
1: Non,
0: tu fais trop le malin parce qu'elle est là. À un moment donné, Lily, je vais la faire sortir du studio. Tu vois. Si. D'ailleurs, elle a dit qu'à un moment donné, elle est très gênée d'être là et qu'elle souhaitait.
3: Non, c'est vrai.
0: Elle va pas rester trop longtemps. À un moment donné, va falloir te concentrer. Tu la retrouveras après. Vous aurez toute la nuit devant vous. Qu'est-ce que vous faites d'ailleurs après l'émission?
1: Très bonne question.
0: Hein, pour le moment, vous ne savez pas encore, non?
1: Non.
0: Non, vous ne savez pas encore.
1: Rien qui est prévu.
0: Adrien est avec nous, il a 21 ans de Haute-Savoie. Ah, Adrien a raccroché, les gars, il va falloir faire très attention à ce qui se passe. Alors, ça doit être Marco de Bruxelles avec nous. Bonsoir, Marco.
4: Oui, bonsoir, Max.
0: Merci d'être là, Marco.
4: De rien, Max.
0: Très bien, on t'écoute. Kia.
4: Allô?
1: Non mais l'appareil photo, merci.
0: Ah, les photos, elle est pas parasite, là, pas trop.
2: Parasite, ouais, non, je vais chercher. Rien.
0: Excuse-nous parce qu'il y a des gens dans les studios qui... Non, arrêtez, arrête.
4: Pas de vie privée.
0: Oh, c'est bon, c'était Manu qui prenait les photos, ça énerve un petit peu Gérard. Allez, on se concentre un petit peu. L'anniversaire de Gérard ce soir, c'est 41 ans, il nous fait le plaisir d'être là ce soir alors qu'il aurait très bien pu se retrouver en tête-à-tête avec Lily.
1: Normalement, oui.
0: C'était ce qui était prévu.
3: Ça m'aurait fait plaisir.
0: Ouais, ça aurait fait plaisir.
4: Faire un petit dîner tête-à-tête avec Lily et Gégé.

0: Justement, Marc.
1: Que ça aurait pu être le folklore.
0: Ouais, ça aurait pu être bien.
2: Non, bah, vous voulez peut-être faire aussi la surprise comme ils ont fait Max et Marlène.
1: Ça aurait pu être sympa.
0: Moment, Marco.
1: Oui.
0: Des questions pour.
1: Oui. Bah, en fait, moi, je me suis branché sur Fun Radio à partir de janvier là. Et je suis tombé sur Gérard et honnêtement je comprends pas très bien le délire de ces débats. J'aimerais qu'il explique un peu comment se passe la préparation des débats, le choix des questions, qu'il explique un petit peu son travail à Fun Radio, comment ça se passe, s'il met beaucoup de temps à élaborer ses questions. Et puis je voulais lui souhaiter quand même un bon anniversaire et lui faire un gros bisou.
0: Alors d'abord, comment tu prépares tes débats, comment ça se travaille?
2: Déjà, comment ça se travaille avec le thème du sujet? Et de toute manière, j'ai reconnu sa voix, c'est pas Marco, donc c'est Tony. Merci. Non, tu t'appelles pas Marco, tu t'appelles Tony, d'accord?
1: Bon, bah, déjà,
2: t'es grillé, mon pote.
0: Ça commence bien, déjà.
1: Bon, une petite surprise.
2: Ouais, non, mais de toute manière, rien qu'à entendre ta voix dès le départ, je savais que c'était toi, d'accord?
0: D'accord, déjà.
1: Oui, bah, maintenant,
2: tu le sais très bien, vu que t'écoutes la radio depuis Neuilly.
0: Lui, il le sait, mais enfin, adresse-toi à ceux qui...
2: Disons, je travaille les questions par rapport au thème du sujet, c'est tout. Voilà.
0: Je comprends pas, alors. Déjà, comment tu choisis ton thème?
1: Voilà.
2: Bah, le thème, ça, on le travaille déjà tous les deux.
0: Et t'arrives quand même à en trouver quelques-uns. Déjà, sur 10, des fois, ça t'arrive d'en trouver un ou deux.
2: Non, mais ça dépend du sujet des actualités qu'on a en ce moment.
0: Alors ça, il faut le préciser quand même, Tony, effectivement, Gérard rebondit beaucoup sur les actualités. D'ailleurs,
2: l'autre chose... On là-dessus. Hein.
0: Il faudrait peut-être faire un débat sur les législatives, parce que quand on voit le raz-de-marée de la droite...
1: Il y a eu de 400 sièges, là, GG. Hein.
2: Non, mais c'est bon, de toute manière, un débat sur la politique...
0: Parlons-en un peu, quand même, touchons-en un mot. Qu'est-ce que tu as pensé de ce qui s'est passé dimanche, Gérard?
2: Moi, personnellement, de toute manière... C'est pas ce qui va nous aider, nous, en tant que ceux qui ont des problèmes, c'est pas...
0: Qu'est-ce que tu penses du nouveau ministre Séfarin, là?
2: Alors lui, laisse tomber, c'est même pas la peine d'en parler, lui.
0: Il est bien, quand même, Séraphin.
2: Ouais, non, mais lui, laisse tomber...
0: Un peu bossu, quoi.
2: Non, mais il sera pas capable de tenir ses promesses, et puis tout.
0: Qu'est-ce que t'en sais?
2: À part augmenter le SMIC de 2,2%...
0: Ah, il est bien au courant, hein.
1: Il a parlé de réhabiliter le TUC, hein, pour les chômeurs.
0: Pour les apéritifs, pour les amuse-gueules avant le début.
2: Non, mais c'est bon.
0: Pour les débuts de soirée.
1: Des petits gâteaux salés pour les chômeurs. T'as envie de parler de ça ou pas?
2: Non, c'est bon. D'accord? Alors, Tony, maintenant, c'est terminé.
0: Non, mais c'est intéressant parce que, Gérard, bon, c'est ton anniversaire, on pourrait passer selon toi à dire bon anniversaire, machin. Faut profiter que c'est pas ton... pas faire de débat pour en savoir un petit peu plus sur ce que tu penses de...
2: Moi, de manière...
0: Là, par exemple, les 35 heures, ça va tomber.
2: Et ben ça y est, mais les 35 heures, on les a. Bon, l'autre, elle est pas réélue dans la ville...
0: Martine Aubry.
2: Où tu as la bite, Lily. Malheureusement, elle a coulé grave de chez grave.
1: Elle est en ballottement, ouais.
2: Non, elle n'était pas en ballottement déjà. Même au premier tour, elle n'était pas sûre de passer. Et elle n'est pas passée du tout au deuxième.
0: D'accord. Les 35 heures, ça peut sauter parce qu'on ne prend pas son routier.
2: Ouais, non, mais
0: les routiers, 30, par exemple.
2: Ouais, non, mais les 35, c'est qui les a dit?
0: Ouais.
2: C'est elle qui les a dit.
0: Non, justement, il faut éteindre parce que comme ça, c'est mieux. Alors
2: c'est elle qui les a dit. Donc c'est elle qui a voté la loi sur les 35 heures. Mais moi, je suis pas d'accord, c'est tout.
0: Prends plutôt l'autre micro, là, celui de Lily, pour le moment, parce qu'on t'entend éloigner, je sais pas, il merdasse un petit peu celui-ci.
1: Et toi, Gérard, t'as fait ton... t'es allé faire ton devoir de concitoyen, t'es allé voter dimanche ou pas?
2: Non, moi, je vote pas.
0: Pourquoi?
2: Moi, je vais te dire une chose que, de toute manière, je vais te dire une chose
0: on
2: pour
0: y est,
2: savoir...
0: On va en chier, hein.
2: De toute manière, on l'a voulu.
0: Écoutez bien, ça c'est sa phrase à lui depuis 10 ans. Écoutez bien.
2: Non, mais on l'a voulu. On l'a.
0: Écoutez.
2: Maintenant, on a signé, c'est pour en chier. Et on va en chier encore pendant 5 ans.
1: Moi, je n'ai qu'à dire bravo Gérard.
2: Bravo mais
0: Gérard,
2: ça,
0: il y avait la phrase qui disait, je sais plus, la télé, il a vu, il a vaincu. Toi, tu dis,
2: On a signé, c'est pour en chier.
0: Voilà.
1: Non, pendant 5 ans.
2: Et malheureusement, on va en chier pendant 5 ans.
1: Ouais.
2: C'est ça le problème.
0: Il a raison. Il faut sauver ce point-là.
2: Ils disent n'importe quoi.
0: Qu'est-ce qu'ils disent?
2: À l'heure actuelle, ils disent ouais, ils vont augmenter les retraites. Mais les retraites, on en a rien à foutre.
0: Bon, on s'en fout des vieux.
2: D'accord. Je les respecte. Mais faut bien se dire une chose, faut penser quand même aux jeunes qui arrivent à l'heure actuelle. C'est que là, il y a personne pour les aider.
1: Ouais.
2: D'accord? Bon, qui pense plus à eux?
1: Qui c'est qui va payer la retraite à Max? Qui c'est qui va me payer ma retraite, GG?
2: Eh ben, ceux qui vont payer ta retraite, eh ben, c'est ceux qui travaillent à l'heure actuelle. C'est-à-dire nous et tous les autres.
0: Ouais, toi, ouais, toi.
2: Moi, c'est même pas si on va me payer.
0: On travaille pour t'avoir de belles dents, va. Ah là là.
2: Je sais même pas si on va me la repayer, la mienne.
0: Alors, eh ben, avec tout ce que tu travailles, pourtant, tu le mériterais, Gérard.
2: Ouais, parce
0: que...
2: tu parles.
0: Bah, attends, et Gérard, quand on revient avec Marco, et on va accueillir aussi, je crois qu'il y a des gens qui veulent réagir, du coup, ça amène le débat, bien sûr, sur la politique, et on sait que t'aimes bien ça, finalement.
2: Ouais, mais pas trop longtemps, non, on mais... va pas s'éterniser
0: je
2: sur suis, la politique.
0: Je suis
2: hein.
0: Ou deux.
2: Non.
0: Jean-Richard.
3: Oui, bonsoir.
0: 28
3: bonsoir,
0: ans de Montpellier, merci d'être là.
3: Bonsoir, Max, bonsoir, GG, bon anniversaire, quand même. Hein.
2: Merci.
3: Salut Lily et puis salut à l'éditeur.
0: Toi tu parlais des législatives.
3: Oui bah je trouve ça bizarre que GG aille pas voter quand même parce qu'il faut pas se plaindre après quoi.
2: Mais qu'est-ce que tu veux que j'aille me plaindre?
3: Mais
2: moi je vais te dire une chose, de manière que t'ailles voter ou pas. Mais écoute-moi, mais que t'ailles voter ou que t'ailles pas voter, de toute manière ça sera pareil. De manière, il y a eu plus de 69% d'abstention.
3: Ouais, mais si tu y avais été, là, peut-être qu'il y aurait eu que 20%.
0: Je crois pas que ce soit 69, hein, je crois que c'est 90% d'abstention.
2: Ouais, hein. Ils ont même pas tous les chiffres.
0: De toute façon, ils magouillent sur les chiffres, hein, ils veulent nous faire croire. Ça, Jean-Richard et Marco, vous êtes d'accord.
2: Ils ont pas tous les chiffres.
0: Ils sont pas au courant, les mecs.
3: Pendant la Coupe du Monde, GG. C'est pas normal.
2: Oh non, mais c'est bon, on va pas. Tout mélanger.
0: Non, mais t'as raison.
2: On va pas mélanger les législatives, les élections.
0: Cantonales et la Coupe du Monde. Attendez, les mecs, et oh.
2: Mais pourquoi Roland Garros alors en même temps?
0: Non, mais à ceci dit, c'est intéressant parce que là, moi, je savais que Gérard, même s'il aime pas trop aborder le sujet de la politique, on peut le comprendre, est quand même quelqu'un qui suit très attentivement ce qui se passe et qui a quand même un point de vue qui est quand même assez intéressant. C'est vrai que. Est-ce que tu penses que du fait que la droite est repassée au pouvoir, que finalement les 35 heures vont sauter? On pense aux routiers.
2: Non, c'est pas la droite qui est passée, c'est la gauche, malheureusement. De manière, le proverbe que tu voulais dire, de manière que tu dois que tu sois de gauche ou de droite, de toute manière t'es cocu.
3: Ouais, c'est clair.
2: Voilà, c'est ça. Mais là, ça m'amène une question.
0: Oui, vas-y.
3: Ça m'amène une question, à savoir tes tendances politiques, t'es plus bolchevique ou social-démocrate?
2: Là, je vais dire une chose. Stop, je réponds pas à des questions comme ça.
3: Non mais c'est pour savoir pour
2: non, je ne réponds pas.
0: Ah, ça,
2: Manu, s'il te plaît, tu dégages avec ton appareil photo, tu me prends des vacances. Merci.
3: Moi je voulais savoir, est-ce que dans 2 ans tu iras voter pour les présidentielles?
0: Ah, ça il faut quand même le dire, ouais.
2: C'est dans 5 ans.
0: Ah ouais, c'est dans
3: 2 ans là.
2: 5 ans.
0: Revenons sur les 35 heures, Gérard, quand même. Est-ce que on pense aux routiers là, qui justement doivent être satisfaits du nouveau gouvernement. Est-ce que pour toi ça va changer les choses pour les routiers? Parce que tu connais bien le monde des routiers, on rappelle que tu es un ancien routier.
2: Non mais même, de toute manière ça changera rien pour eux, les pauvres. Ils vont chier comme ils en chient à l'heure actuelle. C'est comme les chauffeurs de taxi, c'est pareil.
0: Parce qu'on veut les faire disparaître, ces gens-là.
2: Ouais. Mais de toute manière, ils veulent inventer des trucs qui seront pas possibles de le faire.
3: Ouais, ils veulent mettre des plaques de verglas, ils veulent tous se décimer.
2: Bon, ouais.
0: Ah, ça suffit, allez, hop.
2: Dégage, au revoir, bonne nuit.
0: Terminé, allez. Hop, moi je vais dégager, je vais mettre le silencieux aussi au cas où il y a des problèmes. Non, revenons sur les routiers. Donc c'est vrai, ça, de ce côté-là, Marco, on va pas nous l'enlever de la bouche comme le pain, hein, ça gérera. Les routiers, on voit aujourd'hui les médecins, les pêcheurs, actuelle... les chasseurs, on veut tous les supprimer.
2: Non, mais là, faut bien se dire une chose. C'est qu'à l'heure actuelle, déjà pour commencer, les routiers, ils veulent les mettre sur par rail. Et celui qui me soupe dans la gueule depuis tout à l'heure, qui est Esteban, je sais que c'est toi, d'accord? Me dis pas des conneries parce que...
4: Je viens d'arriver.
0: Attends, Esteban vient d'arriver sur le net d'ailleurs. Il y a le chat. Voilà.
3: Mais franchement, là, pour ton truc, là, ton truc sur le changement de roue, là, ça va coûter trop cher, franchement. Imagine-toi, si on change toutes les roues de camion pour les mettre sur rail.
2: Mais non, mais c'est pas ça qui est prévu, espèce d'abruti.
3: Ah, je sais pas, explique-toi, hein, parce que moi...
2: C'est que les chauffeurs vont déposer leur remorque et après ils l'auront, ou ils prendront le train, ils vont faire comme l'Eurostar.
3: Ah, d'accord.
0: Ça les arrange ou ça les emmerde?
2: Non, ça va faire plus de gadouille.
0: Pourquoi?
2: Parce que
0: quoi?
2: Il perd
0: rien pour attendre.
2: Non, mais ce qui va se produire, c'est qu'ils auront pas assez. Ils vont perdre du temps. Parce que dès qu'il va y avoir des grèves, et ça, faut bien se mettre ça dans la tête.
0: Mettez-vous bien dans la tête, écoutez bien.
2: Que c'est dès qu'il y aura une grève, si le camion est bloqué, ils peuvent rien faire. Et ça, avec les douanes et tout ça, ça va être pareil.
0: Bravo,
4: quand même. C'est énorme.
2: Voilà.
0: Oh et ce soir, Gérard a décidé de balancer ce soir. C'est son anniversaire. Il a envie
2: De toute manière, je peux prévenir que tous ceux qui vont repartir à Lille dès demain, eh ben, amusez-vous. Vous n'avez pas un Thalys, ni un Eurostar, ni rien du tout.
0: Comment t'en sais ça? Non, si.
2: Si, si, non, annoncé.
0: Comment ça, c'est annoncé?
2: Ça a été dit.
0: Ah bon?
2: J'y ai laissé un message et j'ai dit qu'elle fasse attention s'il ne rentrait pas ce soir.
0: Ouais.
2: Qu'il risquait d'avoir des surprises pour revenir.
0: Là, Gérard s'adresse à sa femme Lily, bien entendu. Donc attention, prudence, si vous êtes amené à être dans le Nord, pas de Thalys, pas de SNCF, pas d'RATP, rien du tout, pas de bus.
2: Il y a une grève, il y a un préavis de grève qui est... Merci
0: Manu. Oh.
2: Manu, tu dégages avec ton appareil photo maintenant parce que ça m'énerve.
0: Ensuite, donc tu disais, vite.
2: Donc il y a un préavis de grève RATP qui est annoncé.
0: Bravo.
2: Donc voilà. Voilà.
0: Bravo. Merci très bien, Gérard.
3: Voilà. Gérard, dans ton discours, on sent un petit peu encore cette passion, cette joie d'avoir été routier. Qu'est-ce que tu peux dire aux jeunes là qui sont en train de préparer des CAP routiers ou...
0: Devenir routier.
3: Voilà.
0: Qu'est-ce que tu peux leur conseiller,
2: ben, qu'est-ce que je peux leur conseiller, c'est qu'ils essayent de trouver des sociétés qui peuvent les faire travailler.
0: Et il faut qu'ils foncent, quoi.
2: Non, pas qu'ils foncent.
0: Non, mais foncer dans leur passion, quoi. S'ils ont
2: ça dans la tête, qu'ils y aillent.
0: Qu'ils y aillent. Tous, quoi. Voilà, donc les jeunes routiers. Si on a des routiers éventuellement ce soir qui veulent fêter l'anniversaire de Gérard et qui voudraient éventuellement aborder le sujet des grèves ou alors des conditions de travail, des 35 heures, etc., etc., de la difficulté qu'est ce métier aujourd'hui, 0825 08 5000. On fait une petite pause et on va se retrouver, attention, avec les premiers cadeaux de Gérard ce soir. Il y a des surprises. J'espère que le champagne va couler un petit peu à flot ce soir. Donc Lily est là, bien sûr, sa petite chérie qui va devoir s'absenter un petit peu ce soir, mais qui va être dans les couloirs. Et encore un cadeau avant la pause. On a parlé de beaucoup de remix ce soir et beaucoup exclusif. Il va falloir enregistrer tout de suite sur les cassettes. Voici un petit remix qui nous avait été envoyé il y a quelques temps de cela, à l'époque où je crois que nous étions encore à Neuilly. Enfin bon, peu importe la date. Écoutez, cadeau, remix de Gérard sur Fun Radio en total exclu.
3: Hey Gérard, t'as juste pris ton cul.
2: Ta gueule, toi.
5: Comment on appelle le nain de jardin qui fait des poèmes dans sa cabine en tong?
2: Gérard.
3: Bah, il faisait 120 kilos, il avait des gros stress et il puait de la gueule.
2: Tu veux penser,
3: Ah non, c'était pas samedi, elle avait pas une grosse couche de fond de temps sur la gueule.
2: Bah, foutez-vous pas de ma gueule. Et toi, t'en t'arrêtes de bosser comme il faut, sinon t'en prends autant.
6: On s'en fout, un gros porc.
2: Ouais, tu fermes ta gueule ou quoi, toi? Manu, tu fermes ta gueule. Bon, allez, terminé, conclusion, hop.

0: Bouge ton doigt, mets ton doigt dans mon cul, mon pied dans le cul, tu le veux? J'écarte pareil, vas-y. Non mais attends, le Star System, pour l'instant, le Star System n'est pas là, c'est moi qui commande le jeudi. Fildar, c'est mes débats, donc c'est moi qui commande. C'est moi qui commande, c'est moi qui commande, c'est moi qui commande le jeudi.
1: Fildar
0: Fildar, tu vas te prendre une claque. Fildar, tu me fais bander. Fildar, espèce de gros porc. Vous me faites de la merde. Manu et Fildar, vous me faites que de la merde. J'étais sur le marché parce que Sandy, elle m'a offert une paire de chaussures. Et là, oui.
2: C'est de la remerde, ça.
0: Ouais, mais je vais te dire une chose.
2: En
0: euros, ça valait
3: 6,95 euros.
0: Mais ouais, c'est de la merde. Tu vas te prendre dans le cul, toi, si c'est de la merde, quoi, connard. Moi, cette année, j'ai pas envie de me laisser marcher sur les pieds avec un connard comme lui. Hein. Y'a que Rigaud, pour l'instant, qui fait un boulot correct.
2: Ouais, enfin. Mais j'en ai marre.
4: Avant d'accueillir Jean-Raymond et Roberta, donc ils sont routiers, routières, tout. Enfin, on va parler un petit peu des routiers des 35 heures. Apparemment, ça a l'air de toucher beaucoup de monde. On a des petits cadeaux pour toi, quelques-uns, pas tous d'un coup, hein, mais un ou deux. Les premiers, je le disais, des stars. Et juste après, les cadeaux à ouvrir, les vrais cadeaux. Gérard, d'abord, on écoute Madonna. Gérard, on va lui donner juste après ça. Madonna, pour le moment, apparemment, nous a contacté. On l'a contacté. Petit anniversaire pour Gérard. Écoutez.
5: Hi, this is Madonna. I want to say to Gérard in France, happy birthday, Gérard.
6: Wow, Madonna.
4: Oh, c'est énorme. Attendez, Madonna avec un N, hein, pas deux N. Hein.
7: Ouais, je pense, c'est bien ce qui me semblait.
4: Alors?
7: Non, mais bien.
4: Merci, on la repasse une deuxième fois, parce que c'est quand même une exclue. Madonna qui prépare un nouvel album.
5: Hi, this is Madonna. I want to say to Gérard in France, happy birthday, Gérard.
4: Moi, je dis que ça le fait.
6: Oh, Gérard. Oh, la star.
4: Bon, alors, on en a une deuxième également, très courte. On regarde les autres pour tout à l'heure, parce qu'on aura quand même d'autres surprises. Écoutez, et on écoute un anniversaire, pareil, qui t'est fêté par une grande star internationale. Écoutez, surtout pour les petites ados.
8: Hi, this is Britney Spears, and I want to say happy birthday to Gérard.
4: Oh, Britney Spears.
6: Oh là là.
4: Non, mais c'est sérieux, Gérard, hein. C'est des gens qui étaient venus, quand tu te souviens que Britney Spears était venu voir Arthur.
7: Non, je m'en souviens pas.
4: Ah bah elle est venue il y a 2-3 mois, on en avait profité pour la choper, lui dire voilà, dans 2-3 mois il y a l'anniversaire de Gérard. Et elle avait dit oui. On repasse une deuxième fois.
8: Hi, this is Britney Spears and I want to say happy birthday to Gérard.
4: Quand même.
6: Énorme.
4: Ah, c'est énorme, hein.
6: Voilà,
7: ouais.
6: Bien.
7: Enfin bref.
4: Alors on aura l'occasion d'écouter encore d'autres stars tout à l'heure pour Gérard. On n'oublie pas qu'on ira en Allemagne, en Italie, aux États-Unis, au Canada où les débats de Gérard et les émissions de la nuit sont retransmises. Donc on aura quelques moments forts et des poèmes également qui t'ont été envoyés très jolis, également des petits messages qui nous ont été envoyés par courrier chrono cassette et qu'on t'a mis et qu'on va te diffuser tout à l'heure. Premier cadeau de la soirée, pour ça peut-être qu'il serait bien que Lily soit présente puisque c'est un cadeau qu'apparemment Lily t'a fait, ta petite chérie. Ah non, c'est pas encore ça, d'accord, ça c'est autre chose. Donc Lily peut rester dans le coin, c'est bon, c'est pas utile. Gérard, ouvre ton premier cadeau. Voilà.
6: Alors, bah si, elle peut venir pour voir.
4: Ouais, qu'elle regarde comme ça de loin derrière parce qu'elle est très intimidée, m'a-t-elle
6: dit.
4: Non, mais elle va bien, elle est bien comme ça de loin.
6: Mais non, mais elle peut
4: non, non, non, mais elle est bien comme ça de loin.
6: Alors là, il y a une paire de lunettes. De soleil.
4: Oh là là, elles sont superbes, vraiment, elles te vont à ravir. Oh là là.
6: Là, je sais pas.
4: Ah, c'est des chinchines, mais à l'époque où c'était une chinchine, chinchine offerte, une deuxième donnée. Hein.
2: Il y a un internaute qui vient de dire, on dirait Keanu Reeves dans Ratrix.
4: C'est vrai.
6: Esteban, t'es gentil parce que l'internaute.
4: Non, mais là, internet aussi, il y a la webcam tendue là sur la webcam.
6: Chat.
4: Ouais.
6: Non mais bon ça va à la poubelle.
4: D'accord. Qu'est-ce qu'il y a d'autre aussi encore comme cadeau?
6: C'était pour laver. Ça je sais pas ce que c'est.
4: Alors c'est quoi? Vas-y ouvre et puis commente un petit peu. C'est de la radio hein, donc c'est important. Bah, on fait le reste. Montre le reste. Montre qu'est-ce qu'il y a dedans alors. À part ça, mets ça de côté Gérard. Mets ça de côté. Vas-y.
6: Ça je sais pas ce que c'est. Alors bon.
4: Non mais le reste là, ce que t'as devant les yeux là, apparemment il y a des cadres. C'est quoi ça? C'est un cadre.
6: Ah Mickey.
4: Un cadre. Un cadeau de merde.
6: Ah si,
4: Fais voir que je vois pas, fais voir. Montre-moi, Gérard. Hein? Oh!
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4: Oh, voilà, c'est beau. Merveilleux. Il y a des photos qui sont prises en ce moment et qui seront sur le net. On continue. Alors, qu'est-ce que t'as encore? Oh, le pull, fais voir! Oh, le vieux pull Benetton.
6: Oh non, mais c'est bon.
9: Il faut le mettre, Gérard. Vas-y, mets-le, Gérard.
6: Oh non, dans le temps comme ça, non.
4: Gérard, mets le pull, Lily, oh non. En même temps, il est en train de le mettre. Non, Lily, non, ma chérie.
9: Mettez
4: lunettes. Oh non, bébé, ah non, le bébé. D'accord, ok, il va le mettre. Déjà qu'il fait pas chaud, bah alors là, plus de laine.
9: Oh non, mais c'est bon.
4: Le vieux Benetton.
2: Mais il est content.
9: Il va sueter.
4: Oh là, oh, oh, oh, oh, oh,
9: oh. Avec les lunettes.
4: Mets les lunettes pour voir, mets les lunettes. Mets les lunettes, Gérard. Arrête de te faire prier, mets les lunettes, vas-y.
6: Ah ben attends, c'est bon.
4: Ah là, dis donc, ouais, oh. T'es pas.
6: Alors vas-y, fais-la ta photo là. Voilà,
1: tu
4: vois.
1: Albogas.
4: Voilà.
1: Bon, mets le coq-ring.
4: Mais sans la cravate. Mets-la de l'autre côté, la cravate. Fais-la sortir sur le pull, ça va être encore mieux. Vas-y, fais-la. Mets-la.
2: Oh. On dirait une chaussette.
4: C'est que c'est rare, hein, de mettre une cravate par-dessus un pull. Voilà, il l'enlève parce qu'il fait quand même relativement chaud. Qui doit-on remercier, Gérard ou Lily? Je ne sais pas, je vois qu'il y a un courrier. Non, mais Lily, c'est Gérard qui va le faire quand même. C'est ton anniversaire quand même.
9: Il y a une petite BD aussi. Il y a un mot là. Il y a un mot là, juste là.
6: Non mais faut pas qu'elle s'en aille parce qu'elle a quelque chose pour elle.
4: Tu sais qu'elle est bien foutue ta femme quand même. Hein.
6: Bon non, ça c'est.
4: Tu sais que tu vas pas la garder longtemps, ta femme elle est bien foutue. Hein,
6: c'est... Ça c'est pas pour moi.
4: Quand je vois comment t'étais avant avec Christine et Sandy quand même là, franchement. Hein.
6: Ça, les aventures de Gérard et de Lily.
4: Ouais.
6: Ah tiens, viens voir bébé. Viens voir.
4: Enfin, l'autre, un pull marque Zara alors que c'est un vieux Benetton qui pue, franchement
9: ah non, c'est
4: là.
9: Un Zara.
4: Hein, c'est un Zara.
9: Ouais, j'ai vérifié. Ouais.
4: Ah d'accord, ok, carrément. Bon, alors, bravo, beau cadeau. Hein. C'est un Zora, oui.
6: Il prenne,
4: voilà, bon, enfin bon, c'est des photos. Bon, on met ça de côté. Gérard, n'oublie pas que c'est de la radio, faut commenter. Bon, voilà. Donc on met ça de côté. On remercie cette charmante demoiselle qui a fait un grand effort.
6: Qui sait.
4: Alors on aura d'autres cadeaux pendant la soirée. Attention, non, qui est au 0-825-08-5000. C'est l'anniversaire de Gérard ce soir. Et nous avons effectivement deux routiers avec nous. Merci d'être avec là. Jean Raymond.
10: Oui, bonsoir.
4: Et nous avons également Roberta.
11: Ouais, bonsoir, ouais.
4: Salut. Oh là, putain. Oh, l'agressivité. Attention, ça rigole pas.
11: Bonsoir.
4: Gérard, donc on va reparler un petit peu des 35 heures.
6: Mmh. Bonsoir.
11: Bonsoir Gérard.
6: Bonsoir à vous les potos.
10: Bonsoir Gégé, bonsoir Lily, bonsoir Max.
4: Bonsoir, merci.
11: Non,
4: fais ton boulot Gérard. Gérard, il a toute sa vie d'être avec Lily, il va faire le show avec Lily. Donc vas-y, sinon Lily elle sort, attention. Hein.
6: Non, mais bon, à vous salue bien. Donc, voilà.
4: On est content pour elle.
6: Tu voulais réagir sur quoi?
10: Bah écoute, c'est Jean Raymond là. Mmh. Moi, j'ai entendu ce que tu disais tout à l'heure. Tu as parlé un petit peu des routiers des 35 heures.
4: Mmh.
10: Ça m'a interpellé. Donc j'ai voulu réagir parce que moi, je suis un jeune routier de 29 ans.
4: Mmh.
10: Je viens de commencer il y a pas très longtemps dans le métier. Et c'est vrai que tu as parlé des élections. Et voilà, maintenant, je pense que tu as dit la phrase qu'il fallait tout à l'heure, c'est-à-dire qu'on a eu ce qu'on a demandé, quoi, en fait.
6: De toute manière, on a signé, c'est pour en chier. Hein. Voilà. Vous, c'est pareil. Et je pense que c'est vous qui allez en souffrir le plus.
10: Tout à fait. Et justement, j'appelais parce qu'il y a déjà des petites rumeurs qui circulent dans le milieu des routiers quand même, qui est un milieu assez fermé.
4: Mm-hmm.
10: À savoir qu'il y aurait des opérations coup de poing en prévision quand même.
6: Ah ben, j'en ai pas entendu parler.
4: Si, j'ai entendu des OP Mike Tyson, ouais.
6: Ben non, mais les OP Tyson. À mon avis, je pense que les opérations coup de poing là, comme tu veux me dire,
10: ouais.
6: C'est par rapport à ce qui va se produire sur l'histoire des rails.
10: C'est possible. Je peux pas trop en parler à l'antenne. Mmh, là, c'est un peu difficile quand même.
11: Mmh. Ouais, quoi, c'est qu'on n'a pas le droit de
10: dire. Il va y avoir des opérations. Et bon, en fait, j'aurais voulu savoir si toi, dans ta jeunesse, qui avait quand même été un militant, t'as revendiqué pas mal. J'aurais voulu savoir si t'avais participé un petit peu à des opérations, à des piquets de grève.
4: Bah, Si, enfin bon, t'as eu. T'as participé à des opérations, mais de la hanche.
10: Bah, ouais.
6: Bon. Non, mais ça n'a rien à voir.
4: Ah, excuse-moi,
6: mais
4: j'en sais rien, c'est les gens qui me disent ça sur...
6: Non, mais ça n'a rien à voir.
10: Est-ce que t'as fait du piquet de grève un petit peu aussi? Parce que je sais que tu t'y connais en bière et en merguez quand même. Et ça me
6: non, mais si,
4: il a déjà piqué avec des broches, il a sa broche.
6: Mais non, je viens de te dire non.
4: Jamais, Gérard, t'as jamais fait grève à l'époque où t'étais routier.
6: Non. Non, parce que, étant donné...
10: Est-ce que tu ferais grève aujourd'hui, maintenant que t'as plus de travail, éventuellement?
6: Bah, grève si je suis pas payé vis-à-vis de...
10: Des acédiques, tu fais la grève des acédiques.
6: Non, je ferai la grève et puis je refuserai de venir vous parler devant un micro.
4: Ah. Carrément. Ah, ouais,
11: bon,
4: carrément.
11: Je peux me permettre, là, parce que l'autre, il dit tout. Hein.
10: Ouais, vas-y, Roberta, je t'en prie, je t'avais oublié.
11: Je te remercie. Mmh. Moi, ce que je veux dire, c'est bon, j'ai 35 ans, tu vois, je suis routière.
4: Depuis combien de temps?
11: Ça fait 10 ans.
4: Ah, oh, carrément, oula.
11: 10 ans, je suis dans le camion.
4: On te sent aigrise.
11: Non, je suis pas aigrise, je suis normale. Hein.
6: Non, non, monsieur, on te sent agressive.
4: Bah, normal, genre.
11: J'ai une journée de merde dans le camion, donc il a fait chaud.
6: Ah ouais. Non, mais de toute manière, c'est pas... Moi aussi, je suis d'accord avec vous que ça fait chaud, mais...
11: Ah oui, hein. Ouais, mais toi, t'as pas été la journée dans le camion, donc...
6: Ah oui, non, hein. Mais moi, j'étais dehors, c'est pareil.
11: Pas dans le camion, derrière la vitre.
4: Attends, je vais remettre les pendules à l'heure, Roberta. Non. C'est pas parce que t'as passé 10 heures dans ton camion à en chier. Gérard, lui, il a passé 10 heures sur un... dehors, en chier avec la chaleur, tout autant que toi, d'accord?
11: Ouais,
4: donc tout le monde en chie.
11: Je suis d'accord, on a autant travaillé, toi et moi. Mmh. Et moi, moi je t'écoute, hein, ça fait longtemps. Et,
4: Est-ce que c'est dur d'abord, Roberta, d'être routière dans le milieu, c'est un milieu très d'hommes aujourd'hui?
11: C'est un peu dur, ouais, mais il suffit de lever un peu la voix. Et puis bah après, tu te fais obéir. Hein.
4: Mmh.
11: Ouais, les manus, tu vois, sur le quai, moi je fais rien, c'est eux qui font tout.
4: Ouais.
6: Ouais, mais ça, de manière.
11: Cool, quoi.
6: Mais même, de toute manière, c'est bien ce que j'avais dit, que normalement, les chauffeurs routiers n'ont pas le droit de décharger.
11: Ah bon, toi, tu décharges, tu vas à la main, mais moi, je ne sais pas.
6: Bon, hey, Roberta,
4: non, c'est vrai.
6: Roberta, merci.
10: C'est des termes techniques, Gérard.
4: Non, mais il a raison, Gérard, ouais.
10: Toi, tu te fais pour décharger par des gros gaillards bien musclés, des manutes, quoi, en fait.
6: Non, mais ouais, c'est bon. Ouais.
4: Non, Gérard, ils ont le droit. C'est un débat.
11: Non, mais moi, ce que je veux dire, c'est que je décharge au Fenwick.
4: Attendez, alors, Roberta, qu'est-ce que tu dis, Roberta?
11: Je disais que je décharge au Fenwick, je décharge pas à la main.
10: Ah.
11: C'est tout. Moi, je peux pas, hein.
6: Non, mais attends, mais qu'est-ce que tu veux insinuer? Tu veux dire que je dis carrément devant des millions d'auditeurs que je fais la branlette espagnole?
11: Ah non, c'est pas du tout.
6: Bon, bah alors, bah si, bah, pour moi, c'est ce que ça veut dire, d'accord?
11: Pas pour moi.
6: Ouais, bah moi, c'est ce que ça veut dire.
11: Je crois que t'as oublié le monde dans lequel t'as vécu et tu nous...
6: Voilà.
4: Attends.
6: Voilà, attention.
4: Voilà, ok, t'as là. J'ai l'impression que, Gérard, c'est vrai, la question qu'on peut se poser, il y a beaucoup de routiers qui m'ont demandé, ils m'ont dit, tiens, quand tu verras Gérard, est-ce que tu renies ce que t'as fait avant? On a l'impression qu'aujourd'hui, t'es passé de l'autre côté, que t'es devenu un artiste et que t'as été routier, ça c'est ton passé.
11: Moi,
4: et que maintenant que t'es devenu quand même dans le show business un peu, la radio, tout ça, t'as fait un peu de télé avec moi. Est-ce que...
10: Bah oui.
4: Regarde pas comme ça. Genre, on a failli te faire... T'as fait Fun TV?
6: On l'a fait quand on est à Neuilly.
4: Oui, mais d'accord, mais t'étais dans le show business.
6: Oh,
4: bref. Est-ce que t'as pas eu l'impression d'avoir pété un plomb et de dire, moi, les routiers, c'est de la merde, je veux plus en entendre parler?
6: Non, j'ai jamais dit ça, au contraire, je pense toujours à eux. Non, attendez.
10: Avant, tu baisais des gros, c'était maintenant tu prends des bonnasses, alors tu vas pas me dire que t'as pas changé.
6: Quoi?
10: Non, rien.
6: Attends, redis ce que tu viens de dire, là.
10: Je disais qu'avant, tu sortais avec des jeunes filles d'un certain volume et que
4: c'est
10: maintenant
4: vrai.
10: Tu fais un petit peu plus attention et tu prends des jeunes filles superbes et magnifiques.
4: Bah, c'est vrai que maintenant que t'es dans le show business, c'est vrai que ça te permet d'avoir des filles quand même bien gaulées. Ouais, quand on voit Lily ce soir et quand on compare avec Christine.
10: Est-ce que t'as pas changé un peu de standing, GG, quand même?
11: Je trouve que t'es pédant, là.
4: Ouais, mais on a le droit de se poser la question. Est-ce que Gérard, tu comprends qu'on puisse te dire aujourd'hui que t'es un peu pédant?
6: Non.
10: Et donc, que tu fais des randonnées pédestres?
6: Non plus.
10: Non plus, bon.
11: D'accord. Non, mais moi je te trouve pédant, quoi, et réponds-moi.
6: Mais je viens de te dire non.
4: Aujourd'hui, Roberta,
11: ouais.
4: Tu considères que sur 35 heures,
11: ouais.
4: tu fais. Comme tu décharges au Fenwick, toi. Hein.
11: Oui, je décharge au Fenwick. Oui.
4: Tu fais sur les 35 heures, ça te prend combien de temps le Fenwick?
11: Ça me prend bien 43 heures, parce qu'en fait, si tu veux, je fais 43 heures en tout. Je compte pas les Fenwick, la route et tout, l'autoroute, le repos, tout ça.
4: Gérard n'a pas l'air d'être d'accord, il demande à.
11: C'est à 43, moi.
4: Gérard, vas-y.
6: Mais non, mais arrête tes bêtises.
11: T'as combien, toi? Dis-moi, t'as combien, toi?
6: Mais attends, mais de toute manière, toi, qu'est-ce que t'es en train de me balancer, là?
4: Ah, mais enfin, c'est pas la même époque, Gérard. Ça fait combien de temps que t'es plus routier? Ça fait au moins 10 ans.
6: Déjà.
10: T'as encore ton permis ou pas? Est-ce que t'as toujours ton permis routier ou tu l'as revendu pour faire un peu de caillasse?
6: Bon, allez, hop, c'est bon, stop. Terminé.
4: Qu'est-ce qu'il y a? On les dégage?
6: Ouais.
10: Bonne nuit.
4: Putain, j'arrive pas.
11: C'est de pédant.
4: Quoi? Qu'est-ce que t'as dit là?
11: C'est The Pédant.
4: Putain. Hop là.
2: On a un message sur le net, sur l'autre.
4: Ouais,
2: chat.
4: Je t'en prie, vas-y, sur le net. On rappelle sur l'autre chat, ouais.
2: Ouais, on a Morissette, c'est une ancienne prostituée que t'avais déchargée dans la cabine de ton camion qui voulait te souhaiter un joyeux anniversaire.
6: Alors déjà, Esteban. Morissette, c'est pas une que j'ai déchargée, c'est une chauffeur routière.
4: Qu'on embrasse.
6: D'accord, que j'embrasse en passant.
4: Est-ce qu'on peut saluer les routiers quand même ce soir, Gérard?
6: On salue la profession routier, chauffeur de taxi et tout ça. Donc
4: Les chauffeurs de taxi, là, si on peut avoir des médecins, parce que ce soir, c'est vrai, là, on fait la plaisanterie, et c'est vrai que Gérard est là pour mettre de la bonne ambiance sur la radio, parce que c'est son anniversaire, il faut le rappeler, il y aura d'autres cadeaux, le champagne va pas tarder à arriver, mais n'oublions pas qu'en ce moment, on est en période de crise. Alors, il y a les législatives, on a parlé des routiers, mais on peut parler effectivement des médecins. Qu'est-ce qu'il y a comme profession en ce moment qui sont malmenées? On l'a dit, les chauffeurs de taxi, les chauffeurs de bus, les chauffeurs de... Enfin bon, les cités.
6: Non, mais il y a plein de trucs qui sont mal vus. Et puis mais maintenant, bon, bah, on va pas tourner 150 ans autour du pot. Hein, je vais offrir mon cadeau tout de suite à Lily et puis terminé. Après, on reprendra les personnes, on reprendra d'autres personnes après.
4: Donc ce soir, c'est ton anniversaire, mais c'est toi qui offres un cadeau à Lily.
6: Ben...
4: Eh ben écoute, tu vas lui remettre toi-même en personne, et puis juste après, on ira de nouveau vers des stars. Ah, alors ça, c'est le cadeau. Alors attendez, alors il va y avoir un échange de cadeaux, il va falloir donc les commenter. Gérard, on va d'abord peut-être... oui, d'accord. Alors d'abord, Gérard qui va offrir son cadeau.
6: Non, on va donner le micro à Lily.
4: Non, ouais, d'accord. Alors,
6: moi, je vais prendre l'autre.
4: Non, parce que l'autre, il marche plus, Gérard. Non, mais un micro comme ça, mais c'est pas grave. Elle va te donner son cadeau, alors vas-y. Alors voilà, c'est...
6: Bah, faut qu'elle commente. Hein.
4: Non, il n'y a pas besoin de commenter, c'est toi qui vas commenter. Oh là là, t'es lourd.
6: Bah, elle peut le dire, au moins, ce qu'elle a à me dire.
4: Qu'est-ce que t'as à lui dire? Bon anniversaire, c'est ça, Lily? Voilà, bon anniversaire, mon
6: chéri. J'ai pas entendu.
4: Voilà, Esteban, prête le micro 2 secondes à Lily si tu veux bien.
6: J'ai pas entendu.
4: Alors vas-y, juste, voilà, hop, alors...
12: Allez. Alors, je répète, joyeux anniversaire, mon amour.
4: Voilà ce qu'il voulait entendre dire. Personne n'y croit, mais c'est tellement beau.
6: Je vais regarder. Donc, il y a une petite boîte.
4: C'est du parfum, ça me semble. Une boîte de chocolat de chez Sephora.
6: Non, à mon avis.
4: C'est les petits bonbons de chez Sephora, avec rien dedans.
6: Non, je pense pas. Je pense pas, à mon avis.
4: Mon Dieu, pourvu que ce soit du Bic ou du Harley Davidson ou de l'Antarctique.
6: Ouais, pourquoi tout de suite, là?
4: Parce que c'est du parfum qui te va tellement bien, mon pauvre.
6: Non, mais à mon avis, si j'arrive à...
4: L'Arctique. Si c'est Hervé, ça peut être du Giacomo. Hein.
6: Alors.
4: C'est le meilleur parfum du monde. Comment t'as pu offrir un truc pareil, Lily, à un Gérard? Mais c'est pas possible. Oh non, mais c'est mon parfum. Mais comment tu peux donner ça? Il va pas pouvoir le mettre. Ça va pas lui aller. Ça, c'est trop bon pour lui. Ça, c'est le vrai égoïste ou c'est le platinium? C'est lequel?
6: Non, c'est le vrai.
13: C'est
6: égoïste.
13: Il y en a plein, fais voir.
6: Ouais, c'est le vrai.
13: Montre-moi, tu me sens un peu là.
2: Gérard, si t'en mets, t'as toutes tes chances avec Marlène.
13: Oh putain, ils sont super bons. Enfin, faut aimer, putain, mais ça, oh là là. Dis donc, ça va te changer, ça. Quand je vais te sentir arriver, j'ai l'impression d'avoir mon ombre.
4: Ah, j'adore, moi j'aime bien. Faut laisser un peu. Faut laisser attendre une bonne demi-heure, puis faut voir sur la peau de Gérard aussi, c'est ça.
6: Non, mais je sais comment.
13: Ça a pas le même parfum sur la peau de Gérard.
4: C'est une peau lavée ou une peau pas lavée?
6: C'est bon, arrêtez un peu vos conneries là.
13: C'est comme le pot douce.
6: Merci. Merci, mon amour.
4: Les gars! Le bisou! Attends, moi je vais demander à Manu de venir, un petit bisou comme moi, je suis une Marlène! Ah bah oui, quand même.
6: Putain, ma chérie.
4: Je sais pas si Manu est encore là pour faire la photo, mais...
6: Voilà.
4: Le bisou.
6: Voilà, tout ça, c'est pour ça, mon amour.
4: Oh bah dis donc, il lui a acheté des cadeaux, lui aussi. Après, j'espère qu'on va avoir le droit au bisou. Hein.
6: Ah bah ça, vous débrouillez. Hein.
4: Bah c'est toi qui te débrouilles, surtout. C'est pas notre cam, hein, c'est pas nous. Hein.
6: Ouais.
4: Alors attends, c'est moi, je l'embrasse, ta Lily. Hein.
6: Voilà.
4: Des clopes. Deux
2: paquets. Putain, ça se trouve rare, hein. On n'en trouve pas.
4: Deux paquets de cigarettes Marlboro. Ça, c'est déjà, ça commence très très fort. Et c'est quoi l'autre cadeau là? C'est un briquet apparemment? Oh là là, c'est mignon tout plein, dis donc. Eh oh.
6: Donne-lui le.
4: C'est quoi comme parfum? Attends, donne-lui le micro effectivement pour qu'elle puisse commenter rapidement. Je suis à moitié endormi, moi, dis donc. Faut parler bien fort, hein, Lily, vas-y.
12: Ah, ça, c'est mon parfum préféré, c'est Love Me de je sais pas qui, de Paris apparemment.
4: Love Me, dis donc. Tu le savais, Gérard, c'était son parfum préféré?
12: Je connais même pas.
4: Ah, c'est
12: vrai. Bah, à mon avis, ça vient de là-bas. Quoi. Ah oui.
4: Ah, c'est beau, putain.
12: Alors, il m'a offert un joli briquet, apparemment, une jolie femme, une belle poitrine.
4: Oh là là, il y a vraiment du goût, Gérard. T'as du goût, Gérard, hein? Comment t'as choisi ce parfum là? Fais voir un petit peu le parfum, je peux regarder la boîte là pour la commenter.
12: Je sais pas d'où ça vient, mais ça
6: fait. Non, mais. Il y en manque un dedans, hein?
4: Alors, il y en a un autre? Oh là là!
6: Hein.
4: Oh dis donc, et oh! Oh dis donc, et oh! Marquise des Anges et haut comme parfum, ça rigole pas, dis donc, c'est du beau cadeau ça, dis donc ma chérie, ça. Hein.
13: Là, Gérard, qu'est-ce que t'en penses?
6: Ah mais moi, de manière, c'est pour l'armée, ça c'est bon. Ça c'était tes cartes que je t'avais promises.
4: Beau cadeau.
6: Donc, en fin de compte, c'est pour, bon, c'est une carte de toute l'équipe du matin, puis notre équipe... Voilà.
4: Ah là là, il faut parler devant les micros, hein. Il y a des blancs à l'antenne, je vous raconte même pas. Il y a un rythme ce soir là. Bon allez, attention, on va continuer hein, qui est avec des cadeaux encore pour toi Gérard. Concentre-toi, ta petite Lily, après on va faire un petit tour dans les couloirs. Tiens justement, on va aller fumer une petite Marlboro que tu lui as offerte.
6: Ouais, mais moi aussi.
4: Non, non, mais toi t'es là, c'est quand même toi la star.
6: Mais, hein. J'ai envie de fumer une clope aussi.
4: Ouais, mais on s'en branle, c'est ton anniversaire ce soir Gérard. Encore des cadeaux pour toi. On a entendu tout à l'heure Madonna, on a entendu tout à l'heure Britney Spears. Et au tour de notre star également, Gérard, qui te souhaite un bon anniversaire. Écoute.
14: Hi, this is Michael Jackson. I want to say to Gérard, it's happy birthday to Gérard. You are the king, you're the king of the board. I'll call it candy to sing drinking.
4: Oh là là, oh là, là, là.
13: Le king of pop,
4: Michael Jason. Gérard, sérieusement, en direct de Los Angeles.
9: Et il connaît bien.
6: Ouais, bah apparemment, on dirait.
4: Ah bah dis donc, eh oh, c'est un beau cadeau encore, non? Ça t'a fait plaisir?
6: Bah ouais.
4: Et un dernier cadeau également d'une autre star française cette fois-ci. Et on m'a précisé qu'il y avait des petites difficultés de son, hein, c'est ça?
2: Ouais, parce qu'en fait, elle était un petit peu trop basse par rapport au micro. Gérard, écoute quand même.
4: Il s'agit d'une star, donc qui apparemment a eu des petits soucis de micro. Écoutez, Gérard, c'est ton anniversaire, cadeau.
14: Allez, c'est Mimi, m'a dit. Je voulais souhaiter un joyeux anniversaire à Gérard.
4: Mimi Mati dans le micro était trop grand. Ça te fait plaisir?
6: Ouais, très plaisir.
4: Voilà. Il y aura d'autres cadeaux. D'ailleurs, on va continuer. On va faire juste un des trois pays ce soir. Un des quatre pays, pardon. L'Allemagne, l'Italie, les États-Unis ou le Canada. C'est retransmis sur Internet. Et apparemment, les débats de Gérard et mes émissions de nuit sont retransmises dans ces pays. Quel pays choisis-tu, Gérard? L'Allemagne, l'Italie, les États-Unis, le Danemark? L'Allemagne, peut-être pour démarrer?
6: Non, l'Italie.
4: L'Italie?
2: Ah, peut-être mieux l'Allemagne.
4: Peut-être mieux l'Allemagne pour démarrer.
6: Non, c'est
2: les premiers qui t'ont piqué le truc. C'est les plus vieux. C'est ouais. Les premiers.
4: Ouais. Et ben alors, c'est parti pour l'Italie. Écoutez.
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2: C'est la deuxième radio de Berlin. Deuxième radio de Berlin.
9: Radio Choucroute.
6: Ouais, ben, je crois qu'avec ce qu'ils viennent de dire là, je suis pas tellement d'accord.
4: On écoute.
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2: bitte. Juste un truc qu'il faut préciser, c'est qu'en allemand, en allemand, clochard veut dire animateur. Et j'ai vu, non, c'est parce que j'ai vu la tête. Il a cru que clochard, ça veut dire clochard. En allemand, clochard veut dire animateur.
13: Ouais, c'est clair. Oui.
6: Non mais c'est bon, là j'apprécie pas tellement.
9: C'est vrai Gérard.
6: Non mais j'apprécie pas, c'est tout.
4: Oh, je suis mort de rire, j'en pleure putain.
6: Ouais, mais moi j'apprécie pas tellement. Toi ça te fait peut-être rire mais pas moi, d'accord? Merci.
4: Écoutez, pour se calmer un petit peu. On va se mettre un petit disque, hein Gérard?
6: Ouais, je pense que ça vaudra mieux.
4: C'est ton anniversaire ce soir, voici un autre cadeau pour toi, écoute bien. Exclusivité, Star System, Fun Radio, Max, dans la nuit, l'anniversaire de Gérard et ses 41 ans, écoutez.

0: 06 57 82 21 80.
1: Voilà, c'était le numéro de téléphone de Gérard à l'époque qui malheureusement a changé. Toujours l'anniversaire de Gérard et ses 41 ans ce soir. Et avant de le retrouver, car on a encore plein de cadeaux pour lui, des surprises. Après l'Allemagne, on ira du côté de l'Italie, des États-Unis et du Canada. Cadeau encore, un remix en total exclu, l'anniversaire de Gérard. 0825 08 5000, je compte sur vous.
2: Attention, il est là. Allô? Vous ne l'avez pas reconnu?
3: Bon, alors maintenant, ça va être clair.
4: Je suis Gérard. Gérard de Suresnes, vous me connaissez pas?
2: Gérard!
4: De la route depuis longtemps. Toi qui ne sais pas à quelle heure que tu rentres, ta vie est en danger. Voilà. Je voudrais te dire je t'aime comme une rose. Je voudrais te dire je t'aime avec une lettre, mais je n'ai pas ton adresse. Je voudrais te dire je t'aime dans le creux de l'oreille, mais tu écoutes le Walkman. Ton Walkman. Laisse-moi tenir ta main quand on se promène pour aller en course ou chercher du pain. Laisse-moi tenir ta main quand on se promène dans une grande surface. Laisse-moi te prendre la taille en marchant dans ma chambre. Laisse-moi te prendre la taille quand on se promène en maillot de pain. Hop, terminé.
2: Terminé en balle.
3: Un nouveau poème encore là.
5: Moi je commence à en avoir ras-le-bol de ces conneries. Pour le fait que je vois à tout le monde, même aux auditeurs, que vous venez pas me casser les couilles avec vos poèmes. Il est hors de question que je continue comme ça. Ta gueule, tu restes folie.

Oh, j'ai pas d'ordre d'en recevoir des auditeurs. Je fais ce que je veux, c'est pas ton problème. Mais arrête.

0: tomber. Il n'y aura plus rien. Point final à la ligne.
1: Remix encore total exclu, diffusé il y a bien des années de cela. Mais pour ceux qui viennent de nous rejoindre, ils découvrent. Gérard, il est là depuis, ça fait combien de temps qu'on se connaît maintenant que t'es sur l'antenne? Ça fait, oh là là, 6-7 ans?
2: Ouais, à peu près.
1: À peu près dans ces eaux-là, hein. Encore des cadeaux, encore des remixes. Tout à l'heure, en exclusivité, vous entendrez la version de Céblero, version Gérard, qui avait été faite par moi-même, Fildar et Manu. Tu t'en souviens pas? Oh si, je mets un petit extrait comme ça, vite fait. Petit extrait, ça sera le prochain morceau.

0: etc., etc. On l'écoutera dans son intégralité tout à l'heure. C'est Blaireau, tu t'en souviens plus, mais c'est pas grave. Ce soir, c'est l'anniversaire de Gérard, 41 ans. Dans quelques instants, encore des auditeurs au 0825-08-5000. Lâchez-vous, vous voulez lui souhaiter un bon anniversaire. Vous souhaitez également lui poser plein de questions sur son avenir, avec Lily entre autres, sur sa vie professionnelle éventuellement, sur ce qui peut lui arriver de beau, de ce qu'on peut lui souhaiter. 0825-08-5000. Et les Belges également, 0033-825-08-5000. Je sais que beaucoup de jeunes sont en train de réviser en ce moment. C'est le moment de faire une petite pause et de nous appeler. Pendant ce temps-là, on va offrir des cadeaux. Alors, prochain cadeau, Pedro, il s'agit de... Cadeau d'un éditeur.
1: Un petit colis qui est arrivé pendant la semaine.
0: D'accord, très bien. Donc, on va amener tout ça dans les mains de Gérard. Il va donc ouvrir en direct un cadeau, une surprise. Surprise pour tout le monde. Allez, on y va. C'est parti, tu ouvres. Colissimo, colis posto, colis poste. C'est parti. Allez, Gérard. Donc, hop, il est en train d'essayer d'enlever... On se dépêche. Allez, déchire, allez! Oh là là, la gonzesse, voilà! Qu'est-ce qu'il y a dedans?
2: Belle! Bah, commente! Non, les gants poubelles!
3: C'est les gants! Pas pour le fist fucking!
2: Belle! Poubelle.
0: C'est quoi? C'est un truc pour les sous-dards!
2: Ah! Oh! Ouais, d'accord. La Zorro qui a dû à moitié fuir lors du travail, du trajet.
0: Ça, c'est quoi comme parfum?
2: Donne les noms.
3: Vas-y, dis.
2: Yves Saint-Laurent.
0: Oh, quand même, dis donc, mon con, Yves Saint-Laurent, il en reste les trois quarts dans la bouteille. Ça, c'est quoi, ça
2: Ça, c'est un truc pour la voiture.
1: C'est quoi, le truc pour la voiture?
3: C'est les sapins qui sont
2: dedans. C'est quoi, tiens, dégage, toi.
0: Ça, c'est quoi? Fais voir, c'est quoi? Fais voir le sapin, attends, je vais le prendre pour ma caisse, fais voir, tu vois. Ben
3: non, mais non, c'est pour le mettre autour du cou.
0: Ah oui, peut-être, ouais.
3: Pour Gérard.
0: Mais il peut le mâcher, hein.
1: Y'a qui quoi?
0: Non, mais c'est pas celui-là. Moi, je préfère les sapins. Moi, c'est ça s'appelle quoi, ça? C'est des sapins magiques?
1: Ouais.
0: Bah, je préfère la vanille, moi.
2: De survie, ça va.
0: J'aime pas, moi, à la vanille. Ouais, qu'est-ce qu'il y a d'autre, des trucs de survie?
3: Arrête, t'es vraiment.
1: Mais j'ai des trucs.
3: C'est dégueulasse, c'est des cadeaux.
2: Non, non, ça va à la poubelle, c'est tout. Hop.
4: C'est dégueulasse.
0: Bah, c'est dégueulasse, moi.
2: Dit le furet de Suren, donc c'est bon. Alors, c'est qui t'a envoyé ça? Mario et Luigi.
0: C'est quoi?
2: Oh, tu vas où, toi, là?
0: Oh, c'est le cadeau. Oh, tu vas où, Stéphane? Non, arrête.
1: Baston!
0: Ah, là, c'est de Lazzaro encore. Bon, c'est pas le pire, mais hey.
2: Ah, en plus, de Lazzaro, mais bon.
0: Lazzaro, ouais. Oh. C'est offert par qui?
2: Par
0: Qu'est-ce qu'ils disent? C'est quoi le message? Qu'est-ce qu'ils disent?
2: Mario et Luigi, donc.
0: C'est quoi le mot, là, qui a marqué? Qu'est-ce qui a marqué sur le mot, là?
2: Gérard. Alors, nous. Là, c'est le kit de survie pour les débats de Gérard. Dis le petit furet de Suren. Donc ça, c'est la poubelle. Ça, c'est même pas la peine.
0: Qu'est-ce qu'il y a?
2: Non.
0: Il y a quoi?
2: Non, il parle de machine, donc c'est bon.
0: C'est qui machine?
2: Tu sais, de...
0: Moi, je Miss... Non, je vois pas. Miss Sandy, Christine?
2: Sandy.
0: D'accord, ok. Très bien.
2: Donc, voilà.
0: Hop, clair, net, précis.
3: Il y a encore un cadeau.
1: Esteban.
0: Pour... Esteban, c'est quoi, ça?
3: Ouvrir.
2: Bon, tu parles d'une boîte d'allumettes?
3: Non.
2: Non, avec des poils de je sais pas quoi.
3: C'est les poils de couilles de Fildar qu'il a voulu tester.
2: Ouais, non, lui, il peut se les mettre où que tu veux, hein.
3: Non, mais c'est des vrais poils, regarde.
1: Tiens.
3: Regarde.
2: Allez, dégage, parce que tout à l'heure, tu vas avoir le droit de Lazzaro. Tiens, je vais m'en mettre.
0: Non.
2: Ah putain, il y avait
3: ça, dès qu'il y a de l'alcool, hein, tu.
2: Ouais, mais j'ai soif, merde!
0: Ouais, bah ça va arriver justement, le champagne va pas tarder à couler à flot dans les studios de Fun Radio et on a Gérard avec nous justement de Bordeaux, 26 ans. Bonsoir Gérard, merci d'être là.
5: Ouais, de rien, bonsoir.
0: Et merci de ta patience.
5: Non, de rien. Hein.
0: Gérard t'écoute.
5: Ouais, salut, bon anniversaire, je voulais dire.
2: Bah, merci, bonsoir à toi.
5: Moi j'ai un peu une petite question à te poser, quoi, parce que je voulais savoir si t'avais déjà rencontré un homonyme.
0: Dans quel sens?
5: Bah, dans le sens qu'un homonyme, quoi. Quelqu'un qui s'appelle comme toi, pareil.
2: Ouais, bah, ça, on a eu l'occasion.
0: Parle-moi ton micro, c'est important.
2: On a eu l'occasion d'en avoir durant nos vies.
5: Ouais.
2: Et donc,
0: Des mecs qui s'appellent Gérard.
5: Bon, je suis désolé, je vais saper un peu l'ambiance, quoi, Gérard, mais toi et moi, on a le même prénom, le même nom. Et ce qui fait que, bon, ben là, le problème, si tu veux, à l'heure actuelle, c'est que les gens nous confondent, et puis moi, je reçois plein de courriers qui t'est destinés.
0: Oh, bah alors là, ça tombe plutôt bien que tu nous dises ça, Gérard, parce que, enfin, Gérard de Bordeaux.
5: Ouais.
0: Parce que, il y a un truc qui me fait pas plaisir, et ça, je l'ai récupéré tout de suite, écoutez. Alors ça, c'est un truc qu'un auditeur m'a envoyé sur CD. Dans les discothèques, il y a des gens qui se refont passer pour Gérard. T'étais pas en boîte il y a 15 jours en boîte?
2: Ah non, de toute manière, j'étais avec Lily.
0: Tu peux le citer. D'accord, Gérard,
5: ouais.
0: De Bordeaux. Écoute juste ça, ça tombe plutôt bien, puisqu'il y a des gens qui se font passer pour Gérard.
5: Ouais.
0: Écoute. Ça, c'est attends, excuse-moi, j'aurais dû quand même planter le décor, c'est important pour que vous compreniez. Là, vous allez entendre, c'est un auditeur qui m'a envoyé un CD où il a enregistré apparemment un DJ dans une boîte il y a 15 jours où il y avait soi-disant Gérard de Suresnes qui vendait des remixes. Est-ce que Gérard, tu nous confirmes que tu n'y étais pas ?
2: Ben, j'y étais pas.
0: On écoute. Ouais. On écoute tout de suite.
4: Mesdames et messieurs, bonsoir.
0: T'entends ?
4: Bienvenue à la discothèque Le Tipolier à Marseille, ce soir exclusivité.
2: C'est bon, arrête.
0: Écoute.
4: La visite de Gérard. Eh oui, avec ses poèmes et ses cassettes remixées.
2: Et ça recommence.
4: Et les cassettes, vous pouvez bien sûr les acheter au prix de 100 francs. Se renseigner à la caisse.
2: Arrête-toi.
4: Et sans plus tarder, tout de suite, voici le remix de Gérard, bientôt dans vos bacs.
2: Non, c'est bon.
0: Ça dure toute la nuit comme ça. Alors, t'étais pas en boîte ?
2: Non. Déjà, pour commencer, si c'était il y a 15 jours, donc j'étais...
0: 15 jours, 3 semaines, il dit. Hein.
2: Ouais,
5: justement, Max, Gérard, si je peux... Mm-hmm. Parce que moi, justement, puisque vous en parlez, moi, il y a une quinzaine de jours, là, du côté de Bordeaux, moi, j'ai reçu encore du courrier qui t'était encore adressé, comme quoi, soi-disant, il se passait des trucs. Bon, il y a une grande chaîne de boîtes, je citerai pas le nom, parce qu'on n'a pas le droit aux marques, mais une grande chaîne de boîtes qui organisait des trucs un peu en cuir et tout, soi-disant avec toi, avec je sais plus quoi, il fallait venir se faire tordre les tétons, des choses comme ça, quoi. Comme quoi tu
2: laisse tomber.
5: Mais attends, mais moi j'ai le flyer là. Hein,
2: non, mais tu fais une chose, le prochain coup que t'as ça, t'envoies ça tous à la radio et puis c'est tout. Ouais, terminé, on n'en parle plus.
5: En bas il y a marqué contact, il y a marqué fesse de babouin, je sais pas si c'est.
2: Non, c'est bon, stop.
0: Ah, c'est pas de la faute.
2: On va le saluer.
5: Je te dis, je suis aussi embêté que toi, franchement.
2: Non, mais tu laisses tomber, t'envoies maintenant. Tu laisses tomber.
5: Mais c'est quoi, fesse de babouin?
0: Non, mais ça veut dire que fesse de babouin continue à sévir, quoi. C'est qui ce mec?
2: Bah, ça, c'est un mec, c'est un auditeur qui se fait dénommer fesse de babouin et qui continue. Et donc, c'est lui qui s'amuse à faire ça.
5: Est-ce que tu crois que c'est aussi lui? Parce que j'ai reçu des trucs concernant une start-up au Mexique.
2: Non, mais c'est bon.
5: Comme quoi, on me demandait. Alors, moi, j'ai versé une somme de 500 euros.
0: Oh putain!
5: Bah oui, c'est ce qu'on m'envoie un truc et tout, et on me dit...
0: Mais les mecs, faut pas faire ça.
5: Pour gagner un fabuleux voyage et un concours avec ta start-up, Gérard, il faut verser 500 euros, et ça fait 3 mois maintenant, j'attends toujours pour partir.
2: Non, mais laisse tomber, c'est des conneries,
0: c'est
2: tout.
0: C'est des conneries, enfin, c'est quand même sur ton nom, Gérard, est-ce que c'est toi qui fais ça?
2: Mais non, c'est pas moi, de manière, tu connais les écritures?
5: Non, mais attends, mais moi...
2: Est-ce que c'est mon écriture?
5: J'en sais rien, je la connais pas.
2: Est-ce que c'est mon écriture?
5: Je connais pas ton écriture, je sais pas.
0: Justement, il sait pas écrire, donc ça peut...
2: Bon, bah alors.
5: Non mais le problème c'est que je sais pas comment elle est ton écriture, donc je peux pas comprendre.
2: Ça vient d'où?
5: Mais j'en sais rien.
2: Ça vient d'où?
5: Le problème si tu veux,
2: je te pose.
0: Arrête de gueuler comme ça, Gérard.
5: Je sais pas.
2: Putain de merde. Il va répondre à la question.
5: Bon, en tout cas, tout ce que je sais, c'est que j'ai versé 500 euros. Et puis bon, comme je suis pas parti, j'aimerais.
2: Mais il est borné.
0: Non mais c'est toi. Non, mais
2: est-ce que ça vient d'où?
0: Il s'appelle Gérard Cousin aussi, apparemment, comme toi. Donc oui. Tu vois, c'est pour ça aussi la merde.
2: Bon, allez, c'est bon, Max. Merci de balancer encore mon nom de famille.
0: Mais c'est un homonyme.
2: Mais arrête tes conneries, putain.
0: Gérard, tu t'appelles bien Gérard?
2: Non, mais c'est bon.
5: J'aimerais pas qu'on divulgue mon nom de famille aussi à l'antenne, si c'était possible.
2: Ah, voilà, comme ça, c'est fait maintenant, terminé.
0: Bah écoute, le mec en boîte, écoute quand même. Moi, ça me choque.
2: Mais non, mais moi, ça m'intéresse pas d'entendre des conneries comme ça. Toi, ça te fait rire, pas moi.
4: Tipolier à Marseille, ce soir, exclusivité.
0: Bon, attends. Tu m'appelles... comment elle s'appelle, la boîte? Attends.
3: Il y a beaucoup de réactions sur le net.
0: Non, attends.
2: Mais non, on s'en fout. Attends,
0: on va choper le mec.
4: Bienvenue à la discothèque Le Tipolier à Marseille.
0: C'est bon, on est dessus. Tu m'appelles, tu te démerdes, Internet, t'essaies de me trouver la boîte, le numéro du Tipolia. On va appeler le DJ.
5: Max, pardon.
0: Oui, Gérard.
5: Qu'est-ce que je fais pour mes 500 euros? Qui c'est qui va me payer?
0: Je crois que là...
2: C'est personne qui va te payer, tu vas te démerder avec celui qui t'est pris, qui s'est fait passer pour moi, c'est tout.
0: Je crois que tu t'es clairement le cul. Je crois que Gérard, faut être à ma place.
2: C'est pour ça que t'appelais?
0: Pour
2: gâcher la soirée.
0: Bah, en même temps, ça peut venir de toi, Gérard. C'est pour dénoncer. Il est là pour dénoncer les choses.
2: Mais attends, mais le tampon, il vient d'où?
0: Bah, d'une chatte.
2: Bon, allez, c'est bon. Allez, hop, on arrête parce que je crois que
0: Gérard,
2: ça va se terminer au vinaigre.
6: Tu as payé comment ta nouvelle chemise alors?
0: Non, mais attends.
2: Ça vous regarde?
0: Non, mais attends, Gérard, on n'est pas là.
2: Ça regarde personne.
0: Mais Gérard, on n'est pas là pour plomber l'ambiance.
2: Si maintenant... Vous êtes là pour plomber l'ambiance.
0: Oh,
5: si t'ennuierais que t'aies dépensé mes 500 euros pour t'acheter une chemise quand même.
2: Bon, allez, dégage, allez, hop. Allez, dégage.
0: Ah merde, je l'ai plus. Si, je l'ai, allez, hop.
2: Bonne nuit.
0: Allez, c'est bon. Mais, hey, Gérard, mais il y a plein
2: de... Mais de toute manière, mais pour bien se dire une chose dans la tête, que tout le monde, ça continue, mais moi, ça va pas continuer. C'est tout. Ça va être clair, net et précis. Hein, c'est pas parce qu'aujourd'hui, c'est prévu l'anniversaire,

0: entre les mains Victor et c'est tout.
1: Bah oui, écoute bien. Bonsoir. En discothèque, il y a 15 jours.
2: Discothèque, le Tipolié à Marseille, ce soir, exclusivité.
0: N'importe quoi.
2: La visite de Gérard.
0: Arrête avec ça.
2: Vous pouvez bien sûr les acheter au prix de 100 francs. Se renseigner à la caisse. Et sans plus tarder, tout de suite, voici le remix de Gérard.
1: Écoute, Gérard, non, mais écoute, moi aussi je suis dedans.
2: Version import tout de suite.
1: Écoute ça, écoute ça. Tipolia, tu cherches hein, sur internet pour trouver le numéro de téléphone, on va appeler DJ. Écoute bien.
0: Il cherche rien.
1: Écoute là.
3: Attention. Il est là.
1: Ça, c'est le remix qui passe dans la boîte, ça. Hein. Écoute bien le mec.
3: Gérard.
2: Allez, vous me levez les bras. Vous mettez le bordel.
4: Qui fait de la route depuis longtemps.
3: On se pousse.
4: Toi qui ne sais pas à quelle heure que
1: tu te souviens de ça, Gérard? Ben voilà. Et ben voilà. Donc les remixes continuent. Donc ça recommence en discothèque. Je rappelle qu'il n'y a aucun droit. Pour l'instant, Gérard, tu n'as donné tes droits à aucune maison de disques.
5: Il n'y a personne, et ouais. C'est tout.
1: Voilà, donc tous les DJ, on peut s'adresser à eux, peut-être un message à leur passer en ultimatum.
5: Non, mais il n'y a rien.
1: Si ça recommence, les cassettes, les remixes, là...
5: Bah, si ça recommence, ben, ça va être vite clair. On va tout laisser tomber à partir de ce soir, et comme ça sera terminé.
1: Ah non, ben non.
5: Là, on n'entendra plus parler de moi pour une bonne fois pour tout.
1: Ah ben, enfin, si on entend, on peut parler
5: non,
1: de toi.
5: Non, non, mais ça, je vais te dire une chose. Ça c'est pas parce que c'est mon anniversaire aujourd'hui qu'on doit foutre la merde.
1: On est d'accord.
5: Hein?
1: Alors, parce que les DJ là, si ça se trouve, ils vont faire ça pendant tout l'été. Même si on n'entendra plus parler de toi à l'antenne, on va entendre parler de toi dans les discothèques.
6: Surtout que sur le net, il y a beaucoup de gens qui savent que c'est pas toi, mais qui sont très très choqués de ce que tu fais.
5: Et alors, c'est pas moi, c'est pas ma voix, d'accord?
6: Non, il y a beaucoup de gens qui sont choqués.
5: Bon bah alors.
1: Enfin, ils sont choqués, choqués dans le sens où pour eux, c'est-à-dire qu'ils confirment que c'est pas lui en boîte, mais ils trouvent ça choquant qu'il y soit quand même.
6: Voilà, exactement. Beaucoup de
5: ouais, c'est bizarre,
6: te reprochent de pas assumer, de pas y être et de
5: ouais,
6: pas
5: mais assumer. Je me demande comment que je peux aller à Marseille. Alors, qui m'explique?
1: Non, mais est-ce que,
6: par le train.
1: Est-ce que...
5: par le train, et comment?
6: En montant dedans.
5: Mais ouais, c'est ça. Arrêtez vos conneries tous les deux, d'accord? Parce que je me demande si c'est pas vous... Si c'est pas...
1: J'ai reçu en chronopost. Non, c'est moi qui l'ai reçu, crois-moi. Mais les gens peuvent penser aussi que tu...
5: Mais il y a 15 jours, j'étais pas à Marseille, j'étais avec Lily, d'accord? Ouais. Ça suffit.
1: Mais la question qu'on peut se poser, c'est est-ce qu'il t'est déjà arrivé, Gérard, et tu peux me le dire, si c'est vrai, c'est pas grave, de dédoubler, de faire payer des gens qui font des sosies qui vont à ta place en boîte?
5: Non! Avec quoi je vais payer les gens?
1: Une boîte de froide!
5: N'importe quoi! Bon. Putain, mais c'est pas
6: avec
5: possible!
6: Les 500 euros de Mexique, t'as peut-être un frère poivre, un frère jumeau.
5: Ouais, un frère poivre, t'allais dire
7: non,
5: ça?
7: Non!
5: Alors ferme ta gueule maintenant! Tu la fermes une bonne fois pour toutes, ta gueule!
1: On est entièrement d'accord. Alors, on revient avec qui, là? Je ne sais plus où j'en suis.
5: Parce que là, je vais te dire une chose. Que ça recommence comme lundi dernier. Alors là, non! D'accord?
1: On est entièrement...
5: Là, c'est clair!
6: Moi, j'étais pas en boîte.
1: Bon, alors. Écoutez, on va se calmer un petit peu. Avant de revenir au 0825 085000, d'offrir d'autres cadeaux, il y a le champagne qui va arriver d'ici quelques instants et on a préparé un beau gâteau pour Gérard car c'est son anniversaire ce soir. On l'a dit, les débats de Gérard ainsi que les émissions de la nuit sont retransmises un petit peu dans tous les pays, dans le monde et en Europe. On a entendu l'Allemagne tout à l'heure, aussi ce qui se passe également en Italie.
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1: Ah bah attends.
11: Bah tu rigoles pas, Gérard.
6: Genre, la violence.
1: Bah attends, c'est drôle. Attends, c'est en Italie, te rendre hommage. Non, qu'est-ce que
11: Gérard?
6: Il y a des gens qui tueraient pour être connus.
1: Bah ouais, c'est clair.
5: Moi, un truc comme ça m'intéresse pas, d'accord?
1: Bah attends, mais t'es grave, toi. T'as trouvé ça des... Qu'est-ce qu'il y a de mal là-dedans?
5: Non, mais bah, ça m'intéresse pas, c'est tout. Je
1: Attends, t'as même pas. Tu sais que tu parles italien?
5: Ouais, je parle pas italien.
1: Eh ben alors, il y a rien de mal là-dedans. Alors, c'est plutôt positif ce qu'ils te disent.
5: Mais même, je veux pas.
1: Bah, écoute,
5: vois pas,
1: on va essayer d'écouter. Écoutez.
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3: Bah attends, mais c'est énorme, mais attention, c'est en direct sur une des radios les plus connues de Milan, en Rome, ça aimait partout, à Venise. Gérard, qu'est-ce que t'as à dire à ça, sérieusement Bah, allume ton micro, mon petit GG.
4: Ça me plaît pas et c'est tout.
3: Pourquoi? Tu trouves que la prod, c'est pas assez bien fait au niveau du son?
4: Non, ils ont pas parlé de RMI et c'est tout.
3: De RMI?
4: Bah bien sûr, t'as qu'à bien écouter.
3: Arimi, la ville d'Arimi.
4: Arimi, c'est bon, arrêtez, parce que c'est toi qui es potif là-dedans, c'est toi qui as fait ça, d'accord?
3: Mais non, ça vient des matériaux, certainement.
4: Mais le truc, il a jamais été envoyé, alors arrête.
3: Attends, bon, alors, on revient au 0825, 085000, où c'est le bordel ce soir, c'est l'anniversaire de Gérard, et on a entendu donc des DJ qui apparemment vendaient des remixes sous le dos de Gérard, des cassettes à 100 francs, alors qu'on les passait déjà en euros, premièrement, ça commence bien. Et on a le patron de la discothèque, Francis Leroy. Gérard de la boîte, le Tipolia, bonsoir.
5: Oui, bonsoir, bonsoir Gérard, bonsoir à tous.
3: Alors c'est quoi ces conneries? C'est vrai ou pas là?
5: Écoutez, moi j'ai reçu un contrat qui nous proposait pour 5000 euros balles de diffuser les remixes de Gérard et j'ai signé, je l'ai envoyé quoi.
3: Donc tu l'as envoyé où? Attends, tu l'as envoyé où?
5: Je l'ai envoyé au Mexique.
4: Allez, hop, terminé, dégage-moi ça, parce que ça m'énerve. Allez, hop, dégage-moi ça ou c'est moi qui me barre?
5: Si vous voulez, bah,
3: attends,
5: on vous invite,
4: Ah ouais, c'est ça, bien sûr.
3: Non, mais attends.
6: Allô, Mexique.
3: Non, mais attends, je comprends pas. Vous avez envoyé. Non, mais attendez, vous êtes qui, monsieur?
5: Je suis le gérant de la boîte Tipolia Montpellier. Donc, nos DJ diffusent les remixes de Gérard. On a l'autorisation. Et
3: non, vous n'avez aucune autorisation, ni de ma part, ni de la part de Gérard. Enfin, je ne crois pas, Gérard, à moins que tu travailles derrière mon dos.
4: Il n'y a aucune autorisation qui a été signée de ma part.
5: J'avais la signature de monsieur. Hein.
4: Ah bon?
5: Ah oui, c'était marqué 5000 euros que, faites ce que vous voulez avec les remixes. Quoi. Du coup, on diffuse toute la nuit.
4: Hein. Eh ben, dans ces cas-là, votre boîte, elle va couler.
5: Attendez, monsieur Cousin.
4: Au revoir.
3: Merci. Alors là, prévenons toutes les discothèques, Gérard, concernant soi-disant qu'on fait ce qu'on veut avec ton nom. Vas-y, diffuse, vas-y, dis ce que t'as à dire.
4: Donc, il est hors de question que toute personne s'amuse à perdre des remixes sur mon dos. C'est clair, net et précis. Qu'est-ce qu'il y a sur la net?
6: On a un autre scandale, t'as qu'à regarder là, sur les...
3: Esteban.
6: On a quelqu'un qui a pris ton nom, qui s'appelle le fournisseur Gérard, à Chirouble, dans le 69... qui vend du vin, des bouteilles de vin, producteur récoltant qui est installé à ton nom.
3: Ah, mais là, c'est
6: et
3: ça.
6: Là, c'est, la preuve est là.
3: Là, c'est marqué, regarde, c'est sur les pages internet. C'est les pages internet. Donc là, internet. Donc on peut pas faire autrement, hein. Donc on a eu le patron de la boîte et croyez-moi pour peut-être un petit dernier ultimatum là pour les patrons de boîte, les gérants, tous ceux qui nous écoutent, les DJ.
4: De manière, c'est simple, si je rentends.
3: Oh, attendez. Oula, oh, Hervé et Pedro. Il y en a en train de faire un petit ultimatum, donc si on peut avoir un peu de silence, s'il vous plaît, parce que c'est pas le moment de faire du vacarme, s'il vous plaît, on fait une pause. Gérard s'adresse à vous tous.
4: Il est hors de question.
3: Milieu de la nuit.
4: Que tout le monde.
3: Attends, Gérard, tu t'adresses au milieu de la nuit?
4: Il est 0h36.
3: Non, mais tu t'adresses au milieu de la nuit, à tous ceux qui travaillent la
4: tous
3: nuit.
4: Tous ceux qui travaillent de nuit, c'est-à-dire
3: les putes, les routiers.
4: Non, pas. Bon, ça suffit. Je peux en placer une. Oh, ta gueule, toi, là-bas, tu fais ton standard, d'accord? Ça vaudra mieux. Hein? Alors, je préviens tout de suite que le prochain remix qui sera payé sur mon nom sera sanctionné par le CSA. Voilà, terminé. Et la copie du remix va dans le bureau de la direction Punch, c'est-à-dire Victor, qui est venu tout à l'heure me souhaiter un bon anniversaire que je remercie d'avance.
6: Le CSA, c'est le comité des suceurs de l'école.
3: Oui, bien sûr, tout à fait.
4: T'as raison, toi, si c'est pour dire des conneries, tu fermes ta gueule.
3: Ouais, je crois qu'il vaut mieux te la fermer à ce moment-là. Alors, on continue toujours au 0825-08-5000. Bien sûr, hein, c'est l'anniversaire de Gérard. Ce soir, il est en pleine forme. Donc, je ne sais pas, on a l'embarras du choix. Peut-être qu'on va passer en priorité et ça va te faire plaisir. Une certaine dame d'une certaine région de France. Bonsoir, madame.
7: Bonsoir. Comment allez-vous?
3: Bien. Est-ce que Gérard a reconnu?
4: Bonsoir.
7: Bonsoir.
4: Bon, c'est Christine.
7: Oh, pas du tout.
4: Ah, Françoise!
7: Salut Gérard.
4: Comment vas-tu?
7: Ça va. Bon anniversaire.
4: Merci. Ça va?
7: Ouais, ça va. Ça va, si on peut dire.
4: Pourquoi?
7: Bah parce que à force de t'entendre gueuler qu'on pas changé, ça va.
3: Ouais, mais ça saoule tout le monde, hein, t'inquiète pas.
7: Non, mais ils changent pas.
4: De toute manière, j'ai jamais changé, hein.
7: Non, mais je sais, hein.
4: C'est pas d'aujourd'hui que je vais changer. Hein.
3: Non, non, mais bah il faut qu'il reste le même. Hein, sinon...
7: pas avec 41 ans. Hein.
3: Ah non, ça
4: bah
3: c'est.
4: Ouais, hein.
3: Françoise, tu as un cadeau pour Gérard?
7: Non, j'ai pas de cadeau.
3: Bon, bah écoute, au moins, c'est le geste d'avoir. Oh, oh.
8: C'est pas moi, arrête de me regarder. C'est pas moi.
3: Oh putain.
8: C'est pas moi.
3: Mais attends, c'est bon.
8: C'est pas moi, Gérard.
3: Mais c'est bon, attends, hein, oh.
8: Je te jure, c'est pas moi.
3: Pedro, tu te calmes, d'accord? T'arrêtes. Non, c'est bon, il s'est calmé, c'est bon.
7: Qu'est-ce qui s'est passé?
3: Bah rien, c'est que je crois que c'est Pedro qui lui a dit ouais, un petit verre de rouge et tout, comme cadeau, c'est bon, on se calme. Non mais Gérard, il n'a pas l'intention de se laisser faire, il a tout fait, tout bazardé, il a raison, il se laisse pas faire, c'est son anniversaire aujourd'hui.
8: Merci Hervé.
7: Bah c'est pour ça que j'ai appelé. Hein.
3: Alors Françoise, on a un cadeau effectivement, puisque Gérard a cru avoir reconnu au début, t'avais cru reconnaître qui Gérard au début la première fois? Christine, hein? Gérard, ouais. T'es d'accord? T'as cru que c'était Christine? T'es d'accord?
4: Ouais.
3: Alors, en direct, écoutez, micro allumé, tous en direct. Écoutez, il y a un cadeau pour... qu'est-ce qu'il a fait?
9: Bah, il a renversé de l'eau sur les consoles.
3: Oh, le crétin, putain, mais quel bœuf.
9: Bravo.
3: Elle est où ta bonus... elle est où ta meuf?
10: Ah, hein? c'est bon.
3: Il va s'en occuper, là.
8: Allez, Hervé.
3: Oh là là là là. Bon, on va s'en occuper pendant ce temps-là.
4: Et toi, tu vas arrêter de dire des conneries. C'est toi qui l'as balancé à l'antenne, un verre de rouge, d'accord?
8: Non.
4: Alors maintenant, tu vas fermer ta gueule. Okay. Une bonne fois pour toutes.
3: Ouais. Bravo.
4: Parce que déjà, la semaine dernière, t'as fait des conneries. T'as dit on va faire un débat sur les Mongols.
3: Parle devant le mur.
4: T'as dit que tu voulais faire un débat sur les Mongoliens en parlant de ma famille. Et ça, j'ai pas apprécié.
8: Pas parlé ça.
4: Si. Ok.
8: T'arrêtes. Hein.
4: Ouais.
8: Ça pue. Il parlait pas de toi.
9: Non, ça pue.
8: Ça
9: j'ai le droit de dire que ça pue, ça pue la merde.
3: Ouais. Ça pue, c'était quoi? C'était.
9: Ah, je sais pas, mais je sais pas si tu l'as fait dedans, mais.
3: Ah ouais. Avec ta bavée.
9: Il a perdu un pivot.
4: Manière, c'est bien.
8: Quoi?
4: Je m'en doutais que ce soir ça allait être gâché.
3: Mais non.
4: Attends,
3: j'ai un cadeau pour toi, tiens, micro allumé, écoute bien. Donc, Christine, on le rappelle, c'est l'ex de Gérard.
11: Gérard.
3: Ouais, écoute Gérard, écoute.
11: Avec lui.
12: L'ex de Gérard. Écoutez.
3: D'accord.
11: Voilà.
3: Pourquoi? Écoute, c'est marrant.
11: D'accord. Voilà.
3: Quels sont les bons souvenirs que t'as de GGG?
11: Que j'avais bien rigolé avec lui. Au début, il était sympa. Trois mois.
3: Quel est le pire souvenir que tu as de Gérard?
11: Eh ben, de piquer mon argent.
3: Aujourd'hui, si Gérard, tu l'avais en face de toi, quelles sont les questions? Qu'est-ce que tu lui dirais? La première chose que tu auras envie de lui dire, c'est quoi?
11: Tu pues, ouais, c'est vrai, il se lave pas. Va te laver les fesses, tu pues.
3: Écoute, c'est drôle.
11: Ah oui, il jouillait pas. Il fait, ah, vas-y, c'est bon. C'est bon.
3: C'était quoi la position préférée de GG?
11: Bah, il montait sur moi, c'est tout. Il fait, vas-y, c'est bon.
3: C'est Gérard, écoute, la fin, là.
11: Tu sais qu'est-ce qu'il aime bien?
3: Ah, non. Dirais sur Gérard.
11: Un con. Le roi
3: des cons.
11: Ouais. Mais,
3: voilà, ça c'était ton ex Christine, mais il y a bien longtemps. Hein. Maintenant, on peut dire qu'il y a prescription. D'ailleurs, tu prends souvent beaucoup de plaisir à parler de tes ex, en tout cas celle de Christine. C'est marrant, Christine, tu dois nous écouter ce soir et qu'on embrasse quand même, qu'on salue, non Gérard? Quand même.
4: Moi, je la salue pas.
3: Pourquoi tu veux pas la saluer?
4: Non, parce que c'est tout, c'est terminé maintenant.
3: Bah, que ça soit terminé, mais moi, c'est pareil. Il y a des copines avec qui je suis plus aujourd'hui, mais que je salue, que j'embrasse très fort quand même.
4: Non, mais moi, de toute manière, je vais avoir qu'un truc à dire. C'est malheureux, mais pour l'instant, ce soir, vous commencez à gâcher la soirée.
3: Oh, arrête, on a des cadeaux pour toi. Regarde, écoute. Il y a un poème qui a été envoyé également par une auditrice. Écoute bien, c'est plutôt sympa, c'est bon esprit. C'est pour l'anniversaire de Gérard.
13: Gérard. J'ai rarement vu ça. Gérard, ta voix flotte sur les ondes comme une odeur de pinard profonde. Gérard, Cette nuit, j'ai rêvé de tes dents noires, que tu me couvrais comme un entonnoir.
3: Oh, c'est mignon.
13: Gégé, mon rêve le plus fou est de te toucher ta tête pleine de poux.
3: Oh.
13: Gérard, il y a Huguette Bronchon, une copine de Monoprix. Oui, je sais, pas de pub. Parce que je travaille au Monoprix d'Auteuil entre 10h et 19h, sauf le mercredi parce que je suis en journée RTT. Merci les 35 heures. Je sais que tu es branché Travelo, mais moi, Mado, je rêve d'aller manger au McDo. Je sais, pas de pub. Avec tout. Vive les rimes en haut. Gérard, pour finir, tu pues. Mais comme le disait Robert du PMU La Guinguette à Malo-les-Bains, tu t'es vu quand tu pues. Gérard, je t'aime trop, mon poivre.
3: Oh, c'est mignon.
13: Toi et moi, c'est quand tu veux. Et si tu veux pas, tant mieux. Je suis pas les restos du cul.
3: Oh, c'est beau. Bravo. Et là, c'est moi qui fais la voix, peut-être.
14: Ouais. C'est toi, Hervé, ça.
3: Hein. Hervé, alors lui, il explose de rire.
14: Il a pris l'orgasme.
3: C'est Hervé, c'est mignon, c'est sympa. Donc, qu'est-ce que t'en penses, Gérard?
4: Ça m'intéresse pas.
3: Oh, et on va faire peut-être venir Lily avec le champagne là. Le champagne, le champagne, le champagne, le champagne. Gérard,
14: il y a
3: un
14: gâteau qui arrive.
3: Un petit peu de gâteau et tout, du champagne dans la totale, parce que ce soir c'est l'anniversaire de Gérard, les 41 ans. On va voir Alban dans un instant de Marseille qui aura des choses à dire également. Et puis on a également Evan qui est avec nous. Evan, bonsoir.
15: Ouais, salut tout le monde.
3: Merci
15: comment
3: d'être
15: ça va
3: là. Bah, ça va bien. Le Evan, le vrai Evan.
15: Non, mais je voulais vraiment être là parce que je suis fan de Gérard depuis des années. Et puis je voulais lui souhaiter un très très bon anniversaire, mon GG. Bon, d'accord. Tu fais la gueule ?
4: Non, je fais pas la gueule.
3: Non, très bien. Non, mais non, ça va.
15: En fait, je voulais, j'ai juste trouvé, alors, je sais pas si vous saviez qu'il y avait une biographie sur internet de Gérard. Alors comme quoi, Gérard, tu es une star, une vraie star, donc tu pourras vérifier, c'est sur www.biostar.com. Alors si ça vous branche, j'ai fait un petit résumé parce que c'était très long, il y avait 15 pages.
3: Ouais.
15: Donc j'ai juste pris les trois premières pages pour faire un résumé de ce qui est marqué sur Internet. Ça te branche, Gérard, ou pas?
4: Ah, vas-y, dis.
15: Bon, je vais essayer de lire un peu ce qui a été mis. Hein. Alors, on y va. C'est en 1961 que le petit Gérard naquit. À l'origine, notre Gérard national devait s'appeler Philibert, Gontran ou encore Steven, comme dans Les Feux de l'amour, dont il est un grand fan. Et finalement, ce fut Gérard. Gérard avec un G comme grosse, un E comme énorme, un R comme rasta, un A comme anarchie, un R comme révolutionnaire et un D comme dur. En clair, le Gérard est un rastaman qui réfute la société, qui veut tout faire péter avec une grosse bite bien dure. Alors s'il y a des mots qui sont incompris, c'est pas grave, il paraît que c'est fait exprès. En clair, c'est un Gérard noble, affublé d'une particule comme les comtes et comtesses de France. Gérard de Suresnes, le bien nommé. Petit, la particularité du Gérard était de faire dans sa couche plus de 41 fois par jour. Il a été notamment le plus gros consommateur de lingettes Pampers, le plus gros de sa génération d'ailleurs. Néanmoins, le Gérard était précoce, non pas un enfant prodige et un éjaculateur précoce, mais bien un enfant précoce et un éjaculateur prodige. Ça, c'est pas de moi. Pour ce qui est de la parole, notre Gérard a prononcé ses premiers mots très tôt, à l'âge de 9 mois, et oui. Et à votre avis, quelle a été sa première phrase? Écoutez, j'ai retrouvé l'extrait. Ensuite sont venus les putains, les connasses et autres salopes. Et très tôt, notre Gérard national a été très exigeant envers lui-même et les autres. Une petite poire au petit déjeuner, 5 litres de bière à 10h, 9 pastis à midi et 1 litre de whisky le soir. Bon, c'est vrai, il ne pouvait pas prendre plus, il avait 8 ans. 4 ans plus tard, à 12 ans, Gérard a le feu au paquet. Plus question
4: c'est
15: de...
4: C'est bon, Evan, c'est bon, c'est
15: non,
4: bon.
15: Non, j'ai pas fini.
4: Non, on arrête, c'est bon.
15: Non, Gérard, je te jure, c'est super bien pour la fin.
3: Il a gardé le meilleur pour la fin.
15: 4 ans plus tard, à 12 ans, Gérard a le feu au paquet. Plus question de penser aux études, il n'a qu'une idée en tête, péter du fion à tout va, du jeune fion, mais du fion quand même. Alors il rentre dans le livre des records puisque le Gérard a le cri de jouissance le plus original, écoutez plutôt. Ta gueule. Oh oui, ta gueule. Ta gueule, c'est bon. Ta gueule, ça vient. C'est bon, ta gueule. D'accord, c'est pas trop varié, mais quand on jouit, on a toujours un peu l'air d'un con, ça tout le monde peut le constater. Alors c'est à l'âge de 15 ans, il commence à se poser des questions sur sa sexualité. Et oui, il s'intéresse aux chèvres, aux brebis et aussi aux garçons. Il se dit, mais bon sang, je mets les points sur les i et les barres sur les t. Je crois bien que j'essaierai de me taper un mec, un vrai poilu, un vrai viril. C'est alors que Gérard a donc sa première expérience homosexuelle, une expérience qu'il conteste depuis, mais qui lui a valu une dilatation digne d'une femme accouchant pour la 5e fois. Pour vous dire, on peut y rentrer un 38 tonnes avec son chargement. C'est donc pour ça que Gérard a souhaité se lancer plus tard sur la route, avec sur le siège un chauffeur qui buvait de la bière en regardant l'heure, sur la route de Suresnes, sur la route de Suresnes. C'est bientôt fini. Je passe la période armée de Gérard, où il a été réformé pour cause de tests d'urine beaucoup trop forts, étant donné que les docteurs furent saoulés rien qu'en testant le pipi de notre GG. Les années passèrent et notre Gérard évolua vers le show business. Un jour, dans un quick mal famé, il rencontra un certain Max. une rencontre anodine. Effectivement, Gérard était loin d'imaginer que ce fameux Max allait un jour flirter avec une star de la télévision, une certaine Marlène, qui un mois de février, alors que son ventre était bien rond, c'est vrai qu'on l'attendait, elle s'appelait Jason. Bref, c'est pas moi qui rentrerai ce soir dans les polémiques, non, c'est pas moi. Bref, cette rencontre anodine changea la vie du petit Gérard, et oui, on choisit pas ses enfants, on choisit pas sa famille, on choisit...
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0: Arnett, Tony.
1: Et voilà, donc vous venez d'écouter les connectés de Larry avec Bouffe-moi le site avec du Saint-Doux. Et là, c'était juste un remix fait par Olivier Dapro, je pense.
2: Non, fait par un certain fumiste de l'IRC.
1: Ok. Ben merci Rigaud. Donc pour ça, sur le deuxième débat qui va porter sur les sumo, on accueille Prout d'Asie, 19 ans de Dijon. Tu peux me donner la fréquence s'il te plaît?
3: Ouais, bonsoir, c'est Prout d'Asie, ça sent le sushi. Alors c'est 97.5.
1: Ok. Nîmes qui pue. Ta fréquence s'il te plaît?
4: 103.4.
1: Merci. Donc, bonsoir à toi, Rouleau de PQ, 23 ans de Nice, ta fréquence s'il te plaît, bonsoir.
5: Salut Gérard, ma fréquence c'est 107.1.
6: Ouais, ça va être bien ça.
4: Bonsoir.
1: Et Onde à 25 ans de Lyon, ta fréquence, bonsoir à toi.
7: Bonsoir Gérard.
1: Ta fréquence s'il te plaît.
7: Ah bon, 102.1.
1: 102.1. S'il vous plaît, vous faites pas comme le premier débat.
4: Ouais, hein.
7: Ouais, c'était des gros nazes.
1: Ouais, ben, j'espère que le deuxième ne sera pas pareil.
7: Il y avait un gros naze même.
1: Ouais. Alors, le débat porte sur les sumo. Donc, de quelle origine provient le mot sumo? On va demander ça à Prout d'Asie.
3: Ah, j'ai de la chance.
7: Bonne chance.
3: Ouais. Bah, écoute, le mot sumo, alors, il faut remonter aux langues mortes. Donc, il faut parler de l'étrusque, par exemple. Et du copte. Je sais pas si tu parles l'étrusque, toi, un petit peu.
1: Non, mais attends, je te demande de quelle origine provient le mot sumo.
3: Ça vient d'une région qui se situe au sud-sud-est de l'Ouzbékistan.
1: Ouais,
3: Quoi?
1: Je te demande. Bah, c'est la dernière fois que je te pose la question. Tu réponds correctement.
4: Je te donne une réponse. Tu vas pas t'énerver. On va rester calme.
1: Ouais, tu vas t'affirmer ou quoi, là?
4: Ouais.
1: Bon, alors, au revoir.
4: Bah, non.
1: Si, au revoir.
3: Donc je continue à répondre.
1: Non, tu continues pas. Ah, au revoir.
3: C'est pas moi. Hein.
1: Au revoir.
3: Non, je continue.
1: Donc, Manu, s'il te plaît. Au revoir pour lui.
6: Une chance.
1: Non.
6: Vas-y, réponds.
3: Sud-sud-est du Turkménistan, c'est-à-dire on est tout au nord du Japon, quoi, tout à fait.
1: Ah, enfin.
4: Vildar.
3: Ah bah oui, bah tu me laisses pas le temps de finir. C'est pour ça que je suis obligé de m'énerver pour me faire comprendre.
1: Ouais, bah t'as pas besoin de t'énerver, c'est moi qui commande.
3: Ok, ça marche.
1: Nem qui pue.
8: Oui, alors Gérard, le mot sumo vient du japonais ancien. C'est la contraction de su, de la transpiration, et mo, les deux premières lettres de moule. Transpire de la moule, qui est le sumo en contraction en japonais ancien, repris pour des compétitions de sport de grosse.
3: Oh là là.
1: Non. Rouleau de PQ.
5: Ouais Gérard, eh bien ça vient effectivement du japonais. Le monsieur qui est passé avant moi avait tout à fait raison. Je voudrais rappeler aussi que l'étymologie du mot vient en fait du premier empereur japonais qui s'appelait Hirohito et qui s'est fait harakiri parce que justement il arrivait pas à être assez gros pour être un sumo parce que la ceinture qui devait leur serrer la taille était vraiment trop grande. Et tu me dis quand on a marre parce que j'arrête.
3: Non, vas-y.
1: Honda.
5: En fait ça file.
1: Honda.
5: Ce serait super sympa, ce serait
1: Honda.
7: Ouais, je suis là.
6: Suzuki aussi.
7: Gérard, je suis pas sûr d'avoir la bonne réponse. Maintenant, moi je pense que ça vient des Esquimaux en fait. Beaucoup, et donc ça venait de Eskimo, mot, sumo, et je suis beaucoup quand je suis un Eskimo.
1: Non.
7: Je pense que c'était l'étymologie du mot.
1: Non, alors de quelle origine provient le mot sumo, avant que je réponde
2: En fait, il y a Davy Wan, il sait très bien d'où ça vient, il dit que Oshi Watawa na Masaki.
6: T'as une belle voix, Pauline.
3: Oh là, ça m'aurait pas plu, non.
6: Excuse-moi, Gérard, pour répondre à cette question, on a Monsieur Mazur qui s'y connaît super bien.
1: Ouais, alors, vas-y. Monsieur Mazur, bonsoir.
9: Oui, bonsoir, c'est Monsieur Mazur.
3: Bonsoir.
9: Alors, je suis vraiment ravi, Monsieur Gérard, que vous fassiez un débat sur les sumo. Car moi-même, je les étais pendant un stage au Japon, alors que j'avais 17 ans.
3: Ouais.
9: Et je peux vous affirmer que le mot sumo vient en fait de l'Inde, ce qui veut dire gros éléphant.
1: Ouais. Alors, pour l'instant, Monsieur Mazur, vous êtes à côté de la plaque.
9: Pourquoi?
1: Je peux vous le dire
6: toute chaude.
1: Parce que de quelle origine provient le mot sumo? Et en fin de compte, le mot sumo, j'ai regardé dans le dictionnaire, provient de... C'est un mot japonais.
4: Ah, c'est ce qu'on a dit?
3: Oui.
4: On a dit
1: mais...
4: Tu peux me réexpliquer ça?
1: Non, je vais pas te réexpliquer ça, c'est tout.
6: Ah, t'es con.
8: Et tu sais d'où ça vient, japonais, GG?
1: Japonais, ça vient du mot Japon.
8: Ouais.
1: D'accord.
8: Ça vient d'où?
1: Ok. Alors, Japon, combien doit peser?
8: Pourquoi?
1: Bon, ça y est,
2: Gérard, en fait, sur...
1: Oh là, mais vos gueules un peu les auditeurs.
8: Mais pourriez-vous préciser dans quel sens?
1: Vos gueules.
8: Comment ça, Japon?
1: Oh là, putain.
8: Japon tous les matins.
1: Dans quel sens? Oh, c'est quoi, là, ces auditeurs de naze encore?
8: Gérard, étymologiste.
2: Il y a Yankee sur IRC, il dit qu'en fait sumo ça veut dire gros, alors Gérard t'es un sumo con.
1: Ah bah, lui c'est un sumo pédé.
8: Mais est-ce qu'il y a des grosses sumo aussi?
1: Alors toi
6: ça, c'est le thème du débat envers ça plus tard.
1: Non parce que justement j'en parle pas.
8: Si, alors là. On va en parler, c'est
7: faut
8: tout.
7: Pas hésiter.
1: Ouais, bah, là vous avez pas parlé de Sandy parce que Sandy elle vous emmerde.
8: Pourquoi Sandy? Pourquoi tu
1: penses? Non. Combien doit peser un sumo en général?
8: Pardon, j'ai pas compris la question.
1: Oh merde, allez hop, au revoir à toi. Hop. Terminé.
8: Essaye d'articuler, on dirait que tu...
1: Non. Allez hop, terminé. Bonne nuit. Je ne répète plus les questions. Croûte d'Asie.
8: Je dirais au moins un quintal. Au moins.
1: C'est-à-dire
8: En chiffre normal ou en chiffre romain, tu veux la réponse?
1: Bon, tout à l'heure, je te perds en chiffre romain ou en chiffre quintal que tu as dégagé au standard.
8: Je sais pas, je dirais, allez, on va dire, dans les 100 à 150 kilos.
1: Si non.
8: Si c'est du riz, attends, je n'ai pas fini, si c'est du riz. Je crois que ça peut monter à 175 kilos s'il bouffe quelques rouleaux de printemps, là. Mais sinon, pas plus, hein.
1: Là, tu te trompes tout de suite.
8: Pourquoi?
1: Tu te trompes, je vous donnerai le poids exact après.
8: Attends, c'est pas le juste prix, là.
1: Tu permets? Je connais le truc parce que j'ai regardé le reportage.
8: Ouais, bah moi aussi je l'ai vu.
1: Ouais, alors. Et alors?
8: Bah c'était instructif.
1: Non mais attends, c'est qui vient de dire ça?
8: Prout d'Asie.
1: Ouais, Prout d'Asie, au revoir, comme ça tu répondras correctement aux questions. Hop, au revoir.
8: C'était intéressant.
1: Au revoir.
8: Apprenez des choses.
1: Au revoir.
8: Non, mais je fais ton éducation au passage, tant qu'à faire.
1: Au revoir.
8: Instructif, ça vient de instruction.
1: Au revoir.
8: Note, prends des notes, vas-y.
1: Non, mais au revoir.
8: Tu réviseras la maison après.
1: Tu te débrouilles. On lui dit au revoir.
8: Non, y a pas moyen.
1: Bon ben...
8: Tout ça parce que je veux t'éduquer, attends, faut pas déconner.
1: Bon attends, déjà pour l'instant tu fermes ta gueule.
8: Ce fameux reportage.
1: Bon, tu lui dis au revoir ou quoi là?
6: J'y arrive pas.
8: Mais je l'ai vu le film de cul avec les grosses, moi aussi, je l'ai
1: vu. Bon allez hop, au revoir.
8: Oh là là.
5: Où est-ce qu'on peut répondre?
1: Nem qui pue.
0: Alors Sandy.
1: Alors au revoir à toi.
0: Non mais 110 kilos, attends, laisse-moi finir Gérard, ça doit faire 110 kilos.
8: C'est beau. Excellent.
1: Je sens que tout à l'heure, je vais virer tout le monde et je vais reprendre d'autres personnes.
6: Mm-hmm. Ouais, ce serait bien. Hein.
1: J'ai l'impression. Alors, Nem qui pue?
0: C'est dit 110 kilos.
1: Non.
6: Ben, ça dépend, il y a plusieurs catégories, Gérard. T'as appris à l'école ou pas, les sumo?
1: Je vais dire une chose. Que si t'as bien suivi le reportage...
6: Mais j'ai pas vu le reportage.
1: Le deuxième micro, d'accord?
6: J'en ai qu'un.
1: Ouais, mais je fais pas de double son.
6: Ben non.
1: Rouleau de PQ.
5: Ça va aller jusqu'à 210 kilos.
1: Ouais. Et je crois que même moins, hein. Un peu moins.
5: 210, c'est bien, hein, quand même.
1: Ouais. Non, mais un peu moins. Honda,
6: il est parti, Gérard.
1: Ah bah, alors c'est bien.
6: Et on accueille, justement, pour remplacer Honda, Petit Scarabée Pourri.
5: Salut, Petit Scarabée Pourri.
10: Oui, bonsoir tout le monde.
1: Bonsoir.
10: Ça va bien, Gérard?
1: Bonsoir, j'ai t'appelles bonsoir. D'où?
10: J'appelle de Montmorency.
1: 101.9.
10: Voilà.
1: Merci de me donner la fréquence.
10: Bah, j'allais te les donner, mais tu m'as...
1: Et à la place de Prout d'Asie, on a personne?
6: Gérard.
1: Manu.
6: Gérard.
1: Manu, à la part... Manu.
6: Gérard. Il bosse.
1: Bon, alors, petit scarabée pour toi, donc, la question.
10: C'est tout le standard, Gérard.
1: Gérard! Oh, mais merde! Il y a des briquets qui vont voler ce soir, hein?
2: Gérard, il n'y a rien qui va voler, c'est passé des trucs, hein. On va se calmer.
10: Bon, Gérard.
1: Ça va voler ce soir.
6: Alors, Gérard, on y va ou pas?
1: Petit scarabée.
10: Oui, pourrite, s'il te plaît. Alors, c'est un sumo, ça doit peser dans les 410 kilos. Et voilà, je pense, voilà.
1: Non, alors moi je peux... C'est
10: ah
1: pour
10: si, Gérard.
1: Non.
10: Le record du sumo, c'est 410 kilos.
1: Non, un sumo pèse entre 180 et 200 kilos.
10: Oui, mais il y a le sumo le plus gros du monde, c'est 410 kilos.
1: Non. Parce que j'ai regardé dans le dictionnaire et un sumo pèse entre 180 et 210 kilos.
10: Ouais, mais moi j'ai regardé dans le livre des records.
1: Non, mais t'as regardé la main de ma soeur dans la culotte d'un zouave.
11: Ouais, mais c'est des kilos en euros ou en kilos ?
1: Ta gueule, toi.
10: Je crois que c'est en dollars.
12: Hey, Gérard, va me chercher un café, magne-toi.
1: Ouais. je sens que tout à l'heure, je vais virer tout le monde et on va prendre des gens standards.
2: Gérard ?
11: Monsieur Mazur, il a pas répondu.
2: C'est vrai en plus. Ouais. Et
1: Non, il est plus là, Monsieur Mazur.
13: Si, il est là, tu rêves.
1: Non.
13: Si, il est là.
1: Tu rêves des genoux. J'ai dit au revoir.
13: Non.
2: Donc sur IRC, il y a Laurent qui te demande si les sumo portent des slips jaunes en se connectant sur Internet.
1: Non, sa question, elle a ni queue ni tête. Manu, s'il te plaît, t'arrêtes de t'amuser à balancer des trucs sur Rigaud quand il parle, d'accord ?
13: T'es fou.
11: C'est vraiment pas drôle.
12: C'est ouf. Monsieur Gérard, c'est Monsieur Mazur.
10: Monsieur Mazur.
12: Je pourrais répondre peut-être à la question. Moi, je crois que les sumo pèsent dans les 35 kilos à la naissance.
1: Non. allez, troisième question. Un sumo a-t-il le droit de se marier ? Nem qui pue.
11: Mais enfin, quand il se marie, c'est considéré comme une boulette au Japon. Une boulette de riz.
1: Toi, c'est prévenu, fais gaffe !
13: Il y a un truc qui est parti, qui a été jeté. Pourquoi ? J'ai dit, il faut une grosse église.
1: Ouais, mais fais gaffe, toi. Parce que tu me prends pas ça toutes les semaines. Hein.
13: Ah, je dirais pas la grosse église toutes les semaines.
1: Ouais.
13: Excuse-moi, Gérard.
2: Gérard, sur IRC, il y a Seigneur, il dit qu'un sumo, ça peut pas se marier parce qu'ils font pas de bagues assez grosses.
10: C'est faux.
1: Ça dépend.
13: Ils mettent un pneu.
1: Faut voir à peu près les mains. Ça va, Manu, te fais pas chier, hein.
10: Il faut un bracelet pour la bague.
1: Bon, de toute manière, on va balancer un disque.
10: Parce que
1: vous commencez à me casser les couilles, ça. Vous êtes des cons.
13: Attendez, les auditeurs, je vous explique. Ils nous lancent des chewing-gums, mais après, ils gueulent parce qu'on les mange.
1: Tu m'envoies la zik, et puis terminé.
10: Mais non. Allez,
1: basta. Non.
10: Alors, j'ai pas répondu.
1: Non. Bah, tu vas répondre, tu vas réfléchir à la question et c'est tout.
10: Mais j'ai déjà réfléchi.
12: Non, mais c'est...
1: Tu me donnes la fiche, là.
12: Quoi.
1: Quelle fiche ?
12: Mazur.
1: La fiche avec...
13: Ils n'ont pas fini de répondre.
1: Non, mais attends, non, monsieur Mazur, il dégage, je veux plus l'entendre.
5: Ouais. Mais non,
13: Il a rien dit,
10: Gérard, arrête.
12: D'accord.
1: Putain, mais c'est quoi ces auditeurs, là, que vous me choisissez ?
13: C'est toi qui les écoutes pas, Gérard.
10: Ouais.
1: Non, mais attends, pour l'instant, ça fait deux débats que vous me foirez.
13: Non, c'était très bien pour l'instant.
1: Oh non. Vous êtes en train... Ouais. Bien sûr, toi, t'es complice. Ok, j'ai très bien compris.
13: Attends, sur trois ans, si on a flingué que deux débats, je trouve que c'est bien.
1: Ouais. Toute la semaine, vous me les flinguez, mes débats.
10: Arrête ça, les gars. Deux débats seulement, c'est bon.
12: T'es sûr ?
1: Ouais, c'est ça. Fous-toi bien de ma gueule derrière, quoi. Fous-toi bien de ma gueule. Voilà, alors... Rigo, une question.
2: Oui, il y a Snooze qui te demande si le féminin de sumo, c'est bien suma.
1: Là, justement, j'ai regardé et dans le
2: dictionnaire. Je voulais dire aux gens de l'IRC que c'est pas Sandy parce qu'ils n'arrêtent pas.
1: Ça, c'est bien précisé, Rigo. Je te remercie. Au moins, faut bien dire une chose que j'ai regardé dans le dico et c'est vrai que c'est pas évident. On peut pas donner de nom féminin là-dessus. Ouais,
11: bravo, Suma, comme les supermarchés.
1: On a
13: une sumette.
11: Suma, comme les supermarchés.
10: Une sumette torette.
1: Bon, alors celui-là, il s'en va. Au revoir.
10: Donc, Gérard, on peut répondre à la question?
1: Alors, ouais, c'est qui ? Non, mais je peux répondre à la question. C'est qui ? Il n'y a personne pour me dire qui c'est. Alors, Manu, l'affiche. L'affiche de la ZIC.
13: Tiens, l'affiche de la ZIC.
1: Tu me donnes la bonne piche et tu me les reprends tous hors antenne.
10: Alors, c'est petit scarabée pourrite, donc je vais répondre à ta question.
1: Non, tu la donnes, là.
13: Oui, donne ta question.
11: Vas-y, réponds.
10: La réponse. Ouais, donc un sumo, ça peut se marier, bien sûr. C'est même des super-héros au Japon. Et le problème, c'est qu'ils se marient avec des pauvres bonnes femmes d'1m60 et 40 kilos. Donc je les vois pas.
1: Et un petit scarabée, au revoir.
13: C'est vrai, mais c'est vrai.
11: Il faut en parler, c'est scandaleux, ça.
10: Je les vois pas en train de faire une position, par exemple, du missionnaire, tu vois.
1: Allez hop, au revoir pour lui.
10: Mais Gérard !
1: Terminé !
13: Raison ! C'est vrai.
1: Terminé !
13: Imagine la différence de poids, Gérard.
1: Rouleau de PQ, terminé pour petit scarabée.
10: Mais Gérard, j'ai rien dit !
1: Terminé ! Terminé ! Merci.
10: C'est pas cool, hein.
1: Merci, au revoir.
10: Mais non, Gérard.
1: Rouleau de PQ.
10: Je m'en fous, je pirate l'antenne. Mais j'arrête.
5: Bon, bébé.
13: Gérard, il y a peut-être aussi un petit sondage sur
1: Qui c'est qui paye bien son boulot ?
13: Ah, il va arriver.
14: Bah c'est moi, je le fais toujours bien mon boulot.
1: Ouais, c'est pour ça que je l'ai oublié de la troisième question là, le sondage. Alors, êtes-vous pour ou contre les sumos? 45% sont trop gros pour répondre. Je vois pas du tout. Ben ça concerne Manu. Ouais. 34% sont négativement pour. Ça, je vois pas. Ah ouais. Je vois pas. 15% sont d'accord, mais que si c'est pour faire un régime du cul. Alors, Niette, c'est bien.
15: Bravo le standard.
1: Bravo le standard.
2: Je suis mort à Duke Nukem.
1: Alors la question.
16: Assis sur le standard.
1: Donc c'est toujours la question. Un sumo a-t-il le droit de se marier? On se retrouve après pour la suite du débat. Et on s'écoute le petit sumo de Suren avec Prends-moi. La compète t'a pris du poids et on se retrouve tout de suite après. Voilà, compète t'as pris du poids et pour ça on va recueillir Petit Croissant.
17: Voilà, j'ai tout pris.
18: Olive.
1: Ta fréquence s'il te plaît.
17: Gay. Yeah.
1: Ta fréquence s'il te plaît.
17: Non, 2-3.
1: Putain.
13: C'était pas. Vous avez écouté quoi, Gérard, en fait?
1: Bon, tu te fous de ma gueule, je viens de l'annoncer.
13: Ah bon.
1: Nem qui pue, donc 103-4. Ouais. Merci Pildar pour le double son. Continue. Tout à l'heure, tu vas te prendre un briquet dans ta gueule, ça va te faire tout drôle, toi, là.
17: C'est un bic en plus.
1: Gros ta taré, là.
17: Ouais, j'ai vu.
1: Ta fréquence.
17: C'est gros ta raté, hein.
1: Ta fréquence.
17: 91-9.
1: Et rouleau de PQ, j'ai ta fréquence 107.1.
15: Rebonsoir Gérard.
1: Rebonsoir. Donc la question donc c'est toujours un sumo a-t-il le droit de se marier? Donc Petit Croissant pour toi.
17: Moi je pense que c'est comme tout le monde, ils ont le droit de se marier.
13: Ah, il la joue bien.
1: Tu peux préciser le fond de ta pensée, parce que là je crois que.
17: Bien sûr.
1: Bon d'accord. Manu, si alors, c'est pour me choisir des cons comme ça, des genres de starbés, des folles, c'est pas la peine. Hein. Nem qui pue. Hop.
17: Oui, alors ils ont le droit uniquement de se
1: marier. Nem qui pue.
17: Oui, je suis là, Gérard.
1: Attends, Nem qui pue, tout à l'heure, c'est une nana, maintenant ça est.
17: Ça change, ouais.
1: Oh là là là là là là là là.
17: T'as quelque chose contre les mecs?
1: Bon, ça t'amuse, toi, là? Ça t'amuse de continuer à me filmer? D'ailleurs, ça te fait tout drôle, hein.
17: Ah, mais c'est Kubrick.
15: C'est pour moi, je le regarde.
1: Ouais. Nem qui pue.
17: Oui, alors, les sumos ont le droit de se marier qu'avec des boules de bowling qui ont également deux trous et qui sont rondes comme eux. Oui, c'est vrai.
1: Gros tataré.
17: Ah bah, non, c'est gros taraté, hein, s'il te plaît.
1: Ouais, hein.
17: Moi, je crois que, en fait, s'ils veulent se marier, les sumos, faudrait peut-être qu'ils fassent d'abord un régime, parce que sinon, gros commission, il n'y a aucune meuf qui voudra deux, quoi.
18: Oh non, c'est pas ça, je t'ai dit, c'est pas ça.
1: De toute manière, le reportage que j'ai regardé, il y en a qui étaient mariés. Hein. Ouais, rouleau de PQ.
15: Je sais pas s'ils ont le droit de se marier entre eux, parce que je sais pas s'il y a des sumo PD.
1: Un sumo a-t-il le droit de se marier?
18: Il y en a.
15: Ils ont le droit de se paxer, non, peut-être?
1: Oh là là là là là là.
15: Gérard, je vais te répondre. Au Japon, se marier avec un sumo, c'est une preuve de grande richesse.
17: Ouais.
15: Et les filles qui se marient avec les sumos, c'est comme s'ils se mariaient avec des seigneurs, en fait.
17: Ouais. Mmh. Elles ont des cassettes vidéo de Goldorak gratuit après.
15: Exact.
17: Ouais.
15: Et de Sankoukai.
18: Dédicacées par Noam.
17: Ouais.
1: La question, je vais répondre. Un sumo a-t-il le droit de se marier? De toute manière, oui, comme tout le monde.
17: Et de divorcer?
1: Comme tout le monde.
17: Et d'avoir des enfants?
1: Ben, bien sûr.
17: D'accord. Et la sécu, il la touche?
1: Et ma main dans ta gueule, tu vas la toucher.
17: Et moi, je voulais savoir, est-ce que les sumos, comme ils sont très gros, ils arrivent à toucher leur bite?
1: Alors, ta question, j'y répondrai.
13: La voir.
17: Il y en a qui l'ont jamais vu de leur vie, paraît.
1: Pensez-vous que les sumos sont des super-héros, alors
18: J'ai vu sur Internet que ta moustache, en fait, c'était des poils de cul.
1: 53% pensent qu'ils sont moins forts que Batman. Je sais pas qui c'est qui était me chercher un sondage pourri. 42% des gens aimeraient sodomiser culte.
17: Oh, c'est pour.
1: 17% préféraient voir des sumo Batman en string. Oh, là, c'est.
13: Ouais.
2: Des sumo woman.
1: Ouais, des sumo woman, c'est complètement bidon le, ce sondage, donc je vais arrêter de le lire.
13: Mais non, mais parce qu'on a. Rigo a pris cette, ce non, sondage non, en
1: non,
13: Suède.
1: Non, c'est pas Rigo. Mais ah, c'est si. Pas tout le dos à Rigo. Ah,
13: dis-lui, Rigo.
1: Bah, non, ouais. non.
13: Dans cet après-midi, il a porté les sacs.
1: Non.
16: C'était bidon.
1: Ouais. Y a-t-il plus de sumo en France que dans les autres pays? On va demander ça à Petit Croissant.
16: Bah non, moi je pense pas, hein, pas forcément.
19: S'il te plaît.
1: Tu peux presser, continuer le fond de ta pensée.
16: C'est-à-dire qu'en France, il y a environ 55 millions d'habitants. Et je pense que dans les autres pays, on y sont quand même un peu plus nombreux. Donc je vois pas pourquoi en France, il y aurait plus de sumo que dans les autres pays. Voilà. Mm-hmm. Sinon, je pense aussi, je voulais te dire un truc, Gérard. C'est-à-dire que quand on arrive au standard, Fidar, il m'a dit qu'il voulait pas me passer parce qu'il voulait passer d'abord les habituels. Et ça, je trouve ça lamentable. C'est toutes les semaines.
19: C'est dégueulasse.
16: Voilà. Et ça nous est tous arrivé ici.
15: Moi voilà. Aussi, il m'a dit la même chose.
16: Voilà. Alors,
19: c'est vraiment un con, Fidar.
16: Voilà.
2: Surtout que c'est Manu au standard.
1: Voilà. Surtout que c'est Manu qui vous accueille au standard.
16: Oui, mais il m'a dit pas de le dire. Mais caressez-moi. Je te le dire.
13: Caressez-moi un peu.
1: Une âme qui pue.
19: Moi, je pense qu'il y a plus de sumo ailleurs qu'en France, en dehors des frontières, sauf en fonction des accords de Schengen, quand même. Il faut en tenir compte.
16: Ah, c'est vrai.
13: Mmh. C'est quoi, Gérard, les accords de Schengen?
1: Je vais laisser finir tout le monde.
13: Et tu réponds après?
1: Gros t'as raté.
20: Ouais, moi je pense que les sumo là où il y en a quand même le plus, c'est pas en France, c'est chez les pygmées.
1: Et un pygmée, c'est quoi?
20: Hein?
1: Un pygmée, c'est quoi?
20: C'est un petit sumo. Et
1: ouais, n'importe sumo, quoi. Ouais,
20: pourquoi ça vous fait rire? Ils sont complètement débiles. Hein,
1: non, mais t'inquiète pas, ils sont.
20: Ouais, non, vraiment. Et sinon, il en reste encore quelques-uns en Serbie, mais il faut se dépêcher.
1: Rouleau de PQ.
15: Oui, Gérard. C'est surtout pas en France, c'est exactement comme l'a dit mon prédécesseur. Ils ont fixé en fait le poids et l'âge en fonction des accords de Schengen. Et ils en ont reparlé au traité de Maastricht. J'aimerais savoir ce que tu en penses.
1: Alors, Fildar, quand tu auras fini de faire ta merde, tu me feras signe.
13: Il chantit, hein.
16: J'ai dit que Fildar écoutait sa mère, hein.
1: Gérard. Non, mais attendez, pour l'instant, je vous entends pas parce que Fildar s'amuse à faire des conneries.
13: C'est pas moi, j'ai pas de guitare.
2: Gérard, en attendant, il y a.
19: Qui l'a voté sur MFM, hein.
2: Sinon, il y a Snooze sur l'IRC, il demande si. Enfin, il aimerait bien savoir pour son chien. Parce que son chien, il aimerait savoir s'il doit manger du super canigou pour devenir un sumo chien.
1: Non, il n'y a pas besoin.
2: Tout raide, hein. Donc il peut manger autre chose.
13: Tout raide, on va prendre du Rafale. C'est le meilleur.
2: Ok.
1: Qui voulait poser une question?
19: C'est même qui pue, je viens de prendre mon encyclopédie sur les sumos. En fait, là où il y en a le plus au monde, c'est chez les sodomites. Et d'ailleurs, là-bas, on dit un sumo et au lit.
1: Non, pas du tout. Donc là, merci Pildar.
2: Mais quoi?
16: On t'entend plus.
13: Mais qu'est-ce qu'il y a? Mais
15: Gérard. Il est dans le couloir là, Gérard.
16: Bah, on doit plus être à l'antenne, c'est pour ça.
15: D'accord.
16: Non, on n'est plus à l'antenne.
13: Mais si vous êtes à l'antenne, arrêtez d'être parano.
16: Il avait dû arrêter parce que c'était tellement naze à mon avis.
13: Non, mais là, attendez, parce que là, il va dans le studio d'en face.
2: Il hurle.
13: Cherchez Max.
2: Du calme, loulou.
13: Cherchez Max. Donc voilà. Donc écoutez,
2: ça aurait été bien que quelqu'un commute le studio.
13: Écoutez.
2: Un loulou.
13: Vous me virez fil d'art, j'en veux plus.
19: Tu me le vires.
16: C'est encore moi qui vais m'en trouver là-bas.
19: Là, tu le vires. C'est fini.
13: Il y a eu un problème de niveau de micro.
16: Allô.
1: Non, le problème de micro, c'est toi qui t'as amusé à le couper.
13: Je sais pas le couper.
1: Te fous pas de ma gueule. Parce que... Hein. Moi aussi, je sais le faire.
13: De quoi?
1: Tu vois. Hein, je mets ma feuille et je m'amuse ici. Ok.
13: Non, mais là, c'est les CD. Donc.
19: Alors, tiens, tu mets la feuille là.
13: Ok, pas de problème. Pas de problème.
1: Fais bien gaffe, toi. Parce que c'est pas parce que tu arrives dans ta dernière semaine que tu vas me casser les couilles.
19: Pourquoi?
13: Une dernière semaine de quoi?
1: Hein?
13: Bah, c'est très bien, après t'arrêtes la pilule et t'as tes règles.
2: Ah oui, c'est vrai.
1: Et toi, c'est pareil. Toi, tu vas, vous allez m'éteindre des micros quand je parle.
13: D'accord.
1: Ok? Pas de problème.
13: T'as qu'à mettre Apolline à l'arrière?
1: Non, avec ton caméscope, après mieux d'arrêter aussi.
16: Hein? Bravo, Gérard.
1: Parce que si elle n'est pas capable de faire le standard en semaine, le ouais. Jeudi, si c'est pour me foutre dans la merde, c'est pas la peine. Hein, parce que là, on était pas loin de 10 000.
2: Non, on a baissé là, du coup.
16: Ouais, c'est con.
1: Normalement, on devait pas loin de 10 000 avant la pause.
13: Les doigts dans le nez. Voilà.
16: Il a raison, Gérard, de remettre un peu les points sur les T.
2: Là, on est à 9 420.
1: Ah. Ouais, 9 420, et à 1h37, on était à 9 896. Et juste avant la pause musicale, on était pas loin de 10 000. Alors, toi...
13: ça a chié, là, ça a chié.
1: Ouais, mais toi, t'arrêtes tes conneries, d'accord?
13: Ok.
1: Ça va pas te le briquet, ça va être celui que tu vas te prendre après.
2: Ah, putain, il y en a toi, les poches
13: problème,
2: spécialement.
13: Le problème,
2: pour
13: c'est
2: toi.
13: Que tu sais pas viser, donc tu vas péter un truc dans le studio et tu le paieras. Donc je m'en fous.
1: Non, mais de toute manière, c'est toi qui vas te répondre.
9: Tu casse paye, Gérard.
1: Toi, tu t'écrases, d'accord?
13: Alors, prends le débat.
1: Tu la fermes.
13: Allez, bichon. Allez, mon bichon,
1: prends la gueule, toi.
2: Bon, Gérard, sinon, pour revenir au débat, il y a Davy One, il te demande où est-ce que les bébés sumo achètent leurs grandes pampers?
1: Dans les grandes surfaces en principe.
16: Il y en a partout.
13: Sinon, ils rentrent pas dans les petites surfaces.
1: De toute manière, y a-t-il plus de sumo en France que dans les autres pays Donc je vais répondre en principe là où il y en a le plus.
13: C'est où Gérard? Gérard, tu peux répondre s'il te plaît mon grand?
1: Gérard, là où il y en a le plus, c'est au Japon.
13: Bah oui, c'est le pays du sumo.
1: Bah oui. En général, hein. Question suivante. Que doit manger un sumo dans la journée? On va demander ça à Petit Croissant.
21: Mais non!
16: Ouais, Gérard?
1: Oui.
16: Donc, c'est Petit Croissant. Écoute, je voulais d'abord te demander une question, moi. Est-ce que tu aurais déjà rencontré un sumo?
1: Non.
16: Jamais. D'accord. Parce que moi j'en ai rencontré un et donc c'était assez effarant. Il mangeait tout le temps dans la journée parce qu'il me disait qu'il fallait qu'il prenne environ pour 15-20 kilos de nourriture par jour.
13: Pour pas
16: perdre de poids.
13: On va déraper, je peux partir en couille.
16: Tu m'écoutes?
1: Manu Fildar, vous arrêtez de jacter entre vous, s'il vous plaît. Parce que ça commence à devenir rengaine tous les deux.
13: Mais t'écoutes même pas les auditeurs.
1: Ouais, ben pour l'instant, tu les laisses parler, d'accord?
16: Ça tombe bien parce que je voulais parler un peu de tout ça. Donc je sais pas, qu'est-ce que t'en penses toi alors?
1: Un sumo, qu'est-ce qu'il doit manger dans
16: de ce que je viens de te dire là, au niveau de tout ça.
1: Personnellement, je vois pas du tout le rapport.
16: Tu m'as pas écouté quoi?
1: Ben non, parce que comme Manu et Pildar, j'actais entre eux.
16: J'ai répété, donc je disais que Sandy devait bouffer 15-20 kilos par jour.
1: Ouais, ben au revoir. Au revoir Petit Croissant. Sandy, à t'emmerde. Alors là, vous commencez à me casser les couilles avec Sandy.
20: C'est vrai, arrêtez.
1: Vous lui laissez la grappe tranquille et vous arrêtez de parler d'elle. Parce qu'on en a ras-le-bol.
20: Ouais, et en plus elle était vachement bien dans Grise.
1: Et moi, je t'emmerde.
20: On parle pas de sumo mystère.
1: Bon. Alors, Manu, tu te démerdes, je ne continue pas le...
13: Enfoirés, vous êtes vraiment des enfoirés.
1: Ouais. Tu te démerdes, Manu, tu me cherches d'autres auditeurs, je ne continue pas dans ces conditions-là.
13: Mmh. Ok, pas de problème. Bah, tu peux garder les filles, Gégé, elles sont sympas.
9: C'est Gérard.
13: Ouais.
1: Pas de problème. Alors, rouleau de PQ.
9: Oui, Gérard. Je sais plus ce que c'était ta question, excuse-moi.
1: Alors, c'est que doit manger un sumo dans la journée?
9: Je te fais tous les repas ou...
13: Bah oui, c'est mieux.
1: Non, mais que doit manger un sumo dans la journée?
9: Au petit-déj, c'est breakfast anglais obligatoire. Donc, il mange plein de saucisses et saucissons musulmans. Donc, ça, il mange plutôt du poulet. À midi, ils font un petit déjeuner aussi à 10h. Donc là, il mange plutôt des céréales, des chibres, tu vois, pour éliminer le poulet. Le midi, il mange une pomme. Parce qu'après, ils ont entraînement, donc il faut pas qu'il soit trop lourd. À 4h, ils font un petit breakfast aussi, ils mangent un petit brunch avec le thé, ils mangent des petits gâteaux anglais avec de la confiture, de la marmelade d'orange, ainsi que...
1: Non, rouleau de PQ, s'il te plaît.
9: À 19h, ils mangent.
1: Rouleau de PQ, s'il te plaît, merci. je peux vous dire une chose, qu'un sumo n'a pas le droit de manger de matière grasse.
13: Non, oui. Pas de saucisson au poulet, tout ça, rien.
1: Non, déjà le poulet, c'est de la matière grasse.
9: Pas du tout.
13: Ah bon?
9: Non,
13: même le blanc?
16: La peau,
13: moi je mets du poulet sur mes tartines le matin.
1: Ouais. Toi, tu occupes ta ton standard et t'éteins ton micro et tu fermes ta gueule. Apolline! Eh, t'es vraiment une chienne, toi, hein?
16: Oh non.
9: Non, parle pas comme ça d'Apolline.
2: Elle a mis ça quand même.
16: En plus, c'est sa vie privée.
9: Ça nous regarde pas ce qu'elle fait chez elle.
16: Ouais, ça c'est vrai.
1: Donc, sixième question, combien coûtent les habits qu'un sumo porte pour un mariage?
20: On n'a pas répondu,
13: Gérard. Ouais, attends, Gérard.
20: Oh.
13: Ouais. Vas-y, Manu.
1: Ouais, on a gagné. Non, tu dégages, toi. Tu dégages, je t'en veux plus dans les studios.
13: Ah, il veut dégager Apolline. Ouais. Apolline reste dehors, donc.
3: Merde,
13: ça va pas sentir bon alors maintenant. Ça va plus sentir bon, je
20: vous le dis.
21: On a pas répondu, Gérard, c'est quoi ce
13: bon, excusez-moi tout le monde. Ah, bonne gueule.
20: On n'a pas répondu.
1: Putain, je sens que dans notre temps, je vais conclure. Hein.
13: C'est pas grave, on accueille Sumo Bidik à la place de Petit Croissant.
22: Ouais, bonsoir.
23: Salut.
1: T'appelles d'où?
22: Salut, j'appelle d'Orléans.
1: Ta fréquence, s'il te plaît.
22: 103.8. Salut, bonsoir l'équipe, salut GG.
13: Salut, ça va?
1: Salut mec, ça roule, c'est cool.
22: Fun, cool.
1: Bon, bon, ça y est, ouais.
2: Avant qu'il réponde, il y a quand même Seigneur qui a une bonne question sur l'IRC. Il te demande à combien de kilomètres heure va un pet sumo.
1: Ah, là, je sais pas. Aucune idée.
21: Bon, on peut répondre.
2: Ouais. Ouais, on remarque, ouais.
21: Bon, alors, moi, je suis éleveur de sumo et je leur donne pédigré pâle.
1: Non, mais c'est bien de préciser le...
13: La demarque.
1: C'est bien. Je sens que tu as dégagé, toi.
23: Est-ce qu'ils ont un beau poil?
21: Oui, ça va, bon, enfin...
1: Ouais, alors hop, terminé. Au revoir. Au revoir. Voilà, comme ça va plus vite. Et donc...
22: Tu dans la pub.
1: Fais gaffe, parce que toi aussi, tu risques de dégager. Alors, Manu, c'est la dernière fois que je te le dis. Ouais. Mm-hmm. Tu me changes tout le monde.
22: Ah ben, je vais l'arriver, moi.
13: Justement.
1: Ah ouais.
13: Justement.
1: Tu me changes tout le monde.
13: Justement.
1: Et on va s'écouter.
13: Non. On vient de mettre un disque.
1: Non. Tu caresses, c'est moi qui commande.
13: Ouais, bah, tu te caresses et après tu commandes.
1: Quoi, je me caresse tout à l'heure. Tout à l'heure, tu vas prendre.
22: Non, tu fais ton taf là, vas-y.
13: Non, on travaille, Gérard. On n'est pas là pour écouter des disques. Autrement, tu écoutes
1: la famille. Non, moi je veux pas le savoir.
13: Dire qu'on accueillait quand même Petit Dragon Jaune.
21: Ouais.
13: Voilà.
1: À la place.
13: À la place de Nem qui sent là du.
20: Bonsoir tout le monde, bonsoir Gérard, ça va bien?
22: Voilà.
1: Eh, vous arrêtez?
20: Oui.
1: Non, attendez.
20: Oui,
1: eh, Manu, un conseil que je te donne.
13: Quoi?
1: Vous me prenez sur les lignes. Je ne veux pas le savoir, vous me prenez des lignes.
20: Gérard, il vient de me prendre sur la ligne.
23: Il fait des lignes.
20: Ouais. Il peut que... Voilà.
1: Je sens qu'il y en a qui vont dégager.
22: Question.
1: Alors, vas-y.
22: Non, mais
1: la question, c'est que doit manger un sumo dans la journée.
20: Moi, j'ai pas répondu encore. Hein.
1: C'est qui?
20: Hein? C'est Gros Taraté.
1: Eh ben, tu vas répondre.
20: Eh ben ouais, je vais répondre. Un sumo, il bouffe que des hamburgers McDonald's parce que c'est super bon.
1: Alors, au revoir. Au revoir. Hop.
20: Non, pourquoi au revoir?
1: Au revoir, on précise pas de marque. Hop. Ciao.
20: C'est qui,
1: ciao? Gros Taraté, là. Hop. Au revoir.
20: J'ai dit qu'il mangeait plein de hamburgers parce que c'était super bon.
23: Ouais, c'est ce qu'il a dit, hein.
1: Ouais, non, mais je veux pas le savoir.
20: Tout le monde, tu vas voir.
1: Ah, mais merde!
20: Non, mais c'est vrai, je t'assure.
23: C'est vrai.
20: J'ai encore jamais donné.
1: Putain.
22: Non, il a pas dit Pizza Hut.
1: Ah. Allez hop, au revoir.
20: Bon, Gérard.
1: Oh putain, vous me faites chier au standard.
13: Calme.
1: Bon,
13: Gérard, attendez, chut.
2: Ça y est, là.
13: Gérard, mais qu'est-ce que j'ai fait? Ah, mais voilà. Faut couper les auditeurs, excuse-moi Gérard.
2: Bah voilà.
13: Mais vous êtes en antenne les auditeurs, là il est en train de gérer avec le standard.
2: Voilà, et sur IRC, il y a Dan qui te demande si la taille d'une bite de sumo est proportionnelle à son poids.
1: Non.
13: Et pourquoi?
1: Non, parce que là-dessus, j'ai pas, on n'a pas pu en savoir plus.
2: Donc tu sais pas, dis que tu sais pas.
1: Disons, je peux pas y répondre, voilà.
2: Ah d'accord.
1: Je préfère lui dire tout de suite, je peux pas te répondre sur ta question.
2: Et je souhaite une bonne nuit à Snooze.
1: Ok. La question suivante, c'est combien...
2: Ah bah non, je serai un peu en retard.
1: Bon, Olivier. Voilà. Donc, tu retournes dans ton studio de Réa.
13: Ah, il n'a pas tenu longtemps. Bon, Gérard, le débat là-haut.
1: Non, mais moi, vous me changez les auditeurs parce que.
13: Allez, mais ils sont changés.
1: Ils sont presque tout nouveaux, Sumo Bidik.
13: Bon, on va y aller, je vais bien mettre à l'antenne.
1: Pour le PQ, elle a rien dit. Gros Taraté, il répond bien. Donc, tout va bien.
13: Ouais,
2: c'est vrai.
1: Alors, rouleau de PQ.
23: Fun.
20: Bon.
23: Oui, Gérard. Excuse-moi, mais il y a quelqu'un qui me parlait hors antenne et j'ai pas entendu.
13: Le numéro, c'est quoi?
1: La question, c'est que doit manger un sumo dans la journée pour la dernière fois?
23: Il s'est déjà répondu, alors j'en étais.
20: On a tous répondu. Ah non, moi j'ai pas répondu. Mais bon, c'est pas grave, à la rigueur, on peut passer.
23: Mais j'avais pas fini.
1: Bon, je sens qu'ils sont pas bons. Donc Manu, tu te démerdes.
13: Quoi?
1: Tu gères et tu me trouves d'autres auditeurs pour la fin des questions. Non, non, non, non, non, non. non. Je ne veux pas le savoir.
2: Bon, Gérard.
1: Je ne veux pas le savoir.
2: Gérard, il y a Seigneur qui a une bonne question. Il voulait savoir si tu connais des prises de sumo.
1: Non.
20: Celui-là.
1: Bon, ta gueule, toi.
13: C'est pas mauvais comme question, je suis désolé.
20: C'est vrai.
1: Donc, non, je connais.
13: Vas-y, Gérard.
1: Je connais pas de prise de sumo.
2: Même dans le Dico, t'en as pas vu?
13: Non, tu m'as tout mis.
1: Tu m'as tout mis tout à l'heure, je vais te mettre ma main dans ta gueule, toi, ça va te faire tout drôle. Donc, tu me gardes rouleau de PQ et tu me changes des autres et on se retrouve après. Et le titre du disque, c'est...
13: Non, mais attends, Gérard, on va...
1: Non, non, la question, c'est combien coûtent les habits qu'un sumo porte pour un mariage? Et on se retrouve tout de suite après. Donc, sûr...
13: Mais j'ai pas le disque, moi, le titre, je l'ai pas, c'est Manu qui a les titres.
1: Oh!
13: Mais je croyais qu'on mettait pas de disque maintenant.
1: Si. Donc, t'annonces...
13: Ah, mais j'ai pas le titre.
1: Et donc, ça va être... Non, mais Manu, tu vas te démerder. Ça va être...
13: Ta gueule.
1: Les soucis parisiens avec... remets ton torsion avec ton cul et on se retrouve après. Et voilà, vous venez d'écouter les soucis.
13: Olivier, on s'en fout. C'est bon.
1: Donc, vous venez d'écouter I Love American, on les soucis parisiens avec remets ton torchon, avec ouais ton cul, donc des disques, des musiques, des titres comme
20: bien
1: ça,
20: remonté,
1: j'en veux pas.
20: Bien remonté, ouais.
1: Donc, la question,

0: Monsieur.
1: Oui, bonsoir, Gérard, j'appelle de 13e arrondissement parisien, 103.9.
0: Non, 101.9, te fous pas de ma gueule non plus. Rouleau de PQ, 107.1.
2: Bonsoir, Gérard.
0: Bonsoir à toi.
2: Bonsoir, honorable.
0: Et Sous-Yvonne, ta fréquence, s'il te plaît.
3: C'est 101.9, salut, réservoir prod en force. C'est cool. Voilà.
0: Donc, la si question...
3: Pardon, si tu me le permets, pendant 5 secondes...
0: Pour l'instant, tu vas te la fermer.
3: Ok.
4: Permets-toi.
3: Je fais une petite dédifun à mon pote Jean-Luc de Réservoir Prod et à mon pote El Kabach qui paye pas mal.
0: Ouais, Tony, tu fermes ta gueule.
3: Ok.
0: D'accord, Tony?
3: Ah non, j'ai la même voix, mais c'est pas pareil.
0: Ouais. C'est ça. Alors donc, la question, je la répète pas, donc... Simonosque...
4: Alors combien ça coûte quand il se marie en pagne? Ben je sais pas, quand il se marie, ben moi je dis qu'il se marie en pagne. Donc je sais pas, il y en a pour 30 balles de tissu quoi. Ça se marie toujours, c'est toujours en pagne.
0: Combien coûtent les habits qu'un sumo porte pour un mariage?
4: 30 balles.
0: C'est la question, c'est pas...
4: Écoute-moi, il y en a pour 30 balles de tissu pour faire un pagne.
0: Putain.
4: Mais écoute Gégé, t'as vu le reportage?
3: Tu les as vus,
4: ils ont juste une ficelle entre les fesses, là, ils sont à moitié nus, et ben ils se marient pareil.
0: Bon, t'as qu'à chier, parce que je commence à me prendre la tête.
4: Oh là là là là.
1: Pour se marier, étant donné que les sumos ont un grand poids, ils ont le prix de gros, donc pas très cher.
0: Mais tu peux préciser?
1: En yens, ça fait 17 000, et ce qui donne en euros actuellement, au cours de 6 francs 47, 533, environ 230 euros.
0: Ouais, ben la question des euros, c'est juste après. Donc, je te remercie de prendre déjà la question. Rouleau de PQ.
2: Oui, Gérard. Ils se marient en costume traditionnel. Donc, c'est vachement compliqué. Ils ont des tiares, des sceptres, enfin bon.
1: Yag.
4: Non.
2: Si, c'est vrai.
4: Ils sont en pagne, moi, je te le dis, ils sont en pagne.
0: Vous laissez parler les gens, s'il vous plaît, derrière, merci.
2: Ce sont effectivement des pagnes de cérémonie.
4: Ah, tu vois ?
2: Qui coûtent assez cher et qui sont toujours blancs.
0: D'accord. Question, parce que je voyais que tu voulais poser une question, Rigo.
5: Tout à fait.
6: On n'a pas le temps, Rigo.
5: Il y a Dan.
6: On n'a pas le temps. On trace.
3: Tant pis.
5: Il y a Dan qui se demande si les sumo.
6: On n'a pas le temps.
3: Voilà, on n'a pas le temps.
0: Oh, Tony, tu dégages, au revoir.
4: Attends, c'est bon.
2: Il n'a rien dit.
0: Non, mais même, il n'a pas passé dans les débats. Au revoir pour lui.
2: Mais c'est pas Tony.
0: Non, presque pas.
5: C'est spermo sensible.
0: Ouais, mais tiens. Hop.
3: Je peux pas répondre à la question ou pas.
0: Non.
5: Donc, il y a Dan qui se demande si les sumos, ils utilisent des sacs à balles comme préservatif, un peu comme une certaine catelle qui utilise des sacs plastiques comme baignoire.
0: Non, je pense pas. Je pense pas du tout. Mais moi, je voudrais que les gens sur l'internet répondent quand même aux questions correctement.
4: Ouais, quand même.
6: Pas de private.
4: Ça fait un minimum pas de private.
0: Suzy Wan.
3: Ouais, donc pour répondre à la question, je sais pas, un sumo, tu lui donnes une corde et un tablier, ça lui fait un string et c'est bon quoi, pour le boulot et pour tout, pour le mariage.
4: D'accord avec moi.
3: Sans filtrate, c'est genre.
6: Il mettait pas des kimonos pour le mariage, Gérard?
0: Non. Question suivante, peut-on payer un sumo en euros ou pas?
4: Ouais.
0: On va demander Tony.
3: Non, appelle-moi Suzy Wan, je sais pas.
0: Ouais, non, mais Tony. Bon, alors arrête parce que toi je crois qu'on t'avait interdit d'antenne, donc je vois pas pourquoi tu repasses toute la semaine dans les débats.
3: Non, mais c'est pas grave.
0: Si c'est grave.
3: Parce
0: qu'il y en a marre que tu passes dans les débats.
3: Je peux répondre sérieusement aux questions là, il y a mes potes de réservoir pour.
0: Non, mais moi j'en ai rien à foutre, tu dégages, je ne veux plus t'entendre dans mes débats.
3: Non, mais bon, je vais répondre à la question.
0: Non.
3: Mais s'il te plaît.
0: Non, tu ne réponds pas.
3: Mais Sandy, elle m'aime bien.
0: Sandy, à ton merde. Au revoir. Hop.
3: C'est vrai, en plus, ça m'aime bien.
0: Voilà. Alors, tu le laisses en antenne, Max, il va s'en occuper, celui-là.
5: Gérard?
0: Oui.
5: Ouais, sur IRC, il y a des V1, ils te demandent si ça existe, le Kama Sutra pour sumo, et si oui, est-ce que ça ressemble à un excrément de dinosaure fossilisé?
0: Alors là, très bonne question, je ne pense pas.
5: Non?
0: Non. À mon avis, je ne pense pas.
6: Mais ça doit pas être les mêmes positions aussi.
0: Non, mais je ne pense pas. Tu me gardes Tony en antenne pour Max, hein.
6: Je peux pas, il a coupé, là.
0: Ah, ouais. Rouleau de PQ.
2: Oui, Gérard. La question, c'était à sa portée sur quoi? Ah oui, sur les euros.
0: Peut-on payer un sumo en euros ou pas?
2: Le sumo ne se fait pas payer en argent. Le sumo se fait payer entre autres en nourriture, ainsi qu'en appartement. Enfin bon, ils ont tout gratos, quoi.
0: Oui, mais
2: non,
0: mais attends.
2: Ce que je disais tout à l'heure, c'est des seniors. Mm-hmm. Ils n'ont même pas besoin d'avoir d'argent sur eux. Ils ont tout gratos, quoi. Tout

0: rouleau de PQ.
1: Oui.
0: Rouleau de PQ.
1: Oui.
0: Il y a quand même un truc que je voulais te dire. Uh-huh. Quand ils font des combats, ils sont quand même payés.
1: Non.
0: Non. Ah si.
1: Ils sont payés en nature, donc ils gagnent pas d'euros.
0: Non, mais ils sont quand même. Non, mais ils sont pas payés en nature. Ils ont quand même de l'argent. Ouais, Manu.
2: À la place de Suzy One, on va accueillir Ginsu 2000. Mais je te préviens, il a un style très tranchant. Fais gaffe.
3: Bonsoir. Vous allez bien? Bonsoir, Gérard.
0: Bonsoir.
3: Hey.
0: Comment qu'il s'appelle lui?
2: Ginsu 2000.
3: Ginsu 2000. Bonsoir, Ginsu.
1: Salut.
0: Bon, Ginsu 2000, t'appelles d'où?
3: J'appelle de Paris.
0: Donc 101.9.
3: La fréquence, bien sûr, 101.9.
0: Yeah. Donc, tu peux répondre à la question?
3: C'était...
4: L'euro.
3: Comment ils sont payés, c'est ça?
1: Ouais. Mmh.
3: Ah ouais, bah, ils sont pas payés, les sumos, hein. J'ai entendu tout le monde le dire, ils sont pas payés parce que c'est comme disait je ne sais plus qui, c'est des seigneurs.
1: Rouleau de PQ.
3: Rouleau de PQ, disait que c'est des seigneurs, c'est vrai, c'est des seigneurs, ces mecs-là. Le mec, il va dans un magasin, il se sert, il se casse et il n'y a pas de problème, quoi.
5: Mmh. Ouais, c'était bien placé, toi.
0: T'as qu'à chier.
3: Ok, mon pote,
4: c'est louche, hein.
6: Oui, Gérard, il y a un proverbe chez nous du côté du Japon qui dit sumo payé en euros, c'est fait niquer à Tokyo.
0: Je veux dire une chose, tu parles correctement parce que t'es de la région parisienne, donc tu parles correctement.
6: Hein? Gérard, s'il te plaît, j'habite au 13e arrondissement parisien qui est une communauté chinoise à Paris.
3: Ouais.
0: Moi, ben, je connais très bien.
6: Ouais. Bien. Excuse-moi, Gérard, si mes origines te dérangent, si en France nous sommes mal acceptés, nous la communauté.
3: C'est faux. Il n'y a pas de problème, mon pote.
0: Moi, vous le laissez parler, s'il vous plaît, merci.
6: Ouais. Gérard, mes parents sont d'origine japonaise. Mon père s'appelait Kane, il a grandi dans un monastère. Il a rejoint ma mère à l'âge de 30 ans, ce fut une grande douleur pour nous.
5: Attends, c'est le fils des 4 étoiles du Sud, là. C'est...
0: Simolusque.
4: C'est un enfant de la bombe.
0: Ouais, bah. Attention à ce que celui qui s'amuse à continuer à dire des conneries
4: ouais,
0: comme
4: faut
0: ça.
4: Pas déconner, ouais. Hein, oh. C'est pas drôle, ça.
3: Ouais.
4: Bah écoute, moi je pense qu'il faut partir d'un principe simple, l'euro c'est pour l'Europe, donc le Japon a droit à l'euro comme tout le monde, il n'y a pas de discrimination à faire, c'est tout.
1: Ouais.
4: C'est tout, donc oui, ils ont le droit d'être payés en euros.
0: D'accord.
4: Bien sûr.
0: Moi je pense que... je vais répondre à un rouleau de PQ qui m'a dit que...
6: Appelle la Lotus.
0: Toi tu t'écrases s'il te plaît, merci.
1: Quand même.
0: Pour confirmer ce que tu me disais, moi je pense qu'à mon avis ils sont payés quand même parce que ils feront pas des débats gratuits ni rien du tout.
4: C'est pas
1: non, c'est pas ça.
4: Hein.
1: Ils
3: font
1: des débats sur quoi?
3: Ils font pas de débat, hein, Gérard.
0: Non, mais quand ils font des combats, ils sont payés. Je suis désolé.
4: Ouais, c'est
0: nuance.
4: C'est pas
0: combien doit mesurer un sumo?
3: 1m90 à peu près.
4: Non, mollusque.
0: Moi, ouais.
4: au moins 1m20 de large, au moins.
0: Non.
4: si, sinon il rentre pas dans le pagne. On
0: combien doit mesurer un sumo, putain, tu vas répondre correctement à la question ou pas?
4: 1m3.
0: Bon, allez, hop, dégage, au revoir.
4: 1m80.
0: Au revoir.
7: Je m'appelle Suzy, je fais 200 kilos et j'aimerais bien que tu me prennes le cul.
0: Bon.
8: Ça c'était une femme sumo.
4: Ouais.
8: Il y a Davy One, il dit que justement les femmes sumo, il faut les rouler dans la farine pour qu'elles mouillent, c'est vrai?
0: Non,
8: pour voir où elles mouillent.
5: Non, faut une bouteille d'eau.
0: Même pas.
3: C'est quoi ça?
0: Toi, fais gaffe à ton matricule, Fildar. fais gaffe à ce que tu dis.
3: Attention.
0: T'as qu'à chier.
8: Ok.
6: Les sumo peuvent mesurer en gros hein, entre 1 mètre pour la catégorie plume. Et 1m95 pour la catégorie poids vraiment très lourd.
3: Alors, le poids plume, c'est minimum 190 kg.
0: Ketsul 2000, pour l'instant, c'est pas toi que je m'adresse.
5: Ginsu.
0: Hein? Donc, moi, je vais répondre à la question. Normalement, un sumo doit mesurer entre 1 mètre. Il doit pas mesurer.
3: 1 mètre, oui.
0: Il doit faire 1m80. Et c'était marqué dans le. Ça a été dit dans le reportage que j'ai vu samedi.
6: Ouais, mais il y a également des sumo nains au Japon, Gérard, par Passepartout, qui est un grand combattant, un Yokozuna de là-bas. Yokozuna est un champion suprême au sumo. Pour lequel on organise chaque 1er décembre le Sumoton.
0: Ouais, ben 5 minutes, s'il te plaît.
6: Voilà.
2: Oui, Gérard, à la place de Sumolusque, qui est parti, on accueille Thierry.
0: Bonsoir.
9: Oui, salut GG, salut à tous.
3: Salut Thierry.
0: T'appelles d'où?
9: J'appelle de Amiens.
0: La fréquence
9: 107.6.
1: Tu kiffes kiffe le Nord.
9: Je kiffe le Nord. Je kiffe Apo. Je kiffe tout le monde.
0: Ouais, Amiens, c'est dans le Nord.
9: Bien sûr, c'est dans le Nord.
0: Ah, oui.
10: Ouais, ouais, Amiens. Gérard, j'habite le Nord, je sais. Alors.
0: Amiens, c'est dans le Nord. Ouais, ouais. Amiens, c'est dans le Nord. Oui, non, mais attends, apprends ta géographie, toi.
5: C'est où, Amiens, Gérard?
0: Amiens, c'est dans le département 60, et 60, c'est pas le Nord.
10: Ah ouais, c'est tout près aussi, Gérard.
0: Non, c'est dans le département 60, c'est pas le Nord.
5: Donc, alors, Gérard, au-dessus de Paris, c'est quoi?
0: Hein?
5: C'est le nord au-dessus de Paris ou pas?
0: Ouais, mais attends, Amiens, c'est pas dans le nord, alors, d'accord? Alors, ta bouche à toi. Toi, le Troyen, écrase.
5: Ta bouche.
0: Écrase.
6: Troyen, sudiste. C'est dans le sud du Nord, Amiens.
0: Ouais, c'est ça, dans le sud du Nord. Pourquoi pas dans le sud de Paris aussi?
5: Non, dans le nord de Paris. C'est le 9-4 dans le sud de Paris.
0: Combien doit mesurer un sumo, donc, à Thierry?
5: À la naissance?
9: À la naissance, un sumo doit. Je sais pas, je crois qu'il n'y a pas de taille limite, hein. Et tout est accepté. Du moment qu'après, ils s'empiffrent avec des bols de riz, tout est accepté. Hein.
0: D'accord. Ouais, que, ouais.
9: J'ai bien répondu.
0: Ouais, ouais, mais si, t'as bien répondu.
9: Mais non.
0: Putain, Pilda, tu commences à me casser les couilles avec ce truc-là.
3: Mais c'est bon, Gérard, continue ton débat.
9: Il oui,
6: c'est Gérard, embêté.
0: Oh putain, je sens que tout à l'heure, ça va chier. Hein.
3: Ouais, on se calme.
0: Rigo.
8: Oui, il y a Moulinex qui voulait savoir si la liposuction des sumos, elle est plus chère que celle des que les autres liposuctions, excusez-moi.
0: Oh là là, la question qu'il me pose, lui. Aucune idée.
3: Ça, c'est dur, hein, Gérard.
0: Aucune idée, je peux pas lui répondre.
9: Par contre, Gégé, t'as oublié de parler des études pour être sumo. Parce qu'en fait, ils font un bac sumo, et puis il y a plusieurs options.
0: Il y a pas un bac PD non plus.
9: Non, il y a plusieurs options.
0: Il y a pas un bac PD.
9: Non, il y a option.
0: Non, il y a pas de bac PD.
5: Si, mais tu l'as essayé plusieurs fois.
0: T'as caché.
6: Oui. Les sumo, tu parlais des études.
3: Non,
10: il parlait de la taille.
6: Ah, la taille. J'ai déjà répondu, Gérard. Les sumo au Japon, 1 mètre minimum catégorie plume. Plus d'1m80 jusqu'à 2m50 pour la catégorie building.
9: Et GG, il est pas chinois, lui.
0: Thierry, tu fermes ta gueule, s'il te plaît, merci.
8: Bon, Gérard.
0: Il
8: y a Turpentine sur l'IRC, elle aime bien quand tu l'engueules, alors elle te demande si ça t'excite quand Sandy elle se fait pisser dessus par un sumo.
0: C'est comment son nom? Carpentine, je t'emmerde. Et t'as qu'à pisser toi-même sur toi. Qu'est-ce que tu veux dire, toi?
10: Je voulais dire que t'avais raison, ouais.
0: Ouais, ben, t'éteins ton micro pour l'instant.
3: D'accord. Ouais, non mais...
0: Rouleau de PQ.
1: Oui, c'est rare.
3: Comment t'es tout?
0: Oh!
1: Je n'ai pas répondu à la question qui m'a fait.
6: C'est 20 fois qu'on répond à la même question.
3: Oui, c'est vrai.
1: À la naissance, ils font à peu près 80 cm. Les femmes sumo couchent debout, c'est assez original. Et ils peuvent grandir.
0: Tu peux parler plus fort devant ton combiné.
1: Ils peuvent grandir jusqu'à 1m80 et obligatoirement faire au moins 2 mètres de circonférence.
0: Moi, je connais Fielder.
9: Moi, je connaissais un sumo qui fatiguait les adversaires avec son anus dilaté.
0: Bon.
9: Elle les épuisait complètement.
0: Je sens qu'on va terminer le débat.
3: Mais
0: parce
3: non,
0: que
3: Fielder
0: Manu. Fielder Manu sont en train de faire les deux connards.
5: Fielder Manu,
0: c'est les deux PD de la bande FM. Donc ça commence à bien faire. Donc on va laisser la place à Seb.
5: Non.
0: Si.
5: Non.
10: Gérard.
0: Si, Seb.
8: Gérard, sur l'IRC, c'est remonté. On est 9878.
3: Oh là là.
8: Voilà.
0: Combien? Non, moi, Max, reviens. Viens.
9: T'es trop une star.
0: Ta gueule, toi. Putain, mais c'est pas vrai, ça.
8: Et sinon, sur IRC...
0: Qui c'est qui m'a choisi, cet abruti, là? C'est toi, encore.
5: Pourquoi? Pour faire les débats? C'est Max.
0: Non, c'est pas Max qui a choisi Thierry.
5: C'est toi. Pour faire les débats, il t'a choisi.
0: Et qui c'est qui t'a choisi au standard?
5: Bah, c'est toi.
0: Non, pas moi.
5: Je sais que tu me kiffes.
0: Ouais, moi, je t'emmerde, pauvre con, va.
8: Non, mais sinon, sur IRC, il y a Arnett, il dit qu'il aimerait bien caresser ton gros sumo.
0: Ouais, bah lui, il va se faire enculer, tu m'as dit combien?
3: Rigo, tu te fous un peu de ma gueule, là, je crois.
0: Oh, tu prends ta gueule, toi.
3: Il n'y a pas d'Arnett sur IRC. Le câble, il marche pas ce soir.
6: Gérard.
0: Comme Gérard. Par hasard, il est dans
5: Gérard,
0: les débats.
5: Il y a un auditeur qui veut te poser une question. Il y a...
6: Takashi va te poser une question, Takashi. Gérard. Est-ce que tu as entendu parler dans le monde du sumo d'un trafic de Slim Fast?
0: Non.
9: Oh, quelle nouraille!
0: Oh, Thierry, tu t'écrases! Ça commence à bien faire. Alors tu me le vires celui-là, terminé pour lui. Il retourne, retourne dans son lit.
2: J'ai viré Higgins sous 2000. Ouais, il est calme, Thierry. On accueille Judo Boy d'ailleurs à la place de Higgins sous 2000.
3: Oui, bon.
0: Non, mais c'est terminé.
2: Pourquoi vous marrez, c'est son nom.
8: Gérard, on est 9967.
11: Faut continuer là, Gérard. Donc,
8: faut continuer là. Sur Minitel, on est combien?
11: Boost question.
8: On est sur combien sur Minitel?
11: On est à un peu plus de 1000 connectés quand même.
8: Putain, c'est bien.
0: Bon, question suivante.
12: Je pleure pas.
11: Il y en a un qui pleure avec tes conneries.
12: C'est pas grave. J'en peux plus.
0: C'est bien, Manu, de choisir des auditeurs qui
11: rigolent
0: et qui changent de voix. Hein.
8: Et sinon,
0: c'est bien.
8: Gérard, il y a Compi Musique sur RC, il te demande si t'aimes la sumo domi.
0: Non. Donc, y a-t-il autant d'hommes que de femmes sumo? Et on va demander ça à Thierry, le trablot.
9: Non, je suis pas un trablot, mais sur les sumo, c'est vrai qu'il y a des combats de femmes de sumo, mais c'est assez crade, parce que l'autre fois, j'ai vu des combats, et il y en avait une qui avait ses règles. Et en fait, l'autre, elle a glissé sur ses ringagnas et elle allait s'emplafonner dans le public.
0: Bon, alors, tu sais où tu vas aller t'emplafonner, toi?
9: Non, je te jure, c'est véridique, c'est Ultimate Fighting.
0: Ouais, c'est ça. Fous-toi bien de ma gueule parce que j'ai vu le reportage et je vais te dire une chose, que c'était pas des combats de femmes sumo. Hein. Alors là, t'es un peu con là.
9: Ouais, c'est vrai.
0: Ouais, ben retourne au standard.
9: Non,
0: au revoir.
9: Comme ça.
0: Au revoir. Rouleau de PQ. Terminé
1: de...
0: pour Thierry, hein.
1: Il y a autant.
0: Oh
1: de... Allô.
0: Je te parle là. Tu fais ton boulot.
2: J'ai des interférences. Je t'entends plus.
1: Et je te vois. Tu pourrais me répondre.
2: Il faut que tu coupes Thierry.
0: Faut que j'ai quoi?
2: Faut que tu coupes Thierry.
0: Ah, je te jure, j'entends rien du tout.
3: Oh là là.
2: Hey mec, parlez-moi.
0: Oh là là là là là.
8: Faut que tu coupes Thierry, Manu.
2: Quoi?
8: Tu m'entends pas? Tu coupes ma
2: Thierry.
8: Coupe Thierry.
0: Tu vires Thierry, hein? Merde!
8: Enlève ton casque, t'entendras peut-être mieux.
0: Oh là là. Tout à l'heure, je vais te mettre une baffe dans ta gueule, tu vas comprendre.
2: Je coupe qui?
0: Ta gueule, tu coupes. Voilà. Donc, rouleau de PQ pour continuer et après on arrête.
1: Oui, Gérard. Non, c'est sympa. Après, il y a autant de femmes que d'hommes, en fait, parce que c'est pour qu'ils puissent se marier entre eux.
0: Non, mais y a-t-il autant de femmes, autant d'hommes que de femmes sumo?
1: Oui, je te dis que oui, il y en a autant, c'est pour qu'ils puissent se marier après entre eux.
0: Tu peux préciser, parce que là, je comprends pas.
8: Gérard, c'est pour qu'ils fassent des bébés sumo, comme
1: voilà,
8: ça.
0: Le truc que je veux dire, c'est y a-t-il autant de femmes que d'hommes qui font
2: des combats de
0: sport là?
1: Oui, ben on te dit oui, Gérard. Il y en a autant, c'est pour qu'ils puissent se reproduire entre eux.
11: Mais Gérard, je veux te poser une question. Est-ce que donc quand les femmes sumo elles font des combats, est-ce qu'elles ont seulement un slip?
0: Ça, samedi, j'ai pas vu le, on en a pas vu. Donc c'était uniquement que des hommes samedi.
3: Ouais.
10: Mais Gérard, sumo c'est une race ou pas? Je sais pas moi.
0: Oh, t'es complètement con. Ouais,
1: est-ce qu'il y a un pays des sumo où il n'y a que des sumo?
0: En principe, le mot sumo vient du mot japonais.
13: Ça s'habille pas, autrement, ça.
0: Qui c'est qu'on a d'autre
2: Justement, à la place de Thierry, qui est parti, on accueille Nicolas, le petit ninja.
0: Nicolas, bonsoir.
3: Salut, bonsoir Gérard.
1: Salut Nico.
3: Salut.
0: La fréquence,
3: Nicolas,
0: s'il te plaît.
1: Salut Nicolas.
3: 107.12. 1, pardon. Parce que j'ai une vieille radio, c'est pour ça.
8: Gérard, ouais. Ça craint sur IRC. Il y a un certain F de Babouin. Il dit que pour une fois, ton débat, il était bien. On voit que tu t'y connais en sumo. Et puisque c'est comme ça, il va fêter ça en allant chier sur ton palier. Ça craint.
0: Il est là, lui. Alors lui, tu me l'attrapes et tu me le vires.
8: Ok, je le vire.
11: Et Gérard, il y a sur Minitel le 1200e connecté qui vient de se mettre.
3: Gonzo,
11: qui dit: Gérard, j'ai distribué ton catalogue de cul avec des articles érotiques un peu partout dans la région bordelaise.
1: Ouais.
0: Alors tu vois, toi t'es vraiment une fils de pute.
3: Oh là,
0: tu vois, parce que aller balancer ça à l'antenne alors qu'on est déjà assez emmerdé avec Max avec ça, donc c'est bien. Tu continues de foutre ta merde, continue.
1: Bravo.
0: Continue à foutre ta merde toute la semaine encore.
2: On vient de me dire au standard que la Canebière, Toulouse, Nice, Fréjus étaient touchés.
0: Voilà, et ben c'est bien. Et ton espèce de bébé rose, elle est pas touchée par tes conneries.
3: Oh
11: non.
3: Là,
11: non, je pense pas.
3: Aucun rapport, Gérard.
0: Oui. Donc, je voudrais qu'on mette Bibi et après on se retrouve pour la fin du débat.
2: De quoi?
0: On va s'écouter Bibi tout doucement.
3: Bibi, c'est ça?
0: Et on se retrouve
11: je
0: après.
11: Je l'ai pas, mais je l'ai pas, sinon on l'a repris.
0: Je l'ai là.
14: Bip, bip, bip, bip, bip, bip, c'est la plus grosse de toutes ces reines.
0: Alors lui, tu me le vires.
14: C'est pas moi.
0: Non, c'est pas toi.
14: Non, Gérard, c'est pas moi.
0: Non, non, tu vires.
14: C'est l'autre, là.
0: Non, non, tu vires.
14: Dénonce-toi, vas-y, parle.
15: Vas-y, dis ton nom, dis ton nom.
14: Parle, auditeur, vas-y, parle.
0: Tu vires, au revoir.
14: Ouais,
0: et on se retrouve tout de suite après pour les deux dernières questions. Donc la question que je vais vous poser, c'est faut-il fabriquer des voitures sur mesure pour un sumo? Et on se retrouve après pour la suite et fin du débat.
14: Hardcore.
0: Et dédié pour Sandy spécialement.

0: Mais c'est énergie ça. On y va, cher. Allô.
1: Et voilà, donc merci pour le jingle. On dit qu'on met un jingle et tu ne
0: l'as
1: pas.
0: Non, j'ai oublié.
1: Donc là, vous venez d'écouter spécialement dédicacé à Sandy. C'était tout doucement de Bibi. Ma Bibi que j'aime du fond de mon cœur, ma petite chatte à moi.
2: Tu lui dédicaces tout le disque.
1: Ouais,
2: tout le disque en entier qu'on a entendu.
1: Ouais, surtout qu'il était passé entre deux.
0: Non,
1: mon cul.
2: Non, c'était le jingle qui a foiré. Alors.
1: Ouais. Mm. Donc alors, pour terminer le débat, il est 2h52. Donc y a-t-il, faut-il fabriquer des voitures sur mesure pour un sumo? Et on va demander à Nicolas.
3: Ouais, bah c'est clair que c'est pas un sumo qui va rentrer dans une coccinelle, même dans la nouvelle. Donc je pense que des voitures sur mesure, c'est clair que ce serait plus agréable pour eux.
1: Ouais, mais avant que je demande à Takashi s'il est encore là.
4: Il est là.
1: Avant de demander à Rouleau de PQ et puis l'autre, c'est
4: Judo Boy.
1: Judo Boy, parce que tu me l'as pas marqué, c'est bien.
4: Moi, je te l'ai dit. Mais...
1: Donc, je peux vous dire une chose, qu'en principe, d'après le reportage, un sumo n'a pas le droit de conduire.
3: Ah, bah alors, il se trimballe en quart, donc.
1: Ah ben, ça,
3: alors,
1: je sais pas.
3: Il peut conduire par sa femme.
1: Non, mais faut te dire une chose, c'est pas évident de conduire, vu la taille qu'ils ont. Hein.
3: Ouais, je crois que le mec, il doit faire du skate ou des trucs comme ça. Mmh.
1: Takashi.
5: Yabad Boy.
6: Oui, Gérard, les sumos de toute manière n'ont pas de voiture car ils se déplacent comme les Pac-Man car ils sont comme un ballon. On s'y jette qu'un citron, ça va Pac-Man.
1: Pac-Man! Ouais, qui est un rouleau de PQ.
3: Pec.
7: Ouais, Gérard, ils n'ont pas de voiture sur mesure parce qu'il n'y a pas de raison qu'ils aient des voitures sur mesure et pas les autres. Par contre, ils ont des costumes sur mesure, ils ont des pagnes spécialisées. Ils ont aussi des cercueils sur mesure parce qu'un sumo c'est quand même balèze donc il faut des roulettes renforcées sous le cercueil. Ils ont plein de trucs, ils ont des grands.
1: Non mais attends, Rouleau.
7: Oui, Gérard.
1: Rouleau PQ, je pense que t'es en train de reprendre la question numéro 6.
7: Peux-tu me la rappeler, je te dirai.
1: C'était combien coûtent les habits qu'un sumo porte pour un mariage? Donc tu me reprends à peu près la même question.
7: Oui, non mais
8: elle a parlé de cercueil, ça n'a rien à voir.
7: Je te parle de lit renforcé, de fauteuil, tout ça. Donc ça passe
6: pour l'éternité.
1: Le dernier, c'était...
3: Judo Boy. Ouais, bah écoute, non, mais sur les cercueils, elle a tout à fait raison. C'est vrai que dans les morgues chinoises, il y a un problème. C'est qu'il faut deux fois plus de place pour garder un cercueil de sumotori.
7: Mmh.
3: Et ça, c'est des problèmes de vie quotidienne qu'on n'imagine pas quand on voit deux gros tas de viande en train de se mettre là dans une arène, quoi.
1: Moi, je peux vous dire une chose, que j'ai jamais vu encore un sumo aller chercher une voiture. Hein.
3: Moi, Gérard, j'ai pas compris un truc, c'est au début des combats, les sumos, ils balancent du riz par terre. Pourquoi?
1: Non, c'est faux.
3: Ici, c'est vrai.
6: Pour les pigeons, c'est parce qu'ils se marient.
3: Ouais, c'est comme dans les mariages. Mais non.
4: Est-ce qu'ils récupèrent le riz pour le manger?
1: Ouais. Non.
3: Moi, je connaissais un sumo espagnol, il balançait de la paella, c'était dégueulasse.
1: Ouais, c'est ça. Et pourquoi pas du couscous aussi, tant que tu
3: gagnes.
1: Donc, dernière question. Y a-t-il
3: un pilote dans l'avion?
1: Non, un sumo a-t-il le droit de faire l'amour? Ça, c'est une question.
3: C'est ce qu'on disait tout à l'heure. T'imagines un sumo avec une bonne femme de 40 kilos en train de la prendre en missionnaire?
1: Je te signale.
3: Oui.
1: Parce que si je parle de cette question-là, si vous avez bien regardé le reportage, il y a un sumo qui est marié, qui a des enfants.
3: Ouais, il a niqué dans le reportage, on l'a vu.
1: Attends, toi...
3: Comment il a fait, Gérard, sérieux? Il peut faire qu'une chose, c'est étouffer sa femme en même temps.
1: Nicolas.
3: Ok, je viens de te répondre, c'était moi.
1: Ok,
2: Gérard, en fait, sur IRC, ils me parlent tous de l'inverse, en fait. Ils me parlent d'un éventuel petit moustachu qui baisera un gros sumo.
3: Ouais, c'est ce que je te disais. Toi qui dis le problème de l'intérieur, raconte-nous.
4: Oui, c'est vrai. Justement, et au niveau de la question de rigole, il y a Tarzan sur Unitel qui dit « Bip, à un anus de sumo, tout le monde y met sa viande. »
1: Oui. Ouais. Lui, il ferme sa gueule, d'accord. Parce que je sais de qui il veut parler. Donc, Nicolas,
3: t'as caché
1: pour finir.
6: Oui, Gérard, le problème de sumo que j'ai bien connu au Japon, c'est que eu égard à leur grosse taille et leur gros ventre, le pénis a du mal à pénétrer dans la femelle. Donc, le sumo est obligé de viser.
1: Mmh.
6: Et comme il ne voit pas son sexe, il ne peut que viser que de manière aléatoire, à moins qu'il ait installé, bien sûr, un rétroviseur sous ses couilles, ce qui est une opération très onéreuse. Donc, le sumo n'a que très peu de chances de faire l'amour. Alors, il se masturbe avec des baguettes chinoises.
1: D'accord. Rouleau de PQ.
7: Oui, un sumo a tout à fait le droit de faire l'amour. Au contraire, ça brûle des calories. Et par contre, je conseille plutôt aux femmes sumo de se mettre dessus plutôt que dessous, parce que c'est vrai que se faire écraser, ça devrait pas être top, quoi.
1: Ouais, mais je pense aussi.
5: Non, mais la base, ça donne ça.
1: C'est qui? C'est qui l'auditeur qui vient de parler?
5: Qui? C'est qui?
1: Bon, l'auditeur qui vient de parler, tu réagis ou pas?
5: Bon, c'est pas grave, je peux parler, moi.
1: Ouais, ben, vas-y, c'est pour finir.
5: Ok, donc j'achète des bières. Moi, je suis d'accord avec Takashi. Je pense qu'effectivement, avec, je sais pas, ouais, ils doivent avoir bien 20-25 cm de graisse entre les fesses, enfin, devant le trou de balle et devant la coquette. Donc, t'imagines l'affaire pour aller trouver le machin, je veux dire, faut y aller au périscope, c'est clair. Sinon, je pense que si t'as bien lu le Kama Sutra, tu regardes dans les dernières pages, il y a 2-3 positions qui sont adaptées aux personnes de forte taille, et je te conseille la boule.
1: Ouais, bah, c'est bien.
7: Je vends la boule.
5: Bah, tu pousses, ma chérie, et ça roule.
1: Ok, donc, question IRC pour finir, et puis tu me donneras le petit point IRC, et avant qu'on demande la conclusion, il y a une question qu'on est en train de se poser avec Max. C'est ouais.
5: Genre, tu te poses des questions.
1: Oh
5: ouais, genre,
1: merci.
5: C'est du mytho, ça. Ouais.
1: Donc, ouais. Combien qu'on est là pour finir?
2: Ah, vous vouliez savoir combien on est?
1: Ouais.
2: On est 9997.
1: Oh merde. Et j'aurais pas encore atteint mon chiffre des 10 000. Mais par contre, il y a une question qu'on se posait avec Max dans le bureau là pendant.
4: On n'a pas le temps, Gérard, désolé.
1: Pour l'instant, c'est pas toi qui commande, j'ai le droit. Il reste encore 2 minutes, donc.
4: Non, j'ai le droit de la conclusion, tout ça.
1: Non, mais on voulait savoir.
4: Ouais.
1: On voulait savoir.
4: Mange-toi.
1: Ta gueule.
2: Est-ce qu'il y a des claviers d'ordinateur pour sumo, des trucs comme ça?
1: Non, on voulait savoir combien. Combien, à combien que de personnes peut être connectées sur l'internet.
4: Si c'est des sumos, moins.
2: Bah ouais, ça dépend.
1: Non, on en a rien à foutre des sumos, donc je voulais savoir, parce que c'est la question.
8: Pourquoi
1: que...
8: Pourquoi tu fais un débat dessus, alors?
2: Ça dépend de leur poids. Ça dépend du poids, Gérard.
1: Non, mais combien de personnes peuvent être connectées d'un seul coup sur l'Internet? À combien de personnes sur l'Internet?
2: Je pense que c'est illimité, je pense.
4: Bah, ça dépend si Rigo est en forme ou pas.
1: Toi, quand je t'appellerai pas de chambre, tu sortiras tout le lait. Quand t'auras un anse à ton cul, je boirai mon café dedans. D'accord?
4: Bon, Morgane, il est en train de mettre 666.
1: Alors, conclusion du débat. Donc, on va demander à Nicolas pour la conclusion. Nicolas, s'il te plaît.
4: Ah, pardon.
5: Ouais, bah, je suis en antenne, c'est génial. Ça y est, ouais.
1: Conclusion.
5: Gérard, pas de comeback. Pas de comeback. Alors, Gérard, ton débat, c'était mortel. Les sumo, je sais que t'as donné plusieurs fois dedans, et pas qu'une fois.
3: T'as tapé dedans.
5: T'as plus tapé dedans que donné dedans. Mais sinon, c'était génial, et le débat sur l'internet aussi mortel.
7: Il piquait du gras dans mon sumo. Il piquait des baguettes dans mon porte-monnaie.
6: Oui, pour conclure, Gérard.
7: Il me foutait des nems dans le cul.
6: Est-ce que je peux conclure, s'il te plaît?
1: Vas-y, je t'écoute.
6: Je voudrais dire que si tous les sumo du monde se donnaient la main, on aurait le plus grand collier de perles du monde.
1: Mmh. Non, c'est vrai. Je voudrais bien un jour que s'il y a quelqu'un qui nous entend en Chine et qu'on des salles des grandes boîtes, je voudrais bien être invité avec Max pour voir comment que ça se passe là-bas une soirée. Rouleau de PQ.
4: Jamais allé là-bas?
1: Non. Rouleau de PQ.
7: Ouais, alors Gérard, pour conclure, je voudrais dire que c'était un débat très intéressant, qu'on a beaucoup appris.
3: Tout en fait. Ouais, exagère pas quand même.
7: Que je kiffais mes potes et je suis super contente, je suis très fière de nous en fait, parce qu'on n'a pas du tout mentionné une seule fois le nom de Sandy. Et
1: non, presque pas. Ouais. Foutez-vous pas de ma gueule.
7: Pattes, effectivement, ouais.
1: Ouais, foutez-vous pas de ma gueule.
7: Pas du tout.
1: Non, tu t'oserais pas.
7: Ah non, pas du tout, non.
1: Non, tu m'y laisserais.
7: Bah bien sûr.
1: Ouais. Le dernier, c'est
2: Judo Boy.
1: Et ouais. Judo Boy pour finir.
5: De bière. Donc bah écoute, moi en conclusion, je pense que t'as super bien fait de faire ce débat, parce que des fois tu fais des débats qui te concernent pas trop, genre je sais pas moi, l'argent, l'intelligence, tout ça, les stars télé, alors que bon, t'es pas grand chose quoi.
1: Non, et... presque pas.
5: Non, attends, là t'as fait un débat qui te concernait, c'était bien, donc voilà. Parce
1: non, que... je suis pas sumo, hein, je te signale.
5: Non, mais tu vis quand même le problème de l'intérieur.
1: Ah non, quotidien. Parce que je vais dire une chose, que je peux pas être sumo, parce que vu le poids que je fais, je suis pas sumo.
4: Non, t'es siamois toi.
5: Non, toi, t'es entraîneur de sumo. Bon, et non, il y a une deuxième chose.
1: Et ta sœur, elle est entraîneur de quoi, elle?
5: Que je tenais à dire, et là, je vais prendre ta défense, parce qu'il y a quand même, contrairement à ce que disait l'auditrice, il y a des gens qui ont parlé de Sandy. Et ça, c'est pas gentil, parce que Sandy, elle est pas grosse, elle est parfaite pour un sumo, elle est pas grosse du tout. C'est bon.
1: De toute manière, Sandy a fait son poids et c'est tout.
3: Voilà,
1: moi, je l'aime comme elle est.
4: Elle passera pas dans l'autre catégorie.
3: Je tenais quand même Gérard à prendre sa défense quand même.
1: Non, mais c'est bien que tu prennes sa défense. Moi, je peux vous dire une chose, que Sandy a fait son poids et je donnerai pas son poids. Elle est comme elle est, c'est tout. Maintenant, si personne peut l'aimer, peut l'avoir en peinture, eh ben, dans ces cas-là, moi,
4: Si on l'aime bien, on l'aime
3: tous
4: bien.
3: Mais elle a le droit de faire 60 kilos de la jambe droite, je veux dire, elle a le droit, c'est tout.
1: Je vais dire une chose, elle fait pas 60 kilos de la jambe droite, elle fait 61 kilos depuis qu'elle est avec moi. Elle a perdu 14 kilos.
3: Waouh, bravo.
1: Et moi, je l'aime comme elle est. De toute manière, c'est pas pour ça que je la laisserai tomber, au contraire.
3: Ouais, voilà. C'est pour ça que j'aimerais que les auditeurs respectent quand même ce gros tas de viande.
1: Alors, tu vois, je vais te dire une chose,
3: oui.
1: Que le gros tas de viande t'emmerde, et moi, je t'emmerde avec.
3: Mais pour Rafa Cochère, elle est mignonne, quoi.
1: Ouais, et ben, moi, je t'emmerde.
4: Gérard, il est là.
1: Ok.
4: Ouais.
1: Donc, alors, vendredi, vous allez retrouver...
4: Dans ta conclusion, déjà, Gérard.
1: Ma conclusion, vous avez foutu que de la merde sur les deux débats, donc on va faire une petite réunion.
2: Hein, moi, j'ai pas le temps, hein, je me cache.
8: Non, il y a une réunion.
1: De manière, s'il peut pas, c'est pas grave.
4: En plus, faut qu'on fasse la réunion ici parce que le bureau a été pris par Morgane et en fin de compte, c'est Seb, on va faire d'ici parce qu'il mixe d'en face.
1: Donc, la conclusion pour moi, ça a été de la merde, les deux débats, comme d'habitude.
4: C'était bien.
1: Ils n'ont pas été capables de me gérer les auditeurs. Quand je vous dis, on ne prend pas Tony, ni tout ça, donc je voudrais bien que ça soit irrespecté.
2: Ah, tout ça, il n'est pas passé.
1: Tony, il était...
2: Tout ça.
1: Ouais, mais même, j'aime pas trop. Donc, voilà, donc on va se quitter avec, pour finir, je pue de l'IRC avec Caresse-moi le clavier avec tes poils de couilles. Or là, j'espère que c'est un bon truc.
4: Non, c'est le bon titre.
9: Ah, c'est de la bombe.
1: Donc avant de retrouver Seb pour la nuit sans pub, n'oubliez pas que demain, Max sera à la loco et il y a une soirée. Il y a une soirée à Marseille, au Dôme de Marseille.
4: Ouais,
1: donc,
4: vendredi soir, au Métropole.
1: Avec Rigo qui sera au Platine en premier. Donc c'est pour la compile Groove.
4: Métropole Groove.
1: Métropole Groove au Dôme de Marseille. Et donc et venez nombreux.
4: Il y a Didier Sinclair. Attends, les noms, tu veux les noms des...
1: Bah ouais, donne-moi les noms pour la loco. Je sais qu'il y a Strombez. Non,
8: il n'est pas là ce week-end.
1: Donc il doit y avoir... De toute manière, je pense que t'es au Platine, toi, ce week-end.
4: Non, il est aux Lumières, ce week-end.
1: Il est aux Lumières, toi, tu feras mieux de t'écraser et d'apprendre à mixer, parce que tu mixes comme un naze. Je t'ai écouté hier, c'était de la cata.
4: Mais non, c'est pas moi qui mixe.
1: C'était du caca, tu nous as fait du caca, alors tais-toi. Donc, qu'est-ce que je voulais vous rajouter? Donc, la semaine prochaine, je vais vous retrouver pour deux débats.
4: Oh merde.
1: Je ne sais pas encore ce que c'est, je vais trouver des thèmes.
4: On peut faire un débat sur la préhistoire, Gérard, la préhistoire.
1: Normalement, si je me trompe pas, et je pense que cette semaine, on devrait avoir les sosies de Jean-Luc Delarue. Et
8: Florian Gazan.
1: Et puis ton sosie de Johnny Hallyday, il vient quand, toi?
10: Il vient plus tard qu'il nous le prenne. Il nous a posé en lapin.
1: Ouais, ben, dis plutôt que c'est.
2: Mythoman.
4: C'est un faux.
1: Ouais.
4: C'est un faux sosie.
1: Alors, donc,
4: après, il y a Seb qui prend l'antenne et puis on fait la réunion dans le studio, là.
1: Donc, alors, vous allez retrouver à la loco, donc, à Paris. Donc, c'est Gigi Maurice, Gigi Lune et Sylvie et. Yvonne au percute. Et moi, je me retrouve la semaine prochaine pour d'autres débats, à moins qu'il y ait des problèmes avant. Et s'il y a des problèmes, eh ben, vous risquez de m'entendre sur l'antenne. Voilà. Et voilà, bonsoir à tous. Donc, bonsoir à Pauline, bonsoir Rigo, bonsoir Fildar.
10: Salut Gigi.
1: Et bonsoir Manu.
11: Salut.
1: Qui prend les platines. Donc, le morceau qu'on vient d'écouter, Manu, s'il te plaît. Les deux morceaux, parce que j'ai pas eu...
11: Voilà, faut demander à Fildar, c'est lui qui les a balance.
8: Oh là là, putain, je suis emmerdé là, attends.
10: Mais c'est là-bas.
4: Mais non, c'est mon micro, je veux pas le tien. C'était Spoon Nation. C'est un nouveau morceau House. Et avant, on a écouté Robert Palmer.
1: Ok.
4: Every Kind of Magic.
1: D'accord. Donc, voilà. Donc, j'espère que ce soir, ça va bien se passer. On va pas s'embrouiller parce qu'il y a quand même 12. Bon, allez, tu commences déjà à éteindre ton micro.
11: Magic.
1: Bon, vous commencez pas là, s'il vous plaît.
11: Magic.
1: Okay. Sinon, ça va terminer vite fait.
9: Alors, donc, premier débat, ça va être sur les femmes enceintes. Et pour ça, on va accueillir Uterus, 25 ans, de Saint-Lô. On peut écouter Fun Radio sur 94.6.
12: Bonsoir, Gérard.
9: Bonsoir. Oh là, baisse ton... baisse ta radio derrière.
12: C'est pas la radio derrière moi, Gérard.
9: C'est avec un sans-fil ?
12: Non, non, un portable.
13: Il est bien.
9: Ouais, mais y a un peu trop de grasouille, hein.
12: Non, non, c'est pas moi. Hein.
9: Donc, lèvres en feu, 24 ans de Reims, on écoute Fun Radio sur 101.7. Bonsoir à toi.
12: Bonsoir. Ça va ?
9: Ouais. Petit fœtus, oui. 26 ans de Blois, 100.6.
12: Bonsoir Gérard, bonsoir tout le monde.
13: Salut.
9: Et bonsoir. Gros jambon pour terminer, de 23 ans d'Agen, 106.5.
14: Tout à fait, bonsoir à tous, bonsoir les filles, bonsoir l'équipe.
12: Bonsoir.
9: Bon, alors première question, quelle envie peut avoir une femme enceinte? On va demander ça à un gros jambon.
14: Bah, en général, elles ont envie de fraises, déjà, ça c'est le coup classique.
9: Voilà, ça oui, ça c'était la réponse d'entrée.
13: Ouais.
9: Non mais ça, de toute manière, les femmes enceintes, la première chose qu'elles demandent à leur mari de leur acheter, c'est ça, c'est des fraises. C'est la question.
13: Mais c'est une tradition, c'est quoi?
9: C'est la tradition chez la femme enceinte,
4: Ma mère, moi, quand elle était enceinte de moi, elle voulait manger des huîtres.
9: Non, mais attends.
4: Non, je te jure.
9: Toi, tu t'écrases pour me dire. T'as peut-être une tête. C'est pour ça que t'as une tête d'huile.
4: Une tête d'huile?
9: Ouais. Avec des oreilles de chou. Alors, t'éteins ton micro et c'est.
4: Mon père, il lui ramenait des bourriches d'huîtres.
9: Oh là là, mais éteins ton micro, on en a rien à foutre de toi.
4: Non, okay. C'est pour te dire
9: qu'on en a rien à foutre.
13: Il n'y a pas que les fraises.
9: On en a rien à foutre.
4: Il y en a, ils bouffent d'autres choses. Des kis.
9: Oh, putain.
13: Truc bizarre, ouais. Dégueulasse. Avec du pu, enfin, c'est une horreur. Vas-y, Gérard.
12: Ouais.
9: Bon, gros jambon, donc.
14: Des fraises, et puis il y a aussi un autre truc, il faut quand même savoir que les femmes enceintes ont envie de sexe.
9: Non, mais ça, c'est une question qu'on abordera plus tard dans la soirée.
14: Ouais, non, mais
9: pour l'instant, on en est à la première, on n'en est pas déjà à la question.
12: Mais même les femmes pas enceintes.
14: Même les femmes pas enceintes?
12: Ouais, elles ont
14: mais ça c'est pour l'entraînement, faut s'entraîner pour être enceinte.
9: Non, parce qu'il faut se dire une chose, qu'il y a des fraises et il y a d'autres fruits que je vais dire après. Petit fœtus là.
12: Pour moi d'abord, je précise, hein, là je suis actuellement enceinte.
9: Mm-hmm.
12: Tu veux peut-être savoir de combien de mois?
14: Non.
9: Si t'as la radio derrière, tu baisses. Si t'as l'haut-parleur de ton téléphone, tu le coupes. Parce que là,
12: ça vient d'elle. Hein.
14: T'as la radio devant aussi, tu baisses.
12: Ça vient d'elle. Rien du tout.
9: Non, parce que là, ça me fait du Larsen et c'est pas tellement bon. Alors, ou si c'est Uterus avec un portable.
12: Non, c'est pas moi, Gérard. Si, grillé, c'est elle. Non, mais
9: vous avez pas commencé à vous prendre le chignon, là. Ouais. Parce que sinon, c'est moi qui va perdre l'arbitre. Je vais pas chercher midi à 14h, je vais en virer deux.
12: Ok. Ouais, donc je réponds à ta question.
9: Ouais.
12: C'était quoi? Ah oui, les envies. Donc moi, je sais pas pourquoi. Hein. J'ai actuellement très très envie de saucisson, de Justin Bridou.
9: Mmh. Non, mais c'est bien de préciser les marques. Ouais, continuez, puis tu vas faire que la première question.
12: Non.
14: Un gros bâton de berger. Hein.
9: Alors toi déjà, gros bâton de berger, gros jambon, dans ce cas-là, tu retournes voir.
14: Ah bah non,
9: tu retournes voir Apolline. C'est terminé, hop.
12: Au revoir. C'était une blague.
9: Hein. On veut plus t'entendre.
12: Et aussi, j'ai très très soif, hein, de l'eau.
9: Ah ouais, mais ça, de toute manière, une femme enceinte, normalement, je sais pas si c'est
12: même
9: vraiment...
12: Il y en a certains qui sont pas enceintes.
9: Enceintes.
12: Parce que, et qui prennent beaucoup d'eau pour faire des autres choses. Mais bon, moi, je suis enceinte et j'ai besoin d'eau.
13: Ouais, ça picole, hein.
4: Gérard, si elle boit beaucoup plus d'eau, c'est parce qu'elle doit boire aussi pour le bébé?
9: Bah oui. Parce que normalement, si je me souviens bien, normalement, une femme enceinte doit boire plus d'un litre 5 d'eau par jour.
12: Oula,
9: pas par jour, dans une journée, je crois, si je me trompe pas.
13: C'est vrai que
9: C'est vrai que...
13: Et par jour, c'est combien? Alors, si dans une journée, c'est un litre et demi par jour, c'est quoi?
9: Ben,
4: 7 litres,
9: tu multiplies par 12.
15: Moi, j'ai entendu dire que c'était seulement par 24 heures.
9: Non, ça dépend.
13: Ouais. Ça dépend.
9: Lèvre un peu, toi, pour
15: moi,
9: toi.
15: C'est moi, ouais. Ben, moi, en fait, ce qu'il y a, c'est que moi aussi, je suis enceinte.
9: Mm-hmm.
15: Et en ce moment, ce qui est bizarre, c'est qu'il y a un légume que je déteste, mais quand je suis enceinte, je mange des blattes, mais pas possible.
9: Quoi?
15: Des blattes. Tu sais, c'est des grands légumes blancs, etc. C'est filandreux, je déteste
9: ça. C'est des blattes, pas des blacks.
15: Oh, peut-être.
9: peut-être. C'est des blettes.
15: Ouais, ouais, peut-être.
9: Non, c'est des blettes.
16: C'est salade de blattes.
9: Non, c'est des blattes.
15: Moi, j'ai vu en magasin, je les ai achetées justement, j'ai vu blattes, et donc du coup, moi, j'ai cru que c'était blattes. Hein.
9: Non, mais ça, de toute manière, les blettes, c'est de la salade.
15: T'as peut-être été au Petland.
9: Ouais, je crois que t'as dû te tromper de légumes. Hein.
15: Voilà, ah, pardon, bah alors, c'est ça.
9: Utérus.
15: T'as raison, Gégé, je pense. Et donc, mais j'adore ça en ce moment, je me mange ça en salade. Et puis aussi, un truc aussi, bon, j'aime bien en temps normal, mais les cornichons, j'en fais des folies, je mange le pot à la journée, quoi.
9: Attends, c'est qui me répond, là?
15: C'est Lèvres en feu.
9: Ah, ouais, d'accord.
15: C'est vrai, les cornichons, j'en raffole, je sais pas, côté sucré, j'aime bien, je crois. Donc, je sais pas, quoi, côté sucré.
9: Non, mais cornichons, c'est sucré.
15: Bien sûr.
9: Ah, t'as déjà vu les cornichons sucrés, toi?
16: Les Américains, les cornichons, américains, ouais. Ils sont sucrés.
9: Non,
16: si, si.
9: Non, je démange.
10: GG, à la place
15: d'accord
10: de...
15: avec toi, Gérard.
9: Oh, s'il vous plaît, merci.
10: À la place de Gros Jambon, on accueille Pampers, 50 ans de Toulouse.
16: Salut, Pampers.
17: Oui, allô, bonsoir.
10: Salut, Pampers.
17: Bonsoir, les jeunes. Bonsoir à tous.
16: Tu es père de famille?
17: Oui, je suis père et grand-père.
9: Ta fréquence, s'il te plaît.
17: Alors, à Toulouse, c'est 102.7.
9: 102.7, ok. Donc, attends, je reviens tout de suite après sur...
16: Tu vas où? Tu restes là?
9: Je demande à Uterus de répondre à la question. Toi, t'éteins ton micro pour la cinquième fois, et maintenant, je veux plus entendre un micro allumé. Et là, le casque, c'est pareil, parce que sinon, ça va me faire du Larsen là-bas. Rigaud, ouais. avant qu'on demande à Uterus, ouais. Une question IRC, non?
2: Non, un petit sondage, vite fait. Ouais. Réalisé par Davy One auprès de l'hôpital psychiatrique de Suresnes.
15: Mm-hmm.
2: Donc en fait, 20% des femmes enceintes se trouvent trop grosses. 12% des femmes enceintes espèrent ne pas accoucher d'un petit Gérard. 26% des femmes enceintes ont au moins eu une fois une relation sexuelle dans leur vie. Et 64% des femmes enceintes aimeraient que tu fermes un peu ta sale gueule parce que t'es en train de réveiller le petit.
9: Alors, c'est comment, Davy One? Alors, Davy One, je t'emmerde parce que ton sondage a ni queue ni tête comme toi. Voilà. Alors, Uterus, pour toi.
15: Donc... Moi, Gérard, je ne suis pas encore enceinte, mais j'y travaille parce que j'ai 25 ans et j'ai envie d'avoir un bébé.
9: Mm-hmm.
15: Et en ce moment, j'ai très, très envie de langue de bœuf et d'épinards.
9: Mm-hmm.
15: Je pense que tu réponds pas à la question, Kouyane. Si, je réponds tout à fait à la question. En ce moment, j'ai envie de langue de bœuf et d'épinards. Je ne sais pas de quoi j'aurais envie quand je suis enceinte.
9: Non, alors, faut se dire une chose, que les femmes enceintes, c'était Gros Jambon qui l'a dit, mais comme je l'ai viré parce qu'il...
15: Il était pas
9: dans le truc. Pampers, tu veux répondre, toi, avant que je donne à peu près ma réponse?
17: Écoutez, oui, moi, il faut savoir que donc je suis père d'une grande famille. J'ai été marié 3 fois, quand même.
9: Bon, attendez, s'il vous plaît, les piques derrière, on se calme. On se calme derrière, s'il vous plaît, les filles. Merci.
15: Respect.
17: Donc, il faut savoir que j'ai quand même une progéniture qui s'élève à 9 enfants,
9: lesquels
17: ont quand même fait 23 petits-enfants.
15: Bravo.
17: La dynastie avance.
15: Bravo.
17: Et d'ailleurs...
15: Bravo.
17: Merci. Je vous conseille à tous.
15: Non.
17: Aidez-nous à repeupler la France, c'est tout ce que j'ai à dire. La France a un gros problème démographique, monsieur Gérard, je crois que vous le savez.
9: Mm-hmm.
17: Je crois que vous participez activement à ce mouvement de repeuplement de la France, on va dire.
9: Ah non.
17: Et je pense que si, il faut faire l'amour, je le dis à tous les couples qui nous écoutent. La sodomie ne fait pas d'enfants. Donc changez.
9: Ça, c'est vrai, ouais.
17: Oui, tout à fait. Ce sont ces pratiques barbares que vous pratiquez à l'heure actuelle.
9: Donc, mais je ne fais pas que ça dans une journée, heureusement.
17: De déposer les packs de cristalline et les bouteilles d'eau et de faire des enfants d'autres. Par la voie normale.
9: D'accord. Voilà. Donc, alors, pour répondre à la question quelle envie peut avoir une femme enceinte, donc c'est vrai que Gros Jambon l'avait dit, donc c'est les fraises. Souvent, c'est aussi les framboises, mais il y en a beaucoup. Il y en a beaucoup aussi que, je sais pas si parmi les trois filles là, qu'on a, si... Les deux, parce que il y en a deux qui sont enceintes là.
15: Ouais.
16: Tu pourrais leur demander c'est quoi leur envie, Gérard, par exemple.
9: De toute manière, on vient de le dire.
16: Elle précisément, les filles qui sont avec nous, pas les filles en général, les fraises, mais elle. Qu'est-ce que vous mangez en règle générale, toi,
9: elle avant feu. Ouais, bah,
16: du saucisson,
9: ah,
16: oui.
9: Ouais, mais elle l'a déjà dit.
16: Ah, excuse-moi, voilà. Gérard.
9: Eh, débouche-toi les oreilles un peu, merde.
16: Excuse-moi.
15: C'est pas possible.
9: Putain, mais c'est pas possible de travailler avec un caf comme toi.
16: Excuse-moi.
15: Non, dégage.
9: Non, c'est tout, Lèvres en feu. Donc, toi, c'est saucisson. Petit pétus.
15: Non, c'était petit pétus.
10: Non, moi, j'ai pas répondu, Lèvres en feu.
9: Lèvres en feu, donc toi.
15: Ben, moi, j'ai dit que c'était les blattes.
9: Ah ouais, les blettes, là, les fameux trucs pourris, là, que j'aime pas, qui est dégueulasse à bouffer.
15: Mais tu peux pas savoir, t'es pas enceinte.
9: Non, mais de toute manière, j'en ai déjà mangé des blettes.
15: Je suis obligée, de toute façon, Gérard.
9: Non, mais ça, c'est des légumes. Ça, je vais dire une chose, que ces légumes-là, c'est de la saloperie à bouffer. Alors, c'est dégueulasse.
16: Ça se mange avec des chibres.
15: Quand on est enceinte, on est constipé, c'est pas bête d'aller aux chiottes, hein.
9: Ouais, tu me parles sur un autre ton, sinon, moi, je vais te dégager, toi. Bon, allez, hop, la bouffe, au revoir. Au revoir. Allez, hop. Au revoir.
15: Oh
9: là, tu vas me parler sur un autre ton, hein, là, tu la vires complètement. Tu lui dis au revoir. Donc, alors, pour répondre à Utérus, Petit Pétus et Pampers en attendant de retrouver une autre personne. Mm-hmm. Donc, les femmes enceintes, ce qu'elles ont envie à l'heure actuelle, c'est souvent de fraises, de framboises, de cerises. Et je sais aussi même, je suis pas trop sûr de ce que j'invente, mais il faudrait que je... souvent de chocolat aussi.
17: C'est vrai, et de glace, si je puis me permettre. Moi, ma deuxième femme, quand elle était enceinte, elle passait son temps à sucer des esquimaux non-stop toute la journée. Il faut savoir que ça bouffe de la gundas quand même.
9: Non, mais c'est vrai que... Attendez, s'il vous plaît, là, on se calme. C'est vrai qu'une femme enceinte, faut que l'homme lui cède tout. Donc, faut qu'elle lui fasse ses petits plats.
17: Et ça, c'est pas normal.
15: Mais si, c'est tout à fait normal.
9: Ouais, mais d'accord.
17: Si je puis me permettre, je pense que c'est pas parce qu'une femme est enceinte, je veux dire, jusqu'au huitième mois, on va dire qu'elle peut pas faire le ménage, la lessive, la vaisselle et les commissions, quoi.
9: Attends, Petit Fœtus. Attendez, on va pas tous se mélanger
16: on
9: là-dedans.
16: On va pas s'embrouiller.
9: Ouais. C'est vrai que la femme enceinte dès les premiers mois, bon, ça va, ça se passe bien, elle fait tout ce qu'elle veut. Hein? Petit à petit, dès que ça commence à se voir, après, elle se laisse cajoler et aller.
17: Ouais,
9: donc après,
17: normal,
9: après, c'est à l'homme de tout faire. Donc voilà. Nous, faut se dire une chose, on veut bien accomplir notre devoir de mettre une personne enceinte, de mettre notre copine enceinte, mais faut dire une chose que derrière, c'est vrai qu'on a du mal à le supporter. Hein.
15: Non, je vous comprends tout à fait. Franchement. Je suis à mon sixième mois là et mon copain qui s'est
9: barré. Utérus, s'il te plaît, on se calme.
15: Mon copain qui s'est barré, il a eu tout à fait raison. Je veux dire, j'ai pas assez de problèmes, la vie est belle.
9: Non mais attends.
17: Vous en profitez.
9: Pampers. Attends, Petit Fœtus.
15: Oui.
9: C'est toi qui viens de répondre, donc t'es enceinte de 6 mois et ton copain t'a largué.
15: Ouais.
9: Ah non, mais alors attends.
15: Bon, c'est bon, t'es pas obligé de me rappeler des moments pas très.
9: Non, mais attends, parce que là.
17: Des moments douloureux, tu vas en vivre dans 3 mois à l'accouchement.
15: C'est fini, ma fille, hein.
9: Ouais. Ah non, mais ça.
17: T'as pas fini de chialer, hein.
15: Fallait pas te faire mettre en cloque, c'est tout, hein.
9: Oh!
15: Non, bah pleure plus, maintenant c'est terminé, hein.
9: Ah bah ça, tu l'as voulu, hein, maintenant, t'assumes, hein.
17: T'assumes.
16: Gérard, ce qu'on pourrait leur demander, c'est comme elles sont enceintes, quelles sont leurs envies.
9: Il y en a qu'une.
16: Ce qu'elles ont envie de manger.
9: Ça fait la deuxième fois. Puldard, dégage. Hop, fous-moi le camp des studios.
10: Non,
9: et toi tu t'écrases.
16: Ils l'ont déjà dit.
9: Ça y est, on va pas s'éterniser.
2: C'est pas grave, vas-y.
9: Par contre, ça fait un quart d'heure qu'on
16: tourne.
18: Par contre, moi j'ai une bonne question sur Minitel.
16: Parce que j'écoutais Énergie dans le cas.
18: C'est LC12 qui me demande, qui dit qu'on pourrait demander quelles envies elles avaient enceintes, les filles, à l'antenne.
15: Ah, ça, c'est une bonne question.
17: Ah, bah voilà, ma
9: Mais quelle envie, il peut préciser quelles envies. Mais on vient d'en parler, quelle envie peut avoir une femme enceinte? Oui, alors vas-y.
15: Du saucisson.
9: Bah alors, Petit Fœtus, au revoir. Allez hop,
16: on l'a déjà dit.
9: C'est quoi la messe bordel là?
18: Bah j'ai fait que répéter une question Minitel, moi je sais pas.
9: Eh Manu, je crois que tu ferais mieux de te casser chez toi, ça vaudra mieux.
16: On l'a déjà dit.
9: Va retourner voir ton bébé rose, va lui faire un bébé. Ça vaudra mieux parce que là
16: essaye de le faire rose, pas bleu, quoi.
9: Si tu fous ta merde, c'est pas la peine de rester.
16: On l'a déjà dit, merde.
9: Bon, toi t'éteins ton micro et t'arrêtes de gueuler parce que tout à l'heure je vais te niquer.
16: On l'a déjà dit, merde.
10: Bon, GG, à la place de lèvres de feu, on accueille Marc Ombilical, 45 ans, de Toulouse.
9: Et je t'ai demandé des nanas qui...
10: Bah c'est une nana.
9: Ah ouais, Marc, c'est une nana.
16: Marco, elle s'appelle.
9: Alors vas-y, répète son nom.
10: Alors, Marc Ombilical, 45 ans de Toulouse, elle va te donner la fréquence.
17: Un collègue toulousain.
9: Oui.
15: Bonsoir.
9: Oui, bonsoir.
15: Bonsoir. C'est 102.7.
19: Bonsoir.
17: Salut.
15: Bonsoir.
19: Donc,
9: alors, t'as pas entendu la question?
15: Bah non.
9: Bon, alors, je la répète pour toi parce que tu viens d'arriver. Donc, alors, quelle envie peut avoir une femme enceinte? Voilà.
15: Ben moi, je peux dire que je suis une ex-femme de Pampers et qu'il peut prouver ses envies de sucer, quoi.
17: Non, non, non, non, c'est faux, là. Qu'est-ce qui se passe?
15: Arrête de manger.
9: Qu'est-ce qui se passe? Alors, attendez. Là, Apolline.
15: Gérard, oui,
9: tu me gères.
16: T'as encore fait des merdes.
9: Là, tu me gères. Tu me gères ça.
17: C'est toi, Monique. Attends, c'est toi, Monique?
9: Non, non, allez. Hop. Pampers.
15: Quel est ton prénom?
9: Pampers.
17: Sandrine.
9: Non, Pampers.
17: Oui, Gérard. Oui,
9: Pampers.
17: Monsieur Gérard.
9: Tu laisses, je vais demander à Apolline qu'elle gère ça.
16: Donc en fait, ce qu'elle a fait, c'est qu'elle a appelé une de tes ex.
9: Voilà.
16: Oh la pute. Ça, c'est pas bien, quoi.
9: Alors, Apolline, tu dégages. Max! Putain, mais c'est pas vrai, ça!
10: Mais Gérard, je le savais pas.
16: Elle le savait pas, c'est pour ça.
19: C'est pas grave, elle le savait pas.
16: Ah, non, on l'excuse, elle savait pas.
9: Non, mais attends, ça veut dire quoi?
19: Elle le savait pas.
9: Non, je veux pas le savoir, y a pas d'excuse. Ça s'appelle la troisième. Troisième avertissement.
16: Elle le savait pas.
9: Ta gueule à toi.
19: Elle le savait pas.
10: Non, on reprend dans le cas.
19: Mais non, on reprend le débat. Gérard, assis-toi.
10: C'est bon.
16: On prend dans le cas.
19: Commence pas.
9: Appelle-moi Max.
19: Il est pas 1h du matin.
16: Dans le calme,
19: Oui.
16: Donc, on va gérer, on va virer l'ex-femme de Pampers.
19: Non, on vire Pampers.
9: Non.
19: Ah bon. Bah si.
16: Et on va
9: Non.
19: Bah si, ce serait logique.
9: Non.
19: Pampers.
16: Ah non.
19: Mais si,
16: d'accord.
19: Ouais.
16: Je suis avec
9: Gérard. Non, parce que lui il répond mieux. Alors
19: oh,
9: elle.
19: Non, il est bidon Pampers.
9: Non. C'est moi qui commande, c'est pas toi, d'accord, Manu?
19: Okay, d'accord.
9: Tu fais ton boulot à l'arrière et c'est tout et tu t'éteins.
16: Allez, on les trois.
9: Tu t'éteins ton micro pour la cinquième fois.
16: My friend, je suis avec toi.
9: Alors que faites-vous lorsqu'une femme enceinte? Que faites-vous lorsqu'une femme enceinte doit accoucher? On va demander à Uterus. Je te préviens, attendez avant de Uterus avant de répondre.
16: C'est moi qui gère, t'inquiète.
9: Ouais. Je te préviens, tu me la prends pas sous un autre nom.
16: Non, impossible.
9: Tu me vires carrément la personne.
17: J'appelle mon avocat et attention, j'ai le bras long. Hein. Attention.
9: Non, tu me vires carrément la personne.
10: Il n'y a pas de lézard, Gérard.
9: Ouais, t'as intérêt.
17: Ça peut aller loin, méfiez-vous.
9: Alors, allez, Uterus.
15: Oui, Gérard, comment fait-on quand une femme va accoucher?
9: Voilà.
15: On fait bouillir de l'eau, enfin, si t'as pas le temps, mets-le.
9: Non, que faites-vous lorsqu'une femme enceinte doit accoucher?
15: Oui.
9: Bon, alors, toi, pour toi?
15: Si t'es loin de l'hôpital, tu fais bouillir de l'eau, tu prends des draps bien blancs, et puis, tu utilises la méthode Leimste.
9: Ah ouais, lorsqu'on est à la campagne et qu'on a personne qui prévenir, par exemple les secours, les premiers secours d'urgence.
15: Par exemple, donc tu fasses la méthode Leimste. Et c'est en fait des cours, enfin des méthodes pour accoucher en 10 minutes et sans douleur à la maison.
9: D'accord. Ovaire qui pue là, si elle est là.
16: Elle arrive.
9: Alors petit fœtus.
15: Oui, donc cette question me rappelle un vieux proverbe péruvien.
16: Un bon proverbe.
15: Péruvien qui disait im atrosa machin. Je me rappelle pas très bien, mais atarotse ma code, Ken. Je te traduis peut-être.
9: Non mais attends.
15: Ce proverbe péruvien dit que si on doit accoucher, on a besoin d'aller à l'hôpital.
9: Ouais. Non mais attends.
16: Ah, c'est vrai ça.
9: Non mais que faites-vous lorsqu'une femme enceinte doit accoucher? Je te demande à toi, petit fœtus. Soit tu réponds correctement à la question, ou soit je te gerbe.
15: J'appelle avec le téléphone.
9: Bon, allez hop. Au revoir.
19: Elle te répond.
16: Elle te répond.
15: Avec le téléphone, les renseignements d'abord, je fais le 12, je demande l'hôpital le plus proche de chez moi.
9: La première chose à faire, c'est pas le 12 à appeler, c'est le 18 et le 15. Le 18 c'est gratuit, alors arrête tes conneries, petit pétus, dégage, au revoir. Allez hop, terminé pour elle. Hop, terminé. Pampers.
19: Gérard, en attendant, sur IRC, il y a Perforas, il te demande ce que ça donne si deux espèces différentes veulent se reproduire. Par exemple, un chien sans dents et un rhinocéros à tresse.
9: J'en sais rien. Alors lui, j'y réponds pas, donc c'est même plus la peine de... Faut arrêter de dire des conneries comme ça sur une minute.
16: Oh, oui.
9: Sur l'IRC.
19: Franchement.
9: Pampers.
17: Oui, tout à fait. Ben, moi, premièrement, j'appelle le médecin traitant de famille accoucheur.
9: Ouais. Donc, t'appelles ton médecin déjà en premier.
17: Oui, j'appelle le fameux docteur de la Motte.
9: Non, tu précises pas son nom, s'il te plaît, Pampers.
17: Pardon.
9: Vous calmez là un peu.
17: Ensuite, il faut quand même amener mon épouse, donc, à l'hôpital. Donc, je sors la Jaguar du garage.
9: Non, mais attends. T'appelles ton médecin. Attends, Pampers.
17: Oui.
9: T'appelles ton médecin, qu'est-ce qu'il fait? Il se déplace et après, qu'est-ce qu'il dit?
17: Il me rejoint à l'hôpital, donc je prends
9: mon... Non, mais attends, attends, Pampers, oui, Pampers, pour l'instant, je crois que t'es en train de me prendre pour un con, je crois que tu vas faire comme Petit Pétus aussi, toi.
17: Pourquoi? Le
15: non, c'est
17: le
15: sérieux,
17: médecin,
15: il y a un temps, il a eu 9 accouchements. Et...
13: Quand même. Il connaît, hein.
9: Le, attends, le médecin, parce que déjà, une, faut se dire une chose, t'appelles ton médecin, oui. Le médecin arrive, et lui fait le diagnostic,
17: oui.
9: Et après... Oui. Il fait une chose, il appelle le 18 ou le 15, et en principe, normalement, c'est le 18, parce que le 18, c'est gratuit, donc ils viennent très rapidement, et ça, je peux en avoir, je peux le confirmer, parce que j'ai déjà eu un enfant, hein, et donc, je sais que j'ai fait le 18, ils sont venus, ils l'ont emmené, et ça a rien coûté, moi, j'ai suivi derrière très rapidement.
17: Ah, mais je dis pas le contraire, mais ça m'empêche pas de sortir ma jague du garage.
9: Non, non, de toute manière, normalement, tu n'as pas à prendre de responsabilité toi-même d'emmener ta femme à l'hôpital. Normalement, c'est les services compétents qui sont là pour le faire, parce que si t'as un accident, c'est toi qui es responsable de la vie de ton enfant derrière. Non,
17: mais, attends, je peux prendre ma jague?
9: Non, mais il n'y a pas d'attente.
17: J'ai le droit d'aller voir ma femme qui accouche quand même.
9: Ouais, non, mais attends. De toute manière, moi, je viens de te poser la question. Que faites-vous lorsqu'une femme enceinte doit accoucher?
17: Ouais. Hein,
9: donc, c'est la première chose, c'est d'appeler son médecin traitant et après les secours quand le médecin traitant est là.
17: Ça ne m'empêche pas de sortir ma jague pour aller à l'hôpital.
9: Mais poursuivre les secours. Mais pas l'emmener.
17: Je ne l'emmène pas, Gérard, voyons.
9: Ah bon?
17: Moi-même, je ne l'emmène pas, bien évidemment.
9: Ah bon, dans ces cas-là, tu n'avais qu'à préciser parce que tu dis que tu l'emmenais. Donc, non.
13: Non, d'accord. Mais ce qu'on pourrait demander, c'est leur désir quand elles sont enceintes.
2: Bah ouais.
9: Qu'est-ce
2: qu'elles veulent quand elles sont enceintes?
13: Dans l'ambulance.
17: Accoucher, en général, elles veulent accoucher. Moi, c'est ce qu'elles m'ont dit à chaque fois, sors-le-moi de là parce que j'en peux plus, quoi.
9: Mais ça, de toute manière, faut se dire une chose, c'est que on prend les responsabilités, mais les nanas derrière doivent assumer pendant les 9 mois. Celui qui est en antenne, c'est Uranus qui pue. Bonsoir à toi.
10: Avant, on a viré Petit Fœtus et on accueille Inséminateur 25 ans de Lens.
17: Bonsoir le donneur.
13: Et la fréquence.
20: Bonsoir à tous.
17: Salut.
9: Bon, tu mets...
17: T'es donneur, toi.
20: Non, je suis sage-femme, l'hôpital Boussicot.
9: Hop. Au revoir, c'est pas la peine.
2: Pourquoi?
9: Non, Apolline, t'es virée.
17: Bon,
2: mais pourquoi, Gérard? Pourquoi?
9: Comment les pères de famille peuvent-ils vivre leur grossesse? Et on va s'écouter les petites poussettes avec... Les petites poussettes avec la grosse nourrice à tresse, et on se retrouve tout de suite après sur question. Seriez-vous content ou contente d'être enceinte? Alors 36% des gens disent merci d'avoir posé la question. Ça c'est bien. 25% des personnes répondent pourquoi pas si bien payé. Donc je sais pas pourquoi.
13: Pourquoi pas si c'est bien payé?
9: Ouais. Donc je vois pas trop le rapport. 14% ne veulent pas perdre les os. Ben ça de toute manière t'es obligé de perdre les os.
13: Mais ça fait peur peut-être. Quand t'imagines un tibia qui sort par le cul.
9: Non, mais attends, commence pas à dire des conneries s'il te plaît, Manu, ça vaudra mieux.
13: Ah bon.
9: 5% préfèrent avoir un animal de compagnie. Alors là,
13: ils veulent peut-être sondage, pas avoir d'enfant. Hein. Ils préfèrent un chien pour leur tenir compagnie.
9: Donc sondage, j'en ai rien à foutre. Ça y est. Maintenant, on va demander à Rigaud de nous faire un petit point internet
13: international.
9: Internationaux,
2: comme tu dis. Donc déjà, alors, pour ce qui concerne la France, on est 6542.
13: Oh bien, ça commence bien, hein.
9: Joli.
13: Ça monte crescendo. Hein.
2: Pour ce qui concerne l'Europe, on est 0,6.
13: C'est pas mal.
9: Attends, tu m'as dit pour Paris?
2: Ça arrête pas de monter, France, là. France, 6542.
9: Ok.
2: Voilà. Ouais, en Europe, note.
9: Non, mais c'est bon.
2: J'ai téléchargé un programme et tout, je me suis cassé le cul. Note Europe.
13: Ça va, t'as un plâtre, tu le supportes bien,
9: vas-y.
2: Europe 06.
13: Ouais. Tu transpires pas trop du plâtre?
2: Non, ça va.
9: Ouais. Bon, Fildar, t'éteins ton micro, tu le laisses parler s'il te plaît, merci.
13: Excuse-moi, bichon.
9: Ça me prend les vacances.
2: Donc Europe 06. Mmh. Amérique 68.
9: Ouais.
2: Après, c'est combien? Après, c'est Chine 25.
9: Mmh.
2: Après, c'est l'Australie, on est... Ah, il n'y a que 22.
10: Mm-hmm. Et la Thaïlande?
2: Et j'y arrive, c'est l'Orient, 21.
9: L'Orient, 21. Donc, en fin de compte, d'après ce que je vois, c'est uniquement que sur la France que ça marche mieux. 6542. Et je pense que on va sûrement atteindre les 10 000. Je l'espère.
0: Bah ouais, obligé.
9: Alors donc, comment les pères de famille peuvent-ils vivre leur grossesse? Donc, grossesse féminin. Hein, ouais, féminin, je dis bien. Ouais. Donc, utérus. Utérus, merci.
21: C'est moi.
20: Oui,
9: merci. Donc alors, utérus.
20: Bah moi, je suis pas encore enceinte, mais je sais qu'il s'y prépare déjà beaucoup. Mmh. Il parle déjà beaucoup à mon ventre. Allô.
9: Oui, je t'écoute.
20: Je sais plus ce que je voulais dire. Il commence à faire des petits plats, ça. Je lui apprends à chauffer les biberons. Enfin bon, il apprend quoi.
9: D'accord. Donc
20: il est pas encore stressé, hein, parce que j'ai pas encore un ventre rond.
9: Non, mais attends. Il

0: coach à tout moment. Donc il faut lui parler doucement parce qu'en fait elle est un peu
1: alitée. Non mais attends, mais qu'elle se réveille dans ces cas-là. Hein. C'est pas la peine de prendre.
0: Elle est alitée.
2: J'avais pas le chien, c'est pour ça.
0: Elle est pas en fait à Roubaix, elle est alitée.
2: Mais je voulais témoigner quand même, je voulais témoigner.
0: Oui, t'as bien fait. On te passe à l'antenne, tu boostes.
2: J'ai vu que c'était un débat sur les femmes enceintes, j'ai tout de suite appelé quoi pour un peu donner mon avis. Et moi, je vis en concubinage, mais il est parti.
1: Ah, d'accord, donc apparemment, ça fait comme petit fœtus, ça a été pareil.
3: Comme par hasard.
2: Ouais, j'ai entendu tout à l'heure, ouais. Et, il est parti, et donc du coup, je dois tout assumer toute seule. Et donc, j'ai du mal à m'entraîner, quoi. Donc, je prends le rôle du père et je m'entraîne à changer les poupées de ma future fille.
1: Ouais, non, mais attends.
2: C'est une fille.
1: Ouais, d'accord. Mais t'as quand même tes parents derrière qui sont là pour t'épauler, quand même.
2: Ben non, justement, parce que mon père est mort et ma mère habite loin. Donc, du coup, je me trouve un peu seule.
1: Oh. Non, mais tu connais pas des amis sur Roubaix?
2: Bah si, mais il y a beaucoup de boîtes postales là-bas, donc du coup, tu vois, il y a pas beaucoup de personnes qui habitent là-bas, donc...
1: Non mais attends, parce que là, il y a une Lilloise, ça m'étonnerait qu'à Roubaix, il y a que des boîtes postales. Hein.
2: Mais non, c'est pas ça, c'est que je te dis qu'en fait, on parle beaucoup de Roubaix, mais en fait, là-bas, il n'y a pas énormément de monde à qui on peut parler, quoi. Et c'est vrai que c'est un peu dur, et que... Peut-être parce que je suis enceinte de 7 mois, mais bon, ça...
1: Non, mais dans ce...
4: Attends, à Roubaix, toi, t'as pris un pavé pendant la course de vélo, quoi.
1: Attends, qui c'est qui parle comme ça, là? Qui c'est qui parle comme ça?
2: Pourquoi tu me parles comme ça?
5: Va accoucher à la redoute.
1: Oh, qui c'est qui parle comme ça?
2: C'est drôle, je crois.
4: C'est pas drôle, hein, les trois fils.
1: C'est qui, là, qui parle comme ça, là?
6: C'est qui?
2: C'est pas sympa, je trouve. C'est Pedro.
1: Non, faudrait peut-être essayer de me trouver celui qui s'amuse à ça, là, parce que ça va pas aller longtemps.
2: Parce que je trouve pas ça sympa du tout, et c'est vrai qu'en ce moment c'est dur, et que je voulais simplement témoigner, parce que Gérard, je t'aime bien, et que je voulais simplement apporter quelque chose en plus au débat, si je pouvais.
7: C'est bien.
1: Okay, donc, Pampers.
4: Bah écoute, moi, mes grossesses, je les ai bien vécues, surtout celles de mes femmes, j'ai vu ça de l'extérieur, moi, donc j'avais plutôt les bons côtés. C'est-à-dire que bon, faut quand même savoir qu'elles restent au lit pendant pas mal de temps. Après, elles doivent s'occuper des enfants et tout, donc ça me laissait le temps pour sortir, faire la fête avec mes amis, les parties de poker, tout ça.
1: Attends, Pompers, parce que là, je vois que Manu et Rigo sont en train de se marrer. Donc, vas-y, Rigo, si c'est une question.
8: Je me suis pas marré, moi.
1: Non, tu t'es pas marré. À peine, tu vois.
4: C'est drôle au moins.
1: Me prends pas pour un con, hein.
4: Ouais.
9: C'est chaud, je peux pas.
1: Vas-y, dis.
9: Gérard, ça parle pas de Sandy.
1: Ça parle de Christine, c'est même
9: non,
1: pas la
9: ça
1: peine.
9: Ça parle pas
1: plus.
9: De Christine, ça parle pas de Sandy. Bon, bah, je vais te le lire, tu me l'as demandé. C'est Yankee qui dit que quand ta mère a accouché, elle a pas dit qu'il est beau, elle s'est demandé dans quelle chenille elle pourrait être abandonnée.
0: Non, c'est pas ça que je voulais que tu lises. C'est si une femme est stérile, Gérard, est-ce que son enfant risque de l'être aussi?
1: Attends, c'est pas à toi que je m'adresse, c'est pas toi qui fais l'internet. Alors quand je t'appellerai pas de chambre, tu sortiras de sous le lit, tu regardes Technomax et tu fermes ta gueule maintenant. Ok? Et t'éteins ton micro.
9: Voilà, bravo Gérard.
1: Donc, sa question, j'y réponds même pas, ça vaudra même pas.
0: Et la deuxième?
9: Une question de Davy One, il demande si une femme est stérile, est-ce que son enfant risque de l'être aussi?
1: Alors, justement, si une femme est stérile, ne peut pas avoir d'enfant. Déjà, pour commencer, son enfant ne peut pas être stérile. Donc déjà, sa question là-dedans, tu vois, elle est vite répondue. Parce qu'une femme qui est stérile ne peut pas avoir d'enfant, donc son enfant ne peut pas être, ne sera pas stérile à la naissance.
9: Putain, là,
1: donc,
9: je suis par terre.
1: Terminé.
9: Donc elle peut pas avoir d'enfant, mais son enfant ne sera pas stérile.
1: Ben non, ben si elle peut pas avoir d'enfant,
7: c'est vrai, t'es quand même...
1: automatiquement.
7: Ah, t'es quand même con.
9: Un peu quand même.
7: Je ne dis pas.
1: Ouais, va te faire sauter, toi. Regarde Technomax et fous-moi la paix. Alors, Pampers, donc pour finir.
4: Bah écoute, je te disais donc tout à l'heure, moi j'ai vu ça de l'extérieur, donc du temps pour aller glander avec mes amis du club de bridge, puisque j'en profite pendant que ma femme est immobilisée. Club échangiste, tout ça, enfin tu vois, on va pas trop en parler.
1: Attends, Pampers, oui, une question que je voulais te poser.
4: Oui.
1: Dès que t'as su que t'allais avoir un enfant et tout ça, ouais. qu'est-ce que ça t'a fait, toi, dans ta tête personnellement?
4: La première fois?
1: Oui.
5: C'est pas le sien.
1: Polo, tu t'écrases, s'il te plaît, merci.
4: Il a raison, parce que c'est vrai qu'avec ma femme, on tournait dans les clubs, donc j'étais pas forcément sûr que c'était le mien. Deuxièmement, ça m'a fait mal au crâne parce que j'ai pris une des plus grosses bitures de ma vie quand même pour fêter ça, quoi.
1: Ah bah ça, de toute manière, je pense que...
4: On s'est éclaté au carré de vigne à la villageoise avec des potes, c'était grandiose.
1: Non mais c'est vrai que faut se dire une chose, que pour ceux qui vont avoir des enfants par la suite, moi je sais que le jour où Sandy en a un, moi je prends une de ces bitures, mais carabinée
9: tous les jeudis.
5: Même pendant la conception.
4: Ouais.
1: Une carabinée, mais alors j'aurais du mal à m'y remettre.
4: Ouais.
1: Donc on va demander à Polo, 32 ans d'Arras, 100

0: point.
1: Oui, bonsoir à tous.
0: Salut Polo.
2: Salut Polo.
3: Salut Polo.
1: Donc,
3: salut.
1: Ça tombe très bien ton débat parce que moi, ma femme a accouché la semaine dernière de deux.
3: Félicitations.
4: Bravo.
1: De deux petites jumelles.
3: Oh,
1: très, très charmantes.
0: Qu'est-ce que tu dis, Gérard?
5: Non, mais c'est bon, vas-y. Laisse-le parler. Ouais, Polo.
0: Vas-y, Polo.
1: Ouais, donc je disais qu'elle a accouché de petites jumelles. À l'hôpital Saint-Pultrière.
0: Ouais, c'est ça. Alors bonne nuit. Donc t'es pas d'Arras, t'es de Paris. Donc tu me prendras pas tu me prendras.
6: Non, tais-toi. Il est pas en train de te dire que la Saint-Pultrière c'est à Arras.
0: Attends,
6: il habite à Paris. On sait très bien que c'est à Paris.
0: Alors, il s'appelle pas Polo, il s'appelle Tony.
6: Mais non.
0: Il s'appelle Tony dégagé.
1: Non, mais rien à voir.
0: Hop, si c'est Tony, au revoir. J'avais dit pas d'habituel, terminé.
4: Oh non.
0: Ça y est, c'est fini. Hop, c'était Tony, je m'en doutais.
6: Mais non, mais.
7: Mais c'était pas lui, je suis sûr.
0: Si.
4: C'est pas à Arras qu'on fait pitié, c'est à Suresnes qu'on fait pitié.
0: Au revoir pour lui, terminé. C'est pas la peine de le prendre sous un autre nom parce que je l'ai reconnu. Donc tout le monde a répondu. Moi, j'ai pas répondu. Donc comment les pères de famille peuvent-ils vivre leur grossesse? Tu te tais, toi, s'il te plaît, ça me prend un petit peu de vacances.
7: J'ai rien dit.
0: Hein? Donc, je réponds à peu près à Pampers, à Ovaire qui pue et à Utérus.
3: Bon,
0: il y a un truc qui peut se dire que c'est vrai qu'on est toujours, comme on revient sur la première question, donc on revient toujours à la 2.
6: Allez!
0: Oh, hey! Tu la fermes pour de bon!
7: D'accord, Bichon.
0: Et toi aussi! Hein, donc pour répondre, donc en fin de compte, ça revient à peu près sur la question. Oui. 3 revient à peu près sur la 2. Donc c'est vrai que... Non, justement, on en a proposé... Non, ça revient même pas. Que fait-on lorsqu'une femme enceinte doit accoucher? Donc et puis comment les pères de famille peuvent-ils vivre leur grossesse d'une femme? C'est vrai que par un moment donné, on a du mal à le supporter, mais on...
4: Ouais, monsieur Gérard,
6: ils s'emmerdent pas, les pères de famille, pendant que la femme est enceinte?
0: Ben justement, je suis en train de répondre à la question. Alors, je viens de te dire, pour la cinquième, ça va faire la neuvième fois d'éteindre ton micro, je ne veux plus t'entendre. Pour l'instant,
6: oui,
0: tu es puni, tu n'as pas la parole.
6: Oh merde, t'es puni.
4: Au piquet, au piquet.
0: Bon,
2: GG, à la place de Polo, on accueille Petit Prépuce, 29 ans, du Mont-Saint-Michel.
3: Bonsoir.
0: Faudra peut-être avoir les fréquences.
2: Ben, je te la donne.
3: Je te la donne, 98.7.
0: Alors, donc, t'as quel âge?
3: 29 ans, comme te l'a dit Apolline.
0: Ouais, donc...
3: Bonsoir.
4: Salut à toi.
3: Bonsoir.
4: Les galettes.
3: Bonsoir.
0: Mont-Saint-Michel. Donc, la fréquence que tu m'as dit?
3: 98.7.
0: T'as un bébé?
3: Ouais, il est à côté.
0: Ah ben, ouais. Ça s'entend.
7: Gérard, une petite question de l'IRC vite fait avant de reprendre avec les auditeurs. Il y a Snooze qui te demande qui c'est qui était sur Terre en premier, c'était le bébé ou l'adulte? Et c'était en quelle année?
0: Non, mais
3: c'est...
0: Mais
3: c'est toi! Je suis désolé, il fait ses dents.
0: Ouais, non, mais c'est pas la peine de lui gueuler dessus en disant « tais-toi ». Oui. D'accord.
3: Qu'est-ce que tu veux que je lui dise? T'as vu ce que ça donne après?
0: Bah,
3: je l'étouffe, je le mets sous le coussin.
0: Eh, je peux répondre quand même à la question IRC?
4: Un biberon de pas.
3: Putain, connard, ferme ta gueule.
0: Bonjour. Bon,
7: elle parle à son gosse. Là.
0: Mais oui, non, mais attends, tu me la calmes.
2: Ouais, direct.
0: Tu me la calmes un peu, elle, là, parce que je vais pas entendre ferme ta gueule sans arrêt, ou sinon tu la gerbes. Donc, alors, tu me disais, Rigo.
7: Oui, c'était Snooze qui voulait savoir qui c'est qui était arrivé en premier, si c'était le bébé ou l'homme, l'adulte, en fait.
0: Non, parce qu'en fin de compte.
7: Et en quelle année?
0: Donc, en quelle année? Donc,
7: et pourquoi?
0: Non, mais faut se dire une chose.
7: Et dans quel sens?
0: Ouais, non, mais il n'y a pas de pourquoi, et dans quel sens, et ceci et cela ou autre. Donc, faut se dire une chose qu'on descend du
7: sang. Comment alors?
0: Oh, ta gueule, toi. Voilà. Donc faut se dire une chose qu'on descend du singe. Et donc qui a fécondé? Donc en principe c'est la femme. Et après c'est devenu des hommes. Mais en quelle année je ne sais pas. Voilà.
7: Ça veut dire que les femmes sont devenues des hommes.
0: Oh, voilà, par la suite.
7: Putain de cul là.
2: Non.
6: Bah c'est vrai. Si les hommes sont devenus des femmes. C'est-à-dire qu'à un moment ou un autre, de toute façon, ils sont pris dans le cul.
7: Ah ouais, c'est du travelot, c'est clair.
6: De toute façon,
0: bon, des points de suture. Allez, ça y est, elle est calmée, là.
6: Ouais, c'est bon.
2: Ouais, c'est bon, ouais.
0: Bon, alors,
3: un problème de couche.
0: Donc, à toi, alors, la petite...
3: Prépuce. Non, mais
2: petit
3: tu peux
2: prépuce.
3: Répéter la question, j'étais en pleine couche, là.
4: Oh là là. Alors,
0: petit
3: prépuce. Je suis désolée.
0: Donc, la question, c'est comment les pères de famille peuvent-ils vivre leur grossesse, donc, en parlant des femmes?
3: Ouais, bon, je pense que c'est assez dur hein, de passer des tablettes de chocolat à un petit ventre bien rond, mais ils le vivent bien.
0: Non, mais tu peux préciser? Parce que tu parles de tablettes de chocolat, mais attends, c'était pas là-bas, on en est plus à la première, hein.
3: Non, les tablettes de chocolat, les muscles, bon, et après, au ventre bien rond, c'est assez dur pour un homme quand il va à la plage, tout ça.
8: Sure. Mmh.
0: D'accord. Donc, ben, j'ai répondu, moi, à cette question. Donc, combien de temps peut durer une gestation chez les femmes enceintes?
9: Ah, bonne question.
6: Oula, dur.
0: Alors, on va demander à Petit Prétus.
4: Ça jette un froid.
3: Moi, le bébé que vous entendez, hein, il est né un petit peu prématuré, il est né à 11 mois.
4: Non, on t'a pas demandé ça, on t'a demandé la gestation. Réponds à la question, s'il te plaît.
0: Panthère?
4: Oui, tout à fait.
0: Elle
4: parle de quantité.
3: Deux secondes, hein, faut que j'aille lui donner le biberon.
6: Ouais, mais tu voulais des femmes enceintes, hein, pour le débat, c'est ça.
0: Alors, Pampers.
4: Oui, tout à fait. Alors, la gestation, il faut prendre le problème à la base.
3: Mm-hmm.
4: Est-ce qu'on calcule à partir du moment de la pénétration, de l'éjaculation, de la fécondation ou de la...
6: Attends, Pampers. Oui. Gérard, chante un truc au bébé, là.
2: Ouais, vas-y,
6: calme.
2: Ouais, vas-y.
0: Non, mais faudrait...
7: Chante une berceuse.
0: Non.
6: Arrêtez, vous le faites pleurer.
3: Faire une bonne action ce jour de jeudi.
0: Je te dis d'arrêter, toi.
3: Vas-y, chante-lui.
0: Oh là là.
3: Tu peux lui chanter, s'il te plaît, je te demande si j'en...
0: Non.
6: Tu enlèves la 8, tu remets la 7.
3: Garçon, fils,
0: c'est égal. Oh là là. Oh, le bordel au standard.
6: Bah, c'est bien.
0: Ils sont deux au standard, ils sont même pas capables de gérer.
6: Ils gèrent rien, c'est des merdes.
0: Punaise, mais... Eh ben, vas-y, t'as qu'à lui faire un bébé carrément en direct, et puis comme ça, on est tranquille. Au lieu de danser, là, brouti, là.
6: Bon, oh, on y va.
0: Bon, Pampers.
6: C'est chaud.
0: Qui c'est qui s'amuse à chanter comme ça, là?
3: Une voix de garçon.
9: Allez, on y va, bébé.
4: On y va.
0: Bon, Pampers.
4: Oui, ben, donc, Gérard, je te disais, est-ce qu'on part à partir du moment de la fécondation ou autre? C'est-à-dire gestation, fécondation, pénétration ou accouchement?
0: Comme tu veux.
4: Ah bah je sais pas, ça change tout. Je dirais 0 minute, 20 minutes et 9 mois quoi.
0: Okay.
4: Pénétration, éjaculation, accouchement.
0: Mmh. D'accord. Ouais. Au verre qui pue.
3: Ben moi j'ai compté à peine, ne te rapproche pas trop du téléphone parce que le bébé il est très sensible.
4: Ouais, mais je précise que je peux faire mieux de 20 minutes quand même en fait.
3: Ouais quand même, j'espère.
4: Ouais, j'étais en train de me dire merde là t'as pas assuré.
3: Pas beaucoup quand même, ouais.
4: Non mais on y réfléchit pas.
0: Au verre qui pue.
3: Ouais j'aimerais bien répondre.
4: Ça peut être toute une nuit.
0: Bon Pampers s'il te plaît.
4: Non, c'est pour les filles, après vont s'inquiéter.
3: Plusieurs fois tu peux quand même.
4: Il y a une réputation à maintenir quand même.
3: D'accord.
6: Elle est déjà pas bien haute alors.
4: Manu.
6: Vas-y.
4: T'as marché bancal pendant 3 jours l'autre jour, alors c'est pas le malin.
2: Vas-y, bon. je l'ai calme.
0: Ouais, non, mais calme-le lui, parce que ça va pas aller long hein, avec lui. Donc, au verre qui pue.
3: Ouais, moi j'ai compté à partir de spermicite et de l'ovipare, et je peux dire que ça a duré 42 semaines.
0: Non, mais attends, 42 semaines, tu veux parler de quoi là-dedans?
3: Bah, de la rencontre entre. J'ai compté à partir de spermicite et de l'ovipare.
0: Tu peux préciser ce que ça veut dire, ce que t'es en train de me chanter là?
4: Ouais.
3: En fait, le spermicide, c'est ce qui est avant le spermatozoïde.
6: Mais attendez, justement, Gérard, tu devais pas chercher gestation dans le dico?
0: Je l'ai oublié chez moi.
6: L'excuse de gars de 14 ans,
0: tu sais, c'est du poulet.
6: Qui a pas fait ses devoirs.
0: Ouais, bah, tu vas voir, je t'appelle demain dans le bureau, tu m'appelles.
6: C'est sûr, le débat.
0: Bah alors?
6: Mon cul, c'est du poulet?
0: Non,
7: de toute façon, à chaque fois, tu dis je reviens la semaine prochaine, j'expliquerai et t'expliques jamais rien.
0: Vous faites pas chier. C'est tout, ta gueule.
6: Tu dis des trucs,
0: tu fermes ta gueule.
6: Tu fais jamais les trucs.
7: C'est vrai, tu les fais jamais.
0: Mais alors, dans ces cas-là, tu vas.
7: C'est vrai, tu les fais jamais.
2: Non, mais c'est pas grave, vas-y, j'ai. Non, il arrive.
7: Elle est déjà pétée, ta montre.
0: Non, elle est réparée.
6: C'est bon, tu peux la répéter, c'est bon.
0: Toi, je te niquer ta race, toi, espèce de connard.
6: Mais quoi? Oh, c'est une vraie petite racaille, ce gars.
7: On y va.
6: C'est pas grave, gestation, ça veut dire gester.
0: Utérus.
6: Gester enfant.
0: Utérus.
3: Attends, je voudrais la définition de gestation.
0: Tu l'auras dimanche.
9: Je vais chercher un dico.
0: Ouais, bah, mène-toi et tu fermes ta gueule un peu.
6: Bah, allez.
0: Fais pas louper, toi, et fais gaffe.
6: C'est son omoplate en cuivre. Vas-y,
0: Utérus.
3: Tu m'écoutes, Gérard?
6: Allez-y, parce que là...
0: Oh non, mais... Bon, ouais.
3: Gérard,
0: je sens que vous allez réfléchir à la question, on va s'écouter un disque.
6: Non, mais vas-y.
3: Tu m'écoutes, en fait, c'est 9 mois ou 96 semaines.
6: Voilà.
0: Ouais, tu peux préciser?
3: Bah, 9 mois ou 96 semaines, je sais pas comment préciser mieux. Tu veux les jours?
0: Non, mais tu peux préciser, parce que là, je comprends pas trop...
6: Bah, c'est la réponse à ta question, Gégé.
3: Ouais, c'est la réponse à ta question.
0: De toute manière,
3: chez la femme humaine, c'est ça?
6: Bah oui.
0: Hum? Donc, ah bah oui, alors, une femme enceinte peut-elle manger et boire de n'importe quoi et de fumer en même temps? Et on va s'écouter. Ouais. Vous allez réfléchir.
6: Bah, tout de suite, Gigi, on en repose une encore. Non, on dit qu'après, on regarde.
3: Moi, je peux pisser en même temps.
0: Bah, ouais. Alors, petit prétus.
3: Oui, la question, elle est assez compliquée puisqu'il y a trois questions dans une question.
0: Non, il y a une question avec...
3: Il y a quand même trois questions, manger, non, boire...
0: Une femme... Attends, je te répète la question.
6: Vas-y, répète.
0: Une femme enceinte peut-elle manger, boire de tout et de rien? Donc, ça veut dire...
3: Manger, boire de tout et
0: de
3: rien.
0: Et de rien, et de fumer.
3: Et de fumer.
4: Et de fumer.
0: Bon, déjà, il faut se dire une chose. Attendez, parce que moi, je vais déjà répondre tout de suite avant que vous me répondez, parce que je sais que vous allez me le dire aussi.
4: Ouais.
0: Une femme enceinte, de toute manière, dès qu'elle entend un enfant, à mon avis, ça m'étonnerait qu'elle puisse fumer. Alors, le mot gestation, merci. J'accélère sur un...
2: Mais dis-lui merci quand même, Gégé.
7: Ah, tu pourrais le remercier quand même, parce que tu fais rien, c'est les autres qui bossent pour toi.
4: Merci pour la course, Fildar.
6: Alors, vas-y, Gégé.
8: Gestation.
0: Ouais, bah alors, c'est un peu long, donc on va pas dire tout. Donc, état d'une femelle vivipare, entre nidation et mise bas chez les espèces qui nourrissent l'embryon, puis le fœtus par voie placentaire. Voilà, la durée de la gestation varie entre 13 jours chez l'Obson, 640 jours chez l'éléphant. Voilà, terminé.
7: Gérard, justement, il y a Blue Dicky sur l'IRC, il voudrait savoir si la gestation elle est plus longue chez la femme que chez l'homme.
0: Bah justement, on vient de le dire à l'instant.
2: Ça veut dire quoi ce que t'as dit?
0: Bah ça veut dire la question que je viens de poser. Donc c'est bien ce que j'avais récupéré sur ma feuille chez moi.
8: Et tu peux regarder à gestionnaire aussi parce que
0: Non.
6: De patrimoine.
0: C'est gestation, c'est tout. Alors tu vas pas me gonfler non plus. Petit prétus.
6: Prépuce.
0: Oui.
2: Prépuce
6: avec un plus.
2: Puce.
0: Bon ben ouais.
3: Toi, tu
0: as commencé par t'écraser. Tu vas pas me couper la parole toutes les 5 minutes, ok?
6: Vas-y, Gérard.
0: Tu vas pas faire. T'es pas dans l'émission de Max. C'est dans mes débats, d'accord?
3: Je réponds.
0: Donc vas-y.
3: Donc Rigo, c'est un de mes ex. Et pour la question de fumée.
0: Alors attends non, maintenant. Non. Alors attends.
3: Non, Rigo,
0: petit prépuce.
3: Dans l'air, hein.
0: Non.
7: Je vois qui ça coupe.
0: Coup. Terminé, tu.
6: Ah non, moi je voulais écouter.
0: Non.
7: Pas de prêt.
2: C'est bon, allez.
7: Non, faut arrêter là.
4: La connasse du 9-4, la virée là.
0: Toi aussi, au revoir, Pampère.
4: Non,
7: laisse-le, il a raison, c'était une connasse.
4: Raison, attends,
7: c'est pour ça que je l'étais juste.
0: Tu lui dis au revoir, c'est pas la peine. Dans ces cas-là.
4: Mon ex-femme, attention.
0: Tu refais pas pareil, hein. Donc c'est terminé.
7: Gérard, vite fait, il y a Checkmat sur l'IRC, il te demande est-ce que le nouveau-né peut choisir la ville où il veut naître?
0: Comment ça?
7: Attends, au salon des nouveau-nés.
0: Non, parce que de toute manière, ça dépend déjà de la ville où que ses parents habitent. De toute manière, la femme accouchera là où qu'elle habite. Il peut pas choisir sa ville exacte.
6: C'est pas sûr là où elle habite, Gérard. Ça peut être si elle est en vacances ou une connerie comme ça, ou en voyage ou en déplacement. C'est pas forcément où elle habite.
0: Non, mais d'accord.
6: Genre, si elle est en vacances à Lyon, elle va pas revenir sur Paris.
0: Non, mais attends, parce qu'il faut se dire une chose, que lors d'un accouchement, tu repars pas tout de suite de la maternité.
6: Justement, c'est ce que je t'ai dit.
0: T'attends, je crois que c'est à peu près 8 jours à tout casser.
6: Hein, ça dépend comment ça s'est passé.
0: Ouais, voilà, parce que si c'est une césarienne, c'est plus...
6: C'est quoi,
0: une césarienne, c'est que tu l'endors et qu'ils sont obligés d'opérer.
7: Ah, c'est dégueulasse.
0: Ouais. Ça, je veux dire, moi c'est un con... Oh là, le standard.
6: Bravo.
0: Donc, Pampers.
8: Mais Gérard, je reviens, la césarienne, c'est ça? Ils ouvrent de quel côté?
0: Bah,
8: devant, vers les fesses
0: le
8: ou
0: Non, sur le
8: ventre. Ah non, devant. Ok, d'accord. Il sort pas par les fesses. Quand même.
0: Mais non.
8: Ah bon,
0: putain, mais attends, toi t'es sorti par le cul, là.
7: C'est justement ce que me demandait Turpentine sur l'IRC. Elle me demandait si les nouveau-nés sortaient par l'utérus, le vagin ou l'anus. Bah,
0: non, mais ils sortent par le vagin et c'est tout.
8: La césarienne.
6: Bah oui.
0: Bah oui, avec la césarienne, ils sortent par le vagin. Voilà.
4: Ouais, et les monsieur Anke, ils sortent.
0: Comment?
4: Je disais, les monsieur Anke, ils sortent par derrière.
0: Ouais, c'est ça. Donc, Pampers, tu réponds à la question?
4: Tout à fait. Bah, écoute, non, il faut un régime diététique au niveau de l'alimentation. Faut pas manger n'importe quoi. Tu vois, pas de hamburger, pas de trucs gras. Par contre, on peut boire de tout, je crois. Hein. Mm-hmm. Moi, je sais que j'ai déjà vu des femmes, ça les empêchait pas de boire d'alcool. Hein, elles étaient enceintes jusqu'aux dents, mais mm-hmm. Et vas-y que j'y vais en boîte de nuit, que je me trémousse le derrière et que je suis au bar et que je picole et compagnie.
2: Mm-hmm. Mais c'est
5: bon. Attends, derrière, ouais. Au verre qui pue et utérus, s'il te plaît, vous le laissez parler, s'il vous plaît.
4: Tout à fait. Par contre, je voudrais que tu précises, parce que t'as dit manger, boire, tout ou rien, et t'as dit fumer, et je voulais savoir si c'était fumer, tout ou rien aussi.
5: Non mais attends, fumer parce que normalement, je crois que ça doit être. Attends, justement, je vais répondre.
4: Moi, je sais que mon médecin, il a dit pas de cigarette interdite. Par contre, chillum, bang, narguilé, tout ça, pas de problème.
2: Mm-hmm.
5: Ouais. Over qui pue.
2: Ça relaxe, hein, c'est normal.
5: Ouais, over qui pue.
4: Bon, ça dilate. Ça dilate.
2: Ouais,
5: non, père, ça y est, c'est bon. Over qui pue.
2: Bah ouais, moi, je peux dire aussi que je me suis payé ma première cuite quand j'étais enceinte, hein, pour fêter le fait que j'étais enceinte quand j'ai appris, hein. Et parce que je bois pas d'alcool en général. Mmh. Et puis mon bourreau bébé d'eau aussi, je l'ai pris la première fois que j'ai fait mon échographie, quoi. J'ai fêté ça avec mon bébé. Et franchement, c'est là que j'ai pu ressentir les vraies vibrations avec mon enfant, quoi. Donc en fait, je conseille à la limite, si mes premiers bédos, dans l'échographie, on a une meilleure communication. Hein.
5: Non, mais moi, je vais te dire une chose, que déjà, l'alcool est déconseillé quand vous êtes enceinte. Hein.
2: Ouais. Le bédo à jeun, c'est mauvais.
6: Hein. On me dit que si on fume du shit, on accouche d'un rigot sur les militaires.
5: je réponds pas à ces questions-là. Utérus.
2: Oui, Gérard. Moi,
5: Pampers, oui. Un conseil que je te donne. C'est la deuxième fois que tu dis des conneries.
4: Je disais que
5: c'était... Attends, ça s'appelle la deuxième, la troisième, je te gerbe.
4: Moi, je disais que c'était mignon, un môme avec une casquette.
5: Ouais, ouais,
4: c'est vrai, c'est adorable. Ah, un petit môme avec une casquette.
9: Casquette Nike.
6: Oui, Nike, envoyez des casquettes, merci.
4: Tout,
6: vas-y, Gérard.
5: Et puis envoyez-en aussi à l'espèce de gros nounours, là. Il en veut aussi parce qu'il copie sur son copain Rigaud.
6: Manu 20 rue Bayard, 75-08 Paris.
5: Alors, Utérus, après, pendant la pause musicale, tu me donneras ça.
2: Toi,
5: pendant la pause médicale, et c'est tout.
2: Médicale.
5: Pendant la pause musicale, tu me donneras son nom, on lui répétera la question, il répondra. Moi, je coupe pas les gens comme ça. Ouais. Hop, Utérus.
10: Oui, Gérard. Alors moi, je suis contre tout ce qui se fume, tout ce qui se boit comme alcool.
5: Mmh.
10: Donc, non.
5: T'en perds, attends.
10: T'as jamais été enceinte, c'est pas possible. Bah, j'espère l'être, donc je fais en sorte que mon corps reste sain pour accueillir dans de meilleures conditions mon futur bébé. Et j'ai un régime tout à fait équilibré, donc je n'aurai pas d'efforts à faire à ce niveau-là.
5: Mais attends, sans indiscrétion, tu peux me dire combien que tu pèses?
10: Je pèse 52 kilos, là, je suis pas encore enceinte, donc je sais pas à combien j'ai monté après.
5: Ah bah, là, je vais te dire une chose, tu risques pas de monter, tu risques de descendre quand t'es enceinte. Hein. À mon avis, ouais. Tu risques pas de prendre du poids quand t'es enceinte, hein. Tu en perds.
10: Ah bah, ça me rassure.
5: Ouais, au vert qui pue, je pense que c'est... J'ai pas tort, là, sur ça.
10: De toute façon, je trouve que t'as raison, et c'est vrai que moi, j'ai été enceinte, bon, une fois, et je peux te dire que j'ai vraiment bien maigri, quoi. Et ouais. Ça, c'est pratique, et je conseille à toutes celles qui veulent perdre du poids avant les vacances, soyez enceinte, y a pas de problème.
6: Est-ce que tu mettais le casque pendant que tu étais enceinte?
10: Le quoi?
6: Le casque.
10: Ouais, aussi, ouais. Mais tu m'as permis au moins de rester plus proche de mon bébé avec le casque. J'ai pu communiquer mieux, je trouvais, parce que j'avais pas de bruit. C'est plus sympa.
6: Ok.
5: Donc,
4: Gégé, je voulais juste rajouter une parenthèse. Est-ce qu'on peut faire, tu sais, du body tonic form, là, avec l'électricité quand on est enceinte, ou c'est dangereux pour l'enfant?
5: Quoi,
4: tu sais, le truc, là, avec les électrodes, là, qui
5: sont... Non, mais ça, en principe, c'est après. Oh, Apolline, tu laisses le Minitel devant Manu, s'il te plaît.
2: Okay.
5: Tu fais le standard, t'es pas au Minitel, d'accord? T'es pas encore assez bien placé pour faire de l'aria.
6: Bravo. Hein?
10: Laissez travailler GG, voilà, bien dit GG.
5: Donc, alors Utérus, donc pour toi.
4: Ah, il m'a mis dans. GG, ma question.
5: Ouais, donc toi,
4: qu'est-ce que. L'électromuscle, alors.
5: Non,
4: on peut faire le body dream, est-ce qu'on peut faire du body dream?
5: Non, ça c'est déconseillé de toute manière. Tous les appareils électriques, c'est déconseillé pendant la grossesse.
4: Pas de vibromasseur?
6: Pas de toast, rien. Non,
4: attends,
6: même pas de sécher les cheveux, rien du tout, que dalle.
5: Non, mais attends, ça c'est différent, ça. Attends,
6: c'est électrique, hein.
5: Non, mais attends, ce qu'il a voulu me dire, c'est des appareils qu'on se met sur le corps. Pour perdre du poids ou pour mincir.
6: Ah, mais
5: quand t'es enceinte.
10: Les appareils dans le corps, je voulais savoir si c'était conseillé ou pas, GG.
5: De quoi?
4: Les vibros.
10: Bah, voilà, ouais,
5: non, ça, je veux pas. Non, mais on va pas rentrer dans les détails, c'est tout.
10: Bah, donc, tu pourrais nous dire au moins de n'importe quoi.
4: On veut juste rentrer dans la chatte, hein.
5: Ouais, bah, tu verras ça à la prochaine question. Okay. Utérus.
10: Oui, Gérard.
5: Donc pour toi?
10: Mais ça y est, je t'ai répondu.
5: Alors moi je peux vous dire une chose, que déjà une femme enceinte peut-elle manger et boire de tout et de rien et de fumer? Déjà une chose qu'il faut bien se dire, c'est que pendant la grossesse la femme n'a pas le droit de de fumer. Si ouais. elle fume, de manière, c'est son bébé qui va en dérouiller. Par contre, il y a une question qui va se rapprocher, donc on va la poser en même temps.
4: Surtout, j'ai un conseil. Surtout, ouais. vous enlevez les graines de la zeb parce que c'est très nocif.
5: Ah, c'est quoi ça?
4: Très très très nocif.
10: D'accord. Le problème, c'est pas grave.
5: Boire. Ça, boire si on veut, mais ça dépend de ce qu'elle veut boire.
4: Pas de glace dans le Ricard. Pas de glaçon dans le Ricard.
5: Non, mais même de manière, je pense que l'alcool normalement c'est déconseillé.
4: Ce qui est mauvais, c'est de boire froid là, tout à fait.
5: Bon, et Pampers, t'arrêtes. Pampers, Pampers. Bon, Pampers, c'est la troisième fois que je te dis, tu arrêtes de me couper la parole quand je réponds, s'il te plaît. Parce que là, ça, sinon, je vais te virer.
4: Parce que je m'y connais un peu, c'est pour ça. Je me
5: ouais, non, mais moi je réponds aux questions, donc tu me coupes pas la parole comme ça, d'accord?
4: Restons en bon terme.
5: Ouais, non, mais pour l'instant, tu me laisses répondre aux questions. Qu'est-ce qu'il y a encore? Attends, 5 minutes.
10: D'accord.
8: Mais Gérard, je voulais te demander, parce qu'on dit que c'est toujours bon pour la santé de boire un verre de vin, par exemple, par repas.
6: Ouais.
8: Est-ce que c'est conseillé quand on est enceinte de boire ce fameux verre de vin pendant le repas? Ou pas?
5: Si tu peux, la personne peut boire un verre de vin, mais on ne sait pas exactement si c'est vraiment déconseillé. Mais faut boire
6: un verre, ça doit pas.
5: Non, mais faut boire modérément, c'est tout. Hein.
7: Ouais,
5: mais...
7: parce que sur IRC, ils n'arrêtent pas de me dire si vous buvez pas modérément, vous allez accoucher d'un petit Gérard, c'est pas bon.
5: Non, mais ça, je réponds pas.
8: Mais alors le bébé, il boit du vin quand la mère boit du vin?
5: Ah bah oui, hein, de toute manière ça.
8: Donc c'est mauvais.
5: C'est mauvais, c'est comme la cigarette.
8: Mais c'est bon pour la mère.
5: Peut-être pour la mère, mais c'est pas tellement.
8: Alors on fait quoi?
5: Pour le bébé, le mieux, c'est qu'elle boive des jus d'orange ou des jus de pomme. Voilà. On va accueillir pour ça.
10: Voilà.
5: Faut que ça sorte.
10: Ouais.
5: 35 ans d'Ajaccio.
10: Ouais.
5: Bonsoir à toi.
11: Salut à tous.
10: Bonsoir.
5: Salut. Oh là, j'ai l'impression que.
8: On dirait Jojo ou
5: ouais.
8: tu sais.
5: Ouais.
7: Ah, c'est l'impression. Bah, c'est un corps.
8: Ah, c'est un corps, c'est la même voix.
10: Bah, j'ai l'accent, toi, non?
11: J'ai l'accent corse, c'est normal.
5: Ah ouais.
4: Trafiquant.
10: Ah, la mafia.
5: Ça va? Ça va, Jojo?
8: Non, c'est pas Jojo.
5: Bon, tu réponds à la question avant qu'on fasse une pause musicale?
11: Le problème, c'est que j'ai pas suivi.
5: Oh non, mais attends. Okay. T'as pas suivi? Hein, on te met en antenne, t'as pas écouté.
8: Est-ce que la femme peut boire et manger ce qu'elle veut quand elle est enceinte? C'est-à-dire à drogue, colle, éther?
11: Tout à fait. En Corse, on est assez laxiste sur ce point de vue. Les femmes sont l'avenir de la Corse.
5: Bon, d'accord.
8: T'as des enfants ou pas?
11: Oui, tout à fait. Dans ma maison en Corse, j'ai 5 enfants. J'ai 5 enfants que je nourris.
10: Bravo.
11: Et je les éduque avec la fierté corse, chère à notre peuple.
4: C'est beau.
10: Admirable.
4: Moi, j'adore Patrick Fiori aussi.
11: Non, moi, j'aime pas.
10: C'est du Jean-Pierre Pernaut, ça.
5: Bon, ça y est, c'est bon. Ouais. On va poser la sixième parce que je crois qu'on va s'éterniser avec lui, là.
11: Ouf.
5: Alors, à quel moment peut-on passer la première visite médicale quand on est enceinte? Et on va s'écouter Georges Moustachu avec J'ai mis en cloque sur la 10.
11: La première visite médicale se passe, je pense, aux alentours du 3e mois de grossesse. Et ça se passe très bien.
5: D'accord.
11: Il faut aller au médecin traitant ou à l'hôpital le plus proche. Et là, ils vous font le...
5: Ah bon, tu crois que c'est le médecin traitant qui te fait les premières grossesses, toi?
11: C'est-à-dire qu'il faut d'abord aller au médecin traitant et ensuite aller à l'hôpital.
5: Non, il n'y a pas besoin d'avis médical pour aller passer une visite de grossesse. Hein.
11: Bah sur notre île, ça se passe comme ça.
5: Peut-être sur votre île, mais pas chez nous en France. Ajaccio, c'est en France, hein, je suis désolé aussi. Alors, faudrait pas me prendre pour un con.
11: Pas de politique.
5: Ouais, non, mais faudrait pas me prendre pour un con. Pampers.
4: Ouais, bah écoute, moi je suis tout à fait d'accord avec toi. Je pense que les gens de l'île de Beauzée devraient se mettre d'accord avec nous. Il n'y a pas besoin d'aller voir un médecin, tu vas directement à l'hôpital et c'est entre le deuxième et le troisième mois, il n'y a pas besoin de discuter, de poser des bombes, là, de faire sauter des gendarmeries.
5: Non, oh, Pampers.
4: Oui. On se calme. Tu te mets d'accord, tu sais.
5: Tu te calmes, s'il te plaît, Pampers.
11: C'est là un petit peu là.
5: Non. Tu te calmes, Pampers.
4: C'est la plus belle île de France. Hein.
5: Bon, mais alors tu te calmes, tu n'insistes pas sur.
8: Il y a l'île de la Jatte aussi qui est bien.
5: Mm. Bon, vous essayez de me calmer, Pampers.
4: Je suis calmé.
5: Tu vas te calmer avec Apolline au standard, tu vas voir.
6: Ça va le calmer, mais bon.
5: Elle va te calmer gentiment. Au verre qui pue. Aubert qui pue, s'il te plaît, merci.
10: Oui, moi, oui. Moi, je veux te dire que mon mari, donc, enfin, mon ex-mari était gynécologue. Et quand j'ai eu mon premier enfant, donc je l'ai fait à partir du deuxième mois, mais je l'ai fait à la maison, quoi. Il avait tout le matériel, j'ai fait tout ça avec mon mari, quoi. Il n'y a pas de problème.
5: C'est amusant de faire ça sans l'avis de, sans consulter un médecin.
10: Bah, disons que lui, il a fait un peu la formation de médecin à l'avance, quoi. Donc,
9: je trouve
10: que c'est plus sympa, plus intime, quoi. Disons que là, c'est vrai qu'après, c'est fini également, quoi, la visite. Donc, comme c'était mon mari, il n'y avait pas de problème.
5: Alors, attends, est-ce qu'il avait déjà son diplôme avec lui?
10: Ah bah oui, il l'avait affiché au mur.
5: Alors,
10: s'il n'était pas affiché au mur, hein, je l'aurais pas fait.
5: Hein. Non, mais attends, et dans ce cas-là, comment tu déclares ça à la caisse d'allocation familiale? Ah.
10: Bah, c'est gratuit pour moi.
5: Non, tiens, alors mes genoux, t'as pas le droit parce que normalement ça doit être, tu dois avoir un papier de l'hôpital et ça doit être mis sur un carnet qui est délivré par la caisse d'allocation familiale et tout le temps quand tu vas faire ta visite médicale, normalement tu dois avoir le tampon de l'hôpital. Donc pour moi c'est du baratin ce que tu es en train de me dire. C'est du baratin. Ça y est, utérus. C'est bon, utérus.
10: T'es malade comme un chien.
5: Non, j'y crois pas.
11: C'est une grossesse gazeuse.
2: Qui, Gérard?
5: Tu me la calmes ou tu me la vires complètement parce que les mensonges comme ça, j'aime pas trop. Faut-tu, là, ça commence à...
11: Vas-y, balance ta question, petit enculé. Vas-y, tu veux jouer là-bas?
5: Allez, au revoir, hop! Allez, hop, terminé.
7: Ah, Gérard, c'est un corse, fais gaffe à toi.
5: Non, je m'en fous, hop, utérus.
7: Fais gaffe.
10: Ouais, Gérard. Eh ben, moi, je te dis, en ce moment, j'essaie de faire un enfant, je suis en pleine période d'ovulation. Donc, en fait, tous les matins, je vais chez le gynéco, il met des doigts pour voir si ça a bien pris, quoi.
11: Ouais.
5: Non mais attends.
10: Non, c'est vrai, hein. Je suis
5: attends.
4: Est-ce qu'il a un gros spéculum?
10: Ouais, il a un super gros spéculum et en fait c'est un très bon gynéco. Il a des gros doigts donc il fait pas mal.
4: Ouais.
10: Et
4: c'est beau la vie.
10: Ouais, c'est beau la vie, ouais.
5: Okay. Ouais, c'est ça. Tu ferais pas comme Aubert qui pute, là, tu me prendrais pas pour un con?
10: Ah non, Gérard, non, je
5: te... Non, pas du tout. Non, au contraire, tu m'y laisserais.
10: Je veux tellement que ça marche que j'y vais tous les jours, quoi.
5: Non, mais attends, tu vas tous les jours. Non, mais tu prends pas les gens pour des cons.
9: Ça,
5: ah ouais, hein.
10: Pas du tout.
5: Non. Hein? Je crois qu'à mon avis, là, je crois que les deux nanas qu'on a.
10: Mais non, Gérard,
5: à mon avis, vous êtes deux menteuses.
10: Non,
5: vous êtes deux menteuses.
7: Pourquoi
5: vous êtes deux menteuses?
7: Pourquoi tu dis ça, Gérard?
5: Parce que déjà une, son copain, de manière, faut bien préciser qu'il doit avoir un tampon, donc pour déclarer.
7: Il doit avoir un tampon.
8: Non, c'est elle qui doit avoir un tampon.
10: Peut-être qu'il m'a raconté des bobards, qu'il voulait simplement.
5: Mais bien sûr, attends. Attends, parce que tu confirmes, tu l'as confirmé. De toute manière, tout le monde a bien entendu. Tu as bien confirmé comme quoi qu'il avait un diplôme de médecin.
10: Oui, il a un diplôme de médecin. Peut-être qu'il m'a dit en fait qu'il faisait l'échographie, alors qu'en fait c'était pas vrai, qu'il venait simplement ça pour s'amuser, pour profiter de moi.
5: Mais alors attends. Dans ce cas-là, si là, si c'est ton mari, pourquoi tu vas pas à l'hôpital aussitôt? Bon, ça y est, derrière celui qui s'aime.
4: Oh
5: bon, hey, c'est quoi ce voix là? Ça commence à bien faire, hein? Manu!
2: C'est des auditrices.
7: J'ai regardé, hein?
2: On les calme, qu'est-ce qui se passe? On les calme.
4: Ça joue, là, hein?
7: Ah, ça joue un peu là.
10: Je suis bonne, moi.
5: Bon.
7: Ah. Voilà.
2: Bon, on va les calmer et en attendant, on accueille Enceinte Nitouche.
5: Attends, je te préviens.
9: N'essaye pas
5: de me changer les auditeurs, toi, parce que sinon tu vas morfler aussi. Tu vas faire comme Fildar.
8: Mais Gérard, c'est une nana, là.
2: C'est Enceinte Nitouche, elle a 33 ans, elle est de Créteil, elle est enceinte jusqu'au cou.
10: Bonsoir.
5: Enceinte jusqu'au cou.
8: Non, elle est enceinte de 9 mois et son médecin lui a dit qu'elle pouvait accoucher d'un moment à l'autre.
10: Dans la soirée, donc, il est tout à fait possible.
8: C'est prévu dans la soirée ou demain, donc on sait jamais. Donc s'il y a un problème pendant le débat...
10: Tu l'appelles à Gérard, hein, c'est le petit chien.
8: Voilà, donc ça peut arriver à tout moment.
10: Je suis dans la merde.
9: Allez-y.
8: Allez, vas-y, Gérard.
10: Aidez-moi.
8: Non, mais attends un peu. Respire, attends un peu.
5: Non, mais oh.
8: Attends un peu, souffle,
10: attends,
8: mais...
10: La position, les jambes, ils sont croisés, je les mets comment, là?
8: C'est bon. Enceinte Nitouche, calme-toi. Attends deux secondes, hein.
10: Panique pas.
8: Respire, mollo. Allez, on y va, Gérard, on continue. On va la faire respirer au standard et on va la reprendre.
5: Là, je vais pas continuer mon débat comme ça.
8: C'est pas un cri de bébé qui
10: crie.
5: Donc, pour répondre à cette fameuse question sur les deux nanas, parce que Pampère, ça a bien répondu. Donc, alors moi, je peux vous confirmer que déjà... Oh, Pildar, s'il te plaît, tu te calmes avec Manu.
8: Ah,
5: ou sinon, vous sortez tous les deux.
8: Ah non, il m'insulte, attends.
5: Hein, ça commence à bien faire tous les deux, là, depuis tout à l'heure. Hein.
0: Alors donc la question donc pour ovaire et utérus, donc déjà faut bien dire une chose, que les consultations sont faites à l'hôpital et tu dois avoir ton livret de sang, ton carnet de santé.
10: Ben, m'a menti alors.
0: Ben oui, on t'a menti. Et de toute manière, si tu t'es fait avoir comme ça, ben c'est tant pis pour toi, parce que normalement ça doit être déclaré à la caisse d'allocation familiale. Et tous les mois, tu dois envoyer un papier comme quoi que t'as fait la visite médicale. Donc à mon avis, pour moi, ce que tu m'as dit, si
10: m'a
0: c'est.
10: Menti, il a abusé de moi, quoi.
0: Ben s'il abusait de toi, c'est quand même toi aussi la responsable, parce que dans ce cas-là, t'avais qu'à faire gaffe à ce que tu faisais. T'es aussi responsable.
10: On est enceinte, on réfléchit pas toujours.
0: Non, mais de toute manière, t'es aussi responsable que lui.
4: Ouais.
0: Hein. Parce que déjà, il y a un papier que tu dois renvoyer constamment à la caisse d'allocation familiale lorsque tu fais tes visites médicales.
10: Je sais qu'elle avait ramené un PV, ouais, c'est tout.
0: Ouais. Ah ouais, un PV, alors c'est donc c'est du baratin.
7: Pourquoi, Gérard, pourquoi ?
0: C'est du baratin parce que déjà, tu as pas t'amusé à envoyer un PV à la caisse d'allocation familiale.
10: Mais non, pas à la caisse, c'est tout ce que je me souviens à l'époque. Je sais qu'il avait envoyé un PV, mais j'avais pas vu de caisse d'allocation familiale.
0: Non, non, non, non. Déjà, il faut se dire une chose, que déjà, toute grossesse doit être déclarée à la caisse d'allocation familiale. La caisse d'allocation familiale vous envoie un livret et dessus c'est marqué tous les mois les visites médicales, et pour vous renvoyer tous les mois, chaque fois, ce papier-là, et pour que vous soyez payé en temps et en heure pour le système de grossesse.
8: Ouais.
0: Voilà.
8: Gérard, t'as pas un petit sondage par rapport à ça là ?
2: Ah ouais.
0: Question. Oh ouais.
8: Non, un petit sondage.
0: Attends, déjà une question plus importante. Après, on fera le sondage.
8: Mais y a rien sur Internet là.
0: Pour l'instant, c'est pas toi qui commandes, c'est Rigaud, d'accord. Toi, tu fais le standard et tu mets ton micro pour la 11e fois consécutive.
8: Oh, il a compté.
7: Bon, alors à part Turpentine qui demande si Sandy elle aime se faire pisser dessus par une femme enceinte, mais ça, on va passer dessus vite fait. Il y a Frick qui nous écoute d'Angleterre via Internet. Il demande si les obsédés sexuels peuvent être gynécologues pour voir des chattes en fait.
0: Non, il n'y a pas besoin de ça.
7: Pas besoin de
0: manière,
7: ça.
0: De manière, faut dire.
12: T'as pas besoin de gynéco, hein.
0: Bon, vous me calmez, celle qui est enceinte.
8: Souffle, enceinte. Enceinte n'y touche. Respire.
12: Ouais, je me calme.
8: Voilà, c'est bon.
7: Bon, alors, sondage.
8: Vas-y.
0: Oh, Apolline, tu vas mire complètement. Hop, terminé.
8: Oh, bah attends.
7: Ça y est, c'est bon.
0: Ouais.
7: Allez,
0: sondage.
10: C'est la pauvre, c'est un débat sur la femme enceinte.
0: Ouais, mais attends, ouais. Mais de manière, moi, je fais pas des débats avec des trucs comme ça tout le long de la soirée. Bon, ouais, ça suffit.
4: Non, mais bouche le trou, fais quelque chose.
0: Alors, être enceinte est-il un signe de richesse ?
4: C'est un god.
0: 58% des personnes répondent que la Porsche c'est mieux, donc je vois pas du tout le rapport avec les femmes enceintes, c'est pas grave. Ça, c'est encore des conneries à fil d'art, comme
8: non,
0: d'hab.
8: Non.
0: 39% des gens disent qu'avoir un bébé, il faut foncer et y aller. Mais ça. Je sais pas pourquoi.
8: Allez-y, foncez si vous voulez un bébé, ouais. C'est ce que ça veut dire.
0: Donc 21% ne veulent pas répondre parce qu'ils sont japonais en vacances. Alors ça, ça ni queue ni tête comme celui qui m'a fait. C'est pas Rigaud, ça, de toute manière, ça m'étonnerait.
8: Bah demande-lui.
0: C'est pas. Non, parce que ça peut pas être Rigaud. Parce que Rigaud, il avait prévu un débat.
7: Non mais je l'ai refait, hein. Moi je t'ai dit, j'ai bossé 5 fois plus que toi sur ce débat.
0: Ouais,
7: toi tu fais rien.
0: Merci, je fais rien, les questions.
7: Bah écoute, on est obligé de t'amener un dictionnaire et
0: ouais,
7: tout.
0: Bah, ouais, bah moi des trucs comme ça, des sondages comme
7: bon,
0: ça.
7: Bon, bah moi je te fais plus rien. Ça sert plus
0: voilà.
7: Rien.
0: Alors, êtes-vous pris de panique?
8: Ça chie entre les potes là, on
0: dirait. Ouais. Êtes-vous pris de panique lorsque une femme enceinte en a 3 ou plus? C'est-à-dire.
10: Bon.
0: Hein?
10: On va voir ça.
0: Alors, utérus?
10: 3 d'un seul coup? Tu veux dire qu'elle est enceinte de 3 bébés?
0: Bah oui, ça se peut, hein.
10: Et qu'elle se met à accoucher devant moi?
0: Non mais attends, hey.
10: Si je suis prise de panique, évidemment je suis prise de panique. Attends, 3 bébés, t'es fou. J'ai jamais accouché personne, moi.
0: Mais je te demande pas si toi t'as déjà accouché quelqu'un. Je te demande si t'es pris de panique quand tu vois ça.
10: Quand je vois une femme qui attend 3 enfants.
0: Oui.
10: Non, moi je trouve ça beau.
0: Bon, bah c'est ça que je voulais savoir.
10: D'accord.
0: Au vert qui pue.
10: Ben, je voulais savoir, mais c'est 3 enfants en même temps ou 3 enfants l'un après l'autre
0: Non mais attends, hey, Thérèse vient de te le dire.
10: Ben, j'ai pas entendu.
0: Oh là là là, mais.
10: Enceinte de triplé.
0: Ah, voilà.
10: Bah, je sais pas, moi, ça m'est jamais arrivé aussi. J'ai vu à la télé une fois, ils ont sorti. Moi, j'ai vu des quadruplés, pas des triplés, donc je peux pas parler.
13: Moi, j'ai vu des sextuplés, ça fait peur. Hein.
10: Ouais. J'ai vu des quadruplés et je peux te dire que bon, j'étais restée calme, mais bon, en même temps, j'avais les sueurs froides, quoi. Mais triplés, je peux pas répondre.
0: Moi, je peux te dire une chose, que si, ça existe, parce que avant que Pampers réponde, le reportage utérus, je crois que c'est aux informations que tu as dû le voir aussi.
10: Ouais, j'ai vu ça aux infos, hein,
0: aux États-Unis, il y a une femme qui a accouché de 6 enfants d'un seul coup.
10: Ouais, vivants.
0: Les 6 sont encore vivants.
8: Ah bon, les 6 sont pas morts-nés quand même.
0: Non, 6.
10: J'ai vu 8 aussi une fois.
0: Ah ouais, mais moi, jusqu'à ma... moi j'ai vu que 6 hein, alors avec Pampers.
10: Elle a accouché de 12 ans.
8: C'est sûr qu'ils étaient américains.
0: Pampers.
4: Ouais, bah écoute, je trouve que c'est bien quand ils arrivent comme ça avec les progrès de la science à faire survivre la portée entière. Je trouve que c'est beau. À savoir si je suis pris de panique, moi, non, pas du tout. Tu sais que j'ai beaucoup d'enfants. Donc, je veux dire, des morveux, comme on dit, hein, j'en ai torché, donc c'est pas 2-3 nerfs de plus qui vont m'impressionner, quoi. Donc,
0: non, mais ça c'est sûr, vu à l'âge que t'as, que.
4: Non, tu sais comment c'est, au bout d'un moment, on est blasé de la vie, quoi.
0: Bah, ouais, bah, moi, c'est pareil, moi, je sais que j'en ai eu une, bon, bah là, la prochaine que j'attendrai de. Ouais, avec ma compagne, ça sera pareil, hein.
4: Bah, ouais, tu sais comment ça se passe.
0: Bah, ouais, maintenant, je saurais comment faire, hein.
4: Ah, bah, maintenant, ouais.
0: Donc,
7: pourquoi, Gérard?
4: Tu préférais avoir une petite fille ou un petit garçon?
0: Non, personnellement, moi, ça me dérange pas du tout, tu vois. Moi, je prends ce qui me vient.
8: Ce sera pas un hamster, quoi.
10: Un petit routier?
0: Alors, fil d'art, quoi. Toi, t'as une gueule de singe, alors tu fermes ton
8: ça
0: micro.
8: Ça peut pas, un hamster, un hamster.
0: Douzième.
8: Un hamster, ça a toutes ses dents.
0: 12, t'es un
8: ça a des grosses dents devant. Ça peut pas être ça, c'est vrai.
4: Vas-y, Manu.
0: Bon, alors. Qui c'est qui a pas répondu? Tout le monde, donc
10: en
0: si c'est bon.
8: Moi.
10: En
2: Saint-Denis touche, ouais.
10: J'ai l'esprit un petit peu.
7: C'était quoi la question?
0: Êtes-vous pris de panique lorsqu'une femme enceinte en a 3 ou plus?
8: Non, je pense,
7: non, moi ça va, non.
8: Tu peux, moi?
6: Moi aussi, après.
0: Non, toi tu t'écrases.
8: Putain, je peux même pas répondre aux questions.
0: Non, toi, je t'ai dit.
8: Allô, en Saint-Denis touche?
10: Oui.
8: Qu'est-ce qui se passe?
10: Je sens qu'il arrive.
8: Oh merde.
7: Respire calmement.
8: Souffle.
10: C'est comme ça.
4: Petit chien, petit chien.
8: Souffle.
2: Doucement.
6: Donnez-moi le top, c'est chaud.
10: Je sens qu'il arrive.
8: Souffle. Gérard, aide-nous.
2: Gérard, à la couche, là.
0: Bon, hé, souffle. C'est toi qui m'as pris ça, tu fermes ta gueule, quoi, Festasse.
8: Souffle, en Saint-Denis touche, souffle. Qu'est-ce qui se passe?
4: Et tu regardes l'espacement des contractions. Va chercher un chronomètre au lieu de souffler.
8: Ouais, souffle, c'est bien.
0: Ouais, oh!
8: Bon, t'en es où?
2: Mais attends, elle accouche, on va pas la laisser.
8: Attends, Gérard.
0: T'en es où?
6: Laisse-la accoucher, Gérard.
8: T'en es où?
0: Elle accouche!
6: Mais Gérard!
0: Dégage de studio, pétasse!
8: Tu vois la tête?
0: Dégage!
2: Mais attends!
0: Dégage!
8: Gérard!
0: Dégage!
8: Elle a accouché!
6: Ça y est!
0: Dégage!
8: C'est quoi?
0: Ouais.
7: C'est un garçon ou c'est une fille?
10: C'est une fille!
8: Oh, c'est une petite fille! Oh, ouais.
0: Dégage!
8: Bravo, Pauline!
6: Attends. Ça va là? Faut lui faire faire son rôle quand même. Hein. Tapote lui dans le dos.
0: T'as raison, tu vas lui faire faire son rôle alors qu'il a accouché.
6: Oh, il a fait un gros.
0: Donc t'as vraiment un.
6: Ça va? Attends, tu veux pas prendre une petite photo là?
10: Ouais, vas-y.
0: Bon, okay. Maintenant vous me gerbez ça maintenant.
8: Ah bon, gerbez ça, elle est enceinte. Elle vient d'accoucher.
0: Huitième question, prenez-vous soin de votre femme, enceinte ou non, et on va s'écouter
8: pas. Non, pas maintenant.
0: Non, tu fermes ta gueule et tu m'éteins les micros.
6: Non mais pas maintenant, on n'écoute pas maintenant, Gérard.
10: C'est 2 heures.
4: L'apocalypse.
6: C'est impossible.
0: Ouais, ben, surtout avec deux cons plus une pétasse, ça, je crois que.
8: Non, mais Gérard, Gérard, tu te rends pas bien compte de ce qui vient de se passer là.
0: Ta gueule à toi.
8: Elle vient d'accoucher en direct.
0: Ta gueule.
10: Mais Gérard, tu devrais être fier, t'es le premier homme à la radio qui a fait accoucher une femme enceinte.
8: Bah ouais, merde.
4: C'est beau.
8: Bah
10: oui. On va être dans le livre d'avocat, je sais pas, faut que tu gardes mon adresse et qu'on va te faire plein d'argent.
8: Tu seras peut-être le parrain. Tu seras peut-être le parrain.
10: Allez, bébé.
0: Non, rien.
4: Premier biberon de Ricard.
0: Prenez.
10: Ça se fait pas.
8: Bon, occupe-toi un peu du petit, on continue le débat là.
10: D'accord.
4: Les biberons de Fischer.
10: Ça va?
0: Bon, Pampers, tu te calmes s'il te plaît.
8: Ah, mais
4: je suis calme.
0: Prenez-vous soin de votre femme.
10: Bah, je suis ému. Hein.
0: Oh!
10: C'est vrai, ça nous a retourné le cerveau.
6: Hein. Bah, écoutez chatte. Gérard quand même, hein, parce que c'est ses débats même si.
4: Il a retourné la chatte quand même.
10: C'est terrible aussi, ouais.
6: Vas-y, Gérard.
10: Oui, Gérard, on t'écoute.
0: Prenez-vous soin de votre femme enceinte ou non?
10: Bah, toi, je crois pas.
0: C'est bon. Attends, qui c'est qui vient de sortir cette connerie?
4: C'est le gamin, c'est un nouveau venu.
0: C'est qui?
4: C'est le gamin, c'est la gamine.
0: C'est qui?
10: Dans le monde.
0: C'est qui vient de sortir ça?
10: C'est Polo.
4: Oh non.
0: Attends, il est encore là, Polo?
4: Mais non, bah attends, t'as vu la voix, Polo. C'est
10: une fille. Mais si, c'est Polo.
0: Qui c'est qui a sorti ça, c'est une nana?
6: Bon, bah tant pis, Gérard, c'est pas grave, enchaîne.
0: Alors, Pampers.
4: Ouais, bah écoute, non, attends, on va pas m'occuper d'elle, elle se débrouille. Attends, elle est grande, elle en a déjà fait, elle en a déjà pondu 3 ou 4 avant, c'est bon, elle connaît la technique, je vais pas la bichonner, c'est plutôt elle de s'occuper de moi.
14: Monsieur, vous êtes un goujat.
4: Mais non, c'est pas une question d'être un goujat, c'est très bien que c'est pour la tchatche, quoi, mais c'est tout. Mais voilà, quoi, attends, on va pas assumer, on a déjà du mal à s'assumer, nous les hommes, avec ce qui se passe aujourd'hui, hein.
14: Vous êtes vraiment à plaindre, hein.
15: Avec voilà, le Kosovo et tout.
5: Exactement. Attends, Robert Uterus, ça suffit.
4: Attends, il y a la journée de la femme, je suis désolé, il y a pas la journée de l'homme.
5: Si.
4: Non, il y a la journée des droits de l'homme, mais pas la journée de l'homme.
5: Ouais, mais attends, déjà, quand il y a la journée de la femme, c'est la catastrophe. Alors, on a le droit. Attends, Pompers, moi je vais te dire une chose. La journée de la femme, il y a pas longtemps qu'elle est passée. Fais-moi confiance qu'avec la mienne, j'avais le droit de fermer ma gueule. On a le droit de rien dire. Il y en a que pour elle. Alors la journée de la femme, on en a ras-le-bol. Voilà. Parce que vous commencez à nous les gonfler, les nanas.
6: Voilà, justement, non, Gérard.
15: D'accord, s'il y a une journée de la femme, ça veut dire que toute l'année, c'est la journée de l'homme.
6: À propos de ça, sur le Minitel, on me demande qu'est-ce que tu as fait de spécial, toi, à cette occasion. On me demande
5: pour
6: la journée de la femme sur Minitel.
5: Ah bah moi, je sais même plus quand est-ce que... Ah bah j'ai regardé un Grand Prix de Formule 1.
6: Voilà. Ça a dû la faire kiffer.
5: Elle aime pas trop la Formule 1,
6: justement.
15: Gérard, est-ce que t'as assisté à l'accouchement?
5: De ma première femme, non, parce que je devais aller livrer des trucs hyper importants.
15: Pizza.
5: Voilà. Non, j'étais routier, donc j'ai pas pu assister à l'accouchement. Mais de toute manière, c'est justement, on va y en parler.
15: D'accord.
8: Gérard.
15: Ah, c'est bon.
8: Gérard, excuse-moi, à la place de... Non, excuse-moi.
5: Non, bah, d'accord. Alors, le prochain coup, tu me dis, bah, excuse-moi, à la place de... Non, bah, ça sera oui, alors, ok.
8: C'est bon.
5: Au verre qui pue.
15: Ouais. Bah, je suis pas lesbienne, donc je peux pas trop répondre, hein. Mais j'ai une amie qui est lesbienne à côté, là, et...
5: Non, mais si t'as du monde à côté de toi, c'est pas la peine de passer les gens. D'accord.
15: Je passe pas les gens.
5: Non, mais c'est pas la peine qu'elle réponde pour toi. Dans ce cas-là, c'est toi qui réponds à la question, c'est pas ta copine. Utérus.
15: Oui, Gérard. Mais j'ai pas répondu à la question.
5: Bah alors dépêche-toi.
15: Bah je voulais dire c'est quoi la question.
5: Bon, allez hop. Au revoir. Comme ça, hop. Terminé pour elle. Celle-là, tu peux lui dire au revoir.
8: Donc maintenant, je peux dire ce que j'allais dire, parce que j'avais quelqu'un d'avance. C'est Super Sperme.
15: C'est quoi la question?
8: 27 ans de Paris, 101.9. Super Sperme, bonsoir.
16: Bonsoir tout le monde, bonsoir Gérard.
15: Bonsoir.
4: Ça c'est du bon sperme. Non mais on voit que c'est du sperme de qualité,
16: c'est clair.
15: Ouais. Pas mal.
5: Robert, terminé pour elle. Fildar, s'il te plaît, avant que je repose la question pour Super Sperme. Tu dis
8: Super Sperme, ouais. Tu Paris, 27 ans.
5: Non mais c'est bon. Tu dis au revoir. Oh. Tu dis au revoir.
8: Super Sperme, 27 ans, Paris.
5: Tu dis au revoir.
8: Super Sperme.
4: FM.
5: Ok, alors Super Perm pour toi.
15: Super Perm?
16: Oui. Bah j'ai pas entendu la question, mais j'étais au standard.
5: Putain, toi je vais te balancer le dico, c'est dit de me virer au vert qui pue avant de...
8: Qu'est-ce
5: que
8: c'est au vert qui pue?
5: Bon, j'espère pour ton matricule.
8: Et on accueille Super Sperm.
15: Bonsoir.
5: Alors Super Sperm, la question.
16: Bonsoir. Donc Gérard, tu peux me reposer la question parce que j'étais au standard.
6: Et voilà.
5: Et ça continue.
6: Bravo.
16: Bah je suis obligé.
5: Fildar, tu peux pas leur préciser les questions qu'on dit?
16: Ouais,
5: ça te coûte cher.
16: Ah,
8: ça me coûte une photocopie et c'est 1.20 ici, j'ai plus un rond.
5: Ouais, ben, je crois qu'avec les 50 balles que t'as eu d'augmentation pour ton internet, hein, je crois que c'est bon. S'il est pas capable de gérer les gens au standard, c'est pas la peine.
8: Bon,
5: c'est comme Apolline.
8: La question.
5: Alors donc, je pense que...
16: On s'occupe de sa femme, si on est enceinte ou pas, c'est ça.
5: Voilà. Donc, tu fous bien de ma gueule, là aussi.
16: Ouais, pas de problème.
5: Ouais.
16: Donc, non, pas du tout. J'en ai rien à foutre. La meuf, qu'elle soit enceinte ou pas, je la laisse se ballonner dans l'appart, et puis voilà, c'est tout. Tranquille.
5: Ouais. T'es vraiment dégueulasse, quoi.
16: Ouais, mais bon, c'est comme ça que ça se passe, quoi.
5: T'es vraiment dégueulasse, quoi.
4: Attends,
5: Pompers. T'as une nana Super Sperme?
16: Bah ouais.
5: Et le jour où tu la mets enceinte, que tu la laisses démerder toute seule dans l'appartement.
16: C'est ça, là, tu vois, j'ai un gamin de 6 mois, et bon, j'en ai rien. Bon, voilà, quoi, elle était enceinte, j'en avais un peu rien à foutre.
5: Non, mais t'es vraiment un dégueulasse, toi.
4: Ouais, mais attends, Gégé, moi, je sais que tu connais pas trop le problème, mais la condition de l'homme, c'est assez dur quand même à assumer, je veux dire.
5: Non, mais attends.
4: On va pas en plus non plus prendre en charge la condition de la femme. Je sais que tu vois pas bien le problème.
5: Non, mais attendez.
4: Ah, ça jouit là, ça jouit.
5: Bon, ça commence à bien faire ces sons là.
4: La joyeuse mystère.
5: Oh, je sens qu'il y en a une, elle va se prendre une claque dans sa gueule tout à l'heure, ça va y faire tout le rôle là.
8: Non, on continue le débat parce que il est déjà 2 heures.
4: Ouais.
17: Oui, Gérard.
5: De toute manière, il y a 12 questions. Hein.
18: Ouais. Non, on va pas les faire. On va abréger.
19: Non, non, parce qu'il faut faire l'autre débat.
18: Parce qu'on en fait encore une et c'est tout après.
20: En plus, c'est pourri, là.
5: Allez. Bah, de toute manière, c'est pourri. Il faut voir les connards qu'on a à l'antenne.
20: Non, mais c'est les questions. Moi, je trouve que les questions.
5: Mais bah, dans ce cas-là, pourquoi t'as pas appelé pour les faire?
20: Parce que je pouvais pas. J'avais trop de boulot. Comme moi, j'ai fait les pigeons. Après, fallait que je fasse les pistons. Après, tu déchires mes sondages et tout. C'est bon.
21: Il est très désagréable, Rigo, ce soir, Gérard.
5: Bon, allez, dernière. Bon, de toute manière. Bon,
18: on va aller à couche.
5: Allez, on va.
20: Attention,
18: ça la vénère, attendez.
20: Attention, un zippo. Ouais.
22: Bingo.
5: Bingo.
23: Bingo.
22: Oui, Gérard.
5: Donc, dernière question. Peut-on.
17: Je n'ai pas répondu, Gérard.
5: Alors, vas-y, utérus pour terminer.
17: Enceinte ni couche. Utérus non plus, mais c'est pas grave. Non, mais enceinte ni couche, je vais répondre. Bah, je voulais juste dire que.
5: Tu donnes ça, toi.
17: Ferme ta gueule, merci.
5: Oh,
21: tu me l'as
5: vu, celle-là.
21: Allez, hop, allez, hop.
5: Tu me verras.
21: Les connasses, là, les chiennes, là. Hop, là,
5: il y en a une.
17: Superus, j'ai rien dit.
21: Ta gueule, pauvre conne.
5: Allez, hop. Tiens, tu fermes ta gueule, super sperme.
21: Ok, désolé.
17: Super sperme.
18: Allez, on y va.
5: Alors la question, vas-y utérus parce que ça va être terminé. Je fais pas d'autres questions.
17: Déjà ça va se payer et moi j'espère que mon copain sera un peu plus indulgent et compréhensif que les deux blaireaux qu'on a à l'antenne, qui va un peu s'occuper de moi, qui va pas faire le goujat.
18: Il aura des pattes.
21: Attends Gérard, t'entends comment elle parle des mecs?
5: Et alors, elle a tout à fait raison, parce que toi, comment tu parles des nanas?
21: Attends,
5: c'est pareil.
21: J'ai élevé 9 enfants et j'ai 23 petits-enfants, alors.
5: Crosse, allez hop.
21: Quand même, hein.
5: Bon, allez. Respect. Bon, conclusion du débat.
21: Pour les anciens.
18: Bon, alors, qui commence la conclusion, poulet?
5: Utérus pour la conclusion.
17: Bah, je suis un peu énervé sur la fin là parce que ils m'ont un peu pris la tête.
5: Ouais, mais de manière.
21: Je suis moi, tu vois.
5: Bah, attends, Pompers, ça suffit.
21: Ok, excusez-moi.
17: Sinon, je voulais dire que j'étais contente quoi parce que j'ai de plus en plus envie d'avoir un enfant maintenant après l'accouchement qu'on a vécu tout ça c'était vachement.
5: Non mais ça c'est des conneries t'inquiète
17: non,
5: pas.
17: Non émotionnant et voilà quoi merci.
5: Ok. Donc à la prochaine. Pompers.
21: Ouais, bah écoute, moi je reviens à ce que je disais tout
5: ton à l'heure. Ton micro, Pildar.
21: Oui. Il faut repeupler la France. Donc dites non à la Sodo parce que ça marche pas. Et moi je voulais te souhaiter tous mes voeux de bonheur. Hein. J'espère que tu fonderas une grande famille. Et puis bah s'il y a un des chiots qui est viable sur la portée, tu me le gardes quoi. Hein.
5: Non bah tu vas te faire voir. Ok, bonne nuit. Super sperme.
21: Ouais bah alors moi avec la pauvre question que j'ai faite, je peux pas te faire vraiment une grosse conclusion. J'ai écouté le débat, c'était pas. Les questions étaient trop nazes, mais vraiment quoi. T'as fait du mauvais boulot, Gérard.
5: Alors pourquoi qu'on t'a sélectionné pour la dernière question?
21: Parce que j'ai cru que la dernière question allait être bonne, mais non, c'était naze tes questions quoi.
5: Et bah alors si t'es pas content, t'avais qu'à pas appeler, c'est tout.
21: Né.
5: Voilà, alors en de bon entendeur, salut.
21: Ok.
5: Voilà, moi, conclusion du débat. Donc, qu'est-ce que je pouvais rapporter de plus sur ça? Ben, rien de spécial qu'à part Manu Pildar et puis Apolline, ça a été la vraie catastrophe.
18: Rigo aussi, hein.
5: Non, pas trop, parce que heureusement qu'il était là, parce que sinon, t'aurais morflé plus que ça.
20: J'ai des conclusions en plus.
5: Donc, hein. On va faire conclusion de l'IRC.
20: Alors,
5: Putain, la salope là-bas va se calmer ou quoi?
24: T'es bonne, toi?
18: Je sais pas d'où ça vient.
20: Ouais.
18: Enfin, vas-y, Rego, c'est pas grave.
20: Donc, alors, conclusion d'Yankee, il dit écoutez Fun et voyez ce que ça donne quand une femme enceinte boit une bouteille de whisky et fume une cartouche de clope par jour.
5: Ouais.
20: Je pense qu'il parle pour toi.
5: Ouais, bah ça, je m'en doutais.
20: Conclusion de F2B qui dit que Gérard, tu as encore accouché d'un débat de merde. Ce serait cool si de ce côté-là, tu pouvais aussi être impuissant.
18: Il est plus fort à l'écrit.
20: Ouais, c'est clair, beaucoup plus fort à l'écrit qu'à l'oral. Conclusion d'un certain super sperme qui est aussi sur IRC apparemment.
5: Je
20: voulais savoir pourquoi la mère de GG s'est pas fait avorter, ça aurait été plus cool pour nous tous.
18: Ça c'est dégueulasse, Arrigo. C'est naze, Arrigo. Ouais. Ne faites pas le lire, quoi.
5: Donc,
20: j'ai pas lu. Hein.
5: Et on a terminé à combien, là, avant que j'envoie la ZIC?
20: Alors, en France, on a terminé à. Ça a baissé, là, on est plus que 5044.
5: Oh merde.
18: Merde.
20: Alors en France 5044. Alors par contre en Australie on est remonté, on est 0,6.
5: Ah ouais.
20: Ah non, on a baissé, on est 0,6.
18: Bah ouais.
20: Après c'est où? C'est l'Amérique où on est 68.
5: Ouais. Là on a remonté.
20: Ouais. L'Asie on est 25.
5: Ouais, bah ça a remonté.
20: Après, j'ai un nouveau sondage, le Portugal où on est 22.
5: Mmh.
20: Et enfin la Suède, tiens c'est nouveau aussi, où on est 21.
5: Ouais bah c'est bien. Donc j'espère qu'on va remonter plus que.
0: On va remonter plus que ça. Donc le deuxième débat va porter sur les pistons. Et donc on va s'écouter Paul Prédeau avec T'as le jambon qui transpire dans le torchon. Et on se retrouve après pour le deuxième débat.
1: Déjà le son, tu as...
3: Le son, le quoi?
1: Non mais tu as déjà commencé à me mettre un double son parce que là j'ai un peu trop de bruit.
3: Ah, il y a un message de Gina sur Minitel. Gérard, je te trouve super, continue tes débats car je les écoute tous les jeudis. Et tu devrais appeler Françoise pour que tu mettes les points sur les i et les barres sur les t. Gros bisous.
1: Ouais, ben, c'est bien. Il y a une dénommée Sarah normalement qui devait venir.
3: Sur Minitel, ouais. Elle a dit qu'elle pourrait pas venir.
1: Ouais, comme par hasard, elle peut jamais venir. Mm-hmm. Je sais quoi, c'est des lapins. Bon, enfin bref, passons. Donc on va attaquer le thème des débats. En espérant qu'il y ait un peu moins de bruit. Parce que là, il y a quand même des doubles sons et j'aime pas trop. On va accueillir Lisa, bonsoir.
11: Bonsoir Gérard, mon petit lapin en sucre.
1: Salut Lisa.
11: Ça va Gérard?
1: Je sais pas, j'ai pas regardé ce matin.
11: Ah.
1: On va accueillir une guenon en voie de disparition du côté de Chartres.
11: Bonsoir Gérard.
1: Bonsoir la guenon.
3: C'est quoi une guenon Gérard?
1: C'est un singe qui mange des cacahuètes et des bananes.
3: D'accord, c'est sympa alors.
1: Donc on va accueillir la petite guenon, si elle est là.
11: Je t'ai déjà dit bonsoir Gérard, j'aimerais que tu m'appelles autrement, je te dérange pas.
3: Salut le singe.
11: Salut Manu.
1: Non, c'est pas Manu, tu vois, c'est...
11: Ah, bonsoir. Oublié, pardon, désolé.
3: C'est pas grave, vas-y Gérard.
1: Après on va accueillir Fanny.
19: Bonsoir.
1: Salut. Chris.
23: Bonsoir tout le monde.
1: Salut. Stéphane. Non. Oh
25: ouais.
1: Tu travailles?
25: Ouais, ok, je me réveille. Salut GG.
1: Ok. Et Pierre?
26: Bonsoir Gérard, bonsoir tout le monde.
1: Ouais, comme par hasard, celui-là, c'est pas un habituel.
3: Non Gérard.
1: Non, presque pas.
3: Non, il m'a appelé ce soir pendant l'émission de Max, Gérard.
1: Ouais, c'est ça. Tu crois ouais. que je reconnais pas les voix? Bah, non, oui. Faudrait.
3: C'est pas des habitués, Gérard. On a mis vraiment que des nouveaux. J'ai demandé vraiment ouais. que ça se calme. C'est que des nouveaux.
1: Pierre, demande la voix à Pierre.
3: Pierre.
27: Oui, c'est Pierre.
1: Ouais, c'est là, pas, il change sa voix. Tu vois, ça serait pas un Arnett ou un Luigi ouais. ou autre.
3: Ou une Françoise.
1: Hein? D'accord.
27: Je pense que tu es un peu trop parano.
1: Ouais, bon, bah,
3: je le retire, GG, je le retire.
1: Allez, bonne nuit.
3: Bonne nuit, allez,
1: bonne nuit Pierre. Le débat n'est même pas commencé que ça saute déjà. Donc c'est même pas la peine. C'est pas même pas la peine d'essayer de le faire repasser pour un autre nom. Hein.
3: Je vais en rappeler un autre GG tout de suite.
28: Je tenais juste. Je précise non, juste mais... que Gérard est très remonté soi et qu'à mon avis, la première erreur, ça va valser le GG, il va pas faire de cadeau. Hein le GG?
1: Non mais attends, ouais.
28: Attends.
1: Ça, toi tu dégages avec ouais, ça.
3: Allez, on commence
1: le débat. Hop. Voilà. Non mais c'est pas la peine.
3: Gérard,
28: surtout Gérard, tu t'assois
3: Gérard,
28: pas. Hein.
3: Je viens de rappeler Antoine.
28: Non Gérard, arrête.
3: Antoine. Allez,
28: on Gérard.
3: Bonjour, on y va Gérard. Antoine. Antoine, t'es là?
26: Bonsoir.
3: Bonsoir.
26: Salut.
3: Donc t'as Antoine à la place de Pierre, hein, Gérard.
1: Ouais. Enfin, bon bref, on va bien voir comment vont se passer les deux débats. Il y a...
28: On paraît que ça va bien se passer, j'en suis sûr.
1: Il y a 12 questions sur un et 10 sur l'autre. Alors
3: oh,
1: on va...
3: mais le... Hey, oh. Ah
1: on va commencer. Gérard. Non, mais toi...
3: Moi, je trouve que t'as pas la pêche, hein, Gérard.
1: Hop.
11: Ouais, tu dis même avis que Manu, hein.
1: Ouais. Qui c'est qui dit ça? Qui c'est qui dit ça? Oh, la nana qui vient de dire ça, là, elle peut donner son nom?
3: Bon, réveillez-vous, standard.
1: Oh!
3: Mais ils sont tous honnêtes, hein, Gérard.
1: Ouais! Je te demande pas les. Pour l'instant, il y en a une qui vient de dire quelque chose, on l'entend même pas.
3: Bon, c'est pas grave, Gérard. Il y a Hectarus sur Minitel qui dit bonsoir à GG et bon courage pour le débat, surtout t'as pas l'air en forme.
1: Bah, on verra.
3: Ouais.
11: C'est vrai que t'as une petite mine.
3: Ouais.
11: Allez, Gérard, pète le feu ce soir, Gérard. On est
1: Gérard,
11: prêts.
1: Ouais, allez!
11: Allez, okay. Pète le feu, Gérard, nous on est tous prêts.
1: Ouais,
11: on attend
1: allez,
11: des questions.
1: Gérard,
11: allez,
1: Gérard,
11: allez.
1: On vous perdre des araignées ou des capards.
3: C'est quoi le débat? Mais c'est quoi le débat?
26: Ouais, tu commences par quoi?
3: Mais c'est quoi le débat, Gérard?
1: Sur les araignées.
3: Parle devant ton micro et fais de la radio.
26: Tu commences par
1: non,
26: quoi?
1: Non, mais...
26: Je m'en vais, Gérard.
3: Gérard,
1: sur les araignées. Oh, réveillez-vous un peu, merde.
11: Oui,
3: mais c'est toi qui dors.
26: Oh, allez, ouais, bon, c'est
1: merde,
26: quoi,
1: merde, j'y, oh.
26: Oh, Ringo.
1: Oh, putain, mais c'est quoi, là, ce bordel au standard? Eh, vous avez pas commencé comme ça le premier débat hein.
3: Mais arrête Gérard, là c'est
11: ouais,
3: pas nous là.
1: C'est pas moi, je vais faire comme la
3: mais
1: semaine dernière.
3: Là, tu vas tous les zapper, c'est ça?
1: Moi je vais faire
3: tu
1: comme
3: vas casser
1: la semaine dernière.
3: Gérard,
1: si c'est le standard,
3: mais...
23: Gérard,
26: ouais, Gérard, vas-y.
2: Mais c'est bon ça, Gérard.
1: Ouais, oh.
23: Gérard.
2: Il y a Ringo aussi, hein.
1: Oh, ben, ils vont se réveiller parce que tout à l'heure, c'est moi qui vais faire le standard.
23: Ouais.
1: Moi, je vais pas prendre les fiches, moi. Je vais prendre là sur toutes les lignes qui sonnent.
26: C'est toi qui as endormi.
1: Ouais, si t'es pas content, tu dégages.
3: Non, Gérard, le débat, c'est sur quoi?
1: Sur les araignées, avez-vous peur des araignées ou des capards?
23: Les araignées à gros corps ou les araignées à petit corps et à grandes pattes?
1: Qui c'est qui pose cette question?
23: Fanny.
1: Ah, enfin, posez, donnez vos noms quand vous parlez, d'accord? Alors, merci. Donc, avez-vous peur des araignées donc ou des capards? Donc, les araignées, vous savez ce que c'est?
23: Ouais.
1: Donc, les capards, c'est pareil?
26: Ouais.
23: Mais c'est les araignées avec un petit corps et des grandes pattes ou... Ou les grosses araignées avec un gros corps et des petites pattes?
1: Ben, ça dépend du style d'araignée, c'est tout.

0: Gérard.
1: Non.
0: Gérard.
1: Parce que pas.
2: Bah c'est
1: non,
2: pas Gérard. Nous qui donnons ton téléphone, hein.
1: Comment ?
2: On te donne pas ton téléphone, nous. Hein.
0: Gérard, Gérard.
3: Quoi ? Allez, enchaîne, mon cacao.
0: Tu me prendras, en
1: comment en attends, après, attends. Qui ça ? Ouais, oh. Olivier, s'il te plaît, déjà tu as commencé par faire une chose.
4: Non mais Gérard.
1: Tu vas pas me prendre la tête avec un double son parce que là non, j'ai trop de.
4: Y a pas de double son, par contre on me demande s'il y a besoin d'un contentif pour que t'aies l'air un peu moins stressé.
1: Ouais, bah alors là, tu vois, des questions comme ça, Minitel, je répondrai pas.
4: D'accord.
1: Claire et net.
0: Gérard,
2: pose ta première question.
0: Gérard.
1: Ça y est, elle est posée, maintenant c'est à vous de répondre.
0: Gérard, c'est Estelle.
1: Oui.
0: Moi j'ai un petit problème pour répondre à la question parce que je sais pas de quoi tu parles.
1: Avez-vous peur des araignées ou des cafards ?
0: J'ai bien compris, j'ai bien entendu araignée et cafard. Araignée à la rigueur, je sais ce que c'est, cafard, je sais pas.
1: Un cafard, tu sais pas ce que c'est non. Ce qui court dans la cuisine.
0: Oui, mais ça ressemble à quoi ?
1: Ça ressemble à quoi ? Ça ressemble à. Attends, je vois mon café en même temps. cafard, ça ressemble à peu près ben, comme un.
5: Un Gérard ?
1: Un scarabée.
0: Un scarabée. Mmh. Et c'est gros comment?
1: Ben, c'est aussi gros qu'un scarabée.
2: Non, c'est plus petit.
1: Ouais, ou plus petit. Ouais, doucement, là, il y en a qui ont des portables. Non. Non. Non. T'en es sûr?
6: Il n'y a pas de portable, là.
1: Je suis certain.
7: Gérard, ça fait...
4: C'est quand tu veux, hein, pour commencer vraiment, Gérard.
0: Tu peux répondre, Gérard?
1: Ben alors, Lisa. Non, c'est...
0: Oui, Gérard, donc moi, je n'aime pas les araignées et les cafards.
1: Et pourquoi ?
0: Parce que je trouve que c'est dégoûtant, c'est des petites bestioles qui n'arrêtent pas de courir très vite. C'est dégoûtant, c'est ça. Hein, c'est dégoûtant. Même d'y penser, ça me donne des frissons, Gérard.
1: Mm-hmm. Donc, Fanny ?
2: Moi, à la rigueur, ça me dérange pas trop parce que c'est pas des bestioles qui sautent, c'est pas ça te grimpe pas aux cheveux, c'est pas traître. Donc mm-hmm. À la rigueur, ça me dérange pas.
1: D'accord. Chris.
8: Oui. Eh ben écoute Gérard, moi j'ai très très peur des araignées, je les supporte pas. D'ailleurs il y en a une dans ma chambre et je voulais savoir si tu pouvais venir l'écraser cette nuit et me défendre contre elle parce que t'es tellement beau et tellement fort.
1: Non mais ça voilà. tu te débrouilles toute seule.
8: Ouais,
1: tu te débrouilles
8: Gérard,
1: toute seule. Tu te débrouilles toute seule.
5: Le playboy.
8: Une invitation à venir écraser une araignée, ça se refuse pas.
1: Non mais tu te débrouilles toute seule, d'accord. Je vais chez personne, d'accord.
0: Mais voilà. Gérard, t'as peur des araignées?
1: Non mais même. Moi, ça m'intéresse pas d'aller chez des gens pour écraser n'importe quoi.
8: Tu sais donc, qu'une invitation à venir écraser une araignée,
1: non,
8: ça
1: non, mais
8: peut mener loin.
1: Non, non, mais tu te débrouilles toute seule. T'es assez grande. Tu sais comment qu'on fait.
8: Ouais,
1: tu prends un chiffon et tu la tues toi-même. Voilà.
2: Ah, mais ça fait des traces sur le mur après.
1: Ouais.
6: Moi, je veux bien venir lui tuer son araignée.
1: Bon, Stéphane.
8: Bah écoute, ouais. Pas de problème.
6: Ouais, bah moi, j'ai carrément horreur des araignées.
1: Mm-hmm.
6: Ah ouais, c'est la folie, quoi. Carrément.
1: Merci pour Larsen.
6: Ouais. Ouais, donc, c'est carrément des araignées, comme je te disais. Ouais, c'est carrément les cafards, ça va encore, mais moi, chez moi, c'est propre, donc j'en ai pas.
0: Gérard ?
1: Mais attends, 5 minutes. Stéphane, pourquoi que tu dis ça ?
6: Bah, je dis ça comme ça.
1: Oui. Parce que tu crois que chez moi, c'est dégueulasse, c'est ça ?
6: Bah non, j'ai pas parlé de ça.
1: Non, non, mais presque pas.
6: Bah non,
1: merci, Olivier. Olivier, tu as pas commencé parce que tout à l'heure, je vais laisser tomber.
4: Mais j'ai rien fait, Gérard.
1: Non, non, tu vas pas t'amuser avec jouer sur les boutons, là.
4: Je joue pas sur les boutons.
1: Non, parce que là.
4: On parle d'araignées, on parle pas de boutons.
1: Ouais, ouais, tu vois.
4: Parce que tu penses que les araignées font des.
1: Non, non, mais joue comme la semaine dernière, tu verras.
4: Ouais, d'accord.
1: Donc, à la place de Pierre, on a qui
4: On a Antoine.
1: Antoine. Antoine.
9: Ouais, moi, les araignées et les cafards, ça me fait pas trop peur. Voilà, c'est tout.
1: Ouais. Comme par hasard.
9: Quoi?
1: Au lieu de te faire passer pour Pierre, Antoine, tu t'appellerais pas Arnette ou autre?
9: Pas du tout, pas du tout. Je pense que t'es un petit peu trop parano.
1: Ouais, parano, problème, en fait. Mais t'es un habituel, d'accord?
9: Rien du tout.
1: Non, c'est presque pas.
5: Habituel, Gérard.
1: Si.
5: Mais non, Gérard, attention.
1: Rien qu'à sa voix, je le reconnais.
9: J'appelle de Limoges,
5: c'est sûr.
9: J'appelle de Limoges, j'ai 25 ans.
1: Ouais, c'est ça. T'appelles de Limoges parce que on t'a dit, tu te dis que t'appelles de Limoges, mais t'habites sur Paris, d'accord ?
4: Tiens,
0: non.
4: Sur Minitel, il y a Actarus qui dit qu'il a ton numéro de portable et c'est sur le site internet déjà.
1: C'est bien.
4: Ça commence par 06.
1: Ouais, mais t'inquiète pas, il y en a une, je vais m'occuper de son cas dans moins de 2 heures.
4: D'accord, donc pour Limoges...
1: Dans moins de 2 heures, je vais m'occuper de son cas.
4: Il y a beaucoup de cafards à Limoges ?
9: Oui, beaucoup, oui. Mm-hmm. Ça court les rues.
1: Ouais, c'est ça. Mm. T'as raison. Et pour finir, la colombe en voie de disparition ?
0: Bah moi, pour ce qui est des araignées, j'ai pas peur. Maintenant, pour ce qui est

0: Les cafards, j'ai toujours pas pigé ce que c'était, donc je peux pas te répondre.
1: Bah, un cafard, tu vois ce que c'est, un scarabée.
0: Les scarabées, t'en as toutes les tailles, Gérard.
2: Mais c'est un tout petit scarabée.
3: Un cafard.
4: Bah, explique-nous, on comprend pas, là, Gérard.
1: Bon, cafard, scarabée, tu sais ce que c'est?
0: Ouais.
1: T'en as déjà vu?
0: Ouais.
1: Bon, ben, tu prends le cafard.
4: Au McDo, Neuilly?
1: Non, merci, au McDo. Pourquoi? Qui c'est qui pose au McDo Neuilly, là? Qui c'est que, qui dit ça?
5: C'est moi.
1: Pourquoi? Parce que t'es au courant?
5: Ça fait le tour.
1: Ouais.
0: Donc, mais Gérard, ça fait quoi un cafard? Ça marche, ça vole, ça fait quoi?
2: Ça rampe.
3: Mais ça rampe un cafard.
6: Ça pète, ça rote.
1: Celui qui s'amuse à dire des conneries tout à l'heure, il va dégager et ça va aller vite fait. Parce qu'il y a deux mecs, et les deux mecs, si vous continuez à me prendre trop la tête sur le débat.
5: Il y a une question sur Minitel intéressante, c'est comment c'est Chris
1: Ça va chauffer. Antoine, déjà, tu vas me le prendre.
7: Ta mère
1: était
7: mou.
1: Non, mais Antoine, c'est un habituel. C'est un habituel.
7: T'as picolé ou quoi?
1: Antoine, c'est un habituel.
5: Moi, je pense.
1: Moi aussi. Ouais.
5: Ou alors il attend un appel sur son portable.
3: Vas-y, Gérard, c'est le chef, hein.
1: Ouais. Mais t'inquiète pas, qu'Antoine, tu vas pas rester longtemps. Je te le dis tout de suite.
6: Je sais pas, j'essaie de répondre sérieusement aux questions.
1: Non, mais dans ce cas-là, tu dégages, j'ai reconnu ta voix.
0: Mais allez, hop, Gérard, bonne nuit.
1: Gérard. Hop, bonne nuit pour Antoine, allez, hop.
3: Depuis quand tu reconnais ta
1: voix? Dehors. J'avais dit pas les habituels. Bon, alors, apparemment, c'est des habituels. Gérard, alors. C'est des habituels.
8: Dans ce cas-là, si on vire Antoine l'habituel, on vire Estelle l'habituel aussi.
7: Allez, ça y est. Elle est virée aussi.
1: Alors dans ce cas-là, je fais pas de débat.
7: Ah bah alors dans ces cas-là.
5: Bon Gérard, sur Minitel, il y a une question intéressante, c'est comment s'écrit scarabée.
7: Estelle?
0: Oui.
7: T'es une habituelle?
0: Ouais.
7: Ah bah ouais, faut.
8: Et voilà. Et voilà.
1: Mais elle répond aux questions.
8: Et ben Antoine aussi. Antoine aussi répondait.
5: Non. Gérard, le problème c'est que elle c'est une fille, Antoine c'est un garçon.
8: Voilà, exactement.
5: Et que systématiquement, dès qu'il y a un truc qui va pas, c'est le garçon.
6: En plus, je suis un beau gosse.
3: Ouais, ça je suis d'accord.
1: De toute manière, si ça te plaît pas, Antoine, c'est le même prix.
5: Tu veux pas faire de débat, tu veux juste qu'il y ait des filles qui te parlent. C'est tout.
0: Mais Gérard, c'est un essai. Il a pas dit de conneries encore pour l'instant.
5: Alors maintenant, sur Métal, il y a une question. Comment s'écrit scarabée?
1: Comme ça se prononce.
5: Mais non.
1: Voilà, terminé. Comme ça se prononce. Ils vont pas me casser les biantes sur Minitel.
0: Gérard.
1: Quoi?
0: C'est Lisa.
1: Ouais.
0: J'avais une question à te poser, s'il te plaît.
1: Vas-y.
0: Je voulais savoir si t'es chez toi le soir, t'es en train de dormir et soudain tu vois une araignée et un cafard. Quelle est ta réaction?
1: Non mais attends, quand je dors, je vois pas d'araignée ni de cafard.
0: Non mais disons que t'en vois une.
1: Non, mais quand je dors, je ne vois rien, j'ai les yeux fermés, donc je peux pas voir s'il y a des araignées ou des cafards.
0: Mais
1: ok, on est bien d'accord.
3: Gégé, c'est Stéphane.
1: Quoi?
3: Je voulais te poser une question, est-ce que t'as souvent le cafard?
5: Est-ce que t'es un habituel, Gérard?
1: Ouais, attends, pour l'instant, Olivier...
2: J'ai entendu la semaine dernière, Gérard,
3: est-ce que t'as souvent le cafard?
1: Pourquoi tu me poses cette question?
3: Je sais pas, on parle d'araignée de cafard, alors je te pose
1: la
3: question.
1: Non mais attends, cafard, c'est ce qui court dans les cuisines, d'accord?
5: Non mais c'est intéressant, parce que c'est intéressant.
1: C'est pas sur la vie privée des gens.
3: Non, c'était comme ça.
1: D'accord.
3: Hein.
5: Gérard, c'est intéressant ce qu'il demande, parce qu'il y a peut-être une relation entre avoir le cafard et les cafards. Peut-être que avoir le cafard, ça attire les cafards. Ou peut-être l'inverse.
1: Non, pas du tout.
0: Ouais,
5: tu penses pas?
1: Pensez-vous que dans le métro, il y a des rats?
5: Mais t'as pas répondu à la question, toi.
1: Non, mais je répondrai pas.
5: Non, mais réponds.
3: Je peux pas répondre, Gérard.
5: Réponds à la première question. Est-ce que toi, t'as peur des araignées, des cafards?
1: J'ai dit répondre quand je dors, je vois les araignées, les cafards.
5: Oui, d'accord, mais ça dit pas si t'en as peur ou pas. Y a pas que quand tu dors. Est-ce que si t'en vois un, t'as peur ou pas?
1: De toute manière, je l'écrase.
5: Tu l'écrases.
2: Aucune pitié, alors.
1: D'accord, ça y est, t'es contente de ta question, Elisa?
0: Mais Gérard, mais qu'est-ce que tu prends ce soir?
8: Si bon. Gérard pouvait se réveiller et être un tout petit peu moins aigri, ça serait bien, parce que sinon, à 2 ans, on est parti.
0: Je suis tout à fait d'accord avec Max. Hein. Moi, Max, il a la pêche. Hein.
1: Si t'es pas contente, eh ben dans ce cas-là...
0: Je suis très contente, Gérard. Mais
1: si
0: bon,
1: t'es pas contente, c'est le même prix de tout à l'heure, tu as gerbé.
0: Ok.
2: C'est quoi la deuxième question, Gérard?
0: C'est sympa, Gérard, pour les nanas, c'est sympa.
2: Ouais, franchement,
1: non, mais tu as gerbé, Elisa, si tu continues.
5: Bon, Gérard, deuxième question.
1: D'accord. Je fais ce que je veux.
5: D'accord.
6: T'es pas trop agréable.
3: C'est toi le chef, GG.
1: Pensez-vous que dans le métro, y a-t-il des rats?
2: Chris.
9: Non, c'est comme c'est bien nettoyé.
1: Ouais, Chris.
2: Ça dépend, est-ce que tu prends le métro?
1: Oui.
2: Il y en a.
1: Comment?
6: Non, rien.
1: Non, mais toi, je vais te dire une chose, tu as déjà te calmer parce que tout à l'heure, tu as gerbé, mais vite fait.
2: Quelle poésie.
1: Hein?
2: Un petit poème, Gérard.
1: Qui c'est qui demande ça?
2: Fanny.
1: Comment ?
9: Fanny.
1: Ouais, ben pour l'instant tu réponds aux questions.
9: Ben après, moi, j'ai pas le métro chez moi.
1: Comment ?
9: J'ai pas le métro chez moi.
1: Ben, y a quoi de ton côté ?
9: Ben, y a juste des bus et des cars.
1: Ouais.
3: Ouais, c'est pareil pour moi.
1: Quoi ?
3: C'est pareil pour moi.
1: Qui ?
3: Stéphane.
1: Ouais.
3: Ouais, par contre, pour ce qui est des rats, ça dépend les endroits, quoi.
1: Non, mais dans le métro, hein.
9: Ben, j'ai jamais pris le métro, moi.
3: Ben, les rats dans le métro, ça dépend les endroits, quoi.
1: Ben, j'en connais un qui a un portable ou qui a une musique derrière, c'est une atroce le bruit que j'ai dans les oreilles.
5: Inadmissible. C'est inadmissible.
1: J'ai du bruit dans les oreilles, je suis désolé.
5: Non, Gérard, tu fais de la radio là.
10: J'ai trop de bruit dans les
5: oreilles. Sans déconner, Gérard.
8: Mais tout le monde Gérard, a le même bruit, quoi, Gérard.
3: Oh, ouais, c'est radio,
5: Gérard. Gérard s'en fout là.
1: Allez, j'ai trop de bruit dans les oreilles. Il y a quelqu'un.
5: Eh ben,
1: non, il y a un bruit dans. Il y a quelqu'un qui a un portable.
5: Ben, retire ton casque, t'auras plus de bruit.
1: Bon, alors, Chris.
2: Oui. Ben, je te demandais si tu prenais le métro.
1: Ben oui, je t'ai déjà répondu quand
2: ben
1: j'ai
2: oui,
1: allé au coin, je prends
2: le
1: métro.
2: Il y a des rats dans le métro.
1: Hmm,
2: il y en a sûrement.
3: Pourquoi tu réponds à ces questions et pas aux miennes?
1: Ben attends, toi, t'habites où?
2: Parce que je suis une fille.
1: Non, mais attends, Chris.
2: Oui.
1: Anthony, c'est toi qui viens de parler?
3: Non, c'est Stéphane.
1: Ouais, Stéphane, t'habites où?
3: Moi, j'habite Compiègne.
1: Ben, Compiègne, il n'y a pas de métro?
3: Ah non, négatif.
5: Non.
3: Il n'y a que des bus.
1: Ah ouais?
5: Négatif.
1: T'es jamais venu sur Paris pour prendre le métro?
3: Ah si, tout à fait, je suis venu, c'est pour ça que je t'ai dit tout à l'heure, ça dépend les endroits au niveau du métro.
1: Ah. Et oui. Dans toutes les rames de métro, je suis désolé, il y a quand même des rats.
3: T'en as vu?
1: Eh, ça commence à bien faire le bruit, là.
5: Quel bruit?
8: Tout le monde a le même bruit, Gérard, il n'y a pas de bruit.
5: Faut que t'arrêtes ce soir, là, Gérard.
3: T'as vu beaucoup des rats, Gérard,
5: tu te poses une question, tu dis même pas si toi tu prends le métro, si t'as déjà vu des rats dans le métro.
3: Il y a le cafard.
5: Tu dis rien.
2: T'as peut-être un cafard dans
5: Est-ce que tu prends le métro, Gérard?
9: Tu fais coton-tige?
1: Il y a
9: un métro.
1: Non, là, Max, il l'entend et on entend très bien un bruit.
7: Un téléphone sans fil.
1: Ouais, il y a quelqu'un qui a un portable.
5: Un portable.
7: Attends.
6: Pêche-toi, chochotte.
7: Voilà, c'est plus là. On l'entend encore?
1: Ah, si.
5: Non, on l'entend plus.
1: Non, mais attends.
5: Non, on l'entend plus. On l'entend plus.
1: Mais dans ces cas-là, tu t'amuses pas derrière.
5: Je m'amuse.
1: Ok?
5: Mais.
7: Je fais rien, Gérard.
5: Gérard, tu veux venir ici?
1: Donc, Chris.
5: Gérard, tu veux venir là?
2: J'ai déjà répondu, Gérard.
5: La gueule.
1: Comment?
2: J'ai déjà répondu, je te dis que j'en ai jamais vu des rats.
1: D'accord.
2: Mais j'ai pas de métro non plus là où j'habite. Hein.
1: Ouais, mais t'habites du quel côté toi?
2: Aix-en-Provence.
1: Aix-en-Provence, y a pas de métro.
2: Ouais, y en a un à Marseille, mais bon, j'ai jamais vu de rats dans le métro à Marseille.
1: Mmh. Voilà. D'accord.
7: Tu mets ton
1: Fanny?
9: Non, bah, je t'ai dit, y a pas de métro chez moi. Moi, c'est des bus et des cars.
1: Mmh.
6: C'est quelle ligne, la ligne Aix-en-Provence-Paris?
2: Ben, j'en sais rien.
1: Mais Aix-en-Provence-Paris, je vois pas le rapport avec les lignes de métro.
6: Les lignes de métro, c'est la nouvelle, là, je crois.
1: Ouais, c'est ça.
2: Ah, oui, la nouvelle qu'ils ont construite récemment. Je sais pas, c'est nord-sud, plus vite, plus loin, puis, plus beau, c'est ça?
6: Ouais, c'est révolutionnaire, voilà, c'est un tramway qui roule dans un tunnel.
2: Mmh, mais il y a beaucoup de rats sur cette ligne-là.
6: C'est ouais,
2: vrai.
6: C'est vrai, ouais.
2: Mmh. On a entendu parler de rats.
6: Voilà.
5: Et toi?
1: Estelle?
11: Oui. Bah moi c'est pareil, j'ai pas le métro ici, Gérard. Je l'ai pris qu'une fois et j'ai rien vu.
1: Ouais, ok. Lisa?
12: Ouais, Gérard, moi je pense qu'il doit sûrement en avoir certains, quoi. Ça dépend des endroits.
1: Mais est-ce qu'il y a un métro de ton côté?
12: Ouais, moi j'habite Paris.
1: Mmh.
12: Donc, ça dépend des lignes.
1: Qui c'est qui a un portable derrière d'allumé?
5: Gérard, il y a beaucoup de questions au standard. On me demande pourquoi les rats? Quel est le rapport entre les rats et les araignées?
7: Et
5: on
7: les
5: me
7: cafards.
5: Demande au standard.
7: Et le métro.
5: Et
7: les cuisines.
5: Est-ce qu'il y a un rapport de coton-tige sur Minitel? On me demande.
1: Question Minitel, je répondrai pas. Je vais répondre. Vous permettez, je vais répondre quand même à la question standard qui a été annoncée. Bon, si t'es pas content, Tony, c'est pareil. Donc, je réponds. Donc, dans le métro, à l'heure actuelle, il y a des rats. Ça, vous le savez très bien. Ceux qui habitent la région parisienne, je sais qu'il y en a. Parce que tout le monde me dit que y en a certains qui me disent qu'ils sont de banlieue, alors que c'est faux.
12: Qui? Mais Gérard, quelles sont les lignes où tu trouves des rats? Tu peux nous le dire?
3: Ouais, dis-nous-le, parce que t'as l'air de connaître.
1: Mmh. Eh ben, sur la ligne...
6: C'est est-ce que tu t'es déjà fait
8: pour... Excuse-nous, Gérard. Parce que Rigo et moi,
10: t'as pas répondu à la question du standard qui est quel est le rapport entre les rats, les araignées et les cafards et le métro
8: et les baignoires.
12: Ouais, Gérard, est-ce que c'est anthracite tout ça ou pas?
1: De quoi?
12: Est-ce que c'est anthracite ça, les rats, le métro, les araignées, tout ça?
1: Non.
12: Tu penses pas que c'est anthracite?
1: Non.
6: Ah, non. Donc, je sais. Déjà fait courser dans le métro par des rats mâles en chaleur.
1: C'est comment ton nom, toi?
6: Moi, c'est Ant.
1: C'est. Ouais, ouais, bah c'est bon.
8: C'est Jean-Yves.
1: Jean-Yves. Ouais, Jean-Yves.
6: Avec
1: Jean-Yves.
6: Ma voix de René.
1: Oui, avec la voix de René. Pour un habituel. Ok, alors bonne nuit à lui. Allez, hop. Ça m'aurait étonné parce que hier, il avait annoncé qu'il voulait faire partie et c'est un dénommé Arnette. C'est bon.
8: Ah non.
1: Terminé.
8: Ah, t'as perdu, c'était Tony, GG.
1: Eh ben, dans ce cas-là, c'est pas la peine. C'est pas la peine. J'avais bien prévu. Qu'est-ce que je t'ai dit, Manu, hier? J'aime pas trop qu'on soude de ma gueule.
8: Exactement, bon, on zappe Estelle alors.
5: Qu'est-ce qu'on t'a dit il y a 10 minutes? Fais un peu attention à ton débat.
1: Croyez-vous qu'une chauve-souris, ça fait mal à quelqu'un?
12: J'ai quoi le rapport avec les chauves-souris?
5: Sexuellement?
3: Ouais.
1: Celui qui s'amuse à prendre des voix des mecs, des habituels, c'est pas la peine, il va gerber vite fait.
3: Si.
1: Je sens que je vais pas faire les 10 questions, les 12 questions sur celui-là.
5: Moi, je sens que tu vas t'arrêter dans 15 minutes et puis c'est tout, parce que c'est tellement nul, là.
1: Bah, si ça te plaît pas.
5: Non, mais t'as pas la pêche, là.
1: Non, mais si ça te plaît pas, tu le fais, d'accord?
5: Non, t'as pas la pêche.
1: Ok.
9: Ça dépend des races des chauves-souris.
12: Mmh.
9: Il y en a qui attaquent les chevaux.
1: De quoi?
9: Il y a des chauves-souris qui attaquent les chevaux et qui leur sucent le sang.
1: Mm-hmm.
9: Mais
3: ouais, mais ça c'est pas des chauves-souris, hein.
9: Comment?
3: Ça c'est pas des chauves-souris.
1: C'est quoi?
9: Bah ça, c'est, peut-être que les chauves-souris c'est une race, les vampires c'est une race de chauves-souris.
3: Ah ouais?
9: Ouais.
12: Bon, donc, Chris, je voudrais recerner la question parce que moi je comprends pas. Ça fait mal quand quoi?
1: Croyez-vous qu'une chauve-souris
12: c'est
1: ça,
12: mal?
1: Ça fait mal.
12: Oui, mais quand quoi?
1: Bah si elle vous attrape les cheveux.
12: Ah,
1: la nuit.
12: Ah, mais il fallait le dire.
11: Questions, hein, on comprend rien.
9: Ça s'attaque rarement à l'homme quand même, les chauves-souris.
1: En principe, si la personne a des longs cheveux, si elle s'attaque sur elle, hein, je suis ouais, désolé.
3: C'est pas qu'elle s'attaque, c'est qu'elles ont eu peur, cheveux, et puis elle se trouve, se file dans tes cheveux, quoi.
9: Elle se prend
8: dans les moustaches aussi,
9: pas.
8: Pareil.
3: Ouais.
1: Ouais, c'est ça. Dans les moustaches, ouais, et puis quoi encore. C'est ça.
11: Non, mais elle se fout dans les cheveux seulement si la personne elle vient de se laver les cheveux. C'est l'odeur du shampoing qui les attire.
1: Mmh. Ouais. Ok.
12: Et elle sève tout particulièrement, enfin, c'est
3: de marque. Il y en a qui n'ont pas de problème.
1: Mmh.
3: Allô?
5: Je suis en train de regarder qu'il y a le téléphone qui est pourri, parce que t'as raison, il y a un téléphone qui est pourri, on est en train de regarder. Continue ton débat.
13: Gérard, là, pour l'instant, c'est nul. Ça fait un quart d'heure, c'est nul, c'est mou. Hein.
12: Ah, j'adore Max quand tu parles.
1: Donc, avez-vous déjà croisé des hiboux dans la campagne?
12: Des quoi?
1: Des hiboux!
5: Mais t'as même pas dit si t'avais peur des chauves-souris, toi.
12: Bah, genre, on n'a pas répondu à la question, hein, d'avant.
13: Elle va te toucher,
3: tu nous as même pas peur.
9: Des hiboux? Bon, je vais faire une blague.
12: Ouais. Mmh.
9: Chouette comme question.
1: Allez, on va s'amuser.
5: Allez, on arrête maintenant. Ah, Gérard nous a fait une blague en fait. Il faisait genre j'ai pas la pêche.
1: Comme ça, on va s'amuser sur le silicone. Il y a 10 questions.
5: Non, c'est trop facile.
1: Termine ma
5: chute. Non, on commence les chauves-souris, ça devenait drôle là.
1: Non, je continue pas comme ça, on me prendra pas pour un.
8: Mais si, continue-le, Gérard.
5: C'est pas toi qui as fait la question, c'est pour ça.
8: Vas-y, Gérard.
1: C'est moi qui ai zappé. Alors, si ça plaît pas, ça me l'est pris. Si ça plaît pas, ça me l'est pris. Je fais ce que je veux comme débat.
12: Gérard,
1: quoi?
12: C'est Lisa. Je voulais te dire, tes questions, elles sont intelligentes, donc ça va, c'est bon, donc on répond.
1: Ouais, ben, faudra peut-être vous réveiller un peu, parce que là, vous commencez à vous
3: gonfler.
1: Non, mais, de manière...
8: Sinon, tu fais ton deuxième débat, t'arrêtes à 2h30, moi j'en fais un derrière.
12: Ouais.
8: Parce que t'as vraiment rien à faire, t'es aigri. Je sais pas ce que t'as ce soir, t'es aigri, donc je pense que déjà...
3: Ah ouais, je trouve qu'il est normal, hein.
8: Je pense que tu vas prendre des vacances, Noël, tu vas prendre tes 15 jours, là, comme prévu.
5: Il y aura Françoise qui viendra.
8: Non, il n'y aura pas de débat le jeudi, on prendra des vacances et moi je ferai des débats à sa place pendant 15 jours, ça lui fera du bien.
12: Ouais.
1: Eh ben, dans ouais, ce
8: il
1: cas...
8: se passe rien là, t'es mou, t'es tout.
1: Dans
8: mou.
1: Ce cas-là, on va faire le silicone et c'est tout.
8: Allez,
12: mais
1: j'arrête,
12: non, Gérard,
1: j'arrête derrière.
12: Gérard,
1: j'arrête derrière, je fais les silicones et c'est tout.
12: Gérard,
8: ouais, tu parles comme ça. Tu sais qu'on fera même pas le silicone si t'es mou comme ça, je préfère arrêter, je préfère mettre de la musique, hein, c'est mieux. Hein.
1: Ah bah dans ce cas-là, tu fais ce que tu veux, c'est tout, c'est toi qui commande.
5: Ils s'en foutent aussi.
11: Mais pourquoi tu te laisses faire comme ça? C'est bien tes débats, Gérard. Merde, réveille-toi, réagis.
1: Non, mais quand je demande quelque chose au standard, j'aime bien qu'on m'écoute.
11: C'est pas le problème, là. Attends, le standard, c'est un faux prétexte pour toi.
3: Alors, je suis sûr que tu es capable de dominer ton sujet, Gérard.
5: On va faire un débat, quel est le problème, Gérard?
11: Voilà.
5: On va résoudre ça en 5 minutes parce que là. Quel est le problème? Quel est le problème, Gérard?
1: Non, mais déjà une.
5: Oui, une.
1: Tu as déjà essayé de mettre moins de bordel dans les oreilles parce que là, ça commence à bien faire.
5: Alors, le bordel dans les oreilles, j'y suis pour rien. Il y a des gens au téléphone, tu entends des gens au téléphone, oui, tu parles, c'est tout. C'est tout. Il n'y a rien. J'ai rien fait depuis le début.
1: Déjà deux.
14: Ça fait 1h15, ça commence.
1: Deux. Au standard. Vous allez vous réveiller un petit peu.
14: Arrête, mais on est réveillé, c'est toi qui devais. C'est l'animateur qui va se réveiller.
5: Gérard.
14: C'est l'animateur de se réveiller.
1: Ouais, c'est ça.
14: Les gens, ils sont réveillés, c'est toi qui es mou. Tu dis rien, c'est mou. Mais moi, on va pas à 4h, on arrête à 3h.
1: Ah bah, moi, j'arrête à 2h30, et c'est tout. Comme ça, tu te débrouilleras la semaine prochaine.
5: Qui dit mieux? Qui dit mieux?
11: Des promesses, toujours des promesses. Gérard, c'est Estelle. Franchement, t'exagères sur ce coup-là.
0: Ouais,
11: tu nous invites, tu nous demandes de venir participer à tes débats et tout. T'arrives, t'es mou comme jamais t'as été de ta vie. Hein, tu fous rien. Tu nous dis à nous qu'on est mou alors que c'est toi qui fous rien.
3: Et nous pose même pas les questions.
0: Ouais, bien sûr,
3: on peut même pas répondre aux questions.
1: Non, mais attendez, au standard, c'est pas la peine d'essayer de jouer avec le mec de la pro.
14: Mais on fait rien, okay. Gérard. Mais arrête, reprends ton débat. On a rien fait, Gérard. Arrête.
1: Je vous vois,
14: on va faire des questions.
1: Attention.
14: Maintenant, on va être clair. Si dans 30 secondes tu démarres pas ton débat, tu te mets à la place d'Olivier, comme ça il n'y aura pas de problème de production. Et comme ça se passera bien. Et si le débat est pas bien, moi je l'arrête et je fais la suite tout seul.
1: Dans ce cas-là, eux, ils n'ont pas à s'amuser sur un tous moche pour parler à Olivier dans le casque.
5: On n'a pas pu. Arrête de. Arrête un peu de boire, je pense.
14: Toi, on dirait un dictateur.
0: Fais ton coton dit, Gérard.
14: Si t'es parano, tu fais toi-même, mais fais ta réa comme
5: mais
14: ça.
5: Viens.
3: Ouais, si. Je passe pas mais en Gérard ce soir.
1: Y a-t-il des souris dans toutes les gaves, dans toutes les caves ou dans les égouts?
0: Bah, Gérard, tu sautes les questions, on n'a même pas
3: répondu aux
0: questions
3: précédentes.
0: Tu nous as pas dit de répondre.
14: Gérard, reprends tes débats, concentre-toi un peu, on n'a rien fait.
0: Allez, bouge.
14: Pas la peine de lui dire. Arrête, Gérard.
1: Vous êtes très bien entendu.
14: Ouais, ok, tu nous as entendu, tu nous as vu, vas-y.
1: Pour quand même point de prendre point.
0: Pour un?
3: Gérard, reviens.
0: Oh là, okay. Là pour Manu, hein.
1: Pas jouer, voilà, merci. Pas jouer au con avec moi, là.
14: Ah bah, c'est vrai, oui.
0: Mais Gérard, quand même.
15: Qu'est-ce qu'il prend pour les imbéciles, là?
0: On peut répondre aux questions, Gérard?
1: On répondait à la quatrième.
0: Tu t'accuses tout le temps Manu, Olivier, toute la bande.
3: On était au hibou, là.
0: Nous, on aimerait bien comprendre, hein.
11: Bon, alors, les hibou, donc.
3: On était au hibou, ouais.
0: On était à la question au hibou. Dans la forêt.
5: Tu peux répéter la question, Gérard?
1: Avez-vous croisé des hiboux dans la campagne?
0: Ah, oui. Voilà.
3: Oui.
5: Alors, qui répond?
1: Alors, oui,
5: qui répond?
0: Fanny.
3: C'est Stéphane.
5: Bon, Fanny répond.
1: Fanny répond.
15: Alors, moi, j'ai des hiboux qui sont à la fenêtre de chez moi. Et à deux couples de ces, enfin, je sais pas si c'est des hiboux, des chouettes, en fait, je sais pas trop les différencier. Mais donc, ça fait un bruit assez strident et j'en ai déjà rencontré.
1: D'accord. Chris? Ah bah, à 2h30, j'arrête, et ben, c'est bien.
11: Merci de me couper la parole, cher ami.
5: Vas-y, Chris.
11: J'en ai déjà vu dans la forêt, d'ailleurs, on a chanté tous ensemble. Coucou, hibou, coucou, hibou, coucou, coucou, coucou. Voilà, je mets de l'ambiance.
3: Ah, c'est super chouette.
1: Lisa?
0: Ouais, moi j'en ai déjà rencontré. Et puis, je leur ai donné un coup de carabine.
1: Hein. D'accord.
5: Ouais, ce qu'il faut faire.
0: Parce qu'ils font chier, ils font trop de bruit, ils sautent dessus. Moi je suis pas d'accord.
1: Hein. Et Stéphane?
15: Il
1: n'y
15: a pas le droit de faire ça. Hein.
1: Comment?
15: Il n'y a pas le droit de faire ça.
0: Ouais,
1: qui c'est qui répond là?
15: Stéphanie. Il n'y a pas le droit de tuer les hiboux. Hein. C'est protégé.
1: Ok.
0: Ouais, mais quand ils font des bruits tout stridents, il faut bien se protéger. Hein.
15: Mais elles font pas mal.
0: Ouais, bon.
5: Gérard?
3: Ouais. Ah, c'est mignon, hibou.
15: Gérard?
1: Stéphane?
3: Okay. Ouais, bah moi.
14: Donc, Gérard fait la gueule, mais bon, on accueille quand même Yves à la place d'Antoine.
0: Ah,
3: ouais.
15: Bonjour, Yves.
3: Salut, Yves.
0: Salut.
3: Moi, c'est Steph, GG. Ouais, j'ai déjà croisé des hiboux dans la forêt, je trouve ça super impressionnant, et au niveau des yeux.
15: Et le coup qui tourne.
1: Bon, ouais! Yves, t'as du monde derrière toi, tu demandes aux gens qu'ils se calment ou sinon tu ressors.
3: Alors, y'a personne, je suis tout seul.
1: Non, comme par hasard, il y avait du bruit.
3: Je sais que t'es parano, mais il n'y a personne.
1: Si ça te plaît pas, c'est le même prix, d'accord?
16: Ouais, mais je, ça me plaît pas, mais c'était parano. Il y a personne derrière moi. Je suis tout seul dans mon appartement de 15 mètres carrés.
12: Combien de mètres carrés?
16: 15 mètres.
12: Ah là là. C'est petit tout ça, non?
16: Pardon?
1: Stéphane!
16: Oui, c'est vrai, mais il y a 25 mètres carrés dans mon slip.
1: Stéphane!
16: Aussi.
1: Ah,
16: je réponds, mais il parle tout, j'arrive pas à parler là.
1: Ah, tu la fermes pour l'instant, d'accord?
16: Bon alors.
1: Tu la fermes, c'est pas toi que je m'adresse.
5: N'oublie jamais que t'es
16: non,
5: un
16: mec. Non, c'est moi, c'est Stéphane.
1: Ouais, ben, l'autre, il la ferme.
16: Est-ce que Yves pourrait intervenir quand même?
1: Pour l'instant, Yves, tu la fermes.
5: Laetitia Somita qui dit Gérard,
16: j'ai envie de toi. Que l'accueil est sympathique, hein. Bon, GG, c'est ouais, Stéphane.
1: Question Minutel avant.
5: Laetitia, Gérard, j'ai envie de toi. Tiens, ça, tu l'entends par contre.
1: Non, hein. Ben, elle va se faire foutre. Stéphane.
16: Ouais, oui. Donc comme je te disais, j'en ai croisé dans la forêt et je trouve ça super au niveau des yeux. C'est impressionnant dans la nuit.
1: Non mais attends. Eh, un hibou, tu sais ce que c'est?
5: C'est quoi, Gérard? C'est quoi?
1: C'est un oiseau qui est sur un arbre et qui arrête pas de hurler toute la nuit.
5: Ouais, ça fait quoi comme bruit?
16: D'accord, mais ça a des yeux. Bah oui, ça a des yeux.
5: Ça fait quoi comme bruit, Gérard, un hibou?
1: J'en sais rien, j'en ai jamais vu.
16: Gérard, ça a des yeux, un hibou? Bah bien sûr.
1: En principe.
16: Bah oui, la nuit c'est joli d'ailleurs.
1: Regardez. Voilà la grande gueule là qui vient d'arriver, qui veut parler au-dessus de tout le monde. Alors vas-y.
16: Ah, c'est pas que je veux parler au-dessus de tout le monde, c'est que simplement je veux intervenir. Je voulais juste te dire que le hibou est un chouette animal, comme le disait tout à l'heure une demoiselle, et que c'est effectivement un oiseau qui est très joli à regarder la nuit.
15: Et qu'il faut protéger.
16: Moi je l'étudie, moi je l'ai beaucoup étudié parce que je fais une école d'animaux. Et
1: non, mais on en a rien à foutre de ce que tu fais comme étude, d'accord?
16: Non mais Gérard est très aigri ce soir, je sais qu'il est très aigri et qu'il a l'air d'être dans le pâté. Mais
1: tout à l'heure je vais être dans le pâté que tu vas retourner au standard, tu vas même pas avoir le temps.
5: Il y a même des gens sur Minitel qui disent qu'en fait il faut trouver peut-être une femme à Gérard pour qu'il soit moins aigri.
16: Oui, bah il a qu'à prendre son habituel.
1: Allez hop.
5: Et voilà.
1: Wow.
5: Ouais, bien joué.
1: Ouais. Wow. Tu me récupères au lieu de téléphoner là.
5: Mais c'est mon boulot de téléphoner, Gérard.
1: Mais merde, je te dis, t'en récupères, tu le calmes. J'ai pas la peine d'essayer de jacter avec quelqu'un d'autre quand je te parle. À chaque fois, c'est pareil.
5: Il y a quand même un comité extrême, Gérard, faut que je t'en parle parce que ça a l'air assez grave. J'ai deux messages depuis tout à l'heure qui ont posé un ultimatum, qui ont dit que si dans 5 minutes ton débat était pas bien, ils allaient diffuser ton numéro de portable sur internet et sur toutes les télés du monde.
1: Eh ben, c'est bien parce que de toute manière.
5: Signé extrême Gérard.
1: Ouais, et ben, qui s'essaye? Parce que bon, Gérard,
17: j'ai
1: pas la carte.
17: Gérard, je l'ai calmé, hein, j'ai calmé hein. Yves, mais c'était pas lui, hein.
1: Non, c'était pas lui, presque.
16: Mais je n'ai rien dit.
5: Il a rien dit.
1: Y a-t-il des souris dans...
16: Mais j'ai même pas fini de répondre à la question.
12: Non, mais...
16: J'étais en train de parler de mes études.
1: Mais on en a rien à foutre de tes études, d'accord?
16: C'était pour dire que par rapport à mes études, j'étudiais donc la chouette et le hibou et que je trouvais que c'était une belle bête.
5: C'est chouette, ça, comme étude.
1: On en a rien à foutre de tes études, il y a du monde derrière toi.
16: Mais laisse-le parler, Gérard. Gérard, dégage quand même, parce que là, il y a Gérard.
1: Espèce d'abruti, tu dégages et va te faire foutre.
16: Non, toi, tu vas te faire foutre, il n'y a personne, je suis tout seul dans mon
1: appartement.
17: Gérard,
1: bonne nuit,
17: Gérard.
16: T'es parano, t'es parano.
1: Bonne nuit. Il a pas à me dire je suis un abruti, il va se faire foutre.
17: Il a du monde, il a rien dit. Tu lui gueules dessus.
1: Il a du monde derrière, je suis désolé.
16: Mais non. Je suis tout seul.
1: Non, tu te fous de ma gueule ou quoi?
16: Je suis tout seul.
1: Ouais, mais attends, Gérard. T'as plus personne.
12: Gérard.
1: Ne prends pas pour un compte, d'accord?
16: Il est dingue, ce mec.
12: Gérard, c'est Lisa, je peux parler? Gérard.
16: Oui, parle, vas-y.
12: Oui.
1: Mais attends, c'est pas toi qui commande.
16: Non, c'est pas toi non plus.
12: Bon,
1: alors tu dégages.
16: Bah, allez, Gérard,
5: vas-y Lisa, parle.
12: Gérard, je voulais te dire comment je trouvais que il avait, c'était très intéressant. Nous,
16: bah
12: on
16: oui,
12: avait
16: mais,
12: bien
16: mais,
12: savoir.
16: Mais,
12: donc,
16: mais le problème, c'est qu'il faut répondre à ces questions et dès qu'on en sort un tout petit peu, monsieur s'énerve. Il faut répondre. On se croirait un dictateur. Genre, on dirait.
12: Non,
16: un...
12: Vous pouvez écouter ce qu'il va dire.
16: On dirait. C'est plus Gérard qu'il faut appeler. C'est Bocassa. Il faut l'appeler Bocassa.
1: Lisa, Yves, tu me l'avais tous les deux.
5: Problème en plus.
1: Ils vont se réveiller leur raison en antenne.
16: Non, c'est à toi qu'on doit régler ton compte, c'est pas la nana, donc c'est toi que je vais avoir en antenne.
1: Ah. Non, mais attends, mais moi je t'emmerde, d'accord?
16: Gérard,
1: dégage,
5: l'enfoiré!
1: Je suis poli, Gérard! Bonne nuit! Attends, tu permets?
16: Non, c'est toi qui n'as pas été poli!
1: Attends, et oh! Allez hop, tu dégages!
16: T'as pas
1: raison,
16: été poli.
1: Gérard! Tu dégages!
16: T'as
5: c'est
16: pas
5: toi qui
16: n'as
5: pas été poli, Gérard!
1: Tu dégages!
16: Non. T'as pas été poli!
1: Tu dégages.
16: T'as pas été poli avec moi.
1: Tu dégages.
16: Sinon je suis poli moi.
1: Tu dégages.
16: Mais je reste là.
18: On en était où au niveau des questions?
1: Alors, tu moi, dégages disais... Yves.
5: On dégage pas Yves.
1: Vas-y.
5: Il est resté poli.
17: Il est poli. C'est toi qui es.
5: Vas-y Yves.
1: Bon alors
5: Yves.
1: Tu mets un disque. Yves, moi je ne continuerai pas le débat.
16: Allô,
1: avec toi.
5: Yves on t'écoute.
16: C'est toi qui es pas poli.
0: Bon, Yves, tu peux nous donner un petit nous faire un petit.
5: C'est bon,
3: oui,
5: on est tranquille, Gérard a éteint son micro. Vas-y, Yves.
16: La chouette naquit en 1757 dans une forêt qui est la forêt de Fontainebleau, que tout le monde connaît.
0: Bien sûr.
16: Donc tout est venu de là. Et
5: il y a Gérard qui va chercher Max, là. Gérard, reviens.
16: Voilà,
5: Gérard.
15: Il pourrait pas être un peu plus aimable.
16: C'est pire en pire avec Gérard.
5: Ah, il est très difficile, hein. Je crois que là, il est malheureux.
18: Gérard, tu dégages cette caméra.
5: Je crois que c'est parce qu'il trouve pas de femme.
0: Ça doit être le massacre.
5: Je crois que Christine lui manque.
16: Ouais, je sais pas ce qu'il fait, mais.
5: Je pense que Christine lui manque.
0: Bon, ça, il faut appeler l'hôpital, là.
16: Il est où, là?
5: Un couteau qui j'ai entendu. Donc, Gérard est dans le couloir. Il appelle Max.
18: Il est où, lui?
5: Il est où, là?
16: Et qu'est-ce qu'il fait, là?
15: Et qu'est-ce qu'il va faire, Max?
5: Qu'est-ce qu'il fait, là? Il se balade, il est.
19: Bah, il va de droite à gauche,
5: voilà.
0: Ce serait bien qu'il s'intéresse un peu à nous quand même.
16: Ouais, ça serait super sympa.
5: Je crois que ce qui l'intéresse, c'est surtout lui. Hein.
19: De toute façon, déjà, si t'es un mec, c'est clair, t'as aucune chance.
18: Les filles, appelez-le.
5: Donc, il y a une adresse sur internet pour avoir le numéro portable de Gérard.
16: Et en fait, il n'y a que les filles qui peuvent résoudre le problème là.
5: Ah bah c'est.
0: Gérard, tu peux revenir s'il te plaît, parce que là.
5: Gérard, reviens.
0: Gérard,
1: ce sera pas là pour gerber, faire un peu le bordel là.
5: Gérard.
1: Parce que toi, tu fous rien. Au standard, ils en ont rien à foutre.
5: Il est parti.
1: S'il te plaît, tu demandes à Yves qu'il se calme, tu restes poli avec toi.
18: Il est parti depuis un quart d'heure.
19: Il est parti depuis un quart d'heure. Si t'avais pas quitté ton casque et t'as ton micro.
1: Non, mais attends,
19: parti à l'autre bout de la FM. Arrête, Gérard. Non, mais moi j'ai entendu que Yves il voulait parler de ses études.
5: Ouais, non, il voulait parler d'un truc intéressant.
1: Quand je demande quelque chose, tu lances. Toi, tu dégages. Là,
19: tu vires.
16: Gérard, calme-toi.
19: Non, mais là, ça part en couille. Dans le studio, ça finit en bagarre.
1: Là, tu vires.
19: C'est bon,
5: allez. Gérard vient taper l'alligator.
1: Tu veux un disque?
5: Gérard vient taper l'alligator.
19: Tu te calmes, sinon c'est toi qui vire. C'est toi qui es énervé. Je veux pas de joystick avec la main.
1: Lui, dans ce cas-là, au standard, ils font leur boulot.
19: C'est toi qui
1: ils ont fait notre boulot.
19: C'est toi qui as gueulé au début sur lui.
1: Ils sont deux.
19: C'est toi qui as gueulé sur lui.
1: Ils sont deux, ils sont même pas capables de faire leur boulot. Ils sont même pas capables. Ils sont deux, ils sont même pas capables de faire leur boulot.
19: Allez, on met un disque.
5: On met un disque ? Bon, allez. Vas-y, Gérard.
1: Ouais, bonsoir à tous.
0: Bonsoir.
1: Donc, on va essayer de reprendre la suite des débats jusqu'à 2h30. Après, on verra.
16: Ouais, je suis sûr que ça va bien se passer, Gégé.
0: Ouais,
18: moi aussi, je crois.
0: Faut garder l'espoir.
16: Ouais, je le sens bien.
15: On va y mettre une autre.
1: Donc, y a-t-il des souris dans toutes les caves ou dans les égouts ?
16: Ouais, tout le monde est dans la plage, Gérard. Là, les souris dans les égouts, non.
15: Non, les souris, les souris à la limite, si, mais les chauves-souris, non.
16: Ouais, mais les souris dans les égouts, pas trop, quoi.
15: Non, plus dans les caves, comme ouais, les caves.
16: Dans les égouts, c'est plutôt les rats, quoi.
15: Ouais.
1: Ok.
0: Ouais, moi, je suis d'accord.
16: C'est passionnant comme débat.
1: Si ça te plaît pas, dans ce cas-là, t'envoies des questions. D'accord.
0: Moi, j'ai une question. Pour ou contre le silicone chez les araignées?
16: Mais non, oh là là, quel abruti, celle-là.
0: Oh,
1: ouais. Tu restes poli, s'il te plaît, avec elle.
16: Avec les filles, hein.
1: Tu restes poli avec elle, s'il te plaît, merci.
16: D'accord.
1: On demande en entendeur, je veux pas entendre un truc comme ça.
16: D'accord.
1: Donc, oui.
0: Ouais, c'est bizarre.
1: Oui.
0: Ouais, donc, moi, je pense qu'il y a des rats quand même dans les égouts. Hein.
16: Tu m'étonnes.
1: Dans les grandes surfaces en stock.
16: Non, on a même pas répondu. Et vas-y, je te pose une question.
0: Mais Gérard, pourquoi tu sautes les questions là?
5: Et pourquoi tu réponds pas à toi, Gérard? Pourquoi tu réponds pas?
16: Putain, il se passe rien dans ces débats.
1: Non, mais si t'es pas content,
16: C'est très bien, moi j'écoute depuis.
1: Non. Tu dis putain, il se passe rien dans les débats. Si t'es pas content, dans ce cas-là, si t'es pas content, tu donnes tes thèmes de débat, tu les envoies.
16: J'ai pas dit que t'es pas bien, mais je trouve que là, tant qu'il est question, il se passe rien, tu poses même pas, il n'y a pas de rythme, t'es aigri, je sais pas ce que t'as.
1: Mais non, j'ai le droit.
16: Il a fait un débat avec Gérard, ça c'est une question.
1: Comment?
5: Est-il possible de
16: faire un débat avec Gérard? Ah bah aujourd'hui c'est non. Hein.
1: Eh ben dans ce cas-là vous faites une chose. Si ça vous plaît pas, dans ce cas-là la semaine prochaine vous allez avoir Françoise à ma place.
16: Ouais.
1: On verra. Mais comme ça.
16: Moi j'aime bien Gérard. Hein.
1: Comment?
16: Moi j'aime bien Gérard.
1: Ouais ben dans ce cas-là vous comptez un peu sur moi.
5: Ah il y a Laetitia.
16: T'aimes bien Gérard.
5: Sur Minitel, il y a Laetitia qui demande à Gérard de surtout pas partir.
1: Non, ben, je ferai ce que je voudrais, Laetitia.
16: Ce ne sont pas tes admirateurs, Gérard.
1: Mais alors,
16: des millions de téléspectateurs et
20: il y a encore 4% des gens qui t'aiment.
1: Mais oui, mais c'est ça,
21: ouais,
1: c'est
21: mais
1: ça.
21: Gérard, on t'aime, mais tu nous rends pas, tu nous rends pas notre amour. Hein.
20: Voilà, ouais.
16: C'est vrai, t'es aigri. Hein. Tu crois que tout est gagné, puis quand t'as là, il y avait le mec et tout qui voulait parler et tout, tu l'as zappé, c'est dommage.
1: Ouais. Mais alors, je fais ce que je veux.
22: C'est lui qui commande.
23: On se demande si les questions, si les, la réponse qu'il a donnée n'était pas trop intelligente pour toi. Il a parlé de ses études et là, je
16: on pourrait pas rappeler Yves là pour lui parler de ses études. Là.
22: Rappelle Yves.
24: Ouais, on va le rappeler
21: ouais,
24: alors.
21: Gérard, ce serait super cool.
22: Gérard est d'accord.
21: Ah,
22: Gérard,
21: Gérard
22: t'es pas d'accord.
25: Ouais, Gérard, tu pourrais t'excuser auprès d'Yves.
22: Tu pourrais t'excuser.
1: Non, moi, je
22: l'ai insulté, t'avais rien dit.
1: Non, mais j'ai pas d'excuses à faire.
22: Tu t'excuses jamais,
24: Je vais le rappeler, puis il va s'excuser. Hein.
22: Même tout à l'heure, t'as même pas voulu reconnaître que c'était toi qu'on avait appelé.
1: Ouais, c'est ça.
22: Tu t'excuses jamais.
24: Ça y est, Yves est là. Je viens de le rappeler.
1: Comme par hasard, c'est bizarre. Non, mais attends, il y a un truc qui est quand même bizarre.
21: Oui.
1: C'est que, au standard, ils font vite. Pour appeler la personne, on n'a même pas la tonalité.
22: Mais là, faut quand même le faire.
1: Non, mais pas.
22: Il n'y a plus de tonalité. Il n'y a jamais de tonalité, Gérard. Faut arrêter.
24: Mais
22: c'est pas à nous. Il n'y a jamais de tonalité.
16: C'est parce que t'as
21: Gérard,
16: trop,
21: Gérard, il y a le bouton bis.
16: Gérard, c'est Yves. Quand tu commences ton débat, est-ce qu'on entend la tonalité des gens qui sont déjà à l'antenne au début du débat?
1: Non, parce que je ne peux pas vous avoir avant.
16: Bah, évidemment, bah non, là, il m'a rappelé, puis ça a décroché, il m'a passé à l'antenne.
1: Bien sûr, parce que. Mais c'est ça.
22: C'est pas joli à l'antenne, une tonalité.
16: Non mais Gérard est un peu gogol ce soir.
23: On disperse là hein.
16: Donc c'est Yves à l'appareil.
22: Ah, oui Yves. Donc raconte-nous les études sur les hiboux.
16: Ouais bah moi je disais que donc le hibou est né en 1752 dans la forêt de Fontainebleau, de Blois.
22: Ouais.
16: Bon le hibou.
24: Gérard va t'asseoir.
23: Pas trop vite, tu prends des notes.
24: Et puis ne regarde pas comme ça, c'est pas la peine.
21: Tu peux nous donner son état naturel
16: Oui, bah, écoutez, il est à la fois poilu et... Alors, ce qui est marrant par rapport au hibou, c'est que le hibou a une paire de couilles par rapport à la chouette qui n'en a pas.
26: Et ça se reproduit comment?
16: Pardon?
26: Ça se reproduit comment?
16: Bah, c'est plutôt en fin d'après-midi, tout dépend de la saison, mais on va prendre l'automne comme exemple, ça vous convient?
1: Le quoi?
22: Oui.
16: Je prends l'automne, ça vous convient comme saison?
23: Ouais,
16: bon,
23: ah, ouais, bien sûr.
16: Non, mais si vous avez une préférence, dites-moi. Non, en hiver.
23: Non, c'est coloré, c'est frais.
1: Dégage.
16: Alors, en automne, le hibou, bon, ça a plutôt l'intention à copuler entre, on va dire, entre 18h et 20h30.
23: Est-ce qu'il prend des graisses de mie par coton-tige?
16: Alors là, c'est une question que tu répondrais pas.
1: Là, tu vois, au standard. Là, vous entendez pas.
22: Et sur Minitel.
24: Ça y est, on l'a zappé, alors arrête de t'énerver. Ouais,
22: sur Minitel, il y a Manu Malin. Sur Minitel, il y a Manu Malin.
16: Si tu peux éviter de me couper quand je parle, merci.
22: Qui demande s'il y a des rats sous le pont d'Alma.
21: Ah.
1: Là, je répondrai pas.
16: Bah, moi, je vais répondre, il y en a un.
22: Il y en a
1: un. Ouais. Tu vas répondre de ce que tu vas vouloir, mais moi, j'ai précisé que je veux pas entendre cette connerie-là. Tu dégages.
27: Ça va pas?
1: Tu dégages.
22: Gérard vient de frapper l'alligator.
1: Non, c'est pas à toi que je m'adresse. Ah bon. Tu dégages avec ta caméra,
24: c'est bien. Gérard, tu t'as pas à le frapper, attends.
1: Non, mais il a pas.
24: Gérard.
1: Ok.
16: Allô, les filles.
21: Oui.
16: Vas-y,
21: Yves, continue.
16: Dans les hiboux, il y a trois couleurs. Hein. Il y a le noir, le gris et le blanc.
22: Ah, c'est joli, ça.
16: La hiboulette blanche est plus dure d'accès. On peut la trouver dans des périodes de saison plutôt hivernales. Sous ton blond manteau, hirondelle, prends mon envol. Bon, vous connaissez tout ce texte.
21: Ah, c'est joli.
16: Hirondelle, tu es toujours plus belle. Quand tu es assis sur ta branche, vas-y, montre-moi ton manche. Je voudrais te sauter, je n'ai plus de blé.
21: Alors,
16: c'est une phrase, en fin de compte, qu'a fait Louis XVI.
22: Ok, c'est bon. Hein.
16: En 1854. Je veux savoir ce que Gérard en pensait.
1: J'en ai rien à foutre.
16: Comme d'habitude, Gérard, comme d'habitude. Si t'en as rien à foutre, tu raccroches.
1: Comment?
16: Si t'en as rien à foutre, tu raccroches.
1: Non, mais tout à l'heure, Yves, tu as vite fait gerber.
16: Ouais. Non, c'est gerber, c'est vomir. On dit jarter.
23: Ah ouais.
16: Gerber, c'est vomir.
21: Mais Gérard, là, c'est bien parce que t'as été quand même compréhensif et tu l'as élevé pareil, donc c'est bien, on est content.
16: Il a compris que j'étais un peu intelligent.
23: Tu t'es excusé?
22: Non, il s'est pas excusé.
16: Non, mais s'excuse jamais le Gérard. Le Gérard est une bestiole qui ne s'excuse pas. Hein.
22: C'est le jeu.
23: On la trouve où?
16: Ah, ça se trouve nulle part. Hein. Ça se trouve dans les catacombes. Mais ça se reproduit comment? Ça se reproduit pas, c'est une erreur de la nature. C'est-à-dire, c'est un peu comme les mauvaises herbes ou les racines, les fausses déceptions. Non, je plaisante, j'adore. Le Gérard est une... Nous, on fait un élevage.
26: Ouais, c'est une créature unique, le Gérard.
16: Ouais. Bon, allez, sérieux, Gérard, c'est quoi la question d'après?
21: Gérard, tu peux poser la question suivante, s'il te plaît?
1: Le sucre attire-t-il les fourmis dans... Vous ouvrez un peu les oreilles.
26: Bon, alors, d'après ce que j'ai compris, les filles, c'est le sucre.
22: J'ai rien compris. Hein.
23: Bah, je voudrais répondre.
1: T'as rien compris, c'est que...
22: T'as posé la question, Gérard.
26: Alors, est-ce que le sucre attire les fourmis?
23: Oui.
26: Alors,
1: les fourmis, espèce d'abruti.
26: Ah, les fourmis.
23: Alors, Chris...
26: Alors, moi, j'ai déjà vu des bouts de sucre à couvrir dans les fourmis. Hein.
23: La réponse, moi, c'est...
22: Qui c'est qui a dit qui a parlé de fourmis qui a couru vers les bouts de sucre?
26: Non, c'est pas bien. Est-ce que c'est quoi comme sucre? C'est du sucre candi? C'est quoi? C'est du sucre comment?
23: C'est en poudre ou en morceaux?
1: En poudre et en morceaux, les deux. Merci pour la scène.
22: Les sucres roux ou blancs?
23: Ouais, c'est plutôt le sucre qui va vers les fourmis. Hein.
26: Ah, affirmatif. Et d'ailleurs, il va pas trop vite.
22: Moi, ça m'est arrivé chez moi comme ça.
26: Et d'ailleurs, quand le sucre est pas rapide, c'est sucre lent.
23: Ouais. C'est pour ça qu'il faut mettre le sucre en boîte.
22: Moi j'ai un paquet de sucre comme ça qui s'est déplacé vers la fourmi.
26: Ouais, c'est impressionnant.
23: Tu l'avais pas mis en boîte,
1: Lisa,
26: Lisa,
1: oui,
26: je vais
1: faire
26: le débat à la pause
1: de Gérard.
26: Vas-y, Lisa.
1: Attends, Yves, tu la fermes s'il te plaît, merci. Je m'en fous, c'est pas le mien qui sonne. Donc c'est pas moi. Donc au standard, réveillez-moi un petit peu.
23: On est là.
21: Donc Gérard, je réponds, c'est Lisa. Donc, oui, tout à fait, les fourmis sont toujours attirées vers le sucre.
26: Ah non, moi j'ai pas dit
1: le sucre. Yves, tu la fermes.
21: Donc, elles sont attirées vers le sucre glacé, le sucre roux, le sucre blanc, les sucres lents.
23: Particulièrement le sucre roux.
21: Et le sucre glacé aussi, Gérard.
1: C'est-à-dire?
26: Non, mais je suis pas d'accord, là.
1: Mais écrase.
26: Bah, si je l'écrase, une fourmi, ça va mourir, hein.
21: Donc...
1: Hey, comment ça va être lourd, lui, quand je demande de se l'écraser.
26: Bah, attends, je suis quand même le seul qui a fait des études, donc je peux parler.
21: Non, mais parce que le sucre glacé, le sucre roux, ça a des propriétés très douces, voilà, exactement. Et donc voilà, quoi, c'est pour ça que c'est très apprécié chez les fourmis.
26: Voilà, bon, je peux donner la vraie réponse, maintenant?
21: Oui.
26: J'ai fait des études.
21: Ah, c'est bien.
23: Vas-y, informe-moi.
26: Tu peux y aller, Gérard?
1: Pour l'instant, personne n'a répondu, donc ouais, si tu veux répondre à la place de tout le monde, bah, vas-y, réponds. Comme ça, toi, tu veux faire le chef, et bah, fais ton chef.
24: C'est un débat, boutique. Gérard, tout le monde a le droit de parler.
1: Non, mais attends, mais tu permets, Gérard. J'ai le droit de quand même demander aux gens ce qu'ils en pensent.
26: Bon, bah, alors demande-leur.
24: Ils te le disent, là, ils sont en train de te le dire.
26: Non, mais qui donne des mauvaises réponses et je donnerai la vraie réponse.
22: Et bah, il y a Julien sur Minitel qui dit que la fourmi peut porter 250 fois son poids. Ça fait 3 GG.
26: Oh là là. Bon, moi, j'ai participé au tournage de Microcosmos, quand même. Ouais. Hein. C'est pas pour me la ramener.
22: Non, pour te la raconter, c'est pas
26: pour
22: ton genre.
26: Pour me la raconter. Bon, j'ai vu le film, parce qu'en fin de compte, Olivier et Philippe me connaissent. J'ai déjà ramené des films, je sais pas si vous vous souvenez de moi, je suis venu il y a 15 jours à la radio.
24: Ah, t'es le blaireau, Lisa.
1: Ah, le blaireau, là, le...
26: Non, justement, je suis le copain
24: du beau gosse.
26: Le blaireau, ça mange des fourmis. Hein. Voilà. Alors, bon, la fourmi n'est pas attirée par le sucre, mais attirée par l'eau.
22: Ah. Et le coca? Le coca aussi?
26: Apparemment, Gérard est d'accord avec moi parce qu'il dit que c'est ça. Donc, apparemment, il le savait aussi.
22: Ah oui, il dit oui de la tête.
23: C'est une lésion hydrophobe.
26: Alors, il y a différents.
1: Tu dégages.
26: Il y a la fourmi marron, il y a la fourmi verte, il y a la fourmi bleue.
23: Ah.
26: Il y a la fourmi micro-ondes aussi. Alors, je pense que vous connaissez tous cette chanson qui dit

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1: Bon, ça, c'est le truc de...
2: Bon, c'est bien, de manière, le débat sur... Le débat est terminé, maintenant on va faire les silicones. À 2h30, j'arrête, c'est tout, comme ça.
3: À 2h, on va avoir fini, là.
0: Je suis pas d'accord.
3: Avec la vitesse à laquelle tu vas, on va avoir fini à 2h, Gérard.
2: 2h30, j'arrête, c'est tout.
3: C'est bien, je vais pouvoir me coucher tôt.
4: Gérard, je peux te dire quelque chose?
2: C'est qui?
4: C'est Lisa.
2: Vas-y.
4: Oui, je veux te dire, genre, on est comme dans un débat politique quand on regarde la télévision, tu vois. Donc, tout le monde a le droit de s'exprimer. Donc, il y en a qui parlent plus longtemps que d'autres. Donc, toi, gère ton débat, Gérard.
0: Parce que j'ai plus de choses à dire que les autres.
2: Mais pour l'instant, c'est pas toi qui fais les débats, c'est moi, d'accord?
4: Vas-y, Gérard, pose ta question.
0: Pour moi, Gérard, c'est toi le chef, je suis tout à fait d'accord. Moi,
2: alors, tu t'écrases quand je demande aux gens qui réagissent, ok?
0: D'accord, ok.
2: Oui.
0: Vas-y, Gérard.
2: Estelle.
5: Tu m'écoutes?
2: Oui.
5: Juste pour te dire que là, je vais raccrocher parce que j'en ai franchement marre de t'écouter. Et tu m'as demandé de rester réveillée alors que demain matin je me lève à 6h pour aller en cours. Tout ce que tu fais depuis le début, c'est vraiment merdique, c'est nul à chier. Donc là, je vais aller me coucher et puis tu me rappelleras quand tu seras de meilleure humeur et quand tu auras des trucs intéressants à me dire, ok?
3: Voilà, ça t'arrête.
2: Bravo Estelle, on est tous avec toi.
5: Alors donc,
2: bande de connards au standard.
4: Respecte un peu les gens avec qui tu bosses, hein.
0: Estelle.
6: Merci Elisa.
0: En plus, ils sont super au standard.
2: Merci.
0: Ouais,
2: ah, bon, c'est bien, tu m'énerves que Max.
3: Il y avait la tonalité là.
2: Non, mais Max, il te prend.
4: Non, mais Gérard, je crois que toutes les filles vont suivre son exemple.
2: Eh ben, dans ces cas-là, vous faites ce que vous voulez, moi j'arrête.
0: Ah non, on t'adore, nous.
2: Hop, nous,
4: allez,
3: en plus, il y a toujours Laetitia sur Mitel qui dit qu'elle t'adore et que vraiment elle est déçue.
2: J'en ai rien à foutre.
3: Elle aimerait bien que tu souris.
0: Voilà, t'en as rien à foutre, mais tu respectes personne.
7: T'en as rien à foutre de tout.
8: Tu respectes ta mère au moins?
3: Gérard, reviens, a éteint son micro.
0: Il m'a fait au moins 50 fois par débat, alors.
4: Gérard.
3: Donc Gérard a retiré son casque,
4: Gérard,
3: il a éteint son micro.
0: Ah, mais ça, il le fait tout le temps, ça.
4: Hein.
0: Non, mais Gérard ne respecte personne.
3: Et il appuie sur le bouton du micro pour pas que je puisse le rallumer.
0: Bon, Gérard. Tous les cas. Bon, moi, je continue le débat.
3: Oui,
0: donc,
3: vas-y, continue.
0: On parlait des fourmis et des chouettes.
3: Ouais.
0: Quelle est la bête qui vous fait le plus peur, vous?
4: Moi,
3: c'est les araignées.
4: Les fourmis bleues.
0: Le Gérard. Les fourmis bleues, c'est quoi, ça?
4: Bah, je sais pas, c'est pas qui nous a parlé de cette espèce, donc...
0: Non, les fourmis vertes.
4: Ah. Non, mais moi, c'est les fourmis bleues qui me font peur.
0: D'accord. Et toi, garçon?
8: Garçon?
0: Oui.
7: Ouais, c'est Stéphane.
0: Oui, Steph.
7: Ouais, moi, c'est les fourmis micro-ondes.
0: Ah. Ok, c'est passionnant, tout ça.
3: Moi, c'est les araignées.
0: C'est les araignées,
7: quoi, en fait, c'est vrai, c'est les araignées.
0: Moi, j'ai entendu dire qu'il y avait des araignées à Fun.
3: Ah. Non. Moi, ça me fait super flipper les araignées.
0: C'est vrai?
3: Ah, ouais, mais c'est vraiment, pareil. En plus, c'est vrai, quoi.
0: Et là, il est parti lui aussi, Philippe, ils sont tous partis, les mecs?
3: Non, je suis Fildar. Fildar, c'est quoi ton animal, toi?
7: Le pire, en façon, c'est les grosses velues.
3: Qu'est-ce qui te fait peur, Fildar?
4: Ah, les juteuses.
6: Ah, c'est les Laurence.
7: Ah, t'aimes bien les juteuses?
0: Ah, les quoi?
7: Les juteuses.
6: Les Laurence.
0: C'est quoi les Laurence?
6: Les Laurence à poil aussi, elles sont toutes poilues, les Laurence.
0: Ah là, c'est
7: horrible. J'ai entendu qu'il y en avait une qui aimait bien les grosses velues et juteuses.
8: Bah, c'est moi, c'est Chris.
0: Ah bon?
6: Donc, attendez 30 secondes, s'il vous plaît. Estelle et Fanny ont raccroché. Et donc, on accueille Nadia à la place. Hein.
0: Salut Nadia.
3: Gérard a raccroché aussi. Hein.
0: Il est là, Gérard, ou pas?
3: Non, il a raccroché, je crois.
6: Hein. Il veut plus, là.
3: Je il boude.
0: Il parle plus,
7: il
0: hein.
7: Son micro.
3: Il boude.
4: Est-ce que je pourrais faire une petite déclaration, s'il vous plaît?
3: Oui, vas-y.
0: Vas-y.
3: Vas-y.
4: C'est Lisa, donc je m'adresse à Gérard.
3: Laissez Lisa faire sa déclaration.
4: Allô je m'adresse à Gérard. Alors Gérard, c'est beau, ça tout le monde le sait.
0: Ouais,
4: Gérard, s'il te plaît, reviens, on veut répondre aux questions.
3: Là, sur le Thébo, il a mis une oreillette du casque. Donc, si tu lui dis qu'il est très joli, je pense qu'il va remettre le casque en entier.
4: Gérard, t'es joli avec ta grosse moustache.
0: Allez, Gérard!
9: Allez, Gérard! Allez, Gérard! Allez, Gérard! Allez, Gérard! Allez, Gérard!
4: Allez, Gérard!
9: Allez, Gérard!
4: Allez, Gérard! Donc, Gérard, c'est beau. Reviens dans ton débat.
0: Allez, Gérard, pour ton tout dernier
2: débat. Là.
3: Pour le dernier, Gérard.
4: Gérard!
2: À deux heures et demie.
3: Ah ouais!
4: Ça fait du bien d'entendre ta voix, Gérard.
0: C'est François.
2: Venir, c'est sur le silicone, je vous préviens.
4: Mais non,
3: alors, est-ce que les araignées ont du silicone ou pas? C'est ça?
0: Silicone aux pattes?
3: Du silicone aux pattes. Ou est-ce que les araignées peuvent même se faire mettre du silicone?
2: Quand je t'appellerai pas de chambre, tu répondras, d'accord?
4: Ouais.
6: Ouais, GG, vas-y.
4: Gérard, c'est quoi ta question suivante, s'il te plaît?
7: Ouais, vas-y, Gérard, on t'écoute.
4: Bon, allez, la question.
2: Maintenant, on fait les silicones, on va mettre un disque.
4: Ah, Gérard, non, Gérard, non,
7: mais c'est bon,
3: mets ton casque, ça fait des larcènes. Ça fait du larcène.
7: On voit ce que je veux, d'accord ?
3: Ça fait du larcène, Gérard. Ton casque. Voilà.
2: Donc on met un disque et on vient
3: mais
2: pour
3: le disque. J'ai plus de disque, on en a mis
7: un. C'était dernier. Vas-y, continue, Gérard.
10: Mais continue, bordel. Putain, mec, il a raison, c'est nul.
2: Silicone est terminé.
10: Non, bah termine.
2: Silicone est.
10: Ça sert à rien.
11: Termine le premier débat, Gérard.
3: Parle là-bas pendant que tu es, Gérard. Hein. Parle là-bas pour ton micro. Hein,
10: c'est parce que t'as pas parlé de débat qu'on est obligé d'entendre les deux. Si t'en as marre, tu te barres avant. Il y a le respect de l'auditeur quand même. Les gens qui écoutent la radio.
3: Il y a Sonic qui dit va chier, Gérard, tu nous emmerdes avec ta façon de jouer la star. Et c'est vrai que tu joues la star ce soir.
2: Eh ben, s'il n'est pas content, c'est le même prix.
10: Non, c'est pas le même prix. C'est nous qui payons. On est auditeur. Si c'est pas bien, tu t'en vas.
2: Mais attends, c'est pas vous qui payez, d'accord.
4: Gérard,
2: c'est pas vous qui.
4: Gérard, tu respires un grand.
10: Ah, mais Gérard, Mac, il voudra jamais.
4: Pose ta question, Gérard. Pose la question.
10: On t'écoute.
2: Non, mais attends. Il...
4: Allez.
2: Où qu'ils ont été chercher.
3: C'est le nouveau son de la semaine.
2: Ouais.
3: C'est le nouveau son de la semaine.
2: Donc, on va s'écouter les Demoiselles de Suresnes avec des portes d'Irtelle. Comme par hasard, merci Philippe.
12: On s'est réconcilié et tout. C'est bien bon. Et donc, Gérard, tu voulais dire des trucs.
2: Alors je préfère avertir, et là je commence à avoir ras-le-bol, c'est que toutes les personnes...
12: Attends, on va être obligé de tout reprendre depuis le début, parce que vous baisse le micro, on n'entend pas, parce qu'il y a des gens... Alors commence, attention.
2: Donc c'est pas la peine d'essayer d'appeler au standard ou sur Minitel, je préfère avertir une chose, une, toute personne qui s'amuse à me mettre des saloperies devant ma porte, et prier d'arrêter, et là, ce que je viens de recevoir encore aujourd'hui dans ma boîte aux lettres, il y a un ras-le-bol. Donc je préfère prévenir d'une chose, si vous voulez que je continue les débats, dans ce cas-là, vous le dites sur Minitel, et je veux plus de 70%, et même il y a des auditeurs qui sont en haut, qui attendent, alors s'ils veulent que je continue à plus de 70%, ok. Mais alors les sondages comme Albator ou je sais pas quoi là...
12: Goldorak,
2: c'est même plus la peine. Parce que ces sondages-là, c'est des sondages de merde.
12: Non, c'est des vrais sondages.
2: Non.
12: C'est des études qui sont faites par rapport à tes débats. Donc ouais. C'est pas que
2: c'est des études. Il va chercher où son sondage.
12: Alors, à cause de ton aigreur, t'es passé de 20 à 17% pour le moment.
2: Ouais, mais c'est ça.
12: Sur Minitel. Alors, appelez. Ouais, alors, 3615 Code Fun TV, 457 francs la minute. Vous laissez des messages pour savoir si Gérard, pour essayer qu'il atteigne combien tu veux, Gérard.
2: Alors, est-ce que vous voulez que je continue la semaine prochaine à faire des débats ou pas? Donc, si oui, donnez des réactions, même au standard. Alors, pour l'instant, les débats ne sont pas partis avant une heure un quart.
12: Là, on est passé à 16%.
2: Donc, alors, au 0875 000 et 0800 375 000.
12: 15%, là, putain, c'est de pire en pire.
2: Donc, vous pouvez laisser
12: Oh là là, Gérard, je crois qu'il vaut mieux que tu parles un peu plus de souris. T'es passé à 13% de gens qui veulent que tes débats continuent.
2: Non, mais attends, pour l'instant, je suis sûr qu'il y en a qui vont s'amuser à faire des conneries. Donc, moi, je préfère avoir des gens réels au téléphone.
12: Ah, ça remonte, 13,2.
2: Donc, au standard, n'ayez pas peur, allez-y. Dites oui ou non.
12: 13,4.
2: Donc, Manu, s'il te plaît. Oui. Ou Gaël.
12: Manu, tu travailles?
13: S'il te plaît.
2: Manu ou Gaël.
12: Non, déjà, Manu.
2: Manu ou Gaël, si ça vous dérange pas, vous faites une liste et vous mettez oui ou non. Et vous prenez le nombre de personnes. Et avant 1h15, je...
12: Non, avant 1h-5. Oui ou non, et vous me donnerez votre pourcentage à chacun, on additionne, on divise par 4, et puis voilà, ça vous aura... Non.
2: Et au fur et à mesure que t'as des oui, tu mets des oui.
12: Si et au fur et à mesure que t'as... Non mais attendez, bon, ça va être un peu compliqué, mais... Bon.
13: Et ceux qui se prononcent pas, on les prend aussi ou pas?
2: Non, ceux qui se prononcent pas, c'est pas la peine.
12: Non, je veux que du oui ou du non. Alors, ceux qui répondent oui, vous les mettez dans la catégorie...
2: Oui. C'est ceux qui disent non dans la catégorie non.
12: Oui. Mais l'enlever de la bouche. Mais écoute, je crois qu'on est dans la même on a envie de partir dans le même sens.
2: Donc, si vous voulez que je continue l'année 98 sur des débats.
12: Non, déjà, moi, tu me mets dans non. Hein. Moi, tu me mets dans non déjà pour commencer. Aussi, donc, tu peux cocher non.
2: Bon, bah, donc,
13: dans ce cas. On peut participer, nous aussi.
12: Oui, bah, bien sûr. Ah, bah, Manu, ouais. Manu, tu vois, tu dis non.
14: Moi, je dis non.
12: Gaël.
13: Ah, bah, non.
12: L'alligator. C'est bon, l'alligator. Fildar.
15: Ouais.
12: Toi, oui ou non pour qu'il continue?
15: Qui continue à être con?
12: Moi, j'ai dit non pour les débats.
15: Non. S'il est bonsoir, il peut arrêter.
12: Ah non, mais il faut une réponse avant. Donc là, c'est non. On peut dire que c'est non comme moi.
15: Moi, je l'aime pas sans sa moustache.
12: D'accord. Bon, non plus. Ouais. Olivier.
16: C'est non.
12: Non plus.
16: Non.
12: Non.
16: Non. Non. Non. Non. 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Non. Non. Non.
12: Non mais pour l'instant,
2: ça... dans ces cas-là, vous aurez qu'un débat ce soir.
12: C'est 100%.
3: Ouais, putain.
11: Oh, même, un semi-débat, même, la moitié d'un.
14: Ouais, pose une question.
11: Une seule question.
12: Ah, ça pourrait être sympa, une question, tu te barres.
2: D'accord. Là, je le perds.
12: Ouais.
2: Là, je le perds.
14: Enfin.
12: Est-ce qu'on pourrait... Attends, je vais gagner du temps. Est-ce qu'on pourrait pas la poser tout de suite? Comme ça, il est 38 à 40, on se barre.
14: Voilà, j'appelle Tony Arnett vite fait, et puis on y va, on répond et on y va.
12: Alors là,
14: ça m'a pas fait plaisir.
2: Ok. Eh ben alors, la question, pour ou contre que je fasse le débat ce soir? Allez-y. Pour ou contre le débat de ce soir? Allez-y.
12: Contre.
14: Voilà.
12: Alors, on prend les appels vite fait. Non. Eh oh, tu restes. Non, mais oh. Oh, tu vas où?
13: Non, il faut que tu participes au truc.
12: Tu te crois dans la jungle ou quoi, là? Non, mais attends, reste ici. C'est pas le souk non plus. Oh.
2: Non, mais attends.
12: On fait de la radio quand même.
2: Alors, maintenant, pour ou contre ce soir?
12: Allez, c'est parti en direct, c'est parti. Manu, tu me dis, là, je veux t'entendre dire oui ou non. Non, stop, oui, non.
14: Ok, il veut pas.
16: Non.
14: Fun? Oui, pour ou contre?
12: Non. Mais Gaël, vas-y, semblant, vas-y.
2: Non, il n'y a pas de semblant.
12: Ah, pardon.
2: Non, pas de semblant.
12: Allez, vite, des vrais.
2: Non, pas de semblant.
12: Non,
2: oui, c'est
12: d'accord.
2: C'est moi qui prends le standard, là.
12: Non, que des noms.
13: Oui ou non?
12: Non.
14: Okay,
12: bon, okay. Oh là, ça n'arrête pas, les noms, ça pleut. Oh là là, sur le Minitel.
13: C'est faux.
12: Jérémy, non, pas de débat. Jean-Luc, non plus. Pib, non. Attention, les noms, il y a trois noms, là, sur le Minitel.
14: Non, ok.
12: Virer Gérard de la part de Fib. Donc, virer, c'est encore plus dur. Hein. C'est comme si t'avais pris un joker, donc c'est deux noms. Hein. Virer, c'est deux noms. Hein.
2: Attends.
12: Reste assis. Oh, Gérard!
14: Ok, bah,
12: assis-toi! Alors, attention, il y a Gérard au standard. Donc, que des noms, attention, on y va.
14: Je coche.
12: Alors vite, Gérard est en train de prendre ses votes. Ah bah Gérard, Franck sur le Minitel, donc c'est non. Enculé Gérard, okay, ça c'est enculé c'est au moins 4 noms.
13: Enculé c'est 4 noms.
12: Va te faire foutre 3 noms. Non. Dégagez Gérard, j'ai dit à dégager, c'est Sabine, non. Tiens regarde sur Minitel, il n'y a que des noms. Dégage, ah bah enculé. Casse-toi,
2: c'est bien.
12: C'est tout. 36 casquettes Fun TV. Bonjour de Vierzon, alors ça c'est au moins 4 noms ça.
2: Non c'est bien.
12: Alors Vierzon, c'est la province.
2: Il n'y a pas de débat.
12: Ça c'est non. Il n'y a pas de débat. Attends, on va confirmer quand même qu'il n'y a pas de débat.
2: Si. De manière, il n'y a rien que des noms là.
12: Si.
2: Apparemment,
12: Christine 12 ans dit oui.
14: Salut.
12: Bravo, pervers en plus. On va te prendre pour un Belge. Mmh. Fildar, Gérard, arrête vraiment Fildar. Tes conneries. Abba, mais c'est peut-être un mec qui a pris un pseudonyme 15 ans, donc c'est pas le même. Non, pour Fildar, fais-toi sodomiser, on verra après, nous disons. Alors, il y a beaucoup de noms là.
14: Voilà, bah,
12: ça n'arrête pas
14: déjà,
12: là.
14: J'en ai 43 noms contre 3 oui.
12: Oh bah c'est bon,
14: et
12: ça
14: Gaël.
13: Fait quoi. Moi je suis venu beaucoup plus en retard, je n'ai que 20 noms et aucun oui.
2: Oh, eh bah alors c'est bien, dans ce cas-là il n'y a pas de débat.
12: Voilà, alors par contre on va faire vite fait pour confirmer que Françoise est bien meilleure que. Est-ce que vous voulez Françoise à partir du 1er janvier pour les débats? Alors si vous êtes oui, si. Alors on va faire deux colonnes pour Françoise pour les débats. Oui pour ceux qui sont d'accord.
14: Et non.
12: Et non. Maintenant, oui d'un côté.
14: Et, non.
12: Et d'accord de l'autre.
14: Okay.
12: Alors pour les gens qui sont oui pour Françoise ou d'accord pour Françoise, Françoise, vous votez. Oui ou d'accord pour Françoise, on y va. On y va, c'est parti.
13: Bonsoir.
12: Alors d'accord, oui, il y a du oui.
14: Oui.
12: Non, assis, mais assis-toi.
13: D'accord pour Françoise.
12: Assis-toi, il n'y a pas de débat. Assis-toi, il n'y a pas de débat. Assis-toi, il n'y a pas de débat. Assis-toi, il n'y a pas de débat. Assis-toi, ou il n'y a pas de débat.
14: Il n'y a pas de débat, c'est tout.
12: Ah bah alors tu fermes la porte, tu t'en vas. Prends tes affaires, tu dégages. Oh, prends tes affaires, tu dégages.
14: Venir, j'ai rien.
12: Bon, au revoir. Salut. Ferme la porte. Gérard, la porte, merci. Alors, oui pour Gérard, oui pour Françoise ou d'accord pour Françoise, oui. D'accord, oui. D'accord. Oui pour Françoise, oui. Oui.
13: Oui pour Françoise.
12: D'accord. Non pour Gérard aux chiottes de la loco, oui pour Françoise, oui pour la part de Géraldo, oui pour Chapi, oui pour Rappelle-moi, Vanny,
13: okay,
12: t'es pas cool Max, bah normal toi t'as voté pour lui, hein. Pib, oui Françoise, Titou, Gérard, casse-toi Françoise, vive Françoise, Françoise. À la demande générale, je crois qu'on va être obligé de remettre le remix hein, de Christine. Demande à Gérard si je peux remettre le remix de Christine. On continue les votes toujours sur le 0870 5000. Philippe.
17: Ouais.
12: Gérard est dans les parages.
17: Non, je crois qu'il est remonté.
12: Il est remonté, d'accord, ok. S'il est pas là dans 15 secondes, en 20 secondes, tu peux lui dire vraiment définitivement qu'il se casse. Hein.
17: Ok, on va chercher.
12: Ah ouais, non, mais là, sinon, on fait un débat à sa place. Hein. Je fais vraiment un débat à sa place. Donc, on peut demander là, Françoise et.
14: Il y a au moins 120 oui hein, pour Françoise.
12: Il y a 120 oui.
14: Ouais.
12: Et des d'accord pour Françoise?
14: Des d'accord, il y en a à peu près 50.
12: Aussi. Donc ça fait 100%.
13: Voilà. Donc hein moi j'ai 45 d'accord,
12: ouais.
13: Et 60 oui.
12: Et 60 oui, ce qui fait 100%. Donc Françoise que vous retrouverez à partir de très bientôt pour les débats de Françoise, ça sera tous les jeudis à 1h du matin. Et pour les nostalgiques de Gérard, il y en a quand même il y en avait 8%. Vous allez le retrouver pour la toute dernière fois probablement, c'est ce qu'il nous a promis, j'espère qu'il tiendra parole une toute dernière fois les débats de Gérard qui porteront sur le ronflement. Et pour vous dire à quel point il tourne en rond, il refait un débat sur la virginité, débat qu'il avait déjà fait, hein, donc ça tourne un petit peu en rond. Alors GG, en pleine forme? Bon, tout à l'heure on déconnait, hein, c'était de la comédie, on vous a joué un petit truc de comédie, ça s'appelle Viens me retrouver dans mon lit. C'était donc une pièce de théâtre qu'on joue avec Gérard à l'Olympia bientôt à Paris, et en fin de compte c'était pour plaisanter, on est en pleine forme. Ça va Gérard?
2: Non, j'ai pas regardé ce matin.
12: Ouais, ouais. Non, c'était pour vous dire qu'en fin de compte on peut faire de la comédie, que Gérard est comédien. Et
2: il... Non mais là c'est pas de la comédie que je vous répète, je vous préviens, ce soir c'est les deux derniers. Non, c'est clair et net.
12: Tu nous le jures.
2: Non, tu verras. Non, mais... Pour l'instant, je suis les deux derniers. S'il se passe bien, on verra. Maintenant, ça dépend du standard.
12: Parce que j'enregistre. Alors, si tu le jures, comme ça nous permet d'avoir une preuve.
2: Ouais, ben, tu peux faire ce que tu veux.
12: Alors, jure-le.
2: Dans ce cas-là, moi, je vais te demander une chose.
12: Oui.
2: Tu essaieras de bien savoir qui est le vrai et qui est le faux qui t'appelle toutes les semaines.
12: Mais je sais que c'est toi le vrai maintenant.
2: Hein? Donc,
12: t'as appelé cette semaine d'ailleurs. T'as appelé cette semaine, c'est pas toi?
2: Ah non.
12: Ah non, c'est pas toi.
2: Comme par hasard. Je suis venu mardi et tu m'as demandé à ce que j'ai appelé au bureau. J'ai appelé dans le bureau
12: jamais,
2: ce soir.
12: Jamais de la vie.
2: Si.
12: Ah non.
2: Si.
12: Ah non.
2: J'ai appelé parce que tu voulais que je passe dans l'émission de Miguel.
12: Moi?
2: Pour ça, oui.
12: Ah mais t'es pas passé.
2: Non, presque
12: pas. C'était le mec, le petit jeune, le petit faux Gérard là.
2: Ouais, c'est ça. Hein.
12: Attends, mais qu'est-ce que tu m'as dit? Tu m'as dit que c'était le faux Gérard qui est passé chez Miguel.
2: Bah oui,
12: c'était
2: le faux. Bah oui, mais c'est ça.
12: Ouais.
2: C'est ça. Continue au standard, vous me faites rire.
12: Ah bon, alors tant mieux alors.
2: Continuez à me prendre pour un con.
13: Faire le jeu, tu sais que vous avez rigolé hier pour s'entraîner.
2: Bah oui, bah allez-y, faites ce que vous voulez.
12: Bon, alors Gérard, très sérieusement, les deux débats tout à l'heure vont porter sur l'alimentation et pour la deuxième fois sur la virginité, parce que t'as plus d'idées. Donc déjà, on refait les mêmes débats.

0: Il y a des gens, tu crois, qui sont pour le sida?
1: Ah bah moi, j'ai que ça. J'ai que ça comme thème de débat chez moi.
0: Et t'as fait les queues de cheval?
1: Ouais, mais les queues de cheval, c'est un truc que...
0: Je t'ai dit de faire un débat sur les chauves-souris.
1: Non, mais moi, je veux faire un débat où ça se passe bien, c'est tout.
0: Bah ouais, voilà.
2: Je dirais bien que tu comptes les moustaches.
1: Non, mais ça, je
0: Moi, je suis pour les gens à moustache, je suis contre les gens qui se rasent, moi, déjà. Ah,
1: d'ailleurs, si je fais un truc sur les moustaches, ça sera 100% nana.
0: Donc, je veux aucun mec. Qu'est-ce que ça veut dire que les femmes ont des moustaches?
1: Non, mais ça sera pour ou contre les nanas.
0: On verra. Déjà, on va faire un débat. Déjà, c'est peut-être avec un peu de chance, c'est peut-être vraiment les deux derniers. Étienne, 19 ans de Toulouse.
3: Ouais, salut.
0: Étienne, qu'est-ce que tu voulais dire?
3: Je voulais aboyer la gueule de Gérard parce que de toute façon, il aura pas les couilles de se casser comme d'habitude. Il nous fera toujours le même cirque. Et,
0: alors, vas-y, aboie. Abruti.
1: T'as pas un os à côté de toi?
3: Et Gérard, j'avais une idée de débat pour toi, quoi.
1: Bah vas-y, annonce.
3: Sous les pieds.
1: Quoi?
3: Pour ou contre les morpions sous les pieds?
1: Y a pas pour ou contre ta connerie?
3: Tout le monde est pour ma connerie.
1: Ouais, bah, ta connerie, tu te la mets au cache-car.
3: Arrête maintenant!
1: Si t'es pas content, c'est le même prix.
0: Bonne soirée, Etienne. On va faire très vite Goldorak. Voilà. Donc, comme que
1: ah, chaque bah, voilà.
0: Bah, pour les statistiques, quand même. Voilà. Salut Goldo.
4: Salut Francky.
0: Ça va?
4: Ça va et toi?
0: Ouais.
4: Salut GG.
5: Salut.
4: Ça va GG?
5: J'ai pas regardé ce matin. Alors, accouche avec toi.
0: Oh là là, mais quel aigri. Mais t'es trop aigri. Attends, les filles, elles vont pas appeler. À mon avis, il y aura pas une nana dans le débat.
1: Moi, je m'en fous s'il y a aucune nana.
0: Ah bah, attends,
1: pas de débat.
0: T'as vu comment t'es aigri? Bah, tu feras pas de débat. Oh, ça va. Oh, t'as cru être un peu plus intelligent.
1: Dans ce cas-là, tu continues ta libre antenne.
0: Moi, tu viens pas m'emmerder le jeudi. Il fallait appeler avant pour nous dire que tu la faisais pas, t'as ton standard. Parce que moi, j'aurais continué sur ma lancée. Hein. Alors.
4: Alors, il va falloir que...
0: Oh là là, les inserts, ça sature de partout, faut les baisser tous, ça vous pensera, j'ai pas d'avoir le réflexe de les baisser parce que c'est une horreur, le son fun, vas-y.
4: Ok, il va falloir que t'essayes de calmer GG, j'ai un petit article sur la coton-tigeophilie.
1: Voilà, pourquoi pas? Continue, mais continue avec les conneries de la Christine. Continue, tu m'intéresses.
4: Non mais c'est pas Christine.
1: Continue.
0: Ah bah attends, Gérard, laisse le parler, si en plus ça t'intéresse, tant mieux alors.
1: Continue.
0: Tu dis tant mieux, ça m'intéresse, continue, ça m'intéresse. Donc,
1: punaise, mais t'as pas autre chose à perdre?
4: Écoute-moi, c'est toujours donc un article.
1: C'est un article. On t'a déjà dit de venir dans les studios faire tes statistiques, abruti.
4: Je me sens proche de toi ce soir, GG.
1: Non, t'es même pas là. Arrête tes conneries. D'accord.
4: Alors, je t'explique un petit peu.
0: Il est venu hier.
4: Ouais, c'est clair.
1: Ouais, c'est ça. Donc bah lui aussi, il est venu hier.
0: Mais je te dis qu'il est venu hier dans les studios, il a déjà fait le truc sur le G, il est revenu le faire hier en studio avec...
4: Ouais, il est venu l'enregistrer hier, d'ailleurs j'ai vu ta tête, ça m'a fait un choc. Hein.
1: Ouais, c'est ça, t'as vu ma tête hier?
4: Oh là là, oui, sur une photo, GG.
1: Ah ouais.
0: Oui, exactement. Il est venu hier, ouais. Hein, il te le prouvera. Alors vas-y.
4: Un jour. Alors, la coton-tigeophilie est une déviance sexuelle très peu connue du grand public à cause de sa rareté. Elle se développe principalement chez les hommes particulièrement beaufs. La coton-tigeophilie consiste, comme son nom l'indique, à s'introduire des cotons-tiges dans l'anus et à les faire tourner dans le sens des aiguilles d'une montre. Le coton-tigeophile obtient ainsi un plaisir aussi intense que s'il se faisait enculer dans les chiottes de la loco. Un autre aspect de la coton-tigeophilie consiste à enduire les cotons-tiges de diverses substances afin de les lubrifier. On trouve ainsi différents styles de coton-tigeophile. Parmi ceux-ci, on trouve le coton-tigeophile. Le coton-tigeophile a tendance Adidas qui trempe ses cotons-tiges dans le parfum avant la pénétration.
1: Ça te fait rire.
4: Sensation de brunure anale garantie.
1: Ça te fait rire. Non, j'attendrai pas.
4: Écoute-moi, GG. Le coton-tigeophile... GG, remets ton casque. Le coton-tigeophile graisseux. La technique consiste à avoir les cheveux bien gras et à frotter les cotons-tiges dedans. On obtient ainsi une lubrification extrême qui permet de se fourrer une centaine de cotons-tiges à la fois. Le coton-tigeophile mélomane, qui aime s'éclater la rondelle en écoutant de la musique aphrodisiaque comme les poèmes de Gégé. Enfin, le coton-tigeophile transpirant, qui est la tendance la plus rare. Les cotons-tiges sont roulés à la main sous les aisselles dans la transpi, avant d'être introduits dans l'anus, provoquant ainsi une sensation de picotement très agréable, selon ceux qui pratiquent. Le coton-tigeophile peut être assez facilement repéré, la coton-tigeophilie peut être assez facilement repérée, car elle s'accompagne de symptômes qu'on remarque rapidement. Une surconsommation d'alcool, une odeur violente, des relations sexuelles avec des cachalots, comme Christine, une tendance à la transpi et aux cheveux gras, comme on l'a vu précédemment, des tics de langage comme bombarde, manier.

0: Non mais attends, bon, allez, c'est bon. Et l'apparition du syndrome du melon, qui consiste à se prendre pour une star, donc. Et enfin, des envies incontrôlables de sucer des bics par paquet de 12. Voilà, GG.
1: Alors là...
0: Qu'est-ce que t'en penses?
1: Qu'est-ce que t'en penses, GG?
2: Meilleur, j'y réponds même pas.
1: Pourquoi?
0: C'est intéressant.
2: C'est intéressant, abruti.
1: Je crois que s'il a rien à dire, c'est quelque part, c'est un petit peu vrai, non?
2: Non, mais attends, toi, ça te fait rire pour
1: moi. Attends, est-ce que t'as écouté ce qu'il a dit? Qu'est-ce qu'il a dit?
2: C'est rien que des conneries.
1: De manière, j'ai pas écouté, t'as pas écouté.
2: L'autre espèce de connasse.
1: Oui, tu vois, c'est vrai.
2: Et là, je vais le dire, l'autre espèce de connasse de Christine.
1: Ouais.
2: Non, non, mais j'ai pas peur. Il est 1h du matin, j'en ai rien à foutre. L'autre connasse de Christine a été dire que je foutais un couteau en stige dans le cul. Maintenant, t'as fait passer ça à tout le monde, je me fais passer pour un con.
1: Elle a le droit, c'est la libre antenne, comme toi, tu te gênes pas pour dire les gens que c'est des cons.
2: Et alors?
1: Et alors, pourquoi toi t'aurais le droit et pas elle?
2: Qu'est-ce qu'elle a été dire à certaines personnes?
1: C'est peut-être faux, mais toi t'as qu'à dire le contraire.
2: Non, mais elle a été dire à certaines personnes.
1: Excuse-moi,
2: comme
1: mais
2: quoi,
1: non, comme mais toi attends. Tu t'énerves et tout le monde croit que t'es un menteur.
2: Oui.
1: Comme elle
2: mais
1: reste
2: alors,
1: calme.
2: Pourquoi
1: reste
2: qu'elle
1: calme,
2: a été dire
1: calme.
2: Pourquoi qu'elle a été dire que j'avais piqué sa carte bleue?
1: C'est
2: alors qu'elle doit dire ça qu'à Henri.
1: C'est vrai que tu lui as volé, pareil que tu lui volais.
2: Oui, ça. Mais elle doit dire ça qu'à Henri.
1: Oui, mais Henri, moi, il m'a dit que tu lui volais sa carte bleue.
2: Non, Henri, j'ai jamais volé sa carte bleue.
1: Non, à Christine.
2: Non plus. C'est une menteuse.
1: Mais bah alors c'est une menteuse.
2: Hein? Alors une menteuse comme ça, moi j'en suis tous les matins.
1: Bah Henri m'a pas dit que Christine lui
2: avait
1: dit.
2: Bien sûr, soit disant qu'il l'aurait appelé.
1: Henri m'a dit.
2: Elle l'aurait appelé.
1: Henri m'a dit que non.
2: Bah oui, bien sûr. De toute manière, vous êtes tous de complices là-dedans.
1: Pas du tout.
2: Mais si vous êtes des complices.
1: Mais non, toi le problème, Gérard.
2: Vous êtes tous de complices.
1: Le problème avec toi, c'est que c'est toujours toi qui as raison et c'est toujours nous qui avons tort. Toi, t'as jamais rien fait. Toi, t'es tout gentil, t'es tout bien, t'es tout beau. Et nous, on fait que des bêtises et Christine dit que des conneries.
2: Bah elle, déjà, c'est une menteuse.
1: Bah,
2: donc,
1: on sait pas.
2: Un premier de cela fermé.
1: On sait pas.
0: Hein? Elle a menti, Christine, GG?
2: Oui, tout à fait.
0: C'est pas des cotons-tiges, c'est des brosses à dents, c'est ça?
2: Non, mais attends, toi, tu fermes ta gueule, d'accord?
0: Ok.
2: Pour l'instant, je suis en train de régler mes comptes.
0: Vas-y.
2: Parce que l'autre, ce qu'elle a été dire la semaine dernière, c'est une menteuse.
0: Menteuse.
2: Hein? Donc tu peux le marquer. Tu peux le marquer sur un papier et faire ton sondage pour la semaine prochaine si tu veux.
0: Tu veux des statistiques sur le show business et les
2: queues? Non, mais tu t'amuses à marquer ce que tu veux là sur ce que je suis en train de dire.
0: Ah, je m'amuse pas, je compte. 20
1: alors, on va faire un petit résumé. Goldo, très vite parce qu'il est 1h du matin, je mets un disque en plus, on y va.
0: 148 insultes, soit une toutes les 36 secondes, 29 merde, 7 putain, 12 connards, 14 conneries, 21 fait chier, 8 va te faire foutre, 3 enculés, 13 abrutis, 38 queues, 10 queues, une salope, 2 couilles, une pipe, si je t'emmerde, 5 pétasses.
2: C'est ça, t'as raison, alors que la semaine dernière, sur
0: ta
2: les
0: gueule.
2: Deux débats, ouais. Attends, tu permets, Goldorak?
0: Ta gueule, 11 fois.
2: Comment?
0: Ta gueule, 11 fois.
1: 11 fois,
2: ah non.
0: 11 fois, tu l'as dit la semaine dernière, t'as dit
2: non. Alors là, je vais te dire une chose, que pour un cent, on sort. C'est du beurre, attends, t'as qu'à demander à Manu.
1: C'est vrai.
2: Manu, la semaine dernière, il a fait les débats. Les deux débats sont bien passés. Donc, j'ai envoyé deux nanas au standard.
1: C'est pas, bon, ça, c'est pas parce que t'envoies que deux nanos standards, ça veut dire que t'as pas dit ta gueule pendant les débats.
3: Exactement.
2: Non. J'ai quand même été correct vis-à-vis des auditeurs.
3: Moyen, d'habitude, mais moyen.
2: Ouais, mais le deuxième, pourquoi?
3: Il y a encore des progrès à faire, Gérard.
2: Non, mais pourquoi? Parce que t'arrivais pas à savoir qui c'est qui est passé sur tout le monde.
1: Certes. Oui, c'est vrai.
3: Certes.
2: Il y a eu déjà,
1: tiens, d'ailleurs, je préfère dire avant qu'on démasque le mec qui appelle, qui arrive toujours à avoir le numéro pour passer sur tout le monde.
4: Oui.
1: Non.
2: Tu vois, ça recommence. Donc on va pas commencer un débat comme ça.
1: Non, mais c'est Goldorak qui est en ligne.
2: Non.
1: Le mec qui nous écoute et qui a la chance, je sais pas s'il travaille avec les télécoms, c'est un monsieur des télécoms qui passe par-dessus tout le monde. Gérard, qu'est-ce que t'as à lui dire à ce mec-là?
2: C'est pas la peine d'appeler. Et attention parce que je pourrais peut-être essayer de trouver un micro HS pour savoir d'où ça vient.
5: Un quoi?
2: Un micro HS.
1: Alors méfiez-vous, Gérard est peut-être muni d'un micro HS. Alors s'il y a un micro qui est complètement mort et détruit, peut-être que Gérard viendra, méfiez-vous.
2: Alors attention. Alors, je préviens ce soir, les deux débats c'est...
1: Baisse un peu le micro, un tout petit peu le micro, merci.
2: Le ronflement et la virginité.
1: Ouais.
2: Donc je préfère prévenir d'une chose, j'espère qu'ils vont bien se passer. C'est tout ce que j'ai à dire.
1: D'accord.
2: Voilà, point final à la ligne.
1: En de bon entendeur.
2: Salut, et j'espère qu'Olivier de la Pro va pas s'amuser avec l'histoire des contons-tiges toute la soirée comme la semaine dernière, parce que sinon je vais retirer une fois mon casque. Mais si je retire mon casque, je prends mes affaires, je me casse.
1: D'accord, avec plaisir.
2: Hein?
1: Donc, avec plaisir.
2: Non, mais je préfère te prévenir aussi.
1: Non, mais c'est pas un problème, moi. Je m'en fous, ça m'est égal que tu t'en ailles maintenant. Ça me fait plus sûr. Pour moi, j'écoute plus les débats comme avant. C'est pour ça que généralement, quand tu m'appelles, je suis pas là. C'est parce que j'écoute plus, j'écoute mes CD. Je suis là au cas où il y a un gros pépin, mais j'écoute plus. Ça me fait plus rigoler comme avant. Donc, c'est plus. Donc, ça me dérange pas. Donc, tu
2: vois. Si ça te dérange pas.
1: Non, mais les gens aiment bien. Donc, c'est ton problème avec toi. Tu préfères ça avec la pro. Si t'es pas capable de gérer le problème et que soit s'il met le truc, il faut que tu t'en ailles, tu t'en iras.
2: Débat, à la deuxième question, j'arrête à moins d'une heure et demie du matin, tu finiras ta libre antenne.
1: C'est pas un souci. Bon. C'est tout. C'est pas un problème. Si vous voulez appeler Gérard, peut-être que pour une demi-heure, 0870-5000 et 0803-08-5000. On n'oublie pas les Belges également, le 00-33-1-47-79-5000. Donc Gérard, d'ici quelques instants, premier débat qui sera sur la virginité.
2: Non,
1: donc ça va être
2: ronflement.
1: Non, la virginité, je préfère.
2: Non, ronflement.
1: Donc sur la virginité, vous nous appelez dès maintenant les filles.
2: Quoi? Pourquoi virginité? Non, ronflement. La virginité, c'est en deux.
1: Non, parce qu'en deux, ça va mal se terminer comme d'habitude. Et à cause du cul, ça fait que les gens sont là. Je préfère que le premier se passe bien.
2: Non,
1: sur
2: bah,
1: le cul.
2: De toute manière, ça va être pareil.
1: J'ai eu des preuves avec le CSA, c'est que si on parle de cul,
2: pareil.
1: Si je parle de cul, je veux bien, mais dans le premier, dans le deuxième, après, les gens sont un petit peu excités à cause de toi. Donc, le premier débat sur la virginité, et je suis sûr que Gérard sera d'accord, tu comprends?
2: Ben, ce sera pareil. Ouais, de toute manière, tu fais ce que tu veux. Toi.
1: Non, mais c'est sinon, j'ai un problème avec le SPA, alors.
2: Voyons.
1: Bah oui.
2: La SPA. Comme par hasard,
1: Le CSA, pardon.
2: Comme par hasard, tu donnes des t-shirts SPA à Henri et puis tout ça.
1: Quoi?
2: Ouais. Henri et tout ça, soi-disant que c'est toi qui leur aurais donné des
1: oui.
2: t-shirts.
1: SPA, oui.
2: Oui.
1: Comme toi, tu veux des trucs de. Je les ai donnés, t'en veux d'autres, et les t-shirts que je te donne pour les soirées, tu les donnes à tes copines? Donc tu peux te mettre un gros doigt dans le cul, comme tu me le dis si gentiment aussi. Donc j'envoie des t-shirts de la SPA, oui, c'est pour ceux qui ont des animaux. Toi, t'as pas d'animaux, donc t'as pas besoin d'avoir des t-shirts SPA.
4: Donc Gérard est toujours en retard, hein, c'est normal. De toute façon, c'est son dernier débat.
5: Parce que j'ai que des mecs, en plus. Bravo.
4: Il y a que des mecs, c'est cool.
5: Si, tu commences.
2: Oh, je commence pas comme ça, désolé.
4: Mais si.
2: Non, je commence pas
4: mais
2: avec
4: Gigi
2: Mitchell, Gilbert et Fred.
4: C'est bon esprit.
2: Peine. Non, c'est pas la peine, je commence pas le premier débat.
4: On met un remix, celui de Christine.
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7: Attends.

0: Bonjour à tous.
1: Beaucoup d'hommes ce soir sont venus sur cette antenne. Alors oui. Fabien, question pour Gérard avant de se quitter, parce que Gérard, bien sûr, est très demandé.
0: Oui, tout à fait. Alors c'est Fabien, 33 ans. Voilà, je vous explique. J'ai un problème, j'ai un enfant. Et j'ai des problèmes pour le faire garder. Et donc,
1: justement,
0: Gérard s'y connaît un petit peu en babysitting. Et j'aurais voulu avoir des petits conseils pour trouver une babysitter, parce que j'en ai déjà, on va dire, examiné quelques-unes, et elles font pas l'affaire. Donc j'aurais voulu quelques petits trucs.
1: Alors on rappelle déjà qu'on fera un débat sur le babysitter, babysitting, quand ça?
2: Le 14 décembre.
0: Ouais, mais le problème, c'est que je ne peux pas attendre jusqu'au 14 décembre, bien évidemment.
1: Il faudrait qu'on avance sinon le débat, ou alors il faudrait que les JO soient reportés au mois de décembre et qu'on fasse le débat sur les babysitters. Ah. À la place des JO.
0: Ah, ça pourrait être.
1: Et faudrait qu'à ce moment-là, faudrait qu'on appelle
0: le CIO.
1: Ouais, le CIO pour voir si on peut reporter au mois de décembre.
2: Non, on peut changer puis mettre les catastrophes au 14 décembre à la rigueur.
1: Ouais, mais comme les catastrophes en ce moment, on est en plein dedans, autant les garder tant que c'est chaud. Donc, babysitting, qu'est-ce que tu peux annoncer déjà? Bon, toi, t'as quelqu'un de ton entourage proche qui en fait, Gérard, sans citer de nom.
2: De toute manière, faut que tu fasses qu'on... T'as vu combien de personnes depuis?
0: Ben, en fait, le problème, j'en ai déjà vu à peu près une douzaine, et j'ai eu des jeunes filles au pair, que j'ai été obligé de renvoyer pour incompatibilité, on va dire.
2: Ouais.
0: C'est-à-dire qu'en fait, elles voulaient pas coucher avec moi.
1: Ah bah oui. Bah.
2: Oh non, mais attends, tu vas pas demander à la nana de garder ton monde et puis de coucher avec, non?
0: Ah, c'est le problème. À 50 balles la journée, je pense qu'elle peut quand même faire un petit effort. Quoi.
2: Non mais ça là, non?
1: 50 balles la journée, Fabien, tu la payes?
0: Bah oui, tout à fait, oui.
1: C'est de l'escroquerie, ça, Gérard.
0: Ouais, elle est quand même logée et nourrie, quoi.
2: Non mais attends, loger nourri, c'est pas parce que tu qu'elle est loger nourri que tu vas lui demander 50 balles, mon gros.
0: Elle parle pas français, alors elle va pas aller dépenser son argent.
2: Ouais, mais c'est pas une raison.
0: Bah ouais, mais bon, c'est comme ça que ça se passe, hein, les jeunes filles au père.
2: Ouais, mais peut-être, mais si tu escroques les gens comme ça, tu trouveras jamais personne, mon grand.
0: Parce que moi, on m'a dit, cherche du côté de la gitanerie, tout ça, il y a des gens qui connaissent beaucoup, qui s'y connaissent en enfant, quoi, en fait.
2: Ouais, de la gitanerie, tu veux parler de quoi, toi, là-dedans?
1: Tu balances. J'écoute n'importe quoi, Fabien.
2: Non, mais t'es vrai.
0: Oui, tout à fait, on m'a dit, essaye de trouver une jeune fille manouche.
1: Oh là là,
2: t'es taré ou quoi, là? Eh, mais t'as pas fumé la moquette avant,
1: Gérard, là, on plaisante.
2: Non, mais arrête tes conneries, là, parce que là,
1: Fabien,
2: tu délires.
0: C'est comme ça, regarde, les Bretons, ils sont...
2: Non, mais attends, tu délires. Oh, tu t'es.
1: Bon, Fabien, ceci dit, tu plaisantes un peu, mais ceci dit, ton cas n'est pas un cas isolé. Beaucoup de gens effectivement qui aimeraient faire garder leurs enfants pour pouvoir profiter un petit peu des nuits chaudes pour aller dans des soirées, peut-être dans des clubs échangistes et tout ça, et qui ne peuvent pas parce qu'ils ont des enfants en bas âge et qui aiment les faire garder. Mm-hmm. Alors Gérard, d'abord les prix, c'est quoi les tarifs pour une babysitter?
2: Bah disons ça dépend de quelle heure à quelle heure.
1: Bah dans la soirée, je sais pas, quand tu vas dans un club échangiste, c'est genre 19h, 6h.
2: Ouais, mais ça, faut que déjà c'est pas les mêmes tarifs, c'est tarifs de nuit.
0: À les clubs échangistes, c'est plus cher la nuit.
1: C'est combien les
2: tarifs? Non mais ça, de nuit. Là je peux pas te dire exactement.
1: Les taxis, c'est pas à peu près, non?
2: Non,
1: 50 centimes du kilomètre.
2: Son problème à lui, là, personnellement, tarifs de nuit, je peux pas dire, mais...
0: Est-ce que c'est à peu près le double?
2: Ah ben je peux pas, je te dis, je sais que la journée, c'est...
0: C'est peut-être le trip.
2: Non mais la journée c'est compté 44 francs de l'heure.
1: 44 francs, donc Fabien demande si c'est le double ou le trip.
2: Non, ça dépend déjà de la personne, si elle est compétente, si elle se sent capable d'assurer de 19h jusqu'à 6h du matin.
1: Mais si elle est compétente, alors
2: Si elle est compétente, bon, ça peut varier entre 60 et 70 balles de l'heure.
1: De l'heure?
2: Bah oui.
0: Moi je veux quelqu'un de fiable, hein.
2: Ouais, mais de toute manière, t'es obligé de... Si elle te dit 70 balles, ça sera 70 balles.
0: Je suis prêt à payer le quadruple.
2: Non, mais...
0: Le quadruple, attention.
2: Et pourquoi pas le...
0: Non, mais en tarif de nuit, hein, comme tu disais tout à l'heure.
2: Mais ouais, mais attends, mais on parle pas des trucs de taxi pour l'instant. Mélange pas les torchons et les serviettes.
0: Tu dis qu'il y a un tarif...
2: Mais ouais, mais il y a des tarifs, moi, je peux pas te les dire, parce que moi...
1: Pourquoi tu penses que 70 balles de...
2: Mais pour une nourrice agrée, attention.
0: Agréé,
2: pas abrégé, espèce d'ondouille.
0: Agrégé, j'ai dit.
2: Agréé.
1: Agrégé. Attends, Fabien, c'est intéressant.
0: Il y a une agrégation d'État, c'est ça?
1: Il y a des diplômes à avoir, sans déconner, faut...
2: Pour garder un emploi, normalement, tu dois avoir un diplôme. Ce qui veut dire pourquoi qu'on appelle des nourrices agréées, parce que c'est un diplôme qu'ils ont, un genre de BAPA. Disons BAPA, ce qui veut dire pour s'occuper
1: d'accord,
2: des enfants.
1: C'est comme des diplômes, parce que si par exemple voilà. ton deuxième degré de plongée sous-marine, non, tu peux pas garder des enfants.
2: Non, parce que ça c'est un truc qu'il faut bien se mettre dans la tête.
0: Ouais.
2: Pour garder un enfant, faut déjà pas être à moitié taré.
0: C'est clair, je passais un rêve si possible.
1: Bah oui, ma moitié con, tu peux.
2: Ouais. Pareil, faut mieux pas. De toute manière, faudrait déjà trouver, déjà pour que tu voies la personne si après
1: la voie. Faut que tu la voies. Faut que tu la voies.
2: T'essayes de voir, t'essayes de te renseigner.
0: T'as pas des plans, toi, t'as pas une adresse, quelque chose, je sais pas, moi.
2: Non, moi j'ai pas d'adresse, je peux pas t'en donner, de manière que même si j'avais des adresses, je les donnerais pas comme ça sur l'antenne.
1: Non, mais on donne pas des pans comme ça, Fabien.
2: De manière, tu fais une chose, t'essayes de voir dans ton entourage. Si tu connais quelqu'un, t'essayes de voir du côté de ta famille s'ils peuvent pas te garder ton...
0: Non,
2: pourquoi
0: pas, non. Bah parce que ils sont tous loin, ils sont en province, tout ça.
2: Bah t'as personne sur Paris.
0: Non, j'ai personne sur Paris, je passais les petites annonces, mais j'arrive à trouver personne.
1: C'est pas facile, ceci dit.
2: Bah disons, c'est vrai
1: parce que il faut donner confiance, faut quand même qu'il y ait un échange, tu vois. Mmh. C'est pour que l'enfant, il bouffe de la bouillie, et tu vois, qu'on s'en occupe pas, et c'est pas bien.
2: Si c'est pour le laisser dans un coin, ça sert à rien.
1: Hein. Ah ouais.
2: Moi je peux te dire une chose, que bon, c'est pas pour parler d'elle, mais elle, là, à l'heure actuelle, elle se fait 10 heures par jour.
1: Tu parles de qui elle?
2: De ta bibi adorée, là, que t'aimes bien.
1: C'est ta bibi à toi, c'est pas
2: mal. Non, mais celle que t'aimes bien.
1: Alors, donc on peut le dire Bibi qui est donc ta copine, elle est agréée.
2: Non, elle garde un enfant et apparemment les parents sont contents d'elle.
0: Elle fait ça au black?
2: Non, elle est payée, elle est déclarée et tout.
0: Ah ouais.
1: Mais 70 francs de l'heure.
2: Non, elle c'est 44 francs à peu près. 44 francs.
1: 44 francs au lieu de 70 comme elle mange beaucoup.
2: Non, mais d'ailleurs...
3: Les portes et tout, c'est des frais.
2: Non, mais ça veut rien dire, ça.
0: Il y a des infections.
2: Non, mais attends, moi je suis escapé, je vais te dire une chose.
1: Alors, comment ça se passe? C'est un boulot,
2: c'est un boulot qui est assez compliqué, et faut aimer les enfants de toute manière pour faire ça. Parce que la personne qui fait ça, les enfants, ça sert à rien qu'à se lancer là-dedans.
1: Parce qu'il y a des mecs il y a des nanas qui ont voulu qu'aimer la vitesse, tu vois. Alors, si on dit j'aime la vitesse, je vais garder des gamins. Il vaut mieux aimer les enfants qu'aimer la vitesse.
2: Ouais. Voilà. Mais moi je peux te dire une chose, que là où qu'elle est, elle est heureuse, les parents sont contents d'elle et...
1: Ah oui, elle est heureuse quand elle est loin de toi.
2: Non mais même...
0: À 10 heures par jour c'est un peu de l'esclavage quand même.
2: Mais ouais, t'as raison, fais 10 heures par jour, tu vois.
1: C'est énorme.
0: J'en fais beaucoup plus que ça, toi t'en fais combien toi?
2: Moi j'en fais, ça te regarde pas d'abord.
0: C'est bien ce que je dis, toi tu taffes pas, ta femme elle taffe 10 heures par jour, c'est de l'esclavage.
1: 10 heures par trimestre, Gérard.
2: Non,
0: quand je dis 50 balles la journée, t'as pas de commentaire à faire, tu fais pareil.
2: T'as pas mal de trucs derrière à payer aussi.
0: Quand même.
1: C'est un enfant qui pleure.
2: Voilà.
1: Conclusion de tout ça, bon, pour Fabien, qu'est-ce qu'on peut lui dire? Donc déjà, il faut qu'il ait une babysitter agréée.
0: Agréée.
1: Il vaut mieux, parce que sinon tu risques de tomber sur des femmes qui ne savent pas s'occuper d'enfants.
2: Et puis, n'essaye pas tout de suite de vouloir dire qu'elle est nogée, nourrie, et puis de coucher avec, parce que là, tu te mets le doigt bien profond dans l'œil. T'as mis pas à dire ça d'entrée, parce que tu peux être sûr que tu vas te retrouver sur le... Sans
0: mais
2: personne.
0: Moi aussi j'ai le droit de faire la sieste dans l'après-midi, de me faire poudrer les fesses, tout ça.
2: Non mais toi tu confonds le babysitting pour le mot, mais le babysitting adulte. Faut pas tout confondre.
0: Non, n'empêche pas l'autre.
2: Ouais, mais faut pas tout confondre.
1: Voilà, exactement.
2: Voilà.
1: En tout cas, c'est un débat, on le rappelle, débat qui aura lieu le 14 décembre. J'espère que tu seras au rendez-vous, Fabien.
0: Ben j'espère que je l'aurai trouvé d'ici là, mais je serai au rendez-vous, pas de problème.
1: Voilà, ok, très bien. N'abandonne pas ton enfant pour ça. Hein.
0: Non, pas de problème. Non.
1: Merci encore Fabien pour ton appel.
0: Bonne soirée à tous.
1: Bon courage, merci d'avoir appelé en tous les cas.
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2: Donc Manu, si tu peux préciser le disque qu'on vient d'écouter.
3: Ouais, Arsenic, serait... une affaire de famille, avec Gynéco. Voilà.
2: Et par contre, une petite précision, une petite parenthèse que j'ouvre juste avant d'attaquer les débats. C'est pour signaler que maintenant, à 0h32, si vous avez la 6 de branché, n'hésitez pas à regarder Technomax qui vient de commencer. Donc pour ça, donc bienvenue le jeudi. Donc,
4: salut GG.
2: Salut. Salut Manu. Salut Rigaud.
5: Bonsoir.
2: Salut Casimir.
6: Salut GG, merci de m'oublier.
2: Salut Casimir. Salut Quasimodo.
4: Salut Michel.
2: Salut Apo.
6: Salut GG.
2: En espérant que vous allez me faire du bon boulot, parce que sinon à 2h30, moi je mets la clé sous la porte, alors je vous préviens, vous vous démerdez.
4: D'accord. Hein,
2: c'est un conseil que je vous donne, donc okay, les micros Michel. Éteints, si ça vous dérange pas, merci. Donc pour ça, on va accueillir docteur... Pote, 19 ans de Nice.
4: Non, docteur Ross.
2: Ross, qu'on peut
4: écouter. Comme tu veux.
2: 19 ans de Nice, où qu'on peut écouter Fun Radio sur 104.3. Bonsoir à toi. Allô ?
7: Allô ? Allô ? Allô ?
2: Oh, tu réponds ?
7: Ouais, bonsoir Gérard, bonsoir à tous.
2: Salut. T'es dans une cabine ?
7: Non, je suis chez moi. Y a pas de problème, quoi, ça doit venir du standard.
2: Ouais, mais alors, si t'as un son, si t'as de la musique derrière, tu la
7: coupes. Ah non, je suis tout seul, Gérard. Tranquille.
2: Ouais, mais tu coupes la musique.
7: Ok.
2: Ok. Mamour, 24 ans, de Dijon, on peut écouter Fun Radio sur 96.2.
8: Ouais, c'est ça, salut.
2: Salut à toi.
8: Ça va ?
2: Petite sirène, 22 ans, de Tulle, on peut écouter Fun Radio sur 87.6.
9: Bonsoir, Gérard.
2: Bonsoir.
7: Salut.
2: Et Aspro, 18 ans, Lille, où qu'on peut écouter Fun Radio sur 102.7.
10: Salut mon petit GG.
2: Salut, je suis pas ton petit GG, et déjà vous avez pas commencé à vouloir jouer les caïds, d'accord ?
7: Ok.
2: Celui qui s'amuse à dire ok, qui commence à se calmer, d'accord ?
9: Ok.
2: Donc
7: okay,
2: premier
7: d'accord.
2: Débat, c'est médecin de nuit, donc vous pouvez toujours appeler au 0803-08-5000, toujours le 3615 Code Fun Radio, rubrique direct, et Rigo qui vous attend sur l'internet, www.frfunradio.
5: Tout à fait.
2: Voilà.
5: D'ailleurs, il y a Roadrunner, ça n'a rien à voir avec le débat, mais il a perdu son chat, donc si vous le retrouvez, appelez-le.
2: Voilà, on lance un appel pour Landrunner. Donc, première question, est-ce que exercez-vous le métier de médecin de nuit ou autre ? On va demander ça à Aspro.
10: Moi, je pense que oui, parce qu'en fait, ce qu'il y a de bien la nuit, c'est qu'il n'y a pas beaucoup...
2: Attends, Aspro, celui qui renifle comme un bouc, arrête ! Sinon, il gerbe. C'est bien compris ?
9: Mm-hmm.
2: Bon.
7: Malaise.
2: Alors donc, Aspo, tu disais ?
10: Ouais, moi j'aimerais bien l'exercer la nuit, parce que ce qu'il y a de bien dans un hôpital, c'est que tous les gens qui sont malades, ils dorment en général la nuit, et puis tu peux faire plein de trucs dans les couloirs.
2: Non, mais le médecin de nuit ou autre ? Attends, parce que là, commence pas.
10: Bah, tu précises le autre, hein.
2: Ou autre, c'est-à-dire, tu peux très bien être médecin de nuit...
10: Ou autre. Oui, mais c'est bon. Quoi le autre ?
2: Ouais, mais le autre, ça c'est... Il y a une question justement qui
10: travailler
2: va venir...
10: la nuit, en fait, tu veux dire, mon GG.
2: Voilà.
10: Bah, ouais,
2: je suis pas ton GG, d'accord ?
10: Moi. Bon, je suis... D'accord, tu n'es pas mon GG.
2: Ok.
10: Ah, mauvaise humeur, hein.
2: Oui, je suis de très mauvais poil avec ce qui a été dit tout à l'heure sur mon compte et sur le compte à Sandy.
4: Gérard.
2: Donc, Aspro.
4: Gérard, deux secondes. Pour avoir du bon poil, faut prendre du pâle.
2: Toi, tu ferais mieux de manger du canigou, ça vaudrait mieux pour toi.
3: Ouais, on fait du bouffer du ronron, quoi.
7: Numéro 1, fil d'or.
2: Tony, tu commences à te calmer.
7: Ah, c'est pas moi.
2: Non, mais ou Goldo ou n'importe.
4: Il n'y a pas d'habituel.
2: Ouais, bah, j'espère.
4: On attaque le débat, s'il te plaît, mon chéri.
2: Je suis pas ton chéri, d'accord ?
4: Oui, c'est vrai.
3: Vas-y, Michel.
2: Alors, on se calme. Donc, Aspro pour toi, donc c'est bon pour la question ?
10: Ouais, à peu près, ouais.
2: Bon, petite sirène.
9: Moi, je suis infirmière de jour.
2: Mm-hmm.
9: Donc, j'ai l'occasion de croiser des médecins de nuit qui arrivent le soir et je les revois le matin en partant et moi j'arrive. Enfin, tu vois, c'est compliqué.
2: Non, mais ça, je vois très bien. Tu prends ton service admettons. Celui qui renifle comme un bouc, arrête !
9: Oui, Gérard, je prends mon service.
2: Tu prends ton service à 7 heures à peu près.
9: À peu près.
2: Donc, tu revois ceux que t'as vus. Oh là là là là, c'est quoi là ? Qui c'est qui s'amuse là ?
7: C'est Polo.
4: Personne s'amuse.
2: Ah non, mais ça commence à.
4: Ils sont touchés.
7: Vas-y, enchaîne, Gérard.
2: Non, non, mais si la première question commence à poirer, ça va pas aller du tout. À 2h30, moi, je mets la clé sous la porte.
4: Mais oui, mais écoute, c'est pas parce qu'il y a un petit.
2: Ouais, non, mais moi, les petits bruits, j'en ai ras-le-bol. Rigo, oui.
5: Oui, il y a Davy One sur l'IRC qui te demande si les médecins de nuit sortent uniquement la nuit parce que ce sont des vampires.
2: Pas du tout. Donc.
5: Mais pourquoi alors?
4: Peut-être parce qu'ils sont moches.
2: Parce qu'ils sont moches, parce que toi tu sors la nuit, toi.
3: Ah, mais c'est possible.
4: Bah oui.
3: Bah toi, oui, en tout cas.
4: De nuit.
2: Bah je suis bien obligé de sortir la nuit pour venir ici pour faire mes débats le jeudi.
3: Bah ouais, de toute façon.
2: Et puis le dimanche pour faire les conseils avec Sandy.
3: Et tu crois qu'en journée il te laissera rentrer?
2: Je pense, parce qu'avec le badge, je peux rentrer facilement. Ok. Alors, hop, poupouille. Okay. Donc, petite sirène, donc, pour toi, c'est bon, là? J'ai, petite sirène.
0: Oui.
2: J'ai répondu à ta question.
0: Oui, tu as parfaitement répondu à ma question, Gérard.
2: Ok. Mamour.
6: Oui, Mickey.
2: Alors attends, toi, déjà tu vas aller voir Fildar au standard parce que je suis pas ton biquet. Hop.
7: Bonne nuit.
6: Bah, attends, mais tu m'appelles.
2: Non. Bah attends, non, moi c'est ton surnom alors. Tu m'appelles pas biquet, d'accord?
6: D'accord, ok. Bon, bah je vais répondre à ta question. Moi je trouve que c'est. Ouais, moi j'aimerais bien effectivement faire médecin de nuit, ne serait-ce que pour la circulation la nuit. C'est beaucoup plus facile.
2: De toute manière, même la journée avec.
6: Il y a des bouchons.
2: Oui, mais attends, là, il y a un truc qu'il faut bien se dire dans sa tête, c'est qu'avec un gyrophare, de toute manière, tu passes.
6: Bah ouais, mais quand t'as des bouchons, tu passes pas, quoi.
2: Manu, c'est pas la peine de t'amuser à essayer de me mettre une sirène.
4: Non, mais il y a peut-être quelqu'un qui est dans une cabine, quand même.
2: Ouais, mais ça, j'ai prévenu. Maintenant, va falloir faire une chose, c'est d'éviter de prendre des chambres avec des portables et dans des cabines téléphoniques parce que ça devient rengaine.
7: Et tu le faisais bien, toi?
2: Moi, je t'emmerde, d'accord?
4: Ah oui, c'est vrai, là, il
7: t'a vu. Attends, moi, mon Dieu.
2: Attends, toi, si t'es pas content, tu retournes
4: au
2: standard.
4: Allez, Gérard, arrête de dire à chaque fois t'es pas content, t'es content.
2: Docteur Roth.
7: Oui, bah, écoute, moi, Gérard, moi, avant, j'étais médecin de nuit, effectivement. Et maintenant, je suis médecin de jour, si on peut dire, généraliste. Parce que les décalages horaires, ça m'énervait, quoi. Je pouvais plus, c'était impossible.
2: Non, mais attends, c'est pas la peine de reprendre mes expressions.
7: Impossible, pardon, excuse-moi.
2: C'est pas la peine de prendre mes expressions, parce que ça, de toute manière, que tu travailles deux jours ou deux nuits, de toute manière, c'est pas parce qu'il y a un décalage d'horaire, d'accord?
7: Bah écoute, moi je bosse la nuit, faut que je dorme la journée, c'est chaud, quoi.
2: Et alors, ceux qui travaillent à la radio, ils rentrent bien chez eux à 4h du matin, ils dorment un peu la journée.
7: Ah bah ouais, mais écoute, moi, quand tu fais ça au bout de 5 ans, ça devient rengaine à force. Hein.
2: Bah alors, Max, il fait bien depuis 9 ans.
7: Ah ouais, mais chacun fait ce qu'il veut, hein.
2: Bon bah alors.
7: Bah alors, je te réponds, c'est tout tranquille.
2: Bon bah alors, dans ce cas-là, je vois pas le rapport avec la question.
7: Bah moi je le vois le rapport, parce que j'étais médecin de nuit, maintenant je suis médecin de jour.
2: Ok. Rigo.
5: Ouais, Gérard, sur IRC, il y a Perforas, il voudrait savoir si une nuit tu pourrais l'ausculter avec ton stéthoscope extensible.
2: Dans ce cas-là, faudrait déjà que j'en trouve un.
11: Ouais, Gérard, est-ce que les médecins de nuit travaillent le jour parfois? C'est possible ça ou pas?
2: Je pense pas, parce que s'ils travaillent de nuit, ils peuvent pas travailler deux jours en même temps. Hein. Ça, c'est à mon avis, je pense pas.
11: Ouais,
2: hein.
11: Mais un jour sur deux, en fait.
2: Non, parce que s'ils sont de nuit, ils sont payés pour faire la nuit, pas pour travailler de jour. C'est rare.
3: Ouais.
4: C'est payé double la nuit, non?
2: Ah oui.
4: Combien?
2: Ça, je sais pas, mais je sais que c'est.
4: C'est deux fois le salaire de la journée.
2: Non, mais je sais qu'ils sont payés un peu plus cher que le jour.
3: Donc c'est pas payé double si c'est un peu plus.
2: Ouais, non, mais de toute manière, de nuit, de toute manière, t'es payé plus que le jour.
3: Pourquoi? La vie, elle est plus chère la nuit?
2: Non, parce que faut dire une chose, qu'à partir de 22h, déjà, même dès que tu commences ton service, déjà, les heures sont différentes. Le tarif est compté double.
3: Ah ouais, d'accord. Alors en fait, heureusement que tu bosses à minuit, sinon tu gagnerais 4 balles, quoi.
2: Même, de toute manière, même en travaillant de nuit, moi je vois, quand j'ai travaillé de nuit, j'étais payé plus.
3: Ok.
2: Voilà. Parce que la nuit est différente que le jour.
3: Le jour. Il fait noir.
2: Non, mais le jour, par exemple, si tu fais 12 heures dans la journée en jour, tu seras payé normalement comme tout le monde. Si tu fais 12 heures de 19h à 7h le lendemain matin, donc ou autre, hein, donc tu es payé plus.
3: Ok. Voilà. D'accord, Gérard, j'ai bien compris, je te remercie.
2: Donc, alors, combien payez-vous en euros la visite d'un médecin de nuit? On va demander ça à Aspro.
10: Bah, à mon avis, très très cher, quoi.
2: Tu peux...
10: Bah ouais, et puis ça dépend, par exemple, bah, il y a des fois où on paye pas, quoi, si on s'entend bien avec le médecin, et puis... Si
2: ouais, non, mais attends, attends. Médecin, Oh là là, attends, attends, attends, à ce point.
10: Ouais.
2: Non, la question, c'est combien payez-vous en euros la visite de médecin, d'un médecin de nuit, pardon.
10: Bon, bah alors, on va dire à peu près 15 euros.
2: Alors là, on peut pas encore le savoir parce que on sait pas les tarifs exacts. On sait que l'euro il est à 6,597. Donc les tarifs des médecins de nuit, on ne sait pas encore. Et j'ai pas pu savoir exactement combien que un médecin allait se faire.
4: Bah tu, il y a peut-être le petit sondage, non? Ils vont peut-être te renseigner, non?
2: Non, sur le sondage que j'ai justement sous les yeux, n'est pas précisé.
4: Ah. Merde.
2: Donc on va demander sa petite sirène.
9: Moi ça m'est arrivé une fois de faire appel à un médecin de nuit parce que j'avais un petit problème quoi. Et puis j'avais pas de liquide sur moi et comme il prenait ni les chèques ni les cartes, il a fallu que j'y passe quoi.
2: Bon alors petite sirène.
9: Non mais c'est vrai Gérard.
2: Petite sirène.
9: Oui.
2: Un conseil. Le truc que je viens de te dire, c'est combien payez-vous en euros la visite d'un médecin de nuit. Je te demande pas si t'avais pas de chèque ou de carte bleue et puis qu'il t'a sauté pour
7: bah
2: ça
7: ouais,
2: pour la visite.
7: Le médecin il a du liquide en stock. Ouais.
2: Non mais faut peut-être écouter les questions. Je crois qu'on l'a bien précisé.
9: Mais je crois que en règle générale il m'avait demandé 350 balles donc ça. Doit faire à peu près, tu multiplies par 6, 1600
2: euros. Non. Tu multiplies pas par 6, tu multiplies par 10 et après tu redivises par...
4: Par 10
2: Par 10 aussi, je sais plus.
9: Ouais, bah ça fait à peu près 1800 euros.
2: Ouais, c'est ça. Combien
9: 1800.
2: Ah ouais. Alors tu as payé une visite de médecin de nuit, 1800 balles.
9: Bah tiens. Non, 1800 euros.
2: Non.
4: Bah, s'ils sont payés double.
2: Bah oui. Non.
4: Ah, pourquoi
2: Non. Là, pour l'instant, elle est en train de me dire des conneries, j'y crois pas.
7: Non, elle a raison.
2: Rigo.
5: Oui, donc il y a Knight04 sur l'IRC qui demande si les médecins de nuit coûtent plus cher le jour.
4: Ah, c'est une bonne question, ça.
2: De jour, ils vont prendre le tarif normal d'un médecin quand tu vas le voir dans son cabinet. C'est-à-dire, une visite, c'est 190 à peu près, 190 francs.
3: Ça dépend ce que t'as.
2: Ouais, mais ça dépend combien de temps que tu restes avec lui. Donc, ça te coûte 190 balles. Bah, la nuit, ça te coûte. Ça te coûte le double. Ça
5: oui,
2: me coûte 280 à peu près.
5: Mais sur l'IRC, on me dit que, en fait, s'il est habitué à travailler la nuit et qu'on le fait travailler le jour, il va faire payer plus.
2: Je pense pas que.
4: Parce qu'il dort pas.
2: Non, mais je pense pas que le médecin de nuit travaillera la journée en plus. Hein. Ça sera une autre équipe de médecins.
4: De nuit.
2: Qui seront là. Non, ça sera les médecins de jour, après, tu auras les médecins de nuit. Comment ?
10: Ils se baladent en équipe ?
2: Normalement, ils sont reliés et t'as toujours leur standard. Le chien, il t'emmerde, d'accord ? Alors, t'éteins ton micro et tu fermes ta gueule pour une bonne fois pour toutes, toi.
4: D'accord.
11: Gérard, c'est les médecins qui viennent chez toi ou c'est toi qui dois aller les voir, en fait ?
2: Justement, la question, alors, commence pas à...
5: Mais d'où tu poses
2: merde.
5: Des questions, un peu, au fait ?
2: Hein ?
11: De ma tête.
2: Ouais, c'est ça. Mamour.
12: Ouais. Alors moi, écoute, une fois, enfin c'était un soir, j'avais pas très bien, j'ai fait venir un médecin de nuit, donc c'était tard, et parce que j'avais un problème de rhumatoïde, et donc
2: celui qui fait,
12: oui,
2: celui qui fait à la place de laisser finir la personne parler, arrête parce que tout à l'heure il va gerber vite fait.
12: Ouais. Je continue.
2: Ouais, continue.
12: Ouais, et donc la consultation en euros, moi je dirais, enfin comme je suis pas encore hyper habitué, mais je dirais que ça coûtait vers les entre 28 et 32. Mais enfin, j'ai une petite ristourne parce que je lui ai laissé me faire ça un toucher rectal et en fait c'était un peu normal pour ce que j'avais quoi.
2: Ok. Voilà. Docteur.
7: Oui, docteur Ross. Oui, effectivement. Moi, je confirme bien ce qu'a dit Petite Sirène tout à l'heure. Moi, je fais payer pour mes clients 1800 euros, en sachant que on ajoute la taxe à la valeur ajoutée. Et moi, je vous dis, Monsieur Gérard, il faut bien profiter des vacances. Moi, écoutez, moi, je pars tous les ans. Je fais le tour du monde, donc il faut bien que je.
2: Et puis tu prendrais pas mon cul pour une tasse à café s'il y avait un anse.
7: Ah, non, du tout.
2: Non, pas du tout.
7: Non.
2: Bah alors, comme ça va plus
7: marrant,
2: vite.
7: Hein.
2: Donc, un petit sondage pour ou contre les médecins de nuit. Alors là, les sondages avec les pour ou contre, je commence à en avoir ras-le-bol. Les questions comme ça, on n'en veut plus. Donc, même sur les sondages, je n'en veux plus. Donc, 30% sont pour, mais après 21h. Après 21h, ouais. Alors, 40% sont contre, sauf s'ils ont des seins énormes.
4: Il y a des médecines aussi de nuit, non?
2: Oui, c'est ça, il y a des médecines, t'as raison. Tu crois que la personne va aller à l'hôpital, et puis en pleine nuit, tu vas avoir un chirurgien qui va te repérer les seins.
4: Non, mais attends.
2: Non, mais attends. Qui c'est qui a été me chercher ça, là?
4: C'est Rigo sur Internet.
2: Ah ben bah cela non mais faut pas toujours s'en prendre sur lui.
4: Mais non mais Rigo, tu dis oui ou non, il y a pas de, il s'est parlé.
2: Parce que c'est simple, vous mettez toujours ça sur Rigo. Vous faites quoi?
4: Bah, Rigo, c'est toi ou pas?
5: Non.
2: Alors c'est qui?
3: Ah moi je sais pas, j'étais pas là Rigo. L'après-midi.
4: Ah c'est peut-être Olive de la Pro là.
2: Ouais ouais. Alors là faudrait peut-être arrêter de me trouver des sondages bidons comme ça tous
4: c'est
2: les jeudis.
4: Bidon.
2: Non attends. Alors de 30 on passe à 40% et après on passe à 29. Voilà. Alors que le 40, il devrait être en premier. Ouais, pour pas prendre les gens pour des cons, hein. Comme là, le deuxième, c'est pareil.
4: Non,
2: hein.
4: Mais c'est pas un an de croissant ou décroissant, les sondages. Hein. C'est
2: 20%, et après, il y a 29% pensent que le médecin de nuit ferait mieux de travailler le jour. Alors ça, si c'est pour prendre les questions que je pose, ça sert à rien de m'appeler pour me demander des questions.
11: Mais ça, on peut pas le savoir.
4: C'est un sondage, c'est pas une question.
2: C'est pas une question, c'est un sondage. Gérard. Ça m'étonnerait. Ça m'étonnerait. Parce que quand vous appelez.
12: N'est pas l'antenne, là.
4: Mais si.
2: Quand vous m'appelez pour me demander des questions.
4: Mais c'est pas.
2: Ouais,
4: c'est
2: vous
4: pas
2: faites
4: question,
2: des questions par rapport au sondage. Alors arrêtez vos conneries. Combien faites-vous de. Comment faites-vous si un médecin de nuit n'est pas là?
4: À qui tu poses la question, Gérard?
2: À docteur. Roth.
7: Ouais, Gérard, moi je voulais te demander au fait. Tu parles de médecin, est-ce que t'as été chez le dentiste régulièrement
2: dernièrement pour
7: refaire ta grille de mots croisés?
2: Allez hop, terminé pour toi. Alors toi tu vas te faire enculer, espèce de connard.
4: Sois pas vulgaire, Gérard.
2: Il est hop, terminé. Celui-là c'est fini. Et c'est pas la peine de le reprendre sous un autre nom.
7: Non, t'inquiète.
2: Bah celui-là tu vas me replayer toi ce soir. J'ai prévenu, si vous me faites chier comme ça au standard.
4: Allez Gérard,
2: à
4: 2h30
2: j'arrête.
3: On continue Gérard, ça se passe bien là, on y va.
2: Mamour.
12: Bah écoute, moi je suis un peu embêté, si le médecin la nuit il est pas là et que moi je suis malade, je crois que je l'appelle chez lui, je le réveille et puis il vient.
2: Ouais mais attends, je te demande pas d'appeler ton médecin habituel, je te demande des médecins de nuit.
12: Ouais, c'est ce que j'ai bien compris ce que t'as dit, moi je te réponds, je me démerde pour avoir son numéro de téléphone,
2: ouais.
12: Je l'appelle chez lui, il se fait néant, je le tire du lit pour qu'il vienne me soigner, faut pas déconner quand même.
2: Ouais mais s'il veut pas.
12: Ah bah attends, s'il veut pas, c'est son problème, il a qu'à faire un autre métier, pas faire médecin de nuit. Si il est médecin de nuit et que la nuit il dort et il vient pas me soigner parce que j'ai besoin de lui, bah à ce moment, je sais pas, il a qu'à faire poubellier ou fabriquer des pipes à Saint-Claude ou des trucs comme ça, quoi, j'en sais rien, mais qu'il fasse pas médecin de nuit, tu vois.
2: D'accord. Petite sirène.
13: Moi si ça devait m'arriver, je pense que ça dépend en fait du problème que j'ai. Comme je suis infirmière, je sais me soigner, mais si c'est vraiment très grave, genre des choses coincées quelque part, j'appellerai les pompiers ou le SAMU.
2: Ah bah voilà ce que voilà au moins la question que j'attendais.
4: Bah ouais.
2: Bah
4: ouais.
2: Excuse-moi. Parce qu'en fin de compte, avant que Aspro réponde, donc je reprends ta question. Si ton médecin n'est pas là, donc c'est pour répondre à Mamour. Hein, Mamour,
12: ouais.
2: t'écoutes bien ce qu'on te dit.
12: Bah ouais.
13: Écoute Mamour.
12: Bah ouais.
2: Donc tu fais une chose. Si ton médecin n'est pas là. Que tu peux pas l'appeler, qu'il est pas joignable chez lui.
4: Chez Louis qui aussi.
2: Chez lui. Donc tu fais une chose, t'appelles le 15.
12: Ouais.
2: Le 15 ou le 18.
12: Mais je suis d'accord avec toi, Gérard.
2: Ouais, mais alors, mais justement, le 15. Le 15, ils sont spécialisés pour ça. Le 18, c'est les pompiers. Ils ont un médecin qui t'écoutera et qui viendra.
12: Je suis d'accord avec toi là-dessus. Mais justement, le problème, c'est que t'as demandé au niveau de ta question, c'est si le médecin de nuit, il est pas là, qu'est-ce qu'on fait? Alors même si j'appelle.
2: Non, attends.
12: Le 15 ou le 18, les médecins, ils seront pas là, quoi.
2: Si.
12: Mamour,
2: s'il te plaît. Ouais. Petite sirène, 5 minutes.
4: Justement, Gérard, à cette occasion, on accueille en fait Docteur Carter, qui est en fait médecin de nuit, qui est dans sa voiture.
2: Oui, c'est ça.
4: Mais écoute.
2: Bah oui, c'est ça.
11: Allô, écoute-le, Gérard.
2: Non. Apolline, s'il te plaît.
11: Oui, Gérard.
2: Oui, d'accord.
11: Ok, Gérard.
4: Docteur Carter.
14: Oui, allô, bonsoir.
4: Bonsoir.
14: Bonsoir, bonsoir donc, à vous.
4: Donc là, vous êtes dans votre voiture, en fait ?
14: Oui, voilà, je me présente. Je suis médecin de nuit, donc en ce moment même, je suis en direct de ma voiture. Je vous appelle du portable. Et donc, mon métier, ma profession, donc là, consiste à... Là, pour l'instant, je suis en attente, un petit peu comme un taxi. Et j'attends que sur mon beeper, donc on me bipe et qu'on m'envoie sur une intervention, quoi.
2: C'est pour répondre à Mamour. Donc moi je vais te dire une chose, que les quand tu fais le 15 ou le 18, faut te dire une chose, que le 18. Oh,
14: c'était une voiture.
2: Oui, c'est ça. Te fous pas de ma gueule parce que tu vas perdre comme docteur Rant, hein. Tu as viré. Donc c'est pour répondre à ta question. Au 18, tu as des médecins qui sont de permanence quand ils ont quelque chose. Avec le 15, ils sont toujours là.
12: Ah bah attends, Gérard, moi je te crois sur
2: parole.
12: Manu,
2: tu fermes ta gueule, s'il te plaît.
4: J'ai rien dit, j'avais même pas le micro allumé, Gérard.
2: C'est ça, comment? Là, vous commencez à me les gonfler, là, les trois, là.
4: J'ai rien dit.
12: Non, mais... Gérard, c'est mon beeper.
5: Une petite question IRC d'Yankee. En fait, il voulait savoir si c'est parce que tu picoles et que tu dors toute la journée que t'es obligé de voir des médecins la nuit.
2: Pas spécialement. Si t'as un problème grave, tu peux très bien appeler un médecin de nuit. T'as pas besoin de picoler pour appeler un médecin de nuit. Donc, sa question,
4: Docteur Carter.
12: Ah, hop là, c'est parti. Là, je suis sur une intervention.
4: Ah merde.
2: Manu, s'il te plaît.
5: Gérard, c'est bien de suivre une intervention en direct.
4: Vous rendez où là?
12: On va mettre la sirène.
4: Vous rendez où?
12: Là, je suis près de Montparnasse. J'ai rendez-vous là dans une rêve qui a mal tourné. Il y aura une quarantaine de jeunes qui ont pris des mauvais acides et qui sont en bad trip.
4: Ah.
12: Donc je vais intervenir sur place.
2: Et ça commence à bien faire.
4: Vous voulez qu'on vous reprenne dans quelques instants?
12: Il n'y a pas de problème quand on arrive sur zone.
2: Ok. Aspro.
15: Ouais, ben moi, je pense que j'appellerai les pompiers parce que j'ai gagné au change. Un vrai carton de pompier chez moi à place d'un médecin, mais ça serait bien.
2: Non mais pourquoi tu t'appellerais les pompiers pour y gagner au change? Pourquoi?
15: Bah parce que si le médecin de nuit il peut pas venir, j'appelle les pompiers si je suis vraiment malade et puis j'y gagne au change parce qu'au lieu d'avoir un beau petit mec chez moi, j'en ai quatre. Voilà, Banane.
2: Tu peux pas appeler le 15?
15: Bah le SAMU aussi quoi, mais bon ils seront que deux.
2: Ah non? Moi je vais dire une chose, quand j'ai appelé le SAMU pour ce qui m'était arrivé au genou, fais-moi confiance qu'ils sont venus à 4.
4: Ah mais c'est parce que c'était Gérard, toi, ils t'ont fait une...
2: Non, Manu.
12: Non mais Gérard.
2: Ouais.
12: Mamour.
2: Ouais.
12: Là ils sont venus à 4 ce soir-là, mais moi je peux t'assurer qu'une fois je les ai appelés, les mecs ils m'ont dit carrément, bon écoutez monsieur, non je suis désolé, on va tous en discothèque parce que c'est l'anniversaire d'un collègue.
2: Parce que de toute manière, ils ont toujours une permanence.
13: Ça arrive, on fait beaucoup la fête à l'hôpital.
2: Ouais. Il y a toujours une permanence.
4: Permanente, ils sont bien.
2: Il y a toujours une permanente de nuit.
12: La permanence, ils l'ont faite à la discothèque.
2: Ouais, c'est ça. Non, mais attends. Déjà, le standard, il peut pas. Les mecs qui répondent au 15 ne peuvent pas se permettre de sortir comme ça. Non.
15: Ils ont un portable.
2: Non, je suis désolé.
4: Gérard, excuse-moi, je vais remettre Docteur Carter. Docteur Carter?
2: Non, c'est bon, ouais, hop, carnet.
12: Oui,
2: ouais,
4: vous en êtes où?
12: Ah, bah apparemment, c'était une fausse...
2: Terminé.
12: C'était un chien qui pouvait pas traverser, donc c'était une fausse alerte, je vous rassure, il n'y a pas de mort, il n'y a pas de blessé, les jeunes vont bien.
4: Ok, merci.
12: Il n'y a pas de problème.
2: Donc, quatrième question. Appelez-vous un médecin un médecin de nuit si personne n'est malade. Et on se retrouve après. On va s'écouter le double G avec des rayons X. On voit le fond de ses fesses. Et on se retrouve tout de suite après au 0803-08-5000. Et toujours l'IRC www.funradio. Et ouais, vous venez d'écouter le double G avec des rayons X. On voit le fond de CPS. Et donc, vous êtes toujours sur Fun Radio. C'est la suite des débats du jeudi avec Manu.
16: Bonsoir.
2: Manu à l'aria. Rigo, toujours sur www.frfunradio.
5: Oui, tout à fait.
2: Et Fildar et Apolline qui seront au standard pour vous accueillir en espérant qu'on va avoir d'autres personnes que des nazes parce que j'en ai ras le bol.
4: Oui, Michel.
2: Donc alors, appelez-vous un médecin de nuit si personne n'est malade. Donc on va demander à Mamour.
12: Ouais, eh ben moi j'ai voulu faire le coup là, comme ça un soir.
2: Ouais.
12: Et je me suis bien fait attraper parce que j'ai appelé alors qu'il n'y avait personne de malade. Et le médecin n'est pas venu.
2: Mmh. Ouais, mais ça, de toute manière, faut se dire une chose, parce que là, c'est une question vraiment un peu bizarre que je pose. Non, parce que si tu les fais déplacer pour rien, tu risques de te faire engueuler.
12: Ah bah ouais, mais ça, c'est un peu exactement ce que tu veux, ce qui s'est passé quand j'ai appelé en fait.
2: Mm-hmm.
12: Parce que je leur ai dit ouais, salut, je m'appelle.
16: Hop là, c'est parti, il y a une mémère qui s'est pété le coccyx dans le 18ème, on est parti là, hop là.
2: Bon, Fildar, tu me le vires.
16: Fildar,
2: hop là.
4: Docteur Carter,
16: oui.
4: Docteur Carter,
16: je suis sur intervention là.
4: Il est sur. Gérard, assieds-toi. Gérard, assieds-toi.
16: Il y a une mémère qui s'est éclaté le coccyx en descendant l'escalier là pour nourrir son chat.
4: Tu commences.
2: Gérard,
16: on part direct dans le 18ème.
2: Tu me le gères.
4: Docteur Carter,
2: hop, terminé.
16: Oui.
4: Qu'est-ce qui se passe?
2: Moi, à 2h30, j'arrête. Allez, hop, terminé. 2h30, c'est fini.
16: Hop, on y va.
2: 2h30, tu gères.
16: J'ai failli écraser une gamine. Ah, j'ai failli écraser une gamine. Oh là là.
4: Oh là, doucement quand même, hein.
2: 2h30, j'arrête. Terminé. Grâce à vous, à 2h30, j'arrête. Hop, ça sera fini.
16: Hop, là, je suis à Luxembourg, là, j'ai encore un petit peu de trajet à faire. J'espère qu'elle va pas crever. J'arrive quand même. Ça serait dommage. Mais continuez, il n'y a pas de problème, hein. Continuez.
4: Voilà, continue. Vas-y.
2: Bah, attends, tu démerdes, tu le viens.
4: Ouais.
16: Hop là. Et hop, un feu rouge, ça c'est bon, ça c'est un des avantages du métier, on peut niquer tout le feu rouge.
2: Bonjour. Putain, vous êtes fait. Vous êtes fait, au standard.
4: Ça y est.
17: Allô.
5: Gérard,
2: petite sirène.
5: Pour calmer le débat, j'ai peut-être posé une petite question IRC de Oxide qui te demande, vu qu'au pôle Nord, les nuits durent 6 mois, comment ils font les médecins de nuit pour dormir?
17: Ah, c'est pas con ça.
2: Je ne sais pas.
15: Ils hibernent comme les ours.
2: Ouais, je pense.
15: Ouais, tu penses aussi, Gérard?
2: Ouais, je pense.
15: Ouais, c'est des gros ours poilus.
5: Ça voudrait dire qu'ils dorment pendant 6 mois le jour?
2: Bah, je sais pas, parce que je sais pas là-bas s'ils ont des moyens d'intervention comme sur Paris, hein. Ou dans les autres villes, hein. Ça, je peux pas te dire.
5: Et sinon, il y a...
2: Je peux pas lui répondre à sa question, hein, malheureusement.
15: Ce qui est dur, c'est que là-bas, tu penses qu'ils ont pas de voiture parce qu'il y a tout le temps de la neige. Donc, où est-ce qu'ils mettent le gyrophare quand ils vont en ski?
2: Bah, justement, c'est la question que...
15: Bah ouais.
2: Ouais, mais ça, en ski, c'est différent parce qu'il y a les dameuses qui sont là, donc qui ont des gyrophares, et sinon, c'est des moniteurs de ski qui descendent en traîneau.
15: Qui font la sirène?
2: Non, mais les moniteurs, c'est des moniteurs de ski qui appellent les secours. Les secours montent avec un brancard et après ils les redescendent. Ouais, s'ils voient que c'est trop grave, il y a la dameuse qui vient avec le gyrophare et après, donc il est rapatrié sur les hôpitaux les plus proches. Qui c'est qui m'avait posé cette question? C'était Aspro. Donc je viens de répondre à ta question.
15: Ah ouais, non mais j'ai bien compris.
2: Voilà, donc petite sirène toi.
4: Gérard, excuse-moi avant d'accueillir, enfin de demander à petite sirène.
2: Toi je te préviens. Attends petite sirène. Toi je te préviens, si c'est pour me remettre le même mec,
4: non,
2: je te
4: pas...
2: jure, je t'éclate la tête avant la fin de la soirée. Ok, non, parce que à cause de ta gueule, à 2h30 je me casse.
4: Docteur.
2: Non, mais moi à 2h... Non. Parce que attends, il me reprend trois fois les mêmes. Il me les reprend.
4: Non, Gérard, sans gueuler, avant même qu'on ait commencé les débats, tu m'as dit en début d'émission, j'arrête à 2h30.
2: Ouais,
4: alors dis-le, mais dans ces cas-là, moi aussi, je te retire 500 balles à ce moment-là, ça sert à rien. Pas gênant.
2: Pourquoi tu as bien les. Prends personne au standard.
11: Et parce qu'il y a déjà plein de monde, Gérard.
2: Parce
11: on n'a pas tant de plus de monde.
2: Quoi, il y a plein de monde. Et alors, t'es là pour quoi faire? T'es là pour.
11: Je vais pas prendre des gens si tu les passes pas à l'antenne.
2: T'es là pour tourner les pouces.
11: Et bah attends, j'en ai sélectionné. moral. J'en ai plein, je vais pas en prendre d'autres.
2: Non, bah alors tu fais ton boulot, c'est tout.
18: Bon, stop, je te suis dit.
2: Ouais, bah si je veux, si t'es pas contente, tu rentres chez toi.
18: Non, mais Gérard, t'es en train de dire à Apolline qu'elle est payée pour bosser, alors toi aussi t'es payé pour faire tes 3 heures. Je te signale que comme t'as souhaité quitter la dernière fois, Axel Duroux et Samzel veulent absolument écouter les piges pour vérifier que t'es bien jusqu'à 3 heures, parce qu'ils sont persuadés que tu vas arrêter plus tôt exprès. Alors, le fric donc, est barré.
4: À la place de Dr Carter qui était sur intervention, on accueille Bouillotte qui a 19 ans et qui est de Lens. Bouillotte.
19: Bonsoir Gérard. Bonsoir.
2: Bonsoir.
19: Bonsoir.
20: Bonsoir Bouillotte.
2: Ta fréquence Salut. S'il te plaît.
19: 105.9.
2: 105.9. FM. Ok. Je te remercie. Donc, petite sirène pour toi la question. Appelez-vous un médecin de nuit si personne n'est malade.
20: Non.
2: Bah ouais, toi, comme t'es infirmière, pour toi, la réponse, elle est vite vue, là.
20: Voilà.
2: Ouais, ok. Aspro, t'as répondu ?
19: Bah non.
2: Bah si, tu m'as parlé de...
19: Bah non, je t'ai posé une question sur les médecins de nuit au Pôle Nord.
2: Non, ça, c'est une question IRC, c'est pas pareil.
19: Enfin, j'ai pas posé la question, on en a parlé avec toi, mais je t'ai pas répondu à la question. Hein.
2: Bah alors, vas-y.
19: Bah moi, je dirais qu'a priori, non, parce que ça sert à rien d'appeler un médecin de nuit si t'es pas malade, à part pour le faire chier. Mais il y a par oui, parce qu'il y a des fois, la nuit, on s'embête un petit peu, et puis, bon, on voit personne, et puis Max a fini son émission. Bah alors, pourquoi pas, quoi, appeler un médecin de nuit, quoi.
2: Ouais, mais alors, attends, parce que je vais dire une chose. Que quand t'appelles un médecin de nuit, ton numéro est relevé.
19: Bah oui.
18: Ça dépend.
2: Si,
18: t'as le système.
2: Attends, petite sirène. Moi, je peux te dire une chose, que maintenant, tous les numéros, quand t'appelles, tu fais déranger les flics pour rien, t'appelles les pompiers pour rien,
18: je connais bien, toi.
2: Ou les médecins pour rien, fais-moi confiance que maintenant, ton numéro est identifié.
21: Ouais, non, mais Gérard, pas toujours, parce que regarde, par exemple, dans le cas des mecs qui font des professions un peu dans la fonction publique, comme des policiers qui sont en couverture ou des espions et tout, où les mecs, il faut pas qu'ils se fassent repérer. Bon, bah, s'il y en a un qui est malade et il appelle SOS médecin, son numéro, il faut pas qu'il s'affiche, sinon tout le monde le localise et il se fait attraper, quoi.
2: Justement,
19: moi, tu vois, moi, de mon portable, j'ai un Ola Zorro et le numéro, il est masqué, le mec, il peut pas me trouver. Hein.
21: Pas de marque.
2: Je veux dire une chose, que même avec les portables, quand t'appelles les flics ou les pompiers, t'inquiète pas qu'ils arrivent tout de suite à déchiffrer ton numéro.
19: Ah ben non, moi je te dis mon numéro.
2: Moi je te dis que si.
19: Ceci dit, ils ont pas le droit de s'amuser à faire des kikidons toute la nuit. Hein.
2: Mais moi je peux te dire une chose, que j'ai déjà appelé d'un portable, et fais-moi confiance que les flics, ils m'ont bien dit, on sait que vous êtes sur un portable et on peut avoir votre numéro.
19: Ah, alors, tu t'amuses à faire des blagues aux
2: flics ? Non, nuance. Ah, ok. Attends, 5 minutes, question IRC.
5: Oui, il y a Roadrunner qui te demande, pendant les éclipses de soleil, est-ce qu'il faut appeler un médecin de jour ou un médecin de nuit ? Le jour.
2: Pendant les éclipses de soleil ?
5: Ouais.
2: Bah, les éclipses de soleil, c'est plus le jour. Donc, ça peut pas être la nuit. Oui.
21: Gérard, excuse-moi, c'est Mamour. Là, j'ai une question à te poser, justement, qui rejoint un peu le message IRC. L'été, tu vois, parce que
4: tu
21: l'été,
4: quoi,
21: la nuit.
4: Eh,
2: vous éteignez vos micros, standard ou quoi, là ?
22: Pardon ?
2: Si vous voulez pas bosser, vous rentrez chez vous me faites pas chier, hein.
5: Gérard, sur IRC, il y a Yankee qui te dit d'arrêter de crier, sinon va falloir appeler un vétérinaire si tu fais un infarctus.
2: Bon, bah, lui, Yankee, premier de se taire.
21: Ouais, Gérard, c'est Mamour. Je voulais juste te demander, en fait, l'été, tu vois. Bon, comme la nuit, elle tombe plus tard, on est d'accord.
2: Ouais.
21: Alors, mettons, il fait nuit aux alentours de 22h, 22h30, l'été, d'accord. Alors, est-ce qu'on considère que à partir de 21h30, comme en hiver, il fait nuit, est-ce que 21h30, comme il fait jour en été, est-ce que c'est un médecin de nuit qui s'en charge, ou alors est-ce qu'on appelle un médecin de jour ?
4: Non, je pense que, en fait, quand tu dis ça...
2: Tu t'écrases, toi ! Tu m'éteins ton micro.
5: Sinon, sur IRC, il y a Bretzel, il te demande si un couple... Gérard ? Il y a Bretzel qui te demande si un couple de médecins de jour peut mettre au monde un médecin de nuit.
2: Justement,
4: non,
2: c'est une...
4: Non,
20: mais
4: parce
20: non,
4: que...
20: Mais non,
2: non,
20: mais
2: non,
20: mais
2: non, c'est pas possible.
20: Mais non.
2: Eh putain, mais vous me faites chier, là.
20: Mais non.
2: Et toi,
19: Gérard ?
2: Et toi, on était tranquille la semaine dernière,
19: Gérard.
2: Alors casse-toi vite fait en vacances. Hein.
19: Gérard, calme, c'est Bouillotte, est-ce que je peux répondre à la question ?
2: Ouais.
7: Ouais, donc moi je suis un peu d'accord avec tout le reste des auditeurs, hein. Moi je vois pas trop l'utilité d'appeler un médecin de nuit, plus particulièrement si on en a vraiment pas l'utilité, quoi.
2: Bah, de toute manière, si tu les appelles pour rien et qu'ils se déplacent et puis que t'as rien du tout, fais-moi confiance que ils font un rapport derrière, hein.
7: Ah bah moi je lui fais un coup de coude rotatif dans la face en direct, hein.
19: Ouais,
7: bah,
19: moi, je veux bien un rapport derrière, moi.
2: Ça amusez-vous un jour à appeler des médecins de nuit sans être malade, hein. Vous allez voir comment que ça va vous faire.
7: Ouais, mais on peut faire semblant.
2: Fais semblant d'être malade.
21: Ouais,
2: parce que je veux dire une chose, fais semblant d'être malade, et là, si t'emmènes à l'hôpital, là, tu vas être malade pour quelque chose, parce que si tu es à l'hôpital, t'es obligé de casquer. Parce que les médecins sur le 15, c'est gratuit, les médecins SOS de nuit...
20: Pas de marque.
2: S'il te plaît, petite sirène, tu t'écrases.
20: Bah oui, c'est mais pas là, tu leur fais de la pub. Hein.
2: Et alors, j'ai le droit. Je parle des médecins de nuit, donc j'ai le droit de faire de la pub comme je veux. Hein, si ça te plaît pas, c'est le même prix.
7: Petite sirène, elle est gentille.
20: Ouais, je suis gentil.
2: Alors donc moi je vais te dire une chose, que si tu t'amuses à les appeler pour rien, eux aussi ils font un rapport. Et après, faites-moi confiance que c'est vous qui dérouillez.
7: Ouais, mais je vois pas le rapport de faire un rapport, quoi.
2: Ouais, tu vois pas le rapport de faire un rapport. Tu prendrais pas les gens pour des cons, toi.
7: Non. Non.

0: Je peux pas les lire.
1: Vos messages.
0: Non, parce qu'il y a ma sœur, il y a ma sœur qui
1: non, non, ta sœur, ah, d'accord, ok. Foutre. Hein, parce que tes messages personnels, on en a ras le bol. Or, toi, de toute manière, tu feras pas la réa en deux. Ah. Tu feras les deux standards. Et tu vas claque. Et tu vas la fermer.
2: Pense à ramener du beurre.
1: Oh, ouais, pense à ramener du beurre pour.
2: Et des pépitos. Non, et des pépitos pour le petit-déj.
1: Ouais, ouais, c'est ça.
2: C'est ça?
1: C'est ça, t'as raison. Qu'est-ce que je voulais dire d'autre? Je reprenais la question. Si vous appelez un médecin, mais si vous n'êtes pas malade, par exemple, si vous avez, vous faites déplacer SOS médecin pour rien, donc cette petite sirène qui me disait fais pas de la pub, hein, c'est bien ça, petite sirène?
3: Oui, oui.
1: Donc moi je peux te dire une chose, que dans ces cas-là, si t'es pas malade, ça sert à rien de les appeler. Même si t'appelles le 18, ça ne sert à rien.
4: Mais ceci dit, je...
1: Oui. Merci pour celui qui vient de me copier l'auditeur qui voulait me parler. Alors c'est qui?
5: Mais il est peut-être parti. Hein.
6: Allô mon GG. Allô.
0: Ils sont là. Gérard.
1: Ouais, on t'écoute.
6: Allô.
1: On t'écoute.
6: Ouais Gérard.
1: Je t'écoute.
6: Ouais bah moi je voulais te dire, ceci dit, si c'est pas toi qui est malade, ça peut être très bien une personne de ton voisinage qui a pas le téléphone, donc tu peux forcément appeler pour le.
1: Ah,
6: pour
1: ah ouais
6: personne.
1: Mais non mais attends là justement.
6: Non mais t'es pas malade mais t'appelles quand même.
1: Ah ouais non mais justement j'appelle pour la personne qui est malade en précisant son nom. Et l'adresse, d'accord, mon numéro de téléphone sera marqué. Mais mon numéro de téléphone sera inscrit chez eux. Ils viendront me voir pour me demander où qu'habite cette personne-là. Si c'est une personne âgée, je suis obligé. Si. Je suis obligé. De manière, il y a un truc qu'il faut bien se dire une chose, que si tu n'appelles pas la personne. Si t'appelles pas les services compétents, si quelqu'un est malade, donc t'es considéré comme non assistance en personne en danger. Et là, ça te coûte cher.
3: Gérard, si tes voisins font une blague.
1: Ah non, mais ça, oui.
6: Mon GG, c'est Aspro, là, parce que moi, je suis étudiant en médecine, et je voudrais te dire, je profite d'être à l'antenne pour te le dire, que j'aimerais beaucoup être son médecin de nuit, quoi.
1: J'aimerais beaucoup
6: te soigner.
1: Non, pas moi, tu vois.
6: Ah, mais on pourrait faire plein de trucs, hein.
1: Moi, je
6: pourrais... Avec un stéthoscope, on peut faire moult trucs, hein.
1: Ouais, non, mais moi, j'ai déjà ma doctoresse à la maison.
6: Ah bah, je prendrais une assistante.
1: Ouais, non, mais moi, j'ai déjà...
6: 3, tranquille.
1: Non, mais moi, j'ai ma doctoresse... À la maison.
7: GG, fais gaffe parce que j'ai l'impression qu'Aspro il aimerait bien te mettre un suppositoire dans le cul.
1: Oh là là. Ouais, ben toi tu te calmes, hein. Bon, 5 minutes s'il vous plaît, merci.
8: Oui, sur IRC, il y a Davy One, il te demande si à cause du décalage horaire, un médecin de nuit français, ça devient un médecin de jour quand il arrive en Belgique.
1: Décalage d'horaire en Belgique, je connais pas.
8: Tu connais pas?
1: Non.
8: Ah.
9: Ouais, Gérard, tu peux mettre un disque là, je vais pisser.
1: Alors, je vais te dire une chose. Alors, attends, c'est qui vient de dire ça? Qui vient de dire ça?
8: Je crois que c'est Polo, ça.
1: Je préviens tout de suite que je donne la question, mais je ne la répète plus. Alors, écoutez bien.
0: Bien.
1: La question, toi, t'éteins ton micro.
6: On écoute. Ok, Polo.
1: Alors, le métier de médecin de nuit est-il un travail de jour plus que de nuit?
0: Ouais. Même dans les visiteurs, jour, nuit.
1: Ouais.
0: Jour,
1: et maman, et mon poing dans ta gueule.
6: De quel?
1: Non, Fuldar, la semaine dernière, on était tranquille, tu vas pas nous faire chier cette semaine. D'accord?
6: Ouais, c'est génial.
1: Alors, je répète la question. Le médecin de nuit.
0: Bah non, on a dit non.
1: Est-il un travail de jour plus que de nuit? Manu, ta gueule!
0: On a dit qu'on répétait plus les questions.
1: Manu, ta gueule!
0: Oh, ok. Tu donnes des consignes, après, tu les respectes même pas.
1: Et on va s'écouter, docteur Crotte avec. Allergie, ton trou, je vais me mettre un suppo. Encore des trucs bidons, merci pour m'avoir coupé mon casque.

0: Qu'est-ce
1: qu'il y a?
2: De quoi? De quoi?
1: Qu'est-ce qu'il y a?
0: Qu'est-ce que tu me balances comme disque? C'est même pas les bons!
3: C'est pas d'elle! C'est pas d'elle!
0: Espèce de bâtard, va!
3: C'est pas d'elle!
1: Ne gueule pas!
3: C'est pas d'elle!
1: Qu'est-ce qu'il y a, Gérard?
0: Ouais, non, moi, c'est terminé!
1: Qu'est-ce qui se passe?
0: Terminé, je travaille plus avec lui ni lui!
1: Qu'est-ce qui se passe?
0: Ils sont virés avec l'équipe!
2: Mais qu'est-ce qu'on a fait? Merde, Phil!
0: Pas avec des cons!
2: Qu'est-ce qu'on va faire, Phil?
1: Attends, pourquoi?
3: Comment je vais ramener Burr à ma sœur?
1: Ah ouais?
0: Putain, mais t'es vraiment un bâtard, toi, hein! Plus con que toi, je tue!
1: Ah! Non, mais Gérard, qu'est-ce qu'on fait à la fin du disque, là?
0: Ah non, mais moi, ils se démerdent! C'est lui qui balance la musique!
1: Bah ouais, mais bon, quand même!
0: Il annoncera les disques! Moi, je donne
1: mais
0: plus
1: non!
0: Rien.
1: Mais ah ça bah va, attends. Il s'est trompé, ça peut arriver!
2: Bah, content, bah, on t'a paye aussi!
1: Bah, je fais quoi alors?
0: Tout le monde se trompe! Oh, et pour des millions d'auditeurs, c'est moi qui me passe pour un con!
2: Ah, ça, c'est vrai!

0: C'est quoi le titre?
1: Pour pas arrêter.
0: C'est quoi le titre qu'il avait
2: attends,
0: mis?
2: Attends, il l'a viré là, il l'a acheté.
3: Bon, attends,
0: je vais voir, c'est quoi, Rodi?
1: C'est ça.
0: Quoi, quoi? C'est quoi, dis-le, c'est quoi,
1: c'est,
0: quoi
1: c'est Docteur Crotte avec élargis ton trou, je vais mettre le suppôt. Alors tu me mets faux d'elle.
0: Bah attends, je vais le trouver l'autre.
1: Oh ta gueule.
0: Je suis en train de le chercher, ouais, il bouge pas.
1: Fais ton boulot correctement, après on discute.
0: Bah attends, bah je le trouve.
2: Mettez le disque là.
0: Je crois que c'est ça.
4: Mais pas faux d'elle. Hein.
0: Mais non, je mets autre chose.
1: Ouais, bah maintenant que tu l'as balancé, moi je vais passer pour un con quand tu...
4: Non, mais pas Podel. Mais pas Podel.
1: C'est terminé. Toi, la semaine prochaine, je te veux pas.
4: Hein?
1: Toi, la semaine prochaine, t'es viré.
4: Hein, pourquoi?
1: T'es viré, c'est tout.
4: Ouais, mais attends, et après, moi, comment je fais, je te dis, pour ramener la nourriture?
1: Ça m'en fout, t'es viré.
3: Mais attends, pourquoi tu veux le virer?
4: Et la nourriture?
3: Mais Gérard, attends, je comprends pas.
0: Ramener des pépitos.
3: Bon, Gérard.
0: Regarde,
4: parce que là, je...
0: C'était 700.
2: Arrête tes conneries, quoi.
4: Parce que ouais, mais bon, moi, si j'ai plus de thunes, je peux plus amener à bouffer.
1: Mais alors, j'en ai rien à foutre.
4: Puis je tombe en déprime. Est-ce que tu veux?
0: À la fin du disque, on fera la réactif. À la fin du disque, on fera la réactif.
4: Ouais.
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1: Et voilà, donc spécialement dédié à Sandy, c'était pour toi. Donc c'était pas du tout Docteur Crotte avec élargis ton trou. Je vais te mettre le suppôt parce que je sais pas ce qui s'est passé. On a eu faux d'elle et puis mais maintenant on vient de s'écouter. Je peux être la fête. Donc Manu, si c'est pour me donner des disques pourris, ça sert à rien.
0: Ah, moi je cale les disques qu'on me dit de caler. Hein.
1: Bah ouais, mais dans ces cas-là, c'est à toi de voir, c'est tout. Donc on reprend. Donc c'est la suite des débats. Donc toujours Manu. Fildar et Apolline au standard.
6: Ouais.
1: Et Rigo toujours sur www.fr.
7: Tout à fait. Et il y a Cannabis qui dit bonjour à sa sœur Alexandrine.
1: Eh ben, on lui fait un coucou. Voilà. Alors donc, Mamour, t'as compris la question. Allô. Merci ouais. Manu.
8: Bah ouais, je t'écoute, ouais.
1: Donc, t'as entendu la question avant?
8: Bah ouais, j'ai entendu.
1: Bon alors.
8: Bon, ben alors, moi, je pense que, déjà, d'une part, moi, je voulais savoir un truc, c'est par rapport, si tu veux, quand on veut faire médecin de nuit, est-ce que quand on va à la fac de médecine, il faut suivre les cours la nuit, ou est-ce qu'on a, et si on les suit le jour, est-ce qu'on a moins de chances de devenir comme ça médecin de nuit?
1: Non, alors, mais attends, Mamour, déjà, pour commencer, ouais. C'était pas la question.
8: Bah, donc, ça s'en rapproche quand même. Hein.
1: Non, parce que la question, ça sera la numéro 7 et je pense que ça sera la dernière parce qu'après, il faudra attaquer le deuxième débat sur les positions.
8: Ouais.
1: Et donc, alors, la question, c'était le métier de médecin de nuit existe-t-il? Et est-il un travail plus de jour que de nuit? Bah, voilà la question.
8: Écoute, moi, je trouve que par définition, on va dire que non quand même. Parce que sinon, médecin de nuit, si tu bosses pas la nuit et que tu bosses le jour, il n'y a pas de raison à ce que tu t'appelles médecin de nuit.
1: Et ouais, mais
8: l'inverse est vrai aussi, quoi. Si tu es médecin de jour, sur ta voiture, il y a marqué médecin de jour, pas médecin de nuit.
1: Ah non, pas.
8: Ben moi, je peux te dire, là, pour reprendre l'exemple que je t'ai donné quand j'avais appelé le 15, ils étaient tous partis en boîte et tout, ils étaient partis avec une voiture où il y avait marqué médecin de jour, c'était en pleine nuit, et les mecs, ils se sont fait un peu refouler à l'entrée de la boîte à cause de ça.
1: Ok. Petite sirène. Avant, peut-être une question plus importante, non?
7: Ouais, c'est assez important. Il y a Davy One qui te demande si les médecins de nuit sont fluorescents pour être vus la nuit, justement.
1: Bah, ils ont le gyrophare et puis ils ont un truc comme les pompiers.
7: Ouais, mais leur blouse, c'est une blouse fluorescente, phosphorescente qui se voit la nuit.
1: Bah, disons, elle est blanche et puis ils ont un blouson où derrière, t'as une bande jaune.
9: Ouais, comme Starsky et Hutch.
1: Ouais, tu t'écrases, toi, s'il te plaît, merci. Donc, c'était qui posait cette question?
7: C'était Davy One.
1: Donc, je pense que j'y ai répondu. Donc, petite sirène pour toi.
10: Pour moi, je te dirais que c'est la vérité qu'en fait, les médecins de nuit travaillent la nuit parce qu'ils sont moins compétents que les médecins de jour. Et en fait, on les fait travailler la nuit pour que ça se voit moins.
1: Non, mais attends, tu peux préciser pourquoi qu'ils sont moins compétents?
10: Parce qu'ils sont arrivés en général dernier de leur promo. C'était les mecs qui branlaient rien sur les bancs de la fac. Et ils ont quand même eu leur diplôme. et ben on les a foutus la nuit, comme ça, ça se voit moins.
1: Non, bah ça, attends, ils sont aussi compétents que les médecins de jour, hein, les médecins de nuit. Hein.
10: Ah non.
1: Parce que si t'as un problème, ils viennent te voir quand tu les appelles, et ils t'emmènent, si c'est le 15 ou le 18, ils t'emmènent tout de suite sur l'hôpital, et après, c'est les médecins aux urgences qui gèrent ce que t'as.
10: Bah justement, tu vois, c'est pas lui qui s'occupe de toi, c'est les médecins de l'hôpital.
1: Non, mais ils constatent déjà ce que t'as quand tu l'appelles.
10: Ouais, ben ça sert à rien qu'ils viennent.
1: Si par exemple tu as une poulure à la jambe.
10: Ouais.
1: Comme moi je me suis fait il y a un mois.
10: Mm-hmm.
1: Donc j'ai appelé le 15, ils sont nus, ils l'ont constaté, mm-hmm. et ils m'ont dirigé sur l'hôpital où j'habitais.
10: Ils t'ont pas plâtré sur place.
1: Ah bah non, bah, ils ont constaté ce que j'avais.
10: Ça veut donc, dire que le médecin, il n'était pas capable de te plâtrer.
1: Ah, mais de toute manière, ils n'ont pas le nécessaire sur eux pour plâtrer.
6: Ouais, bah,
1: parce que c'est les hôpitaux.
6: Direct,
1: parce que ils ont pas les moyens de te perdre une radio sur place.
0: C'est des nazes, hein.
1: Ouais, bah, c'est peut-être des nazes, mais heureusement qu'on les a. Parce que sans eux, je me demande ce que tu ferais quand tu serais malade.
7: Et Gérard, sur IRC, on me dit pourtant...
1: Moi, t'es jamais malade, abruti.
6: On peut les soigner tout seul comme Rambo. Hey,
1: touche du bois avant de dire que t'es jamais
7: okay.
1: malade. Oui,
7: ouais, donc en fait, sur IRC, ils me disent qu'ils peuvent faire les radios sur place vu qu'ils ont des lunettes infrarouges pour voir la nuit.
1: Non, ça...
7: Comment ils font alors pour voir de nuit?
10: Ils te mettent devant une bougie?
1: Mais ça, des radios sur place...
6: Mettre un hypo dans le derrière.
1: Bon, ta gueule, toi.
0: Sur Minitel, on me dit qu'en Belgique, c'est pas le 15 qu'il faut faire, mais c'est le 69.
7: Ouais, on m'a dit aussi.
1: Mm. Bon, les questions bidons sur le Minitel, c'est pas la peine.
7: Hey, 830, vous êtes combien là?
0: 856 maintenant que j'ai
7: parlé. Plus que nous.
6: Bravo, Manu.
0: Ça cartonne. 3615 code.
4: On est combien sur Internet?
7: Bah, on est que 765.
0: Et... Voilà, honte.
7: Je sais pas ce qui se passe.
1: Non, mais de toute manière, en ce moment, l'IRC, je crois qu'il déconne parce qu'on sait que demain, c'est une journée spéciale IRC et tout.
4: Gérard, à la place de Mamour qui est parti se coucher, on accueille Bronchiotte justement qui est en train de se refaire la voix là. Bonsoir.
11: Oui, bonsoir.
6: Salut.
11: Bonsoir à tous.
4: Bronchiotte.
11: Bonsoir.
4: Il y a 21 ans.
11: Oui.
1: Bah, tu reprends une liste.
4: Ok, je te fais une liste.
1: Aspro, pour toi la question.
12: Ouais. Gérard?
1: Oui.
12: Bah moi en fait si tu veux je fais une fac de médecine comme je t'ai déjà dit et je me prépare à être médecin de nuit et je peux t'assurer que bah, pour un petit peu abonder dans le sens de petite sirène, bah, qu'on est préparé à bosser la nuit. Moi je vois ça fait 4 ans que je suis en fac de médecine, je suis en deuxième année, bon j'ai un petit
10: peu
12: de retard.
10: Tu sors tous les soirs.
12: Hein?
10: Tu sors tous les soirs.
12: Non, toutes les nuits je bosse l'anatomie du corps humain masculin.
10: D'accord.
12: D'ailleurs Gérard, j'aimerais bien visiter ton anatomie un jour.
6: Tu bosses
1: bon alors Aspro, t'arrêtes de me dire des conneries, c'est terminé parce que là t'es en train de me prendre pour un con.
12: Oh pas du tout, parce que je suis sûr que t'as une belle anatomie mon petit
1: Ouais
12: Gérard.
1: Bah alors ton petit Gérard comme tu dis, t'emmerde et dis au revoir. Bonne nuit.
12: Bon mais je te fais un gros bisou ma salope.
1: Ouais bah toi-même gros, espèce de gros con.
12: Ah ma petite couille.
1: Allez hop,
12: oh,
1: en
12: qu'il est mignon que tu s'énerves.
1: Allez hop, au revoir celui-là.
12: Oh quelle salope.
1: Ta gueule pédé.
12: Oh je t'en prie dis donc mon petit coco. T'oses pas avouer ton homosexualité à l'antenne?
1: Tu fais ton boulot là.
4: Non je le cherche.
11: Il m'excite lui.
12: Tu vas pas nous faire croire qu'avec la moustache qu'elle a, Sandy c'est pas un mec?
1: Eh Sandy à ta merde espèce de gros con.
0: Je l'ai trouvé.
6: Collègue d'Olivier.
1: Alors,
7: Gérard, vite fait, avant sur IRC, il y a Bretzel. Il demande si un médecin de nuit, pour être payé plus, il ferait pas mieux d'être médecin dans l'espace où il fait tout le temps nuit.
1: Là, je vois pas du tout la question. Hein.
7: Ah.
1: Bouillotte,
0: il la voit pas. Hein.
1: Bouillotte.
11: Non, oui. Gérard, j'ai donné des millionnaires à Pauline devant la radio. Est-ce qu'elle te les a donnés?
1: Oh, alors Bouillotte,
11: ah
1: si
11: non,
1: ça.
11: Mais c'est pas moi, Gérard.
1: Oh, ça commence à bien faire là, vos conneries!
4: C'était Aspro juste avant de partir.
11: C'est pas moi, Gérard!
4: C'était pas Bouillotte. Hein.
1: Eh, ça commence à bien faire là, vos messages personnels. Hein.
11: C'est pas moi, Gérard. Non, bon, moi, Gérard, je vais te.
1: De toute manière, je pense que.
11: Allô?
1: Une heure et demie, on va couper vite.
11: Bah non, hein. Gérard.
13: Non, vas-y, GG.
11: Gérard.
1: Alors, Bouillotte?
11: Ouais. Donc, bah, moi, je pense que. Moi, je pense pas que les médecins de nuit sont plus incapables que les médecins de jour. Au contraire, je pense que tout le monde doit être compétent pour ce métier. Donc. Je crois que c'est clair.
1: Mmh.
11: Tout à fait. Au niveau de la déontologie du problème indirect. Du vécu. Voilà, tout simplement. Okay.
1: Qui
11: mais de toute façon, on ne pourra pas changer la politique des effets. C'est clair, les chiffres, on leur fait dire ce qu'on veut d'abord.
6: Très bien.
1: Bon, tu sais qui parle là derrière?
11: C'est Bronchiotte, c'est le nouveau venu, tu m'as même pas dit bonjour.
1: Ouais, ben je t'écoute.
11: Ben écoute, moi aussi je fais des études de médecine, donc comme tout le monde, je vais être médecin légiste.
13: Donc il faut savoir que nous on travaille donc quand même pas mal la nuit. Parce que bon bah parce que les choses pas belles elles se passent la nuit, donc c'est là qu'on récupère du matériel pour s'entraîner à travailler quoi. Et voilà, bah ça charcute sévère quoi.
4: D'accord. Gérard.
10: Je me ferais bien charcuter.
4: C'est justement à la place de Aspro que j'ai viré, on accueille une fille qui s'appelle attends bah je l'ai noté, je suis con. Pro du sexe, 20 ans et qui habite à Arras. Ouf. Et la fréquence c'est 96.2.
10: Bonsoir.
1: Bonsoir.
6: Salut.
10: Ça va?
4: J'ai bossé, Manu, tu peux mettre le son de la télé maintenant?
0: Ouais, d'accord.
1: T'éteins ton micro et vous m'éteignez la...
10: Il est excellent, le concert.
0: Attends, elle a une rose dans la chatte.
4: Oh là là, elle a une rose dans la techa. Voilà. Oh non, mais merde.
10: Mais non.
13: Elle va faner, t'inquiète.
1: Voilà, donc alors, qui c'est qui a pas répondu? Ben, Pro du sexe.
10: Bah oui, alors je pense que vraiment les médecins de nuit sont complètement aussi compétents que les médecins de jour. Surtout qu'ils vont souvent... la nuit, il y a quand même des gens qui ont des maladies bizarres. Hein. Et puis, ils ont sûrement à se déplacer dans des quartiers un peu chauds.
14: Merci.
10: Donc ils doivent sûrement voir des choses assez impressionnantes. Et même, je sais même que les médecins de nuit sont plus compétents que les médecins de nuit.
1: Apolline, tu fais gaffe, t'arrêtes, parce que tout à l'heure, ça va mal se terminer.
14: Qu'est-ce que j'ai encore fait, Gérard?
1: Ton micro, t'éteins.
4: Mais tu jouis, non, c'est pas l'heure.
6: Mais jouiez pas.
7: On tire la rose de ta chatte.
13: Arrête de te mettre des doigts.
14: Ouais.
1: Bon, alors... conclusion du débat parce que
4: non.
14: Continue, vas-y.
6: Gérard.
1: Non, je veux pas le savoir.
4: Attends, ça fait même pas une heure qu'on a fait.
1: Ta gueule,
6: vas-y,
1: toi.
6: Gérard, continue.
1: Parce que tout à l'heure, je vais t'éclater. Ok, c'est pas, profites-en pas parce que Max c'est pas là pour foutre ta merde.
6: Oh là là.
1: Hein? Alors, dernière question, y a-t-il plus de femmes que d'hommes exercent le métier de médecin de nuit? On demande ça bronchiote.
13: Ouais, bah écoute, ouais, on parle pas trop des infirmières de nuit, hein, quand même. Moi, je pense que les femmes, tu sais le problème. Mm-hmm. Hein, on va pas faire de misogynie, comme d'habitude, hein, mais les femmes, la nuit, ça roupille, parce qu'il y a de la feignasse, quand même.
10: Oh,
13: et voilà.
1: Ouais, tu veux préciser la
13: femme de ta... Il n'y a rien à préciser, c'est comme ça. Les hommes sont plus courageux, donc plus d'hommes, plus la nuit.
1: C'est exactement. Ça. Mais alors, je peux te confirmer qu'une chose, c'est que dans la police, t'as autant de femmes que d'hommes qui travaillent. Et dans les pompiers, c'est pareil. Alors ne prends pas les gens pour des cons.
6: Ah oui, mais on ne peut pas comparer un policier.
13: CRS, par exemple.
1: Oui, il y en a.
13: Ouais, il y a 50% de nanas au GIGN aussi, il n'y a pas de problème.
1: Ouais, alors prends pas les gens pour des cons, d'accord?
13: Non, mais les filles, je vous kiffe, hein, je déconne.
1: Ouais, ben, tu t'écrases un peu maintenant.
13: Pour la tchasse,
1: petite sirène.
0: Gérard, excuse-moi, sur Minitel, il y a Skunkman qui nous dit qu'en fait, il y a plus de meufs que médecins de nuit qui piquent dans les portefeuilles des vieilles, dans les porte-monnaies.
1: Alors lui, il va se faire...
0: Ok.
1: Hop.
10: Il piquait des médecins dans mon hôpital.
1: Ta gueule.
10: Il piquait des consultations dans mon porte-monnaie. Allô,
1: alors, je vous préviens, le standard, que ce soir, vous n'allez pas me casser les couilles longtemps.
4: Bien sûr, si vous voulez joindre le standard Fun Radio
6: 0803-0805,
4: vous êtes free, antenne.
10: Gérard, c'est très
6: Gérard.
10: Cool.
1: Petite sirène.
10: Oui, Gérard, il y a plus d'hommes que de femmes. Parce qu'en fait, la nuit, c'est moins sécurisant, donc les femmes, elles ont peur. Donc les femmes, elles sont dans les hôpitaux. Donc si vous voulez voir de belles infirmières, eh ben, venez la nuit dans les hôpitaux.
1: Eh ben, alors moi, je peux te dire une chose, qu'il y a des femmes qui travaillent de nuit. Dans le 15, il y a des femmes qui travaillent de nuit.
10: Oui,
1: je suis désolé.
10: Dans le 15e. Il y en a moins.
1: Non, quand t'appelles le 15, il y a des femmes qui travaillent de nuit. Et ça, je suis désolé. C'est pas la peine d'essayer de. Non, mais il y a pas la peine. C'est pas la peine d'essayer de préciser les infirmières, hein, parce qu'on fait des médecins de nuit. C'est pas, c'est tout. Parce que les débats sur les infirmières, j'en ai déjà assez fait. Et j'en reprends plus.
13: Ouais, mais t'es nu sous ta blouse.
10: Ouais.
1: Bon, alors vous, pro du sexe.
10: Ouais, bah alors à mon avis, ouais, je suis d'accord avec, je sais plus...
1: Petite sirène.
10: Petite sirène. Je suis d'accord avec Petite Sirène. En fait, c'est très dangereux la nuit. Hein. Comme je disais tout à l'heure, on croise des gens qui sont assez bizarres quand même la nuit.
4: Ils sont armés les médecins, de toute façon les médecins de nuit, ils ont une arme, non?
10: Ouais, bah oui, c'est connu quand même. Obligé. Ah ouais, c'est clair. Et donc c'est pour ça qu'il y a plus d'hommes, mais il y a quand même pas mal de femmes, mais elles, limite, elles sont plus...
1: Bouillotte.
6: Ouais, bah écoute, moi je pense que effectivement
11: il y a beaucoup plus d'hommes qui bossent la nuit, parce que les femmes, c'est vrai que c'est quand même des vraies feignasses.
8: Et voilà.
11: Ah, je suis tout à fait d'accord.
1: Alors attends, Bouillotte, je vais te dire une chose, que les femmes, c'est pas des feignasses, parce qu'elles sont aussi capables de conduire un camion et de conduire un bus, ok? Alors je vais te dire une chose, que toi, t'es un connard.
11: Mais non, Gérard,
1: t'es un connard. Tu es un connard.
10: Gérard, on n'est pas tous des camionneuses.
1: Non, mais il y a autant de femmes qui conduisent des camions et qui sont infirmières et qui travaillent de nuit. Alors, Bouillotte, tu fermes ta gueule, t'es un connard.
11: Mais pourquoi est-il que tu sors toujours ton exemple des routiers?
1: Et alors
11: ouais, mais t'as que ça comme référence.
13: Non, non, moi, j'ai une copine qui est bûcheronne, hein, c'est pareil. Là,
1: ouais,
13: là.
1: Mon cul.
11: Et moi, des femmes qui bossent la nuit, j'en vois tous les soirs sur le trottoir, mon ami.
10: Exactement.
1: Ouais, bah alors.
13: Et c'est des morceaux.
1: Ouais, ouais, bah c'est des putes, c'est pas pareil.
11: Oh, on donne pas de prénom.
1: Voilà. Donc, existe-t-il une école pour apprendre cette profession de médecin de nuit, Bouillotte?
11: Bah écoute, moi je pense que ouais, effectivement, ouais. Ouais, ouais, des écoles, médecin de nuit, high school, ouais, ouais, je dirais,
1: ouais. Ouais, bah, allez,
7: justement, Gérard, à propos des études des médecins, il y a Davy One sur l'IRC, il demande si les médecins de nuit ont suivi leurs cours à l'université de nuit, ou est-ce qu'ils ont étudié dans le noir?
1: Non, mais il y a des écoles pour ça, donc...
10: Ils s'entraînent à faire des piqûres dans le noir, hein, quand même.
11: Ouais, c'est faut ça. Pas prendre des aveugles, hein, parce que ça craint un peu.
1: Bon, toi, t'arrêtes un peu avec tes conneries, parce que tu commences à me gonfler.
11: Ok.
1: Ok. D'accord,
7: et sinon,
1: Tony.
7: Et sinon, il y a.
11: Je vais te foutre une carotte dans le cul, ça va être
1: génial. Ouais, alors,
15: non, mais c'est pas Tony.
1: Non, non, presque pas.
10: C'est
1: presque
10: pas.
1: Pas.
10: Non,
1: pas non, non, non, non, non, non, non. Alors, arrêtez vos conneries au standard. Vous avez.
15: Tu sais ce qu'on va faire,
11: Tony.
15: Tony.
1: Tony.
15: Faire
1: Tony.
7: Attends.
1: Vous avez choisi.
14: Mais non, Gérard.
1: Vous avez choisi. Vous avez choisi.
15: Attends, Gérard.
1: Non, non, non, non, non.
15: Non, rabattes ton caquet tout de suite. On va l'appeler en direct.
1: Quoi, quoi, quoi. Je rabasserai mon caquet si je veux. Ouais, écrase-toi. Tu écrases.
7: Il ramassera son caquet si veut.
1: Tu t'écrases, d'accord?
15: Il ramasse
14: d'accord.
15: Son caca.
7: Il ramasse
1: son. Non, mais attends, tu te crois où, là, pour m'engueuler comme ça?
14: Mais t'as vu comment tu me parles?
1: Et alors
11: j'aime quand tu
1: te
11: parles
1: comme. Je te parlerai comme je veux.
14: Ouais, c'est ça, Gérard.
1: Ok. Ça te plaît, ça te plaît, ça te plaît pas, c'est le même prix.
14: Ok.
7: Bon, Gérard, sinon, il y a Obi-Wan qui est médecin, il va porter plainte contre toi car tu dévalorises la profession.
1: Non, non, je la dévalorise pas, pas du tout. Alors, Produit Sex.
10: Produit Sex, oui, bah c'est moi. Et ben, je pense qu'il n'y a pas d'école pour les médecins de nuit. Mais en effet, ils ont pris des cours du soir, mais c'est tout. Quoi. À mon avis, ils s'entraînent comme tout le monde. Sauf que oui, comme l'a dit tout à l'heure Petite Sirène, à mon avis, ils sont d'abord vachement entraînés à faire des piqûres dans le noir.
1: D'accord. Petite Sirène, donc toi?
16: Bah, moi, je conseille la faculté de médecine, quand même.
10: Bah oui,
16: et puis après une petite spécialisation dans les arts martiaux et gardiennage pour s'habituer à travailler la nuit.
1: Ok. Bronchiote.
13: Ouais, bah écoute, moi l'école je la connais bien parce que je l'ai fait. Donc sans trop vouloir anticiper sur tes questions, il y a quand même deux filières. Il y a une première filière qui t'apprend comment accoucher en moins de 10 minutes par exemple.
1: Ouais, bah justement.
13: Ouais,
1: alors attends, tu peux.
13: Il y a une autre filière qui t'apprend, en fait, c'est un petit peu une filière à la fois taxi, comment accompagner les nanas et les. À l'hosto. En gros, c'est ça, tu vois.
1: Mm-hmm.
13: Sans vouloir trop anticiper vers le futur proche dans un avenir.
11: Antérieur.
10: Lointain. Voilà,
13: tout à fait.
1: D'accord. Bon, donc on va faire la dernière. Et un médecin de nuit demandera-t-il des agios sur un chèque impayé? Et on va s'écouter les. À moins qu'il y ait
15: non,
1: une.
15: Non, non, on s'écoute pas de disque là. Non, mais pas de disque, on fait la fin, la conclusion.
13: On va s'écouter les ambulanciers sodomites avec mets-moi ton gyrophare dans les fesses et fais péter la sirène!
1: Et toi, tout à l'heure, tu as. Je crois que.
13: Voilà, c'est parti!
15: Il me demande une sirène, je mets une sirène. Hein.
1: Mais toi, t'es vraiment con. J'ai plus con que lui.
13: Gérard.
8: Ouais, tu as c'est Starkey, tu me copies.
13: Oh, je te copie, Roger. Roger.
15: Allez, on répond à la question.
8: Gérard. Alpha, Tango, Charlie, Loulou.
7: Ok, sur IRC, il y a monsieur Denuy, qui est médecin, qui aimerait bien que t'arrêtes de dire tes conneries quand même.
1: Ben, si ça y plaît pas, ben, c'est le même prix. Donc, dernière question, un médecin de nuit demandera-t-il des agios sur un chèque impayé? On va demander ça à Bouillotte.
11: Ouais, je pense que ouais. Ouais, c'est
1: tu peux préciser?
11: Bah écoute, les médecins de nuit, ils sont trop payés, quoi, donc faut forcément qu'ils fassent ça, ouais.
1: Non, mais déjà une chose.
11: Mmh.
1: Faut bien.
11: Oh là là, Pauline, ça suffit de mettre des fingers dans le derrière. Oh. Envie de l'embrasser.
14: T'aimes ça?
15: Gérard, t'as déjà pété deux casques.
14: Reviens, Gérard! Gérard, reviens!
7: Le Max, il mate le film.
0: Allez, ça y est.
14: Gérard s'est barré.
4: T'as aimé le film.
7: Vas-y, calme. Vas-y, à peau comble.
4: Non, mais t'es en train de mettre le film de cul et.
13: Bah, tu joues un coup et là, tu se casses.
16: Il y a du cul sur Canal en plus.
17: Non, ils vont pas arrêter, vous me faites chier là, au standard.
13: Attends, on se termine, c'est bon là.
17: Hein
0: hey. Arrêtez de.
17: Hey Max, c'est terminé moi. Là, ça commence à bien faire. L'autre, il fait des conneries et puis elle, c'est pareil.
13: Ils arrêtent pas de
17: Alors, faudrait peut-être arrêter, hein. Ceux-là, il y en a ras-le-bol maintenant. Ouais, bah plus personne n'appelle, pourquoi? Parce qu'ils sont pas capables de gérer un standard. Ouais, regarde ça! Regarde l'autre abruti qui est renifle comme un porc!
7: Manu, vous êtes combien sur Minitel? Parce que nous, on est plus de 630.
17: Non, mais je crois que là, ça
0: combien
17: va être...
0: Combien? 630?
7: Ouais, et vous?
0: 858.
7: Ah. Putain, ils sont encore plus que nous.
17: Ouais, bah ils ont intérêt de rappeler parce que lui, il va rester au standard et toi, tu vas dégager. Toi, je veux plus te voir ici. Donc un médecin de nuit demandera-t-il des agios sur un chacun payé? On va demander ça à Bouillotte.
11: Te dire, ouais, je pense que ouais, parce que je te disais, les médecins de nuit sont beaucoup trop payés pour le travail qu'ils font.
13: C'est clair.
17: Donc, non mais attends, déjà il y a une chose qu'il faut bien préciser, c'est de savoir si déjà quand vous l'appelez, de lui demander s'il prend les chèques ou les cartes bancaires.
11: Ah bah oui, tout à fait, ça c'est clair, parce qu'on fait pas confiance aux escrocs. Hein.
17: Non mais parce que déjà...
11: De nos jours quand même.
13: C'est des vautours, c'est des vautours.
11: Oui, exactement, tout à fait, je suis tout à fait d'accord avec cet individu qui parle au téléphone.
13: Je suis tout à fait d'accord, c'est des vautours.
11: Voilà.
13: Ça pense qu'à la thune, ça fait ce métier pour rouler en cabriolet, aller jouer au golf tous les week-ends.
11: Exactement, voilà, parce que ça veut se payer des vacances à Disneyland Paris.
13: Voilà, tout ça parce que ça a fait 10 ou 12 ans d'études, et ça se permet de charcuter les gens.
11: Voilà, pour mettre deux pansements, ils
17: ont besoin d'un diplôme. Ouais, ça y est, Bouillotte.
11: Faut pas pousser mes maisons les
17: autres.
13: Pour toi faire
17: et bronchiote aussi, tu t'écrases.
13: Ouais. Mère, c'est de la couture, elle peut me les faire les points de suture. Hein,
11: oui,
17: petite sirène.
16: Oui, Gérard, ça s'est arrivé effectivement. Il y a aussi eu des médecins qui ont porté plainte et ça s'est fini au tribunal.
17: Non, mais moi, comme j'ai bien dit, déjà, faudrait savoir s'ils acceptent les chèques et les cartes bancaires. Parce que normalement, tu as cité RMI. Toi, t'éteins ton micro et tu
4: fermes. C'est une question.
17: Tu la fermes, ils prennent pas les chèques resto, d'accord? Alors, t'éteins ton micro, tu fais ton boulot, ce ton-là.
4: Traveler chèque.
13: Les tickets déchets, ouais.
17: Parce que toi, tu ferais mieux d'aller faire traveler, ça vaudra mieux que d'être
4: le traveler.
17: Ok,
4: pas traveler.
17: Va gagner ta croûte sur un trottoir. Ça vaudra mieux.
0: Par contre, pour des croûtes, ils peuvent.
17: Petite sirène.
16: Oui, Gérard, donc je te disais que ça s'était terminé au tribunal.
17: Ok, produit sexe.
16: Ouais, bah,
17: pour
16: déjà,
17: finir.
16: À mon avis, ils acceptent les cartes bleues et les chèques.
17: Ouais, mais est-ce qu'ils ont l'appareil avec eux?
16: Bah
17: pas
16: oui,
17: tous.
16: Toujours.
17: Non, pas tous.
16: Ah, bah alors, pas tous. Pas
0: si.
16: Tous.
0: Ils l'ont là, tu sais, en bandoulière, là, comme les flics. Le revolver.
17: Bon, écrase.
0: Pour dégainer.
4: Si, je te dirai, c'est juste pour te dire que dans certains taxis, ils l'ont le.
0: Ah ouais,
4: dans les taxis G-Sex.
17: On parle pas des taxis, on parle des médecins de nuit, espèce de con!
13: Oh là là là là là!
4: Mais ils ont la carte!
17: Alors, ta gueule!
18: Mais il a raison, Gérard, putain!
13: Tranquille.
17: Alors, conclusion du débat. Moi, la conclusion, elle va être vite faite, hein. Ça, je peux vous le dire, ce soir.
13: Hardcore.
17: C'est l'abruti de Fildar qui est revenu, donc c'est la vraie merde.
13: Le fat comeback.
17: Donc, grâce à lui, on a perdu du monde sur l'internet. Donc, merci Fildar.
0: 1047 sur Minitel.
4: Y'a pas de quoi.
17: Bravo, non, mais
0: 1047, bravo, j'applaudis les gars sur Minitel, 1047.
17: Non, mais moi, parce sur l'internet, on a perdu.
7: Bah, on était 630 et il y a Alan Clark qui est parti, donc on est plus que 629.
17: Merci, Pildar. Donc, conclusion du débat, Bouillotte.
11: Ouais, conclusion en débat encore, sans queue ni tête, comme toi. Et...
17: Voilà, moi, je t'emmerde,
11: ok. Je voulais dire à Produit Sexe que je te kiffe.
13: Oui,
11: Voilà.
17: Alors, Produit Sexe.
16: Oui, bah alors écoute, moi j'ai pas assisté au débat, à tout le débat, donc je peux pas te dire si j'étais bien ou pas. Donc j'ai aucun avis à donner.
4: T'inquiète pas, il était naze.
16: Ouais, c'est bah, avis, ouais.
17: Toi, tu fermes ta gueule et t'éteins ton micro, d'accord? C'est la dernière fois que je te le dis.
4: C'est faux.
17: Petite sirène.
13: C'est faux.
16: Oui, Gérard, bah moi je trouve que c'était un débat intéressant parce qu'il fallait en parler, c'est un problème. Je voulais aussi dire que Max faisait super bien du rameur et que effectivement je kiffe les pattes.
13: C'est clair.
17: Attends, tu fais du rameur où, toi?
13: Et moi, les gros barbus, on
4: dire.
17: Ah, parce que tu regardais en même temps. Tu nous as écoutés, t'as regardé M6?
16: Ouais. Non, je l'ai enregistré, donc je vais le regarder tout à l'heure.
13: C'est pour ça qu'elle jouit.
17: Ok, bronchiote.
13: Ouais, bah écoute, débat très intéressant. Moi, je pense que t'as bien fait de l'aborder. T'as pris des risques et je pense qu'il fallait le faire. Et puis bah écoute, je sais pas, si tu connais un médecin nuit ou de jour, tu lui demandes qu'il te mette un ou deux coups de bistouri là pour t'enlever les 2-3 steaks hachés que t'as dans le cou et puis c'est bon quoi.
17: Alors moi je t'emmerde, espèce de petit con, voilà. Ouais, voilà, voilà ma conclusion pour toi, toi. Conclusion sur l'IRC.
7: Pas terrible. Hein. Conclusion sur l'IRC, bah ouais, pas grand monde, hein, décidément.
15: Il
7: ouais,
15: y a 2-3 personnes.
7: Ouais, il y a des bon, gens toi, qui se cassent et tout.
15: En famille, c'est pour ça.
17: T'éteins ton micro avant que tu prennes mon casque dans ta gueule.
15: C'est et pas ton casque en plus.
17: Ouais, ben le mien il est naze, alors ouais, fais gaffe.
7: Donc, Turpentine est rentrée de Marseille, donc elle se permet de dire que ton débat il avait ni queue ni tête comme toi.
15: On me le dit aussi sur Minitel.
7: Voilà.
17: Toi t'écrases. Non, tu c'est t'écrases vrai. Pour
15: on me dit aussi mieux vaut se taper un vieux médecin de nuit qu'un vieux routier.
17: Ouais, bah, moi, je l'emmerde. Ouais.
7: Deux jours. Ouais. Ah, bah, c'est exactement la même.
15: Même la
7: sinon, il y a Esti qui dit la nuit tous les Gérards sont aigris. Il a pas tort. Et il y a Père Fouras qui dit à Rip que officiellement il a pas le droit de faire rentrer des gens dans son école, mais si c'est Aurélie, c'est bon.
17: Ok. Donc, bah, moi, conclusion, bah, merci Pildar de ta revenue de la semaine.
19: Bravo!
17: T'as foutu ta merde? T'as foutu. Manu, ça suffit.
15: Je suis fier de lui, moi j'ai kiffé ce qu'il a fait.
7: Gérard, sinon, j'ai encore une petite conclusion intéressante, c'est Kleenex qui dit que tu es à la médecine, c'est que les hémorroïdes sont à ton cul.
17: Ah, bah, oh, moi je l'emmerde.
7: Bravo! Ah, c'est bien dit.
17: Donc, pour le retour de Pildar, ça a été de la merde. Apolline, t'as pas été capable de pouvoir l'épauler.
14: Comme d'hab.
17: Apparemment, au lieu de prendre les gens standards, t'écoutais, tu foutais rien, tu t'amuses avec ton micro. Donc, si c'est pour venir le jeudi...
15: Jouir.
14: Mais Gérard, tu me souviens,
17: c'est
14: comme ça.
17: Si c'est pour venir le jeudi faire des merdes, c'est pas la peine de venir.
14: Okay.
17: Tu fais ton boulot la semaine. Déjà, la semaine, t'es pas capable de trouver des auditeurs. Donc, il y en a ras-le-bol.
14: T'es pas là la semaine, t'en sais rien.
17: Non, je suis pas là, mais j'écoute.
14: T'écoutes, bah t'écoutes mal.
17: Ouais, tu bah j'écoute mal, tu trouves rien du tout.
15: Tu
17: okay.
15: peux tricoter un pull à Gérard. Okay. Si
17: donc, le deuxième débat va porter sur les positions. Et on va s'écouter les pédicures qui sentent avec leur stéthoscope le pipi. J'espère que c'est les bons trucs parce que sinon Manu ou Fildar, vous allez morfler.
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19: Et voilà, 1h41, donc vous êtes toujours sur Fun Radio, donc c'est le deuxième débat et on salue les gens qui sont sur IRC. Donc
17: salut.
19: On salue un peu tout le monde, on leur fait les coucou, on les remercie d'être là.
22: Voilà, on a redépassé les 2000, hein, quand ils ont entendu qu'on changeait de débat, ils sont tous revenus et on est 2147 plus 3.
19: Ok. Par contre, là, il y a un petit problème avec Andouillette. Je suis désolé pour toi, mais je vais pas pouvoir te prendre pour le débat.
23: Pourquoi?
19: Non, parce que 13 ans et demi, je veux pas. C'est tout.
23: Bah.
19: Non. Il est hors de question.
24: Non, mais moi, je suis précoce, moi.
19: Non. Je veux pas le savoir. 13 ans et demi, j'en veux pas dans le débat. J'ai dit non. J'ai dit non.
23: Bon, ok, je le jarre.
25: C'est pas croyable.
19: Voilà. C'est tout, moi je prends pas des mineurs dans mes débats.
24: Alors
19: et
24: moi,
19: donc le disque... Oh, ça suffit là. Ouais, le disque qu'on venait d'écouter, c'est Gérard du côté avec la boule de travers. Et donc on va accueillir pour ça Barracuda, 21 ans de la Mette Beuvron.
25: Ouais, mais respect du soir.
19: On écoute Fun Radio sur 106.4.
25: Et demi.
19: 106.4, j'ai moi.
25: Ah bah et demi, ou alors je suis en avance, je sais pas.
19: Ouais bah c'est pas grave. Grosse Berthe, 22 ans, Bordeaux, 91.8.
25: Bonsoir.
19: Salut, grosse Bertha. Sanisette, 19 ans, Bourricot. C'est la ville, ça?
23: On appelle de Bourricot.
19: On écoute Fun Radio 97.3. Eh, on peut peut-être vous réveiller quand je vous parle et me dire si c'est bien les fréquences.
24: Bah, je t'ai dit oui, hein.
19: Ok.
24: On se réveille.
19: Oh.
25: Bourricot.
19: Bon, Sanisette, là.
24: Oui.
19: On se réveille.
24: Bah c'est moi, je te dis, réveille-toi, je t'ai déjà répondu.
19: Ok. Alors Twingo, 21 ans, Paris sur 101.9.
24: Ouais.
19: Et Petit Suisse, 19 ans, Brest, 98.9.
26: Ouais, bonsoir Gérard.
19: Bonsoir. Donc le débat, ça porte sur... Comment?
26: Les putes.
19: Sur la prostitution.
26: Ouais, c'est pareil.
23: Je tiens à rappeler, Gérard, quand même, qu'on a une prostituée avec nous.
19: Ouais, enfin, je sais, j'ai vu. Donc, tu cherches quelqu'un à la place d'Andouillette, s'il te plaît. Merci, tu fais ton boulot.
23: Ouais.
19: Vite fait, bien fait. Sinon, gare à ton matricule pour toi. Alors, la première question. Donc, avez-vous déjà été voir une pute? Si oui, pourquoi? On va demander ça, ben, Petit Suisse.
26: Ouais, j'y vais deux fois par semaine pour me vider les couilles.
19: Ouais.
26: Et ouais, je prends un maximum de plaisir à faire ça, ouais.
19: D'accord. C'est pas mal. Donc, Twingo.
2: Oui, alors moi je suis prostituée de profession.
3: Ouais.
2: Donc j'ai l'occasion d'en voir pas mal. Ouais, je vois mes copines qui sont prostituées aussi, quoi.
3: Mmh.
2: Donc ouais, je vais les voir des fois, on fait des bouffes, donc je vais voir des putes.
3: Mmh.
2: Voilà.
3: D'accord. Sanisette.
5: Ouais, moi j'exerce occasionnellement pour arrondir mes fins de mois.
3: D'accord, c'est pas mal. C'est pas mal comme truc, grosse Bertha.
6: Bah non.
3: Non, mais tu peux préciser?
6: Bah non, puisque j'en suis une.
3: Non mais attends, t'es un mec, alors commence pas à dire des conneries.
6: Un mec,
3: c'est un
6: moi.
3: Guignol.
6: Un peu, ouais.
3: Ouais, ben, et puis d'art, je t'appellerai Potchamp, tu sortiras de sous le standard, d'accord?
15: Non, mais des prostituées, mec, ça s'appelle des guignols.
3: Pour l'instant, tu vas éteindre ton micro et tu vas faire ton boulot comme je te le demande, ok?
2: Des guignolos.
3: Alors, Barracuda.
6: Des guignolos, s'il vous plaît, je préfère.
3: Oh, grosse Bertha, tu te tais, s'il te plaît, merci. Ouais, Barracuda.
9: Ouais, bah, moi, j'y vais comme tout le monde, hein, pour l'hygiène. Pour me vidanger, quoi.
3: D'accord. Et il n'y a pas d'autre solution que d'aller en voir. Tu peux me dire. Attends, grosse bière, Barracuda.
9: Ouais.
3: Tu peux me dire s'il y en a de ton côté là-bas?
9: Bah ouais, c'est quand même assez blindé au niveau pute. Ouais, il y a tout ce qu'il faut, quoi. Ouais.
6: C'est abominable.
3: Du quel côté qu'il y en a? Parce que je connais un peu.
15: T'es gauche.
9: Tu connais les coins putes?
3: Non, mais je connais la mode Beuvron parce que j'y étais. Alors donc.
9: Ouais, mais je voudrais pas trop citer parce que je voudrais pas qu'on me repère près du boulevard Jean Jaurès quand même.
3: D'accord, mais c'est pas mal, c'est bien précisé quand même le. T'as bien précisé quand même le nom de la rue. Hein,
9: il y a Gérard. Pas de problème.
15: À la place de d'Andouillette, on accueille Monsieur Claude.
10: Bonsoir, je suis Macron.
9: Salut.
10: Et je le revendique.
9: Salut Macron.
10: Bonsoir.
9: C'est Barracuda.
10: Salut Macron.
3: Ah, ça y est. Donc pour toi, Monsieur Claude.
10: Ouais, bah écoute, moi je mets des putes sur le marché.
3: Ouais.
10: Et ce qui se passe, c'est que c'est sur le boulevard Ney.
3: Alors, encore une fois, je tiens à préciser que le prochain qui me donne un nom de boulevard gerbe. C'est clair, net, précis.
10: C'est pas valable.
3: C'est pas valable. Attends, toi, tu risques de gerber vite fait, toi. Je vais pas chercher qui c'est, hein.
9: C'est horrible.
3: Ok.
10: Horrible.
3: Alors,
10: susceptible.
3: Oh! On s'écrase.
10: Inaudible.
3: On s'écrase. Donc, monsieur Claude, pour continuer.
10: Ouais, donc, excuse-moi, j'ai fait un peu de débordement.
3: Ouais.
10: Je voulais faire un peu de pub pour mon commerce, je suis désolé.
3: Ouais.
10: Donc, oui, tout à fait. Mais je respecte ces femmes à leur juste valeur de traîner.
3: D'accord.
2: S'il vous plaît.
3: Oui, c'est qui, là?
2: C'est Twingo.
3: Ouais.
2: Je ne suis pas...
10: Pas de marque. Pas de marque.
9: Ouais.
3: Eh oh, le prochain qui ouvre sa gueule quand quelqu'un part, gerbe.
2: Ok.
3: Ok.
2: Ouais.
3: Alors Twingo.
2: Oui, je vous demande juste d'avoir un langage correct en parlant de nous. On n'est pas des.
10: Ouais, mais toi t'es pas de série déposée, toi.
9: Ok, salope.
3: Oh. Qui s'amuse à dire des saloperies là? Allez.
10: Barracuda,
3: bonne nuit.
10: Terminé
15: pour moi. Non, c'est pas Barracuda. Gérard, gère un peu. Je vais essayer de voir qui c'est, mais fais quelque chose, quoi.
3: Ouais, mais attends. Toi, je t'ai dit d'éteindre ton micro.
10: Gérard,
15: pour reprendre le débat, on a un petit sondage, allez. Donc, à la question pour ou contre la prostitution, 20%
3: attends,
15: des gens...
3: Attends, Manu.
15: Ouais.
3: Les pour ou contre, ça commence à me casser.
15: Non, mais tu vas voir, il est bien celui-là, il est bien, va avoir des réactions. 20% des gens sont pour Alain Prost, 30% n'ont pas le permis, et 50% n'ont jamais été routiers, donc ne connaissent pas les prostituées.
3: Alors, tu vois, Manu,
15: voilà.
3: Ta réaction, là.
15: Ouais.
3: Ça, c'est de la connerie, donc c'est pas la peine d'intervenir pour me donner des réactions.
15: Je sais pas, ça aurait
3: non, parce qu'Alain Prost n'a rien à voir dans le débat de la prostitution.
9: Ouais,
3: ok. Alors, c'est pas la peine de dire des conneries. Ouais, d'accord.
15: Ok, d'accord.
9: Les routiers, ils ont quand même à voir. Hein.
3: Bon, toi, tu t'écrases pour l'instant, ok?
9: Ah, bah, attends, j'ai été routier et je me suis arrêté voir des putes dans les camionnettes, je sais de quoi je parle.
3: Ouais, bah, de toute manière, il y en a un peu partout, hein.
9: Bah, ok. Les camionnettes, les routiers.
3: Ok, bon, qui c'est qui veut rajouter quelque chose? Il y a une nana qui voulait parler, c'est qui? Bon, bien, c'est bien quand je demande qui veut parler, il y a plus personne. Bah, c'est pas mal.
5: Quelqu'un qui a envie de parler?
2: Nous t'écoutons.
3: Bon,
10: j'ai des bons de réduction sur les fellations, si ça intéresse quelqu'un.
3: C'est qui ça?
10: Monsieur Claude.
3: Ouais.
10: Les 10 premiers, plus un invité, j'ai une réduction sur les fellations.
3: D'accord, eh ben.
10: Prisca et Zubira.
3: D'accord. Ok, on a très bien compris le message. Donc.
10: Les vampires, j'espère. Elle suce quand je suis.
3: Oh, et on se calme un peu, là, ou quoi? Donc, alors, moi, je vais répondre quand même à la question.
10: Il faut.
19: Je vais quand même répondre à la question, parce que avez-vous déjà été voir des putes, si oui, pourquoi? Moi, je peux vous dire une chose, que je n'ai pas eu l'occasion d'y aller. C'est
0: oh,
19: tout.
0: Voilà. Gérard, tu peux nous le dire, non, on est
19: non,
0: entre
19: non.
0: nous.
19: Non, mais ça y est, j'ai répondu. Donc,
24: ils veulent pas de lui.
26: C'est bon, malade, ce que tu dis.
0: C'est ouais, qui c'est vrai. Ça s'est peut-être arrivé, ça, Gérard, de te faire recaler par une pute, non?
19: Non, non, pas du tout. Non, mais quand vous voulez jacter, vous donnez vos noms, parce que j'en ai marre d'entendre...
25: Ouais, c'est Polo, c'est un menteur.
19: C'est qui?
25: C'est Polo.
19: Ouais, il y a pas de Polo dans le débat.
25: Ben, c'est Polo et t'es un menteur.
19: Bon, attends, toi, tu vas commencer à t'écraser. Hein? Ok?
25: Oui, c'est Pépito, je voudrais dire...
19: Écrase! Et oh, fil d'art.
26: Ah, on sonne à la porte.
19: Fildar, tu me jettes. Fildar, oh, s'il vous plaît, vous calmez.
26: C'est Lolo Ferrari.
19: Bon, Fildar. Oh, quand je te parle, les oreilles, là.
26: Elle sonne avec son téton.
19: Putain, c'est pas possible de travailler avec un con comme lui, hein.
24: Ah, blin client.
26: Lolo Ferrari, elle est pas baisable. Elle est pas baisable, cette meuf.
19: Non, mais quand vous aurez fini vos conneries, on pourra peut-être... Eh, Pildar, tu gères un peu, là, au lieu de faire le con?
0: Mais quoi, je gère, je dis rien.
19: Non, tu gères rien pour l'instant. Puis tout à l'heure, je t'appelle pour les caméras.
22: Pour revenir au débat, il y a Area sur IRC qui te demande si tu connais personnellement une prostituée.
19: Non, pas du tout.
24: C'est Sandy?
19: Qui c'est qui vient de dire ça?
0: Ça, c'est une meuf, hein, je l'ai entendu.
19: C'est qui vient de dire ça entre Sunny Z Twingo ou...
26: La feuille de rose.
19: Ou Petit Suisse?
26: Il est au hasard, tu t'en fous, il est au hasard.
19: Je te préviens, Fildar.
0: Ouais.
19: Troisième édition.
0: Ouais.
19: Si ça recommence à parler de Sandy, tu me viens. Ouh, Sonisette ou Tingo, je cherche pas à qui savoir.
26: Allez, hop.
0: Oh ok, pas, d'accord.
24: J'ai trop de respect pour cette profession.
19: Ok, alors je te signale, t'as intérêt de te réveiller quand je te parle, parce que tout à l'heure, tu as morflé. Que pensez-vous des tarifs selon ce que vous voulez faire? On va demander à Barracuda.
26: Allô?
0: Barracuda. Allez, vas-y, réponds.
19: Barracuda!
26: Il dort.
19: Bon, allez, hop, terminé pour Barracuda.
0: Il est là!
19: Attends, Léo!
26: Tu m'écoutes?
1: Il est où, Michel?
26: Il est au but.
25: Allô, Gérard?
19: Barracuda, tu réponds, s'il te plaît?
25: Ouais, je te disais, moi, j'ai une carte d'abonnement. Donc, j'ai souscrit à la carte Tepu. J'ai droit à une fellation gratuite pour 3 sodomies achetées.
19: D'accord.
25: Et ça vaut relativement le coup. Ça marche aussi à Paris, dans tous les coins. C'est intéressant.
19: D'accord. Grosse Bertha.
4: Alors moi, mes tarifs... Pardon. Varient entre...
19: Bon, je sens que tout à l'heure, je vais m'énerver. Je vais en saquer déjà vite fait.
4: Je pense que les tarifs varient entre 5 et 10 000 francs sur l'avenue Foch de Paris.
19: Alors, grosse Bertha, au revoir. Ça t'apprendra de préciser.
4: Bah, attends,
19: j'avais bien précisé de plus donner de nom. Grosse Bertha, terminé, au revoir.
0: Il n'y a plus de pute, avenue Foch. C'est terminé, ça, hein, Gérard.
4: C'est pas croyable.
19: Terminé pour grosse Bertha.
4: Okay.
19: Sanisette.
24: Oui, en fait, donc moi, je te disais, hein, je pratique à l'occasion pour arrondir mes fins de mois. Et en général, bah, les tarifs, ça dépend des putes. Ça dépend de ce qu'elles font aussi. Et moi, en général, je demande pas mal, quoi.
4: Salope.
19: Toi, le salaud, tu vas fermer ta gueule.
24: Alors, je t'explique pourquoi je demande pas mal. Honnêtement, en toute franchise, moi, j'aime la bite.
19: Mmh.
24: Donc, forcément, je me donne à fond. Et donc, forcément, on revient me voir très souvent. Et donc, forcément, j'augmente mes tarifs.
19: D'accord.
22: Gérard, il y a Yopi sur IRC qui te demande si tu connais la différence entre une pute et une pizza.
19: Non, mais ça, c'est quoi?
22: La pizza, tu peux l'avoir sans champignons.
19: D'accord.
24: C'est
19: Twingo?
24: Oui, c'est dégueulasse.
0: Pas de marque.
19: Twingo?
8: Oui. Moi, je suis prostituée de profession, mais je fais pas n'importe quoi non plus. Donc, la pipe à 100 balles, c'est même pas la peine d'y penser. Moi, mes tarifs commencent à 10 000 et fait, je fais 5-6 passes dans le mois.
19: D'accord.
8: Juste pour vivre.
19: Okay. Petit Suisse.
26: Ouais, moi j'ai des tickets Sodo. Donc j'ai des promotions sur les Sodo.
8: Je rappelle que je ne prends pas les tickets.
19: Non mais attends, Twingo, parce que Petit Suisse, je crois qu'il a pas tellement compris la question, lui.
26: Si, j'ai des tickets Sodo pour avoir des réductions sur les tarifs.
19: Non mais que pensez-vous des tarifs selon ce que vous voulez faire, abruti?
26: Ah bah je pense que c'est excellent, quoi.
25: C'est bien. Hein.
19: D'accord.
26: C'est bien je pense. Des réductions comme ça.
19: Non mais hey, je crois que pour l'instant vous déconnez là à ce tour-ci.
26: Non,
19: presque pas.
23: C'est pas le genre de la maison.
19: Non pas du tout. C'est pas le genre de la maison. Non presque pas.
26: Tu qu'on se marre.
19: Ouais c'est
23: bon,
19: ça.
23: Gérard, tais-toi, écoute-moi. On accueille à la
19: Attends,
23: place.
19: Tais-toi
23: de...
19: et tu fermes ta gueule. Toi.
23: On accueille à la place de Monsieur Claude qui est parti se coucher queue de velours.
19: Ah, et à la place de
23: Monsieur Claude. La grosse Bertha, je cherche encore. Attends, c'est pas évident à trouver.
19: Qui c'est qui?
23: Que de velours.
19: Ok.
26: Bonsoir.
19: Bonsoir. Alors, petit Suisse, t'as répondu, toi. Ouais. Alors, donc, que de velours pour toi.
25: Excuse-moi, je me faisais une queue. Ouais, salut.
19: Ah, d'accord. Ah. Je pense que tout à l'heure, tu as retourné d'où que tu viens.
25: Fais gaffe que je te sperme pas dessus, quand même.
19: Ouais, ben, moi, je te dis fais gaffe parce que tout à l'heure, tu as retourné d'où que tu viens.
24: Bonsoir.
19: Alors, Sanizette, c'est terminé pour toi. Au revoir.
26: Hop.
19: Voilà.
26: Bonne nuit pour elle.
19: Terminé, ça y apprendra de parler de son nez.
23: Ok, je la remets.
26: Inadmissible.
19: Je te dis de la gerber. Et tu fais ton boulot correctement avant que je t'éclate.
25: Bon.
19: Ok.
25: Que de velours, là, pareil.
19: Que de velours pour toi.
25: Pour moi quoi?
19: Que pensez-vous des tarifs selon ce que vous voulez faire? C'est la dernière fois que je répète la question parce que vous commencez à me les gonfler là, sur le deuxième débat. Bah,
25: les tarifs sont variés en fonction de Paris ou la province. Moi j'ai souvenir d'une époque, je t'écoute depuis très longtemps, où apparemment pour 1200 francs on pouvait avoir une sodomie plus un breakfast.
19: Ouais. Hey, tu vois, ça fait rire les autres abrutis derrière, mais tu veux dire ça pour qui?
25: Ah, c'est vieux. Bah, pour toi, je me souviens qu'à une époque, il y avait des tarifs, c'était 50 francs la pipe et 1200 francs pour un breakfast.
19: À mon avis, t'es vachement au courant de cette publicité, donc je me demande si c'est pas...
25: Il y a deux ans, espèce de con.
19: Merci. Espèce de con, je t'emmerde, alors tu dégages que de velours. Merci. Voilà.
25: Oh, j'aurais bien mis un coup de langue à queue de velours.
23: Bon, Gérard, on a des nouveaux. On a Keketos.
19: Non, mais tu me refais une fiche.
23: À chaque fois que tu me fais le coup, tu sais pas écrire ou quoi?
19: Non, mais tu te démerdes, tu me.
1: Bonjour, Gégus. C'est Keketos.
19: Alors.
1: Il est où, Michel?
19: Je sens que Fildar, tout à l'heure, avant la troisième question, je vais te mettre une gaufre, ouais. Mais tu vas t'en souvenir, toi.
23: Chocolat chantilly pour moi.
19: Ouais.
7: Ça, non, voilà. Banane, chocolat.
19: Bon, une question IRC, non?
7: Oui, si tu veux. Alors, est-ce que la carte Imagine Air peut servir pour les putes?
19: Non.
1: Moi, j'ai une question pour les mecs de l'internet. Gringo, tu peux me trouver un site sur Jacques Vabre?
19: Alors toi, je vais te dire une chose, que si t'as un truc à demander à Rigaud pour le site internet comme ça, tu fais le 01 40 521 521.
1: Pas de problème.
19: Voilà, comme ça tu seras tout de suite renseigné.
7: Merci Gérard.
19: Vous pouvez toujours, bien sûr, laisser des messages sur le répondeur, j'avais oublié de le préciser. Donc...
1: Allô?
25: Allô?
19: Croyez-vous...
1: Allô?
25: Allô?
1: Allô? C'est bon, ça marche. Ah, c'est bon.
19: Bon, ça y est, vous avez fini, là, vos conneries?
1: Ouais, c'est bon.
19: Alors, croyez-vous qu'il faut laisser ouvert les maisons closes? On va demander ça à Barracuda.
23: Non, elles sont fermées.
19: Fildar, tu cherches des ans et tu fermes ta gueule pour la deuxième fois. Ok?
7: Gérard, sur IRC, on me dit que si une maison est close, elle peut pas être ouverte, quoi.
19: Ouais, mais y en a qui seront ouvertes ou fermées, mais je pense que les trois quarts maintenant sont fermés. On va demander à Barracuda.
25: Ouais. Jingle.
19: Quoi, Gérard?
7: Il a pris le Goldorak en plastique et il jamais un fulguroclan sur Manu.
23: Gérard, on fait de la radio, merci. Et donc, à la place de Sanizette, on accueille Bermuda.
19: Tu me fais une fiche pour être passé.
23: Bah oui, je suis en train. Et à la place de queue de velours, on accueille Anus en Sky.
25: Salut Anus en Sky.
1: Bonsoir.
19: Alors, salut à tous ceux qui viennent de nous revenir. Alors, Barracuda pour toi.
25: Ouais, alors,
7: pour revenir au débat. Ouais. Il y a Turpentine qui te demande, Gérard, vu que tu parles de maisons closes, est-ce qu'il y a des immeubles clos?
19: Non, pas à ma connaissance.
25: Ouais, c'est Barracuda.
19: Ouais.
25: Ouais, je voudrais encore mon jingle un coup, là.
19: Non, tu réponds à la question, s'il te plaît.
25: Bon, d'accord.
1: Allô?
25: Ce que je te propose, c'est un compromis, en fait, les maisons closes.
1: Allô?
25: Tu les laisses entrouvertes.
1: Allô? Allô?
24: Allô?
1: Allô?
25: Allô?
1: Allô?
25: Allô?
1: Allô?
19: Et quand vous aurez fini vos conneries, vous me le direz?
1: Ça me dérange, Michel.
3: Alors, Barracuda.
25: Ouais, tu m'écoutes là, tu m'entends?
3: Je t'écoute.
25: Allô? Ok, donc je te disais. Allô?
26: Allô?
25: Allô?
26: Ah
25: ouais, t'es. On n'entend plus Gérard là.
26: Allô?
25: Gérard?
26: Allô?
25: Allô?
3: Ah, c'est fini là!
25: Ouais, c'est peut-être le micro, il est où? Allô?
26: Allô?
22: Et les auditeurs, vous m'entendez là?
25: Oui. Allô?
26: Ouais, on t'entend, ouais.
22: Ah, moi, on m'entend.
26: Tranquille.
3: Manu!
25: Allô?
22: Non, oui, Gérard, mais c'est pas moi, j'ai rien fait, ils sont là, regarde.
23: Et moi, vous m'entendez pas, moi?
3: Barracuda!
26: Attends, mais. Allô?
25: Allô?
3: Eh, hey, vous faites quoi là ce soir?
22: Mais je sais pas, mais là ça vient pas de nous.
25: Allô?
22: Touche derrière ton micro.
25: Allô?
22: Voilà, vous l'entendez là? Vous l'entendez, Gérard, ouais, maintenant?
3: C'est bon. Barracuda!
25: Ouais,
3: voilà, c'est la troisième fois. Barracuda, oui, c'est la troisième fois que je pose la question. Okay. Que je te fais appeler.
25: Donc c'est Barracuda de l'agence Tourisque. Ce que je voulais dire, c'est que ben, je te propose un compromis. Donc les maisons closes, eh ben, au lieu de les ouvrir, tu les laisses juste entrouvertes. Ça suffira, quoi, je pense.
3: Ok, Kekatos.
25: Ils vont se faufiler.
3: Ouais, d'accord. Kekatos.
26: Ouais, bah moi, les maisons closes, je trouve ça abominable. Et je trouve qu'on devrait tous les fermer.
25: C'est horrible.
3: D'accord.
26: C'est abominable.
3: Bernuda.
24: Ouais, bah moi, je trouve qu'il faut les laisser ouvertes. C'est vachement excitant comme truc et tout.
3: Ouais, mais bah, Lyon.
24: Qu'est-ce que t'en penses, toi, Gérard?
3: Moi, personnellement, j'en ai rien à foutre qu'elle soit fermée ou ouverte, j'en ai rien à foutre, c'est pas mon problème.
22: À ce propos, Gérard, il y a Yopi sur
3: RC. Un peu derrière,
22: oui,
3: merci.
22: S'il vous plaît, derrière, merci. Il y a Yopi sur RC qui te demande s'il faut une clé pour rentrer dans les maisons.
3: Non.
22: Bah, pour ouvrir la porte.
3: Bah, non, mais c'est les personnes qu'ils ont avec eux.
23: Non, faut une passe.
3: Fildar, tu t'écrases, s'il te plaît, merci.
22: On m'a dit que c'était plusieurs euros.
25: Il y a Anus en Sky qui a pas.
3: Twingo.
24: Je peux te poser une question?
3: Qui?
24: C'est Bermuda.
3: Oui.
24: Ouais, j'aurais voulu savoir, si je travaillais dans une maison close, tu serais susceptible de passer?
3: Non.
24: Pourquoi?
3: Parce que j'ai déjà ce qu'il me faut, j'ai trouvé ma.
26: Ta
3: gueule, toi, va te faire enculer, toi, connard. Alors, qui c'est qui vient de.
25: Ah, c'est pas moi.
26: Non, c'est pas moi, hein.
25: C'est pas moi. Ah, c'est Barracuda.
24: C'est pas moi.
3: C'est Barracuda, qu'est-ce que tu.
26: Député.
25: Ah, j'ai rien dit.
26: Je crois que c'est
25: Animal. Non, c'était moi.
23: J'ai pas la zig de Manimal.
25: C'est Zobie de Lépreux, c'est moi. Je fonds dans la bouche.
23: Je vais essayer de le trouver, Gérard. Ah, continue.
3: Hey, je sens que vous commencez déjà à foutre la merde. Ouais. La troisième question, je sens qu'on va changer les auditeurs.
26: Bon, j'ai pas répondu, moi.
3: On va demander à Twingo.
24: Oui.
26: Bah, de Marc.
24: Oui, bah moi j'ai commencé ma carrière dans ce genre d'établissement. C'était mignon, il y avait des nains de jardin dans la cour et tout. Mais voilà, elle a fermé et bon, je me suis retrouvée à la rue, donc il a fallu que je me débrouille par mes propres moyens. Donc au début c'était un peu dur parce que j'habitais dans une petite chambre de bonne, j'avais juste un petit lavabo de merde,
26: Tu vois.
24: Et puis bon, bah là je me suis dit ça s'emballe et puis je me suis dit mais attends, tu prennes ta vie en main.
26: Carrément.
24: Faut t'assurer, quoi.
26: D'accord.
24: Là, j'ai...
3: Attends, Twingo, Twingo.
24: Oui?
3: Twingo, 5 minutes.
26: Marque.
3: Celui qui s'amuse à jacter lorsque la personne parle va virer, mais vite. Bon, je vais pas chercher.
22: Gérard, pour revenir dans le thème du débat, il y a Davy One, encore lui. Non, s'il vous plaît. Il y a Davy One sur l'IRC qui te demande s'il faut payer un supplément à la prostituée si on veut qu'elle nous mette un coton-tige.
3: Qu'est-ce qu'il a touché,
22: Gérard? Qu'est-ce
3: qu'il
22: a fait, là?
3: Oh là là, il a tout cassé.
22: T'as même pas entendu ma question.
3: Non, parce que j'étais en train de regarder ce qu'il était en train de faire, Manu, à l'arrêt, en train de faire des conneries.
22: Ben non, t'as dit, je répète.
26: Oh là là, c'est lourd, ça.
3: Si t'es pas content, tu dégages, toi.
22: Il y a Davy One qui te demande le prix d'un supplément pour une prostituée quand tu veux qu'elle te mette un coton-tige.
3: Ah, j'y répondrai pas du tout, comme ça, ça va aller clair et c'est vite répondu à sa question, à celui-là.
22: Ah, c'est vite
26: Gérard,
22: répondu, ça.
3: Ouais.
26: Peux répondre.
3: Non mais on va demander à Anus Ancelet.
26: Ouais.
3: En Sky, pardon.
26: Ouais. Concernant les maisons closes.
3: Ouais.
26: Nous on a eu des problèmes, c'est qu'on, moi j'ai travaillé pour une maison close qui a bien marché dans les années 70.
24: Ouais.
26: Et le problème qu'on a eu, c'est qu'on a eu effectivement une prostituée qui s'est échappée.
3: Ouais, et alors?
26: Non mais on la recherche aujourd'hui, on croit qu'elle traîne du côté de Suresnes.
3: Alors Anus en Sky, terminé pour toi. Au revoir.
26: Bah attends.
3: Terminé pour toi. C'est fini.
26: Elle s'appelait Christine et.
3: Eh bah tu dégages. Allez hop, tu me le vires. Terminé pour lui.
22: Il a pas dit qu'elle était grosse.
3: Petit Suisse pour finir.
26: Ouais, donc moi je trouve ça inadmissible carrément les maisons closes. Surtout que moi j'ai la pute que je fréquente, elle s'appelle Pupute. Et moi j'aimais bien quand elle faisait les journées cuisses ouvertes.
3: D'accord, ah ben c'est pas mal. Moi, je pense que, à mon avis, comme vous êtes en train de vouloir
26: faire,
3: s'il te plaît, tu me laisses parler, s'il te plaît.
26: Ta copine, comment elle est
3: Attends, merde, ma copine. Tu vois, c'est clair, net et précis, ce coup-là. Hein, tu vois, à ton merde et à te chier dans la gueule.
11: Non.
3: Alors maintenant, celui qui s'amuse à déconner avec ça, va dégager
22: quoi,
3: tout de suite.
22: Bah ouais, c'est n'importe quoi.
3: Hein. Alors parce que ça commence à bien faire. Alors Fildard, tu vas faire ton boulot correctement et tu vas fermer ton micro.
11: C'est pas évident de chier dans la gueule. Hein.
3: Ouais, ben toi tu...
22: Gérard, on a perdu environ 500 personnes quand t'as parlé de scatologie.
11: Oh ah ouais, non, mais c'est une honte.
3: C'est dégueulasse.
12: Oh là là là, c'est vraiment de la merde ton débat. Hein.
13: Mais
11: Gérard, viens t'asseoir, il a rien fait, Fildard, lui tape pas dessus.
3: Tu as le permis, le micro, je te préviens, toi. Donc, quatrième question.
12: Oh là là.
3: Celui qui s'appelait pas, il peut raccrocher, on prend d'autres personnes. Hein, parce qu'il y a du monde derrière qui attend.
13: Allô, attends devant chez toi, Gérard.
11: Allô. Vas-y, pose la question, Gérard.
3: Faut-il se produire
12: pour... Allô.
3: Il va se taire, lui, là, avec ses halos. Alors, faut-il se prostituer pour avoir du boulot? Et on va s'écouter. Guy de Blain avec une scie pour se raser les boules. Donc, on va récupérer pour ça Barracuda, en espérant que vous vous êtes calmé durant ce disque.
12: Ouais, je suis là, j'aimerais bien entendre mon jingle. Ah,
3: bah bon, voilà. Manu, Manu,
12: oui,
3: c'est plus là, c'est plus la peine de le passer quand il te le demande, parce que sinon il va gerber, lui, parce que ça commence à m'énerver.
12: Ah, ouais, c'est Kekatos, je peux pas avoir un jingle.
11: Contre un looping.
3: Kekatos, tu t'écrases. Pour l'instant, je récupère tous ceux qui étaient là.
12: Ok, Hannibal.
3: Ok.
12: Merci.
3: Bon, alors, Barracuda, t'es toujours là?
12: Toujours présent, avec mes chers.

0: Au nord.
1: Kekatos.
0: Oh putain, j'ai la gaule.
1: Toujours là. Bernuda.
2: Ah oui.
1: Wingo. Oh, ça chauffe. Oh, tu te calmes, Bernuda, s'il te plaît, merci. Bon, Fuldar, soit tu me les calmes, ou soit tu me prends d'autres personnes, parce que ça commence à gonfler.
0: Ouais, nanas, elles sont chaudes, là.
1: Ça commence à me gonfler.
3: T'as un client.
0: C'est pas dirigeable. Hein.
1: Alors, Twingo, toujours là.
4: Gérard, est-ce que tu peux répéter la question, s'il te plaît?
1: Oui, ben, on va finir. Twingo, toujours là.
3: Toujours là.
1: Et petit Suisse.
5: Ouais, salut.
6: Et à la place d'Anus en Sky, on accueille Fleur de Lotus.
0: Bonsoir.
1: Je te préviens, n'essaye pas de les repasser sur d'autres noms, je t'ai dit.
6: Non.
1: Fleur de
6: Lotus.
1: Lotus. Et donc, salut à toi.
0: Salut à toi.
1: Alors, faut-il se prostituer pour avoir du boulot? Voilà la question qu'on demandait sur l'IRC. Donc, on va demander à Barracuda.
4: Non, ils n'ont jamais demandé ça.
1: Bah, je répète ta question comme tu me l'as demandé. Donc, Barracuda, tu réponds, s'il te plaît.
4: C'était sur l'armée tout à l'heure.
0: Tu m'entends, là?
1: Oui, je t'écoute.
0: Ah, ok, je te disais, objectivement, dans la vie, si t'as une sale gueule et que tu peux rien faire d'autre, moi, je crois que, ouais, vaut mieux, hein.
1: Ok. Donc, pour toi, faut mieux avoir une sale gueule et puis se prostituer.
0: Bah, écoute, si t'as pas le choix et que t'es obligé de vivre à la sueur de tes fesses, bah, écoute, faut assumer, quoi, hein.
1: Mm-hmm.
0: Je pense que d'autres sont passés par là avant, n'est-ce pas?
1: Ok. Ouais. Kekatos?
7: Non, je pense pas que ce soit un vrai métier, quand même.
1: Mm-hmm.
7: De prostituer. Mais c'est bien pratique.
1: D'accord.
7: N'est-ce pas?
1: Oui, je t'écoute.
7: Non, j'ai dit n'est-ce pas.
1: D'accord.
8: C'est une question à toi l'encontre.
1: Bernuda?
2: Bah écoute, moi, plus ça chauffe entre mes fesses, et mieux c'est, quoi.
7: Bah écoute, tu me files ton number.
8: Oh là.
1: Eh, ça commence à bien faire, là. Vous allez vous calmer avec les gens quand ils parlent, ok?
0: Mais c'est que des cochons, GG.
1: Ouais, bah, tu t'écrases, toi. Twingo.
8: Oui.
1: Pour toi.
3: Bah moi, c'est un vrai métier, donc je peux pas me permettre de dire que plus ça chauffe, je chauffe, mais...
1: Mm-hmm.
3: Bon, c'est vrai, hein, j'adore le cul, mais bon.
8: Toi, t'es plus trop foulé, toi.
3: Moi, non, c'est un vrai métier, donc moi, je fais ça très sérieusement. Très, très sérieusement.
1: D'accord.
8: Toi, tu déclares pas tout à tes
1: impôts. Oh !
3: Exactement, je le fais payer en liquide.
0: Attends, GG.
8: Toi, tu fais du black. Moi, je veux bien te payer en nature.
1: Eh, vous précisez vos noms quand vous voulez parler.
0: GG, ouais, c'est Barracuda.
1: Ouais.
0: Ouais, je voulais savoir si c'est un vrai travail. Il y a quoi? Il y a des acédiques pour les putes, il y a une retraite pour les putes, tout
3: les
0: ça, tu cotises quand t'es pute?
3: Les prostituées payent une retraite, tout à fait.
0: À quoi? Où c'est que tu cotises? À la banque du foot?
3: En fait, non, tu as une assurance personnelle.
8: Est-ce qu'on touche chez sodomisation sociale?
1: Oh, oui!
3: Remboursé à 80%.
8: Est-ce que t'as un compte épargne à la banque du sperme?
1: Bah, celui qui s'amuse!
3: Je vais faire des dépôts et des retraits, assez souvent.
1: Alors, petit Suisse pour toi.
5: Ouais, ben moi j'en profite parce que en tant que client, quoi. Mais bon, si elles veulent faire ça, quoi, qu'elles continuent.
1: Mmh. Donc c'est tout ce que t'as à dire.
5: Ouais.
1: Ok. Fleur de Lotus.
8: Bah écoute, moi je me prostituerai avec grand plaisir, mais je trouve ça un peu dégradant. Mais ça ne m'empêche pas du tout d'aller aux putes sans problème, sans a priori aucun.
3: On chez en profite. Les putes, pas aux putes.
8: Chez les putes.
1: Ouais, on va chez les putes au cul.
8: Au cul, ok, d'accord. Okay. Et chez le coiffeur, on fait quoi?
1: Voilà, ok. Alors moi, je peux vous dire une chose, que celui qui veut faire son boulot comme ça, ben, tant pis, hein.
8: Tu le ferais, toi?
1: Non,
8: Gérard.
1: Personnellement, non. Fildar, si ça te dérange pas, tu...
4: Non, mais il est parti chercher un truc, c'est pas grave. Par contre, moi, j'ai un petit sondage qui est bien, par contre, là. À la question... Non, rigolez pas. À la question, êtes-vous déjà allé voir une prostituée? 25% des gens... Ils sont allés avec leurs femmes, 35% ils sont allés avec leurs enfants, et 40% ont demandé, mais aller un prostituée, qui?
0: Ah non!
1: N'importe quoi.
8: N'importe quoi, Manu.
0: Quoi,
8: de chat,
1: ça y est, là, vous calmez un petit peu, là?
0: Ouais,
1: bah oui. L'Ascar, il t'emmerde, toi, d'accord?
4: Non, c'est à moi qui parlais, vas-y, Gérard.
1: Alors, cinquième question, pourquoi que les jeunes se mettent à la prostitution? On va demander à Fleur de Lotus.
0: Pourquoi que
1: les jeunes se mettent à la prostitution?
8: Bah écoute, la prostitution, c'est le chemin le plus facile pour gagner de l'argent. Quand tu vois que, je sais pas, il y a des jeunes qui veulent être cadre, c'est bac plus 2. Alors que pute, tu te mets sur le trottoir, t'écartes les cuisses et c'est parti.
1: Alors, je vais te dire une chose que...
8: Bite plus 2.
0: Ouais, bite dans le cul, ouais.
8: Voilà.
1: Bon.
0: Ouais, plutôt bite puissance 16.
1: Mais bon. Petit Suisse.
4: Bien, comment je fais maintenant, moi? Il y a plus personne au standard.
1: Fildar, ils ont raccroché. C'est bien, toi.
4: Gérard, sur IRC, il y a un réa qui te demande s'il y a des réductions pour les prostituées après 19h comme France Télécom.
1: Non. Je vois pas de réduction.
0: Après 22h.
1: Alors, petit Suisse.
8: Moi, je connais une

0: Ben moi j'ai commencé à faire ça à l'âge de 18 ans. J'en ai 21 et je m'aperçois en fait avec les années qui passent que plus j'en ai eu et plus j'en redemande.
1: Ah, ça... Oh, ça suffit derrière, s'il vous plaît, parce que là, ça commence à bien perdre. Alors maintenant, vous allez vous calmer, vous allez éviter de dire des cochonneries comme ça. Ok?
2: Ok, on n'insulte pas les salopes.
0: J'ai juste à rajouter quelque chose.
3: Allez, va sur les putes, tu veux qu'on parle de poésie?
1: Si ça te plaît pas, toi, tu peux raccrocher ton téléphone, ça nous prend des vacances.
3: Je voudrais te faire un bisou, ma pute, sur le cul.
1: Alors, Barracuda, tu dégages.
4: Ouais, c'était pas Barracuda. Sinon, à la place de Petit Suisse, on accueille Pupute.
5: Bonsoir, Gérard.
1: Salut.
5: Allô.
1: Salut.
5: Salut, ça va?
1: Qu'est-ce que ça peut te foutre, t'es médecin?
5: Oh là là, quelle vulgarité.
1: Alors, on va demander... Bah tiens, on va demander... On va demander, toi, pourquoi que les jeunes se mettent à la prostitution?
5: Bah, qu'est-ce que j'en sais, moi. En tout cas, moi, j'ai fait la pute, hein. Bon, parce que j'avais pas d'autre moyen de gagner de l'argent. Puis j'adore les gros sexes.
1: Ouais, ok.
0: Ah, t'es comme moi.
1: Kekatos.
6: Ouais. Donc. Excuse-moi. Non, je pense que les jeunes qui se mettent à la prostitution, c'est pas vrai. Il y a beaucoup plus de vieilles mamies toutes pas belles qui prennent un fric fou et je comprends pas pourquoi d'ailleurs.
4: C'est faux.
6: Mais si, c'est vrai.
1: Non. Bon, puis d'art, tu t'écrases pour l'instant. Non, attends, je donnerai mes réactions moi-même.
6: Moi, je connais Ginette qui est venue bip. Et elle, voilà quoi.
1: Et Barracuda pour finir.
6: Ok.
1: Bon, Manu, ça suffit.
4: J'aime bien ce zik.
1: Ouais, mais moi, j'en ai ras-le-bol. Vous avez les idées de gâcher les débats ou quoi,
7: Gérard,
1: là, ce soir?
7: Gérard, j'ai un sondage qu'on m'a rapporté sur Internet par Kevin Klein. Alors, quel moyen de paiement utilisez-vous?
1: Ouais, mais...
8: Non mais tu gueules, tu dis, bah tu gueules. Bah
1: ouais. Lui il fait ça, il pousse sa merde avec à cause de Barracuda. L'autre qui fait la moitié du boulot.
3: Salut.
1: Pour l'instant il y a Crigo.
7: Eh ouais, avec moi.
3: C'est abominable.
1: Oh, vous fermez vos gueules maintenant.
7: Donc j'ai un sondage vite fait. Quels sont les moyens de paiement que vous utilisez lorsque vous allez voir une prostituée? 55% utilisent la carte bleue, 12% la carte jeune et 15% la carte routière.
1: Non, bah ça, normalement, les cartes jeunes et cartes routières, ça passe pas.
3: Si, ça passe. Moi, j'ai même une carte téléphonique.
1: Oh, il y en a... Hey, vous avez commencé par vous calmer, maintenant.
3: Ouais,
1: maintenant, ça bat un coup d'œil de réagir.
2: Ok, bah alors moi, je voulais dire déjà que les putes, moi, je paye en liquide. Déjà, c'est clair. Deuxièmement, je suis tout à fait d'accord, il y a beaucoup de vieilles qui se prostituent, et je sais pas si tu t'es déjà fait sucer.
4: Attends, excuse-moi. Une seconde, Barracuda.
1: Non !
7: Barracuda !
1: Oui. Bon, Manu, ouais. C'est la dernière fois que tu me mets ça.
2: Animal.
1: Bon, Barracuda, tu dégages.
7: Manu,
1: Barracuda, terminé pour lui, okay. Ça lui répondra.
7: T'es futé.
1: Allez, hop. Et Manu, t'arrêtes, s'il te plaît, maintenant.
4: C'est des loopings aussi, non ?
3: Ouais, appelle-toi looping.
5: Manu, chercher un cigare.
1: Je sens que tout à l'heure, je vais rester avec Twingo et Bernuda. Les autres, vous allez dégager.
5: Es-tu là, MacGyver? Et Pupu, tu vas pas laisser tomber?
1: Bon, je préviens.
4: Le débat,
1: c'est
4: sur les prostituées. Alors, j'aimerais bien qu'on suive un peu le débat et qu'on arrête de délirer.
1: Ouais, ben toi, le premier, tu fais ton boulot correctement.
4: Attends, je te défends, merde.
1: Ouais, non, mais tu vas me chercher une autre personne qui a Barracuda, vite fait. Tu te démerdes, il y a des lignes qui sonnent.
8: J'arrête pas.
1: Alors donc, qu'est-ce qui a pas répondu? Tout le monde a répondu?
5: Non, j'ai pas répondu, moi, Gérard.
1: Qui?
5: Pupute.
1: Non, t'as déjà répondu. Je t'ai passé là, en premier.
0: Première.
1: Ouais. Alors donc, je peux vous dire une chose, qu'il y a beaucoup de jeunes qui se mettent à la prostitution maintenant, on sait pas pourquoi. Ça faudrait voir, parce que c'est quand même inadmissible d'avoir des jeunes qui s'y mettent aussi maintenant.
4: T'as pas fait de recherche, Gérard, sur ce sujet? Tu sais pas pourquoi, toi? T'as bien une petite idée, ça vient d'où?
1: Bah, s'ils ont envie de se prostituer, c'est leur problème, c'est pas le mien, hein, personnellement. Hein. Moi, ouais. Là-dessus, j'irais pas me foutre à la prostitution comme ça. Hein.
4: C'est-à-dire?
1: Voilà, c'est
4: habillé
1: tout.
4: Comme ça.
1: Toi, tu cherches les gens et tu fais vite fait, toi. Alors, les stars d'aujourd'hui se prostituent-elles? On va demander à Kekatos.
0: Les quoi?
3: Tu peux répéter parce que j'ai mal compris.
1: Les stars d'aujourd'hui se prostituent-elles?
3: Mais n'importe quoi, les stars, elles se prostituent pas.
1: Alors, tu peux préciser.
3: Elles ont un max de pognon et voilà. Donc, elles ont pas besoin d'argent.
1: Ben, ok.
3: Mais Rigor, elles peuvent le faire gratuitement.
1: Moi, ouais, mais ça m'étonnerait.
3: Moi, je sais que la dernière fois, je me suis tapé Pamela Anderson. Bon, le seul truc qui m'a repoussé, c'est ses pieds. Mais sinon, elle m'a pas demandé d'argent.
4: Enfin, j'ai pas alerte à Malibu comme zik.
1: Non, mais Manu, t'arrêtes un peu tes conneries, s'il te plaît. Ok.
3: Bon, la prochaine fois, je m'appelle Mitch.
1: Ouais, ben...

0: La prochaine fois, tu vas t'appeler Ferme ta gueule maintenant.
1: Pas de problème.
0: Ok, Bernuda.
2: Ok, chaîne. Ouais, ben, moi j'ai déjà eu des clients, effectivement, des stars.
0: Mmh.
2: Enfin, il y a eu des politiciens également, c'était Jean-Marie Le Pen.
0: Bernuda.
1: Oui. Pas de marque.
0: Tu vas te calmer avec des conneries comme ça, d'accord? Parce que sinon, tu vas dégager.
1: Pas d'insulte.
2: Je dis plus de nom alors, mais enfin, je voulais quand même que tu saches que le monde des stars, c'est quand même un monde très très vicieux. Et que, en fait, vous seriez bien surpris des genres de personnalités qui viennent vous voir et surtout ce qu'ils vous demandent, quoi.
3: C'est exact.
2: Mmh. Ah ouais. Moi, je me suis déjà pris, entre autres, donc des cotons-tiges, mais j'ai pas eu que ça, quoi. Je veux dire, c'est quand même affolant.
1: Des gens de la radio ou pas? Des gens de la radio?
3: On peut pas donner de nom. Moi, j'ai juste par exemple.
1: Pas de marque. Moi, je suis sûr que tu t'es déjà tapé sur la radio.
0: Kekatos, tu t'écrases. Excuse-moi,
1: Gérard. Tu dis par exemple le prénom et le nom, genre Sam, Z, tout
3: ouais,
1: comme ça, quoi.
3: Qu'on va dire.
0: Alors, Kekatos, terminé pour toi, au revoir.
1: Allez, hop.
4: C'est pas Kekatos, je l'avais viré, je vais gérer. Sinon, à la place de Barracuda, on accueille Giclette. Bonsoir.
0: Non, là, je vais te dire une chose, que si c'est les mêmes.
4: Mais non!
0: Gare à toi.
4: J'ai pris 25 lignes, là, au moins.
0: Ouais.
5: Je vais dire non.
0: Okay.
5: 25 lignes.
0: Alors, on va demander à Fleur de Lotus. Non, Twingo, t'as pas répondu.
3: Non, j'ai pas répondu. Je suis d'accord avec ce que disait Bermuda. Arrête, ça m'excite. Je suis d'accord avec ce que disait. Les stars sont des putes dans le sens où, bah oui, j'aime pas peut venir nous voir, quoi.
0: Mm-hmm.
3: Mais c'est des gens qui payent et qui payent bien.
0: D'accord.
3: Je peux te donner quelques exemples, sans trop te donner de noms, mais j'ai dû fouetter un comique, un petit comique sans cheveux. Tu vois, qui a une drôle de tête, je l'ai fouetté pendant 3 heures, quoi.
0: D'accord. Ok. Fleur de Lotus.
1: Il me semble que certaines stars de la télé se prostituent. Certaines stars, de la télé, des animatrices.
3: Et de la radio.
1: Qui couchent avec des producteurs.
0: Mm-hmm.
1: Et ça, je dirais pas de nom, mais je le sais. Mm. Et personne ne me le fera avouer.
0: Ok.
1: C'est qui?
3: À l'insu de ton plein gré.
0: Pute.
1: Ouais,
0: pute.
6: Mmh. Excuse-moi, j'étais en train de sucer. Oui, donc moi je pense qu'il y a des stars qui doivent se prostituer. Oui, c'est possible. Pour se faire encore plus d'argent.
0: Mmh. Et c'est tout ce que tu peux préciser, toi?
6: Bah attends, je suis en train de pomper, j'ai pas que ça à faire non plus.
0: Bon alors, dans ce cas-là, t'as pas que ça à faire, bah continue à pomper, au revoir. Allez.
1: Allez hop.
0: Et Giclette.
7: Ouais, déjà bonsoir Gérard.
0: Bonsoir.
7: Si Giclette, je t'en mets une. Et je voulais te dire que déjà les stars ils vont pas voir des putes, ils vont voir des gold girls comme on dit. Et je pense que des gold girls t'en connais.
0: Tu peux préciser le compte t'as pensé?
7: On va pas donner de nom Gérard.
0: Non mais tu peux préciser.
7: Tu veux que je donne des noms?
4: Non mais on va pas parler des stars de cinéma. Hein.
7: Voilà, on va non, pas non, quand même, c'est leur vie privée, on va pas être paparazzite quoi.
0: Moi je peux vous dire une chose que à ma connaissance personnellement, j'ai jamais vu de star qui se mettait à la prostitution.
4: Ah bon?
0: Donc, non, j'ai jamais vu ça encore. Hein. Ça m'étonnerait qu'il y en aille qui le fasse. Hein.
4: Non, mais imagine, elle fait plus de films bien et tout, elle a plus de reconnaissance, elle est plus célèbre. Elle peut tomber dans la prostitution.
0: Ça on sait pas. Rigaud, oui.
8: Oui, donc sur IRC, on me demande à propos des stars. Est-ce que les stars du X, on peut les considérer comme des prostituées?
0: Ben, t'en as certaines qui le font tout en faisant des films X. Hein. Donc, je pense que si ils choisissent de faire ce boulot-là, c'est que c'est vraiment eux qu'on choisit, c'est pas nous.
8: La prostitution ou les films X?
0: Les deux, hein. S'ils se mettent dans le X, ils font de la prostitution quand même.
8: Donc c'est la même chose.
0: Voilà. Donc justement, la sixième, ça y est, on vient de la faire. Septième.
1: Avant, je voudrais m'adresser aux gens du standard. Est-ce que c'est possible d'avoir une invitée mystère qui aurait fait pute?
7: Ah ouais.
6: Ça serait sympa, bien. Ça.
0: Alors, je préviens. Qui s'amuse à demander ça?
1: Fleur de Lotus.
0: Alors, Fleur de Lotus, tu dégages.
1: Hop.
0: Voilà. Comme
4: j'ai
0: ça,
4: dégagé,
0: ça va plus vite.
1: Allez, hop.
0: Alors, septième question. Y a-t-il plus de femmes que d'hommes qui se prostituent? On va demander à Bernuda.
2: Honnêtement, j'en sais rien parce que dans le quartier où je bosse, il n'y a que des nanas. Mais je suis persuadée qu'il y a autant de mecs que de nanas qui se prostituent. Quoi.
0: Mmh. Non, mais je te demande, est-ce qu'il y en a plus ou moins?
2: Bah, je viens de te répondre, il faut te déboucher les oreilles, j'ai dit qu'il y en avait autant.
0: D'accord. Twingo?
3: Il y en a un peu moins quand il y a un peu moins de mecs, enfin de moi dans mon secteur. Mais il arrive qu'on fasse des trucs ensemble pour un client. Quoi.
0: Mmh. Okay. Celui qui s'amuse à faire du bordel avec son téléphone est prié d'arrêter tout de suite.
4: Ah, inadmissible.
7: Avec sa bouche. C'est abominable.
0: Alors, qui c'est qui nous reste?
7: Kékétos. Ziklet.
0: Non, je crois que Kékétos, je t'avais dit de dégager.
4: Non, c'était pas lui, Gérard.
7: C'est pas moi.
0: Alors, si tu veux répondre.
7: Ouais, je pense qu'il y a beaucoup plus de filles qui se prostituent.
0: Ouais, mais s'il y a plus de femmes que d'hommes.
7: Il y a plus de femmes que d'hommes qui se prostituent.
0: Bon, et celle qui se marre comme un bouc, là, elle va se calmer.
2: Enlève tes cotons-tiges des oreilles.
7: Oh là.
0: Oh, Bernuda, tu vas te calmer parce que tout à l'heure, tu vas dégager.
2: Ouais, c'est pas moi.
7: Allez, filles.
9: Ouais, Gérard, je peux répondre.
0: Ouais.
9: C'est Macron à la moutarde.
0: Non, tu sors d'où, toi?
9: J'ai remplacé Pupute temporairement.
0: Non, Pupute.
9: Elle a dégagé.
4: Non, Pupute, on l'avait viré, j'ai oublié de te le dire. Excuse-moi, c'est Macron à la place.
0: Ouais, non, mais attends, Fildard. T'es prié de faire ton boulot correctement, mais parce que c'est la dernière semaine que tu fais les débats.
7: Jean-Luc.
4: J'étais dans les 24 lignes, là. Je pouvais pas tout faire.
0: Gérard. Oh, ça y est, ça se calme derrière vous. Je vire tout le monde.
8: Gérard, pour revenir au débat, voilà, comme allait dire Manu, voilà. Il y a Rocco sur IRC qui te demande si le téléphone rose est considéré comme une forme de prostitution.
0: Ben justement, là, on va en parler tout à l'heure.
10: Par contre, moi, Gérard, j'ai un petit sondage. Donc à la question combien donneriez-vous à une pute, donc 32% donneraient 2 euros, 28% donneraient leurs animaux domestiques et 40% donneraient leur approbation et 1% ont déjà donné leurs dents et n'ont pas voulu donner leur moustache.
0: Alors je vais dire une chose, soit tes trucs de merde là, ouais, ton sondage, ouais, c'est à peu près le même sondage que le premier. Ah alors bon, c'est même plus la peine de.
10: J'ai pas remarqué, moi.
0: Non, t'as pas remarqué, non, mais non. Pour l'instant t'es à moitié bouché.
4: T'es aveugle. Hein.
0: Ouais, ça se voit que dimanche tu vas te fiancer parce que dis donc, t'es en train de foutre ta merde aujourd'hui. Ouais, la semaine dernière tu faisais du bon boulot, cette semaine tu merdes. T'es comme Fildard. Bon, vous fermez. Maintenant vous allez fermer vos gueules. Bon, je sens qu'on va virer tout le monde.
9: Macron à la moutarde, je peux répondre.
0: Vas-y.
9: Ouais, moi je pense qu'il y a autant de putes au féminin qu'au masculin, mais des masculins, il en faut.
0: Mm-hmm. Mais c'est tout?
9: Bah ouais.
0: C'est bon, oui, Giclette?
7: Je pense qu'il y a quand même vachement plus de femmes que d'hommes qui se prostituent. T'as qu'à voir les deux grosses salopes qu'on a là au téléphone, ça explique pas mal de choses quand même.
2: Moi j'aime la bite. Fermez pas là, je suis désolée, je ne peux pas laisser passer ça, Gérard.
7: Ah, vous êtes quand même des grosses chiennes, les filles.
2: Non, ouais. je ne suis pas une grosse chienne. Moi, je confirme.
7: Ah,
2: je
7: tu vois
2: mon cas.
7: Ah, mais faut en être fier, hein.
2: Ah ouais.
0: Non, ça y est, vous avez fini de...
2: Non, on n'a pas encore fini.
7: Bah, attends, on est en business,
2: d'être prostituée de profession, mais je ne suis pas une chienne. Ah, moi, je suis une chienne. Ah,
0: bon, vous savez ce que vous allez faire? Vous allez régler votre merde hors antenne.
2: Non, ça y est, c'est fini.
0: On va s'écouter Roger le pipeau avec du soupe parce que c'est dur de péter. Et on se retrouve après en espérant que vous êtes calmés. Et on récupère Kékétos en espérant que ça s'est calmé ce coup-là.
7: Pas de problème, moi, je suis très calme et je te kiffe, Gérard.
0: Ok, ben bah, moi, je te dis merde.
7: Ça veut dire que je t'aime bien?
0: Ah bah moi aussi, mais moi...
7: Ça va alors.
0: Ok. Bernuda?
4: Non, Bernuda est partie. On accueille Laura Ingalls.
0: Qui?
4: Laura Ingalls.
2: Oui.
0: Alors.
2: Bonsoir, Gérard.
0: Bon, Manu, s'il te plaît.
4: Laura Ingalls.
0: Non, mais tu m'arrêtes cette merde-là, parce que ça m'énerve.
7: Est-ce que t'as la musique de MacGyver?
0: Non. Je vous préviens, vous allez vous calmer maintenant.
4: Donc on a toujours Twingo.
2: Oui,
0: on récupère Twingo qui voilà. Est là.
4: À la Macro, il est parti. Macro, on a Suisson. Il est encore puceau, donc il voudra en parler et savoir à suivre pour le débat. Bonsoir puceau.
9: Ouais, salut.
4: Enfin, Suisson, excuse-moi.
0: Suisson, ouais.
4: Il est puceau. Giclette est toujours là. Et à la place de Fleur de Lotus qui est partie aussi, on a Pulsor.
0: Ouais, ok. Ouais, bah c'est pas mal. Ok, donc on va reprendre. Oui, Rigo.
8: Oui, tout de suite, alors pour reprendre le thème du débat, il y a Access sur IRC qui te demande comment on désigne une pute au masculin. On dit voilà. Un pute ou on dit quoi?
0: Non, on dit une pute simplement, il y a pas de...
8: Ouais, mais quand tu t'en prends un fil d'art, tu lui dis que c'est une pute, c'est...
9: Un rappeur, on dit.
8: Toi, je vais t'attraper un de ces quatre.
0: Celui qui s'amuse à dire ça va se calmer tout de suite, sinon il va retourner au standard et on va reprendre quelqu'un d'autre.
7: C'est un gigolo, Gérard.
0: Ok. Alors je préviens que celui qui redit des conneries dégage maintenant. Je vais pas m'emmerder longtemps. Hein.
7: Okay. Ouais, vas-y, Rocky.
0: Alors, que pensez-vous de l'amour par téléphone? Donc, on revient à la question qui avait été posée sur l'IRC. Donc, voilà. Alors, Pulsor.
1: L'amour au téléphone, bah, je suis pas très friand de ça, en fait.
0: Moi, non, mais que pensez-vous de l'amour par téléphone?
1: Oui, c'est ce que je dis, l'amour par téléphone, moi, j'aime pas trop. Mmh. Moi, j'aime bien le contact moite d'une peau sur une peau. Et les étreintes ravageuses.
3: T'es chaud, toi?
1: Ouais, je sais.
0: Ouais, ok.
1: J'ai pas fini. Hein.
0: Ouais, bah vas-y.
1: Et sinon, on m'a coupé le téléphone.
0: Non, mais attends, je vois pas du tout le rapport avec.
1: Je peux le faire par téléphone, donc je suis obligé de le faire en chair et en os.
0: D'accord. Keketos?
11: Ouais, bah moi je trouve ça naze l'amour par téléphone.
0: Mmh.
11: Comme disait le mec avant là.
0: Pulsor.
11: Faut du contact.
0: Ouais, non, mais.
3: T'es chaud, toi aussi?
0: Non, mais ça suffit, toi, Laura. Hein.
11: Attends, Laura, elle est
0: cool. Ou Twingo, vous allez vous calmer, là.
4: Cigarette?
0: Alors, non, mais ça y est, là.
1: Moi, j'en ai plus, moi.
11: Moi, j'en ai...
12: Si, moi, j'aimerais bien, moi.
11: Moi, il m'en reste 10.
0: Bon, Keketos.
11: Ouais, bah donc, je te disais, moi, il faut du contact, sinon, c'est pas bon.
0: Mm-hmm.
11: Je pense que t'es d'accord avec moi, Gérard.
0: Oh bah moi personnellement, j'irais pas m'amuser à faire ça sur par téléphone. Hein. Mmh. Nuance, Laura.
2: Ouais, bah écoute, Gérard, moi je suis encore vierge.
0: Mmh.
2: Et je veux perdre ma virginité avec l'homme de ma vie.
0: Mmh.
2: Donc pour moi, faire l'amour par téléphone, c'est quelque chose de vachement important parce que ça me permet de m'extérioriser.
0: Manu, tu m'éteins ça, s'il te plaît.
4: Juste en fond.
0: Tu m'éteins ça, s'il te plaît.
4: Manu, sérieusement, c'est chiant, on peut pas bosser.
0: Manu, tu m'éteins ça.
4: Manu.
1: La petite foufoune dans la prairie.
0: Manu
11: pour ta virginité, si tu veux, je peux te rendre ce service.
1: Ouais, pas de problème. On t'entend pas quatre.
11: Moi, je voulais lui dire pour la mort du télé...
0: Non, non, mais pour l'instant, vous allez vous taire quand Manu arrêtera ses conneries avant que je me lève.
4: Hein? Ouais.
0: Oui, tu m'arrêtes ça, s'il te plaît.
4: Ok.
0: D'accord. Alors, Laura.
2: Ouais, donc je te disais, en fait, moi, je suis encore vierge. Et je voudrais perdre ma virginité avec l'homme de ma vie.
1: Je suis là.
2: Je suis plus chaud,
0: ça tombe
2: bien.
0: Oh, derrière, on se calme, s'il vous plaît, merci.
2: Je suis fière d'être encore vierge, j'ai 19 ans.
0: Mmh.
2: Et en fait, j'aime bien faire l'amour par téléphone parce que vu que je ne l'ai jamais fait.
1: Toi, t'es chum, toi.
2: Ça me permet en fait de voir un petit peu ce que ça fait. Puis donc, j'aime bien. Je préfère parce que je te dis, je ne l'ai encore jamais fait et j'attends vraiment le bon moment. Donc pour moi, par téléphone, pour l'instant, c'est ce qui me convient le mieux, quoi.
0: Ok. Question. Attends, 5 minutes. 5 minutes. Oh, s'il te plaît.
8: Il y a Rocco qui te demande est-ce qu'il peut faire l'amour par téléphone même s'il a un téléphone bleu au lieu qu'il soit rose.
0: De toute manière, la couleur a rien à voir. Hein.
8: Alors pourquoi rose?
0: Bah, parce que c'est un truc, il y a des téléphones roses, c'est des trucs, c'est des magazines qui peuvent trouver un peu partout.
8: Non, un téléphone, c'est pas un magazine.
0: Ouais, mais dans les magazines, t'as des numéros de téléphone et tu peux faire ça par téléphone. Alors,
4: pourquoi, Gérard, on appelait ça les téléphones roses?
0: Eh ben, tu demanderas à ceux qui s'amusent à en faire.
4: C'est pas les téléphones rouges ou verts?
0: Non, il y en a pas. Twingo.
4: Ouais, touche.
3: Oui.
0: Laura, tu voulais peut-être ajouter quelque chose avant?
2: Non, bah non, c'est pas grave. Non,
0: ok. Manu, c'est la dernière fois que tu me mets ça. Tu mets ça, s'il te plaît, tout de suite.
1: Oh là là.
0: Twingo.
3: Oui. Moi, ça m'est arrivé de me prendre des téléphones dans des délires sadomaso.
0: Mm-hmm.
3: Mais c'est pas ce qu'il y a de plus agréable, en fait.
0: Mm-hmm.
3: C'est vrai que la chaleur moite, c'est mieux que la froideur du plastique.
0: D'accord. Giclette.
13: Ouais ben, l'amour par téléphone, là je suis en plein dedans, et je vais t'en mettre plein à la tronche.
0: Bon alors Giclette, tu dégages, comme ça t'es tranquille. Terminé pour Manu.
13: Attends,
0: pour toi.
13: Attends,
0: c'est terminé.
13: Attends.
0: Terminé.
13: Ça y est,
0: Suçon.
1: Ouais, donc moi vu que je suis puceau et que j'ai pas eu le cran d'aller aux putes, je suis assez friand de ça, ouais.
0: D'accord.
1: C'est assez cher, en plus je me suis fait couper la ligne par ma mère, quoi, 223 francs la minute, ça fait un peu cher.
3: C'est excessif, oui.
1: Voilà, quoi. Voilà.
0: Ok, bah, je pense que aujourd'hui vous avez décidé de foutre votre merde. Hein, Manu et Puldar, vous avez l'intention de foutre la merde combien de temps, là, jusqu'à la fin du débat?
4: Bah, je sais pas, ouais, encore une demi-heure.
0: Une demi-heure, ça se voit que dimanche, tu as passé au fiançailles, parce que la semaine dernière, t'as fait un boulot correct, cette semaine, tu me fous de la merde, parce que t'as Laura, tu t'amuses à me mettre des jingles pourris, t'as l'autre, qu'on lui demande quelque chose, qui veut rien.
4: Non, moi, je le fais, hein.
0: Ouais, bah, t'as intérêt de te réveiller vite fait, toi, parce que ça va pas aller longtemps, toi. Alors, je peux vous dire que ça, ceux qui s'amusent à faire ça par téléphone, c'est vraiment qu'ils ont du fric à foutre en l'air.
8: À propos de téléphone, Gérard, sur IRC, on me demande si avec un portable, c'est possible.
0: Mais ça coûte aussi cher qu'une communication normale.
4: Non, c'est plus cher en plus.
0: Ça dépend des...
8: Et c'est accessible.
0: Tu peux y avoir accès facilement, oui. Pourquoi pas.
8: Ok.
4: Non, mais ce qui est mieux, c'est d'avoir, quand c'est comme ça, quand tu veux faire du téléphone rose avec ton portable, c'est d'avoir un forfait.
0: Ouais, mais de toute manière, le forfait, tu te vides facilement avec
8: non,
0: ça.
8: Non, mais hein. Le forfait rose.
0: Ouais, le forfait rose. Non, mais ça, je sais pas si ça existe encore.
2: Gérard, c'est Lorraine Galf. Je peux juste rajouter quelque chose.
0: Ouais.
2: C'est que moi, en fait, on paye pas 2,23 la minute, c'est qu'on m'appelle directement chez moi sur ma ligne privée.
0: Mmh.
2: Donc, si ça intéresse quelqu'un.
0: Ah ben, tu verras ça après hors antenne avec Fildar.
3: Ah bah ça, c'est plus seulement.
4: Non.
9: Il y a moyen d'un dépucelage 30 minutes.
0: Pour l'instant, on continue le débat et okay. Vous gérez ça après hors antenne.
9: Okay.
0: Alors, que pensez-vous des sex-shops dans toute la France? On va demander à Pulsor.
4: C'est quoi cette question sur la... C'est pas sur la prostitution, ça?
0: Non, les sex-shops, c'est pas sur la prostitution.
4: Bah non.
0: Non.
4: Les sex-shops, non, c'est pas la prostitution.
0: Non, parce que
4: rien. Bah non, ça n'a rien à voir.
0: Bah attends,
4: c'est n'importe quoi.
0: Ben, si ça te plaît pas, tu plies bagage, tu vas voir ta copine, ok? On va demander un Pulsor.
9: Ouais, les sex-shops, je connais pas trop ce milieu.
0: Mmh.
9: Mais, bon, enfin, je peux pas, j'ai pas trop d'avis, en fait, sur les Pulsors, sur les sex-shops.
0: Mmh.
9: Mais j'aime bien le rap.
0: D'accord. Laura?
2: Bah écoute, donc moi, comme je disais, je suis vierge, mais enfin, ça m'est déjà arrivé d'aller dans ce genre d'endroit, mais enfin, je me déguise un petit peu pour pas qu'on me reconnaisse, parce que je suis vraiment très pudique.
9: Tu te rases.
2: Et donc, en fait, je prends certains objets, c'est vrai, et je les donne à ma mère, et je regarde un peu ce que mes parents font, quoi.
0: Mmh. Ok. Tungo?
3: Oui. Bah moi, j'ai l'occasion, oui, souvent d'y aller, soit pour m'alimenter en film ou en gadget d'hiver, quoi.
0: Mmh.
3: Parce que mes clients sont demandeurs, j'enfonce souvent des godes aux clients, enfin tu vois, des choses comme ça, des menottes, des choses en cuir, des casquettes porno.
0: D'accord. Ok, Susson. Susson.
9: Oui.
0: Tu travailles s'il te plaît, parce ouais. Que là vous commencez à dormir, ça m'énerve.
9: Ok, donc moi j'étais routier avant, donc j'allais dans les sex shops pour me acheter des posters pour mettre dans mon camion. Mais sinon, j'y allais très rarement, quoi.
4: C'est des histoires, c'est routier.
0: Hey, je vais te dire une chose, que pour l'instant, t'es en train de dire...
4: N'importe quoi.
0: De dire des conneries, donc je pense que pour toi, ça va être terminé.
4: Non, mais ce qu'il dit, c'est vrai.
9: Non, c'est des pervers. Hein.
0: Donc, je peux te dire une chose, que c'est faux. Là, t'es en train de massacrer le boulot routier.
9: Ouais, c'est vrai.
0: Donc, t'as intérêt de te calmer avant que je te vire.
9: C'est routier.
0: Ok. Alors, ceux qui sont pas contents, vous allez dégager, parce que je vais pas chercher midi à 14h maintenant. Ok?
4: Ok.
0: Alors, tout le monde a répondu. Donc, des sex shops, si ça existe, et il y en a un peu partout en France, et c'est dommage que ça existe, t'en as plein sur Paris.
3: Pourquoi c'est dommage?
0: Non, parce que je trouve que c'est dégueulasse, parce que les gens... Ouais, mais attends. T'as les mecs qui sont là et qui dès qu'ils te voient passer, ben ils insistent pour que tu rentres.
3: Si mais
0: t'as
3: pas envie, quoi,
4: ça c'est pas de la prostitution, ça, Gérard.
0: Non, mais ils insistent pour aller voir ce que la nana est en train de faire et les trois quarts du temps.
4: Non, c'est pas une prostituée, elle bosse.
12: Mais la nana, tu l'es ta mère.
0: Elle va te faire sauter, toi, espèce de connard.
9: Ta mère, c'est des ours.
0: Putain. Tu vas fermer ta gueule, toi, quand je parle. Ou sinon, tu gerbes. Ok.
12: Debout, Sandy, debout, espèce de feignasse, là. Viens, le loup.
0: Allez, hop, dégage-moi celui-là.
14: Toi, t'es tout mou, toi.
9: Ça va être temps, en fait.
0: Donc, alors, on va...
4: Allez, paumé, Gérard, c'est pas mal.
0: Non, parce qu'il y en a qui s'amusent à dire des conneries, je sens que le débat, il va être terminé vite fait.
8: Gérard, on est...
14: Toi, t'es tout mou depuis tout à l'heure.
8: Ouais, on est...
14: Depuis minuit, il se passe rien.
8: On est... On est presque 1000 sur l'IRC.
4: Oh là là, la catastrophe.
8: On en a perdu énormément, quoi.
4: Ouais. La catastrophe.
0: Bah ouais, mais que, tant pis.
14: Hein. Je veux dire, je suis désolé, on peut plus faire de débat, ça sert à rien, c'est tout.
0: Eh bah, dans ce cas-là, on arrête, je pose même pas la 10e question, et puis c'est tout.
4: Et si, regarde, j'ai un petit sondage, peut-être, ça va t'aider.
15: Bah oui.
4: Donc, à la question, qu'aimez-vous chez une prostituée? 58% des gens aiment bien, 25% des gens aiment beaucoup, et 100% aiment le balcon avec les drapeaux Fun Radio, je comprends pas non.
0: Toi, c'est la dernière fois que tu t'amuses à balancer des conneries comme ça, parce que sinon je vais t'éclater ta gueule à
15: bout. Mais
0: c'est pas moi. C'est toi qui balances des saloperies.
15: Mais non.
0: Alors, je te préviens, c'est la dernière fois. La semaine prochaine, tu vas dégager. Et je te le dis tout de suite. La semaine prochaine, je veux pas de toi.
1: Maître Olivier.
0: Alors, y a-t-il autant de prostituées et d'homo dans les autres pays que la France? On va demander un plus de sort pour terminer le débat.
1: Oui, bah, la France n'a pas le, comment dirais-je, le truc, comment, je trouve pas le mot.
4: Technopole. Voilà. Ah, tu en avais une en Allemagne avec Titi récemment.
1: Technopole. La France n'a pas la technopole. Et les autres pays, pourquoi pas?
0: Manu, c'est la dernière fois que tu dis des conneries aussi pour toi.
1: Je sais pas. Quand même. C'est que le pote à GG. Et il va en camion, il l'amène en Allemagne. Alors, un peu de respect, quand même.
0: Alors, Laura.
2: Ouais, bah, tu sais, moi, au départ, je suis originaire des Philippines. Et en fait, on m'a demandé, enfin, je me suis fait rapatrier en France parce qu'au début, on voulait me mettre sur le trottoir. Donc, j'ai réussi à m'en sortir malgré tout.
0: De la même manière, la question, c'est y a-t-il autant de prostituées et d'homo dans les autres pays que la France?
4: Moi, je pense pas.
2: Exactement, je te parle des Philippines.
4: Mmh, moi, je pense pas.
2: Aux Philippines.
0: Fildar, tu fermes ta gueule et c'est tout.
2: Ouais,
0: je t'écoute, Laura.
2: Faudrait que Fildar, il la ferme un peu, ça m'énerve.
0: Mmh. Non, mais on t'écoute, vas-y.
2: Ouais, donc je te dis, aux Philippines, alors là, ça cartonne, mais quelque chose de grave.
0: Mmh. Parce
2: que t'as tout, t'as même des gosses. Donc t'as des gosses, t'as des homos, t'as des. T'as des vieilles, t'as des gros, t'as des chiens, t'as tout, quoi.
0: Mais ça, de toute manière, faut dire que dans ces pays-là, c'est, en fin de compte, c'est des personnes qui viennent les chercher, qui les pensent à se prostituer.
2: C'est des pays sous-développés là-bas, donc en fait, pour eux, il y a que le cul.
4: Mmh. Ouais, c'est parce que c'est des pays pauvres, en fait.
2: Voilà, c'est ça.
0: Une question IRC, rigolo, non?
8: Non, il y a juste Arnett qui demande à Fildar de le rappeler.
0: Non, c'est plus la peine. Le débat, il va être terminé. Alors, c'est pas la peine.
1: Hein. Ah, t'es mou.
0: Alors, Twingo.
15: Oui.
1: Tout mou.
15: Déjà, je vois pas le rapport avec les homos, excuse-moi. Mais il n'y a aucun rapport avec les homos et les prostituées. Donc, tu pourrais reformuler ta question.
1: Ouais.
0: Alors, y a-t-il autant de prostituées et d'homos dans les autres pays que la France?
15: Oui, non, je te dis qu'il n'y a aucun rapport avec les homos, quoi.
4: Ouais, on parle pas des homos, on parle de la prostitution, là.
15: Voilà.
4: Tu peux être homo sans être prostituée. Hein.
15: Voilà.
0: Donc, c'est ta réponse?
15: Non, moi je te dis que c'est pareil, quoi. Il y en a partout. Hein.
4: Et à ton avis, Gérard, dans quel pays il y a le plus de prostituées?
0: C'est dans les pays étrangers, comme on en a parlé avec Laura tout à l'heure. On l'a dit, c'est les adultes qui vont chercher les mômes pour les mettre à la prostitution. C'est
16: pas eux. Connard, va te faire péter l'anus, du con.
1: Ouais, ça c'est vrai aussi. Moi, dans la place.
0: Fildar, tu vas essayer de me choper tout de suite celui-là.
4: Bah, le problème, c'est que c'est une voix bizarre que j'ai jamais entendue dans les auditeurs que j'ai là.
1: Il y en a beaucoup en Thaïlande, c'est vrai.
4: Ouais, ça c'est un pays où il y a plein de putes.
1: Ouais, moi je sais pas, Gérard, parce que moi j'ai jamais été voir les putes, donc je sais pas, mais je pense qu'il y a des pays où c'est interdit, et même des villes, quoi. Il y a des villes où la prostitution est interdite, quoi.
4: Mais c'est pas Gérard, l'auditeur, il te parle.
0: Ouais, je t'écoute, Susson.
1: Ouais, je disais qu'il y a des villes où la prostitution est interdite, même dans les pays, quoi. T'as qu'à voir au Groenland, il fait trois fois pour se trimballer le cul à l'air.
0: Non, mais attends, c'est là, je comprends, je vois pas. Oh, ceux qui parlent derrière, ça vous gêne pas si je parle?
15: Non.
0: Non. Celui qui s'amuse avec son téléphone, il arrête. Qui s'amuse avec son téléphone, arrête tout de suite.
1: Il y en a au Groenland, il y en a en Thaïlande, mais à Disneyland, tu verras jamais Blanche-Neige te tailler une pipe.
0: Bon, plus de sort, ça suffit tes conneries maintenant? Non, plus de sort.
4: Ouais, ouais. Non, mais là, c'est bon. Donc là, la prochaine question, c'est quoi? C'est la dernière?
0: Ouais, il y en a plus.
4: Ah, il y en a plus?
0: Non.
4: Ah ça a été vite alors.
0: Bah,
4: bon, conclusion alors.
0: Alors, conclusion du débat, donc on va demander à Pulsor pour conclusion.
1: Franchement, j'ai trouvé ça vulgaire.
0: De quoi?
1: Moi, je croyais que t'allais parler de la prostitution, mais d'une façon imagée, tout en métaphore.
0: Non, mais attends, mais moi, je m'amuse pas à la prostitution.
1: Vas-y, Bépine par là, des hommes par là, des chatons, papier de verre, des trucs comme ça. Moi, ça, franchement, ça me dégoûte. Moi, ça me donne même pas envie de faire l'amour.
0: Eh ben, ça tant mieux pour toi, hein, si t'as pas envie.
1: J'ai envie d'avoir une descendance, si tu veux.
0: Ouais, okay.
1: Donc, la prochaine fois que tu fais un débat comme ça, t'essayes d'exhorter tes troupes, déjà, d'une.
0: Mm-hmm.
1: T'essayes d'avoir de la pêche, parce que t'es quand même à la radio.
0: Mm-hmm.
1: Hein. Et ouais, voilà, c'est tout ce que j'avais à te dire. Et puis, je te souhaite une bonne soirée, Pécor.
0: Ok, toi-même, Pécor. Laura?
2: Ouais, en fait, moi, je suis hyper choquée de la façon dont t'as amené ce débat. Je suis franchement très, très déçue. Et honnêtement, arrête la radio, quoi.
0: Manu,
2: remets-toi à l'alcool.
0: Oui. Laura, moi je t'emmerde.
4: Je les virais.
0: Alors Twingo.
15: Oui.
0: Donc pour toi?
15: Ça c'est mieux passé que le premier. Enfin, c'était plus agréable à le faire qu'à d'écouter le premier. Néanmoins, bon, on n'a pas traité vraiment le sujet, comme d'habitude, de toute façon. Et merci Manu d'avoir un peu animé, parce que François s'est fait chier.
17: De rien. Non, mais de toute manière, c'est pas les questions, c'est moi qui les ai préparées.
18: Justement.
17: Ce qu'il y a, c'est que, quand on demande à quelqu'un de virer des gens et que monsieur en a rien à foutre aussi, donc c'est pour ça que...
15: Ne t'en prends pas toujours aux autres, je veux dire, le fond c'est quand même toi, quoi. Eux c'est la forme.
17: Ouais, non mais attends, c'est comme Fildar qui fout sa merde quand on lui demande quelque chose.
15: Oui, non mais ça c'est parce que t'es pas capable d'assumer, donc c'est Fildar qui prend, quoi. Faut bien qu'il y ait quelqu'un qui traîne.
17: Ouais, mais alors quand tu demandes à Fildar de virer une personne et qu'il la reprend sous un autre nom, c'est pas mal.
4: Enfin bref, la suite des conclusions, Gérard.
17: Suçon pour finir.
19: Ouais, le débat c'était à chier comme d'habitude. Hein. La prostitution dans l'armée, on en a rien à foutre. Et puis c'est quand tu veux pour te mettre un coup de tube.
17: Eh ben moi je t'emmerde. Voilà.
4: Non mais c'est trop vulgaire en plus.
18: Ouais, grave.
4: Il a fait sa conclusion, tu dis bon d'accord, j'accepte ta conclusion.
17: Non, mais il a pas besoin d'aller plus loin, de dire des conneries.
4: Il donne son avis.
17: C'est tout.
4: Il donne son avis.
17: C'est tout, voilà. Donc,
4: ta conclusion
17: sur l'IRC, il y avait...
8: Bah, les seules conclusions, c'est que c'était pourri, que ça avait ni queue ni tête comme toi, quoi.
17: Eh ben, c'est pas mal. Moi, conclusion, c'est comme la semaine dernière. À chaque fois que vous me pouvez aller débattre, il y en a qu'un qui bosse super bien, qui a bien fait son boulot aujourd'hui. Les deux autres, je peux dire que c'était de la merde.
4: Et lequel c'est moi,
8: quoi.
4: Non, c'est moi, t'es fou.
8: Moi, c'est rigolo. Même toi, t'as pas fait ton boulot comme il faut.
17: Ouais, mais toi, t'as quand même...
4: Mais Gérard, t'as écouté ce qu'il vient de te dire, Rigo? Non, mais c'est pas les débats de Rigo.
17: Non mais même il y a Crigo qui a mené à peu près à bien les questions sur internet, on a pu y répondre. C'est sûr que ce soir ça a été un peu la merde. Ça tant pis, hein, c'est vous qui avez voulu qu'on fasse des débats comme ça. Ben moi si vous voulez plus de débats, vous le dites, hein. C'est tout, on va les arrêter puis on va vous prendre de la libre antenne le jeudi. C'est tout.
4: Non, mais il faudrait que tu, je sais pas, que tu réfléchisses ou que tu travailles un peu mieux tes débats, quoi.
17: Non, mais attends, les questions que je vous ai posées, vous m'avez dit que c'était bon, donc maintenant.
4: Non, moi j'ai pas.
17: Les gens, quand je t'ai demandé quelque chose, tu les as repris sous d'autres noms.
4: Non, je les ai virés.
17: Ouais, tu as mon cul, oui.
4: Non.
17: Ouais, tiens, attends, les trois quarts, c'était les mêmes.
4: Non. Hein?
17: Non, à peine.
4: Ah non.
17: Non, tiens, je vais réécouter les cassettes, tu verras que c'était les mêmes. Hein. Enfin, bref. Bah voilà, donc vous allez retrouver Rousseau pour la nuit sans pub. Et on s'écoute.
4: J'ai les jambes écartées et j'attends ton tube.
17: Voilà. Et vous allez retrouver Rousseau pour la nuit sans pub. Et voilà, donc vous venez d'écouter. Fildar, s'il te plaît, tu peux l'annoncer.
4: C'était les Prodigy avec Firestarter. C'est ce que t'as dit tout à l'heure, GG.
20: Ah ouais, mais moi, c'était pas ce qui était annoncé. C'était en principe. Plus un remix de merde.
4: Ah non, mais on l'a pas mis, parce que on a changé au dernier moment la prog.
20: Ah ouais, ben d'accord. Ok, donc vous êtes toujours sur Fun Radio, donc au standard, c'est Manu qui vous attend.
21: Ouais.
20: Donc au 0803-08-5000 et 0870-5000, à moins que le 0803 ne fonctionne, le 0800 ne fonctionne plus.
4: Ils essayent les deux et puis ils verront bien. Hein.
20: Ouais, voilà. Donc Manu vous attend toujours au standard. Rigo toujours sur l'internet, prêt à répondre aux questions.
18: Ouais.
20: Donc,
18: j'y suis, ouais, y a pas de problème.
20: Et ben, Fildar à l'AREA, en espérant qu'il va me faire du bon petit boulot comme le
21: ça
20: premier.
21: Ça va être chaud,
20: j'espère. Donc, il y aura une surprise pour les auditeurs qu'on a l'habitude d'écouter Max le soir. Je vous dis pas quoi parce que sinon, si on peut l'annoncer, Fildar.
4: Bah, je sais pas, c'est une surprise, je sais pas.
20: Bah, si, bah, tu l'as, là, ça va être dédié pour toi, Sandy, ma chérie. Ça va être, fête ta fête.
4: Relaxation, ouais, le pouvoir de la méditation.
20: Mais non, c'est pas ça!
4: La plage 3.
20: Mais non, c'est pas ça, là, tu l'as là, devant tes yeux.
4: Je te chie dessus, Christo.
20: Mais non, c'est pas ça, ça va être dédié pour Sandy, ça va être, fête ta fête.
4: C'est ça?
21: C'est la fête!
20: Voilà!
21: C'est ça!
20: Voilà.
4: Ok, d'accord.
20: Et comme elle l'adore, on va lui dédier malgré qu'elle puisse
4: elle
20: pas passer.
4: Elle lui rappelle des souvenirs.
20: Ouais, mais non, mais ça, il rappelle pas des souvenirs, non. Manu.
4: Bah, je sais pas pourquoi elle l'aime bien. C'est pas le débat.
20: Non, mais elle l'aime bien parce que depuis qu'elle l'a écouté, voyons, balance tout, toi.
4: Donc Gérard, on va peut-être commencer à accueillir les auditeurs parce qu'il est déjà 2h20. Hein.
20: Donc le deuxième débat, donc il est 2h18. Oui, c'est vrai, il faut qu'on avance. Donc le deuxième débat porte sur les jeux vidéo. Et pour les jeux vidéo, on va accueillir Monica la Tégresse.
5: Salut,
20: 19
5: José.
20: Ans de Paris, on peut écouter Fun Radio sur 101.9 FM.
5: Ouais, salut
20: Gégé. Donc bonsoir à toi. Bulbule Gomme, 20 ans de Marseille, on peut écouter Fun Radio sur 103.FM.
5: Salut Gérard, salut Fildar, salut Manu.
20: Salut. Lara Graf.
5: Croft.
20: Hein?
5: Lara Croft.
20: Ah bah moi j'ai Graft.
21: Non, c'est Croft.
20: Donc, 21 ans de Maxéville, on peut écouter Fun Radio sur 95 FM.
5: Bonsoir Gérard, bonsoir Manu, bonsoir Fildar et bonsoir Max.
20: Et ah ben, Max, il est pour l'instant, il est en train de préparer son petit.
5: Ah,
20: je
5: vais regarder Techno Max tout à l'heure.
20: Ouais, bah c'est bien. Ah ben, au moins des. J'espère que tout le monde l'a regardé.
21: Ouais. L'auditeur ouais. Suivant, c'est quoi?
20: Donc c'est Super Mario.
5: C'est Lara Croft.
22: Bonsoir.
20: Super Mario, 19 ans de.
22: D'Albertville,
20: on peut écouter Fun Radio sur 97.5 FM. Oui, Rigo.
23: Non, je voulais juste dire à Super Mario que je suis fan.
20: Ah, ok.
22: Ah, merci.
20: Pac-Man, 23 ans.
24: Oui, bonsoir toute la populace.
20: Salut. On peut écouter. On peut écouter Fun Radio sur 101.9.
24: Yes, c'est Paris.
20: Ok. Et Sonic, 19 ans de Tokyo.
25: Oui, j'appelle du Japon, j'ai un décalage, je vous écoute sur Internet, et il est 8h du matin à Tokyo.
20: Ok,
21: il fait beau, non?
25: Non, il se plante un petit peu ce matin.
20: Ah. Alors, donc, que peut-on faire avec des jeux vidéo? On va demander ça à Monica la Tigresse.
5: Qu'est-ce qu'on peut faire? On peut jouer avec, c'est déjà une bonne chose.
20: En principe, des jeux vidéo... En principe, les jeux vidéo, c'est pour jouer avec.
5: Ben,
20: c'est pas pour se branler.
5: Ah ben on peut, ça passe tout le temps quoi, on se défoule dessus. Quand on a passé une journée de travail, on est stressé et tout, et le soir quand on rentre, une partie de Tekken. Et...
20: Ah une fou, partie quoi. De Tekken. Attends, une partie de Tekken. Non mais. Ah non mais alors. Non mais alors là,
21: ouais, vraiment trop con. Hein.
20: Là t'es vraiment trop conne. Hein.
21: Ouais.
20: Là t'es vraiment une tigresse. Hein. Bah, c'est une partie de Tekken, allez. Ouais, c'est bon, on va se coucher. Bulbul gum.
5: Ouais, ça sert à se défendre et puis ça sert à se défouler quand les gens nous prennent la tête. On fait des petits Mortal Kombat, des choses comme ça.
20: Voilà, tu peux répéter parce que là j'ai.
5: Je te dis que ça sert à se défouler quand il y a des gens qui t'ont pris la tête. Tu fais un Mortal Kombat.
20: Non mais celui qui a une.
21: Il y en a un qui est en train de jouer aux jeux vidéo en plus, c'est pas cool. Hein.
20: Ouais, j'ai l'impression que c'est. Ça, je reconnais ce.
21: Moi, celui-là, je l'ai pas, hein, je suis jaloux.
20: Non, mais moi, je le reconnais parce que c'était la première fois que j'ai connu Max. Oh, ta gueule derrière!
21: Attends, on dirait Sandy.
20: Ouais.
5: Oh non!
20: Eh, oh! Ouais, ben, on va demander à Laura Graff.
5: Lara Croft.
20: Bon, la Croft. Ouais, ben, je sais pas qui c'est qui m'a écrit ce nom-là, mais je prononce comme c'est marqué. Allez.
5: Okay. Ouais, donc, normalement, c'est fait pour se défouler, mais aussi, si t'as la table qui est bancale, tu peux le mettre sous le pied.
20: Ah, sous le pied?
5: Ouais, sous le pied de la table. Comme ça, ça te fait une table droite.
20: Ah, une table droite? Ouais, mais comment que tu peux jouer avec?
5: Bah, la boîte, la console, tu la mets dans ta PlayStation, et puis la boîte, tu la mets sous le pied.
20: Ouais, d'accord. Rigo.
23: Attends, je regarde vite fait. Oui, il y a Oxide sur IRC qui te demande si c'est vrai que Sandy a fait des jeux vidéo quand elle jouait avec ton joystick et que toi en même temps t'appuies sur tous ses boutons.
21: Et que c'est toujours game over.
20: Alors, lui, je lui réponds même pas à la question. Ça vaudra plus. Ça ira plus vite. Super Mario.
23: Et sinon, il y a Yankee qui te demande si t'es un adepte du kit vibrant dans le rectum.
24: C'est clair.
21: C'est la nouvelle manette de jeu, ça.
24: C'est clair, ouais.
20: Je réponds même pas à des questions pourrites sur l'internet parce que là
21: Des questions pourrites. Tes questions, Rodrigo.
23: Non mais c'est pas les miennes, hein, c'est
20: ça. Non
23: les...
20: mais
23: les
20: gens d'IRC posaient des questions qui
21: mettent en valeur Rigo quoi, merde.
20: Qui ont un rapport
21: gagné.
20: Poser des questions qui ont un rapport avec des jeux. Fildar, pour l'instant, tu t'écrases parce que.
23: Allez, mortal débat, allez, on y va.
20: Super Mario.
24: Bah, moi, je pense que les jeux vidéo, ça sert déjà pour se défouler. Puis en plus, on peut se détendre surtout avec, quoi.
20: Comment?
24: On peut se détendre avec. On se détend, quoi, le soir.
20: Mmh.
24: Parce que parfois, c'est relou qu'on rentre le soir, on est bien vénère et tout.
25: Alors on se détend, voilà.
20: Tu vois. Et par exemple, si t'as pas de jeux vidéo, si t'as pas de PlayStation, tout ça chez toi, comment tu fais?
25: Bah je sais pas, tu te débrouilles, tu vas squatter chez un pote, qui en a une.
3: Ta femme.
20: Comment?
3: Tu tapes sur ta femme.
20: Oh non. Ah bah attends, alors là, qui c'est qui vient de dire ça?
25: Oh les filles.
20: Non mais dis ton nom, celle qui vient de dire ça.
21: Elle a le courage de dire ton nom, mais...
20: Hey, la pétasse, ouais, là, qui vient de dire ça.
25: Les cochonnes.
20: Oh là là, putain, j'aime
21: elles
20: bien.
21: Elles ont pas de couilles.
20: J'aime bien les salopes, là, comme
3: ah,
20: ça.
3: C'est pas moi.
20: Ouais, oh, mais attends, c'est pas moi, c'est...
3: C'est pas moi, c'est pas moi.
20: Mais non, mais c'est jamais personne. Mais allez, arrêtez vos conneries, là. Il y a que deux nanas, arrêtez vos conneries.
3: Ah non, bah c'est pas moi.
21: Il y en a trois.
3: Moi, je suis respectueuse.
20: Pac-Am.
25: Ouais, non, Pac-Man.
20: Pac-Man.
25: Écoute, une console, ça te sert, bah, par exemple, si t'es chômeur ou que t'es étudiant et que tu sèches les cours, déjà, ça t'occupe. Et puis, deuxièmement, ça peut aussi te servir à mettre une branlée à Tekken 3 à des standardistes dans une radio, quoi.
20: Ouais, bah alors, Pac-Man, je vais te dire une chose, que si c'est pour me dire des conneries comme ça sur...
21: Excuse-moi, Gérard, j'ai une rectification à faire à des gars qui s'occupent de l'IRC, les branlés. Merci.
20: Ah bah d'accord.
25: Attends, Gérard, moi aussi j'ai internet, j'ai un message IRC, je peux te le lire?
20: Non.
25: Si,
20: non, non, non, non, non, non, non, non, il y a pas de message à lire, hop, terminé.
23: Ah, moi j'en ai un par contre.
20: Ouais.
23: Il y a Oxide qui dit qu'il y a un jeu où on est camionneur et on gagne des points en faisant des bouchons et les ennemis c'est des plaques de verglas, voilà. Ça s'appelle Super GG Bros.
20: Ouais, ah bah lui je l'emmerde. Sonic.
6: Oui, en fait, moi, effectivement, les jeux vidéo ça me servait avant quand c'était des cartouches à caler mes meubles. En fait, j'avais une table qui était un peu bancale et je mettais les cartouches, mais maintenant avec les CD, c'est galère. Donc, j'ai décidé de me reconvertir en pirate. Je grave des CD, je me fais de la thune avec.
21: Oh, ça, c'est interdit, ça. Hein.
6: Ouais,
20: Sonic.
6: Attends, hey, oui, tu les vends combien, tes disques?
20: Sonic. Sonic. Sonic.
3: Je suis intéressé.
20: Terminé pour lui.
7: You lose.
20: Hop.
7: You lose. You lose.
20: Bon, fil d'art.
21: C'est pas moi, hein.
20: Et là, ça. Là, vous.
21: Manu, tu gères un peu, là.
20: Bon, Manu, tu t'as.
21: Regarde, on va voir, ça vient du standard. Hop, je coupe. Je remets, je coupe. Tu vois,
23: Gérard? Sur le RC, il y a Davy One qui te demande comment on fait pour graver un CD, justement. C'est avec un marteau et un burin?
25: Ouais. Gagné. Bah, je peux peut-être répondre.
20: Ouais. Doit-on être intelligent?
25: Bah, attends, moi je m'y connais, je peux peut-être répondre. Encore les doigts. Allô?
21: Donc, doit-on être intelligent pour jouer aux jeux vidéo, c'est ça?
20: Fil d'art.
21: Oui, j'ai répondu.
20: Vincent, tu fermes ta gueule, c'est moi qui pose les questions.
21: D'accord.
20: Toi, t'es payé pour faire l'aria.
23: D'accord. T'étais en train de faire la gueule, t'allais pas la poser, il a bien fait de la poser.
20: Ouais, mais c'est pas lui. De toute manière, c'est moi qui pose les questions, c'est pas lui. Alors, doit-on être intelligent pour faire de la Game Boy ou autre?
25: Gérard,
3: c'est même pas pareil.
25: Gérard, t'as déjà joué?
20: Comment? Comment la pétasse, là?
25: Ouais. Il file d'armes sur la tête.
20: Non, non, non, la pétasse, là, qui vient de dire que je sais pas parler, tu peux dire ton nom, là?
3: Bon, allez, abrège.
21: Voilà, la toi. Game Boy, hein.
20: Bon,
21: allez,
20: hop. Terminé pour elle.
21: Pour elle.
20: Allez, hop, celle-là.
25: Gérard.
21: Deux secondes, il y a une question
23: Monica.
21: Internet.
23: Gérard, il y a une question Gérard. Internet.
20: Tu me prends quelqu'un d'autre, hein, parce que là...
23: Gérard, il y a Chandler, le vrai, qui te demande si tu fais de la magie noire avec ta Vaudou 2.
20: Non. Doit-on être intelligent pour faire de la... Oh, ça va aller.
25: Gérard.
20: Bon, ouais.
25: Oh.
20: Hey, Fildar.
23: Hey, Gérard, hey, qu'est-ce que tu fais?
20: Toi, tes mains, tu les mets là.
25: Gérard, t'as deux joueurs, les Game Boy?
20: Hein, parce que là, c'est le te voir. Non, parce que là, tu t'amuses.
25: Sauf cadeau.
23: Tu vois que c'est pas lui, arrête de...
20: C'est les auditeurs. Non, si, c'est lui.
23: C'est les auditeurs.
20: Voilà. Bon, Manu. Ouais.
23: C'est bon, ils sont coupés, là. On y va.
20: Alors... Donc, on va demander à Monica la tigresse.
25: Ouais.
3: Ouais, bah moi, je pense que...
20: Ta gueule derrière, pour l'instant.
25: T'as déjà joué à la gueule?
21: Monica, réponds, non. Vas-y.
3: Bah, je réponds. Donc, moi, je pense que oui, il faut être intelligent, hein, parce que ça demande de l'esprit et de la réflexion.
20: Mmh.
3: Et voilà, quoi. Quand même. Ah,
20: ok.
3: Rajouter, quoi.
20: Ok. Bubblegum, là.
3: Bubblegum.
20: Ouais.
3: Bah, non, moi, je pense qu'un QI de 30, ça suffit, quoi. Faut juste appuyer sur deux boutons, donc c'est pas sorcier. Tout le monde peut le faire.
20: Mmh. Question IRC.
23: Ouais, il y a Yankee, le vrai, qui te demande si tu sais jouer à la console, toi.
20: Non.
23: Non, donc...
20: Là,
23: donc faut bien être intelligent pour jouer à une console, alors.
20: De toute manière, il y en a un qui est super intelligent parce qu'il a gagné la coupe. Il s'appelle Manu.
9: Merci.
23: Ouais, mais c'est parce que
20: sans préciser.
23: Là. J'étais pas là, c'est pour
9: merci,
23: ça.
9: J'ai...
20: Ah si,
23: tu me non, fais j'étais bien pas rigoler. Là. Si j'étais là, c'est moi qui aurais gagné. La coupe de Tekel 3.
10: Ah ouais?
20: Bah si,
23: j'étais pas là.
9: Mais si, t'étais là.
20: Ouais, ça s'est passé dans les studios. Me dis pas que t'étais pas là.
23: Enfoiré.
20: Mais ouais, t'étais là, Rigo. Voyons. Lara Croft.
10: Ouais, Croft.
20: Ouais, vas-y.
10: Ouais, mais moi je pense qu'il faut pas être intelligent, faut même avoir le QI d'une mouche, là, tu peux jouer à ça. Hein. Et juste appuyer sur des boutons, quand pas de 110.
20: Comment?
10: Ça c'est Monica qui parle, c'est pas moi.
20: Ouais, bah alors Monica, tu t'écrases.
9: Elle a rien dit, Monica. Hein.
10: Si. Parce
9: qu'elle est pas à l'antenne.
10: Je crois que c'est ouais. Moi, peut-être.
20: Laura Croft.
10: Ouais, ça y est, j'ai répondu à la question, faut écouter. Hein. J'ai dit qu'en fait, il fallait avoir le cul d'une mouche pour jouer à ce jeu, c'est tout.
20: D'accord.
10: Pour appuyer sur les boutons.
20: Super Mario.
25: Moi, je pense que ouais, parce que parfois, il y a des notices, quoi. Elles sont tellement énormes qu'il y en a, ils peuvent pas comprendre, quoi.
20: Faut être intelligent pour toi.
25: Bah, ça dépend pour qui, ouais.
10: Des fois, la notice, elle est écrite en anglais, hein.
25: Ouais, des fois, puis même, elle est écrite en japonais, parfois.
20: Hein. Ouais. Ouais, c'est ça. Prends-moi pour un con.
10: Un con.
25: Ah, mais non, c'est vrai, hein.
20: Mais t'as le double sang, fil d'air.
23: Arrête, tu jettes pas le coca. Arrête.
20: Arrête,
23: j'ai ça. Gérard.
9: Ça, c'est le double sang, ça.
23: Pose ta bouteille de coca, pas de marque.
20: Putain, un fil d'air.
25: Attends, moi j'ai un pote, il a pété un jeu, je peux te dire la notice, tu comprendrais même pas, quoi.
20: Non, mais là ça. Fildar, tu as pas continué comme ça.
10: C'est pas lui.
20: Bah attends, c'est pas lui, toi tu t'écrases, d'accord.
9: Bon, on en était où, Gérard?
23: Gérard, deux secondes, sur l'IRC, il y a Gorilla qui me demande de lui faire un big up.
20: Bah, big up à toi.
10: Big up.
20: Pac-Man.
11: Ouais, bah c'est clair qu'il faut être intelligent et c'est vrai que les notices, Gérard, sont dans des langues étrangères. Moi, j'ai jeté Super Aziz Kart et c'est en turc et j'arrive pas à le lire.
25: Ouais, c'est clair.
11: Donc, je passe un message à l'antenne s'il y a quelqu'un qui parle.
20: Non, c'est bon, Pac-Man. Hop, terminé, Sonic.
25: Moi, je parle turc et japonais puisque je vis au Japon depuis 25 ans.
11: Ah, bah voilà.
25: Et puis, tu veux, bah vas-y, lis-moi le truc, je peux te le traduire si tu veux.
11: Alors.
20: Hop, tous ces deux-là, là, tu me le mets.
9: Mais ça se trouve, il y a des gens qui attendent.
20: C'est moi qui commande, vous allez pas passer les messages.
25: Je vous les répète, voilà,
9: Manu.
25: Ne pouvez pas.
9: Arrête, c'est toi, t'es fou, quoi.
25: Erflawed. Erflabel.
10: Après Erflawed, il y a quoi?
9: Ça y est, j'ai trouvé.
23: Vas-y, Gérard.
20: Alors, troisième question. On va faire les sondages.
9: Il y a un petit sondage, ouais.
20: Jouez-vous avec votre console? Alors, 50% n'ont pas de console. 20% n'ont pas répondu.
9: Mais ils ont une console. Je donne des compléments au sondage.
20: Moi, bah, toi, pour l'instant, tu t'écrases, ok.
9: Ouais.
20: 25% ont oublié la question.
9: Mmh.
20: Et 5% des gens jouent des fois.
9: D'accord.
20: Alors. Combien de personnes ont déjà une console de jeux vidéo à la maison?
9: Oui.
20: Donc 60 personnes ne veulent pas répondre.
9: 60% des personnes.
20: Ouais, ben 60% moi je ne veulent pas répondre, donc je voudrais bien savoir pourquoi. 10% ont une console mais pas de jeux.
9: C'est con.
20: Mais ça les jeux c'est vrai que c'est pas donné.
9: Ouais, mais comment tu fais si t'as une console mais que t'as pas de jeux, ça sert à rien d'avoir une console.
20: Ben, voilà, donc tu la revends. 20%
9: pour t'acheter des jeux.
20: N'ont pas réussi à la brancher. Pourtant c'est pas compliqué à brancher sur une télé.
9: Comment on fait, Gérard?
20: Ben, c'est expliqué avec la notice, c'est pas marqué, c'est marqué dans toutes les langues.
9: Ouais.
20: Et 10% n'ont pas de manette.
9: Ah.
20: Alors ça, en principe, les jeux, c'est vendu avec les manettes.
9: Ouais.
20: Donc, je suis désolé.
9: Non, mais imagine si le mec, il se fait piquer ses manettes.
20: Non, mais
9: est-ce
20: attends.
9: Que tu peux en racheter sans la console?
20: Bien sûr.
9: Ah bon, où?
20: Tu vas dans les magasins, qui sont spécialisés pour ça.
9: Lesquels?
23: Oui, il y a Arnett, le vrai, sur IRC, qui te demande, il voulait savoir si c'est Sandy qui a fait le rôle de Donkey dans Donkey Kong.
20: Arnett, je t'emmerde.
9: Moi, je voulais juste te dire j'arrive. C'est tout.
20: C'est ouais. Tout. À qui tu dis ça, toi?
9: Hein? Non, mais à personne, je voulais juste dire j'arrive. Bon, Gérard, on continue, là, on en était où?
20: Quel est votre jeu préféré? Donc, 50% ont aimé bien le jeu sur les routiers. C'est bizarre parce que je l'ai pas encore... Ouais, ben ça.
9: Non, mais il est bien. Je l'ai vu aussi, moi.
20: Hop.
9: Et donc, Jet, c'est quoi la suite?
20: Alors
9: 20% préfère quoi?
20: Non, il y a pas de 20%, tu.
9: Moi j'ai pas ce sondage, donc je peux vous aider.
12: Avec la grosse.
9: J'ai pas le sondage, moi. Je sais pas.
20: Alors, troisième question. Peut-on être une personne de jeu sur Nintendo? Si oui, pourquoi?
1: Bon, alors. Vous me faites chier, moi, j'ai raté des
2: Mais quoi, Gérard? Y a rien là, on attend. Oh,
23: non. Regarde, tous les micros ils sont éteints, arrête de.
1: Ah ouais, tu te fous de ma gueule, toi?
2: Mais quoi?
1: Toi, je sens que t'es en train de me foutre de la merde.
2: Mais y a pas de double son là, Gérard.
24: Putain, c'est pas possible.
2: Allume ton micro déjà, on t'entendra mieux. Voilà, merci. Donc répète la question.
20: Alors, peut-on.
12: Vous avez compris la question?
20: Peut-on être un personnage de jeu Nintendo ou si oui, pourquoi?
24: Ouais, Pac-Man, non, moi je préfère
2: Pac-Man.
20: Ouais, attends, alors, pour l'instant, c'est moi qui demande aux gens.
24: Après, s'il te plaît, j'ai Pac-Man.
20: Monica!
24: Oh là là, les
12: fans, pas Monica. Ah oui? Ta question demande réflexion, GG. Hein.
20: Eh ben,
12: moi, je dirais non.
20: Tu peux me dire. Tu peux me préciser?
12: Moi, je dis non, on peut pas être un personnage de jeu vidéo, quoi, c'est impossible. À part les jeux virtuels, je sais pas, moi. Je suis pas trop branché là-dessus, hein.
20: Mm-hmm. Ouais, tu. Bulbule.
12: Bubblegum.
20: Ouais, ben.
12: Moi, je n'ai jamais apparu dans un jeu vidéo. D'ailleurs, je fais un appel.
20: Non, il n'y a pas d'appel.
2: Non, c'est pas la gaffe ici.
20: Lara Croft.
24: Ouais, c'est ça.
12: Eh ben, Lara Croft de Tomb Raider. Lara Croft de Tomb Raider,
2: je sais. Tu connais ce jeu-là, Gérard, ou pas?
20: Non. De toute manière, je n'ai pas de jeux vidéo. Alors, comme ça va plus vite.
2: Non, mais t'as déjà vu à la télé ce genre de jeu ou pas?
20: Rigo.
23: Non, mais.
2: Non, mais réponds pas à mes questions, vas-y, Rigo.
20: Non.
12: Ok, il y a. Tu as vu Lara Croft?
23: Il y a Shinobi sur l'IRC, le vrai Shinobi, excellent, qui te dit que Sega compte sortir un jeu sur la Dreamcast, la nouvelle console, qui s'appelle G-Generation Fight.
20: Ouais, ben, j'y réponds même pas à lui. Super Mario.
24: Que, ouais, on peut, mais bon, vu qu'à chaque fois qu'on joue, il y a plein de morts, ils doivent, ça doit coûter cher pour les figurants, quoi.
12: Trouver des gens, ouais.
24: Parce que je sais pas, genre les jeux comme Tomb Raider, quand on voit la meuf, quand on voit Lara Croft, elle se fait tirer dessus, quoi, elle se fait bouffer par les loups et tout, t'imagines même pas, quoi, tous les figurants qu'ils ont utilisés, quoi.
20: Pac-Man.
24: Ouais, ben. Oh là, GG, tu m'entends?
20: Manu. Manu, tu me fais du bon boulot.
2: Bah oui, là, déjà, je peux juste te dire que Lara Croft est partie se coucher. Donc je rappelle quelqu'un.
24: Ouais.
20: Pac-Man.
24: Ouais, bah déjà Lara Croft, elle a bien fait de partir parce qu'elle va bientôt être au chômage.
12: Ouais.
24: On parlait de Tomb Raider. Moi, j'ai des avant-premières sur Tomb Raider 4 et je sais qui c'est qui va jouer le rôle dans Tomb Raider 4.
2: Ah.
24: Et avec le poids qu'elle fait, moi, je te dis qu'elle va pas sauter très haut et elle risque pas de se hisser sur le bord des corniches. Si tu vois ce que je veux dire. Tu vois pas qui c'est? Au lieu d'avoir une grosse note derrière, elle a plein de petites presses.
20: Pac-Man.
24: Oui.
20: Pac-Man.
24: Mais je peux pas dire son nom, c'est une avant-première.
20: Pac-Man, au revoir.
24: C'est un secret.
20: Au revoir, Pac-Man.
23: Gérard, sur IRC, il y a Davy One qui te demande si tu sais jouer à la dictée magique.
20: Non.
23: Appuie sur la cage rouge, écris vagin. Tu connais pas?
20: Ouais, attends.
2: C'est bien ce jeu-là. Moi, j'ai déjà essayé de jouer, mais j'ai pas trop compris, mais c'est bien.
20: Manu?
2: Ouais.
20: On dit au revoir à Pac-Man.
2: Oui, ça y est, je l'ai viré, je vais rappeler des gens.
20: Sonic?
25: Moi, je veux dire qu'en fait, oui, à mon avis, on peut apparaître dans un jeu vidéo. D'ailleurs, je voudrais te citer à ce sujet-là un dernier jeu vidéo qui est sorti sur PC. C'est une simulation virtuelle de soirée dans les chiottes de la loco.
20: Alors, toi, c'est terminé pour toi. Au revoir aussi. Salut.
24: Au revoir.
2: Alors, Gérard, à la place de Lara Croft, on accueille Paul Phoenix.
25: Bonsoir. Salut Gérard.
12: Paul Phoenix.
25: Salut.
2: Et à la place de Pac-Man, on accueille Fantôme Glouton.
24: Salut à tous. Salut.
20: Manu.
2: Oui.
20: J'espère que c'est pas les mêmes.
2: Bah non, c'est pas les mêmes. C'était une meuf, t'as un mec.
24: Ouais,
2: non, mais ça se trouve, c'est la meuf qui prend le bon mec. Hein.
20: Pac-Man, c'était pas. C'était
2: ah bah non,
20: pas
2: mais bon, pour l'instant, j'ai pas de fille au standard.
20: Ah ouais, bah t'as pas de fille. Bah bien sûr. Vous prenez aucune des 24 lignes.
2: Putain, Manu, t'es naze.
24: Ça fait une heure que j'appelle.
2: Ouais, ça fait une heure que le mec il appelle.
24: Ouais, ça fait une heure que j'attends. J'ai galéré.
2: C'est des restaurants chinois, la feuille de numéro que t'as pris.
20: Ouais, des restaurants.
2: Ah ouais. Des restaurants chinois, ouais. C'est pas grave, Gérard. C'est pas grave.
12: Mais c'est
2: pas
12: grave.
2: Bon. Allez Gérard, la question là, il est déjà 3h20 là.
20: Ouais, ben bah,
2: tu vas poser la question, on va mettre un disque.
20: Alors troisième.
2: C'est tout?
20: Non.
2: Ah non.
20: Quatrième. D'après vous, jouer à un jeu vidéo est-il réservé à un haut garçon? Celui qui s'énerve derrière va fermer sa gueule. Merci. Ouais,
2: je vais fermer ma gueule, ouais.
20: Ouais.
2: Vas-y,
20: et
2: continue.
20: Donc, on se met.
2: Ah, on se met le petit cadeau. Ouais.
20: Dédié pour Sandy.
0: C'est ça la fête.
20: Et on se retrouve tout de suite après au 0800 308 5000 0800 70 5000 et toujours l'IRCWW.fr. Et vous êtes toujours sur Fun Radio, il est 2h39.
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20: Et voilà, vous venez d'écouter, pour faire plaisir à Sandy, pour tous ceux qui ont l'habitude d'écouter Max, le Star System, le soir, on vient de vous mettre Faites la Fête. Et donc, vous êtes toujours sur Fun Radio, donc vous pouvez nous écouter sur 101.9 et il est 2h42. Donc, Manu vous attend toujours au 0803 08 5000.
21: Excuse-moi Gérard, oui. Je te coupe, à la place de Sonic que t'as viré tout à l'heure, on accueille Zelda.
20: Ah ben, tu me...
21: Voilà.
20: Ça te dérange de me faire une fiche
21: parce que ça, ouais, ça me fait chier. Ouais.
20: Ça te fait chier?
21: Ouais, bah ouais, tu me demandes, je te le dis.
20: Ça te fait chier? Ben, ouais. Pas moi. Et si t'as envie de chier, c'est 200
21: ouais,
20: pour
21: je sais
20: droite,
21: où c'est, hein. Je sais où c'est,
20: hein. Tu connais les toilettes de Fun Radio?
21: Ouais.
20: Bon. Oui, Rigo?
23: Non, je voulais juste dire à Zelda que je suis fan.
20: Ah, ok. Alors donc, vous venez d'écouter Faites la Fête, et puis vous êtes toujours sur Fun Radio, donc 2h43 du matin, donc Manu vous attend au standard au 0803 08.
2: Tu l'as déjà dit ça Gérard, hein.
20: Et bien sûr vous êtes toujours dans les débats de Gérard du jeudi soir, disons on est vendredi, donc le débat ça porte sur les jeux vidéo, et on récupère donc... Monica la Tigresse.
14: Salut GG.
20: Rebonsoir à toi.
14: Ouais.
20: Et Bubblegum.
14: Salut.
20: Poule.
21: Paul Phoenix.
25: Ouais, excuse-moi.
20: Merci.
25: Excuse-moi, j'étais en train de me faire une partie de Super Bulldog Mystère 3.
20: Ouais, ben. Super Bulldog Mystère 3, il t'emmerde.
25: Attends, je suis contre le son de dinosaure là, ça va être chaud.
20: Ouais, ben, son de dinosaure, tu dégages. Ok, hop. Terminé pour lui.
21: Trop vite fait.
20: Ouais, ben, lui, ça a été plus vite que.
14: Et la lumière.
2: Il faut qu'il prenne les proutes magiques là pour dégommer son dinosaure.
20: Ouais, bah un son de dinosaure pour un son, tu la laisses, elle est en train de nous enregistrer là, la pauvre.
2: Ah bon?
20: Ouais.
2: Elle pourrait un peu.
0: C'est toi la grosse debout, espèce de feignasse là.
20: Ouais,
2: elle remue pas trop quand même.
20: Oh, t'as encore une place pour elle?
2: Ah non, non.
20: Oh si,
2: y a plus de place. Ouais,
20: à la place de Paul Romix.
2: Non, je vais... Bah ouais, mais bien sûr, on va dégager quelqu'un d'intéressant pour quelqu'un de...
20: Ouais, et alors?
21: Je vais te dire un truc, c'est que tu nous as saoulé toute la journée pour pas avoir d'habituel, alors y a pas moyen.
20: Ouais, bah attends, on a bien eu Tony au premier débat.
24: Ouais, mais c'est fait jarter.
20: Ouais, bah tiens. Ouais, t'es pas encore là, toi?
14: Ben non, c'est pas Tony.
24: Oui, c'était pas Tony, ça. Ouais.
20: Super Mario.
24: T'es fou, toi.
20: Ah, tu vois, quand je demande les noms, vous répondez ou pas? Bon, d'accord.
2: Super Mario.
24: Ouais.
2: T'es là?
24: Ouais.
2: Bah, réponds.
24: Ouais.
20: Ouais, ben... Bon, d'accord. Fantôme Glouton.
2: Putain, il est violent, ouais. Super Mario.
24: Ouais, je suis là. Yeah.
20: Putain.
14: Oh,
20: la
14: grosse
20: Sandy. Hé, la grosse Sandy, attends, merde, toi, salope.
24: Oh là là.
14: Ah, mais elle est grossière, celle-là, là.
24: Y a une savonnette cachée derrière l'arbre pour le son de dinosaure. La savonnette avec le tampon vert.
20: T'as
24: gaffe,
2: Fildar, t'arrêtes. Attends, c'est pas mon standard, hein. C'est toi qui gères, Manu, hein.
20: Merci.
2: Merci, Manu.
20: Fantôme Glouton.
24: Eh, je suis là. Fantôme. Oui, fais gaffe, il y a des crotons de chic-attaque.
20: Bon, alors, tu dégages, toi.
24: Ah,
20: hop, terminé.
24: C'est pas
20: hop.
24: Moi.
21: C'était pas lui, c'était Zelda, je l'ai dégagé.
24: C'est pas
20: et
24: moi.
20: Et hop. Zelda.
21: Non, je viens de te dire que c'était lui qui avait dit ça et qu'on garde Fantôme Glouton et qu'on dégage Zelda.
24: Tout va bien.
20: Ok, alors quatrième question parce que on va faire vite là. Mm. Alors d'après vous les jeux, d'après vous jouer à un jeu vidéo est-il réservé aux garçons? On va demander ça à Monica.
14: Non, c'est autant réservé aux filles qu'aux garçons. Je suis désolée. Et voilà quoi, je vois pas pourquoi ce serait réservé qu'aux garçons après tout.
20: Ouais, mais de toute manière, il y a plusieurs parties. Hein. Rigo.
23: Oui, sur IRC, il y a Sardine qui te demande comment on fera pour compter les points en euros sur les consoles.
20: Ça, je sais pas.
2: C'est n'importe quoi, Rigo.
20: Par contre. Oh, la salope là qui arrive comme une pute là.
2: Arrête d'être vulgaire, Gérard, ça sert à rien.
20: Ouais, ben toi, tu ferais mieux de faire ton boulot.
14: C'est bon, vas-y. Ah, oui, il y a pas.
2: Bah, Manu.
8: Pas inventé sur moi.
2: On peut rien faire, hein. On peut pas faire un débat potable avec toi, Manu. Hein.
20: Non, mais je pense que ça va aller vite fait. Rigo, on est combien là sur l'IRC?
23: Bah, on a perdu quand t'as gueulé un peu trop. On est à 3852.
20: 3852, ouais,
2: c'est pas terrible.

0: Je t'annonce un auditeur, Gérard. Ouais, c'est pas mon micro. On accueille, pardon, à la place de Zelda, on accueille Link. Pas facile tous les jours. Hein.
1: Gérard, deux secondes. Link.
2: Oui, bonsoir.
1: Ouais, je suis fan.
2: Ouais, je te remercie, je sors demain aussi.
3: C'est vraiment un fio.
2: Oui, ben moi, par rapport au... Ouais, je pense que... Oui, je suis les filles aussi, peuvent jouer aux jeux vidéo.
1: Bonsoir quand même.
2: Oui, bonsoir.
1: Bonsoir. Bonsoir. Bonsoir.
2: Ouais, il y a des fans quand même.
4: Non mais, hey, ça t'arrive
2: Non mais comment tu veux que je me concentre avec tous ces gens qui pèsent autour de moi?
1: C'est vrai que c'est pas évident, Manu, tu pourras gérer un peu.
0: Ouais, surtout, Manu... surtout qu'il n'y a que lui au standard, tu peux venir en regarder, donc il n'y a pas de soucis.
5: Dans mon porte-monnaie.
4: Non mais c'est bien, là, je crois que le deuxième débat, il va être vite terminé.
6: Il montait sur moi, c'est tout.
2: Donc maintenant, il n'y a personne qui parle, un blanc, c'est n'importe quoi. Ça.
1: Non mais c'est n'importe quoi, Gérard, c'est vrai.
4: T'écoutes, Luc.
1: Link.
2: Link, mais moi j'ai déjà répondu, je t'ai dit que oui, les filles pouvaient effectivement jouer aux jeux vidéo. Mais il fallait qu'elles prennent les consoles roses et les mecs les consoles bleues, parce qu'il y a des consoles pour filles et des consoles pour garçons. Ah les consoles avec manette vibrante, c'est plutôt pour les filles.
3: Ah ouais.
7: Ça, c'est une excellente idée.
4: Super Mario.
7: Des cadeaux à Noël. Bah, moi je pense que ouais, mais ça dépend des jeux, quoi.
4: Ouais, mais tu peux préciser?
7: Bah, les jeux trop violents, quoi, vaut mieux que ça soit.
2: Et vaut mieux laisser les cartons, des quoi. Jeux de boys band aussi.
7: Ouais.
3: Moi, je m'entends.
4: Ok, Paul Phoenix.
8: Ouais. Bon, je suis encore là, ouais. J'ai vu que Manu m'a calmé au standard, je voudrais que tu me répètes la question, s'il te plaît, parce que j'ai pas pu entendre.
4: Alors, d'après vous, un jeu vidéo est-il réservé aux garçons?
8: Je pense que oui, parce que j'ai jamais vu de console rose ou quoi que ce soit.
2: Si.
8: Non.
2: Bah, tu peux la repeindre.
8: Ouais.
2: Ok. Un petit peu de peinture ou de la gouache, et puis tu repeins ta console.
4: Ouais, ok. Bubblegum.
9: Ouais, bah moi j'ai un jeu vidéo, donc je joue avec. Ouais, j'ai une manette ergonomique qui me permet de faire plein de solutions et plein de sauts périlleux en arrière.
4: Mmh. Mmh. Monica.
9: Oui.
2: Oui, Brandy.
9: Hein?
2: Oui, Brandy.
7: Oh, il est puissant, ça.
2: J'ai des fans, hein.
4: Vous laissez répondre les gens, s'il vous plaît, merci. Monica, tu réponds à la question.
9: Quelle question? J'ai déjà répondu, GG.
4: Ah bon, bah alors, on va passer à la cinquième.
2: Fantôme glouton, j'ai pas répondu.
4: Quoi, t'es encore là, toi?
2: Bah oui,
0: c'est Zelda qu'on a dégagé tout à l'heure.
2: Voilà, il y a Link, elle appelle.
1: Oui, Gérard, il y a Yannick sur l'IRC qui te demande s'il existe des manettes de jeu pour gaucher.
2: Merci, Rigo.
4: Pour gaucher, alors ça, faudrait qu'on pose la question à un gaucher.
2: Il y en a au Japon.
4: Il y en a au Japon.
0: Manu, t'es gaucher, non?
10: Non, du tout.
0: Ah merde.
4: Non, merde, alors ça, c'est pas.
2: Et
4: ça.
2: Tu vois, si elle est tout bitrée, mais ça n'a rien à voir.
4: Bon, ah, alors toi, tu t'écrases.
2: Ouais, Gérard.
4: Quoi?
2: Fantôme glouton, je continue parce que je parlais quand Rigo m'a coupé.
4: Attends, pour l'instant, si Rigo il vous coupe, c'est parce que il y a des questions IRC qui sont plus importantes que vos conneries.
2: IRC c'est un véhicule prioritaire, je sais.
4: Voilà.
2: Il y a des jeux pour les filles. Moi, j'ai une petite sœur. J'ai une petite sœur, elle joue aussi, ouais. J'ai une petite sœur et elle joue à Salope Fighting Beach 4.
4: Ouais,
2: C'est un jeu de combat pour filles, quoi. Il n'y a que des filles dedans.
1: Tu me le vires celui-là, Manu, tu me le vires.
4: Ouais, et hop.
1: Je suis bien
2: mais genre, il n'y a rien à dire. Rigo fait un meilleur boulot que toi.
4: Pour vous jouer.
0: Éteins la Game Boy, Fulgar, s'il te plaît.
1: Non, mais il est mort là, il a game over. Vas-y, on y va.
2: Game over.
4: Et pour vous, jouez-vous à la Game Boy? Est-il un passe-temps? On va demander à Monica.
9: De quoi?
4: Jouez-vous à la Game Boy? Est-il un passe-temps?
9: Bah oui, je pense que oui.
4: Bah tu peux préciser?
9: Bah oui, c'est un passe-temps. Un jeu vidéo est un passe-temps.
4: Non mais tu peux préciser?
9: Bah préciser comment, GG?
2: Précise ton nom.
4: Non mais tu précises.
2: Ton nom.
9: Ton nom?
2: Ton numéro de téléphone, ton adresse, ta carte de crédit.
4: Toi tu fermes ta gueule.
2: Censuration avant. T'as dit un passe-temps, je crois plutôt que c'est un passe-montagne ou un passe-partout. Ouais, là, un passe-partout. Ouais.
1: Gérard?
0: Oui.
1: Il y a Turpentine qui te demande si tu connais.
2: Ouais, le débat, il a dit que Lisette comme toi, Gérard.
4: Okay, on connaît. Alors lui, tu le dégages. Oh, terminé.
1: Mais vu que tu connais la Game Boy, est-ce que tu connais la Game Girl?
4: Non. Fildar, t'arrêtes s'il te plaît quand on parle.
1: J'ai rien fait, GG.
4: Donc, tu me disais quoi, Rigo? Parce que.
1: Je te demandais si tu connaissais, comme il y a la Game Boy pour les garçons, est-ce que tu connais la Game Girl?
4: Non. Non, pas du tout.
1: Et pourquoi?
4: Il n'y a pas de pourquoi. Donc, Bubblegum.
9: Ouais. Je trouve que c'est une perte de temps plutôt. Je préfère jouer avec mon Tamagotchi.
4: Ah ouais,
1: c'est pas un jeu vidéo, ça.
4: Non, mais attends. Tamagotchi, là, c'est le truc.

0: Les tomates aux chips là. C'est n'importe quoi ce qu'elle dit.
1: C'est bien le tamagotchi.
0: Bah non, c'est bidon.
2: Ouais, ok. Ouais,
1: okay. Au moins tu perds pas ton temps comme quand tu joues au Game Boy.
2: Bah ouais, mais de toute manière, si t'as de l'argent à foutre là-dedans en l'air, tu peux, hein.
1: Mais pas en l'air, je le mets dans mon tamagotchi.
2: Bah ouais, mais de toute manière, faut bien lui donner à bouffer à ton tomatoshi.
1: Bah oui, mais bon, ça coûte pas cher en bouffe, hein, tamagotchi. Hein.
0: Et quand il meurt, tu fais quoi?
1: Bah quand il meurt, je rachète un autre.
0: Putain, ouais, okay. La thune dépensée, c'est n'importe quoi.
2: Paul Phoenix.
1: Sur IRC. Avec Rigo.
3: Allô.
2: Ok, attends, attends, Bubblegum.
1: Oui.
2: Tu veux retourner sur l'IRC?
1: Mais non, c'est une blague.
2: Et ça, sinon, il n'y a pas de problème.
0: Ah non, mais elle l'a pas IRC, comment elle fait chez elle?
2: Tu demandes à Manu, et puis c'est bon. Hein.
0: T'en achètes un.
1: On a Rigo.
0: Il t'achète un internet, Manu, tu demandes, il est sympa.
1: Ah pas ouais, bah Manu,
4: pas de problème. Hein,
1: je suis... pas
5: Gérard, il y a Ziwi qui te demande si tu connais la console Neo Geo.
2: Non. Paul Phoenix.
3: Ouais, bah ouais, c'est un passe-temps et je voudrais savoir si d'ailleurs toi aussi t'as un passe-temps, si tu connais la Game Boy, mais est-ce que tu connais la Game Boy, la Game Boys?
2: Non mais
3: avec le jeu Super Penetrator 4. Tu connais pas?
2: Non. Tu peux préciser, le fond de ta pensée. Va te faire enculer toi, salope.
3: Voilà, salope.
2: Et hop, terminé. Moi, de toute manière, 2h53, dans 7 minutes, j'arrête. Alors,
3: ok, Michel.
2: Super Mario.
6: Bah, moi, ouais, je pense que c'est un passe-temps, parce que franchement, quand on n'a rien à foutre, quoi, c'est bien agréable d'avoir un truc pour s'occuper, quoi.
1: Ouais, d'accord. T'as qu'à toucher la caquette.
6: Ouais, mais bon, ça, c'est différent, quoi. C'est plus intime, quoi.
1: Si
6: quoi,
1: t'as un Game Boy, tu touches ta caquette.
6: Voilà.
0: Ouais,
6: c'est
0: Gérard,
5: j'ai une info du vrai Yankee sur l'IRC. Le jeu de l'année, c'est Termination sur la console Grippin.
6: Termination.
3: Je veux bien l'info.
0: Il est pas mal ce jeu en plus, je l'ai vu.
5: Termination.
2: Ouais. Il est mortel.
0: Il tue quoi. Je crois que c'est le jeu numéro 1.
2: L'espoir, vous me foutez de la merde.
5: Qu'est-ce qu'il y a, Gérard?
2: Pour l'instant.
5: Qu'est-ce qu'il y a?
2: Quoi? Oh là là là.
5: Qu'est-ce qu'il y a? Mais arrête!
2: Tu vas prendre le portable dans ta gueule, toi, là-bas!
0: C'est
3: la bête!
2: Oh, il s'est pris une bouteille de coca!
3: Oh là là! Oh yes!
5: Gérard, on a dit pas le coca, pas de marque!
3: Maoshigiri! Bon, tu reprends ton débat là?
6: Ouais, c'est
2: vrai. Lucky!
1: Lucky?
0: Non, Lucky, y a pas. Link!
3: Bah oui, c'est un passe-temps, c'est pas un passement de jambes ni un passage à niveau, c'est un passe-temps, faut être clair, faut pas se pleurer. Je veux dire, aujourd'hui, la Game Boy, je crois que pour beaucoup de gens qui sont un peu désespérés, solitaires dans leur vie, je crois qu'on peut plus s'en passer dans nos sociétés modernes, et je crois que la Game Boy est sociologiquement un véritable passe-temps qui permet de se donner à notre société, qui permet d'éviter une explosion sociale.
5: Un briquet, des clubs,
2: j'ai tout balancé.
3: Attendez,
2: Gérard,
3: si t'écoutes pas,
2: je...
0: Rien. Ah ouais, mais c'est normal parce que comme on déménage dans peu de temps, ils font des essais techniques la nuit.
2: Non, mais je continue pas de travailler comme ça. Donc je fais conclusion du débat et c'est tout. Ça recommence.
5: Mais non, mais moi j'ai rien.
4: C'est technique.
2: Là c'est terminé.
4: Attends, fais-moi écouter.
2: Écoute.
4: Mais moi j'entends rien.
2: Ouais, bah bien sûr, il va pas te le mettre, cette espèce d'enfoiré.
0: Mais je mets rien.
2: Allez, hop.
5: Sur l'IRC, on me dit que le jeu de l'année, en fait, c'est Sauver Fildar 2.
4: Non, mais.
2: C'est quoi ça?
5: Moi j'entends.
4: C'est
5: rien.
4: Les essais techniques!
2: Non, mais moi là c'est fini.
4: Bon, bah alors.
2: On arrête.
0: On peut rien faire si on.
2: 2h56, donc comme
0: mais
2: ça.
0: C'est rien ça.
2: Rousseau il va prendre.
0: Tu vas pas te faire avoir par un petit Larsen.
2: Attends,
0: t'es plus fort que ça, GG, merde.
2: Alors, dernière question.
4: Ah bon?
2: Pas. Fais l'exprès toi!
0: Mais attends, c'est pas moi qui fais la technique, hein. Ils sont là-bas, ils sont rue Bayard, j'y peux rien. Hein.
2: Dernière question.
5: Genre, avant la dernière question, il y a Turpentine sur l'IRC qui te dit que vu que t'as jamais joué à la Game Boy, elle va t'envoyer une Game Goal.
3: Une Gogol.
2: Ah bah c'est bien.
6: Une Game Goal.
3: Une Gogol 64, ouais. Non, pas force.
0: Bonjour, sur Bayard.
3: Avec moi sur le 4 bits.
2: Tu le veux dans la gueule, là? Tu m'éteins, ça?
0: Tu t'éteins quoi?
1: Google 9-4.
0: Bah, viens vérifier si y a un truc d'allumé. Alors, attendez, attendez, attendez deux secondes. Gérard va vérifier si y a un truc d'allumé.
2: Ah ouais? Ah ouais?
0: Ça, tu sais ce que c'est?
7: C'est le micro.
0: Ça, ah, qu'est-ce que tu veux que j'allume ou que j'éteigne? Si t'allumes. Tu comprends pas, hein?
3: Non, c'est terminé.
2: Non, mais attends,
3: t'as posé trois pauvres questions, c'est quoi?
0: Ouais,
2: c'est clair, c'est quoi le débat?
0: Tu fais
1: mal.
2: Fermez vos
1: gueules!
0: S'il vous plaît, auditeur. Gérard va poser la dernière question. Gérard va poser la dernière question.
3: D'abord, Gérard, je dois savoir.
6: On est vrai que tu peux faire une
1: On t'écoute, Gérard.
2: Comment?
6: On t'écoute.
2: Attends, celui qui vient de poser une question, qui dit son nom.
4: Non, je l'ai coupé parce que c'était pas bien.
2: Et en dernière question, avez-vous déjà participé à un championnat de Game Boy?
1: Oui.
3: Ah, le vrai, tu l'as fait, là.
1: Mouillance, l'arsène.
3: C'est quoi ce travail?
1: Mais c'est quoi ce bordel?
5: Gérard, il fait de la technique.
3: C'est quoi ces gens? Et la laine avec le micro?
0: Vous répondez, alors, qui répond à la question, Gégé?
1: Personne.
2: Monica.
1: Je vais être brève, hein, Gégé. Non, j'ai jamais participé à des championnats de Game Boy.
2: D'accord.
0: Gérard. Et tu crois que c'est intéressant ou pas?
2: Hein? Pour l'instant, c'est pas toi que je m'adresse.
5: Sur IRC, on me dit que sur Street Fighter 2, pour avoir les turbos 10 étoiles, il faut faire bas R-O-L-Y-B-X-A.
3: C'est pas vrai, il faut lancer des petits
4: lancers. T'as oublié R2, hein?
3: R2, voilà.
2: Bon, enfin bref.
5: Je parlais du 2.
3: Du alpha, machin. Du alpha bêta, ouais. Alpha plus, voilà. Alpha.
2: Mais Bulgum.
1: Ouais. Non, moi j'ai jamais participé à un championnat de Game Boy. Par contre, j'ai gagné un championnat de t-shirt mouillé.
2: D'accord.
4: Où?
1: Où? À la mer.
0: Ouais.
2: Pas le Phoenix.
3: Ouais, j'ai jamais participé de ma vie à un truc Game Boy.
2: Bon, conclusion, y a plus de questions.
3: Laisse-moi répondre. Gérard, je voudrais répondre.
2: Vas-y.
3: Je comprends pas pourquoi toutes ces questions tournent autour de la Game Boy. J'ai jamais participé à de championnat de Game Boy. Et je voudrais qu'on réhabilite ce soir la Master System.
2: Non, c'est fini.
3: Mais non, la console Atari, laisse tomber.
6: Non, mais la Master System.
2: Conclusion.
3: Je peux conclure, Gérard?
2: Ouais.
3: C'est Link.
2: Ouais.
3: Je voulais d'abord dire que c'était un débat un peu moins intéressant que le premier, mais on a quand même appris des choses. On a beaucoup appris sur les jeux vidéo. Et je voudrais aussi.
0: Tu peux me dire ce que t'as appris sur les jeux vidéo?
3: j'ai appris que Gérard maîtrisait parfaitement le vocabulaire du jeu vidéo et connaissait toutes les nouveautés.
0: D'accord.
3: Et j'ai appris également que mon jeu allait sortir demain.
6: Tu sors demain, Link, quoi?
3: Ouais, je sors, ouais.
2: Conclusion!
3: Conclusion! Une phrase de Descartes qui disait la plénitude n'est que ce que l'homme recherche.
6: Ok, bon Gérard.
3: Ouais.
0: C'est qui?
3: Paul Phoenix.
0: Ok.
3: Moi, je vais conclure en disant game over. Et aussi, je vais donner un petit tips pour le jeu Super Bug Mister 3. Pour buter le boss de fin, faut lui envoyer une petite kiss puant dans la gueule et ça marche à tous les coups.
0: Bravo Manu.
2: Merci Manu.
0: Merci.
2: Qu'est-ce qu'il nous reste?
3: GG, c'est le fantôme glouton.
2: Ouais,
3: alors en conclusion, je vais dire je suis déçu parce que t'as pas posé beaucoup de questions. Et je voulais dire que sur les jeux vidéo, est-ce que c'est vrai que toi t'es comme la Nintendo 64, c'est-à-dire 64 bits par minute?
2: Alors moi je t'emmerde.
3: Super
2: Mario.
6: La conclusion, moi il y a un pote qui m'avait dit que tes débats ils étaient nuls, mais bon, en fait non, c'est pas vraiment nul, c'est carrément pourri quoi. Mais bon, c'est pas grave quoi.
2: Paul Phoenix.
3: Ouais, pour en faire une deuxième hein, pendant qu'on y est. j'ai pas trop quoi dire, moi j'ai tout balancé donc.
4: Un autre tips, non?
2: Ok, Bubblegum.
1: Moi je voudrais dire que j'aimerais bien que tu fasses partie d'un des personnages de Street Fighter, comme ça je pourrais t'imparner ta gueule.
2: Moi je t'emmerde, connasse. Monica.
1: Moi je voulais dire que je me suis pas senti trop concernée par ce débat. Mais je voulais dire que si un auditeur qui veut m'appeler, il n'y a pas de problème. Sale pute.
2: Ok.
1: Connasse.
2: Ok, c'est bien. Conclusion.
5: Elle jouait à Insultator 3.
2: Conclusion.
5: Alors, conclusion de l'IRC, il y a Turpentine qui dit que ton débat, il avait ni queue ni tête comme toi. Il y a, oh là là, parce que ça va trop vite là, entre les mecs qui parlent d'argent ou alors qui n'en ont pas et ceux qui parlent de console, enfin bon là j'arrive pas à suivre. Il est temps que GG s'achète une console avec son argent de poche en euros pour pouvoir connaître les règles du jeu. Et sinon, si les consoles n'existaient pas, on a quand même GG pour foutre la merde sur RC. Voilà.
0: Combien de personnes?
5: 12. On en a perdu quand t'as gueulé. Ouais, là, on est descendu sous les 2000. Je préfère pas en parler.
2: Non, bah ça me fait une belle jambe.
0: C'est lamentable.
2: Donc, conclusion, bah c'est.
5: Gérard, sinon, il y a le vrai Arnett sur l'IRC. En conclusion, il dit que tu pues la merde.
2: Alors, moi, je l'emmerde. Moi, je l'emmerde et j'y suis dans le bec.
7: Oh là là, c'est dégueulasse.
2: Donc, qui me casse pas les couilles. C'est tout ce que j'ai à lui dire. Donc vous allez retrouver Rousseau pour la
0: conclusion. Gérard, ta conclusion quand même.
2: Ma conclusion, c'était de la merde parce que tu fous ta merde toi toutes les semaines comme d'habitude.
0: D'accord.
2: Manu, pour un sens, ça pouvait aller. Il y en a qu'un qui fait bien son boulot. Il y a Crigo qui sait travailler.
5: Il y a que moi.
2: Il y a que lui.
5: C'est incroyable.
2: Il y a que lui qui arrive à nous faire quelque chose. Donc maintenant vous allez retrouver Rigo.
5: Attends, j'ai demandé une conclusion sur l'IRC.
0: Deux secondes, Rigo arrive à te donner du plaisir.
2: Hein? Qu'est-ce que ça peut te foutre toi? Toi t'es vraiment un PD hein. C'est tout ce que j'ai à te dire.
0: Il te fait quelque chose.
2: Non,
0: il
2: mais
0: donne du plaisir.
2: Il y a que lui qui pèse bien son boulot.
5: C'est vrai. C'est vrai. Et il y a Ziwi sur l'IRC qui conclut en disant que les jeux vidéo c'est beau et que GG t'es à chier.
2: Ben c'est bien. Donc qu'est-ce que j'ai à vous dire d'autre? Ben la semaine prochaine les débats on sait pas. Non mais Fildar, quand t'auras fini tes conneries tu me le diras. Hein? Donc maintenant vous allez retrouver Rigo pour la nuit sans pub, 6h, 9h, Mike.
5: C'est la nuit sans pub. Ouais, c'est moi là, je fais la nuit sans pub.
2: Rousseau pour la nuit sans pub. Demain matin, 6h, 9h, Max. Et après,
0: Merde!
7: La grille antenne, elle est belle. Hein.
0: Tu fais quelle heure, toi? Tu fais le décrochage local, non?
2: Oh là là.
7: Bon, il fait les flashs, Gérard.
2: La nuit sans pub, avec Rousseau.
0: Sans puits, il n'y a pas de puits cette nuit.
5: Gérard, il y a quand même une conclusion du vrai Mulder des X-Files. Il dit qu'il aurait mieux fait de jouer à sa console que d'écouter ton débat de merde.
2: Qui fait ce qu'il veut.
0: Merci, donc, Rigo, tu nous donnes du plaisir.
2: Alors, vraiment...
5: Je vais t'en donner du plaisir, toi.
2: Vraiment, donc, là, vous allez retrouver Rousseau pour la nuit sans pub.
7: Ouais.
2: 6h, 9h,
7: ouais.
2: Bart.
7: Ouais.
2: Et 22h, Max.
7: Ouais.
2: Pour la libre antenne,
7: ouais,
2: avec Jean Denebert.
7: Ouais.
2: Donc, vous pouvez appeler...
0: Appelez dès maintenant
2: pour la...
0: Manu reste jusqu'à 6h.
2: Pour la libre antenne, donc de demain soir. Et moi, je vous retrouverai la semaine prochaine si tout va bien.
0: On a le temps.
5: Je voulais juste dire à tous les auditeurs qui voudraient encore aller sur l'IRC, il y a Sandy qui vous attend, la vraie.
2: Non.
7: Oh ouais.
2: Sandy, elle m'attend à la maison.
7: Regarde.
0: Bah ouais, bonne nuit, Gérard. Le disque pour se quitter, tu connais pas.
2: Ah non.
0: Jim Tonic, tu connais?
2: C'est le truc pour danser.
0: 1, 2, 3, 4.
2: Non.
0: Tu connais pas?
2: Non. 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
9: Après, alors, on va accueillir Pierre Denis de Charleville-Mézières, 103.9.
10: Ouais, bonsoir.
11: Bonsoir.
9: Bonsoir à toi.
10: Bonsoir, Sandy.
11: Salut.
10: Alors moi j'ai un problème GG Sandy.
9: Mm-hmm.
10: C'est que je suis pompiste.
9: Ouais.
10: Donc je travaille dans une station service.
9: Ouais.
10: Et comme je manipule des produits,
9: mm-hmm,
10: en fait j'ai les doigts qui sentent. Parce que je manipule les produits. Et comme je sais que des fois toi aussi t'as les doigts qui sentent, je voulais savoir.
9: Est-ce que pompiste?
11: Tu peux pas porter des gants ou quelque chose? Déjà t'as une combinaison.
10: Comment c'est ça? Tu sais, dans ces cas-là, ça gît un peu sur les doigts quand même, forcément.
9: Non mais
10: ça,
9: ouais.
11: Ça sent quand même.
9: En nettoyant bien les mains avec des produits que vous avez dans les stations-service.
10: Ouais, y a rien qui marche. Non.
11: C'est les produits antiseptiques, je crois.
10: Ça brûle les mains.
9: Ouais, mais non, mais dans
10: donc, après avoir perdu deux phalanges, j'ai arrêté parce que c'était plus rentable, quoi, je veux dire, c'était pas la peine, quoi. Donc voilà, j'ai un peu tout essayé, je te dis, ça ruine un peu tout, ma vie professionnelle, ma vie de famille, qui est difficile, parce que mes enfants, ils sentent l'essence, donc c'est vrai qu'ils viennent pas voir leur papa. ma femme, je t'en parle même pas. Mmh. Et puis bah voilà, tu vas pas, quand t'as les mains qui sentent l'essence, tu vas pas aller tripoter les filles, c'est dégueulasse.
12: Bon, ok, ok, je vois. Bon,
11: déjà, faut que tu te laves les mains quand même.
10: Ça me dérange pas de tripoter les filles avec des bains à crado, mais moi
12: je suis désolé, mais quand j'étais routier, je vais te dire une chose, je portais des gants, hein, et pour ouvrir les portes du camion, je rentrais, je me lavais les mains.
11: Juste pour ouvrir les portes du camion?
12: Ouais, parce que le tire-pal, t'as pas besoin d'un... T'as pas besoin de gants pour tirer.
11: Et quand tu conduisais, tu me portais pas les gants?
12: Ah bah non, quand même, je vais pas mettre des gants pour conduire. Moi, je suis pas comme il y en a certains qui conduisent des grosses bagnoles avec des gants.
0: C'est quoi un tire-pal?
12: Un tire-pal, c'est un tire-pal.
0: C'est une position, non?
12: Non, c'est un tire-pal, c'est un truc qui est écarté comme ça. Et t'as un truc pour lever, tu vois. Ça fait comme si c'était le cul d'une femme, comme l'autre disait. Enfin, c'est pas...
11: C'est comme le levier de vitesse, quoi.
12: Ouais, d'accord, t'as tout compris, je te ferai un dessin tout à l'heure, toi. Je te ferai un dessin quand on rentre. Hein.
0: Donc, qu'est-ce que vous pouvez conseiller c'est quoi ton prénom?
10: Pierre-Denis, mais bon, mes potes, ils m'appellent tous PD, quoi. Donc,
12: ouais, d'accord.
0: Les initiales, comme JC, ouais. Tu peux l'appeler PD, si tu veux.
11: Moi, ce que je te conseille, c'est déjà, bon, essaye de te laver les mains avec un antiseptique ou quelque chose que tu puisses, tu vois, désinfecter tes mains.
10: Mais ouais, mais j'ai essayé tout.
11: Un produit ou quelque chose?
10: Je trouve pas. Alors, si quelqu'un connaît un produit miracle, j'ai essayé les savonnettes, la Jax, tout ça. J'ai même essayé l'eau de Javel.
12: Non, attends.
11: L'eau de Javel, ça peut faire qu'empirer.
10: La semaine dernière, j'ai passé le cap. Je me suis dit, si ça sent sur mes mains, ce que je vais faire, c'est que, en fait, je vais me fracasser le nez. Comme ça, je sentirai plus l'essence qu'il y a sur mes mains.
12: C'est
10: ça m'a apporté que des emmerdes. Hein,
11: ouais. Ce sera mes mains, ça servira.
12: Dis-moi, Pierre-Denis.
10: Oui, PD, ouais.
12: À part le problème des gants,
10: ouais.
12: T'as bien une combinaison?
10: Bah ouais, j'ai une sorte de, tu sais, j'ai une cote, quoi,
12: ouais.
10: Une sorte de gros bleu, quoi.
12: Ouais.
10: Mais bon, c'est pas un truc complet, c'est pas un truc de plongeur, donc au niveau des pieds, au niveau des manches, il y a des endroits où ça passe, tu vois.
12: C'est ouais, non, mais attends, déjà...
10: Le gant et la manche que ça passe, en fait.
12: Déjà, normalement, t'as déjà des pompes de sécurité pour travailler.
10: Ouais, tout à fait.
12: Donc tu te changes.
0: Tu te
12: changes
0: des pieds aussi, de l'essence.
10: Ouais, mais ça sent surtout les pieds, en fait.
12: Ouais, non, mais quand t'as fini de travailler, tu te changes.
10: Bah ouais, je prends une douche et je me change, mais l'odeur, elle reste, quoi, y a rien à faire. Alors, regarde, en plus, comme mes vêtements, ils sentent l'essence. Quand ma grosse à la maison, elle fait le linge et qu'elle met mes affaires avec les affaires des petits, des gamins, et ben après en fait leur linge à eux quand ils vont à l'école, ils sentent l'essence et les gamins ils se moquent de mes mômes, ils sont là ouais espèce de fils de pompiste.
11: Attends, il y a une chose que je comprends pas, c'est que quand tu vas chez toi et que tu rentres à la maison,
10: ouais.
11: Bon, t'as déjà enlevé ta combinaison.
10: Bah oui, bien sûr.
11: Parce que quand tu fais ton métier de pompiste, t'enlèves la combinaison, tu te changes et tu mets tes habits de ville.
10: Ouais, tout à fait.
11: Donc quand tu rentres chez toi, normalement tu devrais plus avoir l'odeur.
10: Mais si, parce qu'il y a deux problèmes, je te dis, il y a le problème c'est que c'est sur la peau, donc ça sent même sous la cote, et puis je te dis quand je mets la cote à laver. Mais je lave de temps en temps, le bout de travail, il faut le laver.
11: Tu bah pas, oui, faut le laver.
10: Mais en 10 ans, tu vois, le truc il tient debout après.
11: Mais il faut aussi que tu prennes une douche, par exemple, et quand tu vas te changer, tu prends une douche et tout, mais l'odeur elle reste quand même.
10: Ah, je prends une douche, je prends des bains, des jacuzzi, tout ça, hammam, sauna, il n'y a rien à faire, ça part pas.
11: Donc moi, ce que je peux te conseiller, c'est...
0: Mais Sandy va te donner un conseil, après Gérard le fera, même s'il ne comprend rien.
10: Ouais.
12: Non, mais c'est pas que je comprends rien, c'est que son histoire...
10: Non, vas-y, Sandy, ça m'intéresse.
12: Non, mais déjà, c'est vrai,
10: attends,
12: au niveau...
10: Gérard, deux secondes, Sandy.
12: Tu permets, ouais.
10: Non, mais Sandy, dis un truc.
12: Non, mais attends, tu permets, on est à deux, donc j'ai le droit de...
10: Bah, justement, laisse parler Sandy.
12: Non, mais attends, c'est moi qui prends maintenant, ok.
10: Vas-y, prends.
12: Alors, je veux dire une chose, déjà, tes affaires, tu dois les laver en dehors de ceux de... pas en même temps que les tiens.
10: Ah ouais, tu crois?
12: Ouais.
10: Parce que moi, j'ai essayé, j'ai dit à mon patron, moi, ça me fait des frais pour laver mes affaires.
12: Ouais.
10: Donc en fait, ce qu'il faudrait, ça serait que mon patron, il me paye une partie du nettoyage, ça serait normal.
12: Non mais puis quoi encore toi?
11: Pierre-Alix.
10: C'est normal, c'est
12: non,
10: je pas, c'est
12: non, comme... Pierre-Denis.
11: Pierre-Denis, ouais. Moi ce que je te conseille, c'est pour laver ta combinaison, tu vas dans les laveries, il y a des laveries qui sont pas trop chères.
10: Mais attends, j'ai une machine à la maison, je vais pas aller dans une laverie. J'ai une machine qui fait le ménage, donc
0: c'est
10: pas une galère. Oui,
0: Gérard a raison, oui, excuse-moi PD.
10: Oui.
0: C'est que Gérard le sait très bien, c'est qu'il faut pas laver des affaires sales. Avec des affaires, tu vois, propres.
10: Ouais, ah ouais,
0: le problème, c'est que dès qu'il a des affaires propres, elles deviennent sales, automatiquement.
10: Ouais. Ah bah oui.
11: Et sa combinaison, elle est quelle couleur?
12: Non, mais ça, on s'en fout de la combinaison.
11: Non, mais c'est pour savoir, pour pas qu'il mélange justement le blanc et la couleur.
10: Non, c'est un truc bleu, donc c'est de la couleur, mais avec, tu sais, bleu avec de la crasse noire, quoi, en fait. Donc,
12: Ouais, mais ça, normalement, déjà, ton patron, il devrait t'en fournir plus d'une.
10: Ah, mais non, j'ai déjà essayé. Je lui ai dit, il me faut plusieurs bleus de travail, il faut que vous payiez le nettoyage, et lui, il veut pas. Donc, il dit que c'est mon problème.
11: Donc pour faire vite, il faut, ce que je peux te conseiller, c'est que tu vas à la pharmacie, t'essaies de voir un antiseptique et puis
12: mais de toute manière, l'antiseptique c'est pas pour pour retirer les.
10: Pour prendre rendez-vous.
11: Non, mais pour que tu puisses se laver les mains et tout ça.
12: Non, mais
11: plus l'odeur.
12: Un antiseptique, c'est pour tuer les insectes.
11: Ouais,
12: mais c'est pas pour retirer l'histoire de d'essence, l'antiseptique, comme tu dis si bien.
11: Là, j'ai dit antiseptique.
12: Mais ouais, mais c'est pour tuer les insectes. De toute manière,
10: donc,
12: le mieux, tu vas dans une pharmacie, ils ont des genres de savon en des pâtes.
10: Des pâtes, mais j'ai essayé, ça, la pâte à sable et tout ça, avec des petits morceaux de verre qui récurent bien.
12: Non,
10: c'est pas avec. Mais ça enlève pas l'odeur.
12: Mais si.
10: Sûr.
12: Moi, je te dis que si.
0: Non, mais tu fais comme Gérard, tu mets du parfum.
12: Ouais.
11: T'as aussi le savon de Marseille.
10: Oh, ben non, mais que dalle.
11: Ah, si, le savon de Marseille.
12: Le savon de Marseille sortir toutes les matières grasses.
10: Ça retire pas l'odeur.
12: Mais si. Allez, sur ce, on va être, le conseil, c'est tu vas dans une pharmacie et tu leur demandes, d'accord,
10: je suis d'accord avec Philou, c'est vivant, hein.
11: Ouais. Voilà ce que je peux dire.
10: Franchement,
11: ton sondier
10: a été bien, mais Gérard, t'as été limite, quoi, quand même.
12: Ouais, mais attends,
10: franchement, moi, je sais que ce soir, je vais rentrer à la maison, ma femme va me dire, chérie, j'ai plus le gasoil, et voilà, j'aurai rien de plus à lui dire, quoi.
12: Ah, mais tu travailles de nuit, en plus?
10: Ah, ben oui, je travaille de nuit, je te dis, ma vie personnelle est un enfer. Tu sais, je travaille de nuit, donc je suis sûr qu'elle me trompe, en plus, avec l'odeur, tout ça, je sais même pas si les gamins, ils sont à moi, enfin,
12: mais c'est l'horreur. On n'y peut rien, malheureusement. C'est pas du tout les deux, faut pas confondre.
10: Ouais, mais je suis malheureux, mais moi.
0: Gérard, c'est pas le doc, hein.
10: D'accord? Ouais, c'est clair.
0: Ok.
12: Merci
10: quand même.
12: Il n'y a pas de quoi, bon courage pour la suite.
11: J'ai envie de câlin.
12: Oh, Guillaume.
0: Non, c'est pas moi pour une fois.
12: Non, c'est.
0: Non, c'est pas
11: Guillaume.
0: Moi.
11: J'ai envie de câlin.
0: C'est de l'auditeur. Tout le monde là, ce son de merde.
12: Guillaume, 30 ans de Toulouse, 105.3. Bonsoir.
11: Exactement. Comment t'as dit?
10: Guillaume Guy.
11: Ah, oui,
10: exactement.
11: Salut Guillaume.
10: Salut Jean-Guy. Alors moi je t'appelle parce que j'ai un problème.
0: Non, pas Sandy, hein, Sandy.
10: Sandy. Moi j'appelle Sandy déjà à la base, donc c'est bon. J'appelle Sandy pour te demander un conseil.
11: Oui.
10: Je travaille à l'usine et je travaille avec de la colle. Et il se trouve que sur un accident de colle, parce que je construis des maquettes, il se trouve que j'ai perdu deux doigts.
11: T'as perdu deux doigts à cause de
10: la colle.
11: À cause de la colle.
12: Et tu utilisais quoi comme colle?
10: J'utilise de la Pro 65.
11: Voilà, qu'est-ce que c'est que ça, la colle là?
10: C'est du langage de professionnel, c'est de la colle très très résistante.
11: Et tu n'as pas essayé de mettre de l'eau ou quelque chose pour se décoller les mains?
12: Tu faisais ça à main nue?
10: Exactement, je fais ça à main nue, je travaille à main nue, je fais des maquettes. Je vais pas m'amuser avec des gros gants, Gérard.
11: Bah là, t'aurais dû mettre des gants.
12: T'as des gants quand même qui sont assez fins.
10: Bah écoute-moi, je suis professionnel, je travaille pas avec des gants, d'accord?
0: Non mais c'est pas ça le problème que t'as.
10: Exactement.
0: C'est quoi
10: exactement.
0: Le problème?
10: Maintenant c'est fait, j'ai perdu deux doigts. Ouais. Donc ce qui se passe, c'est qu'aujourd'hui j'ai des problèmes dans la vie de tous les jours.
0: Ouais.
10: Donc j'aurais voulu, enfin j'appelle Fun Radio, j'appelle GG Sandy pour avoir des conseils. Pour
11: moi, il y a une chose que je peux te conseiller, c'est que maintenant avec la chirurgie esthétique... Non, la chirurgie esthétique, maintenant, ils font pas mal de choses. Maintenant, tu sais, ils arrivent à réparer une jambe, un bras, tout ça, et tu peux essayer de voir au niveau de ça, quoi.
10: Parce qu'en fait, j'ai besoin d'une jambe ou d'un bras, j'ai besoin de deux doigts.
11: Oui, bah justement, pour les deux doigts, il y a la chirurgie esthétique.
0: Tu prends un Twix?
11: Ça sert,
10: oui, voilà, je prends. On m'a conseillé ça aussi, mais je crois qu'on s'est moqué de moi.
0: Non, mais plaisanterie mise à part, tu peux plus faire ton travail, en fait. C'est ça, le problème.
10: Bah, aujourd'hui, je peux pas travailler.
0: Ouais, parce que tu peux plus faire tes maquettes.
12: Ouais, mais
10: exactement. J'ai du retard dans mon travail. J'étais à deux doigts de me faire virer.
0: Ouais, c'est le cas de venir.
12: Ça t'est reconnu comment, cette histoire?
11: Maintenant, tu es handicapé, maintenant.
10: J'ai un demi-accident de travail. Je peux travailler, mais je peux pas travailler complètement. Je travaille qu'à mi-temps aujourd'hui.
0: Ah ben ouais, mais Gérard, ok.
10: J'ai beaucoup moins d'argent.
12: Est-ce que ça a été reconnu en accident du travail dès le départ ou pas?
0: Parce que toi qui as été dans le même cas, Gérard, tu peux peut-être voir s'il peut avoir une pension ou des trucs comme ça, comme toi.
12: Ah ouais, mais
10: j'ai pas envie d'être au chômage comme lui non plus. Hein. Non.
12: Mais attends, gamin là, tu vas te calmer.
10: J'ai 30 ans.
12: Moi j'en ai 38, alors bientôt 39, donc tu as commencé par te calmer. Je te demande, est-ce que ça a été reconnu d'entrée par comme un accident du travail?
10: D'entrée, je sais pas, mais oui, j'ai un semi-accident du travail. Je suis accidenté de travail, mais je peux travailler.
9: Eh ben donc si tu arrives à travailler, normalement tu as des ateliers protégés pour ça.
11: Mais essaye de faire un travail moins dur, mais c'est sûr que c'est
13: foutu. C'est ma passion, Sandy.
9: Mais ouais, mais d'accord.
13: Ma passion, c'est, je le dirai pas à l'antenne.
9: Ouais, de quoi, vas-y, dis-le à l'antenne tout de suite, vas-y. Dis ce que tu veux dire.
13: De quoi,
9: mais pas, mais dis-le. Bah,
11: vas-y, dis-le, on n'apporte rien.
13: Elle aime tes poèmes, Gégé, faut pas tout confondre.
9: Non, attends, c'est pas ce que tu voulais dire. C'est pas ce que tu voulais dire, justement.
11: Bah oui. Ah, si, c'est ça. Sympa.
9: Non, c'est pas ce qu'il voulait dire, justement. Il s'est retenu, je sais ce que c'est qu'il a voulu dire. Bah t'inquiète pas.
13: Bah t'inquiète pas, je parlerai pas de sodomie.
9: Ouais, bah justement,
11: non,
9: toi,
11: il m'a dit,
13: tu parles pas de Sandy, pas de sodomie, pas de tout ça. Donc.
9: Ouais, bah justement,
14: pas, pas le 15e, pas tout le bordel.
9: Oh, bah,
13: exactement.
9: Non. Bon,
11: bah, ouais, bah déjà, lui, vaut mieux pas parler.
0: Ça, c'est pas la pépette, hein.
14: Ouais.
11: Non,
14: pas de break.
9: Qu'est-ce que...
0: Donc en fait, ce qui se passe, j'ai oublié ton prénom, excuse-moi, Guigui.
13: Guigui,
0: c'est qu'en fait...
11: Apparemment, ça va pour toi.
13: Non, pas tout, la rotule pourrie, j'ai deux doigts et moins.
9: Non, mais je te signale. Non, mais c'est pour dire à Manu, c'est pour le calmer tout de suite que je reprends la route en plus. Alors là,
0: va loin.
9: Comme ça,
11: justement, quand
9: pote.
11: Il m'a appris la nouvelle, j'étais carrément.
0: C'est vrai, tu vas prendre.
11: Là, j'y croyais plus.
0: Tu vas reprendre le bus, qu'on du pas en hiver.
9: Bon, ton problème là, donc ton patron. Bon Manu, t'éteins ton micro, tu me fais
0: mieux de neige. Bon allez, on trouve la réponse pour Guigui, un conseil avant de faire une petite pause.
11: Bon, moi ce que je lui conseille, c'est la chirurgie esthétique et puis qu'il essaye de voir quoi à ce niveau-là.
9: Et ça, de toute manière,
11: essaie de se renseigner auprès des prix, si ça peut être pris en charge par la sécurité sociale.
13: Sandy, t'es gentil, mais tu m'aides pas trop, moi c'est des conseils dans la vie de tous les jours. Par exemple, il me reste que le pouce et le petit doigt pour fumer, j'ai des problèmes.
9: Attends.
11: Si tu veux retrouver tes doigts et puis les articulations et tout ça,
9: Attends, maintenant il nous dit qu'il lui reste le pouce et le petit doigt.
11: Mm-hmm.
9: Alors, t'aurais perdu déjà trois doigts.
13: Tu t'es compté, j'ai.
9: Alors que sur ma fiche, il vient de perdre que deux doigts.
13: Exactement. Auriculaire aussi. J'allais pas te dire auriculaire, je sais pas si tu sais ce que ça veut dire. Le problème n'est pas là. Moi, on m'a conseillé de t'appeler parce qu'on m'a dit que moi, il me reste que deux doigts. Toi, on t'a dit qu'il me restait que deux dents.
9: Bon, allez, Guillaume, au revoir.
0: La pause?
9: Bah ouais, j'ai même pas
0: dépend, de... Tu veux faire quoi, Joker?
9: Non, mais c'est quoi le
0: non, mais là, c'est le titre du disque, donc t'as des auditeurs à suivre, non?
9: Ouais.
0: Tu sais, comme Max, il fait comme un professionnel, il essaie d'être un peu pro, quoi.
9: Alors, juste après...
0: Arrête d'être un boulet, quoi.
9: Donc, vous pouvez toujours nous appeler au 0803-08-5000. Après, on récupère Riz de Meaux, 20 ans. Donc, bonsoir à toi, 101.9.
15: Bah, bonsoir, Jérôme, et bonsoir, Sandrine.
9: C'est pas Jérôme.
11: T'as confondu, hein.
9: Tu confonds, donc, c'est Sandy, Gérard et Sandy.
11: Voilà, Sandy.
9: Donc, t'as des problèmes de bonbons, hein.
15: Ouais, voilà.
9: Avec des bonbons, je veux dire.
15: Ouais.
9: Donc, quand deux mots, ça consiste.
11: Ça s'entend.
9: T'es prié que quand tu vas passer à l'antenne, tu arrêtes, parce que sinon on passera à quelqu'un d'autre qu'on a.
0: Attends, c'est bon, il a un défaut, toi, c'est l'alcool, lui, c'est bon, tu vois.
15: C'est bon, donc, ça que j'appelle.
9: Ok, après on aura Odette, 28 ans de Paris. Bonsoir à toi, Odette.
16: Ouais, salut Gérald, salut Brandy.
9: Sandy!
11: Salut.
16: Ça va?
9: Brandy.
16: Ah, je croyais, excuse-moi.
0: Bon, Brandy et Monica, c'est pas vous, hein.
9: J'aimerais faire de quoi?
16: De l'humanitaire.
9: C'est-à-dire, de l'aide humanitaire.
16: Voilà.
9: D'accord. Et ça, tu t'es déjà renseigné, grosso modo?
0: Oui, non, mais c'est un apnique, donc on en parle tout à l'heure.
9: On en parle tout à l'heure et on aura Marcelito, 18 ans de Blois. Donc la fréquence 99.9.
17: Bonsoir. Allô, bonsoir.
11: Oui.
17: Bonsoir Bernard, bonsoir Cindy.
11: Salut.
17: Bonsoir à tout le monde.
0: Salut.
9: Ouais.
17: Alors moi, je voudrais devenir gitan.
9: D'accord.
17: Donc je voudrais des conseils un petit peu pour être gitan.
11: Ah, okay. tu viendrais pas de la banlieue, toi, non?
17: Non, la banlieue de Blois.
9: On en parle tout de suite, on parle de ton problème tout de suite après, d'accord?
17: Je te remercie, ouais.
9: Ne quittez pas, on va s'écouter les blonds fleurs de goudron avec...
0: Quoi?
9: Le bouffeur de goudron avec tête-moi les bourses en deuxième. On se retrouve tout de suite après au 0803 08 5000. Continuez à nous appeler.
14: conseil de Gégé et Sandy.
11: Eh bien, bonsoir à tout le monde.
9: Rebonsoir à tous. Donc, on venait de s'écouter les bouffeurs de goudron avec tête-moi les bourses en deuxième. Et donc, vous pouvez toujours nous appeler au 0803-08-5000 si vous voulez des conseils. On est encore là pour un petit quart d'heure si ça se passe bien.
18: 20 minutes, attends.
9: Encore un petit quart d'heure, voir si ça se passe bien, on ira un petit peu plus.
11: Ouais, mais pousse, ça se passe bien.
9: Alors donc, pour ça, on accueille Rhys, 20 ans de mots, 100.9.
19: Bonsoir, j'ai Jérôme.
9: Rhys, oui. Je m'appelle Gérard, hein. Je m'appelle pas ce que tu me dis, d'accord.
19: Jérôme, d'accord. Et donc ouais, moi j'ai un problème, c'est les bonbons, quoi.
9: Mm-hmm. T'en manges combien par jour?
19: Je sais pas, tout ça, quoi.
9: Attends, tu sais pas, tout ça, ça veut dire quoi? Tu t'en manges un paquet, t'en manges deux paquets?
19: Non, je mange toute ma boîte, quoi.
9: Oh, combien de temps?
11: J'aimerais te poser une question. Ouais. Est-ce que, par exemple, bon, si tu prends des bonbons en longueur de journée, est-ce que c'est par rapport parce que tu vas arrêter de fumer ou?
19: Non.
18: Voilà une bonne question. Oui.
19: Non, parce que j'aime bien manger, quoi.
11: Tu veux compenser ça par la cigarette ou par, par la nourriture ou par autre chose?
19: Mais c'est même pas ça. Je suis allé voir mon docteur, mon docteur Da Silva, et il m'a dit.
11: Évitez de dire le nom, hein, quand même.
19: Ah ouais.
9: D'accord.
19: Ouais, d'accord. C'est mon docteur, et donc il m'a dit qu'en fait j'avais du glucosophore.
9: Quoi?
19: Du glucose.
9: Non, c'est du glucose, c'est pas du glucosophore, hein.
19: Non, mais c'est une maladie, c'est quand on a besoin à fond de manger toujours du sucre, quoi.
11: Ah, tu veux dire diabétique?
19: Ouais, voilà, mais exactement, mais c'est méchant, tu vas être dans un mariage, tu vas manger tout le gâteau, quoi.
18: Ouais.
11: Ah, ça c'est boulimique, ça.
19: Ouais, non, c'est parce que j'ai faim, quoi.
9: À mon avis, c'est de la gourmandise pure et simple.
11: Si on mange tout le temps, ça peut être de la gourmandise ou de la boulimie, ça dépend.
19: Je veux pas que tu me dises que je suis gourmand, mais.
9: Non. Merci. Attends, t'es pas gourmand, tu manges combien de paquets par jour?
19: Je mange toute ma boîte.
11: Et c'est des bonbons à quoi? C'est des bonbons fruits ou apparemment c'est des bonbons jus?
9: Qu'est-ce que je te dis tout à l'heure avant la pause?
19: Tu t'appelais pas Jérôme?
9: Non, mais je t'ai dit, t'en manges pas en direct.
11: Évite de manger ton bonbon en direct, hein, quand même.
9: Parce qu'on n'entend pas ce que tu dis, d'accord?
19: D'accord.
9: C'est le dernier avertissement que je t'ai, parce que sinon je passe à quelqu'un d'autre et il y a d'autres personnes qui veulent intervenir.
19: Ok.
18: Donc le conseil que vous pouvez donner à...
9: Donc le conseil, pour moi.
18: T'as rien dit encore.
9: Ton dentiste, qu'est-ce qu'il en pense? De cette manière, ton dentiste, il doit te dire que c'est pas tellement recommandé non plus.
19: Ouais, mais mon dentiste, moi je m'en fous, mais tout ce que je veux, c'est savoir.
11: Il y a le téléphone derrière.
9: Ouais, t'as le téléphone qui sonne aussi derrière.
19: Ouais, mais j'ai un fax, il déconne, il fait que de sonner.
9: Alors le conseil qu'on te donne, va te donner.
11: Bah, mange des chewing-gum à la place.
9: Mange des chewing-gum et.
18: Sans sucre, ça peut être.
11: Ouais, voilà, des chewing-gum sans sucre.
9: Il y a que ça que tu peux faire pour l'instant.
18: Non,
20: tu répètes le même truc.
9: T'éteins ton micro, tu me prends des auditeurs et tu t'écrases, quoi. Pour ça.
19: Gérard, je veux pas avoir des dents pourries et tout, là. Après, j'ai les dents qui tombent et tout. Attends, vas-y. Et tout.
11: Avec des chewing-gums sans sucre, y a pas de problème, hein. Parce qu'il y a même des gâteaux, c'est pas des gâteaux, c'est des boissons non sucrées.
9: Non, mais même, tu vas pas. Il a des problèmes avec des bonbons, il a pas besoin de manger des.
11: Chris,
9: c'est la dernière fois que je te le dis, sinon je te dis au revoir tout de suite, moi. Ton conseil, tu vas le garder.
19: Ouais, attends, mais j'ai besoin de toi.
9: Il mange son bonbon, on comprend pas ce qu'il nous dit. Je suis désolé.
11: Tu mets le bonbon au fond de ta gorge et puis...
9: Terminé, basta.
19: Je vais mourir.
11: On pourra comprendre ce que tu dis.
19: Non, mais vous avez jamais eu une drogue, vous, dans la vie?
9: Moi, c'est la cigarette et c'est tout.
19: Eh ben alors, si je te dis d'arrêter de fumer.
9: Ah ben, j'arrêterai de fumer quand je pourrai. Et j'ai pas besoin de...
19: C'est nul.
11: Moi, ma drogue, c'est les chewing-gums sans sucre parce que j'adore faire des bulles.
9: Voilà.
11: Je suis à longueur de journée en train de faire des bulles. Et
9: toi, tu restes poli avec elle, d'accord?
19: Mais tu peux pas faire des bulles avec des chewing-gums sans sucre.
11: Ah si, tu peux faire des bulles même avec des malabars, n'importe lequel. Hein.
9: Bon, Idriss, de toute manière, tu t'essayes de te calmer sur tes bonbons, t'essayes d'en manger deux boîtes par jour ou trois.
18: Non, mais tu diminues comme les cigarettes.
9: T'essayes de diminuer, c'est tout.
18: Voilà.
11: Et puis t'essayes de compenser avec des chewing-gums sans sucre.
9: Ouais. Voilà.
19: Ouais. Ok.
11: À la place des bonbons, quoi.
18: Heureusement que Sandy est là, hein, ici.
19: Ouais, merci, Sandy.
18: Enlève un peu.
9: Ouais. Voilà. Sur ce, on va te laisser, on va te souhaiter bonne bourre.
11: Bonne soirée.
9: Et tiens-nous au courant de... Merci.
18: Et Gérard, t'as fait un CD.
9: Ouais, c'est ça, j'en prends rien du tout.
18: Salut Rex.
9: Allez, Odette.
11: J'ai oublié de lui demander à quel goût il était son bonbon.
9: Non, mais on s'en fout. Odette, 28 ans, Paris, donc, alors, elle aimerait faire de l'aide humanitaire.
20: Oui, voilà, c'est exact.
9: Donc, t'as déjà renseigné auprès des aides humanitaires?
20: Non, pas du tout.
9: Non.
20: Alors, justement, on m'a dit que tu t'y connaissais.
9: Dans l'aide humanitaire, Si, t'as la...
11: Elle est dans les associations.
9: Ouais,
11: et tout
9: t'as
11: ça,
9: des
11: quoi.
9: Associations sur Paris, hein.
20: Oui.
9: Bon, t'as.
18: La NPE
9: bon, mais non. Ouais, la NPE, n'importe quoi.
18: Tu connais bien ça.
9: Mais non, mais la NPE, ils vont pas lui trouver un truc comme ça sur le truc de l'aide humanitaire pour qu'elle essaye de voir des associations sur Paris.
18: Et... Attends, faudra savoir précisément ce que tu veux faire, Odette.
20: Ouais. Alors moi, ce que j'aimerais faire, c'est partir aux Philippines pour délivrer les otages.
11: Attends, t'as vu avec ce qui se passe en ce moment?
20: Justement, les pauvres otages, ils ont
11: mais,
20: besoin
11: mais y
20: de
11: il y a des otages, en plus, ils ont même pas à manger, ni rien du tout. Ils
9: ouais,
11: sont...
9: mais ça... ça
20: justement, je vais leur apporter du riz.
11: Mmh. Ah, d'accord.
20: Mmh. J'ai fait des provisions de riz, là, j'ai 40 kilos de riz, donc je vais partir avec mes 40
11: mais
20: kilos
11: surtout,
20: de riz.
11: Mais surtout, si tu vas, surtout, ne pars pas toute seule, hein.
20: Ah mais si, mais personne ne veut venir avec moi.
9: Non mais déjà, essaye de voir.
18: Comment elle peut partir.
9: Bon déjà, ce qu'elle peut faire, il y a déjà des équipes qui sont déjà sur place, hein.
11: Il y a des avions spéciaux pour partir là-bas, quoi.
9: Ouais, non mais ils ont déjà des équipes.
11: Ils ont des jets privés, tout ça. Et...
9: Ouais, mais il y a déjà une équipe, il y a déjà des équipes de médecins qui sont partis sur place, style Médecins Sans Frontières, tout ça.
11: Ouais, mais pour elle, ce qu'elle veut faire.
9: Justement, pourquoi tu n'essayes pas de voir avec eux?
20: C'est un peu personnel là, ce que tu me demandes.
9: Bah, tu veux des contacts sur pour
18: ton micro. Ouais.
9: Tu veux faire le truc de l'aide humanitaire. Mm-hmm. Donc on te propose, je te propose déjà Médecins Sans Frontières. C'est eux qui s'occupent de en gros. Le plus gros boulot, c'est à peu près eux qui s'en occupent de tout ça.
18: Le SAMU aussi, le SAMU.
9: Non, mais ça a rien à voir, ça. C'est
18: le SAMU des Philippines est renommé, hein.
9: Mais non, ça a rien à voir avec tes conneries, Manu. Putain, mais vous savez pas ce que c'est, vous, ces trucs-là, vous. Vous avez pas vu ce qui s'est produit pendant plusieurs mois, alors taisez-vous. Donc, t'as déjà Médecins Sans Frontières qui peut déjà t'aiguiller. Ouais. Ils vont aussi, ça va être bénévole, de toute manière, tu veux faire ça bénévolement.
20: Ah, non, moi je vais te payer. Hein.
9: Ah là, ça, à mon avis, ça va être plus dur. Donc pour ça, ce qu'il faudrait que tu fasses, c'est de voir.
11: Il y a quelques associations,
18: ouais, ou les bons pieds.
11: Ou même les mairies, ou tout ça, quoi.
9: Tu vas essayer de te renseigner dans les mairies de Paris.
11: T'es sur Paris même,
9: ou banlieue parisienne?
20: Banlieue.
9: Donc, t'essayes de voir avec les mairies qu'il y a dans ton quartier. Tu leur demandes s'ils n'ont pas des adresses.
11: Et là, tu pourras avoir toute la documentation pour essayer de te renseigner et tout
20: non,
11: ça.
20: Non, mais le problème avec Médecins Sans Frontières, c'est que je ne suis pas médecin.
9: Non, mais. D'accord, mais eux, ils pourront t'aiguiller, tu pourrais les aider.
11: Et je crois même qu'il y a même des écoles pour essayer de devenir...
9: Donc le mieux, c'est de voir par rapport aux mairies. Ouais. Ils vont t'aiguiller, ils vont te demander ce que t'as comme diplôme.
20: Oui, j'ai...
9: Putain, tu arrêtes dans le gueule.
18: C'est pas moi, j'ai pas de son. J'ai pas
9: tu commences à me le gonfler là maintenant.
18: Mais j'ai pas de toi là.
20: Oui, mais j'ai un BEP.
9: Ouais, mais BEP de quoi? De
20: compta.
9: Putain, tu me fais chier avec les pompiers toi, hein. tu ferais mieux de t'engager dans les pompiers que de faire de la radio, tu nous ferais des vacances. Non. Et d'arrêter de faire des jingles de merde.
11: Il y a quelqu'un qui dit non.
9: Non, mais celui-là qui arrête pas. Celui qui arrête pas, il pète le con.
11: Moi, en tout cas, c'est ce que je peux te conseiller, d'aller dans une mairie ou dans des associations. Hein. Mmh. Parce que dans les mairies, ils doivent avoir des adresses d'associations, tout ça, quoi.
20: Vous vous rendez pas compte que le temps presse, quoi. Il faut que je parte maintenant avec mes 40 kilos de riz.
9: Ouais, mais attends, tu partiras.
11: Mais t'as quel âge?
9: 28.
18: Mais ta manière.
11: Bon, bah, 28 ans,
9: ça va. Tu pourras pas partir maintenant parce que est-ce que t'as ton passeport, est-ce que t'as ton billet de train, d'avion, pardon.
11: Par contre, j'ai une question à te poser. Est-ce que, t'as juste quelque chose, t'as juste une brique de riz ou t'as autre chose?
9: Non, c'est 40 kilos.
20: 40 kilos de riz.
11: Et t'as pas autre chose, je sais pas, les pommes de terre ou...
20: Non, de la morphine.
11: Quoi que les pommes de terre, ils peuvent pas les faire cuire là-bas.
9: Hein. Non,
18: mais si t'avais 2-3 tranches de saumon, toi.
20: Ouais, j'ai aussi du pâté.
9: Ah, ouais, mais ça, une pâté, c'est, ça se conservera pas.
11: Mais si c'est les boîtes de pâté, prévois quand même un ouvre-boîte, hein.
20: Ouais, puis
6: joli.
11: Parce que si tu l'amènes là-bas,
7: quand même pas conne, hein.
9: Ouais, tu restes poli avec elle, s'il te plaît, d'accord?
7: Non, mais je lui dis, t'es quand
9: c'est
7: même
9: pas, c'est pas ta copine, alors tu restes poli avec les gens qui t'emmerdent, d'accord?
11: Bah non, parce que je suis ta copine, donc.
9: Ouais, mais... Tu restes poli avec les gens qui t'emmerdent.
11: Je peux pas être la copine de tout le monde.
0: Ah non, ma puce, tu sais bien.
9: Fais gaffe, tu le dards, parce que tout à l'heure, tu l'as morflé.
0: Tu donnes un vote à gauche, quand même.
9: Bon,
0: enfin,
9: bon,
0: finir à côté, parce qu'il y en a encore plein, vas-y, ouais, maintenant.
9: Donc, pour ça, tu essayes de voir avec, avec les mérites, manière, voilà. Tu pourras pas partir dans l'immédiat, et ils te conseilleront de donner ça à Médecins Sans Frontières.
20: Ah non, non, attends, moi, je le donne pas, mon riz, je le vends, hein.
11: Mais prends, prends ton temps pour partir, hein. Vas-y pas, comme ça.
20: Non, mais ils seront morts, hein.
9: Mais non, t'en sais rien pour l'instant.
11: Si ça se trouve, d'ici là, ils seront encore là-bas, alors.
20: Mais j'avais, pas également de le projet, j'avais également le projet de partir au Kosovo. Est-ce que vous pensez qu'ils pourraient, à la rigueur, parachuter au Kosovo pour que je les sauve là-bas?
9: Mais qu'est-ce que tu me parles du Kosovo?
11: Non, mais c'est vrai que le Kosovo aussi, il y a des problèmes.
9: Non, mais attends, le Kosovo, c'est
0: pas un limite, hein.
9: C'est terminé, cette histoire. Oh là là.
20: Et les petites
9: tchétchènes,
20: moi, j'ai envie de...
9: Oh non, allez, hop, bonne nuit, on se ternise pas sur ce sujet-là. Allez, hop, terminé. Alors, Marcelito, 18 ans, de Blois, 99.9. Donc, toi, ton rêve, bonsoir à toi.
21: Ouais, bonsoir.
11: Bonsoir.
21: Bonsoir, Gérard. Bonsoir, Cindy.
11: Non, c'est Sandy.
21: Bonsoir, Sandy. Bonsoir, tout le monde. Bonsoir, l'équipe.
9: Donc,
21: ouais.
9: Alors, ton rêve, c'est de devenir gitan. Comment tu peux faire?
21: Tout à fait. Donc, voilà, je voulais des conseils parce que... moi, je pense que j'ai un avenir dans la gitanerie. Parce que je taquine déjà un peu. Là, je manie un peu le couteau. J'ai arrêté les études très tôt, c'est-à-dire qu'ils m'ont jeté du BEP quand j'avais 17 ans. J'ai fait 6 mois de maison de redressement et maintenant je voudrais me réinsérer, donc je voudrais faire gitan.
11: Mais alors t'as la famille qui est gitan ou...
9: Non, attends. Déjà, si t'as fait de la maison de redressement...
21: Non, de correction.
9: De correction, c'est même pas la peine d'y compter, tu peux dire amène à ton projet.
0: Non,
9: qu'est-ce qui est vierge pour
21: dire. Attends, moi j'ai le droit de faire gitan, pourquoi?
9: Non mais à mon avis là, je crois que...
21: ça aide.
11: Est-ce que t'as quelqu'un dans ta famille qui est gitan?
21: Je connais un peu des gens, je veux dire, parce qu'en fait j'ai eu la passion après un stage de réinsertion au Sainte-Marie de la Mer. Là-bas j'ai rencontré des gens.
11: Mais tu sais, être gitan, ça n'a jamais été un métier. Hein.
9: Non, c'est pas un métier, hein, je te le dis,
0: c'est une passion.
21: C'est une vocation, tu vois, quand même. C'est un sacerdoce quand même, tu vois.
0: Non, mais c'est une...
9: Déjà, faut que tu connaisses du monde.
21: Oui, je connais plein de gens. Attends, il y a Polo, il maquille les voitures. Il y a René qui refourgue les caisses une fois que Polo les a maquillées.
9: Non, Marcelito.
7: Une heure de seconde.
9: Non,
7: j'ai peut-être une idée
21: pour
7: lui.
21: Moi, j'ai rencontré un gars, il jouait de la guitare, je veux dire.
9: Moi, je m'en doutais du coup.
0: En même temps, il te restait un panier d'osier avec les pieds, c'est ça?
9: Non, je m'en doutais.
21: J'ai une collection de portefeuilles en cuir.
9: Il
21: y a plein de monde.
9: Non, c'est pas la peine.
21: Non.
0: Attends, Marcelito, Gérard.
21: Oui.
0: Je sais pas si t'avais le film avec Quasimodo là.
9: Non, mais même, je m'en doutais.
0: Tu sais, en fait, pour devenir, il y a des Cubains et pour devenir Cubain, il faut se marier avec un Cubain.
9: J'ai dit non, donc terminé. Bonne nuit.
11: J'aurais un conseil à te donner si t'es toujours là. Comment il s'appelle?
9: Merde, j'ai dit non. On lui dit au revoir, il dit trop de conneries. Allez hop, moi je prends pas de risque.
11: Avec une gitan, puis c'est tout.
9: Non, je prends pas de risque. Monsieur Mazur.
0: Un gitan.
11: Non, monsieur Mazur. Une femme gitan.
9: Non, allez.
21: Est-ce que t'aurais une sœur qui serait pas mariée?
9: Non, terminé, au revoir.
11: J'ai une sœur, mais c'est...
9: Terminé, je viens de dire.
0: C'est une suivante.
9: Terminé. Je ne prends pas de risque comme ça sur l'antenne avec un mec comme ça. Donc terminé.
21: Comment les bohémiennes?
9: Non, allez hop, bonne nuit.
11: Ok, j'ai compris.
9: Et attention, il est là ce soir, ça va cartonner, Gérard.
22: Oui, bonsoir à toi.
9: Combien on est, Rigo, sur Internet, s'il te plaît?
23: Quand ils ont su qu'il y a Gérard qui arrivait, on est remonté à 4722.
22: Joli. Combien
9: 4722. Putain, mais comment il fait ça? Mais c'est grave. T'es fatigué? Tu notes? Tu dormais?
22: Non, je dormais pas. Je suis en train de faire des petits poèmes là. Justement, pour remonter un peu plus la patate.
9: C'est vrai, c'était nul ce soir. Une fois de plus, on s'est éclaté comme des bêtes nous, mais pour Gérard, c'était nul. Bien sûr, le seul moment où c'est fort avec Gérard, c'est quand il est là. C'est le seul moment où ça pulse, bien sûr.
23: Je peux te dire que ce soir, on a fait une émission, on a fait plus de 9500 connectés sur l'Internet. Alors, t'as intérêt à t'accrocher, car je vais peut-être battre le record des 10 000. Apparemment, d'après ce que me dit Rigo, si ça continue comme ça, demain, je bats les 10 000. Il y avait plus
22: de 9 000. Quoi, Rigo? C'est vrai ce que dit là, le chef?
23: Ouais.
0: 9500 connectés ce soir. Tu dis que l'émission était pas bien?
23: Ouais, il y avait du monde ce soir,
0: Gérard. Ouais. Alors, attention, Gérard, on y va. Donc, est-ce qu'il fallait écouter encore la suite ou pas? Ça valait le coup. Ouais. Bon, alors, attention, on remet tout depuis le début.
23: Non, mais
0: Gérard!
23: Ouais.
0: Gérard?
22: Ouais.
0: On réécoute la fin du débat de jeudi, ce qu'on a écouté 3-4 fois dans la soirée, et après donc règlement de compte avec le choral. Écoute bien et remémorise-toi comme ça ce que tu as dit hier.
1: Fildar, je vais te dire une chose, que dimanche, t'as intérêt de faire gaffe, parce que dimanche t'es grillé.
3: Et moi,
1: comme Apolline.
3: Et moi, je veux juste rajouter quelque chose, c'est que je le dirai à Max avec Gérard, je serai là pour témoigner, parce que Gérard me l'a demandé dans le couloir.
1: Ah ouais, mais ça, moi je vais vous dire une chose,
3: que ça.
1: Là, ce soir, vous avez foutu votre merde, mais quelque chose de mignon. Alors, toi et Apolline au premier débat. Maintenant,
3: rigole.
1: Manu au deuxième. Alors,
0: Non,
1: mais moi, je vais vous dire une chose, que dimanche, on va rigoler. Dimanche, on va rigoler. Vous allez voir comment que je vais faire. Et là, je vais pas vous louper. Et là, moi, je vais te dire une chose. Que le prochain débat de la semaine prochaine, on mettra les dons humanitaires. Et là, Max sera là.
3: Oh non.
1: Ah si.
3: Non, mais moi je trouve ça d'autant plus dommage que les taxes, ça s'est plutôt bien
0: passé. Mais t'es une balance,
3: c'est plutôt bien passé, c'est intéressant. Les dons humanitaires, ça pouvait être super intéressant.
0: Vas-y,
3: on aurait pu apprendre beaucoup de choses.
1: Ouais, bouge, va te prendre. Toi, tu fermes ta gueule pour un son.
0: T'as arraché les poils de sexe.
1: Ouais, ouais, ben. Quand vous serez capable de me donner des disques valables, on verra. Ouais, boule à zéro pour finir.
4: Mais non, c'est pas ça.
1: Boule à zéro.
4: Non plus
1: Bon, allez, hop, terminé, salut à tous. Vous allez retrouver Seb pour la nuit.
0: Il est pas là, Gérard. Il est pas encore là.
22: Tu peux du bête.
1: Ta gueule, ta mère à ton merde. Eh, va les faire enculer, là, ces bandes de connards.
6: Non, mais je voulais dire, Gérard, que c'était un très bon débat, et dimanche, c'est
1: quand tu dégages.
6: Je me ferai une simulation en direct.
0: Gérard,
3: reviens. Cours pas après Apolline, comme ça, ça sert à rien.
0: Il y a boule à zéro,
3: boule à Z.
0: Il y a boule à Z.
3: Grosse boule à facette, là.
0: Une grosse boule qui brille.
3: Une grosse bouboule.
0: Mais non,
1: qu'est-ce
0: non, non, non, non.
1: Arrête, Gérard, oh.
3: Non, Gérard, arrête de frapper de fille.
0: Bah arrête, Gérard, t'es
1: arrête.
0: Mon pote.
1: Non, bah, arrête, t'es ton oui, toi, d'accord.
0: Je croyais que t'étais mon pote.
1: Je fermes ta gueule, d'accord. Ce matin, ça commence à bien faire.
0: Et t'es mon pote de fun.
1: Tu fermes ta gueule.
0: C'est de pire en pire.
1: Ok.
0: Et t'es mon pote.
1: Tu fermes ta gueule.
0: D'accord.
3: Tu fermes ta gueule.
0: T'es comme mon pote. Bon, allez, sérieux.
3: D'accord.
0: Boule à zéro, boule à facette. Allô?
6: Si m'écoute pas, ça sert à rien.
0: Ah ouais, c'est vrai.
1: Je t'écoute.
6: Oui, donc je voulais te dire que c'était un très bon débat, et dimanche, je te ferai une stimulation en direct, comme ça je ferai une bonne action.
0: Voilà, non, une stimulation, Gérard. Est-ce que tu es au courant que Sandy devait te faire une stimulation?
22: Oui, je suis au courant et elle l'a pas faite.
0: Est-ce qu'elle est là?
22: Oui, elle est en train d'enregistrer.
0: Bon, très bien. Tu peux me la passer, s'il te plaît?
22: Ouais, sans problème.
0: Merci,
22: Gégé. Y a pas de quoi. C'est gratuit, ça coûte pas cher. Ça peut rapporter gros.
0: Bah oui, là-bas. On y va, justement, parlant de ça, la voilà. Allô?
6: Allô?
0: Salut, Sandy.
6: Salut.
0: N'oublie pas la petite stimulation pour ton petit Gégé que tu avais promis en direct. On y va, on t'écoute.
6: Ouais, mais là, je suis pas en forme, là.
0: Ah non, déjà, Léa qui a la picolée, Véro qui vient pour venir chercher son prix, elle est censée avoir gagné et touché Zizi du chef et elle nous montre même pas ses seins. Si maintenant, toi, tu nous fais pas une stimulation, l'autisme a gueulé, vas-y, fais-nous une stimulation.
6: Non, mais c'est parce qu'il a mis la radio, c'est pas un écho pas possible. Hein.
0: Mets-moi la stimulation. Allez, c'est parti.
6: Oh oui, Gérard, oui. Oh oui, encore. Alors vas-y.
0: Mmh.
6: Voilà, c'est tout.
0: Oh non, encore.
3: Allez.
0: Ça monte sur IRC. Ça monte. 6500, on y va. Ça monte sur Internet. Tout, hein. Ça monte, vas-y, mets-toi les doigts dans la chatte, tu fais comme la poufiasse là. Vas-y.
6: Gérard. Ça y est, stop.
0: Non, encore.
6: Non, mais c'est bon.
0: Allez, vas-y, encore.
6: Non, mais c'est bon, là, j'ai...
0: Allez, regarde, l'autre, il dit continue. Vas-y.
6: Bon, ok, d'accord.
0: Allez, vas-y.
6: Ah, faut que je me concentre, hein.
22: Je m'en pousse, sinon je fais pas les poèmes.
6: Non, mais arrête, Gérard.
2: Fais-moi ta langue.
1: Et là.
2: C'est
5: ça, Anne. Alors, problème,
1: alors.
2: Ouais, mais s'il y a l'autre voix aussi, ça peut être.
1: Mais non, mais c'est des voix qu'on a récupérées de l'autre pouf, mais c'est pour te faire une démonstration. Écoute ça.
2: Oh non. Encule-moi.
1: Alors, vas-y.
2: Vas-y, Gérard. Encule-moi.
1: Bon, c'est pas mal. C'est pas mal. Alors maintenant, écoute bien ceci.
2: Écoute bien.
1: Ah. Écoute.
2: Ah, non, moi les seins.
1: Alors, vas-y, à toi.
2: Mords-moi les seins.
1: Bien. Yeah. Alors, celui-ci maintenant, repeat after me.
2: Ah. Ah, Gérard. Mets ton dard dans ma chatte.
1: Mets ton doigt.
2: Oui.
1: Mets ton dard dans ma chatte, oui. Vas-y. Oh, Gérard.
2: Oh, Gérard. Oh, oui. Oh, mets ton doigt dans ma chatte.
1: Non, ton dard.
2: Ah.
1: Ton dard, c'est pas grave, on reprend.
8: Mets les deux, mets les deux,
1: mets
8: les deux.
1: Mets ton dard dans ta chatte, vas-y.
2: Mets ton doigt dans ma chatte.
1: Non, elle est con. Ton dard.
2: Ah, mon... ah ouais, le
1: comme
2: dard.
1: Fil dard. Sauf que t'enlèves le fil et tu mets plus que dard.
2: Ah, ok, non, mais c'est parce que
1: je. Pense à fil dard, vas-y, mets ton dard dans ma chatte.
2: Gérard, mets ton dard dans ma chatte.
1: Bien. Ensuite, repeat after me.
2: Quoi?
1: Non, ça c'est une, c'est autre chose. Alors écoute celui-là, et celui-là, celui-là. Écoute bien.
2: Gérard, je te veux.
1: Alors vas-y.
2: Gérard, je te veux.
1: Ouais, pas mal. Et attention, le dernier, accroche-toi là. Sandy. Encore après, écoute.
2: Je suis bonne, moi.
1: Je suis bonne. Bon, on arrête là, parce que c'est que des conneries. Faut pas mentir aux auditeurs. On y va.
2: Gérard. Oh, vas-y, Gérard.
1: Je te kiffe.
2: Je te kiffe. Oh, oui, c'est bon.
1: Ouais. Et attention, il y en a un autre pour toi, le best bonus.
2: Mets-moi ta langue dans la chatte. Oui. Gérard, je te veux.
1: Bah alors, mets ton doigt, mets ta langue dans ma chatte, vas-y.
2: Gérard.
1: Mais fais-le vraiment, vas-y, lâche, vas-y.
2: Hein?
1: Vas-y.
2: Ouais, mais j'ai pas compris.
1: Non, non, c'est bon. Vas-y, mets ta langue dans la chatte.
2: Oh, vas-y, c'est bon. Mets ta langue dans ma chatte.
1: On rappelle quand même que c'est Sandy en direct qui ose faire une stimulation, comme elle le dit si bien à notre ami Gérard. Et attention, avant d'applaudir, et parce qu'on peut dire que l'on est monté à 9200 connectés sur l'internet, est-ce que tu peux nous faire, est-ce que tu peux, par rapport à tout ce que tu viens de dire, à tout ce que tu viens d'entendre, nous faire un petit medley en 30 secondes? Je t'en mettrai le stop final.
5: Combien?
2: Attends, Gérard, une autre.
1: 9200.
2: 9200.
1: Oh là là, Gérard, nous déconcentre pas, s'il te plaît, avec Sandy.
23: Ouais, oui, Sandy, ça monte.
1: 9200 connectés, ça monte. Sandy, 30 secondes, libre à toi d'antenne, et tu nous fais une jouissance avec tout ce que t'as dit. Mets ton doigt dans ma chatte, enfonce-moi le dard dans le cul, encule-moi, Gérard, j'ai envie de te bouffer la queue.
8: Mets de l'eau,
1: mets-moi un god, enfin tout ce que tu veux. T'as 30 secondes pour te lâcher. On y va, et on rappelle que sur Internet, ça grimpe.
2: Ça fait beaucoup, 30 secondes. Hein.
1: Attention, 30 secondes, c'est parti. Top chrono, je te dirai stop quand je te le dirai. Vas-y, okay. Stop.
2: Gérard.

0: c'est bon.
1: Vas-y.
0: Oh, oui. Encore.
2: Alors, on va reprendre. Tu as oublié,
0: oui.
2: C'est pas grave, hein. Tu as oublié le mot enculé. Oui.
0: Ah bon?
2: Le dard dans la chatte.
0: Oui, je sens pas beaucoup.
2: Mets-moi des doigts dans le cul. Dégode, encule-moi. Mets-moi la langue dans la chatte.
0: Et la bouteille, hein.
2: Et la bouteille. Alors, attention, tu n'as rien dit pour le moment. Les 30 secondes étaient écoulées, on reprend. Prêt? On remet le compteur à zéro. On accepte le jury?
3: Mmh.
2: On accepte une. Ça a chuté sur l'internet.
3: Ah ouais.
2: On est plus que 8900. Attention. Il faut que tu mettes le paquet pour exploser ce soir le chiffre d'internet avec ce soir tous les jeunes en vacances. On y va, c'est parti. Et les petits enfants en pyjama s'abstenir, aller se coucher. Attention, on y va, top.
0: Oh, Gérard. Vas-y, Gérard. Oh, c'est bon. Oh, oui. Enfonce tes doigts.
2: Dans la chatte, le chat.
0: Vas-y, mets ton doigt dans ma chatte. Encore.
2: Le mot d'art.
0: Allez, encore plus fort. Allez, encule-moi. Vas-y.
2: Le bon
0: langue. Enfonce tes doigts. Allez, vas-y. Oh, c'est bon.
2: Bien joué.

0: Alors attention, ouais. on va recommencer. Deuxième simulation, je pense que, oui, Rigo me glisse qu'apparemment il est faisable ce soir qu'on fasse les 10 000 grâce à toi, Sandy. Donc on rappelle, attention, on y va, c'est parti.
1: C'est rare. Je mouille, vas-y.
0: Ah, ça grimpe, on est 9700.
1: Oh oui, mets ton doigt.
0: 9800.
1: Allez, vas-y.
0: Vas-y, sois crade, on va atteindre les
1: 10 000. Oh oui, allez, mets la bouteille.
0: 9900.
1: Allez.
0: Encule-moi.
1: Oh, encule-moi, j'adore ça.
0: 9500.
1: Vas-y.
0: Ça descend.
1: C'est bon.
0: Balance-moi un god.
1: Oh, balance-moi un god.
0: 9900. On va battre le record, je le sens, les gars.
1: Oh oui.
0: Grâce à Sandy.
1: Oh oui.
0: 9980.
1: Oh oui.
0: 9990, vas-y, Sandy.
1: Oh,
0: jouis.
1: Oui.
0: Jouis. 9997 connectés sur l'internet, vas-y, explose!
1: Oh oui!
0: Enculé, vas-y!
1: Encule-moi!
0: 9998!
1: Oh, oui.
0: Encore, vas-y!
1: Oh oui!
0: Vas-y, explose, jouis!
1: Oh, oui.
0: Jouis, salope!
1: Oh.
0: 10 000 connectés! À poil! Connecté sur le site internet à 1h14min27s, grâce et uniquement grâce à Sandy de Suren qui a battu le record de GG. 10 000 connectés sur l'internet, ça explose dans tous les sens grâce au site internet. Allez-y sur l'internet, faites-moi exploser ce site. Allez, bravo Sandy, qu'est-ce que t'en penses?
1: Bah,
0: Je suis parti, moi j'étais carrément, j'étais dedans, j'étais traité de salope, excuse-moi. Hein. Ah, j'étais dedans, je pensais que c'était moi qui t'enculais. J'étais dedans.
1: Mais ça, c'est pas la vie. Hein.
0: Non, mais je sais bien, mais on n'était pas, j'étais dans ton cul. J'étais dans ton cul. Fildar, c'est pareil. Rigo, c'est presque la même chose. Manu, il est dans les pommes. Manu est dans les pommes parce que lui, il a mis le nez dedans, donc il a la tête qui tourne. Et voilà, et Sandy est en train de sentir le cul en ce moment de Véronique, c'est du délire dans les studios ce soir.
2: Ouais, ça va.
0: C'est du délire. Oui, ok, avec plaisir Apolline, d'accord. Je te toucherai ça, c'est la fête ce soir, on se touche le kiki. Sandy.
1: Oui.
0: Quel effet ça fait?
1: Bah, quel effet ça fait? Ça fait un peu drôle de faire ça en direct parce que...
0: Mais t'as battu le record de Gérard, t'as fait 10 000 connectés, hein?
1: Ouais, bah Gérard, il va faire un peu la gueule.
0: Il y a un truc extraordinaire, c'est que quand il y a 10 000 connectés, à ce moment-là, il y a l'arc-en-ciel qui vient sur l'Internet, donc il y a toutes les couleurs de l'Internet qui viennent, il y a tous les internautes, 10 000 connectés, je sais pas si tu t'en rends compte.
1: Bah non, moi apparemment je m'en rends pas compte parce que là c'est quand même assez important. Hein.
0: Non mais là c'est champagne sur l'internet, ça pulse dans tous les sens, c'est l'euphorie totale. Hein.
1: Ça veut dire que quand même j'ai quand même battu le record de Gérard et Gérard faut quand même qu'il fasse quelque chose.
0: Ah bah jeudi, il a intérêt à pas trop gueuler et s'il met le bois jeudi dans les débats, peut-être qu'il battra le record Rigo, parce que Rigo m'a annoncé qu'en fin de compte avec le...
1: Bah j'espère. Hein.
0: Attends, Rigo m'a dit qu'avec le nouveau serveur internet, apparemment maintenant on a changé la carte et on peut monter jusqu'à 15 000 connectés, donc
3: au moins, ouais.
0: On peut remettre les compteurs à zéro.
3: Et comme ça a jamais été fait au monde, faut faire attention, quoi.
0: Donc, Sandy.
1: Oui.
0: Sandy.
1: Ouais, non, mais je t'écoute. Hein.
0: C'est génial, c'est fabuleux, c'est.
3: Oh.
0: Ouais. On est ému, hein, franchement,
3: avec Gérard jouisse.
1: Bah ouais. J'étais quand même un peu intimidé de faire ça en direct. Mais
0: bah ouais, mais tu l'as fait par téléphone et t'as osé. Je crois que ce soir, il y avait une ambiance, il y avait quelque chose. De toute depuis 22h, je le sens que ça pulsait. C'est vrai que ça a été une émission assez folklorique.
1: Ouais,
0: l'arrivée de Véronique, qui est l'une des gagnantes du concours de poitrine, qui va nous les montrer, ses putains de seins, avant la fin de l'émission.
1: Les toutes, hein. Bravo à elle. Hein.
0: Ouais, bah elle nous les a pas montrés. Elle fait un deux, c'est-à-dire deux seins. Et elle va nous les montrer, c'est sûr. Oui,
4: elle est partie où là?
1: De quoi, Gérard? Tu dis quoi?
2: Elle est partie où, l'autre?
1: Bah là, on peut... pas, je sais pas où est-ce qu'elle est partie.
0: Elle est là, mais ce qu'on peut dire quand même, c'est que 10 000 connectés quand même.
4: Bravo.
0: Hein.
4: Bravo.
0: On peut encore la féliciter. Bravo, Sandy.
4: Ouais, bravo, Sandy. Ouais, Sandy, bravo.
0: Ah, Véronique, quand même, c'était une nana qui a battu le record, il fallait oser, hein.
5: Ouais, fallait l'oser.
0: Ah, c'est bien, Pauline, qu'est-ce que t'en penses?
5: Ah non, mais là, Sandy, vraiment, tu m'épates, quoi.
0: Vraiment, ouais, ouais. Elle le mérite, hein, parce qu'elle est dans l'ombre de Gérard. C'est vrai qu'on connaît Bill Clinton et il y a souvent sa femme derrière. Et c'est des gens, généralement, qui gèrent la carrière des stars qui sont devant.

0: On sait bien que les débats de GG, hein, Sandy, on peut le dire, les trois quarts du temps, c'est toi qui prépare les questions.
1: Ouais, la plupart du temps, mais disons que je vois ça avec Gérard.
0: Bah ouais, mais bon, les conseils de Sandy et Gérard, dimanche, on les a bien entendus, c'est toi qui as réussi à trouver des solutions quasiment à tous les problèmes. Oui, il est normal que ce soir, tu récoltes un petit peu les fruits de tout ce travail en amont. Hein. Ça fait 6 mois que tu travailles dessus, alors que Gérard se repose sur ses lauriers. Le record a été battu d'un internaute seulement, Rigaud le dit, c'est vrai, c'est important de le signaler. Mais quand même, on peut le dire encore une fois en direct sur Fun Radio, ça s'est passé ce soir. 10 000 connectés grâce à la stimulation que nous a offert Sandy pour Gérard. Il y en avait pour tout le monde, il y avait du enculé, il y avait du god, il y avait du doigt dans la chatte, il y avait même un doigt dans le cul, il y avait la bouteille, je veux dire, tout ça a fait que ce mélange, cette fusion de conneries a fait que il y a 10 000 connectés ce soir sur l'internet, on peut encore l'applaudir, bravo.
2: Oh, bravo.
1: Merci beaucoup.
0: Tu peux nous repasser le numéro 2, hein, Gérard, est-ce qu'il est là?
1: Oui, pas de problème, je te le passe et je vous souhaite une bonne soirée à tout le monde et puis je vous embrasse.
0: Eh ben écoute Sandy, on t'applaudit encore. Bravo Sandy,
3: bravo.
0: Vraiment,
1: merci.
0: Bravo
1: Sandy.
0: C'est du très beau travail Sandy, il y a rien à dire, c'est du bon boulot.
1: Ok.
0: Qu'est-ce qu'il y a?
4: Ciao.
0: Qu'est-ce qu'il y a Sandy?
4: Tu disais ciao.
1: Ouais.
0: Sandy?
5: Non, bah c'est moi maintenant.
0: Passe-moi 2 secondes, 1/2 seconde. Et juste 2 secondes, je voulais lui dire un truc.
5: Ouais.
0: Ouais.
1: Oui.
0: Ouais, on voulait juste te dire, vraiment, on voulait t'applaudir. Bravo encore
3: une fois. Bravo
0: Sandy. Peut-être quelques messages, Rigon, on peut en lire quelques-uns. Il y a des gens, Sandy, bravo, 10 000 connectés, on attendait de les faire.
6: Ouais, ça arrête pas, ça arrête
0: c'était
6: pas.
0: C'était rien que pour toi.
6: Merci à toi, on est là juste pour toi.
0: Sandy, la simulation a été féerique, j'aimerais avoir une femme comme toi dans le lit, t'es vraiment la femme idéale.
6: Sandy, c'est moi le 10 000e, je te veux dans mon lit.
0: Voilà, enfin bon, les gens sont très heureux et il y a beaucoup de gens... Il y a des gens, bah tiens, regarde, il y a des soirées qui, samedi soir, je serai à l'Écho du Lac avec toute l'équipe du Star System pour l'anniversaire de Rigaud.
6: Ouais.
0: On espère que tu seras présente pour te féliciter. On a des diplômes pour toi, on va créer des diplômes pour la 10 000e connectée de l'Internet à l'Écho du Lac. Est-ce que tu seras là samedi? C'est pas samedi ce que tu peux maintenant?
1: Non, je sais pas, non.
0: Elle sait toujours
1: là,
0: pas, mais je crois.
1: Dire, non,
0: mais elle va venir, à mon avis. Il y a de fortes chances qu'elle vienne quand même. Bah écoute, bravo. Bravo encore. On peut l'applaudir encore.
3: Bravo,
0: bravo, vraiment.
1: Je rougis de plaisir là.
0: Non mais vraiment, là c'est du délire sur le Minitel qui ne fonctionne pas. Je vais te lire quand même quelques messages, ils sont très nombreux sur ce Minitel qui ne marche pas. Christian qui nous dit vraiment, féerique, moi j'ai ma femme avec qui je suis marié depuis 10 ans et avec qui j'ai 2 gosses, jamais elle ne m'a joui dans la gueule comme tu as pu jouir tout à l'heure devant ton poste. Il y a Delphine qui a 17 ans, qui est pucelle, qui n'a jamais joué, qui prendra comme exemple cette jouissance qu'elle a enregistrée. Elle a donc retenu que pour la première fois lors de son dépucelage, elle glissera le mot god et le mot bouteille et le mot mets-moi un doigt dans le cul. Il y a Christine qui a 24 ans, qui est professeure d'éducation sexuelle dans des cours en Islande, qui est de passage à Paris pour des vacances, qui va cet été au Knotlezout et qui ne manquera pas de parler de toi. Enfin, il y a du monde, je te dis, sur le Minitel qui ne fonctionne pas ce soir, sur un écran noir, il y a quand même plus de 75 personnes.
6: Voilà.
1: Là, je ne parle pas.
0: Il y a même du courrier qui nous arrive.
3: Des fax.
0: Et bon, enfin bon, bref, fil d'art, peut-être quelques fax qui viennent de nous arriver dans le studio, car
6: ouais, ça vient de Bourges là. Salut Sandy, super. J'ai déjà fait des cassettes et je me les repasse dans mon camion. Je suis routier, tu m'éclates.
0: Bravo.
6: J'ai deux Gwyn, Babette et Suzy qui ont entendu et qui ont essayé de faire.
0: Même les Gwyn, je veux dire, je sais pas si tu te rends compte, en Sandy, en ce moment tu deviens, depuis ce soir, tu deviens un véritable phénomène de société, et pour ça je peux dire, on peut t'applaudir.
3: Bravo!
2: Bravo, bravo!
0: Bravo Sandy!
1: Merci encore.
0: Bon, tu nous passes l'autre là?
1: Ok, je vous passe et puis à bientôt.
7: Bonne nuit.
1: Bonne nuit à vous.
0: Merci à toi Sandy.
1: Ciao.
0: Ouais. Allô. C'est Sandy là?
5: Non, c'est moi.
0: Ah, elle a la radio derrière?
5: Ouais, on enregistre.
0: Il y a encore des gens qui demandent est-ce que c'est possible sur Internet de notre part, puisque nous sommes là. Elle a la radio, tu nous entends, Sandy?
5: Ouais.
0: Bah, attends, repasse à moi.
5: Bon, je te la repasse. Dis-le si tu veux plus me parler.
0: Non, c'est parce que là, franchement, là, elle a fait 10 000 connectés, elle a battu le record, vraiment, c'est à dire, quoi.
1: Allô?
0: Ouais, Sandy, il y a encore des messages de gens qui demandent si c'est possible de t'applaudir et de faire une standing ovation. Bravo!
3: Bravo, Sandy!
1: Merci.
0: Les gens remontent. Alors, hein?
1: Non, c'est Gérard qui gueule.
0: Bah, c'est quand Gérard.
5: Ouais, elle a fermé ou quoi, elle?
0: On est à 10 000 connectés encore, ça ne bouge
5: elle
0: pas.
5: Elle est capable de le faire.
0: Non, non, non, elle a rien dit. Pauline est partie. Alors, dis pas des conneries. Y a un hommage à ta nana. Sandy, 10 000 connectés. Merci encore et bravo, on t'applaudit.
1: Merci.
0: Bon, bravo, bravo, bravo.
5: Bravo.
0: On peut passer à Gérard, il est là, Gérard?
1: Mais c'est vrai que je passe pas souvent à l'antenne, mais bon.
0: Carton total, carton total.
1: Est-ce que. Casse tout, quoi.
0: Ah, il dort à ce temps-là. Tu me passes l'autre? Il dort.
1: Ok, je vous passe. Je te le passe.
5: Ouais.
0: Ouais, Sandy? Ah non, c'est non, Gérard, Gérard, Gérard, non, pardon, Gérard, Gérard, t'es là? Ah bah, vas-y, parle.
5: Ouais, je t'écoute, là.
0: Eh ben, c'est bien, on est quand même encore 8400 connectés.
2: Ouais, c'est bien.
0: Ah, c'est bien, ouais.
5: Ouais.
0: Non, mais c'est bien.
5: L'autre, tu diras à l'autre qu'elle ferme sa gueule un peu.
0: Bah ouais, mais enfin,
5: ouais, problème, c'est ton émission, donc c'est pas la tienne.
0: Bah ouais.
5: Donc, elle s'écrase.
0: Bah donc, c'est moi qui décide, c'est ça?
5: Ouais, voilà.
0: Vas-y, Apolline, parle un peu dans le micro.
7: Ça va, mon GG?
5: Ouais, mais je t'emmerde, toi.
7: Ça va, mon salaud?
5: Ouais, ça va, mon salope.
0: Non, et tu te tais, maintenant.
5: Bon, non,
0: tu
5: vas, salut.
0: Ok, passe-moi. Salut, ok, passe-moi. Salut. Sandy? Oh, ah, bon, on va rappeler. Oh, non, mais alors, regardez ce mauvais
8: jeu. Ah, Pauline!
0: 4000 connectés, fait, Gérard. Pauline. Non, c'est de la faute de Gérard qui a raccroché. Pourquoi Gérard a raccroché? Il y a plus que 3000 personnes sur l'internet. On rappelle Sandy pour lui dire au revoir quand même.
8: Ça a baissé d'un coup.
0: D'un coup, c'est dingue. Dès que Gérard parle maintenant, il y a 6000 personnes qui raccrochent. C'est hallucinant. Sandy, on va te rappeler vite fait. On a ces matchs qui te parlent. Je voudrais te dire un petit truc. Quand même.
1: Je prends plus. Allô, j'écoute.
0: Ouais, Sandy?
1: Oui.
0: Ah, oh, bah ça y est, les gens reviennent sur l'internet. On est de nouveau 7500. Il y avait 4000 personnes qui étaient parties depuis que Gérard avait insulté Apolline. Donc apparemment, les gens détestent quand Gérard gueule sur Apolline. Ouais, t'as pas lui gueuler dessus, sinon on viendra pas pour les débats de jeudi.
1: Ça, c'est le problème entre Gérard et Apolline.
0: 8000. Hein, vas-y, parle un peu, parle, mais c'est hallucinant. Parle dans le micro, vas-y.
5: J'avais deux problèmes à faire, je les fais pas.
0: Ouais, garde-les pour jeudi. Et vas-y, Apolline, vas-y, Sandy, parle. Vas-y, Sandy.
1: Hein?
0: Parle un peu.
1: Si moi je parle.
0: Mais attends, faut que tu. Le problème c'est que quand Gérard parle derrière toi, l'internet ça monte, ça redescend tout le temps. C'est-à-dire que dès que tu parles ça va, puis dès qu'il parle derrière, ça rechute. Il faudrait qu'il se taise.
1: C'est un genre de business quoi.
0: Voilà, donc vas-y, parle toute seule. Demande-lui de se taire deux secondes. Vas-y.
1: Ouais, bah je suis très contente de
0: Gérard,
1: passer
0: deux secondes. On dirait Jojo et son oncle. Vas-y, Sandy, vas-y, parle.
1: Ouais, donc voilà, je suis très contente de passer à l'antenne.
0: Vas-y, ça grimpe.
1: Je vous souhaite une bonne nuit à tous.
0: Et 9000 puis, connectés, vas-y, continue.
1: Bah, essayez de vous réveiller de bonne heure si vous pouvez, parce que si vous allez en cours, c'est vrai que ça va pas être évident. Hein.
0: 9400 connectés, vas-y,
1: donc,
0: continue. C'est dingue.
1: Essayez de vous lever de bonne heure, et puis voilà, et puis passez une bonne journée demain.
0: 9700, vas-y, continue.
1: Moi, ça va, à part que je suis un peu malade là en ce moment.
0: Vas-y, jouez un peu, je suis sûr qu'on va faire les 10 000. Rejouez un peu, 30 secondes là.
1: De quoi?
0: Rejouez, là, je suis sûr qu'on va faire les 10 000 encore. Vas-y.
1: Encore.
0: Vas-y, vas-y.
1: Oh, oui.
0: Ouais, 9700, 9800.
1: Oui.
0: Balance-moi deux, trois bouteilles dans le cul, tu vois, on va aller faire ces 10 000, putain.
1: Oh my god.
0: Dans le cul, toujours. Vas-y, putain,
1: non,
0: 9900, vas-y, 9900.
1: Non, c'est pas si.
0: Vas-y, jouis, salope, vas-y. C'est ce que je lis les messages, hein. Vas-y, lui, vas-y, jouis, salope. Vas-y.
1: Oh.
0: Vas-y, salope. Vas-y!
1: Non,
0: mais c'est les gens sur l'internet qui demandent ça pour arriver à 10 000, vas-y! Vas-y, 9950, vas-y! Vas-y, cochonne, vas-y! Vas-y! Allez, vas-y! Non, mais c'est les gens sur internet, putain, ils demandent, vas-y, putain, ça cartonne, vas-y, te laisse pas faire, bébé, vas-y, on est 9970! Ouais, 9... ça cartonne 9980!
1: Oh,
0: vas-y!
1: Oh,
0: on a 9999.
5: Allez.
0: Vas-y.
1: Oh.
0: Oui. 10 000 pour la deuxième fois à 1h26 et 27 secondes. Sandy réussit à faire deux fois 10 000 connectés sur internet. Rigaud, qu'est-ce qu'on peut dire? Championne. Championne. Championne. Championne. Championne. Championne. Championne. Sandy, qu'est-ce que tu peux dire à ça?
1: Comment?
0: Sandy, non, tu peux dire à l'autre derrière de se taire parce que j'entends rien quand tu parles. Qu'est-ce que t'as à dire?
1: Ben, moi, il n'y a pas de problème, hein. Je suis ouverte à tout le monde. Si on me demande de faire quelque chose en direct, je le fais. Mais
0: 10 000 connectés pour la deuxième fois consécutive, c'est-à-dire qu'en deux fois, tu bats le record de GG en l'espace d'une demi-heure.
1: Bah oui, là, je sais pas, je dois avoir quelque chose qui je sais pas.
0: Moi, je dirais qu'une chose.
2: Capitaine!
0: Bravo.
1: En plus, j'adore ça, le bruit, là.
0: Bravo, Sandy, bravo, Sandy, bravo, Sandy, bravo.
8: Bravo, bravo.
0: On applaudit.
1: Ouais, bah, merci mille fois, hein.
9: Bravo, Sandy!
1: Merci.
0: Bravo Sandy.
2: Peut-être que.
0: Non, elle a le droit, c'est son émission aussi, c'est moi qui décide qu'elle parle.
2: Non, c'est pas son émission.
0: Apolline, est-ce que tu as un petit message à passer peut-être à Sandy?
9: Non, mais Sandy, bravo, là, vraiment, tu m'épates, tu vois. Même Gérard, il a pas fait les.
0: Attends, Gérard, c'est mon émission, attends, j'ai envie de. C'est pas. Si, Apolline, vas-y, Apolline.
1: Mais là, j'ai du mal à entendre, moi.
9: Non, je disais, Gérard, il a pas fait les.
0: Tais-toi, Gérard, on n'entend pas Apolline.
9: T'arrives deux secondes et toi tu les fais tout de suite comme ça, c'est incroyable. Mais je dis bravo quoi, vraiment bravo.
0: Sandy, qu'est-ce que tu réponds à ça?
1: Bah je réponds que faut bien se lâcher dans la vie. Hein.
0: Et puis que les femmes sont solidaires. Bravo les filles, bravo les femmes. Bravo Sandy. Oui. Alors Gérard, dans les débats de jeudi, on espère qu'il peut le battre. D'après Gérard, apparemment, d'après dans les statistiques, c'est faisable. Il paraît que les gens attendront avec impatience les débats de jeudi à 1h du matin pour justement essayer d'exploser le record de Sandy, parce qu'il y a des gens qui sont fans de Gérard et qui promettent de faire 10 000 de connectés.
1: Mais à mon avis, il les fera sûrement.
0: C'est pas évident parce que t'es la première arrivée à passer le cap des 10 000. Gérard n'y était pas arrivé en tous les cas. Hein. C'est un peu 10 000 connectés, c'est un peu comme le premier homme sur la Lune.
1: Mais c'est vrai que c'est un peu difficile quand on nous demande de faire quelque chose. C'est vrai que c'est pas évident parce qu'on.
0: Bah ouais, mais quand tu te lâches, regarde le résultat. Tout de suite, tu te passes devant, tu es au même niveau que Gérard.
1: Ouais, bah
0: c'est ce que
1: vrai,
0: voulait
1: ça.
0: Gérard. Gérard arrêtait pas de vous lire. Il disait tout le temps, ouais, Bibi, faut qu'elle vienne. Mais le résultat, à force de la faire venir, elle devient numéro 1. Je veux dire, y a qu'une. On va chanter ensemble.

0: Voilà, pour toi, ma petite chérie, voilà. Très bien. Hein?
1: Ok.
0: Très bien, très bien, très bien. Vraiment, bravo, bravo, bravo, bravo.
1: Ouais.
0: Bravo,
1: merci, merci à vous. Hein.
0: Bravo, bravo, bravo. Message personnel de tous ceux qui nous écoutent ce soir.
2: J'aime, j'aime, j'aime.
0: Voilà.
1: Ah, en plus, j'adore ce personnage-là.
0: Ah, bah alors, on te le remet.
2: J'aime, j'aime, j'aime.
1: Je disais même à Gérard tout à l'heure que j'adorais ce truc-là.
0: Bah oui, bah écoute, on te le fera rencontrer peut-être. Sandy, tu nous passes l'autre, là, Gérard, d'ailleurs?
1: Ok, je te le passe. Je te souhaite une bonne nuit. Hein.
0: Merci encore, bravo.
1: Et éclatez-vous. Hein.
0: Ah, toi aussi, éclate-toi bien.
1: Ouais, mais là, je suis un peu fatigué. Hein.
0: Allez, c'est bon, on passe. Prends une petite bouteille.
3: Allô?
0: Ouais, Gérard. Bon, j'espère que tu vas battre le record de Sandy, parce que là, c'est elle qui détient le record, du coup, là. Hein.
3: Non, mais moi, je m'en fous, mais l'autre...
0: On s'en fout, on s'en fout. Non, non, non, Apolline, elle fait ce qu'elle veut, c'est dans mes débats. Non, non, mais c'est mes débats. Non, non, mais c'est mon émission, et toi, dans ton émission, tu fais ton truc, dans mon émission, moi, je fais intervenir tout le monde, et Apolline fait partie de mon équipe, et si Apolline veut intervenir comme Rigaud, comme Fildar, comme Manu, elle fait ce qu'elle veut. Alors, Gérard, bien sûr, t'es venu avec... bon, peut-être là, ce soir... Il va falloir remettre de côté tes poèmes parce que là ce soir je crois que la fête je crois que Sandy a pris c'est ce soir c'est sa soirée. Et
3: les poèmes je les ai pas fait donc on les fera pour Albi.
0: Ce qui prouve bien que t'es un menteur parce que tu nous as dit tout à l'heure en antenne, t'as dit derrière elle, ouais en plus j'avais préparé des poèmes, donc t'es un gros menteur, donc du coup il y a plus que 3000.
3: Si.
0: Gérard, profites-en, il y a encore 600 connectés sur l'internet.
3: Non, bien sûr, s'ils sont connectés.
0: Ah non, mais là, les gens, ils zappent parce que t'es un menteur. Ils disent, ouais, Gérard, c'est un menteur, on n'y croit plus, il nous bluffe, on dirait un homme politique.
3: Ah oui, bah, oui.
0: Il fait des promesses et il fait rien, et puis voilà. Gérard.
3: Je fais rien. Alors, tu veux que je te dise la première petite chose, c'est ma petite chatte, je voudrais te prendre les seins sur une chouette. Ma petite chatte, je voudrais te prendre les seins sur un. Copadier.
0: 3000 connectés, vas-y continue, ça monte.
3: Ma petite chatte, je voudrais te prendre les seins sur un kangou.
0: 4000.
3: Ma petite chatte, je voudrais te prendre les seins sur un wapadi.
0: 5000.
3: Ma petite chatte, je voudrais te prendre les seins sur un quetzar. Ma petite chatte, je voudrais te prendre les seins sur un grèbe. Ma petite chatte, je voudrais te prendre les seins sur une anguille. Ma petite chatte, je voudrais te prendre sur les seins sur une anguille. Ma petite chatte, je voudrais te prendre les seins sur un manchot. Ma petite chatte, je voudrais te prendre les seins sur l'Ambresse. Sur l'Everest, pardon.
0: Sur l'Everest.
3: Ouais, sur l'Everest.
0: Point final à la ligne ou...
3: Non, il y a un
0: vas-y,
3: autre.
0: Vas-y, parce que là, on est quand même à 1800 connectés, là.
3: Alors, ma pingouine. Alors, ma pingouine. Non, celui-là, je n'ai jamais fait. Alors, derrière, vous la fermez.
0: Ouais, non, mais enfin, c'est mon émission quand même. Alors, vas-y.
3: Donc, ma pingouine, j'aimerais t'embrasser sur une menthe. Ma pingouine, j'aimerais t'embrasser sur une mesure. Ma pingouine, j'aimerais t'embrasser sur un meureau. Ma pingouine, j'aimerais t'embrasser sur une mésange. Ma pingouine, j'aimerais t'embrasser sur une malle. Ma pingouine, j'aimerais t'embrasser sur une morse. Sur un morse.
0: Non, parce que là, les gens, ils zappent, là. Oh là là, ça baisse sur l'Internet, là. C'est comme tu bafouilles.
3: Donc,
0: Non, mais vas-y, vas-y, il y a encore 600 personnes.
3: Ma pingouine, j'aimerais t'embrasser sur une décoration.
0: 500 personnes.
3: Ma pingouine, j'aimerais t'embrasser sur une mouette.
0: 450 connectés, vas-y.
3: Ma pingouine, j'aimerais t'embrasser sur un mouflon.
0: 382 connectés.
3: Ma pingouine, j'aimerais t'embrasser sur un mouflon. Voilà.
0: Eh ben bravo, grâce à toi, on n'est plus que 276. Bravo, bravo Gérard. Pas mal. En tout cas, Apolline a apprécié.
1: Ouais.
3: Bon, Apolline.
0: Mais en tout cas, elle a apprécié grâce à elle.
3: De toute manière, c'était pas dédié à elle déjà pour commencer.
0: Eh ben voilà, on n'est plus que 86 connectés sur Internet grâce à Gérard qui gueule.
3: Ma vachette. Ma vachette.
0: Ça y est, on est 380 connectés sur l'internet. Vas-y, ma vachette.
3: Ma chevrette.
0: Non, on repasse à 200 connectés. Refais ma chevrette, vas-y. C'était quoi le celui d'avant?
3: Ma chevrette,
0: 300 connectés, c'est parti.
3: Donc, ma chevrette. J'aimerais que tu me donnes ta culotte sur
0: Gérard, excuse-moi. Gérard.
3: Oui.
0: On va arrêter pour ça parce que là, on est en train de chuter dans l'internet, l'audience grave là. Je crois que les poèmes ce soir, ça le fait pas hein, sur l'internet. Hein. Je crois que ce soir.
3: Ouais, moi, je veux dire une chose, tu vois, il y a un petit problème.
0: Bah, attends, ça zappe. Attends, arrête de parler. Passe-moi Sandy, vite. On est en train de chuter, vite. Passe-moi Sandy.
3: Deux secondes.
0: Passe-moi deux secondes. Passe-moi. Vite.
1: Allô.
0: On est 80. Vas-y, parle, Sandy. Parle.
1: Allô.
0: Parle, Sandy. Parle.
3: Vas-y, il y a l'autre salope là.
0: Vas-y, salope, ta là. Gueule. Vas-y, passe là. Vas-y, Sandy, parle.
1: Oui, bah, j'espère que vous allez toujours bien. Oui,
0: ça y est, on est 2000 connectés sur Internet, ça remonte. Les gens, ils veulent plus venir. C'est dingue.
1: Mes auditeurs, je vous fais des gros bisous. Même si je vous connais pas, c'est vrai que je voulais pas aller à l'écho du lac parce que j'étais un peu fatiguée. Mais
0: elle va venir. 5500
1: peut-être
0: connectés.
1: Peut-être que je vais venir, peut-être.
0: 7000 connectés, c'est du délire. Putain, on voit que c'est les vacances, les gens, ils reviennent.
1: Voilà, et puis j'espère que ça va pour vous. Hein.
0: Putain, 8000 connectés, bravo Sandy.
3: Capitaine.
0: Les gros seins. Pour toi.

0: Oh là là, c'est du délire. C'est du...
1: capable de faire en direct la jouissance.
0: C'est pareil.
2: Il me demande, Gérard, si Apolline pourrait le faire.
0: Non, mais attendez, Gérard, Apolline n'a rien à voir. On parle. Non, mais c'est pas ses émissions, c'est mon émission.
1: Elle est capable.
0: La preuve. On va te le prouver tout de suite. Elle est capable.
1: Tu... Elle a peur.
0: Tais-toi, Gérard. Elle est capable, elle va le faire. Tais-toi. Tu la fermes, sinon tu sais. Bon, allez, hop, tu ne bois pas. Non, bon, allez, hop, Gérard. Non, mais attends. Non, mais Gérard, il va. Non, mais Gérard, il va repasser. Hop, Gérard, il repasse en antenne parce qu'il zappe. Il zappe comme dans les débats. Tu le fais pas passer sous un autre nom. Je garde juste Sandy.
3: Y a pas de problème.
0: Bon, on reprend Sandy. Sandy, t'es là? Sandy?
2: Oui.
0: Et Gérard, tu me le fais pas passer sous un autre nom. Hein. Je te préviens tout de suite parce que là, il zappe. Hein. Il s'était pas dans les débats, il faut se taire, mais. Tais-toi! Eh ben, tais-toi, c'est mes émissions, tu la fermes!
1: Tu prends quand tu veux, tu prends Apolline à ma place.
0: Non, mais tu la fermes! C'est toi qui dis toi-même que c'est mes émissions, donc dans mes émissions, c'est moi qui commande, donc tu te tais, c'est pas toi qui décide, c'est tout. Apolline, elle fait des simulations très bien, écoute plutôt, vas-y.
4: Gérard! Je te veux!
1: Oh non!
0: 9000 connectés, vas-y!
4: Oh, bah attends, ça va, hein? Ça va, hein?
5: Vas-y.
4: Non?
3: Mets-moi la gaule, mets-moi la gaule, la bouteille.
4: Mets-moi
3: un coup de bouteille dans le cul.
4: Non, mais Gérard, t'as raison, j'ose pas, quoi.
0: Non, mais c'est pas les. Attends, Gérard n'a rien à voir. C'est pas les Gérard qui commandent ce soir. Gérard ne commande en rien. Gérard,
2: bah, tu sais, Apolline, c'est pas si difficile que ça, hein?
0: Bah, c'est un travail, c'est un métier. Non, mais c'est un métier. Mais tais-toi, Gérard! Tais-toi, Gérard. C'est pas les émissions de Gérard. C'est pas les débats de Gérard. Alors, Gérard, se tais. Ouais, voilà, exactement. Tu sers à rien. Sandy, elle fait ce qu'elle veut. Apolline a été très utile ce soir, en tout cas. On peut remercier Apolline qui a fait du bon boulot ce soir.
3: Bravo, Apolline.
4: Merci, les gars.
0: Ce soir, au standard, t'as été féerique. On doit le reconnaître. Même Rigaud va te le dire. C'est pour te dire.
6: Ouais, tu étais un peu moins naze que d'habitude.
0: Voilà, ce qui est quand même déjà très positif.
3: Venant de Rigaud.
0: Bravo, venant de Rigaud, je peux te dire, même Rigaud le dit, donc bravo Apolline, très bon travail ce soir. Et Véronique, tu la trouves comment, Apolline?
7: Je la trouve géniale.
0: Ah, elle fait du bon boulot, hein.
7: Excellent.
0: Voilà, du excellent boulot, je pense que Sandy, t'en es consciente.
2: Ouais, mais des fois, bon, c'est vrai qu'elle dérape un petit peu.
0: Non, mais comme Gérard aussi, dans les débats, il dérape un petit peu, des fois.
2: Ouais, c'est vrai.
0: Ah ouais, bon. Donc on peut dire que c'est à peu près c'est la même trempe, c'est le même style.
2: Bon, on y est pour rien, hein.
0: Voilà, Gérard, c'est un peu dans la même famille qu'Apo, c'est des gens qui en veulent, qui veulent réussir et qui des fois s'énervent un peu et font du mauvais boulot.
2: Ah, mais moi aussi, je suis comme Jean-Pierre, hein, je veux réussir. Hein.
0: Ouais, mais toi, c'est différent. Toi, tu veux réussir, de toute façon, on peut le dire quand même, t'as fait 10 000 connectés. Sandy, je t'embrasse très fort.
2: D'accord, bah j'embrasse toute l'équipe.
0: Et encore bravo. Et je pense que ce soir, on pourrait presque lui mettre...
2: Et pourtant, j'étais un peu stressée, parce que le fait de le faire devant des milliers d'auditeurs qui m'écoutent, c'est vrai que c'est un peu stressant.
0: Je sais bien.
2: Mais j'ai voulu me lâcher pour montrer que je voulais faire de la radio et puis que ça m'intéressait, quoi, voilà.
0: Bah voilà, bah écoute, on te félicite encore une fois. T'as peut-être un message à passer à quelqu'un?
2: Oui, Gérard, je te fais des gros bisous.
0: À qui?
2: À Gérard.
0: Ah bah tu te retourneras, elle est derrière toi, hein, donc il n'y a pas besoin de passer ça en direct à la radio. Hein. Gérard qui a fait quand même 1800 connectés ce soir. Et...
3: C'est bien.
2: Non mais c'est bien. Hein,
0: c'est pas mal. Et Sandy qui a battu le record de Gérard, puisque Gérard détenait le record de 1999 connectés, et elle a fait 10 000 ce soir. Pour toi ma petite Sandy, dans un instant un gros cadeau, c'est Faites la fête, Zaza.
2: Ah ouais,
0: et ensuite il y aura Curtis, et ensuite ça sera Sébastien pour vous accompagner jusqu'à 6h. Ensuite, ça sera Bob, bien sûr. Toute la journée, il y a encore les 30 000 francs à gagner. Si vous êtes 300 000 francs,
3: euros, s'il te plaît.
0: Je parle en euros. Et si vous êtes, si vous faites partie de l'équipe de Fun, assistant, producteur, animateur, n'oubliez pas qu'il y a la réunion demain à 11h du matin dans le bureau d'Axel Duro pour les sondages que nous fêterons, je l'espère, en direct avec entre autres Caroline et puis plein d'autres mondes. Et bravo encore Sandy. Hein.
2: Ouais. Merci.
8: C'est la fête.
0: Pour toi, Sandy.
8: C'est la fête.
0: On t'embrasse très fort.
8: C'est la fête.
0: Bonne nuit à tous. Merci. Merci à Véronique d'être venue ce soir, qui a gagné le concours de poitrine. On mettra ça dès prochainement, donc pense à faire d'autres photos. Merci Rigaud, merci Manu, merci Filda, merci à Pau, à demain.
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9: Si j'entends encore une personne me dire, oui, on a fait des remix sur toi, alors là, moi, je vais vous dire une chose, c'est le tribunal d'entrée. Allô?
10: Oui, bonsoir, monsieur. Je m'excuse de vous déranger.
9: Oui,
5: bonsoir monsieur, je m'excuse de vous déranger. C'est bizarre. C'est bizarre. Surtout, pas de radio et pas d'insultes.
7: Oui, c'est sympa moi, monsieur.
5: Allô?
7: J'ai décidé que maintenant, je vais être calme.
5: Oui, mais d'accord, mais...
7: Je préviens d'une chose, les points saisonnés, les i et les bars sur l'été.
5: Non, mais... Et qui c'est qui vous l'a... qui c'est qui vous a sorti ça?
7: Non ben tu vas pas commencer s'il te plaît.
5: Vous allez vous calmer ou sinon ça va être clair et net.
7: Vous saquez.
5: Bon t'es pas là, bonne nuit.
7: Non ben tu vas pas commencer s'il te plaît.
5: Vous la calmez. Le premier ce soir tu viens me faire chier lors du débat. Ben t'es plus là, ok, bonne nuit.
7: Attends, c'est moi qui mène les débats.
5: Attends, t'es qui toi?
7: Attends, c'est moi qui mène les débats.
5: Là vous allez la fermer parce que là
10: c'est pas le thème du débat.
7: La libre antenne continue.
5: Continue. Oh non. Vous la fermez tous les deux. Vous allez vous calmer maintenant.
7: Alors, tant qu'il se calme là, vous commencez à me casser les couilles.
5: Ta gueule. Alors, attendez.

0: téléphone portable et c'est pourri. C'est bon, Caramel, si tu me prends pour un con, c'est pas la peine. Alors, vous laissez Christine de côté, s'il vous plaît. C'est une question vraiment bidon. Voilà, bonsoir à tous. Donc, nous voilà arrivés au terme du débat. Bon, c'est bon, on commence pas. Bonsoir à tous. Bon, c'est le débat. Oh, on se calme derrière, s'il vous plaît. Ok, c'est bon, je vois déjà le terme du débat. On commence le débat.
1: Et on se calme.
0: C'est pas moi, c'est ma sœur qui bat le bar entre
1: les cuisses d'un culture.
0: Tu retournes chez toi et c'est bon. Et
1: c'est bon.
0: Il y en a qui s'amusent derrière mon dos. Bon, c'est fini là, ce bordel ou quoi? Là, je vous préviens d'une chose, une chose.
2: Bah, ça me fait une belle jambe.
0: Ok, point final à la ligne.
2: Ok, point final à la ligne.
3: Ok, point final à la ligne.
1: Ok, point final à la ligne.
0: J'ai dit qu'on parlait pas de la loco.
1: Bon, alors, Carmel, tu dégages. Ça devient impossible de travailler comme ça sur un débat.
0: Jean-Luc, tu retournes chez toi et c'est bon.
1: Jean-Luc,
0: tu sais ce qu'il dit, le vieux porc?
1: Jean-Luc,
0: ma gueule!
4: Bye, hop, moi j'arrête. Quel est le débat de ce soir?
5: Bah, je pense qu'on va faire peut-être un débat sur ce que tu veux. Oh, allez, c'est toi qui décides.
4: Ça fait une heure et demie que je lui demande de réfléchir, les gars.
5: Non, mais c'est toi qui vois et puis c'est tout.
4: Sur la fraude fiscale.
5: Bon, on l'a déjà payé sur les impôts.
4: Ah, mais voilà. Les impôts, c'est pas automatiquement.
5: Non, tiens. On va faire un débat.
4: Par contre, il faut éviter, parce que j'ai remarqué ça dans vos débats. Jeudi, j'ai écouté un tout petit peu et ça.
5: Ouais, non, mais je sais, parce qu'à chaque fois.
4: C'est toi quand tu mets tes coudes.
5: Ouais, non, mais je sais, parce qu'à chaque fois, je m'énerve, parce que quand je dis quelque chose à Manu veut pas m'écouter.
4: Ça n'a rien à voir avec ce que je te dis. C'est...
5: Mais non, mais je sais, c'est à chaque fois que je tape.
4: Non, sans taper, même quand tu mets tes coudes et tout ça, malheureusement, ça cogne. Parce que c'est pas les.
5: Non, on va faire un petit débat sur le radar long week-end. Bon.
4: Donc vous appelez dès maintenant pour faire un débat sur les radars. Il nous reste
5: 5 personnes, pas plus. Non, même pas.
4: 4, pas plus. 4 au maximum.
5: 4 et pas les habituels. Mais non. Ouais, Manu.
4: On y va?
5: Oui.
4: Ils sont là peut-être les gens pour les débats, non?
6: Non, on peut les appeler en live.
4: Ah oui, d'accord, vous avez pas.
6: Ah non, on fait des monsieur et madame.
4: Ah oui, d'accord, ok, non. Sinon on attaquait directement le débat. Il reste 30 minutes à peine, donc je sais pas.
6: On va les rappeler alors.
4: Alors, parce que vous avez déjà sélectionné les gens. Il faut juste leur dire que c'est sur les radars, hein. Vous avez des filles, des garçons. Ouais. Alors, quels sont les. On fera les monsieur et madame Brazil demain, on en garde pour demain. Là, j'ai envie de m'éclater là avec le débat. Alors, c'est quoi les questions? Ça va être. Parce que. C'est vrai, et Fildar, t'as raison. Tout à l'heure, en revenant sur les Champs-Élysées, j'ai vu ces bâtards qui étaient en bas des champs avec ce fameux pistolet. Donc faites attention, ils sont en bas des Champs-Élysées, les policiers, ils sont méchants. Et attention, si vous êtes sur Paris, hein, quand vous descendez les champs, maintenant ces bâtards, à 600 mètres de haut, quand vous êtes à une certaine vitesse, ils vous prennent avec un pistolet radar. Donc méfiez-vous sur les champs, méfiez-vous partout, mais sur les champs, quoi.
7: Ouais, mais bon, ça... Gérard, tu le sais.
5: Mais attends, qu'est-ce que tu me fais là? Tu as pas ta mise à faire le courrier? Parce que le courrier, on l'a déjà
7: non,
5: fait.
7: Non, mais rapidement, pendant que Manu y brief.
5: Non,
4: deux, trois lettres pour avoir vite fait.
7: Deux, trois lettres, là, ça va aller vite. On a reçu le GGTON numéro 5.
8: C'est pas la peine que j'écoute.
4: Mais si,
7: mais
4: faut si, en
7: mais
4: parler.
7: C'est dégueulasse. Non. C'est que de la merde. Non. Faut en parler.
5: Non, mais attends. Déjà, je te dis jeudi, ce n'est pas la peine de le lire à l'antenne. Ok, point final à la ligne. Alors, ce courrier-là, tu le donnes à Max, terminé, il n'est pas à lire sur l'antenne.
4: Lis-le, qu'est-ce que
5: non,
4: c'est
5: Non.
4: Attends, je veux voir Gérard, je veux comprendre.
7: Oui, il y a un truc sympa, il y a des trucs sympas aussi. Il y a un auditeur qui s'appelle Dexter qui a fait un poème à ta façon parce qu'il est fan de tes poèmes. Donc il a fait un poème à la Gérard, comme il dit, et ça s'appelle Ma grosse truie. Donc,
5: non, c'est pas la peine de la lire. Hop, le poème, on s'en va.
7: Il est beau.
5: On s'en fout.
7: Mais
5: non, parce qu'il va faire, il passe à Sandy. Alors
7: non,
5: terminé. Point final à la ligne, on le lit pas. Hop, basta.
7: Il y a aucune allusion à Sandy.
5: Hop. J'ai dit non.
7: Mais je lis une phrase.
5: Mais
7: je dis non. On est mercredi, ça tombe bien.
5: Bon.
7: Écoute.
5: Moi, je te dis non.
7: Mais deux secondes.
5: Je t'ai dit non. C'est moi qui commande. Mon courrier.
7: Ah non, c'est pas le tien.
5: Hop.
7: Écoute, il dit je voudrais t'écrire je t'aime sur un panini, c'est pas méchant. Ma grosse truie, je voudrais t'écrire je t'aime sur une barquette de frites. Ma grosse truie, je voudrais t'écrire je t'aime sur un hamburger. Ma grosse truie, je voudrais t'écrire je t'aime sur un chou-fleur. Ma grosse truie, je voudrais t'écrire je t'aime sur une merguez.
4: Ah, c'est mignon.
7: Bah oui, ma grosse truie, je voudrais t'écrire je t'aime sur ma merguez. Ma grosse truie, je voudrais t'écrire je t'aime sur un. comme Gérard, je sais pas. Ma grosse truie, je voudrais t'écrire je t'aime sur un haricot vert. Ma grosse truie, je voudrais t'écrire je t'aime sur des épinards. Et ma grosse truie, je voudrais t'écrire je t'aime sur une cuisse de canard. Voilà, point final à la ligne. Tu vois, c'était pas méchant.
4: Non, c'était pas méchant là. Alors, on continue parce qu'après il y a le mix de Léo à minuit pile, donc il va falloir rendre l'antenne. Donc,
7: ah oui, c'est vrai. Il y a un auditeur qui a fait une petite BD aussi, Les Aventures de Gérard Cousin.
5: Hein, voilà.
7: Et en BD.
5: Oh merde.
7: Arrête.
5: Oh merde, j'ai oublié.
7: Ah, oh, j'ai complètement zappé.
4: De quoi qu'il a été tapé?
7: Non, j'ai dit Gérard Touzin.
4: Putain.
7: J'ai dit Touzin. Mais Gérard, j'ai pas dit ton nom.
4: Il est en train de prendre le courrier, il en a fait une boulette, il l'a mis à la poubelle.
5: C'est pas la peine de perdre le débat, je fais pas le débat.
7: Mais je me suis planté.
4: Mais il a rien dit, Gérard. Personne. Mais arrête tes bêtises, je te fais venir pour faire la fête.
5: Non, mais attends.
4: Mais il s'excuse.
5: Je suis désolé, il vient de dire mon nom de famille.
4: Mais non.
5: Maintenant, c'est terminé.
7: Mais tout le monde le connaît, je me suis pas.
5: Ta gueule.
4: Arrête.
7: Mais j'ai pas fait exprès.
4: Attends, on vient pour faire la fête, on allait faire.
7: C'est la fiesta, Brasil.
5: Ouais, ta gueule.
4: Ouais, ta gueule, voilà, exactement. Je crois que là, voilà.
5: Dégage au standard.
4: Fais ton boulot correctement.
7: Fais pas chier.
4: Et nous, on fait notre boulot, voilà, chacun le sien. Alors, pourquoi t'as voulu. Qu'est-ce qui t'est pris comme idée? D'ailleurs, c'est très astucieux parce que c'est vrai qu'on en parle, c'est énormément d'actualité en ce moment. Pourquoi un débat sur les radars?
5: Bah, ce qu'il y a, c'est que faut bien se dire une chose, c'est qu'à l'heure actuelle, c'est les départs de longs week-ends.
4: Ça, d'ailleurs, prudence sur les routes. Hein.
5: Voilà.
4: Les gens qui nous écoutent là ce soir. Mmh.
5: Donc, tous ceux qui nous écoutent, la prudence le maximum, parce que faites attention, parce que là, ça devient la décatombe. J'ai lu des articles dans les journaux.
4: C'est la décatombe.
5: Et il faut se dire une chose que. Malheureusement, il y en a qui veulent se croire sur des circuits de.
4: Les Fonzie, quoi. De Formule 1.
5: De Formule 1, et c'est plus possible.
4: C'est la décatombe.
7: Ah, bah ouais.
5: Donc, tous ceux qui partent là sur les routes, ben, soyez prudents, c'est tout ce que je vous demande. Et tous ceux qui bossent, routiers, chauffeurs de taxi, agents de sécurité.
4: Même les étudiants qui nous écoutent ce soir et qui.
5: Les étudiants, les infirmières et tout ça, bon, ben, on vous souhaite un bon courage.
4: Même les étudiants qui n'ont pas leur permis, hein, si vous êtes au volant d'une voiture en ce moment dans votre bureau, prudence sur les routes.
5: Ben, disons, il y en a qui essayent d'obtenir leur permis, bon, c'est pas évident, mais soyez prudents, c'est tout ce que je vous demande.
4: Mets-toi, reste avec ce micro-là parce qu'il marche bien, mais essaie d'être un peu plus vers le centre. Alors,
5: Manu, s'il te plaît.
4: Oui.
5: Manu, c'est la dernière fois que je te le dis. Ça commence à bien faire. Quand
7: c'est
5: vous
7: cool,
5: me prenez.
7: Ça commence à me faire chier.
5: Non, oui, mais ça commence à me faire chier aussi parce
4: qu'est-ce
5: que.
4: Qu'est-ce qui se passe?
5: Je voudrais que vous mettiez les fréquences
4: ah
5: à chaque
4: là
5: fois.
4: Là, c'est
7: alors,
4: important.
7: Attends, j'arrive.
5: Alors, A6, c'est un mec encore qui est.
7: A6, dans.
5: Ouais.
7: Paris, 101.9.
5: On va Assis encore.
7: Tour 96.5.
5: Non, mais.
4: On va leur demander. Allô.
9: Oui,
4: vas-y,
9: bonsoir.
4: Gérard. Vas-y.
5: Boîte à caca.
9: Ouais, bonsoir.
5: Ouais, 101.9.
9: Tout à fait. Bonsoir, tout le monde.
5: Alors. Manu, t'écriras comme il faut. Poncho.
7: Poncherella.
5: Poncherella.
10: Poncherella, bonsoir, Gérard.
5: De Tours.
10: Oui, c'est
5: la
10: ça.
5: La fréquence.
10: 87.9.
4: Ah, c'est bien Tours.
5: 87.9.
4: D'ailleurs, je vais retourner là, tiens.
5: Camionnette mystère. Oh !
9: Ouais, je suis là, j'appelle 2-3, Gérard.
5: Ah, 2-3 ! Ah, pourquoi qu'on me met à 6 ?
9: Ah non, mais je suis. J'habite à 3, je suis sur la A6. Mmh.
5: Ouais. Attends.
9: Peut-être plus logique.
10: Ouais.
5: Y a un petit problème là. T'appelles d'où ?
9: J'appelle de la A6.
5: Donc, ta fréquence ?
9: 101.9.
5: Donc t'es en
4: cas. Non, parce qu'il a changé de micro, c'est pour pas que ça plop justement quand t'appuies. Ouais, c'est génial, là il a fait du bon boulot là.
5: Donc, merci pour le retour de l'Arsène. Donc t'appelles d'où?
9: 101.9.
5: 101.9, ok.
9: Là, 6.
5: Et. Pousse et cale.
7: Non, pousse cale Obispo.
5: Pousse cale Obispo.
11: Oui, bonsoir Gérard, bonsoir, ça va?
5: Qu'est-ce que ça peut te foutre?
11: Bah, c'est une question comme ça.
5: Enfin, mais 101.9.
11: C'est gentil, quoi. Ouais, salut.
5: Voilà. Alors, Manu.
7: Oui, quoi? Mmh.
5: Je commence à en avoir ras-le-bol.
9: Ouais.
5: C'est toutes les semaines que c'est pareil.
9: C'est normal, Gérard, les radars, ils sont tous à Paris.
5: Non.
9: Mais si, ils sont tous beaucoup. À Paris.
5: Mais je commence à en avoir marre que vous me mettez sur tous les débats, on n'en a qu'un qui fait partie de la région parisienne. Okay. Même pas de la région parisienne, des Alois.
7: Gérard, il nous reste 20 minutes, donc il faut que tu speed.
9: Ouais.
7: Donc, c'est pas grave.
10: Chaque fois, c'est moi en plus.
5: Comment ? Qu'est-ce qu'il y a, Panchorella ?
7: Non, mais elle disait que c'est elle qui était de province et on a de la chance d'avoir une fille de province.
11: Bah ouais, c'est bien.
7: J'ai pas fait de test Paris-Bordeaux-Le Mans. Paris-Bordeaux-Le Mans, c'est bon.
10: Je t'entends.
11: Heureusement qu'elle est là quand même.
5: Hein. Ouais. Bon, alors,
7: vas-y,
5: Gérard,
7: première question.
5: Pour vous, les radars, faudrait-il qu'on les supprime ou pas ?
7: Bonne question, Gérard.
5: Boîte à caca.
11: Ben, on commence bien. Moi, je pense qu'effectivement, les radars, il faudra les supprimer. Parce que moi, je sais que je trouve ça dangereux, parce que je sais que je vois des gens, en fait, tu sais, ils sont sur l'autoroute.
5: Mmh. Non, mais t'as ton permis ?
11: De quoi ?
5: Est-ce que tu as ton permis ?
11: Ah, oui, bien sûr, j'ai mon permis, bien sûr.
5: Non, mais attention, ouais. Manu, ouais. Une question que je vais te poser. Quand tu me prends des auditeurs, t'essayes de savoir s'ils ont leur permis. Ouais. Parce qu'à 25 ans, celui qui s'amuse avec... Non, ça commence à bien faire, ok ? En de bon entendeur, salut. C'est la première et dernière fois que je le dis.
11: Qu'est-ce qui se passe à 25 ans ?
5: Celui de 20, camionnette mystère, t'as ton permis ?
11: Oui, j'ai mon permis.
5: D'accord. Passe escale Obispo.
11: Pouscale Obispo, oui, bien sûr, j'ai mon permis.
5: T'as ton permis ?
11: Bien sûr, Gérard.
5: Boîte à caca ?
11: Ouais.
5: Bah t'as ton permis ?
11: Bah oui, je l'ai aussi. J'ai
5: d'accord. Bon, alors.
10: Moi aussi, j'ai mon permis.
11: Donc, je peux continuer.
5: Bah, ça y est, je te l'ai. Oh !
7: Crie pas, Gérard, crie pas, je t'en supplie. C'est vrai que tu cries, hein. Oh là là.
11: Ouais.
5: Donc alors là,
11: ils sont bourrés, donc là c'est chaud quoi.
5: Oh, qui c'est qui vient de dire ça ?
11: En forme.
5: Camionnette mystère, au revoir.
11: Allez, non, Gérard, commence
5: pas
11: s'il te plaît.
5: Au revoir.
7: Pourquoi tu dis au revoir ? Pourquoi ?
5: Pour
11: une fois que t'es pas le seul à être bourré, tu devrais être content.
5: Alors camionnette mystère, au revoir, parce que je suis pas bourré du tout, d'accord ? Ouais, ok, on demande entendeur, salut.
11: Salut.
5: Bonne nuit.
7: Bonne nuit à toi.
5: Bonne nuit. Voilà, alors boîte à caca donc.
11: Alors moi je te disais que je sais que moi j'ai vu sur l'autoroute, tu sais, des fois il y a des gars, ils ont des grosses voitures, ils sont à 200.
5: Mm-hmm.
11: Et en fait, tout d'un coup, ils voient le radar, donc ils se mettent à piler, et en fait, ça fait des accidents. Donc moi je pense que si on enlevait les radars, il y aurait moins d'accidents.
5: Non mais attends, la question. Moi je peux te dire une chose.
11: Ouais.
5: Merci Fildar. Parce que là t'es en train de
7: faire un réglage parce que ça sature un peu dans les
5: ouais,
7: les
5: mais je sais que ça sature dans le casque, mais grave de chez grave. Hein.
11: Ouais.
5: Moi je peux te dire une chose que de toute manière dès que tu vois le radar, de toute manière t'es trop tard. C'est
11: bah
5: trop,
11: ouais,
5: tard,
11: c'est trop
5: t'as,
11: tard.
5: Non mais t'as pas essayé de besoin de piler, de toute manière t'es pris d'office.
11: Ouais, mais n'empêche que reconnais que ça crée en fait plus d'accidents que ça n'en évite quoi en fait.
5: Ah bah de toute manière si tu piles celui derrière toi qui te voit pas, de toute manière t'es sûr. À 100% t'es sûr que l'autre de derrière il te rentre dedans. Hein.
7: C'est ce qui fait d'ailleurs les morts.
5: Et ça malheureusement on peut rien y faire parce que ceux qui ont des grosses voitures, bon, ils se rendent pas compte de
7: passer sur l'airbag aussi.
11: Ouais, ouais, regarde, GG, ils ont des grosses voitures, donc le gars il se met debout sur la pédale de frein, lui il a l'ABS, tu vois, il s'en fout, mais toi t'as avec ta vie.
5: Non, mais attends.
7: En plus il a des coussins quoi, c'est-à-dire que s'il y a l'accident, en plus il crée l'accident, il a des coussins pour
5: Ouais, mais non, mais ce qu'il y a c'est que maintenant c'est vrai que tout le monde en parle de l'airbag, mais faut dire une chose.
11: Ouais.
5: Que c'est pas en ayant l'airbag et tout ça que ça va sauver des vies.
7: C'est intéressant ce qu'il dit quand même.
5: Panzerla et Pusca là.
7: Je les ai coupés.
5: Tu me les mets tous.
7: Pusca Obispo.
11: Ouais.
5: Donc.
11: Bonjour, c'est Pusca Obispo.
12: Bonsoir Pusca.
5: Non mais tu vas pas faire comme Monsieur Mazur parce que sinon ça va gerber aussi.
12: Pas du tout, Gérard, pas du tout.
7: Donc, utiliser les airbags, Gérard, ouais, pour revenir sur
5: donc,
7: ce que tu disais.
5: Sur les airbags, c'est vrai que tout le monde n'a pas la possibilité d'avoir un airbag. Parce que t'as l'airbag conducteur, mais côté passager, est-ce que certaines voitures sont équipées d'airbags ?
11: Oui,
5: on ne sait pas.
7: Bah si, bien sûr.
5: Mais derrière, non.
7: Bien sûr.
5: Pas toutes les voitures.
7: Hein.
5: Non. Pas, maintenant, oui. Sur les nouveaux modèles qui sortent, oui.
7: Mais sur les anciens.
5: Mais sur les anciens.
7: On peut les rajouter. C'est des petits boîtiers qu'on met devant.
5: Ouais, mais le plus grave, c'est ceux qui sont derrière.
7: Ou alors, il faut se balader avec un ballon tout le temps devant soi.
5: Ouais, mais.
10: C'est pas pratique, ça, quand même.
5: Donc, oui, Manu.
7: On va accueillir Iveco.
5: C'est possible ? C'est possible de... Oh, s'il te plaît, avant que j'accueille Ibico, c'est possible d'éviter de me prendre des marques de camions ou de voitures
7: C'est son surnom.
5: Mais je suis désolé.
7: Raison, Gérard, parce que ça fait de la pub.
5: Je suis désolé parce que Ibico, c'est une marque de camions. Ok, Antoine Antador, salut. D'accord.
7: Salut GG.
11: Merci.
7: Salut GG.
11: Ça
7: va bien ?
11: J'aime
7: bien cette expression de bon entendeur, salut.
5: Alors Ibico, t'appelles d'où ?
11: J'appelle de Reims.
10: Ah
11: bien.
5: 102. 102.
11: 102.
5: 102. Ok. Donc la question, donc tu as entendu la question, comme on vient de parler d'airbag et tout ça, donc tu peux appuyer sur la question ou pas?
9: C'était un débat sur les radars ou sur l'airbag?
5: Non, sur les radars, on parlait d'airbag parce que Max était là.
9: On dérive un peu en fait.
5: Non mais par rapport aux radars, donc pensez-vous qu'il faut qu'on les supprime ou pas? C'est ça, donc avec boîte à caca, on avait commencé à
7: supprimer les boîtes à caca.
5: Commencé à parler des airbags, c'est pour ça que je reviens sur le truc. Donc pour toi.
9: C'est gentil de me répéter la question, Gérard, mais j'avais déjà entendu. Donc ça ne servit à rien. Sinon, je voulais te dire que moi, je suis d'accord, il faudrait supprimer les radars. Mmh. Mais pour ça, il y a une solution, c'est-à-dire il y a l'airbag, il y a l'ABS.
5: Non, mais ça y est, on vient de faire le tour de l'airbag et de l'ABS.
9: GG, on n'a pas parlé de l'antipatinage. Il démarrage côté.
5: Non, mais on s'en fout de ça.
7: Le PS.
4: Ni les jantes, ni tout ça. Mais là, on sort du débat, là.
9: Que je le connais, antipatinage.
5: Les radars.
7: Je crois que c'est un débat sur le tuning.
4: Gérard, tu gères mal ton truc, vas-y, allez, vas-y.
7: Des radars tunés.
9: Rien compris, toi.
5: Ouais, mais c'est à vous d'essayer de comprendre.
10: GG.
5: Oui.
10: Parce que moi, je t'ai pas répondu.
5: Vas-y.
10: Moi, je trouve qu'en fait, il faut les laisser, les radars.
5: Mais dans. Pourquoi ? Non, mais pourquoi et dans quel sens ? Voilà.
10: Dans quel sens, si possible, debout. Pourquoi ? Parce qu'il faut, en fait. Tu vois, il n'y aura pas de preuve que les gens y vont vite.
5: Ah si, il y a des photos maintenant.
10: Ouais, mais il n'y a pas le kilométrage inscrit sur la photo.
5: Ah ouais, mais de toute manière, faut se dire une chose.
10: Ouais.
5: Que le radar, quand il te prend en photo, c'est sûr que tu les as pas toujours à la sortie des autoroutes.
10: Mais tu peux comme à Disneyland.
9: Ouais, et puis t'es pas toujours très beau sur les photos aussi.
5: Bon.
9: Là, c'est chiant. Il y a combien de pauses?
5: Il y a 150 pauses.
4: Non, mais là, c'est dommage que c'est un débat important. Il y a beaucoup de policiers qui nous écoutent ce soir et ça ricane. Ouais.
10: D'ailleurs, nous les saluons.
9: Bonsoir.
5: Non, de toute manière,
9: on a.
5: Donc, pour revenir à ce qu'on disait.
12: Gérard, vite fait. Moi, je voulais faire un petit truc. C'est que bon, demain, je squatte chez moi pour essayer de gagner les 10 000 balles du Mixon. Et comme ça, j'essaierai de t'acheter une nouvelle jambe.
5: C'est qui, toi? Tu t'appelles comment?
12: C'est Pascal.
5: Hein,
9: ça pourrait être sympa.
12: Pascal,
5: au revoir.
12: Salut.
10: Au revoir, Pascal.
13: Bonjour, c'est Pascal.
12: Au revoir, Pascal.
5: Allez, hop, terminé pour lui. Comme ça, on va reprendre quelqu'un d'autre.
9: Ouais, j'ai pas été gentil avec toi, mais ça serait quand même plus facile pour marcher, non?
5: Iveco.
9: Oui.
5: Fais gaffe à toi.
7: Pas de Marco.
9: Ah non, mais moi c'était pour te rendre service, Gérard.
5: Non, mais moi
9: aussi, je suis routier, donc je connais le problème des jambes en moins. Toi aussi, tu bois.
5: Bon.
9: C'est boîte à caca. D'ailleurs, Sylvain et Manu ils m'ont pas attendu pour boire ce soir. Hein. C'est pas gentil les deux.
5: Oh. Bon, Iveco, au revoir.
9: Ça fait deux fois.
7: Pose des questions sur le débat là. Vas-y,
9: attends,
7: Gérard.
9: GG, moi c'est boîte à caca. Je voulais savoir, tu proposes quoi toi pour remplacer les radars?
7: Ah, oui, c'est une bonne question.
9: Que si tu les supprimes, ouais, voilà, faut remplacer.
5: Non, mais de toute manière, il n'y a pas de remplacement. C'est à vous, en étant chauffeur, de savoir ce qu'on doit faire. C'est de respecter les limitations de vitesse qui sont attribuées à l'heure actuelle.
10: Ouais,
5: c'est-à-dire sur autoroute, partant sec, tu as le droit à 130. Partant de pluie, c'est limité.
10: Parler de l'alcool?
5: Non, fais gaffe, Ponturella, est là parce que tu risques, de déménager aussi, toi. Donc, il y a la question. C'est partant sec, vous avez le droit de rouler à 130 sur les autoroutes. Ça, c'est clair, net et précis. Partant de pluie, si.
9: Ça dépend du type de véhicule.
5: Non. Oui, Manu.
9: Une mob, elle peut pas rouler à 130, GG.
5: Manu, attendez, s'il vous plaît, merci.
7: Je voulais qu'on accueille Elvis Pousselet.
5: Manu,
7: oui.
5: Un conseil que je te donne.
7: Ne
5: t'amuse
10: pas.
5: Oh, tu t'écrases pour l'instant. Merci. Manu, un conseil que je te donne. Tu t'amuses pas à me zapper les mêmes.
7: Non, c'est pas les mêmes.
5: Pour les auditeurs que je viens de leur dire au revoir, pour me reprendre les mêmes.
7: Non,
5: d'accord,
7: ils sont là, ma liste. J'en ai plein.
5: Ouais. Alors, comment qu'ils s'appellent?
7: Elvis Pousselet.
5: Alors, Elvis.
14: Ok, salut Gérard, bonsoir.
5: T'appelles d'où?
14: Oh, one again. J'appelle de Las Vegas. Bonsoir, Elvis.
5: La fréquence de Las Vegas
14: 92 000.7.
5: D'accord, fous-toi bien de ma gueule.
14: Un petit peu, mais mon rival, c'est Bardi, mon gars.
5: D'accord, ok, bonne nuit. Pour l'instant, t'attends. Après
15: Pour l'instant, j'ai que lui.
5: Phila.
7: Oui, bonsoir Gérard.
9: Bonsoir.
7: Je voulais revenir par rapport à la question que tu avais posée, boîte à caca.
9: Ouais.
7: Qu'est-ce que tu conseilles pour remplacer les radars? Mais s'il n'y a plus les radars, comment on va faire en temps de guerre pour repérer l'ennemi?
10: Bah oui. Parce que les sonars, ça sent la mer, mais pas l'air.
5: Bon, c'est sur une question comme ça, je ne réponds pas.
11: Non, mais il y a des sons banals, mais... Ça,
5: non, non, mais je ne réponds pas.
13: Never let me go.
5: Bon, fil d'art.
7: C'est pas moi, c'est Elvis Pousselet.
5: Non, non,
7: j'y peux rien.
5: Bon, Manu.
7: S'il te plaît,
5: Manu. Je vous
7: laisse.
5: Manu.
7: C'est le bordel.
5: Manu, tu me calmes. Tu me cannes. Non, non, tu restes parce que si ça va pas, moi, je laisse tomber et je me tire aussi. Manu, tu me cannes Elvis, c'est vite fait, bien fait.
7: Elvis, vas-y, Elvis pousse.
5: Ok.
7: Ouais, mais ouais. Je l'ai calmé en antenne.
5: Qui c'est qu'on accueille?
7: On accueille Volvo.
16: Oui, bonsoir, Gérard.
10: Salut, Volvo.
16: Bonsoir, Gérard. Bonsoir, les auditeurs. Bonsoir, Volvo.
5: Salut. T'appelles d'où?
16: Je suis enchanté de participer à ce débat.
5: T'appelles d'où?
16: J'appelle Damien. Bonsoir, Damien.
5: Fréquence
16: 92.8.
10: T'appelles Damien ou Volvo, j'ai pas compris.
5: Non, c'est bon.
16: Non, c'est bon.
5: Donc, boîte à cac. Donc, Elvis.
16: Oui.
5: Tu t'es calmé?
16: Ouais, pas de problème, je suis calmé à fond.
5: Bon, alors, tu réponds à la question qui avait été posée. Ouais, Volvo,
16: désolé,
5: c'est pareil.
16: J'ai été tout à l'heure, donc j'ai pas entendu la question.
5: Quoi, bah, bah je radar, la répète plus. Radar.
16: Comment?
7: Qu'est-ce qu'on peut.
10: Remplacer les radars.
7: Voilà.
16: Bah ouais, faudrait essayer de les remplacer, les radars, en fait.
5: Mais par quoi?
16: Ok. Bah, je sais pas. Tu vois, un système, un nouveau truc bien mortel, quoi.
11: Ouais, GG.
5: Oui.
11: Tu penses pas, toi, qu'on pourrait en profiter, je sais pas, moi, pour créer des emplois? Oh là. Tu sais, à la place de chaque radar, tu pourrais mettre, je sais pas, un Schmitt avec un chronomètre, et puis il pourrait faire les chronomètres.
5: Non, non, non, non, non, non, non, non, non, non, non, non, non, non,
11: non, non, non,
16: non, non, non, non, non, non, non, non, non, non,
5: non. Non, mais de toute manière, faut bien se dire une chose que...
11: Oh là là.
5: Filler, t'arrêtes, s'il te plaît.
7: Mais j'ai pas le son, merde. C'est pas moi.
5: Putain, tu me fais chier avec ça.
7: Tu vois, regarde. Tu vois, c'est bien moi. Enfin, c'est pas moi, tu vois, je te parle, le son, il passe.
5: Oh là, putain, je commence à en avoir ras-le-bol déjà. Donc, le problème, comme on disait, c'est de les retirer. Mais maintenant, c'est à vous de respecter les limitations de vitesse. C'est pas parce que...
11: Ah, mais c'est pas facile. Regarde, moi, j'ai une voiture qui va à 220.
5: Non, mais attends, tu vas pas...
16: C'est rouge, essayez, c'est la
5: fête. Non, mais attends. Oh, tu vas pas rouler à 220 sur une autoroute?
11: Attends, j'ai mis un triple carbu double corps, c'est pas pour me traîner à 90.
5: Bah d'accord, vende-toi.
7: Ouais,
5: vende-toi.
7: Ouais, c'est bon, bah, allez,
5: vas-y.
7: Bien,
5: quand même.
11: Moi aussi, je suis dans le tuning, attention, toi t'as customisé ta grosse, moi j'ai customisé ma voiture.
5: Alors tu vas te faire enculer, boîte à caca, terminé.
7: C'est fort.
5: Manu,
7: boîte à caca, tu vas te faire enculer, hein,
10: voilà.
7: D'accord,
10: okay.
11: Hop là.
7: Enfin, quelque chose de vrai. Gérard, pour venir au débat, il y a un truc en fait. Oh là là, oh Larsen.
10: Putain, il est fantasme, ce film.
5: Poncharella, au revoir.
7: Allez,
11: au revoir.
7: Ça t'apprendra à dire que je suis fonce d'art, comme tu
5: voilà.
7: dis là. Non, mais je voulais te dire. Mais pourquoi en fait ils ont mis en route les radars pour arrêter les gens qui roulaient vite? Mais tu vois, il y a des gens qui roulent. Enfin, tu vois, qui vont rouler vite une fois. Moi, ça m'est arrivé. Moi, j'étais sur l'autoroute, je roulais normalement à 130. Et à un moment, en fait, pour doubler quelqu'un qui roulait à la même vitesse que moi, j'y allais plus vite. On est d'accord.
5: Mm-hmm.
7: Donc j'allais à 150.
17: T'as 6 grammes, arrête.
7: Et à ce moment-là, je me suis fait. Il y avait un radar en fait sur le coin et je me suis fait avoir. C'était la première
17: arrête
7: fois que je le faisais.
17: Arrête, Philippe.
7: Tu vois ce que je veux dire?
5: Non, mais.
7: Donc c'est pas normal. C'est pas normal que je me sois fait prendre au radar. Je me sois fait prendre.
5: Bah, disons si, parce que si tu roules déjà.
7: Non, alors que d'habitude, je roule pas vite. Je roule
5: non,
7: jamais
5: mais,
7: vite.
5: Non, mais attends. T'en as un qui roulait à 130 et toi, tu le doubles à 150.
7: Non, bah, je peux pas le doubler à la même vitesse, tu comprends?
5: Non, mais attends,
7: si je veux le doubler, faut que j'aille plus vite.
5: Attends, déjà, tu le
7: seulement
5: doubles.
7: Seulement pour le doubler.
5: Non, mais tu le doubles à 130 sur quelle file?
7: Il était sur la file du milieu, enfin, il y avait trois voies. Il était sur la file du milieu.
5: Ouais.
7: Donc, j'ai déboîté sur la file de gauche, la dernière, quoi, pour le doubler et pour me rabattre après. Et c'est au moment où je me suis rabattu qu'ils m'ont flashé. Déjà.
5: Ouais, mais déjà. Déjà,
7: ah,
5: une chose.
7: J'étais en 5 et j'ai voulu passer en 4.
5: Non, mais déjà, t'as protégé celui qui était fautif.
7: Toujours une capote. Ah oui, en plus.
11: Ouais, tu l'as mis une capote, ouais.
5: Ouais, t'as protégé celui qui roulait à 130.
7: Non, mais c'est parce dégueulasse.
5: Non, mais celui à 130, tu l'as. De toute manière, il roulait pas à 130. Je suis désolé. Non, attends. Sur la deuxième, tu vas pas me dire qu'il roulait à 130, tu rigoles. Il avait quoi comme voiture?
7: Je sais pas, mais ce que je veux te dire, c'est que lui, il
5: non,
7: était
5: attends.
7: Comme moi, il suivait. Il était à la limite de la limitation. Enfin, il était limité. Merde.
5: Non, mais attends, non.
7: Je t'avais dit, c'est amène un peu d'eau, là. Je suis...
5: Non, mais attends, déjà, déjà à 130. Déjà à 130 sur la deuxième file, c'est normal. Mais attends, toi, tu pars sur la troisième, tu le doubles à 150. Attends, et tu te rabats tout de suite derrière.
7: Bah, j'ai passé sur la file de gauche.
5: Mais attends, dans ce cas-là, pourquoi tu restes pas sur ton élan? Bah, tu continues jusqu'au bout et tu t'es fait flasher.
7: Tu restes sur ton élan, c'est tout.
5: Ce qu'il y a, c'est que t'as voulu te rabattre. T'as voulu te rabattre.